0: De mix, si ça vous branche de venir, il y a des places qui vous attendent au standard au 0803 08 5000. 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Voilà, en ce qui concerne le programme des soirées à venir du Star System, on va revenir avec Michael de Champigny. On reviendra également avec Léa de Nantes et Jean-Pierre Sauzère va nous interpréter une petite chanson en direct. Ça sera laquelle ?
1: Gabriel.
0: Ciao, Michael, bonsoir.
2: Salut Max, salut Jean-Pierre, ça va ?
1: Salut, ça va.
0: Voilà, il est en pleine forme, Jean-Pierre Sauzère, il est content d'être avec nous en tout cas. Michael, on t'écoute.
2: Bien écoute, il y a exactement 2 semaines, je suis actuellement en terminale.
0: Ouais.
2: Et j'ai réussi à avoir le numéro d'une de mes anciennes profs d'électrotechnique qui s'appelle Daniel.
0: Ouais.
2: Donc on était un samedi comme ça avec des copains, et puis donc on aime bien faire des canulars, et on a décidé sur un gros délire de l'appeler, pensant justement qu'elle allait nous reconnaître, donc j'ai pris un air bien sérieux. Et il s'est révélé qu'elle a marché, mais à fond, comme jamais on peut imaginer.
0: Ça, qu'est-ce que tu lui as fait croire ?
2: Ah, je lui ai fait croire que je m'appelais Philippe,
0: oui.
2: Que j'avais 37 ans, que je faisais une carrière dans le mannequinat et que donc que j'avais un diplôme d'ingénieur en électrotechnique.
0: D'accord.
2: Et j'apprenais, donc je savais, je sais donc qu'elle a 53, 54 ans, je savais qu'elle jouait au golf et donc j'avais dit que je l'avais rencontrée sur le trou numéro 16 d'un parcours. Donc,
0: et elle y a cru ?
2: Ah mais elle y a cru mais à fond quoi. Il
0: s'est
2: révélé que c'est quelqu'un de très seul qui est en instance de divorce depuis 5 ans.
0: Oh putain les putes.
2: Qui a une fille, exactement, qui a une fille de 28 ans.
0: Ouais.
2: Donc son gendre qui travaille à la Cogema. Donc je sais qu'elle est allée à la Plagne en février dernier faire du ski.
0: Mmh.
2: Donc c'est une femme qui a les cheveux courts, poivre sel.
0: Ouais, enfin bon bref, tu veux en venir où ?
2: Et donc il s'est révélé par exemple que je lui ai fait avouer si elle avait déjà eu des expériences avec des anciens élèves.
0: Ah putain.
2: Et que 4 ans après, elle était sortie avec un ancien élève qu'elle cherchait justement quelqu'un. Donc moi, étant donné que j'ai 37 ans et qu'elle a 53 ans, je lui ai demandé si ça lui dérangeait pas une différence d'âge. Parce que la valeur n'attend pas le nombre des années.
0: Oui, oui, oui.
2: Et donc elle a marché, mais comme jamais, quoi. Mais je l'ai tenue pendant un quart d'heure et j'étais obligé de raccrocher. Je lui ai dit que j'avais une séance photo, quoi. Donc j'étais obligé de raccrocher, mais j'ai dit que normalement ce que je voulais faire c'était le donner rendez-vous un mercredi après-midi justement pour essayer de la voir et de laisser de la fringuer, histoire un peu de me foutre de sa gueule, mais il s'est révélé que plus on parle avec elle et on s'aperçoit que les profs sont des êtres humains.
0: Bien sûr, bah attends, bah, pourquoi tu crois que c'était pas des profs ? C'est vrai qu'on peut penser au début quand on est en cours que c'est pas des êtres humains, enfin pour certains parce qu'il y en a qui sont cool. Ah t'as cru qu'à un moment donné c'était quoi ? Des extraterrestres aussi ?
2: Non mais quand on est au lycée, les profs et les élèves c'est différent.
0: Bien sûr, bah ouais. Et donc ?
2: Et donc c'est quelqu'un qui avait beaucoup de problèmes et qui disait qu'il était vraiment dévoué à son travail, que c'était la seule chose qui lui restait et que ça se voyait que c'était quelqu'un qui avait vraiment besoin d'affection, d'amour quoi.
0: Ouais,
2: et donc
0: ouais.
2: Au début on était vraiment pour partir pour se foutre de sa gueule et
0: ouais,
2: puis,
0: je comprends, ouais.
2: Après,
0: Pierre,
2: j'avais
0: ouais.
2: vraiment des regrets quoi.
0: Bon ouais, en gros tu vas en arriver où Michael ? Bon c'était juste pour nous dire ça quoi.
2: Non mais justement je vais vraiment bien l'appeler quoi.
0: Quoi maintenant ?
2: Ouais.
0: À 11h30 ?
2: Bah écoute, toujours en train de travailler le soir.
0: Ah ouais d'accord, et tu voudrais faire quoi là ?
2: Bah écoute, un petit canular.
0: Mais un petit canular, mais dans quel genre ? Qu'est-ce que tu veux faire ?
2: Bah un petit canular, de lui parler, de lui faire avouer des choses.
0: Oh putain ! Ah ouais.
2: Et justement, donc là, je lui ai pas dit que j'avais une gamine que j'ai un gamin de 12 ans qui s'appelle actuellement Alan, qui est en 5e.
0: Ouais.
2: Et donc là, il fallait que je m'excuse parce que ça fait 2 semaines que je l'ai pas eu. Étant donné que je suis parti en Amazonie faire des séances photo accompagnées de mon fils.
0: D'accord, fais gaffe quand même, c'est chaud en direct hein, comme ça.
2: Ah mais c'est chaud en direct.
0: Ouais, non mais pour moi, je veux dire, pas pour toi, t'en auras rien à foutre, mais moi, faut que je fasse gaffe quand même. Hein.
2: Ouais.
0: Parce que si tu balances trop loin et tout machin en ce moment, tu sais, c'est chaud. Hein.
2: Non, non.
0: Ah ouais, ah non, mais tu dis non, toi, t'en auras rien à foutre, tu sais même pas de quoi je te parle, mais moi, je te dis si.
2: Ok.
0: Ah ouais, non, mais je te le dis carrément. Hein. Sinon, je balance ton numéro sur internet. Direct, voilà qui est drôle, comme dirait Jean-Pierre. Allez, on y va, on appelle et on va voir ce que ça va donner quand même.
2: Ok.
0: Et après, on va faire chanter Jean-Pierre, parce que ça va être super ultra speed, quoi.
2: Attends, Max, je voulais savoir si ça te dirait, quoi, si je suis en galère de te faire passer ce que je peux dire que j'habite chez mon frère, donc tu peux te faire passer pour mon frère.
0: Ouais, éventuellement, ouais.
2: Ok.
0: Ouais, éventuellement.
2: Je m'appelle Franck.
0: Ouais.
3: Allô.
2: Daniel ?
3: Oui.
2: Bonsoir, c'est Philippe. Vous vous rappelez de moi ?
3: Oui.
2: Je vous avais appelé il y a 2 semaines. Excusez-moi de ne pas vous avoir appelé. J'étais parti en déplacement faire une séance photo. Je suis désolé de vous appeler une séance tardive, vous savez, dans
3: ce Attendez, je vous parlez pas tellement fort, donc je vais. J'étais en train de regarder un vieux film.
2: Vous étiez en train de regarder un vieux
3: Comment ?
2: Film ?
3: Comment ?
2: Ça va sinon ?
3: Oui.
2: Moi, je voulais savoir comment... allez?
3: Ben, je vais bien.
2: Vous jouez toujours au golf?
3: Non, j'y suis pas allé parce que j'étais à Chinon.
2: C'était à Chinon?
3: À Chinon, j'avais un, comment, il y avait un meeting international de présidente de club, donc je suis allé là-bas. Et j'ai eu un temps magnifique et c'était très beau, donc j'ai passé un très bon week-end quand même.
2: Mm-hmm. Moi, j'avais pas pu vous rappeler parce que... Après, je vous ai rappelé, justement, j'ai eu un coup de fil et je devais partir absolument donc en Amazonie faire un déplacement. Et je vous avais pas dit que... Bon, j'ai 37 ans, mais actuellement, j'ai un fils Alan.
3: Oui.
2: Et donc, il est en cinquième et j'ai dû partir avec lui. Donc là, je suis divorcé avec mon ancienne femme.
3: Vous pouvez parler un tout petit peu plus fort. Attendez, je vais regarder si mon téléphone n'est pas sur la position basse.
0: Parle plus fort.
3: Ah voilà, il était sur la position basse, c'est pour ça. Oui, alors vous disiez que vous aviez un fils.
2: Ouais, j'ai un fils de 12 ans, quoi. Donc je voulais savoir pour que ce soit clair entre nous, que ce soit basé...
3: Tout est normal pour moi. J'ai eu un enfant et je trouve ça très beau d'avoir un enfant, c'est tout. Donc oui, je vous félicite d'avoir un enfant.
2: Moi, je voulais savoir justement, en parlant d'enfant, comment ça allait en tant que professeur.
3: À quel niveau enfant?
2: À quel niveau, si ça se passait bien avec vos élèves? Vous m'avez dit justement que des fois, ils vous tournaient en bourrique.
3: Oui, mais moi, ça me passe pas dessus la tête. Quand je suis au lycée, je traite ces problèmes-là. Et quand je le quitte, je n'y pense plus.
2: Mm-hmm. Mais sinon, vous avez parlé que vous étiez en instance de divorce actuellement.
3: Oui, exact.
2: Où s'en est maintenant?
3: Mais là aussi, ça ne me perturbe pas.
2: Ça vous perturbe pas?
3: Moi, non. Pourquoi voulez-vous que ça me perturbe?
2: Non, je sais pas.
3: Mais je suis plus âgé que vous, donc je serais peut-être plus raisonnable. Mais toute sa vie, on fait un choix. C'est pas parce qu'on est avec quelqu'un que tout va bien. J'ai des choses où je suis très contente de ce que j'ai fait. Et puis, je ne regrette rien à l'heure actuelle. Moi, j'ai rempli un contrat. J'ai eu une enfant, je l'ai élevée, et un point, c'est tout.
2: Mm-hmm. Sinon, si on parlait un peu de golf...
3: Oui.
2: Pour détendre un peu l'atmosphère. Vous avez joué récemment?
3: Non, j'ai pas joué depuis la dernière fois que vous m'avez vu. Alors je sais pas. Si vous voulez, vous m'avez fait poser beaucoup de questions parce que j'ai téléphoné à un ami pensant que c'était sa voix. Mm-hmm. Donc je lui ai dit bonjour Philippe. Mais en fait la voix n'est plus la même. Donc vous voyez, je m'étais imaginé une voix entre vous et une voix d'un ami qu'il pouvait avoir. J'ai cru que c'était une blague, vous ne rappeliez pas. Mm-hmm. Donc je l'ai considéré comme une blague. Mais je l'ai bien pris. Hein. Alors là, vous appelez. Je voulais filtrer parce que je voulais pas entendre une amie qui m'appelle et elle téléphone 2 heures. Donc en regardant l'heure, c'est pas 2 heures, ça fait tard le matin. Mm-hmm. Donc je voulais filtrer, vous voyez, j'ai pas filtré.
2: D'accord.
3: Mais qu'est-ce que vous voulez savoir de plus?
2: Qu'est-ce que je voulais savoir?
3: Je joue au golf? Je sais pas, c'est comme vous voulez, si on peut aller jouer au golf. Si vous voulez qu'on se rencontre sur un parcours de golf ou devant un verre, moi je veux, ça me dérange pas.
2: Oh, mais il n'y a pas de problème.
3: Mais c'est vrai que j'aimerais maintenant mettre un visage sur la voix et...
2: Mm-hmm.
3: Non? Vous me connaissez, moi je vous connais pas.
2: Tout à fait. Voilà, je suis actuellement, je suis chez mon frère.
3: À quel endroit?
2: À Nogent-sur-Marne.
3: Mais pourquoi vous habitez Nogent? Parce que moi je travaille à Nogent.
2: Vous travaillez à Nogent?
3: Mais bien sûr.
2: Mm-hmm. Là, je suis avec mon frère Franck.
3: On ne connaît pas le frère Franck.
2: Ah, attendez, je sais pas.
0: Hein?
2: Ah, il rentre.
0: Ouais, t'es avec qui?
2: Salut Franck, ça va?
0: Ouais.
2: T'as passé une bonne soirée?
0: Ouais.
2: Tu rentres du taf là?
0: Ouais.
2: Alors, qu'est-ce que tu fais? Qu'est-ce que tu racontes de beau là? Je suis au téléphone là.
0: T'es avec qui?
2: Voilà, je suis avec une amie là, Danielle.
0: Ouais.
2: Tu veux que je te la passe? Elle est très sympa.
0: Tiens, je te la passe. Je la connais pas moi.
2: Bah attends, elle est pas cool. Ça va Danielle?
3: Oui, ça va très bien.
2: Ouais, impeccable.
0: Allô?
3: Oui, ouais. Bonsoir.
0: Ouais, Franck.
3: Enchanté.
0: Salut.
3: Deux hommes que je ne connais pas mais à qui je parle, c'est pas mal.
0: Ah, c'est sympa hein?
3: C'est sympa.
0: Vous parliez de quoi?
3: De comment, de la vie.
0: Ah bah oui, bah alors tout un programme alors.
3: C'est tout un programme.
0: Ah ouais, c'est long. Peut-être pas se résumer ça en deux minutes.
3: Non, on peut pas résumer ça, mais c'est sans importance. Il y a, il y a toujours moyen de changer de conversation.
0: Ah bah oui, vous voulez qu'on parle de quoi alors?
3: Non, c'est pas moi qui ai appelé, donc...
0: Ah, c'est qui? C'est mon frère.
2: Ouais, c'est moi, Franck.
0: Ah, et tu parlais de quoi là à l'instant avec elle? Parce qu'on a pris les deux téléphones, hein, c'est pour ça.
3: Non, mais qu'il avait un frère qui venait de rentrer. Donc l'action est faite, passons à la suite.
0: D'accord, ok. Vous parliez de quoi donc?
3: Bah du quotidien, de ce que...
0: Ah bah c'est passionnant tout ça.
3: Ah bah c'est extra.
0: Ah ouais, c'est extra, ouais. Bah je vais pas vous déranger plus longtemps alors, hein.
3: Bah bonne soirée.
0: Bah au revoir madame, au revoir.
3: Merci, à bientôt.
0: Oh là là là, là raccroche. Elle était relou, c'est nul.
2: C'est clair, elle est folle, hein.
0: Mais c'est toi, attends, mais elle est folle. D'où tu vois qu'elle est folle? Tu téléphones à une personne que t'as eue et qui serait prête à boire un verre, tu trouves qu'elle est folle? Mais non, mais je pensais à un truc... Ouais, c'est tout bidon ton truc, tu parles de golf et tout, prout.
2: Bah elle est comme ça, hein.
0: Bah elle est comme ça, non, moi je m'attendais...
2: Tu croyais que...
0: Moi j'en sais rien, moi, je croyais rien du tout, moi je pensais que tu préparais un truc, moi, je t'entends parler comme si je vois pas l'intérêt, moi, ça a aucun intérêt. Bah, je m'attends à du rentre-dedans ou un truc un peu drôle ou un truc, ça passe rien.
2: Tu m'as dit justement qu'il fallait pas aller trop loin.
0: Non mais faut pas aller trop loin, mais enfin t'es là à discuter de golf et... Attends quand même, il y a d'un côté puis il y a de l'autre et là t'es complètement... T'es hors piste là.
2: Bah tu voulais pas que je parle de sexe quand même.
0: Non mais j'en sais rien moi, tu te démerdes, mais j'en sais rien moi, je savais pas, j'ai pas su ce qui s'était passé avant. Tu racontes, tu fais un petit résumé, ah non bidon.
2: Oh mais là c'était plus lâché dans la fois.
0: Hein?
2: Elle s'était plus lâchée.
0: Bah ouais, mais enfin toi t'es coincé, t'es trop soft. Bah ouais, mais là, mais non. Bon allez, bonne nuit à toi. Non, il m'a déçu, lui. Poubelle, c'est toi qui as sélectionné ça encore? Tout bidon,
4: ouais,
0: ça.
4: C'était sympa.
0: Oh là là, elle est plus là, la petite Léa, la raccrochée.
4: Oui.
0: Ah, peut-être être perturbé par le hit parade de Ricky Larsen, je ne vous le cache pas. Hein. J'espère que vous ne serez pas trop déçus ce soir, puisque Jean-Pierre Sauzard est encore là. Et Jean-Pierre voudrait quand même fredonner une petite chanson. Il a eu le toupet de prendre la guitare, qu'il n'a plus que 3 cordes dans le bureau. Alors, tu vas pouvoir fredonner un petit truc ou pas?
1: Je vais essayer.
0: Yeah! Tu vas essayer alors, vas-y.
1: Faut essayer de vivre.
0: Allez, vas-y. 3, 4.

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1: Quel talent, quel talent, quel talent, quel talent. Et on a amené également un petit CD karaoké. Et ce qu'on peut faire, c'est passer un petit morceau, tu vas nous la chanter. Yeah, il range la guitare, il la donne à Fildar, bien sûr, qui va y faire... Fais-y très attention à cette guitare. Ben Jean-Pierre y a touché maintenant. Alors attention. Attends, tu veux peut-être... Je pensais à un truc, peut-être que tu serais peut-être mieux si t'étais debout, tu préfères être debout?
2: Non, ça va là.
1: T'es sûr que tu vas pas être debout? On te mettrait debout,
2: Ouais, ça va.
1: Debout avec le micro.
3: Tiens,
1: là.
3: Ton micro debout, non. Il est grand. Enfin, il est amovible.
1: Ouais, mets-le debout.
3: Non, mais lève-le, il est pas collé.
1: Vas-y.
3: Ouais, tu peux te lever, tu te mets debout, voilà.
1: Ça peut être plus à l'aise, je préfère. Jean-Pierre Sauzère est debout.
2: Je vais réussir. Rends-moi avec le micro là.
1: Ah ouais, vas-y, prends le micro sur dans tes mains.
2: C'est bon. Mets le micro plus fort et tu m'entends là.
1: Approche le micro alors peut-être. Tiens lui, ouais. Ah il est debout Jean-Pierre, c'est là.
2: Ouh,
1: écoutez putain.
2: Tout le monde debout Gilles. Toute la musique que j'aime. Elle vient de là, elle vient de blues.
1: Ah il est en debout dans le studio.
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1: Ah, faut voir ça, c'est chaud hein, dans les studios.
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1: Ah, pour les mimiques, c'est extraordinaire.
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1: Ouais.
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1: C'est grand. Ah, Jean-Pierre est surexcité.
0: Hein. Et après, on dira que j'ai pas de talent avec ça. J'ai fait les balles des campagnes.
1: Allez, monte le son de la radio de l'autre côté comme d'hab. Et attention, c'est parti, Jean-Pierre Sauzère, en direct dans les studios de Fun Radio.
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0: Toute la musique que j'aime. Ouh. Merci beaucoup.
1: Wow. Ouh. Quel talent, quel talent.
0: Si on continuait avec le Rock'n'Roll Attitude.
1: La Rock'n'Roll Attitude, on va voir si on a le temps, mais on n'aura peut-être pas le temps de la mettre jusqu'au bout. Hein.
0: Un tout petit bout.
1: Un tout petit bout, allez, d'accord, ok. Alors attention.
0: Il n'y a pas de problème.
1: On a Léa qui doit être avec nous. Hein.
0: J'ai trouvé Léa, le style qu'il me faut pour réussir.
1: Léa, t'es là?
2: Oui.
1: D'accord, ok. Parce que tu voulais remonter, tu voudrais un peu remonter le moral à Jean-Pierre. Hein.
2: Oui, exactement.
1: D'accord, pour le moment, ma petite chérie, on a 3 minutes. On va écouter Jean-Pierre démarrer sur Rock'n'Roll Attitude.
2: Ok.
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1: Allez, les gars, allez, hop!

0: Triple X, c'est ça.
1: Seules les passions de cire sont gravées mon métis.
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0: Yes.
1: Ouais.
0: Il a pris le micro et s'est mis debout. Le roi du rock and roll est là ce soir dans les
1: rock
0: studios.
1: And roll attitude.
0: Voilà, bravo. Bon Léa, qu'est-ce que t'en penses?
3: Disons que ça ressemble énormément, c'est vachement bien.
0: Ça ressemble à du Johnny, on dirait du Johnny. Hein.
1: C'est-à-dire, il faudrait que je fasse des chansons adaptées sur la tonalité de l'idée, mais je ne suis pas l'idée, c'est ça. Je chante une chanson à lui, mais c'est pas mon truc en fait. Et t'as l'idée qui sait le faire. Moi, mon truc, c'est vrai, j'ai la même tonalité de voix de lui. Mm-hmm. Autant en profiter et faire des chansons, comme je disais à Nicolas, là, qu'avec moi. Là.
0: Ouais, qui fait les musiques.
1: J'ai écrit un titre, c'est Quand ça donne Walk and Woe.
0: Bon, on en parlera tout à l'heure, d'accord?
1: Et voilà. D'accord. Parce que moi, c'est pas mon truc de chanter les chansons d'Alidé, parce que le fait beaucoup mieux que moi,
0: On a 20 secondes.
1: C'est la roi du rock and roll.
0: On a 20 secondes, Jean-Pierre. Donc, Léa, faut voir quand même que Jean-Pierre a beaucoup de mimiques très rock and roll quand il part derrière le micro. Et Léa, tu lui remonteras le moral à Jean-Pierre, d'accord?
3: Oui.
0: Dans tout juste 3 minutes, donc on va en profiter. Et malheureusement, le hit-parade de Ricky Larsen ce soir ne sera pas là. Mais rassurez-vous, on fera ça peut-être un autre jour dans la semaine ou la semaine prochaine, c'est sûr et certain. Ne bougez pas. Suite et fin de Ricky Larsen, puisque Jean-Pierre Sauzer est un invité qui un peu surprise, hein, parce qu'il est resté beaucoup plus longtemps que prévu ce soir. Et pour terminer, on a Léa de Nantes, 17 ans.
3: Oui.
0: Léa, t'es là?
3: Oui.
0: Voilà, fais un petit effort, je te l'ai dit hors antenne, elle n'en fait aucun. Hors antenne, je dis aux gens, faites un effort, parlez un peu plus fort. Et elle arrive, elle te dit oui. Et une fois qu'elle arrive en direct, elle te dit oui, je vais faire un effort.
4: C'est pas un job facile.
0: Je sais que c'est pas un job facile. Mais c'est peut-être pas facile pour eux de retenir des trucs aussi compliqués que ça. C'est compliqué.
4: Vrai, c'est vrai que c'est hardcore.
3: Ah, mon petit Max.
0: C'est compliqué pour vous?
3: J'ai compris ce que tu m'as dit.
0: Bon, bah voilà.
3: Il y a mon père qui est en bas.
0: Ah oui, d'accord. Mais alors parle bien devant ton combiné parce que Jean-Pierre t'entend mal.
3: D'accord, là ça va?
0: Parfait. Tu l'entends bien, Jean-Pierre?
1: Bonsoir.
0: Bonsoir.
3: Bonsoir.
0: Eh bah vas-y, Léa.
3: Alors mon petit Jean-Pierre, je voulais te dire, parce que tu as dit quelque chose tout à l'heure qui m'a choqué.
1: Ouais.
3: Parce que tu as dit que si tu mourrais, tu t'en fichais.
1: Bah ouais, parce que tu n'es pas ma vie.
3: Comment?
1: Oui, c'est mon sens de ma vie à moi, parce que tu n'es pas ma vie, parce que tu n'es pas mon âme, parce que tu n'es rien. Et c'est vrai, on n'a pas le droit de mettre fin à sa vie, c'est vrai, je suis d'accord avec toi.
3: Comment?
1: Ok. Non, parce que tu voulais me dire. Comme ça que... C'est vrai, tout à l'heure, j'ai parlé à l'antenne, tout ça, j'étais prêt à mourir. Oui, c'est vrai, mais d'une certaine façon que tu peux pas comprendre. Voilà.
3: Oui, je peux le comprendre parce que c'est vrai que j'ai pas eu les mêmes choses que toi. C'est pas du tout ce qui s'est passé.
1: Non.
3: J'ai eu des épreuves quand même assez difficiles.
0: Non, mais toi, t'as jamais voulu sortir avec une femme procureure, Léa.
3: Comment?
0: T'as jamais voulu sortir avec une femme procureure?
3: Non, mais mon père est un homme de droit.
0: Bah oui, mais enfin bon, ton père est un homme de droit, mais enfin, toi, t'as jamais eu la mauvaise expérience de rencontrer une femme, un coup de foudre comme ça. Tu t'es jamais retrouvé au Tréport avec un coup de foudre. C'est tout. Lui, il a vécu des choses très dures, c'est qu'il a été... Voilà, il a eu un regard, tu pourras peut-être raconter en deux mots, Jean-Pierre, on peut raconter...
1: Bah écoute, de toute façon, je verrai bien que Brigitte, c'est elle qui verra, moi... J'ai dit sur l'antenne, tu vois, j'en suis arrivé à en parler sur l'antenne de ça, voilà, mais... Bon.
0: Ça va bien,
3: Nathalie, ça va.
0: À Dijon d'ailleurs, j'en ferai la pub après, j'y serai dans un peu plus d'une semaine.
3: Ah bah y a pas de problème, je viens de voir.
0: Ça sera le complexe Le Carré à Dijon, samedi 29 avril, donc pas samedi à venir mais samedi prochain. Alors Nathalie, les grosses, pourquoi tu parles des grosses? Parce que tout à l'heure on a salué Gérard de Suresnes et puis sa copine, parce qu'on l'appelle en déconnant la grosse alors qu'elle est très fine, elle est très jolie.
3: Non, c'est pas ça du tout.
0: Même pas, c'est quoi alors?
3: C'est pas ça, non, parce que depuis tout à l'heure j'écoute, enfin depuis le début de l'émission...
0: Parle devant ton micro.
3: J'ai dit depuis le début de l'émission... J'écoute, je vous écoute et toute l'équipe là, quand vous parlez gonzesse, c'est toujours quand vous parlez de nana.
0: Ouais.
3: Vous êtes toujours en train de dire ouais, ça se trouve que c'est un gros boudin, elle est trop.
0: Mais non, c'était les photos pour plaisanter.
3: Oui, bah enfin moi je suis pas vers vous pour voir. J'entends, c'est tout.
0: Non mais t'entends, mais on en parlait puisqu'on parlait du courrier, donc c'est ce qu'on était en train de dire, ça s'entendait ce qu'on disait, c'était la rubrique courrier, c'est des photos envoyées par des nanas.
3: Non, parce que vous aviez pas vu les nanas qui étaient. Parce
0: mais de quoi
3: quand
0: tu
3: vous entendais parler vous les aviez pas vues les filles.
0: Quoi?
3: Non.
0: Attends, je comprends rien là, je capte rien. À quel moment de l'émission?
3: Au début de l'émission.
0: Mais au début de l'émission, Manu et Fildar avaient le courrier sous les yeux.
3: Mais puis d'abord, il n'y a pas que le début de l'émission. Moi, je vous écoute à peu près tous les soirs. Et
0: mais attends,
3: quand je vous entends parler.
0: Mais tu t'en voles où, toi? Où t'as entendu? Non, mais tu dreamcast ou quoi? Où t'as entendu qu'on parlait des nanas en disant les grosses, mais jamais de la vie?
3: Non, mais quand vous parlez de nanas.
0: Non, attends, mais nous...
3: Je suis en train de dire, ouais, ça se trouve qu'elle est grosse, que...
0: Nous? Non, mais attends, moi, Max, Fildar et Manu, ou les mecs en général?
3: Vous, là, l'émission.
0: Moi, Moi, je dis les gros. Attends, Élise.
3: Mais il est pas comme ça.
0: Max. Non, mais attends, mais c'est pas une question que j'ai pas comme ça. Est-ce que moi, souvent, quand je parle des femmes, je dis à chaque fois les grosses, Élise?
3: Bah non, pour rire.
0: Mais même pas.
3: Tu glisses gentiment.
0: Mais même pas. Mais en vrai, mais attends, mais vous vous envolez où toutes les deux? Vous
3: non,
0: croyez
3: non, non, non, non. Mais moi, je dis à la limite, on aurait le droit en rigolant.
0: Non, mais à la limite, qu'on aurait le droit. Mais on a l'impression, quand on écoute Nathalie et quand on entend Élise, qui confirme que.
3: Non, non, moi, je ne confirme pas. Je dis bon, Nathalie, elle s'emporte.
0: Toi, même vous bougez où vous?
3: Attends, mais... moi j'entends. Mais comment tu parles, Max?
0: Mais vas-y, bouge ta règle.
3: Très gras.
0: Non, mais Nathalie, mais je parle pas gras du tout.
3: Si.
0: Mais attends, mais tu dreamcast total, toi.
3: Waouh. Non, je reste pas.
0: Attends, moi cette semaine, la semaine dernière, ou même habituellement, à chaque fois que je parle de nana, quand je fais allusion à une fille, une fois sur deux, je dis ouais, la grosse.
3: Non, tu dis pas oui, la grosse. Mais vous êtes toujours en train de tourner le truc du style. T'es pas un peu parano, Nathalie?
0: Mais
3: non,
0: grave.
3: Du tout, je suis pas parano du tout, non.
0: Non, mais attends, j'ai jamais fait ça, mais attends, mais.
3: Bah non, mais c'est pas grave, faut pas t'énerver, hein.
0: Mais je suis pas énervé, je fais ça
3: mais,
0: en plaisantant.
3: J'ai peut-être mal compris au début, mais bon.
0: Mais non, mais je dis ça.
3: Je suis énervé, cool.
0: Non, mais je fais ça en plaisantant, c'est toi qui capte rien, t'es complètement out of Africa, là. T'es hors sujet, ma pauvre.
3: Ouais,
0: je fais du hors-piste.
3: T'es out of Africa.
0: Non, mais elle fait du hors-piste, là. Je plaisante quand je fais le rôle du machin, du mec qui agresse. Je fais ça en plaisantant, là. Si tu connaissais le personnage, mais jamais j'ai dit les grosses machins, mais attends, mais.
3: Bon, bah c'est parfait.
0: Mais même pas. Bah c'est parfait, ça, donc ça veut dire que, tu comprends, donc t'es d'accord avec moi, donc ça veut dire que ce que tu disais, donc que tu.
3: Normalement, tu. Peut-être mal compris alors, mais bon.
0: Mais t'as mal compris, mais t'as entendu ça ou mais tu dreamcast toi?
3: Du tout.
0: Mais attends,
4: t'as vu une ou pas une cigale?
3: Non, c'est ton collègue, la Manu.
4: Manu il est gros,
0: Manu,
4: hein.
0: Mais Manu il est gros. Mais Nathalie, Manu il est gros, c'est pas un problème.
4: Le gros.
0: On peut parler. En plus, ouais, c'est
4: ça
0: pas une nana.
4: Pas, hein.
3: Voilà, il est gros.
0: Et alors, c'est pas une nana, c'est un mec. Tu parles des nanas alors qu'on parle d'un mec qui est gros.
4: Et en plus, tu te formalises, mais pas moi, quoi.
3: Non, je te parle pas.
0: Il adore ça, Manu.
4: Je kiffe.
3: Ton pote, là, Manu, quand je l'ai eu au téléphone. Hein, il m'a dit, c'est des enculés.
0: T'as dit ça, espèce de bâtard? Voilà.
3: Donc moi, j'ai
4: chauffé la ferme,
3: je
4: connard.
3: Je sais que vous êtes des enculés, mais bon.
0: Putain, mais vas-y, encule ton cul, c'est Manu. Putain, espèce de scarabard, t'es vraiment qu'une merde. Hein. C'est comme ça que tu parles.
4: Bah, je brief. Hein.
0: Alors déjà, tu parles de moi comme ça, ton chef et ton collègue de travail, c'est pareil?
4: Bah oui, mais je parlais de moi aussi, parce que c'est toute l'équipe. Donc j'ai dit, c'est vrai, on est tous des enculés.
0: Alors, je vais te le dire en direct.
4: Vas-y.
0: Et là, Nathalie peut entendre, Élise. C'est vraiment qu'un gros connard.
3: Voilà. Moi, je trouve pas mal, hein.
0: Mais c'est un connard quand même.
3: Ah, c'est bien son boulot.
0: C'est une grosse merde, tiens.
4: Arrêtez de dire.
0: Voilà.
4: Arrêtez de dire que Manu fait son boulot.
0: Mais je les paye, tu comprends? Qu'on dise qu'il est gros. D'accord.
4: Non, c'est
0: qu'ils disent qu'il fasse son boulot. Non. Merde. Non, mais là, Nathalie, tu divagues.
3: Non, je divague pas.
0: Il nous a traité d'enculé.
3: Ah oui, tout à fait.
0: Ah bon, oui, je témoigne. Hein.
3: Je ne vous traiterai pas d'enculé, mais bon.
0: Alors attends, pendant qu'on y est, excuse-moi Nathalie, oui. Je suppose que tu leur dis peut-être hors antenne, je te préviens, Max, il va faire croire qu'il t'aime bien alors que tu sais. Alors qu'en réalité, il en a rien à foutre des auditrices.
3: Ah, les auditeurs, pas, absolument pas. Du tout.
0: Ah, parce que.
4: Si.
0: Parce qu'une fois, je l'ai entendu dire un truc qui est vrai, d'accord,
3: c'est sûr, hein.
0: Je reconnais que c'est vrai, que je vous aime pas et que je vous utilise pour faire de l'audience. Mais une fois, je.
3: Tu nous aimes pas, mais heureusement qu'on est là.
0: Mais non, mais je vous utilise pour faire de l'audience. Et cet enfoiré, un jour, il a osé le dire à quelqu'un.
3: Bah, c'est ton boulot. Voilà, tout à fait.
0: Alors faites votre boulot en m'écoutant et je fais le mien en vous écoutant.
3: Alors écoute alors.
0: Et les grosses mouches seront bien gardées.
3: Et voilà.
4: Ah, je voulais dire que c'est plus simple de se moquer de quelqu'un qui est pas parfait
0: que d'un mec comme moi qui est parfait.
3: Voilà.
0: T'allais le dire pour toi, je suis désolé, je te l'ai enlevé.
4: Non, mais je voulais pas dire que
0: t'es pas parfait, t'es
4: non,
0: petit.
4: Non, mais justement, ben voilà. Les petits, les gros, les moches, les boutonneux, les gros.
0: Les passe-partout, les tout ça.
4: On s'en fout, putain.
0: Exactement, mais je suis parfait, je suis bien foutu et alors j'assume.
4: Mes cheveux à la baisse, quoi.
0: Ah, très bien. Oh, c'est drôle. Il y en a qui lisent leur prompteur à la baisse.
4: C'est bon,
0: d'accord.
4: Et les gros, enfin, tu vois.
0: Il y en a qui copient sur les autres.
4: Bien sûr. Là, j'ai deux paraboles et alors.
0: Et alors. Voilà. On s'en fout complètement.
3: Ouais.

0: je suis fort en musique.
1: Voilà, c'est bien, ça c'est cool.
0: On est tous forts quelque part,
2: quelque chose en cuisine, voilà.
0: Voilà.
3: Mais tu complexes, Nathalie ?
1: Comment ?
3: Tu complexes,
1: oui,
3: moi, comme
1: peu,
3: ça ?
1: Oui, oui.
3: Bah, il faut pas, justement, t'es fière.
0: Et en parlant de cons, justement, soirée 100% sexe, mardi, 21h minuit, on parlera tout des fantasmes, et même on ira mettre des doigts dans les cons.
2: Ça n'engage que toi, hein.
0: Mais bien les cons, c'est la chatte.
2: Mais bah oui, je sais, oui.
1: Non, c'est le cul. Ah non.
0: Ah ouais, ah putain, bah va falloir que t'apprennes. Attends, longtemps que t'as pas baisé.
1: Non, on m'a dit que c'était le cul. Hein.
0: Non, donc, non je... le con, c'est la sexe.
1: D'accord.
0: Ah oui, je suis désolé.
1: Bah alors j'aurais appris quelque chose.
0: Bah écoute, tu vois, comme quoi cette émission sert à quelque chose par moment. Qu'est-ce qu'il y a ?
2: Il y a Sandy.
0: Ah bah tiens, justement, en parlant de grosse, on a Sandy.
2: On débattre.
0: Mais tu vois, elle fait ça, elle sait très bien qu'on plaisante, qu'elle sait très bien qu'elle l'est pas. Hein, Sandy ?
4: Oui, bonsoir tout le monde.
0: Ça va ?
4: Ouais, ça pourrait aller mieux.
0: Qu'est-ce qui t'arrive ? Qu'est-ce qui t'arrive ?
4: Oh non, c'est pas grave, c'est.
0: C'est Gérard ?
4: Non, c'est pas Gérard, non.
0: C'est
4: vraiment,
0: quoi
4: c'est... Non, arrête, Fildar, parle pas de
0: ça. Putain, arrête, Gérard. Fildar.
4: Bon, Manu, alors c'est Manu, arrête.
0: Qu'est-ce qui t'arrive, Sandy ?
4: Non, mais c'est... je peux pas en parler à l'antenne. C'est,
0: d'accord.
4: Mais bon, c'est pas grave, de toute façon, faut... Bah attends, il y a Gégé qui me parle un peu, mais... donc c'est pas évident.
0: Hein. Gérard, tais-toi, s'il te plaît. Non, mais Gérard, la ferme. Quand toi, t'es en direct à la radio, t'aimes bien qu'il y ait du calme autour de toi, donc je demanderai à Gérard de se taire et puis qu'on puisse entendre Sandy,
4: voilà,
0: parce que...
4: Max, il me demande de te taire, donc...
0: Non, parce qu'on n'entend rien. C'est...
4: Non, mais moi, ce que je voulais dire à propos des grosses, c'est que c'est vrai qu'on est toutes différentes. Il y en a des grosses, des minces. Ouais. Bon, il y en a qui sont grands, il y en a qui sont petites. C'est pareil pour les hommes. Il y en a qui sont assez costauds, d'autres qui sont petits. Et c'est la différence. Hein.
0: C'est rare des grosses qui parlent bien comme ça.
4: Et tu vois, il y en a, ils sont aussi différentes de caractère. Moi, je sais que j'ai un caractère différent des autres. Des autres nanas, quoi. Mais bon.
0: Mais tu l'es. Attends, mais tu ne l'es pas, grosse Sandy. Et puis Nathalie.
4: Oui.
0: Je tiens à te dire maintenant. On est en sérieux deux secondes. Déjà, tout ce que tu as dit tout à l'heure, je continue à maintenir que jamais je me permettrai de faire ça par rapport aux nanas. Quand je le fais, c'est vraiment avec de l'humour. Je ne le pense pas une seule seconde. Et si par moment, réellement, je blesse quelqu'un, j'en suis désolé. Des fois, l'humour peut plaire et ne pas plaire. Des fois, il peut être déplacé et mal placé. Mais ça, malheureusement, c'est comme ça. Moi-même, je me fais taquiner sur des trucs aussi. Et après, que tu sois mal dans ta peau par moment ou pas bien, c'est clair. Mais à chaque fois qu'on fera un petit brin d'humour, qu'on va taquiner des gens sur le problème physique ou mental ou ceci, forcément, on fera jamais l'unanimité. On touchera toujours des gens qui, eux, vont plutôt le prendre du mauvais côté que du bon côté, qui vont comprendre l'humour, et d'autres qui vont pas décoder l'humour à un moment donné, qui vont trouver que là, ça va trop loin. Mm-hmm. Donc, j'en suis désolé, mais c'est pas le but du tout. Hein. Et je continue à maintenir encore une fois que ce que disait Nathalie était erroné et faux, car jamais je me permettrai à chaque fois que je parle des femmes, parce que c'est pas vrai, parce que je les aime tellement, d'aller dire à chaque fois à une femme, tiens, on a une grosse.
4: C'est sûr que moi aussi je pourrais le prendre mal, à chaque fois qu'on dit oui, Sandy elle est grosse.
3: J'ai envie de caler.
4: Qu'est-ce que c'est encore ce truc là?
0: Je sais pas, mais c'est un auditeur encore qui a ça.
2: Oh merde!
4: Non, mais c'est vrai qu'en ce moment j'ai envie de câlin et.
0: Vas-y, redis-le!
4: Ah, c'est quoi?
0: Bah, dis-le à la place, vas-y!
4: Bah, j'ai envie de câlin.
0: Non, mais dis-le, j'ai envie de câlin.
3: Non, j'ai envie de câlin.
0: Et dis, j'ai envie de sodomie.
4: Oh non,
0: allez, vas-y, dis-le.
4: Arrêtez vos conneries avec la sodomie.
0: Non, mais qu'est-ce que t'en penses, toi, justement, de la sodomie, Sandy ?
4: Bah, faut essayer, hein, faut foncer, faut essayer de voir si la personne elle va faire ça avec son copain ou sa copine, hein, ça dépend. Hein. Et bah, qu'ils essayent de. Arrête de me regarder comme ça, Gérard. Ah bah, je sais pas, hein, avec des gadgets, on peut faire tout ce qu'on veut. Hein.
0: Est-ce que t'aimes bien la sodomie ?
4: Qui moi ?
0: Ouais.
4: Ouais, ça dépend par qui c'est pratiqué.
0: Ouais. Tu pourrais dire vraiment, moi, Sandy, j'aime la sodomie ?
4: Ah non, pas en direct.
0: Non, mais pas en direct, mais.
4: Je le dirai à Gégé tout à l'heure.
0: Vas-y, dis-le moi.
4: Ah, à qui ? À toi ?
0: Vas-y.
4: Non, mais je le dirai à Gégé tout à l'heure.
0: Non, mais d'accord, mais tu me dis, moi, Sandy, j'aime la sodomie.
4: Non, mais pas à l'antenne, là, je suis en direct. Hein.
0: Mais c'est pas grave, vas-y.
4: Non.
0: Mais tu sais, pour les jeunes, parce que tu sais, il y a un rassemblement de sodomiseurs.
2: Ah, à Bastille.
0: À Bastille. Et il y a plein de filles qui vont se faire sodomiser sur Bastille, et il y en a quelques-unes qui sont réticentes. Et si on avait un porte-parole comme toi,
2: avec des rollers.
0: Avec des rollers à poil vendredi soir, pour tous ceux qui veulent se faire sodomiser, tu seras peut-être en tête de liste.
4: Bah
0: oui, mais c'est bien qu'une personne populaire des médias puisse dire, moi, un tel, j'aime la sodomie. Donc si tu pouvais dire, moi, Sandy, j'aime la sodomie, ça serait bien, vas-y.
4: Mais non.
0: T'as ma promesse, vas-y.
4: Non, mais j'ai pas envie de le dire.
0: Allez, fais-moi plaisir, Sandy, pour Max, vas-y.
4: Non.
0: Vas-y.
4: Non, mais c'est bon.
0: Vas-y.

0: Allez.
1: Allez, vas-y.
0: Qu'est-ce qui dit allez?
1: Tu vois, même Gérard, il le dit. Vas-y, fais-le. Putain,
0: allez, Sandy.
1: Allez, vas-y. Chut. Silence, silence.
0: Moi, tu veux que je le fasse, Gérard, ou pas? C'est toi qui décides si je dois le faire ou pas, si je dois dire.
1: Allez, Gérard, pour déconner. Allez, vas-y, Sandy, vas-y.
0: Moi, j'aime la sodomie, j'aime tout, j'aime les fellations, j'aime tout, voilà.
1: Mais faut que voilà. Tu dises. Non, mais c'est pas ça.
0: J'aime faire l'amour, je sais pas, moi.
1: Non, faut que tu dises. Clairement, moi, Sandy, j'aime la sodomie.
0: Hein?
1: Attends, faut demander au putois de Star derrière. Et tu dis, moi, Sandy, j'aime la sodomie. Vas-y.
0: Bon, alors, moi, Sandy, j'adore la sodomie et j'adore toute la fellation, tout ça. Voilà.
1: En boîte.
0: J'adore faire l'amour et tout.
1: C'est en boîte, Goldo.
0: Alors maintenant. Oh là là, je suis pas content, il est en train de péter les plombs. Mais non, t'inquiète.
1: Rendez-vous jeudi prochain pour le débat de Gérard entre minuit et 2h, le dernier jeudi du mois. Un débat qui portera. D'ailleurs, c'est quoi déjà le débat de jeudi prochain?
0: Attends.
1: Repasse-le-moi, Gérard, s'il te plaît. La Bouloumi. Je crois que c'est comme ça. Écoutez bien, Nathalie et Élise. Hein. Le débat, pas de jeudi là, mais jeudi prochain, c'est quoi déjà, Gérard?
2: Sur la boulimie, sur les grosses. Oh, ta gueule, toi, espèce de...
1: La boulimie.
3: J'ai pas entendu.
1: Non, attends, taisez-vous, elle a pas entendu, Nathalie. Vas-y, redis, c'est sûr?
3: Non, c'est Élise.
1: Élise, c'est sûr?
2: Sur la boulimie, on parle des grosses, ben, ça va être sur ça, le débat.
1: Je suis désolé, Gérard, Élise parle en même temps. Silence, Élise, parce que sinon tu n'entendras pas. Le thème du débat, c'est...
2: Sur les grosses.
1: Ouais, mais c'est quoi, c'est...
2: Sur la boulimie.
1: La boulimie.
2: Et toi, l'espèce de crapette, là, tu la fermes, ta gueule, quand je parle. Tu fais ton boulot au standard et tu la fermes.
1: Voilà. Et on interdit tout le monde à utiliser ça, hein.
3: J'ai envie de câlin.
2: Putain, mais ça y est, ouais, c'est fini, ton cirque, là.
1: Ça, c'est Élise.
3: Oui, c'est moi qui viens de le dire.
4: J'ai envie de câlin.
1: Bravo.
3: Tu m'as entendu, Gérard?
1: Ouais.
2: Ouais, c'est ça. Vous prenez les gens pour des cons, quoi, là.
3: Attends, mais c'est bien ce que je dis, quand même.
1: Nathalie,
0: oui.
1: Pour conclure de tout ce qui a été dit, apparemment t'as fait rire quand même.
0: Ah oui, oui, non.
1: Bah tu vois, comme quoi on peut s'entendre, on peut de l'humour. Et c'est, tout à l'heure c'était pas. Excuse-moi, attends, tout à l'heure c'était pas agressif.
0: Voilà.
1: D'accord, c'était juste pour rigoler.
0: Non, mais tu me fais rigoler. Enfin, vous me faites rire tous les soirs.
1: Très bien.
0: Y a pas de problème.
1: Alors en conclusion de tout ça, Nathalie.
0: Oui.
1: Bien dans ta peau quand même?
0: Ah oui, ça va. Parfait.
1: Tout à l'heure c'était non.
0: Si, non, mais ça va bien. Y'a pas de problème.
1: Eh ben tant mieux. Élise, pour conclure.
3: Oui.
1: Je des trois mots, bravo, tu quittes pas. Et je te donne donc rendez-vous le samedi 8 avril à la Machina à Poitiers.
3: Pas de problème.
1: Et Nathalie, je te donne rendez-vous samedi 29 avril, donc samedi prochain, le complexe Le Carré à Dijon pour une soirée techno.
0: Il n'y a pas de problème.
1: Ce qui sera pareil d'ailleurs à la Machina, hein, que techno. Sandy et Gérard, je vous embrasse tous les deux.
2: Ok, ça roule.
1: Bonne boîte.
3: Tu nous embrasses pas?
1: Bien. Oh,
0: oui.
1: Sur votre gros cul.
3: Comment ça, gros cul?
1: Mais c'est pour plaisanter.
3: Alors, c'est
1: sur vos gros seins qui tombent.
0: Voilà.
3: Ouais, voilà.
1: Voilà, on vous embrasse. Et bonne boîte à toi, mon petit GG.
2: Toi aussi.
1: Salut, mon pote.
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1: Et pendant ce temps-là, nous, dans la Radio Libre au 3228, on va accueillir Vincent. Bonsoir Vincent, bienvenue, 22 ans de Paris.
6: Bonsoir Max.
1: Et juste avant, Vincent, qu'on discute un peu de ton sujet, je rappelle Mademoiselle, mais je crois qu'il y en a quand même déjà quelques-unes. Mais je relance l'appel quand même pour Bruno, qui est avec nous ce soir. Bruno du Turing de Grande-Bretagne, hein, qui n'a jamais eu véritablement de relation amoureuse. Et ça me ferait tellement plaisir, Mademoiselle, que vous puissiez lui offrir un petit peu de charme, un petit peu de sensualité, de sexualité au téléphone. Car le dernier quart d'heure de cette émission vous sera entièrement consacré, Mademoiselle, pour Bruno. Donc si vous voulez profiter de Bruno, qui est en train de m'écouter, qui n'en peut plus, qui a soif de rencontrer des demoiselles, n'est-ce pas Bruno? Qui a envie de rencontrer peut-être la femme de sa vie, qui est peut-être même prêt à mettre un petit billet, hein éventuellement. Ah oui.
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1: Voilà, mesdemoiselles. Alors, si vous avez envie de discuter un petit peu avec Bruno, si pour me faire plaisir, vous êtes prête à jouer le jeu d'être célibataire, d'avoir envie de le rencontrer, de discuter avec lui, d'être sensuel, de lui faire des petits câlins, des petits massages, si vous êtes prête à éventuellement aborder une petite discussion coquine avec notre ami Bruno. Je le sais, ça marche, hein. Mais continuez, mesdemoiselles, on en passera plus qu'il n'en faut si il y a vraiment beaucoup d'appels au 3228. Vincent, tu n'es pas là pour essayer de séduire notre ami Bruno, tu es là pour toute autre chose.
6: Non, ouais, exactement, je t'appelle parce que je t'écoute souvent le soir et j'entends que tu donnes quelques conseils.
1: Quelques conseils?
6: Ouais, tu donnes quelques conseils, quoi.
1: Ouais, bah ça dépend du sujet, c'est quoi le problème, là?
6: Bah en fait, c'est plutôt un problème sexuel, quoi, finalement. Ouais. En fait, bah, je suis un peu éjaculateur précoce, quoi, finalement.
1: Un peu, pas tout le temps, un petit peu.
6: Non, un petit peu tout le temps, quoi.
1: C'est quoi, alors, ça en temps, c'est combien?
6: Je sais pas, mais...
1: Parce qu'il y a différentes grandes catégories, moi, j'ai à force d'écouter ce genre d'émissions.
8: Il y a du très, très rapide, hein.
1: Il y a des gens pour qui il n'y a même pas pénétration, à peine il y a le câlin, la caresse, que le mec éjacule déjà et après il peut pas recommencer. Il y a celui qui, à peine il rentre dedans, tac, c'est éjaculé. Il y en a pour qui éjaculateur précoce, c'est quand même 2 minutes. Il y en a pour 10 et 5. Il y en a même qui me disaient, ouais, je tiens qu'un quart d'heure, je me considère comme éjaculateur précoce. Donc, toi, c'est quoi exactement, Vincent?
6: Non, en fait, le truc, moi, c'est que je m'expose pas trop à ce problème, parce que pour éviter d'avoir honte, parce qu'au départ, quand je le faisais, je me suis rendu compte de mon problème, quoi. En fait, c'est l'excitation. Dès que je rentre dedans, ça, c'est quelque va-et-vient, et bon, ça part, quoi.
1: T'arrives pas à te contrôler, parce que c'est lié aussi vachement à l'adrénaline, le stress. Est-ce qu'au moment donné.
8: À la respiration,
1: à la respiration. Ouais. Est-ce qu'au moment donné où tu pénètres, t'y penses, tu dis, ah, ça y est, c'est bon, je vais éjaculer, parce que tu sais que t'es en action et que forcément ça va arriver dans les secondes à venir?
6: Non, en fait, le truc, c'est que, maintenant, ce que je fais, si je m'expose plus à un autre truc, c'est que, en fait, je me branle avant, histoire que, d'avoir des meilleures performances, quoi.
1: Mais des fois, moi, c'est ce que je pensais, mais des éjaculateurs précoces nous disent que même en ayant fait ça, après, une fois qu'il y a la première, c'est pareil, quoi.
6: C'est-à-dire que je bande mou après, quoi. Donc, c'est jamais bien extraordinaire.
1: Ah, tu bandes mou la deuxième fois, toi. T'arrives pas à être vraiment excité, dur comme de la pierre.
6: Non, parce que, en fait, si je fais ça avant, c'est pour pas passer pour un idiot.
1: Ouais.
6: Mais après, des fois, j'ai l'impression, en fait, ça fait 2 mois que je suis avec une fille, ouais. Et elle me répète sans cesse que, je l'excite pas, quoi.
1: Ouais. Et les préliminaires, justement, alors, du coup, tu t'attardes un peu plus dessus ou pas?
6: Ah, là, c'est tendu, parce que quand je fais trop de préliminaires, je viens dans mon, tu vois ce que je veux dire, quoi.
1: Ah, tu peux faire dans ton calce, très honnêtement?
6: Ouais.
1: Ah ouais, là, c'est...
9: Oh, voilà, un gros souci. Hein.
1: Un gros câlin, là, c'est sûr, là, c'est gros dossier. Moi, je sais pas quoi te dire, hein, parce que ça, c'est quelque chose que tu dois pouvoir être capable de gérer au fur et à mesure. À mon avis, il y a beaucoup de stress, d'adrénaline, de savoir comment respirer, comment gérer le truc. Ça dépend aussi de la partenaire, parce que si la partenaire te met une pression, plus t'auras la pression, plus t'auras le stress de vouloir satisfaire et de sachant que tu le fais pas, ça sera encore plus catastrophique. Il y a tellement de choses qui rentrent en ligne de compte. Ça fait quoi, à peine 1 mois, 2 mois, 3 mois que t'es avec elle? Combien de temps?
6: 2 mois.
1: C'est pour ça, ouais.
8: Et elle dit quoi, elle?
6: Elle pense que, vu que je me branle avant à chaque fois, elle pense que je l'excite pas, parce que j'arrive et je suis à moitié mou, quoi.
1: Ah ouais?
8: Ah, elle pense qu'elle t'excite pas, toi?
1: Ouais, mais entre le moment où t'as éjaculé et le moment donné où véritablement tu te retrouves au pieu avec la meuf et que tu commences à être excité, quand même, elle va rebander sérieusement. Tu bandes mou, Vincent?
6: Non, après, si je bande sérieusement et que je suis vraiment excité, ça dure pas longtemps, parce que le problème revient en même.
1: Ouais, d'accord, mais après, tu bandes sérieusement, quoi. Genre, tu bandes mou tout au départ, forcément, après éjaculation, ça redescend, mais tu fais quoi? Je comprends pas. C'est-à-dire que, allez, là, vous êtes ensemble, vous commencez tu sens que tu vas passer à l'acte avec elle, vous allez être dans le lit, vous allez faire des petits câlins avant la pénétration, tu t'absentes quelques instants, tu te branles et tu reviens.
6: Exactement, je vais dans les chiottes, je vais faire mes conneries, tu vois.
1: Et elle s'aperçoit.
6: Même des fois avant qu'elle arrive, tu sais, genre, je me regarde un film de cul, je sais qu'elle va venir à telle heure,
1: et elle,
6: ça va me calmer un peu, quoi.
1: Et elle s'aperçoit de rien.
6: Non, parce que ça fait que 2 mois qu'on est ensemble, mais le jour où
1: on
6: va me mettre devant le fait accompli...
1: Tu nous l'as fait à l'envers, là. Parce que je veux bien, quand tu sais qu'elle va arriver et que tu te branles devant un film porno, elle s'aperçoit de rien. Elle peut arriver une demi-heure après que tu l'aies maté, et quoi qu'une demi-heure après, de nouveau, quand tu vois la meuf à poil, t'as le barreau tout de suite, tu bandes pas mou. Mais là où je dis que tu nous l'as fait un peu à l'envers, parce que si de temps en temps tu te retrouves dans la situation, vous êtes ensemble dans la même pièce, et que d'un coup tu t'absentes pour aller te branler, elle s'aperçoit vraiment de rien.
6: Elle a déjà trouvé ça bizarre, mais je le fais pas souvent pour pas me faire griller, c'est ça,
1: ouais,
6: je comprends
1: ouais.
6: pas quoi. Je fais pas souvent, j'essaye d'esquiver la chose, c'est vraiment ça mon problème. Quoi.
1: Moi je pense qu'il faut rester dans les préliminaires, hein, déjà pour commencer. Alors c'est vrai que déjà t'éjacules même pendant les préliminaires. Dans ces cas-là, quand tu sens que l'excitation, c'est tout con, hein, ce que je veux dire, mais bon, je pense pas qu'il y a des milliards de solutions miracles. Après, il faut peut-être aller voir si on doit parler sérieusement et si tu dois en parler avec un professionnel. C'est véritablement des sexologues, hein, y a des gens qui sont là pour ça, hein, c'est un peu de la psychologie, sur un sujet bien précis. Ce que tu peux faire, c'est que dès que tu sens que la pression commence à monter, aussi bien pendant les préliminaires que pendant la pénétration, c'est de te retirer, mais de pas donner l'impression que tu sens que ta partenaire, que tu sens que ça va venir, mais que genre comme si tu joues, quoi. Tu commences un petit peu à la caresser, tu commences à la chauffer.
8: Tu lui fais un autre truc, quoi.
1: Quand tu sens que l'ambiance commence à monter, que toi, il y a que toi qui peux vraiment le savoir, sans trop le démontrer, que tu sens que l'excitation est proche et que tu peux aller à l'éjaculation, dans ces cas-là, tu ralentis un peu la cadence des préliminaires, de nouveau tu t'allonges à côté d'elle, tu fais des gestes un petit peu moins brusques, un peu moins excitants, elle peut ne pas s'apercevoir que là, justement, tu étais sur le point d'éjaculer.
6: Ouais, en fait.
1: Bah, je sais pas, faut s'autogérer soi-même, à un moment donné, faut se contrôler, quoi. C'est comme quand quelqu'un qui est très, très, très nerveux, qui a habitude de tout le temps, dès qu'on commence un petit peu à le chauffer, à taper dessus, à un moment donné, il est conscient qu'il a un problème et qu'à un moment donné, où il sent que ça chauffe, je sais pas, il se dit, tiens, ce que je vais faire, c'est que je vais penser à autre chose, ou, je vais m'éloigner de la personne que j'ai envie de frapper pendant une minute ou deux, ça peut me détendre. C'est un peu le même principe.
6: Je la travaille un petit peu, quoi, et je m'écarte histoire qu'elle me touche un peu moins et que...
1: Non, mais là, c'est marrant parce que tu me demandes des conseils comme si, tu vois, je te dis, c'est de la mécanique, quoi, ou genre, c'est ça, hein, donc je me mets là, j'en sais rien, moi.
9: Et tu veux pas lui en parler parce que tout ça, c'est plus facile à deux, quoi.
1: Ouais.
9: Peut-être faire ces trucs-là à deux, tu vois, si elle connaît ton problème, elle va mettre du sien, normalement.
1: Tu crois qu'elle le sait, qu'elle veut pas en parler ou qu'elle s'en doute pas encore complètement, mais qu'elle dit simplement qu'elle est pas totalement satisfaite?
6: Je pense pas qu'elle le sait, mais elle est pas totalement satisfaite vu qu'elle m'a déjà répété plusieurs fois, je t'excite pas, quoi.
1: Ah ouais.
9: Oui, mais en fait, c'est
6: parce que elle pense à mon avis que le problème est autre carrément, tu vois.
1: Bah ouais,
6: elle est mise à côté, quoi.
1: Ouais. Mais le risque il est énorme, hein, quand même. Au bout d'un mois et demi, deux mois, la nana lui dit bon bah voilà, tu trouves que je t'excite pas, il y a une raison, elle est là, j'ai réussi peut-être à plus ou moins de te le cacher, ou alors tu me fais croire que tu t'en es pas douté, mais voilà, je suis éjaculateur précoce. Bon, il y a des meufs que ça peut faire fuir, hein, quoi. Des fois il y a des filles pour qui il y a de l'amour et ça les empêchera pas de rester avec toi. Il y en a pour d'autres au bout d'un mois ou deux, quand déjà le cul ça se passe pas bien, on peut pas dire que ça puisse aboutir à quelque chose de très concret, Vincent. Hein.
6: Non, j'ai essayé de lui en parler. Tu penses que lui en parler ça?
1: Mais excuse-moi, c'est mais c'est un peu idiot de se fier uniquement à ce que je te dis. Je ne te connais pas, je connais pas cette fille, je connais pas la situation. Chacun vit son truc. Tu vois ce que je veux dire? Il y a des gens qui pourront mettre des années à faire quelque chose que quelqu'un va faire en l'espace d'une demi-journée. Il y a des gens qui dans une entreprise vont se prendre la tête et vont prendre 8 mois avant de se choper dans un bureau et se dire bon bah maintenant dis-moi ce qui se passe. Et puis il y en a d'autres qui au bout de 24 heures ça les énerve, ils veulent crever l'abcès tout de suite. Donc moi je ne te connais pas suffisamment, je connais pas cette fille, je sais pas comment elle peut réagir. Il y a que toi qui le sais. Comme je te dis, c'est à toi de sentir les choses et d'être assez grand pour prendre de savoir si t'as envie de prendre le risque de lui dire la vérité, au moins t'es tranquille, ou si tu te sens honteux ou peur de la perdre, donc de rien lui dire et de savoir comment je vais gérer ça. Et ça se gère de différentes manières. Quand tu sens vraiment l'excitation monter, et ben t'essaies de détourner un petit peu l'attention en ralentissant la cadence. Ça veut pas dire qu'après tu t'arrêtes et tu te mets à lire ou genre attends, reviens, je vais chercher une bouteille d'eau. C'est-à-dire continuer les préliminaires, mais donner la sensation qu'en fin de compte, quand tu sens que toi l'excitation arrive, eh bien, t'allèges un petit peu les gestes, t'es un petit peu moins, c'est un petit peu moins sensuel, un petit peu plus léger, mais qu'elle s'aperçoit de rien. Je sais pas comment t'expliquer. Moi, tu me dis, j'ai l'impression d'être en train de noter. Ah oui, d'accord. Donc je fais ça, c'est ça. Mais après, tu le fais au feeling aussi.
10: Il paraît aussi qu'il y a un truc qui fonctionne pour les garçons. Je sais pas, vous allez me dire, mais je crois qu'on avait déjà parlé, c'est de mettre un anneau,
1: ouais.
10: de serrer le sang.
1: Mais alors là, la nana, si elle s'en aperçoit pas, alors là, déjà, c'est-à-dire que là, on en parle à bâton rompu. L'anneau, c'est comme les mecs quand ils sentent qu'ils veulent éjaculer. En fin de compte, l'anneau, ce que tu peux faire, c'est que, en fin de compte, tu t'appuies
9: sous les,
1: tu t'appuies
9: entre la bite et les couilles.
1: À l'extrémité de la verge, tu t'appuies dessus. Mais ça, c'est au moment donné, c'est pour éviter d'éjaculer. Mais ça te refait redescendre.
9: Ça te fait pas durer beaucoup plus longtemps.
1: Ça te refait descendre la pression pendant 15-20 secondes. Mais si tu repars et que tu relimes, tu remontes tout de suite. Hein. Ou alors, il faut faire ça. Et puis après, il faut attendre pendant 2-3 minutes, tranquillement, se redescendre. Et puis l'anneau, c'est un peu. C'est un faux problème. Enfin, ça peut être marrant, hein, mais.
10: Il paraît que ça marche, hein. Il paraît que
9: ça doit être relou quand même pour lui de genre dès qu'il sent que ça commence à monter, genre il va chercher une vieille bouteille d'eau, il va se taper une queue, ceci, cela, etc. avant qu'elle arrive. C'est pas gérable, quoi. Soit tu lui en parles, je pense qu'elle est quand même pas suffisamment, enfin, elle est suffisamment ouverte pour que tu puisses lui dire un petit peu le souci que t'as avec.
1: Ouais, mais quand t'es avec depuis un mois ou deux,
9: c'est super délicat. Ouais.
1: C'est un risque à prendre, Vincent, que de dire la vérité. Maintenant, toi, en tant que personne, est-ce qu'en temps normal, t'es plutôt quelqu'un, de direct, quelqu'un qui aime bien que les choses soient dites franchement? Est-ce que t'es plutôt quelqu'un d'assez réservé, qui a toujours peur de dire la vérité? T'es comment, toi, déjà, en règle générale?
6: Pour tous les sujets, en général, ça va, mais bon, celui-là, c'est un peu délicat.
9: Ah,
6: quand
9: c'est
6: même,
9: super
6: quoi.
9: Chaud, franchement, c'est super
1: c'est vrai
9: chaud.
1: Que c'est chaud, c'est vrai que c'est chaud.
9: Nous, on fait les kékés, là, mais quand ça t'arrive à toi.
1: Mais évidemment, mais à un moment donné, il faut affronter, la réalité, elle est là, quoi. Donc, moi, de ce que j'ai pu entendre également à l'époque, avec le doc et des sexologues ou des gens qui sont arrivés, c'est quelque chose qui se gère. On a souvent eu des gens du même problème que toi, et quand on demandait des témoignages, des mecs qui étaient exactement dans la même situation que toi, et qui aujourd'hui, psychologiquement tout seuls comme des grands, ont appris à s'auto-gérer. Tu vois, c'est un peu comme une respiration.
9: Il y a des techniques de relaxation.
1: Moi, je me souviens d'un mec qui était exactement comme toi, qui éjaculait quasiment systématiquement dans le caleçon, c'est-à-dire qu'il n'y avait même pas de pénétration. Et ben aujourd'hui, le mec qui dit qu'il peut avoir des rapports de 10 minutes à un quart d'heure parce qu'il a su se gérer. C'est un peu comme le bégaiement. C'est comme les mecs qui bégayent, ils vont prendre des cours. Et tu sais, t'apprends à gérer ton stress. Et les mecs qui bégayent, à un moment donné, dans des écoles, on leur apprend en l'espace de 3 jours à ne plus bégayer parce qu'il y a une façon de respirer, une façon de parler, de respirer du nez, de la bouche. Et quand tu sens que le stress monte, comment le gérer? C'est un peu comme quand tu fais ce métier et que tu montes sur scène et qu'on t'apprend à gérer de l'adrénaline, à pas être en panique. D'un coup, tu te mets à respirer calmement, tu vas, bah, c'est le même principe pour toi. Et ça s'apprend. Alors, où tu le vois avec un sexologue.
9: Fais du yoga.
1: Ou de toi-même. Je sais pas, tu le sens, Vincent, quand t'as l'excitation qui monte, tu sens qu'à un moment donné, t'es tout speed, tout. C'est là où il faut savoir se contrôler, malheureusement, et pas se lâcher. T'es obligé à ce moment-là de réfléchir, ce qui peut être un peu frustrant. Tu te mets d'un coup une barrière. C'est auto-géré pour pas partir dans l'adrénaline. Ce qui veut pas dire que grâce à ça, tu vas mettre 20 minutes, mais peut-être qu'au lieu de mettre 2 minutes, tu en mets 3. Et puis au bout de 3, un jour, t'en mettras 3,5 ou 4. Et puis après, ça deviendra un automatisme comme une façon de respirer, comme quoi quelqu'un qui a des problèmes de respiration, qui est tout le temps obligé d'avoir une bouteille d'oxygène et qui est constamment obligé de gérer sa respiration. Bah, pour toi, à mon avis, dans des cas comme celui-ci, ça doit être la même chose. Et ça, je trouve pas ça, j'arrive pas à comprendre. Ça me fait un peu bizarre que des gens comme ça arrivent, ils ont pas de solution, ils demandent de l'aide et que de même, je sais pas, j'ai pas l'impression que t'aies essayé de trouver toutes ces techniques. Moi, je sais que, je sais pas, quand je vais courir et que je sais que je cours, que je décide de, je sais pas, courir une demi, je dis tiens, je suis parti pour courir une demi-heure. Et au bout d'un quart d'heure, je vois, c'est parce que je me dis que je respire mal, donc c'est pareil, c'est comme quand tu fais un petit footing.
9: De faire un autre truc, de changer.
1: Ouais, tu dis, à mon avis, c'est ma respiration, je gère mal, il faut que je gère mieux ma respiration, ma récupération. Je me dis que.
11: L'excitation aussi, peut-être.
1: Bah oui, mais pour toi, ça devrait être la même chose. Je suis surpris que de toi-même, t'aies pas eu ce réflexe-là.
11: Bah, en fait, je réfléchis pas trop une fois que je suis excité. C'est ça le problème.
9: Il est comme un bouffe.
11: Mais je vais prendre du recul. Je vais essayer de faire ce que tu dis, de respirer.
1: Mais alors, il y a un truc qui est frustrant, mais on a rien sans rien. C'est vrai que quand t'as un rapport normal, tu penses pas à tout ça, tu te libères, tu penses qu'à ce que tu fais. Il y a des moments où forcément tu vas sortir sans qu'elle le sache dans ton esprit. De ce que t'es en train de faire, faudra pas donner l'impression que toi t'es plus avec elle, c'est-à-dire qu'elle voit que t'es bien, mais toi dans ta tête t'es peut-être ailleurs. C'est comme quand tu penses à autre chose, c'est-à-dire que toi tu penseras à ce moment-là, dire attention là je suis en train de m'emballer, là je sens que ça commence à monter, pense à autre chose, mais déstresse, respire plus calmement, là ton cœur qui s'emballe et tout, comment rejirer, tu vois ce que je veux dire?
11: Ouais.
1: Et ça faut pas donner l'impression à la nana que d'un coup t'es là puis d'un coup tu fais attends.
11: Ouais.
1: Toi faut que ça se fasse.
11: J'ai l'impression d'être pas normal quoi.
1: Ouais, ça toi t'auto-gérer sans qu'elle s'en aperçoive quoi.
11: Ouais, et ce que je vais faire, je vais d'abord essayer de faire ce que tu m'as dit, de respirer tout ça.
1: Peut-être,
11: ouais. Et si ça va pas, je vais lui avouer.
1: C'est du stress, c'est du stress et de l'adrénaline, il faut savoir la checker, il faut savoir la gérer, quoi. Hein. Je te dis, c'est comme nous quand tu fais de la télé pour la première fois que t'as du public, que t'es en direct, au début, je peux te dire, tu vas pisser, moi je vais aller pisser toutes les 20 secondes, hein. T'es là, t'es stressé, t'es dans l'adrénaline, il y a une telle pression. Et puis, t'apprends, les gens t'apprennent un peu à gérer calmement, et t'es en plateau, tu dis tout va bien, tout va bien, tout va bien, puis tu commences, et puis, toi, tu respires, tu dis, voilà, c'est tranquille. Et puis, des fois, ça se gère tout seul, sans avoir besoin de médecin, ni quoi que ce soit, de toi-même, quoi.
11: Ouais.
1: Voilà, bah écoute, tiens-moi au courant. Hein.
11: Bah, je te remercie beaucoup, Max, c'est très gentil pour tes conseils, hein. Vraiment, merci beaucoup.
1: Bah, de rien, il est tellement excité, je le sens, ça sent le sperme, il a déjà exagéré dans sa bagnole. Dernière ligne droite. Attention, Bruno, du Touring de Grande-Bretagne, face à vous, mesdemoiselles.
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9: Et nous sommes là quand même en direct, allez savoir, allez, ne cherchez pas à comprendre. Anka s'est maquillée ce soir.
15: T'as vu ça?
9: C'est dingue en ce moment. Elle
15: fait des efforts.
9: Elle pète un plomb, elle se maquille en bleu, parce qu'elle est habillée en bleu, j'ai peur le jour où tu vas être habillée en violette.
15: Non, j'irai peut-être pas jusque là.
9: Parce que là, non, tu seras maquillée violet.
15: Mais tu sais pourquoi, en fait, c'est grâce à Stéphanie, la copine de Thomas, qui est maquilleuse, et donc elle m'a donné des petits conseils, et j'ai essayé.
9: Voilà. Non, elle est maquilleuse. Ça fonctionne pas, donc elle a pas l'air d'être si compétente que ça.
16: Excusez-moi,
9: ça commence.
16: On peut faire des blagues ce soir ou pas?
9: Oui, bien sûr.
16: C'est magnifique, Anka.
9: Ouais. Mmh. Voilà, ça commence bien. Je pense qu'on est bien parti mercredi 28 février. Le best-of, le meilleur encore ce soir. Phil Dard est également dans les parages. C'est lui qui va superviser le tout.
14: Eh oui, dernier jour du mois de février, on peut le dire. Demain sera le 1er mars et ce sera le mois de mon anniversaire, pensez-y déjà.
1: C'est vrai, on y pense. C'est quand la date exacte?
14: Le 22 mars.
1: Le 22 mars. 26. Ça arrive très vite. N'oubliez pas qu'il y a ma mère aussi le 13, hein.
14: Ah oui, j'y pense tous les ans, hein.
1: D'accord. Pensez-y. Allez, on vous donne tout de suite la pensée du soir, comme ça sera fait. Vous la notez tout de suite et puis vous la répéterez demain matin entre 6h, moins 5 et 6h. Est-il possible de ne penser à rien? Est-il possible de ne penser à rien? Vous pensez que c'est possible?
14: Ah bah oui, Anne-Cœur, regarde.
1: Ouais.
15: Ouais, enfin, sans penser à moi spécialement.
14: Non mais toi, tu penses jamais à rien, toi.
15: Ah bon?
14: Ah si.
15: Si, si. Bah, je pense tous les jours que vous êtes des gros cons, que je pense tous les jours à pourquoi je suis là, tout
1: donc,
15: ça.
1: Donc là, ça répond pas à la question. Est-ce qu'il est possible de ne penser à rien?
15: Ouais.
1: Bah vous réfléchissez. Vous demandez, on va pas demander. On vous demanderait à Martin qui sera à mon avis incapable de pouvoir répondre. Et Isabelle, alors là, n'imaginons même pas. Et alors Bob, c'est encore pire que tout. Là, les trois, à mon avis, on s'en sortira pas quoi.
14: Ouais, bah oui,
1: pas
14: c'est problème. Vrai.
1: Bon, bah,
14: au réveil à 6h, hein, c'est dur. Hein.
1: Ouais, c'est pas facile. Ouais. Mais posez-leur la question à 9h, ça sera pareil.
14: Ouais,
1: tous seront vidés de 3 heures d'émission.
14: Ouais, c'est sûr.
1: Bon, enfin bref, vous posez cette question demain au standard et puis voilà, vous aurez un CD pour démarrer la journée. Ce soir, un programme très chargé. On aura l'occasion d'avoir un kiki donc. On va avoir du Mix d'Alain, on aura de la visite de Kazou, on aura Michael Decand et monsieur et madame Lanus. On se détendra avec Bruno qui nous fera de la relaxation, puis des petites pépites et puis plein d'autres surprises. On va démarrer tout de suite avec une rencontre. Enfin, on l'a déjà eu en début de semaine, mais Karim qui est de retour avec nous, Karim notre chômeur national qui cherche du boulot, hein.
14: Oui.
1: Et on a parlé avec une demoiselle qui se prénomme.
14: Elle s'appelait Alexandra et elle voulait rencontrer les stars du Star System, hein, les auditeurs qui font l'émission avec toi.
1: Ouais. Donc il y en a un paquet.
14: Ouais.
1: Il y aurait pu avoir. Ouais.
14: Mais comme c'était la star du moment, Karim, on lui a présenté Karim.
1: Et là, ça se passe bon. Ça se passe comme ça se passe, quoi. Voilà, elle est contente, elle est heureuse.
14: Ouais, parce qu'elle le connaissait pas, donc elle a fait sa connaissance.
1: Découvre. Mais je crois qu'on parle du courrier de Tollard également.
14: Ouais, parce que justement, on parlait aussi, j'avais donné 2-3 adresses de Tollard, et on s'était dit, puisqu'on a Karim sous la main, autant appeler les prisons et essayer de parler aux intéressés.
1: Et là, ça se passe pas forcément bien.
14: Ah non.
1: Voilà, écoutez tout de suite, c'est le best-of de Max avec, pour commencer, Karim ce soir.
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1: Tu veux parler à des gens comme ça, des gens de notoriété?
18: Je veux rentrer dans le Star System.
1: Bon, alors je vais te refaire rentrer dans le Star System, Alexandra. D'abord, je vais te présenter celui qui est devenu une star depuis hier. Il s'appelle Karim, il a 28 ans, il est de Nîmes, il est chômeur. Bonsoir Karim.
19: Bonsoir.
1: Ça va mon pote? Tu peux Karim. Baisser la radio derrière?
19: Tout de suite.
1: Voilà, tout de suite. Attention, il est sur le coup, Alexandra.
19: C'est bon.
1: Alors, Alexandra, donc je te présente Karim. Karim, Alexandra.
18: Enchanté, Karim.
19: Enchanté, Alexandra.
18: Bienvenue.
19: Bienvenue à toi aussi.
18: Merci. Alors raconte-moi.
19: Qu'est-ce que tu fais dans la vie?
18: Qu'est-ce que je fais dans la vie? Je suis soignante.
1: Non, c'est mignon ça.
19: Étudiante?
18: Comment?
1: Étudiante. Non mais laisse tomber, il capte rien. Ouais, elle est étudiante, ouais.
18: Ouais, voilà.
1: Ouais.
19: Oui. Et qu'est-ce que tu disais? Qu'est-ce que tu voulais que je
18: disais? Je trouve que t'as beaucoup de discussions.
1: Ah ouais, ça c'est clair.
19: Quelle discussion que tu veux avoir exactement?
18: Je sais pas, t'as bu, t'as fumé, et pourtant il est
19: Non, du tout. Bon.
18: Tu dormais peut-être?
19: Non, du tout.
1: Alors il paraît que Karim était sûr qu'on allait le rappeler ce soir.
18: Ah bah dis donc.
19: Ouais, j'en étais sûr, mais bon, pour parler de bon...
1: Du bon vieux temps.
19: Ouais, non, ça m'a fait plaisir. Bien sûr, ça me fait plaisir que tu m'appelles Max.
18: Doudou le voyant.
1: T'es mon pote.
19: Et bon, tu veux travailler dans quoi exactement?
1: Bah moi dans la radio, moi je cherche rien.
19: Oui, je sais que toi tu cherches rien. Mais bon, une star, c'est-à-dire, tu voulais dire tout à l'heure.
18: Quoi? Qu'est-ce qu'il dit? Je comprends rien.
19: Je n'entends rien là.
1: Ouais,
19: là tu m'entends là?
1: Ah, on t'entend plus là.
19: Là tu m'entends.
1: Maintenant. Ah non, on t'entend plus là.
18: Allô? Allez.
1: On entend la radio derrière, mais nous, on t'entend très de très très loin, Karim.
19: Bon, et là, tu m'entends mieux, là?
1: Ouais, là, mieux, là.
19: Bon, voilà.
1: Non.
18: Bon. Approche ta bouche du combiné.
1: Non, là, je te perds, là, de nouveau, Karim. Hein.
19: Comment?
1: Tu m'entends?
19: Oui, là, je t'entends.
18: Ouais, je t'entends pas, hein.
1: Je te mets des messages, tu me dis si tu les reçois, d'accord?
19: Non, là, tu m'entends. Ouais, là je t'entends, ça fait ça.
1: D'accord.
19: Oui.
1: Alors Alexandra.
18: Oui.
1: Quelle est ta couleur préférée?
18: Le noir.
1: Qu'est-ce que tu fais ce week-end?
18: Rien.
1: Le nouvel an, c'est prévu quoi, quand?
18: Famille.
1: Hein?
18: Famille.
1: Nouvel an?
18: Ouais.
1: Bah dis donc, tu sors même pas le nouvel an, mais t'as des parents qui sont
18: draconiens. Je vais sortir avec mon cousin.
1: Ah bon, d'accord, ok, très bien. Bon, t'es comment physiquement?
18: Alors, physiquement et psychologiquement, c'est la totale.
20: Bah, ouais, la totale, ouais.
18: Alors, 1m60. Tu me coupes, là.
20: Ouais, tais-toi, Karim.
18: 1m60, ouais. 55 kilos, 95 D.
20: Attends, 1m60.
18: 55 kilos.
20: Mm-hmm.
18: 95 D.
20: Mm-hmm.
18: Châtain foncé, les yeux marrons coupés, bon, les cheveux sont coupés au carré. Qu'est-ce que tu veux, je peux te dire d'autre. Pointure 38.
20: Ouais.
18: Taille 38. 38, ça dépend. Quand c'est un petit 38 et plutôt un petit 40.
20: Mm-hmm.
18: Qu'est-ce que tu veux dire de plus. Psychologiquement, bah, pour le moment, ça va. Je t'ai dit, je pète un plomb, je suis en ce moment. Donc,
20: D'accord.
18: Je suis célibataire.
20: Bon, ben voilà. Donc, oui, alors tu recherches des garçons, c'est ça?
18: Non, je recherche pas. Je trouve que l'amour, c'est l'amour qui vient à toi, c'est pas le contraire.
20: Bon, exactement. Voilà. Bon, très bien. T'as exactement résumé la chose qui nous évitera de le faire. Donc, je peux te dire que ce soir, on va pas te dire ce qui s'est passé depuis un an parce qu'il fallait suivre.
18: Oui, bien
20: sûr. Tu donneras des renseignements à ceux qui suivent tous les soirs.
18: Bien sûr.
20: Je suis pas là pour vendre des mains. Je suis pas marchand de tapis, hein.
18: Mais bien sûr. Par contre, Manu a une super voix. Très sympa.
21: Ouais, je sais. Bonsoir.
20: Oh là là là là, quel tueur, c'est là, c'est un killer de chez Killer. Non, ce soir, ce que je peux te dire, c'est que il va y avoir une très belle parodie de Qui veut des euros avec une nouvelle équipe tout à l'heure. Il va falloir que tu suives. Donc voilà, il va falloir suivre tout ça. Et puis Alexandra, tu vas rester avec moi et avec Karim parce que nous allons rappeler quand même la prison de tout à l'heure.
18: Ah, vive la donjon.
19: Ouais, non, mais franchement, c'est pas sympa ce qu'ils disent, ce qu'ils font. Hein.
20: Donc
18: le mec, il a l'air un peu étroit d'esprit. Quand
20: alors, on rappelle quand même qu'on appelle des prisons régulièrement juste pour passer des bonjours à des tolards qui nous écrivent et que là, on est tombé sur une prison où paraît-il, on n'a pas le droit d'appeler. Et que si on appelle, il faut d'abord décliner son identité, alors qu'on peut pas deviner, on connaît pas les lois de. Maintenant, il y a des lois pour passer des coups de fil à des prisons.
18: Ah ouais. Tu veux que je parle une fille?
20: Non, non. Pas... Ouais, vas-y. Parle-lui. À Didier, hein.
22: C'était de la vie, bonsoir.
18: Oui, bonsoir, monsieur, personnel de la défense. Voilà, pourrais-je parler à monsieur Didier, s'il vous plaît?
22: Allez, vous êtes qui?
18: Didier Delcourt.
22: Comment?
18: Monsieur Didier Delcourt.
22: Vous êtes?
18: Pardon?
22: Vous êtes qui?
18: Allô?
22: Oui.
18: Allô, je vous entends très mal, hein, monsieur. Oui, personnel de la défense.
22: Ah, ne quittez pas, hein.
20: Chef.
23: Un problème.
20: Bah, dis simplement que t'es une jeune, que te. Voilà, c'est un copain.
18: Mm-hmm.
20: Pour voir comment ils réagissent. Le chef, il y a une dame qui fait des phrases. C'est pour vous. Passez-le.
18: Allô?
22: Oui.
18: Oui, bonjour monsieur, voilà, pourrais-je parler à monsieur Delcourt, s'il vous plaît?
22: Monsieur comment?
18: Monsieur Delcourt, hein, Didier Delcourt.
22: Ben oui, mais attendez, parce que c'est...
18: Pardon?
22: C'est qui vous, exactement?
18: Monsieur Delcourt, Didier Delcourt, c'est un de vos prisonniers.
22: Ah non, vous pouvez pas parler, non?
18: Je peux pas lui parler à cette heure-ci, c'est jusqu'à quelle heure, les communications?
22: Ah non, vous pouvez pas lui parler, il y a que lui qui peut appeler.
18: Ah, il y a que lui qui peut appeler, c'est pas le contraire.
22: Ah non, jamais, non.
18: D'accord. Bon, est-ce que par hasard, vous pouvez lui donner le bonjour de toute l'équipe de fun? Il comprendra, je pense. Ce serait bien aussi, si jamais il peut, qu'il nous rappelle ou qu'il nous envoie un petit courrier. Voilà. Je vous remercie, monsieur. Bonne soirée à vous.
22: Au revoir.
18: Au revoir.
20: Ah, oh, ça c'était un chef intelligent. Hein. Tu parles bien, Alexandra. Hein.
18: Merci.
20: Ah, sérieusement. Ouais. Donc, Didier, ouais. Oui, ça, c'est, on est loin de, on est très très loin de Karim, là.
19: Hein. Alors, franchement, j'allais dire la même chose, au moins que, qu'on passe, du moins que toute la Fun Radio passe, lui passe le bonjour. Quoi.
20: D'accord. Bon, hey, Karim, oui. Arrête de nous imiter l'alcoolo. Sois naturel, Karim. Sois toi-même,
18: t'as
20: d'accord.
18: Sois toi-même. Un standardiste, Max. Il y a aucun problème.
20: On a besoin de personne. Karim, on va passer un bonjour également à notre tolard. On va appeler une prison et c'est toi, Karim, qui va le saluer de notre part, d'accord?
19: Bon, attends. C'est quoi? Tu me dis son nom?
20: Son prénom. Allez, seulement le prénom. Serge. Bah, Serge.
19: Bah, il me passera jamais.
20: Bon, Serge Julie.
21: Serge Dumont dans la prison de Lens.
19: Attends, Serge Dumont.
20: Dumont.
19: D-U-M-O-T. O-T. D'accord.
20: O-N-T. O-N-T.
19: Dumont.
20: Oui, Dumont.
18: Comme le mot.
19: Ouais, d'accord, Dumont.
20: D-U-M-O-N-T, pardon, ouais.
19: D'accord.
20: On y va, c'est parti. D'accord?
19: D'accord.
20: Serge, écoute, c'est pour toi qu'on fait ça. Hein. Gros dossier pour toi, Serge. Gros dossier. Donc t'écoutes pour la première fois depuis un an ce soir, Alexandra.
18: Oui.
20: Ça fait plaisir.
19: Oui, allô. Oui. Est-ce que je pourrais parler à Serge Dumont, s'il vous plaît?
24: Serge Dumont.
19: Oui. Comment?
24: C'est de la part de qui?
19: C'est de la part de l'administration.
24: Qui est l'honneur là?
19: Une personne qui travaille à l'administration, justement.
24: Quelle administration ?
19: Je peux pas lui parler, mais est-ce que je pourrais lui laisser un message ?
24: Non, la Starcy, non, non.
19: À cette heure-ci, on peut pas laisser le message ?
24: Non.
19: Du tout ?
24: C'est urgent, qui c'est cette personne ?
19: C'est justement, puisque on a reçu un message de lui.
24: Oui.
19: Et bon, on voudrait lui répondre, c'est de la part de Fun Radio.
24: Oui.
19: Est-ce que vous pouvez lui laisser...
24: Non, pas du tout, non.
19: Ce serait gentil.
24: Certainement pas cette heure-ci, non ? Non.
19: Du tout, vous pouvez pas laisser du tout de message ?
24: Non, ici non. Non, non.
19: Même pas un papier disant vous avez le bonjour et qu'on aimerait bien qu'il nous réécrive.
24: Non, ça vous. À cette heure-ci, non, c'est négatif. Vous rappelez demain dans la journée si vous voulez. Mais
19: vous pouvez même pas laisser un petit message ?
24: Non, s'il laisse un message là, ici, là, au poste où je suis, il sera pas transmis. Hein.
19: Il sera pas transmis.
20: Non, c'est pas grave. En tous les cas, vous lui transmettrez nos amitiés quand même de notre part.
24: Oui.
19: De Fun Radio.
20: Fun Radio. FUNA. Dès qu'ils entendent la radio, on pleure le mec qui raccroche. Non, on l'a dérangé. Il est en train de regarder la télé. On va pas déranger quand même. Ah là là là là. On salue tous les prisonniers qui nous écoutent ce soir. On vous souhaite bon courage.
19: Mais sinon, on peut sûrement pas laisser un petit message quand même, s'il vous plaît, monsieur. S'il vous plaît.
20: Non, je vous dis qu'on peut pas, monsieur, malheureusement.
19: Même pas lui glisser un petit papier.
20: Écoutez, bon, alors attendez, je vais prendre un stylo.
19: D'accord, c'est gentil. Franchement, ça serait gentil, puisque il nous écoute depuis pas mal de temps. Serait vraiment gentil, quoi.
20: Allez-y, je vous écoute.
19: De la part de toute l'équipe Max, de la part de déjà de Max et de toute l'équipe, de toute manière, de Fun Radio.
20: Attendez. De
19: Fun Radio.
20: Ouais.
19: Toute l'équipe.
20: C'est Max à l'appareil là ?
19: Oui, c'est pas Max, mais du moins c'est l'émission de Max. Quoi.
20: Max la menace ?
19: Oui, en gros. Oui.
20: Alors c'est à qui que passe le message ?
19: Eh ben à Serge Dumont.
20: Serge Dumont. Ouais, effectivement, oui, il travaille chez nous en tant que tolard, oui.
19: Voilà.
20: En tant que prisonnier,
19: ça.
20: Oui.
19: Ça serait vraiment gentil hein, de votre part.
20: Que je suis gentil ?
19: Non, ça sera fait.
20: De quoi ?
19: Le message.
20: De quel message, monsieur Devoy ? J'ai pas.
19: Le message qu'on voudrait que vous lui passiez.
20: Serge
19: ne m'envoie. De Fun Radio.
20: Serge ne m'a envoyé aucun message. Hein. Nous a aucun envoyé.
19: Non, c'est nous qui lui envoyons un petit message.
20: Ben pour ça, il faut lui écrire, monsieur, pour envoyer un message. Hein.
19: Ben, lui, il nous écrit, mais nous, on est en train de vous appeler pour que vous soyez...
20: Là, vous m'appelez, là. Hein.
19: Oui, je sais que vous soyez gentil, que vous lui passiez un petit message de la part de la radio, Fun Radio.
20: Vous vous dites que vous allez m'appeler, mais ça ne sonne pas, là. Hein.
19: De comment ?
20: Alors, un message à Serge. Hein.
19: À Serge Dumont.
20: Dumont.
19: Oui.
20: Okay, oui.
19: De la part de Fun Radio, de toute l'équipe Fun Radio.
20: Oui.
19: Et bonne chance et qu'on aimerait bien qu'il continue à nous écrire. Voilà.
20: Attendez, vous souhaitez bonne chance parce qu'il est en prison, hein ?
19: Oui, c'est...
20: Vous vous moquez de lui parce qu'on souhaite pas. Vous souhaitez bonne chance à quelqu'un qui est en prison, d'accord ?
19: Non, okay.
20: Ça, c'est votre problème, ça je veux pas le savoir.
19: Ouais.
20: D'accord. Quoi d'autre encore ? C'est votre prénom, c'est Fun, hein, vous êtes Monsieur Fun.
19: Oui,
20: hein.
19: Fun Radio.
20: Fun Radio. Radio, c'est votre nom de famille et Fun, c'est votre prénom, c'est ça ?
19: Non, Fun Radio, on est en radio, on est en direct en radio, monsieur.
20: La radio de quoi, parce que bon...
19: Fun Radio.
20: Non, mais il n'y a aucun problème de maladie, hein, il n'y a pas eu d'opération. Hein.
19: Il y a Fun Radio, 99.9, à Beaucaire.
20: Vous mettez quoi avant 99, il manque des chiffres, là, il manque un numéro, c'est pourquoi un numéro de téléphone, vous voulez que je note, c'est ça ? Pour qu'il vous rappelle ?
19: Non.
20: 99.
19: Vous me demandez quelle radio ? Moi, je vous réponds.
20: 03 99. Après, vous me dites le numéro. J'ai pas entendu la fin.
19: Non, j'ai jamais dit ça. Max, je t'entends que c'est toi.
20: Allô.
19: Enfin bon. Ça sera fait ?
20: Allô ?
19: Oui.
0: Oui, oui, je vous entends. Hein.
20: Attendez, je ne comprends pas. J'ai entendu des noms. Vous me dites quoi, là?
0: Hé, hey, Max, je t'entends. Je sais que c'est toi.
20: Mais non, c'est pas moi, idiot. Regarde, c'est moi, là. Putain, il a raccroché.
0: Eh ben, il l'a fait.
20: Mais
0: ben,
20: non. Oh là là, ce que t'es con. Mais forcément, le mec, tu lui dis, ouais, c'est Max. Alors lui, il croit que c'est une connerie.
18: Ouais.
0: Mais non, j'ai dit.
20: Mais non, mais là, tu dis, c'est quoi?
0: Je lui ai dit.
20: Oh là là, quel blaireau celui-là. Putain.
18: C'est un envoyé de Dieu.
20: Mais attends, Karim, si je parlais pas, c'est pour brouiller la chose. Tu dis, ouais, c'est Max. Mais c'était pas moi, c'était le mec. Bah, résultat.
0: Bah, non, mais résultat. Il m'a dit, est-ce que c'est tout ce que je dois lui dire?
20: Mais non, mais résultat, le mec, il t'a raccroché au nez, là.
18: Il est.
20: Et pense au mec qui est en zonzon. Attends, le
0: ben,
20: Serge.
0: Il a été passé le message.
20: Mais non, qu'est-ce qu'il. Mais arrête, des conneries. Il n'y a rien de passé. Le mec, il a raccroché au nez. Il a cru que c'était une connerie.
18: Et puis, bonne chance, c'est pas top. Hein.
20: Et puis, qu'est-ce qui se passe, Serge? Bah, dès qu'il va sortir de Zonzon, il va aller à Nîmes. Et puis, c'est tout. Il va mettre des coups de boule. Eh bah, ouais.
0: Non.
20: Ah bah, attends, c'est un tolard. Il fait de la Zonzon. Ces mecs-là, ils ont peur de rien. Qu'est-ce que tu crois? Ils sont tatoués jusqu'en bas des couilles. Alors, ils ont peur de rien. C'est.
0: Bah, bonne chance. Je crois pas que c'est une chance d'être en prison.
20: Ah,
0: bah,
20: attends, c'est une chance. Quand t'es percé au gland, t'es prêt à tout. Le mec qui va descendre à Nîmes. Oui, Alexandra, ne bouge pas. On revient dans un instant avec Karim, justement. Hein?
18: Excuse-moi.
20: Mais il n'y a pas de problème, c'est en un an, je n'ai pas changé, je suis toujours aussi autoritaire.
18: Ah oui.
20: Bah alors, ouais, vous aimez ça les filles, non?
18: Oh oui.
20: Non, sérieusement.
18: Oui, mais tant, c'est bien.
20: Bah, retourne.
0: Surtout que moi, il faut me... Non,
20: ouais, mais toi, je vais te serrer, toi. Retourne-toi, Alexandra.
18: Ça y est, c'est fait. Ah oui, encore. Ouh.
0: Oui. Ah, Serge Dumont. Hein, il est sur les Serge Dumont. En plus, il a bien dit, travailler pour nous. Il travaille pour nous.
20: Qu'est-ce que tu branles, Karim? À qui tu parles?
0: Comment?
20: Tu parles à qui, là?
0: Je parle à toi.
20: Ah, d'accord. Ah, voilà, c'était chaud. Alors, ça se termine pas là, l'histoire de Karim. Hein.
21: Non, il y a une suite.
20: Il y a une suite. Et elle va avoir lieu dans un instant. On va rappeler la prison pour essayer de s'excuser. Sauf que là, la prison, je sais pas, la voix me fait penser à quelqu'un d'entre vous.
21: C'est bizarre.
20: Je sais pas. Parlez pour voir.
21: Bah, je sais pas, tu veux que je te raconte quoi?
20: J'ai l'impression que c'est un de vous trois. C'est moi? Non, c'est peut-être c'est pas toi, Phil?
21: C'est
20: ou
21: toi.
20: Manu?
21: Non, je sais pas, non,
20: c'est peut-être Anka. Peut-être Anka. Dans un instant, la suite, bien sûr, de ce cas de Karim. Vous appelez si vous avez envie d'intervenir en direct dans ce best-of au 0803-08-5000. On fait la pause et on revient directement après avec le cas de Karim.
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20: Alors attention, le voici, le voilà, la suite de Karim, la deuxième partie de cette, comment on pourrait dire, de cette altercation qu'il a eue avec une personne dans une prison. Il y en a des sympas, il y en a des moins sympas.
21: Hein. Bon, on en a eu
20: des moins sympas. Ouais. Bah écoutez tout de suite la deuxième partie donc de ce cas de Karim et juste après, directement, non-stop, un petit bijou également, ce que vous aimez le plus dans le Star System depuis 5-6 ans. J'en suis ravi à chaque fois qu'on m'en propose un kiki donc avec Benoît. On a piégé quelqu'un de sa famille et vous l'écouterez juste après Karim sur Fun Radio dans le best-of.
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20: Karim, pour terminer, on va rappeler la prison que t'as appelé tout à l'heure.
0: Oui.
20: On y va,
0: c'est parti. Pas de problème, de toute manière, j'écoute. Je sais que tu écoutes ou pas.
20: Il va décrocher, hein.
3: Oui, allô?
0: Oui, allô, bonjour. C'est le monsieur qui vient de téléphoner il y a deux minutes.
3: Oui.
0: Et je m'excuse.
3: Ah, c'est pour le Serge, c'est ça?
0: Voilà, non mais franchement, je m'excuse de...
3: Ah oui, mais qu'est-ce que c'est que cette plaisanterie, allons?
0: Mais c'était pas une plaisanterie.
3: Attendez, on rigole pas avec...
0: Justement, à cette heure-ci, monsieur. Je pourrais pas...
3: Non mais là, attendez, monsieur, excusez-moi, je vous coupe tout de suite parce que j'ai cru que c'était une plaisanterie, attendez.
0: Non, du tout.
3: On ne plaisante pas avec le maton. Malheureusement, vous êtes tombé sur un des matons intelligents.
0: Ah non,
3: voilà, je suis intelligent et je ne trouve pas ça très sympathique de votre part.
0: C'est pas ça, c'est que il nous écrit depuis pas mal de temps.
3: Bon alors j'ai bien compris, j'ai pris la note. Vous avez demandé à ce que Serge Radio de la part de
0: Fun. Serge Dumont.
3: Serge Dumont et vous êtes Monsieur Radio. Donc
0: non,
3: j'ai transmis le message.
0: Pas Monsieur Radio, de Fun Radio.
19: Vous Fun êtes... Radio, vous... du poste de la, du poste.
3: Quel poste, vous demandez?
19: Eh ben, Fun Radio, justement.
3: Ah non, non, attendez.
19: L'émission Énergie.
3: Il n'y a pas le poste radio. Vous pouvez appeler au poste 6292, vous appelez demain au même numéro, hein.
19: Non, mais c'est pas ça que
3: voilà.
19: Je voulais dire, monsieur.
3: Bah écoutez, monsieur.
19: C'est l'émission Fun Radio. Voilà, l'émission Fun Radio à, au poste. Non, je... poste
3: quel poste? Quel poste vous demandez, monsieur?
19: Le poste de radio.
3: Il n'y a pas de poste de radio ici, monsieur, vous êtes
19: on est,
3: attendez, il y a erreur, vous vous demandez un poste de radio, on est en prison, là, hein.
19: Non, mais oui,
3: attendez,
19: mais...
3: je suis un maton, hein.
19: Oui, non, mais, écoutez, monsieur, là, en ce moment-là, si vous écoutez le
3: poste de police, attendez, ne quittez pas, je vais vous passer la police, hein.
19: Si vous écoutez...
3: Attendez,
19: non, si, écoutez, excusez-moi.
3: Ne quittez pas, hein.
19: Écoutez-moi.
3: Je vous mets en relation avec la police, hein.
19: Ça n'a rien à voir.
3: Ne quittez pas.
19: Je suis...
4: Nous vous mettons en liaison avec la police ou la gendarmerie nationale.
19: Non, mais c'est bon, allez, moi je raccroche, ça y est.
3: Oui, allô?
19: Non, excusez-moi.
3: Police municipale, je vous écoute.
19: Je me suis trompé.
3: Pardon?
19: Je me suis trompé.
3: D'accord, au revoir, monsieur.
19: Au revoir.
20: Putain, mais qu'est-ce que tu branles?
19: Mais, hé, hey, c'est ce que je lui ai dit. Qu'est-ce que je peux dire de plus?
20: Non, mais tu fous la merde, là. Tu fous la zizanie, là. Ouais, tu t'excuses. Karim.
19: Franchement, là.
20: Karim.
19: Là, j'ai dit tout ce que tu m'as dit de dire.
20: Non, ouais, mais tu l'as mal fait, Karim. Tu t'as la radio derrière, tu sais que Serge nous écoute. Excuse-toi auprès de Serge.
19: D'accord.
20: Rattrape le coup, sinon on est mal.
19: Arrête de... Franchement, Max, arrête de te foutre de moi parce que je peux vraiment pas m'excuser après Serge Dumont parce que la nuit, on peut pas les joindre.
20: Non, mais tu peux t'excuser, il nous écoute à la radio. Peut-être qu'il est dans sa cellule et il nous écoute. Donc tu peux très bien t'excuser, il t'écoute.
19: Ah, d'accord.
20: Eh ben oui.
19: Eh ben, Serge, t'as le bonjour de Fun Radio. Et franchement, je m'excuse.
20: Voilà,
19: de tout cœur, je m'excuse.
20: T'inquiète pas.
19: Je m'excuse.
20: Parce que j'espère qu'il va.
19: J'ai essayé vraiment de passer, de faire tout ce que j'ai pu.
20: T'es notre pote à tous. T'es notre pote. Ne t'inquiète pas, d'accord?
19: Non, c'est Serge Dumont. Je m'excuse. Et je suis sûr que tu m'écoutes. Et tu sais très bien que c'est vrai, c'est réel.
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20: Benoît, ça va, hein?
5: Waza!
20: Comment ça va, mon pote?
5: Ça va, impeccable.
20: Bon, il est peut-être un peu tard, là, pour faire le kikidon à grand-mère.
5: Mais ça va être juste, là, il va falloir se grouiller, là.
20: C'est chouamé, hein. Tu veux qu'on remette ça demain? Écoute, on va essayer, puis si on voit qu'elle est cassée, qu'elle dit que c'est un peu tard, on n'insiste pas et on remet ça demain.
5: Mais là, faut le faire tout de suite, quoi.
20: Bah ouais, non, on y va tout de suite, mais ce que je veux te dire, c'est que si je vois que j'ai du mal à gérer, que je sens que je peux faire un gros coup, mais il faut attendre le lendemain plus tôt, on fera le lendemain plus tôt.
5: Ok.
20: Allez, on y va, on l'appelle. Après, il y a des monsieur et madame, il y a pas de honte, qu'on va faire avec du beau courrier de jeunes qu'on a reçu, Benoît. On en parlera avec des spécialistes. N'oubliez pas que ce soir, on va jusqu'à 2h du matin avec un débat de Gérard sur les nourrices également. Voilà, on y va, c'est parti.
5: Moi, je vais la booster, moi.
7: Allô? Allez.
20: Allô? Allô, bonjour?
7: Allô,
20: bonjour, vous allez bien?
7: Oui.
20: Bonjour, c'est la radio qui vous appelle. Est-ce que c'est possible de parler à Georges?
7: À Georges?
20: Georges.
7: Georgette.
20: Bonjour, Georgette.
7: Bonjour.
20: Ah, vous allez bien?
7: Très bien.
20: Très bien, vous avez 62 ans?
7: Oui.
20: Vous nous appelez de Radio Verte, Tahiti?
7: Oui, c'est ça.
20: Ah, bonjour, vous, c'est pour un voyage à Tahiti, hein?
7: Oh là là.
20: Ça vous ferait plaisir?
7: Je pense bien, oui.
20: D'accord. Alors, vous avez été sélectionné grâce à votre petit-fils Benoît qui est de Limoges.
7: Oui.
20: Et bien entendu, nous sommes émission publique jusqu'à 23h30. Est-ce que le public est avec nous? Ouais. Bien, le public a l'air d'être avec nous. Il est en pleine forme, tant mieux. Est-ce que vous êtes contente d'être avec nous, ma petite chérie?
7: Eh bien, bien sûr.
20: On vous réveille pas, j'espère?
7: Eh bien, non.
20: D'accord. Vous avez tout préparé? Vous êtes prête?
7: Eh bien, oui.
20: Alors, attention. Vous êtes munie d'un dictionnaire?
7: Pardon?
20: Vous êtes munie d'un dictionnaire?
7: Ah non.
20: Vous êtes prête à aller en chercher? Elle est partie chercher un dictionnaire, la coquine.
7: Attendez.
20: Ouais, on vous attend, vite fait, on ne bouge pas, vous inquiétez pas. Georgette.
7: Oui.
20: Vous nous écoutez un petit peu quand même, nous a-t-on dit?
7: Oui.
20: De temps en temps?
7: Bien sûr.
20: De temps en temps, régulièrement?
7: Oui.
20: Vous nous écoutez régulièrement?
7: Oui.
20: D'accord, vous êtes content d'être avec nous alors ce soir?
7: Bien sûr.
20: D'accord. Alors attention,
6: Vous pouvez déjà commencer par nous donner la fréquence. Vous nous écoutez sur Limoges.
8: Ah, attendez, j'entends plus là.
6: Ouais, c'est ça, ouais. On fait la sourdreille, on fait mine, on n'entend plus rien dans le sono, bien sûr, on est habitué. Je vous demandais quelle était la fréquence.
8: 92.2,
6: c'est une bonne réponse, bien sûr.
8: Voilà.
6: Ah, donc vous nous écoutez un petit peu, vous êtes dans votre voiture, vous faites quoi dans la vie?
8: Savoir ce que je fais. Je garde mes enfants.
6: Vous regardez vos enfants, c'est un beau métier, bravo, on peut l'applaudir. Voilà. Oh, évidemment, on vous taquine, bien sûr. Alors, Georges, vous êtes prête?
8: Mais pourquoi vous m'appelez Georges?
6: C'est comment votre prénom?
8: Vous avez un nom de femme, ça s'appelle pas Georges, si, je peux m'appeler Georges.
6: Ah, oh, vous êtes une Georges femme, j'ai cru que c'était un monsieur. Ah, oh, c'est une erreur, excusez-nous. Vous appelez comment?
8: Georgette.
6: Ah, je crois que c'était Georges.
8: Jette.
6: D'accord, Georgette, ok, très bien. Georgette, I love rock and roll.
8: Comment?
6: I love rock and roll.
8: Ah, mais alors là, moi je parle pas anglais, hein.
6: Ok, attention, vous êtes prête, hein?
8: Oui, oui.
6: Alors, vous savez que vous allez pouvoir poser deux questions, là, ça va être très très vite. Si vous répondez correctement aux deux questions, Georgette, hein, à ce moment-là, bien entendu, vous acceptez un palier qui descend. Si vous décidez de descendre au plus bas, bien entendu, une brûlure instinctive, à ce moment-là, pénétrera dans votre intérieur proche. Ça sera à vous, bien entendu, de ding-dang-dong, de ding-dang-dang. D'accord?
8: Oui, oui.
6: Jusque-là, tout va bien, vous comprenez la règle du jeu?
8: Oui, oui.
6: C'est important que vous compreniez bien parce que ça va être très, très vite. Hein. Tout va se jouer sur une fraction de seconde linéaire. On vous rappelle, bien entendu, que la vitesse de la lumière solaire est de 45 000 km/5 secondes. Et que pour ça, il nous faut des bonnes réponses adéquates. D'accord? Vous êtes muni d'un dictionnaire, c'est exact?
8: Oui.
6: Vous n'en aurez pas besoin. Oh, on est bien d'accord? D'accord, Georgette?
8: Oui, oui, oui, oui, d'accord. J'en aurais peut-être pas besoin.
6: Est-ce que vous êtes prête?
8: Oui.
6: Est-ce que c'est votre dernier mot?
8: c'est mon... Vous n'êtes pas Foucault,
6: ou... Non, c'est pour plaisanter, parce qu'on l'aime bien ici, c'est pour ça. Vous êtes prête pour la première question? Attention, Total Impro.
8: J'écoute.
6: J'ai rien préparé. J'ai dormi sur la moquettine. C'est pour ça que je prends mon temps. Georgette, vous
8: oui,
6: êtes prête?
8: Oui, oui, j'écoute.
6: Attention. Quelle est la vitesse de la poussière? La vitesse de la poussière, attention, trois propositions, on vous écoute. 100 000 km/s, 200 000 km/s aspirateur, attention, Kiki donc, attention, on vous écoute, Georgette, quelle est la vitesse de la poussière? C'est parti.
8: Allez, 200 000 km l'aspirateur?
6: Oui. Vous m'avez dit? Le mot magique?
8: 200 000 km
6: la vitesse de la poussière, c'est une bonne réponse. Ça commence très très fort, Georgette. Tu me mets le why? Allô?
8: Oui, mais le bordel là.
6: Voilà, vous foutez le bordel, voilà. Vous me foutez le dawa, vous me foutez le dawa. Allez-y, faites le dawa, criez un coup.
8: Ouh.
6: Oh là là.
8: Je vais réveiller les voisins.
6: À vous.
8: Tout le monde dedans.
6: Pardon?
8: Ouh, tout le monde dedans, ici.
6: Mais dis donc, vous êtes en pleine forme quand même, Georgette. Vous êtes contente d'être avec nous quand même. Pardon, vous m'avez dit?
8: Wazard.
6: Oh, attendez, vous avez entendu le public? Le public?
8: Wazard.
6: Encore?
8: Wazard.
6: C'est bon ça, bien sûr, Wazard. Attention, Georgette, vous êtes prête? Hein?
8: Ben oui.
6: Nous allons vous faire écouter un son très particulier, d'accord? À vous de... Vous êtes prête?
8: Ben oui.
6: Attention, on arrête la musique. Top, c'est parti, on vous écoute.
8: J'entends rien, c'est le vent.
6: On recommence, attention. Vous pouvez utiliser votre joker ou pas?
8: Oh, j'ai pas ce joker.
6: Vous avez la possibilité de refuser, hein. Mais si j'étais vous, j'accepterais.
8: J'accepte.
6: Vous acceptez, elle accepte. Ouais. Improvisation totale, attention, Georgette. Là, vous avez pris un risque extraordinaire. Vous risquez de tout perdre, hein, d'accord?
8: Ah, c'est ça.
6: Je rappelle que vous jouez pour... une place de billets d'avion, allez, Tahiti, carpension complète, vous avez clalé, hein. Le retour c'est pour votre pomme.
8: Bah non, c'est pas la peine.
6: Attendez. Vous partirez avec un charter. Charter plus.
8: Oh, charter plus, mais alors là, j'y vais pas, hein.
6: Attention, 25 heures de voyage non-stop, avec Yannick à la mi-chemin. Est-ce que vous êtes prête à jouer avec nous pour ce merveilleux voyage de Tahiti?
8: Oui, oui.
6: Dans le tropique de l'océan Indien.
8: Oh là! Plus que jamais, là!
6: Vous y verrez les cow-boys.
8: Oh!
6: Attention, vous êtes prête, très sérieusement. On arrête la musique, sérieusement. Concentration totale. Georgette, est-ce que vous êtes prête?
10: Ben, allez-y.
6: Top, c'est parti, on vous écoute.
10: La libellule, là, je ne sais pas. Le...
6: Vite, vite, vite, vite, il ne vous reste plus que 3 secondes. Vite, vite. Vite, donc quoi, je peux
10: plus. Le chat, le chien, non, le zèbre, le...
6: Allez, public, on s'ouvre.
10: Les corbeaux, les...
6: Allez, on y va.
10: Le renard, les pies, les moineaux.
6: Non.
10: Le vent, le... Je sais pas, la pluie.
6: Vite, vite, vite, vite, vite, vite. Malheureusement, Georgette, vous n'avez pas été suffisamment rapide.
10: Ah oui, alors.
6: Alors là, je
10: vous dis. J'utilise mon joker.
6: L'utilise. Ah ben, vous l'avez utilisé justement pour participer à une question. Malheureusement, votre voyage à Tahiti pour une personne, vous avez l'aller complet, bien entendu, vous pas sous le dentier. Vous pouvez ne pas repartir, malheureusement.
10: Oui, alors il faudra que je reste à Tahiti.
6: Non, mais justement, vous ne gagnez rien du tout.
10: Oh.
6: Vous êtes éliminé, malheureusement.
10: Ouais, allez, allez, c'est des conneries tout ça.
6: What's up? À vous.
10: What's up?
6: Alors, c'est le cri de guerre ou pas ça? Encore une fois, allez-y.
10: What's up?
6: Encore.
10: What's up?
6: What's up? J'ai
10: envie d'en dire autre chose, j'ai envie de merde. Ils ont entendu.
6: Alors apparemment on aurait été coupé. Vous me disiez quoi? J'ai pas entendu.
10: Non, j'ai... Ouais,
6: ah bah d'accord. J'avais cru entendre une méchanceté de votre part.
10: Non, non, j'ai pas dit de méchanceté.
6: Non, non, j'ai cru entendre parce qu'à un moment donné j'ai pris du...
10: Ah non, c'est pas moi, c'est peut-être à côté.
6: Ouais, le bruit du public, j'ai cru entendre que vous alliez me dire des méchancetés.
10: Et vous êtes génial, voyons. Allez, j'ai pas dit de méchanceté.
6: Ah bah c'est... Pourquoi vous m'avez dit ça?
10: J'ai rien dit.
6: Moi je pensais qu'on était là, on est en direct pour jouer. Vous m'avez dit merde.
10: Ah non, non, non, non, c'est pas... Non, non, c'est pas moi, c'est le voisin.
6: Non, parce qu'il y a quelque chose... J'ai entendu une voix d'une vieille personne qui a dit « J'aimerais bien lui dire merde ».
10: Mais c'est derrière, là-bas.
6: Qui c'est qui a dit ça? Je ne continuerai pas le jeu tant que je ne sais pas qui c'est.
10: Je vous aime beaucoup.
6: Qui c'est qui a dit ça?
11: C'est pas Francis.
6: Alors, le public me dit que c'est pas eux. C'est Georgette qui a fait ça?
11: Oh là là.
6: C'est ça, Georgette? C'est moi, vous? Moi, vous voulez dire merde?
10: Ah non, non, j'ai pas dit ça, moi, c'est pas moi.
6: Mais moi, je vous dis zut.
10: Oh non.
6: Je ne joue plus.
10: Ah.
6: C'est... Vous m'avez... cassé le moral.
11: Allez,
6: vous m'avez déçu, vous comprenez?
10: Allez, c'est pas fini, non?
11: Allez.
10: Pour moi... ça va durer des heures.
6: Pour moi, c'est terminé. Pour moi, c'est fini, Georgette. Aujourd'hui, ce soir. Je rends les gants, je finis pas le jeu avec vous, ma... Georgette.
10: Allez.
6: Vous m'avez dit, vous avez envie de me dire merde.
10: C'est pas moi qui dis ça, c'est à côté là, des voisins qui parlaient.
6: Je considère que vous n'avez plus envie de jouer à la radio en direct.
10: Alors, dépêchez-vous.
6: Et en plus, vous me brousculez.
10: J'ai envie.
6: Vous avez envie, dites donc, et oh.
10: J'ai envie d'aller à Tahiti.
6: Ah, vous avez envie d'aller à Tahiti? Ah bon, vous m'avez fait peur, d'accord, ok, très bien, vous avez envie d'aller à Tahiti. Je vous pose une dernière question.
10: Oui, oui, oui, allez.
6: D'accord. On le surnomme Beatmaster. On le surnomme Beatmaster. Et vous trouvez qui est donc, Georgette?
10: Hein?
11: Ah, c'est facile.
10: Rocco
6: Siffredi. Pardon, vous m'avez dit?
10: Rocco Siffredi.
6: Eh non, malheureusement, c'était presque ça. Vous m'avez dit, rappelez-moi, attendez, redonnez le truc.
10: Rocco Siffredi.
6: Eh non, c'est Rocco Siffredi.
10: Freddy, oh ben j'ai mal prononcé. Rocco Siffredi.
6: Eh oui, quel dommage. Mais oui,
10: j'ai mal prononcé.
6: Eh bah oui, mais je suis désolé, malheureusement, vous avez donné la mauvaise réponse. C'est perdu.
11: Aïe.
10: Mais non.
6: Alors, le voyage à Tahiti pour une personne, aller non-retour.
10: Envoyez-moi un CD au moins.
6: Avec la méchanceté que vous m'avez dit tout à l'heure.
10: Non, c'est pas moi qui l'ai dit.
12: Oh bah, c'est qui alors?
6: Ah, moi, je veux entendre de votre part un petit waza supplémentaire.
10: Waza?
6: Un peu plus fort.
10: Waza?
6: Non, pas waza, waza.
10: Waza.
6: WhatsApp. WhatsApp.
10: Waza?
6: Voilà. On vous embrasse très fort, Georgette. Bravo, lui au moins, c'est des quand même de Constellation. Vous avez bien entendu reparti avec le CD des chants tahitiens. D'accord? Remixé tech, hein. D'accord?
10: J'entends pas là, pardon?
6: Vous allez repartir, attendez, mais là vous m'entendez mieux là?
10: Oui.
6: Vous allez donc repartir avec un superbe CD, bien entendu, musique tahitienne, pour trois personnes, d'accord? C'est bon?
9: Non, parce que vous mettez la musique, j'entends pas.
6: Attendez, ça va mieux là? Vous m'entendez mieux là?
9: Oui.
6: D'accord, donc j'étais en train de vous dire, je vais apporter quelque chose.
9: Allez, ouais.
6: C'est techno. Et j'espère que ça vous fera plaisir quand même, hein? D'accord?
9: Un CD, comment?
6: Un CD qui techno, bien entendu, de toutes vos premières.
9: Bah.
6: Une possibilité, d'accord?
9: C'est bien, c'est bien.
6: D'accord, ok, ça vous fait plaisir?
9: Mais oui.
6: Ah, qu'est-ce qu'on dit?
9: Merci.
6: Eh ben, merci qui? Merci le Kiki donc.
9: Merci Kiki donc.
6: Ben voilà, et puis WhatsApp.
9: Voilà, zap.
6: Zap, voilà, exactement.
9: WhatsApp.
6: WhatsApp.
9: WhatsApp.
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0: Voilà encore un cadeau dans le best-of du Star System. Je suis là sans être là. J'étais sur les pistes aujourd'hui. J'ai fait d'ailleurs encore des progrès. Je ne cesse de faire des progrès. J'ai fait une superbe photo aujourd'hui. Une figure extraordinaire.
2: Ah ouais?
0: Non, mais je me surprends à faire des sauts. C'est hallucinant. Je pensais pas qu'avec une planche de surf, on pouvait décoller de dos à 3 mètres.
3: Ah, tu l'as encore? Ça marche encore?
0: Là, ça fonctionne.
3: Mais qu'est-ce que
2: c'est
3: encore?
2: C'est pas toi qui saute de 2 à 3 mètres. C'est les autres gens. C'est pas possible.
0: Non, c'est moi.
2: Ah ouais.
4: Et en fait, la photo, tu l'as prise quand t'es la gueule dans la neige.
0: Non,
4: quand je
0: suis. Ouais, exactement. Je voulais la prendre en l'air, mais on n'a pas été assez rapide. Ouais. Là, c'était un remix d'Alain, qu'on vous a offert, qui avait été préparé par Thomas. On fait une pause, on revient avec Bob Sinclair, Darling, le nouveau, et puis, nous serons, la visite de Kazoo.
2: Ah.
0: Alors là, je sais plus.
4: Kazoo, bah, il revenait de vacances.
0: Ah bon? Ouais,
4: parce que Filda était parti en vacances et Kazoo aussi.
0: Ah bah, comme par hasard.
4: Ouais, je sais pas pourquoi. Et donc, en fait, on l'avait appelé chez lui. Et il nous avait passé de la musique, il nous avait parlé un peu de ses vacances, c'était bien sympa.
0: Voilà, alors la suite du best-of, et Kazoo dans un instant sur Fun Radio. C'était Bob Sinclair, hein, je vous le dis au passage, Darling, ça risque d'être le tube de cet été. Le chanteur, c'est celui d'un groupe de funk des années 80 qui n'est autre que...
2: Anka.
0: Ou Manu, ouais, ou Manu.
2: Oh non.
0: Bah, si, Manu, Anka, Fildar.
4: Ouais, c'était lui, il est sympa.
0: Ouais, il avait une belle voix, si, allez.
3: Un chanteur.
2: Mais oui.
0: Allez, avec une lettre majuscule, et puis après...
2: Évidemment, Désirless.
3: D'autres lettres.
2: Sabine Paturel?
0: Non,
2: Dick Rivers.
0: La quatrième lettre de l'alphabet, un tiret, et puis après, SNCF, comme la SNCF.
3: Oula.
4: C'est Jeff?
0: Non, hein?
4: C'est Jeff?
0: Non, D-Train.
2: Ah, D-Train!
0: D-Train, voilà, ouais. C'était le chanteur de D-Train. La deuxième heure du best-of, attention, Kazoo, on l'a rappelé chez lui après être parti en vacances, et quand Kazoo revient de vacances, il y a plein de choses. Il se passe plein de choses. Bah ouais, il y a plein de trucs. Il s'en passe des choses. Kazoo, et puis un petit peu plus tard, Mickaël Decamps. Et puis des monsieur et madame Lanus également. Ça va être chaud. Mais pour l'instant, allez, Kazoo dans le best-of du Star System.
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0: Oh, putain, écoutez. C'est pas qu'il est en direct, Kazoo.
6: C'est un fêtard.
0: Kazoo! Putain, il est en direct. Oh là, il se lâche!
6: Oh. Eh ben.
0: Oh, le barjot.
6: Je savais pas comme ça, moi.
0: Kazoo! Ah, bah alors, t'es en direct! Deep Purple, Smoke on the Water, ça fait plaisir! C'est vrai que j'ai entendu sur ton répondeur tout à l'heure, il y avait du Green Day. De quoi? Merde, Radiohead? Ah, Thérapie, pardon. Thérapie. Et là maintenant, tu nous fais un vieux morceau des années 70, Deep Purple, Smoke on the Water, t'es donc rock dans l'âme? Ah, bah dis donc. Pardon? Le Café Coste? Il est complètement dedans, mais t'es chez qui là? T'es chez qui? T'es chez toi? Tu fais une fête?

0: sont... Mais où là? Mais t'es avec qui?
1: Avec des copains.
0: Avec des copains. On les entend pas. Putain, bon. Bon, Kazou, j'ai une surprise pour toi. Bah oui, c'est gentil. Il connaît bien, il est en train d'imiter Martine. Refais-le. Refais-le. Oh là là, c'est du Martine tout craché. Il y a une dame d'un certain âge. Bah écoute-nous. Qui est très connue en France. Enfin, qui a surtout été très connue à l'époque des années 60-70, hein, puis début 80, qui maintenant on voit beaucoup moins. Eh bien, figure-toi qu'elle elle t'a entendu, elle a entendu plusieurs fois ta prestation sur l'antenne, et elle a écrit une chanson en ton honneur. Bah, écoute, tu me dis ce que t'en penses, hein.

0: etc., etc. C'est Annie Cordy. Ah bah c'est gentil, comme tu dis, Kazou, ça fait plaisir. Alors raconte-nous un petit peu tes vacances. Ouais. Mais ah là, je comprends pas, là. On sera pas trop de trois pour essayer de comprendre ce que tu dis. Bon, c'est pas grave. On n'a pas trop compris ce que tu nous as dit, mais c'est pas grave. T'étais content. Ah, alors les. Oh, bah dis donc, des fois tu parles bien français. Les filles. Oh, chut. Dis donc, oh, relax. Ah, dis donc. Tu t'es acheté des compiles? Des compiles des années 80? Des vacances? Ah, ça te rappelle les vacances, ça? Ah, putain, vas-y, on comprend rien, vas-y.
1: Écoutez.
2: Un truc
0: quoi? Ah, tu veux nous faire écouter un disque? Vas-y, on te fait. Oh, d'accord, ok, très bien, ok, on y va, on écoute.
1: Ah,
0: bah, dis donc, je te permets, dis donc, est-ce que moi je te traite de con?
3: C'est ce que vous voulez.
0: Ah, c'est ce qu'on voulait.
1: Ce qu'on veut. Tu nous demandes de choisir un truc.
0: Bah, qu'est-ce qu'on.
1: Eagles.
0: Il est en train de chercher, il va peut-être nous le mettre. Il a Eagles?
1: Je sais pas.
0: Il veut nous prouver quoi? Qu'il a une grande discothèque ou qui. Oui, qu'est-ce que tu dis?
2: On chante avec lui.
0: Na na na na na California. 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Bon, hey, pause. Ah, Europe. The final countdown. Ah, c'était bon ça.
1: Kazou. Kazou.
3: C'est de la merde.
1: T'as pas dit stop?
0: C'est de la merde. Kazou.
1: Zizi Top. Ah ouais, Zizi Top.
0: Dis donc, tu serais pas dans les locaux d'RTL2, toi? Ah putain, en tout cas, tu les écoutes souvent, toi, hein, parce que... Pardon?
1: Tu que?
0: Putain.
3: Bon. J'ai tiré?
0: Putain, je comprends rien.
2: J'ai quelque chose.
1: T'as pas Zizi Top, t'as Zucchero.
0: Ah putain, d'accord, ok.
1: Oh,
0: avec...
1: dur.
0: Ah, c'est le duo avec Paul Young. D'accord, Sons and Adana, d'accord, ok, très bien. Kazou, dis-moi, puisque t'es dans la musique apparemment, tu sais qu'en ce moment, il y a ce qu'on appelle le siège, c'est un rassemblement du milieu de la nuit des professionnels. Tu le sais. Ça se passe à Paris. Est-ce que demain, tu serais intéressé pour éventuellement... être en direct de là-bas, parce que là-bas, je crois que demain, ils font une nocturne jusqu'à 22h. Est-ce qu'on pourrait demain t'avoir en début d'émission là-bas en direct et nous faire profiter un petit peu de tous les DJ, éventuellement d'aller derrière des platines et nous mettre un peu le feu? C'est possible? Pardon?
2: En VIP.
0: En VIP, bon, évidemment, en VIP. On va t'avoir des places et tout ça en VIP, bien entendu. Mais il n'y a pas de problème, c'est normal. Et puis, on sait pas, on essaierait de t'emmener avec quelqu'un. Hein? Donc, ce qu'on va faire, c'est qu'on va se donner rendez-vous demain dans l'après-midi. Tu vas venir à la radio, on va te donner les VIP, les places, l'endroit exact où se trouve le salon, le ciel. Et puis, tu iras voir tous les DJ, on leur dira que tu vas venir les voir et tu nous feras un petit compte-rendu de la soirée. Ça te fait plaisir? Qu'est-ce qu'on... D'accord, il est reparti. Je crois qu'il est véritablement dans les locaux d'RTL2, c'est pas possible parce que là, il nous sort tous les vieux disques d'RTL2. Sacré Kazou, il en manque pas une celui-là. Hein.
4: Mais c'est le meilleur.
0: Ah, c'est le meilleur, ouais, enfin, bon. Pas, ouais. C'est les vacances.
1: Il est sympa quoi.
4: Ah, mais il était bronzé, hein. Ça se voyait pas à la radio, mais
2: il est en forme.
4: Il avait des couleurs.
0: Mais il nous envoie jamais de photos d'ailleurs. Je comprends pas. Est-ce qu'on lui avait même pas demandé à cette époque-là quand on l'a vu à l'antenne? Je crois qu'il prend ni photos ni films de vacances, rien du tout.
4: Non, bah, tu sais, il a des petites ailes.
0: Ouais, mais enfin, il pourrait être.
1: Je vais garder l'anonymat, je crois.
0: Il pourrait être pris en photo, il pourrait demander à quelqu'un de le prendre en photo et puis ramener des souvenirs.
4: Je crois que Kazoo, c'est un peu comme les Daft Punk.
0: Ah, il veut rester totalement anonyme.
4: Il veut être tranquille. Il veut être tranquille dans la rue.
0: Ouais, remarque, ouais, faut peut-être mieux remarquer, parce que quand on voit la gueule qu'il pourrait avoir, des fois qu'on imagine la gueule, hein, j'aimerais bien. Quoi qu'il est venu une fois dans les studios, mais je me demande si c'était le vrai.
2: Ah, carrément.
0: À vérifier. Ouais, j'ai des doutes. Bon, bref. Michael Decan, tout de suite dans le best-of du Star System, et monsieur, madame Lanus, juste après, pour préciser que Michael Decan, on l'adore, et puis il est revenu depuis peu dans le Star System, et là, il nous fait encore une prestation extraordinaire. On appelle des stations essence. Des pompes à essence, comme il dit. Et là, il se fait passer pour Patrick Bruel. C'est vrai qu'il l'imite à la perfection. Il y a aucune moquerie là-dedans. C'est vrai que, ça frise le...
1: Bah, c'est du génie. Hein.
0: Ça frise le 10 sur 10. Et là, je sais plus ce qu'il fait exactement. Parce qu'il nous a tellement fait des coups de Patrick Bruel avec... je sais plus. On l'appelle des stations essence. Il fait des canulars. Il vient pour des sandwichs. Il faut vider. Enfin bref, il a envie de faire plein de trucs. Écoutez tout de suite Michael Decan dans le best-of du Star System. Et juste après, des monsieur et madame Lanus.
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0: Michael.
4: Moi, il veut une pompe, lui.
0: Hein? Michael, tu veux une pompe à essence?
6: Non, ouais.
0: Tu sais, on fait le même coup, quoi. C'était super drôle, là. Quand t'es mis de Patrick Bruel, tu le fais tellement bien.
6: Ouais, tu sais quoi?
0: Donc, c'est comme si t'avais besoin d'acheter des sandwichs et que tu nous montres surtout à vider la station, que tu veux être tout seul dans la station essence, qu'il faut fermer la station rien que pour toi.
6: Ouais.
0: D'accord?
6: Ouais.
0: Vas-y, fais-nous Patrick Bruel.
7: Ah, bonsoir.
0: Oh, putain. Le même. C'est le vrai. J'ai l'impression de rêver, ça. Entre hier.
7: Allô? Oui, bonsoir monsieur, excusez-moi de vous déranger, c'est monsieur Patrick Bruel à l'appareil. Voilà, c'est-à-dire que je vous téléphone pour savoir est-ce que votre pompe essence est toujours en service actuellement.
8: Ah oui?
7: D'autre part, parce que bon, je suis une vedette, je suis vraiment une vedette, et je voulais savoir est-ce que vous avez vraiment beaucoup de monde, excusez-moi, dans votre pompe à essence.
8: Non, il y a personne.
7: Il y a personne, parce que bon, c'est-à-dire que j'ai pas envie de me faire agresser.
8: Ouais.
7: Et donc, d'autre part, est-ce que vous vendez des sandwichs?
8: Ouais.
7: Vous avez quoi comme sandwich?
8: Ah, toutes sortes.
7: Toutes sortes?
8: Ouais.
7: Donc c'est pas excessif, c'est pas dégueulasse, c'est pas...
8: Ah non, c'est bon, ouais.
7: Ouais, c'est bon. Bon, ben, pas de problème, alors.
8: Ouais.
7: Par contre, est-ce que vous êtes fidèle de moi?
8: Ouais, pourquoi? C'est qui?
7: Parce que bon, je sais pas, est-ce que vous êtes fan de moi? Je sais pas si vous m'avez vu sur à la télévision, sur Star à domicile. Hein. Et ah, donc, moi, je voulais savoir un petit renseignement. Est-ce que ça serait possible qu'on puisse prendre un petit entretien tous les deux? Avec le patron, si vous êtes patron, non?
8: Je n'entends rien ce que vous dites.
7: Est-ce que vous êtes patron?
8: Non.
7: Non, c'est pas possible. Est-ce que ça serait possible de voir avec votre entourage du service, avec votre patron, si ça serait possible de faire star à domicile?
8: Ah ouais, tu peux venir à la station, pas de problème, ouais.
7: Ouais?
8: Ah ouais,
7: Parce que bon, moi je suis passé sur...
8: On fera la Java.
7: Comment?
8: On fera la Java,
7: On chantera des chansons et tout.
8: Bon, je vais raccrocher, j'ai des clients encaissés.
0: D'accord, on va madame. On rappelle une autre station et encore Fender qui a pété un câble, il a prouté encore, il a pas arrêté de la soirée. Il est bien, ça l'éclate.
2: Aidez-nous.
0: Non, mais qu'est-ce que tu veux qu'on fasse?
2: Faites quelque chose.
9: Il y a rien à faire, c'est la vie.
0: On va sur la A6. A6. Tu t'endors?
10: C'est...
11: Allô?
10: Allô, oui, bonsoir madame.
11: BP Valmy, oui.
10: Oui, bonsoir, je suis bien dans une pompe à essence.
11: Oui.
10: Excusez-moi de vous déranger, c'est monsieur Patrick Bruel.
11: Comment?
10: C'est monsieur Patrick Bruel. C'est monsieur Patrick Bruel.
11: Ah, Patrick Bruel?
10: Voilà.
11: Ah bon?
10: Comment allez-vous?
11: Ça va, oui.
10: Ça va bien?
11: Oui.
10: Je vous dérange pas trop?
11: Non.
10: Vous êtes vite, hein. Comment?
11: Vous êtes sûr que c'est vous?
10: Ah oui, bah c'est bien moi, parce que bon, je vous téléphone parce que c'est-à-dire que j'ai un gros problème avec ma voiture, là. C'est-à-dire que j'ai pratiquement plus d'essence, là. Et donc là, je suis sur la route. Là. Est-ce que c'est possible que je puisse passer chez vous?
11: Oui.
10: C'est vrai?
11: Oui.
10: Avec un bon petit sandwich.
11: Comment?
10: Avec un petit bon sandwich. Non, c'est pas vrai. Mais en même temps,
11: c'est pas moi qui paye quand même.
10: D'accord, mais c'est moi qui paierai.
11: Ah bon?
10: Donc en même temps, j'aurai un bon sourire de votre part.
11: Ah d'accord.
10: Ce serait possible.
11: Oui.
10: Mais vous inquiétez pas.
11: Non.
10: Non. Le patron ne dira rien.
11: Comment?
10: Et par contre, j'ai pas envie de me faire agresser dès que j'arrive à la pompe à essence. Hein.
11: Bah là, il y a du monde, il y a des routiers, quoi.
10: Oh non, c'est pas possible.
11: Oh, ils sont pas méchants.
10: Oh non, et vous me connaissez, mais est-ce que vous aimez mes chansons?
11: Bah bien sûr.
10: Allez, chantez-moi-en une avec moi.
11: Oh non, je ne sais pas chanter, alors c'est pas la peine.
10: Allez, je vous paierai un coup.
11: J'ai du travail.
10: Allez, je vous paierai un coup.
11: Non,
10: je... Allez avec moi. Mais je trouve pas un refrain.
11: Non.
10: C'est une autre histoire. Allez-y.
11: Non, je sais pas.
10: Avec moi.
11: Non, j'ai pas le temps, là.
10: Bon, allez.
11: Bon, on se verra tout à l'heure, alors.
10: Tout à l'heure?
11: Ouais.
10: Pas de problème?
11: Non.
10: Bon, on ira boire un café ou un verre ensemble, alors.
11: c'est ça.
10: Mais il faut pas... Hey.
11: Oui.
10: Dites-moi.
11: Oui.
10: Excusez-moi, il faut pas le dire à votre patron.
11: Comment?
10: Il faut pas le dire à votre patron.
11: Oh, bah le patron, il verra. Hein.
10: Il verra. Mais par contre, moi, j'ai pas envie de me faire agresser, hein, je vous préviens.
11: Non.
10: Autrement, vous sortez. Hein. Puis si j'ai un problème de gardien, vous faites des bouche à bouche.
11: Non, non, non, merci.
10: Mais vous inquiétez pas, j'ai de l'humour, ma petite dame.
11: Voilà.
10: Donc alors, je peux passer alors?
11: Oui.
10: Bon, bah tout à l'heure alors.
11: D'accord.
10: Et par contre, vous êtes comment pour que je vous reconnaisse?
11: Ah bah moi, c'est marqué BP et j'ai mon prénom sur, sur moi alors.
10: C'est quoi votre prénom?
11: Fabienne.
10: Fabienne?
11: Voilà.
10: Fabienne Égal, tournez manège. Non, alors. Non, je déconne, je déconne. Bon bah c'est tout alors, je passe tout à l'heure.
11: D'accord.
10: J'arrive. Allez, gros bisous.
11: Ouais.
10: Au revoir.
11: Au revoir.
0: Oh là là, quel talent! Oh là là là là, trop fort, trop fort, trop fort.
9: T'as vu la grossesse, ça?
0: Oh, t'es loin d'être con, toi. Hein.
9: Ouais.
0: On refait une dernière station service ou une pompe à essence, comme tu le dis si bien?
12: À 6.
9: Et quel hauteur?
0: À 6. Quel hauteur? C'est très
12: rien,
0: important parce qu'il va jouer dessus. À mon avis, il fait. Non, non, mais c'est important de savoir pour lui.
9: Ah, mais c'est vous.
0: Sur l'autoroute à 6, hein?
9: Ouais.
0: Tu dis que t'es dans ta Porsche et tout, que tu roules à fond.
12: T'es à Beaune.
0: T'es pas loin de Beaune.
13: Alpha Cormoran, bonsoir.
10: Oui, bonsoir, monsieur, c'est monsieur Patrick Bruel. Excusez-moi, vous déranger. Voilà, c'est, il m'arrive un problème, c'est que je n'ai plus d'essence et puis ma voiture, elle a un problème de, par exemple, je pense qu'elle a un problème de démarrage. Et je voulais savoir, est-ce que ça serait possible de venir me chercher, s'il vous plaît?
13: Vous entendez mal.
10: Est-ce que, voilà, je m'appelle monsieur Patrick Bruel. Je suis à Beaune. Et ma voiture, elle a un gros problème, ma Porsche, elle a un gros problème. J'ai un problème de démarrage. Et je voulais absolument savoir, est-ce que ça serait possible de venir me chercher si vous faites une dépanneuse?
13: Ben, vous vous démerdez.
10: Je me démerde? Ah, voilà. Putain, vous êtes vache, vous. Vous travaillez dans une pompe à essence, dans une pompe à essence service, et vous êtes même pas capable de prendre votre camion pour venir me chercher.
13: Ouais, non.
10: Ben, je sais pas, moi, ben, ces conditions-là, où les dépanner les voitures, dépanner votre femme, je sais pas.
13: McDo.
10: Ben, voilà. Ouais. Moi, je serais vous, j'arrêterais tout de suite, Non mais monsieur, soyez ridicule, franchement, vous êtes ridicule, franchement, avec moi. Mais venez me chercher, sans déconner, c'est pas une connerie, excusez-moi.
13: C'est pas marqué la Bétière.
10: Comment? C'est pas marqué quoi?
13: Ici. C'est pas la détresse.
10: C'est pas la détresse, je suis pas en détresse, moi. Je suis pas en détresse. Bon bah c'est pas grave, monsieur, excusez-moi, puis voilà. Bonne nuit, bonjour à votre femme, et puis voilà, faites bien votre boulot, puis je sais pas moi. Dépannez votre femme, et puis à la place, dépannez les voitures. C'est tout? Je n'ai plus de dialogue. Au revoir, monsieur.
0: Je n'ai plus de dialogue.
9: Non, mais il est con, ce mec, ou quoi, là?
0: Toi, t'inventes des formules, je n'ai plus de dialogue.
9: Anka, sur la gueule, Anka, là.
0: Ouais, connasse.
9: Ouais, je vais te chouetter, toi.
0: Je vais te chouetter n'importe où. T'inquiète pas, je t'ai mangé. Eh, hey, t'as ta grosse dans la cabine d'à côté, déjà. Occupe-toi-en.
9: Ouais, ma grosse, ça fait 95B. Et puis,
14: Ma grosse grand-mère, c'est un
9: non.
0: Allez, Mickaël, on va te laisser là.
9: Ok, pas de problème. Et puis, tu sais quoi, Max?
0: Non.
9: Je passe la semaine prochaine à l'émission parce que j'ai envie de voir les nouveaux studios.
0: Tu la regarderas. Allez, sur Internet, on t'interdira de venir dans les locaux. On verra ce qu'on verra.
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0: Nous, après, on va aller en direction des monsieur et madame Anus.
12: Ah,
0: ouais. Ah, bah ça, on va y aller mollo, hein, parce qu'il est quand même tard, hein, donc. Si ça foire, là, on remettra ça à demain. Attention, ça peut péter à tout moment, hein. Et monsieur, madame Anus. Alors, on y va, on appelle des restaurants Anus. Ça sera pour plus tard, ça. Peut-être qu'on bouffera du petit cul après, on va voir, plus tard dans la nuit. Alors? Allô?
16: Oui.
0: Oui, allô?
16: Allô?
0: Oui, vous m'entendez?
16: Oui.
0: Oh, je vous réveille?
16: Non. Oui, c'est ça.
0: Monsieur Anus.
16: Oui, c'est ça.
0: D'accord, excusez-moi.

0: Ah oui, ah, effectivement, il n'y a pas le temps, il n'y a pas besoin de dire grand chose. Ah, effectivement, là, là voilà, et dehors. Et dehors. Alors, il faut savoir qu'au début, j'appuie sur un bouton qui lui permet de ne pas entendre la musique, et c'est seulement une fois qu'elle entend la news que j'appuie sur un bouton qui, donc, lui met la musique dans les oreilles.
1: Allô?
0: Allô?
1: Allô, j'écoute?
0: Oui, oh là, vous m'entendez?
1: Oui.
0: Ah, excusez-moi, je me suis peut-être trompé de numéro. Allô?
1: Oui, j'écoute.
0: Oui, Nanu?
1: Allô?
0: Nanus?
1: Pardon? Allô?
0: Allô?
1: Allô, j'écoute.
0: Oui, je vous écoute, allô, oui, excusez-moi de vous... Excusez-moi de vous déranger. Attends. Allô?
1: Oui, j'écoute.
0: Je vous entends pas très très bien, vous m'entendez?
1: Oui.
0: Voilà, parce qu'apparemment il y a une musique derrière.
1: Ah oui, moi aussi j'entends une musique.
0: Excusez-moi de vous déranger, Stéphane est là?
1: Pardon?
0: Est-ce que Stéphane est là?
1: Stéphane? Mais vous trompez de numéro, monsieur.
0: Ah, c'est Stéphane Lanus, non?
1: Pardon?
0: Stéphane Lanus?
1: Oui.
0: Oui, il n'est pas là?
1: Mais...
0: Oh là là là.
1: Mais non, je...
0: Vous pouvez baisser la musique derrière, s'il vous plaît? Apparemment, vous avez enclenché. Vous avez dû mettre votre répondeur.
2: Elle est dans le vent.
1: Allô?
0: Est-ce que Stéphane est là, s'il vous plaît, madame?
1: Il n'y a pas de Stéphane chez moi, monsieur.
0: C'est vous qui mettez la musique de votre répondeur?
1: Non.
0: Ah, d'accord. Excusez-moi.
1: Non, non.
0: Madame Lanus, est-ce que...
1: Mais je suis madame Lanus.
0: Est-ce que...
1: Mais je n'ai pas de Stéphane chez moi.
0: Stéphane n'est pas là?
1: Mais il n'y a pas de Stéphane chez moi.
0: Mais je suis preuve. Éteignez votre musique, s'il vous plaît, derrière, madame. Je vous entends pas très bien. Allô? Allô? Ah, ça coupe. Putain, alors là, c'est excellent. Alors ça, on peut pas rêver mieux, hein. On peut difficilement rêver mieux. On rappelle.
3: Ah, la même?
0: Bah oui, bah attends.
3: Ouais.
0: Ah bah oui, quand même, là.
3: Attends. Ouais.
0: On peut pas rêver mieux, là. Là, on reste sur. Là, après, on arrête là. La barre est haute, hein. On va arrêter là, des monsieur et madame Lanus.
3: Bon, je crois que c'est la même, hein.
0: Oh. Quoi, pourquoi? Tu sais même pas les numéros? Ah, t'as pris au pifomètre?
3: Bah, un peu.
0: Oh là là, qu'est-ce qui s'est passé?
3: C'est pas une erreur.
4: Allô?
0: Oui, excusez-moi. Oui, monsieur, excusez-moi. J'ai peut-être me trompé de numéro encore. J'ai peut-être composé.
4: Ah oui, mais vous commencez à nous emmerder, hein. Sérieusement,
0: monsieur,
4: hein.
0: Monsieur Lanus, je demandais.
4: Ouais, mais oui, je vous rapproche, j'ai commencé plus à m'emmerder.
0: Stéphane,
4: hein.
0: Stéphane est là, non?
4: Bon, on va.
0: Ah non, putain.
2: On me dit troisième.
0: Non, non, c'est bon. Stop.
2: Moi, jamais 230.
0: Non!
2: Oh, vite fait.
0: Non!
2: Oh, allez.
0: Ah, je me barre.
2: Oh, vite fait.
0: Non, bon, allez, pour le plaisir, elle a raccroché.

0: Allez, on fait la pause et le Star System et son best-of revient. Phil Darmanu et Anka sont dans les parages. Hein. Si vous avez envie d'intervenir en direct, réagir sur tout ce qu'on vous propose depuis vendredi dernier et durant toute cette semaine, n'hésitez pas, 0803-08-5000 et puis éventuellement laisser des messages max@funradio.fr internet ou irc.funradio.fr si vous voulez directement dialoguer en direct avec toute l'équipe qui, eux, sont là dans le studio.
1: Aïe.
0: Et moi, non.
1: Eh non.
2: Mais Starla, tu fais quoi? T'es fatigué de ta journée? Donc
0: là, il est là. Il est 22h15 passé.
1: Ouais.
0: Oui, là, je suis en train de dormir, peut-être.
1: Ah,
0: non, je suis peut-être en train de farter mon surf.
1: Ouais, tu caresses.
3: Fondu,
0: je suis en train de farter. Je suis en train de le farter. Bah oui, parce que tu sais, normalement, ça se farte une fois, mais tu sais, quand t'aimes la vitesse et que t'aimes le speed spader, comme ils disent là-bas, c'est le speed, quoi. C'est que t'aimes faire des figures sensations. Tu le refartes pour être au top sur la poudreuse, quoi.
1: Bah ouais.
0: Faut que tu prennes des risques. Donc je l'affûte, je fais tout, j'aiguise, il faut que...
1: Tu leur colles aussi.
4: Attention quand même.
0: Non mais
4: fait que ça coûte cher du matos de professionnel comme ça.
0: Non mais
4: ça.
0: Là j'ai trouvé une autre technique, j'ai foutu de la glutoise sur mes pompes comme ça je peux pas décoller du surf. Quoi qu'il arrive, même si je me plante, je reste avec le surf.
1: C'est nickel.
0: Parce que j'ai remarqué que les mecs quand ils descendent, quand ils font l'extrême vitesse, l'extrême, tu vois, quand ils font des descentes sur des trucs de ouf,
1: s'ils
0: se cassent la gueule, ils font des roulades puis ils retombent toujours sur leurs pattes.
1: Oui,
0: moi j'y arrivais pas moi.
1: Ah non,
0: j'ai
1: comme
0: mis de la colle comme ça quand je me plante et ben le mec il pense il dit oh là là, il y a la gamelle. Puis comme il me voit toujours avec la planche au bout des pieds, il dit il y a un truc,
1: c'est un pro.
0: Ouais, ouais bah voilà. On va revenir avec Sniper pour la musique, on l'aime ce morceau, vraiment il est bien et puis après puisque on a besoin de se détendre, par moment on n'est pas obligé d'attendre minuit pour après l'émission pour se dire maintenant on va se détendre, on va essayer d'emmagasiner tout ce qui a été dit ce soir. Bruno, notre comment on pourrait dire,
1: pro du vélo,
3: petit Bruno national,
0: notre petit Bruno national de sa caravane, et quand il était venu dans les studios on lui avait proposé de sur une musique douce de nous détendre et on parle de pubis, on parle de beaucoup de choses comme ça. Bruno revient avec la relaxation dans un instant et puis dans le quart d'heure à venir également une petite pépite, ne bougez pas, c'est Star System qui revient dans un instant avec entre autres Sniper. Voilà, du rire aux larmes, hein, je crois que c'est le nom de l'album.
1: Oui.
0: Un truc comme ça.
1: Hein,
0: c'était Sniper que vous venez d'écouter, au cas où vous ne l'auriez pas noté, c'est important de le faire, c'est français, et ça vaut le détour. On parlait de Bruno tout à l'heure, pas avant la pause, et ben il arrive tout de suite. Bruno, sa petite relaxation.
1: Oh, vas-y.
0: Pouvant mettre pour revenir en arrière et se rappeler vraiment, pour nous, hein, mais qu'on vous commente un petit peu, on avait vraiment tamisé la lumière quasiment, on était quasiment dans le noir. Bruno était en face de moi, petite musique douce, hein, vous allez pouvoir le constater par vous-même dans un instant. Et puis bon, il a pas fallu longtemps pour que Bruno soit véritablement à l'aise, on l'a un petit peu, vous l'entendrez au fur et à mesure du texte, hein, pour l'un peu aiguillé sur les choses à dire, mais on sentait qu'il était dans son élément.
1: Et surtout qu'il y avait des auditrices et que vraiment on sentait qu'elles étaient de plus en plus relaxes.
0: C'est vrai que c'était très très chaud. Et juste après Bruno, non-stop, sans parler, sans rien, on en ira directement avec une pépite.
1: Oh.
0: Et une pépite, ce sont vieux morceaux du Star System que j'ai récupéré sur des archives.
1: Sur des bandes.
0: Qui ont mis 4-5 ans, voire des radios sur des cassettes. Et ça, c'est un accouchement qu'on avait fait en bidon, bien que j'aurais été capable de le faire.
1: Tu sais tout faire, toi.
0: Voilà, donc de souvenir, je crois que c'est une nana qui appelle son copain en disant qu'elle va accoucher. Et moi, je suis bien sûr le professeur en question, enfin le médecin.
1: Gynéco,
0: ouais. Et ça me fait penser que c'était bon. C'était des grands bons moments à l'époque où nous étions à Neuilly. Bruno et la relaxation juste après l'accouchement, c'est tout de suite dans le Star System, le best-of, le meilleur du meilleur jusqu'à minuit sur Fun Radio.
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0: Bruno.
6: Oui.
0: Bruno, je vais te mettre l'instru et tu vas relaxer les filles.
7: Oh yes.
0: D'accord?
6: Oh yes.
0: Allez, c'est parti. Attention, fermons les yeux.
6: No problem.
0: C'est parti. Allez. Tu parles.
6: On est tous relaxés. On se concentre. Imaginez-vous un seul instant qu'on est dans l'univers.
0: Arrêtez de vous marrer, c'est bon, vas-y. Arrêtez de concentrer.
8: C'est stressant, là.
0: Chut.
6: En étant dans l'espace. Et puis, on regarde les étoiles.
0: Ouais, mais tu leur dis de fermer les yeux, qui sont bien, tu vois. Ils peuvent se caresser le sgueil.
6: Vous pouvez aussi fermer les yeux.
0: Voilà.
6: Bien vous concentrer. Vous relaxer.
0: Se toucher le pubis.
6: Vous touchez le pubis.
3: Oh là là.
0: Voilà. Allez, vas-y, tu parles comme ça.
6: Et puis vous laissez aller.
0: Mais prends une petite, une grosse voix comme ça. Tu te caresses. Tu fais un truc comme ça. Voilà.
6: Voilà.
0: Voilà, ouais.
6: Vous vous
0: caressez.
6: Vous vous caressez. Et puis, vous vous laissez aller dans l'ambiance.
0: Sexe.
6: Sexe. Et puis vous aimez de plus en plus. Et puis, plus ça va, et plus vous appréciez. À partir de maintenant, vous allez vous décontracter, bien assis dans votre fauteuil, et puis essayez de vous imaginer avec votre fiancé.
3: Moi j'en ai pas.
7: Et s'il y en a pas à côté, je suis toute seule.
0: Non mais attendez, c'est pas que pour vous, il s'adresse à tout le monde, donc jouez le jeu, d'accord?
7: Pardon.
0: On fera une libre antenne un autre jour.
6: Et puis vous essayez de, avec votre main, de vous le passer dans tout le corps. Mon Dieu, que c'est bon. Et puis vous entrez de plus en plus dans cette ambiance d'érotisme. Et puis vous appréciez de plus en plus. Vous commencez à vous caresser les épaules. Et puis vous descendez tout doucement en bas des jambes. Et puis ça vous excite encore plus. Et puis vous commencez à vibrer. Mon Dieu, que c'est bon! Vous commencez à vous déshabiller et c'est encore plus excitant. Mon Dieu, que tout ça c'est bon. Il vous reste presque plus d'habits. Je veux dire, sur le dos. Le soutien-gorge. On ne sait pas trop où il est, mais il est dans le fauteuil à côté. Et puis après, ça recontinue. Le pantalon qui descend légèrement et qui coule en bas des jambes. La robe qui est à moitié décolletée. Et ce coup-ci, on est vraiment dans l'ambiance.
0: Alors, on est bien là.
6: On est
0: excité.
6: On est vraiment excité. Et après, le plaisir vient. Et après, on se laisse aller. On se laisse aller. Et le plaisir, il dure.
0: Bah, la boule.
6: Et on est toujours aussi bien.
0: Voilà la gaule, quoi. Tu peux le dire, tu peux.
6: Et après, maintenant, on peut dire qu'on a la gaule.
0: On borde, quoi. On borde, tu peux le dire.
6: On bande. On jouit.
0: On se perd.
6: Et tout colle comme du miel.
0: Oh oui. Chut, c'est bon, c'est ça, c'est bon.
6: Mon Dieu, que c'est bon. Oh. C'est tellement bon qu'on voudrait que ça dure. Oh oui, c'est bon. Et on fait des gémissements. Ouais. Oh, c'est bon, c'est bon.
0: On se caresse le sexe, peut-être.
6: Et on se caresse le sexe. On se caresse. Et on jouit.

0: On vit comme dans un rêve.
1: Ouais.
0: Érotique.
1: Ouais.
0: Et ce rêve, eh bien, c'est vrai.
1: On se branle pas dans la tête, non.
0: Si.
1: On a peut-être pas le temps de se branler, je sais pas.
0: Si, bien sûr, on a le temps, on a tout le temps de se
1: branler. Bon, alors branlez-vous.
0: Alors,
1: dis-le, bon, on peut le dire, on peut se branler, peut-être, on a peut-être le temps.
0: Masturbez-vous.
1: C'est bon.
0: C'est extrêmement bon. Oh, c'est bon.
1: Tu peux te branler si tu veux, non? Juste les auditeurs. Détends-toi.
0: Vivez ce rêve. Vivez ce rêve. Car c'est, ça n'arrivera peut-être plus jamais.
1: Magnifique.
0: Magnifique. Fabulon.
1: Fabulon. Bruno ferme les yeux. Et il vous l'a dit. Et retenez-le. Ce soir, il a tout dévoilé. Vous vivez dans un monde fabulon. Oui.
0: Tout
1: est fabulon, hein.
0: Toute votre vie, vous vous rappellerez de ce merveilleux rêve.
1: Ce monde fabulon.
0: Ce monde fabulon du fait que vos fantasmes,
1: oui.
0: Eh bien, ça fait partie de ça.
1: Du monde fabulon.
0: Du monde fabulon.
2: Merci d'être avec moi encore ce soir, avec nous, je dirais avec toute l'équipe, avec moi, nous, avec nous, moi, avec eux et avec moi, et moi, okay. Vous, on est une équipe, voilà. Tu es une équipe, elle est une équipe, tu es une équipe, je suis une équipe. Donc voilà, tout va bien à bord, merci d'être avec nous ce soir.
3: Je disais quand même que c'est con parce que ça, il y a des trucs à voir.
2: Ah ouais, c'est ça, il y a à voir.
3: Ça va être chaud. Et il y a une surprise.
2: T'as pas remarqué que t'as pas de fiche, t'as pas de guitare, t'as rien là.
3: J'attends depuis tout à l'heure d'ailleurs. En plus, c'est vrai, j'étais en train de dire, vous êtes gentil quand vous voulez, vous vous mettez à bosser parce que je vais pas lire toute ma soirée.
2: Vas-y, vas-y.
3: Vas-y. Fais rentrer Marco.
2: Vas-y.
3: Oh là là, qu'est-ce que vous faites comme surprise à 2 balles. 2 balles, c'est noté.
2: Tu vas voir.
3: Je pense que tu vas t'excuser direct.
2: Jean Denemer est bientôt de nouveau parmi nous. Il s'est fait réopérer une troisième fois, donc il vous salue et il sera peut-être là jeudi prochain.
3: Ah, pour nous faire peut-être un petit coucou.
2: Un voyant, une voyance.
3: Un petit bonjour.
4: La surprise arrive.
3: Oh, voilà. Oh, c'est pas vrai. Ah non, alors là, je m'y attendais pas. Ah non, alors là, mais comment vous avez su ça?
2: Viens, t'assois.
3: À quelle heure c'est arrivé ça?
4: Bah,
2: c'est arrivé quand
3: on était dans un grand magasin.
2: Mais tu le savais, c'était préparé.
3: De quoi?
2: Bah, qui vient?
4: Ça fait 5 semaines qu'on est sur le.
2: Non, sérieusement. Ah, je peux pas te le dire.
3: Non, mais parce que
2: sur la magie, sur la tête de ma mère, il se passe un truc de ouf, c'est que Alain de Michael Jackson est avec nous ce soir. Bonsoir Alain.
5: Bonsoir Max.
2: Comment ça va?
5: Ça boum, ça boum.
2: Bon, alors on va lui donner notre micro parce qu'il est pourri son casque. Attends, il est pourri son micro. Il marche pas. Où c'est la. Je crois que c'est la tranche, celle-là qui est morte. Il faut la brancher sur une autre. Voilà, faut aller vers celui-là, je sais pas.
5: Non, mais vas-y, gère, je vais le faire.
2: Voilà. Bon. Comment ça va?
5: Attends,
2: on va lui donner un micro, j'y crois pas. Alain de Michael Jackson est avec nous ce soir.
5: Bonsoir Max.
2: Ouais, bah c'est pareil.
3: Je pense que c'est sa voix.
2: Je pense qu'il a un problème avec sa voix. Comment ça va Alain?
5: Ça va Max.
2: Content de t'avoir.
5: Bah c'est réciproque.
2: Bon, et qu'est-ce que tu fais à Paris?
5: Bah depuis que j'ai la chance de passer en direct, j'ai dit au lieu de rester en direct faire une démonstration, autant passer avec voilà, avec mes preuves, avec Michael Jackson et puis la cassette vidéo que j'ai avec à ma possession d'ailleurs.
2: Mais t'es venu comment, avec quel moyen de transport?
5: Ouais, moi j'ai en train.
2: T'es venu en train?
5: Ouais.
2: Mais t'es d'où toi déjà?
5: Je suis de Brest.
2: Putain, et tu rentres quand? Tu restes cette nuit là?
5: Ouais, bah on va voir, ouais. Je vais voir comment que ça se passe, quoi.
2: Oh là là, quel plaisir! Mais alors là, mais cette exclusivité là, c'est énormissime! Quel plaisir!
5: Voilà.
2: Ah là là là là là là, j'arrête pas à croire que c'est le vrai. Vas-y, chante-moi Billie Jean.
5: She was more like a beauty queen from the movie soon. 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Now I'm the one.
2: Ouais, c'est le vrai.
5: 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Voilà. là. Il est dedans, Il n'y a pas le caméscope là. Oh putain, va le chercher, tu vas pas le chercher chez toi. Ça vaudrait trop le coup là. Oh non, putain, ça vaut trop le coup là. T'es loin là ou pas? T'as pas un caméscope toi pour te filmer?
3: Non, mais j'ai la vidéo que je
5: peux. Ouais, mais bon, là, il faut qu'on filme ce qui se passe là. Tiens, il y a quelqu'un qui m'écoute, qui travaille à la radio, qui travaille à Fun Radio, qui a un caméscope et qui peut venir, je sais pas, on peut.
3: Viens faire un extrait de tout bad. Tout bad, tout bad, tout bad. Why don't you speak bad, Charlie? Tout bad, tout bad.
5: Qu'est-ce que c'est que ce bordel? Mais c'est un comédien, c'est pas vrai? Mais t'es un comédien! Mais c'est quoi cette tornade que m'avait foutu à 21h? Je reviens pas, mais c'est extraordinaire! Mais t'es surexcité! T'es là! Tu sais, mais comment il respire, ça va? Et oh! Ça va aller,
3: ça boum!
5: Donc, putain, mais c'est quoi ce bordel? Ah, j'en reviens, mais attends, mais je suis presque choqué! Même Gérard m'a pas fait cette impression, ouais! Ça va?
3: T'as des dangerous! Dangerous! Girl is so dangerous! Tomorrow when my time, you can call me on it! Don't you get me for me! Girl is so dangerous! Girl is so dangerous!
5: Ouais, c'est le vrai, c'est lui?
3: Ouais, c'est lui! Don't wanna get a fucking all over my mind! To get a fight with mother in my mind!
5: Ça va, là?
3: Ça boum, ça boum!
5: Oh, j'en pleure! Je suis tellement ému!
3: T'as un petit extrait de Mourad! 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If you want to stop your body, come with your man weapons! 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Come on, baby, viens, blow body up! 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
5: Hey, ça va, putain, mais t'es surexcité! Ça va aller? J'ai jamais démarré l'émission comme ça de ma vie, je crois. Honnêtement, jamais, jamais. Généralement, les surprises, elles arrivent vers 9h30, 10h, moins le quart, à 9h direct. Là. Et je jure, sur la tête de ma mère, 8 ans, j'ai jamais, je peux vous assurer, hein. Oh, le mercredi, on est combien? Le 7 février 2001, je peux vous jurer que ça va rester dans ma mémoire. Jamais j'ai démarré une émission comme ça. Jamais, jamais, jamais. Ah, c'est. J'en reviens pas.
3: Ça va, là? On fait encore un petit extrait de.
5: Bah attends, garde-en un peu pour tout à l'heure.
3: Moi je crois qu'on va se défaire toute la vie en boucle. Juste.
5: Récule-toi un peu alors pour bien gueuler.
3: Gonna make a change.
5: Ah ouais.
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5: Ça va?
3: Ça boum, ça boum.
5: Et ça, c'est l'intro. Et c'est le chauffer un peu quand même parce que. Putain, mais c'est hallucinant. T'es une vraie tornade, toi.
3: Hein. Tu veux pas tirer ton blouson?
5: Non, mais t'as pas trop.
3: Oh là!
5: Ah ouais, c'est le vrai. T'as les pompes de Michael avec toi?
3: Non, parce que là.
5: Ouais, c'est trop, ouais.
3: Non, puis les chaussures de Michael, bon, avec les admiratifs qui m'ont demandé de faire des démonstrations.
5: Ça va, en fait, t'as pas été emmerdé, ça va, sur la route pour venir jusqu'ici? C'est un peu.
3: Ouais, dans le quartier surtout.
5: On m'a dit, ouais, il y a un fan de Michael qui serait sur Paris. C'est ce que j'avais cru comprendre. Enfin, quand on parlait de toi, probablement.
3: Oh bah ouais, c'est ça alors.
5: Oh putain, j'en pleure, putain, mais c'est grave. Oh là là là là, t'es. Extraordinaire.
3: Merci.
5: Ah, franchement, là. En plus, les lunettes, on voit pas tes yeux.
3: Ah, star.
5: Jamais.
3: Non, ça m'arrive, justement, j'essaie toujours de garder un certain mystère, et puis ça permet de faire le vide, justement.
5: Ça permet de pas voir tes yeux, quoi.
3: Voilà, puis de faire le vide.
5: Ça va commenter sans lunettes? Quand même, que je vois un peu, ce que je puisse raconter, quand même. Ah ouais. Ah, c'est pas mal non plus, quoi. Ah ouais, c'est bien.
3: Ouais, putain, enfin, on va s'en remettre, hein, calmement. Hein. Bon, vous l'aurez compris, ce soir, à mon avis, il va y avoir un programme qui risque d'être modifié. Vous oubliez tout ce que je vous ai annoncé. À mon avis, il va y avoir beaucoup de changements lors de la soirée. On va passer beaucoup, beaucoup, beaucoup de temps autour de Michael Jackson et d'Alain. Donc, Alain de Michael Jackson, vraiment, c'est la grosse, grosse, grosse surprise. Est avec nous dans les studios à Paris. C'était absolument pas prévu. Mais qui le savait quand, quand même, hein, vous pouvez le dire.
6: Non, c'est la magie de la radio.
3: Non, mais tu le savais.
6: On le savait, on le savait. On était en pourparler. Voilà, ça s'est fait ce soir.
3: Ah, et vous étiez tous de mèche. Toi aussi.
7: Une grosse mèche.
3: Ah putain, ouais, d'accord. Donc moi, je me suis fait avoir. Quoi, j'ai... Oh là, t'es venu avec des cadeaux.
5: La vidéo que Michael a vue en personne et qui a trouvé super. D'ailleurs, qui devait figurer sur l'album de Dangerous. Voilà.
3: D'accord, ok. Donc on va en parler.
5: Voilà. Et. Bah ouais.
6: Il y a un grand sac, dis-moi, pour une toute petite cassette.
5: Voilà.
3: Elle est sous plastique et tout. Hein.
5: Ouais. T'as d'accord. Comment pouvoir faire un peu le retournement parce que une admiratrice, enfin malheureusement, je suis pas trop content, a enlevé quelques petites séquences et où on voit le pas justement robotique, le pas lunaire que Michael a vraiment m'a trouvé super. Mais enfin le reste c'est pareil, il y a le rap du remix, c'est une merveille. Hein,
3: est-ce qu'on pourrait demander, je sais pas si Benjamin nous écoute du Star System là, du forêt presse qui se pointe, la forêt des photos, on peut pas repartir, on peut pas avoir des photos et des films de ce qui se passe ce soir dans les studios pour pouvoir demain les montrer sur le site internet, je sais pas, faut que...
5: Il y a quelques photos d'Hollywood lors de ma prestation sur l'étoile de Michael, justement.
3: Montre-moi-nous un peu.
5: Et puis...
3: Ah oui, l'étoile de Michael Jackson, voilà. Bien sûr, oui. Oh là là là là là. Ah oui, effectivement. D'accord, ok, je vois le genre. Ah oui, tu connais.
5: Et là, c'est le gant des répétitions de Michael que j'ai. Et la ceinture Shaq Body qui m'a offert celle-là. Là, le gant des répétitions de Michael. Le gant des répétitions et la ceinture Shaq Body, voilà.
3: Putain. Ouais, donc ça rigole pas.
6: Tu sais que je suis impressionné, moi, de te rencontrer perso.
3: Ça
6: va
3: être très
6: bizarre. On t'en remercie.
5: Voilà, affirmation plus preuve.
3: Voilà, exactement. Donc là, ce soir, je vous le disais, Michael Jackson, du Michael, beaucoup de Michael Jackson. Donc si vous voulez poser des questions à Alain, 0803-08-5000, on reprend nos esprits, on va mettre un petit disque. Et on se retrouve juste après avec toi.
5: Ok.
3: Après, voilà, il n'y a rien d'autre à rajouter, c'est le vrai Alain qui va nous réserver des surprises durant toute la soirée. On a des karaokés, je sais pas, on va devoir faire beaucoup de choses autour de Michael. On va se démerder pour faire le maximum. Oui.
6: Et des Spice Girls aussi.
3: Et des Spice Girls, on parlera des Spice Girls également.
5: Les Spice Girls, les Spice Girls, j'ai envoyé la cassette audio qui leur a plu énormément et parce qu'ils voulaient à tout prix que je travaille sur le nouvel album. Seulement, mon manager a dit, mais il a déjà des propositions avec Michael Jackson.
3: D'accord, t'as ramené le courrier de Michael, les lettres et tout ça.
5: Les lettres de Michael Jackson et les lettres des Spice Girls.
3: D'accord,
5: voilà.
3: Donc on les relira en direct, tu nous les liras en direct.
5: Voilà, ok.
3: Ok, ne bougez pas dans un instant, nous lirons donc les lettres que Michael Jackson a envoyées en personne à Alain, qui est l'un des meilleurs amis, si ce n'est le meilleur ami de Michael, là, il le dit lui-même, Alain, t'as quel âge déjà? 36, 37
5: hein, 36.
3: 36 ans, donc vous voyez, donc il est sain de corps et d'esprit, c'est pas un gamin, c'est quelqu'un qui sait très bien ce qu'il dit. Radio Libre 0803-08-5000, ce soir, si vous venez d'arriver, vous arrêtez un grand moment, c'est l'un des plus grands moments, un des 10 plus grands moments de l'histoire du Star System, ça c'est sûr, et c'est peut-être, je disais tout à l'heure, peut-être comme ça pour mettre dans l'ambiance, mais en tout cas c'est sûr, une des 3 plus grandes émissions que j'ai démarré à 21h pile, puisqu'il est là ce soir. J'étais pas au courant du tout. J'ai appris maintenant dans les locaux qu'il était prévu qu'il vienne dans les jours à venir, mais même l'équipe n'était pas au courant que c'était ce soir qu'il allait débarquer dans les studios. À 21h pile, il a fait son apparition, et on a bien fait, car on a passé un quart d'heure de franche rigolade, parce que c'est quelqu'un qu'on aime beaucoup. Alain, le fan de Michael Jackson, est toujours avec nous.
5: Oui, Max.
3: Non, voilà, c'est pas fait de crier, parce que sinon...
5: Oui, Max.
3: Comment ça va?
5: Ça va impeccablement.
3: Bon, d'accord. Alors, tu nous as interprété des trucs. Moi, j'aimerais réentendre, s'il te plaît, avec les claquements de doigts. Billie Jeans.
6: On va un peu alors pour chanter.
3: Billie Jean, est-ce que c'est possible?
5: Ok, ça marche.
3: C'est reparti, cool. Écoutez.
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0: finit le geste, genre le mec. Ce qu'il faut savoir, c'est qu'en plus, quand il finit, il est content, il sort. Je vous ai donné, quoi. Voilà, ça fait. T'es dedans, t'es un artiste.
1: Merci, merci, ouais. Mac.
0: Voilà. Est-ce que tu pourrais nous faire un petit moonwalker, le pas de Michael Jackson?
1: Le pas robotique, par exemple?
0: Oui, par exemple. Il va nous le faire. Donc, il va enlever son casque, il va poser, il va se mettre debout. Alors, je vais vous commenter, bien sûr. Attention. Oula. Il s'est chaud.
2: Fais-le comme ça. Ouais, ouais.
0: Voilà.
3: Oh là, faut le voir.

0: arrêter parce que. Oh là là, c'est à voir, c'est à voir, c'est frustrant de l'autre côté de ne pas pouvoir le voir. C'est énorme. Je suis pas trop rigolé. Ça fait une demi-heure que je rigole. Ça fait une demi-heure que je pleure de rire. Qu'est-ce que c'est? Mais t'es dingue, mais c'est un robot, mais tu es un robot.
1: Ouais, j'ai travaillé beaucoup, justement, comme ce pas-là que.
0: Il faut un caméscope, hein. S'il y a un auditeur.
1: Michael s'est inspiré justement, encore là, il y a une chorégraphie. Une de mes cassettes où Michael s'était inspiré d'un de mes pas, mais elle n'est pas sur ça là, mais enfin. Disons tout ce que j'ai envoyé, ça lui a plu énormément. Bon. Puis voilà, quoi, c'est clair.
0: Soyons très clairs, nous n'avons malheureusement pas notre possession parce qu'on ne savait pas. J'ai pas le mien, Fildar n'a pas pu ramener le sien, personne n'a le sien. S'il y a un auditeur qui habite pas très loin de Paris, une auditrice, ne venez pas à 50, mais je vous en supplie, il en faudrait un dans le quart d'heure, dans les 20 minutes qui suivent. Si vous pouvez venir avec un caméscope numérique, hein, tant qu'à faire.
2: Oui, bah oui.
0: Cassette vierge que vous pouvez nous laisser, qu'on puisse après la diffuser, faire profiter tout le monde, et après on vous fera le plaisir. En plus, vous aurez l'archi, c'est qu'après vous récupérez la cassette. D'accord? Voilà, donc s'il y a quelqu'un qui aurait la gentillesse de venir, mais rapidement, et en plus il aura le privilège d'être dans les studios et de voir Alain en chair et en os, de voir, est-ce qu'on peut te filmer ce soir?
1: Oui, c'est pas un problème.
0: C'est vrai, tu nous donnes ton autorisation?
1: Oui, c'est pas un problème.
0: Oh là là, ça fait vraiment plaisir.
3: Direction la Bretagne, direction nos amis bretons avec notre ami Jean-Michel Mich et notre ami Fabien. Est-ce que Jean-Michel Mich est dans les parages?
4: Marc, il est chaud comme la Bresse, il a des questions pertinentes, ça va chauffer.
3: D'accord, merci Fabien. Merci, passe-moi Jean-Michel Mich.
5: Allô mec?
6: Bip bip.
3: C'est qui à l'appareil?
5: Jean-Michel Mich, bip bip.
3: Ah, il est chaud comme la Bresse, il y a des demoiselles, rien que pour toi mon enfant. On commence avec laquelle? Samantha ou Talia?
5: Samantha.
3: Bonsoir Samantha.
7: Bonsoir Max.
3: 27 ans de Saint-Brieuc.
7: Oui.
3: À côté de Rennes.
7: Exactement.
3: Je tiens à dire tout de suite pour mettre les choses au clair que tu es prête à tout quitter pour notre ami Jean-Michel Mich.
7: Mais j'ai tout quitté pour Jean-Michel Mich. D'abord je vivais à Paris et puis je suis venue spécialement pour lui faire un stage à Saint-Brieuc.
3: Eh ben je te laisse Samantha, Jean-Michel Mich. On y va.
5: Arrête avec ça, avec les bip-bip.
3: Pourquoi? Tu passes pour un con, c'est ça?
5: Ouais.
3: D'accord, ok.
2: Et c'est un pause, hein.
3: Je vais le mettre, mais il l'entendra pas. Vas-y.
7: Bon. Bonsoir, Jean-Michel. Déjà, ça fait depuis le début que je t'écoute et franchement, tu me fais trop craquer. Et j'ai eu l'occasion d'aller faire un stage à Saint-Brieuc, donc j'ai pas hésité.
5: Bonsoir, Samantha. Ça me fait plaisir.
7: Bonsoir. Moi aussi.
5: Je vais te poser des petites questions.
7: D'accord. Moi aussi, j'en aurais à te poser.
5: D'accord.
7: Oui.
5: Bon, je vais commencer.
7: Vas-y.
5: Aimes-tu les caresses?
7: Pardon?
5: Aimes-tu qu'on te fasse des caresses?
2: Je m'appelle la musique.
7: Bah bien sûr, j'aime bien, mais quel genre de caresses?
5: Te caresser sur le corps, partout?
7: Oui. Où particulièrement?
3: Ah, il est chaud.
5: Ça va venir après.
2: Un petit doigt dans le cul?
5: Ouais.
7: On va y aller doucement, mais oui, j'aime bien.
5: Quelles sont tes masturbations?
3: Des masturbations, non?
5: Non,
3: masturbation.
5: Masturbation, ouais.
3: D'accord.
7: Ben, je fais du 95C. Et la taille, je sais pas trop. J'ai une taille fine et des hanches assez présentes.
3: Oh, tu vas me la démonter, Jean-Michel Michel.
5: Aimes-tu que je mets ma langue dans l'anus?
3: Attention quand même, hein. Je sais que Fabien t'a donné un coup de main, mais attention, parce que si ça monte à chaque fois de créneau, surnommé déjà ce que j'aime bien, je te mette la langue dans l'anus, je crains la 8e ou la 9e question. Bon, on accepte celle-là, mais attention après, Jean-Michel Mich, en plus, c'est pas tout à fait ton style, hein.
5: Oh, si.
3: Ah bon, c'est ton style, d'accord, ok, bon,
5: ben. C'est moi tout à l'heure, copier des questions.
3: D'accord, vas-y.
7: Ça dépend comment ça vient. Il faut d'abord tous les premières qui sont avant, quoi.
5: Ouais, voilà, ouais, les
7: caresses. Pas directement.
5: Comment?
7: Pas directement.
5: Les préliminaires.
7: Oui, voilà, il faut que ça. Tu me chauffes bien partout, après, dans les endroits intimes.
5: Voilà.
7: Ouais.
5: Attends, un truc que je mets mon. Non, c'est pas cela.
7: Jean-Michel.
5: Ouais, attends.
7: C'est des questions à toi ou c'est des questions à ton copain?
5: Non, c'est des questions à moi.
7: D'accord, vas-y.
5: J'étais pendant 10 minutes à quart d'heure chez moi en train de les copier.
7: D'accord, je suis fière de toi.
5: Merci. Quelle position est-ce que...
7: J'aime bien la lèvrette, tout simplement. J'aime bien aussi en petite cuillère, je sais pas trop comment ça s'appelle.
3: En cuillère, quand t'as allongé avec le mec.
7: Ah, ouais. Voilà, exactement.
3: Ouais.
7: Tu connais Jean-Michel
3: Mich? Enfin, lui,
5: cuillères, non.
3: Costaud comme il est, c'est la grosse louche, hein. C'est plutôt la louche, lui. Du coup, il est costaud, ouais, là, c'est le cure-dent, lui.
8: Ah, pas les couteaux, hein.
3: C'est la grosse louche qui s'enfonce dans le cure-dent. Bon, Jean-Michel Mich.
5: Ouais.
3: Ah, c'est chaud, là, avec la petite, là. Hein.
5: Ouais.
3: Samantha, tu fais quoi dans la vie, Samantha?
7: Je suis infirmière.
3: Oh là là. T'imagines, Jean-Mich-Mich?
7: Je m'occuperai de toi et tout.
5: Ouais.
7: Mais. T'aimes bien les massages?
5: J'adore ça. Et j'aime bien les faire aussi.
3: Oh là là là là! Il est coquin, le Jean-Mich-Mich.
5: Parce que les personnes que j'ai eues avant, ils aimaient bien que, genre, que je fasse des massages.
3: Ah bah oui, ça doit être des bonnes parties de fou rire.
7: Et ça te dérange pas trop les gémissements, parce que moi je gémis beaucoup.
3: T'aimes bien gueuler?
5: Non, pas du tout.
3: T'aimes bien gueuler pendant que tu fais l'amour?
5: Ouais, tout à fait.
3: Comme quoi, comment tu fais, Jean-Samantha? Vas-y, petite démo.
7: Tu veux que je te fasse une démo?
3: Pour Jean-Mich-Mich.
7: Que ce soit Jean-Mich-Mich qui me demande et qui me fasse une vraie demande.
3: Vas-y.
7: Faut qu'il me chauffe.
3: Demande-lui, Jean-Mich-Mich, vas-y.
5: Est-ce que tu peux me faire une démo?
7: Non, faut que tu me chauffes.
5: Ouais, bon, je vais te...
7: Dis-moi quelque chose d'excitant.
5: Ouais, bon, je vais commencer par te caresser.
7: Mm-hmm.
5: Au niveau de ton corps, au niveau de tes seins. Je vais descendre un peu plus bas.
7: Ouais.
5: Au niveau de ta nuque.
7: Ouais.
3: De ta nuque, hein, pas de ton anus.
5: De ta nuque.
3: De ta nuque.
5: Tu déconnes. Ouais.
3: Tu fais rigoler, ça. Tu dis qu'elles sont...
6: Vas-y, vas-y, vas-y.
7: Vas-y, continue.
5: Au niveau de t'anus, comme je disais tout à l'heure, je vous interromps.
3: Du côté de t'anus, de ta nuque.
5: Oh putain, Max.
3: D'accord, sur ma gueule.
5: Je te chatouille la chatte.
7: Tu me chatouilles
5: la chatte.
3: Je te chatouille la chatte.
7: Hey, ça va me faire rire. Hein,
3: ah ouais, c'est jamais entendu rire. Comme ça, Jean-Mich-Mich. Hein.
6: Ah putain, il change.
3: Ah bah non, mais là.
5: J'étais pendant 10 minutes à 15 heures sans déconner.
3: Vas-y, vas-y, vas-y.
5: Bah non, je chatouille la chatte.
7: Quoi d'autre? Vas-y, je commence à bien chauffer.
5: Ah ouais?
7: Ouais.
5: Moi, à moitié aussi.
3: Moi, à moitié aussi. C'est tout? Bon, c'est pas mal, hein, quand même. Non, mais c'est bien. Eh, oh. Samantha, on te met en attente deux minutes, d'accord?
7: D'accord.
3: Attention, Jean-Mich-Mich.
5: Ouais.
3: Ah, là, t'es chaud, là, t'es bien, là. Ah, t'es comme il faut, là. T'es au taquet. Sur Fun Radio, voici pour toi, en direct sur Fun, Talia, 26 ans, de Saint-Malo. Je te laisse. Bonsoir, Talia.
9: Bonsoir, mec.
3: Oh là là, Jean-Mich-Mich, là, t'as du boulot, là, à mon avis. Elle va te gober direct. On y va.
9: Bonsoir, Jean-Mich-Mich.
5: Bonsoir, Talia.
9: Comment tu vas?
5: Ça va.
9: Alors, je vois que t'as commencé à démarrer un petit peu.
5: Ouais. Ben,
9: continue, reste sur ta lancée. Surtout, ah ouais. T'arrêtes pas.
5: D'accord. Là, je suis un peu paumé parce qu'avec mes papiers...
9: Pose-moi les questions spontanément, t'as pas besoin de papier.
5: Ta position allongée, tu préfères comment?
9: Moi, toutes celles qui te plaisent à toi.
3: Oh la vache.
5: Bah non, c'est à toi aussi.
9: Ah, mais moi, c'est comme tu veux.
5: Moi aussi.
9: Mais quelles sont tes positions préférées à toi, Jean-Mich-Mich?
5: Le 69.
9: Ah, intéressant.
5: Et toi?
9: Moi, j'aime les positions un petit peu plus fantaisistes.
5: Et lesquelles?
9: J'aime bien la levrette.
5: Ouais.
9: J'aime bien aussi debout contre un mur.
5: Ouais, et dans la douche.
9: Ah, éventuellement, ça peut être sympa.
5: Ouais.
9: T'as déjà essayé?
5: Ouais.
3: Mouah, Jean-Mich-Mich, le coup.
5: J'avoue, j'ai essayé.

0: du poil sur le torse.
1: Oh le sale gosse.
2: Ah, oh, c'est viril ça.
0: Non, quoi?
2: Ah si, c'est viril. Hein. Tu aimes qu'on te touche le torse?
0: Oui.
2: Et si je passe ma langue sur ton torse?
0: Oui, ça m'excite.
2: Ça t'excite, ça, hein?
0: Bip, bip. Et si tu veux, je mets du chocolat dessus.
2: Ouh là là.
1: Oh là là, du galac.
2: Ah ouais.
1: Du galac.
2: J'adore le chocolat.
1: Je suis sûr qu'il est capable d'aller, tu sais, il met le poil, il l'a fait chauffer, fait fondre le chocolat, il se le fout dessus.
3: Ah ouais,
1: dessus,
3: non, c'est clair.
1: C'est comme de la cire, il se brûle.
3: Allez ouf.
1: Allez ouf.
3: Ah, tu te lâches là.
1: T'es un petit vicieux, Jean-Mich-Mich.
2: Un
1: petit
2: peu. Ouais, mine de rien, il cache bien son jeu.
1: Jean-Mich-Mich.
2: Hein.
0: Ouais.
1: Si on allume un cierge, par exemple, et qu'après on fait couler la cire sur ton corps.
0: Ouais, c'est bien aussi.
1: Oui.
0: J'ai jamais essayé, mais ça devrait être génial.
1: Ah là là, qu'est-ce que t'en penses, Talia?
2: Ah, moi, c'est quand il veut.
1: T'es prête à tout quitter pour lui?
2: Ah, mais j'ai déjà tout quitté pour lui.
1: Ah, mais Jean-Mich-Mich, attention, c'est du sérieux, là. On plaisante avec Talia et Samantha, mais apparemment, elles sont prêtes à tout pour toi.
0: Ouais, mais... Ouais, ouais.
1: Laquelle des deux t'as préférée, là, pour le moment?
0: Les deux.
1: Est-ce qu'on pourrait éventuellement envisager Jean-Mich-Mich? Je crois que les filles seraient pas contre, hein. Peut-être avec un ménage à trois.
4: Moi,
1: ouais.
4: Je veux bien, si Jean-Mich-Mich veut bien.
1: Ah ouais.
0: Ouais, je veux bien, ouais.
1: Ouais. Bah, tu dis quoi, Jean-Mich-Mich, là?
0: Non, pas du tout, là.
1: Parce que quand tu vas te retrouver avec les deux filles qui vont te harceler pour te voir et que toi, tu seras emmerdant, m'appelant en disant, ouais, Mac, j'ai voulu déconner sur l'antenne de fan et maintenant, les filles n'arrêtent pas de me harceler. Parce qu'elles vont pas te lâcher, Talia et Samantha.
4: Ah non.
0: Ouais, j'espère.
1: On leur a donné ton numéro de téléphone, elles m'ont dit, dès minuit, on l'appelle, hein.
0: Ah, s'ils veulent.
1: Hein, les filles.
0: Eh bien, les questions que j'ai posées, c'est pour les deux.
1: Hein. Alors, Jean-Mich-Mich, vas-y, les questions, vas-y.
0: Et ce serait pour les deux.
1: Vas-y, allons-y, allons-y.
2: Allez.
0: Aimez-vous sucer les bites?
4: Bah, c'est ce que je préfère.
1: Repose ta question, Jean-Mich-Mich.
0: Aimez-vous sucer les bites?
1: D'accord, mais là, ça vient pas de toi, ça vient de
0: non,
1: ton...
0: Non, non, non, là, ça vient de moi.
1: Oh, mais t'es vulgaire. Toi qui étais si timide, maintenant, t'es plus timide. Hein. Tu te lâches comme une... Non, mais tu sais que là, tu vas choquer les filles, hein.
0: Ah ouais,
1: mais... Oh, bah, Jean-Mich-Mich, quand même, merde. Ouais, on va demander quand même à Talia qu'est-ce qu'elle répond. Est-ce que Talia, elle taille des pipes?
3: Elle a eu envie de savoir, quand même.
2: Ah ouais.
1: T'adores ça?
2: Ouais.
1: Non, sans plus.
2: Si, mais bon, faut aussi que le mâle en question soit bien bâti.
1: Voilà, exactement. Est-ce que tu as bien bâti? Est-ce que tu as été est-ce que tu es généreux au niveau du sexe, Fabien?
0: Non, c'est Jean-Mich-Mich.
1: Ah, Jean-Mich-Mich, est-ce que tu es généreux au niveau du sexe, pardon?
0: Ouais, tout à fait.
1: D'accord. Et toi, Samantha, est-ce que tu aimes faire des fellations?
4: Oui, j'aime bien. Surtout si c'est Jean-Mich-Mich.
1: Ah, Jean-Mich-Mich, réagis, putain, fais quelque chose!
3: Il a la gueule, tu parles, c'est le jour de sa vie, quoi.
1: Jean-Mich-Mich.
0: Ouais, ouais. Et je suis bien monté en plus.
1: Bah ouais, mais enfin, ouais.
2: Oh là là.
1: T'as eu du bol, Jean-Mich-Mich. Tu sais qu'il y a des mecs qui. Les mecs, je vous encourage à appeler là, au 3228 pour parler à Talia et à Samantha, pour mettre un peu en compétition et à l'épreuve notre ami Jean-Mich-Mich, parce que j'ai l'impression que Jean-Mich-Mich, il croit que c'est acquis, que c'est gagné, que.
0: Ah non, pas du tout.
1: Qu'il n'y a pas un mec qui lui arrive à la cheville. Alors, j'aimerais bien t'entendre un petit peu.
0: Bon, j'ai une grande phrase, là. Une grande.
1: Vas-y.
0: Comment question, là, pour tous les deux.
2: Ouais.
0: Et elle fait 4-5 lignes.
1: Vas-y, ouais, vas-y.
0: Bah, Max va être dégoûté parce que ça vient de mon cœur à moi.
1: Vas-y.
0: Mais pas de Fabien.
1: Vas-y.
0: Je te mets ma langue entre les seins. Je descends jusqu'au nombril. Je te mets
1: au nombril, au nombril.
0: Nombril. Je te mets mes mains sur tes seins. Ma langue arrive au niveau de ta chatte. Je mets ma langue dans ton anus. Et profondément, avec tes mains, t'enlèves mon slip ou mon caleçon. Ma bite devient dure, comme du béton. Tu écartes les cuisses et là je passe à l'acte. Tu vas te déchirer et tu vas jouer toute la nuit.
1: Ah, dis donc, Jean-Mich-Mich, on se calme là.
2: Ah, Jean-Mich-Mich, quand même.
1: Oh là, Jean-Mich-Mich, t'es énervé là, Jean-Mich-Mich.
0: Bah ouais, je suis retourné chez moi là, parce qu'avec Fabien, c'est pas la peine.
1: Je t'ai jamais entendu.
2: Laisse-le s'énerver, mec.
1: Je t'ai jamais entendu comme ça, Jean-Mich-Mich.
0: Bah ouais, mais un gars timide, on peut en cacher un autre. On sait pas ce qu'il peut penser. Hein.
1: Qu'est-ce que vous en pensez, les filles, Talia, pour commencer? Qu'est-ce que t'en penses de ce poème?
2: Ah, j'adore.
1: T'adores, ouais, t'aimes bien, ouais.
2: Ah,
1: et Samantha?
4: On
1: m'a
4: fait mouiller.
1: Ah, oh là là là là, Jean-Mich-Mich.
3: C'est une belle leçon de philosophie, quoi.
1: Jean-Mich-Mich, t'es dans le. Là, t'es vraiment là, t'es au taquet, là. Alors, on a parlé de cul, et apparemment, t'as l'air assez branché cul, hein, Jean-Mich-Mich.
0: Bah ouais.
1: Tout comme les filles, j'aimerais maintenant qu'on parle un petit peu de romantisme, de passion, de hobby. Bah, les filles, je sais pas qui veut commencer. Ou Jean-Mich-Mich, tu as quelques petites questions à poser à Talia et à Samantha?
0: Qui commence?

0: qui commence que. Alors, Talia commence. Est-ce que tu as des petites questions un petit peu indiscrètes pour mieux connaître notre ami Jean-Michel Biche?
1: En dehors
0: de la forêt, parce qu'on sait tout ça par cœur, mais est-ce qu'éventuellement il y a des choses, des centres d'intérêt, des choses qui t'intéressent, Talia, que tu aimerais approfondir, éclaircir ou développer avec Jean-Michel Biche?
1: Ah ouais. Jean-Michel?
2: Ouais.
0: Jean-Michel Biche, attention.
1: Jean-Michel Biche, excuse-moi. Jean-Michel Biche?
2: Ouais, Talia?
1: J'aimerais savoir, en fait, quel genre de sous-vêtements tu aimes voir sur une femme.
0: Bonne question.
2: Le string.
0: Le string, hein.
1: Oui, mais plutôt dentelle, la couleur.
0: Est-ce que tu as des choix? Déjà, au niveau de la couleur, quelle est ta couleur préférée de dessous féminin, s'il te plaît, Jean-Michel Biche?
2: Moi, ma couleur préférée, c'est le bleu.
0: Le bleu?
1: Mm-hmm.
0: Talia, est-ce que c'est une bonne réponse?
1: Ouais.
0: Ouais, elle kiffe bien le bleu. C'est une très bonne réponse, Jean-Michel Biche, bravo. Talia, est-ce que tu en as une autre? Ou Samantha, est-ce que tu veux poser une question à Jean-Michel Biche?
3: Ben, moi, c'est plus par rapport à ses loisirs.
0: Ouais, vas-y.
3: Est-ce qu'il aime regarder... Enfin, c'est plutôt par rapport au film qu'il aime regarder. Est-ce qu'il aime bien regarder des films érotiques avant de faire l'amour?
0: Très bonne question.
2: Oui, parce que ça me chauffe énormément.
0: T'as eu déjà l'occasion de le faire, Jean-Michel Biche, ou pas?
2: Oui, tout à fait.
0: Sérieusement?
2: Oui, sérieusement.
0: Tu nous baratines.
2: Non, pas du tout, Max.
0: C'est vrai?
2: Ouais, tout à fait.
0: D'accord. Talia?
1: Oui.
0: Est-ce que tu as une question à Jean-Michel Biche?
1: Oui.
0: Vas-y.
1: Jean-Michel. Jean-Michel, pardon.
0: Attention, Jean-Michel, hein.
1: Si Samantha et moi, nous venions à Rennes, tu serais prêt à passer une soirée avec nous deux?
2: Tout à fait.
0: Oh là là, toi t'es chaud, toi t'es prêt à partager, t'es prêt à en avoir deux déjà d'un coup dans ton lit?
2: Tout à fait, ouais, comme j'ai jamais eu l'expérience de faire à trois.
0: Ouais, mais enfin, faut déjà. Ça fait trois ans que t'as pas baisé, ça peut-être bien que tu t'en occupes d'une correctement, puisque si.
2: Et pourquoi pas les deux en même temps?
0: Bon, enfin, c'est pour faire un massacre et que ça soit mal fait.
2: Bah non, ce sera très bien fait.
0: Tu crois?
2: Oui.
0: Tu t'entraînes sur la meuf de.
2: C'est pas bien, non, pas du tout.
0: D'accord, ok. Mais sinon, je vais être un peu cru, un peu indiscret, Jean-Michel Biche, hein, je vois pas là du mal. Ben, ouais. Tu vas voir des prostituées?
2: Non, pas du tout.
0: Non, tu vas pas avoir des putes comme notre ami Bruno quand il fait du vélo, là?
2: Non, pas du tout.
0: Tu viens pas à Boulogne et tout, au bout de boue?
2: Non, non.
0: Non, jamais. T'as déjà été tenté d'aller voir des prostituées?
2: Non, pas du tout.
0: D'accord, ok. Ni des pipes chaudes, des trucs comme ça, des trucs où tu mets 10 balles?
2: Non.
0: D'accord, ok. Est-ce que les filles, vous avez encore une question ou deux avant qu'on fasse la pause?
1: Moi, j'en ai encore une pour Jean-Michel Biche.
0: Vas-y.
1: Jean-Michel Biche?
2: Oui.
1: Si je te dis que j'ai un vibromasseur entre les jambes et que tu es le seul à pouvoir l'enclencher, qu'est-ce que tu me donnes?
2: Un quoi?
1: J'ai un vibromasseur entre les jambes et tu es le seul à pouvoir l'enclencher.
2: Avec ma langue.
0: Oh. Avec tes mains. Quel cochon celui-là, alors, cochon.
4: C'est ouf, hein.
0: Pourquoi pas?
1: Ah, il est direct.
0: Tu serais partant ou pas, Jean-Michel Biche?
2: Oui.
1: Tu aimes les grosses poitrines?
2: Oui, j'adore.
1: Oh, ça tombe bien, alors.
2: Ouais.
1: On va s'entendre sur pas mal de points, je pense, hein.
2: J'espère.
1: Oui. Jean-Michel Biche?
2: Oui.
1: Est-ce que t'aimes voir deux femmes faire l'amour?
2: Oui, j'adore.
1: Oh là là. Parce que je pense que moi et Tania, on va faire ça, quoi, devant toi. Je suis bien partie, là.
2: Ouais. Comme vous voulez, hein.
1: Et t'aimes utiliser des instruments comme des menottes ou...
2: J'ai pas de menottes chez moi.
1: Ah, mais j'en ai, moi, je ramènerai.
2: Ah ouais?
1: Oui. Oh, moi, je pourrais ramener mon fouet, alors.
2: Ah, si tu veux, hein. Je vais vous fouetter, alors.
1: Ouh là là. Il est chaud comme la braise. Ah oui. Et tu veux que je ramène deux tenues d'infirmière pour moi et Tania?
2: Oui, tout à fait, ouais.
1: T'aimes bien?
2: Ouais, je veux bien.
1: Dis-moi, avec Samantha. Oui. Je peux te poser une question? Vas-y. Est-ce que c'est vrai que les infirmières sont nues sous leur blouse? Ben, presque nues, avec des portes jartelles aussi. Ouh là là. Et toi, tu l'es sous ta blouse? Oui. D'ailleurs, en ce moment, je la porte en ce moment. Oh là là là là. Ça t'excite, Jean-Michel?
2: Ouais. Parce que là, t'es au travail, là, ou au chef?
1: Non, je viens de rentrer. Je suis rentrée tard et je l'ai gardée.
2: Ah ouais?
1: Oui.
2: Ouais, ça m'a... T'as un peu de mixité, là?
1: Bah, c'est comme ça qu'on fera.
2: D'accord.
1: Ça te dirait de lui dégraisser sa blouse, Jean-Michel Biche?
2: Bah ouais, je voudrais bien.
1: Oh là là. Bah vas-y, on imagine.
2: Et après, il y a Popol qui monte, là.
1: Ouh là là.
2: Bah Ouais.
3: Bah laisse-le monter. On va s'en occuper.
2: Ouais, allez-y. Je l'attache au barreau du lit. Les pieds aussi.
3: Et après, tu t'assois, tu regardes.
4: Si tu lui attaches les pieds, je peux pas la faire écarter, moi.
2: Ah si, parce que je lui mets les jambes écartées. Et après, je l'attache au pied.
4: Ok, d'accord. Donc après, lui avoir enlevé son soutien-gorge, qu'est-ce que tu lui ferais?
2: Je lui fais du caresse, je lui laisse les tétons.
4: Oh là là.
2: Je commence à descendre au niveau du nombril, tout ça.
4: Tout doucement aussi.
2: Oui, bien sûr.
4: On t'a déjà léché les oreilles sur Mich-Mich?
2: C'est un truc que j'adore, j'avais oublié de dire ça tout à l'heure, c'est un truc que j'adore.
4: Oh, bon, on a vraiment trop de points en commun, j'adore aussi. J'adore le faire.
2: J'aime bien qu'on me le fasse aussi.
4: Qu'est-ce que tu adores d'autre, mis à part ça?
2: On me lèche le torse.
4: Ouais.
2: On descend petit à petit.
4: Ouais.
2: Au niveau du sexe. On commence à...
3: Jean-Mich-Mich?
2: Oui.
3: Tu sais comment je fais les fellations?
2: Non.
3: Je prends ton sexe avec ma main, comme si c'était une glace.
2: Oui.
3: Et je lèche de haut en bas. Je m'attarde sur ton gland. Et je me lèche comme une glace. Et je fais des petits coups de pression sur le gland.
2: Ouais, ça attend de m'exciter, là.
3: Ouais, j'espère.
2: Bah ouais.
3: T'imagines, et là encore, c'est qu'en parole, qu'est-ce que ça va être en vrai?
4: Oh là là, j'ai hâte.
3: Ouais.
2: Bah là, j'attrape mon nez comme un ours.
4: Ouh là là.
3: Bah vas-y, caresse-toi, j'en ai chumé.
2: Ouais, mais... Ouais.
3: Mais toi, dans un coin de toute
4: scène.
3: Mais oui.
2: Oh oui.
3: Mets-toi dans un coin tout seul et vas-y, caresse-toi et raconte-nous ce que tu ressens.
2: J'attends de déboutonner ma ceinture, j'attends de déboutonner mon pantalon.
4: Oh là là.
2: J'attends de sortir mon sexe.
3: Ouais.
2: J'attends de le caresser.
3: Vas-y, imagine notre bouche dessus.
2: Ah oui.

0: Je suis resté une demi-heure dans ma voiture aujourd'hui à tout casser. Eh ben, vous allez me croire si vous le voulez, mais j'ai écouté que ce morceau-là pendant toute cette demi-heure. C'est-à-dire que j'ai dû l'écouter 5-6 fois d'affilée. Le grand morceau Sometimes des Rythmes Digital sur Fun Radio, extrait du dernier album des Rythmes Digital.
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0: L'album au passage d'ailleurs entre guillemets qui s'appelle Dark Dance et ça nous amène directement à partir de minuit la Radio Libre bien sûr 100% musique électronique techno. On abordera encore une fois de plus bien les problèmes peut-être de la musique, de la drogue, les soirées à venir, les grandes manifestations. On parlera avec des artistes également qui seront présents tout autour de cette table jusqu'à au moins 2h du matin voire 3 si tout se passe bien. Et si vous avez des questions à poser lors de cette nuit 100% techno eh bien ou électronique plus exactement, vous appelez dès maintenant le 0 40 521 521 et vous laissez votre question avec votre numéro de téléphone et on vous rappellera lors de la nuit. Voilà, sans problème. Bernard de retour avec nous, 32 ans de Bruxelles, et juste après toi mon grand, on ira vers le défi téléphonique avec Antoine et Fabien. Bernard, donc toi tu es énervé contre les nanas et plus particulièrement contre ton ex.
3: Exactement, je suis énervé contre mon ex, mais le problème c'est que c'est une histoire qui est un petit peu longue. Donc,
0: non mais bon, tu vas abréger, tu vas pas nous faire ça pendant 25 minutes.
3: Non, j'ai essayé quand même de faire un raccourci, le plus raccourci possible.
0: D'accord.
3: En clair, imagine-toi Max, tu rencontres une nana, imagine-toi, t'es dans un appartement duquel tu es propriétaire, tu rencontres une nana super sympa et tout, qui te force, enfin qui te convainc de d'aller louer un autre appartement.
0: Pourquoi elle souhaitait absolument est-ce que tu te débarrasses du studio dont tu étais propriétaire, parce que c'était trop petit, trop loin?
3: C'était vraiment très petit.
0: Combien?
3: C'était 60 mètres carrés.
0: Ah bah c'est pas mal déjà, dis donc, 60 mètres carrés, t'es marrant,
3: oui,
0: toi,
3: t'es
0: marrant.
3: 60 mètres carrés à Paris c'est pas mal, à Bruxelles c'est petit.
0: Ah c'est petit, d'accord, ok.
3: Ah, oui, parce que c'est vrai. Savoir, hein.
0: D'accord. Bah rien, mais je ne savais pas.
3: Donc, résultat des courses, je me retrouve dans un appartement 200 mètres carrés.
0: Quels étaient ses arguments avant même qu'on rentre plus dans le détail, là, les arguments?
3: Ses arguments, elle avait pas besoin d'avoir d'arguments puisque je l'aimais.
0: D'accord, mais c'était quoi? Trop à l'étroit,
3: mais
0: trop
3: oui,
0: serré
3: sûr, trop à l'étroit.
0: Qu'est-ce qu'il fallait?
3: Je suis indépendant, donc mon métier, il faut que j'ai un bureau, il faut que j'ai mon ordinateur.
0: Ah oui, d'accord. Donc,
3: d'ailleurs, il faut quand même que je donne un tout petit bonjour à tous les gars d'hier.
0: Bernard, on va rester dans le sujet parce que là, des petits bonjours, des petits machins, on s'en fout complètement. On s'en fout des jugeurs,
3: ouais,
0: mais attends, mais on s'en branle complètement.
3: Non,
0: mais attends, mais j'en parle tout le temps, mais. J'en parle tout le temps. Bernard, mais je suis pas là pour faire de l'IRC, moi je suis là pour faire de la radio. Bernard, quand toi-même tu dis que toi-même t'avais pas assez de place pour ton bureau, donc sans elle déjà de toute façon tu te sentais déjà toi tout seul trop à l'étroit dans cet appartement?
3: Pas du tout.
0: D'accord,
3: la preuve en est c'est que j'y retourne.
0: De quoi elle se plaignait? Non mais d'accord, mais de quoi elle se plaignait à cette époque-là quand vous étiez tous les deux dans cet appartement? Exactement, de cet appartement.
3: C'était un peu petit, que c'était que l'ordinateur est en dessous du lit.
0: Ah ouais,
3: quand on fume une clope, il y a le coussin qui sort la cigarette. Voilà de quoi elle se plaignait.
0: D'accord, pas assez d'espace.
3: Raison,
0: c'était vraiment la super vraiment qui l'agaçait. Donc elle voulait beaucoup plus grand. Donc tu as vendu ton appartement?
3: Non, j'ai pas vendu, j'ai loué mon appartement.
0: Et tu es allé ailleurs. Donc
3: à la copine de mon ex.
0: Donc tu as démarché en fin de compte pour louer un autre appartement quelque part d'autre dans Bruxelles, un appartement que tu as fini par trouver.
3: Voilà, tout à fait.
0: Je vais essayer de t'aider parce que t'es un peu lent. Et donc, je le fais exprès, c'est parce que je veux speeder un peu la chose, parce qu'après je voudrais qu'éventuellement des gens par rapport à ton problème viennent témoigner, et je pense que ça peut être intéressant ton petit problème, enfin ton problème qui n'en est plus.
3: Donc, en fait, pour une nana, j'ai quitté un appartement, écoute c'est très simple, pour une nana j'ai quitté un appartement dont j'étais propriétaire pour louer un appartement qui m'a coûté des sous. Et puis la nana m'a largué.
0: D'accord, mais la super.
3: Pas être plus simple que ça.
0: Oui, si, il faut être plus clair. C'est-à-dire que tu avais un appartement de 60. Tu as quitté ton appartement dont tu étais propriétaire parce qu'il était trop petit, qu'il faisait 60 mètres carrés.
3: Oui.
0: Pour aller donc le louer, pour aller toi en louer un autre de ton côté qui faisait combien en superficie?
3: Tout à fait.
0: C'était.
3: Voilà. Mon appartement à une copine de mon ex.
0: Bernard, tu n'as pas écouté ma question. Je te demande combien faisait le nouvel appartement. Tu m'as dit tout à fait. Il faisait combien le nouvel appartement? En superficie
3: 200
0: mètres carrés.
3: Oui.
0: Oh la vache! Ah oui, gigantesque quoi.
3: Oui, non, mais à Bruxelles, c'est pas grand.
0: Ah non, ça, 200 mètres carrés quand même. Les mètres,
3: mais
0: c'est
3: non,
0: pareil.
3: Mais non,
0: à Paris,
3: clairement, à Bruxelles, c'est pas énorme. J'ai plein de potes à Paris qui m'ont acheté, qui m'ont dit, ouais, j'ai acheté un appartement super génial et je rentre, c'est à peine plus grand que ma salle de bain.
0: Non, bon, alors, pourquoi c'est beaucoup. Pourquoi tu dis que c'est pas grand? Parce que c'est le prix vraiment pas cher là-bas?
3: C'est-à-dire que c'est... Non, par rapport à Paris, les loyers sont bien sûr évidemment beaucoup moins chers.
0: Un 200 mètres carrés à Bruxelles, ça coûte combien en francs français?
3: 200 mètres carrés à Bruxelles, ça coûte 20 000 francs belges, donc ça fait...
0: Ah, c'est pas cher.
3: Ça fait... 3500 balles français.
0: Ah ouais, d'accord, effectivement, oui, d'accord, ok. Mais bon, peut-être qu'aussi tu gagnes moins d'argent par mois qu'un français pour le même boulot que tu fais.
3: Enfin, je sais pas, je fais.
0: Tu gagnes combien par mois sans être indiscret?
3: Je suis indépendant, donc je peux pas dire combien je gagne par mois, puisque je fais 60 000 balles de facture par mois.
0: D'accord.
3: En francs français.
0: En francs français?
3: Ouais.
0: Pour toi tout seul?
3: Bah ouais.
0: Oui, mais enfin bon, tu gagnes 60 000 francs par mois?
3: Non, je gagne pas.
0: Ah non, tu te fais des factures, d'accord.
3: 60 000 francs de facture.
0: Ah d'accord.
3: Indépendant.
0: D'accord.
3: Il faut que je paye l'État.
0: D'accord. Ok.
3: Je sais pas si tu sais qu'au milieu de l'Europe, la Belgique est l'État le plus taxé du monde.
0: Exact. Donc Bernard, pour revenir, on oublie tes problèmes de facture. Je veux pas rentrer dans ta vie privée, mais bon, le truc est que maintenant, je vais te poser des questions. Tu vas juste m'y répondre.
3: Ok. D'accord.
0: Pour après mieux comprendre.
3: Vas-y.
0: Cette fille-là, tu t'installes avec elle, quand tu étais dans ton petit 60 mètres carrés propriétaire,
3: ouais.
0: Tu t'es installé très vite avec elle?
3: Il a fallu 6 mois.
0: 6 mois, d'accord. Ouais. Au bout de combien de temps elle a souhaité changer d'appartement?
3: Au bout de... Je veux dire, on a changé un an après que je l'ai rencontré.
0: D'accord, un an après vous êtes rencontré, donc 6 mois après vous êtes installé ensemble, on va dire. Hein, c'est ça?
3: Ouais.
0: Donc très rapidement, en étant amoureux, t'as accepté de trouver quelque chose de plus grand. Tu reconnaissais qu'à 2 sur 60 mètres carrés, c'était un peu limite?
3: Ah, bien sûr.
0: Bon, d'accord.
3: Oh, oui, bien sûr. J'avais envie de m'installer avec elle.
0: D'accord, mais...
3: Et en plus, il y avait une de ses copines qui louait mon appart.
0: En plus. Donc tu t'installes dans le 200 mètres carrés. Et là, combien de temps vous êtes restés ensemble? Même pas un an ensemble.
3: Oui, moi, quoi.
0: Qu'est-ce qui a fait que vous vous êtes séparés? C'est dû à quoi, ça?
3: C'est dû au fait que moi, je travaille énormément et que j'aime mon boulot, ça, c'est une chose.
0: Ouais, et que tu ne consacrais pas suffisamment de temps.
3: Et c'est dû au fait qu'elle a 7 ans de moins que moi et qu'elle est aux études et que peut-être qu'elle s'est sentie... Qu'elle s'est sentie pas tout à fait chez elle, en fait.
0: D'accord, ok.
3: Et qu'elle a peut-être pas fait ce qu'il fallait pour se sentir chez elle.
0: Et le message que tu veux faire passer ce soir, c'est quoi? Parce que, bon, il n'y a pas de question de dégoûter, je veux dire, t'as pris le risque, après tout, c'est la vie, je veux dire, tu n'as que loué cet appartement, que tu n'as plus qu'à te débarrasser, retourner dans l'ancien, c'est ce que t'as fait aujourd'hui.
3: Oui, mais enfin, c'est pas aussi évident que ça.
0: Non, parce qu'après, tu peux pas vider quelqu'un d'un appartement, effectivement, comme ça. Hein.
3: Ouais, c'est ça, quoi.
0: Oui, d'accord.
3: Donc, quelle que soit la manière dont ça tourne, ça va me coûter du pognon, mais c'est même pas grave. Mais la chose qui me dégoûte complètement, c'est que tu vis avec une nana qui arrive comme ça dans la vie, qui te demande de changer ta vie, et puis à partir du moment où tu changes ta vie pour elle, elle se taille, quoi.
0: Mais au début elle était heureuse avec toi dans 200 mètres carrés, après ça s'est dégradé, c'est peut-être toi aussi qui a fait des erreurs et qui n'a pas vu la chose arriver,
3: Il faut quand même les payer, les 200 mètres carrés, il faut bosser.
0: On est bien d'accord, mais il y a des gens qui travaillent, Bernard, je dis pas le contraire.
3: Mon travail, c'est la première chose avant tout, quoi.
0: Mais est-ce qu'elle le savait, ça?
3: Mais oui,
0: est-ce que tu lui avais dit, est-ce qu'elle l'a accepté? Mais peut-être qu'à la fin, toi tu l'as pas vu venir, et que si dès le début tu l'avais prévenu de ça, ce qui est mon cas également, après on se dit bon bah maintenant faut qu'elle accepte tout, et à un moment donné elle peut l'accepter au début, puis à un moment donné ne plus avoir envie de ça, donc
3: enfin c'est que tu t'avoueras quand même que c'est complètement dingue. Imagine-toi un petit
0: non,
3: peu.
0: Non, ne me demande pas d'imaginer, je me mets à ta place. Oui, d'accord, ben alors c'est la vie, c'est comme ça, on peut pas se faire parce que demain tu t'investis avec quelqu'un que ça veut dire c'est bon.
3: Alors à quoi ça sert, quoi, de sortir, de vouloir faire quelque chose pour quelqu'un?
0: Là je te trouve très dur, parce que c'est que t'étais pas suffisamment conscient de la chose, et que t'étais
3: parce que
0: pas...
3: j'ai que des emmerdes en plus, parce que moi cet appartement je dois le quitter, toutes les affaires de ma gonzesse y sont encore, c'est épouvantable pour qu'elle vienne récupérer ses affaires, parce qu'elle a pas de bagnole, parce qu'elle a pas de boulot, parce qu'elle a pas, elle a rien, il faudrait que je la déménage continuellement.
0: Je comprends bien dans quelle emmerde tu dois te retrouver aujourd'hui. En même temps, c'est une fille qui est étudiante, t'as voulu prendre le risque, tu l'aimais, je veux dire, t'as pas calculé, parce que quand on est amoureux, l'amour, comme on dit,
3: j'ai absolument pas calculé, quoi.
0: Non, mais l'amour rend aveugle, donc toi t'as vu le truc, t'as vu que le bon côté des choses. C'est pas parce que demain tu décides de prendre un appartement, comme ça a été ton cas, on prend ton cas très personnel, hein, on va pas non plus généraliser pour tout le monde, ton cas personnel, sous prétexte que tu as décidé de quitter ton appartement dont tu étais propriétaire, dans ton petit cocon sol, tu acceptes de... parce que tu le voulais aussi et que t'as dit oui parce que t'as pas refusé.
3: Bien sûr, bien sûr.
0: C'est pas pour ça qu'après elle te doit tout et qu'elle ne doit plus te quitter et qu'elle doit maintenant.
3: Elle doit tout, mais enfin il y a quand même.
0: Bah ouais, mais bon.
3: Sa copine qui louait mon appartement est partie sans même me prévenir. Enfin c'est une horreur.
0: Ah oui d'accord, donc t'es tombé.
3: On se retrouve avec 50 000 balles en francs français. Au-dessus de ma gueule, quoi.
0: D'accord. Non mais ceci dit, après c'est vrai que c'est la merde, mais
3: c'est ta copine qui me devait du fric de mon loyer, l'a prêté à mon ex en me disant je l'ai prêté à mon ex, donc et qu'est-ce que tu veux que je fasse? Je vais pas téléphoner à mon ex en lui disant si tu me rends pas mon pognon, je t'envoie un avocat. Quoi. Je peux pas faire ça quand même.
0: Bah,
3: je sais bien que je peux pas le faire, mais alors je te dis clairement, tu vois, c'est là que je me dis. Faites confiance aux gens et puis d'office tu te fais enculer quoi.
0: Non, c'est pas vrai.
3: Mais si, c'est vrai.
0: Mais non, parce que tu prends ton cas personnel, alors forcément maintenant, et ça t'est déjà arrivé de faire confiance à des gens dans la vie, effectivement, est-ce que t'es bien fait de. Ça t'est déjà arrivé ça?
3: Bah oui, mais.
0: Bon bah alors, tu vois qu'il faut pas non plus généraliser qu'une histoire d'amour, parce que là t'es dans la merde en ce moment. Il est vrai que quand on est dans une période comme celle-ci, t'as plus envie d'après de faire confiance. C'est comme si moi demain. Demain on prête de l'argent à des gens et on se dit que peut-être qu'on en verra jamais la couleur un jour. Mais oui, mais c'est le risque, il est là, je veux dire à un moment donné, c'est comme ça. Et alors après tu vas en vouloir à la terre entière ou plus jamais rien donner. Non, moi je sais que je serai pas dans ce cas-là.
3: À la terre entière, mais je demande quand même un minimum de politesse, quoi. Je veux dire plus une nouvelle. Je sers de garde-meuble. Ici.
0: Parce que tu
3: à mon ex et à ma copine.
0: Mais oui,
3: garde-meuble ici.
0: Mais oui, mais bien
3: moi, je déménage. Moi, je déménage en deux jours, c'est fait. Mais seulement tout le reste, eh ben, c'est à mon ex et à sa copine. Quoi.
0: Bon, écoute, Bernard, j'ai bien compris ton truc. Ceci dit, t'es tombé sur une fille jeune, tu t'es fait influencer, tu t'es fait avoir parce qu'elle était jeune et parce que t'étais amoureux, et que quand on est jeune, puisqu'elle est beaucoup plus jeune que toi, c'est forcé qu'à un moment donné, elle s'est peut-être sentie.
3: Elle a 7 ans de moins que moi, tu sais, ma mère a 7 ans de plus que mon père.
0: Et oui, mais ça veut rien. Faut pas tout mélanger. Ça veut. Non, mais là, c'est pas bon, la façon dont tu penses.
3: La différence d'âge non plus, c'est pas bon. La différence d'âge entre 35 ans et 18 ans, d'accord, mais entre 30 ans et 25 ans,
0: si,
3: y a pas de différence.
0: Si. Quand tu es dans la vie active et que tu es dans une vie étudiante, je suis désolé, moi j'en parle depuis toujours, parce que je connais l'expérience, j'en ai entendu 1000 fois à l'antenne et moi je l'ai vécu moi-même. Quand tu es dans une vie, je dis pas que ça marche à tous les coups, mais une chose est sûre, s'engager, faire des projets d'avenir avec quelqu'un qui travaille et quelqu'un qui est dans la vie vraiment encore dans les études et qui en a pour un petit bout de temps, l'emmener chez toi, tu la nourris, tu la machin, bah ça déjà c'est super casse-gueule je trouve, enfin personnellement, mais apparemment ça je dis pas non plus que ça arrive à chaque fois, mais bon, toi ça tombe sur le coin de la gueule. Et elle est jeune, à un moment donné, c'est peut-être que t'as mal, c'est peut-être toi qui as fait l'erreur, qui t'as peut-être pas vu des choses qui arrivaient, que ça se dégradait, que tu t'en es pas rendu compte, quoi.
3: Bah oui, je m'en suis pas rendu compte.
0: Bon, bah,
3: commander une pizza à la maison, j'allais pas me dire je vais manger ma pizza dans mon coin et puis toi tu manges rien parce que t'as pas l'argent, quoi.
0: Mais non, enfin, je dis pas ça, Bernard, t'écoutes pas ce que je te dis là, t'en prends que pour toi là, tu vois que de ton côté à toi.
3: Je te crache le truc que j'ai dans le cœur.
0: Mais c'est bien, mais ça ne me dérange absolument pas. Simplement j'essaie de te faire réagir, mais en tout cas d'essayer de comprendre ou d'aller vers le côté opposé. C'est-à-dire imaginer que toi tu peux avoir, entre guillemets, j'entends bien, ta petite part de responsabilité. C'est peut-être elle effectivement qui est conne et puis basta, et que toi t'as effectivement rien à te reprocher, hein. Je suis passé dans les détails pour ça.
3: J'ai pas dit que j'avais rien à me reprocher, bien sûr.
0: Mais peut-être qu'au fur et à mesure des derniers mois avant qu'elle t'ait quitté, voilà, t'as peut-être pas vu le truc arriver, et puis elle, ça faisait déjà longtemps qu'elle s'est désintéressée de toi, et puis elle s'est sentie peut-être un petit peu, finalement, elle a réussi à avoir ce qu'elle voulait, ce grand appartement, puis elle s'est dit, mais attends, j'ai l'impression de vivre comme déjà un vieux couple alors que je suis encore étudiante et tout, et qu'elle voulait retrouver sa liberté, et que voilà.
3: Ouais, d'accord, mais bon, tu avoueras quand même qu'à ce moment-là, quand on emmène quelqu'un dans son délire, on l'assume jusqu'au bout, oui.
0: Oui, quand on est dans la vie active, quand on est étudiante, on reste une étudiante, hein, ou un étudiant, hein, c'est pareil dans les deux sens.
3: Bon, je veux dire,
0: pour moi,
3: même pas la question de pognon qui me dérange.
0: Mais justement, elle calcule pas tout ça. Quand tu es étudiant, Bernard, tu calcules pas ces problèmes d'argent.
3: On le dit. Simplement, on le dit.
0: Oui, mais parce que.
3: J'ai plus envie ou j'ai.
0: Bah ouais, mais c'était peut-être à toi de le deviner que ça n'allait pas, que t'aurais pu devancer cette demande, et enfin, en tout cas, non, mais j'essaie de savoir, Bernard. Pas parce qu'elle est pas.
3: Ah,
0: mais exactement, mais bon, j'essaie d'en savoir un petit peu plus sur ton sujet, sinon je t'écoute simplement parler, je te laisse parler, j'interviens pas, je te dis, Bernard, t'as terminé, merci, au revoir. Je peux faire ça aussi.
3: Max, ne sois pas vexé, Max, tout de suite.
0: Mais non, je ne suis pas vexé, pas du tout, au contraire, c'est pas parce que. Mais non, il y a un mot qui commence à me gonfler, c'est pourquoi vous dites à chaque fois, des fois j'entends dans les conversations, soyez pas vexé. Vous utilisez mal ce mot, on n'est pas vexé, c'est pas parce qu'on n'est pas d'accord qu'on se vexe.
3: Non, mais c'est pas parce qu'on n'est pas d'accord que je raccroche.
0: Mais d'accord, mais le mot vexé là n'a rien à voir. Où tu vois que je me vexe.
3: Mais bon, je veux dire, tu dis.
0: Bernard,
3: bon,
0: à la base, non, mais à la base, Bernard. Ouais. Si on veut être vraiment sincère, si tu veux vraiment, et là, je veux pas te vexer non plus. Ton sujet, je veux dire, ton problème, à la rigueur, je m'en contrefous. Je le fais, ça m'intéresse. Je me vexe pas parce que t'es pas d'accord avec moi, parce que j'en ai rien à foutre.
3: Clairement, maintenant, qu'est-ce que t'en penses de tout ça?
0: Tu vois, donc, je m'en branle, quoi. Donc, j'ai aucune raison de me vexer, hein. Vraiment.
3: Non, mais d'accord, mais
0: pas
3: bon,
0: du tout.
3: Clairement, hein. Maintenant, t'en penses quoi de tout ça?
0: Qu'est-ce que tu veux que je te dise? Moi, je dis que...
3: C'est le patron de la libre antenne. Hein,
0: ouais, mais moi, je te dirais le plus simplement du monde, je te dirais, ça va sûrement pas te paraître. C'est la vie, c'est comme ça, et moi, ça m'étonne absolument pas.
3: C'est un petit peu ce que je disais sur Internet, quoi.
0: Ça m'étonne absolument pas.
3: Je suis dégoûté, quoi.
0: Ça m'étonne absolument pas, pas dans le sens où, parce que t'as voulu vivre avec une nana étudiante, voilà, c'est ce qui t'est arrivé, nana, ça m'étonne pas parce que c'est la vie, parce que demain, ça va peut-être arriver avec une nana qui travaille également, avec qui t'aurais voulu avoir un truc plus grand, puis à un moment, ça se passe pas bien, et c'est comme ça. C'est la vie. Des fois, ça se passe bien, et sous prétexte qu'on donne aux gens, et ben, on demande à ces gens, mais attends, je ne dis pas, mais je crois que depuis tout à l'heure, tu crois que je suis contre toi.
3: Mais non, pas du tout.
0: Ah bon?
3: Absolument pas, mec.
0: Mais le problème qu'on a, non, c'est toi, justement, qui a l'air un petit peu,
3: Pas du tout.
0: Ah bon.
3: Moi, t'explique mon truc.
0: Attends, te vexe pas.
3: Trop souvent ton émission, que pour savoir que c'est pas chez toi qu'il faut venir se plaindre.
0: Bernard. Te vexe pas?
3: Bah non, je me vexe pas du tout.
0: Bah tu vois, donc tu vois, c'est... Non mais je te dis ça, c'est pour plaisanter, c'est pour te dire comme tout à l'heure. Que... Non, voilà, c'est la vie, bon, c'est tout ce que je pourrais te dire, ça m'étonne pas, je trouve pas ça extraordinaire, voilà.
4: Bah non, Bernard et puis Alex également, donc Bernard de nouveau avec nous, 32 ans de Bruxelles, et Alex, 26 ans de Brest, hein.
0: C'est ça. Alors Alex, avant qu'on rentre plus en détail pour ceux qui n'auraient pas suivi l'histoire ou qui n'auraient pas tout compris, hein, Bernard, je vais résumer très vite et tu me dis si je me trompe.
3: Ouais, vas-y.
0: En deux mots, hein, donc tu es propriétaire d'un appartement de 60 mètres carrés, hein,
3: ouais.
0: En Belgique.
3: Ouais,
0: tu rencontres une fille qui s'installe chez toi dans cet appartement. Elle trouve ça trop petit. Elle est étudiante. Vous avez 7 ans de moins l'un que l'autre.
3: Ouais.
0: Toi, tu gagnes relativement bien ta vie. Comme tu es amoureux d'elle, elle te soumet l'idée qui devient une exigence. Que de changer d'appartement pour avoir quelque chose de plus grand, tu l'acceptes, ce qui fait que ton appartement dont
3: avec plaisir.
0: Donc l'appartement dont tu es propriétaire, tu le loues à une amie à elle.
3: Voilà.
0: Tu trouves un autre appartement en plein centre de Bruxelles qui était de 200 mètres carrés et
3: voilà.
0: Un an après vous être installé dans cet appartement de 200 mètres carrés, mademoiselle décide de tout quitter sans te donner véritablement de raison du jour au lendemain, ce qui fait que tu te retrouves aujourd'hui à relouer bien sûr l'appartement de 200 mètres carrés dont tu n'en as plus utilité. Tu ne peux pas aujourd'hui, tu n'as pas pu au départ récupérer ton appartement dans lequel tu étais puisque tu l'avais loué à quelqu'un d'autre et qu'effectivement on peut pas jeter des gens comme ça de l'appartement. Aujourd'hui tu l'as récupéré à l'heure où on se parle, mais ça t'a coûté la bagatelle au total d'une valeur de francs français de 50 000 francs.
3: Mais ça, donc ça peut.
0: Ah, ça peut monter jusqu'à une valeur. D'accord, ok. J'ai été clair, c'est bon?
3: Ça, et Max, tu as été limpide.
0: Très bien. Et Alex, justement, de Brest, souhaitait réagir à ce qu'on disait. Et éventuellement, s'il y a des filles qui nous écoutent et qui souhaiteraient réagir à tout ce qu'on va dire maintenant, qu'elles n'hésitent pas à nous appeler également. Alors Alex,
3: ah,
0: je t'écoute.
3: Nickel.
0: On t'écoute, Alex.
5: Oui, bonsoir, Max. Bah écoute, moi j'appelle de Brest, j'ai 26 ans.
0: Ah, c'est pour ça quand je dis salut Alex Brest de 26 ans, tu me dis salut, c'est parce que tu t'appelles Alex 26 ans de Brest, d'accord.
5: Tout à fait. Bonsoir Alex de Brest de 26 ans, bonsoir. Bah écoute, moi j'ai un peu vécu la même expérience, mais avec beaucoup plus de recul par rapport à toi.
0: Ouais.
5: C'est-à-dire que moi j'ai rencontré aussi quelqu'un, une nana. Qui...
0: Quand tu parles de moi, tu parles de Bernard là, en fin de compte.
5: Oui, je parle de Bernard.
0: Je ne suis pas Bernard moi, heureusement. Hein. Dieu merci, Dieu merci.
5: Donc moi j'ai aussi rencontré quelqu'un de mon âge qui a 26 ans et on a failli faire plein de choses ensemble jusqu'au jour où je me suis rencontré qu'elle profitait de mon argent. Voilà.
3: Mmh.
5: Parce que apparemment
3: tu as bien fait d'arrêter.
0: Attendez, parce que là on s'entend pas trop. Tu t'en es rendu compte relativement tard?
5: Non, je m'en suis rendu compte relativement tôt.
0: De quelle manière elle utilisait cet argent?
5: De quelle manière? C'est-à-dire que... en fait, Max, je suis un petit peu connu sur la ville.
0: Oui, je sais, tu es une star.
5: Mes parents ont un petit peu d'argent quand même sur la ville.
0: D'accord, ouais.
5: Et donc, elle m'a dragué.
0: Tu es le fils du maire de Brest.
5: Pardon?
0: Tu es le fils du maire de Brest.
5: Pas du tout.
0: Tu es le... Je sais pas, tu es le fils du procureur de la région.
5: Non, ça va pas le faire non plus.
0: Putain, c'est pas... Ton père est curé de Brest.
5: Non, c'est plus compliqué que ça, mais je le dirai pas à l'antenne.
0: Alex de Kersauzon. Non, c'est pas ça non plus, putain, je vais y arriver. Non, c'est pas ça.
5: Olivier est un très bon ami, mais bon,
0: ah, d'accord.
5: Rien à voir.
0: Ah d'accord, ok.
5: Donc, ceci dit, moi j'ai rencontré quelqu'un, effectivement, qui a mon âge, et qui m'a dragué parce qu'elle me connaissait ou par l'intermédiaire de mes parents,
0: mmh.
5: et...
0: Et tu penses que dès le début, enfin quand c'est après avec du recul, mais que tu as analysé après qu'elle était dès le début intéressée que par ton argent.
5: Voilà, complètement.
0: C'est après que tu t'en as rendu compte, quoi.
5: Voilà, complètement. Ça s'est vu dès le départ.
0: Donc tu t'en es rendu compte assez rapidement. Pas quand vous avez commencé à vous connaître, mais le jour où vous êtes sortis ensemble.
5: Voilà, tout à fait.
0: D'accord, ok. Donc elle a joué une fausse personne au moment donné de te séduire. Et une fois qu'elle a réussi à t'avoir, elle a changé.
5: Voilà, tout à fait.
0: Alors, avant de rentrer dans les détails, excuse-moi, j'aime bien parce que avant d'aller trop loin et d'après de revenir en arrière, pendant qu'on y est, on va stopper tout de suite. Quand tu parlais de ces fameuses dépenses, quand tu dis que tu t'apercevais qu'elle dépensait beaucoup, c'était quoi? Dans les vêtements, dans les sorties, elle abusait dans les bijoux, c'était, il y avait vraiment des trucs précis ou
5: voilà,
0: c'était dans n'importe quoi?
5: C'est-à-dire que, en fait, ça a commencé, donc on a commencé à vivre ensemble, hein, ça a duré une semaine. Enfin, au départ. Et ensuite, donc, elle me dit, tu me prêtes ta carte bleue, tu me prêtes ta voiture, etc., etc. Et en fait, je me suis rendu compte, sur mes relevés de compte, qu'elle allait dans les plus gros magasins de Brest, où elle dépensait un maximum d'argent, quoi. Donc, là, je me suis dit, Pat, fais gaffe. Donc là, j'ai commencé à avoir un doute. Et bien qu'on s'aimait, bien qu'elle fasse des courses pour nous, bien qu'elle paye le restaurant, etc., je me suis dit, il y a un problème. Et je m'en suis rendu compte le jour où j'ai reçu le deuxième relevé de compte au bout d'un mois qu'on a vécu ensemble. Et je me suis rendu compte qu'elle avait été dépensée de l'argent dans les plus gros magasins de la ville.
0: Dépense combien? On peut donner une somme? Tu pourrais donner une somme?
5: Oui, bah c'est dans les 30 000 francs.
0: Ah non, mais c'est important de le dire parce que ça montre bien, d'accord. 30 000 francs en combien?
5: 30 000 francs en, je dirais, 3 semaines.
0: Balèze.
5: Voilà. Donc là, je me suis rendu compte que vraiment, il y avait un problème et je me suis dit, bon, soit c'est elle-même et on continue ensemble, ou alors elle-même, forcément, pour ma carte bancaire. Et ça va pas le faire, quoi. Et donc voilà. Donc
0: comment t'as réagi à ce moment-là quand t'as appris que t'avais une dépense de 30 000 francs sur ton compte?
5: Par rapport à Bernard, moi j'ai réagi très vite en fait.
0: Oui.
5: Parce que je me suis dit, il y a un problème au niveau de la carte bancaire. Elle veut ma carte bancaire, elle veut ma voiture, elle veut plein de choses.
0: C'est quand même relativement différent du cas de Bernard quand même.
5: Oui, quand même, beaucoup. Hein.
0: Ah oui, même très très différent.
5: Pas tout à fait, parce que moi. Non, non, contrairement à Bernard, moi j'ai pas changé d'appartement parce que j'avais un très grand appartement déjà sur Brest. Forcément, elle s'y plaisait.
0: Mais où tu t'es senti? Quel est le rapport avec Bernard? Où tu te sens en rapport avec Bernard par rapport à son histoire? Bon.
5: Par rapport à Bernard, c'est pas...
0: Non, parce que Bernard, lui, ce qui est intéressant comme dénonce, c'est d'avoir quelqu'un qui se serait investi pour une personne, c'est-à-dire avoir fait des dépenses pour elle, pour justement le bonheur, et que cette personne-là, tu vois, je vois pas en quoi
5: exactement,
0: tu ressembles, je vois pas en quoi
5: non,
0: tu ressembles.
5: Exactement ça, en fait.
0: Je vois pas en quoi tu ressembles, ça, c'est, ton cas est intéressant, Alex, attention, mais je ne vois pas en quoi tu ressembles au cas de Bernard.
5: Bah, je ressemble au cas de Bernard pour une simple raison, c'est que moi j'ai été...
0: On parle pas de la dépense, hein, on parle le fait de s'être investi dans quelque chose, d'une demande de quelqu'un. Si ta nana t'avait dit, voilà, je veux pas forcément changer d'appartement, mais avoir envie de faire plein de choses avec toi, des projets et tout, qui t'aurait amené à t'investir toi physiquement, humainement, et matériellement, ok, qu'après qu'elle se serait barrée, d'accord, mais là bon, là, c'est un cas, je veux dire, Alex, encore bien plus commun, enfin encore bien plus qu'on retrouve encore bien plus souvent dans la vie de tous les jours, hein, peu importe les sommes, mais que des gens, que ce soit filles ou mecs, s'intéressent et qu'à un moment donné, va dépenser de l'argent.
5: Bien sûr, non, mais vraiment, je comprends bien. Là où la différence est.
0: Moi, j'aimerais plutôt savoir où est le point commun où tu trouves que c'est bien, mais je voulais savoir, toi, quand t'as écouté tout à l'heure, quand tu nous as écouté parler à la radio.
5: Le point commun de Bernard, c'est que, comme je te disais tout à l'heure, Max, hein, c'est que, mes parents ont pu s'établir sur Brest, et qu'elle est rentrée dedans.
0: D'accord.
5: D'accord. C'est-à-dire qu'elle est rentrée dans un établissement que possèdent mes parents, et où elle a commencé à faire un petit peu main prise sur la chose, en se disant, voilà, je suis la copine de Alex, donc forcément vous me devez le respect et forcément vous me devez de l'argent. D'accord. Et là où on s'en est rendu compte, c'est que elle était entre guillemets vestiaire, ce qui ne veut rien dire, enfin bon, c'est une discothèque. Elle était vestiaire dans une discothèque de mes parents, et là on a senti, si tu veux, beaucoup de manque à gagner par rapport à ça. Donc moi je lui ai dit, écoute, puisqu'elle s'appelle Angéline, j'ai dit, écoute Angéline, enfin qu'on s'explique, parce que forcément ça va pas, il y a une baisse de chiffre d'affaires depuis que t'as pris le poste. Donc on passe là-dessus pour l'instant. Donc moi j'ai caché jusqu'au ouais. jour où mes parents ont découvert le poteau bleu.
0: D'accord.
5: C'est-à-dire que le poteau bleu c'était t'as pas de carte bancaire, pas de problème, tu as de l'espèce, pas de problème, c'est dans ma poche.
3: Bon, enfin Alex, sans vouloir te choquer, ça n'a absolument rien à voir avec mon histoire à moi, quoi.
0: L'histoire d'Alex, enfin l'histoire de Bernard, Alex, et pour expliquer aux gens, c'est que pour toi aussi peut-être Alex, c'est que bon, toi dès le début. Elle a été la différence entre ces deux filles, c'est que pour ton cas personnel, Alex, elle s'est intéressée tout de suite à ton argent et non pas
5: exactement,
0: à toi.
5: Tout à fait,
0: alors que
5: ouais.
0: pour avec Bernard, je crois qu'elle l'aimait réellement et en fin de compte,
3: oui, c'est ça.
0: Elle lui a demandé
3: c'est
0: des choses.
3: C'était pas une question d'argent, c'était une question d'engagement.
0: Voilà, elle lui a demandé des choses que lui a accepté de faire parce qu'il en avait envie par son amour et à un moment donné, c'est allé trop loin probablement pour cette nana-là où il y a eu à un moment donné une baisse d'amour ou d'envie ou de passion.
3: Avant de me le demander, parce que j'ai des défauts, je vais pas dire non plus que je suis l'ange Gabriel de la gente masculine.
0: Mais de toute façon, tu as un défaut, Bernard, par définition, tu es belge.
3: Mais en plus,
0: je plaisante.
3: Déjà, ça, c'est une tare.
0: Je plaisante. Non.
3: Je suis bruxellois et en plus, ucloac.
0: Non, mais tu vois, donc tu comprends, Alex, le truc, c'est que bon, la différence,
3: pour faire plaisir avec tous les auditeurs, je peux parler un petit peu avec cet accent-là.
0: Non, Bernard, soyons sérieux deux secondes, parce que sinon on va taper dans un sale délire. Mais que pour faire bien faire la différence, et on arrêtera là-dessus, c'est que bon, véritablement,
3: ton problème est très intéressant.
0: Oui, Bernard, on a compris.
3: J'ai une fille qui m'a demandé de changer de vie. J'ai accepté de changer de vie par amour pour elle, et puis il s'est fait qu'en définitive,
0: En gros, Alex, par rapport à Bernard, toi, elle t'a jamais demandé de changer.
5: En voulant vivre ma vie.
0: Elle t'a pas demandé de changer de comportement pour pouvoir la garder. C'est que dès qu'elle est arrivée en toi, enfin dans ton milieu, elle a tout de suite compris avec qui elle avait affaire. Une fois qu'elle avait réussi à t'avoir, elle a changé de comportement. Elle a commencé à être celle qu'elle vraiment. C'est une nana qui peut-être est un issu d'un million moins aisé. Retrouve avec quelqu'un qui a de l'argent, qui a l'air, tu vois, plutôt cool, et puis voilà, du coup, elle dit, je vais lui pomper plein de fric, et puis on va me faire respecter, et puis voilà, ça va être génial.
3: Mais ça, c'est pas Laurence.
0: Ça n'a pas grand-chose à voir, ceci dit.
3: Non, absolument pas.
0: Non.
3: Parce que Laurence n'était absolument pas intéressée par l'argent, il n'y a rien. Non, absolument pas.
0: Est-ce que vous pouvez me confirmer que Christelle a un rapport direct avec Bernard, ou c'est un rapport de réaction avec Alex? Parce que là, la réaction de Bernard était très bien, mais n'avait strictement aucun rapport avec ce qu'on souhaitait avoir avec Bernard. Donc est-ce que Christelle,
6: en fait, elle voulait dire que...
0: Non mais je veux dire, c'est bon, parce que comme vous êtes complètement planté sur Alex, qui était quand même
3: c'est
0: intéressant, mais qui n'a...
3: C'est intéressant d'avoir l'avis de Christelle,
0: mais aucun rapport avec le cas de Bernard. Genre, la réaction d'Alex sur Bernard n'a rien à voir, c'est deux sujets complètement différents. Hein.
3: Mais l'avis de Christelle, par contre, moi je serais bien intéressé de la...
0: Non mais je préviens d'avance, donc Christelle, 18 ans de Nice, Christelle...
6: Oui.
0: Quand je vois son âge, je suis un peu inquiet de savoir comment elle peut réagir à Bernard. Bon alors Bernard, tu souhaites réagir sur...
3: Bonsoir Christelle.
0: Christelle, t'as bien compris le problème de Bernard?
6: Comment?
0: T'as bien compris le problème de Bernard?
6: Oui, j'ai compris.
0: D'accord,
6: mais...
0: rien à voir avec Alex. Hein.
6: Non.
0: C'est deux problèmes qui n'ont rien à voir l'un avec l'autre. Alors
3: c'est
0: Christelle...
3: C'est un problème de pognon. Hein.
0: Oui, c'est pas un problème d'argent, de s'investir, c'est de demander à quelqu'un de s'investir dans quelque chose, on accepte.
3: C'est philosophique.
6: Voilà. Moi, c'est ce qui m'est un peu arrivé. Bonsoir Max, bonsoir Alexandre.
0: Bonsoir Christelle, la sortie c'est par là.
3: Oui, bonsoir Christelle.
0: Vas-y Christelle.
6: Donc voilà, moi il m'est arrivé à peu près la même chose. Ça a été un peu... Enfin, c'était moi la victime par rapport... contrairement à ce qu'on pourrait penser, c'est les mecs qui sont à voir, mais là c'est moi qui me suis fait avoir. Moi j'y suis restée un an avec un mec et au bout d'un an il m'a demandé en mariage. Donc moi j'ai dit oui, j'étais folle amoureuse de lui et tout ça, et il m'a demandé de vivre avec lui. Donc j'ai quitté mes parents, tout ça, ça a été vite fait quoi. Ouais. Et total, et ben
3: 20 ans, excuse-moi.
6: Pardon, 18 ans. J'avais 17 ans à l'époque.
3: Ouais, c'est tôt quand même. Hein.
6: Ouais. Donc mes parents étaient d'accord. Ils voulaient me faire. J'avais demandé à ce que je sois émancipée. Donc il y avait aucun problème. Et puis ça s'est annulé à cause de ses parents, parce que lui, je veux pas faire rentrer l'argent dans cette histoire, mais bon, c'était des gens très riches. Et on n'était pas du même milieu, quoi. Moi, je suis d'un milieu modeste, et les parents se sont mêlés, et je me suis retrouvée, comme on dit, une main devant, une main derrière.
0: Oui, mais de lui, mais est-ce que tu t'étais réellement investie dans quelque chose?
6: Ben oui, parce que moi, j'ai quitté mes parents.
0: D'accord. Donc là, ça rejoint le problème de Bernard, là, on est d'accord.
6: Voilà.
0: Donc toi, enfin, on t'a demandé de faire des sacrifices que tu as accepté de faire. Mmh. Donc quelque part, tu t'es engagé à faire des choses qui, bon, que je sais pas, qui te déplaisaient à mort, mais enfin, qui t'obligeaient à faire des concessions.
6: Ouais.
0: Et le résultat a été, enfin, le revers de la médaille a été que finalement, bah, tout ce que tu as fait n'a servi à rien.
6: Ben non.
0: Voilà. Alors aujourd'hui, quelle est ta réaction? Enfin, comment tu es aujourd'hui? C'est-à-dire que tu vas devenir, t'es devenu quoi? Tu vas devenir ou tu penses devenir ou tu es aujourd'hui une fille méfiante?
6: Ah ouais, non, c'est clair, j'ai plus confiance comme avant, déjà. Bon, c'est malheureux parce que j'ai 18 ans, je débute ma vie. Et puis bon, je peux dire que cette expérience m'a servi dans le sens que maintenant, bon, ben, je voudrais pas passer pour ce que je suis pas, mais bon, je m'amuse un peu avec les mecs, quoi, maintenant. J'ai plus la même optique qu'avant.
0: Ouais.
3: Parce que, bon, ça, je suis assez d'accord avec Christelle aussi, hein, parce que moi, j'ai... Et pourtant, moi, j'en ai 32, des ans.
0: Mmh.
3: Mais c'est vrai que maintenant, j'ai quand même décidé de me dire, la personne qui aura envie de vivre avec moi, il faudrait qu'elle s'adapte à ma vie. Moi, j'ai terminé de m'adapter.
0: C'est différent. Enfin, c'est différent ce que tu dis par rapport à Christine quand tu dis à Christelle, ouais, je suis comme elle. Toi, tu dis simplement que tu t'es fait avoir dans le sens où tu as fait des concessions sur ta vie de tous les jours qui n'étaient pas et tu t'es fait avoir. Donc, tu t'es dit maintenant, je serai moi-même.
3: Ouais.
0: La différence, c'est que Christelle ne dit pas que elle maintenant faudra vivre comme elle a envie de vivre, c'est qu'elle veut se venger sur les autres par rapport à ce qu'elle a fait.
3: À s'amuser avec les gens, parce que tu
0: c'est
3: ne peux
0: différent.
3: Pas prétendre que quelqu'un s'adapte complètement à ton style de vie, quoi.
0: Non, mais bien sûr, et je disais que Christelle, elle, disait, parce que tu disais, je suis d'accord avec Christelle, mais en fin de compte, tu dis pas la même chose du tout.
3: C'est mais que si, toi. Tu m'amuses avec les gens maintenant.
0: Non, c'est pas t'amuser. Non, mais c'est pas. C'est pas...
3: Non,
0: mais
3: je crois... il faut. Maintenant aussi, je m'amuse avec les nains.
6: Il y a amusé.
0: Non, mais je crois pas, Bernard. Laisse-moi terminer. Parce que je ne crois pas que c'est s'amuser avec des gens que de leur prévenir du véritable caractère et d'envie de vie que tu as.
3: Eh bien, apparemment.
0: Alors que Christelle.
3: C'est désolant, Max, mais apparemment.
0: Oui, mais tu restes honnête. Alors que Christelle ne dit pas. Elle disait pas qu'à cause de ça, maintenant, elle veut mener sa vie. C'est que maintenant, elle veut. C'est plus ou moins une vengeance sur les garçons et qu'elle leur fait payer. C'est ça, Christelle? Bernard, tu pars en même temps et en plus tout le monde parle en même temps, tu t'arrêtes jamais, Bernard. Attends, Christelle, vas-y.
6: Non, j'appelle pas ça une vengeance, ouais, en quelque sorte, mais comment je vois avant, bon, à cette époque-là, j'avais 17 ans, lui en avait 23, mais maintenant, c'est vrai que je me retourne vers des hommes qui sont mariés, qui ont la trentaine passée.
0: Oh là là. Ah ouais.
3: Non,
6: et donc, bon,
3: pas,
6: c'est une vengeance.
3: C'est pas possible de faire ça.
0: Pourquoi?
3: Ah, non. Mais non, parce que tu dois simplement te dire qu'à 18 ans, ce que tu as vécu, c'est quelque chose que, je veux dire, à 18 ans, on se débarrasse de trucs, mais alors à une vitesse hallucinante, quoi.
6: Mais non, enfin,
3: à 18 ans, t'as toujours 18 ans, bordel de merde.
6: Non, je suis d'accord,
3: pas,
6: mais...
3: Tu dois rester disponible pour tout le monde. Je veux dire, à 18 ans, tu dois rester disponible pour tout le monde, quoi.
0: Comment ça, pour tout le monde, ça veut dire quoi,
3: ben
0: ça?
3: Oui, mais
0: ça,
3: il faut rester ouverte, il faut te laisser l'occasion de tomber amoureuse, quoi. Je veux dire, te bloque pas comme ça, c'est totalement...
6: Non, je suis pas bloquée, je dis pas qu'avec le temps, ça va s'arranger, mais pour le moment,
3: mais
6: ça
3: le fait temps, deux ans, comment peut-on parler du temps à 18 ans, quoi?
0: Ben, pourquoi pas?
3: Ben, mais non, ça va pas, parce qu'à 18 ans...
0: Attendez, vous parlez tous les deux en même temps, ce qui fait que nous, personnellement, déjà, on comprend ni Christelle ni Bernard, et Bernard, tu n'écoutes pas Christelle, tu n'écoutes pas Bernard, alors...
3: J'écoute Christelle avec grande attention.
0: Mais il n'y a aucun problème, j'ai bien compris. Ça, mais il y a des moments où vous décidez de prendre tous les deux la parole et vous ne la lâchez pas 15 secondes l'un sur l'autre. Alors ça ne sert à rien. C'est pas que je veux faire la police, mais c'est dans l'intérêt de tout le monde.
3: Ouais.
0: Christelle, réagis à ce que dit Bernard. Et Bernard, tu reprends la parole juste après. Et Alex, si tu veux, tu peux intervenir aussi. Et on va demander, si c'est possible, très rapidement, c'est à Marine, qui était sur le Minitel, de raccrocher parce qu'elle voulait réagir, justement. Donc Marine, on essaie de te joindre. Merci. Alors Christelle termine.
6: Oui, non, je disais, pour répondre à Bernard, c'est ça?
0: Oui.
6: Vous? Que, bon, c'est pas parce que j'ai 18 ans que je peux effacer un an avec une personne dont j'étais folle amoureuse, quoi.
3: Ah non,
6: c'est,
3: ça, je dis pas, j'ai des
6: sentiments, c'est vrai que t'as 32 ans.
3: Non, je n'en prends pas en compte.
6: Bon, mais tu oublies pas, même que t'es 18 ans, 30 ans, je crois que tu oublies pas un an que t'as passé avec quelqu'un dont tu étais amoureux, que la personne est amoureuse de toi.
3: Un véritable amour est un véritable amour.
6: Voilà, donc bon, je dis pas que plus tard, c'est vrai, je suis jeune, je dis pas que plus tard j'aurai quelqu'un dont je tomberai follement amoureuse. Mais pour le moment, j'ai pas envie de faire confiance, et puis, enfin, c'est pas que j'ai pas envie, mais je me fais moins confiance. Et puis bon, c'est pas parce que j'ai des hommes mariés que forcément je suis cataloguée, mais Bon, ben, c'est parce qu'ils sont mariés, c'est pas ma faute non plus, mais...
0: Enfin bon, on le provoque, ça, quand même, non? T'as envie d'être attiré par des hommes mariés? C'est un souhait, quand même.
6: Ben, déjà, j'ai toujours été plus attiré par des hommes plus vieux que moi. Hein.
0: Oui, mais enfin, plus vieux, ça peut être 23, 24 ans, mais s'ils sont mariés, ils peuvent avoir minimum 27, 30 ans, non?
6: Ouais, mais bon, là, il a 34 ans, enfin, personne en date, bon... Il aurait eu 25 ans, c'était pas ça la question. Hein.
0: C'est uniquement dû à ce problème-là que maintenant t'es attiré par des plus âgés, ou c'est parce que t'as des problèmes internes, familiaux, qui fait que t'es attiré par des gens d'une trentaine d'années?
6: Il y a un peu des deux, ouais.
0: D'accord, ok. Bernard, tu souhaitais dire quelque chose tout à l'heure, on t'écoute.
3: Mais non, je souhaitais simplement dire à Alex ça me semble... Enfin, moi, j'ai un historique un petit peu particulier... Je viens d'une famille un petit peu éclatée, plein de gens bourrés de pognon, dans lequel j'ai dû faire mon trou en me préoccupant de ce que j'avais envie de faire moi-même, et ça a été un petit peu difficile. Mais j'ai été extrêmement couvé pendant de nombreuses années, mais je me suis quand même rendu compte que, bordel de merde, les peines d'amour, ce sont des trucs qui bon, ça passe. Mais juste, il y a un moment, et c'est la raison pour laquelle je téléphonais, il y a un moment où je voudrais bien que ça passe en étant... convenable, quoi. Je veux dire, on est quand même que des êtres humains, donc on peut, pourquoi est-il impossible à un être humain mâle et à un être humain femelle de se mettre ensemble pendant un an et de se quitter sans se dire des gros mots? Pourquoi est-ce que c'est impossible? Ça ne va quand même pas. Enfin, je veux dire, à un moment, il faut quand même pouvoir se parler normalement, quoi.
0: Mais les gens se parlent normalement. On a ajouté un vite fait, Bernard. Avec Alex toujours et Christelle, vous êtes toujours en direct, hein, bien sûr. Et on a Marine qui était sur le Minitel. 23 ans de Boulogne. Salut Marine.
7: Bonsoir.
0: Donc toi, du message, je me souviens comme ça en mémo, c'est que tu es étudiante.
7: Oui.
0: Et qu'apparemment tu as vécu le même problème que Bernard.
7: Mais
0: ou que Christelle peut-être.
7: Bossait, ouais.
0: Peut-être plus le problème de Christelle, non?
7: J'ai pas trop entendu le problème de Christelle.
0: Elle, c'est l'inverse. C'est-à-dire qu'elle a accepté de s'inverser dans des choses et puis on l'a laissé tomber, c'est ça?
7: Ouais, c'est un
0: ou c'est toi qui as demandé à t'investir et t'as laissé tomber, ou c'est inversement?
7: Non, moi j'ai demandé à m'investir, mais l'autre s'investit, mais...
0: Alors raconte, vas-y, on t'écoute Marine.
7: Ouais, ce qui s'est passé en réalité...
0: Il y a combien de temps?
7: C'était il y a début de l'année.
0: D'accord.
7: Donc voilà, j'ai rencontré un mec qui travaillait la nuit dans un bar. Je suis sortie avec lui, puis au bout d'une semaine, il a commencé à squatter chez moi, sachant que j'habite toute seule depuis quelques années.
0: Comme ça, t'avais les verres gratos.
7: Voilà,
0: la maline.
7: Ouais, non mais bon, ça y avait pas de problème, c'est facile.
0: Ouais.
7: Le problème c'est que lui il arrive avec toutes ses affaires au bout d'une semaine. Bon, j'étais assez consentante, donc ça se posait bien, enfin ça allait quoi. Mais le problème c'est que il a commencé à se la jouer un peu parasite quoi, c'était à rien foutre de toute la journée vu qu'il bossait la nuit, et puis il rentrait le soir. Puis il dormait toute la journée.
0: Mmh.
7: Et c'est vrai que quand t'es étudiant, t'as des choses à faire, t'es occupé toute la journée, t'as des examens, des choses comme ça, donc t'as pas toujours le temps de faire les courses, le ménage et tout le reste. Donc on lui demande un minimum de contribution qu'il fait pas, bien sûr. Et puis il s'est avéré que plusieurs fois j'ai passé ma carte bleue pour qu'il aille faire les courses, et puis il se servait à côté, quoi.
0: Mmh. Ouais, il avait le code et la carte, et puis...
7: avec le code.
0: Donc, ce qui fait que tu t'es investi...
7: Je me suis quand même investi, parce que étudiante, on n'a pas tellement de revenus. Et puis, quand on se rend compte qu'à la fin du mois, au lieu d'avoir dépensé 1000 balles, on en a dépensé 3000.
0: Ah oui, d'accord. Combien de temps ça a duré, ça, avant que ça cesse?
7: Ça a duré 3-4 mois.
0: Et tu lui as dit stop, quoi, terminé, on arrête?
7: Oui.
0: Et il l'a pris comment? S'en foutait?
7: Non, il a été assez touché, il comprenait pas trop ma réaction.
0: Bon. Mais chérie, je dépense ton argent qui est notre argent.
7: Mais non, mais il me disait que c'était pour le médecin ou pour des choses comme ça. Bon,
0: ah ouais.
7: C'était pas vraiment pour ça.
0: Pff, ouais, c'est une connerie, quoi, foutaise.
3: Ouais, mais Max.
0: Oui, Bernard.
3: Enfin, je vais en rajouter encore, mais quand j'ai rencontré Laurence, elle allait finir, il lui restait une année d'études. Une année d'études.
0: Ouais.
3: On a commencé par... Tu sais comment...
0: Parle bien dans ton micro, Bernard. Parle bien dans ton micro.
3: Comment ?
0: Parle bien devant ton micro.
3: Ah oui, je parle devant mon micro. Attends, ah, c'est je travaille à la télé. Je pense bien que je connais le micro. Hein.
0: Eh ben justement, c'est mieux là. C'est plus agréable maintenant qu'il y a deux ans.
3: Non, en fait, c'est le
0: téléphone. Ouais. Mais c'est bon, vas-y, c'est
3: voilà,
0: plus clair.
3: Donc, comme ça, ça va mieux. Hein.
0: Oui, c'est mieux, c'est moins pour souffler. Vas-y. Ouais.
3: Et donc, quand je l'ai rencontré, elle m'avait dit, Bernard, je peux pas te suivre. C'est-à-dire que moi je suis étudiant, j'ai pas de revenus, j'ai pas de machin, j'ai pas de ceci. Et moi je lui avais dit, Laurent, je t'aime. Si moi j'ai envie d'aller bouffer une pizza, je vais pas aller la bouffer en te laissant à la maison.
0: Mmh, mmh.
3: Si moi j'ai envie d'aller au ciné, je vais pas te laisser à la maison devant TF1. Quoi. Horreur des horreurs.
0: D'accord.
3: Donc je m'en foutais.
0: D'accord, ok, on a bien compris.
3: Je m'en foutais, ça n'avait aucune importance pour moi, quoi.
0: D'accord.
3: Juste, à un moment, elle m'a dit, tiens, ce serait quand même cool qu'on prenne cet appart et tout, t'as un bureau, t'as un machin, t'as un truc, il y a une chambre, on est bien à l'aise et tout. Et puis, moi, je dis, ok, d'accord, et puis voilà, elle
0: bon.
3: Est partie, quoi.
0: Très bien. Bah, en tout cas, merci Christelle pour ton témoignage.
6: De rien.
0: Bon courage, tu fais quoi pour les vacances? C'est quoi les programmes? Pendant les deux mois?
6: Oui, je travaille.
0: Tu vas faire quoi?
6: Je fais de la téléprospection.
0: D'accord, bah pourquoi bon, c'est pas simple ça hein.
6: Non, pas du tout, non.
0: Bon, bah il faut mettre des bonnes chaussettes et des bonnes paires de pompes, hein.
6: Non, même pas, c'est par téléphone.
0: Ah, par téléphone.
6: Ouais,
0: d'accord.
6: Alors, ça raccroche au nez, c'est sympa. Ouais.
0: D'accord. C'est bonne bourre à toi et bon courage.
6: Merci.
0: Bernard.
3: Ouais, Max.
0: Cet été, c'est quoi alors les projets de vacances?
3: Ben non, les vacances, c'est du boulot. Attends.
0: D'accord, ok, très bien. Bah, bon courage à toi, Bernard.
3: Ben, je te remercie.
0: Bonne continue.
3: Ça m'a fait bien plaisir, en tout cas.
0: Oh, ben, y a pas de souci. J'espère qu'on aura l'occasion de se voir un de ces quatre dans une teuf en Belgique.
3: Ben, pas de problème. J'espère surtout que j'ai pas été trop chiant.
0: Mais tu rigoles. Non, mais c'était marrant.
3: Mais non,
0: c'était très marrant. Alex est encore avec nous de Brest. Alex, les projets pour cet été?
8: Pas de problème.
0: C'est quoi?
8: Moi, je travaille.
0: D'accord.
8: Je travaille.
0: Deux mois.
8: Pardon?
0: Pas de vacances du tout?
8: Non, pas de vacances, non.
0: Bon, ok, bah écoute, bon courage alors.
8: Je travaille en radio comme toi en plus, donc.
0: Pardon?
8: Je travaille en radio comme toi.
0: Eh bah alors, donc prends des vacances, si tu travailles en radio comme moi, tu crois que je prends quoi? Je prends deux fois 15 jours, hein.
8: J'ai bien vu, mais je suis pas à fait de radio, moi.
0: Moi, je serai en direct encore pendant tout l'été, enfin, je serai sur l'antenne tout l'été avec une partie en direct et une partie enregistrée, mais bon, un petit peu de vacances quand même.
8: Oui, bah oui, ça peut être possible si tu veux, moi je travaille pas sur Fun Radio si tu veux.
0: Bah d'accord, ok, t'as pas assez d'argent?
8: Non.
0: Menteur.
8: Tu as dit tout. Une petite radio locale.
0: Ouais. Eh ben, tu sais ce que tu fais? Tu fais ce que t'as fait ta nana. T'as craint de foutre, t'as craint enlever 30 000 francs de ton compte en banque. Bonne bourre, Alex.
8: Salut, Max.
0: Bon courage. Marine, pour toi, les vacances, les projets, c'est quoi?
9: Bah, c'est Sainte-Maxime cet été.
0: C'est vrai?
9: Bah, j'ai vu l'an dernier, mais enfin, de loin, quoi.
0: Ah bon?
9: Bah, au Saint-Hilaire.
0: Ah ouais, je suis passé jouer, ouais, effectivement, ouais.
9: Ouais,
0: c'était très sympa comme soirée d'ailleurs. Hein.
9: Ouais, ça allait, ouais.
0: Ouais, je me suis bien marré. En tout cas, on avait bien joué.
9: Bah, c'était avec une bonne bande, apparemment.
0: Ouais, c'était très. Ouais, on était une bonne dizaine, ouais.
9: Mmh.
0: Oui, il y en avait quelques-uns qui étaient assez chauds là-dedans.
9: Ouais, j'ai un peu checké avec l'un d'entre eux.
0: Ouais.
9: Moi, c'est ça tous les étés.
0: C'est le soir où j'ai joué ou j'avais mixé?
9: Si. Ah, ouais, c'était le soir où t'as mixé. Ah, enfin, il y en avait plusieurs qui mixaient.
0: C'était le feu, là. Hein.
9: Ouais, ça allait, ouais.
0: Soit à la fin, la patronne qui venait, faut arrêter, il y a des bagarres. Ça jouait techno et tout, ils n'ont pas l'habitude là-dedans. Bon, on se verra alors, hein.
9: Bah, j'espère.
0: Ouais. Bon, normalement, ça me fait bon Saint-Hilaire, j'ai mis plus les pieds, j'y suis allé parce que c'était comme ça, parce que c'était des souvenirs de gosse et puis surtout parce que moi, j'avais la possibilité d'y jouer, mais je pense que je passerai faire un petit coucou parce que maintenant, on connaît un peu le patron, quoi.
9: Ouais.
0: Bon, on se verra là-bas, peut-être qu'on se verra alors.
9: Bah, peut-être, ah, on verra.
0: D'accord, bah, si tu faisais partie de la bande, t'étais mignonne alors forcément.
9: Non, je faisais pas partie de la bande, mais on m'a invité gentiment.
0: Ah bah oui, donc c'est que tu étais mignonne alors, parce que sinon on s'aventurerait pas, hein.
9: Non, mais tu m'as même pas calculé, hein, donc...
0: C'est vrai, je t'ai pas calculé.
9: Non, t'étais entourée de jeunes filles, donc...
0: D'accord. Oh, c'est exceptionnel.
9: Bah ouais.
0: Ah oh, quoi?
9: On n'ose pas déranger à
0: J'ai rien dit. Il y a Filda qui fait genre, ouais, l'autre, vas-y, je me branle.
10: Mais non, tu te branles pas, mais...
0: Mais attends, je discutais avec eux ou pas, Marine?
9: Avec qui, eux?
0: Les nanas.
9: Avec les filles, non.
0: Tu vois,
9: non.
0: Voilà. Donc, c'est
10: bah
0: tout.
10: Ah non, c'est ça le problème.
0: Non, mais je parle pas. Parce que je sais des copines à moi. Je vois très bien de qui tu veux parler.
9: Mais
0: tu les
9: verras. Pas assez jeune, hein, quand même.
0: Bah, c'est des copines à des gens qui font partie, qui organisent des soirées de la loco, qu'on
9: ouais,
0: a vu
9: ouais,
0: là-bas.
9: Je suis avec eux, ouais.
0: Ouais, voilà, qui sont très gentils, ouais. Qui est une fille qui est très sympa. Ouais, 21, 22 ans, quoi.
9: Ouais.
0: Voilà, elles avaient. En gros. Mm-hmm. Enfin, après, il y avait les copines de la sœur et tout. Donc, effectivement, là, ça commence à faire plus jeune, hein, forcément. Hein.
7: Bah, oui.
0: Ça fait jeune. Après, quand tu commences à avoir 29 ans, quand tu dis que les filles, toi, tu étais avec des filles jeunes, alors que les filles jeunes ont quand même déjà entre 21 et 23 ans, et ça fait jeune. Hein. Quand tu commences à être marqué et à montrer que t'as près de la trentaine ou 30 ans, bah ouais, ça fait jeune. Hein.
7: Non, mais c'est dans la tête. Tout
0: peut-être
7: ça.
0: Oui, d'accord, mais tu parles de physique, tu vois. Donc, tu pensais qu'elles étaient peut-être plus jeunes que ça, ces filles, non?
7: Ouais, je pensais qu'elles étaient plus jeunes que moi.
0: Et bah,
7: ouais.
0: Tu vois, pourtant, et non, elles avaient plus jeunes que toi, oui, un an de moins, mais tu vois.
7: Ouais.
0: Ouais, des fois on peut se tromper. Hein.
7: Mm-hmm.
0: Non, mais c'est pour dire. Bah écoute, on se verra là-bas alors.
7: Ouais,
0: j'essaierai de te calculer, c'est vrai.

0: du côté de la Nartelle, mais bon.
1: Oui, non, mais je veux dire, le soir, tu vas boire un verre, même ouais. sur les bars, là-bas, tout ça, près de, comment ça s'appelle, le Café de France.
0: Ouais, Café de France, Café de la Poste.
1: Ouais, ben voilà. Fou. Café de la Poste, un peu moins.
0: Wafou, ouais.
1: Moi, j'aime bien le Café de France, je suis souvent au Café de France.
0: Bon, ben, je regarderai après.
1: Voilà. Tu sais, il y a des grands arbres, ça, avec des trous au milieu, c'est avec
0: oui,
1: les...
0: Oui, oui.
1: Ah, ben voilà. Ben,
0: avec vraiment... un peintre qui est à côté.
1: Ouais. Ben, je suis toujours dans ce coin-là, puis il y a un petit resto à côté, c'est qui est gardé, qu'il n'y a que des femmes qui tiennent le restaurant. Oui. C'est génial. C'est un restaurant qui est juste
0: quoi,
1: à côté.
0: C'est la réserve?
1: Oh, je sais, oh, je crois que c'est ça. Il y a un premier restaurant et le deuxième, c'est avec une, il y a une sorte de mezzanine ou une.
2: Ah ouais, je me souviens,
1: il y a
2: ouais.
1: que des nanas. C'est que par des femmes d'une 40-50aine d'années. Elles sont de l'été, elles sont 5 ou 6. Et moi, je vais toujours là parce que, un, on y mange très bien.
0: Ouais.
1: Ça coûte pas excessivement cher. Et il faut dire en plus de ça, parce que c'est des nanas, parce que c'est des femmes, mais qu'elles sont sympathiques.
2: Ouais.
1: Et c'est vrai qu'on est bien reçu, on mange bien et ça coûte pas des milliards de. Et le cadre est sympathique. Ouais. Donc voilà, voilà. Pour donner quelques pistes, quoique maintenant j'irai moins, je vais moins souvent là-bas, quoi.
0: Ouais, très bien.
1: J'ai agi là comme. Quoi ?
2: Rien, rien.
1: Je t'embrasse, Marine.
0: Bon, ben plus tard.
1: Bien plus tard, alors à cet été, alors.
0: Au revoir.
1: On va revenir, bien sûr, pour la suite de la radio libre 0800 308 5000. Et à partir de minuit, ça sera la nuit 100%.
3: Bon, ma copine, bon, elle a 19 ans.
1: Mm-hmm.
3: Bon, moi, j'en ai 21. Donc, le problème qu'il y a, c'est que, bon, pour l'instant, c'est entre les deux, quoi. C'est copine, copain, quoi.
1: Mm-hmm.
3: Donc, on fait un break par rapport à tous ces problèmes.
1: Mm-hmm.
3: Donc, le problème qu'il y a, c'est sa mère. Donc, elle m'aime pas du tout, elle me déteste.
1: Pourquoi ?
3: Parce que, je sais pas, déjà, elle est raciste.
1: Mmh.
3: Donc, moi, je suis moitié kabyle. Croisé, quoi.
1: Mmh.
3: Donc, elle est raciste, elle m'a dit ça au bout de 8 mois. Elle m'a reçu comme ça chez elle tout le temps. Moi, jamais, j'ai profité. Jamais.
1: Quand tu dis qu'elle te l'a dit, Miguel, elle te l'a fait savoir verbalement et
3: ouais,
1: direct.
3: Parce que,
1: ou...
3: En fait, verbalement, oui, parce que je me suis énervé et donc j'en avais marre. Je lui dis, sur le coup, j'ai pensé que bon, à force de ne pas m'aimer, j'ai sorti ça, quoi.
1: Mm.
3: Je lui dis, vous êtes raciste. Elle m'a dit oui.
1: Ah d'accord, ok.
3: Donc peu de temps après, il y a mes parents qui sont passés parce qu'ils m'ont pas trouvé chez moi. Donc ils sont passés chez moi quand j'ai dit ça à mon père, la gueule qu'il a fait. Donc
1: ouais.
3: côté voilà. Bon, mais le problème qu'il y a, c'est que bon, ce soir-là, bon, je voulais avoir une discussion avec ses parents et je l'ai eu. Mais bon, sa mère, elle est bon, quand il n'y a pas son mari, elle est différente. Ça veut dire que elle va me dire tout ce qu'elle pense en face de moi. Et quand elle est avec son mari, c'est complètement différent, elle va s'abaisser, quoi.
1: D'accord, et c'est le mari qui, et c'est le mari qui parle.
3: Voilà, et avec son père, je veux dire, j'ai jamais eu de problème, donc son meilleur ami, ça a été un Algérien, donc
1: d'accord.
3: C'est racisme, il n'y a rien, quoi.
1: D'accord, est-ce que tu... Quelle est la réaction de ta copine?
3: Mais la réaction, c'est qu'à chaque fois, bon. Elle me dit que...
1: Elle est au courant, bien sûr, de comportement
3: oui,
1: de ta mère.
3: Oui, oui, ça, elle est bien au courant. Parce
1: elle a été témoin, même, éventuellement, de
3: oui.
1: tout ça.
3: Oui, ouais, ouais, on s'est retrouvés à table à quatre. Donc, je veux dire, les filles uniques. Donc, on s'est retrouvés tous les quatre à table, à parler sérieusement, quoi.
1: Avec le père, entre autres.
3: Ouais, voilà.
1: Du problème de raciste.
3: Ben, y a eu ce problème de raciste, enfin, ce problème de raciste. Parce qu'en fait, sa mère, elle voulait... Ça casse à chaque fois.
1: D'accord, mais est-ce que ta copine a déjà été témoin du comportement de sa mère sans le père, c'est en disant bien qu'effectivement qu'elle était raciste et cette
3: Non, elle a pas pu avoir cette réaction parce que je suis le premier.
1: Non, mais je veux dire, t'as pas compris. Quand sa mère seule, quand le père n'est pas là et que la mère t'avait tenu ses propos racistes,
3: oui.
1: ou en tout cas quand elle est méchante parce que le père n'est pas là,
3: oui.
1: est-ce que ta copine était présente aussi à ces moments-là?
3: Oui.
1: Pour voir le comportement qu'avait sa mère lorsque
3: oui,
1: le
3: oui.
1: père n'était pas là.
3: Ouais,
1: d'accord, ok.
3: Ouais,
1: donc,
3: ouais, elle, vu, ouais.
1: elle aussi est assez, enfin, t'as déjà discuté avec elle et elle aussi trouve que sa mère a des comportements différents quand le père est là et quand il est pas là.
3: Ça me l'a jamais dit, mais
1: d'accord.
3: je pense qu'elle le pense.
1: Elle le pense, d'accord. Et donc, est-ce que tu en as déjà parlé avec le père?
3: Non, pas trop, mais bon, vaguement, quoi. Au début de la discussion, je lui dis ça, quoi. Je veux dire, au bout de 8 mois, elle me dit ça. Pourquoi elle me l'a pas dit avant? Elle me reçoit chez elle et voilà, c'est tout, quoi.
1: Que dit le père dans ces cas-là?
3: Ben, qui dit le père? Donc, il lui dit, ben, il a été surpris que, bon, je lui parle tête à tête, quoi.
1: Mm-hmm.
3: Je veux dire, à la table avec tout le monde et il m'a dit, non, c'est pas mes problèmes, je vois pas ce que je fais là. Donc, je veux dire, il m'a dit, ça c'est un truc à régler avec ma femme, et puis voilà, quoi.
1: Et la femme en question était à table.
3: Voilà.
1: Qu'est-ce qu'elle a dit, elle?
3: Elle a rien dit, c'est un problème.
1: Ah oui, d'accord. Donc depuis, elle doit te haïr encore plus, peut-être, non?
3: Ben, il y a ça, déjà, le problème de racisme.
1: Non, mais là, je veux dire, maintenant, en plus de l'avoir dit comme ça au grand jour devant sa fille et devant le mari, donc là, elle doit te haïr encore plus.
3: Ah, mais c'est clair.
1: C'est
3: là,
1: ça.

0: elle me déteste, mais à fond, quoi.
1: Ouais, d'accord, ouais.
0: Il y, y a ça, plus qu'elle me déteste, parce que j'ai couché avec sa fille.
1: Mm-hmm.
0: Non, parce que, en fait, moi, c'est mon premier amour, et pour elle aussi, quoi.
1: D'accord, donc...
0: Je veux dire, je suis sorti beaucoup avec deux filles, mais bon, ça n'a pas été plus loin.
1: D'accord, c'est la première fois que tu couches avec une fille, et elle, pour un garçon, avec un garçon.
0: Voilà, elle, c'était sa première fois, donc... Mm-hmm. Et puis sa mère, bon, elle m'a fait la... Elle m'aime pas depuis ce jour-là, avec racisme aussi, quoi.
1: Aujourd'hui, tu comptes faire quoi, très clairement, avec elle? Enfin, elle, déjà, et elle, avec vous deux, vous deux.
0: Avec ma copine.
1: Oui, oui, non, oui, pas avec sa mère, oui.
0: Ouais. Normalement, oui. Non, avec ma copine, ben, c'est en fait, c'est que j'attends qu'elle ait son opinion. Pour que, parce qu'elle elle est trop influençable, donc...
1: Normal, bon, en même temps, elle veut pas non plus, même si elle trouve que sa mère a tort par moment, elle,
0: voilà,
1: a
0: pas envie de... en fait, de se fâcher avec et de lui dire oui, des fois ce qu'elle pense, mais pour l'instant...
1: Ce qui est pas forcément un acte de faiblesse, hein, si t'es suffisamment intelligent, ça a l'air d'être le cas, de le comprendre, c'est tant mieux, tu peux comprendre que, bon, même si elle a tenu des propos un peu... Enfin, pas à propos, des propos racistes, que c'est quand même la mère, quoi, hein. C'est comme si demain, toi, tu devais être...
0: C'est peut-être la mère, mais bon, c'est la première fois que je tombe sur une mère comme ça, quoi.
1: Oui, ça, d'accord. Ça n'enlève pas que, bon, même si tu tombes la première fois sur une mère comme ça, que tu comprennes que pour une fille, c'est pas facile d'aller, d'aller, même si elle tient pas les mêmes propos, qu'elle a pas les mêmes envies et les mêmes réflexions, de se mettre tout de suite sa mère à dos, parce que bon, on peut s'engueuler avec ses parents, mais sur ce genre de problème, c'est vrai qu'elle a peut-être un peu peur qu'à ce moment-là, sa mère dise, ouais, voilà, tu m'aimes pas, tu n'aimes que lui, tac, tac, t'es comme lui, tu vaux pas mieux, etc., etc.
0: Ouais.
1: Donc pour l'instant, elle s'engage à rien, quoi. Elle reste neutre, ta copine.
0: Elle s'engage à rien parce que bon, elle réfléchit.
1: Mais, est-ce que ta copine s'interdit des choses à cause de sa mère?
0: Comment ça?
1: Bah, je sais pas, est-ce qu'il t'est déjà arrivé, suite à tous ces problèmes-là, est-ce que tu t'es rendu compte d'un changement de comportement de ta copine, à savoir, je sais pas, un soir, un samedi soir, que tu veux sortir avec elle, ou un vendredi, puis qu'elle te dit non, je peux pas sortir, ma mère veut pas, alors que d'habitude elle disait toujours oui, et que là, cette fois-ci, elle se plie au règlement de sa mère?
0: Non, pas du tout.
1: Son comportement n'a pas changé.
0: C'est pas qu'elle a pas changé, c'est que bon, elle est différente, complètement différente avec moi qu'avec sa mère,
1: Mais toi, personnellement.
0: Avec moi, non, elle n'a pas changé.
1: Non, elle est la même.
0: Elle est la même. Bon, il y a eu quelques petits problèmes parce que, bon, elle a passé ses examens.
1: Ouais, bah ça, c'est normal.
0: Donc, ses parents, ils ont mis toute la faute sur moi.
1: Ouais.
0: Parce que, bon, avec tous les problèmes que j'ai, c'est pour ça que, bon.
1: Et alors, elle pense réellement à un moment donné que ça vient de toi, ou ils disent que, bah, elle est suffisamment intelligente pour se dire qu'effectivement, ça.
0: Ben, en fait, elle, ce qu'elle pense, c'est que, bon, c'est sûr, bon, je lui ai fait un peu rater son année. Bon, par rapport aux problèmes, mais
1: pourquoi
0: c'est pas...
1: Pourquoi? Quels sont tes problèmes?
0: Ben, mes problèmes, c'est que bon, j'ai eu... parce que ça fait 2 ans et demi que je suis plus chez mes parents.
1: Ouais.
0: Donc, j'ai vécu un peu je sais pas moi, le jour, quoi.
1: Ouais, t'as zoné un peu, t'as essayé de gagner un peu de blé, t'as mendié, tout ça.
0: Voilà, je veux dire, je suis cuisinier de métier, donc...
1: D'accord.
0: Le problème qu'il y a, c'est que c'était pas facile, parce que bon, je me suis retrouvé 7 mois à la rue. Donc à chaque fois que je trouvais un boulot, je voulais y rester, j'étais bien de partout.
1: Ouais.
0: Bon, ils m'ont pris rien que pour les fêtes, ils m'ont dit ciao, et bon, j'avais peur de retomber là dans la rue, quoi.
1: Ouais.
0: Donc il y a eu ces problèmes, après je suis allé en foyer, j'ai réussi à avoir un foyer, puis j'ai réussi à avoir un copain, et puis il m'a hébergé, puis j'ai eu mon appartement, quoi.
1: Donc ils pensent que t'es... les parents pensent que tous les problèmes que tu as vécu aujourd'hui, dans les problèmes dans lesquels tu te trouves, tu les rejettes indirectement, parce qu'elles se sentent comment dire,
0: en fait, j'ai trop de problèmes et que je les répercute sur elle.
1: Voilà, et que du coup, que ça l'a perturbé dans ses études.
0: Voilà.
1: D'accord.
0: Donc, ils remettent toute la faute sur moi. Et
1: Qu'est-ce qu'elle pense personnellement, ta copine?
0: Ben, ce qu'elle pense réellement, ce qu'elle m'a dit, c'est pas de ta faute complètement, tu as un quart de faute, c'est tout. Elle m'a dit, c'est vrai que tu m'as perturbé un peu avec tes problèmes parce que ça l'a touché directement.
1: Ouais.
0: Donc, mes problèmes, c'est ses problèmes. Et
1: ça l'a déconcentré, quoi, sur ses révisions, ouais.
0: Voilà, mais bon, j'ai demandé à mon père, il m'a dit, tu n'as pas à te culpabiliser pour ça.
1: Non, surtout pas, bien sûr que non. Voilà, surtout si elle le dit elle-même que c'est elle le fait comme ça pour dire que t'as une petite part, très légère.
0: Il y a un quart un peu de tout, quoi.
1: Ouais, un quart, c'est encore peut-être parce que ses parents, à force de lui bourrer le crâne que ça vient de toi, elle finit par dire, bon, allez, on va lui donner un petit peu de responsabilité quand même, mais pas tout, parce que c'est pas vrai, quoi. Ça se trouve, pour elle, il y a rien du tout, c'est à force de se faire influencer. On est pris par le temps, malheureusement, Mickaël. Donc, moi, ce que je vais te proposer, ou on va reprendre après, je vais voir comment ça va s'organiser, ou éventuellement, je te reprends demain.
0: Ok.
1: D'accord, parce que là, je vais pas percuter, mais là, il reste 20 secondes. Et ça va être la caca. D'accord, Mickaël?
2: Hey Max, c'est quoi alors la soirée où tu nous emmènes?
3: Ouais, c'est quoi cette histoire?
2: C'est une soirée privée, un mec que je connais, que j'ai rencontré dans un bar la semaine dernière. Il a dû me mettre sur une liste, il nous a dit qu'on pouvait venir avec qui
3: c'est
2: on
3: voulait. C'est loin encore là, c'est dans le coin.
2: On est là, c'est... t'entends pas le son là, on approche de la boîte, c'est juste au coin de la rue là.
3: Il y a du monde en bas. Mais attends, t'es sûr qu'on va rentrer aussi?
2: Pas de problème les gars.
3: Non, tu parles, si, confiance sur toi.
2: Mais Max, faites-moi confiance, je vous dis qu'il a dû me mettre sur la liste, c'est obligé, tiens, ça y est, on y est.
3: Sur la guest au moins.
2: Ouais. C'est bon. Je vous dis, on passe devant tout le monde, on est sur une guest list.
3: Ok, vas-y, on y va.
2: Pardon, suivez-moi au moins.
3: Pardon.
2: Excusez-moi. Allô, on se pousse, merci. Je suis sur la liste, voilà, on arrive.
3: Guest list, merci.
2: Voilà, on est devant. Bon.
3: Moi, j'espère qu'on va rentrer, ça caille là.
2: Mais ouais, on va rentrer. Attends, deux secondes, il va ouvrir. Mais attends, il va ouvrir, c'est une boîte, c'est peut-être déjà blindé. T'entends la zic en plus, c'est excellent.
3: Ouais, c'est pas mal ça.
2: C'est une soirée privée, je te dis.
3: Bon son.
2: Alors, oh, ouvre la porte, oh. Ouvre la porte, oh.
3: Qu'est-ce qu'il fout?
2: Oh là là.
4: Qu'est-ce que vous voulez?
2: Bah, on est invité sur la liste. Guest list, Alain qui m'a mis sur la liste.
3: Ouais.
4: Bougez pas, je vais vérifier.
3: J'espère que ça marche.
2: Ouais, ça sent l'embrouille ça. Hein. Non, c'est bon. Deux secondes, il est parti vérifier, c'est normal. Attends, t'as vu le people qu'il y a, c'est une soirée privée, tout le monde veut venir à cette œuf. C'est extraordinaire ce qu'il fait ce mec-là.
3: Ça caille.
2: Ouais, deux secondes, on va rentrer les gars, poussez pas, c'est bon.
4: Bon, j'ai regardé. Vous êtes pas sur la liste.
3: Quoi?
2: Bah,
3: voilà, là, là.
2: Je te dis que je suis sur la liste. Regarde bien, Max Star System, plus 4, plus 3. On est là. Allez, déconne pas. Va regarder, demande Alain. Je te dis qu'on est sur la liste.
4: Ouais, je vais regarder.
2: C'est bon. Voilà. Bah, pour deux temps, ça fait deux fois qu'il revient.
3: Ouais.
2: C'est normal, le mec, il vérifie. Si t'es pas sur la liste, tu rentres pas. Vous rentrez, vous, quand vous êtes pas sur la liste?
3: Ah non, mais il aurait plus ton nom sur la liste, direct.
2: Vérifie, c'est tout, c'est normal. Faut se mettre à sa place, le mec. T'as vu le molosse que c'est, en plus, je vais pas faire la fine bouche.
3: Non, c'est clair.
2: On va attendre gentiment, puis Alain va venir, et puis c'est bon.
3: Putain, le son, il est bon, en plus, vas-y.
4: Bon, je suis désolé, hein, mais vous êtes pas sur la liste. Hein. Vous pouvez pas rentrer. En plus, vous êtes pas suffisamment bien sapé pour rentrer dans ces soirées, c'est privé.
3: Bravo, Max.
2: Ah, bah,
3: bien joué. Ouais.
2: Laisse-moi, excuse-moi, je te dis que je suis sur la liste. Laisse-moi au moins rentrer 5 minutes avec mes potes. 30 secondes, on va voir. Il y a un mec qui s'appelle Alain. Je te le ramène. Et moi, je te dis qu'on est sur la liste et qu'on va rentrer Max Star System. Je fais de la radio le soir sur Fun. Je connais pas 22h, ok?
4: Non, je connais pas, j'en ai rien à foutre.
2: Ah. Laisse-nous rentrer 30 secondes, sois cool.
3: Allez.
2: Avec mes potes, en plus on le gèle, arrête, on passe pour des cons.
4: Allez, rentrez. Si dans 30 secondes tu reviens pas avec l'organisateur, je te fous dehors.
2: Ouais, cool, merci. Ouais.
3: Merci.
5: Merci, mec.
2: Regarde la scène. Va voir le DJ de Molly qui joue, parce que c'est excellent ce truc.
3: Ouais, mais tu sais où il est, Alain, toi?
2: Non, mais je vois, je sais pas qui c'est, Alain. Le mec, on va le trouver. Je vois pas comment il est. Je l'ai vu une fois dans la boîte, dans le café. Je vais le voir, il doit être dans la boîte. De toute façon, maintenant qu'on est dedans, on va rester. Hein.
3: Ouais, mais s'il nous chope l'autre.
2: Bah, nous, on va au bar, on va boire un coup.
3: Oh, les meufs.
2: Regarde les meufs,
4: Vous prenez la porte là avant et je viens m'aider là. Bon, oh, allez tout le monde dehors, allez hop là.
5: Qu'est-ce que tu dis là?
2: Oh, ouvre la porte, oh.
3: Hey, tu nous laisses rentrer.
2: Hey. Oh,
3: Charles.
2: Ouvre la porte.
3: Non, bravo Max.
4: Bon, qu'est-ce que vous voulez encore?
2: Allez, putain, on était dans la boîte, tu peux nous laisser à l'intérieur?
4: Non, c'est terminé pour vous, la soirée elle est terminée, vous ne rentrez plus.
5: C'est bien comporté, vas-y, c'était bien.
2: Bon, allez, on se barre, allez.
3: Ah, merci Max.
2: Ah, bien joué, les gars. Attends, à chaque fois c'est des faux plans que tu nous claques là, qu'est-ce
5: que
2: tu fais?
5: Non, j'ai une autre teuf, on va aller en bagnole, j'ai une autre soirée. J'ai une autre teuf de ouf.
3: On s'en fout de ta teuf.
2: Oh là, les clés, qui c'est qui a les clés de la caisse?
3: Attends, c'est moi.
2: Pas moi. T'as conduit, Phil Dars, parce que moi je suis dégoûté, tu as conduit.
3: Bah heureusement que j'ai un numéro, moi.
2: Voilà.
3: Allez, hop.
2: Allez, on démarre. Vas-y, démarre.
3: Attends,
2: ferme la porte, Manu, derrière. Ouais, elle est pas bien fermée, voilà.
3: Putain, j'arrive pas à démarrer ta caisse pourrie, là.
2: Bah, attends, ça va démarrer.
3: Tiens, mets la
2: doucement,
3: radio.
2: Doucement, sur le starter.
3: Bah ouais, mais attends, mets la radio pour le moment.
2: Voilà. Bon, on va s'appeler sur les radios, on va voir. On va mettre du son, là.
3: C'est le morceau qu'on a dit
6: sur la radio.
3: C'est le morceau.
6: Oh là là. là là là, on est déjà, je peux vous le dire, mort de rire. J'en ai pleuré de rire. Puisque ce soir, nous avons pour les auditeurs de la Radio Libre, pour ceux qui sont des fidèles de la Radio Libre, ceux qui ne ratent jamais une émission des 21h de Radio Libre, nous avons un cadeau pour vous. Vous le savez, il y a l'émission du 16 novembre. La Radio Libre sera en public en live à partir de la semaine prochaine, lundi, bien que ça soit le 1er novembre. Nous serons là, bien sûr, en direct. Nous allons commencer à vous offrir les tickets, les places pour assister à cette émission en live. Il y a beaucoup de surprises, dont bien entendu la venue de Bruno du Turing de Grande-Bretagne. Eh bien, sachez que nous avons une bonne surprise, car il est déjà là, présent sur la capitale, pour être sûr d'être là à l'heure, le 16 novembre. Il est en direct dans les studios, Bruno du Turing de Grande-Bretagne.
7: Bonsoir tout le monde, bonsoir toute la France, j'aime la France entière. Voilà. Bonjour.
6: Bon, alors, bon, on va pas vous le cacher, hein, même, disons que là, aujourd'hui, il prend la voiture, il fait l'alco-test, il est très très mal. Il peut battre des records. Non, ça va. Il a un petit peu. Alors, je vais tout de suite rentrer et mettre les pieds dans le plat, Bruno, si tu le permets. Pour les auditeurs de Fun Radio, moi, j'aime bien jouer franc jeu. Je ne vous cache pas que ça pourra même transpirer de l'autre côté du poste. D'abord, ça risque de péter dans son Louise, parce que bon, bah là, c'est.
8: Ça va pas loin, mais bon, il y fait rien là.
6: Je pense que là, ça dépasse l'entendement et que même là, les grandes marques de Louise, même dans les cabinets, ils viendraient ici, je crois qu'ils hallucineraient parce que même les produits les plus puissants ne pourraient rien faire.
9: Ça va trop loin là.
6: Écoutez, 3D, là. Je vais pas vous mentir, ça pique à la gorge. Je peux perdre ma voix avant la fin de cette émission.
7: Sans déconner.
6: Et je disais que je voulais mettre les pieds dans le plat. Donc ça, c'est la première chose à préciser pour les auditeurs de Fun. Faut bien comprendre. Hein. Ce soir, bien entendu, comme à chaque fois, tout est filmé hein, et tout sera sur le net. Il y a eu un gros souci et ça paraît. Ça,
7: ah ouais.
6: Je sais pas si vous avez vu le film avec Brad Pitt, Fight Club.
7: Ouais.
6: Mais ça aurait pu être, du fight tout à l'heure à l'accueil de Fun.
7: Il s'est passé beaucoup de choses tout à l'heure. Ouais.
6: Bruno, il y a eu un petit souci tout à l'heure. Hein. Il y a eu un petit problème avec la sécurité, apparemment.
7: Ah ouais, c'est bon.
6: Qu'est-ce qui s'est passé, Bruno?
7: C'était prévisible. Hein, bon, il fallait une carte, une badge, et puis ils me connaissaient pas. Bon, bah c'était normal. Hein, moi, je me présente comme ça. Oui, bonjour monsieur, je vais passer une émission, tout ça. Je passe des émissions à Fun Radio. Il dit bon, bah vous sortez. Oui, ça va, c'est bon.
6: Non, t'es sérieux, c'est vrai?
7: Bah oui, c'est sérieux.
6: Non mais parle normalement. C'est vrai, c'était sérieux. Ils ont voulu te foutre dehors.
7: Bah oui, ils ont voulu me foutre dehors, c'est
6: parle normalement.
8: Ils s'entendent dans le casque.
7: Mais non, mais enfin, il faut pas rigoler, ils m'ont foutu dehors.
6: Non, mais il a l'habitude, ça fait 10 ans qu'il vient. Non, mais c'est vrai que tu foutes. Pourquoi?
10: Je sais pas, nous on est arrivé en bas et il y avait quand même une altercation avec.
6: Oui, mais il y a une raison, il y a une raison précise quand même, il faut le dire. C'est que la sécurité, en fin de compte, je l'ai appris, Bruno, très sérieusement. Depuis que tu passes à l'antenne, il y a énormément de gens qui veulent, c'est vrai, se faire passer pour toi. On a un Richard V qui est venu il y a pas très longtemps et qui voulait se faire passer pour un Bruno de Turing de Grande-Bretagne. Richard Virin qui est venu.
7: Quel salaud.
6: Et beaucoup de gens se font passer pour toi, donc les gens de la sécu, du coup, ils ont peur. Ils pensaient que t'étais un imitateur de Bruno. Mais toi, tu es l'original.
7: Oui, parce que... Oui, mais moi, je suis le vrai de vrai, hein.
6: Qu'est-ce qui s'est passé avec la sécu? Il y a eu à un moment donné, ils ont pas voulu te laisser monter avec ton vélo et tes sacoches.
7: Il m'est arrivé une tuile, d'abord une,
6: un sac de tuiles qui t'est tombé dessus.
7: Ma carte de téléphone, elle m'a laissé en plan, donc je pouvais plus vous avoir.
6: Ouais.
7: Ma carte de téléphone est restée en plan. Bon, j'ai essayé de me présenter. Bon, je me suis fait vider, quoi.
6: Je me suis fait vider. Et, ça s'est bien terminé, quand même.
7: Ça s'est bien terminé. Ça s'est terminé dans un bar et puis j'ai réussi à vous avoir après. J'ai acheté un papier pour recharger mon téléphone, oui.
6: D'accord. Et avec la sécu, ça y est, tout est rentré dans l'ordre. Eux, ils se sont excusés hein, parce que ils ont vraiment hein, tout à l'heure.
10: Ils font des bisous. Hein.
6: Vraiment, ils s'excusent parce qu'ils pensaient pas que c'était le vrai Bruno du Turing de Grande-Bretagne. Et là, c'est le vrai Bruno qui est avec nous.
10: Ouais, parce qu'on a usurpé son identité pendant pas mal de temps. Donc là, effectivement.
6: Hein Bruno, tu es le vrai Bruno.
7: Moi, je suis le vrai Bruno. Hein. Ils pouvaient pas le savoir, mais bon, c'est sûr que au début, c'est effrayant hein, quand on se présente. Hein,
6: c'est sûr, c'est effrayant. Ça y est, alors déjà, il y a plein de messages SMS. Hein, si vous voulez effectivement laisser des petits messages, posez des questions directement à Bruno que vous n'avez pas à joindre le 3228, où je vous encourage à appeler pour parler à Bruno. Il y a déjà des messages de sympathie, des gens qui disent par exemple sur les SMS au 61386 hein, pour envoyer des messages. Ah ça y est, on a le poulie d'or de l'AFM qui vient d'arriver. Est-ce que ça te flatte qu'on dise que tu es le poulie d'or de l'AFM ou
10: le pourri d'or, hein, mais...
7: Ah oui, ça me flatte. Moi, ça me fait plaisir. Je suis content que toute la France... toute la France, si ça se trouve, enfin je dis si ça se trouve, m'envoie des SMS, car je dois dire que ça fait longtemps que toute la France me connaît, hein. Ça fait longtemps.
6: Ça fait plaisir, hein. D'accord. Donc 61-386 pour m'envoyer les petits messages SMS, bien entendu, je les attends avec impatience, hein, c'est important. Plus vous allez nous en envoyer, vous posez des questions directement à Bruno, j'ai l'écran en face de moi et promis, je lui en ferai part, les questions les plus pertinentes, ou les réactions les plus pertinentes, bien entendu, seront passées sur l'antenne. Ça nous fera un grand plaisir. Donc tu vas rester une bonne partie de la soirée. On aura l'occasion de parler du Touring de Grande-Bretagne. Et puis, on le redit, hein, le mardi 16 novembre, la Radio Libre sera en live, en direct, avec un public d'une centaine de personnes. Et Bruno, avant que partir en Angleterre, tu seras avec nous sur scène de cette soirée live. Hein, on est bien d'accord?
7: Ah oui, absolument d'accord.
6: Ouais. Et donc là, tu vas essayer de battre un record puisque tu pédaleras pendant 3 heures sur scène parce que toi, t'es capable de pédaler.
7: Ah ouais.
6: Et on essaiera de battre un record du Transpirotron. Donc.
7: Ah ouais.
11: Il est bien battu là déjà. Ça
6: te fait plaisir.
7: Ah
6: hein.
7: Ah ouais. Alors.
6: Tu t'entraînes. Là, je vois que ce soir, t'es dans le studio. Tu t'es déjà entraîné pour le Transpirotron. Hein,
7: oui,
6: je crois que c'est ce soir. Tu nous mets déjà un petit peu à l'épreuve.
7: Alors, excuse-moi, Max.
6: Oui.
7: Surtout de te couper la parole. J'ai quelque chose d'important à vous dire. J'espère que Bernard Hinault nous écoute. J'espère parce que.
11: Ah, c'est vrai que la dernière fois, on l'avait eu au téléphone.
7: Ouais. Et
11: oui. Souvenez-vous.
7: Alors, il faut que je dise à toute la France qu'en 7 jours, j'ai fait presque 1000 kilomètres avec le vélo. 130 tous les jours, 130, 120, 110, 130.
6: Ah oui, d'accord. Ah oui.
7: Je sais pas si la France, elle se rend compte, hein.
6: Parce que, on aura probablement des gens du touring professionnel qui, eux, peuvent aller jusqu'à faire 1000 kilomètres par jour, hein. Non pas 2000 comme j'avais voulu faire, c'est peut-être un peu abusé. Mais 1000 kilomètres par jour, on aura tout à l'heure des professionnels, la FFST, la Fédération Française, du touring de Grande-Bretagne en France.
7: Oui, mais attends, Max, tu me dis, les professionnels font 1000 kilomètres par jour.
6: Parfois.
7: C'est pas possible.
6: Non, c'est pour ça qu'ils en font 500 par jour. C'est énorme, ça.
7: 500, bon, au dernier des cas, oui, je veux bien y croire.
6: Allez, banco, non, mais là, c'est vrai, c'est 500 kilomètres par jour, soit 2000 kilomètres. Ils font 1000 kilomètres par week-end, minimum, systématiquement. Hein. Donc, on aura tout à l'heure ces grands professionnels.
7: Ouais.
6: Et si je le dis, hein, tout de suite à Amélie, hein, et Lolo, qui sont déjà au standard, au taquet, hein, vous appelez au 3228. Si Herbert Léonard.
11: Non, pas lui, non.
6: Non, pas là. Mais pour le plaisir, si on peut avoir Bernard Hinault qui nous appelle. Alors là, franchement, 3228, Bernard, si tu.
7: Eh, Bernard.
6: Bernard Hinault, s'il nous
7: Bernard,
6: écoute.
7: Bernard, je voudrais que tu nous répondes, que tu nous envoies. Surtout, je serai content de te revoir.
6: Bruno, je te le dis tout de suite, c'est normal sur les SMS. Déjà, on a Fignon.
11: Ah, on l'appelle petite queue dans le jardin.
7: Super Fignon.
6: Ouais, super.
11: Il s'est déjà manifesté sur les SMS.
6: Fignon qui a fait quelques tours de France dans les années 80. Te passe le bonjour. Tout le monde te passe le bonjour. Hein.
7: Ah, ouais. Ça c'est gentil ça.
6: Toute l'équipe de Cofidis.
7: Merci.
6: Te passe le bonjour. Et je sais qu'on écoute également par internet. Voilà, il y a toute l'équipe de la boulangère également.
11: Ouais. C'est au Canada en ce moment.
6: Voilà. Voilà, donc.
11: T'es reconnu dans la profession.
6: Ouais.
7: C'est sûr que ça fait. Pardon, Max. C'est sûr que ça fait plaisir. Alors moi, j'attire l'attention du fait que bon là, je suis arrivé à Paris à Corbeil, je suis crevé. Mmh. Comment vous expliquez ça?
11: Ah ben en disant ouais, creux.
6: D'ailleurs, en venant de Corbeil, tu sens un peu la poubelle. Hein, si on peut faire de vilains jeux de mots ou d'associations d'idées.
7: Mais moi j'ai eu mon petit Lolo au téléphone. Il m'a dit ça fait rien, tu peux arriver avec la culotte courte. Même si t'es mal rasé, c'est pas de problème qu'il me fait. Bon bah je lui dis d'accord, bah, je me ramène. Hein.
6: Et c'est vrai que Bruno, bon bien sûr, il est habillé, bien sûr comme il se doit. Il est habillé avec son chapeau. Hein, donc ça c'est son traditionnel chapeau. Le cuir incontournable qui,
11: normal, le perfecto,
6: qui doit lui être collé à la peau, le même pull en laine noire, hein, celui qu'on avait déjà eu la chance de goûter.
11: Oui, en 96, oui, exactement.
6: Attends, je termine, Bruno, si tu veux bien te mettre debout pour que je puisse commenter avec Amélie.
7: Ah,
6: et là, il y a, au lieu d'avoir mis un pantalon, il a mis,
11: la tenue d'hiver.
6: Mets-toi debout, Bruno, si tu veux bien. Mets-toi debout. Oui. Et il a également.
7: Je me mets debout, hein.
11: Il a du mal, mais.
7: Bouge, oui. Attention.
11: Putain, il y a un fest. Hein. Bon, alors je m'adresse à tous ceux qui sont encore dans le bureau, qui ramènent des enfants.
6: C'est clair, balancé parce que là, il y a un problème. Alors, t'as mis une mini-jupe magnifique, Bruno, et des sentiels que t'as coupé.
11: Bah, c'est un cycliste.
7: D'abord, mon petit Max.
6: Mais un peu de lumière.
7: C'est pas une mini-jupe, c'est un short que j'ai.
6: Tout est filmé.
11: C'est en bois.
6: tout est filmé, hein, tout est sur le net demain de ce qu'on vit en ce moment ce soir.
8: Non, mais les chaussures. Alors c'est moi je suis jalouse parce que tu sais que je fais la collection des Santiago, j'adore ça. Et là, wow, et là, là, là, oui, classe, là, c'est la classe américaine.
10: Mais non, vraiment,
8: c'est vraiment.
10: Il les a coupés, hein.
8: Ah oui, elles sont coupées.
10: Il les a coupées ces Santiago quand même. Hein. Il faut bien. Attends, montre-lui un peu là, là au caméraman. Ah, ouais, ouais. Il a coupé ses Santiago, c'est pour aérer un peu parce qu'il a les mêmes chaussettes depuis 4 ans. Donc tu veux.
12: Est-ce que quelqu'un risquerait à mettre le nez dedans?
7: Par contre, moi j'étais d'accord d'arriver demain. Mon petit Lolo il dit non, il faut arriver ce soir. Bon, moi je dis d'accord.
6: Tu sais quoi?
7: D'accord, j'arrive ce soir, pas de problème.
6: Tu sais quoi, Bruno, il y a un truc. Heureusement que Michael Youn est parti parce que là, il y avait un défi à faire, un commandement, c'était de le dessaper, d'obliger Michael à passer 24 heures avec les fringues de Bruno.
7: Oui.
6: Et je crois que là, même le piment rouge pour toi là, ça dure du Nutella.
12: Rien,
6: là.
12: C'est rien.
6: Ça devient du Nutella. Bon alors, on rigole ce soir, mais
8: les dents, fais voir les dents. Moi, je serais curieuse de voir les dents. Regarde tes dents.
7: Alors les dents, je vais vous dire, c'est des dents, j'ai la moitié, j'ai presque plus de dents.
8: Pardon, excuse-moi.
6: Tu sais quoi, par contre, il y a un truc qui est vraiment bien, qui met vraiment en valeur, Bruno, c'est que t'as la barbe de 3 jours, vraiment à la Brad Pitt, à la George Clooney. Hein,
7: non mais alors écoutez, moi je vais vous dire une chose.
6: Parle bien dans le micro, une chose.
7: Moi je vais vous dire une chose. Lolo il m'a dit, arrive avec la barbe, il n'y a pas de problème. Alors moi j'ai dit, mais écoute Lolo, moi j'arrive, je suis pas rasé, je suis en culotte courte, comment qu'ils vont me juger les autres? Il m'a dit pas de problème, oh ils s'en foutent.
6: Bah oui, on a la radio. Quelques petits messages SMS avant qu'on accueille les ici à 19 ans de Nancy, il y a les gros dossiers à 22h, il y aura bien entendu les défis de Martin qu'on rejoindra dans quelques minutes. Qu'est-ce qu'on aura également? On aura des places de football pour aller voir Lyon, Fenerbahçe et les gros dossiers à 22h. Petit message SMS, excusez-moi, je renifle un peu, je suis un peu enrhumé, mais là c'est parce que j'ai le nez qui me piconnait.
10: Voilà, franchement,
6: là ça commence compliqué à piquer. On nous dit que voilà, que t'as une voix qui est plutôt agaçante et qu'on préfère avoir la voix de Max, la voix douce de Max, c'est une certaine Emma du département 28. Qu'est-ce que tu as à lui dire à ça, Bruno, à cette demoiselle qui trouve que t'as une belle voix quand même?
7: Ben moi, j'ai dit qu'elle a entièrement raison. De toute façon, j'ai toujours eu cette voix-là. Je vais pas m'amuser à avoir la voix, par exemple, de je ne sais quelle personne. Ma voix, c'est ma voix naturelle. Donc, de toute façon, je vais la garder, hein.
6: Alors, il y a déjà des auditeurs comme Mike qui demandent si c'est possible de mettre une double bonnette sur le micro parce qu'apparemment, il aurait déjà ses haut-parleurs qui sont en train de fondre. On a Lance Armstrong. Tiens, regardez.
10: Oh,
6: s'il y a des professionnels qui sont là ce soir, on a Lance Armstrong qui passe le bonjour à Bruno, voilà, qui t'embrasse et qui t'écoute apparemment par internet de San Francisco.
10: Il y a l'équipe de Festina aussi, hein, qui passe le bonjour, qui pense à toi. Et tu demandes.
7: Enchanté, Louis Armstrong, enchanté. Je te remercie.
6: Peut-être en anglais, peut-être thank you very much.
7: Maintenant, on peut dire good night.
6: Voilà. Apparemment, hein, ça va de loin parce qu'il y a déjà des auditeurs brestois qui nous disent que ça fouette déjà de là-bas. 400 km déjà parcouru au niveau de l'odeur. Malgré ça va être chaud ce soir. Bruno du Turing de Grande-Bretagne est là pour la Radio Libre ce soir. Les défis de Martin, vous de l'autre côté de la radio, c'est les vacances. Profitez-en, lâchez-vous, cette émission vous appartient. Composez le 32-28 si vous avez des questions à poser à Martin, si vous avez des questions à poser surtout à Bruno, parce que j'ai dit Martin, je m'envole, à notre ami Bruno. Allez-y, mesdemoiselles, vous êtes fan, vous avez envie de le séduire. 32-28, appelez en masse au taquet, lâchez-vous, cette émission est à vous. À tout de suite.
13: Allô?
6: Ouais, salut.
13: Bonsoir.
6: Allô? Ah, vous peut-être baisser la radio? Ah, voilà, excusez-moi.
13: C'est pas vrai.
14: Ça, c'est presque du direct.
6: Non, parce que... Pourquoi c'est étrange?
13: Oui. Sans doute un peu pourquoi c'est étrange.
14: On a eu un deuxième appel pour nous sauver.
13: Allô?
6: Allô?
13: Oui.
6: Allô, oui, bonsoir.
13: Oui, bonsoir.
6: Oui. Oui, ben, j'espère qu'on sera pas trop étrange de vous parler.
13: D'accord.
6: D'abord, je voulais...
14: Vous êtes donc nombreux.
6: Non, mais je parle pour vous, parce qu'apparemment, vous trouvez bizarre et étrange qu'on vous appelle. Genre, ça paraît normal.
14: Il y a des bruits qui courent dans Radio Accord ce soir.
6: D'abord, je voudrais embrasser Marion, que j'ai au standard tout à l'heure.
14: Merci.
6: Ah, c'était toi?
14: Ouais.
6: Ah, t'es d'accord, ben, j'ai trouvé que t'avais une voix charmante.
13: Elle ferait de la radio.
6: Pardon?
13: Elle ferait de la radio?
6: Bah, apparemment, parce qu'elle parle derrière un micro.
13: Ouais. Oui.
6: Très bien. Donc, moi, je voulais vous appeler pour vous parler un petit peu du monde de la nuit.
13: Oui.
6: Et bah, d'abord, savoir ce que vous pensez de la nuit par rapport au jour.
13: La nuit par rapport au jour?
6: Moi, je sais, c'est une question un petit peu biscornue, mais bon.
15: quand on y réfléchit bien, on peut peut-être y avoir une réponse. Enfin, je sais pas. Qu'est-ce que par exemple,
16: là,
15: je...
16: c'est plus sombre. C'est déjà le point de départ.
17: Sauf quand il y a la pleine lune.
16: Effectivement, quand il y a la pleine lune, mais ouais, c'est plus sombre que le jour, en tout cas.
17: Enfin, il y a plus de lumière quand il y a la pleine lune, là.
16: Oui, effectivement, oui. Mais si, sinon, je suis pas sûr que ça nous inspire. Mais toi, par contre, t'as sans doute noté la différence ou...
17: Pardon?
16: Je dis toi, tu as sans doute noté, enfin, t'as peut-être quelque chose à dire sur cette distinction.
17: Entre
16: le jour et la nuit.
17: L'orthographe.
16: Oui, effectivement. Non, non, ça
17: c'est... Il y a le téléphone dernière qui sonne.
16: Oui, on l'a entendu.
17: Allez décrocher.
16: Parfait.
17: Allez-y, on va vous dire, vous allez voir, on va vous raconter, on va vous dire ce qui vous arrive.
16: Bien sûr
17: que vous le saviez.
16: Oui, on le savait.
17: Bah évidemment, oui. Mais quand est-ce que nous allons enfin, Florent, ne pas deviner que nous sommes pas en direct sur une radio, etc. Mais comment ça se fait? Qui vous a prévenu encore?
16: Mais il y a de la vigilance, il y a des gens de Radio Accor qui vous écoutent.
17: Aïe. Pendant que vous travaillez, bande de saltimbanques.
16: Ouais, on passe sur cette radio là.
17: Il paraît, oui.
16: D'accord. Ouais. Moi, je suis vraiment super content, quoi. Ah, on va avoir un autocollant?
17: Non.
16: D'accord. Mais non. On gagne rien, sérieux?
17: Ah non, mais strictement rien.
16: Vous êtes bourré de pognon, vous?
17: Moins que tu pourrais le croire.
16: Enfin, pas toi, bien sûr, mais t'es cher, quoi.
17: Moi, j'en gagne quand même pas mal. Mais mon patron en gagne encore bien plus.
16: Oui, ouais.
17: Je crois que c'est celui, s'il y en a bien un qui nous encule bien, c'est bien lui.
16: Putain, tu rigoles pas, tu vas te faire virer, fais gaffe, hein.
17: Non, je parlais de ton patron.
16: Ah, de lumière.
17: Je plaisante, bien entendu. Je rigole. Ouais, ça va bien, les amis?
16: Ouais, c'est super.
17: Alors, on voulait quand même, parce que c'est Nicolas qui est un auditeur de votre radio, enfin, qui zappait quoi, tout en écoutant et qui faisait deux choses en même temps. Est-ce que Nico est là?
16: Ouais, je suis là, ouais.
17: Bon,
16: ouais.
17: Voilà, et qui trouvait et qui nous a fait écouter un petit peu votre débat qui était passionnant, mais qui c'est mou?
16: Quel débat?
17: Bah, en fin de compte, vous parliez de tout et de rien, mais c'est pas le problème, parce que moi aussi, c'est mon cas, mais vous êtes une table ronde à quatre derrière un micro, vous êtes mou?
16: Bah, c'est bien possible, des fois, on soit mou, oui.
17: Attends, mais là, tout à l'heure, on a écouté pendant deux minutes, c'était mou de la bite grave.
16: Cool, on n'a pas d'impératif commercial, tu vois.
17: La lutte ouvrière ou je ne sais quoi, moi, j'ai même pas pu être attentif à ce que vous disiez, tellement que c'était trop mou. Il faut vous réveiller, les enfants, Marion.
16: Mais Marion, elle n'est pas là, elle fait le standard, parce qu'il y a des gens qui appellent.
17: Ah bah oui, bah du moyen, coup, bah,
16: on est passé dans la radio.
17: Il suffit que je passe sur en direct sur une radio pour que tout le standard explose.
16: Oui, c'est en quelque sorte, bah, c'est l'attrait quand même du commercial, visiblement. Ah, non, mais c'est vrai qu'on n'a pas l'impératif, nous, donc on peut être mou, on peut être n'importe quoi.
17: Ah oh, bah tu sais, moi aussi, je pense que tu me connais, je peux faire tout et n'importe quoi, parce que je peux passer en direct sur d'autres radios. Je peux être mou aussi, comme vous.
16: Hein. Tu le connais, toi?
17: Bah, je peux péter, tu veux que je pète?
16: Alors vas-y, je serais vraiment impressionné par sa civilité. Oh putain, quel homme. Regardez, sur Fun Radio, ils ont des gens qui pètent quand même.
17: Ouais.
16: Ils sont très forts chez Fun. Mais non, on peut pas péter.
17: À quel âge avez-vous?
16: Ah bah, c'est une question un peu indiscrète.
17: Ah bah bravo, dis donc, pour des gens qui se disent pouvoir tout faire, ils peuvent même pas répondre à une question si simple que celle-ci.
16: Bah c'est... Enfin... Je sais pas, il y a peut-être quelqu'un qui veut répondre en même temps.
18: Moi je voudrais, non, simplement poser une question si je peux me permettre.
17: Vous n'êtes quand même pas aussi coincé que ça quand même, merde.
18: Et moi est-ce que je peux te poser une question?
17: Attends, je vais réfléchir.
16: Vas-y Gilles.
18: Oui, non, mais
17: non, j'ai pas dit que je te donnais.
18: Il n'a pas dit qu'il était d'accord, donc j'attends qu'il me donne son accord.
17: Lui il est bien dressé, c'est bien.
18: Voilà.
16: Bien dressé.
18: Non, mais au moins je suis courtois, j'essaie de rester courtois. Donc, alors, je peux te poser une question ou pas?
17: J'ai pas dit que je te disais oui, j'ai dit que je réfléchissais.
18: Oui, d'accord, mais enfin, je veux dire, on va pas réfléchir pendant une heure non plus. Si on va devenir vraiment mal.
17: C'est là où tu vas t'apercevoir qu'on est encore beaucoup plus libre que chez vous, c'est que nous, on a tout le temps. Si je veux pendant réfléchir pendant une heure sur cette antenne, je peux.
18: Non, mais tu sais, là, je crois que le débat, là, si tu veux, c'est pas un débat comparatif, quoi, tu vois, au niveau de Fun ou de Radio Accor.
17: Mais non, mais au contraire, c'était pour vous faire un petit coup de pouce. En souhaité.
16: Les épaves.
18: Donc je peux te poser une question ou pas?
17: Oui, mais c'est possible que je n'y réponde pas.
18: Bon, d'accord, ok.
17: Je vais faire comme vous, comme ça, ce sera plus simple, comme ça tout le monde sera content.
18: Alors moi je te la pose simplement, voilà, je voulais savoir, c'est quoi pour toi faire de la radio?
17: Ah ben voilà, je ne répondrai pas à ta question.
16: Ah, je sais pas s'il est encore là. Et Vincent, tu m'entends? On a perdu le super mec de Fun.
17: Il est parti là. Apparemment. Hein.
16: Ouais. C'était quoi ta question, Gilles?
18: Oui, je demandais. Alors, c'est quoi pour toi faire de la radio?
17: Ah, mais ils sont sourds. J'ai dit que je répondais pas.
18: Mais pourquoi tu veux pas répondre?
17: Ben parce que j'ai pas voulu répondre. Je ne suis pas obligé. Faire de la radio?
18: Ouais.
17: Je sais pas moi.
18: Alors pourquoi t'en fais?
17: Bah justement, c'est la question que je me pose et c'est pour ça que je comptais vous appeler pour que vous puissiez m'expliquer pourquoi je faisais de la radio. C'est pourquoi je fais de la radio?
19: pour faire le maximum d'argent, avec le maximum d'auditeurs, pour faire le maximum d'émissions commerciales, avec le maximum de musique qui intéresse les gens, et de faire croire à tout le monde, les gens qui sont de l'autre côté du poste, comme vous le faites aussi bien, que ce que vous faites vous intéresse, alors qu'en fin de compte, vous n'avez strictement rien à foutre des gens qui sont de l'autre côté du poste, et vous êtes là uniquement pour vous faire plaisir, en ayant l'espérance de faire plaisir aux gens qui sont de l'autre côté. Et je sais que tu fais exactement la même chose que moi, et c'est d'ailleurs pour ça que vous m'écoutez dans votre petit local, c'est justement pour prendre exemple et leçon sur ce que je fais.
18: Alors là, mon petit gars, je crois que si on avait cette conception-là, tu vois, on ferait de la télé.
19: Je crois pas que tu en serais capable.
18: Et tu vois, là, t'es mal barré.
19: Je suis animateur de Fun Radio.
18: C'est un métier, ça?
19: Non, non, c'est des singeries, mais c'est de la radio, ça ne se voit pas.
18: Okay. Non, mais je pense, si tu veux, que, oui. Je pense que t'es animateur chez Fun Radio parce que tu pouvais rien faire d'autre.
19: Voilà, exactement. T'as tout compris.
18: Non, on va pas trop rentrer dans des trucs comme ça parce que sinon on n'a pas fini.
19: Alors vous allez nous donner votre adresse et puis on va tous envoyer des petits sucres pour mettre dans la boubouche car vous avez bien répondu à toutes les questions que je vous ai posées. Et je trouve qu'effectivement vous êtes des animateurs qui avaient beaucoup plus de jugeote que n'importe quel animateur de Fun Radio et en tout particulièrement en ce qui me concerne.
18: On peut parler,
19: je vais vous souhaiter une bonne
18: soirée.
19: Non, la libre antenne de Fun Radio, c'est de jamais pouvoir parler. Et justement, ce que je vous demandais, c'est d'enlever justement ces moi qui commande ici.
18: C'est moi le chef.

0: Le Star System, vieux et jeune, et voilà.
1: Ouais.
0: Ils sont passionnants, ça.
2: Personnellement, je trouve quand même relativement grave, quoi, si tu veux, que des gens qui choisissent un métier.
0: Bah, il me l'a coupé.
3: Ah, ils nous ont coupé, oui.
0: Ah, ils nous ont coupé.
2: Ah,
0: rappelle-les.
3: Ah, ouais. Écoutez, mets-nous le retour.
0: Oh, les pauvres, on les a taquinés.
1: Il est parti sur une chanson, là, si j'ai bien compris. Disons qu'ils ont un truc qu'on n'a pas à Sun Radio.
0: C'est
1: un truc, c'est que dès qu'ils veulent, ils coupent la voix, tu vois.
4: C'est ça, oui. Moi,
1: donc lui, il nous remet quand il veut, quoi. Tandis que nous, on ne sait pas. Il faut quand même le préciser.
0: Ouais, voilà.
1: On peut le préciser qu'aux auditeurs de Poitou-Charentes.
0: Voilà, Poitou-Charentes en plus. Ah oh, bah dis donc, on n'est pas gâtés, hein.
2: Bonsoir.
0: Oui, vous étiez toujours en direct, on vous écoute, mais oh là là, pourquoi vous nous avez coupé la parole?
2: Quoi, mais...
0: Alors vous êtes en train de dire aux auditeurs de Charente que soi-disant vous coupe alors que vous êtes encore en direct et vous nous avez coupé? Escroquerie! Vous n'êtes que des petits! Je vous déteste!
5: 20 ou 19 ans?
6: Je vais avoir 20 ans.
5: Tu vas avoir 20 ans quand?
6: Bientôt.
5: Bientôt, c'est quand?
6: C'est en mai.
5: Ah, parce que je le note, que je t'offre un cadeau.
6: Ah, super!
5: Bien sûr, Alexandra, ça me ferait plaisir.
6: Alors, le 25, hein.
5: Le 25,
6: Ouais, mais.
5: D'accord, ok, je le note.
6: D'accord.
5: Voilà, c'est noté.
6: Un gros cadeau, hein.
5: Oui, un gros cadeau, ouais. D'accord. Un gros bras d'honneur, tu vas voir.
6: Bien sûr.
5: Alors, c'est dommage, j'aurais voulu t'offrir un tout petit truc, ça s'appelle des bagues.
6: Ah non, j'aime pas ça.
5: Ah ouais, d'accord. Non, un gros cadeau, hein, t'offrir un nounours ou un truc,
6: voilà,
5: comme ça,
6: un truc comme
5: plaisir.
6: Ça, ouais. Voilà.
5: Donc, tu vas avoir 20 ans et tu es vierge, mais c'est à cause de mecs bizarres.
6: Voilà.
5: Raconte-moi tout ça.
6: Ben en fait, c'est pas parce que je suis un cube que personne sort avec moi, mais bon, je me suis fait des mecs et tout, et au moment de passer à l'acte, ils commencent à me raconter leur vie. Et bon, je sais pas, c'est un peu bizarre, quoi, quand tu vas passer à l'acte, je sais pas, tu dis des trucs beaux, tout ça, quoi, des trucs qui donnent plus envie, non, ils me racontent leur vie.
5: Ouais, du genre, je vais te donner, ou... Tu vas recevoir,
6: voilà, quoi.
5: Bon, grosse cochonne.
6: Voilà, bon encore, ça me plairait plus, quoi.
5: Ah bon?
6: Bah oui.
5: Pour une première fois?
6: Ah carrément.
5: C'est vrai?
6: Oui.
5: Comment ça se fait?
6: Bah je sais pas, c'est un de mes fantasmes, quoi.
5: Ah ouais?
6: Ah mais c'est grave, quand tu le fais pas, t'as beaucoup plus de fantasmes.
5: Oui, non mais évidemment, j'imagine bien, puis surtout que nous on en parle pas mal, si tu nous écoutes régulièrement, c'est sûr que ça peut donner des idées,
6: ah
5: quoi.
6: Ah ouais, grave.
5: Mais enfin quoi encore, moi je me c'est un peu comme quand un film, tu sais, ça fait beaucoup de buzz et que tout le monde en parle et puis que tu mets trop de temps à aller le voir, généralement on te dit ouais, moi ça a été le cas de Trainspotting, c'est génial, va le voir. J'ai mis trop de temps pour aller le voir, je suis allé le voir, j'ai été hyper déçu.
6: Ah ouais,
5: ça va être le même problème, j'imagine, pour toi, à la force d'entendre parler d'avoir tes fantasmes. Tu t'attends tellement que ça soit le top que peut-être que la première fois que ça va se passer, ça va peut-être pas être bien, quoi.
6: Mais non, parce qu'en fait autour de moi personne parle de ses fantasmes. Et enfin, moi dans ma tête, je me fais plein de trucs. Et
5: c'est quoi ton fantasme, Alexandra? Très sérieusement, c'est quoi?
6: Très sérieusement.
5: Ouais.
6: Déjà, j'ai envie que ça soit très violent.
5: Ah ouais.
6: Avec qu'on prenne comme ça, que le mec il arrive et qu'il m'embrasse et qu'il me déchire mes vêtements et tout et qu'il me dise des trucs mais terribles, quoi.
5: Ah ouais.
6: Ouais.
5: Mais pas pour la première fois.
6: Hein?
5: Pour la première fois?
6: Si, pour la première fois. Je trouve ça beaucoup plus, quoi, parce que comme ça, j'aurais pas le temps de réfléchir.
5: Ah ouais.
6: Ouais.
5: Ah carrément.
6: Mm.
5: Ah ouais, parce que ça peut être un mec qui peut être très délicat parce qu'il est au courant que t'es encore vierge et qu'il va faire ça d'une manière intelligente, le mec a un petit peu d'expérience et qui va essayer de te mettre à l'aise et qui va au contraire te décontracter et qui va te faire ça d'une manière plus lente.
6: Non,
5: mais enfin, je te pose.
6: Non, j'aime pas parce que bon, j'ai essayé, quoi. Enfin, je le disais tout le temps aux personnes, enfin à mes partenaires, et puis je sais pas, ils essayaient trop de me rassurer, ça me prenait la tête, quoi.
5: Bah oui, c'est un petit peu, ça peut être le problème. Ceci dit, tu peux ne pas le dire, mais bon, te rassurer par des caresses et tout ça, et puis non.
6: Non, franchement non, parce que là tu réfléchis, tu te mets dans la tête, t'as le temps de réfléchir. Et quand
5: mais
6: tu
5: non,
6: fais ça,
5: si le mec fait ça bien, t'es tellement bien que t'as pas besoin de réfléchir à ce que t'es en train
6: de
5: faire.
6: Ouais, non, mais moi
5: bien,
6: je réfléchis trop peut-être.
5: Pardon?
6: Je réfléchis trop peut-être.
5: Ouais, pour une première, c'est normal. Bon, alors donc toi, ça serait plutôt ton trip. Et ce qui fait qu'à chaque fois que t'as eu la possibilité de le faire, de passer à l'axe, t'es tombé sur des mecs qui te racontaient leur vie.
6: Ouais,
5: raconte-moi, Alexandra.
6: Mais une fois, c'était un mec que je voulais sortir pendant 2 ans, quoi. J'essayais de tout faire pour l'avoir et je l'ai eu finalement. Et on était au lit, on a commencé à s'embrasser, il y a eu les préliminaires et tout. Et il commence à me dire, ouais, avant j'étais vraiment trop beau. Je fais, où est-ce qu'il va là? Qu'est-ce qu'il fait là?
5: Oh,
6: et ouais, avant j'étais vraiment trop beau, alors j'ai fait la prière tous les soirs et maintenant je suis devenue trop moche.
5: Ouais.
6: Et bon, là j'avais l'impression d'être une assistante sociale, quoi, plus qu'autre chose.
5: Ouais.
6: Et puis.
5: Il avait le même âge que toi?
6: Ouais.
5: D'accord, ouais.
6: Et puis après qu'on. Enfin, à un moment j'ai fait bon stop, tu sais, j'ai remis les idées en place, j'ai fait bon, ce type déjà il est bizarre.
5: Ouais.
6: Puis après il arrive et il me fait, tu sais, Alexandra, moi je suis pas un mec à qui il faut s'attacher. Je fais, mais attends, on vient juste de sortir ensemble, qu'est-ce qu'il me fait là? Je comprenais plus, et puis bon, après, je fais, laisse tomber, quoi. Ce mec, il est malade. Il y en a un autre qui m'a demandé de me couper les cheveux pour lui. J'ai fait, mais attends, mais ça va servir à quoi? Il fait, ouais,
5: pendant la relation?
6: Ouais!
5: Carrément!
6: Mais des trucs trop bizarres!
5: Attends, ouais, mais là, t'es tombé sur des chelous, hein!
6: Mm-hmm.
5: Ah ouais, non, mais parce que là, les noms du trou. Non, genre, tu...
6: Du
5: trou.
6: Ouais, voilà.
5: Non, pas Marc, hein. Donc, du coup, tu te retrouves lâchement abandonné, là.
6: Ouais.
5: Donc, tu recherches quoi exactement, là? C'est juste pour nous en parler ou tu recherches quand même un mec avec qui tu vas voir? Mais est-ce que tu. Alors, tu vas en être élu à vouloir une relation sexuelle avec un mec, peut-être, avec qui ça ne sera pas durable, juste pour le premier soir, pour ce fameux soir?
6: Bah peut-être, moi ça me dérange pas.
5: Ah, ça ne te dérange pas? Tu cherches pas ceci dit à un mec avec qui ça pourrait continuer après l'acte?
6: Non, bah enfin franchement non quoi, parce que il me faudrait deux mecs. Un mec avec qui je pourrais parler et tout ça quoi, et un autre mec avec qui... Parce qu'en général les mecs qui me plaisent beaucoup, j'ai pas envie de coucher avec eux, ils me plaisent pas au niveau physique.
5: Ouais, parce que t'as pas encore couché, parce que t'as pas encore eu de relation sexuelle.
6: Bah, je me vois pas, il y a des mecs, je me vois pas, je fais ah, je vais le voir tout nu, il va être pas beau et tout.
5: Ah bon?
6: Ouais, je fais, ça se trouve, elle est pas belle.
5: Ouais, mais ça va plus loin que ça après, quand même.
6: Ben...
5: Bon, enfin bref, donc tu veux qu'on fasse une annonce?
6: Ouais.
5: Hein? Alors, pour dépucelage violent, SOS dépucelage violent, 20 ans. Sur Paris, on va essayer de te trouver ça.
6: Non, sur Massy, c'est région parisienne.
5: Sur région parisienne, d'accord. Massy,
6: ouais.
5: Palaiseau, tout ça.
6: Massy,
5: oui. D'accord, très bien. Bah, on va essayer de voir ce qu'on peut faire. Hein.
6: Merci, c'est gentil.
5: Voilà, très bien. Bah, écoute, ne bouge pas. Je suis persuadé qu'on va trouver d'ici peu de temps un garçon qui serait prêt à aller du côté de Massy, 20 ans, pour aller dépuceler violemment.
6: Ouais, mais qui soit beau aussi. Hein.
5: Ah, en plus. D'accord, ok. Mais je crois qu'il y a les mecs avec qui ils étaient beaux, t'avais pas envie de coucher avec.
6: Ouais, non, c'est les mecs qui me plaisaient beaucoup, quoi. Je veux dire au niveau mental, mais là.
5: D'accord, ok. D'accord, très bien. Bah, écoute, Alexandra, on va voir ce qu'on peut faire. Sinon, on va essayer de dégoter quelqu'un dans la station qui, à mon avis, se fera un plaisir d'aller du côté de Massy, quoi. Ce qui fait qu'aujourd'hui, elle a un fantasme qu'elle aimerait réaliser, c'est d'un dépucelage assez violent.
4: Ouais, mais bon, faut dire quand même qu'elle est tombée sur des gars, ils étaient franchement bizarres, quoi.
5: Voilà, je pense qu'il n'y a pas besoin forcément d'être méga violent, mais en tout cas que ça se passe peut-être rapidement et qu'on ne soit pas en train de discuter pendant des heures.
4: Non, c'est sûr que, c'est sûr qu'on ne va pas faire ça avec une batte de baseball, mais.
5: Bon, c'est sûr, hein.
4: Quand même, quoi.
5: Bon,
4: non, ça se fait pas, quoi.
5: Non, bien entendu, à moins que tu aies une bite en forme de batte de baseball, mais bon, là.
4: Non, quand même.
5: Il y a inquiétude aussi pour la pauvre Alexandra, hein, parce que bon.
6: Oui.
5: Alors donc, Alexis, tu te proposes...
4: Bah ouais.
5: Hein?
4: Ouais.
5: Gentiment, parce qu'au début, on lui a forcé au début, non, puis je lui dis, écoute, fais-le, ça serait hyper
6: c'est
5: sympa. Ah ouais, non, mais au début, il a dit non.
6: Ah
5: ouais,
6: c'est
5: vraiment pour te faire plaisir, Alexis, on peut le dire. Hein.
4: Bah ouais, ouais, vraiment, c'est mal qu'on a insisté. Et...
5: Ouais, parce que vraiment, il voulait pas...
4: Je me suis dévoué, quoi.
5: Ouais, vraiment, il a eu du mal. On a demandé à ses parents vraiment de le pousser à ce qu'il le fasse.
4: Je suis un bon samaritain.
5: C'est gentil.
7: Florent, Alexandra, tu sais qu'il fournit le fouet, les menottes, et lui ou toi?
6: Pourquoi un fouet?
5: Je peux prêter, mais
6: non,
5: tu
6: mais
5: demain,
6: c'est
5: hein.
6: Mieux avec les trucs en soie. Tu sais, je lui attache les mains avec un truc en soie.
5: Oh, la branlette.
7: Fouet.
4: Ah ouais,
5: qu'est-ce que c'est cet amour des années 1900?
4: Non, ça peut faire, j'aime bien la soie, c'est marrant.
8: T'as pas besoin d'objets, c'est dans les gestes.
5: Oui, non, ils en visent. Bon, elle est jeune, elle a 19 ans. Elle a...
8: Non, mais elle veut quelque chose de violent, moi je sais, parce que c'est un de mes fantasmes.
5: Ah ouais, d'accord.
8: Je te l'ai déjà dit.
5: Ouais.
8: Mais c'est plus dans les gestes, mais sans être vraiment violent, quoi.
6: Ouais, c'est pas la peine de me donner des claques, quoi.
5: Non,
6: ouais,
5: oui, un peu des petites faisceaux derrière, quand même.
8: Voilà.
5: Ah, Alexandra.
6: Oui.
5: Qu'est-ce que t'en penses?
8: T'es sûr, Alexandra, que pour une première fois, tu veux ça?
6: Ouais, franchement, ouais.
5: Parce que moi, je peux rien dire, mais toi, Julie, en tant que fille.
8: Ouais, c'est pour ça que ça m'étonne quand même. Moi, je me dis, c'est plus un fantasme que ce que
6: je fais. Parce que comme ça, je réfléchis pas, quoi. J'ai pas le temps de réfléchir si c'est
8: bien
6: ou pas.
8: C'est la première fois, sérieux, et tu veux que ça soit comme ça?
6: Ouais.
5: Ou alors, c'est peut-être, de toute façon, elle est pas du tout vierge et tout, ça se trouve, c'est un gros fantasme et tout, de se faire avec violemment un inconnu et que là, elle se fait passer pour.
6: Tu veux bien tester si je suis pas vierge?
5: Quoi?
8: Tu veux tester si je suis pas vierge?
5: Qu'est-ce que tu veux que je vienne tester?
6: Tu sais.
5: Ah, moi, je veux bien, ouais.
4: Non, moi, je veux bien.
5: Tu viens
4: au courant.
5: Radio, je te touche et puis il n'y a pas de problème.
4: Max, laisse tomber, je te tiendrai au courant.
5: Non, mais si tu veux, je peux le faire, Alexandre. C'est via la radio, tu vas voir, je vais te toucher, tu vas voir.
4: T'es trop vieux, Max.
5: Tu es trop vieux, Alexandra ?
9: Ouais, un peu.
5: Ah, voilà.
4: Ah, bah, tu vois, j'ai raison.
5: Bah, non, mais d'accord, mais dans ces cas-là, je me range, hein. Mais je pensais que c'était juste pour un dépucelage, donc on s'en fout après que ça continue.
9: Non, mais quand même, j'ai pas envie de faire ça avec un trop vieux. Quoi.
5: Ah, d'accord. Okay. Je suis trop vieux.
4: Allez, plus que moi.
9: Pas dit que t'étais trop vieux,
5: non, mais... non, ça va, le message est passé, c'est bon, j'ai compris, Alexandra, je ne le prends pas mal.
9: D'accord.
5: Je ne le prends pas mal, 27 ans, je suis vieux, ok, à force de le dire, je me dis personne n'osera me le dire, bah maintenant, on me le met dans la gueule, merci.
9: Non,
5: ça
9: rien.
5: Fait plaisir, bravo, merci. Franchement, alors là, je vais te dire, bravo, alors là, je vais te dire... Ah, je, là, mais là, ça me troue le cul.
4: Non, mais Max, on t'aime bien quand même.
5: Je sais,
4: mais
5: je plaisante.
4: C'est le principal.
5: Et puis, elle a raison, je suis trop vieux.
9: Ouais.
4: T'as plein d'auditeurs
5: oui,
4: et
5: évidemment.
4: Tout. Et puis, t'as plein de filles devant la radio,
5: exactement.
4: Dans les soirées, tu peux t'en faire autant que tu veux.
5: Et puis, je peux pas me bouffer toute la viande, donc il faut bien en donner aux copains
9: voilà,
5: de temps en temps.
4: Voilà, faut partager.
5: Voilà, exactement. Mais je suis trop vieux, alors.
9: Ouais.
5: Alors, t'as 20 ans et je suis trop vieux.
9: Mm-hmm.
5: Pour un dépucelage...
9: Ouais, non, t'es trop vieux, quoi.
5: Je suis trop vieux.
9: Ouais.
5: Putain, mais je bloque! Qu'est-ce que c'est que cette histoire? Donc, bah, écoute, tu me proposes de venir voir.
9: Jusqu'à 24 ans, c'est.
5: Ah ouais.
9: Quoi, mais
5: donc
9: après...
5: aujourd'hui, moi, 27 ans, je suis vieux.
9: Ouais.
5: Bah, je bloque! Ah, t'as raison en plus. Alors, Alexis.
4: Ouais.
5: Qu'est-ce qu'on fait avec la demoiselle?
4: Bah, qu'est-ce qu'on fait? Bah, déjà, je sais pas, je vais.
9: Quel âge, Alexis? Enfin, excuse-moi, t'as quel âge?
4: 21.
9: Ouais, ça va.
4: Ouais, ça va, je suis pas trop vieux non plus.
9: Non, ça va.
4: Ni trop jeune.
9: Non, ça va.
5: De toute façon, il va faire ça n'importe comment, comme un goujat, et après, tu regretteras de pas avoir fait ça avec un plus vieux.
9: Je te rappellerai pour te dire.
5: Ah ouais, mais il sera trop tard, parce que la première fois, ça se recommence pas plusieurs fois, ça se recommence qu'une fois, hein.
9: Ah bon?
5: Ah oui, Alexandra. Bah bon.
4: Je crois que encore les emails, ça peut se recoudre, il me semble.
9: Ouais.
4: Donc, tu vois.
5: Ouais, remarque.
4: La première fois, ça peut se
9: recommencer après.
5: Voilà. Ouais, d'accord, ok. Enfin bon, si moi je repasse derrière, déjà la façade, elle sera abîmée, quoi. Mais bon, je peux toujours remettre le deuxième coup de peinture, hein. Ça c'est pas un problème, on peut toujours reblanchir la caverne.
9: Oh là là, qu'est-ce qu'il est dégueulasse.
5: Mais écoute, je suis désolé Alexandra, appelons un chat un chat.
9: Oui, voilà.
5: Tu vois Florent ?
9: Comme tu dis.
5: Appelons un chat un chat, voilà, ça
9: non,
5: passe.
9: Mais... Ça non, t'as raison, hein.
5: Cette expression, elle passe facilement, tu peux la donner dans n'importe quoi.
9: Oui.
5: Bon, alors, on fait quoi ? On échange les numéros de téléphone on...
4: Ouais.
9: Bah pourquoi pas ?
5: Hein ?
4: Bah ouais, déjà.
5: Bon. On fait ça alors, Alexandra ?
9: Bah pourquoi pas, ouais.
5: Allez, d'accord, ok, c'est parti. Donc, Florent, tu fais l'échange standard de numéro de téléphone entre Alexis et Alexandra. J'espère que vous nous tiendrez au courant.
9: Ah
5: quand
9: bah
5: même.
9: Oui,
4: il n'y a pas de problème.
5: Est-ce que, ouais, ça serait bien qu'on soit au courant un petit peu du dépucelage d'Alexandra, parce que c'est quand même une auditrice, donc ça m'intéresse de savoir
9: ouais,
5: un petit
9: voilà.
5: peu, c'est, vous êtes un peu mes petits-enfants, vous êtes un petit peu, je suis un peu comme ton grand frère, quoi.
9: Voilà, ouais.
5: Alors, je préfère être ton grand frère, tu vois, donc ça m'arrange,
9: ouais.
5: quoi. Hein.
9: Ouais, non, c'est, ouais, je préfère aussi.
5: Bah écoute, t'en as pas en plus.
9: Non.
5: Ah, et bah alors, tu vois, c'est génial d'avoir un grand frère comme moi.
9: Ouais.
5: Alexandra.
9: Je te vois pas souvent, par contre. Tu passes pas souvent à la maison.
5: Mais je vais venir bientôt, quoi.
9: Pour mon anniversaire.
5: Je passerai, pas de problème,
9: d'accord.
5: au mois de mai. Tu vois, je l'ai noté. Hein.
4: Ouais.
5: Très bien. Alexandra, ne quitte pas,
9: d'accord.
5: ainsi qu'Alexis. Puis on vous souhaite bonne bourre à tous les deux.

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0: Chaman, qui est quelqu'un que tu connais depuis maintenant 2 ans.
1: Voilà.
0: Tu es amoureuse de lui et tu voudrais ce soir lui déclarer ta flamme et tu souhaitais le faire en direct sur la radio.
1: Tout à fait.
0: Tu vois, je m'en souviens, hein.
1: Bah ouais.
0: Quelle mémoire d'éléphant, hein.
1: Quelle mémoire d'éléphant, il faut le dire.
0: Clair, ouais. Et une trompe aussi d'éléphant, ouais. Tu es aussi molle qu'un éléphant qui. Alors on y va, c'est parti.
1: On y va.
0: Ceci dit, une fille se fait violer. Ah bah c'est agréable. Oh là là, t'as la radio derrière?
1: Ouais.
0: Ah bah faut l'éteindre. Par pitié, éteins-la vite. Éteins!
2: Allô?
1: Allô?
2: Allô, oui?
1: Chaban?
2: Non, c'est Kaïs, ça l'appareil.
1: Est-ce que tu peux me passer Chaban, s'il te plaît?
2: Ouais, attends.
0: T'as la radio? Oh là là, elle est conne, elle.
2: Allô?
1: Allô, Chaban?
2: Ouais, c'est qui là?
1: Ça va, c'est Alexandra.
2: Ah, ça va bien?
1: Ouais, je te dérange pas?
2: Non, non, ça va encore là.
1: Ah, ça va encore, c'est déjà.
2: Ouais, ouais. Avant minuit, je t'avais dit d'appeler.
1: Avant quoi?
2: Si tu m'appelais, ça se fait avant minuit, quoi.
1: Ouais. Enfin bon, fallait que je te parle, tu vois. Parce que bon, tu te rappelles il y a 2 ans.
2: Ouais.
1: Tu vois, je t'ai kiffé grave, quoi.
2: Ouais.
1: Et puis bon, depuis, tu vois, je t'ai jamais oublié, quoi. Surtout depuis que t'es passé, bon, la dernière fois à la maison, moi, tu vois, franchement, tu m'as grave manqué et j'ai carrément craqué, tu vois. Je dirais pas que je suis dans l'homme, mais bon, presque, hein. Donc,
2: ouais.
1: Tu vois, Chaban, quoi, en fait, donc, je te dirais, bon, c'est une phrase banale, mais bon, c'est de toi dont je suis fan, hein. Moi, je trouve qu'on a perdu trop de temps tous les deux et j'ai vraiment envie de te kiffer encore plus, quoi, d'être proche de toi. Je dirais pas, tu vois, ad vitam in aeternam, hein, mais franchement, t'es trop mignon, t'es trop adorable. Et toi, franchement, mais je sais pas, dis-moi ce que tu penses de moi, quoi.
2: Franchement.
1: Ouais.
2: Franchement, tu sais, ça m'embête un peu de te dire ça, mais franchement, quoi, y a pas moyen, quoi.
1: Y a pas moyen.
2: Ouais. Franchement.
1: Pourquoi y a pas moyen?
2: Tu sais, je sais pas, ouais, tu sais, t'es pas trop à mon goût, quoi.
1: Comment ça?
2: Je t'avais dit déjà y a 2 ans, quoi.
1: Que?
2: Que voilà, quoi, t'es.
1: Que? Vas-y.
2: Eh, mais on est tout seul là.
1: Ouais.
2: Tu peux entendre quelqu'un, écoutez.
1: Non, y a personne.
2: Ouais, voilà, que t'étais pas. Bon, je voulais bien qu'on reste bien copain-copine, quoi, mais sans plus, hein.
1: Sans plus.
2: Ouais, sans plus.
1: À cause de quoi? Parce que moi, tu vois, franchement, je te kiffe mortel, quoi. Même, bon, si ça dure un soir ou 2 jours, quoi, bon, je sais pas, ça te coûte rien, quoi.
2: Ouais, mais. Voilà, quoi, franchement, je préfère qu'on en reste là, parce que. Je veux pas que ça aille plus loin, quoi, parce que. Voilà, quoi. Franchement, tu m'attires pas, quoi. Franchement, physiquement, tu m'attires pas et mentalement aussi, quoi. Je veux dire.
1: Mentalement?
2: Dans ta tête, quoi. J'aime pas ton style, c'est tout.
1: C'est-à-dire? Je suis trop bourge pour toi, quoi.
2: Ouais, voilà, quoi. Mais enfin, bon, t'es un peu chêne, quoi.
1: Ah bon?
2: Bah voilà, ouais. Si tu veux de la franchise, bah, t'en as, là.
1: Ouais. Chêne, c'est-à-dire, bah, je sais pas, j'ai quoi de chêne?
2: Je sais pas, t'es une fausse meuf, quoi.
1: Ah ouais, ok, carrément.
2: Ouais, tu sais, voilà.
1: Ah bon?
2: Ouais, mais voilà, ça, on sera quand même amis, quoi.
1: Ouais.
2: Bien sûr, ça compte en amitié dans la vie.
1: Ouais, c'est sûr, ouais. Max? Bon. Allô?
2: Tu m'appelles Max maintenant?
1: Non. Max, tu es là?
0: Tu es d'origine quoi?
1: Moi, marocaine.
0: Ah, d'accord. C'est pour ça ou ça exactement?
1: Du sud.
0: Ah, du sud. Ah, c'est pour ça.
1: Pourquoi?
0: Ah, tu dois être mignonne.
1: Ah bon?
0: Je te sens bon.
1: Tu me sens quoi?
0: Je te sens bonne. Pas bonne cochonne, mais bonne. Tu dois être. Ouais, tu dois sentir. C'est pas, je ressens un truc positif en toi. Je ressens un truc très positif en toi.
1: C'est vrai?
0: Ouais.
1: C'est gentil.
0: Non, mais c'est vrai en plus.
1: Ah bon?
0: Ouais, sincèrement.
1: Pourquoi tu fais cette voix sensuelle?
0: Quoi?
1: Pourquoi tu fais cette voix de...
0: Non, je te dis, je parle comme ça. Non, j'ai pas pris ma voix. Non, je te le dis comme ça. Non, je parle parce que je parle comme ça, parce que je suis accoudé au comptoir.
1: Moi, je suis flattée.
0: Avec un verre.
1: C'est gentil.
0: À la main.
1: Ne te bourre pas, surtout.
0: Quoi?
1: Ne te bourre pas.
0: Quoi?
1: Ne te bourre pas.
0: Je me bourre pas.
1: Non.
0: C'est toi que je bourrerai. Franck, revenons-en à tes histoires d'amour de vacances.
3: Ouais.
0: C'est un amour de vacances, une histoire sans importance. Nanananananan, à force de Franck qui me donne tellement fredonné ça. Quand t'étais dans les couloirs, tu faisais ça pour délirer avec Philippe de la Fun Force.
3: Je la connais même pas, cette chanson.
1: Mais qu'est-ce qui est arrivé à Franck exactement? Il a dû être amoureux.
0: Franck, il a un problème et...
4: Il a un gros problème.
0: Voilà,
1: c'est quoi ton problème?
0: Il va te le réexpliquer, tu vas pouvoir lui expliquer que c'est pas un problème.
1: Je peux lui résoudre son problème. Franck, hein?
4: Oui.
1: Je t'écoute, hein?
4: Je t'ai dit, j'étais donc en vacances à Biarritz.
1: Uh-huh.
4: Je suis sorti avec une fille pendant un mois et demi.
1: Et alors?
4: Ça a été le pied pendant un mois et demi, quoi. On a tout fait. Du sexe au cadeau, au resto, au petit verre et tout.
1: Ouais.
4: Et puis, au bout d'un mois et demi, elle devait se barrer, parce qu'elle habitait sur Paris aussi.
1: T'habites sur Paris, toi aussi?
4: Hein?
1: T'habites à Paris, toi aussi?
4: Moi?
1: Ouais.
4: Je vais à Tours, moi.
1: Mais c'est pas loin.
4: Je sais, c'est pas loin. Et quand elle s'est barrée, elle m'a laissé son adresse, son numéro de téléphone.
0: Ouais.
4: C'était un faux.
0: Ouais.
1: Non,
4: je me suis fait carotter en fait.
1: Ah. Non, pas vraiment. Non, enfin non, j'étais pas ça carotter.
0: Oh non, rien qu'un peu, non.
1: Mais non, c'est pas elle.
4: Non, beaucoup.
0: L'arnaque du siècle. Rien qu'un peu, non. L'autre, elle est là. Il ira que monsieur ne gagne que son salaire est 1000 francs par ses parents par mois. Il part en vacances. Et il dépense de l'argent et tout. Attends, moi je me fais carotte comme ça, j'ai la haine. Moi je vais te dire, la fille elle me file un mauvais numéro de téléphone. Et ben je l'appelle et je la chie dessus.
4: Non, mais si
1: comment t'aurais son numéro?
4: C'est pas son numéro.
1: C'est de l'info.
0: Bah bien sûr, vous avez compris, putain.
1: Pourquoi t'as pas pris son nom de famille, Franck?
0: Voilà.
4: C'était un faux nom.
0: Eh ben.
1: Ah, c'est un faux nom.
0: T'as qu'à lui écrire pour lui dire qu'elle t'a donné une fausse adresse.
1: Une fausse meuf aussi.
4: Pardon?
1: J'espère que ça soit une fausse meuf, non?
4: Non.
1: Non. Une vieille tête alors. Ah, je rigole. Mmh. Bah, apparemment, je sais pas, t'es tombé amoureux et puis bon, bah elle a dû considérer ça comme une
4: fausse amitié. Ah, moi, à fond, mais là, tu vois, je peux plus, même avec une autre, quoi, je suis trop. J'avais trop capté, enfin. Trop lâché sur elle, quoi.
0: Ouais, vraiment, ouais.
4: Et là, je veux dire, depuis. C'était l'an dernier, donc.
0: Ouais, ouais, ouais.
1: Elle avait quel genre de physique, hein?
4: Assez grande, parce que moi je suis quand même 1m90, donc
1: wow.
4: Elle est 1m75.
1: Uh-huh.
4: Elle était brune, les yeux verts.
1: 1m56, ça te dit rien?
4: Pardon?
1: 1m56, ça te dit rien?
4: 1m56?
0: Excuse-moi, parce que je suis en train de bouffer, donc je vais chercher de la bouffe.
4: Vas-y, bon
1: appétit.
0: Merci. C'est ta taille, Caramel?
1: Oui, je suis
0: petite. Putain, t'es naine.
4: 1m56. Non, ça me dérange pas.
0: Pourquoi 1m56? Ça fait quoi?
1: 3 cm d'1m60.
0: 1m56? Ça fait quoi?
4: Ça m'arrive à la poitrine.
0: Tu mesures combien, toi, Julie?
5: 72.
0: Oh, putain. Ah non,
5: t'as 63, elle m'arrive là, donc 56.
0: Oh là là, t'es minuscule.
1: Mais non, je suis pas minuscule.
4: Non, ça peut être bien minuscule aussi.
1: Mais non, je suis pas minuscule. Bon,
4: ça peut être bien petite, je veux dire.
0: T'es minuscule?
1: Non, pas vraiment.
4: Un grand avec une petite, ça peut être bien.
0: T'es grande comme ça?
1: J'aurais mieux fait ça avec elle.
0: Non, mais c'est drôle. Mais
1: tu mesures combien, Max?
0: 1,78.
1: Eh ben, tu dois faire à peu près une tête de plus que moi.
0: Une tête, ah oui, une tête.
1: Bah oui,
0: oh, non,
1: une
0: un
1: tête.
0: Peu plus qu'une tête, un peu plus.
1: Non, une tête.
0: Hein? Ah, non.
4: 70.
0: Une grosse tête, hein. Une grosse tête, hein. Et la grosse tête, je l'ai, remarque, tu me diras. Donc, ça devrait aller. Ah, ouais.
1: Ah non, c'était un mannequin, c'était une mannequin, la copine de Franck.
0: Eh, Camel.
4: Oui.
0: Non, Caramel.
4: Oui.
0: Caramel.
1: Oui.
0: C'est vraiment ton prénom?
1: Oui.
4: C'est joli, en plus.
0: Ouais, c'est très joli, ouais.
1: Enfin, en arabe, on dit Caramella.
0: Caramella?
1: Caramella.
0: Oh, c'est beaucoup plus joli, en plus.
1: Ouais, mais bon, sur mes papiers, c'est Caramel, quoi.
0: Bon, et toi, pendant l'été, enfin bon, peu importe, tu profites des mecs et tout qui t'invitent et tout, ce que toi t'invites de temps en temps?
1: Non, c'est pas vrai. Non, moi je crache, c'est vrai. Hein.
0: C'est vrai?
1: Je promets, ouais.
0: Ouais.
1: Moi je crache parce qu'en général, tout ce que je rencontre, c'est des chômeurs, donc.
0: C'est vrai.

0: passe quelque chose, Caramel, en ce moment, t'es à la recherche?
1: Non, mais bon, Franck, il me fait de la peine, j'aimerais bien voir. En tant qu'amie, hein, bien sûr.
2: Ouais, bien sûr, mais il n'y avait pas de problème.
0: Moi mais comment ça se fait, t'as fait de la peine?
2: Tu pas jaloux, mec?
1: Non, il m'a pas fait de la peine.
0: Mais ouais. Je suis pas jaloux, Franck, attends, je m'en fous, ouais.
2: Comment il dit ça?
0: Oh, bah, tu rigoles, des nanas, j'ai qu'à faire.
2: Non, mais
0: les flex, flex des doigts,
2: elle, elle a été touchée.
1: Je m'étonne pas, j'ai travaillé dans la radio, je sais ce que c'est, quoi.
0: Non, rien, non. Avec la notoriété que j'ai, vous vous doutez bien que des nanas, j'en ai autant que je veux.
1: Je
0: suis une
1: étoile.
0: Je claque des doigts.
2: C'est vrai?
0: Bah, bah attends, un jour, Franck, tu viendras
2: ouais.
0: à l'antenne.
2: Ouais.
0: Tu te mettras à ma place.
2: Mm-hmm.
0: Tu te mets juste devant le micro dans lequel je parle et puis tu fais.
2: Mais je peux pas essayer, là, ça marchera pas.
0: Eh bah, ben, je vais voir s'il y a des.
1: Si, si, vas-y.
0: Julie et Florent, vous allez me dire s'il y a des nanas qui arrivent sur le standard, parce que c'est vraiment, ça marche, écoute.
3: Ouais, il s'en passe une.
0: Tu vois? Tu vois? Non, mais attends, je viens juste. Comme ça, je fais juste ça, tu vois.
2: Non, t'as du Paul.
1: Mais Franck, qu'est-ce que tu fais dans la vie?
2: Pardon?
1: Qu'est-ce que tu fais dans la vie?
2: Moi, je suis serveur.
0: Je suis sa papa.
2: Pardon?
0: Je suis sa papa.
1: Non, je suis sa papa en général.
2: Non, je sers.
0: Non, ouais.
2: Service, bar. Mmh.
0: Tu sais qui voulait passer sur ta tête? On n'avait pas Laurence aussi, la petite Laurence, là? Oh là là, la radio.
2: Pourquoi petite?
0: Oh là là, la radio.
4: Elle est coupée. T'as Karine qui voulait, qui voulait.
0: Attendez, attendez. Si vous éteignez pas la radio, on vous enlève définitivement là. Hein.
1: Mais c'est éteint, c'est bon.
0: C'est éteint la radio là.
1: Ouais.
0: Eh ben, c'est encore les prouesses de la technique alors.
1: On est à combien là sur antenne?
0: On est que trois, mais ça paraît très compliqué à faire.
1: Karine, j'ai entendu parler d'un certain Karine.
0: Karine est là.
1: Oui.
0: Ça va, Karine?
1: Oui, bonsoir.
0: Tu m'enlèves Laurence parce que là, à quatre. Ah oui, d'accord, bah, c'est super. À 3, c'est très agréable, écoutez.
2: Il n'y a pas de garçon qui pourrait témoigner aussi, là, parce que...
0: Oui, ça serait bien, ouais.
2: Mais on...
0: Malheureusement, là, on va pas tenir très longtemps, ouais. Laurence. Laurence.
5: Oui.
0: T'es là avec nous?
5: Oui.
0: Alors, vas-y, qu'est-ce que tu... Non, mais c'était Laurence, c'était Karine, je sais plus où j'en suis. Mais passe-moi d'abord Laurence, qui attendait depuis plus longtemps. Laurence, 33 ans de Toulon.
5: Oui, merci.
0: Parce que l'autre, elle veut réagir au même sujet, donc je vois pourquoi elle ferait pas la queue comme les autres. Pourquoi elle passerait, pourquoi Karine passerait devant Laurence alors que Laurence a été sélectionnée avant? Ça, c'est encore joli, ça. C'est, l'autre, elle doit avoir des petites envies lesbiennes en ce moment. Elle a des préférences pour l'une que pour l'autre. Pourquoi Laurence passerait après Karine? Il y a du favoritisme, pourquoi?
1: Mais non, parce c'est que, par rapport à leur...
0: Parce qu'elle, elle est vieille et qu'elle a 33 ans et que l'autre, elle est encore toute jeune et qu'elle a 24 ans. C'est
1: faut
0: ça?
1: C'est la toute jeune d'abord.
2: Là, ça compte pas.
1: Mais il a
0: non, mais pourquoi Karine d'abord?
2: Oui.
0: Je pensais que
4: est-ce que Karine réagissait sur quelque chose que sur la taille? Elle mesure 1m80, elle voulait réagir sur ce que disait Caramel et sa taille d'1m56.
2: Ouais.
4: Laurence réagissait plus sur les histoires de Franck dans le style, dans le sens où elle voulait dire que elle paye. Enfin, que quand on sort, les nanas payent aussi.
2: Voilà.
0: Alors dans ces cas-là, elles arrivent toutes les deux en même temps à l'antenne et elles parlent de leur sujet en même temps.
4: Voilà.
0: Voilà. Alors Karine et Laurence, vous êtes là toutes les deux, est-ce que Karine est là aussi?
1: Oui.
2: Alors,
0: Karine, bonsoir, tu vas parler en même temps que Laurence et vous allez tous les deux parler de votre sujet et, avec Franck. Voilà, exactement. Attention, on y va. Karine, on parle du fait qu'elle mesure 1m80 et Laurence, toi tu voulais parler de ton sujet, du fait que tu payais quand tu sortais. Attention.
1: Attends, mais moi je peux faire les deux en même temps parce que je mesure 1m80 et je paye aussi ma part.
0: Ouais, c'est ça, ouais, menteuse.
1: Je
0: peux
1: faire les deux aussi,
4: non, mais moi je ne mesure qu'un mètre 50.
2: Je vais bien la connaître alors.
0: Alors allez-y, vous parlez tous en même temps, allez-y.
1: Non,
0: terminé! On va mettre de l'ordre un petit peu dans ce bordel.
1: Voilà.
0: Alors Laurence, donc toi tu disais que tu payais, t'as 33 ans et que donc tu payais pour...
5: Bah ouais, j'ai toujours payé.
0: Toujours?
5: Ça m'a toujours déglingué que les mecs ils payent tout le temps et surtout qu'en plus ceux qui payent plus volontiers, c'est quand même les plus intéressés quoi.
1: Tu t'es jamais senti obligé de payer hein?
0: Ah bah ça c'est pas vrai parce que moi j'ai...
5: Bah non...
2: On t'a jamais forcé?
0: Moi 95% des nanas avec qui je payais, je suis jamais sorti avec, hein. C'est pour le plaisir de payer, hein. Je
1: non,
0: sais,
1: moi,
0: j'ai payé tout le temps.
1: Excuse-moi maintenant, moi il m'est arrivé que quand le serveur a ramené la note, elle restait sur la table et personne ne sortait son fric. J'étais obligée de le faire.
0: Ah non mais vous étiez combien à table?
1: Moi et mon mec quoi. Au secours!
0: Non, mais là, au secours!
1: Sinon, encore pire, on commande deux cafés, parce que bon, souvent, je rencarde le matin parce que je suis très matinale. On commande deux cafés, et qu'est-ce qu'il fait? Il sort 10 balles, il paye son café, et puis il me laisse. Hein.
0: Oh, l'enfoiré!
1: Alors, ça, c'est le truc qui m'a toujours tué, mais bon, maintenant, j'ai trop l'habitude, quoi. Alors, il faut prévoir, quoi.
0: Bougez pas, parce que j'ai mangé des trucs salés, j'ai cherché du coca.
1: Merci.
2: Je t'en prie.
1: Il va nous roter à l'antenne.
5: Ouais, tu m'étonnes.
2: Nous, on sort rien.
1: Ah, t'as toujours payé vous-même?

0: Karine.
1: Oui.
0: Ouais, bah c'est Karine.
1: Oui.
0: Je te dire, tu disais que tu fais 1m56.
1: Voilà.
0: Et ben, moi je fais 1m80, donc tu vois, c'est un peu l'inverse.
1: Ah.
0: Ça a beaucoup d'inconvénients, donc voilà quoi. Chacun ses inconvénients, ses avantages.
1: D'être grande.
0: Ah ouais, je suis trop grande.
2: C'est quoi les inconvénients ?
1: On peut pas dire que les mecs sont tous grands aussi. Hein.
3: Ouais, mais moi je crois que c'est plus chiant d'être grande que d'être petite.
0: Ah ouais, attends, pour fringuer, c'est l'enfer. Enfin, je fais du 42 en plus. Hein. Je sais pas si t'imagines.
1: Non, mais tu dois être fine quand même pour une taille aussi grande.
0: Non, parce que je suis assez sportive, donc en fait j'ai fait beaucoup de natation, donc je suis assez carrée d'épaule.
1: Ah, tu m'étonnes aussi.
0: Donc voilà quoi.
1: Moi, c'est ça mon problème, tu vois, parce que moi aussi je suis petite et carrée d'épaule parce que j'ai fait de la boxe, donc t'imagines un peu.
0: Ah, ouais, t'as fait de la boxe, hein. Moi, je fais du judo, mais bon.
3: Tu fais des trucs de mec, toi.
1: Pardon ?
3: T'as un caramel, tu fais surtout des trucs de mec, tu fais de la plomberie.
1: Ah, tu me diras, je fais
3: les grands. Et tu payes en plus quand tu sors.
1: Un vrai garçon manqué. Et je quoi quand je sors ?
3: Ben tu payes.
1: Ouais, bah ouais.
3: Un vrai garçon manqué ?
1: Non, pas. Tu me diras, j'ai grandi au milieu des mecs, donc.
3: Ouais.
1: Non, mais je reste féminine.
0: Pourquoi t'as des frères ?
1: Ouais, j'en ai 5.
0: T'as combien ?
1: 5 frères.
0: 5 frères ? Bah moi j'ai 2 frères, mais c'est pareil, quoi. Je jouais que à la guerre, à la j'ai jamais le droit de jouer aux poupées, de toute façon c'était des jeux de meufs.
3: Bah moi j'avais des sœurs, on jouait à des jeux de filles, mais on pétait toutes nos poussettes, tous nos
4: pitons. Il suffit que je m'absente 2 minutes pour que ça devienne chiant.
3: Oh bah écoute, avec
1: non, moi je m'amusais à m'agrafer les doigts.
2: Mais je voudrais parler à Macarena, j'allais dire.
4: Macarena. Macarena. Alors, qu'est-ce que tu voulais lui dire, Franck, à Macarena ?
2: Non, forcément, non, enfin, même pas sur antenne, mais en dehors.
1: En dehors ?
4: Un gros cochon, ouais. Ça y est, l'autre, c'est pas tombé dans l'oreille d'un sourd, l'autre qu'elle voulait rester en contact avec. Hein. Donc toi, Laurence, donc toi, tu dis que tu payes souvent ?
3: Ben ouais, moi je préfère payer que de me faire payer ou alors.
4: Oui, mais
3: gros nuls.
4: Ouais, non mais attention, tu fais ça dans quel but de vouloir payer plutôt que de.
3: Mais non, mais c'est tout le temps été comme ça. Je
2: suis
3: toujours énervée. Je sortais avec mes copains. Je trouve ça con. C'est toujours les mecs qui payent.
4: Moi, j'avoue que j'ai souvent payé parce que j'en avais envie aussi. Mais quand une fille se proposait, ça arrivait souvent que je lui refusais, mais c'est vrai que j'appréciais le geste de vouloir inviter, quoi.
3: Ah,
4: maintenant,
3: fini en invitation, mais.
4: C'est vrai que c'est en fonction de la personne que t'as en face de toi. Quand t'as une étudiante, moi, quand j'avais des copines qui gagnaient pas de blé ou qui gagnaient un peu d'argent, c'est pour se payer des études. Il est évident que quand on est au restaurant, tu te retrouvais avec une addition de 3 ou 5, 400 balles. Bon, bah, il vaut mieux quand tu gagnes ta vie, c'est plus sympa de payer quand tu sais que tu peux te permettre plutôt que de lui dire, même si elle a envie de faire le geste, tu vois.
3: Mais moi, souvent, même si des copains disaient, ouais, tu viens et tout, si j'avais pas de fric, je leur dis non, moi je sors pas, j'ai pas de fric et tout. Et dans ce cas, bah alors si
1: mais non, tu vas
3: quand même, et bah, voilà, je veux dire, je viens.
1: Mais non, moi ce que je fais, c'est que je fais semblant de sortir le fric pour qu'elle le sorte avant, tu vois.
4: Ah,
1: voilà.
4: Salope.
1: Non, mais quand j'ai pas, franchement, quand j'ai pas, c'est ce que je fais, quoi.
4: Ouais.
1: Mais sinon, maintenant, si je vois qu'il sort rien du tout, j'ai fait attends, je vais aux toilettes, je reviens en attendant, bah, j'espère qu'il est payé, quoi.
4: Et t'imagines si là il attend que tu payes et tout, que tu reviens des chiottes et tout, toi t'as fait croire que t'avais. Hein?
1: Donc à ce moment-là, tu sais, tu sors, tu te dis ouais, je vais téléphoner, tu sors à la cabine, après tu tapes des
4: chiffres. Ouais,
1: quoi.
4: D'accord, ouais. Ok.
1: Je sais pas, c'est ce que je fais, moi.
2: Téléphone à Max.
1: Oui.
4: Ouais, non, mais oui, bien sûr. Ouais. Voilà, je t'appelle, Max, je suis dans une cabine téléphonique, ça va pas durer très longtemps, c'est juste le temps que mon mec il paye l'addition, et puis voilà, la serre dans le sac.
1: Tout est gratuit.
4: Mais il y a un côté très gênant. Moi, je sais qu'à force de payer, se faire inviter, c'est très gênant. Moi, si je le fais, c'est parce que j'adore faire plaisir aux gens, et c'est même pas le fait de voir quelque chose à quelqu'un, mais c'est très embêtant, quoi.
0: Ouais, mais quand tu payes tout le temps, après la fille.
4: Elle parle devant ton combiné, ma chérie.
0: Excuse-moi, je suis dans mon pied.
4: On entend rien,
0: Quand tu payes tout le temps, enfin. Non, plus souvent avec la même fille, hein. Tu payes tout le temps, elle finit pas par être gênée.
4: Quoi ? On t'entend pas bien, moi je suis sourd d'oreille alors.
1: Ouais,
4: tu sais.
1: J'entends rien.
4: Moi non plus, alors si tu parles pas un peu plus fort et devant ton combiné, on va pas y arriver. Hein.
0: Alors, quand tu sors le plus souvent, quand tu as une relation prolongée avec quelqu'un,
4: ouais.
0: Et tu payes à chaque fois, la
4: non.
0: fille elle se trouve pas forcément gênée. Hein.
4: Ah bah moi je sais pas, moi les miennes avec qui j'étais quand
1: ça. Tu lui dis que t'as découvert.
4: Hein. Ouais, enfin moi les miennes avec qui je sortais quand même, elles avaient envie de payer avec quand j'étais avec des filles qui travaillaient également et qui payaient quand même. Moi j'ai jamais eu trop de soucis là-dessus. Mais c'est vrai quand j'invitais des copines et tout, par contre, ouais, j'ai dû payer depuis le début, depuis l'âge où je commence à inviter au restaurant des copines, j'ai dû payer sans déconner au moins sur 95% des fois.
2: Ouais. Moi, ça m'a jamais été gêné. Hein.
4: Ah ouais.
1: Moi,
4: ah, ouais.
1: C'est quand même dégueulasse, quoi.
4: Mais moi, honnêtement, je suis gêné, par exemple, quand je suis.
1: Comme ça, entre très courtes, vraiment dégoûtant.
5: Moi, je suis gêné quand on m'invite ou.
4: Mais moi aussi.
5: Ah ouais, non, je n'aime pas. Je suis gêné même quand je sais pas, on m'invite, on mange quelque chose, je suis gêné.
4: Ah ouais.
3: Donc, moi, je suis pareil, j'aime pas tellement.
4: Vrai, si vous me demandez de vous inviter, je serais gêné de refuser, je serais obligé d'accepter de vous inviter, vous voyez. Ça me gêne, toi, ça m'embêterait, toi.
3: Et il y en a pas qui profitent de ta situation.
4: On n'entend rien, toi, quand tu parles, on t'entend pas, toi.
3: Et il y en a pas qui profitent de ta situation.
4: Qui?
3: Oh là là.
4: À moi
3: ouais, des filles, qui sont sous prétexte que.
4: De Fun Radio, tout ça.
3: Oh, ouais.
4: Ah bah attends, parce que tu crois que. Non, bah attends, ma chérie, et ma biquette.
3: C'est toi qui en profite, en fait.
4: Ma biquette, attends. Bah alors, déjà, personne n'en profite. Parce que les seuls avec les si je me retrouve en tête à tête avec une copine, c'est une fille que je connais vraiment bien et je vais sûrement décevoir. Et moi, me rassurer, c'est que je bah parce qu'il y a quelqu'un qui est de l'autre côté du poste que je vais voir, que je vais rentrer au resto, c'est extrêmement rare ou vraiment c'est qu'il y a une bonne infinité. Et là, c'est vraiment pour le plaisir de discuter. Genre, on va au restaurant, mais c'est quand même très très rare. Sinon, les filles avec dont je te parle, dont je parle, c'est des filles que je connais déjà un petit peu. Et quand je vais au resto, c'est vraiment que j'en ai envie, quoi. Je me force pas à le faire, quoi. Donc,
3: les actrices qui viennent à la radio en général, tu les emmènes pas tout de suite au resto, quoi.
4: Oh, quasiment jamais une, c'est très rare, c'est déjà arrivé, mais alors on peut les compter sur le doigt de la main, hein. Je veux dire, ça doit arriver 4-5 fois, très sincèrement, quoi. Des filles différentes que j'invite au restaurant, il doit y en avoir 5-6, pas plus, quoi. Depuis 4 ans que je fais de la radio la nuit, ouais, ça doit être ça, quoi. Il y en a moins de 10, ça c'est sûr et certain. Je pourrais pas te dire 5, 4 ou si c'est 7 ou 8, mais moins de 10, ça c'est sûr et certain.
3: Les pots dans les bistrots, il y en a quand même plus, hein.
4: Et les pots?
3: Ouais, quand tu vas dans un bistrot, tu vas
4: Vous utilisez plus les pilules que l'aspirine?
6: Oui, parce que vous nous donnez mal à la tête.
4: Non, c'est un truc beaucoup plus drôle que ça, ouais.
6: Ah, pardon, écoute.
4: T'as déjà vu une femme utiliser plus sa tête que son cul?
6: Elle est bonne.
4: Bien joué, c'est Kif, 22 ans, qui nous met ça sur le Minitel. Bien joué, mon ami. Vous pouvez nous lancer des petites blagues comme celle-ci. Même les filles, allez-y, n'hésitez pas, hein, de temps en temps, nous lancer. Est-ce que vous avez des blagues sur les mecs? Est-ce que ça existe? Merci Anne et Mérina d'être aussi enjouées. Mérina reste avec nous. On va parler donc avec Anne de Maubeuge,
6: oui.
4: Qui, je le rappelle, a 28 ans et qui a envoyé son mec aux putes.
6: Oui.
4: Raconte-moi un petit peu pourquoi et quand est-ce que c'est arrivé ça, ce petit bonheur.
6: C'est maintenant 6 mois. Mais si tu veux, pour moi, l'amour, le sexe...
4: Oh là là, devant ton combiné.
6: Oui, tout à fait.
4: Ouais, parce qu'on n'entend rien, ça coupe, il y a un mot sur deux, ouais.
6: Ah d'accord. Mais non, mais pour moi d'abord, le sexe, c'est un jeu. D'accord.
4: Oui, d'accord, ouais.
6: Et bon, bah au début que je l'ai connu, le rapport c'était bon.
4: Ouais.
6: Ça allait. Et puis alors après les éliminaires, on oubliait.
4: Les préliminaires.
6: Ouais, les préliminaires.
4: J'ai compris les éliminaires, je me suis dit ah, c'est encore un nouveau truc de mobile.
6: La pénétration, ouais. Puis c'est bon.
4: Ouais.
6: Donc il prenait son plaisir et moi pas.
4: D'accord, ok.
6: Alors j'avais bon lui parler.
4: Même pendant les préliminaires et tout, il te faisait pas un peu kiffer?
6: Non. C'était de moins en moins.
4: C'était de moins en moins. Ouais. C'était toujours la même chose.
6: Alors, le rapport sexuel, il durait un quart d'heure, 20 minutes.
4: Ouais, au total, tout compris, quoi.
6: Voilà.
4: D'accord, ouais.
6: Et alors, tout en parlant avec...
4: De temps en temps, c'est suffisant.
6: C'était dû à son ex, ça allait... Ce qu'il avait à faire, elle n'était pas portée sur le sexe.
4: Ouais.
6: Et moi, je suis portée énormément sur le sexe. On sait, chacun son truc, quoi.
4: Ah, là, j'entends rien. Ouais, vas-y.
6: Et bon,
4: Oh là là, devant ton combiné, Anne, je t'en supplie, on n'entend rien avec le traitement.
6: Devant mon combiné,
4: là, là, c'est plus sympa. Parle un peu plus fort, parce que je te jure, nous, on a un mot sur deux qui est coupé, quoi.
6: Et
4: moi, j'entends un mot sur deux.
6: Je l'ai envoyé chez les putes avec un ami.
4: Ouais, mais pourquoi t'as fait ça?
6: Pour lui faire comprendre que s'il voulait se vider les couilles, tout simplement, qu'il aille payer quelqu'un, quoi.
4: Et voilà, et c'est ce qu'il a fait, et il a pris son pied avec, quoi.
6: Il n'a pas pris son pied, il a été fâché sur moi.
4: Ouais.
6: Mais maintenant, tout va très bien entre nous.
4: Il s'est fâché, s'est énervé, t'as pissé dessus et tout, il était pas content.
6: La première fois, après avoir été trouvé les putes,
4: ouais.
6: Je lui ai dit, vas-y, mets-moi le pognon sur la table de nuit.
4: Mais carrément, quoi.
6: Il a compris.
4: À un moment donné, vous n'aviez plus relations sexuelles, il en a eu 2-3 d'affilée, mais c'était avec des prostituées.
6: Non, il a été une fois chez les putes.
4: Ouais.
6: Et puis, les 2-3 rapports que j'ai eu avec lui après.
4: Putain, mais c'est hyper malsain d'en arriver là, de lui dire à ton mec.
6: Vas-y, mets le pognon sur la table de nuit.
4: Oh, mais c'est hyper malsain, mais attends.
6: Je suis complètement dingue amoureux de lui.
4: Ouais, mais Anne, il faut pas raisonner de cette manière-là. À un moment donné, si t'as plus de plaisir ou que ça ne te plaît pas, il faut.
6: Non, mais j'avais du plaisir.
4: Non, mais est-ce que tu en parles avec lui quand t'en as eu moins,
6: putain? Mais oui, j'en ai parlé avec lui, mais c'était choqué, quoi. Et écoute, il a vécu avec une fille pendant 5 ans, il faisait que ça.
4: Ouais.
6: Elle ne supportait pas les minettes, elle ne supportait pas les préliminaires.
4: Ouais.
6: Et il a appris à faire l'amour comme ça.
4: Ouais.
6: Et ça marchait plus. Et que voulais-tu que je fasse?
4: Ah bah j'en sais rien, moi. Mais d'en arriver...
6: Écoute, même le sucer, ça lui allait pas.
4: Même le sucer, ça n'allait pas. Et ce qu'il voulait, c'est se débarrasser de...
6: Pour lui, le préliminaire, c'était... on n'en parlait plus.
7: Ouais, bah il a un problème ce mec.
6: C'est un problème, oui.
7: Bah oui, mais c'est pas en lui disant d'aller voir des putes, en lui demandant du blé.
6: Il y a été une fois. Hein.
7: Et ça l'a aidé?
6: Ah oui.
7: Tu ramasses.
6: Maintenant, le rapport sexuel, c'est merveilleux.
7: Ouais.
6: J'ai jamais baisé comme ça.
7: Ouais.
6: Jamais. Bah écoute, les deux, trois premières fois après, donc il a été trouver la pute.
7: Ouais.
6: Bon, il se vidait encore et je lui dis, bah vas-y, tu me mets du pognon sur la table de nuit.
7: Ouais.
6: Et il a compris. Et maintenant, c'est parfait.
7: Et maintenant, c'est parfait. Alors, ouais. qu'est-ce qu'il fait de plus et de mieux qu'il ne faisait pas avant?
6: J'ai beaucoup plus de préliminaires.
7: Ouais. Mais c'est quoi les préliminaires?
6: Il a remarqué, tout comme moi, que on pouvait prendre son plaisir sans pénétration.
7: Et quels sont les préliminaires qui fait en plus? Qu'est-ce qu'il y a de plus maintenant?
6: Eh ben, il y a les caresses, il y a le langage, il y a
7: ouais.
6: le jeu.
7: Ouais, d'accord, ouais.
6: Tout se mélange.
7: Ouais, d'accord.
6: Maintenant, nous, on peut commencer à se donner du plaisir à partir de 8h du soir devant la TV.
7: Ouais.
6: Et avoir fini notre plaisir vers 1h ou 2 du matin.
7: Ouais, d'accord, ok.
6: Parce que
7: ouais.
6: tu n'es pas obligé de pénétrer quelqu'un.
7: Ah, d'accord. Ouais.
6: Et le
7: plaisir, ça peut être quoi? C'est de regarder X-Files le vendredi soir. Je sais pas si c'est le vendredi ou le samedi, mais c'est de regarder
6: non,
7: ça.
6: Non, c'est pas non. ça, mais tu peux avoir un tas de trucs, je sais pas.
7: Moi je ne sais plus, je ne sais pas, je suis perdu, je suis comme l'oiseau dans le Big Bazar. Oui, presque, oui. Oui, presque. Oui. Il faut me plaindre, effectivement.
6: Non,
7: donc aujourd'hui.
6: Tu n'as pas envie de préliminaire, que tu as simplement envie de sauter ta bonne femme comme ça.
7: Non, mais ça peut arriver pour la nana aussi, Anne.
6: Oui,
7: d'accord,
6: mais pas
7: tout le
6: temps.
7: Oui, non, évidemment. Bah, évidemment, ouais.
6: Je sais qu'un trou, c'est un trou, mais quand même, il y a du vide.
7: Mais ça tombe vite, et puis c'est vrai que ça tombait peut-être vite dans la routine, quoi.
6: Voilà.
7: Ouais, d'accord, ok.
6: Et tout à l'heure que tu disais que y a pas quelqu'un qui connaît un truc pour les hommes.
7: Ouais.
6: Et je viens de Belgique en fait. Hein.
7: Ouais, d'accord, ouais.
6: Et on a un calmant en Belgique, ça s'appelle du Cerlin.
7: Ouais.
6: Et ben je te jure que pour éjaculer avec ce produit,
7: ouais.
6: faut y aller, hein, faut être fort.
7: Ouais, d'accord, ok.
6: Je lui ai donné ça, hein.
7: Ouais.
6: Et ben je te jure, il te suait des côtes, mon vieux.
7: Ah oui,
6: il n'avait rien à faire, il faisait que la pénétration. Ça n'était que ça.
7: Il n'arrivait pas à éjaculer.
6: Avec ce médicament-là, c'est très difficile.
7: Et pourquoi? Qu'est-ce que ça fait, ce truc-là? Ça coupe...
6: Je suis pas
7: pharmacienne. Ah, elle lui a donné de la drogue, la grosse drogue.
6: Non, c'est pas de la drogue, c'est un calmant, en fait.
7: Il a besoin de faire l'amour à un éléphant rose. En fin de compte, il ne voyait même plus. Il avait plus. Pour lui, c'était plus une bite qu'il avait. C'était, je sais pas moi, une tasse de voiture.
6: Mm.
7: Voilà. Une tasse de voiture, voilà.
6: Bah écoute, Max, c'est comme si maintenant, tu allais connaître la nana que tu vas rencontrer avant le 30 juin.
7: Mm.
6: Et que, je sais pas, elle n'accepterait que la pénétration. Tu serais resté avec une femme comme ça?
7: Ah non, non, non, non, non.
6: Si tu es vraiment complètement fou d'elle.
7: Ah ouais, ouais.
6: Ah
7: oui, si j'étais fou d'elle. Si j'étais fou d'elle, je serais soumis, oui, je lui ferais tout n'importe quoi.
6: Dingue de lui et je voulais m'en sortir.
7: Ouais, ouais.
6: Et lui, il voulait pas comprendre.
7: Ouais, ouais.
6: Je te jure que c'est pénible, Max.
7: Ouais, mais ouais. Mais moi, si je suis soumis à une nana, ouais, elle me demanderait juste de la pénétrer, je la pénétrerais juste, ouais.
6: Oui, mais elle a pas dans la marre de ne faire que ça.
7: Non, non, non. Si je l'aime vraiment, je lui ferais n'importe quoi, ouais.
6: Ben oui, tu ferais n'importe quoi.
7: Ouais.
6: C'est bien la preuve.
7: Ah ouais, je ferais n'importe
6: quoi. Mais maintenant, depuis, mais je te jure que c'est le pied, quoi.
7: Coucou, tu te marres. C'est bon, en plus, Marina.
8: Non, mais je trouvais un peu incohérent, quoi, quand même, d'envoyer son mec...
6: Bah écoute, pour qu'il aille voir une autre femme...
7: Bah ouais, c'est quand même bizarre, quoi.
6: Qui te dit qu'il avait vraiment, qu'il jouissait véritablement? Ça, personne ne me le dira, à part lui.
7: Ouais, bien sûr, ouais.
6: Est-ce qu'il aimait lui faire ça? Pour lui, c'était devenu une habitude de faire comme ça.
7: Ouais.
6: Il a baisé une bonne femme comme ça pendant 5 ans, qu'il n'aimait pas le sexe.
7: Et encore, peut-être qu'il le faisait pour te faire plaisir, parce que ça se trouve, il prenait même pas plaisir à le faire. C'est peut-être pour ça qu'il précipitait.
6: Non, je vois maintenant que c'est vraiment le pied.
8: Non, mais je crois plutôt que c'était un problème dans votre couple, quoi.
6: Non, pas du tout.
8: Besoin de l'envoyer voir les puces.
6: Pas du tout, mais moi, je voulais
8: qu'on ait un... Je veux dire ça,
7: c'est quand même dingue, quoi.
6: Je vais le préparer à une bip, il n'y avait rien à faire, non.
7: Ah, c'est quand même...
6: Et on était bloqués.
7: Ah oui,
6: bloqués.
7: Ah oui, d'accord.
6: Et pour moi, ça n'allait plus.
7: Ouais.
8: Ben, je sais pas, moi, il fallait te calmer un moment et puis, je sais pas...
6: Ben, j'ai duré comme ça pendant un peu plus d'un an.
7: Ah ouais, quand même.
8: Ah ouais, d'accord.
7: C'est-à-dire que pendant un an...
8: Moi, franchement, j'aurais lâché l'affaire.
6: Non, ça a duré exactement tout et pour tout, 9 mois.
7: Non, mais il n'y a pas à lâcher l'affaire dans ces cas-là. Il fallait en discuter rapidement, quoi.
8: Mais ouais, mais en discutant, j'ai pas la peine de t'envoyer voir les putes.
7: Ouais,
8: pendant un an, je veux dire, elle s'est abstenue.
6: Neuf mois.
8: Et lui, il est 9 mois, c'est pareil.
6: Ouais.
8: Et que lui, je veux dire, il allait voir les putes.
7: Ah non, mais c'est pas pour moi. Mais non, non.
6: Qu'il a envoyé. Il a
7: non,
6: été
7: mais,
6: fois, hein.
7: Non, mais là, attention, tu confonds. Oui, non, mais ce qu'on, vous, tu confonds là, Marina. C'est pas pendant 9 mois, 1 an qu'il est allé voir les putes. C'est pendant 1 an, elle ne prenait plus son plaisir comme avant.
8: Ah, d'accord, ok.
7: C'est la période d'un an.
6: Ah,
7: ouais, non, mais non. Si pendant 1 an, l'autre, il va voir les putes, laisse tomber. Effectivement, là, je comprendrais qu'elle a envie de lâcher l'affaire. Hein.
6: Non.
7: Si l'autre, il prend son but, il dit, bon, écoute, après tout, je vais aller voir les putes comme ça, que ça dure pendant 1 an. Non, là, effectivement,
8: il
7: faut autre chose.
8: Quoi, et
6: non, mais là, ouais. Contre, parce que ouais. Bon, on l'a déposé là-bas et
7: ouais, c'est sûr,
6: la
7: ouais.
6: Fille s'est occupée de lui.
7: Ouais.
8: Donc, voilà, moi, des fois, okay. Je sais pas, il y a des trucs dans le couple, il y a un jeu, il y a.
6: Eh oui, mais c'est ça que je voulais chercher avec lui.
7: Ça, ouais, mais ça faisait combien de temps que t'es avec lui, Marie? Ça faisait
6: 3 ans.
7: Et c'est au bout de 3 ans, non ça
6: non,
7: fait...
6: non, au bout de 9 mois. Hein,
7: ah, au bout de 9 ans. Ah, ouais, d'accord.
6: Okay. Non, ça fait 3 ans que je suis avec lui.
7: Ah, ouais, d'accord.
6: Donc, ça fait 2 ans et demi que c'est le pied, c'est extraordinaire.
7: Bon, bah, très bien, c'est super. Alors, qu'est-ce qui te fait en plus? Mais qu'est-ce qu'on comprend pas? Mais qu'est-ce qui te fait en plus qui te faisait
6: parler? On arrive à avoir des préliminaires et on arrive à jouer maintenant.
7: Évidemment, les caresses. Je suis l'expert des caresses, moi, putain.
6: Non, mais c'est vrai qu'il vient vraiment.
7: Venir effleurer comme
6: très,
7: ça.
6: Très,
7: là.
6: Très doué.
7: Et venir effleurer comme ça la peau d'une nana. Là, je caresse la console. Là.
8: C'est ce qu'on appelle les préliminaires.
7: Ah, c'est ça, ouais. Voilà. Là, je suis en train de caresser des boutons. J'imagine que c'est des poitrines. Là.
8: Non, bah, tu sais, si t'as envie de t'amuser avec ta console.
7: Ah, c'est bon, ouais, pourquoi pas. Peut-être qu'il irait tremper mon biscuit dedans avant d'aller me coucher. Il va y avoir des parasites d'un coup. Il va plus avoir de disques et tout. Le truc, il va y avoir un gros blanc à l'antenne. On pourra plus reprendre l'antenne. Mais qu'est-ce qui se passe? Il y a quelqu'un qui a renversé du coca dedans ou quoi?
6: Et Jazz, comment va-t-il?
7: Ah, comment?
6: Jazz, comment est-ce qu'il va?
7: Jazz?
6: Ouais.
7: C'est qui Jazz?
6: Jazz.
7: Qui c'est celui-là, Jazz?
6: Oh, du.
7: Ah bah je ne vois pas qui c'est Jazz.
6: Ah bon, ça va.
7: Non, c'est qui Jazz?
6: Ben, c'était celui que vous avez accueilli dans une émission.
7: Chaz.
6: Ah, Chaz, pardon.
7: Ah oui, bah
6: j'ai eu l'occasion de parler 2 fois avec lui, tout simplement.
7: Ah bah il va très bien, je le vois à peu près 1 fois par semaine, ouais.
6: Ah bah tu lui feras un gros bisou de ma part.
7: Oh bah écoute, je n'irai pas jusque là parce que faudrait que je m'en souvienne, mais ouais, il va bien, d'ailleurs il sera
6: mais
7: peut-être...
6: Mais tu ne te rappelles pas qu'on lui a téléphoné,
7: non? Oh bah écoute, je me souviens pas du tout de toi, hein, et si en plus il faut que je me souvienne des gens parce que l'émission dont tu parles ça date d'il y a au moins 6 mois, je me souviens pas. Non, franchement, là Anne, c'est là franchement c'est
6: moi
7: un peu
6: qui tient le fameux café à Liège.
7: Oui, non mais d'accord, mais c'est faut vraiment être un peu stupide pour penser que je peux me souvenir des
6: oui,
7: gens il y a 9
6: fait.
7: Mois quand même, parce que j'en ai à peu près 40 à 50 tous les soirs à raison de 4 fois par semaine.
6: Enfin,
7: ou 5
6: Max, donc, est-ce que ça t'a choqué quand je t'ai dit que j'avais envoyé mon mec au pute?
7: Bah, disons que je pensais que c'était dans un délire ou dans un fantasme, de là envoyer ton...
6: Non, pas dans un fantasme.
7: Honnêtement, j'enverrais pas ma nana voir un mec, parce que, à un moment donné, elle, je sais pas, je la tringle et puis ça lui fait rien et elle s'en fout et elle veut rien du tout. À un moment donné, je me poserais des questions. En tout cas, moi,
6: avec
7: si ma nana...
6: Femmes, c'est pas la même chose.
7: Si ma nana me disait d'aller voir des putes, si tu veux, je le prendrais pas tout, je le prendrais pas très très bien et je sais pas si je me barrerais. Déjà, c'est sûr, une chose est sûre et certaine, c'est que j'irais pas aller voir les putes.
6: Ouais.
7: J'en discuterai, j'essaierai de trouver la solution au problème. En tous les cas, d'en discuter, quoi. Mais franchement, d'aller voir les putes, pas trop. Hein. Non, c'est pas trop le genre de la maison, non. D'aller voir pour délirer, mais de là, franchement, à y aller. Alors qu'en plus, t'as une nana, non, franchement, là, non.
6: Et pourtant, ça a fait un bien, le chien.
7: Ouais, mais ça lui a fait du bien, mais en même temps, à un moment donné, il y avait quand même un doute à avoir.
6: Ah, c'est en fait qui m'a fait la gueule, hein.
7: Bah,
6: oh là là là là là.
7: Non, mais t'as pas. Non, mais je comprends. Non, mais ça. Mais tu t'es pas dit qu'à un moment donné il t'aimait plus, parce que pour qu'il accepte d'aller voir une pute, c'est que franchement il a.
6: Mais il aurait pas su faire autrement, Max.
7: Mais ça veut dire qu'il comparait à ça, quoi.
6: Mais pour moi c'était ça.
7: Oui, mais c'était pas que ça, c'était vraiment ça, puisqu'apparemment il a accepté d'aller voir des putes. Alors il aurait très bien pu dire j'y vais et puis ne pas y aller, c'est qu'il a accepté de payer d'aller voir des putes.
6: Non, c'est pas lui qui a payé, hein.
8: C'est toi en plus qui
6: a payé. Mais c'est moi qui ai payé.
7: Mais même, peu importe qu'il ait, que ça soit pour lui,
6: il était là.
7: Mais c'est qu'il
6: a
7: accepté.
6: Pour qu'on n'aurait pas été à fond. On a tourné ça en si tu veux, en Paris, quoi.
7: Ouais.
6: Pas capable d'y aller, patati, patata, mais c'était préparé depuis une semaine, ça.
7: Ah,
6: hein,
7: d'accord, ok.
6: Avec un de mes meilleurs amis. Voilà. Et bon, j'ai trouvé la fille et tout, hein, c'était pas le quartier de la vraie pute, enfin.
7: Ok, on a bien compris, quoi. D'accord, ok. Puis je dis pour oui, d'accord. Yeah. Puis je dis pour Laura qui disait tringler, c'est un petit peu de romantisme, s'il te plaît, Max. Je disais tringler, c'est justement quand on en arrivait à juste baiser comme ça, qu'il n'y a plus du tout de sentiment.
6: Oui,
7: donc
6: j'ai
7: tringlé. Hein, sinon, évidemment.
6: Dans un couple, pour moi, tu as 60-70% de la vie sexuelle qui est importante dans ton couple. T'as rien à faire.
7: Oui, c'est énorme quand même. Hein,
6: allez, on va dire 50-50, quoi. quoi.
7: Ah, évidemment, ouais. 70%, si tu vis que 70% c'est le sexe après, il y a, moi, je, s'il faut qu'on, c'est vrai que c'est extrêmement important, mais comme je le dis, effectivement, il faut que ça se passe plutôt bien au lit, mais, le lit, ça représente entre 1 et 2 heures en règle générale, en moyenne par jour, il y a tout le reste à combler dans la journée, hein.
6: Ah ouais, tout à fait.
7: Ouais, ouais, ouais.
6: Et
7: je
6: tu pense as quand que, même ce, pas à combler également.
7: Ouais. Exactement, ouais.
6: Maintenant, il voit la différence de baiser le culte et de faire l'amour à sa femme.
7: Remarque, quoi, il a peut-être de bons souvenirs d'avoir vu la pute, quoi.
6: Ah, ça, c'est
7: ça. Si ça se trouve, quand t'écartes les guitares,
6: oui,
7: et qu'il te baise, peut-être qu'il pense à la fameuse pute.
6: J'en doute.
7: Non, je rigole, Anne, je suis là pour taquiner. Hein. Bon, bah, bonne soirée, Anne.
6: Toi aussi.
7: Et bonne bourre.
6: Un gros bisou.
7: Allez, à bientôt.
6: Oui, merci.
7: Marina, alors donc t'as un problème avec ta bouche.
9: Ouais.
7: Voilà.
9: Ouais.
7: Alors,
9: et
7: vas-y.
9: En fait, quand je vais à la fac ou quand j'ai des entretiens pour des boulots, des trucs comme ça, même avec mes copains, quoi.
7: Mm-hmm.
9: La chose, quand je suis en train de parler, et quand je les fixe, hein, et eux, au bout d'un moment, je commence à voir qu'ils ne regardent que ma bouche.
7: Ouais.
9: Et moi, ça me pose un gros problème. Et une fois, d'ailleurs, j'étais à un entretien de boulot.
7: Ouais.
9: Et je me suis carrément énervée parce que vraiment, le type fixait, quoi, mais ma bouche.
7: Ouais.
9: Et je me suis énervée, je lui ai dit, écoutez, quand vous arrêterez de fixer ma bouche, hein, vous pourrez me rappeler, quoi. Je suis partie, j'étais vraiment énervée.
7: Mais t'as un tic avec ta bouche?
9: Moi, j'ai...
7: T'as une belle bouche.
9: Voilà.
7: Ah ouais, mais elle est comment, ta bouche? Parce que là, ça m'intrigue, là. Ça m'intéresse, moi. Juste parce que, franchement, je me pose des questions. Parce que, on va prendre l'exemple de Jessica, qui est toujours avec sa langue. Tu sais, elle vient la mettre sur sa lèvre supérieure.
9: C'est ouais.
7: comme si elle était... Mais c'est un tic qu'elle a, quoi. Elle est tout le temps décalée là. Dès que tu bats un peu de cul, elle a... T'as l'impression qu'elle te cherche. Donc à la fin, c'est vrai que tu regardes plus que ça. T'es omnibulé
9: par ça. Non, mais ça peut arriver quand t'as envie de faire quelqu'un.
7: T'as quoi? T'as un tic ou t'as quelque chose de particulier?
9: Non, j'ai pas...
7: Dis-le, mais allez, dis-le, tu vas le dire, va. Allez, vas-y, dis-le.
9: Écoute, je t'assure, je parle. Bon, c'est vrai qu'il m'arrive en fait de relever un peu les lèvres lorsque je parle.
7: Tu ferais qu'on se voit et que je puisse voir tes lèvres, mais pas pour les toucher, mais juste pour voir que je puisse constater, quoi.
9: J'ai les lèvres gourmandes, quoi.
7: T'as des grosses lèvres.
9: Pas grosses.
7: Pulpeuse, quoi.
9: Ouais, voilà, pulpeuse.
7: Ah ouais, d'accord. Mais ouais, ça dépend comment. Je sais pas comment on pourrait qualifier de pulpeuse. Moi, j'arrive pas.
9: Mais elles sont bien tracées, en fait.
7: Moi, j'ai pas de lèvres. Moi, elles sont toutes fines, moi. Alors,
9: même sans rouge à lèvres, même mes lèvres, deviennent rouges d'un rouge.
7: Ah ouais. Un peu genre viande saignante, quoi.
9: Et donc, elles sont bien tracées en plus.
7: Ah ouais, d'accord, ok. Ouais.
9: Et elles sont à peu près égales, que ce soit la lèvre inférieure ou supérieure. C'est hallucinant, je t'ai dit. Une fois, je me suis carrément énervée à un entretien.
7: Ouais,
9: le type, je le connaissais même pas.
7: Ouais.
9: Et je lui parlais, j'ai essayé de donner mes motivations, etc.
7: Ouais.
9: Et il n'arrêtait pas.
7: Ouais.
9: Il n'arrêtait pas. Ça m'a énervée et je suis partie.
7: Ouais. Ah ouais, non,
9: et ça m'arrive avec beaucoup de gens. Même des fois, des professeurs qui sont avec moi, des trucs comme ça. Quand je regarde les gens et que je parle avec les gens,
7: ouais,
9: moi, je les fixe.
7: Ouais.
9: Mais eux, au bout d'un moment, ça dérive. À chaque fois, ça dérive.
7: Maintenant tu sais que t'as une bouche qui apparemment attire énormément, donc si quelqu'un est fixé dessus, plutôt que de le prendre, c'est comme une fille qui a un beau cul, quoi. C'est vrai que moi ça m'arrivait d'avoir des entretiens avec des nanas qui avaient des beaux culs. Je l'avais remarqué quand elles arrivaient dans le bureau, puis quand on discutait face à face, je dis, ça vous dérange pas si on discute et que vous mettiez dos à moi? Comme ça, moi je discutais mais je regardais son derrière, quoi. Eh oui, c'est normal, c'est comme ça. Non, mais je sais pas, ça m'intrigue ton histoire, là. Non, c'est vrai, c'est con, mais des fois, il y a des sujets comme ça, il y a des nanas ou même des mecs, des fois, qui me parlent de trucs, et je me dis, putain, j'aimerais bien, là, tout de suite, mettre une image sur ce qu'on est en train de me dire.
9: C'est agaçant. Qu'est-ce que tu veux que je te dise?
7: Non, mais rien, dis-moi que tu m'aimes, par exemple, et bon, tu vois, des trucs comme ça.
9: Je t'aime, Max.
7: Oh là là, arrête, tu vas me faire... Ça m'excite, c'est cool, ça. Non, mais cette histoire de lèvres, là, ça m'intrigue, là. Mais
9: je sais pas, Julia, est-ce qu'elle a des belles lèvres? Est-ce que ça lui arrive que, comme ça, quelqu'un... Bon, c'est vrai qu'il y a...
7: Non, elle a des lèvres toutes classiques, quoi. Qui c'est, elle a fait... Béatrice Dalle, par exemple. Moi, j'essaie de comparer.
9: Ah non, j'aime pas les lèvres de Béatrice Dalle.
7: Non, t'as pas les gros, c'est ça, c'est pas ça, les lèvres que tu as.
9: Ah non, non, non, non.
7: Ah, d'accord, ok,
9: ah, non,
7: d'accord,
9: non,
7: ok.
9: J'ai pas les lèvres de Béatrice Dalle, non, non. Disons qu'elles sont... Tu sais pas, quand tu les dessines, c'est comme une courbe, enfin, je sais pas comment...
7: Ouais, c'est les lèvres idéales, quoi, c'est les belles lèvres, quoi. Donc,
9: c'est des belles lèvres,
7: tu te maquilles pas, quoi.
9: Non, je ne me maquille pas.
7: Voilà, ne vous maquillez pas les lèvres, les filles, surtout quand on veut vous embrasser, qu'on vous fait une soupe de langue. Bah, c'est dur, c'est chiant, hein. Oh là là, non, c'est vrai.
9: Mais déjà au lycée, bon, c'est vrai que des fois, j'avais des copains qui me parlaient des trucs comme ça, bon, qui regardaient ma bouche, et au bout d'un moment, ils me disaient, bon, écoute, Linda... Tu as des lèvres de suceuse, de je sais pas quoi, mais...
7: Ouais, d'accord, ok, je vois ce que tu veux dire, quoi. C'est les belles lèvres, quoi. Oh là là, j'aimerais bien... Putain, si j'avais la bagnole, là, si j'avais la possibilité d'aller voir tes lèvres, j'irais tout de suite.
9: Ben, je sais pas.
7: Bah ouais, mais bon, ça fait loin, Sergi, ça fait combien
9: non,
7: de bornes de
9: Neuilly?
7: Ça fait loin, là, hein, ça fait combien? Ça fait... ça fait loin.
9: Ben, je sais pas, hein. Si tu veux, tu vois, je vais t'envoyer un truc où je... Non, mais non, je mettrai un peu de rouge à lèvres, j'embrasserai le truc, si tu veux.
7: Voir. Ah, non, non, on verra pas. Il faudrait que tu aies une vraie photo de toi avec tes lèvres. Ah ouais,
9: comme
7: hein.
9: Ça, après, tu te moques de...
7: Non, pourquoi t'es... Et pourquoi les lèvres, elles sont pas... Et pourquoi tout ce qui va autour, après, c'est pas terrible?
9: Non, ça va, ben, si, ça va,
7: bah
9: justement.
7: Et bah alors?
9: Il y a des longs fils,
7: En ce moment, mais Rina, on peut dire ce qu'il faut dire, ce qu'il y a. On a très peu de photos, mais on n'est pas trop mal gâtés. Ça va, on n'a pas trop à se plaindre. On n'en reçoit pas non plus des milliers des cents, photos de nanas qui nous écoutent, mais ça va, on n'a pas trop à se plaindre. D'ailleurs, les nanas, au passage, si vous voulez bien faire plaisir à Maxou, si vous voulez bien renvoyer des photos de ce que vous êtes, ça me ferait bien plaisir, quoi. Donc, à mon avis, si tu m'envoies une photo, à mon avis, tu dois être pas mal, toi. Elle doit être pas mal, elle. Ouais, je te sens. Oh, ouais, je te sens bien, je sens ton parfum. T'as du parfum, là, toi.
9: Ouais.
7: Un petit peu, quoi. T'es plutôt fruité, hein?
9: Non.
7: Non, pas du tout. Non, c'est ce que j'allais dire. Toi, t'es plutôt coco, hein?
9: Ouais. Non.
7: Non, non plus. Non, bah non, pas du tout. Non, elle est plutôt vanille.
9: Non.
7: Non, mais non, Julie. Allons, allez, approche un peu. Mm-hmm. Voilà, approche encore un peu.
9: Ça y est.
7: Colle tes lèvres.
9: Ça y est.
7: Embrasse-moi pour moi. Mm. Alors, sur les joues, comme ça, je vais goûter. C'est plutôt... C'est plutôt... Bah, toi qui es nana, aide-moi. Fruit de la passion.
9: Non, j'aime pas tout ce qui est exotique.
7: Ah ouais, bah oui, ça se voit tout de suite. Ça se voit tout de suite sur tes lèvres que c'est pas du tout ça. C'est... Ça sent... Ah, ça sent... comment ça s'appelle, là? Adidas?
9: Non, c'est pas... parfums qui sont assez fleuris.
7: Assez fleuris. Fais-moi un bisou encore. Oh, ouais. Sur les lèvres et tout, hein? Fleur d'interdite.
9: Non.
7: Ah non, c'est pas ça, c'est pas fleur d'interdite. Loulou?
9: Ah non, pas loulou. Ah, non,
7: un loulou.
9: Non,
7: opium?
9: Non.
7: Je sais pas, j'y connais rien, moi.
9: Ah, ça dépend, je joue beaucoup avec les parfums. Ça peut être cabotine, ça peut être...
7: Ah ouais, d'accord, ok. Mais c'est quoi l'odeur, en règle générale, l'ambiance de tes parfums? C'est plutôt fruits de la passion, fruits de mer, crustacés? Non.
9: Non, c'est des parfums assez fleuris.
7: Ah ouais, d'accord, parce que t'as des lèvres de cachalot.
9: Oh.
7: Non, c'est pas ça non plus, non. Non, elles sent bon.
9: Bon, écoute, comment tu fais? Comment tu peux faire quand t'as quelqu'un comme ça qui passe son temps à regarder tes lèvres? N'importe qui, je t'assure, c'est devenu...
7: Quand tu sais que t'as des lèvres... Oui, mais quand tu sais que t'as des lèvres plutôt attirantes, bon, bah, tu fais comme si, de rien n'était, quoi. Continue à discuter, ça. Mais non, mais c'est vrai, quoi.
9: Mais attends, ça devient carrément, pas désagréable. Si, ça dépend si la personne te plaît. Si elle te plaît, tu joues avec tes lèvres.
7: Ouais, je salue Karine au passage. Excuse-moi, je suis obligé de te couper parce qu'il y a tellement de messages qui défilent. Elle se plaint que je ne fais pas allusion à ces messages, mais je les lis, Karine. Je les lis très attentivement, d'ailleurs. Oui, je t'écoute, Marina. Et donc, ouais, tu disais, Mais c'est où tu dis à la personne dès le départ, oui, il y a quelque chose, il y a un problème parce qu'elle te fixe, mais tu sens qu'elle regarde tes lèvres plus que ton regard, parce que quand on regarde des lèvres, on regarde un peu, on a les yeux rivés vers le regard, vers le visage, donc il est difficile de savoir si elle regarde plus tes lèvres que tes yeux, si.
9: Ouais, mais Non, mais moi, je veux... moi généralement, tu vois, je fixe les gens. Je les... Quand je regarde les gens, je les fixe. Hein. C'est-à-dire que je fais pas une image d'ensemble, un truc comme ça. Je les regarde dans les yeux.
7: Ouais.
9: Et donc, tu commences quand même à remarquer qu'il y a quelqu'un qui regarde.
7: Bah ouais, mais bon, il vaut mieux que t'aies des lèvres plutôt pulpeuses et qui sont attirantes que voilà, quoi. Hein?
9: Ouais.
7: Ah ouais, je sais pas, Et Laura cesse d'être jalouse sur le Minitel. Non, mais écoute, c'est vrai que c'est, bon,
9: tu peux t'amuser. Moi, j'adore m'amuser avec mes lèvres.
7: Ouais, en plus, est-ce que tu joues avec, est-ce qu'il y a un jeu, comme je le disais tout à l'heure, avec Jessica qui aime bien?
9: Attends, franchement, nous,
7: les nanas,
9: quand on sait qu'on a un atout ou quelque chose comme ça, on passe notre temps à jouer avec.
7: Alors, tu fais quoi? Tu les mets, tu joues comme ça, tu les mets comme
9: ça? Quand tu, par exemple, t'as tout le temps, je sais pas, quand tu bois quelque chose ou, tu sors un minimum la langue, et puis après tu caresses ta langue, enfin tu mets la langue
7: sur tes lèvres,
9: tu les mouilles un peu et puis après de temps en temps
7: tu te les mordis aussi, t'aimes bien,
9: voilà, exact, tu te mordis un peu.
7: J'adore ça, sans déconner, c'est un tic chez les nanas que j'adore, mais pas trop souvent, mais une fois de temps en temps.
9: Non, de temps en temps, comme ça. Bon, par exemple, si tu rigoles, la fille qui est en train de rire et qui après se mordit comme ça, le coin des lèvres, c'est vrai que c'est très. Mais bon, ça m'arrive de jouer avec.
7: J'aime bien, moi. Je vais te dire, j'aime bien ça. Je sais pas s'il y a un truc où Julie, toi, t'as des trucs que t'aimes bien particulièrement chez un mec, un tic, parce que c'est vrai qu'on en parle pas, mais il y a des tics qui peuvent être attirants. Moi, je sais qu'une nana, pas tout le temps, quand on parle d'un tic, c'est quelque chose de calculé ou un truc qu'on fait de temps à autre, mais par exemple la nana, justement, là on en parle avec Marina, mais moi la fille qui vient un peu se mordre la bouche comme ça, mais rarement, faut que ça, puis c'est un des moments bien précis,
9: mais il faut pas que, je veux dire, bon, c'est calculé, c'est vrai
7: au départ, mais ça peut devenir
9: un peu, tu vois, c'est un peu instinctif, il faut que ça, la fille fasse en sorte que ça devienne de sa personnalité, de sa personnalité.
7: Ouais, puis il y a des visages, il faut que t'aies les lèvres, ou par exemple il faut que t'aies le visage qui s'adapte bien à ça, parce qu'il y a des gens qui veulent imiter des tics des autres et qui à qui ça va pas, parce que déjà c'est pas naturel, et
9: il
7: n'y a pas le.
9: Filles,
7: on a l'impression que les tics, des fois, il y a des tics comme ceux-là, comme justement ce mordre, c'est pas comme quand tu clignotes des yeux où t'es là, où t'as des tics, vraiment le tic-tic, mais quand c'est un tic comme ça qui peut devenir un séduction, c'est spontané, et puis c'est des trucs qui vont bien avec le visage. Tu me coupes pas la parole quand je parle, merci. moi, je suis pas n'importe qui, hein. Je suis pas l'animateur de la journée, du soir, et machin, moi. Bon, voilà, exactement. Non, mais c'est vrai que ça peut être quelque chose de joli. Justement, se mordiller les lèvres de temps en temps, les nanas, c'est vrai que c'est un côté, un tic excitant, quoi. Je sais pas pour toi, Julie, s'il y a des trucs que t'aimes bien chez un mec, un truc qu'il aime bien quand il se gratte l'anus ou quand il se gratte le cul.
10: Non,
7: des crottes de nez, non, peut-être.
10: Non, c'est plus des regards en coin ou des petits sourires qui veulent rien dire, tu sais, des mous. Je sais que j'ai un copain qui me fait ce que j'appelle le regard à la Clark Gable.
7: Oh là, c'est quoi ça? Il louche comme ça?
10: Non,
7: Peter Gabriel.
10: Je sais pas, c'est un regard de tombeur.
7: Ah, Florent, comme il le fait bien, vas-y, on fait le Florent, vas-y.
10: Ça me fait marrer.
7: Vas-y. C'est quoi? C'est quoi le regard? Comment c'est comme ça?
10: Je veux pas te faire, je suis pas un mec, je sais pas, c'est le regard de l'homme viril sur lui. Il le fait de temps en temps, sans s'en rendre compte. Voilà.
7: Ah ouais,
10: ça me fait mourir de rire, j'adore.
7: Ouais. Et toi, Florence, moi je sais que j'avais un tic et que les nanas adoraient, mais je le faisais pas exprès, c'est que je fais toujours un clin d'œil.
10: Clin d'œil aussi, c'est sympa.
7: Moi, je fais... Ah moi, c'est un tic, voilà, mon père a ça.
10: Il faut que tu sentes que ça soit naturel.
7: Ah mais moi, j'ai jamais eu ça, ça vient de mon père, qui de loin, quand je vais dire bonjour, quand je vais faire un petit truc, un peu clin d'œil, un peu séduction, ou même en blaguant, mais au lieu de faire le vrai clin d'œil, c'est vraiment le... Je le fais comme ça, ça m'arrive souvent, en fin de compte, c'est la paupière, quoi, je ferme pas vraiment l'œil. Et les nanas, à chaque fois, elles trouvaient ça plutôt mignon, sympa, en pensant que c'est des fois, tu cherches à guicher et tout, alors que c'est un tic, quoi. Comme la nana qui mordit la lèvre, des fois c'est un tic et tu crois que c'est qu'elle te cherche et tout. Voilà, la grosse pute, toi. Et moi, je suis gros enculé qui arrive et tout, qui fait
10: le... Ce que j'aime bien aussi, c'est les mecs qui partent de temps en temps un peu dans les nuages. Peut-être que t'as des mecs de temps en temps, tu le fais, ça t'arrive.
7: Ah ouais.
10: Pas dans tes pensées, tu bloques, t'as la tête un peu penchée, puis tu penses à autre chose, mais l'espace de 2 secondes, quoi.
7: À moi?
10: 2-5 secondes, ouais.
7: Ah, moi, je le fais souvent, moi, ça. Je pense à autre chose.
10: Vous avez une tête à ce moment-là, vous avez un regard tellement dans le vide, tellement perdu, tellement.
7: Ah, moi, ça m'arrive souvent, quand même, hein.
10: Ça m'arrive très souvent.
7: Ça m'arrive très souvent d'être ailleurs. C'est-à-dire que je pense à 3 trucs en même temps et.
10: C'est des mimiques qui sont adorables.
7: Voilà, quoi. Bon, bah, très bien. Ah, bah, tiens, on parlait de Chaz tout à l'heure, une auditrice qui demandait de ses nouvelles. Et bah, tu vois, il vient de m'appeler, tu vois, Mérina. Comme quoi, le monde est petit, hein. Tu vois qui je parle, Mérina, Chaz?
9: Oui.
7: Voilà, très bien. Et ouais, non, mais c'est vrai que des tics, Florent, je sais pas si t'as un tic que t'aimes bien chez les nanas, un tic, mais que t'aimes bien, qui peut devenir une qualité, enfin, en tout cas, qui peut t'attirer ou qui trouve ça mignon.
11: Pas du tout.
7: Rien du tout.
11: Rien du tout, non.
7: Ah ouais, y a pas un...
11: Non.
9: Oh, ça m'étonnerait quand même.
11: Rien en particulier.
9: Oh, si, parce que tu sais, quand...
7: Non, pas forcément. Attends, ta gueule, attends, ça va, c'est un pote, ça va, et oh.
11: Non, mais va y avoir un tic qui va chez une nana, va m'attirer, ou un autre tic chez une autre nana, ou tu vois, ça dépend de la personnalité ou de la personne.
7: C'est ce que je disais, il faut que le tic se marie bien.
11: Voilà, c'est ça.
9: Il y a quand même un tic.
11: Non, rien de particulier.
7: Rien en particulier. Moi, particulièrement, c'est les lèvres. Je sais que c'est de temps en temps, mais la fille qui se mordit un peu les lèvres, truc, c'est un tic, ça, c'est dans le coin. Pas tout le temps, c'est la fille qui se bouffe les lèvres, là, ça devient le gros tic par le gros tic, comme le mec qui est là et qui clignote toutes les 5 secondes de l'œil, mais le tic un peu sur le côté et tout, ça fait un peu séduction, ça fait un peu.
10: Ce que j'allais dire, moi, je me mords pas les lèvres, mais c'est plus des mimiques avec la bouche qui se tord.
7: Ah ouais, c'est vraiment mordre, c'est vraiment, mais j'arrive pas à le faire non plus à expliquer.
10: Non, c'est ça.
7: Ah, non, c'est pas ça. Ouais, c'est un peu, ou alors, la lèvre.
10: On est en train de faire des grimaces. Oh, c'est une horreur.
7: Non, mais, je sais pas comment expliquer. C'est comme la fille, tu sais, des fois qui met la bouche.
10: La bouche en cul de poule.
7: La bouche en cul de poule, mais sur le côté.
9: Mais non, mais ça va très vite et ça dure. Tu mets la lèvre sur le coin et tu mordis, en fait, la lèvre sur la lèvre inférieure.
7: Ouais, tu vois, sur le sens. Ouais, excuse-moi, je montre. Tu sais, genre. L'autre, elle est en train de me faire Elephant Man, là. Oui, cucu, ouais, voilà. Mais t'aimes pas Marina, les mecs qui parlent comme ça?
9: Non.
7: C'est ça qui arrive, je suis bas comme ça,
9: non, merci.
7: Je suis bon, je m'appelle Max, je suis critique. Non, le truc vraiment cul de poule, c'est le truc. Très rapide. Oh là là, mais. Non, mais. Faut que ça soit fait une fois comme ça, non, quoi, non, moi je préfère les lèvres.
9: Mais c'est vrai que, les hommes sont plus attirés par les lèvres que les femmes. C'est-à-dire que moi, par exemple, quand je regarde un homme, c'est pas par ses lèvres que je suis attirée systématiquement.
7: Ouais. Non, mais ça dépend, les trucs. Moi, je sais que j'ai énormément aussi de... Quand je rigole, j'ai vachement de rides sur le côté, tu sais. Et des fois, ça plaît... Enfin, y en a qui font pas attention, mais quand ça leur plaît, quoi. Les nanas, c'est les rides. Quand je rigole, mais c'est sur le côté, quoi. C'est pas les rides de fatigue, c'est des rides. Non, mais quand je parle de rides, tu sais, ça fait des sillons, quoi. Il y a un ou deux trucs sur le côté, et apparemment, je sais pas, c'est bizarre. Ouais, la vie est bizarre, Myrina.
9: Eh oui.
7: Hein, que veux-tu, c'est comme ça, hein.
9: Eh oui.
7: Je t'embrasse, et puis, bon courage pour la suite.
9: Okay.
7: Bah pourquoi, qu'est-ce qu'il y a, qu'il y a des problèmes?
9: Non, aucun problème.
7: Bah pourquoi, tu te souhaites une malchance? Bah écoute, je te jette un sort.
9: Non, pas du tout. Non,
7: j'espère que ta semaine sera une catastrophe, Myrina.
9: Oh non.
7: Non, je le souhaite. Je le pense très fort. Je te jette un sort. Ngoudou, adadaou, doudou.
9: Non, mais je viens de te parler. Ça y est, la semaine est partie.
7: Ah, elle est partie du bon pied, ouais.
9: Voilà,
7: c'est vrai,
9: exact.
7: Allez, je t'embrasse.
9: Moi aussi.
7: Ciao, Denis.
12: Merci. Dans vos proches ou le vôtre, le standard FDI, vous êtes ouvert. 04 75 96 52 10. Voilà. 04 75 96 52 10.
7: Attention,
12: vous qui venez de nous rejoindre sur les programmes MDI, votre radio locale sur trois fréquences en RDS, 95.7 de Valence en Avignon, 102.10 sur le secteur de Benabriva, 101.6 sur le secteur de Lyon, Romaine. 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
7: Attention, ça va cartonner maintenant.
12: Pas, et pour commencer, on va commencer quelque chose d'excellent. Ça s'appelle Bunky. Ciao, on va bien vos oreilles si vous êtes ceci sur MDI.
7: C'est parti!
12: Rocking Bones!
7: Et ça, c'est en direct, hein, tous les vendredis, 21h-minuit.
12: C'est excellent, ça commence à faire un petit carénage dans les discothèques, bien côté. Notez bien, Rocking Bones!
7: Voilà!
12: C'est excellent, c'est rien que pour vous sur MDI, dans l'émission Maximum. C'est comme ça tous les vendredis soirs. Et bah, tous les tubes. Des tubes.
7: Maximum. C'est quoi ça? C'est quoi cette sonnerie?
12: Levez le bouton du volume au maximum, mes enfants. 21h07, voire même spécial anniversaire d'un bon proche.
7: Bon, ça va être pas bon.
12: Le standard MDI, vous êtes ouvert. 04 75 96
7: 52 10. Allez, Nono, vas-y, fais péter la machine. À mon avis, c'est Benko.
12: Puis on va aller retrouver la pub.
7: Ah, la pub, écoute bien. Écoute bien. Écoutez bien, là. Il va envoyer la pub, là.
12: Ouvrez vos oreilles, la pub.
7: T'imagines si j'envoyais la pub comme ça?
13: Attention, pub. Oh, mais lâchez-moi, putain.
7: Écoute bien.
13: Regarde.
7: Attention, on sort des pubs.
14: c'est reparti. Écoutez encore une minute. Allez, c'est parti.
12: Rayon nouveauté, mes enfants.
14: Ouais.
12: C'est normal, la semaine dernière j'étais absent. Eh ben oui.
14: On rajoute le bouton. On est gâté.
12: On lève le bouton du volume au maximum.
14: Voilà.
12: Tiens, on va passer un petit coucou à deux demoiselles qui sont dans une voiture qui écoute MD au maximum. Elles se prénomment Virginie et Elodie. Enfin, les demoiselles, je vous donne un gros gros bisou. Il paraît que pour aller manger, vous êtes dans un jeune homme qui s'appelle Christophe. Et il aime bien se faire attendre. Il aime bien. Vous êtes à la maison, où que vous soyez, mes enfants, levez le bouton du volume au maximum ce soir et mettez le like, come with me for the new sound and
14: sound. Et c'est pour voir si tu sais faire, Robenko. Everybody count. Je sais pas comment il dit, lui. Attends, on va en mettre. Attends, je rembobine. Hein, là,
12: Je vous rappelle, si vous êtes à la maison, où que vous soyez, mes enfants, levez le bouton du volume au maximum ce soir et mettez le like, come with me for the new sound and sound.
14: Come with me.
15: Attends, je veux la musique.
14: Attends, on va le remettre. Attends, je vais rebaisser un peu. Come on, come with me, je sais pas quoi, attends. Attention là.
12: Je vous rappelle, si vous êtes à la maison, où que vous soyez, mes enfants, levez le bouton du volume au maximum ce soir et mettez le like, come with me for the new sound and sound. Come
14: attends, tu vois, il y a pire, écoute.
15: Vas-y.
14: Enfin, il y a pire, c'est fabuleux. Ah non, si tu nous écoutes, merveilleux, hein.
12: Et bah, même plus donc, on a une demoiselle qui se prénomme Mélodie.
14: Oui.
12: Avec son petit copain, il s'appelle Lilian.

0: Tu es prêt pour la pub?
1: Ouais, attention.
0: Vous allez voir, moi, je vais trouver la pub.
1: Lui fait de la pub pour la pub.
0: Vous êtes prêts?
1: Ah, Florent n'avait pas dit celle-là. 36-15 la pub.
0: Grand boum.
1: Ouais. Ah, grand,
2: le mec il est là, il fait attention, il va y avoir la pub, 36-15 la pub.
1: Ah,
2: et là pendant 30 secondes il est en train de vanter le mérite de la publicité, quoi, c'est carrément grandiose.
3: C'est pas 36-15 la pub qui dit.
2: Ah si, c'est 36-15.
3: Non, c'est une marque.
2: Ah bon?
3: On comprend pas trop, donc je vais laisser.
2: J'ai l'impression qu'il dit 36-15 la pub, qui veut décoller avec la pub.
3: C'est une marque de Minitel de rencontre.
2: T'es sûr?
3: C'est la pub, il ouvre tous ses écrans avec cette publicité là.
2: Ah d'accord, ok, d'accord. Oh là là, c'est démentiel, quoi. Et tout à l'heure, on aura encore peut-être 2 minutes de Nono encore en supplément. Je sais qu'il y a des gens qui viennent de mettre les cassettes. Il va falloir rester bien branché sur Fun.
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0: Allô?
5: Oui?
0: Ouais, Tigana, c'est Aimé. Te dérange?
5: C'est qui?
0: Aimé Jacquet.
5: Aimé Jacquet?
0: C'est Tigana?
5: Oui?
0: Ouais, salut, comment ça va?
5: Ça va.
0: Dis donc, je t'appelais là pour savoir qu'est-ce que tu pensais du tirage de la Coupe du Monde.
5: C'est Aimé Jacquet? Vous êtes pas trompé de numéro?
0: Ouais, je voulais parler, c'est Tigana?
5: Oui, Tigana, oui.
0: Ouais, Aimé Jacquet là, que je veux savoir, c'était avec Michel Platini. Qu'est-ce que tu penses pour la Coupe du Monde?
5: C'est pas moi, je suis pas Jean Tigana, hein.
0: C'est Aimé Jacquet, l'entraîneur Coupe de France, Coupe du Monde.
5: C'est Aimé Jacquet, Coupe du Monde.
0: Qui c'est que c'est Jean Tigana, Jean. C'est Aimé. Qu'est-ce que tu penses de la Coupe du Monde, côté tirage du Sénégal?
5: Mais vous êtes trompé de numéro, parce que moi je suis Tigana, c'est coup.
0: C'est coup. Ah, c'est pas Jean Tigana?
5: Non, je suis pas Jean Tigana.
0: Ah, c'est Aimé Jacquet, l'appareil, l'entraîneur de l'équipe de France.
5: Oui.
0: Oh bah écoutez, excusez-moi de vous avoir dérangé, hein.
5: Non mais c'est pas grave, hein.
0: Ça vous fait plaisir?
5: Mais ça m'a fait un très grand plaisir.
0: Je suis trompé, bah écoutez, c'est vrai
5: peut-être... Je voulais vous demander un renseignement.
0: Ah bah ouais, je suis là, ça tombe bien.
5: Et j'ai profité de l'occasion. Est-ce que je voulais inscrire mon fils pour le football, comment je dois faire?
0: Ah bah il faut écrire à la Fédération Française de Football.
5: Oui.
0: Et moi je vais suivre, de toute façon je m'occupe de tous les recrutements des petits jeunes. Faut m'envoyer un petit mot personnellement.
5: Oui.
0: Et Aimé Jacquet, et puis voilà, comme quoi je me suis trompé. Mais ça me fera bien plaisir. Il joue à quel poste?
5: D'accord, hein. C'est un petit garçon de 4 ans.
0: Eh ben écoutez, il n'y a pas de problème, des prêts pour ça, comme ça on s'en occupe dès le début.
5: D'accord.
0: Eh ben écoutez, ça fait plaisir.
5: Merci beaucoup.
0: On va vivre la France, hein.
5: Allez, vive la France.
0: Allez.
5: Et vive le Sénégal.
0: Allez, au revoir.
5: Au revoir.
0: Oh ouais. Ah, ça fait plaisir.
6: Je suis sur le cul, hein.
7: Ça fait plaisir. Bien, ça marche.
6: J'ai jamais vu un truc pareil. Avec un truc si minable, puis le mec, il est dedans.
0: Ah, ça fait plaisir.
8: Hotline.
0: Ah putain, ça fait plaisir.
7: Ah c'est bon, hein.
0: Ah ouais, c'est bon. D'ailleurs, Tigana, je vais le rappeler tout à l'heure.
7: Oui, le même.
0: Je vais remettre le feu et il faudrait qu'il me donne un...
7: Bah écoute, lui en fait, tu lui as... Enfin, je vais revoyer, pardon, hein. Vous lui avez fait...
6: Attends,
7: le...
6: Attends, un mec en survêt, désolé, mais ça se vous voit pas, hein. Et tu vas bien, mon con?
0: À qui tu parles, toi?
6: À toi, en survêt,
0: con,
6: là.
0: D'accord, tu parles. Bon, qu'est-ce qu'on se fait là? Moi j'aimerais bien...
7: Jean Vion, c'est ça le nom là?
0: Gérard Jean Vion.
7: Gérard Jean Vion, voilà.
0: 1970, putain, 76, la Coupe de France, nous sommes la Coupe d'Europe.
7: Donc contre, on appelle les Monsieur Jean Vion alors.
0: Contre Liverpool.
6: Ah ouais, bah tout le monde s'en souvient.
0: 76, il a joué avec Platini.
7: Peut-être les fans de foot, qui sait.
0: Appelle-moi Jean Vion, quoi, toi, je vais te mettre le feu, mon merde.
7: Parti.
9: Allô?
0: Allô, Gérard?
9: Non.
0: C'est Jean Vion?
9: Non, c'est sa belle-fille.
0: Ouais, salut, c'est... Bonjour, c'est Aimé Jacquet. Est-ce que c'est possible de parler à Gérard?
9: Non, il est à la Martinique.
0: Ah, il est pas là?
9: Non.
0: Ah, il revient quand?
9: Alors là, il est fin décembre, je pense.
0: Pour Noël. Pour le football, là, pour le tirage de la Coupe du Monde, j'aurais voulu avoir des nouvelles. Ce qu'il en pensait?
9: J'en sais rien.
0: Sa femme est là?
9: Oui, je vous la passe.
0: Ouais. Mais il est martiniquais en plus. C'est vrai.
7: C'est ce que tu voulais. Hier, t'as dit c'est Sénégal, là, on s'est dit Martinique, pourquoi pas.
0: Allô?
7: Il n'y en a pas un qui tique, hein. C'est dingue. Hein. T'étais au top de ta forme avec cette imitation.
6: Ils sont perdus, mais...
0: Allô?
7: Putain, ils ont une grande barre.
0: On coupe pas, là, qu'est-ce que tu fous, toi? Mais non, ça arrive. Putain, il va y arriver, tu vois, il y aura un Jean Vion. Allô?
7: Oh là là.
0: Allez. Allô? Voilà, vous avez gagné, allez en couple, vous avez gagné, allez.
7: Au suivant.
0: Allez,
7: il y en a
0: Jean
7: encore des Jean-Vion?
0: Ben Jean-Vion, ouais, il est Guadeloupéen ou Réunionnais, mais je sais plus ce qu'il est, mais d'abord il est martiniquais, hein.
7: Bah là, il était martiniquais, visiblement. Les deux.
6: Chirac.
7: C'est ce que j'allais dire, ouais. On nous l'a demandé sur internet, voir si t'avais progressé depuis hier.
8: Allô?
0: Allô?
8: Oui.
0: Jean Vion?
8: Ouais.
0: Gérard?
8: Hein?
0: C'est Gérard?
8: Gérard.
0: C'est les Jacquet, appareil.
8: Hein?
0: C'est les Jacquet. Gérard, Jean Vion? Allô?
8: C'est...
0: Les Jacquet. L'entraîneur Coupe de France, Coupe du Monde. C'est pour savoir si c'est Gérard qui a appareil.
8: Qui c'est qui m'appelle là?
0: Eh bien Jacquet, l'entraîneur de la coupe de l'équipe de France, quand même, Coupe du Monde 98, pour savoir si Gérard, qu'est-ce que tu pensais du tirage de la Coupe du Monde?
8: Ah, ça va bien se passer, va.
0: Ouais. C'est Gérard ou pas là?
8: Ouais, ouais, c'est Gérard.
0: Ah, j'ai dû me tromper de numéro là, c'est pas possible. C'est Gérard Jean Vion?
8: Ouais.
0: C'est Aimé. À l'appareil. Allô?
8: Ouais,
0: j'ai dû me tromper de numéro, c'est pas possible.
8: C'est pas Léon.
0: Aimé Jacquet. Allô?
8: Ouais.
0: Paul Boulet.
8: Ouais.
0: Allô?
8: Qui c'est l'appareil là?
0: Aimé Jacquet.
8: Ouais, ouais.
0: Ah, c'est Léon.
8: Léon, t'as vu, chérie, c'est Léon.
0: Ça va?
8: J'arrive, Léon.
0: Ça va et toi?
8: Ouais.
0: Bon, qu'est-ce que tu racontes?
8: Ouais, ça va?
0: Ça va, mon con?
8: Ouais.
0: Ouais. Qu'est-ce que tu fous là?
8: Bah, je suis chez moi.
0: Bah, ouais. Tu regardais le Loch Ness là?
8: Hein?
0: Tu regardais le monstre du Loch Ness sur France 2?
8: Non.
0: Bon, bah, je vais pas te déranger plus longtemps, hein.
8: Je vais à Tus Arsenal.
0: Bon, tu salues ta grosse, on t'embrasse.
8: Hein?
0: Bonne soirée.
8: Qu'est-ce que tu dis à part ça?
0: Bah, à part ça, ça va et
8: t'es
0: toi?
8: Au-dessus là?
0: Hein?
8: T'es au-dessus là?
0: Ouais!
8: Qu'est-ce que tu fais?
0: J'ai envie de t'appeler pour déconner, quoi.
8: Le con, quoi.
0: Ouais, pour faire le con. Ah, y'a ta grosse derrière?
8: Ah non, j'ai pas reconnu, mais ma femme t'a reconnu, hein.
0: Toi, tu me la passes?
7: Y'a qu'un andouille pour faire des
8: con. Alors, enlève ton masque.
0: Tiens, en parlant d'andouille, passe-moi ta femme.
8: Non.
0: Passe-moi ta femme que je lui dise un truc.
8: Je t'apprête.
0: Ah, tu me la prêtes? Bah ouais, comme d'habitude, ouais.
8: Ah, avec l'oreille.
0: Ouais, pâte-la-moi.
8: Allez.
7: Qu'est-ce que tu veux? Ouais.
0: Oh.
7: Ouais.
0: Comment va?
7: Ça va.
0: Tu m'as reconnu tout de suite, hein.
7: Oh bah ouais, de toute façon, vu la voix, puis vu les conneries qui sont dites, hein, il y en a pas 50.
0: Alors, quand est-ce qu'on se revoit, nous?
7: Comment ça?
0: Bah, quand est-ce qu'on fait une bouffe?
7: Oula. Lala.
0: Ce week-end, vous faites quoi ce week-end?
7: Lala. Ce week-end?
0: Ouais.
7: Bonne question.
0: Ouais. Bah moi écoute, je serais intéressé de vous inviter à dîner.
7: Comment ça?
0: Ouais, c'est...
7: Que des conneries, quoi.
0: Ouais, voilà, exactement. Bon, je vous laisse.
7: Ouais.
0: Allez, salut les boulets.
7: Bye.
0: Ouais, super.
7: Moi j'adore.
0: Ah, ça c'est bon, hein. Bon, qu'est-ce qu'on se fait? On fait la tigonade hier, tiens.
6: Ouais, le même hier,
7: ouais.
6: Ouais,
7: tigonade.
6: Ouais, il devait te filer un numéro.
7: C'est Noël, en fait.
0: Ouais, c'est le dernier. C'est cadeau, c'est Noël. Jean Tigana, on y va, c'est parti les Jacquet.
7: Il va être en dream, il a dû le raconter à tout le monde aujourd'hui.
0: Oui, c'est ça, oui, exactement.
7: Les gens n'ont pas dû le croire, il va mettre la touche enregistrement sur son téléphone.
0: Ah, voilà, c'est ça les histoires.
7: T'es gentil.
6: Par contre, Aimé, vous êtes venu en survêtement, mais vous êtes lavé ou vous avez couru avant quand même?
0: Ouais.
10: Allô?
0: Allô?
10: Oui.
0: Ouais, c'est Jean Tigana?
10: Oui, Tigana.
11: Le petit, il est en kiff. Mais c'est lui, c'est lui.
0: Allô? Allô?
12: Allô?
0: Oui?
12: Oui?
0: C'est monsieur Jacquet?
12: Oui?
0: Comment allez-vous?
12: Ça va et vous?
0: C'est monsieur Tigana?
12: Oui, c'est Tigana.
0: Et donc, vous avez le numéro de téléphone de votre cousin?
12: Mais non, je l'ai pas, j'ai pas téléphoné, ses parents pour l'avoir.
0: Ah bon?
12: Vous n'avez pas pu l'avoir?
0: J'ai eu du mal là pour le moment, je suis passé par Various Trésors.
12: Oui.
0: Et Platini, mais ils ont pas le numéro. Alors je vais appeler Zizou.
12: Mais Platini, il faut appeler Zidane.
0: Ouais, je vais appeler Zizou, ouais.
12: Est-ce que t'as le numéro de téléphone de Desailly?
0: Oui, j'ai le numéro de Desailly, ouais.
12: Si tu essayes Desailly, je crois que tu peux l'avoir.
0: T'as le numéro, toi?
12: Non, j'ai pas le numéro de Desailly.
0: Bon, et comment ça va, ton môme?
12: Ça va.
0: Bon, pour le football, là, on va lui faire gagner la Coupe du Monde, à ton gamin.
12: D'accord, oui, bien sûr.
0: Hein?
12: Oui, bien sûr.
0: Hein?
12: Oui.
0: Bon, bah écoute, si t'as besoin d'un truc, hein, d'un renseignement, tu demandes, hein. Mais Jacquet, il est là pour toi.
12: D'accord.
0: D'accord, t'as un petit mot à me dire?
12: Est-ce que le numéro de téléphone de ton bureau, je peux l'avoir?
0: Ouais, bah je vais te le donner après. Ouais. Je vais te donner un numéro, tu pourras me joindre après.
12: Oui.
0: D'accord, t'as joué au ballon, toi?
12: Ben, je joue un peu au ballon, oui.
0: T'as joué à quoi, K4-2?
5: Oh, ben oui, ben moi, c'est pour m'entraîner, c'est tout, hein.
0: D'accord, ben je te donnerai des ballons, on va te donner tout ça, des crampons.
5: Ah, d'accord.
0: Hein, pour que tu puisses t'amuser, Tigrana.
5: Oui, ça me fera grand plaisir.
0: D'accord, ben tu dis pas que je t'ai appelé, quand même.
5: Non.
0: Donc ça reste entre nous, hein.
5: Oui, c'est entre nous, ça.
0: On va pas le dire à des amis, hein, parce
5: non,
0: que
5: non, non,
0: la Fédération française va me taper dessus, hein.
5: Non, je sais bien.
0: Bon, c'est très bien, ça reste...
5: Je ne peux pas dire ça.
0: Bon, ben très bien, ben, je resterai en contact avec vous.
5: D'accord.
0: Hein,
5: d'accord.
0: Vive le football, l'équipe de France.
5: Vive le football, l'équipe de France.
0: Ouais.
5: Et vive la rencontre avec le Sénégal, hein.
0: Ouais, c'est ça, vous êtes sénégalais. On va vous mettre une torpille, toi, on va vous en mettre 6.
5: Ah ben peut-être, ah ben, c'est pas sûr qu'ils vont mettre 6 quand même au Sénégal, hein.
0: Zizou va t'en planter 3.
5: Attention que les Sénégalais, ils jouent bien, hein.
0: Bah ouais, passe-moi ta femme, tiens, que je lui dise une félicitation pour votre fils.
5: Hein?
0: Passe-moi, je peux avoir votre femme?
5: Oui, bien sûr, mon fils, il est là.
0: Passe-le-moi, ton fils.
5: Il a 4 ans.
0: Ouais, bah passe-le-moi.
5: Tiens, dis bonjour.
13: Bonjour.
0: Allez, mon petit, comment tu t'appelles? Allons, comment tu t'appelles?
5: Aboubakar. Allez.
0: Aboubakar, ben c'est lui dans tout plein ça, voilà. Bon, monsieur Tigrana. Monsieur Tigrana.
5: Oui.
0: Ouais, les Jacquets vous embrasse très fort.
5: D'accord, merci beaucoup.
0: Et puis félicitations, hein, si je peux avoir votre femme.
5: Oui. Mazda, viens ici.
0: Allô.
13: Allô.
0: Eh ben écoutez, ça me fait plaisir, bonne famille.
13: Bonsoir, monsieur. Ah, c'est, je disais toujours quand je vous vois par à la télé, je dis mon rêve c'est de vous rencontrer un jour.
0: Eh ben écoutez, elle sait quand je viendrai vous voir.
13: Oui, ben oui.
0: Eh puis je viendrai, et puis vous avez un jardin?
13: Oui, on a un jardin.
0: Eh ben on plantera des buts et puis on ira faire des séries de pénalty.
13: Eh ben oui, ben c'est gentil.
0: Eh, puis je viendrai à ce moment-là s'il y a Gentil Grenat qui vient, ou s'il y a Zizou qui vient avec moi, souvent il vient et je l'amènerai avec lui.
13: Ah ben c'est gentil, ah, ben, on serait content ben, de vous avoir.
0: Discrètement, hein, sans les médias. Hein.
13: Ah oui, mais discrètement, il n'y a pas de problème.
0: D'accord.
5: Vous allez manger le plat sénégalais.
0: Eh ben, on va manger le plat sénégalais.
13: Ben oui. Mais bien sûr,
0: hey,
13: bien sûr.
0: Pas pour...
13: bien sûr.
0: Après le mondial, là, que vous allez pas nous empoisonner, hein.
13: Ah non, non, pas du tout. Il faut rester gentil, non, pas du tout.
0: Bon, vous m'aimez bien, vous avez regardé la Coupe du Monde?
13: Ah oui, on a bien regardé jusqu'à la fin. On a versé des larmes de joie. Ça fait plaisir.
0: Je suis un bon entraîneur quand même, hein.
13: Ah oui, beaucoup même.
0: Bon, écoutez, ça me fait plaisir. Qu'est-ce que vous pensez du nouveau?
13: Ah, du nouveau? Ah, il est bien, il est bien aussi, on aimerait qu'il rapporte aussi la coupe comme vous.
0: Ben écoutez, la prochaine fois que je suis là au téléphone, je vous rappellerai dans la semaine, je vous passerai monsieur le maire.
13: D'accord, mais ce sera gentil.
0: Bon, on vous embrasse.
13: Oui.
0: Allez, vive la France.
13: Vive la France.
0: Bienvenue Zinedine Zidane.
13: Oui, bienvenue Zidane.
0: Ouais, à bientôt, je vous rappellerai demain peut-être, hein.
13: Oui, à bientôt.
0: Allez, à bientôt, au revoir.
4: Imitation Hotline.
7: Oh, c'est dit tout cuit, c'est tout bénef. C'est
0: ah,
7: voilà. tout bon.
0: C'est tout bon, hein, il est,
7: ils sont gentils,
0: ah, ils sont Nirvana, adorables. Pour eux, ils sont avec Aimé Jacquet.
7: C'est Noël, hein, c'est Noël.
0: C'est Aimé Jacquet, c'est... Ouais.
7: Ils sont mignons quand même, tous. Ils sont
0: qu'est-ce qu'il y a, toi, t'en reviens pas, t'es qui? T'en reviens pas.
14: Je suis bien, moi.
7: Attends, mais c'est des Sénégalais, ils parlent déjà pas très bien français, c'est normal qu'ils
14: mais non, mais non, mais non, ouais. Non.
7: Non.
0: C'est rêve d'un soir,
7: normal,
0: tu sais tout, c'est rêve d'un soir, tu sais tout.
7: Je sais pas, pourquoi pas, attends, ils sont tranquilles, ils sont dans leur kiff, ils y croient, c'est bien, quoi.
0: Bah ouais, je suis là pour les faire rêver, quoi.
7: Bah voilà, non,
0: je sais pas si je suis disponible, mais bon. Je vais avec des ballons, des croix, des je sais pas ce que je vais
7: dire. C'est bien, ils étaient tous autour du téléphone comme des ouf.
0: Voilà.
14: Ah,
0: je peux faire la soirée comme ça.
7: Non, par contre.
0: Faut que je me casse.
14: Bah, faut partir.
0: Je reviendrai demain. Hein.
7: À demain, oui, mais là, à demain c'était très gentil, très sympathique.
0: Ouais, bah, alors, hein.
7: Allez, à demain,
0: ouais, mais... salut les gars.
7: Salut.
0: Ciao.
4: Max.
0: Allez, un petit total.
15: Faut bien que je parle aussi parce que je voudrais vous raccrocher.
0: Bah ouais, c'est ça, voilà, exactement. Ouais. On vous dit oui, hein, les auditeurs, même si vous dites, tiens, Max, il comprend, non, mais vous dites tous oui. Hein. L'important, c'est que Victor nous fasse bien rire.
7: Allez.
0: Ah, ça, j'adore ça.
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0: Donc ça vous reprenez, dès que les mecs ils dégonnent.
1: Ah, il est en chien là. Bah non.
2: Réception,
1: monsieur. Allô ?
2: Allô, oui ?
1: Ah pardon, excusez-moi, j'écoutais votre musique d'attente.
2: Oui.
1: Très très bon ça. Hein.
2: Oui.
1: 70.
2: Mm-hmm.
1: Jack Beck Beck.
2: Oui, qu'est-ce que vous voulez, monsieur ?
1: Alors, je vous passe un de mes collègues qui veut faire une réservation, hein ?
2: Oui.
1: Ne quittez pas, hein. Victor ?
3: Oui.
1: Bah, c'est à toi.
3: Bonsoir, monsieur.
2: Bonsoir. Allô ?
3: Allô ?
2: Oui.
3: Ça s'appelle restaurant, monsieur ?
2: Non, restaurant, non, monsieur. Hôtel Saint-Germain.
3: Oh, Hôtel Saint-Germain. Ça, c'est embêtant, mais c'est bien, mais... Et on pourra... Vous êtes à Paris, là ?
2: Ben, vous téléphonez à vous, monsieur ?
3: On va de France.
2: Ah bon ? C'est à l'hôtel, monsieur.
3: Vous êtes
2: allô ?
3: À Paris.
2: C'est l'hôtel, ici. Qu'est-ce que vous voulez, monsieur ?
3: Ben, passer la nuit.
2: Pardon ?
3: Passer la nuit. Et vous levez de la paix.
2: C'est complet, monsieur.
3: Vous êtes sûr ?
2: Oui.
3: Moi, je crois pas.
1: Vas-y, fais-le.
3: Oui, je fais.
1: Il a raccroché, Victor.
3: Il a pas vu, il a vu trop mal.
1: Quoi. Voilà, il a vu. Ouais. Non, mais
4: ils ont fait un autre, là.
1: Bah non, mais comme
3: pour
1: tu
3: les réponses, c'est dur, quoi.
1: Mais parle-lui du coup de la princesse, comme quoi il y a un hôtel.
3: Non, non, oui, mais...
1: Demande-lui surtout s'il y a des flunchs près de chez toi.
4: Ah ouais.
3: Des flunchs ?
1: Des flunchs.
3: Bah, des restaurants.
1: Voilà, des restaurants flunch. Voilà, resto flunch. D'accord ?
3: Puis des fois... Pour, le samedi, dimanche, c'est moment,
1: et puis des fois, quand tu parles, tu fais « Ouh, Tim Hotel ! Ouh, Tim Hotel !»
4: Ça me fait marrer, ça.
1: On y va, Victor, hein, d'accord ?
3: Ouais.
1: Allez, c'est parti, on est en train de composer le numéro de téléphone d'un hôtel. Je te souhaite bon courage.
5: 5 étoiles.
1: Attends, d'abord je...
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7: L'Ermitage Gantois, Olivier, bonsoir.
1: Ah pardon, j'avais cru que j'écoutais votre musique d'attente.
7: Oui.
1: Ne quittez pas, je vous passe un de mes collègues. Hein.
7: Oui.
8: Oui, Victor, c'est pour ça.
3: Bonsoir, monsieur.
7: Bonsoir, monsieur.
3: Vous êtes à l'hôtel restaurant de Lille ?
7: Oui, l'Ermitage Gantois.
3: À l'Ermitage ?
7: Oui.
3: Bonsoir.
7: Bonsoir, monsieur.
3: Et ce serait pour réserver pour une princesse.
7: Pour une princesse, oui.
3: Bah oui, mais si vous faites hôtel restaurant.
7: Oui.
3: Ah, ça c'est parfait. Mais pour la princesse, vous voudrez que ça fasse un petit peu plutôt cabaret.
7: Pardon, monsieur ? Plutôt, je vous entends très mal.
3: Que ça fasse un petit peu plus, vous voudrez que ça fasse cabaret.
7: Cabaret.
3: Vous êtes venu à Paris ?
7: Oui, cabaret, on fait pas cabaret ici.
3: Ah, oh, on s'ennuie la princesse durant la nuit. Oui, c'est trop.
7: C'est une blague.
3: C'est bizarre, la princesse va pas être... Alors, la princesse pourra pas venir, je crois.
7: Ah ben non.
3: Ah, c'est embêtant, là.
7: Il n'y a pas de cabaret.
3: J'ai plus de chance à Paris, j'ai plus de chance à Paris.
7: Mais vous pouvez réserver dans un hôtel à Paris, il n'y a pas de souci.
3: Oh, ok. Et j'ai un French, c'est où ? Allô ?
7: Oui ?
3: Y a-t-il des French par chez vous ?
7: Pardon ?
3: Un French.
1: Ah, il a raccroché. Oh, quel dommage. Qu'est-ce que tu nous fais rire, Victor ? T'es fort, dis donc, Canula.
3: Ah ouais.
1: Hein ?
3: J'ai manqué.
1: Ah, tu l'as un peu manqué. Ouais, il le reconnaît.
4: Ah, il le reconnaît.
1: T'es bon joueur.
4: Parce que les autres, non, pas du tout.
1: Là, t'as reconnu que t'avais un peu manqué, quand même.
3: Ah bon. J'ai vu ma race à la fin de la soirée.
1: T'as commencé à faire flunch, là, tu sens que ça n'a pas marché, le flunch. Tu l'as mal amené, le flunch.
3: Ouais, j'ai mal prononcé.
1: Et même pas, ouais, tu l'as mal prononcé, je crois. C'est dommage parce que d'habitude t'articules quand même pas mal. Et là, quand tu ne fais même pas des ouh, Tim Hotel.
3: Ah oh, bah, j'ai oublié.
1: Eh ben, fais-le, vas-y.
3: Ah bah, vas-y. Ouh, Tim Hotel.
1: Ah oui. Vas-y, on recommence. Attention, on y va.
4: Elle fait nourrir, Victor.
1: Vous avez vu qu'on fait un bon duo de choc, hein.
4: Ah, c'est bon, là, tous les deux.
9: Hôtel Crown Plaza Lille, Aymeric, bonsoir.
3: Ouh, hôtel.
9: Bonsoir.
3: Ouh, hôtel. Bonsoir.
9: Bonsoir.
3: Hôtel. Vous faites un restaurant, monsieur ?
9: Oui, monsieur, mais oui, tout à fait, nous avons un restaurant.
3: Vous êtes à Paris ?
9: Excusez-moi ?
3: Vous êtes à Paris ?
9: Ah non, l'hôtel s'est situé à Lille. Nous sommes à Lille.

0: à Lille. Ah, j'ai vu avoir un de vos collègues tout à l'heure.
1: Excusez-moi.
0: J'ai vu avoir un de vos collègues. Parce que j'ai vu avoir un de vos collègues, j'ai appelé tout à l'heure. Allô?
1: Oui, vous avez appelé tout à l'heure?
0: Vous reconnaissez?
1: Non, je suis désolé, monsieur, je ne vous reconnais pas.
0: Ah bon? Parce que c'est pour une princesse.
1: Excusez-moi?
0: C'est pour réserver pour une princesse.
1: Pour quelle date, monsieur?
0: D'ici 4 ans.
1: J'aurais besoin de savoir les
0: parce
1: dates.
0: Que les reines, ça dit longtemps, les princesses. Ça dit la princesse, la reine, le prince.
1: Mais en fait, je crois qu'il vaudrait mieux contacter le service réservation pendant la journée, monsieur.
0: Ah ouais.
1: Parce que le service de réservation est fermé actuellement. Donc si vous voulez rappeler demain pendant la journée.
0: Il y aurait au moins 400 à 600 personnes, hein, ou si c'est pas 1000 personnes, hein, pour rentrer au restaurant à la place.
1: Alors, actuellement, le restaurant... Ah oui, si vous désirez une réservation pour le restaurant, c'est pareil, il faut rappeler pendant la journée, monsieur. Je peux pas prendre de réservation pour le restaurant.
0: Vous avez bien compris, il faudrait au moins plus de 1000 places. Hein.
1: Mais justement, raison de plus, si vous avez énormément de réservations à faire, il faudrait rappeler pendant la journée, monsieur.
0: Oh, bon, enfin... Bon, ben, c'est pas grave, je vous dis bonsoir, j'irai voir ailleurs. J'irai voir à Paris.
1: Désolé, bon, monsieur. Bonsoir.
2: Ah, t'as été fou. Bravo Victor! Ah, t'as fait fort ce soir, Victor. Je crois que là, tu as conquis le cœur de toutes les demoiselles et de tous les auditeurs de Fun Radio qui écoutent ce soir et qui sont comme des fous. Alors, franchement, là, t'as fait un carton plein. Hein.
3: Je peux te dire que sur SMS, ils ont passé une bonne soirée là.
2: Ah, là, je peux te dire, oui. Je crois que ce soir, les auditeurs de Fun, là, ils font un carton. Tu restes avec nous, il nous reste un petit quart d'heure, Victor.
0: Ouais, je reste.
2: Allez, t'es génial. Tu quittes pas?
0: Ouais, je
2: suis. Oh là là là là. Fais-nous un dernier petit tout, Timothée.
0: Ah oui, tu.
2: Vas-y, refais-le.
0: Timothée.
2: Ouais.
0: Timothée.
2: Ah, il est fort.
4: Il s'arrête plus.
2: 32-28, la radio libre, jusqu'à minuit. Si vous voulez en profiter, c'est le moment ou jamais. Puis si vous voulez vous poêler, alors là, faut en profiter aussi. Hein.

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0: Saône. Bonsoir Manu, 28 ans d'Aix-en-Provence, comment tu vas Manu?
1: Très bien Max, bonsoir à tous.
0: Bonsoir, bienvenue dans le Star System, mardi 7 décembre 99 avec Fildar. Ah bah non, il est parti toujours, mais ah mais celui qui est revenu ce soir, c'est Simon bien sûr.
2: Bah non.
0: Simon qui remplace Fildar bien sûr depuis peu. Fildar qui est passé sur Voltage FM, progressé entre 9h et 13h au standard. Donc tout va bien. Simon et bien sûr Manu au 0803 08 5000, vous allez bien tous les deux.
3: Bonsoir à tous.
0: Voilà, très bien, tu le fais bien.
3: Merci.
0: Tu le fais bien. Vous allez bien sûr nous appeler à ce numéro, auprès d'une communication tout à fait normale. Nous aurons le droit à pas mal de bonnes choses ce soir. Jeu des trois mots, jeu des catégories, des monsieur et madame évidemment à partir de 23h. Maxime, notre DJ en boîte comme chaque soir. Christian de la Selle Saint-Cloud si tout se passe bien. Déjà qui des croissants chauds complètement improvisés. Et puis à partir de minuit, tu le sais ça Manu, il y aura un mix, le hot tempo mix house que je vous offrirai en direct. Je mixerai véritablement en direct entre minuit et 1h et je vous ferai écouter 2-3 morceaux que j'ai l'intention de diffuser ce soir. D'accord Manu?
1: D'accord, impeccable.
0: Jusque là tout va bien à bord. Mon petit Manu, bien sûr d'Aix-en-Provence, le fameux animateur d'Aix-en-Provence. Celui sans qui nous ne sommes rien, qui nous a offert des extraits de son émission sur Radio Zanzine.
1: Oui.
0: Tout le monde s'en souvient.
1: Très bien.
0: Tu t'en souviens, toi, que tu fais ça? Tu t'en souviens, toi?
1: Bien sûr.
0: Toi, tu t'en souviens, quand même.
1: Bien sûr, mais j'ai envoyé pour mes armes et ça arrive demain, en principe.
0: D'accord, ok, très bien. Il serait peut-être bien qu'on en fasse écouter quelques extraits. Je sais plus où c'est, déjà, Radio Zanzine, mais on va trouver.
1: J'ai arrêté la semaine dernière, mais par contre, cette semaine, celle d'hier, ça arrive demain.
0: Ah bah tiens, on va écouter un petit extrait, tiens, de Radio Zanzine, écoutez. Ça va arriver, hop, ça devrait partir, mais pardon, parce qu'ils m'ont...
4: Oh, une petite erreur, j'ai fait une petite erreur.
0: Ah non, on va pas mettre celui-là, parce que j'en ai un autre, écoute. Un extrait de l'émission de notre ami Manu qui est en direct.
3: Ah, Indochine, eh oui, Kaobang, eh oui, ça me rappelle des bons souvenirs, ça. C'est pas vrai, David? Ça te rappelle pas les souvenirs, Kaobang? Qu'est-ce que t'en penses?
4: Oh là, j'ai pas donné mon avis, mais ça me rappelle quand j'étais petit, oui.
3: Eh oui, mais ça, c'était génial, hein. En plus, j'avais 12 ans, c'est vrai. Bon, en fait, c'est bon. Bon, bref, on va parler des informations, parce que, donc, il y aura même un petit à la fin aussi, mais on va s'enchaîner à les informations, parce que j'en ai deux.
1: Le début de la maquette.
0: Ça, c'est le début de la maquette. Bon, attends, on va avancer, je vais en mettre un autre extrait. Écoute celui-là. Il y en a un autre que j'adore, c'est celui-là, écoute. Le disque qui meurt.
5: Bien, vous êtes à l'écoute de Radio Zanzine, c'est Succès Show, c'est Manu. Et comme chaque lundi à 22h, ouais, nous sommes lundi 29 novembre 1999.
0: Allez, 29
5: et
0: novembre.
5: C'est parti, on va s'écouter tout de suite Jimmy Cliff, ouais, avec un morceau novembre. Que j'aime bien. Ouais,
0: écoute, tais-toi, écoute.
5: Et yes,
0: écoutez.
5: Tout de suite, c'est parti.
0: Ah, j'adore ça. C'est parti. Et puis à ce moment, il y a le disque qui part, c'est énorme Manu. On a pas reçu des cassettes des dernières émissions, là.
1: Mais il arrive, justement, c'était hier, parce et il arrive demain.
0: Parce qu'il y a un auditeur, normalement, qui nous les envoie, mais là, on a un petit peu de mal, donc du coup, on n'a pas de nouveautés, là. C'est dommage, on n'a plus de son à se mettre sous les dents, là, à se marrer un bon coup, là, en écoutant notre ami Manu de Radio Zanzine. Alors, tu as reçu une lettre d'une fan, m'a-t-on dit, Manu?
1: Oui.
0: Est-ce que tu peux nous lire cette lettre?
1: D'accord.
0: Parce que quand même, il y a des fans.
1: Il est du 26 novembre 99.
0: D'accord, hein. Alors allons-y, attends, d'abord, on va mettre un petit jingle avant. Manu.
1: Bonjour Manu, je t'écris pour te dire que c'est cool ton émission. J'ai découvert grâce au Star System. C'est con car je ne capte pas ta radio, mais grâce à Max, je peux t'entendre. En tout cas, je te souhaite bonne chance et bonne continuation dans ta radio. En fait, j'ai oublié de me présenter. Je m'appelle Laurie, j'ai 18 ans. Je t'envoie une photo avec cette lettre. Elle est un peu ratée car j'ai oublié de mettre le flash. Enfin voilà, gros bisous Laurie.
0: J'ai oublié de mettre... À quoi elle ressemble?
1: Alors, à quoi il ressemble? Alors, j'ai la photo, ben moi je vois rien parce que c'est vrai que le flash est un peu raté. Mais bon. C'est vrai qu'elle a une... Elle fait un peu gamine, hein.
0: Elle fait un peu gamine, mais elle te plaît ou pas?
1: Ben oui, ben mais en fait, oui, ben oui, il me plaît beaucoup, ben c'est genre sympa de me l'envoyer.
0: Bon, Manu. Manu?
1: Oui?
0: On est entre nous, là. Elle t'excite ou pas, là?
1: Elle m'excite.
0: Elle t'excite ou pas?
1: Elle est un peu jeune.
0: T'aimerais la rencontrer, quand même? Alors, moi j'ai bien 30 ans, je suis avec des filles de 20, 21 ans, donc tu sais, hein, y a pas d'âge, hein.
1: Non, mais je sais, ouais.
0: Alors,
1: en fait, là, je compte pas.
0: Alors, t'aimerais bien ou pas la rencontrer?
1: Ouais, j'aimerais bien la rencontrer.
0: Mais la rencontrer, non, pas la, pas la rencontrer, la rencontrer.
1: La rencontrer.
0: Elle t'excite ou pas?
1: Ouais, elle m'excite bien.
0: Oh, qu'est-ce que tu lui dirais si tu la voyais, là? Si tu l'avais au téléphone, tu lui dirais quoi, là?
1: Alors, j'aurais dit, ah oui, je t'aime à la folie.
0: C'est
1: je
0: vrai.
1: Je sais plus quoi dire.
0: Tu lui dirais des conneries pareilles? Tu crois qu'elle y croirait, cette nana, là, Laurie?
1: Laurie, ouais, elle est bien foutue par rapport,
0: ouais.
1: Hein, mais c'est vrai qu'elle s'est fait un peu jeune. Hein.
0: Elle est bien foutue parce qu'elle est dans le noir, mais quand elle aura mis le flash, c'est qu'elle sera déjà moins bien foutue. Mais qu'est-ce que tu lui dirais? Parce que quand elles sont jeunes, les filles, elles croient en tout. Hein. Tu peux leur dire n'importe quoi, elles y croient.
1: Hein. Eh ben, je leur dirais... Ben,
0: non, tu lui dirais.
1: Je le dirais.
0: Vas-y, alors imaginons qu'elle est là. Allez, on imagine qu'elle est au téléphone, elle est là. Comment ça se passerait?
1: Alors ma poule, ma chérie, ça va bien?
0: Carrément, tu lui dirais ça. C'est nul.
1: Ouais, c'est
0: autre
1: pas
0: chose.
1: Grave.
0: Choisis autre chose.
1: Sinon, je dis, ah oui, c'est toi, Laurie. Oh, je t'aime. Tu sais que je peux pas savoir que je t'aime.
0: Non, mais attends. Ça, c'est nul. On imagine vraiment qu'elle est là. Elle est en direct. Imagine que, je sais pas, que j'ai réussi à la voir au téléphone, qu'elle sera en direct et que là, elle est là. Elle te dit, bon, moi, je fais Laurie, d'accord? Ouais, salut. Alors, Manu, on a Laurie en direct. Salut, Laurie. Ouais, salut. Bah, je suis content que Manu ait lu ma lettre en direct. C'est super. Imagine que c'est moi, là. Je suis Laurie. Qu'est-ce que tu dis?
1: Oh, quelle joie de t'avoir au téléphone.
0: Sérieusement, ça te ferait pas triper un peu de la rencontrer? Ça te dirait pas de la rencontrer?
1: Ah ouais.
0: Tu crois qu'elle a une voix bien ou une voix de pouf?
1: À mon avis, dès que je vois ta photo, elle doit avoir une voix de bien.
0: Et est-ce que ça te dirait de réaliser ce rêve que de pouvoir lui parler?
1: Ah ouais, j'aimerais bien.
0: D'accord.
1: Que ça m'arriverait.
0: Alors, tu sais ce que tu vas faire, Manu?
1: Oui.
0: Tu vas appuyer sur le bouton qui est là.
1: Sur lequel?
0: Celui-là, là. Non, celui-là, ouais, celui-là, voilà. Appuie dessus, vas-y.
1: Sur lequel?
0: Et ton rêve est devenu réalité, Laurie est avec nous, 18 ans de Arancy. Salut Laurie.
2: Salut Max. Et salut Manu.
1: Salut Laurie.
0: Et voilà, tu vois que tu l'as en direct. Et là, tu fais pas du tout comme t'avais dit là. Hein.
1: Ah Laurie, quelle la joie que j'étais à voir au téléphone.
0: Quelle la joie que
1: j'étais à photo et ça me fait très toucher. J'ai très touché sur toi.
0: J'ai très touché sur toi. Ouais. Comme c'est mignon, j'ai très touché. En tout cas, elle a une voix ravissante, tu vois. On avait dit, est-ce qu'elle a une belle voix, une voix de pouf? Elle a une belle voix. Laurie, t'as craqué sur lui?
2: Ouais, un peu, ouais.
0: Regardez-moi cette petite voix toute innocente. Bonsoir Laurie.
2: Bonsoir.
0: Comment allez-vous?
2: Ça va.
0: Je me présente, Max, Star System, maître de la bande FM, Manu, petit apôtre, petit mais grand hein, quand même, 28 ans d'Aix-en-Provence. Qu'est-ce qui t'a plu en lui? Parce que là on se pose des questions quand même. Hein.
2: Non mais j'aime bien ce qu'il fait quoi.
0: T'aimes bien son animation?
2: Ouais.
0: Allez, on résiste pas, on écoute encore un autre extrait.
2: Voilà. C'est pas cochon.
6: C'était Chris Combet avec une chanson que j'aime bien.
0: Ah, t'es à la pêche, hein.
6: Qui s'appelle Colonel. Voilà. Maintenant, tout de suite, on va s'écouter donc Maxime Le Forestier avec Chien d'idée. C'est un enregistrement qu'il a fait.
0: C'est énorme. C'est où à Arancy?
2: Alors là, ça va être Tomé, c'est près de Verdun, quoi.
0: Ah oui, d'accord, donc c'est pas du tout dans la région d'Aix-en-Provence.
2: Non, pas du tout.
0: D'accord. Est-ce que toi, tu serais tenté, Laurie, éventuellement par... pas forcément sortir, mais coucher avec Manu? Ça
2: non,
0: l'a
2: quand
0: fait.
2: Même pas, non.
0: Quand même pas, dis donc, et oh. Est-ce que ça t'est déjà arrivé de sortir avec des garçons qui avaient 10 ans de plus que toi?
2: Non, pas du tout.
0: Ça te dirait d'essayer ou pas?
2: Pourquoi pas, ouais.
0: Alors t'appuies sur ce bouton-là, là. Vas-y, sur celui-là, là.
2: Le bouton-là, ouais.
0: Ouais, celui-là, vas-y. Et voilà, tu vas sortir avec quelqu'un qui a donc 10 ans de plus que toi. Il s'appelle Manu, il est d'Aix-en-Provence et Manu est avec nous.
1: Salut Max, salut Laurie.
2: Salut.
1: Comment vas-tu? Eh ben, j'ai bien reçu ta lettre. Eh ben, ça me fait très plaisir et je t'aime vraiment à la folie. Je sais pas quoi te dire.
0: Comment on peut aimer quelqu'un à la folie parce qu'on lui a écrit une lettre? Franchement. Manu, ça fait combien de temps que t'as pas eu une meuf?
1: Ben, j'en ai eu une déjà.
0: Ça fait 28 ans.
1: Ouais.
0: Non, ça fait combien de temps que t'as déjà une meuf? T'es déjà marié là?
1: Non, je suis pas marié encore.
0: Là, je suis en train d'imaginer ce que Laurie peut penser très fort. Hein. C'est génial. Eh ben dis donc, vous avez pas grand chose à vous raconter, hein. Heureusement que je suis là pour égayer cette soirée puis mettre un petit peu de rythme, hein. Laurie quand même.
2: Non, ben moi je suis une grande fan de Manu.
0: Bah dis-lui plutôt que de me le dire. Moi salut.
2: Manu.
1: Moi je suis grande fan de Laurie.
0: Non, ça c'est débile, ça c'est complètement con, ça de dire des trucs pareils. Comment tu peux être fan de quelqu'un que tu ne connais pas? Elle encore s'est justifiée, elle t'a écouté à la radio. Donc comment tu peux être fan d'une nana qui t'a envoyé juste un courrier quand même, Manu?
1: Ah bah j'ai vu sa photo, elle est géniale.
0: Bah tu nous as dit que tu voyais rien dans le noir et maintenant que t'es en direct avec elle, tu dis qu'on la voit qu'elle est géniale. Arrête de mentir, tout à l'heure tu ne veux qu'on repasse l'enregistrement de l'émission au début, t'as dit oui c'est une photo dans le noir parce qu'il n'y a pas de flash et qu'on la voit pas. Là tu fais moins le malin, hein. T'as même dit qu'elle avait un gros cul dans le noir. Non, là, je plaisante. Bon, Laurie, t'es comment physiquement pour faire rêver un peu notre ami Manu?
2: Ben, je suis brune, j'ai les longs cheveux, j'ai les yeux bruns.
0: Oh!
2: Je fais 1m65.
0: Ah, dis donc, le petit morceau, comme c'est mignon. Regardez, c'est pas plus haut que ça. C'est haut comme ça, là là. Tu le prends, tu la mets, tu fais l'hélicoptère avec et bang! Tu ferais l'hélice, toi, hein?
2: Ouais.
0: Ah, Laurie?
2: Ouais, ouais.
0: Tu pèses combien? Ah, laisse-moi deviner.
2: Vas-y.
0: Je réfléchis, je dirais 70 kilos.
2: Ah non, beaucoup moins.
0: Mec, 70 kilos.
7: Bingo.
0: Ouais, bonne réponse. Non, combien? Attends, je vais dire, 51, 52.
2: Moins.
0: Moins 45?
2: Non, plus.
0: 47?
2: Un peu plus.
0: 49?
2: 48,
0: 49. 1m65, ouais. Ça donne quoi les gars, c'est bon?
8: Ouais, c'est bien.
0: Il y a de la chair, quoi.
2: Ouais, voilà.
0: Mais c'est mignon. T'as des petites... comment on appelle ça? Des bouées, là? Des pommes de terre, là?
8: Bourrelets.
0: Non, des pommes d'amour.
8: Hein?
0: T'as des petites pommes... Bah, des pommes d'amour. On dit des petites pommes d'amour, ça. Bah, alors?
8: Je suis pas très sûr, quand même, hein.
0: Quoi? Alors, on dit
8: des
0: pas...
8: Des poignées d'amour.
0: Ah, des poignées d'amour, si tu veux.
8: Ouais.
0: D'accord, bien.
8: Ah, y a pas de problème.
0: Eh, hey, faut que tu réagisses un peu le nouveau, là,
8: hein.
0: Faut que tu bouges un peu. Tu veux que je te teste, toi, hein?
8: Qu'est-ce qu'il y a?
0: Bah, évidemment, des poignées d'amour.
8: Ouais, des bols d'amour.
0: Non, pas des pommes d'amour. Ah là là là là là là. Bon, Laurie, t'es comment alors? Tu te rases les poils à château. Bon bah quoi, non mais je sais pas, Manu, tu dis rien.
1: Eh ouais, je suis timide.
0: Bah ouais,
1: je
0: suis
1: pas ton plus.
0: Je suis en train de bousculer peut-être ta future femme et toi t'es là, tu dis rien, tu regardes, t'écoutes. Par quoi,
1: par quoi... Je sais pas quoi dire.
0: Ah, mais tu regardes, c'est peut-être que de la radio, mais j'ai remarqué parce que j'ai l'œil. Tu regardes quand même pas mal, hein. Depuis qu'on a dit le poids et la taille, il est en train de te mater. Fais gaffe, il regarde ton cul, Laurie, hein.
2: Ah oui.
0: Tu peux faire. Oh, viens, t'es. Mais non, mais t'es bien, moi j'aime bien. Moi je préfère les filles comme ça, tu vois, avec.
2: Ah, merci.
0: Non, moi je préfère.
1: Non, mais en fait, j'ai vraiment rien à dire spécial. C'est juste une amie, mais c'est vrai que tout simplement je la connais pas, c'est vrai. Parce que c'est vrai que moi je l'ai reçue par courrier et tout, ça fait plaisir.
0: Mais Manu, c'est bien, c'est que tu restes toi-même, t'as rien à dire de précis dans la vie privée, que dans ton émission, généralement tu n'as rien à dire non plus, pourtant tu parles pendant 2 minutes. Bah si, quand même.
1: Ouais,
0: si on décortique quand même, bon, bah on va faire très vite, hein, quand même. Écoutez.
9: Je suis pas sûr. C'était Soldat Louis avec Martiniquez, voilà. Donc rien de plus pour eux, même s'ils ont enregistré leur dernier album, il n'y a pas un petit peu de ça.
0: Tu vois, donc c'est pas... tu peux pas dire que t'as plus de choses à raconter derrière un micro que dans la vie. Donc c'est dommage parce que, bon, tu voulais ce petit rêve quand même, ce petit... d'excitation et je remercie les gens qui nous écoutent et qui souhaitent se dire merde putain Manu il est sur un petit morceau d'1m65 qui fait à peine 50 kilos qui mimi comme tout qui a 18 ans qui est brune qui a les cheveux longs qui a les yeux de quelle couleur
2: les yeux bruns.
0: Oh là là les yeux bruns comme c'est mimi tout ça. Oh c'est génial. Qui a peut-être jamais fait l'amour?
2: Non
0: malheureusement Manu, donc bon elle est pas vierge mais t'as tout pour toi, elle a l'air d'être, en tout cas elle a la pêche, t'as la patate toi, hein.
2: Ouais, ça va, ouais.
0: Génial. Elle habite dans le trou du cul du monde. Et toi, tu fais rien.
1: Qu'est-ce que je te dis?
0: Eh ben, je sais pas, que tu me dises, je sais pas, tiens, que tu me dises, s'appelle Hippopette, envoie-moi pêtre.
1: Ça va, les popettes, envoie mon pêtre.
0: Voilà, n'importe quoi. En plus, il n'avait pas répété correctement ce que j'ai dit. T'as vu Laurie? Bah, dis donc, t'as du travail avec lui, hein. Mais tu vas t'éclater, c'est toi qui vas gouverner. Parce que toi, je te sens quand même un peu rigolote comme ça marotte, mais je suis persuadé que quand même, t'es du style dans le couple, à mener un petit peu, non?
2: Ouais, un petit peu quand même.
0: Un petit peu quand même.
2: Ouais.
0: T'as écouté Kiki donc hier?
2: Ouais, j'ai écouté.
0: Oh, c'est marrant.
2: Ah ouais, c'est bien.
0: Et y a un petit Jackie les croissants chauds. Il y en a 2-3 en impro qui sont en train de se préparer pour ce soir. Ça va être énorme. Finalement, on va sortir ensemble, Laurie, hein, la vitesse où ça va. Parce que
2: pourquoi
0: là.
2: Pas.
0: Bah ouais, pourquoi pas. Qu'on s'éclate un peu, sans déconner. Hein?
2: Ouais.
0: Ah, qu'on fasse l'amour. Oh là là, dans un champ de blé et que ça nous gratte les fesses en étant dans le blé.
1: Mais ça va pas.
0: Je te ferai l'amour dans un champ de blé. J'enlèverai mon
1: futal
0: où il y a plein de blé. Des billets de 500. Oh mon Dieu, c'est bon.
1: J'ai le trac.
0: T'as le trac?
1: Ouais.
0: 28 ans, animateur de radio sur Radio Zanzine. On a le trac devant ses fans.
1: Non, pas ça. J'ai le trac pour autre chose.
0: Pourquoi?
1: Parce que dans 15 jours, je vais faire le DJ pour la première fois.
0: Ah oui, le 21 décembre.
1: Voilà.
7: C'est où déjà?
1: Au 3 biceps.
7: Ouais. Et t'as le trac parce que tu sais pas trop comment t'y prendre.
1: Voilà.
7: Eh ben t'as qu'à faire comme lui, écoute.
10: Tout le monde a bien recoulé, tout le monde a bien câliné. On repart avec un morceau spécialement dédié à tous mes collègues de travail, les DJ.
7: Eh, parce que la compilation de Ricky Larson est sortie aujourd'hui dans les bacs, hein, Laurie et Manu.
2: Ouais, génial.
7: Alors si vous l'achetez, bah, pour le nouvel an, il y a les enchaînements, Ricky Larson intervient à l'intérieur, il y a des plages cachées, il y a un livret, il y a tout ce qu'il faut à l'intérieur. Hein. Écoute bien comme ça là. Il a le sourire. Ça, c'est à l'intérieur de la compilation. Hein. La pierre. Il est seul au monde. Manu, t'es seul au monde?
1: Oui.
7: Lipso Jimmy. Tu connais la salerie, cette musique?
2: Ouais, je connais.
7: Ah, génial.
1: Ouais, mon pote de Gigi.
7: Ouais, mon pote, voilà. Il a des copains partout, avec moi. Pour 4 sous. Simplement. Heureux de vivre, il est branché sur Musical.ly.
1: Dans la nuit.
7: Non, c'est pas tout de suite. Non, tu te calmes. Il est excité, ton homme, hein, Laurie. Hein. Fais gaffe qu'il va pas nous éjaculer partout. Hein. Fais attention qu'il s'accroche pas trop sur ta jambe. Hein. Il a le cœur comme l'amour. Attention. Extrait de la compilation de Ricky Larson qui est sorti aujourd'hui dans les bacs. Laurie et Manu, attention avec moi, juste comme ça pour le fun. 3, 4.

0: etc. Mais tu connais bien les paroles, Laurie.
1: Bah ouais.
0: C'est génial parce que c'est pas du tout ta génération.
1: Non, pas du tout, non.
0: Mais tu t'es mis à la connaître grâce à l'émission.
1: Non, bah, grâce à toi. Hein.
0: Génial, ma chérie, j'adore.
2: Ouais, c'est grâce à toi.
0: Bah c'est gentil aussi. Bah donc voilà, donc ça c'est dans la compilation. Il y en a plein d'autres à l'intérieur. Hein. Il y a surtout les bronzés fonds du ski également. Il y a Thierry Hazard, il y a Ottawan DISCO, il y a David et Jonathan. Est-ce que tu viens pour les vacances, début de soirée?
2: Ah, tiens, David Jonathan, justement cette chanson que je vais interpréter le 21 décembre justement.
0: Tiens, écoute, juste là entre deux disques, il y a des interventions de Ricky Larsen. Écoute, ça donne ça.
3: On aime bien la bonne musique, hein. Bien sûr, Ricky Larsen derrière le microphone pour vous les enfants. Et là, c'est bon, voici le slow.
0: Et là, il y a le slow qui arrive. C'est-à-dire que vous arrivez, vous achetez la compil, vous n'avez plus qu'à la mettre sur votre platine et puis Ricky s'occupe de tout. C'est ça qui est bien, non?
2: Eh oui.
3: Ah, c'est génial.
2: C'est génial.
0: Oh, est-ce que tu... Oh, Laurie.
1: J'adore la chanson.
2: Ah, je la connais par cœur. Aïe, aïe.
3: Toi pour faire le malin.
0: On l'a, c'est en vinyle et on doit avoir la version instrumentale derrière, hein.
2: Ouais. Non.
0: Ah ouais, on dit la version.
3: T'avais les cheveux blonds.
0: Bras, bras, bras, on va dire.
3: Avec toi,
0: non,
3: sur ton blouson.
0: Non, Manu.
3: On s'est connu.
0: Non, t'as pas compris. Manu.
2: Oui.
0: Écoute-moi.
3: On aime bien la bonne musique.
0: Attends. Ah,
3: bien.
0: Écoute bien. Manu, t'écoutes?
2: Oui.
0: Écoute bien. C'est là où tu faut, si tu veux draguer, faut improviser. D'accord?
2: Oui, d'accord.
0: Alors écoute le maître. Le maître te parle. D'ailleurs, à toi aussi qui nous écoute, hein. Ça peut te servir si tu fais de la radio locale comme notre ami Manu. Laurie?
1: Oui?
0: Tu te concentres?
1: Oui, je me concentre.
0: Pense plus qu'à toi, il y a que toi et moi. On se regarde les yeux dans les yeux, d'accord?
1: D'accord.
0: Tous les deux.
1: Ouais.
0: Imagine que je te tienne les deux mains, je te regarde dans les yeux et je te dis...

fourché en hélico. On va faire l'amour comme des bêtes. 1m65, 60 kilos. Mon Dieu, que c'est beau. Tu fais 1m65.

0: je vais la faire rêver maintenant. T'es prête, Laurie?
1: Ouais, je suis prête.
0: Ferme bien les yeux, hein.
1: Ouais.
0: T'arrives à la gare du Nord. Je viens.

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0: Tu reprends le métro direction la gare du Nord. On se reverra bientôt. Un jour, je peux pas te le promettre, etc., etc., quand même.
1: Voilà, c'est génial, Laurie. Bravo. Ouais. Hein.
0: Qu'est-ce que t'en penses? Qu'est-ce qu'on dit?
1: Bravo, merci.
0: Merci. Bah, merci, tu peux. Il y a aussi le Zénith qui est vachement bien.
1: Merci.
0: Ah là là, sacré Manu, Laurie, je t'embrasse très fort.
2: Ouais, moi aussi.
0: Je t'embrasse, mon amour.
2: Ouais.
0: Ça le dit pas non, hein?
2: Bah
0: juste sur les deux tableaux, hein, Manu et Max, hein, carrément, Manu.
1: Oui, mais qu'est-ce qu'il y a? Non, mais j'ai rien.
0: Eh ben voilà, c'est sur cette conclusion qu'on va s'arrêter là. Hugues, dans un instant, 15 ans, de Montpellier. Salut, Hugues.
3: Salut.
0: Je te dis tout de suite, je suis en pleine forme. Hein.
3: Quoi?
0: D'accord, ok. Bah, quand tu te seras arrêté de te branler, hein, t'enlèveras le miel que t'as dans les oreilles, et puis à ce moment-là, on percutera ensemble, on va lui rendre service. Sa copine a cassé il y a un mois, et il n'arrive pas à l'oublier, il voudrait qu'on l'appelle, donc elle s'appelle Victoria, on va essayer de résoudre ses petits problèmes. Heureusement que les fiches sont préparées, parce que sinon, avec vous, des fois, on s'en sortirait pas. Dieu merci, la musique sera là dans un instant. Yes! Junior Jack avec My Feeling, n'oubliez pas qu'à minuit, je vous fais un mix hot tempo, dans le tempo, hot tempo! Tout ça, c'est dans un instant sur Fun Radio. Vous ne bougez pas, vous pouvez nous appeler au 0800 avec My Feeling. Et attention, à partir de minuit, la mix. Le mix, hein. La mix au tempo. Que je vous ferai tout ça en direct, les enfants. Ça va être chaud au niveau du niveau. J'espère que vous enclencherez les cassettes ou les CD ou les mini-disques, ce que vous voulez. Mais ça risque d'être énorme.
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0: Bienvenue à toi, 15 ans de Montpellier.
3: Salut.
5: Bon, salut Max. J'ai pas trop le moral, tu vois, j'ai 15 ans. Je suis amoureux d'une petite et tout, et ça fait un mois qu'elle m'a laissé tomber. J'arrive pas à l'oublier, tu vois, Max.
3: Ouais,
5: la nuit, je m'endors, je réveille. Le matin, je me lève, je pense à elle. En cours, j'arrive plus à me concentrer. Quand mes potes, ils me branchent une nana, je dis non, moi j'ai qu'elle dans la tête, tu vois, je l'ai dans la peau, Victoria. J'ai envie d'elle, tu vois. J'ai envie de la serrer dans mes bras, lui dire dans le creux de l'oreille que je pense qu'à elle, que c'est ma vie, et que voilà, et qu'on a beau avoir 15 ans, Max, tu comprends, on aime à 15
3: voilà.
5: ans.
3: C'est ça.
0: Bah j'ai tout fait à ta place, hein.
3: Ouais.
0: Et j'ai un nouveau concept d'émission, c'est quarantaine, ils disent en gros ce qu'ils aimeraient dire, et moi je fais à la fois l'auditeur et le mec, l'animateur.
3: Voilà.
0: Bah non, Hugues, chiale pas.
3: Non.
5: T'as rien compris, putain, mais t'es vraiment trop con, putain, ton émission, tu rends service, bordel, alors appelle-la.
0: Non, mais je crois pas que ce soit une bonne idée, Hugues. Non, franchement, il faut laisser tomber.
5: Mais putain, appelle-la, putain, Obi-Wan Kenobi.
0: Non, moi c'est Max, hein.
5: Ouais, putain, mais j'ai envie de t'appeler Obi-Wan Kenobi, c'est tout, putain, pour moi t'es mon Jedi et tout, t'es mon seul espoir, putain. Imagine qu'à la place que je m'appelle pas, c'est vrai que c'est pas beau mon prénom, Hugues, mais t'as qu'à imaginer que c'est la princesse Léa au bout du fil. Ah bah, avec une putain de voix comme la tienne, comment tu veux qu'on croit que t'es la princesse Léa, Hugues? Mais j'en sais rien, ouais, putain. Victoria, c'est Victoria, quoi.
0: Ah ouais, tu pourrais nous parler d'elle un peu?
5: Bah, Victoria, comment te dire, c'est une tulipe. C'est une bombe. Tu vois?
0: C'est ça?
3: C'est ça, ouais.
0: Ouais, putain, ouais. Je fais ton taf à ta place, c'est énorme.
3: Ouais, c'est énorme.
0: Combien de temps t'es sorti avec elle?
3: La première fois, 2 mois.
0: Ah, ça a remis plusieurs... Ah bah oui, c'est vrai, quand on est jeune, on remet ça plusieurs fois, ouais.
3: Ouais, bah elle a cassé la première fois, et on est ressorti ensemble à la rentrée, là, ça a duré 1 mois.
0: Ouais.
3: Et elle a encore cassé.
0: D'accord, ok, très bien. Bon, et quelles sont les raisons?
3: Les raisons? Eh bien, pour la première fois, c'est... elle en avait marre un peu, et bon, je sais pas, moi j'étais encore amoureux d'elle, elle,
0: bah,
3: je
0: ouais.
3: sais qu'elle a été, mais ben, moins sûrement, et puis je sais pas, elle a
0: bah,
3: marre,
0: oui, c'est l'âge. Quel âge elle a, Hugues?
3: Elle a un an de moins que moi.
0: Elle a un an de moins que toi?
3: Ouais.
0: Elle a 14 ans?
3: Ouais.
0: Comme c'est mimi, plus fort encore. Mais tu te crois où, toi, dans un salon de... Bah, j'en sais pas parce qu'elle répond pas que tu dois t'énerver en gueulant. Attends, ça va, tout le monde n'est pas obligé d'être au courant de l'envers du décor d'une émission de radio. Hein, Victoria? Victoria, toi c'est Hugues?
3: Ouais.
0: Ah ouais, d'accord, excuse-moi, j'étais un petit peu ailleurs là, hein. Je me suis un petit peu égaré, non?
3: Ouais, un peu, ouais.
0: Ouais, d'accord, attention. Oui. Tu sais quoi, Max?
5: Tu cartonnes.
0: Ouais. Alors attention, Hugues, on y va, on appelle Victoria, ensuite on ira du côté du jeu des trois mots. Est-ce qu'on a besoin de participants pour le jeu des trois mots? Non, c'est bon. Participant et joker, tout est là, d'accord, c'est
3: et
0: parti.
3: Attends, Max, je parle moi quand vous l'appelez ou pas?
0: Bah d'abord, ouais, bah je sais pas, ouais.
3: Non, je préfère pas.
0: Bon, alors j'y vais, alors j'attaque au Tigre, on y va, c'est parti. Alors Hugues, on appelle Victoria, on y va, c'est parti. On l'appelle... Pardon?
3: Sois poli,
0: t'es gentil. D'abord, j'ai suivi mes pieds avant d'entrer, déjà pour commencer, et puis ensuite, je vais vous voyer. Bonsoir madame, excusez-moi de vous déranger, est-ce que Victoria est là, s'il vous plaît? Ah, je vais me la faire à la bourgeoise, d'accord. petit quand même. Hein.
2: Allô?
0: Oui, bonsoir madame, excusez-moi de vous déranger. Est-ce qu'il serait possible de parler à Victoria, s'il vous plaît?
2: C'est de la part de qui?
0: C'est de la part de Hugues, un ami à elle, du travail.
2: Ah, vous devez vous tromper.
0: Ah, il n'y a pas de Victoria ici?
2: Non.
0: Ah, alors pourquoi vous me demandez de la part de qui? Ça veut donc dire qu'elle est là?
2: Non, non, non, c'est pour ça que je vous demandais ce que c'était.
0: Ah bon, au lieu de dire c'est une erreur, vous demandez c'est de la part de qui pour faire comprendre que c'est une erreur?
2: Oui.
0: Ah, vous êtes bien étrange, vous.
2: Ben, vous aussi, le soir tard, comme ça?
0: Bah, le soir tard, 21h30, vous appelez ça tard, vous?
2: Mais qu'est-ce que vous vouliez à part ça?
0: Bah, Victoria, si c'était possible de lui parler.
2: Non, il n'y en a pas.
0: Il n'y en a pas.
2: Désolé.
0: Ah, ça t'emmerdant, voyez-vous. Parce que ça fait à peu près 15 fois que je recommence. Vous voyez, là, je suis en train de faire le numéro. Allô? Allô? Allô, Lolo? Allô? Donc, vous n'êtes pas la maman de Victoria?
2: Non.
6: Bingo!
0: Bonne réponse. Eh bien, bonne nuit, alors. Excusez-moi de vous avoir dérangé, parce que si c'est pour vous la nuit, 21h30, c'est la nuit, alors.
2: Ouais.
0: C'est marrant que les gens ne puissent plus les appeler maintenant, parce que de 21h30, ils considèrent que c'est la nuit, alors que personne ne dort avant minuit. Les gens ne disent qu'ils s'endorment jamais avant minuit, qu'ils ne trouvent pas le sommeil, ils se lèvent à 6h30, mais 21h30, c'est le tard le soir. Salut, c'est bon, c'est le soir. 21h30, c'est pas tard le soir, quand même. C'est le soir. 11h, ça commence à être tard, mais 9h30, c'est tard pour vous?
2: Vous allez bien, vous êtes sûr?
0: Oh, moi ça va très bien, c'est que moi je ne comprends plus les gens, 21h30 c'est tard, mais alors dis donc, vous êtes des couche-tôt, les gens se couchent avec les poules.
2: Ouais.
0: Après le big deal de la gaffe et le journal ou France 3, c'est fini, il n'y a plus rien.
2: Bon, je vous laisse à vos considérations. Hein,
0: voilà, exactement.
2: Voilà.
0: Je vous en prie. Au revoir, monsieur. Voilà. Donc apparemment, tu nous as donné un mauvais numéro de téléphone.
3: Ben, je sais pas, j'ai pas trop reconnu la voix.
0: Oh, bah voilà. C'est quoi ce qu'on va faire, Hugues?
3: Non.
0: Bah, tu te démerdes. Bah, si t'es pas foutu de nous donner le bon numéro de téléphone, suivant, on peut rien faire, hein.
3: Non, j'ai donné le bon numéro.
0: Non, t'as pas donné le bon numéro de téléphone, sinon, elle aurait dit quoi qu'il y avait quelque chose de, hein. Sans sanguis ou. Hein.
3: Ouais.
7: Roche.
0: Voilà, exactement. Bon, bah, écoute, Hugues.
3: Oui.
0: D'accord?
3: Ouais.
0: Ah, tiens, je vais m'exaucer un peu. Oh, j'aimerais que Hugues retourne au standard. Oh, le vœu a été exaucé, c'est extraordinaire. Sans plus tarder, car ce soir on va très vite, je vous l'ai dit, hein, j'ai la patate, donc je ne perdrai pas de temps. David est avec nous, 17 ans de Fontenay, bonsoir David.
8: Ouais, yes.
0: Participant de la première équipe, avec toi ton joker 15 ans, il s'agit de Fabien qui est de Arcachon, salut.
8: Salut Max.
0: Yeah, dans l'équipe numéro 2, participante Isabelle 30 ans, bonsoir.
9: Bonsoir.
0: Ouais, ton joker c'est Mickaël, 16 ans de Poitiers.
9: Bonsoir.
0: Salut, bonsoir. Bonsoir Mickaël.
9: Ah, salut.
0: Ça va bien?
9: Très bien.
0: Bah super, t'as un téléphone portable pourri, je te le dis tout de suite, il va falloir que ton Père Noël il t'en rachète un autre.
9: Ouais, je sais, ouais.
0: Ah là là là là, tous ces petits jeunes là qui veulent des portables. À quoi ça sert que vous ayez des portables puisque de toute façon personne vous appelle?
9: Ah mais,
0: que...
9: si, mais si, mais si.
0: Mais arrêtez, c'est pour raconter quoi? Que samedi soir il y a une boum, t'as bien ramené ton cahier de maths, ça sert à rien.
9: Je suis pas là-dedans moi.
0: Je suis curieux de savoir les conversations qu'il peut avoir les jeunes de 15 à 18 ans avec des portables, j'en vois partout, avec des téléphones pourris toute la journée sur les trottoirs, et je me demande ce qu'ils ont bien à se raconter parce qu'il n'y a rien à se dire.
9: Mais si.
0: Mais arrête, qu'est-ce que tu racontes? Quoi?
9: C'est des conversations chaudes qu'on fait.
0: C'est vrai, il faudrait que je puisse les interpeller, ça serait bien ça. Si pour intercepter les conversations des jeunes comme ça, je m'éclaterais bien. Ah.
9: Ouais, ouais.
0: Bon alors attention, on va commencer avec David. Ce soir on va appeler des dentistes 24h sur 24 et des aéroports. On va commencer avec toi David, d'accord? Ouais. Ton joker c'est Fabien. Mmh. On te donne la liste des trois mots que tu dois faire dire à la personne au bout du fil, bien sûr dans un temps de 1 minute maximum. David, donc on va appeler des dentistes 24h sur 24. La liste des trois mots on vient de te les donner. Ouais. On a mis bien entendu Fabien en attente. Et on y va, c'est parti. On est en train déjà de composer le numéro de téléphone. Voilà qui est en train de se faire. Voilà, ouais. La sonnerie va arriver. Oh putain, heureusement, sinon faut recommencer, c'est avec les trucs à cadran, c'est une galère. Dès que ça décroche, le chrono s'enclenche. Allô? Ah non, bon, on attend. Bonjour, une rage de dents? Pas de panique, dentiste 24h sur 24. Sois cool, hein, dis pas que t'es super à la rage et tout parce que c'est...
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0: Sois zen, hein, tu dis que tout va bien. Hein. Oh la bonne zik.
11: Bonsoir.
12: Allô, oui, est-ce que vous dérangez, monsieur? C'est pour un petit renseignement.
6: Je suis pas dentiste, je suis uniquement secrétariat.
7: Ouais, mais oui, oui, ça fait rien, c'est juste un petit renseignement comme ça. Donc, moi j'ai une carie. Comment ça s'appelle les dents qui sont pointues?
6: Les dents qui sont pointues, les incisives?
7: Non, non, juste à côté.
6: C'est une bonne question.
7: Ça commence par un C.
6: Canine.
7: Voilà. Et vous savez, il y a des vers, et comme moi, quoi, à chaque fois je bois tout ça dans les vers, tout ça, mais ça commence. C'est un autre mot que vers.
6: Attendez, vous essayez de me faire dire quoi là?
7: Non, c'est pas rien, mais vous savez, les dentistes ils donnent des feuilles. Ils donnent des feuilles, on écrit dessus, vous voyez là, comme le médecin.
6: Dessus, oui.
7: Et vous pouvez me dire comment ça s'appelle?
6: Une feuille où on écrit dessus.
7: Comment?
6: Vous savez pas comment ça s'appelle les
7: feuilles? Non, oui, la feuille de docteur, comment ça s'appelle? Non.
6: Une feuille de prescription,
7: hein. Non, pas une prescription. Non, bon.
0: Ah là là, la cave que ce monsieur dentiste. Attention, on y va, c'est parti, Fabien. Tu as que 10 secondes. Les mots manquants, c'est...
11: Ordonnance, gobelet, ramequin.
0: C'est gagné, gagné, gagné, ouais.
11: Bien joué.
0: Parce que
11: le
0: mot canine avait été trouvé, le mot ordonnance était le deuxième mot, et le troisième mot c'était le mot gobelet, un 3 sur 3, non-stop, bravo. Qu'il arrive, David et Fabien, vous repartez avec un album CD, c'est sûr et certain. Attention maintenant, on va voir si Isabelle, pour qu'Isabelle puisse également gagner avec Mickaël, il faut qu'obligatoirement il trouve le jeu, les trois mots. Hein. Alors attention, on y va, Isabelle, ma chérie. T'es là Isabelle?
12: Oui, je suis là.
0: On va appeler un aéroport quelque part en France. Les trois mots, on t'a donné la liste. Alors là, il va falloir que tu fasses un sans faute. Hein.
12: Oui, bah, je vais essayer, ça peut être...
0: Mais si tu n'arrives pas à dire faire les trois mots, n'hésite pas à simplement faire comprendre le mot que t'aimerais faire dire.
12: Oui, oui.
0: Et passer au suivant pour que Mickaël ait sa chance après avec toi. Hein.
12: Ok.
0: T'as bien compris?
12: Oui.
0: Tu fais quoi dans la vie?
12: Moi, je suis au chômage.
0: T'es bonne, toi.
12: Et je garde mes enfants.
0: Putain, est-ce que tu baises?
12: Très bien.
0: En plus?
12: Oui.
0: Génial.
13: Aéroport Lanceterès, bonsoir.
12: Bonsoir. Ce serait pour les petits renseignements. Bon, je voudrais savoir pour comment on monte dans un avion quand on part pour une destination. Je voudrais. Je sais plus, il y a un mot pour monter en avion. Il faut prendre quoi? Il faut prendre quoi exactement?
13: J'entends
12: pas. L'escalier, il faut prendre. Parce que moi, c'est les petits renseignements parce que je pars au Québec.
13: Oui.
12: Et donc, je voudrais me renseigner un peu parce que j'ai quand même pas mal peur de l'avion.
13: Mm-hmm.
12: Et je voudrais quelques petits renseignements. Donc, c'est pareil. Le pilote, il prend quoi pour la direction de l'avion? C'est quoi? C'est pas un volant? C'est.
13: Je comprends pas bien ce que vous me demandez.
12: C'est-à-dire que, bon, je pars. Je voudrais partir donc au Québec.
0: Bon.
13: Oui.
12: Mais j'ai quelques petits problèmes parce que j'ai assez peur de l'avion.
13: Mm-hmm.
12: Donc, il y a des petites choses auxquelles je suis... je voudrais savoir comment on peut monter en avion. Comment on fait?
0: Oh là là là là là là là là, tu perds trop de temps dans tes explications, Isabelle.
12: Oui.
0: Oh là là, Mickaël, mon pauvre, zéro mot a été trouvé. Ah, on y va, c'est parti, allez au pifomètre, vas-y.
14: Altitude, escalier automatique, commande, je sais pas moi. Là, je sais pas, bouton.
12: Non.
14: Volant.
0: Ah ouais, mais elle a pas assuré du tout là, hein, je peux te le dire. Escalator, cadran. Cadran et le moment, je peux tu. Pourquoi t'es resté bloqué sur le escalator pendant 35 secondes après t'as dit voilà, je vous réexplique, je pars au Canada, je pars au Québec.
12: Ouais, mais je voulais absolument qu'elle me dise le premier.
0: Mais tu t'en fous, mais attends, mais t'arrives, tu dis voilà, je vais dans un aéroport, voilà, j'ai un problème avec ma jambe, je peux pas monter les escaliers, est-ce qu'il y a un autre moyen de pouvoir gravir les étages? Alors t'auras dit oui, il y a des escalators. Tu dis voilà, il y a comment ça se passe au niveau des cadrans, des calages horaires, les cadrans, j'en sais rien, mais enfin bon, t'as eh oh. Parce que même si les mots, tu n'arrives pas à les faire dire, du moment que t'arrives à suffisamment faire comprendre quel était le mot que t'essayais de faire dire, le joker après il est là pour ça. Mais si t'es, mais comme là t'étais obligé de faire trois mots, tu t'es attardé sur deux mots, mais t'as oublié qu'il y avait le dernier mot. Quoi qu'il arrive, il pouvait pas trouver le gamin.
12: Oui.
0: C'était perdu d'avance et ça était perdu.
12: Ah ouais.
0: Bah c'est David et Fabien qui l'emportent bien sûr, hein, sans aucun problème, hein, les gars.
15: On l'emporte toujours. Hein.
0: Bah ouais les gars.
12: Oh non. Ouais.
0: Non mais là t'as pas assuré Isa quand même.
12: Non, franchement pas.
0: Ouais, autant tu baisses bien, mais autant le jeu des trois mots pas terrible. Hein.
12: Bah tant pire.
0: Eh, si tu baises aussi bien que t'es bonne au jeu des trois mots.
12: Ah non, beaucoup mieux.
0: Ah bah de toute façon ça peut pas être pire, hein, t'as fait zéro. Alors je veux dire, sinon tu serais vraiment une bille au pieu. Hein.
12: J'en ai quand même deux des enfants, donc je baise quand même assez bien.
0: Bah c'est parce que tu. Bah autant faire des gosses, ça veut pas dire qu'on baise bien.
12: Non mais.
0: Oh là là, ça veut rien dire ça. Hein. Écoutez. T'es mouille toi?
12: Oui, je mouille. Vachement.
0: Bon, ma chérie, tu quittes surtout pas Mickaël non plus sans rancune. Ouais. Tu fais quoi pour Nouvel An, Isabelle?
15: Eh ben, Nouvel An, on part dans le Berry, normalement.
0: D'accord. Et Mickaël, t'as prévu quoi?
16: Moi, je fais la fête avec des potes à Poitiers.
0: Et Fabien?
17: Moi, je reste chez moi.
0: D'accord, et David?
18: Rien du tout.
0: D'accord, t'as rien prévu. Bah, écoutez, bonne bourre à vous, amusez-vous bien.
18: Hein. Ouais, merci. Okay.
19: Bienvenue à vous qui venez de nous rejoindre devant votre poste de radio, de plus en plus nombreux à regarder cette émission. On vous en remercie. Aujourd'hui, chiffrez les lettres, bien entendu, avec de nouveaux candidats, comme le veut la tradition. Avec d'abord à ma gauche, Béatrice, bonjour.
20: Bonjour, Max.
19: Vous avez 35 ans et vous venez de Saint-Mandé.
20: Saint-Mandé, c'est ça.
19: Superbe région, Saint-Mandé.
20: Très jolie.
19: Vous êtes opposé à ma droite à Isabelle, bonjour.
20: Bonjour.
19: Vous avez 18 ans, vous venez d'où?
20: De Rethel, dans les Ardennes.
19: Très bien. Alors, aujourd'hui, bien entendu, un match avec les chiffres et les lettres. Nous allons commencer, bien entendu, par les lettres. Allez, ça va être à Béatrice de commencer, puisqu'elle a gagné tout à l'heure le toast dans les vestiaires. Nous vous écoutons. Consonne ou voyelle, Béatrice?
20: Consonne.
19: Console. Un P.
20: Consonne.
19: Un R.
20: Voyelle.
19: Un I.
20: Voyelle.
19: Un O.
20: Consonne.
19: Un R.
20: Voyelle.
19: Un I.
20: Consonne.
19: Un T.
20: Et enfin voyelle.
19: Un E.
20: Et consonne.
19: Un S. Vous avez 10 secondes pour réfléchir.

0: temps viennent de s'écouler. Béatrice, nous vous écoutons. Vous avez un mot en combien de lettres?
1: Je pense 9 lettres.
0: Isabelle?
2: Pas mieux.
0: Nous vous écoutons, Béatrice.
1: Priorité.
0: Priorité, P-R-I-O-R-I-T-E-S, au pluriel. Bien joué, Béatrice. Nous allons maintenant du côté du compte est bon. Et c'était Isabelle de démarrer. Nous vous écoutons.
1: Première.
0: 10. Béatrice.
1: Troisième.
0: 5.
1: Seconde.
0: 20.
1: Quatrième.
0: 100.
1: Troisième.
0: 100. Et enfin, pour terminer.
1: Première.
0: 1. Ouh, c'est compliqué ça, c'est 221 à trouver, il vous reste 10 secondes pour réfléchir.

0: Isabelle, j'espère que vous avez le compte est bon. Est-ce que vous l'avez?
1: 221, le compte.
0: Vous avez 221, le compte est bon, donc on va arrêter la musique. Voilà ce qui va être fait. Merci Maître Capello qui s'occupe de la musique aujourd'hui. Nous vous écoutons.
1: Donc 100 plus 100.
0: Oui, alors 100 plus 100, ça nous donne
1: 200.
0: Oui.
1: 200 auquel j'ajoute 20.
0: Oui.
1: Qui nous font donc 221.
0: Oui.
1: 220, pardon.
0: Oui.
1: Auquel j'ajoute 1. Il nous fait donc 221.
0: Bien joué Isabelle. Quant à moi, je m'étais arrêté à 220. Effectivement, j'avais bloqué. J'avais trouvé 100 plus 100 plus 20 et je n'avais pas vu qu'il y avait le 1, effectivement. Eh bien, écoutez, ce qui nous donne un match ex-aequo.
1: Ouais,
0: ça
1: oui.
0: m'a fait plaisir, en tous les cas, Béatrice, Isabelle, de vous accueillir dans ce nouveau décor des chiffres et des lettres.
1: Merci.
0: Vous avez peut-être un bonjour à passer à quelqu'un qui regarde la radio aujourd'hui. Béatrice, nous vous écoutons. Nous vous remercions beaucoup, Béatrice. Et puis, Isabelle, si de votre côté, vous aussi, vous souhaitez passer un petit bonjour, nous vous écoutons.
1: Jennifer et à mon frère.
0: Très bien. Eh bien, merci à tous les deux. En tous les cas, j'ai été ravi.
2: Et à mon petit garçon Romain qui m'écoute.
0: D'accord. Voilà. Bah, regardez bien le poste de là. Regardez bien la caméra qui est en face de vous. Voilà qui est fait. Vous êtes gentil comme plein. Si vous souhaitez participer tout comme Béatrice et Isabelle, le numéro s'inscrit en ce moment sous votre enceinte. Voilà qui est fait. Merci Robert à la réalisation. Et puis nous allons en profiter quand même, n'est-ce pas, mon ami Florent, à saluer un nouveau fan club.
3: De la Creuse.
0: De la Creuse qui vient de s'ouvrir. Donc si vous souhaitez également jouer tout comme nous, simple, samedi après-midi à la salle des fêtes de la Creuse, allez-y, il y a un petit fan club. Vous demandez tout simplement l'adresse à la mairie de la Creuse. Merci Béatrice, merci Isabelle.
1: Au revoir.
0: Je vous embrasse et à bientôt pour un nouveau Chiffre et les lettres. À bientôt, bisous. Pas mal comme émission, Florent, mais...
3: C'est un peu trop compliqué.
0: Bah, les mots sont compliqués.
3: Ouais,
0: je sais pas. Par contre, le compte est bon, là, je comprends pas. 220, 200... T'es sûr que 200, 100 plus 100, ouais,
3: j'ai tapé sur la machine,
0: 200,
3: ça marche.
0: 200, que je rajoute à 20. Et ouais, ça fait 221, voilà.
3: Ouais,
0: voilà.
3: Sur la machine, ça marche.
0: Ah ouais, elle avait trouvé. Alors, qu'est-ce qui s'était passé exactement?
4: Donc, jeudi dernier, j'avais fait une dédicace dans l'émission de Speed.
0: Ouais, Speed, c'est un animateur de radio sur...
4: Sur Brest.
5: Allez, retourne, je ne connais pas.
0: Alors, voilà, écoutez bien ce qui s'est passé.
4: Donc, j'ai fait la dédicace pour Julie, Florent et Max, le Star System.
0: Ouais, donc on l'a écouté.
4: Donc, lui, il a tout déformé.
0: Ouais. Oh,
5: ok.
4: Il a dit avec des strings pour Julie, des trucs comme ça.
0: Ouais.
4: Et que tu avais une double personnalité.
0: Ouais.
4: Ce qui s'est passé samedi, c'est qu'il y a plein d'auditeurs de fun qui ont appelé Fréquence Meeting. Donc il y a eu une heure spéciale Max.
0: Ouais.
4: Et puis ce soir, il a parlé de toi.
0: Et quoi?
4: Ce soir, il a parlé de toi.
0: Ah, il a parlé de moi,
4: alors. D'ailleurs, une petite parenthèse.
0: Parce que lui, en plus, c'était quelqu'un qui faisait la sécurité lors de ma soirée quand j'étais venu à Brest.
4: Ouais, et t'as donné un autocollant.
0: Et je vais donner un autocollant. Il m'avait donné un autocollant, ouais, d'accord, ok.
4: Ouais.
0: Donc, ouais.
4: Il y a 5 minutes, il y a quelqu'un qui s'est fait passer pour Max.
0: Ouais.
4: Et cette fois, il a reconnu que c'était pas lui.
0: Ah.
5: Ah, il est bien.
0: Donc il a parlé de moi, t'as enregistré, tu voudrais nous le faire écouter.
4: Ouais, mais c'est pas forcément gentil.
0: Mais c'est pas grave,
5: cool.
0: on va y aller.
4: Ouais.
0: On va y aller.
5: T'as bien écouté?
0: Ah, parce que...
6: Ça, ça me fait marrer pas.
7: Ah oui, mais juste, on va l'aider ici à Mutine.
8: Avec un petit duplex?
7: Ah oui, non, mais on va l'aider en tant que Star System, moi ça me dérange pas. Parce que, écoute, moi j'ai commencé à contacter, parce qu'il doit être connu de tout le monde, comme il le précise, il n'y a pas de problème, le message est arrivé ici, dans la galaxie finistérienne, mais nos problèmes à Thirotijambori, on résout tout. Alors, ce qu'on va faire, eh bien, on a commencé déjà à faire, on a téléphoné, tiens, on a téléphoné un peu partout, au petit minou. Toi, tous les abris de SPA, les trucs pour recueillir les animaux, pourquoi les animaux n'ont pas le droit de ne pas connaître Max aussi?
4: Donc, je te fais
0: c'est pas méchant,
4: ça.
0: C'est pas méchant.
4: Non, mais il veut leur faire écouter de la techno et tout.
0: À qui?
4: Il a dit d'autres trucs aussi.
0: Qu'est-ce qu'il a dit d'autre?
4: Donc, on peut l'appeler.
0: Bah, le numéro de téléphone, c'est quoi déjà?
4: Ouais.
5: Bah, t'inquiète, le donner en antenne.
0: Non, mais il peut le...
4: C'est quoi, je l'ai donné à Florent, on peut le dire à l'antenne.
0: C'est quoi le numéro de la radio déjà, Florent?
9: Attends, on va le faire avant.
5: Vous allez pas avoir beaucoup d'auditeurs.
0: On va appeler, attention. Bah oui, parce que maintenant il est harcelé tous les soirs. Alors.
4: Il y a deux numéros.
5: Mais enfin, les auditeurs, ils écoutent tous Swan, quoi.
0: Bon, alors on y va. Alors vous, dès que je décroche.
5: Ouais,
0: je
5: fais... bien,
0: taisez-vous. Allô. Dès que vous avouez. Ah merde.
4: Il y a un deuxième numéro.
5: Alors, rappel.
0: Par contre, ce qu'on va faire, c'est que dès que je vais dire salut, c'est Max de Fun Radio, je suis avec mes auditeurs, vous aboyez, vous faites. D'accord. Ok, très bien. Alors attention, on y va les enfants. On se concentre. Donc on appelle le Speed sur Fréquence Meeting.
5: On fait le calme.
0: D'accord. Il a rajouté un téléphone là. Attention.
6: président de Mété, bonsoir.
8: Oui, bonsoir, Speed. Allô, Speed. Speed. Allô. Fréquence Poutine.
6: Ouais.
8: C'est Speed là. Arrêtez. C'est Speed là.
6: Non, c'est Bill.
8: C'est Bill. Bill, salut. Speed est là.
6: Ouais, il est là, il est en communication.
8: Il est en communication.
6: C'est de la part de qui?
8: Le Star System.
6: Ah bon, d'accord.
8: Mais le vrai, hein. Le vrai, ouais, en direct sur Fun, hein, attention.
2: Les auditeurs, hein.
6: Je vais lui dire.
8: Ah ouais, va lui dire.
2: Ben, c'est nous.
8: Bon alors, Speed. Bon, Speed, on va le rappeler dans un instant. Raccroche, Florent, on va le rappeler dans un instant, d'accord? Appeler de nouveau Fréquence Mutine et on va rappeler Speed en espérant l'avoir tout de suite.
6: Il vient de dire à l'antenne qu'il fallait rester à l'écoute parce qu'on allait passer.
8: Ah, mais maintenant ça s'en occupe.
6: On va demander aux auditeurs d'arrêter de les appeler.
8: Ouais, ça serait bien parce que sinon là on n'arrivera pas. On n'arrivera pas à les joindre. T'es là, Laetitia?
10: Oui, je suis là.
8: Ah, d'accord. Je me suis dit aussi, il y a quelque chose, il y a deux boules qui me collent dans le dos. Ça devait être ta poitrine alors.
10: Comment?
8: Non, rien.
10: Ma métier qui est Gwen Cap.
8: Poutine?
10: Oui.
8: Ah, bah dis donc, ça change de standardiste. Vous êtes combien à travailler là-dedans dans cette boutique? Un sacré
10: c'est
8: paquet.
10: Qui, l'appareil, là?
8: C'est Max, Fun Radio en direct, Max, le Star System, le vrai, le seul.
10: Attends, je vais te passer une.
8: Bah ouais, on patiente, on est en direct, nous on n'a pas le temps.
10: Eh ben, je veux pas savoir. Tu prends le temps, hein.
8: Bah, non, je prends pas le temps, sinon je redonne le numéro de téléphone.
10: C'est bon, tu es paré. Allez.
8: Je vais exploiter le standard, moi.
11: Nous avons quelqu'un en direct.
10: Ils sont pas aimables là-dedans.
8: Non, on est des porcs, nous.
10: Ouais, mais attends, c'est pas nous ce qui est.
8: Allô?
10: Alors, en plus, ta gueule.
8: Oh non. Alors, donne le numéro de téléphone là, Florent. Donne le numéro de téléphone de Mutine là, ça va pas là.
12: Ils en ont rajouté un là.
8: Ouais, bah alors, celui qu'on donne d'habitude
12: alors,
8: là.
12: Il y a le 02 98 05 09 11.
8: Redonne-le.
12: 02 98 05 09 11.
8: Et si je me permets de le donner, c'est parce qu'il nous a dit que la dernière fois on pouvait le donner. Donc prouvez-lui que c'était bien Max le Star System et dites-lui bien qu'on m'a raccroché au nez, moi le Star System, on m'a raccroché au nez comme un malpropre alors j'étais censé passer sur cette putain d'émission.
6: Elle est pas cool, Sandrine.
8: Donc vous dites à Speed qu'ils sont tellement speed que ça raccroche et que Max n'a pas tellement apprécié et qu'il en a même cassé un stylo, écoutez. Non, j'arrive pas à le casser, c'est dommage, mais putain, dites-lui que je suis nerveux, que j'ai terminé mon speak en serrant les dents, que j'étais nerveux et qu'il faut qu'il fasse très attention. Alors vous les appelez, vous leur dites. Bon, on va revenir dans un instant.
11: Il
8: n'appelait plus. Hein. Oh les salauds, arrêtez d'appeler, je vous en supplie.
6: Soyez cool, quoi.
8: Soyez sympa, juste le temps qu'on déconne, et ensuite vous continuez à l'asperger d'appels. Soyez pas vulgaire avec lui, soyez poli, hein, quand même. Ah, merci.
6: Sympa.
10: Monsieur de Montfort ?
8: Est-ce que cette fois-ci on va pouvoir parler au grand Speed ?
10: Oh ouais, tu parleras au grand Speed, mais je vais te donner un numéro de téléphone parce que là t'es sur une autre ligne.
8: Bah oui, mais.
10: Alors, eh ben si, bah là il va sonner si t'appelles tout de suite et sonnera.
8: Ah bon, alors hors antenne, vas-y, tiens, tac, hop, oh, attention, récupère. Et David ?
6: Oui.
8: Ouais, j'ai un numéro private.
6: Ça m'étonnerait qu'il y a que deux lignes, elle va te donner.
8: Non, mais c'est un numéro pour pas passer à l'antenne, mais c'est pour lui parler hors antenne. On y va, c'est parti ?
6: Tout le temps, moi j'ai le numéro de chez lui alors. Hein.
8: Non, mais on va pas lui donner le numéro de chez lui, non mais.
6: Bah non.
8: Non, mais moi j'ai la rage, comment veux-tu? T'imagines un peu, moi, Max, qui me retrouve à me faire raccrocher au nez? Non, mais là, elle le fait exprès, attention. On recompose une dernière fois le numéro, si ça sonne. Occupé. Là, ça va pas bien se passer, là. Ça va pas bien se passer, là. Attention, là, hein, faut pas jouer non plus au chat.
11: C'est le numéro du standard.
8: Bon, c'est le numéro du standard.
11: Je me rappelle sur
8: le premier que j'ai eu. Ah, le premier, il sonne tout le temps occupé.
11: Le premier qui m'a redonné en fait.
8: Mais ça sert à rien. Il y a trop de gens qui appellent. On n'y arrivera jamais.
6: Donc,
8: arrêtez d'appeler, s'il vous plaît. Soyez sympa. Ah, merci.
6: Président de Métis, bonsoir.
8: Voilà. C'est Speed?
6: Non, c'est pas lui.
8: Tu peux avoir Speed?
6: Ouais, mais
8: précure,
6: rappelle sur. C'est qui?
8: Ah non, ça fait 10 fois qu'on me dit
6: non,
8: ça.
6: C'est David et Max. D'accord, un autre numéro.
8: Oh non, ça fait 10 fois
12: qu'on me dit. L'autre numéro, il est occupé. C'est
8: l'autre numéro, il est tout le temps occupé.
6: Non, on est prêt à le décrocher.
8: Vous êtes prêt à le décrocher?
6: Le 02.
8: Alors attends, on va le prendre en antenne parce que là, t'es en direct. Vas-y, reprends-le. On vérifie avec lui, Florent. Ouais, c'est incroyable ça, hein. C'est un bordel. Passe-moi Jean-Pierre, Julie, s'il te plaît. Jean-Pierre de Toulouse. On va discuter aussi en même temps avec lui, comme ça on sera plus sympa.
13: Bonsoir.
8: Ça va?
13: Ouais.
8: Pousse-toi un peu, David.
13: Ouais, David.
8: Il est là, David?
13: Ouais, je suis là.
8: Bah, pousse-toi un peu, laisse passer Jean-Pierre.
13: Hop, je m'écarte. Ah, voilà. C'est bon. Je peux y aller.
8: Attention. 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numéro de téléphone en direct.
14: Non, justement, si tu le donnes, c'est là que c'est occupé.
8: Oui, mais là, ça sonne occupé déjà, alors.
14: Tu l'as donné.
8: Oui, mais tant pis, bah, moi, je vais faire péter leur standard, comme ça, au moins, il appellera plus du tout le standard. Moi, je vais tout faire sauter, moi. On va tout faire sauter, les enfants, hein.
13: Pas exagéré non plus.
8: Ah, bah, si. Il y a exagéré de temps en temps. Attends, on s'adresse pas à n'importe qui. Moi, je suis pas n'importe quoi, hein.
13: C'est le grand serpent.
8: Bah, je suis l'unique, vous le savez très bien, les enfants.
13: Bah
8: oui, au moins minimum, le Chipandel. Je suis le Casimir de la bande FM. Je suis, Dark Vador de la bande FM. Je suis Lucas Skywalker de la bande FM. Bah oui, je suis n'importe quoi, moi. Je suis la Dorothée de la bande FM.
13: N'importe quoi, je suis pas sûr que ce soit.
8: Max, arrête d'accepter de faire des canulars, c'est vraiment naze. Mais arrête de dire n'importe quoi, on fait aucun canular, on appelle quelqu'un là.
13: C'est de l'amitié.
8: Max, si tu veux, je te propose mes services en protection rapprochée. Suis cadre dans la sécurité et des teufs m'intéressent. Et tes teufs m'intéressent. Ouais, c'est Stéphane, ouais. C'est gentil, mon enfant. J'ai besoin d'aucune sécurité, moi. La sécurité, c'est d'être avec vous tous les soirs. C'est ma sécurité. J'ai besoin de vous. Vous êtes ma ceinture de chasteté.
13: Ouais. Et
14: pognon.
8: Ouais, le pognon aussi, ouais, c'est ma sécurité, ouais. Bon, là, Florent, qu'est-ce que tu branles?
15: Allô? Qui branle, faut rappeler le premier numéro.
8: Mais m'en fous, fais l'autre.
15: Mais l'autre, il est occupé. Ça sert à rien de le faire.
8: Putain, mais raccrochez, bordel de merde.
15: Le premier numéro, celui où on les a.
8: Mais on les avait bien, là, tout à l'heure, à l'instant. Pourquoi
15: mais
8: nous
15: oui,
8: en
15: mais oui, bah, c'est toi qui as voulu raccrocher pour qu'on fasse le numéro qu'ils nous ont donné, qui est occupé.
8: Bon, bah, alors, arrêtez d'appeler de nouveau. Florent va réessayer une dernière fois. Alors, sinon, on réessaye. Sinon, moi, on me fait péter le standard. On me fait péter le standard là-bas, c'est clair.
13: Et pourront le faire péter après.
8: Non mais il y aura aucun cadeau, il y aura oui non mais là on n'a même pas les joints donc voilà, ça sonne occupé. C'est incroyable ça. Alors, il y a Manu qui a raison sur Minitel, la bretelle ça chie encore comme d'habitude.
13: Ah non.
8: Oh là là, mais ça c'est les Bretons.

0: l'a fait, maintenant c'est le bordel.
1: Ben oui, mais bon, c'est pas notre faute à nous. Hein.
0: Ben c'est pas de la mienne, c'est
1: de la faute de chez vous.
0: Hein. Non, c'est de la faute de Speed.
1: Ah non, non, non, non, non.
0: Bien sûr que si, Speed.
1: Là, on est en train de se faire insulter au téléphone.
0: Ah non,
1: sur le loading.
0: On leur demande pas, on leur demande d'arrêter. Arrêtez d'appeler, on essaye d'appeler Speed, bordel, arrêtez, c'est.
1: Ah ouais, ouais.
0: Ah non, mais c'est mes auditeurs qui sont stupides.
1: Bah ouais, c'est, ah bah c'est ça, ça c'est bien dit. Bon.
0: Ah, c'est
1: ouais,
0: bien
1: c'est
0: dit,
1: gentil,
0: hein.
1: Bon.
0: Et y a les
1: gens. On n'est pas tous stupides, quoi. Ah non. Bah non, j'espère au moins.
0: On n'est pas tous stupides.
1: Ah ouais, ouais.
0: Ouais. Ouais. Enfin, Speed n'avait pas cru la première fois qu'il était en direct sur Fun, il s'était foutu de ma gueule en disant que c'était un traquenard et que c'était une arnaque, alors c'était vrai.
1: Ah, bah oui, mais. Et au fait, Max ?
0: Alors, non, mais attendez, je suis en train de parler, alors si vous commencez à me parler d'autre chose.
1: Max.
0: Arrêtez d'appeler. Bon, attends, deux secondes, David.
1: Ah, ouais.
0: Bon alors, qu'est-ce qu'on fait? Speed, on peut pas lui parler.
1: Ouais, ouais.
0: Bah passe-le-moi.
1: Ouais, ouais, je te le passe, là.
0: Ah bah alors.
1: Ouais, mais ça prend en direct, c'est la radio, parce qu'on peut pas.
0: Ah ouais, mais c'est...
1: Il faut téléphoner sur l'autre ligne.
0: Ouais, mais l'autre ligne, on peut pas. Ça s'en occuper, Florent, il essaye, mon standardiste, il essaye d'appeler en même temps sur l'autre ligne.
1: Qui téléphone dessus de sur l'autre ligne, alors?
0: Dessus.
1: Bah oui, parce que là, on peut pas, nous... Ce téléphone ne marche pas sur l'autre ligne.
0: Il est en train d'appeler, Non, mais attends.
1: Et David.
0: Là, ça sonne occupé, regarde, on vient d'essayer ton autre ligne, ça sonne occupé.
1: Bah oui, mais ça fait sonner chez nous.
0: Bah oui, je sais, bah oui, mais il m'avait provoqué Speed la dernière fois, donc moi j'aime bien la provoque, donc
1: ah
0: forcément.
1: Ah bah ouais, nous aussi on aime bien la provoque.
0: Ah bah ouais, mais le résultat c'est que ton standard il marche plus, il saute là, il va exploser.
1: Ah bah ouais, mais...
0: C'est pas bon là.
1: Non, j'ai dit la standard, voilà, c'est raccroché maintenant.
0: Okay. Vas-y, ça y est, c'est parti, attention, on essaye, occupé.
1: Bah là c'est pas occupé pour l'instant.
0: Mais c'est pas grave.
2: Ah, ça sonne.
1: C'est bon.
0: C'est occupé pour nous. Bah passe-moi Speed.
2: Qu'est-ce qu'ils font les autres?
0: Passe-moi Speed quand même, passe-moi Speed.
1: Ouais, bah attends, je te le passe là pour voir, mais ça passera pas, hein.
0: Non, mais ça passera chez nous, là, nous on est déjà en direct, nous.
1: Allô, oui.
0: Salut Speed.
1: C'est Max?
0: Ouais.
2: Et David?
1: Hein?
2: Et David?
1: C'est David?
2: Oui.
1: Alors David, comme ça on joue au double jeu?
2: Comment ça?
1: T'inquiète pas, j'ai mes informateurs.
0: Ah,
1: j'écoute la radio même. J'ai des informateurs qui écoutent Fun, t'inquiète pas.
0: Ah,
1: tu vois, moi aussi, j'ai le nez fin aussi.
0: Bah, tu sais,
1: Je suis né sous le signe du renard, qu'est-ce que tu veux?
0: Speed.
1: Oui,
0: c'est pas très compliqué à savoir, vu que t'es en direct sur Fun avec David, forcément, il écoute Fun aussi, puisqu'il est en direct sur Fun.
1: Oui, d'accord, oui.
0: Donc, c'est pas très compliqué, mais la dernière fois, donc, tu m'as dit que on n'était pas en direct sur cette putain de radio qui est la nôtre, Fun Radio.
1: Ah bah oui, parce que forcément, je me suis fait piéger, je pouvais pas savoir.
0: Mais non, mais je te l'ai dit. Tu m'as dit non, donc tu m'as dit donne le numéro de téléphone du standard, donc depuis les gens, et pour te prouver qu'ils appelaient de la France entière, tu vois, il fallait pas jouer.
1: Oui, effectivement, il y en a qui ont appelé.
0: Bah oui, mais t'avais ton standard qui a pété.
2: Oui, bah tu l'as appelé vendredi aussi, Max.
0: Bah.
1: Non, c'est Max qui a rappelé vendredi.
0: Non, moi j'ai rien rappelé. Moi j'ai appelé une fois quand tu m'as provoqué, que tu m'as dit que c'était pas Max, alors que c'était Max.
1: Ah bah oui,
0: voilà.
1: Mais écoute, parce que.
0: Bon, alors le résultat maintenant.
1: Le Max, d'accord, mais le Star System, non, désolé. Ah
0: bah, le Star System, c'est moi, si, bien sûr.
1: Ah, t'es sûr?
0: Ah, bah écoute, oui, là, t'es en direct sur Fun Radio,
1: oui,
0: okay, on peut pas faire mieux.
1: Oui, mais bon, bien alors. D'accord, ouais, bon, c'est David comme... qui est à côté. Oui.
0: Bah non, il est pas à côté, il est au stand, il est au téléphone, il est pas à côté, à
1: non,
0: côté,
1: mais je sais, je l'entends au téléphone, mais
0: ah,
1: il est à côté, je veux dire, à côté de mon oreille, quoi.
0: Ah, d'accord.
1: Voilà.
0: Très bien. Speed, comment ça va?
1: Mais très bien, et toi-même?
0: Bon, en forme?
1: Ah, mais pourquoi pas, impeccable, quoi.
0: Bon, ton émission ce soir, ça porte sur quoi? C'est quoi le sujet que les auditeurs appellent? Il y a un sujet ce soir ou pas?
1: Ah, bah nous, notre sujet, c'est la country music, quoi.
0: La country music. Qu'est-ce qui cartonne en ce moment dans la country music?
1: Beaucoup de choses dans le billboard.
0: Comment elle s'appelle la femme, la française, la Jan Monson, elle cule un peu dans la country music?
1: Ah ouais, mais elle se lance un peu partout, Jan Monson, ouais, effectivement, ouais.
0: Ah
1: vraiment, c'est une américaine.
0: Ah, excellent.
1: Elle reprend des vieux standards.
0: Ah, mais c'est excellent ce qu'elle fait, oh là là. Même avec David, on en parlait juste avant de t'appeler, on s'explose à écouter Jan Monson.
1: Ah bah oui, mais t'inquiète pas.
2: On fait des remixes techno et tout.
0: Et Dick Rivers, comment il cartonne en ce moment?
1: Ah bah Dick Rivers, c'est tout à fait différent, quoi.
0: Ah.
2: Il vient de sortir un album.
0: Ouais, non. Non, c'est vrai qu'il...
1: Alors attends, je vais voir si je peux te mettre l'insert et puis te faire passer en direct. On sait jamais sur la ligne.
0: Allez, vas-y.
1: Ah, allez,
0: vas-y.
1: Allons-y, on va voir.
0: Alors là...
1: Attends, je te laisse deux secondes, le temps de mettre
0: le standard explosé.
3: Non, il va exploser.
0: Il va exploser, le standard, mais fie-toi, hein. Dorothée à Nashville. Passe-moi également un autre Toulousain, tiens, José en même temps, comme ça on sera trois. José, salut. José. T'es là, José?
4: Allô?
0: José.
4: Ouais, voilà, je voulais parler de ma copine.
0: Non, mais toi, t'écoutes
4: mais
0: pas la... Non, mais non, enlève-moi José, il écoute pas la radio. Laisse-le rentrer, laisse-le rentrer, José. Il écoute pas la radio, il débarque, il dit...
4: Ah bah, elle a rien, la copine, non, mais le problème, c'est que t'as des gens qui appellent sur le numéro où il y a l'insert.
0: Eh ouais.
4: Oui, c'est moi, là, ouais. Oui, j'étais en communication avec certains Nicolas, mais bon, bah...
0: Bon, ok, bon, bah, Speed, on essaie de te rappeler une autre fois, on passera en direct, on fera un petit direct.
1: Bah c'est, tu peux pas essayer d'appeler au 05911?
0: On essaye, on n'arrive pas, ça s'en occupait tout le temps.
1: Bah oui, mais écoute, t'as tellement donné le mot d'ordre avec...

0: l'impression que bah, ça sature toujours. Quoi.
1: Bah oui, mais comme tu m'avais demandé de te prouver qu'il y avait bien des appels en dehors de Bretagne, moi je me suis dit aux gens, j'ai donné le numéro comme tu me l'as demandé en direct, et moi j'ai dit aux gens, appelez pour lui prouver que c'était bien Max et que vous êtes bien de Bordeaux, de Toulouse, de Marseille.
0: Effectivement, c'est vrai, non, mais on a eu beaucoup d'appels.
1: Ah bah.
0: Bon, dont des gens aussi qui ont pas été tellement sympas, quoi.
1: Oh, mais attends, mais moi aussi je me fais traiter de fils de pute, d'enculé, de machin, de bâtard, on s'en sort plus. Il y a toujours des cons, il y en a partout, même des auditeurs parmi nous et des auditrices, hein, il y a des cons partout, hein.
0: Ouais, effectivement, quoi.
1: Ah oui, ah oui, tu le sais, hein.
0: Non mais moi je le sais, oui.
1: Bon, bah,
0: ça nous arrive de temps en temps ici aussi.
1: Ah bah nous ça nous arrive, hein. Ouais, mais nous comme c'est multiplié par 20, 30, 40, donc c'est encore plus compliqué, hein.
0: Ah bah c'est ça, bah oui, mais bon, vous êtes Radio Nationale, hein.
1: Speed, on va essayer de te rappeler un peu plus tard dans la soirée ou dans la nuit, d'accord? Tu finis à quelle heure?
0: Bah nous on passe des standards, bah tiens toi, on va faire une dédicace, tiens.
1: Ah bah.
0: Hein, à tous les auditeurs de Fun Radio.
1: Ah bah c'est sympa.
0: De la part de Thierry Kizambouri, et pour toi, on fait une dédicace.
1: Okay.
0: Bah tiens, justement d'un monsieur qui va.
1: Ok.
0: Qui va passer, qui s'appelle Farron Young, qui est mort il y a 20 jours, une grande célébrité de la country.
1: Eh bon, tu lui souhaiteras un bon anniversaire.
0: Ah, ok, ouais. David est toujours là ?
2: Ouais.
0: Ah bon, bah s'il veut bien nous rappeler au studio, ce serait bien, quoi.
2: Ouais, si tu veux.
1: Ok,
0: okay, d'accord.
1: Ah putain, c'est la famille là-dedans, ouais.
0: Ah bah nous, c'est la joie là. Attends, ouais, on décrit une bonne bière.
1: Bon, donc, d'accord. Hey. Oh, country music.
0: Hein?
1: All around down the wind is
0: burning. Il y a du monde, là, je m'entends plus. J'ai la musique parce que là, j'ai plus de musique.
1: Ok, je te laisse, puis je te laisse.
0: Ok, d'accord, à plus tard.
1: Salut David, bonne bourre.
0: Salut.
1: Ciao, amuse-toi bien et à bientôt. Voilà, donc c'était la radio Fréquence Mutine et c'était Speed au téléphone.
3: Alors, quel effet ça fait, Jean-Pierre, d'être pour la deuxième fois numéro 1 du hit parade?
4: Bah ça fait l'effet que je trouve que ça c'est super merveilleux, voilà, comme tous les artistes ils ont connu ça, voilà.
3: Ouais.
4: Hein?
3: C'est vrai que ça fait du bien quand même, hein.
4: Ça fait du bien, puis
3: deux
4: ça
3: fois
4: du bien,
3: numéro un, deux fois numéro un, Jean-Pierre.
4: Oui. Et ça fera du bien surtout de réaliser un disque et de sortir dans toute la France. Et
3: bah autre. Ouais, c'est bien. Moi,
4: d'ailleurs, je voulais te dire que j'étais appelé par un monsieur qui s'appelle Karem, son nom c'est Bar. Il travaille avec les productions Lederman, il m'a dit qu'il te connaissait, c'est vrai, non?
3: Oui, non.
4: Non? Encore un canular.
3: J'en ai bien peur.
4: Bon, de toute façon, j'en ai rien à foutre. On peut me téléphoner comme ça me gêne pas. Bah.
3: Ouais, juste pour te remonter le moral.
4: Ouais, c'est moi, ces mecs-là. Bah.
3: Bah, si tu veux, moi, je t'en sens. Si t'as t'embête, je peux t'appeler avec Apolline. Et puis Apolline, elle peut faire croire qu'elle t'a écouté, qu'elle a trouvé ça bien, tes chansons, et qu'elle est intéressée. Et puis même si c'est un canular, ça te fera plaisir.
4: Ouais.
3: Hein?
4: Mais c'est pas grave, ça. Tu sais, j'ai confiance à toi. Le seul canular, c'est pas toi qui va m'en faire un.
3: Bah, non.
4: Hein?
3: Bah, non, tu sais bien, Jean-Pierre.
4: Bien sûr.
3: Jean-Pierre, si j'ai souhaité ce que t'as vienne ce soir, en dehors du fait que ça nous fait plaisir de savoir que t'es pour la deuxième fois numéro 1. Trois fois, tu crois que tu peux l'être une troisième semaine?
4: Je pense, ouais.
3: Ça va être compliqué, hein.
4: Bon, enfin.
3: Bah, on sait pas. Pardon?
4: Je demande aux gens du public qui téléphonent, voilà.
3: Bah ouais, qui votent sur Internet pour l'instant.
4: Le troisième, j'en ai rien à faire.
3: Bien sûr.
4: C'est bien, quand même.
3: Bien sûr.
4: Regarde Gérard, je suis sûr qu'un jour, il va se retrouver deuxième.
3: Bah écoute, pour l'instant, il est troisième, quand même,
4: ouais,
3: hein, ce qui est bien. Non mais c'est bien, moi j'aurais bien aimé que François Valéry rentre dans le classement, hein, dans, au moins dans les 10 premiers, j'aimerais bien que David et Jonathan également rentrent dans les 3 premiers, mais bon ça c'est à vous de voter. On rappelle que les 3 premiers sont diffusés dans son intégralité comme ça a été le cas cette semaine et la semaine dernière. Je t'aime Jean-Pierre Sauzet, tu es le best de la barre de The Mooch sur le Minitel qui a 17 ans, ça fait plaisir.
4: Voilà.
3: Tiens, d'ailleurs, si vous avez des messages à transmettre à Jean-Pierre, vous me les laissez exclusivement sur le Minitel 3615 code Fun Radio, rubrique direct. Et si vous voulez faire un petit peu de radio libre avec moi jusqu'à 1h du matin, vous appelez bien sûr, même si on sait que c'est les vacances et que vous allez polluer le standard avec des sujets à la con, au 0803 08 5000.
4: Et je voulais dire, je suis sur Internet et... Basile, il avait donné les coordonnées l'autre fois, tu pourrais les redire si tu les as.
3: De quoi?
4: Je te dis, je suis sur Internet et...
3: C'est vrai, c'est vrai.
4: Basile qui travaillait à Skyrock avant, il m'a appelé, il m'a dit, bon... Il faudrait redonner le code.
3: Jean-Pierre va le faire. Jean-Pierre, je veux dire... Hugo.
5: Ouais.
3: Tu peux donner, si tu
5: viens. Je vais retrouver ça. Je vais retrouver ça parce que...
3: Bah dès qu'on aura retrouvé, Jean-Pierre, on va le donner. Qu'est-ce que tu penses de Acid Brown sur Minitel qui fait les Belges réclament Jean-Pierre Sauzet pour un concert exceptionnel en Belgique? Quand est-ce que tu vas venir?
4: Bah dès que j'aurai l'équipe, dès que j'aurai la production avec toi, là.
3: D'accord.
4: Hein, on avait prévu des choses ensemble, nous.
3: Ah ouais. Est-ce que on demande Maxime, 16 ans, département 75, vous laissez toutes les questions que vous voulez sur le Minitel et Jean-Pierre va y répondre. Alors par exemple, de la part de Maxime, je note, Jean-Pierre, est-ce que tu bandes quand tu entends la voix d'Apolline?
4: Pas du tout, il en faudrait qu'elle se mette à poil devant moi, comme ça elle va faire bander, ouais.
3: Ah ouais, est-ce que c'est faisable à peau ou pas? Est-ce que tu peux mettre une photo de toi à poil sur Internet pour donner ou qu'on puisse envoyer directement à mon pote?
6: Il y en a déjà une, non?
3: Non, mais une vraie photo de toi à poil.
6: Une vraie photo, bah bien sûr que c'est possible,
3: oh
6: évidemment,
3: là.
6: Carrément à poil.
3: Hein.
6: J'attends que ça d'ailleurs.
1: Mais t'as pas l'air emballé quand tu dis ça. La personne, t'es pas convaincu.
6: Ah mais si, si, grave quoi.
3: C'est vrai?
6: Ah ouais, grave, grave.
3: T'as enrhumé des seins en même temps que du nez en ce moment ou pas?
6: Pourquoi?
3: Je te demande.
6: Non, que du nez. Il n'y avait pas du nez d'ailleurs, même pas du nez.
3: Non, c'est quoi alors là? Tu parles du nez aussi, tout le monde?
6: Je parle du nez.
3: Bah, j'ai l'impression que tout le monde a l'air malade, non?
6: Mais ouais. C'est le traitement de son.
3: Ah, c'est le traitement de son, voilà. D'accord, ok. Donc tu veux pas envoyer une photo à Jean-Pierre?
6: Mais si, bien sûr.
3: Ah, ouais. Oh, ça ferait plaisir, quoi.
2: Ouais, puis je fais aussi un appel au procureur de la République, là, Brigitte Thémy et Mademoiselle Sénot, là, qui est partie là-bas au lieu de Paris. S'ils peuvent envoyer une photo. Je crois que sur eux aussi, pourquoi pas?
3: Voilà,
2: non, mais c'est vrai, au lieu de faire la guerre et tout, parce que bon.
3: On demande encore si tu vas. Est-ce que tu es en prévision de sortir un album live, éventuellement?
2: Je suis pas arrivé là, tu sais, pour faire un album live.
3: Bon.
2: Ah oui, bien sûr, je prévois faire tout ça, mais bon, comme je t'ai dit,
3: d'accord.
2: Les gens me posent des questions idiotes. Bon, c'est bien de les poser, mais
3: d'accord.
2: Je suis pas arrivé là. Hein.
3: On a succès dans un instant, qui est une question très intéressante, mais juste avant, Rigo est retombé sur le site internet où on voit ta gueule dessus avec une guitare électrique, c'est vraiment assez surprenant.
2: D'ailleurs, je t'ai envoyé des photos, là, tu auras demain.
3: D'accord, alors on peut donner l'adresse du site quand même pour pouvoir voir notre ami fou hystérique de Jean-Pierre.
5: Mais on va l'expliquer quand même. C'est www.bazworld.clarinet.fr/cp.
3: Voilà. On demande Jean-Pierre sur le Minitel également, toujours 3615, code fan radio, rubrique direct, si vous voulez lui parler. Est-ce que ta voix est trafiquée parce que tu as une voix vraiment excitante quand tu chantes?
2: Non, non, c'est ma voix naturelle. Hein. Elle a du charme, ma voix.
3: Hein?
2: Elle a du charme, c'est la voix que j'ai et il n'y en a pas beaucoup qui l'ont comme ça.
3: Heureusement, hein. Dans un sens.
2: Voix,
3: hein.
2: C'est une voix qui plaît au public. Et...
3: qui plaît surtout aux filles, j'ai l'impression, quand même. Hein, parce qu'il y a beaucoup
2: sûr.
3: De nanas. Hein.
2: Ouais.
3: Donc, si vous avez des questions à Jean-Pierre Sauzet, profitez-en parce qu'elles ne sont pas si nombreuses que ça, malheureusement, alors qu'il y a du monde sur Minitel. 3615, code fan radio, rubrique direct.
5: Ah, sur Internet, il y en a plein. Alors, Jean-Pierre, il y a Lagafou qui te demande si tu représenterais la France si on te le demandait pour l'Eurovision.
2: Oui, bien sûr. Hein.
3: Ouais.
2: Ouais.
3: Mais comme on ne te le demande pas, hein?
2: Ouais.
3: Bon, une autre question également sur Mipel de la part de Maxi, 16 ans, département 75. Depuis combien de temps tu n'as pas fait l'amour?
2: Moi?
3: Ouais.
2: Je sais pas, faut que je me souvienne.
3: Donc ça remonte à au moins...
2: Ouais, ça remonte à 2 ans, peut-être 3 ans.
3: Il ne sait plus. On compte plus les années. Hein.
2: Ouais.
3: De la part de Assy Brom, apparemment, qui est très actif sur les questions te concernant, est-ce que y aura une cassette vidéo qui va sortir de tes plus beaux titres?
2: Bien sûr, hein.
3: Ah ouais, c'est quand?
2: Bah, comme je t'ai déjà dit, c'est des bonnes questions, mais il faut y venir à cette époque-là.
3: Voilà.
2: Voilà.
3: Jean-Pierre, est-ce que tu peux me donner ton numéro de téléphone? J'ai craqué sur toi de la part d'un garçon qui a 15 ans.
2: Comment?
3: Il y a un garçon qui a 15 ans qui a craqué sur ta voix. Il voudrait savoir si c'est possible d'avoir ton numéro de téléphone pour te draguer au téléphone.
2: Non, non.
3: Est-ce que tu as un cousin qui s'appelle Jojo d'Ajaccio?
2: Non, non, non.
3: Non, d'accord. Quelle est la taille de ta queue?
2: Comme la tienne.
3: C'est la part de Steph Webb hein, sur Minitel. Il y a connard. Est-ce que tu veux faire une tournée mondiale?
2: Non, non. Dans toute la France, ouais.
3: Bon, une tournée mondiale française, quoi.
2: Ouais, voilà. D'accord. En Espagne, tout ça.
3: D'accord.
2: Logique, ouais.
3: Est-ce que tu mates des films de cul pour avoir de l'inspiration dans tes chansons de la part de Maxi encore?
2: Non.
3: Non?
2: Non, non.
3: Non, d'accord. On me demande si ça t'est déjà arrivé. Est-ce que tu crois aux ovnis?
2: Question délire.
3: Hein?
2: Question délire.
3: Pourquoi?
2: Bah parce que, bien sûr que j'y crois. Mais...
3: Ah bon?
2: Bah, bonne blague.
3: Ah bon?
1: Bonne blague.
3: Tu crois aux ovnis, toi? Hein?
2: Ouais.
3: Ah bon?
2: Bien sûr.
3: C'est-à-dire?
2: C'est comme Alain Delon, il a dit on peut pas être tout seul sur la Terre.
3: Oui.
2: On n'est pas des malades, hein.
3: Alors, non, c'est. Non. Hein? Quoique, on peut se poser des questions, des fois, quand on entend certains parler à l'antenne.
2: Ouais, c'est pour ça, faut pas faire des émissions là-dessus et n'en parler, c'est tout. C'est tellement plus facile, hein.
3: Je comprends pas ce que tu veux dire.
2: Bah, j'ai dit c'est con de parler de ça à la télé, faire des émissions, parce qu'il y aura toujours des contre et des pour, donc le mieux c'est pas d'en parler, que ça reste un secret d'État, voilà.
3: Comment c'est un secret d'État? Tu connais des choses qu'on ne devrait pas savoir?
2: Il y a des choses que je pourrais dire, bien sûr. Hein.
3: Comme quoi?
2: Mais même si je l'ai dit, que je vais te dire, on n'y croira pas, donc c'est toujours bien.
3: Bah non, mais vas-y, dis, c'est quoi le truc? Ah, je te crois pas que tu sais des trucs.
2: Bah, si je te le dis. Hein.
3: Bah, arrête tes conneries.
2: Bah, moi, les souvenirs, si tu veux, moi, je sais qui c'est, d'ailleurs, d'une. Puis d'ailleurs, bah, ils me protègent, puis c'est bien, parce que eux, ils ont compris que...
3: Ils te protègent tellement bien qu'ils sont tellement égoïstes qu'ils te gardent rien que pour toi, parce qu'apparemment, personne pour profiter de ton talent.
2: Non. Bah, peut-être qu'ils vont monter une maison d'ici, je sais pas, mais en tout cas, bon, si je me donne ailleurs, ils me protègent parce que je reviendrai avec eux, voilà. Bah, de toute façon, ces gens-là, ils m'ont repéré, voilà, dès le début. Hein.
3: T'es en train de dire que les ovnis t'auraient repéré dès le départ.
4: Ben bien sûr. J'ai vu l'autre fois deux types dans une voiture noire, je me suis demandé qui c'était.
3: Non mais tu déconnes ou quoi là? T'es sérieux ou pas Jean-Pierre?
4: Sérieux,
3: mais
4: sérieux,
3: non, mais
4: Jean-Pierre, pourquoi que je mentirais mais...
3: Non mais Jean-Pierre, je te demande des
4: choses. Tu m'as demandé de te parler de ça, bon,
3: bah c'est ouais, mais j'ai l'impression que t'es pas crédible, on va te prendre pour un fou après, on va se dire attends ce mec là. Mais est-ce que t'es vraiment sincère?
4: Bah bien sûr que je suis sincère, puis même qu'on me prend pour un fou, on me prend pour un fou, puis c'est tout.
3: Non mais les ovnis, est-ce que tu crois aux ovnis?
4: Bah bien sûr je crois aux ovnis, mais il y a plusieurs races aussi d'ovnis, c'est comme les Français.
3: Non mais est-ce que tu crois par exemple, une question tout con, hein, je sais pas, est-ce que tu crois que les ovnis par exemple, ils sont ceux qui contrôlent le show business?
4: Les ovnis, ils sont bien avec le gouvernement. Chirac, il a des dossiers sérieux là-dessus. C'est pas des blagues, et personne n'en saura rien, et les gens n'y croient pas, et c'est bien. C'est tout.
3: Non, mais comment tu serais au courant, toi, que le président aurait des dossiers? Comment tu sais ça, toi? Comment tu sais?
4: Il n'y a pas que le président de la République française qui a ça, il y en a d'autres. Hein.
3: Quoi, y a des... Tu l'aurais, toi? Tu aurais des documents, toi?
4: Non. Mais je sais, bon, qu'ils m'ont repéré, c'est tout.
3: Et ils t'ont repéré pour faire quoi?
4: Bah, je me le demande, si je le saurais.
3: Non, mais je comprends pas, là. J'arrive pas à capter ton truc, là.
4: Je peux pas te dire, mais...
3: Ah, est-ce
4: c'est
3: que
4: un délire de plus que je te raconte, je sais pas.
3: Est-ce que d'après toi, Jean-Pierre, je te le demande vraiment, je te le demande comme ça, est-ce que tu penses que les ovnis contrôlent le show business?
4: Bah bien sûr. Vous en avez tous la trouille. Ils vous guident, ils vous servent.
3: T'es en train de
4: raconter. Je dis pas que vous n'avez tous la trouille, mais heureusement qu'ils sont là pour vous prouver certaines choses.
3: Ouais, moi je suis pas tout à fait d'accord avec toi là. Je pense que tu délires quand même.
4: Parce que j'arrive pas à te répondre à ta question, tu me demandes.
3: Mais si... non, parce que j'ai l'impression que.
4: Repose-moi la question là.
3: Je te demande si les ovnis contrôlent le show business. Si toi tu es contrôlé par des ovnis, ou est-ce que est-ce que tu crois que les ovnis un jour vont t'aider à réussir dans le show business?
4: Je pense, ouais. Ils peuvent en tout cas contacter quelqu'un, ouais, le gouvernement ou je sais pas, ouais.
3: Pour dire quoi? Bonjour.
4: Ah ça, non, je ne sais pas ce qu'ils diront, moi c'est le secret, hein.
3: Mais t'es au contact avec eux, tu les connais?
4: Je les connais, non. Eux, ils me connaissent, par contre, moi, je les connais pas. Moi.
3: Mais alors, comment tu peux savoir que les extraterrestres existent si tu les as jamais vus?
4: Ah, ben, c'est un secret, ça.
3: Quel secret? Faut tout me dire, Jean-Pierre.
4: Jean-Pierre,
3: il faut tout me dire, d'accord? Allez, vas-y, dis-moi
4: juge
3: tout.
4: Juge ou quoi, là, non?
3: Mais non, je suis pas juge.
4: Il y a une gonzesse qui m'a appelé, elle m'a dit qu'elle est juge, elle parlait à aimer ce que je disais, bon, que j'avais de l'amitié pour certaines personnes, procureurs et tout. Elle me dit que j'étais marrant et tout, mais elle me dit qu'il faudrait vraiment que tu perces, parce que, bon, c'est pas marrant, les dégâts derrière, hein. C'est tout, ils vont. Voilà. Il y a même des filles aussi qui m'ont appelé, ils étudient en droit et ils aiment ce que je fais, voilà, ils voudraient que je perce. C'est sympa, et je les remercie.
3: Tes boutons?
4: Comment?
3: Tu perces tes boutons?
4: Non, mais faut que je perce dans ce vide, hein, tu sais très bien. Hein. Les ovnis ont peut-être mon téléphone radio, non?
3: Ah, je sais pas.
4: Ton téléphone, je crois qu'il sonnait tout à l'heure pour rien, ton portable, non?
3: Ouais.
4: Qu'est-ce qui s'est passé?
3: Je sais pas, il s'est mis à sonner tout seul.
4: Ah.
3: Tu crois? Non, arrête tes conneries, tu voudrais me dire que les ovnis...
4: Bah ils m'écoutent, bien sûr. Il y a des forces majeures comme ça sur la planète, bien sûr. Mais faut pas tout croire qu'ils viennent d'ailleurs.
3: Attends, mais d'après toi, tu es en train de me raconter que les ovnis seraient rentrés en contact et ils auraient mon numéro de portable?
4: Ils savent tout.
3: Hein?
4: C'est comme la CIA, ça. Tu comprends?
3: Non, je comprends pas.
4: Ben voilà, c'est comme le FBI. Ils savent des choses.
3: Comment ça, le FBI? Ils sont au courant de quoi, le FBI?
4: Bah, c'est certaines vérités qu'ils disent, il faut le démentir, c'est tout. C'est comme l'armée, ils ont raison de mentir. Parce que c'est un top secret, c'est tout. Bah, peut-être qu'un jour, ça va se dévoiler certaines choses, on va prouver vraiment qui sont ceux de la Terre, qui ils sont. Mais il y aura des top secrets toujours. Hein. Heureusement qu'ils sont ceux de la Terre, c'est moi qui te le dis. Heureusement qu'ils sont là pour... donner des ordres au gouvernement pour éviter certaines guerres et que ça serait bien que les gens font la paix et ça serait pas plus mal quand même.
3: Hein. D'après toi, il y aura des top secrets?
4: Il y a des top secrets, bien sûr.
3: Qu'est-ce que t'en penses, Fildar, tu vois, des top secrets?
7: De toute façon, la vérité est ailleurs. C'est ça?
4: Il y a Dieu aussi, je veux dire, hein. Attention. Hein.
3: T'es en contact avec Dieu? Mais j'arrive pas à croire. Est-ce que t'es un fou ou un génie, toi?
4: Je sais pas. J'ai une psychiatre, tu vois, ça s'appelle Nadine, elle m'a dit, je suis bizarre comme mec. Elle m'a dit, je suis pas fou, mais ils t'ont bien rongé les autres. C'est pour ça que j'ai porté plainte, c'est pour ça qu'il faut que je gagne, parce que bon, si le procureur de la République, elle m'écoute, si je gagne pas, je vais me venger, moi.
3: Et j'ai pas peur, moi. Tu vas te venger comment?
4: Oh, les craintes, c'est un secret, ça.
3: Que les ovnis.
4: Ça a déjà déringolé un, qui a fait son cabinet.
3: Est-ce que les ovnis. Jean-Pierre, est-ce que les ovnis sont au courant de ce que tu risques de faire?
4: Je sais pas, peut-être ils peuvent éviter. Tiens, c'est la vérité. Et même le gouvernement, certaines personnes.
3: Non.
4: Moi, je ne prends rien, moi. Tu non. sais très bien, je mais suis nature.
3: Toi, t'es défoncé aussi.
4: Ça m'arrive de boire un petit coup de Porto.
3: Ouais, ou un petit cachet, tu prends des petits cachets.
4: Radio,
3: des petits...
4: Oh, bah, tu prends. Bah, attends, t'es. De rien, tu vois, en face de moi, j'ai un génie, là.
3: T'es dans le showbiz.
4: Bah, bien sûr.
3: Eh ben, donc, t'es défoncé, toi aussi, puisque t'as dit que les gens dans le showbiz étaient cassés, donc toi aussi.
4: Ouais, bah, ça m'arrivera, tu mets des pétards. Pourquoi pas, oui, mais bon, ça m'arrivera de.
3: Là, Jean-Pierre, tu sais bien.
4: Du whisky coca, tu vois.
3: Si tu rentres dans le showbiz, tu sais bien que tu seras obligé d'être défoncé.
4: Bah, bien sûr. Moi, je pas tu sais la bite, hein, c'est là que j'attends. Rassure-toi.
3: Non, mais je veux dire, tu fais moi des pets.
4: Ouais, on verra ce qu'on fera, ouais.
3: Tu fais moi du high kick.
4: Bah, je me piquerai pas, certainement, ça c'est sûr. Hein.
3: Ouais, bah.
4: Bon, l'idée, là, c'est, bon, mais bon, c'était une expérience. Hein.
3: Bah, tu parles tout le temps dans l'idée. Tu me parles tout le temps dans l'idée. Est-ce que d'après toi.
4: Bah, je reste souvent dans l'idée, c'est pas normal depuis des années.
3: Est-ce qu'Hervé Villard, pour toi, c'est un ovni?
4: Je ne sais pas, mais non, Hervé Villard, c'est Hervé Villard et c'est pas mon père. Et, ouais. Et j'ai, bon. D'ailleurs, c'est un secret aussi. Ça.
3: Ah, mais on le dit pas.
4: Hein. Mais mon père, c'est quelqu'un qui est bien connu.
3: C'est Hervé Villard.
4: Il dit, oh, mais pourquoi Hervé Villard? Va savoir. Je ne vais pas l'embêter avec ça. Je ne vais pas faire des scandales avec eux comme l'a fait Yves Montand. C'est là qui fait ça, moi, Hervé Villard, qui a porté plainte ou moi, puis vous verrez, ça peut aller loin. Vous vous rendez pas compte? C'est peut-être l'idée, mon père aussi, non? Je sais pas. Bon, enfin. On verra bien. L'essentiel, c'est de réussir. Après, mon père, on verra qui c'est. Je connais un type qui m'a dit que j'étais son fils, mais bon, il a jamais foutu la prise de sang avec moi, puis maintenant, il est décédé, alors... Il faudra peut-être que je fasse des terres aussi, mais... Faut savoir. Tu m'écoutes, Marc?
3: Ouais, mais je t'écoute, j'essaie de comprendre, parce que là, on me dit, par exemple, sur le Minitel, c'est... on dirait... les gens sont persuadés que, pour que tu saches, pour que tu puisses connaître autant de choses, que tu travailleras en collaboration avec l'Élysée.
4: Bah, l'Élysée, de toute façon, certainement qu'ils m'ont repéré, mais c'est bien, ouais. De repérer un type comme moi et de pas le renfermer parce que je suis pas fou.
3: Bah, sur écoute, alors.
4: Bon. Je peux être sur écoute téléphonique, pourquoi pas? Bah, je lance un message qu'ils m'y mettent sur écoute téléphonique, ça serait pas plus mal.
3: Pourquoi?
4: Bah, parce qu'il y a des dingues qui m'appellent et verront que moi aussi je suis peut-être dingue, que je pousse les choses un peu trop loin, mais bon, hein. Mm. Faut que j'arrive, hein. Ok, hein.
3: On dit que.
4: D'accord.
3: Ouais, il y a des gens qui disent que tu c'est toi qui aurais formé Mulder.
4: Comment?
3: Il paraît que c'est toi qui aurais formé Mulder.
4: C'est quoi ça?
3: C'est le mec de X-Files.
4: Ouais.
3: Il paraît que c'est toi qui les aurais formés les deux.
4: Non. Mais ils sont bien tous les deux là.
3: Mais est-ce que vraiment les extraterrestres tu y crois?
4: Bah bien sûr que j'y crois, puis il y en a d'autres qui vont m'écouter, ils vont dire les cerveaux, ils croient les extraterrestres, c'est comme
3: ça. Non, non, mais d'après toi, Apolline, qu'est-ce qu'il t'avait dit, Apolline?
8: Jean-Pierre, tu me les avais décrits, les extraterrestres, tu m'avais dit à quoi ils ressemblaient en fait.
3: Il paraît que t'as eu Apolline au téléphone et que tu lui as tout dit, alors elle nous l'a dit.
4: Non, c'est pas vraiment.
3: Menteur.
8: Mais Jean-Pierre, bah dis à quoi ils ressemblent, tu m'as dit.
4: Apolline, tu vois, je vais te dire quelque chose.
8: Ouais.
4: Un extraterrestre, il peut être comme toi.
8: Bah ouais, mais c'est tout, ce que comme tu m'as dit qu'ils avaient des lunettes noires et un costume noir.
4: Mais il y a plusieurs certainement sortes de
3: il pourrait être mignonne comme Apolline et vilain comme toi.
4: Certainement, ça doit exister.
3: Et qu'est-ce que tu lui as dit exactement? Qu'est-ce qu'il t'a dit?
8: Alors, je sais pas, ils t'ont enlevé les extraterrestres?
4: Ah non, non, là c'est un délire, ils m'ont jamais enlevé. Bah, qu'ils essayent, pourquoi pas, ouais.
8: Mais tu t'en es peut-être pas rendu compte et qu'ils t'ont enlevé, tu dormais ou j'en sais rien.
4: Ah non, mais j'ai jamais été enlevé, hein.
8: Non?
3: Ça n'existe pas,
9: Jean-Pierre. Est-ce qu'ils t'ont placé une sonde anale?
4: Non, non, mais là, ta connerie, elle me fait rire. Là.
3: Non, arrête tes conneries, soyons sérieux, on parle d'un sujet sérieux. Moi, j'y crois pas aux ovnis, je crois pas que Jean-Pierre, là, je pense que Jean-Pierre est fou, moi.
4: Ouais. Je suis un grand fou, un génie.
3: Non, je pense que t'es un fou, t'es pas un génie, t'es un fou, parce que si vraiment tu croyais aux extraterrestres, tu nous en parlerais mieux que ça. J'ai l'impression que t'as décidé de faire croire que tu croyais aux extraterrestres, mais en fin de compte, tu sais très bien.
4: J'y crois, moi, de toute façon, les gens sont pas obligés d'y croire, mais bon.
3: Mais qu'est-ce qui te ferait croire que t'y crois? Essaie de nous convaincre que ça existe.
4: Je sais pas. Te convaincre que. Ben, eux qui essayent, au moins s'ils m'entendent de te convaincre. Qui t'appellent sur ton portable.
3: Mais j'ai éteint mon portable, c'est à toi que je parle.
4: Ouais.
3: Hein? On me dit que je risque ma vie, mais oui, mais c'est pas grave. Je veux dire, j'ai besoin de savoir. Bah, moi, ouais. Je veux rien contre les extraterrestres. J'ai rien contre les petits hommes verts. Je veux juste savoir.
4: Bah ouais, mais bon, tu sais pas vraiment qui ils sont, voilà. Mais
3: ouais,
4: bon,
3: on me demande
4: c'est
3: si.
4: C'est ça qui t'embête.
3: Non, j'ai peur que tu sois vraiment, que j'ai peur qu'avec toi, finalement, j'ai en train de m'adresser à un fou.
4: Un fou, ouais, je suis
3: pas. Bah ouais.
4: Pourquoi pas?
3: Mais pourquoi pas, j'en suis plus en plus persuadé.
4: De toute façon,
3: hein.
4: On va contacter un de ces quatre, ta radio, là, il faut arranger le coup. Tu vas appeler un hôpital psychiatrique, il faut que je parle à un psychiatre.
3: Eh ben écoute, on va appeler tout de suite. Est-ce que tu peux m'appeler,
4: Je vais te remettre en place, moi.
3: On va appeler un hôpital
4: psychiatrique. Je dis, je critique les psychiatres, mais il y en a des bons communs, parce que moi, j'ai une.
3: Jean-Pierre, Jean-Pierre, Jean-Pierre, Jean-Pierre, Jean-Pierre, Jean-Pierre, Jean-Pierre, Jean-Pierre, Jean-Pierre. On va appeler Jean-Pierre.
4: Ouais.
3: Si tu veux nous prouver que tu n'es pas fou, déjà quand je te parle, la moindre des choses, c'est de t'arrêter de parler dans ton délire en monologue et de m'écouter. Jean-Pierre, on va appeler un hôpital psychiatrique.
4: Bien sûr.
3: Et tu vas leur dire, et tu vas essayer de me convaincre que les extraterrestres existent. C'est-à-dire que tu vas essayer de convaincre l'homme que tu vas voir au bout du fil que les extraterrestres existent.
4: Ben bien sûr, je vais le convaincre.
3: Est-ce que tu es capable?
4: Bon, bien sûr, je suis capable. S'il n'est pas capable, il raccrochera, puis c'est tout.
3: Eh ben, on va voir ça tout de suite. Tu te présentes, tu dis pas que t'es à Fun Radio en direct, hein, surtout.
4: Non, bien sûr. Hein.
3: Et on va voir devant la France entière qui nous écoute.
10: Si hospitalier Sainte-Anne, 1 rue Cadanis, je vous remercie de votre appel.
3: Si Jean-Pierre Sauzet est capable de faire croire que les extraterrestres existent.
10: Pour vous y rendre, descendez.
11: Sainte-Anne, bonsoir.
4: Allô, bonsoir, monsieur.
11: Oui, bonsoir.
4: Ouais, vous êtes psychiatre, non?
11: Ah, pas du tout, vous êtes au standard de l'hôpital, là.
4: Vous pourriez me parler à un psychiatre, s'il vous plaît?
11: Bien sûr.
3: Alors t'es cool hein Jean-Pierre hein. Jean-Pierre.
10: Le centre hospitalier Sainte-Anne.
12: CBOA, bonjour, bonsoir.
4: Allô, bonsoir monsieur.
12: Oui.
4: Vous êtes psychiatre?
12: Non.
4: Non.
12: Non.
3: On peut voir le standard, monsieur, excusez-nous, on s'est trompé. C'est impossible de repasser au standard, on s'est trompé de numéro.
12: Oui.
3: Merci.
12: Un instant.
3: Merci. Bon, un gros, on va rappeler. Hop là, tu coupes.
13: Quel numéro vous voulez alors? Allô?
3: Allô,
4: oui.
3: Jean-Pierre.
4: Oui, monsieur, on va parler à docteur.
3: Allô?
4: Allô?
3: Ouais, on va rappeler. Attention, hôpital Sainte-Anne, on va rappeler. Hein. Parce que là, il y a eu un problème. Fais pas peine de parler à un psychiatre. On va rappeler. Directement. Et tu demandes au mec de l'accueil, le mec de la réception, d'accord?
4: Ok, ouais.
3: Je crois que c'est... ça s'appelle l'hôpital des fous. Attention, c'est à Paris, c'est dans le 20e arrondissement. Donc le but, c'est que Jean-Pierre...
4: Fasse croire.
3: Non, pas que tu fasses croire, que t'arrives à convaincre que les extraterrestres existent.
4: Okay,
3: attention, ouais. L'hôpital des fous s'appelle. J'espère que ça va décrocher, parce qu'à un moment, ça marche...
14: L'hôpital des fous, bonsoir.
3: Alors, vas-y.
4: Allô, bonsoir, monsieur.
14: Bonsoir.
4: J'aurais une question à vous poser, monsieur.
14: Oui.
4: Il y a un problème.
14: Oui.
4: Vous allez me répondre sérieusement.
14: Oui.
4: Est-ce que vous croyez une vie ailleurs, est-ce que vous croyez aux extraterrestres?
14: Une vie ailleurs, oui, en dehors de Paris.
4: Non, mais je vous pose la question. Plaisant. Est-ce que vous croyez aux ovnis?
14: Je pense que les ovnis existent, oui.
4: Ok, bonne réponse.
14: Ah, pourquoi vous êtes de mon avis?
4: Ouais, c'est bien.
14: C'est-à-dire?
4: Faut mieux y croire, vous voyez, hein.
14: Mais vous
4: critiquer sans savoir.
14: Mais vous y croyez, c'est-à-dire, vous en avez déjà vu?
4: Bien sûr.
14: Où ça?
4: Oh, je les ai croisés en voiture parce qu'ils m'ont repéré et je croyais que c'était, je sais pas, les renseignements généraux.
14: Mm-hmm.
4: Mais bon.
14: Ils étaient comment?
4: Ils étaient en costume, ils avaient des lunettes noires.
3: Ouais, enfin c'était...
4: Baraqués même.
3: Jean-Pierre, c'était Men in Black.
4: Non, mais j'ai pas vu ce film-là, on me l'a dit tout à l'heure, mais j'ai pas vu.
3: On vous remercie, monsieur.
14: Ah bah, de quoi, de rien. Hein.
3: Au revoir.
4: Merci, mais c'est bien de croire à ça, mais je voulais vous poser une question d'autre. Vous pouvez me répondre, s'il vous plaît?
14: D'accord. Ouais.
3: À professeur Santa de nouveau.
4: Est-ce que vous croyez une vie après la mort?
14: Oui, réincarnation.
4: Vous croyez à la réincarnation, vous?
14: Ouais.
4: Est-ce que vous croyez à un corps spirituel là-haut?
14: Excusez-moi. Là-haut, ouais.
4: Et si je vous dirais que, monsieur, cette histoire-là, ça m'est arrivé d'aller dans mon corps spirituel et je suis revenu en mon moi.
14: En quoi?
4: Je suis parti dans mon corps spirituel, on m'a fait voir qu'il y avait une vie ailleurs, et je suis revenu dans mon corps.
14: Oui, et vous
4: avez... Cette question, si vous me croyez, ou vous critiquez.
14: Non, je vous crois, mais vous étiez en quoi, là-haut?
4: J'étais dans le même corps, là-haut, mais j'ai vu que des personnes et tout, voilà, et ça fait bizarre. Et
14: vous voliez?
4: J'ai vu mon chat qui est décédé, et je l'ai caressé et tout, puis après, à un moment donné, il y a un monsieur qui m'a dit, c'est temps de le refaire repartir, parce qu'après, je crois que j'aurais été décédé, et je serais pas revenu sur Terre, voilà.
14: Il s'appelait comment, votre chat?
4: Il s'appelait Samy, mon chat. Et il est mort à cause... il était très malade, mais il est mort à cause des psychiatres, justement.
14: Ah, d'accord.
4: Parce que je ne critique pas la psychiatrie, qu'il y en a des...
14: Non, mais c'est pas le sujet. Voilà. D'accord.
4: C'est bien de croire à ça, parce que c'est vrai.
14: Ouais.
4: Et au lieu de critiquer, la science et tout, travaille dessus.
14: Non, mais c'est vrai.
4: On va traiter les gens de fous, donc ils ont des expériences comme ça, parce que c'est sérieux, voilà.
14: Non, personne n'est fou, monsieur.
4: C'est ce qui prouve que Dieu existe.
14: C'est vrai. Je suis d'accord avec vous.
3: Voilà, au revoir, merci, monsieur.
4: Au revoir, monsieur.
3: Au revoir, bien joué. Mais le monsieur, par contre, il t'a pris vraiment au sérieux. Mais attention, on va rappeler de nouveau Hôpital Sainte-Anne, mon cher. On va essayer de voir si tu peux convaincre pas peine d'avoir un psychiatre, tu demandes directement le mec de la réception.
4: Ouais, d'accord.
3: Tu dis, voilà, bonjour monsieur, est-ce que je peux... Voilà, j'aimerais parler de vous, des ovnis.
10: Le centre hospitalier Sainte-Anne...
3: Sois fort, hein.
4: Ouais,
3: allez, merde, t'as été mauvais, là.
10: On décourtait votre appel.
11: Pas de bonsoir.
4: Allô, bonsoir, monsieur. Hôpital de Saint-Anne.
11: Bonsoir.
4: Oui, bonsoir, monsieur.
11: Bonsoir.
4: J'aurais voulu vous poser une question. Vous allez croire si c'est du délire ou pas. J'aimerais vous demander si, par hasard, vous croyerez aux ovnis.
11: Tout à fait.
4: Mais c'est bien. Vous l'avez déjà vu?
11: Personnellement, non.
4: Non, vous êtes comme moi.
11: Vous non plus?
4: Si, ils m'ont repéré, moi. C'est pas la même chose.
11: Ah, vous êtes un contacté, alors?
4: Comment?
11: Vous avez été contacté?
4: J'ai été contacté, bien sûr.
11: Oui, et comment ça s'est passé?
4: Ben, je sais pas, c'est bizarre, vous savez, ces choses-là. C'est un secret d'État, donc s'ils m'ont contacté, ils se sont mis en relation d'abord avec l'État.
11: Ah, d'accord.
4: Et voilà, ils ont contacté par contre une personne victime comme moi, et c'est bien de m'aider. Bon, j'aimerais vous poser une deuxième question.
11: Bien sûr, allez-y.
4: Est-ce que vous croyez une vie après la mort?
11: Bien sûr.
4: Donc c'est bien de m'avoir répondu à cette question, voilà. Mais ces personnes que vous voyez, tant qu'ils vous disent ça, vous les prenez pas pour des fous, qui délirent, psychopathes et tout, non?
11: Ah, mais pas du tout, monsieur.
4: Du tout, d'accord.
11: Mais non, puisque j'y crois moi-même.
4: Ah ben bien sûr. Mais je vous remercie de m'avoir répondu.
11: Je connais même un incarné qui est vraiment connu. Hein.
4: Comment?
11: Il a été réincarné.
4: Ah. Moi je sais pas, je...
11: Ah si, il est très célèbre.
4: Il faut le faire passer à la télé ce mec-là, s'il a été réincarné et tout.
11: Mais il passe déjà à la radio, c'est Max.
3: Oh, il est très fort.
4: Il est fort ce mec. Hein.
3: Vous écoutez Fun?
11: Bah bien sûr.
3: Non, on vous a prévenu ou vous écoutiez Fun?
11: Mais non, j'écoute.
3: Oh merde.
4: Qu'est-ce que vous pensez, monsieur, qu'un mec comme moi qui a été victime par des psychiatres malins qui m'ont fait des...
3: Vous connaissez Jean-Pierre, alors?
11: Je connais que lui.
3: Alors, en tant qu'hôpital Sainte-Anne, est-ce que vraiment il aurait besoin de faire un petit stage chez vous?
11: Faudrait voir, hein. Faudrait voir.
15: Ouais, ça fera en fait des sous.
3: Ah, tu vois, quand même, Jean-Pierre.
4: Non, mais moi, je veux pas, parce que c'est la psychiatrie qui est malade et... qui m'a rendu malade et je compte évidemment faire procès contre ça, mais j'ai pas peur de ça, vous voyez.
3: Ouais.
11: Non, mais c'est bien qu'il y ait des gens un peu.
4: J'en
11: ai tellement
4: vu que maintenant je mange contre la psychiatrie, vous voyez. J'ai fait des motionnéens et tout, et je vais aller plus loin que ça, même si on ne donne pas réparation. Je préfère avoir réparation, alors ça va péter dur contre la psychiatrie. Hein.
11: Oh là là.
4: Comprenez. C'est incroyable de voir des gens sur la terre qui font du mal qu'on pourrait faire des bonnes choses.
11: Voilà, tout à fait.
4: Parce qu'il y a des psychiatres qui essaient d'aider les gens, ok. Moi, je me suis pas présenté à eux. C'est certaines personnes qui étaient malades qui m'ont mis dans cette position et ça s'est mal tourné.
3: L'hôpital psychiatre, là, est-ce que vous avez des appels un peu dans ce style-là ou il y a bien pire? J'imagine qu'il y a bien pire.
11: Ah ouais, dans tous les styles.
3: Ça va quoi? Ça va jusqu'à quoi? Jusqu'à le mec qui dit qu'il se fait manger par un boa ou...
11: Ouais, toutes sortes.
3: Non, c'est vrai, toutes sortes.
11: Toutes sortes.
3: C'est quoi la chose que vous avez entendue, qu'on vous ait dit, qui était vraiment la pire, ou le truc qui vous a fait, entre guillemets, dit plus marrer, mais d'un mec, vous avez eu un coup de fil, c'est quoi?
11: Ah, bah, le plus courant, c'est les ovnis, hein. Ça, c'est classique, ça.
3: Ben, Jean-Pierre, donc tu fais partie des fous, mais des fous, tu fais partie de la majorité.
4: Bien sûr.
3: Hein?
4: Bah, juste avant, passant sur ta radio, que tu me ferais passer pour un fou, même que je suis pas fou.
3: Mais je sais bien, Jean-Pierre, je sais bien.
11: Mais non, il est gentil, ce garçon.
3: Et quelle est la...
4: Qu'est-ce que vous pensez de mes chansons, monsieur?
11: Très bien.
3: Hein?
11: J'en pense que du bien.
3: C'est laquelle que vous avez préférée?
11: Ah bah, il en a tellement qu'on sait, plus. Hein.
3: Ah bah non, il y en a qu'une.
11: Mais non, il en a d'autres dans les tiroirs, moi je sais.
3: Ah, c'est un grand fidèle de Fun, on vous a prévenu, vous, qu'on allait vous appeler. Hein.
11: Pas du tout.
3: Ah, vous êtes
11: je suis un grand fidèle, j'écoute tous les soirs.
3: C'est vrai?
11: Eh oui.
3: Alors, quel est le...
11: Quel est le...
3: Non, quel est l'appel le plus bizarre que vous ayez eu? Bon. C'est quoi l'appel le plus bizarre que tu aies eu en étant en service? Il y a bien un truc qui t'a marqué? Non, jamais rien?
11: Ah bah si, les appels de Max, bien sûr.
3: Ouais, mais en dehors de...
11: D'accord, ok,
3: il est fort, il est très fort, l'hôpital Sainte-Anne, ils sont très forts. Hein. Non, il n'y a pas eu un appel en particulier qui t'a un petit peu... Non?
11: Non, pas spécialement.
3: Non, pas spécialement. Les ovnis, quand même, c'est en grande majorité.
11: Ouais, grande majorité, ouais.
3: Bon, d'accord, et il y a des gens, donc... Mais comment ça se passe, très sérieusement, là, pour être un petit peu plus sérieux, quand les gens appellent comme ça?
11: Ouais.
3: Bon, qu'est-ce que vous pouvez faire? Rien.
11: Là, c'est-à-dire nous, là où vous êtes au standard, nous on les passe au CPOA, hein,
3: et mais là,
11: un centre d'orientation et d'accueil.
3: Et là, qu'est-ce qu'ils vont faire? Ils essaient de récupérer.
11: Et là, ils vont tomber sur un psy.
3: Ouais.
11: Et puis bon, ils vont discuter avec le médecin, quoi.
3: Et si vraiment on s'aperçoit que la personne qui est au bout du fil est quand même un petit peu tarée, qu'elle aurait besoin d'un petit coup de main, qu'est-ce que vous faites? Essayez de récupérer.
11: On va lui demander de venir en consultation.
3: Ah d'accord, sinon vous prenez pas l'adresse et vous venez le voir, non?
11: Non.
3: Vous n'avez pas le droit à ça.
11: Non.
3: D'accord, il faut que le mec vienne de son plein gré.
11: Tout à fait.
3: Ah bah d'accord, ok, très bien. C'était pour en savoir un peu plus. Donc Jean-Pierre,
4: ouais.
3: Il faut que tu ailles rendre visite à monsieur.
4: Non, mais moi, mais monsieur Cré...
11: Ça sera avec plaisir qu'on l'accueillera.
3: Ah bah oui, merde.
4: Monsieur Cré devenu, ça regarde personne. Moi, j'ai une psychiatre que je vois, puis elle y croit, puis elle croit en Dieu, puis c'est tout. Puis elle ne me drogue pas, même pas de médicaments, puis il faut laisser la vie telle qu'elle est.
11: Non, mais c'est vrai qu'il y a eu des enquêtes très sérieuses par la gendarmerie et tout ça.
4: Mais ils trouvent ces choses-là.
11: Il y a des gens très compétents qui ont affirmé avoir aperçu.
3: Ah bah dis donc, t'es bien au courant. Donc vous confirmez qu'il qu'il y a bien des dossiers top secrets que, dont Chirac serait au courant.
11: Tout à fait.
4: Bah toi,
11: il n'y a pas Chirac, hein. Y a qui au niveau de l'Amérique et tout ça. Hein.
3: Ouh là là.
11: Ouais, hein. Ouais.
3: Parce que moi j'ai entendu dire que Reagan se serait barré avec des dossiers.
11: Ah, il aurait fait ce coup-là.
3: Je sais pas, Jean-Pierre.
11: Ah, purée.
3: Jean-Pierre ?
4: Ouais, je ne veux pas dire, ma mère.
11: Tu es au courant, Jean-Pierre, non ?
4: Comment ?
11: Tu es au courant ?
4: Ah non, je suis pas au courant. Bon, je sais qu'il y en a qui font des cassettes qui circulent comme ça, c'est de la connerie. Mais il y a des trucs sérieux, tant qu'on vraiment.
11: Non, mon collègue, il me dit qu'il y a eu deux dossiers qui ont été piqués par.
3: Par Reagan ?
11: Ouais.
4: Ouais, il y a des trucs comme ça. Ouais,
3: bah, tout ça, c'est obligé. Hein.
4: Puis c'est l'armée surtout qui a secret. Bon, puis ils ont raison, c'est l'armée.
11: Il paraît qu'il est recherché.
4: Et là, je veux dire quelque chose, l'armée, c'est l'armée. Donc l'armée ne doit pas dévoiler leurs secrets aux gens, c'est interdit, c'est tout.
11: Ah ouais, voilà. Ça c'est une affaire avec le FBI.
4: C'est comme un dossier médical, le T4, il doit pas le dévoiler de malade, est-ce qu'il a à tout bout de champ n'importe qui.
11: Mais toi, t'as été contacté, Jean-Pierre ?
4: Moi ?
11: Ouais.
4: Bah, je peux pas vous répondre, sérieusement, quand même. De toute façon, moi, je suis peut-être protégé.
11: Mais t'en rêves d'être contacté, ça se ressent, ça.
4: Ouais,
11: hein, c'est ton.
3: Bah, d'après lui, d'après.
4: Ce que j'aimerais bien, c'est être André, là, pour voir un peu.
3: Non, mais Jean-Pierre, ce qu'il nous dit, Jean-Pierre, c'est qu'en fin de compte, ça serait les ovnis qui contrôleraient le show business.
11: Aïe.
3: Hein ?
11: Ah ouais.
3: Hein ? Jean-Pierre va-t-il faire graine de star ? Je sais pas. En tout cas, on a Cécile qui est sur le Minitel. Je vais essayer de récupérer son numéro de téléphone. On va essayer de discuter un petit peu avec elle. Par contre, il me faudra une feuille vite fait avant que ça défile. Oh là là, quelle générosité. Jean-Pierre, parle un petit peu avec le monsieur.
4: J'aimerais bien vous poser une question, monsieur, tant qu'on est victime. Moi, je suis un gars qui est victime de la psychiatrie, j'ai un avocat et tout. Et est-ce qu'on peut gagner contre la psychiatrie ? Parce qu'ils s'aident les uns les autres et c'est des vrais pourris.
3: Ah merde, il manque un numéro, s'il te plaît, Cécile, parce que ça bouge à chaque fois. Putain,
4: vous m'écoutez, non ?
11: Mais tout à fait, oui.
4: Ah, c'est possible de gagner, d'avoir réparation.
11: Bien sûr, il y a des gens qui ont remporté des procès, oui.
4: Bah, bien sûr. Parce que moi, je suis vraiment victime, je me suis vengé et je préfère que ça s'arrange.
3: Ouais, bon, l'hôpital psychiatrique, on va vous laisser travailler un petit peu. Bonne nuit à vous, amusez-vous bien, bonne mort. Merci d'avoir appelé Jean-Pierre. Tu bouges pas, parce que dans un instant, on aura Mathieu, 18 ans de Montpellier, qui aura une question à te poser, il va pas bouger. Ouais. Et puis si Cécile, qui est sur le Minitel, veut bien relaisser son numéro de téléphone pour que je puisse la rappeler avec Manu et Apolline, eh bien c'est maintenant, profitez que Jean-Pierre Sauzet, qui se fait de plus en plus rare dans l'équipe du Star System, revienne avec vous, bien sûr, si vous avez des questions à lui poser, profitez-en, parce que monsieur aurait été rentré en contact avec des ovnis. C'est quand même le numéro 1 du hit parade de cette semaine, encore une fois. Donc, ah bah merci, 4... Là, attends, j'ai le numéro. Hop, ouais, je peux avoir le... Ah merde, le stylo, merde, mais je suis vraiment con, il est où ce stylo ? Tu l'avais dans les mains ? Ah mais il est là, voilà, mais il avait disparu alors, hein. Hop, comment elle s'appelle la petite Cécile ? Hop, voilà, Cécile, tu raccroches ton Minitel. Manu ou Apolline vont te rappeler immédiatement si vous voulez intervenir. Donc, je le disais avec Jean-Pierre, 0803-08-5000. Profitez-en. Et puis là, on va s'écouter Insomnia tout de suite sur Fun Radio. Et juste après, il y aura également Janet Jackson. Et puis pour la suite de cette radio libre, donc 0803-08-5000. Tout va bien à bord. Sans oublier d'ailleurs, j'en profite puisque vous êtes dans l'heure, que demain à la même heure, ça sera une nuit 100% intime. Vous pourrez parler de tous vos problèmes. Et d'ailleurs, vous pouvez laisser d'ores et déjà vos petits sujets, si vous le souhaitez, au 0140 521 521.
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3: De retour pour la suite de la Radio Libre sur Fun Radio, c'est les vacances, profitez-en. Mathieu est avec nous, 18 ans de Montpellier, et Cécile, 28 ans de Toulouse. Cécile avec nous ? Cécile, pardon, c'est moi, excuse-moi. Cécile, t'es là ?
18: Ouais.
3: Mathieu aussi ?
18: Oui.
3: Bon, Jean-Pierre aussi ?
4: Ouais.
3: Bon, avant qu'on revienne vers toi, on va aller du côté du répondeur du Star System quand même, au 0140 521 521, message répondeur qui vous permet de laisser ce que vous voulez comme message, et 24h sur 24, les meilleurs sont diffusés sur l'antenne, bien sûr, à commencer par celui-ci. Tu vois, Jean-Pierre, quand on parlait, et je pense pour Mathieu, Cécile, pareil, d'extraterrestres, ouais, en voici une qui est bien vivante malheureusement et qui est bien sur la planète Terre du côté de Montpellier, malheureusement, mon pote Mathieu. Ouais. Voici Anne-Joëlle de retour.
19: Bonjour Max, c'est Anne-Joëlle. Je voulais te dire que si tu n'aimes pas les Simpsons, tu n'aimes pas les Simpsons, ce n'est pas grave. Personne t'oblige à aimer les Simpsons. En attendant, merci de passer des chansons arabes. Merci beaucoup. Pourrais-tu passer, s'il te plaît, Oum Kalsoum ? C'est une chanteuse égyptienne. Je crois qu'elle est d'origine égyptienne. Elle chante très très bien l'arabe. Merci d'avance.
3: Oh là là là, toujours aussi grave celle-là. Attention, deuxième message de notre extraterrestre, Anne-Joëlle, toujours sur le répondeur.
19: C'est Anne-Joëlle. Je voulais te dire que Doc Gynéco Lors des remises, lors des victoires de la musique, il était quand même génial. Peut-être qu'il était déchiré ou je sais pas trop quoi, mais il était vraiment génial. En attendant, c'est un mec super nature.
3: C'est elle qu'il nous faut.
19: Et il a l'air très, très, très sympa.
3: Vous ne voulez pas la place de...
19: Beaucoup plus sympa que certains autres chanteurs ou auteurs, interprètes, enfin peu importe.
8: Ouais, vous allez vous amuser.
3: Ah oui, ça c'est clair, oui.
19: Voilà, et puis que MC Solar est certainement le meilleur rappeur contemporain. Voilà, il faut dire la vérité, n'est-ce pas?
3: Oh là là là là là là là, mais c'est vraiment la pauvre fille par excellence. On va l'appeler tout de suite, il y a d'ailleurs Joël, et ensuite on ira du côté de Jean-Pierre. Jean-Pierre,
18: oui.
3: Il y a des messages pour toi sur le répondeur.
18: On va les écouter, gars.
3: De lui. Ah, c'est un message de toi? Ah bah attends, on l'écoute avant. Alors vas-y, mais attends, l'écoute avant. Attends, écoute.
18: Salut Marc, c'est Jean-Pierre. Alors je voulais te dire, le DAT, tu l'auras fin de semaine. C'est le studio d'enregistrement des deux productions qui te l'envoie directement, où il te déposera à Paris quand tu iras. Et après, bon, on verra ensemble pour enregistrer la voix. Et après, la voix, il faudra évidemment que je la récupère pour faire des cassettes et tout. Et ce que tu fais pour moi, c'est bien. Parce que ça me coûte moitié prix, quoi. Donc, c'est super bien.
3: Voilà, donc ça te fait plutôt plaisir, hein, mon cher Jean-Pierre. Hein.
18: Ah, mais bien sûr.
3: Hein.
18: Parce qu'on peut se rendre service les uns les autres.
3: Ah, ouais, c'est sûr.
18: Ils font, ça.
3: Alors on a une chanson pour Apo, maintenant on va terminer. Il nous en reste deux messages, c'est ça?
8: Ça va être encore ma fête, alors, le son.
3: Attention, Apo, met bien du son dans ton casque.
8: Ça roule, ouais.
3: Je vais pas écouter, moi, hein, je sais pas ce qu'il en est.
8: C'est le fil, là, qui a fait ça.
3: Non, regarde-moi ce petit filou, regarde-le. Il fait un petit sourire en coin et il est sûr de son coup.
20: Oui, une petite casédie de la part de Péto pour Apolline. Moi, je me souviens, la petite Apo, je suis sûr de tout lui mettre dedans. Je l'y mets dans son petit volcan. Oh là là! Oh que c'est bon, moi je lui en mets tellement, qu'elle en aura plein les dents. Moi je veux me secouer la petite Apo, je suis sûr de tout lui mettre dedans. Je lui mets dans son petit volcan, oh là là, oh que c'est bon, je lui en mets tellement, qu'elle en aura plein les dents. Bisous à Pauline.
3: Oui, alors le tout de savoir le petit volcan, est-ce que c'est dans la chatte ou c'est dans le trou du cul?
8: Ouais, ben ça il faut lui demander.
3: Ah, là. T'as pas une petite idée?
8: Non.
3: T'aimes pas qu'on parle de cul, toi, hein?
8: Mais je m'en fous.
3: Bah alors, je te demande, je te pose la question. Petit volcan, c'est quoi?
8: Je m'en fous.
3: Petit volcan, c'est quoi?
8: Mais je sais pas. On va lui demander.
3: Non, mais on sait pas, on n'a pas le numéro.
8: Il laissera un message et il expliquera
3: alors,
8: tout.
3: Alors, d'après vous, est-ce que le petit volcan, pour Apolline, est-ce que c'est le trou du cul ou est-ce que c'est la chatte?
8: Si, d'après toi, c'est toi qui...
3: La Tocha, le petit volcan. La Tocha, les gars, la Tocha.
8: Bah si, elle m'a refoulé de vie.
3: Bah alors. Et moi je dirais, ouais, mais je changerais, moi. Peut-être que pour le garçon, c'est autre chose. Pour lui, s'il veut le cas. T'es trop diqué?
21: Bah.
3: Hein?
21: Je sais pas, ça dépend ce que aime Pauline.
3: Quand tu fais un pot, c'est une éruption, quand même.
21: Ouais. Volcanique, hein, c'est clair.
3: Hein?
21: Un pot.
8: Ouais.
21: Quand tu proutes, c'est le Vésuve.
3: Réponds-lui, il va dire.
8: Ouais, non, mais j'allais dire, un de ces quatre, je vais prendre le
3: fil. Il est bien, c'est que.
8: Et je vais le fracasser.
3: C'est bien, c'est qu'il dit ça alors que le fil d'ail, il a le trou du cul pourri depuis à peu près un mois et demi. Et pas plus tard que jeudi, et pas plus tard qu'hier, il me disait, putain, j'ai le cul pourri, j'en peux plus, quoi.
21: Ouais.
3: Mais comment ça se fait que t'aies le cul pourri comme ça?
21: Cette famille.
3: C'est vrai, tes parents,
21: c'est
3: comme ça?
21: Non, enfin,
3: c'est vrai, ton frère, il a le cul pourri aussi?
21: Non.
3: T'appelles des fois à ton frère, salut, je suis ça va.
21: Salut. Ah, ça va bien aussi, ouais, ça va.
3: T'as le cul pourri ou pas, frérot?
21: Non, mais je crois que c'est un jeu, j'aime bien.
8: Non, mais t'as le cul pourri.
3: Non, mais t'as le cul pourri ou pas?
21: Et c'est parce que, à mon avis, je mange des trucs pas frais.
3: Jean-Pierre, ça t'arrive d'avoir le cul pourri?
18: Comment? Tu rigoles?
3: Tu proutes ou pas?
18: Hein?
3: Est-ce qu'on peut avoir le cul pourri quand on est dans le showbiz?
18: Certains, peut-être, ouais, qui sont défoncés le cul, ouais, ça arrive. Hein.
3: Johnny, il a peut-être le cul pourri.
18: Oh, je pense pas, lui, c'est impropre.
3: Non, mais... Alors, attention, dernier message du répondeur, et ensuite, on revient vers Mathieu pour... et on va appeler Anne-Joël, attention. Ah, les infos. Qu'est-ce qui s'est passé encore dans les infos? Je crains le pire.
22: On s'infos 18h30. Drame en Île-de-France. De nombreuses plaintes ont été déposées aux alentours de Paris. En effet, des banques, des bijouteries et des magasins d'équipements audio auraient été dévalisés dans la nuit de mercredi à jeudi dernier. La police reste sceptique toutefois quant à cette affaire car les témoins semblent avoir été victimes d'hallucinations. Certains auraient vu une casquette portant le logo Nike et dotée de deux longues oreilles et d'autres affirment avoir entendu des bruits étranges. Je cite, ça faisait wesh wesh et big big up. Les autorités pensent avoir affaire à un groupement qui utilisent des gaz hallucinogènes qu'ils conservent dans des canettes métalliques de 8-6. L'enquête suit son cours et s'oriente vers la piste du trafic de drogue.
3: Voilà, donc on n'en sait pas plus malheureusement. J'espère qu'on aura d'autres détails. Si vous avez plus de détails ou des infos à nous donner, n'hésitez pas sur le 0140 521 521. Jean-Pierre, Mathieu et Cécile, on va appeler justement, à juste titre d'ailleurs, mon cher Mathieu, mon cher, ma chère Cécile, une femme OVNI, Jean-Pierre.
4: Et maintenant, avant de passer, parler de ça, je voudrais faire mes excuses auprès du ministre de la Justice, parce que l'autre fois, j'ai dit que ça faisait rien.
3: Je sais. On fait ça dans un instant, Jean-Pierre. Et juste avant, voilà, on va appeler. On va le faire dans un instant, Jean-Pierre. Pour le moment, on va appeler quand même Anne-Joëlle pour lui dire que...
21: Ça se trouve, tu t'appelles Thierry. Hein.
3: Ouais, ok. Attention, on y va, c'est parti. Bonsoir à tout le monde. Bonsoir Manu. Bonsoir mon amour. Je compte toujours sur toi, car je t'embrasse et tout. Charmante.
0: Quoi ?
3: Anjo.
0: Oui.
3: C'est Max.
0: Oui, je sais.
3: T'écoutes la radio ?
0: Mais bien sûr.
3: Bon, est-ce que tu es une extraterrestre ou pas ?
0: Mais non, mais qu'est-ce que c'est toi ? Donc bien sûr que non, pourquoi ?
3: Non, mais j'ai l'impression que t'es folle.
0: Quoi ? Je suis folle ? Non, je plaisante, je déconne, c'est tout.
3: T'es une déconneuse, hein ?
0: Mais bien sûr. Et alors ?
3: Jean-Pierre ?
4: Oui ?
3: Occupe-toi d'elle.
0: Quoi, Jean-Pierre ?
4: Salut,
0: ça va ? Ouais, mais toi, t'es pas tellement marrant, par contre. Je trouve pas que t'aies beaucoup d'humour, hein.
4: Bon, tu rigoles, j'ai du bourbe.
0: Quoi, je rigole ? Attends, toi, tu rigoles jamais, mon fils.
4: Tu peux venir dans mon lit, tu vas voir, j'ai 140.
0: Non, merci, j'ai déjà quelqu'un.
4: Ah, ben, dommage.
0: Pourquoi ?
4: Non, mais rien comme ça, ouais, c'est vrai, j'ai des...
0: Et sérieux, tu crois aux extraterrestres ? Non, mais tu rigoles ou quoi, là ?
4: Ben, bien sûr, hein. De toute façon, c'est bien les gens comme quoi qui n'y croient pas, parce qu'ils ne critiquent pas.
0: Ben, je vais te dire, à mon avis, s'ils existaient, les extraterrestres, on en aurait déjà la preuve.
3: Ouais, ben, quand j'entends une fille comme toi aussi tarée que toi sur le répondeur...
0: Mais je ne suis pas tarée, je déconne, je plaisante, et toi tu n'as aucun humour.
3: Mais t'es tarée, Anjo.
0: Non, je suis pas tarée.
3: Mais ta sœur nous l'a déjà dit.
0: Ma soeur,
3: oui, ta soeur, on l'a déjà eu au téléphone la dernière fois, elle a appelé pour dire qu'il fallait qu'arrêter qu'on t'appelle, en disant arrêtez d'emmerder ma soeur, elle est folle, elle a un problème dans la tête et tout, arrêtez de l'emmerder.
0: Quoi ?
3: Je sais très bien, Joëlle, que tu es folle.
0: Mais non !
3: T'es folle amoureuse de moi, déjà.
0: Bon, n'importe quoi.
3: Arrête ! D'ailleurs, il y a comment il s'appelle, Patangeli, qui te passe le bonjour.
0: Je l'emmerde.
3: Non, Patangeli d'Europe 2, qui fait entre 22h et minuit. Et
21: Pascal Michaud de RFM aussi, qui est passé.
3: Voilà, donc vous appelez
0: RFM. C'est de la publicité.
3: Vous appelez Europe 2, vous dites, voilà, juste pour dire qu'il y a un Joël qui pense à toi, et voilà.
0: Je l'emmerde.
3: Menteuse, t'es une fan d'Europe 2, t'arrêtes pas d'écouter Europe 2, tu nous as trahi, tu l'as dit sur le répondeur.
0: Non.
3: T'es toujours aussi folle, toi, hein ?
0: Non, je plaisante.
3: Mais non, mais tu sais bien que tu es folle. Mais c'est pas grave, il faut le dire, c'est tout. Regarde Jean-Pierre, t'es fou.
0: Mais pas la plaisanterie, c'est
3: mais
0: tout.
3: Mais non, pas la tienne.
0: Ah, bien sûr, parce qu'on n'a pas le même humour, c'est tout.
3: Bah non, mais il faut en avoir, quoi.
4: Eh, Anne-Joëlle, moi je suis fou, deuxième degré, moi, attention.
3: Ah ouais ? On me dit qu'on t'a entendu
4: je
3: sur...
4: Je veux le lire, hein ?
3: Ouais, on paraît qu'on t'entend sur la...
4: Attends, Anne-Joëlle, je peux t'arriver cette nuit dans ton lit, là, comme ça. hop.
3: Et qu'est-ce que tu ferais, là ?
0: Vous êtes vraiment trop gamin.
3: Qu'est-ce que tu lui ferais, Jean-Pierre ?
4: Oh, ben, je sauterai, bonne blague.
3: Tu vas pas te priver, hein ?
4: Son mec, je le mets dans le placard.
3: Mais elle a jamais eu de mec, elle est pucelle encore, elle est vierge.
0: Quoi ?
3: Elle est vierge, là, Anjo.
0: Bien sûr.
3: Ah, elle a jamais vu la couleur d'un gland ?
0: Bien sûr.
3: Hein ?
0: Oui.
3: Il doit être vilain, ton mec.
0: Non.
3: Si.
0: Non.
3: Bah, ton mec à toi, c'est ta télé, quoi.
0: Non, pas du tout.
3: Qu'est-ce que
0: il
3: tu
0: existe, f... il est bien réel.
3: Et comment il s'appelle ?
0: Je te le dirai
3: pas. Évidemment, il n'existe pas.
0: Il est marocain.
3: Ah, tu te drogues ?
0: C'est marocain.
3: Tu te drogues, Anjo ?
0: Non, il me drogue.
3: Est-ce que tu te drogues pour dire des choses aussi folles ?
0: Non, c'est vrai. Tu n'as pas besoin de prendre de la drogue ou de boire de l'alcool pour rigoler.
3: En tout cas, les gens se marrent bien quand tu nous laisses des messages. Hein.
0: Ah, bah tant mieux pour eux.
3: T'es une tarée, Anjo.
0: Je pourrais faire. Non,
3: T'es tarée de moi !
0: Mais je ne sais pas tarée de toi, je t'aime bien, je t'aime beaucoup parce que tu es très gentil et que tu as beaucoup d'humour. Mais il y a une différence entre aimer et aimer.
3: Et si je viens à Montpellier, je pourrais dormir chez toi ?
0: Bien sûr.
3: On ferait l'amour ou pas ?
0: Non, pas du tout. Mais je te dis, je t'aime bien. Je ne suis pas amoureuse de toi.
3: Quand est-ce que tu m'envoies une photo de toi, Anne-Joëlle ?
0: Quand tu veux.
3: Bah voilà, je le veux maintenant. Envoie-moi une photo le plus rapidement possible.
0: Non mais sur un autre ton.
3: Envoie-moi une photo tout de suite, j'ai besoin, d'accord ?
0: Pourquoi t'as besoin ?
3: D'accord, parce que j'ai besoin de voir ta tronche, j'ai besoin de faire
0: T'as qu'à venir à Montpellier si tu veux voir ma tronche.
3: Non, parce que tu m'as dit, tiens, quand tu veux, tu me le demandes. Alors je te le demande, envoie-moi une photo de toi. Jean-Pierre, non, mais... Jean-Pierre nous a envoyé des photos. Si je demandais à Mathieu ou à Cécile, elle le ferait. Il le ferait.
4: Il est fidèle à son mec et c'est bien, voilà.
3: Bah, et ça n'empêche, ouais.
4: Moi, tu peux toujours la sauter quand même.
0: Hein. Pardon.
3: Ah bah oui.
0: Tu veux pas faire un autre ton, toi, s'il te plaît.
4: Oh là, ça ouf, hein.
3: Ouf. Ah, qu'est-ce qu'il dit, Jean-Pierre?
4: Des gonzesses comme toi qui savent se défendre.
0: Je suis désolé, mes amis, manque de respect à avoir, d'accord?
4: Oh là!
0: J'ai pas été élevée chez les cochons.
3: La chaude, la chaude.
4: Non, oh là. Non, mais écoute, en conséquence.
0: J'ai pas été élevée chez les cochons, je suis désolée, tu me parles sur un autre ton.
4: Attention, c'est moi qui te parle, c'est moi, Marc.
0: Oui, ben oui, je sais que c'est toi.
4: Ben oui, c'est moi, Marc.
0: Oui, je sais que non, c'est Jean-Pierre.
4: Oui, voilà.
0: Je t'ai reconnu.
3: Et alors, un peu de respect pour Jean-Pierre, le roi du rock'n'roll.
4: Le roi du rock'n'roll.
3: Attitude, hein?
4: Ah, mais aussi fidèle! Jamais aussi fidèle comme elle.
0: Bon, allez,
4: je fais ma valise.
3: Vas-y, écoute bien.
4: Tant qu'on mettrait dans une chaise.
3: Oh yeah, rock
4: and me suivre.
3: Rock and roll.
4: Jamais aussi fidèle. Ouh, comme toi. Ah, dommage que Marc, je ne me rappelle plus les paroles.
3: Ah, quel dommage. Est-ce que tu pourrais... Jean-Pierre.
4: Ouais.
3: Est-ce que tu pourrais inventer une chanson, mais vraiment nulle pour un Joël de Montpellier? Est-ce que tu pourrais...
0: Non, en plus de ça, il est...
3: Vas-y. Non, tais-toi, toi, t'as rien demandé.
0: Quoi? Tais-toi, je me tais quand je veux.
3: Tu fermes ta gueule.
0: Non, je ferme pas la gueule.
3: Regarde-la, elle aime sa chanson, ça t'excite, hein. Arrête. Regarde-la, elle rigole, en plus elle pousse. Jean-Pierre, chante-moi une chanson à la vilaine, là.
0: Mais tu me fais rire, bien sûr que tu me fais rire, Max.
3: Chante une chanson à la vilaine. Et tais-toi, écoute-toi.
0: Non, je ne me tais pas.
3: Vas-y.
4: Tous les garçons et les filles de mon âge se promènent la rue de Paris.
0: Oh mon Dieu. Yeah. Oh, c'est pas vrai. Qu'est-ce qu'il faut pas entendre?
4: Super, ça. Hein.
3: Ah, bah, c'est doux, là, dedans, putain, c'est une petite chanson, hein.
0: Gérard est bien plus rigolo que toi, tu vois.
4: Mais c'est bien de dire ça.
3: Non. Nous, on préfère Jean-Pierre. Jean-Pierre.
4: Non, attends. Bien sûr, de toute façon, je suis pas chauffeur que lui.
0: Gérard, c'est beaucoup plus marré que toi.
3: Celle qui nous fait. Celui qui nous fait le plus marrer, c'est quand même toi, Angel, parce que c'est quand même toi la plus tarée de toute l'équipe.
0: Oh, mais la plus tarée de toute l'équipe. Et toi, tu que. N'importe quoi.
3: Voilà, exactement. Mais quand on est folle, on sait pas ce qu'on dit.
0: Mais en attendant, bon, non, rien.
3: Oui, c'est ça, oui. Ouais, mais elle doit être, il doit y avoir sa sœur qui doit lui dire de se calmer parce que sinon elle va finir
0: non,
3: en psychiatrie. Mais oui, c'est ça, oui, bien sûr, oui, c'est ça, oui.
0: Il y a personne.
3: Mais oui, bien sûr. Tu fais quoi dans la vie déjà, Joël?
0: Je suis sans emploi.
3: Je fais rien du tout.
0: Je suis sans emploi.
3: Oui, tu cherches un truc?
0: Oui.
3: Tu l'as perdu?
0: Oui.
3: Il était quoi, avec un trousseau de clés? Il y avait quelque chose qui était avec? Il y avait quoi? Il y avait quelque chose?
0: Bien, je te l'ai dit.
3: Et pourquoi tu fais pas l'assistante de Jean-Pierre?
0: Bah
3: ouais, tu la manages, c'est toi, tu serais sa secrétaire particulière.
0: Non, mais tu te fous de moi.
3: Bah non, Jean-Pierre, qu'est-ce que t'en penses?
4: Bon, il y a d'autres filles qu'elle, quand même.
3: Ah ouais, bon.
4: Si je m'entends pas avec elle, c'est pas la peine.
3: Bah, tu la vires. Rock'n'roll, c'est ça, rock'n'roll, tu la vires.
4: Tu fais du okéwa, moi.
3: Tu la vires, c'est ça, rock'n'roll.
4: Ouais.
3: Ah?
4: Ah bah, j'étais fou, j'étais pour faire du rock'n'roll.
0: Allez, vas-y,
3: Bon. Anjoël?
0: Oui.
3: Au revoir, tu me saoules.
0: Ouais.
3: Bonne nuit. Oh, elle le sait bien. Il y a un pot qui fait putain, mais c'est pas vrai, mais qu'est-ce que tu fais?
1: Non, mais j'ai pas fait ça, j'ai rien dit, j'étais morte de rire.
3: Bah ouais, non,
1: mais
3: parce que. Bah ouais, mais t'inquiète pas, la Anjou, elle sait très bien que c'est un jeu entre elle et moi, c'est une question de séduction, on est là, on se tire dessus, on se titille, ouais, hein. J'espère que. Ouais. Cécile, t'es pas vexée, Cécile?
0: Moi?
3: Que je parle comme ça à une fille.
0: Oh non.
3: D'accord.
0: Non, pas du tout.
3: Cécile, justement, tu voulais réagir ainsi que Mathieu et parler à Jean-Pierre. Oui. Vous voulez parler tous les deux des extraterrestres?
5: Oui.
0: Oui, voilà. Oui.
3: Alors, Mathieu qui est là depuis longtemps. Mathieu, vas-y, on t'écoute et après Cécile.
5: Eh bien, je tiens à dire d'abord que bonjour. Et bonjour. Je pense que Jean-Pierre a raison. Les extraterrestres existent et manipulent le showbiz.
4: Il n'y a pas que le showbiz qui...
5: Oui, bien sûr, la politique aussi, mais...
4: Bien sûr.
5: En fait, je fais partie d'une organisation spéciale. Je dois taire le nom pour des raisons que vous comprenez.
4: Ouais.
5: Et je tiens à dire que nous avons le contrôle sur certains hommes assez puissants, des maisons de disques, et nous avons pu lancer des grandes personnes, et nous hésitons en ce moment sur Jean-Pierre.
4: C'est bien.
5: Et par exemple, nous avons pu lancer MC Solar, Johnny Hallyday, il y a quelques temps.
4: C'est pas un peu Comet?
5: Non, voyons, je ne fais pas partie du showbiz. M'en occupe, c'est tout.
3: Non, mais apparemment...
4: Tu veux me faire croire que t'es un extraterrestre, non?
5: Ah, bon.
4: Hein?
5: Enfin, que tu peut-être connais, pas moi, personnellement, mais des gens...
3: Jean-Pierre est fou, Jean-Pierre est un malade, et on le sait, mais pas à ce point-là.
4: Ouais, ben tu peux m'appeler Jean-Pierre Petit, il s'occupait des extraterrestres aussi, ce mec-là, j'aimerais bien lui parler, ouais.
3: Jean-Pierre Petit, c'est qui, ça?
4: Ben c'est un mec qui s'occupait
18: Les extraterrestres.
3: Ah oui, exact, c'est l'NRS là. Ouais, c'est NRS, bouquins, il est. Ouais. Ah oui, j'ai lu des bouquins sur les mecs du CNRS.
18: Ouais.
3: Ah,
18: il y a aussi Pierre Bellemare qui a fait un livre.
3: Putain, je suis cultivé là, pour une fois, j'ai lâché
18: donc,
3: le CNRS.
18: Il y a encore Bourré aussi qui s'occupe des extraterrestres.
3: Ouais, ça c'est clair, ouais. Cécile, toi, tu voulais dire quoi sur les extraterrestres?
2: C'est-à-dire que je comprends Jean-Pierre, en fait, parce que moi aussi j'ai le sentiment d'être protégé comme ça, quoi.
3: Ah bon?
2: Ouais.
3: Ah, c'est marrant, comment ça se fait, raconte-moi.
2: Je sais pas, c'est par des détails de la vie quotidienne, du genre, je me suis jamais rien cassé, alors que tout mon entourage est. C'est maravé, enfin, parfois, quoi, comme ça. Moi, jamais, je passe toujours au travers, toujours.
3: D'accord.
2: Et je me sens vraiment protégée, j'ai toujours une bonne étoile, j'ai de la chance. Dès que je prends un millionnaire ou n'importe quel jeu, je gagne, enfin, jamais aucun accident de voiture, voilà, d'accord. Quoi.
3: Ok.
2: Je me sens hyper.
3: Qu'est-ce t'en penses, Jean-Pierre? Qu'est-ce t'en penses, Jean-Pierre, de tout ça?
18: Je pense que c'est le dessin de la vie. Il y en a qui ont le bonheur toute la vie. Ouais. Après, ça s'arrête.
2: C'est peut-être une bonne étoile aussi. On peut appeler ça comme
18: ça. Ouais, une bonne étoile, voilà, ouais. Hein?
2: Ouais,
3: donc vous êtes persuadé aussi bien toi Cécile et surtout toi Jean-Pierre que donc des extraterrestres nous observent tous les jours et et que c'est eux qui contrôlent.
2: C'est
18: des choses, ils sont là d'ailleurs.
3: Mais on les voit jamais Jean-Pierre, pourquoi on les voit jamais?
18: C'est normal qu'on les voit jamais, moi je vais dire quelque chose, ils sont bien que le gouvernement Chirac il s'en va, il va faire des accords de paix, ben c'est bien, il faut faire ça.
3: Ouais.
18: Alors s'il faut se taper dans la gueule puis demain envoyer une bombe à Paris, ça va pas, on va me tuer, mais j'ai un but.
3: D'accord, ok.
18: Je ferme.
3: Jean-Pierre.
18: Tu me tues avec.
3: Ce soir, pour le rock and roll. Ouais. Tu sais qu'il va bientôt y avoir Johnny Rock qui va venir nous rendre une visite dans les studios. Tu connais Johnny Rock?
18: D'ailleurs, tu pourras m'appeler. Il a du talent, ce mec-là. Là.
3: C'est le sosie, ça.
18: Ouais, bien sûr. Ouais.
3: Eh ben, lui, il va venir dans les studios bientôt. Ouais. Alors, il y a Apolline qui est en contact avec lui. Et normalement, il devrait peut-être venir ou dimanche ou lundi. Mais probablement dimanche soir.
18: Tu m'appelleras.
3: Et dimanche soir, exceptionnellement, nous aurons un invité. On aura peut-être Johnny Rock avec nous. C'est rock and roll. 23h minuit. Johnny Rock dans les studios de Fun. Ça va, Paul Sey. Qu'est-ce que t'en penses, Jean-Pierre?
18: Je pense que c'est bien. Mais si tu me fais chanter de Johnny, il y a longtemps que je chante plus de Johnny.
3: Ouais, il va falloir t'entraîner. Il va falloir t'entraîner pour dimanche ou lundi. Mais Jean-Pierre. Jean-Pierre, le rock and roll. Est-ce que tu peux nous chanter ta chanson qui s'appelle comment? Déjà la dernière, là, de la semaine dernière.
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2: On va aller vers Pierre quand même qui a 21 ans de Nantes et qui a des choses à dire. Et alors Cyril va peut-être pouvoir nous aider également. Il voudrait des techniques de drague.
3: Aïe, aïe, aïe, aïe.
2: Bonsoir Pierre. Merci d'être avec nous d'abord parce que bon, t'es pas obligé. Bonsoir Pierre.
4: Bonsoir. Bonsoir à Gérard. Bonsoir à Cyril.
5: Bonsoir.
4: Alors excusez-moi d'arriver à l'impromptu comme ça dans votre débat de Sylvie. Moi je vous explique.
2: C'est un débat de merde.
4: Ça fait un petit bout de temps que j'ai pas entendu Gérard sur antenne. Ah, je suis très heureux de le retrouver.
2: Ouais.
4: Je le salue ce soir. Et je voulais lui demander tout simplement ce qu'il devient. Parce que bon là j'ai appris qu'il cherchait des femmes, Et lui demander ce qu'il devient. Parce que moi à l'époque.
5: Bah non, sur
4: moi
5: il bouffe le cul là.
4: Ah, bon.
6: Alors je vais te dire une chose. Ce que je deviens, ça te regarde pas et je le dirai jamais à l'antenne ce que je suis en train de faire, d'accord?
4: Très bien. Non, mais ce que
6: voilà,
4: je
6: fais... déjà la question. Tu m'as posé la question, je t'ai répondu, d'accord?
5: Gérard, je trouve que tu vas un petit peu fort de café.
4: C'était uniquement dans un.
5: Je sais pas. Max.
2: Non, mais t'as entièrement raison.
6: Moi, ce qui a répondu,
2: ce qui était quand même très agréable, Gérard, quand même, il faut le savoir. Je vais lancer un scoop, c'est que il m'a dit, tiens, si je viens ce soir, ce serait bien de faire une libre antenne. Et depuis tout à l'heure, on lance des sujets avec des libres antennes.
6: Non.
2: Tu veux répondre à aucune question.
6: Non, mais il n'a pas besoin de savoir ma vie privée.
2: Il te pose des questions.
4: Déjà, je ne pose aucune question sur ta vie privée. Je vais t'expliquer. La simple chose, c'est que la dernière fois que je t'ai entendu, tu étais avec une certaine personne, donc j'ai appris qu'il fallait pas donner le nom ni en parler. Je t'ai laissé. Je t'avais laissé sur des histoires de procureurs ou je sais plus quoi.
6: Donc tu vois. Quoi Attends, Cyril. Non, 5 minutes. Attends, tu peux approfondir l'histoire du procureur, toi?
4: Non, mais je sais plus.
6: Attends, 5 minutes.
2: Non, il confond avec Jean-Pierre Sauzère, c'est pas grave. Pierre, tu voulais, quelle est ta question? Il confond avec Jean-Pierre Sauzère.
4: Oui,
2: Pierre, arrête de partir dans plein de directions. Ta question, c'était des techniques de drague, c'est ça?
4: Oui, alors je voulais savoir les techniques de drague. Excuse-moi pour la confusion. Je voulais juste savoir les techniques de drague de Gérard, parce que là,
6: c'est... je vais te dire une chose.
2: Bah, tu vas répondre à rien.
6: Je réponds pas
2: à... Mais à quoi ça sert de faire une libre antenne si tu veux répondre?
6: Mais attends, déjà une! Il se gourde de personne et maintenant il me demande un technique de drague.
2: Il s'est trompé.
6: Il est taré ce mec.
2: Mais c'est toi qui es taré, tu réponds à aucune question. Pourquoi t'es venu ce soir, on se le demande.
4: Ouais, c'est...

0: mais il veut qu'on lui pose des questions uniquement que des nanas qui lui disent je t'aime, je t'aime, je t'aime, je veux te voir, je veux te voir, je veux te voir.
1: Ça vient pas comme ça, ça vient pas comme ça.
0: Ah oui, hein, Cyril, qu'est-ce que t'en penses? T'es déçu là?
2: Je suis un petit peu déçu. J'ai peut-être la solution une fois de plus. Gérard, tu veux lire un petit passage de Tourterelle?
1: Ah oui, voilà, s'il te plaît.
2: Non, vraiment pas.
1: Oui, s'il te plaît.
2: Apparemment, c'est la langue de bois, là.
0: Ah, là, c'est compliqué, là. Gérard, tu vas faire une petite pause, peut-être, aller boire un café, tranquille, on continue tranquille entre nous, sans toi. Je sais pas, parce que tu veux pas répondre aux auditeurs, tu veux rien faire, je ne sais pas.
3: Non, mais de toute manière, moi, je veux pas répondre aux auditeurs quand ils ont des questions pourrites comme ça.
0: Elles sont très
3: déjà,
0: bien,
3: une, ça, il se plante. Et puis déjà, il a la radio derrière lui, donc dans ce cas-là...
1: Non, c'est faux, c'est faux.
0: Non, c'est faux. Puis même moi, ça m'arrive des fois d'avoir, ça me gêne pas, moi, de faire de la radio avec des gens.
1: J'ai de la musique, j'ai de la musique.
0: En tout cas,
3: Non, mais moi, je vais te dire une chose.
0: Gérard ne te respecte pas, mais moi, je te respecte, Pierre. On te respecte, nous, avec Cyril.
1: Merci beaucoup. Mais je voulais juste m'excuser encore pour la confusion.
0: Il y a aucune excuse, il y a pas de problème, mon pote. Il y a pas de problème.
1: En tout cas, non. Je voulais juste remarquer parce que
0: Karine est déçue de Gérard ce soir. Hein. T'as vu comment il est, hein? Et encore, ça fait que 4 jours qu'il est là. Il a dit qu'il ferait des efforts. Imagine s'il reste avec nous dans 3 mois, il va être imbuvable. Imbuvable.
1: En plus, je vais te dire un truc, Max. Là, j'ai appris. Enfin, j'ai entendu un de ses poèmes fameux, d'ailleurs brillant.
0: Ouais.
1: Et il disait qu'il avait mis un quart d'heure pour l'écrire, même pas. Moi, je dis que les meilleurs compositeurs et les meilleurs écrivains peuvent s'aligner. Hein.
0: Ouais, c'est...
2: Tu veux parler de brochette?
1: Ouais.
2: Okay. Brochette que t'entends.
1: C'est là où il y a des fruits, là.
0: Ouais, brochette était... C'est vrai qu'il... D'abord, il a touché Cyril, hein, ça t'a touché au cœur.
2: Non, mais brochette a fait l'écart ce soir au niveau des poèmes, je crois qu'il a...
0: C'est un des plus beaux,
2: ah,
0: voilà.
2: C'est un des plus beaux.
0: Bon, on va arrêter
1: le premier était pas mal.
0: On va arrêter la libre antenne avec Gérard parce que, bon, apparemment... aucune...
1: Ah ouais, vous allez arrêter, là?
0: Bah, aucune question ne l'intéresse, donc...
3: Non, mais moi, je veux pas...
2: Il veut des gonzesses, Gérard.
0: Il veut des gonzesses et qu'il le drague et qu'il dise, voilà, Gérard, on t'aime, Gérard,
3: non,
0: on t'aime.
3: Bah, écoute, tu... Non, mais moi, je veux pas parler avec un mec qui dit que, comme quoi, quand je m'attaque à un procureur, alors que c'est faux. Donc, dans ce cas-là,
0: il s'est trompé.
3: Des trucs comme ça, terminé.
0: Mais
3: et moi, son système de drague, il se débrouille. Mais c'est toi qui t'es trompé,
0: alors,
3: mon grand.
0: Le problème, c'est que la technique de drague, il se débrouille. Après, on aura une demoiselle qui veut des techniques de beauté, donc on va pas la prendre parce qu'apparemment, tu vas lui dire qu'il va falloir qu'elle se débrouille.
2: Si, veut
0: on
2: bien
0: demande,
2: ça, je crois.
0: On demande à ce que tu nous confies tes fantasmes. Donc, tu vas nous dire que ça ne te regarde pas, c'est d'avis privé. Donc, bien entendu, on va pas pouvoir passer sur l'antenne. Mais on a quelqu'un également qui voulait avoir des techniques pour rentrer dans le milieu de la radio. Donc, c'est encore une fois plus ta vie professionnelle, ça ne les regarde pas, donc on les passe pas à l'antenne non plus. Donc, quels sont
3: Attends, t'es marrant, toi.
0: Quels sont les sujets qu'on a le droit d'aborder? Les sujets qu'on a le droit d'aborder, monsieur le dictateur?
3: Non, mais attends, t'es marrant. Déjà, là, ce que tu m'as donné, j'ai pas les piches sous les yeux.
0: Cyril hallucine.
3: Non, mais j'ai pas la feuille sous les yeux. Donc, l'autre, son système de, quoi, de beauté, c'est qui?
0: Non, mais on va pas le faire, c'est comme
3: ça. Non, mais c'est qui? C'est une nana.
0: J'ai zappé.
3: Ouais, ben, si tu zappes tout le monde, ben, dans ces cas-là, c'est pas la peine, on arrête et puis terminé.
0: C'est pour ton bien que j'ai fait ça.
3: Non, mais, dans ces cas-là, moi,
0: Tu veux pas faire les techniques de drague, mais tu veux faire les techniques de beauté?
3: Mais attends, son truc de beauté, c'est quoi? Qu'est-ce qu'elle veut?
0: Non, c'était un mec. Flavien.
3: Ah, c'était un mec. Un mec qui veut se faire,
0: T'as vu, peut-être c'est un mec, il en veut plus, tu vois.
3: Allez, c'est bon. Mais putain, mais les nanas appelaient!
0: Non, mais elles ont, mais comment?
3: Le standard, il est en train d'exploser, vous prenez personne!
0: Mais ils appellent pour demander de fermer ta gueule parce que t'es toujours en train de critiquer les gens. Sois cool avec eux, dis-leur, voilà.
3: Mais
0: appelez.
3: Non, mais dans ces cas-là, c'est mon problème. Dans ces cas-là, faut dire une chose. S'ils veulent pas, eh ben, dans ces cas-là, vous faites une chose, on repart comme au départ, terminé, point final à la ligne, vous allez plus m'entendre et vous allez gueuler. C'est tout.
0: Qui va gueuler?
3: Les auditeurs, parce qu'ils vont me dire, où est Gérard, comme ça s'est passé il y a pas longtemps.
0: Oui, c'est ça.
3: Même avant-hier. Alors ouais, ça commence à bien faire.
0: Bah oui, mais alors si tu veux que les gens, alors qu'ils sont contents de te revoir,
3: mais ils sont contents.
0: Alors sois souriant à l'antenne, sois heureux d'être là.
3: Mais ils sont contents, c'est rien que des mecs. J'en ai rien à foutre.
0: Mais il y a que des mecs qui écoutent le soir.
3: Moi, il y a des nanas.
4: Pour l'instant, tu fais peur aux filles.
0: Mais évidemment,
4: si tu cries beaucoup, là.
3: Mais parce que je donne mon point de vue, j'en ai marre d'entendre que des mecs. C'est tout.
4: Mais alors, fais un petit appel doux.
3: C'est tout, je veux que des nanas.
2: Non, mais plus doux.
3: Terminé. Des nanas. C'est tout.
0: Putain, mais c'est grave.
3: Rien d'autre.
0: Mais c'est impossible d'avoir des nanas dans un comportement pareil, Gérard. C'est ça que je suis en train de t'expliquer. C'est pas méchant, ce que je te dis. Comment veux-tu?
3: Comment veux-tu que je m'en cul? Ainsi de suite.
0: Non, mais c'est impossible. C'est impossible.
3: Non, mais moi, je vais te dire une chose. Dans ce cas-là, on va faire une chose.
0: Tu veux des nanas qui disent juste je t'aime, c'est tout ce que tu veux?
3: Non! Moi, je veux des nanas qui soient au moins sérieuses. Pas des boudins ou
2: des salopes.
0: Mais des sérieuses pour quoi faire?
3: Pour discuter.
0: Mais de quoi?
3: Mais de discuter pour savoir ce qu'ils recherchent et c'est tout.
0: Mais ils recherchent
3: quoi? Moi, je veux discuter.

0: Si une nana appelle pour discuter de la pollution, justement, de
1: n'importe quoi. Mais non, mais j'en ai rien à foutre de la pollution.
0: Non, donc il faut qu'elle discute de toi. Il faut qu'elle discute pour toi.
1: Bah, pas, parce que je vais pas faire deux heures de libre antenne sur moi.
2: Alors, sur
1: moi,
2: quoi?
1: Je lance un appel. S'il y a des gens, des nanas, je dis bien.
2: Alors, c'est pas des gens,
1: des nanas. Nanas. Qui veulent discuter avec moi.
0: De quoi?
1: Sérieusement.
0: De quoi? De n'importe quel sujet.
1: De savoir si il y a une possibilité d'entendre, voire infinité, si plus, qu'ils appellent au 0825 08 5000. Voilà. Donc, ou qu'ils écrivent au 22 rue Bayard.
0: Non, mais là, c'est pas possible. Moi, je dis non. Non, moi, j'interdis parce que tu fais ta popote, là. Tu fais juste ta popote. Donc, toi, tu demandes aux gens de faire, toi, tu viens prendre la radio avec des millions de personnes qui écoutent, mais tu
1: dis... Alors, comment tu m'as fait connaître l'autre?
0: Non, mais d'accord.
1: Parle bien de ça. Oui, mais... Alors, donc, j'ai bien le droit. Toi, t'essayes bien de te faire draguer en direct. Alors, donc, j'ai bien le droit aussi.
0: D'accord. Mais là, t'es en train de dire aux gens, vous êtes 90 000, je sais pas, on va dire qu'il y a 100, on va imaginer qu'il y a 100 000 personnes qui nous écoutent. Et, donc, tous ceux qui sont de sexe masculin, ils vont se faire foutre parce que tu en veux pas. Les nanas, qui ne souhaitent pas te draguer, elles vont se faire foutre aussi apparemment. Donc, c'est juste les nanas qui ont envie de te rencontrer, de boire un verre avec toi, qui t'intéressent. C'est ça? On est bien d'accord?
1: Non, mais pas boire un verre, de discuter.
0: Ouais, plus
1: et
0: infinité.
1: De boire, si plus infinité, c'est tout. Je demande pas la lune.
0: Donc, il y a que pour toi. Mais comment veux-tu qu'une fille soit intéressée par un mec, un qu'elle ne connaît pas, qui deuxièmement est constamment agressif avec les gens, donc on a l'impression que t'aimes pas communiquer avec les gens, que t'aimes pas les gens. T'aimes les gens ou pas?
1: J'aime les gens, mais ça dépend des questions qu'on pose, c'est tout.
0: Donc, mais est-ce que
1: c'est tout? Parce que même moi, dans mon entourage, quand on me demande quelque chose, je l'envoie chier. C'est tout.
0: Pourquoi?
1: Parce que, il y a des questions qui vont trop loin.
0: Mais quelqu'un qui simplement veut te demander des conseils en tant que grand frère, même un mec qui a envie de te demander des conseils de drague, tu veux pas le conseiller?
2: Je trouve que ça va un
1: mais
2: petit
1: attends,
2: peu.
1: Mais attends, mais comment tu veux que je lui réponde?
0: Bah, je sais pas, dis-lui, voilà, en tout cas, il y a des choses à pas faire, faut pas être vulgaire, il faut être propre sur soi.
1: Bah, attends, mais de toute manière, ils savent. Mais ils savent depuis le temps qu'ils m'écoutent.
0: Bah, ils savent surtout que quand tu t'écoutes, t'étais tout seul. Donc, si t'es tout seul, c'est que tu sais pas très bien draguer, c'est que t'es tout seul.
1: Bah, attends, mais depuis le temps qu'on se connaît, c'est bon.
0: Bah oui, bah, ils voient que t'as eu deux nanas depuis qu'on se connaît, que t'as eu deux râteaux,
1: parce
0: que
1: t'as pas... Cyril. Cyril, je vais te dire une chose. Je veux bien être gentil. Je veux bien que tu restes avec nous. Mais quand c'est moi qui parle, t'éteins ton micro parce que sinon, si c'est pour te foutre de ma gueule, c'est pas la peine. D'accord?
2: Non, je suis tout à fait d'accord avec toi, Gérard. Non, mais c'est vrai, je trouve qu'il y a des gens qui ont été trop loin avec toi ce soir.
1: Et pour me dire ce que j'ai à lire, c'est moi qui commande encore.
2: Non, mais je te dis, il y a des gens qui ont été trop loin avec toi.
0: Non, mais
2: ce
0: tu commandes.
2: Qui t'ont poussé à bout.
0: Ouais, en plus, il y a
1: non,
0: raison.
1: Mais moi, de manière, je suis pas d'accord.
0: Non, mais
1: moi,
0: tu commandes pendant tes débats, mais moi, je suis là et c'est pas toi qui commandes pendant que je suis là. Et tu le sais très bien, et tu sais que très bien.
1: Mais de manière, on a discuté tout à l'heure. On avait dit qu'on faisait une libre antenne et qu'on allait faire des poèmes. Je t'en ai fait. Maintenant,
0: la libre antenne, ça a commencé à savoir un mec qui voulait avoir des conseils, il voulait savoir quels sont tes fantasmes.
1: Non, mais attends. Bah, mais
0: c'est ça la libre antenne.
1: Mais attends, mes fantasmes, je veux pas lui dire en direct.
0: Mais pourquoi? Je le fais bien. Alors, c'est quoi la libre antenne pour toi? Donc, faut pas parler de ta vie privée.
1: Attends, passe-moi le.
0: Non mais donc on peut pas parler de ta vie privée.
1: Non mais attends, c'est qui? Non, mais c'est qui veut les fantasmes?
0: On peut pas parler de ta vie privée.
1: Mais attends, c'est qui veut des fantasmes?
0: Mais c'est un mec.
1: Bah qui?
0: Vulve.
2: Vulve.
1: Attends, c'est quoi encore ce nom de merde?
0: Mais calme-toi. C'est une fille. En plus c'est une fille. Vulve. Vulve.
3: Allô.
1: Bon, c'est bien, tu dis que c'est un mec et c'est une nana.
3: Mais non, Gérard.
0: Mais de toute façon, je vais te le dire tout de suite ma chérie, il te répondra pas parce que ça ne l'intéresse pas, parce qu'il y a qu'un truc qui l'intéresse, c'est que tu lui dises je t'aime bien.
1: Non, mais attends, ça dépend. Mais attends, tu permets, je réponds à Max.
0: Non, bah.
1: J'ai le droit.
0: Non, bah, vas-y.
3: Vas-y, réponds à Max.
0: C'est quoi tes fantasmes? Alors, quelle est ta question, Vulve?
1: Voilà.
3: Ben, déjà, je me présente, je m'appelle Vulve. Donc, j'ai 22 ans, je suis en Bretagne. Et en fait, ben, je suis ravie que Gérard soit revenu. Et en fait, j'ai plaqué mon mec pour Gérard.
1: Voilà. Et pourquoi?
0: Ah, quand même.
1: Pourquoi?
3: Oui.
1: Pourquoi?
3: En fait, c'est ta sensibilité, Gérard.
1: Non, mais attends. Tu plaques un mec à cause de moi?
3: Mais oui, mais parce que j'aime tes poèmes, j'aime ton humour, je te trouve très séduisant.
0: J'aime ton slip.
3: Ça, j'ai pas vu encore.
2: Et magnifique.
3: Comment?
2: Il y a un magnifique slip, Gérard.
3: Je ne sais pas, je ne veux pas savoir pour le moment, je voudrais d'abord apprendre à le connaître, en fait.
1: Ah, mais... Bah, moi, je suis 1m70.
3: Oui. Pardon?
1: À peu près 50 kilos.
3: Oui. Oh, tu es bien foutu, alors.
1: Ouais. Bah, disons, comme moi, je mange pas beaucoup, c'est normal.
3: Mm-hmm. Vas-y, continue, je t'écoute.
1: Donc, 1m70 pour 50 kilos.
3: Oui.
1: Bon, attends.
3: Oui.
1: Là, ça suffit, Cyril. C'est tout. D'accord? On est clair, net et précis. Parce que il y en a un qui est au standard. Je sais pas. Non, j'ai dit non. Je réponds à la personne. D'accord? Donc, je fais 1,70, 50 kilos.
3: Oui, tu l'as déjà dit.
1: Donc, 40 ans. Les yeux marrons. Châtain.
3: Oui.
1: Donc, voilà.
3: D'accord.
1: Donc,
3: tu veux savoir comment je suis?
1: Oui.
3: Donc, je suis brune. Je fais 1,70, 60 kilos. J'ai les yeux verts. Donc, je suis mince aussi comme toi.
1: Ben, les yeux verts, y a un proverbe qui dit yeux de vipère.
3: Peut-être, je ne sais pas. Enfin, en tout cas, on n'a jamais fait la réflexion.
0: Attends, dis-lui, parce que là, Cyril.
1: Non, mais c'est bon, ça y est. Oui, je continue à t'écouter.
3: Et donc, en fait, depuis que tu es revenu à l'antenne, j'arrête pas de rêver de toi. J'aimerais bien que tu me fasses des poèmes, parce que j'adore tes poèmes. Et voilà.
1: Bah, dans ce cas-là, tu fais une chose. C'est comment ton nom?
3: Moi, c'est Vulve, c'est breton.
1: Bah, dans ce cas-là, tu fais une chose.
3: Oui.
1: Tu donnes ton adresse à Karine hors antenne.
3: Oui.
1: Si tu veux.
3: Oui, tout à fait.
1: Et tu donnes deux.
3: Oui.
1: Deux noms au hasard comme ça.
3: Deux mots au hasard ou deux noms?
1: Deux surnoms.
3: Deux surnoms? Oula.
1: Non mais des trucs qui te viennent à la tête comme ça.
0: Genre mais brochette.
3: Euro.
1: Non. Je te les ferai pas à l'antenne.
3: Pourquoi?
1: Non.
3: Mais non, pourquoi, non. Gérard?
1: Bah alors,
3: je vais pas dormir de la nuit là si tu me fais pas un poème.
1: Bon alors tu veux quoi comme surnom? Allez.
3: Mes biquettes.
1: Non. Attends. Tu sais ce qu'on va faire?
3: Oui, vas-y.
1: Tu réfléchis. On va faire une pause. Je bois un café. Je fume une cigarette.
3: Et tu reviens en forme.
1: Tu donnes à Karine.
0: T'as vu comment il change, là, il a le sourire, là, il a la
1: tête. Tu donnes. Non, mais, attention, Vulve.
0: Et puis, oh.
3: Oui.
1: Je te préviens.
3: Oui, préviens-moi.
1: Que ça soit pas un coup monté que tu me fais.
3: Mais non, c'est pas un coup monté.
1: Dans ce cas-là,
3: pourquoi ça serait un coup monté?
1: Tu me laisses.
3: Je t'adore, Gérard.
1: Tu fais une chose. Tu laisses tes coordonnées à Karine.
3: Oui.
1: Hein?
3: Oui.
1: Je te fais tes deux poèmes.
0: Et il est fort direct, d'accord? Tu bouges pas, Vulve, hein, parce qu'apparemment, il est très loin à la détente. On va revenir dans un instant au 0825 08 5000. Il y a peut-être d'autres surprises qui se préparent. Bon, Cyril, t'oublie pas d'éteindre ton micro.
2: Oui, vous inquiétez pas.
0: Hein, parce que il a tendance à perturber un petit peu Gérard. Ça t'agace un petit peu que Cyril est à côté de toi, oui?
2: Ouais. Mais je sais pas ce qu'il y a entre nous. J'ai l'impression qu'il y a de l'animosité envers moi, Gérard.
1: Non, mais surtout là, je voulais savoir quelque chose et apparemment, j'ai pas trop su. De toute manière, je vais la prendre quand même hors antenne pour un petit peu avant d'aller boire mon café.
0: Là, ça va mieux là quand même. Hein.
1: Je vais la prendre hors antenne.
0: Attention les enfants, il va y avoir du gros son, deux gros morceaux, spécial casse dédié pour Cyril. Ah, le pas celui qui va arriver maintenant, mais celui d'après. Mais ça, c'est un truc qui va te faire plaisir. C'est la merguez partie.
2: J'adore.
0: Les musclés.
2: Ah, j'adore.
0: Et juste après... François Valéry, mon pote le DJ.
2: Non.
0: Ah si.
2: Oh oui.
0: Juste après, deux disques, rien que pour Cyril.
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0: Voilà, c'est toujours la nuit, c'est toujours Fun Radio, et il y a toujours Gérard de Suresnes qui est en train de se concentrer pour le moment. Cyril, finalement, on n'a pas eu l'occasion d'intervenir tant que ça sur l'antenne, hein, parce que... Bon, il y a eu le bulldozer. Non, mais c'est quelqu'un qui quand même maîtrise le métier, le sujet.
2: Non, mais c'est quelqu'un de très bien, Gérard. Et d'ailleurs, je suis tombé sur Méduse, un de ses poèmes.
0: Ouais.
2: Alors voilà. Non, mais Gérard, si tu le prends comme ça, tu sais, je vais quitter la salle. Ça va être aussi simple que ça.
0: Ah ouais, non, parce que là,
2: Gérard, vas-y. Non, mais qu'est-ce qui se passe entre nous?
0: Bah, ce qui se passe, c'est que.
1: Non, mais ça, c'est des trucs que personne n'a droit de dire et c'est tout.
0: Voilà,
1: Non, mais je cherchais quelque chose.
2: Que
1: je suis en train de chercher un truc pour quelqu'un. Il faut que je prépare d'autres choses derrière. Ah,
0: le truc de quelqu'un, à savoir la demoiselle avec qui tu devais le faire, ça t'aura le temps de le faire chez toi tranquillement,
1: non,
0: et de repasser à l'antenne.
1: C'est pour ça.
0: Alors c'est pour ça. Vulve, on lui a dit au revoir.
1: De toute manière, je vais la rappeler tout à l'heure.
0: Alors, il va y avoir, et je tenais à le dire maintenant, on va l'annoncer, hein, le temps que tu prépares les questions, mais là, à mon avis, il va y avoir de l'audience vilaine, ça va faire mal ce soir sur l'antenne et sur la bande FM. Un débat de Gérard vient de se préparer, un mini-débat comme les mini-mars, 4 ou 5 questions maximum. Il est en train de boire son café. Si vous voulez participer au débat de Gérard, que vous connaissez par cœur, ça fait plus de 5 ans que ça existe, 0825 08 5000, il va y avoir une nouvelle équipe, hein, qui va donc être essayée. Il est pas sûr que Gérard les garde, parce qu'on en a fait il y a pas longtemps, il a testé une nouvelle équipe.
2: Il a déjà licencié
0: 2-3. Donc ce soir, il y en a qui vont être testés, ils se présenteront tout à l'heure, à part Thomas que vous connaissez. Il y a un nouveau également qui va venir nous rejoindre à l'AREA, à côté de Karine également, peut-être un petit jeune nouveau qui va être essayé et qui sera peut-être pas gardé non plus. On va voir comment ça va se passer. Gérard est extrêmement concentré. Cyril, toi qui es à côté, tu peux...
2: Bah, il a fond dedans, il a fond dans le débat, il a fond dans son boulot.
5: Il veut
2: quoi.
5: Pas que tu copies.
2: Ouais, je vois ça, ouais.
0: Non, mais il est en train de...
2: Non, mais j'ai l'impression que Gérard n'est pas content que je sois là ce soir.
0: Non, si, mais il est en train de se concentrer, donc le problème, c'est qu'il est en train de...
2: Gérard, on peut se parler?
0: Non, il est en train de travailler, là. Hein, Gérard, c'est ça? Tu veux être concentré, c'est ça?
1: Non, mais je peux...
0: Ah,
1: bon. Je peux écouter ce qu'on dit, hein,
0: c'est... Voilà, mais tu veux rester concentré, c'est ça?
1: Bah, disons, j'écoute, mais si...
0: Il prépare les questions, là. Il improvise, hein. C'était pas prévu, ce débat. C'est moi qui lui ai demandé. À mon avis, ça va faire mal. C'est-à-dire que, bon, il y a une certaine recherche de la, tu sais, des questions.
2: Ah ouais, là, il a fond sur les questions, là. La deuxième question, elle est pas mauvaise. Hein.
0: Elle est pas mauvaise. Mais il va pas la donner, hein. Faut pas la donner parce qu'il faut les garder. Donc là, il est très concentré. Non, mais, oh! Non,
1: bon,
0: Cyril.
1: Non,
0: mais, Cyril. Oh non, faut pas les dire. Mais non, voilà, il va. Non, c'est bon, il est calme.
1: Non, mais c'est bon.
0: Non, mais moi, ça va. Si tu viens perturber comme ça, on va être obligé de te mettre.
2: Je sais pas un petit peu ce qu'il fait. Attends,
0: fini,
2: Gérard,
0: fini,
2: je
0: fini.
2: À ton travail.
0: Non, mais là.
1: Non, mais ça, c'est mon boulot. C'est pas, ça regarde personne.
0: Bon. Gérard, est-ce que tu peux faire
1: mon débat? Mon débat, c'est mes débats. Donc, ce que je prépare, c'est de l'improvisation. Donc, ça ne regarde personne. Même mes poèmes, ça ne regarde personne.
0: Est-ce que Gérard, par contre, tu peux aller très très vite pour préparer des questions?
1: Attends,
0: t'as l'habitude quand même maintenant.
2: Mais ça suffit là, avec ce que t'as, c'est bon là, on peut faire un mini débat.
1: Bah, on a que deux questions, ouais, c'est pas deux questions qu'il me faut.
2: Si, c'est deux questions, Gérard.
0: Combien t'en faut, 4-5? Combien, 4? Au moins 4.
1: Bon,
0: c'est en train de se préparer au standard, est-ce que ça appelle grave pour les débats? Ouais, quand même, hein. Oui, donc là tout le monde est prêt, tout le monde est dans les starting blocks, comme on dit, Gérard, et on attend plus que tout le monde attend plus que tes questions pour ce fameux débat à 1h37 du matin. Vous ne rêvez pas, Gérard de Suresnes est bien là, c'est lui, il va prendre le contrôle de la radio, il va vous aider à mieux comprendre ce qu'est la Saint-Valentin avec un débat qui risque de faire très très mal. Et pendant ce temps-là, pour patienter, voici 14 secondes de pur bonheur. Si vous voulez avoir un message répondeur, écoutez bien celui-ci.
6: Alors là, c'est un message à part le bip, je m'en encore pas de vous rappeler.
0: Voilà.
6: Deux balles.
0: Voilà. Juste le temps que Gérard finisse de préparer ces deux, trois questions, hein. On se met un petit remix de Vandame, Jean-Claude Vandame, parce que sinon on va pas combler comme ça pendant des heures. Je compte sur vous pour le débat, Gérard.
2: Il y a deux questions pour l'instant.
0: 0825, 0850, mais à mon avis, tu le perturbes. Donc, je vais t'obliger de te demander de quitter le plateau.
2: Bah, écoute, puisque c'est comme ça, je vais quitter le plateau.
0: Voilà.
2: C'est aussi simple que ça, voilà.
0: Moi-même, d'ailleurs, je vais quitter le plateau. Je vais mettre un petit son et toute la nouvelle équipe de Gérard et de son débat vont s'installer. Allez, bien sûr, remercions Cyril quand même qui est venu ce soir. Et toi, tu reviendras. Tu vas revenir.
2: Tu n'emporteras pas au paradis, Gérard.
0: Le 0825 08 5000, à tout de suite.
7: Et quand on parle de personnalité de radio, c'est vrai qu'il y a dit foule, David. Ouais, bien sûr que je salue, parce qu'il a toujours fait la petite guéguerre qui était gratuite. Mais en fin de compte, voilà, tout se passe bien.
8: En fait, vous aimez bien.
7: Non, mais je l'aime pas et particulièrement, mais je le déteste pas particulièrement. Je pense qu'il m'aime pas particulièrement et
8: c'est
7: qu'il
8: ce que
7: me
8: je
7: déteste
8: dis.
7: Pas.
8: En
7: donc
8: fait, vous aimez bien.
7: Bah écoute, voilà. Non, mais quand on se voyait à la radio, ça se passait bien. On a strictement aucune affinité. On ne s'appelle jamais.
8: Oh, attends.
7: Et
8: j'écoutais la même musique.
7: Non, mais voilà,
8: on
7: mais ça s'arrête jamais non plus.
8: Plein de
7: trucs.
8: Max, hein.
7: Pardon.
8: De chez toi.
7: On s'appelle jamais. Non, mais j'ai un feeling avec toi qui est l'humour.
8: Tu as fait découvrir la techno.
7: J'ai un feeling avec toi qui est l'humour et voilà et la sincérité, ce qui est peut-être pas toujours le cas de tout le monde, quoi. Voilà. Donc voilà, mais ça s'arrête là, quoi. Il m'a jamais Ouais. Il m'a jamais fait chier personnellement, je l'ai jamais fait chier, voilà, il fait son truc.
8: Voilà, vous vous aimez bien, quoi.
7: Mais non, je suis en train d'expliquer aux auditeurs, j'ai toujours été franc, mais je ne le déteste pas, c'est pas un mec que je déteste, ouais. Et qui en plus de ça, ouais. Qui est malheureux sur cette personne, c'est une personne qui est pas forcément agréable quand il y a du mauvais monde autour de lui et mal entouré, ce qui a été souvent son cas, et c'est quelqu'un, je peux vous le dire, qui est bien plus sympa quand on le prend seul. Un peu comme les bandes, quand vous les prenez tout seul, ils sont adorables, quand ils sont en bande, ils sont déjà moins sympas, et ça chie sur tout le monde, et ça déteste tout le monde, mais tout seul, c'est sympa, et alors, voilà.
8: J'ai personnellement, excuse-moi, mais vu que...
7: Non, mais toi, c'est particulier. Avec lui, mais moi je parle de moi.
8: Je me suis toujours super bien entendu avec et jamais posé aucun souci. C'est un mec, je comprends
7: parce
8: pas
7: que
8: pourquoi tu dis
7: taille.
8: Ça. Mais non, c'est
7: tu
8: pas ça, mais je comprends
7: taille.
8: Pas pourquoi tu dis ça. C'est un mec qui a toujours été très droit. Qui a toujours été.
0: Là, Arnold est en train de.
8: On va m'accuser de faire du mauvais esprit alors que
0: non, pas du tout.
8: C'est quelqu'un que moi je.
0: Arnold a beaucoup plus de problèmes avec lui que j'en ai eu avec lui.
8: On peut pas dire que j'ai eu des problèmes quoi. Attends, deux têtes et demie de plus, j'ai aucun problème.
0: Non, pas de problème physique, mais problème de.
8: Ah oui, non, mais
0: de
8: même à ce niveau.
0: Non.
5: Eh ben, il est là!
0: Ouais.
5: Fermez les portes.
8: Ah ça c'est. Mais non mais ça me ferait plaisir.
0: Gérard
8: en fait,
0: Chop. Alors moi je vous assure que si il était venu là ce soir, mais il aurait été reçu à bras ouverts. Ça m'aurait fait plaisir parce que c'est quand même des grands moments à la radio. Ouais. Ça m'a fait.
8: On aurait même demandé au Bogdanov d'essayer de parler en verlan pour qu'il comprenne.
0: Ah, là, tout le monde aurait été là, ça aurait été extraordinaire. Il manque personne. Vraiment Pythagore, merci. Merci de la sale ambiance que tu es en train de foutre. Merci encore Pythagore. Passe-moi tes parents. Maintenant j'ai vraiment deux mots à leur dire. On va faire une petite pause. On va mettre un petit disque.
8: Attends deux secondes. Oui. En fait, vous aimez bien quand même.
0: Mais moi, je ne l'aime pas. Je ne pense pas qu'il m'apprécie. Mais je ne lui en veux sur rien.
8: Mm-hmm.
0: Et voilà.
8: Ok, bon, bah, c'est clair. Je crois que c'est clair. Tout le monde
0: mais
8: a apprécié.
0: Mais je dis.
8: Il t'aime bien.
0: Non,
8: voilà.
0: Mais je. C'est. Difool m'inviterait, ouais. Je viendrais. Ouais. Il aura envie de venir, il viendrait. Alors qu'il y a d'autres animateurs, probablement, que je ne ferai pas venir.
8: Ouais.
0: Je ne citerai pas de nom.
8: Non, mais on t'en demande pas. Hein. Nous, on sait que vous aimez bien. C'est...
0: Je ne citerai pas de nom.
8: Ouais, tout va bien.
0: Il faut vraiment insister. Hein. Comme on n'insiste pas, je vais devoir attendre. Et ça m'arrange dans un sens.
8: Eh ben oui.
0: Non, mais... parce que sinon, ça aurait pris tellement de temps.
9: Aussi au Minitel, une petite réflexion pour Red Hot qui demande si Arnold était viré. Non, Arnold n'est pas viré du tout. Les fans d'Arnold, vous allez retrouver tous les week-ends désormais. Il sera là les samedis, dimanche matin. Et un peu d'autres, un peu d'ailleurs dans le week-end. Donc si vous êtes fan de lui, vous allez retrouver tous les week-ends sur Fun Radio.
0: Voilà, donc n'ayez aucune inquiétude. On appellera également chez vous pour le jackpot Fun Radio. Tout ça, ça se fera avant 21h. Et pour l'instant, on récupère Louis-Sébastien.
10: Oui.
0: De Morigny.
9: Qui est toujours coincé dans le cabinet.
0: Donc on rappelle pour les gens qui viennent nous rejoindre qu'il a voulu appeler sa copine et puis hein, il était dans une cabine téléphonique.
10: Je sais,
0: et puis...
10: c'est toi.
9: Et quoi puis...
0: Qu'est-ce qu'il y a?
10: C'est moi.
9: Oui. C'est qui?
10: Bah moi, Louis Sébastien.
9: Ah oui, je sais bien.
10: Parce que je crois voir quelqu'un dans la rue.
9: Ah d'accord.
0: Et donc il est coincé dans une cabine téléphonique. Alors qu'est-ce qu'on fait? Tu veux qu'on appelle la gendarmerie ou pas?
9: Non,
0: je te préviens, ils vont venir te délivrer. Alors si tu te casses et que c'est une connerie, tu vas prendre par la gueule. Ah oui, parce qu'on a. Oui. Alors on y va.
10: Attendez,
0: on appelle la gendarmerie de Morigny.
10: De Morigny?
9: Mais t'es là, t'es à Morigny, non?
10: Bah oui, mais. Oui, la gendarmerie des temps, j'écoute.
0: Bonjour monsieur, c'est Max et Jenny, nous sommes en direct sur Fun Radio.
9: Bonjour.
10: Bonjour.
0: Nous vous appelons parce qu'on a un ami à nous qui est un auditeur qui est en ce moment en direct sur l'antenne. C'est pas des conneries, hein. Il s'appelle Louis-Sébastien, il est à Morigny. Et il nous a appelé, il s'est retrouvé et maintenant il est coincé dans une cabine téléphonique depuis maintenant une bonne demi-heure, trois quarts d'heure.
10: Oui.
0: Et Studio, au lieu de vous appeler directement, il nous appelle nous.
9: Pourquoi on vous appelle vous?
10: C'est plus sûr, personnellement.
0: Alors, je voudrais savoir ce qu'on peut faire. Est-ce qu'on peut le délivrer? Qu'est-ce qu'il doit faire? Parce qu'il est réellement, il est coincé dans la cabine téléphonique de Morigny qui se trouve à côté de l'église.
10: Comment ça peut-il être...
9: J'ai pas...
0: Louis-Sébastien, explique à monsieur.
9: Explique.
10: Vous voyez le système de porte pour la cabine téléphonique?
11: Oui.
10: Eh bien, il se trouve qu'en fait, je l'ai fermé.
11: Oui.
10: J'ai claqué un grand coup.
11: Oui.
10: Bon, j'ai passé mon coup de fil.
0: Ouais.
10: Et après, quand j'ai essayé de rouvrir...
11: Oui.
10: C'est bloqué.
0: Non mais t'as bien essayé, t'as forcé
9: t'as
0: un peu quand même.
9: T'as vraiment poussé
0: parce
9: avec
0: que...
9: ton épaule.
0: Qu'on dérange pas la gendarmerie
10: pas
0: pour rien.
10: On va pas défoncer la porte quoi, mais bon.
11: Attendez, hein. Bon, bah n'importe comment, on va envoyer quelqu'un. Hein.
0: Bon,
9: ah, c'est
0: bah,
9: sympa, c'est sympathique.
10: Morigny Champigny à côté de l'église. Oui, c'est cela.
0: Sûr, hein, Louis Seb, parce que sinon, la gendarmerie, là, on a ton
9: qui
0: numéro.
9: Qui se déplace pas rien.
0: Qui se déplace pas pour rien, c'est pas
11: oui,
0: qu'on fasse des blagues comme pour
11: là,
0: les pompiers.
11: On est obligé d'envoyer quelqu'un.
0: Bon, hein.
11: Nous, alors, je le dis ou pas. Ça se trouve où à côté de l'église, à côté de.
10: Sur le toit.
11: À côté du boulanger.
0: Ouais.
10: Ouais, ça doit être ça, ouais.
11: Ah, vous êtes de boulanger. Bon,
10: non, bah, attendez, je veux dire, là,
0: que c'est pas vrai, c'est une connerie, Louis?
9: Oh non.
10: Eh oui, j'ai réussi.
9: Oh non, on est désolé, monsieur.
11: J'ai fait un canular à Max. Ah ouais, je suis
9: ouais,
11: fort.
9: Ouais, t'es fort, lui, Sébastien. Bravo.
11: Monsieur, j'en rêvais tous les soirs.
12: Monsieur gendarme.
11: Oui.
12: Bah, écoutez, je me fais berner. Moi-même, le premier, l'animateur se fait avoir par son propre disciple.
11: Eh bien, vous voyez.
12: Bah, heureusement qu'on vous a pas fait déplacer.
11: Tous les soirs, Max. Tous les soirs.
12: Bah voilà.
9: On est désolé, monsieur gendarme.
11: Putain, je vais lui faire un canular à Max.
12: C'est bien.
11: C'est pas possible, Star System.
9: Et lui, Sébastien, c'est drôle parce que pendant qu'il était en train de dire ça, je me suis dit, ça sert un drôle de canular à faire plus tard à un autre gendarme.
11: Ouais, bah, vous voyez.
12: Enfin, bon. Ça vous est jamais arrivé, vous, le gendarme, d'avoir quelqu'un quand vous êtes dans une cabine téléphonique? Non, c'était.
11: Non, jusqu'à maintenant, non.
10: Ça a déjà arrivé à Morigny.
11: C'est fort possible, hein, il se peut. Hein.
12: C'est déjà arrivé à
10: Morigny, c'est pour ça que j'y ai pensé. Mais c'est moi qui l'ai décoincé, c'est pour ça que j'y ai pensé.
9: Ah, il y avait quelqu'un qui était accoisé.
10: Mais c'était avec l'ancien système de porte ou claquette, il y avait une espèce de machin qui se bloquait, enfin bon.
9: On l'a promis, on va le faire. C'est le Jackpot Fun Radio.
12: Allez, on appelle.
9: Cette jolie petite carte, ça dit gros bisous de Lyon. Il sort, il s'identifie, je trouve ça assez symbolique.
12: Oh, donc, c'est magnifique, ça vraiment, ça change. Hein.
9: Et je dois le dire parce qu'hier tu m'as dit que je pouvais pas le dire. Je peux le dire? On y va chez.
12: Non, il faut pas le dire, on le dira une fois. Parce que les gens de Lyon, ils annoncent, c'est qui? Si on dit déjà le nom, les gens disent, oh, bah c'est pas moi là.
9: D'accord.
12: C'est ça le suspect.
9: Mais ils vont savoir parce que ça sonne pas chez eux.
12: Bah oui, ça sonne pas chez vous là, donc c'est pas pour vous. c'est pas pour vous.
9: Allô?
12: Oui, bonjour, on va peut-être baisser un petit peu l'instru, merci Florent. Bonjour, est-ce qu'on se. Vous avez à fumer Séverine?
13: Allô?
12: Séverine est là?
13: Non, elle n'est pas là.
12: Bon, c'est pas grave, vous êtes la maman?
13: Oui.
12: Quelle radio vous écoutez ou quelle radio écoute Séverine d'habitude?
13: Qu'est-ce qu'elle écoute? Oh là là, ouais, elle l'a dit il n'y a pas longtemps parce qu'elle a envoyé une carte.
9: Oui.
12: On l'a dans les mains.
9: Il faut que vous dites la bonne radio.
12: Séverine.
9: Pour qu'elle gagne 1000 francs.
12: Le français. Vous êtes à Villeurbanne dans le département, enfin dans le 69.
13: C'est Fun Radio?
9: Ouais, ouais. Bravo madame, elle va être très heureuse.
12: Vous avez, bah dis donc, elle va pouvoir vous embrasser parce que quand elle va revenir, vous allez lui dire qu'on a appelé, que grâce à vous.
9: Elle a gagné 1000 francs.
13: C'est pas vrai.
12: Ah bah oui. Si, on lui offre 1000 francs, donc on va lui envoyer ça très rapidement. Et à mon avis, elle devrait partager avec ses parents.
9: Ah
12: parce
9: oui,
12: que...
9: 50-50, quand vous étiez cool.
13: Écoutez, je suis très contente pour elle.
9: Hein. Bah, et nous aussi. Hein.
12: Je vous écoute depuis le début de l'émission. L'équipe est vraiment super cool, bonne ambiance, hyper sympa. Je serai nana, j'aimerais parler 1000 francs. Gros bisous à toute l'équipe, surtout à Arnold. Oh,
9: c'est
13: vrai,
9: beau,
13: qu'elle
9: ça.
13: Est très très fidèle.
12: Ah. Bah, c'est bien, la preuve c'est qu'on l'appelle et qu'elle n'est pas là.
9: Mais
13: elle
9: la maman...
13: est en vacances.
12: Bah, elle a raison.
13: Elle est en vacances scolaires, elle est à la campagne.
12: Elle a absolument raison de ne pas nous écouter, c'est prise de tête de nous écouter tout le temps.
9: Mais peut-être, elle
12: est... faut faire le
13: oui,
12: point.
13: Mais si ça se trouve, elle écoute à la campagne, remarquez. Hein.
9: Mais passe lui là, bonjour madame.
13: Oui.
9: Mais vous voulez pas dire bonjour à votre fille?
12: Quand tu sens qu'on n'entend pas bien, on va le faire. Séverine, ta maman t'embrasse très fort.
9: Voilà.
12: Et si tu nous écoutes, rappelle ta maman, parce que grâce à elle, tu viens de gagner 1000 francs. Vous ne quittez surtout pas, on va vous reprendre hors antenne, et puis on vous embrasse, et puis bonne année 1996.
13: D'accord, merci beaucoup.
9: Bisous.
12: Au revoir. Au revoir.
9: Mais t'es un peu comblé, hein, disant beaucoup merci, ça se dit pas trop comme ça. Mais bon.
14: Attention de la chaîne, tout, là, totalement vieux.
15: Je t'achèterai un tandem, et nous ferons du vélo à deux. Est-ce que tu côtoies la pédale?
14: Non, je ne côtoie pas la pédale, mon vieux. Je n'arrive pas.
15: On est sûr, pas. Dans ton entourage, n'y a-t-il pas de temps en temps des gens qui pratiquent la pédale?
16: Et la pédale, c'est pas gueule.
15: Mais je vois que nous évoluons dans le même monde.
16: Comment?
15: Nous évoluons dans le même monde.
16: C'est vrai? C'est combien? Ça tourne à 5000, à 6, toi, ça?
15: Oh, ça peut tourner des fois bien plus vite.
16: Ça engorge à 3005.
15: 3005, voire plus encore.
16: À 3005, ça engorge, après ça tourne plus.
15: C'est très dangereux.
16: Est-ce qu'elle prend tout d'un coup sec?
15: Elle prend tout d'un coup sec.
16: C'est vrai?
15: Ouais.
16: Et tu coupes à combien?
15: Je coupe à 2000.
16: Non, faut couper à 13, mon vieux.
15: Faut couper à 13?
16: C'est joli, les sonorités sont jolies.
15: Ah, oui, c'est très joli.
16: Quand ça respire en bas, c'est joli, c'est, tu vois, c'est un peu posé.
15: Bien. À combien je tire la première?
14: Bah oui.
15: Pourquoi ces questions?
14: Mais pour savoir si on doit se rencontrer.
17: Il est branché.
15: Quels sont ses intérêts? Pourquoi me poser toutes ces questions? Qui est là, à part Maurice?
14: Bah c'est mon vieux copain Didier Robert de la Folie Miracourse, un garage de moto.
15: Oh, monsieur.
14: Il c'est
15: une bonne ambiance ce soir, Maurice?
14: Ah, l'ambiance est bonne, ils dorment tous, les mecs, là. On va leur faire les poches. On va leur faire les poches, hein, comme prévu, la skirt. Alors, tu déposes le casque, tu fais un tour général.
15: Je voulais juste te faire un petit clin d'œil.
14: Bah, en tout cas, je suis ravi, mon vieux.
15: Te remercier pour tout, te remercier pour ta présence sur l'AFM, te remercier pour ce que tu feras bien plus tard, pour te remercier ce que tu as fait avant, et d'être venu ici nous rendre visite il y a quelque temps de cela.
14: C'était avec beaucoup de plaisir. Tu salueras Max de Fun Radio pour moi.
15: Je n'y manquerai pas et j'ai un dernier jingle pour toi.
18: Maurice, prouve que ce soir, tu as été exécrable!
15: Et voilà, Maurice.
16: Bonne nuit à toi, bonne continuation et à très bientôt.
15: À très bientôt, j'espère.
19: Et ben voilà, c'est fait, ça allait vite, hein.
17: Ouais, déjà. Et c'est où tous les petits jeunes qui nous ont fait les petits. Il y en a encore quelques-uns.
19: Il y en a qui sont encore là et il y en a d'autres qui attendaient.
17: Il y en a. Oh zut, désolé.
20: Il y a des animateurs de radio généralement qui ont plein de talent. Font quelque chose. Ils arrivent dans les boîtes, ils font je sais pas quoi, une animation, une discothèque. Ce que je n'ai jamais su faire. Et tous les patrons de boîtes que j'ai pu avoir au téléphone ou qui m'ont croisé savent ça, c'est la première chose que je leur dis. Je ne sais rien faire en boîte. Alors faut pas venir ici pour me regarder. J'espère que vous avez des trucs à dire, les gars, là. Les gars et les filles. Vous avez des choses à dire, j'espère.
21: Ouais.
20: Parce que moi, on ne vient pas pour me regarder. Vous avez vu la tronche que j'ai, ça mérite pas le déplacement. Et on n'a pas l'intention de vous rembourser l'essence.
22: C'est un service 24h sur 24 de dentiste que nous appelons. Attention. Miracle. Ça sonne.
23: Bonsoir.
24: Bonsoir, je voudrais un renseignement s'il vous plaît.
23: Je peux pas vous renseigner moi si c'est au niveau dentaire uniquement parce que je ne suis qu'un secrétariat. Hein.
24: Non mais c'est pas grave, vous pourrez m'aider quand même. Oh. Voilà, j'ai un problème dans mes dents, il y a le métal, je sais plus comment il s'appelle, qui est parti. Je sais plus comment il s'appelle le métal qu'il y avait dans les dents.
23: Ouais, ben c'est le plombage qui est parti. Hein.
24: Oui, voilà. Et puis est-ce qu'il faut une feuille de maladie, vous savez, le papier avec avec les noms des médicaments là, je sais plus comment ça s'appelle.
23: La feuille de prescription, hein.
24: Non, pas ça, il y a un autre mot.
23: Il y a un autre mot.
24: Oui.
23: Je vois pas, mais enfin bon, peu importe, oui.
24: Ouais, non, mais si, c'est une feuille de maladie, tout ça, et je sais plus, avec le nom des médicaments dessus, que les médecins ils font aussi.
23: Ouais, une feuille de soins.
24: Non, c'est un autre mot encore.
23: Oui, bah, je sais pas, oui, bon, quel est le problème, hein?
24: Oui, est-ce que vous êtes. Cela, j'ai vraiment mal, donc ce serait pour une.
23: Ça serait pour quoi?
24: Bah justement c'est pour soigner parce que j'ai vraiment mal donc c'est oui je sais pas comment dire.
22: Ouais. Moi j'en avais accepté un et on me dit de l'autre côté non on peut pas l'accepter. En tout cas on va voir 10 secondes Caro pour trouver les trois mots. Aucun n'a été trouvé vraiment officiellement. On y va. Top, c'est parti.
24: Ordonnance.
22: Oui.
24: Carie, gencive.
22: Ordonnance, c'est bon.
24: Intervention, consultation. Émail. Brosse à dents, roulette.
22: Alors, ordonnance, c'est bon. Ensuite, c'était pas le mot plombage, mais c'était un plomb, donc on va pas l'accepter. Et puis, il y avait également le mot urgence. Caro et Aurélie, un point seulement, un mot trouvé sur les trois avec le joker. Isabelle de Lille, qui a 18 ans, qui est avec nous, 96.8 pour nous écouter dans le Nord. Enfin, à Lille tout particulièrement, ça va Isa?
25: Oui, ça va.
22: Sûre, décontractée?
25: Un petit peu.
22: J'aime bien, je t'ai demandé si ça allait tout à l'heure, tu me dis oui et toi. Là, je te redemande si ça va, tu me dis oui et toi. Donc, tout va bien pour tous les deux, on se répète pas. Isabelle, on appelle le Crazy Horse Saloon, donc parle okay. Bien fort devant ton micro et ne les lâche pas. Les trois mots, tu les as sous les yeux. Oui. On a 2 minutes 30 pour tout faire, on va tâcher de faire au maximum. Bon courage et au minimum 2 mots pour gagner. Hein.
25: Ok.
22: Allez, on y va. Ça sonne.
26: Crazy Horse, bonsoir.
25: Bonsoir, ce serait pour avoir quelques renseignements.
26: Oui.
25: Voyons, danseuse, quand elle danse, est-ce qu'elles utilisent des ustensiles comme un boa? Un boa, c'est fait en quelle matière?
26: Non, mais venez voir le spectacle.
25: Hein. Mais je peux pas me déplacer, vous voyez.
26: Ben oui, mais...
25: Et est-ce que vous utilisez pour vos costumes des strass avec des choses qui brillent dessus?
26: Oh oui, ça dépend, je sais pas, ça dépend des numéros.
25: Mais comment ça s'appelle, cette chose qui brille?
26: Je sais pas, madame.
25: Vous pouvez pas m'aider, vous êtes sûre?
26: Oui.
25: Et l'endroit où se trouve le Crazy Horse, on appelle ça un spectacle, comment?
26: C'est un cabaret.
25: Vous voyez où les gens peuvent manger, boire en regardant
26: un... Non, c'est un cabaret.
25: Ah, merci.
26: Voilà.
25: Et vous voyez l'ustensile que Zizi Jean-Mère utilisait, la chanson, c'était mon truc en... C'est mon truc en quoi?
26: Bon, écoutez...
25: Allez, s'il vous plaît, madame.
26: Non, désolé, mais... Bonsoir.
25: Allez, aidez-moi, mais s'il vous plaît...
22: Ah, elle a raccroché. Mais tu t'en es bien sorti, t'as pas allé jusqu'au bout de la minute. Il te reste encore 5 secondes. Michael,
26: oui.
22: Attention, un mot a été trouvé, le mot cabaret, il en manque 2, on y va, top chrono.
27: Cuir, paillettes, carton...
22: Paillettes, c'est bon.
27: String, n'importe quoi, merde, cuir, paillettes, donc ça, c'est bon...
22: Mon truc, ah, moi, quoi qu'il a 16 ans, c'est peut-être pas son époque, si c'est Jean-Mère. Le mot plume. Donc, il n'y a pas eu un 3 sur 3, ceci dit, avec le mot cabaret que t'avais trouvé Isabelle, et puis après, grâce à ton joker, Mickaël qui a trouvé le mot paillette. C'est vous, les enfants, qui l'empochez?
27: Ouais, c'est cool.
22: Elles sont contentes.
27: Ouais.
22: Discothèque, l'espace 39, sur les technos, et le lendemain, à la Machina à Poitiers, avec la mère à Manu, quand même. Et Manu sera là? Ah, tu peux pas, tu seras pas là. À la Machina, hein?
27: Oui, la
22: Machina.
27: Ah, je serai peut-être pas là.
22: Ah bah non, c'est à Paris, vous tous les deux, donc ça va être compliqué. Poitiers, non. Attention, ça sonne, hein, monsieur et madame. Bravo.
1: Allô?
22: Allô, bravo?
1: Oui?
22: Oui, c'est gagné, bravo! Vous avez gagné, bien entendu, le merveilleux voyage qui repartira avec deux personnes. Bravo à vous, bravo à votre famille, bravo à vous, monsieur, bravo à vos enfants. J'espère que ça vous a fait plaisir. On vous souhaite une bonne fin de soirée et amusez-vous bien!
1: Vous êtes un vrai salaud.
22: Pardon? Je suis un vrai salaud, qui m'a dit. J'ai bien compris. Et voilà. Et c'est parti. Voilà. Donc, parce qu'on leur fait un petit canular, eh bien, voilà, nous sommes des vrais salauds. C'est vrai. Attention. Alors maintenant, on en fait un autre, dans un autre esprit. On fait ce que Fildar a fait? Ce que tu m'as proposé, Tango?
2: Ouais, ouais.
22: Allô? Allô? Ah merde. C'était, j'ai pas vous combiné, j'ai cru que c'était, ça avait décroché. Ah, monsieur et madame, ah, monsieur, madame, bravo ce soir. Tu sens pas le premier, là, hein? Qu'est-ce qu'il a dit déjà?
3: Vous êtes un salaud.
22: Vous êtes un salaud.
3: Tu peux demander à parler à Christine, mais...
22: Christine, oui, c'est ce que j'avais pensé, oui. Mais là, là, ça
3: truc
22: sonne.
3: De l'armée.
22: Oui, oui. Ah, on va essayer, on va essayer, on va. T'arrêtes de me laisser la photo de cette charmante demoiselle, là. Elle est belle, hein, elle est belle, hein. T'aimes bien, toi? T'as bien craqué dessus aussi, Filou?
3: Bah, elle est bien physiquement, oui. Voilà. Ça se trouve, elle est con comme un manche à balai, mais.
22: Ouais, mais elle a l'air d'être pas mal, hein.
3: Oui, mais bon, là, elle est en vacances.
22: Elle a des petites formes, elle est un petit peu, hein. Elle est pas fine, elle a des petites formes.
3: Mais bon, tu vois, là.
22: Ah, mais j'adore. Ah, bah, j'adore. Ah, oui, le ventre plat, c'est très important.
4: Allô?
22: Allô, Tango? Allô?
4: Oui.
22: Tango? Charlie?
4: Ouais, c'est ça.
22: Bravo? Tango? Charlie? Bravo? C'est qui à l'appareil? Allô? Ah, voilà, ça a raccroché. Et de deux, bien sûr, il en faut trois pour faire un sans faute des monsieur et madame. Vous avez une petite idée, Alban et Mehmet, éventuellement, pour les monsieur et madame Bravo?
1: Éventuellement, un petit Allô Bravo.
22: D'accord.
1: Vous
22: Allô,
1: avez
22: bon.
1: Gagné.
22: Alors, fais bravo.
1: Vous avez gagné une fantastique, bon. N'importe quoi, d'ailleurs.
22: Je vais jouer très calme, je vais me la jouer très posée cette fois-ci, au lieu de faire l'hystérique avec le générique, pauvre cadeau.
4: Allô?
22: Bravo?
4: Pardon?
22: Bravo? Allô? Bravo?
4: Oui.
22: Oui, bravo. Bah, écoutez, bravo à vous. Hein. Bravo, vous avez. Bravo à vous. Voilà, voilà. Bravo, vous avez gagné. Bravo. Allô, bravo. Allô. Allô. Allô. Allô, bravo. Eh bien, écoutez, bravo. Bravo à vous. Bravo, vous avez décroché. Bravo.
1: Mais enfin, madame, vous avez gagné.
22: Allô, bravo. Allô. Allô. Eh ben, c'est bien, ça fait deux, trois, comme ça. Il y en avait d'autres ou pas? Il y avait d'autres.
5: Il y en a d'autres.
22: On se refait un petit cadeau, un petit bravo, un petit peu, ouais, à la générique. Oui, bravo, vous avez gagné.
1: Ouais.
22: Oui, bravo, vous avez gagné, vous avez monté avec un bonheur. J'adore ce générique, il est génial, hein. Ah, il est fabuleux. Ah, il est bien, j'aime bien.
1: Ouais.
22: Ah, j'aime bien, moi. On a quoi derrière? Après, on aura Olivier de Dunkerque.
6: Les lignes de votre correspondant sont momentanément interrompues.
22: Comment ça se fait, ça? Y aurait-il des gens, des monsieur et madame Bravo, qui ne paieraient pas leurs notes de téléphone? Eh ben, dis donc, c'est
1: mais
22: du
1: non,
22: propre.
1: Non, c'est la tempête.
22: En attendant, on va mettre un petit bruitage que tout le monde adore également.
7: Ta mère, elle va jumper!
22: Ah, ça, les gens adorent. Oui, allez. Et celui-ci aussi.
21: Tu cartonnes!
22: Ouais, tu. Quoi?
21: Tu cartonnes!
22: Ouais. Ah, attention, ça sonne. Attention, Alban et Mehmet, je vous demanderai un petit peu de concentration. Vous m'avez l'air bien dissipé. Voilà. Allô? Allô? Allô?
28: Oui?
22: Oui, bravo? Allô, monsieur Bravo?
28: Non, pas du tout.
22: Ah, je suis pas chez monsieur madame Bravo?
28: Non, du tout.
22: Oh là, j'ai dû faire une erreur, alors. Excusez-moi.
28: Je vous en prie.
22: Au revoir, monsieur dame. Ah, oh, je peux rigoler quand même. Attention. Bon, qu'est-ce que tu m'as fait, là, Manu?
29: Bah, je sais pas.
22: Bah, tu sais, c'est possible que j'ai des numéros de téléphone, les gens ont changé entre-temps, puis il y a toujours sur la liste, ça arrive des fois aussi, hein. Moi qui l'ai senti le coup fourré, puis que j'ai pas assuré sur ce coup-là, que j'aurais dû insister, mais bon. Le mieux, c'est qu'ils me disent oui, quand même. C'est ça, le but. Hein?
29: L'avant-dernier,
22: oh là là. On va se faire les deux derniers,
4: alors.
22: Allô, bravo?
4: Oui.
22: Oui, bravo, vous avez gagné, bravo! Vous repartez avec un voyage pour deux personnes, bravo à tous, bravo à votre famille, bien sûr, bravo à vos petits-enfants. Vous allez vous avoir entre guillemets pour un voyage de deux personnes, mais Antonio, vous en se complète grâce à DJ Monsieur Matoutou! Voilà. Voilà. Bravo? C'est bravo? Mademoiselle Bravo?
4: Oui.
22: Bravo! Oui, vous avez gagné encore une fois! Vous
0: chanter cette fois-ci avec 6 personnes en dessous de Dieu de Tours, avec bien entendu la complicité de tous vos candidats, bien sûr, qui ont été présents vraiment. Un voyage pour 2 personnes et à la raccrocher, bien entendu, en Dieu de Tours suite. Voilà, bon, on arrêtera là pour ce soir. Des monsieur et madame, bravo, hein, comme quoi c'est sympa d'aller réveiller des gens à 23h, 23h15, et puis de leur dire qu'ils ont gagné des voyages et ça te raccroche au nez. Vous voyez comme quoi Alban et Mehmet, il vaut mieux gagner des LCD parce que des voyages, personne n'en veut.
2: Voilà, c'est
0: bonne,
2: clair.
0: Bonne bourre à tous les, à tous
2: okay,
0: les deux.
2: Salut.
0: Tu fais quoi dans la vie, Alban?
2: Comment?
0: T'es étudiant en quoi, Alban?
2: Je suis en terminale.
0: D'accord, quoi?
2: Terminale éco.
0: Et toi, Mehmet?
2: Mais pareil.
0: Mehmet, bah pareil, très bien. Eh, pareil, pareil. Pareil, pareil. Bah écoutez, bonne bourre à tous les deux. Et vous êtes tous les deux de Paris. Voilà, des super amis.
2: Il y a mon petit frère qui est sous la couette en pension.
0: Très bien. Bah écoute, on lui suce le. On lui tape une pipe. On lui taille une pipe. Quoi?
2: Oh, quel scandale!
0: Tu te déplaces. Non.
3: Tu te démerdes.
7: Tu vas tailler des pipes à tes auditeurs.
0: Quand je parle, c'est l'esprit d'équipe.
7: Ah oui, bien sûr.
0: On va aller tailler des pipes.
7: Non, que dalle. Rien. Que dalle,
0: ouais. On va aller tailler des pipes dans les quotas d'internat.
7: Non!
0: Quoi?
7: Non! C'est pas possible.
0: On n'est
7: pas payé pour.
0: Si on se faisait un pipe by night.
7: Non, pas pipe by night.
0: Quoi?
7: Pas pipe by night.
0: Ou un cuny by night.
7: C'est peut-être mieux, mais pas pipe by night.
0: Un cuny by night, ça peut être bien, ouais.
7: On va se partager le boulot, tu fais les pipe by night, et nous on fait les cuny by night, si tu veux. Mais...
0: Ah, les cuny, putain, un petit cuny, ça me ferait du bien, ça. Bon, Alban et...
7: Quoi, t'as pas fait un cuny à mini ou pas?
0: Quoi, c'est... Un cuny...
7: Weekend, non?
0: À mini?
2: Je suis pas motivé, là, franchement, je suis pas motivé.
7: Il a pêché au tigre, ouais.
0: Non, mais tu sais qu'on a à peine vu Mickey et Minnie, c'est vrai qu'on les a même pas vus. Tu sais, avant, il y avait des petites marionnettes qui se baladaient dans le parc et tout. Non, ils étaient pas là, on voulait se faire prendre en photo avec Minnie et...
7: Ils étaient pas en parade, ils étaient pas à la parade.
0: Moi, je devais être pris en photo avec Minnie et elle devait être prise en photo avec Mickey, et finalement, non.
7: Ah, c'est moche.
0: C'est moche, hein.
7: Et t'as pas fait un cuny à ta Minnie? Attends, une chambre d'hôtel à 3000, si t'as pas fait un cuny, merde.
3: C'est vraiment de l'argent foutu en
7: l'air.
3: La
7: merde, ça sert à rien. Attends.
0: Ah, je regrette.
7: Bah ouais.
0: Bon, bah, je vais refaire un week-end là-bas.
7: Bah ouais, on fait un cuny, au moins.
0: Bon, bah, ma chérie, sache qu'il faut qu'on retourne à Euro Disney. C'est Fildar qui me l'a dit, et Manu, sous le conseil également, je pense, d'Alban et Mehmet et tous ceux qui nous écoutent.
2: Ouais, mais entraînez-vous déjà sur Noémie, ça sera déjà pas mal.
0: Ouais. Mais bon,
3: non.
2: Elle doit être contente, elle doit être fière.
0: Non, entre le moment où elle va vouloir écarter les cuisses et qu'on va y arriver, je retourne quand? Pour 2010 à Euro Disney ou quoi? Non, mais là, je m'adresse directement à ma femme. Il faut qu'on retourne là-bas pour que je te fasse un cuny, parce qu'apparemment, j'ai oublié de le faire, donc il faut que j'y retourne.
7: Ah là là.
0: Bon, bah, d'accord. Quand vous êtes allé avec votre copine à Euro Disney, vous lui avez fait des cunis?
7: Je suis pas allé, moi. Non, moi, j'ai pas fait de cuny à Euro Disney.
0: Non, t'as
7: pas
0: fait
7: de Paris.
0: Non.
7: Je l'avais gangbangé, mais j'avais pas fait un cuny.
3: Dans le petit train qui fait le tour
0: du. Ah, bah, on avait fait pas,
7: en chambre d'hôtel.
0: Bah, évidemment.
3: Ouais, ouais, mais... c'est sympa. Là,
0: bah, évidemment, quoi. Quoi que tu sais. Je pense à un truc, Alban et Mehmet. Il y a un truc, quand on est dans le noir, c'est quand il y a la maison hantée. Toi, tu peux faire plein de trucs.
7: Ouais, mais il y a des cœurs qui te caressent en même temps, donc.
0: Quoi?
7: Il y a des mecs qui sont planqués,
3: quoi, dans la
7: qui sortent
3: qui
7: des bras.
3: Dans non. La maison hantée.
0: Non, même quand t'es dans le noir.
7: Il y a
0: dans
7: des caméras
0: noir.
7: Partout là-dedans.
0: Mais tu rigoles quand t'es dans le noir et que tu tournes, tu fais des soupes de langue de folie.
2: Mais les soirées blackout, c'est fait pour qui, ça?
0: Quoi?
2: Les soirées blackout, tu crois que c'était pour qui?
0: Les soirées blackout?
7: C'est chaud, ouais. Ça.
0: C'est quoi les soirées blackout? Je connais pas.
7: Bah, c'est les soirées où t'es dans le noir.
2: C'est noir total, en fait. T'es en boîte et c'est noir total.
0: Oh putain, c'est bon, ça.
7: Tu dois ramasser des trucs.
0: Ah putain, alors ça, tu te mets à quatre pattes et tout, puis.
2: Ils font pas ça à la loco, en fait. Ils font pas ça.
0: Bah, pourquoi que c'est déjà suffisamment sombre comme ça, hein? Tu peux quand même déjà suffisamment t'amuser. Bon, Alban et Mehmet Bonnebourg.
2: Oui, très bien.
7: Okay, allez, ciao,
0: allez, amusez-vous bien. Olivier, 18 ans, de Dunkerque, est avec nous. Bonsoir, Olivier.
8: Oui, bonsoir, Max.
0: Bonsoir. Merci de ta patience, d'abord.
8: Oui, c'est pas grave. Je t'appelle parce qu'en fait, je t'avais appelé déjà il y avait un an et demi. Tu faisais appel à tous tes auditeurs pour foutre le bordel en classe et l'enregistrer.
0: Exact.
8: Et donc...
0: enfin bon, foutre le bordel. Si, j'avais dit foutre le bordel en classe.
8: Oui, foutre le bordel et l'enregistrer, quoi.
0: Je regrette.
8: Les profs. Et en fait, j'étais passé à l'antenne, j'avais donné un faux nom, mais j'avais donné un vrai nom de lycée, quoi, sur Dunkerque.
0: T'as été reconnu ?
8: Il y en a pas énorme, il y en a qu'un, quoi, il y en a un qui est public. Et par la suite, en fait, donc ça c'était au deuxième trimestre, et par la suite, en fait, à la fin de l'année, je reçois en fait une exclusion de 8 jours, avec en portant la mention « Passage à Fun Radio ». Et donc il y a eu convocation avec en grande pompe avec le proviseur et mes parents. Et donc à la suite de ça, il m'a dit qu'il avait réussi à se procurer l'enregistrement chez Fun Radio et qu'il avait reconnu ma voix et que forcément c'était moi.
0: Non, il a pas pu récupérer l'enregistrement à Fun Radio, enfin, je pense
8: donc,
0: pas.
8: Oui, c'était du mitonnage parce que je suis sûr.
0: Ah ouais.
8: Je suis sûr, bon, qu'il avait donc il a une fille ou éventuellement c'est remonté jusque là, quoi. J'ai échappé de justesse au conseil disciplinaire.
0: Mm-hmm.
8: Et voilà quoi. Donc,
22: quel bordel, qu'est-ce que t'avais fait comme genre de bordel et dans quel cours?
8: Donc c'était en cours d'anglais. On avait fait criser une prof d'anglais, quoi. On jetait les bouquins, tout ça.
22: Oh là là là là. Mais c'est moi qui... Non mais attends, mais je me souviens pas. Je me souviens avoir demandé d'enregistrer des cours de mathématiques, des cours, et que souvent c'est des cours de mathématiques qu'on recevait. J'avais demandé d'enregistrer des profs qui étaient un peu hystériques sans forcément les provoquer. Mais ouais. Je me souviens pas avoir dit, vous allez foutre le bordel en cours, vous enregistrez.
8: Oui, mais bon.
22: Non, mais c'est vrai, non, mais c'est possible, mais je m'en souviens pas de cette chose. Ça remonte à combien de temps?
8: Ah, là, c'était il y a un an et demi, quoi. J'étais en seconde cette année, je suis en terminale.
22: Oh putain, ça date d'il y a pas si longtemps que ça.
8: Ah ouais, il y a un an et demi, quoi.
22: Ah ouais, carrément. Par contre, moi, ce que j'adore, c'est quand on enregistre des cours et que je puisse réécouter sur cassette ou sur CD des profs. Mais attends, j'ai entendu des trucs, mais d'hystériques. Des profs qui traitaient les élèves de moins que rien, que c'était vraiment des merdes, des incultes, qui comprenaient rien, qu'ils étaient trop crétins, que le prof se demandait ce qu'ils faisaient en cours, qu'il avait autre chose à foutre, qu'il ferait mieux d'aller faire les boutiques plutôt que de s'emmerder à donner des cours avec que des incapables. J'ai entendu des profs dire des choses, mais attends, mais hallucinantes. Bon, drôle à écouter, mais affligeantes pour l'éducation, quoi.
8: Ouais. Claude Allègre, au lieu de faire des campagnes sur l'alcoolisme au lycée, c'est les profs qui boivent, c'est les élèves qui trinquent, quoi.
22: Ouais, c'est clair, c'est un peu ça, ouais. Ouais.
8: Et donc, en fait, le proviseur m'a dit que dans les années à venir, j'avais intérêt à me tenir à carreau et de plus jamais recommencer ça, de plus rappeler Fun Radio, sinon il me ferait pas de cadeau, quoi. Et ben justement, je vais pas récidiver, je lui fais un petit coucou, c'est le lycée, je vais donner les initiales, c'est le lycée JB à Dunkerque.
22: D'accord.
8: Donc je lui fais un petit coucou, quoi, monsieur le proviseur.
22: Ouais.
8: Et voilà, quoi. Donc si ce serait cool peut-être éventuellement de faire de prendre un petit peu de temps sur ton émission pour reprendre ça, quoi, ça peut être sympa, quoi.
22: Quoi, de redemander aux gens de foutre le bordel dans les cours?
8: Oui, ou de les enregistrer, des profs tyranniques. Moi j'ai eu
22: enregistrer ça, je pense que c'est pas très compliqué. Moi j'aime bien écouter ce qui se passe à l'intérieur des cours, mais comme ça sans aller provoquer un professeur, c'est simplement enregistrer une ambiance dans une fac. Quand je pense que par exemple, ce qui est génial, c'est que dans des cours comme les facs où tu peux aller, moi j'y suis déjà allé voir des potes et tout, tu te retrouves dans la fac, tu te retrouves dans le à la Sorbonne pendant des cours et que tu puisses rentrer à l'intérieur, que tu n'as rien à foutre là-dedans, moi j'avais rien à y faire et que donc tu peux venir foutre le bordel tout seul, quoi.
8: Oh ouais.
22: Ça me fait halluciner par contre.
8: Mais sur la France entière, je suis sûr qu'il y a des profs tyranniques qui même sans les provoquer, en fait, il y a moyen de faire quelque chose, quoi.
22: Alors essayez d'avoir du bon son, hein, si vous m'envoyez, parce que généralement, bon, c'est vrai que vous êtes obligé de cacher le matériel et qu'en plus de ça, vous êtes pas toujours, puisque généralement ceux qui ont l'idée d'enregistrer ces choses-là et qui ont envie de le faire pour me faire plaisir, c'est généralement les cancres.
8: Ouais.
22: Mais généralement ils sont au fond de la classe. Donc on entend vraiment très très mal. Donc pour une fois, faites un effort, mettez-vous devant ou alors mettez un micro qui crache bien et faites ça discrètement, bien entendu. Le but du jeu n'est pas d'aller le rediffuser sur l'antenne ou tout ça, quoique, mais ça peut être assez drôle, quoi. Moi,
8: avec les techniques modernes, mini-disques, tout ça, il y a moyen d'avoir des...
22: Ah mais complètement, sympas, souvent d'ailleurs, je recevais des enregistrements sur mini-disques. Quoique j'en ai même reçu des cours de maths sur CD, hein, ça allait quand même. Les mecs, après, ils faisaient graver tout ça sur CD. Ah non, mais j'ai reçu des trucs, pas des tonnes, hein, pour être très sincère, mais une dizaine de cassettes, mais ça me faisait... J'hallucinais à chaque fois, quoi. Parce que toutes celles que j'ai reçues, il n'y en avait pas une qui était bidon. Bon, le son était dégueulasse, mais c'était pas diffusable en radio, ce qui est dommage. Mais franchement, c'était vraiment à pisser de rire, quoi.
8: Ouais, je suis sûr que dans la France, là, il y en a quelques-uns qui vont se révolter. Peut-être pas des cancres, mais bon, ils vont faire profiter toute la France.
22: Ouais,
8: De montrer un peu les profs de qu'est-ce que le gouvernement est prêt à créer comme prof, quoi. C'est vraiment des machines à tuer, quoi.
22: Exactement. Olivier, on va accueillir Barbara. Tu vas rester avec moi parce que je vais parler des pratiques annexes préférées. Barbara, 20 ans, de Thionville. Bonsoir, Barbara.
9: Bonsoir.
22: Oh là là, devant ton combiné parce qu'on t'entend mal avec le portable.
9: Bah, attends, je vais essayer.
22: Non, mais parle bien devant.
10: Bonsoir, Barbara.
9: Parce que je t'entends pas très bien.
22: Bah ouais, mais si tu fais pas un effort pour parler plus fort, t'es à 50 km comparé à moi et à Olivier, c'est une horreur.
9: J'ai du mal à t'entendre aussi.
22: Ah bah ouais, mais alors fais un effort, parle plus fort et mets bien ta bouche devant le combiné.
9: Non, comme ça.
22: Achetez des téléphones portables qui ont quand même... Arrêtez de les acheter à 1 franc. Hein.
9: Bah disons que là, je suis pas toute seule chez moi.
22: Mais c'est pas parce que t'es pas toute seule qu'il faut arrêter d'acheter des téléphones portables à 1 franc. Hein.
9: Ok, d'accord.
22: Bon, faut les garder pour appeler vos petits amis, puis vous achetez des portables à 500 francs, et puis vous appelez l'émission de radio avec. Là, ça va être dur, Barbara. Franchement. Okay. Ah, puis moi, je vais être très honnête, hein. Je vais pas te le cacher, même si on entend un peu ce qui se passe de l'autre côté. J'ai horreur, de m'entendre parler comme un putois fort, et puis d'entendre des gens à 75 000 km, parce que j'arrive pas à me concentrer. Je suis tout le temps en train de me dire, putain, j'entends rien. Et comme malheureusement, vous adressez à un animateur radio qui, à cause de la techno, est devenu sourd. si on ne fait pas d'effort pour justement essayer de créer un dialogue et en tout cas d'avoir le même niveau de son, putain, mais moi j'y arrive pas.
8: T'es sûr que c'est la techno, Max? C'est pas la branlette?
22: Moi je t'entends très bien, Olivier. Donc la branlette, oh non, mais là je serais carrément sourd d'une oreille. La branlette, ça serait encore pire que tout. Tiens, justement, en parlant de branlette, les pratiques annexes préférées, on a récupéré ça dans la presse. Alors, il faut savoir qu'en France, quelle est la pratique annexe préférée des Français?
8: Ben, la masturbation, non?
22: Ouais, Olivier, tu dis pas ça. Barbara, tu proposes quoi?
10: Franchement, aucune idée.
22: Mais parle bien, putain, c'est la sodomie. Seuls 34% des Français de moins de 50 ans déclarent avoir déjà commis le péché de la sodomie. Pourquoi est-ce un péché, j'en sais rien. Et 29% des Français s'être laissés tenter par ce côté pile, selon les indices. Voilà, donc il faut quand même préciser que ça fait plus de dommages qu'elle ne l'avoue.
10: Excuse-moi, Max, oui. Mais est-ce qu'il faut la différence entre hommes et femmes pour les pourcentages?
22: Ben je sais pas, là ils disent seuls 34% des Français de moins de 50 ans, donc c'est pour les hommes, déclarent avoir commis le péché de sodomie, et 29% des Françaises de s'être laissé tenter.
10: Ouais.
22: Donc voilà, aux États-Unis d'après vous, quelle est la pratique annexe préférée?
8: Alors là, boire un coca devant un bon film.
22: Non, mais on parle de pratique sexuelle, crétin.
8: Je déconne.
22: Ah, c'est dur quand on est puceau de répondre à des questions pareilles. Hein. Fais travailler ton imagination, Olivier, pense au premier samedi du mois sur Canal. Barbara, quelle est d'après toi la pratique annexe préférée des Américains?
10: Je sais pas, le 69.
22: Le 69, Olivier?
8: Alors là, je...
22: La fellation, effectivement, c'est la fellation. Et oui, pour beaucoup, pour beaucoup de jeunes puritains, c'est la manière de se dédouaner auprès de ses petits copains. Voilà.
8: Tout en
22: préservant sa virginité. Voilà. En Allemagne, d'après vous, quelle est donc la pratique annexe préférée, sachant qu'à chaque fois elle est différente, hein, c'est jamais la même qui revient.
11: C'est des vicieux en Allemagne.
10: Ouais.
12: Je te jure, j'ai pas lu.
22: Tu l'as déjà lu?
12: Non, je te jure sur la tête de ma mère.
22: Bon alors, vas-y.
11: Je sais pas, le 69.
22: Oui, non, pas le 69, Barbara.
11: Un truc de hardcore.
22: Ouais. Non, c'est plus vicieux que ça.
10: Le cunnilingus?
22: Non, c'est pas vicieux ça, le cunnilingus, c'est bon.
11: Avec des instruments.
22: Tu trouves ça vicieux, Barbara, le cunnilingus?
10: Ouais.
22: Tu rigoles ou quoi?
10: Ouais, moi c'est un petit peu ça me touche, on va dire.
22: Oh, j'adore. Olivier, c'est quoi?
8: Je sais pas, ils font ça avec des saucisses ou des trucs comme ça?
22: Non, c'est le voyeurisme. Mais arrêtez, putain, on parle de pratique annexe préférée.
12: Avec des saucisses.
22: Le voyeurisme, l'exhibitionnisme, voilà. Dès 10h du soir, il paraît que les Allemands parlent sans pudeur de leur sexualité à la télévision parce qu'il existe des talk shows, on peut parler très librement de tout ça. Et c'est animé en plus par des travestis. Allez, en Suède, quelle est d'après vous la partie annexe, les pratiques annexes préférées? En Suède, Manu, Fildar, Barbara, Olivier.
11: Avec instrument ou pas?
22: Non.
8: La fellation,
22: parce qu'il
11: n'y a pas les deux mêmes.
22: Ça revient jamais, il n'y a jamais deux fois le même cas. Donc la fellation, c'était pour les États-Unis.
11: Bon, 69, je vais le retenter.
22: 69?
11: Bah oui.
22: 69, bah oui, Manu.
11: Bah oui.
22: Olivier, Barbara, vite.
11: Bah oui.
10: Ouais, je sais pas.
22: Voilà, on a affaire encore à des experts. Le cunnilingus,
10: voilà.
22: Parce que d'après les Suédois, c'est le souci de pouvoir faire jouir sa partenaire et que 90% des Suédois pratiquent cette caresse contre 40 pour les Grecs et 88 pour les Français quand même. Pour eux, voilà, ce qui leur permet pour le sexe à eux d'imaginer que ça peut faire un bon amant.
8: Pour les Grecs, c'est pas la sodomie, Max?
22: Je sais pas, c'est pas précisé. Par contre, pour l'Angleterre, pour le Japon, c'est la masturbation.
8: Ouais.
22: Et donc ils disent que les revues entières sont consacrées au gonmiché, aux boules de geisha, aux vibros, etc. Et par complexe d'infériorité, beaucoup de Japonais préfèrent masturber leur amante avec des gadgets qu'utilisent des outils naturels. Et concernant l'Espagne, c'est la prostitution. 38% des Espagnols ont payé au moins une fois lors de leur vie pour faire l'amour. Là-bas, c'est encore un moyen de se faire initier. 11% le font d'une manière plus ou moins régulière, contre 0,6% en Grande-Bretagne, 1,1 en France et 4,6 en Allemagne. Voilà, voyons, Olivier et Barbara.
11: Il n'y a pas qu'en Espagne, parce que moi je suis allé avec un pote à Amsterdam et là-bas il est allé voir une prostituée.
22: Ah, raconte-nous un petit peu. Raconte. Attendez, écoutez, il y a une petite anecdote avant qu'on quitte Olivier, qu'on parle avec Barbara.
11: Non, mais ce qui est drôle là-bas, c'est qu'en Hollande, les prostituées, elles sont, tu sais, derrière des vitrines. Là, en fait, c'est genre comme un magasin et tu choisis celle que tu veux.
8: Ouais, comme en Belgique aussi.
22: Ouais, comme en Belgique,
11: ouais. Ouais, comme en Belgique. Mais bon, elles sont pas mal en Hollande. Et donc en fait, tu fais ton marché, donc tu fais le tour de 2-3 fois. Tu sais, tu choisis vraiment la meuf avec qui tu veux faire ça. Et je sais pas. Donc j'étais avec un pote et bon, je lui ai dit
22: un
11: bon,
22: pote
11: allez,
22: qui
11: vas-y.
22: Puait très très fort des pieds.
11: Ouais.
22: D'accord.
11: Puis un mec qui avait pas gangbangé depuis longtemps, donc je fais allez vas-y, même je m'en fous, je te le paye, vas-y, si c'est pour te faire plaisir, vas-y. Donc ça faisait 4 jours qu'on était là-bas, et bon, comme on n'avait pas d'hôtel parce que c'était blindé, on dormait dehors. Donc, et lui, il pue des pieds.
22: Ah ouais, mais grave, grave.
11: Donc, c'est une honte. Enfin, c'est une horreur.
22: Ouais, c'est une horreur, ouais.
11: Donc, on s'était pas lavé, donc c'était un peu chaud. Donc, on fait trois fois le tour, et puis en fait, bref, ils n'arrivent pas à choisir. Donc, on a pris celle qui avait l'air la plus vicieuse. Tu sais, elle avait au moins 40 ans, une brune, tu sais, pas mal maquillée. Et donc, je lui fais, bon, bah, vas-y. Bon, bah, il me dit, bon, bah, je vais avec celle-là. Bon, ok. Alors, moi, j'attendais dehors et je chronométrais. Parce qu'il m'a dit, tu sais, enfin, on nous avait dit qu'elle faisait ça, c'est comme à l'usine. Tu sais, c'était chronométré. Enfin, si elle te prenait, t'avais pas le temps de faire grand-chose. Donc, hop, j'attends dehors, je commence à mettre, je regarde ma montre. Bon, hop, j'attends. 5 minutes après, elle ressort. Tu sais, vidé. Tu sais, genre, il était là. Oh, putain. Tu fais alors comment c'était? Il me fait, ah bah, tu sais, elle te prend, elle te pose sur le lit, elle te fout sur le doigt, elle te retire ton froc. Elle est déjà à moitié à poil, hop, elle se met sur toi, elle y va comme une tarée et, tu files la thune et tu te barres. Comme, mais je te jure, comme, enfin, comme.
22: Ah non, mais en plus, tu vois, c'est ça, c'est que, en plus, elles y vont, c'est-à-dire qu'elles s'empalent sur toi, elles y vont comme des tarées pour te faire éjaculer le plus rapidement possible et c'est terminé.
11: Ouais, et donc il est ressorti, puis, j'étais mort de rire parce que.
22: Putain. Il était dégoûté ou il était content quand même?
11: Je sais pas s'il était dégoûté, mais je pense pas qu'il s'attendait à ça, quoi. Et donc,
22: Est-ce que ça penserait un peu plus de sensualité, de caresse?
11: Ouais, voilà, peut-être un truc un peu plus à deux, quoi, et pas non plus, pas seulement, son truc à elle, quoi, pour gagner sa thune et puis en prendre un autre après, quoi.
22: Putain.
11: Mais c'est drôle, quoi.
22: T'as d'avoir la chatte ravagée, hein. Quand même, quoi t'y penses?
11: Je sais pas, tu sais, en fait, bien sûr, elle met des capotes, hein, donc dès elle te pose sur le lit, elle te fout la capote rapidos et puis elle te grimpe dessus. Mais c'est, pour elle, c'est un boulot, donc à mon avis, tu vois, elle en a rien à foutre.
22: Non, mais elle en a rien à foutre, non, mais les douleurs, tout ça, c'est des fois, elles ont pas des douleurs à force d'empiler.
11: Elle parlait pas français.
22: Même pas eu le temps de lui poser des questions.
11: Parlait brésilien.
22: C'est dommage, parce que le mec en question, il travaillait chez Ipsos, on aurait pu faire
11: un sondage. Ah voilà, c'est très drôle, oui. C'est compliqué.
13: Bon, enfin, Max, voilà. Moi, je récidivise. Je demande à tous les petits Français, tout ça, qui sont au lycée, tout ça, ben d'envoyer leur cassette à Max ou de passer à Fun, quoi. Ça peut être sympa, quoi.
22: Ouais, d'enregistrer les cours.
11: Ouais, quand voilà, tu dis petit Français, c'est plus de 15 ans déjà, parce que moi j'en ai eu un de 11 ans.
14: Oui, on est pareil, tu vas pas emmerder notre prof.
22: Non. Attention, moi j'ai rien dit. Hein. C'est Olivier. Là, je sais pas que je veux essayer de me blinder, mais moi je n'incite absolument pas à aller foutre le bordel dans les cours, même si je l'ai fait. Si je l'ai fait, c'est possible, il y a un an et demi. Là, si vous voulez enregistrer des cours, vous l'aurez, mais discrètement. Et puis voilà. Bon, Olivier, on te laisse là.
13: Ouais, je fais un petit coucou à toute ma terminale 2S du lycée JB à Dunkerque.
22: D'accord.
13: Voilà, bah, allez Max, je te remercie.
22: Ciao, bonne bourre.
13: Allez, ciao.
22: Barbara.
15: Oui.
22: On va être obligé de faire très vite.
15: Ok.
22: Alors, tu vois, puis si ça prend un peu plus de temps et que je trouve que ça mérite à ce qu'on s'étende plus longtemps sur ton sujet, plus longuement, bah, on fera ça dès demain, mais vas-y, commence.
15: Ok, ben voilà, je vais te demander un conseil, étant donné que toi, t'es amoureux en ce moment.
22: Qui t'a dit ça? Mais attends, mais vous dreamez ou quoi?
15: Ben c'est toi qui le dis à la radio.
22: Ah oui, d'accord, ok, alors.
15: Ouais.
22: Ah bon, alors si je l'ai dit, alors c'est que ça doit être vrai, alors.
15: Ok, et voilà, ça fait...
22: Moi, j'ai dit que j'étais amoureux?
16: Bah oui.
22: Ah oui, je l'ai dit, oui.
16: J'ai pas arrêté,
22: oui, bien sûr.
15: Voilà, ça va bientôt faire un an que je suis avec mon copain.
22: J'étais amoureux d'une fille?
16: Oui.
15: Pardon?
22: Ah, j'étais amoureux d'une fille?
15: Bah oui.
22: En ce moment?
15: Oui.
22: Ah oui, c'est possible, alors, d'accord.
15: Bah tu t'as Euro Disney, non, avec elle?
22: Ouais. Ouais.
15: Bon. Ok.
22: J'étais au Euro Disney avec une fille, mais est-ce que c'était la fille dont j'étais amoureux?
15: Ouais, je sais pas.
22: Ah oui, ça doit être. Non, mais c'est elle, ça doit être elle, oui. Non, c'est elle, d'accord, ok. Non, mais ce que là, j'avais la tête ailleurs, effectivement, oui, excuse-moi. Heureusement que t'es là, non, mais c'est vrai. Donc, je suis amoureux, c'est vrai.
15: Voilà, mais bon.
22: Grave.
15: Là, on va parler un petit peu de moi.
22: Oui.
15: Ça te dérange pas?
22: Ah, pas du tout, au contraire, oui, non.
15: Ok. Donc, ça va bientôt faire un an que je suis avec mon copain. Et je suis folle amoureuse de lui. Et le problème, c'est que je suis hyper jalouse et je lui fais peur et j'ai peur que ça finisse entre nous à cause de ma jalousie. Mmh. Je voulais savoir comment je pourrais faire, quoi.
22: Alors, je vais être très honnête, Barbara, ça va prendre un petit peu de temps, parce que là, sinon, ça veut dire que je pourrais te consacrer que 2 à 3 minutes et j'ai pas envie de bâcler tout ça.
15: Okay.
22: Ah, ça mérite, parce que on revient souvent sur des sujets comme celui-ci, qui est toujours, pour moi, tout aussi intéressant, même s'il a été abordé 10 000 fois par à chaque personne avec qui on en parle. Souvent, on apprend d'autres choses, dans tous les cas, le témoignage fait que il apporte toujours un petit peu plus de réponses aux questions qu'on peut se poser sur ce genre de relation, qui est justement la jalousie ou le fait d'être possessif. Mm-hmm. Donc demain, Barbara, si tu veux bien, mais avec un autre téléphone.
15: Okay.
22: Et dès 21h, si tu veux, dans la première heure, on démarre avec toi.
15: Ok.
22: Demain, on est mardi, ça te va, il y a la possibilité?
15: Bien sûr.
22: Mais alors avec un autre téléphone, parce que là, je te promets qu'à 21h, avec la gouache que t'as et le son que t'as,
15: demain, ce sera beaucoup plus simple.
22: Ah ouais, parce que demain...
15: Et je serai tranquille seule.
22: Ah bah alors, ça sera encore 10 fois mieux. Donc finalement, ouais. On fait bien de stopper là la conversation et d'attendre demain, alors.
15: Ok.
22: Très bien.
15: Ça marche.
22: Est-ce que t'aimes bien la musique rock and roll?
15: J'adore ça.
22: Est-ce que t'aimes bien quand ça bouge?
15: J'adore ça.
22: Est-ce que t'aimes bien Jim Carrey?
5: J'adore ça.
22: Est-ce que t'as genre disjoncté?
5: Ouais, ouais, j'ai vu, l'excellent.
22: Ah, bah alors là, tu me fais énormément plaisir parce que là, il y a une scène qui est culte pour moi, c'est quand il commence à danser et chanter karaoké quand il est chez lui et qu'il fait son karaoké.
5: La chèvre.
22: Et bah, c'est le fameux morceau qu'on va écouter dans une fraction de seconde, Barbara, il y a demain 21h.
5: Ok, bah, et, j'embrasse tout le monde.
22: Et bah, tu quittes pas, tu vas retourner au standard, ne quitte surtout pas, d'accord?
5: Okay.
22: Je t'embrasse. Allez, à demain. Ciao. Attention, il arrive Jim Carrey, extrait de la BO du film Disjoncté. Et juste après, ça sera Ricky Larsen pour le hit parade avec Bibi Bubu sur Fun Radio. Vous ne bougez surtout pas. Restez bien pendu devant votre poste de radio, car il va y avoir des morceaux d'enfer à écouter dans son intégralité avant minuit.
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Alors quand même, Max, il peut pas ranger un peu là, on a l'impression que c'est quoi ça, buzz bar. Bon, d'accord. Hit Parade, nouveau classement, bien sûr, votre internet Minitel, entre 17 janvier de l'an 2000. Attention, on y va, c'est parti. Avec tout de suite celui qui est classé numéro 9. Ça ne bouge pas pour eux, c'est le générique de Starsky et... Vous avez voté pour eux, attention, ils ont failli sortir Starsky et Hutch, classé numéro 9.

C'est d'enfer et pourtant c'est classé numéro 9. Ça stagne pour eux, ils ont failli sortir car on rappelle que c'est le 10e du hit parade qui sort. Minitel Internet, 9e Starsky Hutch générique. Je l'adore, c'est mon pote et pourtant il perd une place. François.

0: 6, moins une place, le générique d'Albatar. Il gagne 3 places, c'est qui?
1: Yeah!

0: C'est dans la compilation La Grosse Teuf de Ricky Larson, encore dans le commerce générique du film Les Bronzés font du ski. Ça va, baby?
1: Ouais.
0: Ça va, bébé?
1: Ça va. Ricky Larson, il te met un maximum de discipline dans tes oreilles.
0: Et attention les enfants, dans un instant les bibis et bubus, vous pourrez découvrir dans son intégralité les trois premiers. Alors qui est numéro 1 cette semaine? Vous avez voté sur Minitel et Internet. On ne dit rien pour le moment, suspense, suspense. Alors qu'est-ce qu'on dit? À toutes. Avec quand même toujours Bibi Bubu, vous êtes là?
1: Hey!
0: Super, à fond dans les décibels les enfants, on continue, on s'explose la tronche. Voici maintenant sans plus tarder les trois premiers de ce classement Hit Parade. Il est classé numéro 3 cette semaine dans le classement du Hit Parade. Et on l'aime bien, plus 3 places de nouveau, c'est qui?
1: Stéphanie de Montréal.
0: Avec comme un ouragan. Comme un ouragan. Stéphanie de Monaco, plus 3 places dans le classement du Hit Parade.

0: Il est classé numéro 2 et numéro 1. Pour la troisième fois dans les trois premiers, il perd une place par conséquent. C'est qui, Bibi Bubu? Avec
1: Big Bisou.
0: Big Bisou. Dans la confile.
2: On va lancer le Big
0: La grosse teuf.

0: Ça fait que bisous de partout dans les studios. Allez, bibi, bébé, qui se sont bisoutés. Carlos, big bisous. Deuxième de ce classement du 8 parades, qui est premier cette semaine. On va pas vous le cacher plus longtemps. Ça sera la cinquième fois qu'il est dans les trois premiers. Et donc, par conséquent, c'est la dernière fois que vous l'entendrez. Autant dire qu'il va falloir enregistrer. Je serai un peu exigeant. Je serai un peu insoumable. Qui est numéro 1 de cette semaine de ce classement du 8 parades, Ricky Larsen Show de ce 17 janvier de l'an 2000?
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0: chaîne d'asperges. 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

0: cette semaine, la parodie des Faits 65, c'est pas d'amis par Choum. Pour la cinquième fois dans les trois premiers, elle sort.
1: Hey Bibi, explique-moi un truc.
2: Ouais, quoi?
1: Bah, s'il y a un truc qui sort, il y a bien un truc qui rentre, non?
2: Bah oui, Ricky, hein, pas vrai?
0: Ah ouais, exactement. Et puisqu'on est là en train de vous raconter qu'au bout de cinq fois dans les trois premiers, on sort, ça veut dire que la parodie qu'on vient d'étudier va sortir. Eh bien, il y a une entrée à la place. Et c'est encore une parodie de Choum. Il s'agit de Mylène Farmer. Écoutez plutôt.

0: Voilà, c'est donc ce morceau-là sur lequel vous pourrez voter dès demain sur le Minitel et sur l'Internet. Mais on a donné les 9 premiers, il y a donc un numéro 10 malheureusement qui va nous quitter. C'était un slow extraordinaire, Bibi.
1: Ah oui, ça fait chialer.
0: Ça fait chialer, hein, Bibi. C'est vrai. Ça, et voilà, Bibi pleure, et voilà. C'est pas grave, on l'écoutera quand même dans notre bureau, c'est pas un problème. David et Jonathan, est-ce que tu viens pour les vacances? Vous n'avez pas suffisamment voté pour eux. Ils sont donc classés numéro 10, ils sortent, ils sont remplacés par ceci. Ah, ça c'est carton plein, hein. J'espère que vous n'allez pas le faire sortir tout de suite, hein. C'est Jérôme, Kiss Me. Il parade, les années 70 apparaissent.
2: Mais je crois que je l'aimais bien. Kiss me.
0: J'ai du nouveauté, Bibi et Bubu, ils ont chanté toute la journée dans les studios. Ils ont dit ça va faire un petit garçon. C'est Jérôme avec le Kiss Me, vous allez pouvoir voter pour lui. J'espère que vous ne le ferez pas sortir aussi vite qu'il est arrivé. On va faire un petit peu récapitulatif, bien sûr, de ce qui s'est placé dans ce classement du Hitparade de ce 17 janvier 2000 avant de se dire au revoir. Classé numéro 10 et c'est une sortie. David et Jonathan, est-ce que tu viens pour les vacances?
1: 9ème position, sur ce que je suis générique, il bouge pas.
0: Classé numéro 8, François-Valéry perd une place avec mon pote le DJ.
1: Numéro 7, c'est Gilbert Montagné avec les soleils des tropiques et c'est une entrée.
0: Il est classé numéro 6, il perd une place également, c'est le générique d'Albator.
1: Le super disco Jean-Pierre Sauzer gagne 3 places, ils sont 5ème. Le numéro 4, c'est les bronzés font du ski avec le générique du film.
0: Classé numéro 3, on l'a entendu dans son intégralité. C'est la première fois qu'elle est dans les 3 premiers, non? On s'en souvient plus, mais enfin, elle est déjà rentrée dedans. Plus 3 places, c'est Ouragan avec Stéphanie de Monaco. Pour la 3ème fois dans les 3 premiers, ex numéro 1 quand même, Carlos, Big Bisou, classé numéro 2. Et numéro 1 pour la dernière fois, on l'a entendu, la parodie d'Effet 65. C'est pas l'ami!
1: Ouais, le Hitparade, c'est trop cool! Ah, c'est génial,
0: regarde! Ouais, quand on parle du nez, on aime bien ça quand on parle du nez, hein. Eh bien d'abord, on va tout vous dire. Si vous voulez surtout nous écrire sur ces 20 rue Bayard, dans le 8e arrondissement à Paris, vous mettez Fun Radio, Ricky, Arsène, Bibi, Bubu, Yano Malaise, si vous voulez nous écrire. Par contre, les enfants, si vous voulez voter pour vos artistes préférés avant de le retrouver dans le classement des 3 premiers, peut-être dans son intégralité lundi prochain, Minitel et Internet, Bibi, Bubu vous donne tout ça.
1: Et Minitel, c'est 3615, code Fun Radio, vous êtes à l'envoi Ricky, Arsène et vous votez. Et pour l'Internet, c'est www.star-system.org.
0: Voilà les enfants, et vous retrouvez un interview exclusif de ma part avec des photos de ma compilation et plein de bonnes choses dedans dans ce classement et surtout dans ce site internet. On vous souhaite une bonne fin de nuit, amusez-vous bien, soyez sages. Salut Bibi.
1: Ciao.
0: Salut Bibi.
1: Salut.
0: Et à la semaine prochaine.
1: Restez branchés et surtout n'oubliez pas que le hit parade de Ricky Larsen revient la semaine prochaine.
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4: Aussi vite arrivé, aussi vite reparti. Ricky Larsen et Bibi Bubu, vous les retrouverez lundi prochain pour un classement du Hit Parade. Vous êtes encore extrêmement nombreux, apparemment, quand je regarde comme ça pendant la semaine, à venir voter. On rappelle le Minitel 3615, code Fun Radio, rubrique Ricky Larsen. Et sinon, vous allez sur le site internet du Star System, à savoir le mien, www.star-system.org, et vous votez bien sûr en tapant Ricky Larsen. Vous trouverez bien sûr toutes les indications pour pouvoir voter comme des fous furieux. J'espère que c'est Jérôme, parce que j'aime bien Kiss Me, va faire un petit carton, ça devrait être bon. Phil Dar et Manu, à demain 21h.
5: Ouais, ouais. Pas de problème.
4: Demain, avec une soirée spéciale à partir de minuit jusqu'à 2h du matin, ça sera la soirée Classic Mix avec une programmation 100% disco funk. Vous choisirez l'intégralité de votre programmation, je viendrai avec plein de sons et vous choisirez, et puis dans la mesure du possible, le nom de l'artiste, et puis si même on peut vous donner le titre, pourquoi pas, et vous aurez en plus de ça l'avantage et le privilège de passer en direct aussi pour quelques-uns d'entre vous, en ayant choisi le disque que vous voulez, le dédier à la personne que vous voulez, en nous disant le pourquoi de votre choix, si ça vous rappelle des souvenirs, ce que ça vous évoque. Voilà, bonne fin de nuit jusqu'à 6h, c'est Rousseau pour ce soir, Dance Groove, Groove Dance Fun, Fun Fun Radio, et bien sûr Bob avec Gwen et Martin à partir de 6h pour vous réveiller du bon pied. Ciao.
6: Max, oui. Fildar.
7: Mais je réfléchissais, donc je suis sur la grille du week-end là.
6: Ouais.
7: Donc, étant donné que je fais 20h-7h dans la nuit du vendredi au samedi, bon, je risque d'être un peu fatigué, hein, mais très peu, et que après j'attaque le 14h minuit, ça me fait 10 heures d'antenne non-stop. Dans Fildar pète les plombs, l'électro-groove, est-ce que je peux un peu varispider ma voix pour donner un peu plus de pêche et avec un petit effet? C'est possible ou pas? S'il vous plaît. Bon. Moi, je commence à en avoir ras-le-bol. Hein?
6: Ouais.
5: Parce que...
8: Ouais, mais c'est quand même des heures.
5: Non, non,
8: il
5: mais
8: a raison. Hein,
5: l'été dernier, Fildar, oui, je m'en sais. Souviens, t'étais dans mon bureau.
7: Je sais bien, oui.
5: Tu faisais que 6 heures d'antenne. Ben et oui. Tu t'en plaignais, tu voulais en bouffer encore du micro.
7: Ben ouais, je sais. Ouais.
5: Aujourd'hui, je t'en donne quasiment. Combien tu m'as dit? Bah, moi, j'ai pas compté pour toi.
7: Bah, j'ai mis le paquet. J'ai 10 heures non-stop. Je suis 14 heures minuit.
5: Oui.
7: C'est pas mal, hein.
5: Bah, attends. Faut savoir. Bah, attendez, faut savoir.
7: Ce qui est bien, c'est que je suis libre à minuit, je peux aller me coucher.
5: Oui, mais moi, je te propose un truc.
7: Oui.
5: C'est qu'à partir de. Tu l'as vu sur la grille. À 14h, tu peux péter les plombs.
7: Oui, non, mais oui, j'ai vu, j'ai vu.
5: Là, t'en empêches. C'est Fildar pète les plombs.
7: Oui, j'ai vu, ouais.
5: D'accord?
7: Ouais.
5: Donc, tu pèteras les plombs. Mais je pense que 10 heures d'antenne d'affilée, ça peut commencer à être long. Mais à un moment donné, il faut savoir. C'est où on veut être dans une grille de radio nationale et on veut tout casser, ou on reste dans son petit coin et on fait ses 3 petites 4 heures tranquille.
7: Ouais, je comprends. Mais t'as raison, excuse-moi.
5: Mais là, ça sert à rien. Sinon, moi, je me barre. Hein. Si je suis directeur d'antenne, si c'est pour pas me faire confiance, je m'en vais. Vous avez pas confiance en moi, l'équipe, ou quoi?
7: Si, si.
5: J'entends
7: si,
5: rien.
7: Si, si.
5: Alors après moi, groove.
7: Groove.
5: Dance.
7: Dance.
5: Fun.
7: Fun.
5: Radio.
7: Radio.
5: À vous. Groove. Dance. Fun. Fun. Radio. À vous.
7: Groove. Dance. Fun. Fun. 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
5: Encore.
7: Groove. Ouais, bah, dance. Fun. Fun. 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
5: Voilà. Donc, voilà la nouvelle grille d'antenne.
7: Salut, c'est Fildar, je pète les plombs.
5: Voilà. C'est déjà... Voilà.
7: Ouais, c'est bon.
5: C'est parti.
7: Ça marche, ça marche.
5: Donc, peut-être que pour la rentrée, on aura quelques jingles.
8: On les ah, tiens, la douche. En parlant du producteur. Qui dit jingle, j'ai producteur Max. Il y a ce qu'il faut.
5: Bon là, tu touches un point sensible. J'avais un contact avec un très grand producteur qui ne pourra pas être là malheureusement pour la rentrée.
8: Parce que moi, je me proposais, si tu veux, je fais 16h minuit. Je peux faire minuit 6h en prod. Ça t'arrange.
5: Alors justement, je pense que pour bien connaître et pour bien assimiler, bien comprendre le produit, je pense qu'effectivement, les animateurs doivent aussi mettre un petit peu la main à la pâte, et donc produire leur propre jingle.
8: Donc là, ça me fait 16h, 6h.
5: Ce qui fait j'ai fait un petit planning rapidement de prod.
7: Ah.
5: Alors là, donc on revient sur la grille et on terminera là-dessus. On rappelle que de minuit à 8h, c'est Fildar.
8: Oui, oui.
5: Ensuite, 8h, 10h, repos pour toi.
7: Merci.
5: 10h, 20h, prod. 10h.
7: C'est tellement vrai.
9: Ah putain.
5: 10h, 20h, prod. D'accord. Du lundi au jeudi, parce que le vendredi, t'attaques direct.
7: Non, mais j'ai bien vu, ouais.
5: D'accord.
7: Je peux pas attendre.
8: Ça te fait 4 heures de repos aujourd'hui.
5: Ça, c'est du lundi au jeudi. Et le vendredi, tu fais minuit 8h, antenne.
7: En vigilance.
5: 8-10, repos. Ouais. 10h, 18h, prod. D'accord. 18h, 20h, repos. 20h, minuit, disco dance. Avec la bande que t'envoies derrière.
7: D'accord.
8: Ça et me tu va. Surveilles.
5: D'accord.
7: Ça me va, ça me va.
5: Anka,
10: oui.
5: Toi, tu prends la prod de minuit à 10h. Faut que ça tourne 24 sur 24. Hein.
10: Okay.
5: De minuit à 10h, du lundi au vendredi. D'accord.
10: D'accord.
5: De minuit à 8h. Exactement. Puisqu'à 8h, tu prends direct, avec ton petit déjeuner, t'attaques. Galaxy Groove Dance.
10: D'accord, je peux peut-être faire à ce moment-là si j'arrive à 8, si j'arrive à minuit. T'as commencé à minuit.
5: Mais si tu veux arriver avant, tu peux. Hein.
10: 22h pour m'occuper un peu du Minitel.
5: On va voir. Parce qu'après, il y aura un planning.
10: Pour le Minitel.
5: Non, mais il y a
10: un planning Minitel aussi, d'accord.
5: Non, il y a un planning technique aussi.
8: Aïe.
7: Ah, je peux aller en province, moi.
8: Et ouais. Et qui s'occupe de la programmation aussi?
7: Je peux faire mes je peux faire. Disco Dance de la voiture. Si un problème émetteur, je peux y aller.
5: Et donc, toi. Manu, tu prendras tout le reste de la prod. Donc toi, t'es en prod tout le week-end.
8: Ah d'accord, très bien, très très bien.
5: D'accord.
8: C'est bien, c'est bien.
5: Donc il faut que tu sois joignable 24 heures sur 24.
8: Ah je fais, d'accord.
5: D'accord. Par contre, donc pour toi Zad, repos hein.
11: Ouais ouais ouais.
5: Toi tu te concentres sur tes 2 heures du week-end. En ce qui concerne la maintenance matérielle, technique, il me faut des volontaires pour être disponible 24 heures sur 24 en cas de pépin. Qui veut être, sachant qu'il y a un roulement tous les mois hein.
8: Bon bah,
7: moi je veux bien.
8: Moi je veux bien. Hein,
7: ouais, je veux bien commencer.
8: On ne dérange pas. On peut venir tous les trois. Hein.
5: Ouais. Ouais. En même temps, ça va être difficile.
8: Faire des tarots.
5: Janvier, Phil, joignable 24h sur 24.
7: Pas de problème, je serai là.
5: Anka, février.
10: Bien, bien.
5: Manu Mars.
8: D'accord.
5: Azad, toi tu te concentres toujours sur ta grille. On remet ça au mois d'avril avec Phil.
8: Ça s'appelle Phil Dar. Oui.
5: Avril. Mai, Anka, juin. Et ensuite de ça, 30 juin, je vois si je garde l'équipe.
8: D'accord. Par contre, pour être joignable, il nous faut donc un portable.
5: Alors c'est pour
8: est-ce
5: ça
8: que
5: qu'il
8: c'est
5: va...
8: à nos frais ou c'est aux frais de la société?
5: Oui. Et je vais vous dire pourquoi. C'est le seul moyen que j'ai pensé pour vous motiver au maximum. Donc, je veux que ce week-end, vous aviez prévu le 31 décembre. On va parler du 31 aussi.
8: Aïe.
5: Oui. Vous aviez prévu c'est des vrai. Trucs
7: bah, non, non, je pense se faire quelques...
5: Sinon, faut tout annuler. Hein.
8: D'accord.
7: Se faire quelques jingles.
5: D'accord. Il va falloir que vous achetiez un portable. Mmh. Et si possible, deux. Au très cas bien. Où vous auriez un appel de privé, que je puisse ouais, quand même vous joindre sûr. À n'importe quel moment. Hein.
7: Bien sûr.
5: Donc, à vos frais. Et j'aimerais que vous puissiez prendre éventuellement un trimande, hein, si vous êtes amené à aller jusqu'à l'étranger,
8: d'accord,
5: être joignable à n'importe quel moment au Canada, aux États-Unis pour revenir à n'importe quel moment, et vous me prenez un forfait pro 12 heures. Hein.
7: Par contre, Max,
5: d'accord. Oui,
7: moi je veux seulement dire à Anka, Manu et Azad que je leur donnais mes RTT. Je n'en veux pas.
5: Oui, alors de toute façon, Fildar,
8: ouais.
5: Je voulais pas en parler lors de cette réunion stratégique pour lancer cette grille. On supprime les RTT.
8: D'accord.
5: On revient au 39 heures.
8: En deux jours.
5: En deux jours. Et on va essayer de se serrer les coudes au maximum. On va se faire l'entreprise à la japonaise. C'est-à-dire une semaine et demie par an de vacances.
8: D'accord.
5: Mais si possible, ça je vous le demande comme une faveur, comme un directeur d'antenne qui avec son équipe, si vous pouviez pendant cette semaine et demie rester sur Paris... Ça arrangerait tout le monde. D'accord.
8: Je comprends bien. D'accord.
5: Sachant qu'en cas de pépin, je serai toujours joignable dans les îles.
7: Voilà, mais où tu es? Qu'est-ce que tu vas faire? T'as pensé si on a un pépin ou...
5: Non, mais attendez. Moi, je suis directeur d'antenne. À ce moment-là, on arrête tout. Hein. Je veux dire, si ça commence à rentrer dans la vie privée de tout le monde, vous, vous êtes là, vous êtes en maintenance, vous faites la technique, vous faites l'animation. Moi, je gère mon dossier, je suis directeur, je prends des risques. Hein. Parce ouais. que si demain, ça tourne pas, c'est qui va être obligé de choisir à virer quelqu'un? C'est qui? C'est pas toi, Fildar.
8: Non, non.
5: C'est pas toi, Anka. Mmh. C'est pas toi, Manu.
8: Non.
5: C'est pas toi, Azad.
9: Non.
5: C'est qui va être obligé de virer? Eh ben, c'est encore moi, c'est encore Max. C'est encore Max qui va sauver sa peau et qui va être obligé de virer l'un d'entre vous. Et croyez-moi, je me gênerai pas.
7: T'as tout à fait raison.
10: Ouais, non, c'est pas facile. Hein.
5: Parce que... Il y a les chiffres. Hein? Parce que... Quand on fait à 17h... Hein? 2000 auditeurs avec 185 fréquences.
7: C'est qui qui fait cette heure là?
5: Ça c'était l'année dernière.
7: Ouais, c'était qui?
8: C'était Anka.
7: C'était Anka, oui.
5: C'est pas beau.
8: Non, pas mal.
5: Cette année on me met le feu. Et j'exclus pas de passer des émissions de week-end à la semaine, Fildar. C'est à toi que je m'adresse. Oui, moi, je me ferais bien un petit fil d'air pète les blancs du lundi au vendredi.
7: Je comprends bien. Mais je voulais quand même te faire remarquer, Max, que l'année dernière, avec la Groovy Box, je faisais quand même 5200 auditeurs hein, à 6h du matin.
5: Oui, mais je te rappelle qu'à cette époque-là, on avait encore 40 fréquences de plus. On était à plus de 220 fréquences. On mais était au
7: vrai.
5: Taquet.
7: C'est vrai, c'est vrai.
5: Et que suite à tes désastres, le CSA nous a supprimé 40 fréquences.
7: Oui, c'est vrai, j'avais oublié.
5: Hein?
7: Oui.
5: Ok. J'avais oublié. Donc, alors moi, je veux plus de simulation sur des boombox, hein. Par c'est contre, terminé tout ça.
7: Par contre, on avait pensé à un truc qu'on pouvait faire pour le 31 là, comme ça presse. On pouvait faire la Tof Marathon.
8: Ouais.
5: Oui.
7: On voulait en fait commencer un peu comme le Téléthon, tu vois, le Grand Viton.
8: Faire 48 heures
7: non-stop, en se relayant, en faisant des appels, pas mal de trucs, avec des témoignages, tout ça.
8: Voilà, de province.
5: Alors venez avec votre téléphone, car en ce moment on nous a coupé les lignes.
7: Ouais, je sais, ouais.
10: Donc,
7: ouais,
10: bien.
7: Ouais.
8: Donc on donne notre numéro de portable à l'antenne et les auditeurs nous appellent.
5: Oui, mais comme on ne pourra pas les rappeler, il faudra que vous appeliez directement de vos portables. Donc pensez bien à ces 48 heures de demander un forfait 35 ou 40 heures. Hein.
7: Ouais, d'accord.
5: D'accord.
8: Okay. D'accord, okay. D'accord.
5: Et n'hésitez pas à prendre le double appel, hein, parce que
7: ouais, non,
5: prendre plusieurs auditeurs en même temps. Hein.
7: Bien sûr.
5: On va être obligé d'arrêter contre, cette réunion. Alors vite fait, la dernière
8: question. Ça fait un petit bout de temps que je suis là déjà, ça fait 3-4 ans. Et j'ai en fait 6 mois de vacances que j'ai pas pris.
5: Oui.
8: Et je voulais savoir ce qu'il en était pour ces vacances.
5: Alors déjà, je vais te dire, ça fait 5 ans que t'es là, Manu.
8: 5 ans, oui.
5: Mais ça fait à peine 2 mois que pour les gens qui financent cette société, que tu existes à leurs yeux. Donc pour eux, t'as 2 mois d'ancienneté. Donc oublie tout ce qui s'est passé avant. On prend tout depuis le début, les gars.
8: D'accord. Ouais. Donc j'oublie mes vacances.
5: On oublie tout.
8: Je me fais mettre.
5: On tire un trait sur tout.
8: D'accord, j'ai mal aux fesses.
5: D'accord.
8: Ok.
10: Donc les RTT, c'est pas.
5: On arrête fini. Tout. D'ailleurs, pour certains, je pense à toi, Fildar, qui nous a rejoint il y a 8 ans. Oui. Je crois que tu penses d'ailleurs à revenir avec tes fiches de paie, parce qu'il va falloir que tu nous rendes les primes qu'on t'avait envoyées. Donc, ah ouais. Je pense à revenir à lundi avec ton chéquier.
8: D'accord.
5: Parce que je crois que tu nous dois quand même pas mal de choses.
8: Oui, je sais, j'ai bien magouillé. Ouais.
7: Et juste, on l'a.
5: Oui.
7: Pour tout ce qui est notes de frais, taxi, CD.
5: Non, ben là, ça suffit. Donc là, je crois que vous n'avez pas envie de mettre de la bonne volonté. Vous ne pensez qu'à chose, c'est à vos petits besoins, votre petit confort. Et on oublie la grille là-dedans. On oublie qui? On oublie les auditeurs. Ah, ça fait plaisir quand même. Et alors, ne les oubliez pas.
7: Max.
5: Oui.
7: Au niveau des bureaux, des locaux, comment c'est? Sur le trottoir comme l'année dernière ou?
5: De chez vous, tout à vos frais.
8: Très bien. Bah, c'est un peu chez moi ici.
5: D'accord.
8: Je bouge plus là.
5: Vous travaillerez de la radio. D'ailleurs, pour ça, des toilettes turques sont aménagées pour très bientôt et vous aurez également un petit canapé.
8: Pas plus de caca dans le sol.
5: C'est terminé.
8: Ah, génial.
5: Les gros moyens.
8: D'accord. Et pour se laver, il y a toujours le baquet ou il y a un truc d'installé?
5: On verra. D'accord. Cette réunion est terminée. C'était une réunion stratégique. On en parle. Je ne veux aucun mot qui sorte de cette réunion sur l'antenne.
8: Ah, rien, rien. De toute façon, on sort plus d'ici.
5: Top secret. D'accord?
8: Oui, tout à fait.
5: Lundi, on remet ça. On annonce la grille officiellement aux auditeurs. J'espère que vous viendrez avec des idées.
8: Oui. T'inquiète pas.
10: Oui, oui.
5: Y a pas que moi qui bosse.
8: Oui, non, mais bien sûr.
5: Alors, pour conclure là-dessus, tous ensemble, Groove Dance Fun Fun Radio, à vous.
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0: c'est Patrice Beaufond sur Fun Radio pour le nouveau Fort Bayard avec dans quelques instants une nouvelle équipe avec trois candidats qui vont venir nous rejoindre sur le Fort Bayard. Ils sont en bateau, je les vois de loin, ils ne vont pas tarder à arriver. Bien sûr, comme d'habitude, toute l'équipe est là avec, pour commencer, Passe-Toutou. Il est là. Le père Fougnas est là-haut, bien entendu. Il attendra l'intellectuel de cette équipe, sans oublier la tigresse, l'archibald, le magicien, Musclor et bien entendu les boyaux qui attendent cette fabuleuse équipe. Ah, ils arrivent. Vous entendez le bateau. Ils ne vont pas tarder à arriver au port. La famille Jules est sur le point d'arriver. Ils ont l'air motivés en tous les cas. Ah, le bateau s'approche. Les voilà qui arrivent. Bonjour à tous. Oh.
1: Salut Bouffon.
2: Salut Patrice.
0: Vous pouvez m'appeler Patrice.
2: Salut Patrice. Salut Patrice.
0: L'équipe, la famille Jules.
3: Ouais, ça même.
0: Avec Alain. Bonjour Alain, vous êtes l'intello de cette équipe.
3: Salut Patrice, salut à toute l'équipe du Fort Bayard.
0: On aura l'occasion de parler de vous plus en détail.
3: Bien sûr, bien sûr.
0: Juste dire que vous êtes un collectionneur de ventilateurs, mais on donnera les détails tout à l'heure.
3: Pas de problème.
0: Vous avez le sportif de cette équipe, Pierre, Jules Pierre.
4: Oui, bonjour Patrice.
0: Voilà, donc on parlera de vous. Vous avez été renvoyé de l'école d'assemblage de Lego. Ah, on aura l'occasion d'en parler plus en détail en vous présentant lors, bien entendu, de cette émission.
4: Ok Patrice.
0: Et celui qu'on appelle le simplet de l'équipe, Jules Guy Jules.
5: Salut Patrice.
0: Salut Guy, bonjour Guy. Alors vous, on aura l'occasion d'en parler. On parlera de cirque, hein, parce que vous avez passé votre plus tendre enfance dans les cirques
5: itinérants.
0: Pardon. Donc aujourd'hui, bien sûr, le maximum de boyaux à récupérer.
5: Ouais. Allez, ouais,
0: on
5: ouais,
0: espère
5: allez.
0: Que vous êtes motivés. Qu'est-ce qui vous a donné envie de venir dans ce fabuleux fort?
2: La passion.
0: Très bien, la passion.
5: Et les fruits.
0: Et les fruits, très bien.
5: Et la télé.
0: Et la télévision. Bah écoutez, tant mieux. On va bientôt aller vers la première épreuve. Juste avant, Passe-Toutou.
6: Salut,
0: on rappelle qu'il vous faut absolument avoir ces trois clés si vous voulez absolument repartir avec les boyaux et donc accéder à la tigresse qui vous attend avec tous ces fauves. Hein.
6: Ouais.
0: Ce que je vous propose sans plus tarder les enfants, eh bien, c'est d'aller rejoindre Passe-Toutou pour la première épreuve.
6: Allez,
5: allons-y.
0: De Alain Jules Dilantello, il est de père divorcé et de mère alcoolique. Jules Alain est informaticien employé à la recherche sur les autruches polynésiennes. Il pratique l'apnée, collectionne les ventilateurs, comme je vous l'ai dit. Il en possède déjà plus de 2000.
6: Allez, allez, les bouillons. Allez, pour l'équipe. Ouais.
0: Eh bien, nous voilà arrivés donc à cette première épreuve. Derrière cette porte se trouve une épreuve.
6: Ouais.
0: Je vais demander aux sportifs de l'équipe, à savoir Pierre-Jules. Pierre.
4: Oh, j'ai la patate en plus.
0: Vous avez la patate?
6: Oh, allez, Pierre-Jules, ouais, allez.
0: Bon, alors, vous savez que vous pouvez vous faire aider par vos deux amis.
6: Bah, on est là, hein.
0: De l'autre côté de la porte.
4: Vous allez
6: compter sur nous.
0: En parlant de cette porte, mon cher Pierre, de l'autre côté, vous y allez y trouver une épreuve. À vous de retrouver la clé, bien entendu. Si vous l'avez, de sortir, vous avez le droit à un temps maximum de 40 secondes, bien sûr, vous connaissez la règle du jeu.
4: Hein. Patrice, tout à fait.
0: Alors, vous allez vous retrouver avec ce qu'on appelle... Oh, on vous le dit pas, puis vous allez découvrir par vous-même. Hein, ça sera à vous de vous débrouiller. Est-ce que vous êtes prêts?
4: On y va, on y va.
0: Alors, allez, attention, allez, on va y aller.
6: Allez, motivé. Allez,
5: motivé, hein.
6: Vas-y.
5: Oh la vache. Je suis
0: vite. Faut que j'ouvre la porte.
6: Attends, attends,
0: hein.
6: Attends, il va ouvrir la porte.
0: Voilà, la porte s'ouvre.
5: Ok. Ok.
0: Voilà, on y est. Alors là, normalement, vous avez une sorte de bateau, une sorte de rameur, c'est ça?
5: Ouais.
0: Ok, bah il faut...
6: Monte sur le rame. Monte dessus, tu rames. Allez, rame. Allez, encore, allez. Et la clé va venir vers toi.
0: La clé vient vers lui, absolument. Il faut qu'il rame.
6: Regarde,
0: Il y va, si je peux me permettre, il y va trop saccadé. Il faut qu'il donne un mouvement toujours fluide. Hein.
6: Fluide, Pierre-Jules, sur tes mouvements. Fluide, vas-y. Et plus tu rames, plus la corde va ramener la clé vers toi. Vas-y, souffle. Souffle bien, Pierre-Jules.
0: C'est bon, il a le temps.
6: Pas tout. T'as le temps.
0: Encore 20 secondes, passe tout
6: le Mène-toi quand même, t'as pas le temps. Vas-y, souffle, vas-y, rame. Regarde devant toi, tu dois voir la clé, tu dois la voir.
0: Ça y est, il est prêt, il est, vas-y, qu'il se dépêche, vite. Si, elle est devant.
6: Elle est devant toi. Ah, tu peux la voir, là, vas-y, elle est là. Tends le bras.
0: Allez, Pierre, allez.
6: Tu l'as.
0: Sors, vite.
6: Sors.
0: Ouh là là. C'était limite.
6: Bien joué.
0: Il s'était limite. Bravo Pierre, pas facile hein.
4: Putain, heureusement je me suis entraîné. Hein.
0: Putain, ouais. C'est moi qu'on puisse dire.
6: T'as la clé là, c'est bon.
4: Ah, la vache, ouais, tiens.
0: Merci, passe-toutou.
6: Combien de clés?
0: une clé ouais. Et bien entendu l'indice. Le voici.
4: Alors,
0: on ouvre. Attention, je vais ouvrir. Gomme.
3: Gomme. Bon les mecs, association d'idées hein, tout de suite.
4: Barbapapa.
3: Moi je pense à chewing.
0: Vous avez une idée?
4: À chewing.
0: On y va quand même vers la deuxième clé, la deuxième épreuve.
3: Ouais, on va réfléchir, allez.
0: Je peux lâcher un prout.
3: Allez-y Patrice.
4: Allez-y Patrice, bouge.
3: C'est trop fait. Ça sent pas bon. Allez, on va le deuxième épreuve. Allez,
1: vite, vite, au cours.
3: Allez, mec. Allez, on y va au cours. Allez, ça pue.
0: Pierre Jules a été renvoyé de l'école d'assemblage de Lego lors de son enfance. Jules Pierre s'est retourné très jeune vers les sports.
3: Allez.
0: Depuis, il excelle dans ce qu'on appelle la littérature, la lecture et la broderie. Il est également fan de ça. Jules, là. Écoutez, je vous fais une clé, le mot gomme a été trouvé. Je vais demander à l'intello de cette équipe, ou plutôt simplet, d'aller retrouver Pierre Founias là-haut.
3: Hey, okay,
0: pour la deuxième épreuve.
3: Hey, Guy Sud, bonne sur vous, hein. Hey, Guy Sud, ouais.
0: Et on va demander aux sportifs, non, peut-être pas, mais cette fois-ci à l'intello, parce que c'est un jeu de réflexion.
3: Ouais, celui-là, Alain, c'est bon.
0: Alain, vous allez vous retrouver derrière cette porte.
3: Ouais.
0: Le temps que Guy Jules aille voir Pierre Founias.
3: Bien sûr.
0: Derrière cette porte, il y a bien entendu une autre épreuve qui vous y attend.
3: Ouais.
0: Vous allez vous retrouver face à Archibald le magicien.
3: Ouais.
0: Hein. Et vous verrez bien ce qui s'y passe de l'autre côté, d'accord?
3: Ok, d'accord, c'est parti.
0: Attention, la porte va s'ouvrir. Attention, on y va?
3: Ouais.
0: Vous êtes prêts?
3: C'est parti.
0: On y va, là, on ouvre la porte. C'est parti, deuxième épreuve de Fort Bayard sur Fun Radio.
4: Allez, Julien, tu te laisses pas te concentrer par ses yeux, hein?
0: Ouais, voilà, alors.
4: Pas déconcentré, hein?
3: Ouais, qu'est-ce que je fais?
0: Il a un marteau.
4: Ouais. Un marteau, t'as
0: à
4: un marteau.
0: À vous de deviner le bruit du marteau. Si c'est un vrai ou un faux, vous avez le droit à trois possibilités.
4: À toi de deviner.
3: Faux.
0: Ah non, il était vrai, vite.
3: Attention.
0: Ouais.
4: Ouais, Jules Alain, vas-y comme ça, hein. Écoute bien. Écoute bien surtout.
3: Ouais, un vrai.
0: Non. Attention, il ne reste plus qu'une chance, hein, dites-lui.
4: Faut... T'as plus qu'une chance.
3: Ouais.
0: Oui, c'est vrai. Attention, Archibald le magicien va vous faire un.
4: Allez.
3: Oh.
0: Oui, vous avez la clé, bravo.
3: Ouais.
0: Vous pouvez sortir, bravo, sortez.
3: Ouais.
0: Bien joué.
3: Merci,
0: donc pas facile, mais bien. Hein.
3: C'est pas évident parce qu'il est assez balèze comme magicien.
0: C'est vrai, la clé s'il vous plaît, passe Toutou, combien de clés?
4: Ouais, deux clés.
0: Deux clés pour passe Toutou, deux clés pour l'équipe Jules. On va découvrir tout de suite donc ce qu'il y a derrière. Bic. Gomme. Et Bic, ça vous donne une idée?
4: Chèvre.
3: Bic, peut-être. Je sais pas.
0: Je vous propose, si vous voulez bien, mon cher Alain et mon cher Pierre, d'aller rejoindre Passe-Toutou. Va vous emmener Passe-Toutou.
3: Ouais.
0: Il est là, vous allez le suivre.
4: Il est marrant.
0: Il va vous emmener vers la prochaine épreuve. Tout dépend de ce que va se passer là-haut avec Guy et Pierre Founias. S'il trouve l'épreuve, il aura les trois. Et dans ces cas-là, vous irez directement retrouver la tigresse pour les boyaux.
3: Okay.
0: Vous allez rejoindre Passe-Toutou.
3: Allez.
0: Et nous, de notre côté, nous allons aller rejoindre Pierre Founias avec notre ami Guy Jules. Alors,
2: bonjour Pierre Founias.
0: Pierre Founias. Deux épreuves, dites donc, ça va vite.
2: C'est bien, on est fort motivé.
0: Vous avez l'air d'être en forme.
2: Ouais.
0: Alors,
2: je vous écoute.
0: J'ai pas les dix.
2: À votre gauche,
3: je crois.
0: Ah. Très bien. Dès le 1er décembre, elle va pouvoir t'éclater. Avec la collection, de quoi s'agit-il?
2: Des cassettes vidéo?
0: Oui, mais laquelle? Dès le 1er décembre, elle va pouvoir t'éclater avec la carré, avec la collection. De quoi s'agit-il?
2: C'est tout, il n'y a pas d'autres indices?
0: Je peux t'aider avec deux indices.
2: Vas-y.
0: Karao et Dance.
2: Philippe Laville?
0: Je répète. Dès le 1er décembre, tu vas pouvoir t'éclater avec la collection...
2: Enrico Macias.
0: Le titre de cette collection est pour t'aider, Karao et Dance.
2: Karaoke?
0: Non.
2: Les collections Karaoke?
0: Karao Dance.
2: Karao Dance?
0: Oui.
2: Ouais. C'est bon?
0: Apparemment, votre équipe en bas vous a entendu. Vous allez repartir avec la clé.
2: Avec le vent, c'est bon, j'ai
0: entendu.
1: Merci.
7: Mais vous arrivez à monter jusqu'ici avec votre grosseur.
1: Bah j'essaye, c'est pas facile.
7: Tenez, voici la clé et redescendez en bas. Bah dis donc, pas facile aujourd'hui, hein. Il est con et gros, ce candidat.
6: Eh bien apparemment, je crois savoir les enfants, mais alors, que notre ami Guy va pas tarder à arriver. Pierre-Alain, ouais, je crois que j'ai une bonne nouvelle pour vous.
3: Ouais, je l'ai eu.
6: J'ai entendu, toi,
3: non. T'es con, mais c'est pas grave.
7: Allez, on tape dans les...
3: Ouais, merci, mec.
6: Alors, donc, le monde...
7: Ça va le faire, là.
6: Caro Dance, on a le mot gomme, on a le mot big, vous vous démerdez. Passe tout. Les clés. Voilà ce que c'est quand on n'a pas préparé. Pour la fin de ce Fort Bayard sur Fun Radio, je rappelle le mot gomme, le mot bic et le mot karao dance. Nous voici arrivés donc devant la tigresse et bien entendu les boyaux. J'espère pour vous que vous allez trouver le mot qui vous permettra avec les boules eh bien, d'accéder au maximum de boyaux. Alain, Guy et Pierre, vous réfléchissez tout doucement. Et j'en profite pour dire que Guy Jules, donc le troisième, débute sa plus tendre enfance dans un cirque itinérant. Jules Guy a voyagé de région en région. Cela lui a permis d'ailleurs de découvrir sa passion pour les poissons d'eau douce, avec qui il entretient des relations plutôt malsaines.
3: Alors,
6: la famille Jules, Alain, Pierre et Guy, on va se retourner vers Alain qui est le chef d'équipe de cette équipe.
8: Ouais, tout à fait. Donc, moi je pensais par rapport au Caro Dance, c'est le bic autographe.
9: Ouais.
8: Si tu te trompes, t'as la gomme. Efface.
9: Efface. Non, non, autographe, c'est pas bête, c'est nul. Moi je pensais à chèvre, un bic.
8: Flipper.
9: Karaoke Dance.
8: Flipper.
9: Chèvre.
8: Flipper. Flipper, ça bic. Tu peux dégommer.
9: Ah ouais, c'est clair.
8: Tu parles de Karaoke Dance.
9: Flipper, bic. Ouais,
8: Flipper, c'est Flipper, les mecs.
1: Sûr.
8: Patrice, Flipper.
9: Flipper, ça peut être que ça.
6: Flipper, vous êtes sûr?
8: Ouais, c'est ça.
6: Parce que vous m'avez dit Flipper parce que.
8: Flipper, parce que bon.
1: Tu peux dégommer.
9: Tu
1: peux caro danser, tu peux biquer.
8: Il y a de la dance dedans, tu karaoké grave et ça, tu peux biquer.
9: Le bic au flipper. Hein.
8: T'as le bic. Hop.
6: Attention, on va demander à la...
8: Attendez, oui. Patrice, on va s'organiser quand même.
1: Ouais.
6: Bon, oui, c'est vrai.
8: Guy Jules.
6: Ouais.
8: Guy Jules, tu prends le F.
1: Tu prends un boulet,
6: vous allez réutiliser vos deux jambes.
8: Ok,
6: hein.
8: Okay.
1: Ouais,
8: d'accord, le F et le L pour Guy.
1: Okay,
8: pour Guy,
1: bon.
8: Guy Pierre, tu te prends le I et le P.
9: Ouais, j'ai vu, ils sont, okay. À côté. Ils sont,
8: voilà,
9: à côté.
8: Tu prends un boulet.
9: Je mets mes deux jambes.
8: Ok, d'accord, c'est bon, et moi je prends le E et le R. C'est bon, on y va.
1: Ok, bien,
8: va,
1: ouais.
6: Pas besoin de boule.
8: Non, bah, si, il y a Guy Jules qui a pris un boulet.
1: Je prends une boule, moi.
6: On a demandé à la tigresse de ranger ses bestiaux.
9: Bonne la tigresse.
1: Allez, les mecs.
6: Voilà qui est fait.

0: la famille Jules l'a choisi, le mot flipper pour essayer de maxer le maximum de boyaux en direct sur Fun Radio Fort Bayard avec Patrice Bouffon, votre animateur préféré. Okay. Estoutou, Perfounias, la tigresse, Archibald, le musicien, Musclor, vous êtes prêts?
1: On est prêts.
0: Tout est bon?
1: Ouais, Guy Jules, c'est bon?
2: C'est bon, le F et le L.
1: Guy Pierre, Jules Pierre, pardon.
2: C'est bon, la I et le P.
1: Mais moi, c'est bon, ER, c'est bon.
0: Très bien, attention, on va demander à la tigresse d'ouvrir et d'espérer que vous allez gagner le maximum de boyaux. Allez, on y va. Attention, concentration, silence. On y va, elle tourne.
1: C'est tout? C'est déjà pas mal. Allez, on y va. Allez, dépêchez-vous, allez. Allez,
2: allez, allez, allez, allez, allez, allez, allez, allez,
1: allez,
0: allez, allez, allez, allez, allez, allez, allez, allez, dites-moi, c'était limite pour que notre ami Alain reste enfermé. Alain, c'était limite, hein.
1: Ouais, j'ai failli perdre une jambe.
3: Jules, fais gaffe, comme on a dit là.
1: Bah ouais, mais attends.
0: N'est pas grave, ne vous énervez pas, ne vous énervez pas, surtout. Parole de bouffon, parole de bouffon.
2: Non, non, ça va.
0: Ne vous énervez pas, c'est normal, c'est la pression, c'est une émission de radio. Ce n'est pas toujours évident. On va mettre les boyaux. Bon bah venez avec votre main, parce que de toute façon c'est dans le creux de la main que ça tienne, mettez ça là-dedans, voilà.
1: On a gagné les mecs.
0: Et on va regarder combien vous avez
3: ça fait beaucoup.
0: Gagné, on va regarder ça tout de suite.
1: T'inquiète.
0: Attention. Allez, allez. 267 francs.
2: C'est toi.
0: Oh là là. C'est déjà pas mal. On rappelle que vous avez joué pour une association. Il s'agit de la défense des conservateurs des hôtels Formule 1. Donc on vous...
2: C'est cool.
3: Bah ça fera des euros.
2: Ouais, c'est cool.
0: Ça fera surtout des euros si je peux me permettre, puisque nous en passons bientôt un euro.
2: Bientôt un euro, ouais.
0: Peut-être un petit peu de conclusion pour l'équipe Jules et pour Alain, son capitaine.
1: Ouais, ça a été encore un grand plaisir en nom de toute l'équipe de venir sur le fort. Excusez-moi, je suis un peu essoufflé encore.
0: Ça donne envie aux autres équipes de venir, il faut qu'ils viennent, n'est-ce pas?
1: Voilà, c'est ça. Donc je voulais conseiller à tout le monde de venir quand même sur le fort. C'est super sympa. Toute l'équipe est sympa. Bouffon, Passepartout, Toutou, pardon. Perfounias, tout ça. Donc j'encourage tout le monde et en plus, c'est pour une bonne cause. Donc venez tous, on s'éclate. En plus, il a fait super beau aujourd'hui. Donc on a pris des coups de soleil, c'est cool. C'était génial.
0: C'est bien marrant. Super. Très bien. Eh bien, écoutez, sur ce, je vais aller de ce pas rejoindre le Perfounias, bien entendu, pour la pensée du jour. Et puis, quant à vous, eh bien, je vous dis à bientôt. Vous allez repartir avec le bateau.
1: Salut.
0: Remontez
1: salut,
0: sur le bateau, voilà.
1: Salut, et
0: à bientôt.
2: Salut, Patrice. Salut. Salut.
1: Salut.
2: Ouais,
1: salut.
2: Coucou, maman.
0: Les voilà qui s'en va. Et quant à moi, je vais aller rejoindre de ce pas notre ami le Perfounias. Eh bien, dites donc, un peu d'argent, hein. Oui, mais c'est quand même pas mal, Perfounias, hein, vous vous rendez compte, une association comme ça pour la défense du Formule 1, des hôtels, c'est quand même bien. Alors la pensée du jour, mon cher Perfounias, elle est très simple. Quand tu regardes les oiseaux voler au-dessus du fort, n'oublie pas qu'en Californie du Sud, qu'ils te chient sur la tête pour moins que ça. Merci, Perfounias. C'était la pensée du jour.
4: C'est carré, je te dis.
5: Ah là là. Qu'est-ce qu'elle fabrique?
4: Oh putain.
5: Et voilà.
6: Salut, c'est Sandra. Ben, je ne peux vous répondre, mais laissez-moi un message et je vous rappellerai.
5: Sandra?
6: Quoi? C'est mon prénom, ça?
5: Allô? Vous êtes gouré ou quoi?
4: Mais non!
5: Salut, c'est Max de Fun. Bon, j'espère que vous venez bien mercredi avec Jennifer, Samantha ou je ne sais pas quoi. Bref, je vous embrasse très fort et puis voilà, je vous kiffe bien. Bisous. À plus. Je suis hyper timide. Accroche. Oh, je suis trop timide. Ah, je suis hyper timide, Sandra. Tu peux pas savoir.
6: Là, j'ai pas très bien compris le truc, là.
5: Bah, non, parce qu'en fin de compte, elles ont des... Qu'est-ce que vous avez branlé?
4: Va essayer.
5: Mais donne. Oh là là là là là là là là
4: là. Il y a une petite qui va venir, une Sandra qui va venir mercredi.
6: Non, oh là là.
5: Ah, mais l'autre, on a bidibule, il est revenu depuis le soir.
4: Non,
5: il a
4: mais
5: pété
4: c'est
5: un
4: ça,
5: pont.
4: Mais...
5: Je sais pas ce que t'as foutu à Clermont, t'as dû trop bouffer, tes doigts ils ont dû grossir et t'appuies sur deux touches en même temps à chaque fois que tu vas toucher sur une
7: touche. Je me suis entraîné, j'ai fait que ça.
5: C'est impossible ça, putain c'est dingue. Après on va aller du côté de Tours, hein, ou dans un quart d'heure, place, c'est où? Jean Jaurès?
7: Ouais.
5: Place Jean Jaurès, hôtel de ville, rendez-vous 23h30 pour tous les gens de Tours et de Tours. Et de Tours. Pour essayer de battre la ville leader pour le moment, c'est-à-dire la ville de Poitiers, deuxième Montpellier, troisième Toulouse, quatrième Lille et cinquième Brest et sixième Rennes, donc éliminé d'office, puisque les cinq premiers seront en finale. Alors.
6: Salut, c'est Sandra. Je ne peux vous répondre, mais laissez-moi un message.
5: Bon, alors, c'est quoi cette histoire? Mais vous les avez eu au téléphone, vous?
8: Oui.
5: Bah, qu'est-ce que c'est que ce business? Vous êtes même pas au courant?
8: De quoi?
5: Oh là là. Vous gérez mal votre truc.
8: Au courant de quoi?
7: De quoi?
5: Bah, vous savez même pas qu'elle a son prénom, c'est celui-ci?
7: Mais est-ce que vous avez l'air surpris? Si ça se trouve, elle veut garder ses pseudos, c'est plus consensuel que Sandra.
5: Oh là là. Sandra.
6: Oui.
5: Je t'embrasse très fort.
6: Oui.
5: Sois sage.
6: Merci.
5: Et je te repasse Noémie aux antennes, hein.
6: D'accord.
5: Allez, bisous. On va faire un point avec Florian, tiens, à Tours, pour savoir où on en est, puisque c'est dans un quart d'heure qu'on fait le direct sur la place. Enfin bon, quoi qu'il est déjà sur la place, mais avec le bruit, toute l'ambiance et tout y quanti, Florian.
9: Oui, je suis là.
5: Où est-ce qu'on en est pour le moment?
9: Bah, là, pour le moment, il est pas 11h30, donc il n'y a pas foule, mais il commence à y avoir du monde, ça commence à être un peu agité au niveau de la ville.
5: D'accord.
9: Mais on va tout défoncer.
5: D'accord, donc on rappelle l'endroit quand même.
9: Bah, donc à Tours, place Jean Jaurès, dans la mairie, tous les Tourangeaux et tout le monde, là, tout le monde ici, parce qu'on va tout défoncer ce soir, et puis voilà, on verra bien ce qui se passe, mais je compte sur vous, hein, les Tourangeaux, alors venez.
5: Et le but du jeu, bien entendu, on le rappelle, c'est tout simplement de crier et de montrer que la ville en question, ce soir c'est la ville de Tours, est la ville la plus explosive de toute la France, de tout l'Hexagone, on verra ça tout à l'heure, bien sûr, à 23h30 tout pile. Aurélia de Bordeaux est avec nous, 20 ans, bonsoir Aurélia.
10: Ah.
5: Aurélien, on va parler du test donc que Noémie est allée nous récupérer dans la presse. On a personne d'autre en dehors d'Aurélien d'intéressant.
10: Si, c'est Géraldine aussi.
5: Ah, Géraldine, j'ai pas vu. Elle est où cette fiche?
10: Bah,
5: elle est où
10: la fiche? C'est Miss. Y a pas de fiche, c'est Miss Eure-et-Loir.
5: Ah, Miss Eure-et-Loir, bonsoir.
11: Bonsoir.
5: Miss Eure-et-Loir.
11: Ouais.
5: Mais tu me vaux cet honneur.
11: Oh.
5: Bah, tu m'aurais dit, je me serais habillé. Parce que là, je me suis habillé tout simple en Calvin Klein.
8: Oh, merde, arrête.
5: Ah, j'ai mis un petit pull Calvin Klein.
11: Mais y a pas besoin d'être habillé.
5: À 1008.

0: On t'a vu à la télé, toi, en tant que Miss?
1: Non, on m'a pas vu à la télé, on m'a vu dans le journal. Hein.
0: D'accord, mais t'es bonne alors?
1: Ouais, je crois que je suis bonne. Vu les mecs qui se retournent quand je suis en jupe, je suis bonne.
0: Sans déconner. Ça, c'est bon, ça.
1: Non, après, on va dire que non.
0: T'es dans quel coin de la France?
1: Je suis à Chartres.
0: Chartres, mais c'est pas...
2: C'est pas loin.
0: Chartres, c'est pas loin.
1: Non.
0: Je peux foutre un coup de caisse, là. Attends,
3: En plus, t'as un nouveau business là pour le téléphone. Là.
4: C'est bon, ça.
0: En plus, aujourd'hui, je me suis acheté le truc Kit Main Libre, le top du top. Donc, je peux très bien finir l'émission en ayant les deux mains sur le volant. Hein?
1: Mais moi, je vais passer un séjour.
0: Bah ouais. Mais moi, je peux passer. Hein. Bah, quand tu veux.
1: Ouais.
0: Bah évidemment, tu seras bienvenu. Tu me préviens. Hein,
1: oui.
0: Que je mette une cravate Calvin Klein.
1: Ouais, mais moi, je serai pas habillée claque.
0: Hein. Ah, une petite cravate à demi. Ils en font des belles, hein. 2000, avec moins 50%.
4: Oh, bon marché.
0: Ah.
4: T'as non, pas vu des cravates bon marché?
0: Ah, il y en a, il y a des belles choses.
4: Des belles, hein.
0: Ah,
4: c'est
0: vous connaissez pas ça, vous, bon marché? Ah, voilà, ça, Aurélie, bah,
1: ah,
0: Géraldine,
1: non, moi, je connais pas bon marché. Bah, voilà, exactement.
4: Vous connaissez Harrods à Londres ou pas?
0: Bon, les filles.
1: Oui.
0: Ah, qu'elles sont jolies, les filles de notre antenne. Alors, comment savoir si vous lui plaisez? Bien entendu, c'est des filles c'est qui s'adressent aux garçons. Hein.
5: Voilà.
0: Alors, Aurélia, et donc, comme Noémie s'en est occupée, on va voir ça avec elle un petit peu. Donc, Géraldine et Aurélia, est-ce que vous avez des gestes ou un comportement bien spécifique pour, peut-être pas draguer, mais pour faire une sorte de petit appel du pied, quoi, un garçon voilà. Qui vous plaît éventuellement dans une soirée, disons, attirer son attention vers vous? Est-ce qu'il y a un geste, un comportement que vous avez, Aurélia?
6: Ben non, pas spécialement. Je crois que, enfin, je suis pas mise quoi que ce soit et les garçons se retournent pas sur moi systématiquement. Donc, enfin, l'attitude que j'ai, c'est, enfin, une attitude plutôt naturelle. Et je pense que les gens qui ont envie de venir vers quelqu'un, ils attendent pas forcément un signe. Je crois que justement, c'est en faisant pas de signe que les gens sont intéressés.
0: Toi, c'est plutôt du genre, putain, mais j'existe. Entendez-vous, regardez-moi.
6: Bah non, pas du tout.
0: Ah bon, d'accord. Okay.
6: Au contraire.
0: Au contraire.
6: Je fais pas de signe, c'est que t'as pas forcément envie de faire des appels.
0: Géraldine.
4: Et demande à la belle.
0: Géraldine. Oh, quelle pute. Putain, t'es vraiment une pute.
4: C'est
0: pour déconner, c'est déconner. Mais effectivement, après la vilaine, c'est au tour de la belle. Non, allez, on déconne. Bon, Géraldine.
1: Non, moi déjà, j'adore marcher dans la rue et que les gens se retournent sur moi et me regardent.
0: Mais est-ce que... Non, mais d'accord, ok. Mais au lieu de te branler le minou.
7: Ouais, je suis mis sur la loi, toi.
0: Tu te balances avec ta banderole et tout. Mis sur la loi.
7: Ok, tiens.
1: Vous êtes des enculés.
0: Oh, exactement.
4: Mais je connais Jean-Pierre Foucault.
0: Non, putain.
1: Non, j'ai pas vu la dame au grand chapeau, non.
0: Non. Mais sérieusement, Géraldine, non, mais je veux savoir, est-ce qu'il y a un comportement, un geste, je te demande pas si t'aimes qu'on te retourne, qu'on te regarde. Est-ce que toi, particulièrement, quand tu veux faire un appel à quelqu'un ou le montrer que arrête, mais éteignez votre micro, putain, vous entendez.
4: J'aime bien, je sais pas si t'aimes qu'on te retourne ou pas, mais.
0: Quoi? Qu'est-ce que tu dis?
4: Tu t'es pas dit. Tu t'es embrouillé, t'as fait, je sais pas si t'aimes qu'on te retourne, mais.
0: pardon, excuse-moi, mais t'aimes qu'on te retourne ou pas?
1: En fait, vous êtes des gros cochons.
0: Mais non, je me suis dit, je veux dire, en dehors de te retourner, je voulais. Ce que je voulais dire par là, putain de bordel de merde.
1: Mon mec qui me retourne.
0: Voilà, exactement. Excuse-moi, c'est pas ce que je voulais dire. J'ai au lieu de parler du fait de te retourner dans la rue et tout ça, etc. Est-ce qu'il y a un comportement, un geste que tu as habituellement que tu... Merde.
1: Non. Je cherche pas.
0: Bon, voilà. Est-ce
1: que... Je suis obsédée par être retournée là.
0: Mais non, mais pas du tout. Mais je pose une question toute bête et c'est dommage. Je pensais qu'on aurait pu sympathiser tous ensemble, qu'on aurait pu faire des trucs. Mais bon, comment savoir si vous lui plaisez? Ben, c'est le titre. Mm-hmm. On n'y échappera pas, hein, Aurélia et Géraldine, je vous le dis tout de suite. Mm-hmm. Alors d'après vous, puisque vous apparemment vous ne faites rien pour aguicher ou pour montrer de l'attention sur vous, d'après vous, quels sont les gestes ou qu'une fille en règle générale utilise pour attirer l'attention du garçon sur elle? Bah d'accord, excuse-moi de te réveiller pendant le calbaille, ça fait toujours plaisir.
1: Non mais... Ça dépend déjà dans quelle fille
0: on
1: se trouve.
0: Non mais on est bien, on dépend de la fille. On dit en général, là, c'est un truc qui est dans la presse, c'est une merde, un truc dans 20 ans, j'en sais rien, Biba. C'est quoi?
5: Non, M Magazine.
0: Ouais, c'est
5: magazine
0: pareil.
5: Pour les mecs.
1: Ah, c'est un magazine de mecs.
0: D'accord, voilà. Exactement, d'accord. Bon, c'est de la merde aussi quand même. Bah, je vous demande pas de réfléchir pendant 10 ans. D'après vous, quels sont les signes
5: Petits signaux que vous envoyez.

0: pour leur faire comprendre que vous les intéressez.
1: Même si c'est pas vous, on sait, quand on dit vous, on dit pas vous, Aurélia et Géraldine, mis à part vous deux, qui est des exceptions pures et simples.
2: Mais déjà, c'est bizarre, non, enfin, je sais pas, mais tu croises un mec, tu le regardes sensuellement.
1: D'accord.
3: Non, mais il y a des clichés, je sais pas.
1: Alors, par exemple. Ah, bah, par exemple, voilà. Elle croise et décroise ses jambes, ou alors elle écarte les jambes,
4: okay.
1: Elle vous touche le bras ou la main, ou alors encore plus sympa, elle se caresse le cou. Et c'est vrai qu'il y a des filles, des fois, qui ont tendance à se caresser un peu le cou comme ça.
2: Ou elle passe la main dans les cheveux.
1: Voilà, elle se passe fréquemment. Voilà, elle se presse.
4: Un petit café.
1: Elle se passe fréquemment la main dans. Qu'est-ce qu'il y a? Qu'est-ce que c'est?
4: Non, mais j'imagine la meuf dans le bar. Un café?
1: Non, putain, ouais. Avec les cuisses écartées, c'est vrai que ça peut le faire. Donc, elle se passe fréquemment la main dans les cheveux. Elle penche la tête en avant ou le regard en levant les yeux.
5: Comme ça.
1: D'accord, ok. Elle cligne, alors après, elle incline la tête sur son épaule gauche.
3: Voilà. Pas la droite.
4: Gauche, hein, très important, la gauche.
1: Ouais, c'est gauche. Ça. Apparemment, c'est marqué gauche. Pourquoi gauche?
0: Gauche. Ben oui, pourquoi donc?
5: Côté du cœur, merde.
0: Non, je pense que ça doit être un phénomène vers la droite. C'est plus recentré sur toi, non. Et vers la gauche, à mon avis, il y a plus...
5: Ouais, t'en sais rien, quoi.
0: Mais non, je me suis posé la question aussi. Et je pense que vers la gauche, bah, c'est comme...
1: C'est clair. Merci. D'accord, ok. Donc tu as l'air d'être aussi clair que moi dans tes explications. Bah, évidemment, c'est différent du droit. Elle se passe la main sur la poitrine.
2: Carrément.
1: Ah, carrément. Bon, là, c'est carrément limite cochonne. Et il y a eu trois rajouts. Elle se met un doigt dans la chatte.
3: Ça rajoute plus tard.
1: Comme c'est mal écrit, à mon avis, c'est signé Manu.
5: Ah, oui.
1: Elle se lèche les tétons.
2: Aussi,
1: ouais. Elle vous suce les testicules. Alors qu'elle cherche à vous...
4: Au moins, t'en es sûr.
1: Mais ça, c'est simplement un appel. Hein. C'est...
3: Ah, c'est bien,
4: là, j'essaie d'attirer ton attention.
1: Ouais, mais fais gaffe, j'ai ma copine à côté.
4: Elle s'en fout, mais... Hein.
1: Ah, ça, c'est pas mal. Ça, c'est bon, ça. Là. Enfin, bon. Quoi qu'elle peut se mettre à doigt dans la chatte tout en vous suçant les testicules, mais ça, c'est plus compliqué, peut-être. Hein. Non, vous êtes d'accord avec ce qui a été dit, Aurélia?
2: Il y a des curés après.
1: Il
2: hein.
1: Y en a d'autres, mais enfin là, c'est les principaux, apparemment, hein, appels qui sont faits.
3: Bah, ça me paraît être le cliché de la minette en chaleur qui se promène aux terrasses de café pour attirer l'œil de qui que ce soit. Mm-hmm. Non, je suis pas complètement d'accord, non.
1: Ah bon. Enfin voilà, donc ça a été dans un magazine et voilà, on peut. C'est fini?
4: Ouais.
1: Okay. Ouais.
4: Ah bah quand c'est fini Noémie, après
0: c'est
4: son
0: de ce week-end. Vous voulez un conseil encore?
1: Oui. Ouais.
0: Je pense qu'il faut feindre l'indifférence.
1: Ouais.
0: Voilà.
1: Ça, c'est le meilleur moyen.
0: C'est le truc qui marche pas mieux.
1: Mais bah, quand t'es dans un endroit.
3: C'est ce que je disais tout.
1: Ouais. Mais ça marche peut-être plus. Oh là là, qu'est-ce qu'il y a tous les micros là? Ça marche peut-être. Attends, arrête. Ah voilà. Ça marche peut-être plus facilement. C'est peut-être plus compliqué à rester indifférent quand on veut essayer d'attirer l'attention de quelqu'un dans un endroit public où ça va très très vite. Parce que là, c'est quand même compliqué.
0: Ouais.
1: C'est plus facile si on est dans un cadre d'une soirée ou dans un dîner où on veut montrer. Quand ça va très très vite, dans un café, t'es chez toi, t'es dans une. Bon, je donne un exemple. Bon, ça peut pas m'arriver, mais t'es dans une station de métro. Ça peut pas m'arriver parce que j'y descends jamais.
5: En temps de neige,
1: mais tu vois, dans des moments comme ça, ça va, faut aller vite, quoi. Tu peux pas, si tu restes indifférent, tu restes indifférent.
5: Ouais.
1: J'ai pas beaucoup dormi, hein, donc j'ai du mal à articuler.
3: À ce moment-là, tu rencontres quelqu'un dans une station de métro, tu fais concrètement, je sais pas, tu fais quoi, ou alors faut y avoir réfléchi pour se dire voilà, je vais rencontrer quelqu'un dans une station de métro, faut que j'agisse.
1: Non, je donnais des exemples parce que Noémie disait par rapport au fait de draguer peut-être ou comme ça, le premier appel c'était de rester indifférent, quoi, de montrer qu'on n'avait pas d'intérêt pour la personne.
3: Oui, dans le cas où c'est quelque chose qui se passe hyper vite, toi t'as un réflexe, c'est bon.
1: Non, mais ça dépend de l'endroit dans lequel on se trouve. C'est ça que je précisais, quand t'es dans des lieux publics où ça va très très vite. Si une personne physiquement te plaît, si elle te plaît, tu peux pas. Si tu restes indifférent, elle te remarquera pas, il se passera strictement rien. C'est pour ça qu'il faut montrer la drague indifférente quand tu es dans un endroit où tu pourrais facilement l'aborder.
0: Et puis il faut pas avoir peur d'aller dans les extrêmes, donc ou feindre l'indifférence ou y aller par le culot.
1: Ouais, ou alors quand tu discutes avec, rester simple, c'est-à-dire tu poses des questions, tu restes, tu donnes pas l'impression que tu dragues du tout. Et la fille, des fois, ça trouve ça assez quand tu sens qu'elle a une attirance pour toi et que toi tu restes cool, simple, genre toi t'as pas senti du tout la faille, t'as pas senti qu'elle était attirée par toi, c'est le meilleur moyen pour que la fille elle ait vraiment envie et là. Tu vas pécho.
5: Comment t'as fait Nono toi?
0: Comment j'ai fait pour quoi?
5: Avec ton mec là, le dernier.
1: C'est la grosse bite. La malin grosse bite.
0: Tu t'en poses toi.
5: Non mais je veux dire, t'as fait comme t'as dit, dans les extrêmes, t'as été culotté ou t'as plutôt été indifférent?
0: indifférente au début.
6: Ouais. C'est lui qui t'a repéré alors.
0: Les deux. Le coup de foudre.
1: Ouais, sérieux, le coup de foudre, il y a eu une sorte de j'ai passé un truc.
0: Quelque chose, mais je sais pas si on peut appeler ça de coup de foudre.
6: Non, la picole.
1: Non, mais très vite, vous êtes rappelé, vous êtes revu.
0: Ouais, c'est assez rapidement.
1: Ouais. Grâce à qui tout ça? Okay. Ah ouais, bah quelque part, Aurélia et Géraldine.
2: Oui.
1: Grâce à qui?
2: Bah, toi.
1: Eh ben voilà, exactement. Je voulais pas qu'on ça me gêne, mais ouais, c'est grâce à moi. Bon, Aurélien, en tout cas, plutôt sympa, bon esprit, et puis au plaisir peut-être sur Bordeaux, un de ces quatre.
2: Ben ouais, mais je vais juste passer un petit message, si
1: oui.
2: C'est possible.
1: Vas-y.
2: C'est que, bon, mais je suis sur Bordeaux depuis pas très longtemps, je connais pas grand monde. Donc voilà, si j'aimerais bien rencontrer des gens, quoi, et voilà.
1: D'accord, ok. Eh ben écoute, on va passer l'annonce aux antennes, et puis s'il y a des gens, on peut donner ton numéro?
2: Ouais, bien sûr, ouais.
1: D'accord, pas de problème, je t'embrasse très fort.
2: Moi aussi.
1: Puis pareil pour Géraldine.
2: Oui, ben moi, je voudrais demander quelque chose.
1: Ben ça tombe bien, on est là.
2: Eh ben oui, justement, comme vous êtes là et que vous exaucez tous les vœux.
1: Ouais.
2: Comme c'est bientôt mon anniversaire.
1: Ben félicitations.
2: Je vais demander 300 000 balles.
1: Pardon?
0: Elle veut le mix of fun, je crois, c'est ça?
2: 300 000 balles ou un ordinateur ou une bagnole. Ou un CD.
1: Ah, mais tu t'entends, Noémie? Attends, je vais t'imiter. Alors, redemande-moi, Aurélia. Dis, tu veux 300 000 balles? Vas-y, redis ce que tu veux. Géraldine, redis, redemande, tu veux 300 000 francs.
2: Je veux 300 000 francs.
1: Le mix suprême, quoi.
7: Le mix
1: suprême. C'est le mix suprême. Rembobine, on recommence. Vas-y.
2: J'aimerais avoir 300 000 francs.
1: Le mix suprême, quoi. Ah putain, c'est ça? Hein? Et après qu'est-ce que t'as continué à demander, Géraldine?
2: Un ordinateur.
6: Là, tu peux le gagner, c'est DJ Fun.
2: Allez-vous faire
1: ça. Mais non, on se moque pas de toi, on se moque de Noémie, de son rire à Noémie.
2: Oui, mais Noémie, j'aimerais bien la rencontrer, moi.
1: Ouais, bah t'inquiète pas, bah, en ce moment, elle est en plein aventure, donc elle va peut-être attendre peut-être une expérience homosexuelle.
0: Non, merci.
6: Bah, attends, Charles, c'est une heure, tu prends le train, là, tu es dans une heure et quart. Hein.
1: Oh putain, t'imagines, quand j'imagine Noémie, quand elle est avec son mec, quand elle est fait acculi, s'il te fait rire.
6: Tim Chatou.
0: Arrêtez, mes parents écoutent. J'ai honte.
6: Mes parents écoutent. Un bisou à ton petit chien, Grégory.
0: Dis-moi. Ah non, mais j'ai
6: honte.
1: Oh putain, la totale. Ah, la pauvre Noémie, elle a voulu rester, elle paye. Hein,
0: bah, j'ai pas voulu. Enfin, je m'en allais, vous m'avez chopé dans le couloir.
1: Ah bah oui, bah t'écris des lettres d'amour à des petites de 15 ans, il est normal qu'on soit au courant quand même, merde. Enfin bon, bref, Géraldine, Miss Aveyron. Miss Loire, on t'embrasse très fort et que les gens continuent à se retourner dans la rue. Hein.
2: Oh.
1: Je t'embrasse très fort.
2: C'est pas une cochonne.
1: On n'a pas dit ça.
7: Je suis pas une cochonne, merde.
2: Je vais venir vous voir.
7: Je suis Miss, je suis pas une cochonne, ok.
1: Là dans la rue en train de marcher avec, avec son bleu blanc rouge.
7: Je préviens, je suis pas une cochonne. Je suis une Miss, moi.
1: Je te vois bien arriver dans le café du coin. Tiens, là, la Miss.
7: Je suis pas une cochonne, moi. Je suis une Miss.
1: Ah, c'est génial. Putain, j'en pleure de rire. Très bien. Bon, Géraldine, franchement, au plaisir. Ah, mais j'espère qu'on aura l'occasion de te voir très vite. Hein. Parce qu'une Miss dans les studios, ça nous changerait des cochonnes. Hein. Ok.
2: Ok.
1: Ah là, tiens.
2: Bah, je vous fais des grosses léchouilles alors.
1: Ah bah nous aussi, ceci dit, bien sûr.
2: Vas-y.
1: Allez. Bah, bisous alors.
0: Ah là là.
1: Ça fait du bien de rire parfois. Ouais. Bon, allez, on vient de se moucher et on continue. Alors, aussi. Eh bah ouais,
6: c'est l'heure.
1: Eh ouais, il est l'heure, bien sûr. Florian, alors. Florian, on va le récupérer dans un instant. Il est en direct de la ville de Tours sur la place Jean Jaurès. C'est bien sûr Hôtel de Ville pour voir si Tours peut rentrer dans les 5 premiers des villes les plus hard, les plus endiablés, les plus rythmés, les plus ambiancés. Florian ?
8: Oui, je suis là.
1: Très bien, mon grand. Est-ce qu'il y a du monde un petit peu autour de toi ?
8: Ouais, ouais,
1: non, non, non, non, fais pas crier.
8: On est à 50 à peu près.
1: Ouais, comme par bien sûr, tu vois. Ouais, attends, Florian, s'il te plaît, Florian, stop. Ah là là là là là là, on aurait dû le briefer hors antenne pour lui dire surtout, hein, mais quel dommage. Non, non, attends, Florian.
8: Ouais.
1: Si vous voulez pas être éliminé d'office,
8: ouais,
1: il faut que je t'explique un truc.
8: Ouais, vas-y.
1: Un, c'est pas la peine de hurler parce qu'on ne t'entend pas. Et deuxièmement, j'aimerais avoir une petite radio derrière pour vous dire quand est-ce qu'il faut crier, ne pas crier comme des putois à n'importe quel moment.
8: Tu veux une radio derrière?
1: Bah pour que vous puissiez m'entendre et que je vous dise ce qu'il faut faire.
8: On a.
1: Donc voilà. Alors, c'est bon là, vous m'entendez un petit peu derrière, ce que toutes les personnes qui sont sur la place m'entendent. Bon, c'est pas la peine de crier,
8: attends,
1: pas la peine.
8: Là, tout le monde s'approche de la radio.
1: Voilà, et ce n'est pas la peine de crier pour le moment, s'il vous plaît, je vous en supplie.
8: Ok.
1: D'accord. Donc Florian, tout le monde est sur le pied de guerre.
8: Ouais,
1: à partir de maintenant, alors tu vas bien mettre ton téléphone portable en l'air haut pour qu'on puisse bien entendre, parce que tout à l'heure ça saturait, on a l'impression que vous étiez 8. Hein.
8: D'accord. Okay.
1: Donc attention, à partir de maintenant, 3, 2, 1, allez-y, tour crier. Et nous allons juger si la ville de Tours peut rentrer dans les 5 premiers. Le problème, c'est que là, ça sature. Difficile de juger, malheureusement, par la qualité. Alors, Florian. Stop, je vous en supplie. Ouais. Toujours là. Vous avez toujours la radio. Non, Florian, écoute-moi, Florian, sinon ça va être l'élimination d'office.
8: Ouais, on écoute.
1: Je, malheureusement, la qualité est tellement exécrable qu'on n'arrive pas à deviner, effectivement, s'il y a du monde, s'il y a de l'ambiance. On sent que ça crie, que ça sature, mais alors ça s'arrête là, quoi. Donc, il va falloir que tu mènes ton portable très haut, que quelqu'un prenne ton portable avec un grand bras bien haut et qu'on puisse écouter vraiment le plus audiblement possible les 50 personnes sur la place.
8: D'accord, ok. Bon, je m'écarte et puis tu redonnes le compte à rebours et puis on s'en explique.
1: Parce que là on n'arrive pas.
8: Ok, d'accord. Ça,
1: on n'arrive pas à savoir. Attention, ville de Tours, là où Max n'a encore jamais mis les pieds, il viendra normalement avant la fin du mois de juin. Attention, Tours, vous êtes prêts? 3, 2, 1, go!

0: Alors maintenant, nous allons décider si la ville de Tours rentre bien sûr dans les 5 premiers. On rappelle que le classement des villes en ce moment, numéro 1 Poitiers, 2e au niveau de l'ambiance, c'est Montpellier, 3e Toulouse, 4e ouais. Lille, 5e Brest et 6e Rennes. Donc pour le moment, Rennes est éliminé puisque les 5 premiers se retrouveront pour la grande finale. Nous allons décider... C'est difficile pour nous, de plus en plus difficile, hein, parce qu'il faut se souvenir des autres villes. C'est vrai qu'on fait ça un peu au pifomètre par moment, on le reconnaît, hein, mais on essaie de se souvenir des bons et des mauvais souvenirs. Alors comme Noémie était avec nous également et qu'elle avait suivi la semaine dernière tout ce qui s'était passé avec Fildar, nous allons que très très rapidement décider s'il rentre dans les 5 premiers et si oui, quelle place. Alors, attention, parce que si on choisit une place, on rappelle que Brest est 5e et Lille 4e, Toulouse 3, Montpellier 2 et Poitiers 1. Donc s'il rentre dans les 5 premiers, ça descend d'un cran. Alors, dites-moi un chiffre que vous donneriez, vous. D'accord. Noémie va vous donner le chiffre, carrément. Ok. Et ouais, bah voilà, c'est difficile. Hein, là, toute la ville de Tours attend avec impatience. Qu'est-ce qu'on fait? On décide. Je donne ça. Attention. Alors attention, je vais donner maintenant le résultat de la ville de Tours. J'espère que... Vous avez la radio derrière, Florian,
1: ouais,
0: tout le monde entend.
1: Bon.
0: Très bien. Faites pas, ne faites pas un bruit. Silence, silence, silence, silence, silence. Je vais donc vous donner le classement de la ville de Tours ce soir. Est-ce qu'elle est dans les 5 premiers et pourra peut-être retrouver en finale? Tours est pour le moment classé 5e. Nouveau classement des villes de France ce soir. Numéro 1 Poitiers, numéro 2 Montpellier, numéro 3 Toulouse, 4e Lille, 5e Tours, 6e Brest et 7e la ville de Rennes. Merci encore Florian et merci à tous les gens de Tours.
1: Ouais, ça va.
0: Et bonne bourre, amusez-vous bien. Et on remercie tous ceux qui sont venus en voiture. Et Florian,
1: ouais,
0: profite de l'expérience de la personne de la ville de Lille pour aller peut-être vous rassembler entre vous, auditeurs, auditrices de Tours, et d'aller boire un verre et puis voilà, devenir des nouveaux bons amis.
1: Ouais, ça marche. Ouais.
0: Bonne bourre, amusez-vous bien. À bientôt Florian, peut-être pour la finale. Tiens, ouais, bonne bourre les filles, salut les garçons, salut Tours. Ouais. Voilà. Demain, nous serons à Bordeaux et nous ferons un porte-parole pour la ville de Bordeaux si vous voulez être sélectionné pour bien être le porte-parole de cette ville. 01 40 521 521, je rappelle, 01 40 521 521, répondeur du Star System qui fonctionne 24 heures sur 24. Porte-parole de la ville de Bordeaux pour demain soir. Pour mercredi, c'est la ville de Marseille qui, à mon avis, devrait faire un carton. Et jeudi soir, la ville de Nantes, la ville chère à Noémie. Donc voilà, Bordeaux, Marseille et Nantes. Il nous faut des porte-paroles. Demain, c'est Bordeaux. Mercredi, c'est Marseille. Jeudi, c'est la ville de Nantes. Attention. Et Jean-Pierre Sauzet, on aura le temps?
2: Bah, je sais pas, comme ça, au cas où.
0: Bon, Jean-Pierre, vite fait, alors. Bonsoir, Jean-Pierre.
3: Salut, Max.
0: Comment vas-tu?
3: Ça va très bien.
0: Quel plaisir de t'avoir à chaque fois.
3: Je continue d'écrire des chansons, et là, je n'écris une, elle est super bien. C'est Quand ça donne de Wack and Wow.
0: Vas-y, on t'écoute vite fait.
3: Non, mais enfin, c'est, je l'écris, mais moi, je voudrais te chanter la nouvelle que j'ai, là, le procureur de la République.
0: Ah bon?
3: Voilà.
0: Bah, écoute, là, ça va être compliqué.
3: Ouais, bah, mieux toi, alors.
0: Bah, hein, écoute, okay. Je te propose un truc. Exceptionnellement.
3: Oui.
0: Après Ricky Larsen,
3: oui,
0: on revient avec toi,
3: oui,
0: et tu nous chantes cette chanson.
3: Ok.
0: D'accord.
3: Tu veux que je te dise les paroles de la nouvelle que j'ai là écrite, hein?
0: Alors fais-en 30 secondes pour donner l'eau à la bouche et donner envie aux gens.
3: Je voulais dire vite fait aussi que vous pouvez faire www.grandpersonnaire.com et vous pouvez cliquer sur les publicités, c'est mon site internet. Et je dis salut entre parenthèses à la gendarmerie de la ville 2 qui m'écoute ce soir.
0: D'accord,
3: ça,
0: génial.
3: J'ai en ligne une... J'en ai remette aussi au commissaire de Paris, vous en êtes très bien, voilà.
0: D'accord.
3: Alors pour l'instant, je vais te réciter une chanson que j'ai écrite.
0: Mais vraiment, vraiment 5-6 lignes pour nous donner envie de rester pour minuit.
3: Quand ça donne le rock and roll, c'est comme un coup de bonheur et ça va droit au cœur. Le rythme de la musique se pose sur ma voix, les cordes de guitare jouent toujours. Et ça résonne dans ma tête et je voudrais changer de planète, partir avec les extraterrestres. Quand ça donne le rock and roll, on chante tous les mains, on est un.
0: Bon bah écoute, est-ce que tu vas...
3: partager cet instant de bonheur.
0: D'accord, ok.
3: Enfin bon, c'est bon. Ça, elle n'est pas finie, mais...
0: Ah ça s'entend d'ailleurs,
3: tu connais même pas les textes.
0: Alors. Jean-Pierre, dans un instant, tu nous la chantes en direct, bien entendu.
3: Non, avec... mais j'ai chanté l'autre, là, que je t'ai dit, j'ai la musique, là.
0: Comment ça s'appelle, procureur de la République?
3: Voilà, et un peu après, bah, c'est de suite, on passera aux nouvelles que j'ai aussi.
0: D'accord, bah, ne bouge pas. Attention, Jean-Pierre Sauzère, exceptionnellement après Ricky Larsen, je reviendrai prendre l'antenne avec Jean-Pierre pour chanter cette chanson, une exclue, ne bougez pas. Day One, ça s'appelle In Your Life. Nouveauté, c'est très très bon, et juste après, Jean-Pierre Sauzère, et bien sûr, le hit parade de Ricky Larsen sur Fun Radio, ne bouge pas.

Et quel plaisir de vous retrouver, bien entendu, avec toute l'équipe, bien entendu, classement du hit. Eh bien oui, classement du 21 février de l'an 2000, ce soir bien entendu plein de surprises, je peux vous le dire d'avance. Qu'est-ce qui s'est-il passé durant ce classement? Eh bien vous allez tout savoir bien entendu dans les minutes à venir. Pour le moment, compte à rebours, on rappelle que les trois premiers du classement du 8

0: Pour l'instant, vous avez voté pour lui, mais pas suffisamment. Il a frisé la relégation puisque le 10e sort automatiquement. Il stagne. Gilbert Montagné, numéro 9. C'est l'un des Gringolades tout seul pour lui, mais des nouveaux titres arrivent. Moins de place. Classé numéro 8. Je cherche un producteur, monsieur Jean-Pierre.
1: Il cherche un producteur, auteur, compositeur.
0: Ah, ça fait un petit carton dans les slow.
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classé numéro 8, moins de place. Jean-Pierre Sauzer, je cherche un producteur. Moins de place également pour lui, ça dégringole. Classé numéro 7 dans ce hip-hop.

gagne de place et ma foi, tant mieux, ça va faire un petit carton dans les clubs.

jolies poupées dans les parades. Numéro 4, je ne l'ai pas malheureusement, mais on va peut-être le trouver vite fait. Je ne sais pas où il est, un petit problème quand même. Attention, ça va être très rapide, ouais.

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Et voilà, c'est la nouvelle ère, bien sûr, avec Bibi et Bubu. Attention, classement du 8 parade, 21 février de l'an 2000. Voici sans plus tarder les trois premiers. Il y a du changement, les enfants. Hein. Attention, ça va barder dans les chaumières. On y va, classé numéro 3. C'est mon morceau préféré du classement du 8 parade. Il perd une place pour la deuxième fois dans les trois premiers. François Valéry, avec mon pote le DJ.

0: ça pourrait aller mieux, on va dire. Hein.
1: Qu'est-ce qui t'amène?
0: Pour résumer, en essayant d'être claire, j'ai un ami depuis à peu près 4 ans et demi. Mm-hmm. On ne s'était jamais vu à cause, enfin bon, pour différentes raisons, parce qu'à chaque fois, il y avait un empêchement, soit de son côté, soit du mien.
1: Ouais.
0: Et dimanche, j'essaie donc de l'appeler. Sa mère me dit, mais il est 9h30, enfin, sa mère me dit qu'il est à l'hôpital, mais comme il est 9h30, je ne peux pas l'appeler. Mais par contre, on avait prévu qu'éventuellement, je viendrais le voir donc lundi.
1: D'accord.
0: Donc hier. Donc je monte quand même dans le train, comme après tout il y a un changement à Paris, si jamais ça peut pas se faire, je me dis bon, je
1: reviens
0: d'ici là, donc si jamais ça peut pas se faire, je passerai la journée à Paris, c'est pas grave.
1: D'accord.
0: Donc je vais à Paris, je ne réussis pas à joindre, manque de chance, je ne réussis à le joindre qu'entre le train entre Paris et là où il habite.
1: D'accord.
0: Et là, il me prend très très mal. Parce qu'il l'avait pas prévu, parce qu'il avait prévu d'autres trucs, parce que ça pourra pas être aussi parfait que comme il l'aurait souhaité, parce que si, parce que là, parce que machin, parce que bidule. Donc
1: un comportement.
0: Je t'en sais rien, mais je peux pas parce qu'il n'y a pas d'argent.
1: Tu m'entends ou pas là?
0: Là où il habite.
1: Tu m'entends?
0: Oui, je t'entends.
1: Ah d'accord, ok, parce que j'essaie d'en placer une depuis tout à l'heure, mais c'est pas grave.
0: C'est que je suis très bavarde.
1: Ouais, je sais bien, non, puis tant qui, mais tu parles, tu sais, t'es concentré à ce que tu dis et surtout t'écoutes pas. Mais c'est bien, t'as raison.
0: C'est un petit peu long aussi.
1: T'as raison. Non, mais je voulais savoir, c'est un comportement qu'il n'avait jamais eu, le comportement qu'il avait avec toi ce soir-là.
0: Il lui arrive d'être assez, comment dire,
1: D'accord.
0: Que ce soit carré.
1: D'accord.
0: Et là, ça pouvait pas être carré, vu que je lui ai imposé, quoi, en gros.
1: D'accord.
0: Et donc, il veut que je reparte, mais je peux pas. Donc, quitte à arriver quasiment à la ville où il habite, autant y aller pour de bon, aller à l'hôpital, tout ça. Oui, parce que donc il était à l'hôpital, parce que machin, parce que bidule. Et donc, autant aller à l'hôpital.
1: D'accord.
0: Et également, dernière nouvelle, les visites dans un hôpital, ça se fait librement. On n'a pas besoin de prendre un rendez-vous 3 jours à l'avance.
1: D'accord.
0: Donc.
1: Dernière nouvelle. Bah ouais. Mais qu'est-ce que c'est que ce rire? T'entendais le rire?
2: C'est un poisson.
0: Oui, j'ai un rire aigu quand je m'y mets.
1: Non, t'as fait.
0: Et c'est mangé par le portable, je dis pour rien, désolé.
1: Et alors?
0: Mais enfin, et donc je vais le voir, donc il le prend mal, très mal. Mmh. Alors au début, comme je suis face à lui, j'arrive de temps en temps à lui décrocher un flambant de sourire une ou deux fois.
1: Pourquoi? Sinon il rigole jamais ce mec-là?
0: Si, mais il a vraiment très mal pris, quoi. C'est pour ça que j'arrive à lui décrocher un ou deux sourires, parce que il a vraiment très mal pris, il faisait une tête sans nom, enfin ce que j'appelle une tête sans nom, c'est-à-dire, il était de mauvaise humeur.
1: Ça arrive de temps en temps, hein.
0: Oui, et donc parce qu'il était déçu, en un sens, parce que ça pouvait pas être aussi parfait que ce qu'il avait souhaité, etc., etc. Et donc, mais le problème, c'est que comme j'ai des problèmes de dos, j'ai dû lui demander d'aller s'asseoir, tout ça, et donc...
1: Oh là là, je comprends rien.
0: Quoi?
1: J'ai rien compris à l'histoire de l'autre tout à l'heure et là je suis exactement dans la même merde avec toi.
0: Bon, où est-ce que t'as perdu?
1: Dans le train.
0: D'accord, donc dans le train.
1: J'ai dû pas descendre au bon arrêt.
0: D'accord.
1: Tu continues. Non mais c'est pas grave. On va faire comme la demoiselle d'avant. En gros, c'est...
0: En gros, c'est il m'en veut énormément d'être allé le voir alors que je n'avais pas pu prévenir avant. Donc il n'y avait pas pu y avoir confirmation, donc planification, que ça n'avait donc pas pu être aussi parfait que ce qu'il aurait souhaité, etc. Il m'en veut énormément.
1: Pour que ça soit parfait, il aurait fallu que tu préviennes, qu'il sache exactement à quel moment tu dois venir et que s'il te donne son accord ou pas.
0: Voilà.
1: D'accord, voilà.
0: Enfin,
1: on va faire plus simple comme ça.
0: Exactement, mais enfin bon, on s'en fout.
1: D'accord.
0: Et donc,
1: si tu m'appelles, c'est pourquoi? Pour me demander quoi?
0: D'abord, est-ce que tu penses que c'est tellement aussi grave que ça, le fait d'aller voir quelqu'un que tu n'as jamais vu depuis 4 ans et demi, alors que tu le connais depuis 4 ans et demi, que tu n'as jamais vu, aller le voir à l'hôpital,
1: je pense,
0: sans prévenir, mais enfin bon...
1: Je pense, si tu pouvais te calmer 2 secondes.
0: Oui.
1: Non, je plaisante. Non, mais il y a 2 raisons, à mon avis. Un, c'est, je me mets à sa place. Faire une première rencontre sur un lit d'hôpital, ça doit pas être ce qu'il y a de mieux.
0: Non,
1: très honnêtement.
0: Pas dans son lit d'hôpital quand même.
1: Enfin bon, même une clinique, enfin peu importe, disons qu'il n'était pas dans son assiette, donc il n'était pas vraiment mis en valeur. Et deuxièmement, quand tu côtoies quelqu'un depuis 4 ans et demi sans ne l'avoir jamais vu, il est clair que tu as beaucoup d'appréhension et qu'il préférerait psychologiquement être au courant et de savoir lui aussi de son côté quand il a décidé de te voir plutôt que d'en avoir une surprise comme ça. Je peux comprendre qu'il soit sur la défensive.
0: Oui, mais bon, je l'ai quand même prévenu, il était midi, je suis arrivée à 2h30, quoi. Enfin ça fait court.
1: Non, mais tu l'as prévenu à midi que tu es arrivée?
0: Oui.
1: Ah bah oui, mais ça.
0: Avant, le matin, j'ai voulu, je l'ai eu, mais oui. Il est parti en examen, tout
1: et,
0: ça.
1: Et à ce moment-là, il t'avait dit qu'il voulait pas te voir?
0: C'est pas vraiment ça, c'est que il avait prévu d'aller faire des trucs dans l'hôpital avec des copains, etc. Mais finalement, quand je suis arrivée, ce truc s'était pas fait. Enfin bon, tout ça, donc...
1: D'accord. Attends, Manu veut dire quelque chose, oui.
2: Oui, je voulais juste savoir, il s'appelle Jean-Michel ou pas?
1: Cécile.
2: Ouais, il s'appelle Jean-Michel, ok, donc je viens de l'avoir au standard.
1: Wow.
2: Il veut pas passer à l'antenne.
1: Wow.
2: Mais il m'a simplement dit qu'il faut que t'arrêtes de le harceler.
0: Oui, j'espérais qu'il dormirait, mais pas de chance.
1: Et en plus tu le harcèles.
2: Et que si tu continues, il va plus jamais te parler de sa vie.
1: Attends, mais Cécile, il y a un problème, c'est que ou tu nous entends pas, mais à chaque fois quand on te parle, tu nous entends pas. Hein.
0: Oui, mais non, mais je t'ai entendu, je te rassure.
1: Non, c'est pas ça. Et après, il y a autre chose qui vient d'être dit, voilà, que tu n'as pas entendu. Alors Manu va te le dire, écoute bien.
2: Et que si tu continues de le harceler comme ça, et de raconter toute sa vie, il ne te parle plus jamais de sa vie à lui.
0: Mais justement, c'était ma deuxième question.
1: Alors pourquoi tu le harcèles?
0: En ce qui concerne hier, c'est que...
2: Non, mais c'est pas hier, hein. Il m'a dit c'était pas hier, c'est tout le temps, tu le harcèles, quoi. T'es une harceleuse.
0: Considère que je le harcèle. C'est lui qui m'a demandé de l'appeler régulièrement au début. Bon, c'est sûr, maintenant il rentre moins souvent à Grenoble, mais il considère que je le harcèle.
1: Bah, tu l'appelles à raison de combien de fois par semaine?
0: Je peux l'appeler qu'une fois par semaine, étant donné qu'il ne rentre qu'une fois par semaine chez lui, et encore grand maximum. Donc, plutôt une fois tous les 15 jours.
1: Alors tu continues à déballer son histoire, parce que pour l'instant, ce monsieur est en train de nous mentir.
0: Non, c'est pas ça, c'est que je l'ai beaucoup appelé hier, en effet.
1: Ah, et d'accord.
0: Parce que, à l'hôpital, évidemment, comme j'ai pas pu la voir le matin, j'ai dû l'appeler 2-3 fois le matin avant de la voir. Évidemment, ça a sonné dans sa chambre, donc les gens autour étaient pas très contents. Et pareil, l'après-midi, comme j'étais dans un train, il y avait beaucoup de... Il y avait beaucoup de ponts, ça coupait assez souvent.
1: Ah, alors ça, c'est le gros problème. Alors là, je vais te dire, t'as bien fait d'aborder le sujet. Il y a un gros problème en ce moment, c'est ces putains de tunnels dans les trains. Parce que moi, ce week-end dernier, j'étais à Niort. Et effectivement, je n'ai reçu aucun appel et je n'ai appelé personne. Mais si j'avais voulu attendre des appels, si j'avais voulu en passer... Le nombre de tunnels qu'il y a entre Paris et Niort, je parle même pas des arrêts, parce que entre Poitiers et machin, on s'est arrêté dans 10 stations, c'est hallucinant. Donc, si on pouvait faire quelque chose pour éviter ces tunnels, parce que il faut quand même savoir que quand on est dans le tunnel, on perd des briques de son portable. Et donc, on peut avoir une communication coupée à tout moment. Ça a été le cas de Cécile, qui a été donc indirectement, à cause de ces tunnels, constamment coupé avec le garçon en question, Jean-Michel, ce qui a fait qu'automatiquement Jean-Michel a l'impression d'être harcelé, en tout cas hier, alors que dis-toi bien Jean-Michel que c'est dû uniquement au tunnel qu'il y avait sur le chemin de ce fameux TGV. Ah non, mais ça c'est un problème, alors ça c'est tunnel, non mais attends, on n'en finit plus. Il y a un autre truc aussi également qui est quand même assez bordélique, c'est ces fameux repères. C'est-à-dire que quand tu es sur la gare, moi j'étais sur la gare de Niort, hein, donc je rentrais sur Paris après cette soirée magnifique, et quand tu regardes, bon moi j'étais en première classe, je voyais toujours en première classe, hein. Donc voiture 12, tu regardes sur le repère, c'est pour te repérer en fin de compte sur les petits carrés blancs qu'il y a sur le... C'est mal géré, moi je trouve que c'est pas très clair, c'est pas si simple que ça. C'est bien que t'abordes le sujet des tunnels, des tunnels, voilà, exactement, très bien, voilà.
0: Mais enfin bon, et donc c'est pas vraiment que je voulais le harceler, c'est sûr, ça a fini beaucoup de fois, et donc les gens dans les chambres autour ne vont pas être très contents, mais il y a des ponts. Et donc, où j'en étais, et donc oui, c'était la deuxième question, donc apparemment, de toute manière, j'y ai répondu lui-même au standard.
1: Absolument, c'est même pas la peine de la poser, c'est même pas la peine de la poser, parce qu'elle a été effectivement, la réponse de cette question qui n'a pas été posée, a déjà été donnée hors antenne, Cécile, exactement, oui. Tout à fait.
0: Voilà, et donc je sais pas dans combien de temps je rappellerai, enfin bon, surtout dans combien de temps j'aurai le courage de rappeler, ça risque d'être assez... Mais...
1: Voilà, je crois qu'il vaut mieux que tu tournes, comme on dit, une page internet aussi, il faut mieux tourner cette page internet et puis que t'ailles harceler quelqu'un d'autre.
0: Ah non, j'ai un ami depuis 4 ans et demi.
1: Oui.
0: Non.
1: Pourquoi avoir mis 4 ans?
0: Je considère comme un de mes meilleurs amis quand même, mais c'est pour ça que ça me blesse énormément qu'il considère que je le harcèle, mais enfin moi il s'en fiche, je comprends.
1: Comment on peut avoir un meilleur ami qu'on n'a jamais vu? À un moment donné, au bout d'un an, je sais pas, de meilleur ami, on a peut-être envie de le voir. Pourquoi attendre 4 ans et demi?
0: On a déjà essayé, mais à chaque fois il y avait des empêchements de dernière minute qui faisaient...
1: Bob, ça c'est la crainte de se rencontrer, parce que quand on a vraiment envie de se voir, on peut se voir.
0: On habite très loin, on habite à 500 km à cause de mes parents.
1: Et alors Oh, je le fais bien, putain.
0: Ah,
1: vraiment. Et alors ? Alors ?
0: Ça tient à ta gorge, hein. Ça un peu pour tout à l'heure avec ACDC.
1: Alors ? Je le fais bien. Ah là là là là là là là là là. Alors rien. Ah bon, bah alors. C'est Coluche, ça. Sauf que je le fais d'une autre manière. Bah alors rien. Ah bon, bah alors. Hein? Ah, comme disait aussi Coluche, ça fait plaisir de savoir qu'on est compris par des gens qui comprennent des choses qu'on comprend pas.
0: Ah, mais tout à fait.
1: Ah, d'accord. Si les gens ne s'intéressent plus aux choses qui ne les intéressent pas, sous prétexte que ça ne les intéresse pas, Si les gens ne s'intéressent pas aux choses qui ne les intéressent pas, sous prétexte que ça ne les intéresse pas, où on va?
0: On se demande.
1: Voilà.
0: Vers un monde inintéressant.
1: Exactement. Merci. Exactement.
0: Tiens, je tourne au
1: cœur de mon téléphone. Tu me prends pour qui? Je coupe à cœur. Tu me fends le cœur. J'ai le cœur fendu par toi. Tu me fends le cœur. Alors, escarte-figue, à moi, il me fend le cœur, à toi, il te fait rien. Alors, à toi, il te fait rien. Ah, j'ai compris. T'es cœur. Ta partie de carte.
0: Oui, non, mais j'avais compris.
1: Ah, bon, ça fait plaisir. C'est la même chose, et ce sera toujours la même chose. On ne saura jamais qui a mis le merde.
0: Le?
1: Je sais plus.
0: Moi non plus, je vois pas ce que c'est, donc je pourrais pas.
1: La corbeille de croissant sous le robinet du bidon de pétrole. Ça, on ne le saura pas. Ça, c'est le Spoons.
0: Ça pourrait être du Fernandez, tellement c'est beau.
1: Et ben voilà, c'est du Fernandez. Le Spoons 1940 de Marcel Pagnol.
0: Oh, j'ai honte de pas l'avoir reconnu.
1: Voilà, ben, c'est très bien déjà qu'il ait reconnu que c'est Marcel Pagnol. Et c'est pas lui qui parle à ce moment-là. C'est un film avec lui, mais c'est son père qui avait joué. Oui. Ouais, non, c'est son oncle
0: oui,
1: qui l'a recueilli.
0: Je sais pas qui c'est, j'ai vu le film, c'est pour ça que je m'en reconnu.
1: Voilà, exactement. Et à la fin, il y dit pauvre, pauvre, pauvre couillon.
0: Ah là, un grand moment du cinéma.
1: Exactement. Bon, ma petite Cécile, ça m'a fait plaisir en tous les cas d'avoir partagé ce petit moment avec toi.
0: Ah, mais moi aussi, mon préféré Max.
1: Eh ben écoute, j'espère un jour pouvoir te rencontrer.
0: Ah, mais si tu veux, je passe bientôt à Paris. De toute manière, ça se décommande toujours au dernier moment avec toi, voire ça ne se met jamais en place, d'après ce que j'entends à chaque fois qu'il y a des gens qui veulent te rencontrer.
1: Et je suis très compliqué, effectivement. Je suis d'une simplicité en vie privée, mais d'une complicité en vie artistique et professionnelle.
0: Complexité.
1: Pardon ?
0: T'as dit complicité au lieu de complexité.
1: Ah, complexité, mais de toute façon, je suis déchiré ce soir.
0: Oui, j'ai remarqué.
1: Je suis fatigué. Oh là là là là là là là là là là là. Ah, tu peux pas savoir. J'ai fait des choses aujourd'hui.
0: Mon pauvre petit, qu'est-ce que t'as fabriqué ?
1: Rien, j'ai rien en l'aide de la journée.
0: C'est ça qui te fatigue ?
1: Ouais.
0: Ah là là, mais c'est pas bien, ça faut travailler, alors faut être un bourreau de travail pour que tu sois en forme.
1: J'ai été épuisé par une femme.
0: Ah, donc ça c'est un épuisement quand même agréable.
1: Très agréable.
0: N'est-ce pas ?
1: C'était fabuleux.
0: Ça te fait du bien d'être à nouveau avec quelqu'un, mon brave petit Max.
1: C'est extraordinaire que d'être amoureux. Je ne savais pas ce que c'était. Et là, depuis que j'ai découvert ça, c'est... Pouf.
0: C'est surtout ce que j'ai adoré, c'est le moment où tu es rentré de Disneyland Paris. Là, c'était absolument merveilleux.
1: Ouais.
0: Des petits, de temps en temps, des petits sous-entendus de Manier et Phil Dard.
1: Ouais.
0: Enfin bon.
1: C'est génial.
0: Et là, tu penses avec des grands sourires jusqu'aux oreilles à ton merveilleux après-midi.
1: Oh, exactement. Non, mais sérieusement, c'est ça. Ah là là.
0: Attention à ta voix, c'est pour ça, c'est pas difficile.
1: Ah ouais, oh là là. Oh, si je te racontais. Ah là là là là là.
0: Mais ça ne te dit pas à l'antenne, sinon tu te rends compte de la scène qu'elle va te faire si t'en parles à l'antenne, mon pauvre petit.
1: T'as bien raison. On va arrêter d'en parler là. Oh, sinon tout le monde va le savoir.
0: Et puis là, t'as plus de vie privée, et puis faut faire gaffe, parce que tu serais peut-être pas la perdre, mais au moins une bonne crise.
1: Ouais, c'est vrai. C'est vrai. T'as raison, j'arrête là. Merci de tes conseils. Je t'embrasse.
0: Moi aussi.
1: À très vite.
0: À bientôt.
1: Waouh. Olivier, 19 ans de Saint-Quentin, est avec nous. Bonsoir, Olivier. Attention. Ah, mais tu vas réveiller l'internat. Je pensais que vous étiez déjà tous de connivence pour foutre le bordel dans l'internat.
3: Oui, il y en a déjà quelques-uns.
1: Ah.
3: Je fais gaffe à certains pions qui sont un
1: d'accord.
3: Peu...
1: D'accord. Tu peux dire les connards, on sait que c'est des pions. Hein.
3: Oui, mais bon...
1: C'est synonyme. Généralement, ça va bien avec. À part quelques exceptions, mais ils sont tellement rares.
3: Ouais, comme tu dis, ouais, mais j'en ai un là qui est sympa, c'est plutôt dans le style gothique.
1: Ah ouais.
3: Ouais, ouais, il a même fait des pubs carambar, je crois, non, c'est ça?
1: Je ne sais pas de quoi tu parles.
3: Non, c'est un mec un peu boule rasé, les oreilles qui ressortent, habillé tout en noir et qui chante.
1: Olivier, t'es où là? On en est où?
3: Là, j'arrive dans le couloir, j'arrive dans l'aile. J'arrive là où il y a déjà ceux qui sont prêts à foutre le bordel.
1: D'accord, et attention, dans 5-6 minutes, on va foutre le bordel également, place Gambetta à Bordeaux.
3: On va au couloir.
1: Ouais.
3: Attention, il y a le pion qui veut me prendre le portable. Allez, gueulez un coup là!
1: Ah ouais. Olivier,
3: ouais.
1: Est-ce que vous avez la radio avec vous ou pas?
3: Ils ont les radios dans les sangs, ouais, mais là il y a le plomb qui me course pour essayer de me prendre le portable.
1: Merde. Te fais pas choper, Olivier, continue à courir, ne te fais pas prendre le portable par le pion.
3: Non, j'ai couru.
1: Donne-le à quelqu'un sinon. Mais ouais, mais là c'est nul, moi c'est pas du tout ce que je veux faire,
3: non,
1: c'est
3: non,
1: minable
3: attends,
1: ça.
3: Derrière les portes battantes, t'inquiète pas, ils sont tous en train
1: mais
3: de.
1: Mais non, mais moi je veux entendre, je veux qu'ils m'entendent, je veux qu'il y ait la radio à fond, je veux foutre du ACDC, je veux qu'on foute le bordel dans l'internat, si c'est pour avoir un pauvre mec planqué derrière une porte avec un portable.
3: Attends,
1: qui se fait courser par un pion, ça m'intéresse pas. Moi je veux un internat qui fout le feu.
3: Mais je veux pas de à fond, là.
1: Et puis je veux pas de pelé trois tendus. Non, ils sont 4 là.
3: Mettez de la zik à fond là.
1: Ils sont 5. Mais moi je veux un internat comme la dernière fois où ils étaient 50, où c'était
2: bah, attends, t'es marrant toi.
1: J'en veux 25 de collés moi, j'en veux 30 mecs de collés.
3: 50, mais ça est parti sur 2 étages.
1: Combien ils sont là? Combien vous êtes?
3: Là, on n'est même pas une petite dizaine.
1: Ah, c'est minable.
3: Attends, c'est dit, le pion essaie de rentrer.
1: M'en fous, Olivier, que le pion veuille rentrer, j'en ai rien à foutre. Tout le monde debout, tout le monde, tu me réveilles tout le monde là. Allez, on réveille tout le monde, bordel! Oh, qu'est-ce que c'est que ce bordel? On est dans un internat à 23h30 sur Fun Radio en direct live! Qu'est-ce qu'on attend pour foutre du Hasdes là?
3: Allez, vous faites pas de bruit là!
1: Allez, tout le monde debout! Allez, on y va, putain! Dans cet internat, mais on s'en sortira jamais, mais c'est pas vrai. Oh là là là là là là là là là là. Dans les internats, si vous êtes en train d'écouter la radio, c'est le moment de monter sur votre lit. Si vous êtes dans votre bagnole, le moment est venu de monter le son de la radio. Et tous ensemble, on va gueuler.
4: Hein? C'est Gérard Depardieu, là, l'appareil. Alors, quoi? On boit du vin, là? Hein?
5: C'est ok!
4: Qu'on pense à... Hein, qu'on pense à Jean Carmé, à tous ces gens-là, avec qui j'ai fait des films, hein. Bertrand Blier, Bernard Blier, tous ces gens-là, alors. T'es là, Christian, ou pas? T'es où, Christian?
5: Je suis là, c'est un quai! Dog! C'est bon. Dog!
4: On s'est au quai, là. Qu'est-ce qu'on fait, là, alors?
5: Mais qu'est-ce qu'il dit?
1: Voilà. Et de deux. Allez, on s'en fait un petit dernier. Un petit dernier, c'est très bon.
2: Qu'est-ce qu'il dit d'autre? Parce que
1: je sais pas.
2: C'est dingue. Qu'est-ce qu'elle me dit la pétasse?
1: Ah bah tu dis c'est ok, c'est bon hein?
2: Ouais, c'est ok.
1: Bon d'accord. Alors. Un dernier monsieur madame Depardieu. C'est très très fort ce soir, on est encore dans la finesse. Je crois qu'on va prendre des points. On va faire de l'audience avec ça. Hein. Moi je vous le dis, on va tout exploser. Hein. Faites parler à votre voisin et vous dites toi Max il est revenu comme il y a 5 ans. Hein. Faut que ça court dans les lycées. Hein. Max est revenu comme il y a 5 ans.
2: Putain c'est bientôt l'an 2000.
1: Ah bah, la communication. 1995.
6: Bientôt l'an 2000.
1: T'as écouté Max?
7: Allô? Oui.
1: Oui, c'est Depardieu?
7: Oui.
1: Oui, c'est Gérard à l'appareil. Bon, bah alors, qu'est-ce qu'on fait là? On s'éclate ou pas là? On se le fait ce film ou pas avec Christian Clavier là qui est là?
5: C'est ok!
1: Bon, bah alors.
5: Dog!
1: Qu'est-ce qu'on fait là alors? On se le fait ce film ou quoi là?
5: Ok!
1: Voilà, bon, bah là, ça a duré moins longtemps, hein. Oh là là là là, quelle crise de rire. Qu'est-ce qu'on est drôle, hein? Qu'est-ce qu'on s'éclate? Tiens, justement, en parlant de. Depardieu et Christian Clavier.
3: Ouais, je suis venu la voir et ça a l'air de... Elle vous entend raison apparemment.
1: D'accord, bah tu vois Géraldine.
8: Ouais, bah ouais, il revient encore une fois.
1: Bah ouais, mais enfin parce que tu l'aimes bien quand même.
8: Ouais, quand même, bah normal.
3: Et Max?
1: Oui.
3: Max, moi je voulais te dire quelque chose, c'est que depuis le temps que je t'écoute sincèrement, pour t'égaler quoi, je veux dire, faut vraiment être fort dans le genre et je voulais te dire que bah, ce soir j'espérais avoir réussi parce qu'en fait c'est un canular depuis le début.
1: Voilà, bah c'est ce que je t'ai dit depuis le début, c'est pour ça que
3: et
1: je l'aurais dit. C'est pour ça
3: Max,
1: que... Non mais c'est pour ça que j'ai dit à Filda et Manu, je suis persuadé que c'est une connerie. Tu vois, donc j'avais raison.
3: Mais comme je te le dis, attention, faut pas, c'est pas que je veux mal

0: Toujours eu un doute depuis le début.
1: Max, au sujet de mon prénom,
0: oui.
1: Vu que je te dis ça, c'est, par contre ça c'est pas un canular. Hein.
0: Ouais.
1: Il y a ça quelques années, j'avais appelé une radio concurrente et je leur ai dit mon vrai prénom et ils m'ont envoyé chier.
0: Ouais.
1: Et en fait mon vrai prénom c'est bien Sophie au masculin S-O-P-H-I.
0: Ah carrément.
1: C'est pour ça que je voulais pas te dire, sauf si c'est d'origine kabyle.
0: D'accord.
1: Et c'est pour ça que je voulais pas te le dire direct, j'avais peur que Manu à laquelle me rembarre quoi.
0: Bon, et vous venez, vous êtes où, vous êtes d'où, de quelle région?
1: Bah de Poitiers, exactement, de Poitiers.
0: Et ben à la prochaine soirée je vous invite, d'accord?
2: Allô?
0: Je vous invite, d'accord? Bon, bah, vous quittez pas, je vous récupère en direct dans un instant, ne quittez pas, là, à tout de suite.
1: À tout de suite.
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0: Et attention, dans 3 minutes, ça sera le mix de Léo. Comme chaque mercredi, pour tous les amateurs de house, de tribal, vocal, un petit peu garage. Enfin bon, très très bon son, sélectionné par Léo. On termine, donc on revient en direct avec Sophie.
2: Oui, Max, ouais.
0: Voilà, donc on expliquait, il y a eu une petite histoire tout à l'heure, c'était une connerie, un canular.
2: Voilà.
0: Donc il y a aucun problème.
2: OK.
0: On a fait un petit arrangement en antenne, on n'en parle pas.
2: Ouais, ouais, bien sûr, ouais.
0: Mais il y a aucun problème de ce côté-là. Par contre, ce qu'on fait, c'est que lundi soir, ce que je te propose, ce qu'on a convenu de faire ce week-end, on en reparle lundi.
2: On en reparle lundi,
0: comme
2: ouais.
0: Ça, on...
2: Et ça se passe comment? Je sais pas de vous joindre parce que ça va être galère, non?
0: Non, non, mais nous, on te rappellera, on aura tous les numéros, etc.
2: D'accord.
0: Il n'y a aucun problème.
2: Entendu.
0: Bon, bah, très... Ouais.
2: Ce qui serait mieux, en fait, c'est mon portable, parce que je serais plus avec le portable que...
0: T'inquiète. Non, non, mais il n'y a aucun problème.
2: D'accord.
0: Il n'y a aucun problème. En tout cas, bon esprit, je ne vous en veux absolument pas. Ne vous inquiétez pas.
2: Bon,
0: non, mais c'est normal.
2: Ça
0: bravo.
2: Plaisir. Bien. Il y a, ça te dérange pas s'il y a la demoiselle qui est avec moi qui veut...
0: Mais c'est ta copine réellement ou pas, quand même?
2: Non, non, c'est pas une très bonne amie, mais c'est pas ma copine.
0: D'accord.
2: Non.

0: je te passe.
1: Ça s'appelle Géraldine.
2: Allô, Max.
1: Ouais.
2: Ouais, franchement, tu les as mal pris.
1: Mais ça va pas, j'en ai rien à branler. C'est justement vous, hein. C'est moi, dans deux minutes, j'ai terminé, je remballe, je range mon casque, ah, je rentre chez moi, je regarde un DVD. Pour moi, tout ce qui a été dit ce soir est oublié.
2: Ouais, c'est clair, toi, ça te délirait aussi, remarque, t'es là pour délirer.
1: Hein. Oui, non, mais tu dis, c'est pour ça qu'à un moment donné, j'ai dit hors antenne, et puis même en direct, j'ai dit, c'est pas des conneries, j'étais. Il y a un truc où, quand t'as commencé à dire oui, je suis en direct, ah bon, puis au lieu de le prendre très mal, comme le prennent généralement les gens qui se font vraiment piéger et pour qui c'est pas vrai, t'as pris ça plutôt d'une manière très philosophique, quoi.
2: Ouais,
1: ça t'a pas dérangé.
2: Non, je suis pas comédienne, c'est pas.
1: Non, mais c'est ta réaction. C'est ta réaction, j'ai trouvé ça un peu bizarroïde. Ouais. Puis après, le fait que je te dise oui, si c'est Max et tout, tu pardonnes, tu fais ouais, parce que c'est toi, je me suis dit, c'est pas parce que c'est Max que automatiquement on va pardonner à son mec ou qu'on va accepter plein de choses. Mais
2: bah
1: bon,
2: oui, non, mais c'est clair.
1: Bon esprit.
2: Non, mais c'est clair.
1: Je vous en veux
2: non,
1: pas.
2: Non, mais je voulais dire à toutes les demoiselles à qui ça leur est arrivé, voilà, c'est pas pour se moquer de l'histoire, mais.
1: Non, mais attends, on s'en fout. Puis il n'y a pas à s'excuser parce qu'en se disant, bah, pour ceux qui ont vécu ça, on est désolé, on a voulu déconner là-dessus, c'est
2: non,
1: rien.
2: Mais
1: c'est...
2: Voilà, mais bon,
1: aucun problème.
2: Ouais.
1: Bon, bah,
2: cool.
1: En ce qui nous concerne, à très très vite alors.
2: Ben ouais, pas de problème. Hein.
1: D'accord.
2: Ravi, hein.
1: Bon, bah écoute, bah moi aussi, de même, vivement.
2: Ouais.
1: Je vous embrasse et bah vous quittez pas, hein.
2: D'accord.
1: Bonne bourre, amusez-vous bien. Et pour ceux qui ont suivi ça, c'était très très bien. Et puis dites-vous que, voilà, il va falloir être là lundi soir. Petit conseil d'amis pour ceux qui nous écoutent et qui ont suivi tout ce qui s'est passé ce soir avec Sophie et Géraldine. Ça va être très bien, ça promet. C'est moi qui vous le dis. Merci encore à Fildar et Manu, comme d'hab, qui ont été fidèles au poste au 0800 308 5000. Et puis bravo à vous de l'autre côté. Vous avez été encore très très fort ce soir. Moi, en ce qui me concerne, bon, bah, je suis revenu comme il y a 5 ans, quoi, normal. C'est-à-dire, je fais tout et n'importe quoi. Je respecte rien. Je suis sur la monarchie. Je suis sur la direction. Je suis sur la hiérarchie. Sur la démocratie, sur le monde politique, surtout. Et puis je vais aller chier dans mon bain tout à l'heure également.
3: Et aussi dans ton lit aussi.
1: Voilà, je vais chier dans mon lit. Je chiais partout, je chiais tout le temps, je chiais partout. Je sais plus quoi, c'est quoi la chanson?
3: Mais ben, je connais pas, c'est quoi?
1: C'est arrivé près de chez vous. Il est dans un lit d'hôpital et parce qu'il s'est cassé. Je chiais le jour, je chiais la nuit, je chiais partout, je chiais toujours. Hein, avec un vieux qui dort dans le lit, qui chie dans la merde.
3: Je me rappelle.
1: Et l'infirmière qui dit, vous avez encore fait caca, hein? Et le vieux qui dit à l'infirmière, t'aimes bien ramasser ma merde, hein? T'aimes bien ça, hein? Le mix de Léo sur Fun Radio et rendez-vous demain, 21h. Ciao, ciao, bonne soirée, bonne nuit!
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6: Bah de moi s'il y a besoin, de Fildar, de Manu, de DJ Maxime, on ne sait jamais, et de tous les personnages qui sont passés la semaine dernière et qui l'ont marqué. D'ailleurs, en parlant de DJ Maxime, qui a eu un carton total la semaine dernière, pour ceux qui ont suivi notre DJ Maxime national, ça fait quasiment 15 jours qu'on l'a maintenant sur l'antenne. Encore ce week-end, j'étais à Bordeaux et on m'a parlé que de lui. À chaque fois qu'un auditeur ou une auditrice venait me voir, on me demandait comment va DJ Maxime. Et là, je crois que notre ami DJ Maxime va bien, n'est-ce pas? Bonsoir,
7: oui,
6: DJ Maxime.
7: Je vais bien.
6: Ouais.
7: Je vais mettre le feu, l'ouvre-boîte. On a changé de tempo, on a dit l'ouvre-boîte et on rebut avec ODS.
6: C'est génial.
7: Donc... Au sujet de Kassel, j'ai enregistré, j'ai fait du karaoké.
6: Ouais, génial. Donc...
7: C'était au Moulin du Champ.
6: Bon, génial. Donc maintenant, ta nouvelle émission, ça s'appelle l'ouvre-boîte.
7: L'ouvre-boîte Europe 2.
6: D'accord, génial. Bah écoute, tu vas pas quitter, Maxime, on va se retrouver dans un instant. Est-ce que t'as suivi toute l'émission de la semaine dernière?
7: Oh oui, j'ai suivi.
6: Bon, ça t'a plu?
7: Oui, ça m'a plu.
6: C'était génial.
7: J'espère, je reste avec vous à l'antenne.
6: Bah tu bouges pas, on va arriver dans. On va commencer ensemble sur le sapeau de roue, hein, puisque vous l'entendez vous-même de l'autre côté de la radio. Ouais, dans un instant, Maxime, d'accord?
7: Oh là là.
6: Oui, mais sois patient, ça va arriver, t'inquiète pas. Nos soucis de ce côté-là, et oui, Max vous rend service également. Moi, Max, le grand Star System, le maître incontesté de la bande FM. Si vous avez un souci, quoi que ce soit, si vous voulez qu'on vous rende un service, il y a nos malaises de ce côté-là, vous appelez le standard au prix d'une communication tout à fait normale. 0803 08 5000. Alors, voici maintenant le fameux Star System News concocté, préparé par le grand, le beau, le séduisant Axel. Jeune, hein, à peine 17 ans qu'il a, 18 maintenant, bah oui, maintenant il est majeur, donc voici l'humour d'un homme majeur, Axel, le Star System News de la semaine dernière.
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9: Alors attention, maintenant Marie, on va jouer au Kiki Chante, il vous suffit de trouver le nom du chanteur que l'on va écouter dans un instant. Vous êtes prête?
10: Oui.
9: Très bien, on y va, c'est parti.
10: Oui, je me lève et je te bouscule, pied Claude François.
9: Oui, je goûte un petit peu quand même.
8: Et oui, quand Max est dans son délire, rien ne peut l'arrêter. La preuve, ça fait 7 ans que ça dure et c'est pas fini. 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
8: Une victoire plutôt illusoire. En effet, Maxime, 25 ans de Chambéry, a fait un sans faute au Blind Test Max mercredi dernier.
11: Non, musique, musique, musique.
8: Ouais, c'est quoi?
11: Je sais plus.
8: FL65.
11: FL64.
8: Ouais, FL64, bonne réponse. Ouais, c'est qui?
11: C'est plus le titre.
8: Ouais, c'est bon, t'as deviné, c'est pas le jeu. Ouais, c'est pas le Jackson. Ouais, c'est ça, attention, dernier extrait.
11: Les Bega Boys, boum boum boum. C'est gagné.
1: C'est
11: le meilleur DJ Pep, DJ Maxib.
8: Alors, ce qui est bien avec les pommes, c'est qu'on peut les rouler facilement dans la farine.
1: Ouais.
8: Et en plus, c'est un régal. Il a démontré la semaine dernière qu'à partir d'un seul mot, il pouvait improviser une blague, l'occasion de retrouver une ré comique avec notre envoyé spécial Pierre Fula.
1: Oh, c'est gentil, Pierre. Ça.
12: Eh bien, oui, bonsoir Axel, bonsoir Fun Radio.
1: De nouveau,
12: bonsoir,
1: on retrouve.
12: Bonsoir France, bonsoir Pierre Fula. Aïe, ici Pierre Fula en direct du salon de la blague vaseuse, accompagné d'Henri Comique, à qui je vais demander ce soir de nous faire rire avec le mot CD.
13: CD? Aïe, aïe, aïe. CD, CD, CD.
12: Ah là, c'est pas évident, hein. Tout à fait.
13: Ok, c'est bon, alors, c'est un mec qui dit à son pote, et au fait, je me suis acheté l'intégrale de Gainsbourg, tu veux que je te la prête? Alors, son pote, il lui demande, ouais, mais c'est quoi, des cassettes? Et l'autre, il répond, non, c'est des compacts disques. C'est des compacts disques, aïe, aïe, aïe.
12: Et alors? Eh bien, aïe, la blague est finie.
8: Ah d'accord, pardon. Voilà, tout de suite, je reçois l'invité de la semaine. Bonsoir, Ricky Larsen. Alors, Ricky, ce soir, comme chaque lundi, tu animeras avec tes deux assistants Bibi Bubu le Hit Parade.
12: Ouais, c'est vrai.
8: Est-ce que tu pourrais nous rappeler en quoi ça consiste exactement?
12: Alors, c'est le classement de vos artistes préférés les plus joués en club discothèque, auquel vous pouvez voter soit parmi items, transition, fin radio, rubrique Ricky Larsen, ou sur internet www.star-system.org.
8: Mardi dernier, c'était la sortie de la grosse teuf, avec entre autres le générique des Bronzés pour Disky, François, Sacha Distel et même Thierry Hazard. Qu'attends-tu de cette première compilation?
12: Qu'elle fasse danser jusqu'au bout de la nuit, comme j'ai fait tous les week-ends au Magomba Hauser.
8: Mais étant aujourd'hui animateur radio, DJ résident d'une boîte de nuit et dernièrement auteur d'une compilation, n'as-tu pas envie de faire de la télé?
12: Ah, un jour peut-être, mais pour l'instant, j'ai des auditeurs, on veut voir à quoi je ressemble. Ils peuvent acheter un gros stuff. Il y a l'intérieur à livrer avec des photos exclusives de moi-même.
8: C'est vrai, en tout cas, avec la promo que je viens de faire, si j'en ai pas un exemplaire dans la poche. Voilà, c'est la fin de ce journal. On se retrouve lundi prochain, même endroit, même heure. Ciao, bonne bourre.
1: Bravo! Quel talent, quel talent, quel talent! Bravo, mon petit.
14: Plus de son! De 20h jusqu'à 5h du matin, ça va commencer le karaoké! C'est parti!
1: C'est parti!
14: Le karaoké!
1: Ah, c'est fort, hein?
14: C'est fort, hein?
1: Ah, c'est énormissime, hein?
14: C'est fort, on a changé, maintenant ça dure de 20h jusqu'à 5h du matin.
1: Ah, bah alors là, c'est carrément du top délire méga groove, hein? Donc là, c'est énorme, c'est énormissime.
14: C'est
1: Maxime, t'as encore des choses à nous faire écouter ou pas?
14: Oh oui!
1: Alors vas-y, vas-y, vas-y.
14: Écoute ça encore de la dance!
1: Vas-y, vas-y, vas-y, vas-y.
14: Tu veux écouter?
1: Ouais, ouais, ouais, ouais.
14: Écoute. Encore plus de cette bombe, l'ouvre 20, 1-1, ça va péter, live, ça va donner, il y a de 20h jusqu'à 5h du matin. On vous l'a dit sans, live, il n'y aura plus les cartes, plus les portables, il n'y aura plus de jeux et de CD maintenant. Maintenant, ça caille trop pour faire du cartes. T'as entendu, Max?
1: Ouais, c'est énormissime, hein.
14: C'est énorme.
1: Ah ouais, c'est du boulot.
14: Chaud.
1: Pardon?
14: C'est chaud.
1: C'est du boulot de professionnel. Ouais. Voilà, c'est tout. C'est tout. T'es le meilleur. T'es le meilleur. Puis c'est tout, quoi. C'est comme
14: meilleur.
1: Ça. Ah bah ouais, c'est comme ça. Maxime, on va se faire quand même une petite démonstration pour les auditeurs qui nous écoutent ce soir
14: ouais.
1: Sur les morceaux qu'on connaît quand même.
14: Ouais. Oh, oh, boum, boum. Les vagabonds, l'ouvre-boîte, plus jeter le pot. Live.
1: Sur un rang 2.
14: Sur un rang 2.
1: Ouais.
14: Ça va.

0: massage.
1: Non, les Watt and Paul.
0: Les Watt and Paul, c'est chaud. L'ouvre-bois, plus de tête pour live. Il n'y aura plus des cartes d'un revenu. Il y aura des CD.
1: Ouais.
0: Ça a tout changé.
1: Ouais, on change tous les cadeaux.
0: On change tous les cadeaux. Plus de portable, plus de peluche, rien.
1: Ouais, on s'éclate comme des bêtes. Attention, l'ancienne, vas-y.

0: Bon, Maxime,
1: ouais.
0: On va faire la première pause de cette soirée, puisque ce soir c'est une soirée au tempo, donc la programmation va être chaude, puisque tout à l'heure on mettra le nouveau single de What and Small qui s'appelle Tonight.
1: Tonight, ouais.
0: Ok, et puis on va se retrouver juste après, on aura...
1: Je cherche toujours quelqu'un pour quelqu'un... Ça va être le feu, il y aura des CD, il n'y aura plus des peluches. Ça va, on répondra au premier appel maintenant.

0: sont plus extravagantes, ça va tout changer. Ce sera plus de feu, plus de tempo, plus de live. Tempo, la ruisseau, il n'y aura plus des peluches, il y aura des CD. Des CD de rock, des CD de thème, des CD disco.
1: Allez, les non, les What and Smooth.
0: Oh, les What and Smooth. Oui.
1: Et celui-là, et celui-là, et celui-là.
0: Les voix des mots. Et leur top musique.
1: Yeah, yeah.
0: ATB.
1: ATB, les Watts, Don't Stop Music. Mortel.
0: Mortel, plus de techno, plus de délire. Le batteur jusqu'à 5 heures du matin.
1: C'est clair, c'est de la bombe, bébé.
0: C'est de la bombe, il y aura du karaoké.
1: Voilà, c'est bon ce soir.
0: C'est chaud.
1: Voilà, Maxime, on te retrouve tout à l'heure, un peu plus tard dans la soirée.
0: Ouais.
1: Allez, à tout de suite, tu ne bouges surtout pas, ça sera notre joker de cette ronde de ce côté-là. Hein. Sinon, Max va s'énerver, il va se mettre à gueuler, puis il va se mettre à pleurer de jalousie, hein, bande de petits vénères. Si vous pouviez l'embrasser sur le sein gauche, allez, allez-y, allez-y, allez, allez-y. Allez, encore comme ça, voilà, encore, encore un peu. Voilà, c'est bon, là. Stop, stop, stop, stop, stop. Maintenant, vous allez l'embrasser sur le sein droit, voilà, comme ça. Sensuellement. Ah, puis vite, moi, j'y mets de la bave, alors allez-y, allez-y. Un gros bisou baveux sur le téton du sein droit de votre femme. Voilà, qui est fait stop, terminé, voilà. Alors maintenant, vous, les garçons, enfin, vous, les filles, vous allez embrasser votre garçon, en imaginant que vous le fassiez, tiens, à moi, par exemple, tiens. Vous allez prendre votre langue, et puis vous allez descendre très sensuellement sur le dos, hein, du haut de la colonne vertébrale jusqu'en bas, à la hauteur. Jusqu'à la hauteur du petit creux, ça porte un nom ça, le petit creux en bas du bassin là. Je sais pas quel nom ça porte, mais enfin peu importe. Vous y allez, vous commencez en haut, allez, vous descendez encore, encore, encore, encore, encore, encore, encore, encore, encore, encore, encore, encore, encore, encore, doucement, doucement, doucement, doucement, doucement, doucement, top, oh, c'est bon ça. Vous étiez presque pratiquement dans la réduction quand même, faites attention. Ah là là, ça fait du bien, ça manque hein, ça. Ah bah oui, bah vous, non, évidemment, ceux qui viennent de le faire, non, forcément, ça manque pas parce que vous pouvez le faire. Mais pour ceux qui ne peuvent pas, je vois, bon, quand Phil et Manu, ça va, ils sont gâtés, mais quand même, hein, quand on en parle et qu'on voit qu'on aimerait, et on en parle et qu'on dit, tiens, merde, on le ferait bien maintenant là, puis là, maintenant là, tout de suite là, maintenant là. Et puis on peut pas parce qu'on est là pour travailler, mine de rien, parce qu'il faut bien gagner sa croûte, hein. Hein, quand on est payé à la fin du mois et qu'on a notre petit salaire, c'est pas uniquement comme ça pour traîner dans les couloirs toute la journée, écouter de la musique et à refaire le monde. Hein. C'est aussi pour être là entre 21h et minuit, voilà. Tiens, d'ailleurs, demain, on fera même du rab. On fera 21h, 3h du matin, puisqu'à partir de minuit, ça sera une soirée nuit 100% années 80. Donc ça va être chaud. On va aller sur l'internet, j'en ai parlé tout à l'heure. Et après, on retrouvera DJ Maxime, on aura également Rénal de Combourg, carrément. 24 ans dans un instant. Il veut parler... à sa meuf, donc à mon avis ça va être encore très intéressant. Sur le site internet, sur des emails qu'on m'a envoyé, il y a eu 3-4 messages, bon pas forcément un Tony Truant, mais bon voilà, on va en parler. Salut Max, je suis ah oui, bien sûr, parce que Max va en service bien sûr, donc forcément il est quand même dans le tu vois ce que je veux balancer. Il s'appelle Thibaut. Salut Max, je suis j'ai un super service à te demander. Comme tu es le maître de la radio et que tu cartonnes, j'aimerais te demander un truc. Mais attends, tu vas voir, c'est pas très compliqué. J'habite à Sens et ma copine, elle habite à Auxerre. Oh mon Dieu, que c'est compliqué. C'est son anniversaire aujourd'hui. Et ça fait 2 semaines que son anniversaire est passé. Et ça fait 2 semaines qu'il ne l'a pas vue. Et ça commence à lui manquer. Et c'était son anniversaire. Et comme il a des problèmes de téléphone, de facture de téléphone, malheureusement, il n'a pas pu l'appeler pour lui souhaiter un joyeux anniversaire. Mais j'espère quand même que tu lui envoies une petite carte postale. Sinon, à mon avis, elle va faire la gueule. Et donc, est-ce que tu aimerais, mon cher Thibaut, c'est que je souhaite un bon anniversaire à ta copine, parce qu'elle m'écoute tous les soirs et elle s'appelle Camille. Donc voilà, Camille,
2: voilà, en direct là, je te souhaite un joyeux anniversaire de la part de Thibaut et toute l'équipe du Star System se joint à moi pour te souhaiter un bon anniversaire. Voilà, donc je prends ce fax. Hop là, et poubelle. Ensuite, nous avons un autre message. Je m'appelle Mimi, j'ai 22 ans, je suis étudiante à Toulouse. Rien que ça, je me permets de t'écrire car j'adore le générique des dessins animés. Je suis super contente quand je les entends à la radio. Et apparemment, tu recherches Astro, le petit robot, parce que ça rappelle ta jeunesse quand tu avais 20 et 25 ans. Et tu t'en souviens encore. Et malheureusement, tu n'arrives pas à le trouver. Alors, elle est allée sur un site internet pour essayer de récupérer le son. Elle est tombée sur les paroles de la chanson de Astro le petit robot, mais malheureusement sur le site internet elle n'a pas pu retrouver la chanson, donc elle me le demande à moi, le Star System, de lui passer si c'était possible le soir. Malheureusement j'ai une très mauvaise nouvelle, j'ai du Goldorak, j'ai du Capitaine Flamme, j'ai du Albator, j'ai regardé, j'ai les batailles des planètes, j'ai Bioman, j'ai également 5 Kukai, j'ai XOR, mais je n'ai pas Astro le petit robot. Donc s'il y a un auditeur ou une auditrice qui serait en possession d'un 45 tours ou alors d'une compilation de dessins animés Fildar et Manu sur le coup, vous appelez dès maintenant le 0800 308 5000 afin de satisfaire Mimi, qui pourra de nouveau se remémorer des souvenirs de Astro le petit robot. Et si vous n'arrivez pas à nous joindre et que vous êtes en possession de ce vinyle, vous n'avez qu'à me l'envoyer ou m'en faire une copie, pas sur cassette mais sur CD ou MD, qu'on puisse très rapidement avant la fin de la semaine faire plaisir à Mimi qui nous écoute tous les soirs et qui aimerait réécouter, puis moi aussi de mon côté ça me permettrait de l'archiver, Astro le petit robot, le dessin animé qui est bien sympathique. Voilà, et enfin le dernier message email intéressant que j'ai noté, quand je dis intéressant, on va pas non plus mais faut pas dire non plus que c'est de l'or massif. Salut Max, j'ai acheté ta compilation, enfin j'ai acheté pas mal ta compilation, j'ai sous ton conseil, j'ai acheté la compilation de Ricky Arashan et franchement je la trouve excellente et il n'y a rien d'autre à dire, tous les mots. Je suis DJ et avec ça je vais mettre le feu dans la salle, surtout pour le nouvel an j'espère, hein. Encore une fois merci à Ricky Larsen et ben on lui tire à ce soir qui sera là dans le hit parade à partir de 23h30 minuit moins 20. Et Max, pour le bonheur que tu nous fournis tous les soirs, Yann, 18 ans de Rennes, auditeur de fan radio et fidèle du Star System depuis 6 ans, ça me fait bien plaisir. C'est vrai que la compilation de Ricky Larsen, on en a parlé tout à l'heure en début d'émission, est sortie dans les bacs depuis maintenant 5-6 jours et qu'elle fait un petit carton au club discothèque quand même. Vous voyez, je commence à bien savoir l'imiter, le Ricky Larsen. Hein. On revient au 0803 08 5000 et donc on accueille maintenant sans plus tarder Reynald, 22 ans, qui nous appelle de Combourg. Salut Reynald.
3: Salut.
2: Ça va bien?
3: Oui.
2: En forme?
3: Oui.
2: Eh ben très bien, on t'écoute.
3: Ben, je vais pas dire, c'est à ma meuf, c'est con.
2: Très bien. Bah écoutez, je vous remercie de m'avoir mis cette chose dans les pattes. Hein. Donc maintenant, il va falloir que je me démerde avec ça. Donc Reynald, tu veux parler à ta meuf?
3: Oui.
2: C'est quoi son prénom?
3: Je connais pas son prénom, c'est con.
2: Ah, c'est un peu con ça. Hein.
3: Oui.
2: Tu connais pas son prénom?
3: Non.
2: Ah là là, je vais te mettre en rapport avec quelqu'un qui, à mon avis, pourrait animer très facilement cette émission à ma place si j'étais malade un jour ou si j'étais amené à prendre un ou deux jours de vacances. Maxime?
4: Oui.
2: Oui, est-ce que tu pourrais éventuellement faire la libre antenne à ma place avec Reynald?
4: Oui, je pourrais faire la antenne.
2: Alors vas-y, fais-le avec lui, discutez tous les deux ensemble. Alors là, je vais te dire, c'est la rencontre du siècle. Reynald avec DJ Maxime, allez-y, parlez tous les deux.
4: C'est quoi ton problème?
3: Mais je ne voudrais pas à ma meuf, je connais pas ce
4: c'est un peu emmerdant. Je sais pas le nom de ta copine, faudrait trouver le nom.
2: Alors comment on va s'y prendre, Maxime, pour trouver le nom de la copine de Reynald?
4: Faut déjà c'est son numéro, si elle a le numéro, faut trouver le nom sur le Minitel.
2: Ah sinon faut demander carrément à... Oui non mais là sinon faut demander carrément s'il n'y a pas des... Comment on pourrait appeler ça, des magiciens qui pourraient se faire apparaître ton prénom. Là c'est un truc qu'on m'a jamais fait. Hein.
4: Là c'est impossible pour faire.
2: Là en 7 ans de radio et de libre antenne, je crois que c'est la première fois qu'il m'arrive un cas pareil. C'est-à-dire quelqu'un qui m'appelle pour demander d'appeler sa copine mais qui ne connaît pas le prénom de sa copine.
4: Il a dû avoir un trou de mémoire.
2: Ah oui, là, un gros trou de mémoire, oui. Mais alors, c'est plus un trou, là, c'est le trou noir de mémoire, quoi.
4: Un trou noir.
2: Et puis, il n'y a rien dedans, hein. Il n'y a aucune étoile, il n'y a pas une étoile filante, il n'y a même pas une petite planète avec deux, trois petits cratères, non, c'est rien, c'est le vide total, hein, Reynald.
4: Le
2: hein.
4: Vide total.
2: Reynald, tu te souviens de quelque chose?
3: Si, ça, Mouna, peut-être.
5: Peut-être, mais t'en es pas sûr, hein?
3: Oui.
4: T'en es pas sûr, on va essayer le numéro.
2: Et comment, tu connais le numéro de ta copine, Reynald?
3: Oui.
2: Ah, bah voilà alors. On va y aller.
4: On y va.
2: D'accord, allez, on va appeler donc la copine de Reynald en direct, bien sûr, les enfants. C'est quand même extraordinaire que tu te souviennes pas le prénom de cette fille.
3: Oui.
2: Hein, comment se fait-ce? Parce que bon, t'as l'air quelqu'un quand même d'assez intelligent, puis surtout t'as l'air d'être assez rentre dedans, donc c'est marrant, quoi.
4: Il doit être un peu sérieux.
2: Ah, t'entends quand même les conseils que donne DJ Maxime, quand même, oui. Notre DJ du soir. Faut être sérieux, Reynald, dans la vie.
4: Oui.
2: Hein?
4: Ouais.
2: Non, c'est à Reynald que je parle, hein.
4: Oui.
2: Hein, Reynald?
3: Oui.
2: Faut être sérieux un peu dans la vie. Tu le sais, ça, qu'il faut être sérieux dans la vie?
3: Oui.
2: Alors pourquoi tu ne l'es pas?
3: Ben, je suis sérieux, quoi.
2: Bon, d'accord, ok. Alors attention, on y va. C'est parti. On est en train de composer le numéro de téléphone de peut-être Sabrina. On va voir. Et puis ensuite, moi, j'irai faire une petite téléportation dans ton cerveau, hein. Pour voir un petit peu comment ça se passe. Ça doit être un sacré bordel.
6: Allô? Allô?
2: Oui, bonsoir, excusez-nous de vous déranger. Nous sommes avec un certain Reynald, un ami à moi, et nous aurions aimé parler à sa copine Sabrina.
6: Alors là, vous faites erreur.
2: Ah, Reynald?
6: Oui, il n'y a pas de Reynald.
2: Non, Reynald est avec moi, c'est un ami à moi, il voulait parler à sa copine.
6: Ah, il n'y a pas de copine Sabrina ici.
2: Ah d'accord, il n'y a pas de fille du tout chez vous?
6: Si, mais pas de Sabrina.
2: Ah, alors Reynald?
6: Non.
2: Non, je sais, non, mais Reynald est avec moi, je lui parle. Reynald?
3: Oui.
2: Comment elle s'appelle alors?
3: Ben, je sais pas son prénom.
2: Tu l'as rencontré où? Tu l'as rencontré où?
3: À Cesson.
2: À Cesson, vous connaissez Cesson, madame?
3: Oui.
2: Bon, bah voilà, mon copain a quelques petites difficultés à parler, c'est pour ça que je le fais à sa place, je suis un ami à lui. Il aurait aimé lui parler, apparemment on a le bon numéro, mais le prénom de votre fille, c'est de la fille...
3: Où a-t-il rencontré une de mes filles?
2: Alors, Reynald, on est à Combourg, hein. Et où est-ce que tu l'as rencontré, Reynald?
3: À Cesson.
2: À Cesson.
3: Oui, mais dans quel cadre?
2: Dans quel cadre? Pas de peinture, hein, Reynald. Hein, on parle pas de peinture, on parle du cadre. À quel endroit?
3: Quelle activité?
2: Où est-ce que tu l'as rencontré, Reynald?
3: C'est elle qui t'a rencontré? Oui.
2: Mais c'était où? Dans quel endroit?
3: Je m'en rappelle plus.
2: Tu t'en rappelles plus. Donc tu te rappelles plus de prénom de la fille, tu te rappelles plus de l'endroit. Bah dis donc, avec ça, on est bien aidé, madame. Hein.
3: Ah oui, non, il n'y a pas de problème. Alors,
2: ça va être compliqué, là.
3: Hein. Voilà.
2: Voilà, donc, oui, en gros, là, vous aimeriez qu'on arrête là. Hein. Non, c'est pas ça.
3: Ce n'est pas l'objet de votre appel.
2: Non, mais l'objet de mon appel, c'était mon ami qui a quelques difficultés de mémoire et qui aurait aimé parler sûrement à quelqu'un parce qu'il n'arrive pas à trouver le prénom et puis il ne se souvient même plus de l'endroit et comment ils se sont rencontrés. Donc moi-même, je suis aussi embêté que vous. Hein. On est dans la merde.
3: Ça paraît un peu farce.
2: Ah non, je vous promets que non, absolument pas.
3: Hein. Mais passez-moi votre copain.
2: Ah, bah, alors je vous le passe, Reynald. Alors oui, je vous passe madame. Reynald.
7: Allô.
2: Bah, parle à la dame. Bah, vas-y, Reynald.
7: Allô.
3: Oui, je vous écoute.
7: Mais en tout cas, j'aurais vos fils chez vous.
3: Vous avez rencontré ma fille chez moi?
7: Oui.
3: Ah. Et quel âge a ma fille?
2: 16 ans.
3: 16 ans, j'ai pas de fille de 16 ans.
2: Ah bah.
7: 20 ans.
2: 20 ans.
3: Et comment s'appelle-t-elle?
7: Je connais pas son prénom.
3: Et comment est-elle physiquement?
2: Elle est comment physiquement, Reynald?
7: Un peu petite.
2: Oui. Petite, oui. Blonde, brune?
3: Et elle a donné son numéro de téléphone.
2: Ah bon, on va essayer de savoir. Elle est blonde ou brune?
7: Blonde.
2: Blonde. Elle a les yeux de quelle couleur, tu t'en souviens?
7: Marron.
2: Marron, c'est ça?
3: Ah bon, alors j'ai pas ça à la maison.
2: Alors vous avez pas ça à la
3: maison? Je suis désolée.
2: Vous avez pas ça à la maison?
3: Non.
2: Oh, c'est dommage, parce qu'une blonde aux yeux bleus, c'est toujours joli.
3: Oui, mais non, j'ai pas ça.
2: Vous avez pas ça à la maison? Bon, bah tant pis
7: marron,
2: alors.
7: Marron, je dis plutôt.
2: Pardon?
7: Marron.
2: Marron peut-être? Ah oui, maintenant, je change. Non, là, c'est une arnaque, là. Je suis en train de me faire arnaquer, moi aussi. Hein.
3: C'est de plus en plus blague.
2: Ah oui, là, c'est blagos à fond. Au revoir, madame.
3: Au revoir.
2: Dis donc, Reynald, oui. Tu t'es un peu foutu de notre gueule ou quoi, là?
7: Non.
2: Dis donc, Maxime, qu'est-ce que t'en penses?
8: La foutu de notre gueule, c'est n'importe quoi.
2: T'es d'accord ou pas, toi? Bon, Reynald? Reynald?
5: Il a raccroché,
2: rappelle-le-moi. Bah, tu vous avez le numéro ou pas?
5: Ouais.
2: Bah, d'accord, ok. C'est quoi cette écriture, là? Qui c'est qui a préparé cette fiche
5: c'est
2: là?
5: C'est
2: toi, mais t'as une écriture de Google ou quoi?
5: Non,
8: parce que
2: tu t'es mis à la hauteur du cul de notre ami Reynald pour faire un truc pareil.
1: Ouais, c'est pas possible.
2: Ah, oh, je voulais faire une téléportation dans le cerveau.
5: Bah, attends,
2: il était en cabine, d'accord, ok. Merde. Donc ça a peut-être coupé. On va réessayer. Hein. Donc voilà, on essaie de rencontrer, ça y est, moi aussi, maintenant, j'ai perdu au moins 10%, 25% de cuir en l'espace de 2 secondes. On recontacte notre ami Reynald. Ça a dû couper. Il était dans une cabine. Mon avis, Reynald, c'est un petit peu vexé. Ou alors, pas vexé, mais bon, il a dû, voilà, il a été gêné, et puis c'est tout, hein. Allô? Merde, j'ai encore coupé. J'arrête pas de couper, je mets la main dessus en ce moment, je sais pas ce que j'ai envie de,
8: T'as envie de tout casser,
2: putain, ce soir, j'ai envie de mettre le feu, putain.
8: Ah, mais le feu!
2: Ah, putain. Demande aux gens de mettre le feu en nous appelant.
8: Mettez le feu, appelez 0800, 03800 et 5000. Et
2: je ferme l'antenne. 0803, 08, 5000 et ça sonne dans la cabine, mais Reynald, malheureusement.
8: Y a personne.
2: Ouais, y a personne. Comment on fait alors? Hein?
8: Faut laisser tomber.
2: Bah voilà, il faut laisser tomber, on s'en fout, hein. Si ça marche pas, ça marche pas.
8: Si ça marche pas, il y aura des autres candidats.
2: Voilà, exactement, on s'en fout, nous on est jeunes, hein.
8: On est jeunes, il y aura des filles qui passeront l'antenne.
2: Voilà, exactement, on est là pour se fendre la gueule, n'est-ce pas?
8: Ouais.
2: Ouais. Qu'est-ce que t'en penses, toi?
8: J'en pense, c'est bien.
2: C'est bien, hein.
8: Oui.
2: Bon, bah alors, bon, bah laisse tomber, hein. C'est bon, on va laisser tomber la cabine téléphonique. Voilà, ça y est, c'est fait. On en est où là? Donc DJ Maxime qui est ce soir notre fil rouge, hein, parce que c'est quand même une soirée 100% haut de tempo.
8: Tempo, l'ouvre-boîte, plus de light, plus de feu.
2: Bah ouais, vas-y, fais-nous encore une démo, vas-y.
8: L'ouvre-boîte, plus de feu, plus de light, plus de tempo. Encore plus de rip, en plus de rock, de tempo, de dead, de disco, du slow pour les amoureux.
2: Allez, vas-y, encore.
8: Plus de tempo, on ouvre boîte des CD, d'Adès, d'un techno. Et on finira par un slow pour les amoureux.
2: Ah ouais, super.
8: Et là, je vais mettre le feu ce soir.
2: Ah, mortel. Encore?
8: L'ouvre boîte, encore plus de tempo, il y aura des CD, il y aura l'entrée gratos.
2: Attends, on va faire un truc, je vais te remettre la compile de Ricky Larsen.
8: Ouais.
2: Et on va voir ce qu'on peut faire. Allez, on y va, c'est parti. Attends, alors je vais te mettre un petit slow qui est également... ça s'appelle « Avant de nous dire adieu » de Jen Manson.
8: Avant de dire adieu.
2: Attends, non, mais tu vas faire comme si c'était un slow, il faut que tu parles d'une manière très sensuelle.
8: Ouais.
2: D'accord, écoute d'abord l'intervention de Ricky Larsen qui est sur le CD, écoute et tu feras pareil après.
9: C'est la méga teuf, mais malheureusement Ricky Larsen va devoir vous quitter. Le moment est venu de se dire adieu.
8: Se dire adieu.
2: Voilà, t'es prêt?
8: Oui.
2: Alors attention, maintenant on écoute le slow, attention, hein, sachant que moi j'en ai jamais dansé un.
8: Ça va chauffer, oh là là.
2: Allez, vas-y.
8: Ça va être du slow, ça va être tout. Il va voir le sec, ça va chauffer. Encore plus de tempo. On va baisser la tête, on va arrêter ça. Encore, c'est du slow. Allez les amourettes, faut y aller. Ça va être chaud, c'est le moment de vous réconcilier.
2: Oh, c'est bon.
8: C'est bon.
2: C'est chaud. C'est du slow.
8: C'est chaud.
2: T'es bon, Maxime.
8: C'est bon.
2: Ah ouais, t'es très bon. T'es vraiment le DJ. Au fait, vendredi, t'es allé à la boîte là?
8: Je suis pas allé à l'Apocalypse. J'étais au Moulin du Champ.
2: T'es pas allé à l'Apocalypse. T'allais où?
8: Au Moulin du Champ.
2: Au Moulin du Champ, c'était bien.
8: À Pont-de-Voisin.
2: Ah bah tu t'es bien éclaté. Alors
8: oui,
2: c'était
8: oui.
2: Super, hein. D'accord.
8: C'était chaud.
2: Ah ouais, c'était chaud, hein. On s'est bien éclaté, donc tout allait bien à bord jusqu'au moment où il s'est passé, hein.
8: Ouais.
2: Bah ouais, je sais bien. Mais bon, qu'est-ce que tu veux que je te dise, hein. C'est comme ça, c'est la vie, c'est la vie, hein.
8: C'est la vie.
2: Bah ouais, c'est la vie. On te met de côté.
8: Oui, on me met de côté, je reste avec vous.
2: D'accord, et on te retrouve juste après. On va appeler pour le moment des particuliers et tout le monde connaît bien entendu la valise RTL et ce soir nous avons décidé de faire les sacoches Europe 3. Sauf qu'à l'intérieur, au lieu d'y mettre de l'argent, on va y mettre des objets et que si... Alors attention, on rappelle que si on donne dans l'ordre le mot brosse à dents, roller, slip jaune, tampax et roue de secours, tous ces cadeaux sont pour vous. Je rappelle, brosse à dents, roller, slip jaune, tampax et roue de secours. La sacoche Europe 3, on appelle un particulier, on espère qu'il nous écoute en ce moment. Et s'il arrive, je répète une dernière fois, brosse à dents, roller, slip jaune, tampax et roue de secours... Tous ces cadeaux-là arriveront chez lui en chronopost en moins de 48 heures. Allô ?
10: Oui.
2: Oui, bonsoir madame, excusez-moi de vous déranger. Vous êtes en direct sur Europe 3, c'est les sacoches Europe 3. Est-ce que vous écoutiez la radio ?
10: Pas du tout.
2: Ah, est-ce que vous voulez essayer de nous donner les objets dans la sacoche Europe 3 ?
10: Pas du tout.
2: Vous voulez pas essayer ?
10: Non, je vous remercie.
2: Dommage, vous aviez une brosse à dents, des rollers, des slips jaunes, des tampax et des roues de secours pour vous.
10: Ravie.
2: Voilà.
10: Merci,
2: bonne soirée madame, au revoir. Allez, tu me fais un autre numéro de téléphone d'un particulier, bien entendu. On essaye, on peaufine. Hein. Pour l'instant, c'est bien là, c'est la première fois. Si vous avez des idées un peu plus rigolotes que ça, vous n'hésitez pas hein, ou à peaufiner le jeu. On improvise, hein, c'est comme ça, Carole. Elle n'est pas là, Carole, hein, non, vous l'avez mis en attente, Carole. Carole !
11: C'est pas mal, je peux bien essayer.
12: Allô,
2: allô, bonsoir. Europe 3 à l'appareil, les sacoches Europe 3, est-ce que vous écoutiez Europe 3?
12: Pardon?
2: Vous êtes en direct sur la radio Europe 3, les sacoches Europe 3, est-ce que vous savez ce qu'il y a dans les sacoches Europe 3?
12: Non, ça m'intéresse pas.
2: Ah, vous voulez pas gagner des cadeaux?
12: Non, non.
2: Vous nous avions dans les sacoches des brosses à dents, des rollers, des slips jaunes, des tampax et des routes de secours?
12: C'est ça, oui.
2: Vous nous auriez répété ces objets, ben ils étaient pour vous.
12: Tant pis, tant pis.
2: Très bien, on vous envoie des tampax quand même.
12: Ok.
2: Ok, salut. Merci. Ciao. Ah, j'aime bien, les gens n'aiment pas, les gens ne veulent pas jouer. Les gens
12: ils
2: ne veulent pas gagner. Bon, là, c'est une connerie, mais les gens, de toute façon, à la base, ne veulent pas gagner. Ils ont trop peur que ça soit les témoins de Jéhovah et qu'on les embobine.
11: Faut dire en tout cas.
2: Attention, on réessaye. Je commence à avoir un petit coup de barre sympathique, moi.
13: Non.
2: Ah, si.
11: Ah, non.
2: Ah, ouais, j'ai la grippe, là. J'ai l'impression que j'ai attrapé une merde froide. Je sais pas ce qui m'est arrivé alors qu'il fait beau.
13: Elle va te la remettre, la barre, Carole.
11: Oui. Allô.
2: Oui, bonsoir.
11: Bonsoir.
2: Oui, vous êtes en direct sur Europe 3, les sacoches Europe 3. Est-ce que vous savez ce qu'il y avait dans les sacoches Europe 3?
11: Qu'est-ce que c'est que cette connerie?
2: C'est un jeu, vous êtes en direct à la radio Europe 3. Les sacoches Europe 3, est-ce que vous savez quels sont les objets qui y a à l'intérieur de la sacoche pour pouvoir les gagner?
11: Non mais attendez, c'est un canular ou c'est...
2: Ah pas du tout.
11: Bah non, parce que je raccroche. Hein.
2: Non, non, pas du tout. Vous êtes
11: j'écoute pas Europe 3 d'abord.
2: D'accord, c'est la nouvelle radio qui vient d'arriver depuis une semaine.
11: Bon, eh bien écoutez, je suis désolé pour vous.
2: Ah bah non, mais c'est pas grave, c'est pour vous. Vous voulez pas gagner des cadeaux?
11: Pardon?
2: Vous voulez pas gagner des cadeaux?
11: Écoutez, j'écoute pas la radio.
2: Non, mais au hasard.
11: Au hasard, qu'est-ce qu'il faut que je dise?
1: Voilà, ça s'appelle les sacoches Europe 3, c'est pour faire concurrence aux valises RTL.
11: Oui.
1: Sauf qu'à l'intérieur, dans nos sacoches, nous y mettons des objets. Si vous me citez les 5 objets que j'ai donnés juste avant de vous appeler, eh bien ils sont pour vous.
11: Ben oui, mais comme j'écoute pas la radio, je ne peux pas savoir. Écoutez, bonsoir monsieur.
1: Brosse à dents, roller, slip jaune, tampax et roue de secours. Ah, les gens ne veulent pas jouer, hein, c'est incroyable. Un dernier des derniers, comme ça, pour le fun, bien sûr, on sera amené à mettre des monts beaucoup plus violents ou à peaufiner le jeu. C'est une première comme ça, ça m'a pris comme une envie de pisser. On devait le faire hier, on l'a pas fait, donc j'essaie de tenir parole ce soir. Attention, brosse à dents, roller, slip jaune, tampax et roue de secours. Jusqu'à un moment donné, on va tomber sur un auditeur qui nous écoute et qui va dire à qui va nous donner. Allô?
13: Oui.
1: Oui, bonsoir madame. Vous êtes en direct sur Europe 3, c'est la nouvelle radio, c'est pour jouer aux sacoches Europe 3. Est-ce que vous savez ce qu'il y a dans les sacoches Europe 3?
13: Ah non.
1: Non, est-ce que ce sont des objets? Si vous êtes capable de m'en citer 5, vous gagnez les objets que vous venez de citer?
13: Non. Alors, 3, tu connais?
1: Ça vient d'arriver, ça fait une semaine.
13: Oui. Qu'est-ce qu'il y a dans les
1: sacoches
13: Europe 3?
1: Non, ça vous dit rien. Vous n'écoutiez pas?
13: Non.
1: Malheureusement, il y avait des brosses à dents, des roller slip jaunes, tampax, également des roues de secours. Tout ça, c'était pour vous, si vous étiez capable de me les citer. Je suis désolé, Europe 3, sur votre région, c'est 108.7.
13: D'accord.
1: Merci. Au revoir, madame.
14: Kader, ça va bien, 21 ans, de Belfort. Ça va, Kader?
15: Salut, Max.
14: Ça y est, ça tu peux percuter, hein, tu es sur l'antenne, tu es en direct. Hein.
15: Vous allez bien?
14: Ouais, ça va bien, mon petit Kader. Alors?
15: Ouais, je voudrais vous parler d'un problème que j'ai avec ma petite copine.
14: Ah bah, Gérard va pouvoir t'aider, parce que là, franchement, c'est... Il maîtrise tous ces sujets. Vas-y, on t'écoute, Kader.
15: Alors, ma copine, moi, à vrai dire, c'est une petite chaude.
16: C'est quoi une petite chaude?
15: C'est une fille, elle a pas... Il n'y a pas que moi dans sa vie.
16: Ah.
15: Elle voit d'autres gars, quoi, dans sa vie.
16: Elle est multi-partenaire.
15: Ouais, voilà. Et quand je fais l'amour avec elle, elle a des limites.
14: Balance les phrases.
15: Je suis bloqué, je suis coincé, j'ai pas envie de dire n'importe quoi.
14: C'est que apparemment, de ce que je peux lire sur l'affiche...
15: Parce que j'ai peur qu'elle me reconnaisse aussi.
14: C'est la sodomie, c'est ça?
16: Il veut la sodomiser, elle veut pas, et il voudrait qu'on l'appelle pour la convaincre de se laisser sodomiser.
15: Parce que tu sais quoi, il y a mon cousin.
16: Qui l'a sodomisé.
15: Il y a un cousin qui la connaît et elle sait pas que c'est mon cousin.
14: Ouais.
15: Et il me raconte ce qu'il lui fait, quoi.
14: J'aurais
15: bien voulu la griller, quoi.
14: Mais il l'a sodomisé, elle.
15: Hein?
14: Il l'a sodomisé?
15: Moi, il me raconte, il l'a sodomisé. Ouais,
14: Gérard, qu'est-ce que t'en penses?
16: Pourquoi elle veut pas que toi tu la sodomises?
15: Bah, je sais pas, moi.
16: T'es sale?
15: Impeccable.
14: Et ben alors.
15: Si j'ai un corps entretenu, quoi.
14: Gérard, qu'est-ce que tu penses de tout ça, là? Parce que franchement, là.
17: Non mais c'est compliqué son histoire, parce que je comprends pas là, parce que bon, elle veut pas, donc tu as pas trop la forcer.
14: Ouais.
17: Maintenant, si
15: elle me dit quoi? Elle me dit qu'elle
14: la machine est en route là.
17: De quoi?
15: Elle me dit qu'à chaque fois que je m'avance, quoi, je fais le premier. Ouais.
17: Ouais,
15: elle me dit qu'elle l'a jamais fait, qu'elle le faisait jamais.
16: Alors que ton cousin la sodomise.
15: Ouais, voilà.
16: Oh,
14: Gérard,
16: il faut l'appeler. Moi je dis il faut l'appeler.
14: Ah mais justement quand même, Gérard, qu'est-ce que tu penses de tout ça?
16: Gérard, faut l'appeler, Julie.
17: Moi à mon avis, je pense que la meilleure solution c'est d'avoir les deux versions comme tu as l'habitude de faire. On va appeler ta copine. Et puis on va.
15: Oui.
17: Puis on va savoir. Et puis.
15: D'accord.
14: Mais toi, Gérard.
17: Calmos, toi.
14: Gérard, concernant la sodomie, qu'est-ce que tu penses de tout ça, toi?
17: Personnellement, si la nana veut pas, parce que c'est peut-être ça, et puis elle a peut-être pas envie pour l'instant.
16: Moi, je suis pas motivé par la sodomie.
14: Attends, qu'il finisse sa phrase, vas-y.
16: Voilà.
17: Non, mais c'est vrai qu'il faut pas forcer les gens s'ils ont pas envie, c'est tout. Ça vient par la suite, et puis il faut pas forcer. Si elle a pas envie, elle a pas envie, c'est tout.
14: Toi, par exemple, dans ta vie privée, ça t'est déjà arrivé de sodomiser des meufs?
17: Une fois de temps en temps, ouais.
14: Une fois de temps en temps.
17: Mais voilà, bon, c'est tout. Mais ça s'est mal passé. Puis bon, après, ça, on a arrêté, c'est tout.
14: Bon, alors avec Lily, t'es pas vraiment sorti avec, là. Mais par exemple, éventuellement, tu sortiras avec...
17: Non, j'irai pas jusqu'à ce point-là.
14: T'aimerais pas jusqu'à la sodomiser?
17: Non.
14: Donc Lily, revient, je t'en supplie, il te sodomisera pas.
17: Non, mais même si elle veut revenir, elle revient. Si elle veut pas, ben tant pis.
14: Ah, ça c'est une autre histoire. Hein. D'ailleurs, on essaiera d'avoir des nouvelles de Lily. Pendant ce temps, Kader, nous, on va appeler donc la petite Julie.
18: Oui.
14: Hein, puisque c'est son prénom, là, son portable.
18: Oui.
14: Quel âge elle a, cette charmante demoiselle?
18: Elle a 19 ans.
14: D'accord, très bien.
17: Et toi, Tana?
18: Moi, 21 ans.
14: Bon, 19 ans, Gérard, elle peut se faire sodomiser.
17: Ouais, non, mais si elle veut pas, elle veut pas. Hein. Faut pas forcer les gens, de toute manière.
14: On y va, hein. On y va, c'est parti.
18: Non, mais tu sais quoi ?
17: Allô,
18: mais...
17: non, attends, attends, on appelle ta, ta copine.
18: Ok.
14: Ah, ça va sonner, hein, t'inquiète pas. Voilà, c'est parti.
19: Ah. Oui, allô ?
16: Allô ?
19: Oui ? Allô ?
14: Kader.
18: Allô ?
14: Le boulet, c'est à toi.
18: Oui, Julie.
19: Allô ?
18: Julie ? Allô ?
19: Oui ?
18: Julie ?
19: Oui.
18: C'est Kader.
19: Salut, ça va ?
18: Ouais, ça va.
19: Bien ?
18: Pas de neuf.
19: Ben, rien. Rien de spécial, je suis chez moi. T'es où, là ?
18: Ouais, ben, je suis au quartier et...
19: T'es sur Belfort ?
18: Ouais, je suis sur Belfort, au quartier.
19: Ah ouais, ok. Mais ouais. Tu m'as pas appelé aujourd'hui ?
18: Ouais, ben, je le fais maintenant.
19: Quoi de neuf ?
18: Ouais, ben... Tu sais quoi ?
19: Ouais.
18: J'ai... C'est sur ce que je te disais la dernière fois.
19: Ouais.
18: Tu te rappelles ?
19: Il y a mon cousin qui m'a... Tu veux derrière, là ?
18: Ouais.
19: Ouais.
18: Il y a mon cousin qui m'a dit...
19: T'as dit quoi ?
18: Tu connais mon cousin ?
17: Mais rentre dans les pêtes
16: ouais.
17: Vas-y directement parce qu'on va pas qu'on sinon on va lui dire.
14: Et tu te démerdes, tu rentres dans les fêtes, hein, fête foraine, fête d'un cheval, tu fais ce que tu veux mais tu rentres dans les fêtes.
16: Ton cousin, hein. Il lui a dit.
18: Ouais mon cousin.
17: Ouais Julie.
19: Kader c'est qui là?
14: Gérard va t'expliquer, Gérard.
16: Oui, attends deux secondes Gérard. Vas-y Kader.
19: Oh mais c'est qui la fille avec toi là?
14: C'est Julia Duloft. Je te crois, arrête ta mytho, arrête ton mytho.
18: Ouais. Ah, j'ai des amis.
16: Ah oui, je suis son ami.
18: Ouais, voilà.
16: Ouais.
18: Ils sont avec moi.
16: Ouais.
18: Voilà. Il y a moi, voilà. J'ai mon pote, mais.
19: Je suis en plein délire là, c'est qui?
14: Bah, moi, je.
18: Ouais, écoute-moi, ouais.
16: Ouais, d'abord, écoute-le.
19: Attends, non, mais c'est qui la poussesque avec toi là?
16: Non, mais oh, qu'est-ce que tu. Quoi?
14: Bah, ouais,
16: t'as raison. Elle se laisse sodomiser par le cousin de son mec et elle me traite moi de poufiasse.
14: Bah non, c'est pas d'être poufiasse que de se faire sodomiser, mais
16: non,
14: tu parles pas comme ça.
16: Tu dis non à son mec.
14: Ouais, tu parles pas de ma copine comme ça, toi, d'accord, ok. Bon, soyons sérieux. Bon, Julie. Julie.
16: Allô.
19: Attends, c'est qui là ?
14: Non, mais on va t'expliquer. T'es en direct sur une radio. Tu le prends mal ?
19: De quoi ?
16: T'es fâché ?
14: Attends, t'es en direct sur une radio. Est-ce que tu le prends bien ou pas ?
19: Mais c'est quoi ce délire là ?
14: Est-ce que tu le prends bien ou pas le fait
19: mais
14: que
19: il est où Kader là ? Il est avec vous ou quoi ?
16: Ah, si, il est avec nous.
14: Ah mais si ça te fait chier, on est en direct sur Sky. Si tu le prends pas trop mal, on est en direct sur Fun.
16: Voilà.
14: Est-ce que tu le prends bien ou pas ? D'être en direct à la radio.
16: Tu préfères Sky ou Fun ?
19: Mais c'est quoi cette histoire là ? Ce demi machin, tout ça, la radio, non, c'est débile là.
14: On te pose des questions simples, essaye d'y répondre. Est-ce que tu préfères Skyrock ou Fun Radio ?
19: Moi, je m'en fous.
14: Tu t'en fous ?
17: Aucune des deux.
18: Non, direct à la radio, là, je suis sur Fun, là.
16: Bon, Julie, je vais t'expliquer parce que Kader, il n'y arrive pas. Alors, Kader, il aimerait bien te sodomiser et toi, tu lui dis toujours non. Et son problème, c'est que son cousin, bah, tu l'as laissé te sodomiser. Et il lui a dit. Donc, maintenant, il est jaloux.
19: Quel cousin ?
16: Bah, le cousin à Kader.
14: Kader ?
19: Kader ?
16: Ouais.
19: Mais
16: tu sais pas que c'est son cousin en fait.
14: Alors maintenant,
16: sodomisé par lui, mais tu sais pas qui c'est.
14: On va laisser parler un petit peu Kader parce que quand même c'est intéressant d'avoir la version de Kader. Est-ce qu'il est vrai que ton cousin a sodomisé Julie ?
18: Ouais.
16: Voilà.
19: Quel cousin ? Ok, c'est qui ?
18: Ouais, mon cousin, ouais.
14: Bah donne le prénom, donne le prénom.
18: Mehdi.
16: Mehdi, ouais.
18: Mehdi de l'Arceau.
14: Alors, est-ce que c'est le cas ?
19: C'est ton cousin.
14: Ouais. Ah, ça
18: ouais,
14: peut peut-être
18: mon cousin, ouais.
14: Ah, ça peut peut-être le faire. Alors, il y a peut-être eu sodomie sous roche alors.
16: Je crois.
14: Alors, est-ce qu'il est vrai que tu te serais fait sodomiser par le Mehdi en question
18: Tu vois que le monde est petit.
14: Attends,
18: hein.
14: Calme-toi, Kader.
18: Ouais,
14: les...
19: Là, on est en direct sur Fun Radio.
16: Exactement.
14: Voilà. Est-ce que
16: sans
14: tu t'es.
16: Deck.
14: Bah oui. Bah oui. Avec, avec Gérard en plus qui est avec nous, hein, qui nous fait le plaisir d'être là, l'hommage, hein, on peut presque le dire.
16: Et Julia la poufiasse.
14: Oh bah, Julia la poufiasse du loft, voilà, que t'as insulté
16: donc,
14: tout
16: voilà.
14: à l'heure. Est-ce que tu t'es bien fait sodomiser par.
16: Ouais.
14: Par le garçon en question là dont on parle depuis tout à
19: l'heure. Non, mais
16: tu non,
19: c'est qu'elle a appelé, je suis désolé, non, il m'a jamais touché quoi.
14: Putain, on appelle le cousin. Allez c'est parti.
16: Allez, le numéro
14: de téléphone hors antenne, Kader, tu nous le donnes de ton cousin ?
18: C'est le 06.
14: Ah bah attends, hors antenne.
16: Attends.
14: Oui, ça c'est ce que c'est quand c'est un peu bourré, ça comprend plus grand-chose, Gérard.
16: Alors Julie, est-ce que tu dis la vérité ou pas maintenant que Kader est plus là ?
20: Ah non, mais c'est clair, quoi, je veux dire...
16: Et pourquoi tu veux pas qu'il te sodomise et tu laisses ton cousin te sodomiser?
14: Mais si ça se trouve, son cousin, il lui a baratiné,
16: ah
14: hein.
16: Ouais,
14: bah oui, à mon avis.
16: Alors, t'es pour ou contre la sodomie, Julie?
20: Mais parce que ça me branche pas.
14: Donc tu t'es jamais fait sodomiser?
20: Non.
14: Ni par le cousin, ni par n'importe quoi?
20: Mais par personne, quoi.
14: Ni par une chèvre, ni rien du tout. Bon, alors, on a récupéré le numéro de téléphone. Kader, t'es là, on appelle le cousin, c'est parti. Kader, t'es là?
20: Ouais, ouais.
16: Ah ouais, confrontation. Pour,
14: hein. Attention, on appelle maintenant le cousin et on va voir un petit peu ce que ça va donner. Gérard, d'après toi, Julie dit la vérité ou pas?
17: Ouais. À mon avis, c'est Kader qui dit n'importe quoi.
14: Ah, ou le cousin qui est baratiné. Attention, on appelle le cousin.
16: Moi, je dis que c'est Julie.
20: C'est Julie quoi?
16: Qui dit n'importe quoi.
14: Allô?
21: Ouais.
14: Ça va?
21: Ça va, c'est qui?
14: T'es le cousin de Kader?
21: Ouais.
14: C'est bien toi qui encule Julie?
16: Non mais...
14: C'est le mec qui est le boulet mais qui se présente même pas. C'est bien toi qui encule Julie. Bon, on va les laisser entre eux.
20: Mehdi, c'est pas vrai, dis que c'est pas vrai.
16: Ah, tu mens si tu lui dis de dire ça. Mehdi, n'écoute pas Julie et dis-nous si tu as bien sodomisé Julie.
21: Mehdi, moi je parle pas. Ils vont se poser des questions et répondre-leur.
16: Il doit rien comprendre.
14: Non mais là on comprend rien parce que tout beau parle en même temps, c'était un bon bordel. Je vais reprendre le contrôle de tout ça. Maintenant, Kader, je t'en supplie, écoute.
21: Oui.
14: Parle avec ton Mehdi, là, ton cousin.
21: Ouais.
14: Et Julie, alors. D'après, okay. Alors Mehdi, je t'explique. Mehdi?
21: Oui.
14: Tu es bien le cousin de Kader.
21: Oui, c'est ça. Mais c'est qui
14: Je vais t'expliquer après qui je suis. Pour t'expliquer, Kader dit que tu sodomises Julie. Julie ne veut pas se faire sodomiser par Kader. Mais Kader aimerait sodomiser Julie. Donc du coup, on appelle Mehdi pour savoir si effectivement Mehdi a sodomisé Julie, sachant que lui... aimerait ton cousin Kader sodomiser Julie.
16: Et toi, Mehdi, tu as dit à Kader que tu avais sodomisé Julie.
14: Alors que Julie a dit que c'était pas vrai, elle a demandé d'appeler Mehdi.
16: Et elle t'a dit c'est pas vrai, dis non, alors que ça n'avait même pas.
14: Alors, la question est simple. Mehdi,
16: c'est la surprise.
14: As-tu déjà sodomisé Julie?
16: Oui.
21: Ouais, mais...
16: Ah, il a dit oui.
14: Il a dit oui.
21: Non, mais non.
16: Ah, t'as dit ouais, mais...
21: Je
14: veux bien
21: savoir à qui je parle, déjà.
14: Bon, rien, on est juste Fun Radio, t'es en direct avec Max, avec Julie Duloft, Julia Duloft, Julie, ta copine, Kader, ton cousin, qui est passé à l'antenne en direct et qui voulait absolument sodomiser Julie.
16: Et il a dit que comme tu l'avais sodomisé déjà, ben qu'il avait le droit lui aussi, maintenant.
21: Ouais, mais pas de personne en dehors de...
16: Bon, alors tu l'as sodomisé ou pas? On s'en fout d'où il le fait. Oui.
14: Eh oui.
16: Alors
14: oui,
16: là, c'est
14: oui.
16: Bon, c'est même plus la peine de répondre. Donc Julie...
14: Julie...
16: Qu'as-tu à répondre?
20: Ah non, mais vous hallucinez tous, là.
16: Non, on n'hallucine pas, il vient de dire oui.
20: Mehdi, tu dis n'importe quoi, Mehdi.
14: Alors pourquoi t'as demandé à Mehdi de dire ouais, surtout ouais. Dis pas la vérité, ah, dis non.
20: J'ai pas dit, dis pas la vérité.
16: Bah, Mehdi vient de dire que c'était vrai, en tout cas.
14: Alors, qu'est-ce qu'on fait, là? Je sais pas, comment on opère, là? Il faudrait... Je sais pas comment il faut faire.
20: N'importe quoi, mais...
14: Je crois qu'il faut expertiser ton anus.
16: Ah ouais.
14: Faut vérifier si c'est upéné ou pas,
16: rectal.
14: Voilà. Un petit toucher rectal, voir si c'est upéné ou pas, là. Hein.
21: Julie.
14: Hein?
21: Mais tu m'entends? Tu m'entends, là? Oui. Je sais pas, c'est en France. Même si on est en direct sur mon radio, c'est pas grave.
14: Ouais.
21: Non?
20: Demain, je vais voir Kader, je vais lui dire quoi, moi?
14: Écoute, envoie-moi un poil de ton cul.
16: Tu vas lui dire que tu veux bien qu'il te sodomise.
14: Qu'on va expertiser tout ça, voir s'il n'y a pas eu des un petit peu de sperme et tout. Les gros crados. Bon, comment on fait pour terminer Kader, là? Parce qu'on va pas passer deux heures dans l'anus à Julie.
16: C'est clair.
14: C'est sympa, non, mais...
17: Ils font un règlement de compte tous les trois. Et puis ils se débrouillent, et puis voilà.
16: Et un truc à trois, ça vous dit pas?
21: Non, mais
16: Julie, un truc à trois, ça te dit rien?
21: Avec deux filles, ça me dirait, moi, mais pas avec deux.
16: Mais comme ça,
14: attends, Kader, c'est pas toi qu'on parle, c'est à Julie, sinon on peut
16: deux,
14: pas...
16: Regarde, un coup Kader, un coup Mehdi, un coup Kader, un coup Mehdi, nan, comme ça, ils sont tous les deux d'accord, et toi, tu mens plus à personne.
20: Bah franchement, pour les gentils, quoi, les deux en même temps, ça m'irait très bien.
14: Voilà,
16: je règle les problèmes des gens, c'est génial.
14: Les deux cousins, vous seriez prêts à niquer sur la même meuf?
16: Ouais, ça vous dit, Julie.
21: Ah, carré, moi, je suis
16: bah, voilà.
14: Bon, ça vous plaît?
21: Non, mais attendez, moi, j'ai pas donné mon avis.
16: C'est qui, c'est Mehdi?
21: Oui.
16: Ah, voilà. Pauvre Mehdi.
14: Alors Mehdi, qu'est-ce que tu penses de tout ça?
16: Franchement, c'est bien le plan qu'on est en train de faire.
14: Parce qu'on parle à chaque fois. Attends, on pose une question, il faut qu'il réponde. Après, on répond. Alors vas-y, Mehdi.
21: Ça
14: te branche pas? Ok, très bien. Bon, on va arrêter là, les enfants. Kader, continue à dessouler.
21: Ouais, bah, je voudrais
0: passer une dédicace.
14: Bien sûr, bah, elle est faite. Et puis, Mehdi, bonne bourre à toi.
0: Okay, merci.
14: Merci. Ma petite Julie, comment on fait du coup là? Tu fous les deux à la porte, tu te fais sodomiser par Mehdi, par Kader, par aucun des deux?
20: Par aucun des deux.
14: Par aucun des deux, d'accord, très bien. Bah tu quittes pas, je vais te repasser le standard hors antenne, hein, ma petite chérie. Voilà qui est fait. Bah c'est bien, hein, Pedro, tu me les enlèves et tout, tu vas plus vite que la musique. Ah, nous avons une question pour notre ami Gérard. Oh. Gérard qui est avec nous ce soir et on a Lucas de Lyon qui doit être avec nous. Salut Lucas.
4: Salut Max.
14: Ah, t'es dans un avion?
4: Pardon?
14: T'es dans un avion?
4: Non, non.
14: D'accord.
4: Et donc, bonsoir Max.
14: T'as avec un sans fil, hein, c'est une horreur.
4: Voilà.
14: Oh, bon, bah ouais, ça.
17: Dur.
14: C'est pas portable, hein, c'est un téléphone fixe, mais.
17: Ouais, sans fil.
14: Ouais, voilà.
17: Merci, je sais ce que c'est qu'on peut.
14: Un petit lutique, normalement, il aime pas ça, hein, Gérard. Hein.
4: Ah, ouais. Bah, je m'excuse alors.
14: Ça, les sans fil, les portables, tout ça. Tout ce qui est téléphone, il déteste. Hein.
4: Bon.
14: Ce qui est pas évident d'ailleurs pour faire de la radio quand on demande aux gens d'appeler, mais il déteste ça, qu'est-ce que tu veux? Bon, Lucas, t'as une question pour Gérard, il t'écoute, puisque ce soir, Gérard est aussi notre invité d'honneur, il nous a fait le plaisir d'être là ce soir.
4: D'accord. Ouais, une question, oui et non, en fait, c'était pour parler de sa nouvelle ex-copine Lily. Donc là, je vais m'adresser directement à toi, Gérard.
17: Ouais, bonsoir.
4: Bonsoir, donc, parce que je t'ai pas dit bonsoir. Alors, je voulais savoir où t'en étais au niveau de tes périples amoureux.
17: Bah, pour l'instant, comme on l'a dit tout à l'heure, bah, pour l'instant, c'est au point mort.
4: Point mort, ouais. Parce que donc moi bah, j'ai vu Lily la semaine dernière sur internet, donc sur le site de Fun.
14: Ah oui, pareil, ouais, ouais.
17: Moi je sais, j'ai discuté un peu avec elle, et puis bon bah après elle est partie et voilà, c'est ouais. Tout.
4: Et qu'est-ce que moi je voulais savoir ce que t'en pensais en fait de ce comportement.
17: Ah mais ça, je vais te dire une chose, elle est majeure et vaccinée, si elle voulait pas rester avec moi, c'était c'est elle qui, disons c'est un peu moi qui ai mis la sauce, et puis voilà, bon bah c'est tout.
14: Qu'est-ce qui s'est passé exactement, Gérard?
17: Non, mais ça y est, non, mais on va pas en parler. On en a déjà assez discuté. Maintenant,
22: moi, je suis pas au courant. Je suis
14: par exemple,
22: longtemps et je connais pas du
14: qu'est-ce
22: tout.
14: Qu'est-ce qui s'est passé?
17: Si elle veut revenir, elle revient. Si elle veut
14: ouais,
17: pas.
14: Mais qu'est-ce qui s'est passé? Parce qu'il y a beaucoup de fans qui viennent de nous rejoindre là.
17: Non,
14: par
17: mais
14: dizaines
17: ce qui s'est passé, c'est que bon, je me suis emporté puis que je lui ai dit que j'allais aller voir ailleurs. Voilà. Et donc elle a dit, bah si tu vas aller voir ailleurs, tu vas voir ailleurs. Et puis bon, ben.
14: Ah bah pour elle, c'était une bonne porte de sortie aussi. C'était une bonne occasion de se barrer aussi peut-être. Hein.
17: Bah ouais, tout de suite.
14: Ce qui est possible aussi, c'est que toi, tu l'as tourné une perche, elle l'a saisie.
17: Ouais, ouais, non, mais il faut dire aussi que vous avez essayé de bien massacrer le coup pendant mon anniversaire. Ça, j'ai pas trop apprécié. N'est-ce pas, Pedro?
14: Ça va pas?
17: Non, c'est bon.
14: Non, mais c'est vrai que t'as pris
17: le. C'est votre manière, vous avez assez foutu votre merde.
14: Attends, mais qu'est-ce qui s'est passé?
17: Vos saloperies que vous m'avez offert, ils sont partis à la poubelle.
14: Non mais attends, c'est pas parce qu'on t'a offert du shampoing que
17: non,
14: ça veut
17: non,
14: dire
17: non,
14: que...
17: non, c'est pas du shampoing, c'est des trucs carrément pourris, soi-disant pour mettre les cheveux, et ça vaut rien du tout,
14: la
17: c'est
14: vaseline,
17: de la merde.
14: Hein. Non mais la vaseline, c'était un très bon gel. Hein.
17: Ouais, c'est ça. Pauvre tâche. Ouais, bon, tu prends mieux de t'en mettre dans le cul, toi, puis d'aller au bois de Boulogne.
14: Je
17: vais te dire une chose, tiens, t'as qu'à aller... Tony, quand il est venu l'autre fois, il t'a proposé, t'avais qu'à y aller.
14: Tony, putain. Non mais attends, excuse-moi Lucas, deux secondes, moi il y a un truc que je capte pas, Gérard. C'est pas parce qu'on t'a offert du lubrifiant en guise de gel que ça veut dire que ça a foutu ta merde dans ton couple.
17: Non, mais même, c'est tout, et puis il y a eu autre chose, c'est tout. Pedro, arrête de rigoler comme un crapaud parce que tu m'énerves.
14: Non mais c'est vrai que le problème, Lucas, c'est que le lendemain, il avait rendez-vous avec Lily, il s'est mis le fameux gobelin en forme de... qui était de la vaseline pour l'anus, il s'en est mis dans les cheveux, il a les cheveux gobelins à la Travolta, le problème c'est qu'on l'a pris pour une tête de cul...
17: Non, allez, c'est bon.
14: On arrête de plaisanter là-dessus, tu vois. Mais c'est pas à cause de ça que ça a fait que t'es plus avec elle.
17: Non. C'est moi qui me suis emporté. On l'appelait, elle a dit qu'elle allait réfléchir et puis qu'elle allait me donner une réponse. Et en fin de compte, j'ai toujours pas eu de réponse.
14: Mais attends, parce que le problème, c'est qu'elle est peut-être qu'elle s'est mise à... Ça fait 15 jours que t'as plus de nouvelles. Ça se trouve, elle réfléchit dans un coin. Elle est peut-être en train de sécher, la pauvre.
17: Ben, on sait pas, on verra. Moi, je sais pas. Si elle veut me rappeler, elle me rappelle. Elle a mon numéro, de toute manière. Et puis,
14: ça se trouve, ça fait 15 jours qu'elle est dans le même coin, dans une chambre, en train d'attendre et de réfléchir. Ça fait 15 jours sans bouffer, sans boire. Elle va commencer à sécher, la petite.
17: Moi, je sais pas si elle veut m'appeler, elle m'appelle, si elle a toujours mon numéro.
14: On peut pas l'appeler Lily ce soir, sa femme là, peut-être avec Lucas. On appelle là, je crois que t'étais en train de le faire. Hein.
17: On verra bien, c'est tout.
14: Mais même pas, t'as envoyé des textos, des messages?
17: Ben non, je peux pas en envoyer pour l'instant.
14: Comment ça se fait?
17: Ben parce que j'ai plus de forfait sur mon portable.
14: Merde, et ton entreprise, ton dépôt de bilan?
17: Ben non, j'ai pas de carte pour en acheter.
14: Ah putain.
17: Voilà.
14: Eh ben écoute, hein,
17: donc pour l'instant, ce numéro-là fonctionne encore pour.
14: T'as plus de carte là pour le moment ?
17: Bah là, j'ai plus
14: pour de portable. Parce que je préviens les auditeurs qui ont eu l'intelligente idée quand ils ont entendu sur l'antenne Gérard dire j'ai plus de carte pour mon téléphone. On a eu 2-3 crétins qui nous envoyaient des cartes de route, des cartes routières, mais ça.
17: Non mais c'est des cartes pour charger mon portable.
14: Ouais,
17: c'est
14: ouais.
17: Des cartes
14: pour.
17: Hein.
14: Eh ouais.
17: Non ? Qu'est-ce que t'as dit, Lucas ?
4: Non, je disais, moi ce que je comprends pas en fait, Gérard, si c'était fait en fait pour une relation durable. Parce qu'entre Cindy, ton ex, je veux pas remettre ça sur le tapis, mais.
17: Tu te calmes avec le nom de la deuxième personne, s'il te plaît, merci.
4: Je sais que j'ai touché un point sensible là, non ?
17: Bah non, mais je te dis, tu te calmes avec celle-là.
14: Ouais.
17: Ok, merci.
4: D'accord, ok.
14: Non, mais attends, tu vas te calmer, Lucas ? Tu te crois où là ?
17: C'est pas chez maman encore.
14: Eh oh, tu te crois l'armée du salut ou quoi là ? On est là pour poser des questions.
3: Il peut pas parler d'autre personne. C'est qui cette autre personne ? C'est comment s'appelle ? Cindy ? Sandy ?
17: Ouais, mais c'est un problème.
14: Ouais, mais là, William, là,
17: je veux plus en parler. Donc,
14: non, là, ça craint. Elle est partie. Bon, on va répondre parce que c'est quand même William Dulove, donc tu vas lui répondre, mais exceptionnellement.
17: Non, mais après.
14: D'accord. Non, mais vas-y.
17: Non, ce qui s'est passé, c'est qu'elle est partie avec quelqu'un d'autre, et puis c'est tout. Bon, suite à un accident de voiture, de bidon, voilà.
3: À cause d'un accident de voiture, elle est partie avec quelqu'un d'autre.
17: Voilà.
14: Qui ? Sandy ?
17: Ouais. Ben ouais, mais si, je t'expliquerai ça plus tard, c'est tout.
3: Avec le médecin ? Avec le docteur ?
17: Non, elle est partie avec quelqu'un d'autre. Non, elle est partie avec quelqu'un d'autre, c'est tout. Je veux pas trop en parler, parce que si elle écoute après, je veux
14: non,
17: pas
14: mais avoir... on n'est pas là pour dévoiler, mais elle raconte un peu quand même.
17: Je veux pas avoir de problème après, c'est tout.
14: Non, mais attends, t'auras aucun problème, t'inquiète pas, nous on est là, on va faire... Il n'y a pas de problème.
17: Non, mais même, je sais jamais si elle écoute, donc voilà.
14: Qui ?
17: Ben, Sandy.
14: Ah bah non, je veux dire, je lui ai interdit d'écouter, elle écoute plus ton ex, je vais
17: donc,
14: te dire.
17: Il y a eu un problème suite à un accident de voiture, et puis c'est tout. Bon, voilà, c'est tout. On n'en parle plus. Maintenant,
3: entre Lily et Sandy, c'est qui la plus belle ?
17: C'est Lily pour moi.
14: Mais pour revenir. T'as eu un accident, mais qu'est-ce qui s'est passé
17: Non, bah, parce que j'ai freiné assez vite, et puis bon, je suis rentré dans le cul d'une bagnole, et puis j'ai blessé le bras, c'est tout.
14: Oh merde.
17: Voilà.
14: Et bah attends, mais des accidents,
3: ça
14: je sais pas.
3: Tout le monde, ça
14: ouais, moi j'ai
17: non, mais bon,
14: eu des accidents.
3: Qu'est-ce que t'as fait pour avoir cet accident, quelque chose de spécial ?
17: Non, bon, ce qu'il y a, c'est que j'étais pas tellement dans mon assiette, et puis voilà.
14: Merde, t'avais un peu picolé, quoi, t'avais un peu fait la fête, quoi.
17: Voilà.
14: Bon,
17: comme c'était le 14 juillet, en plus.
14: Ouais, donc là, on est passé carrément aux 3,5 grammes d'alcool dans le champ.
17: Non, 4. Non, non, même pas.
14: Mais bon, que du coup, tu as eu cet accident, l'accident bête, quoi. Je veux dire, ouais, ça voilà. Arrive. C'est-à-dire que, sans rentrer dans les détails, tu roulais quoi, 90, 110, t'étais sur les nationales, t'étais...
17: Non, je roulais à 80, tranquille.
14: Ouais, d'accord,
17: bon,
14: ouais.
17: Puis quand j'ai freiné, J'ai prené trop vite, et puis j'ai pas vu que l'autre était arrêté, puis boum, ça a
14: bah, c'est-à-dire, bon, vous êtes tous les deux au volant, vous avez votre ceinture, vous roulez à 80-90.
3: Ta ceinture, c'est important, t'as vu
17: ouais,
3: ta ceinture.
14: D'accord, ouais. Donc, dans
17: non,
14: ce
17: mais
14: cas...
17: ça y est, c'est bon, on en
14: non,
17: parle
14: attends,
17: plus.
14: Mais bien sûr,
17: ça
14: mais
17: y
14: bon.
17: Est, le tour du sujet, il est clos, ça
14: non,
17: y est.
14: On n'en parle plus du sujet, mais juste, t'es en voiture, donc, et t'as la voiture qui est devant, t'as fait quoi, c'est le réflexe.
17: Ouais, je prenais trop, j'ai prené, puis...
14: Trop tard,
17: et puis boum, ça a fait.
3: Boum,
17: voilà.
3: Ça fait boum.
17: Voilà.
14: Mais et à cause de ça, elle t'a dit j'arrête avec toi, j'en ai marre.
17: Puis même, je voyais bien déjà qu'elle voulait plus sortir avec moi, donc ça se voyait d'entrée. De toute manière, même quand amené ici, je le voyais bien.
14: Ouais, ça c'est vrai que moi j'avais remarqué dans sa façon de marcher, dans sa démarche.
17: Non,
14: c'est
17: puis
14: vrai.
17: Même, je pense que ça aurait pas été trop.
14: Non.
17: J'aurais pas. Je sais pas si ça aurait continué longtemps.
14: Moi je te l'ai toujours dit hein, que tous les deux, tu méritais mieux. Hein, que...
17: Bon, mais bref.
14: Non.
17: On est resté 3 ans et demi, bon ben bah, c'est terminé.
14: Je
17: maintenant.
14: T'avais dit,
17: ça
14: hein, tenons-en toi sur ta garde, un de ces quatre.
17: Non mais même.
14: Je t'avais toujours dit, et elle avait une, c'est vrai, hein, même Pedro qui travaillait pas à l'époque avec nous m'avait dit, tiens, elle a une façon de marcher dans le couloir, elle avait une démarche qui prêtait à faire comprendre que d'ici peu de temps elle allait te lâcher.
17: Non mais ça y est, ouais, bon.
14: Ça se sentait, ouais.
3: Moi j'avais senti à l'époque, je m'en rappelle.
14: Et pourtant,
3: j'avais appelé pour dire que dans les couloirs, je l'avais toujours comme ça.
14: C'est marrant, hein, comme quoi les gens...
3: Non, mais si.
14: Lui, il le sentait, tu vois, c'était un auditeur à l'époque, il sentait dans la voix de Sandy qu'elle allait te lâcher un jour ou l'autre.
17: Voilà, ça y est, c'est tout, non,
14: mais plus. On va pas balancer sur elle parce que c'est pas le but et puis on arrête
17: non,
14: mais
17: même,
14: elle a profité de toi quand même.
17: Bah, un maximum, oui.
14: Hein?
17: Mais ça, de toute manière, je sais pourquoi.
14: Heureusement que t'avais pas de fric.
17: Non, mais même, c'était pour autre chose, alors.
14: Ouais, parce qu'elle t'a tout piqué, tes tickets resto, tes CD.
17: Voilà.
14: Elle s'est gavée, elle s'est éclatée comme une bête, elle a même piqué tes caleçons.
17: Non.
14: Pas ton caleçon, parce que t'en as qu'un.
3: Ta chaussette.
14: Non mais elle est partie avec les cartons, quoi. Hein ?
17: La salope. Voilà. C'est tout bon, hein, c'est bon.
14: On va pas balancer, mais non, mais on s'en fout.

0: Non, l'album de David Hallyday. Non, ça va.
1: C'est pas à moi, ça.
0: Ça, c'est pas à toi, d'accord. Enfin, non, elle voilà. est partie avec la totale, hein. L'album de Kylie Minogue. Enfin bon, elle a tout pris, elle a embarqué, elle l'a ruiné, cette salope.
2: Tous tes albums, même les meilleurs, même celui de Minogue.
1: Tous ceux que Max m'avait donné, elle est partie avec.
0: Voilà, tous les bons disques qu'on
2: tous les bons disques.
0: Voilà, tous les bons disques dont on voulait se débarrasser, m'ont donné, et voilà, c'était...
1: Il voulait s'en débarrasser, donc il me l'est passé.
0: C'est ça, ou la Croix-Rouge, donc...
1: On va donner ça à une poubelle, et puis voilà.
0: Non, on rigole.
2: Non,
0: mais moi, ça me fait chier. Moi, en tout cas, c'est un mot qui me vient à la bouche maintenant que je parle de ton ex. C'est une salope.
1: Ah, mais ça, moi, je m'en fous, moi. Tu dis ce que tu veux dire.
0: Non, mais t'es pas obligé de le dire, mais tu le penses quand même.
1: Non, mais moi, j'en ai plus rien à foutre, maintenant, c'est tout.
0: Que t'es pas envie de le dire, je comprends, parce que moi, je...
1: Moi, personnellement, maintenant, j'en ai rien à foutre. Mon cœur est toujours à prendre, et puis c'est tout. Si ça intéresse des nanas, ben, n'hésitez pas.
2: Des mecs, ça intéresse... Moi, je me rappelle que déjà, ils ont parlé, il y a longtemps, de ça.
0: Des mecs?
2: Des mecs dans les toilettes de la loco.
1: Ah, ouais, non, mais ça, c'est bien.
0: Voilà, mais là, attention, là, c'est pas la peine, mais il y a eu une époque, quand même.
1: C'est fini, ça, et puis...
0: Ouais, mais ça revient.
1: Ouais, non, mais même, comme on n'y va plus, donc...
0: Ça revient comme le cheval au galop, hein.
1: Ouais, mais comme on n'y va plus avant...
0: Attention, hein.
1: Donc terminé, voilà.
0: Mais pour ton ex, là... Après, on en parle, parce que sur le net, j'ai vu quelques trucs... c'est une salope.
1: Non, mais ça,
2: grosse.
0: Non, mais...
1: Je m'en fous maintenant.
0: Je comprends, non mais attends, je veux pas,
1: non,
0: je sais bien.
1: Même, on va pas s'éterniser là-dessus, ça sert à rien.
0: Bah, ça sert à rien, ça sert à clarifier les choses.
1: Mais même, ça sert plus à rien d'en parler maintenant. Non, ça va faire deux ans qu'elle est partie, donc c'est tout maintenant.
0: Non mais les yeux dans les yeux, Gérard, comme ça, pourquoi
1: après... Moi, personnellement, j'en ai rien à foutre, après ce qu'elle veut, si... et puis qu'elle essaye pas de...
0: Non mais après, on ferme le dossier, définitivement. Après, là, mais
1: ça sert même pas qu'elle essaye d'essayer de me recontacter pour
0: parce
1: essayer
0: qu'elle
1: de revenir.
0: A cherché à nous joindre deux, trois fois au standard. Crois-moi qu'on l'a bien...
3: J'ai laissé ton numéro, c'est tout ce que j'ai fait.
0: Ouais, on lui a... Non.
1: Quoi? Pardon?
2: Non, j'ai mal entendu, là.
0: J'ai cru mal entendre, moi.
3: J'ai dit, je vais pas laisser ton numéro, ça c'est sûr.
0: Ouais, c'est ça, ouais. Donne-lui son numéro de portable, tu vas voir un petit peu comment...
1: De toute manière, profites-en bien de ce numéro-là, parce que bientôt, tu vas plus l'avoir.
3: Quoi, ce truc?
1: Bah ouais, mais tu vas plus l'avoir, ce numéro-là.
3: Ah, non, c'est plus ton portable.
1: Non, mais la puce, ça va changer dans peu de temps, déjà.
0: Et en parlant de la puce, justement, on a... comment elle s'appelle Elle est pas là? Si, Lily. Ah bah t'es là, Lily. Bonsoir, Lily.
4: Ouais, bonsoir.
0: Oh, bonsoir, ma chérie.
4: Bonsoir, Max.
0: Eh bah alors, il a plus de nouvelles de toi depuis 15 jours.
4: Bah dis donc, comment ça se passe, ça? Allô,
1: Gérard,
4: t'es là?
1: Oui, je suis là, bonsoir.
4: Comment tu vas?
1: Ça peut aller.
4: Ça peut aller? Pas mieux que ça? Pas mieux que ça?
1: Comment ça?
4: Bah, ça pourrait aller mieux, non?
0: J'ai entendu dire, Lily, tu me dis si je me trompe, mais que ça fait 10 jours que tu te dors plus et tout, que tu manges plus.
4: Ça, c'est vrai, ouais. J'ai perdu pas mal de poids depuis
0: ça, c'est bien, ça.
4: Bon?
0: Si t'as perdu du cul un peu, ça
4: un petit peu, quand même. Et évidemment, ça m'a fait beaucoup de mal, et ça fait 15 jours que je réfléchis seul dans mon coin, je mange plus, je dors plus.
0: Mais moi, c'est ce qui m'a... C'est pour ça que je t'ai appelé, parce que je me suis dit, ça se trouve, elle réfléchit, elle attend que t'appelles, Gérard, et ça se trouve, elle réfléchit dans un coin.
4: Bah ouais, disons qu'il aurait pu quand même appeler pour avoir de mes nouvelles, parce que moi, ça fait 15 jours que je suis malheureuse quand
1: non,
4: même.
1: Non, mais moi, je t'ai appelé l'autre fois quand j'étais en bas à l'accueil.
4: Oui.
1: La semaine dernière, quand je suis venu faire mon débat le mardi.
4: Tout à fait, oui.
1: Je t'ai appelé, je t'ai dit, c'était moi, et tu m'as raccroché au nez.
4: Ça, c'est pas vrai. Hein.
0: Ah bah, non mais ça c'est bon signe hein.
1: Après j'ai essayé de te rappeler là et j'ai pas eu je suis tombé sur ta messagerie, je t'ai laissé plusieurs messages.
0: Mais
1: je t'ai laissé deux messages et là malheureusement je peux pas t'en laisser parce que j'ai plus de forfait sur ma carte.
4: Donc moi dans les deux, hein. Moi j'ai plus de forfait non plus donc je peux pas t'appeler. Hein.
0: Mais t'as pas un forfait Millennium?
1: Non.
0: Ah dommage. Ouais, parce qu'il y a beaucoup de gens, c'est normal, hein, Gérard étant une méga star, forcément les gens l'imitent, hein, y a des imitateurs de voix, et je crois que t'as cru, quand tu lui as raccroché au nez, c'est que t'as cru que c'était un... C'est ça?
4: Ouais, il y en a un en fait qui se fait...
0: T'as cru que c'était Patrick Sébastien, non?
4: Ouais, bah oui. Donc il y en a un qui se fait passer pour Gérard, qui m'appelle constamment, je sais pas comment il a eu mon portable, mais il m'appelle régulièrement, et la fois dernière, j'ai cru que c'était lui, et j'ai raccroché, malencontreusement.
0: Eh ben non, c'était le vrai.
1: Non, c'était moi.
0: Alors, il faudrait un code, je sais pas, il faudrait un mot, genre dinosaure ou un truc.
4: Voilà, il nous faudrait un petit code quand il appelle, quoi.
0: Un mot code?
4: Ouais, par
0: exemple. Genre, salut, c'est Gérard, dinosaure, tu vois un truc où elle sait que c'est toi?
1: Non, je dis pas dinosaure.
0: Non, mais...
1: Je suis pas un dinosaure, ça va pas.
0: Non, mais c'est un code, un mot de code.
1: Un mot de passe? Non, mais elle sait très bien ce que c'est notre mot de passe.
0: C'est quoi?
4: C'est chaton.
1: Voilà.
4: C'est mon petit chaton, Gérard.
2: Mais attends, tout le monde le sait, ce mot de passe. Donc faut
0: changer, ouais, c'est clair.
4: Mais j'en ai un autre.
0: Hein. Bon, Gérard, Lily est là, hein. Ça te fait du bien quand même de l'avoir, ça te fait plaisir.
1: Bah oui.
0: Bon, bah alors, qu'est-ce que t'as à lui dire
1: Je suis toujours dans l'attente de tes nouvelles. De savoir si tu veux renouer avec moi ou pas. Pour l'instant, moi, je peux te dire que je recommence à manger, mais que le midi, pas le soir. Ah bah,

0: très bien. Écoute, c'est une bonne nouvelle. Hein. J'espère que t'as repris un peu quand même.
1: Mais il a pas le temps, il est débordé. Hein. Il y a le boulot.
2: Pas tellement de poids, non.
0: Ouais. Bon, bah écoute, tu feras mieux la prochaine fois, c'est pas grave. Hein.
1: Bon, est-ce que t'es prête à ressortir avec lui une fois qu'il prendra combien en kilos?
0: Ouais, quand il aura atteint ses 55 kilos, je pense que c'est raisonnable.
1: 55. T'en fais combien là, GG?
2: Il y a 52 à peu près.
1: Ah ouais, il faut 55 pour avoir un espoir. Il faut travailler, hein, faut travailler. Vous avez des projets de vacances quand même? Comment ça se passe? Parce que j'ai entendu dire que vous alliez à Ibiza cet été. Vous aviez loué
0: une villa. Ça aurait pu être en fait un projet, hein, mais écoute, depuis qu'il m'a laissé tomber lâchement, moi de mon côté, j'ai commencé à réfléchir. Et évidemment, un copain m'a contacté pour que je puisse partir en vacances avec lui à Ibiza justement. Et ça me ferait du bien un peu de prendre le soleil et réfléchir loin de Gérard. Mais il faut dire qu'il me manque, beaucoup Gérard. Hein. Ouais, Gérard, je sais pas ce que t'en penses, mais tu me manques grave.
2: Hein. Bah toi aussi, hein.
0: C'est vrai. Ah comment ça me fait plaisir.
2: Bah toi aussi, parce que je suis toujours en train de te faire ton cahier, il avance
0: pas. Bah oui, mais alors, il faut attendre que tu me le files quand même, ce cahier. Hein.
2: Bah attends, j'ai pas tout recopié encore dessus, hein, et je suis pas à la moitié du cahier. Hein.
1: Gérard, Ibiza, ça te branche comme destination? Bon, c'est un peu ringard, hein, mais bon.
0: Mais c'est plus la mode, évidemment, ouais.
1: Non.
2: Pourquoi pas?
1: Ça te dit bien?
2: Non, moi, je sais pas, j'ai jamais été par là, alors...
1: Ibiza?
2: Je peux pas connaître. Hein.
1: Ibiza, non, peut-être les îles aux alentours, non? Non.
0: La Sardaigne.
2: Non, on verra, je sais pas, on verra ça. Non, mais on verra ça plus tard pour...
1: Les îles Canaries ou les îles Perroquets, non?
2: Non,
1: tu vas voir, on va choisir.
2: On verra.
1: Où est-ce que t'aimerais aller, Lily, avec Gérard seul?
0: Avec Gérard? J'aimerais bien partir avec lui, bah écoute, les faire découvrir un peu les îles. Bah, apparemment, il aimait bien la République Dominicaine, il m'en a parlé l'autre fois, donc j'aurais bien voulu lui faire découvrir les îles. Mais tant qu'on n'est pas ensemble, évidemment, ça reste comme ça, quoi. Juste des paroles.
1: Découvrir l'île de France, déjà.
0: L'île de France, évidemment.
1: Bah ouais, c'est déjà une bonne chose. Reste avec nous, Lily, on a des auditeurs qui veulent parler à Gérard, lui poser plein de questions. Je rappelle que Gérard de Suresnes est là ce soir au 0825-08-5000. On se concentre, on a Jérôme avec nous, 21 ans, de plaisir. Bonsoir, Jérôme.
3: Oui, salut, Max.
1: Ah, c'est l'auditeur Jérôme, bien sûr, qu'on a eu la semaine dernière.
3: Tout à fait.
1: Salut.
3: C'est moi-même, bonsoir, Max.
1: Bonsoir, Jérôme, tu as une question à poser à Gérard?
3: Oui, bonsoir, Gérard.
2: Bonsoir.
3: Vous allez bien?
2: Ça va.
1: Bon, il y a Lily aussi qui est là. Hein.
3: Bonsoir Lily. Bah Lily, est-ce que tu as reçu mon email?
0: Quel email? Non, je n'ai rien reçu.
1: Oh là.
3: Un email, je te proposais de partir en vacances à tous les
0: jours. Ah oui, tout à fait.
1: Ça, tu laisses tomber mon pote, d'accord?
3: Ok, je laisse tomber alors. Moi Gérard, en fait, si j'appelle ce soir, c'est que en fait, je dois partir en vacances là et je sais pas très bien où pas. Enfin, je sais pas où partir.
1: Ah ouais.
3: Et j'aimerais que Gérard me donne des conseils parce que j'ai un petit budget quand même.
2: Non mais c'est pas le thème de la soirée, donc
1: c'est libre antenne et c'est pour te demander des conseils.
2: Le thème du débat c'est vendredi, donc s'il veut repasser vendredi pour savoir.
1: Mais ça c'est toi qui va poser des questions là, c'est lui qui te demande, il sera pas là.
2: Tu veux partir où?
1: Demain il part, c'est ça, GG, hein?
3: Ouais, je pars demain, mais
1: il sera pas là pour le débat.
3: Voilà, je serai pas là.
2: Mais tu veux pas.
3: J'aimerais savoir ce que tu me conseilles comme destination, si tu as déjà fait, tu t'es baladé
1: d'accord.
3: En France, qu'est-ce que...
1: Alors Jérôme, juste avant, c'est
2: tu veux la question attends. Que je te pose, Gérard. Tu veux partir où et t'as combien d'argent?
1: D'abord toi, Gérard,
3: moi, c'est
1: t'es parti où déjà, Gérard? T'es déjà parti où, toi? T'as eu l'occasion de partir où?
0: À Bobigny.
1: En vacances.
2: Nulle part, quand on a eu New York avec Sandy, c'est tout. Hein.
1: Un week-end.
2: Voilà.
1: Donc il maîtrise des vacances quand même.
2: C'est tout, sinon je suis pas parti. Hein.
1: Bah, il maîtrise les destinations. Donc,
0: il est à Porte de la Chapelle aussi.
3: Et qu'est-ce qui ressort de ton voyage à New York? Qu'est-ce que t'en tires?
2: C'était pour l'avant-première de Godzilla, j'en tire des... Je dis que c'était bien.
4: C'est un bon film?
2: Ouais, c'était un super film.
1: Mais New York, parce que c'est vrai que c'est la destination de rêve de tout le monde. Hein. Moi, personnellement, j'aimerais bien. Fais-nous rêver un peu. New York, c'est bien. C'est quoi? Nos jeunes, par exemple.
2: S'ils ont assez d'argent pour y aller, oui.
1: Combien il faut d'argent aujourd'hui en francs français? Hein, toujours, on parle pas d'euros.
2: Facilement, pas loin de 9000 balles. Parce qu'il faut compter le billet, le train, l'hôtel et bien sûr toutes les dépenses qu'il y a derrière. Hein.
3: Le train, il y a une correspondance ou pas pour New York?
2: Je viens de te dire l'avion, espèce d'andouille.
1: Non, t'as dit le train. T'as dit faut le train, tout ça. Quoi, on peut prendre le train, hein,
2: Non, je me suis bourré, c'est l'avion.
1: Donc l'avion.
2: L'avion.
1: Ouais. Et New York, il y a quoi? Il y a plein de choses à faire. Moi, je n'ai jamais.
2: Ah ouais, il y a beaucoup de trucs à visiter. Il y a le stand, l'Empire Standing Building, qui est vachement beau à voir, parce qu'on est monté nous jusqu'au dernier étage. Et je vais te dire, c'est super. T'as une belle vue là-bas. Tu vois la Statue de la Liberté et tout.
1: D'accord. Donc ça, c'est joli.
2: Super. Et puis t'as bien sûr les quartiers dans Manhattan et tout ça. Hein.
1: Ah, et les...
3: tu penses y retourner ou pas, Gérard, à l'Empire Standing Building, Jean?
2: Building, pas building.
3: Ouais.
2: Parle français.
3: Alors... Tu y retourner ou pas?
2: Ben, dès que j'aurai les moyens, oui, pourquoi pas.
1: C'est vrai, c'est
2: difficile. À moins que Fun Radio me repaye le voyage.
1: New York, ça ferait plaisir d'y retourner.
2: Ah ouais, ouais.
1: Ouais, c'est vrai, t'as kiffé grave. La nuit, tout est éclairé, les magasins sont ouverts. C'est quoi le New Yorkais il est
2: bah, disons, la nuit, c'est pas, faut mieux pas trop se balader, parce que bon, il y a quand même pas mal de problèmes, hein, il paraît.
1: Ah bon, comme quoi
2: Style des meurtres.
1: L'avenue
2: Non, des meurtres et tout ça. Mais par contre, là où qu'il faudrait aller aussi, c'est le Central Park, qui est beau, c'est un parc.
4: La nuit, c'est bien, Central Park.
2: Ah, ouais, mais ça craint aussi, pareil.
1: Ah, ouais, bah ouais.
3: Est-ce que tu t'es baladé à Harlem avec ta copine ou pas?
2: Bah bien sûr, on a fait tout. Débouche-toi les oreilles quand je parle. Attends, je t'ai dit qu'on avait fait tous les quartiers, une partie des quartiers. Donc bah,
1: pas tous.
2: Le Harlem, on a fait le quartier chinois.
1: Ouais.
2: Donc c'est beau à voir, là.
4: Quartier russe, t'as fait le quartier russe?
1: Non.
2: Non, bah on n'a pas pu en trois jours. On peut pas.
4: On va faire tout.
1: À part de couler des bronzes.
2: C'est ça.
1: T'es allé dans le bronze?
2: Non. Non, parce qu'il y a des trucs qu'il faut dire que bon, on pouvait pas tout faire parce qu'on n'avait pas, le temps.
1: Ouais,
2: tout.
1: Parce que bon, on rappelle, t'es parti, t'as fait un long voyage, t'es parti combien de temps là-bas? 48 heures, hein?
2: Ouais, à peu près.
1: Ouais, donc, 48 heures, ça suffit pour les vacances, non?
2: Non, faut partir facilement 2 mois tranquille.
1: Ah ouais,
2: non. Facilement, bien tranquille pour tout visiter, voilà. pour 2 mois.
1: Deux mois, on rappelle, Jérôme, pour un budget de 9000 francs, tu as intérêt à serrer la ceinture. Hein. Tu boufferas c'est pas clair. Tous les jours à ta faim.
3: C'est moi qui... Faut un foyer, là.
1: Ou alors là, ouais. Effectivement, ce qu'a dit Gérard tout à l'heure comme connerie, je te conseille plutôt de repartir en train de nouveau si tu veux économiser un peu. Hein. Ou en pouce-pouce, ou alors tu vas à la rame, je sais pas, tu vas avec Daboville, mais à mon avis, en avion, là, tu mets tout le budget dedans. Hein.
3: Tu m'étonnes.
1: Voilà, ou dans la soute, tu vas à la loose, parce que toi, tu penses qu'avec 9000 francs pour 2 mois, GG, on peut bien s'éclater à New York, ouais.
2: Bah, ça dépend, si c'est un gros mangeur, je vais conseiller un peu plus. Mais ouais, si c'est pas un gros mangeur, bon,
4: 9100, 9200, je pense.
1: Mais avec 9000 francs en 2 mois à New York, à mon avis, tu vas pas en boîte tous les soirs. Hein.
2: Bah, il n'y a pas besoin d'aller en boîte pour draguer. Bah, hein.
1: Ouais, mais quand t'es jeune, pour s'amuser, lui, part en amoureux, c'est ça, GG, hein. Jérôme.
2: Allô.
1: Tu pars en amoureux? Tu pars tout seul?
3: Ah non, je pars tout seul, moi. Hein.
1: D'accord, ok. Mmh. Bah alors, donc, déjà, 9000 francs, lui... Non mais attends, excuse-moi, parce que lui, il avait mis 9000 francs pour deux, donc c'est 4005, hein.
3: 4005.
1: Ouais. Ah bah ouais, du coup, bah oui.
3: Et qu'est-ce que tu me proposes comme restaurant, là-bas, à New York? Qu'est-ce que je dois squatter comme quartier?
2: Bah, je te dis, les restaurants, ça dépend ce que tu as envie de manger. Hein.
1: Qu'est-ce qu'il y a de branché en ce moment, là, à la mode, là, hyper branchouille
2: Là, je peux pas te dire.
1: T'as pas eu le temps, non?
2: Non, on n'a pas le temps de regarder comme ça. Hein.
1: Ouais, mais vous étiez dans des hôtels. Comment ça se passe, c'est des grands hôtels
2: Celui où on avait été, super bien.
4: Il y avait un lit
2: ah, bah, en principe. Hein.
1: Comment ça se passe, la chambre? Raconte-nous, t'arrives à l'accueil, il y a un ascenseur, t'es à quel étage?
2: On était au 11e.
1: D'accord, ouais.
2: Non, mais ça, c'était déjà réservé, donc on n'avait plus qu'à récupérer.
4: C'était par clé ou par carte?
2: Non, c'était avec un pass.
1: D'accord, ok, ouais. Et c'était sympa, ouais, c'était...
2: Ouais, c'était bien, l'accueil était chaleureux.
1: Ouais, l'accueil était chaleureux. Et en plus, Jérôme, peut-être que je vais faire ça vendredi ou peut-être tout à l'heure, là, je vais aller dans mes archives parce que j'ai des...
2: Qui se passe dans les rêves partis, puis que ça se termine toujours mal. Ouais.
5: Alors justement, non, ça se termine pas toujours mal.
2: Ça dépend des endroits.
1: Alors justement.
5: Ça dépend des organisateurs et des gens.
1: Non, mais là, on va pas rentrer dans un débat sérieux, Julien. Non, pitié. Deuxième degré.
2: Non, ça, c'est pour la rentrée.
1: Gérard, qu'est-ce que tu penses des free parties?
2: Pour moi, c'est un peu bidon parce que ça se termine très souvent très mal.
5: Ouais.
2: Là, il y a pas si longtemps que ça, je crois que c'est le mois dernier ou il y a 2 mois, ça s'est terminé que bon, il y a encore un jeune qui est mort à 15 ans parce que
5: il avait trop bu.
2: Non, c'est pas ça. Puis que bon, d'accord, il avait trop bu, mais il y a eu aussi l'emprise de la drogue. Et ça, c'est un truc qui est dans toutes les soirées comme ça, c'est des trucs qui devraient pas exister.
5: Et dans les autres soirées, il n'y a pas de drogue.
2: Si,
5: qu'il faut tous y aller.
2: Non, mais même, c'est pour ça que je dis, évitez d'aller dans des soirées comme ça, parce qu'on ne sait jamais sur quoi.
5: Je ne suis pas d'accord.
1: Gérard, sinon,
3: GG, c'est Barnabé, tu gobes toi un peu, tu gobes des anus quand même, de temps en temps. Ça arrive.
6: Eh, Bernardé. Écoute-moi bien, espèce de petit trou du cul.
5: Bernardé. Je vais te gober.
3: Ou Bernardo, ouais.
6: Mais espèce de petit trou du cul.
3: Mmh. T'as une tête à prendre du xeux quand même.
6: Bon, Jérôme, je te dis au revoir, terminé
5: vous
6: pour
5: dis,
6: toi.
5: Il a plus une tête à kéké.
1: Non mais Gérard il est... C'est vrai que Gérard t'es, tu... Avant tu traînais à la loco dans les grandes soirées et tout, là tu viens plus, comment ça se fait?
2: Bah je viens plus, pourquoi? Parce que tu m'invites plus.
1: Bah ouais, parce que je fais plus rien là-bas non plus quoi. Mais il y a toujours, il y a toujours, tu sais que...
5: Tu peux payer l'entrée aussi.
3: Bah, nous on y va encore.
1: Tu sais qu'il y a toujours des cums qui t'attendent au cabinet hein.
2: Non mais
3: à la loco, moi je me souviens de Gérard qui prenait du poppers hein.
2: C'est ça, bien sûr, et ta connerie.
1: Bon, on a...
2: Ouais, voilà, terminé avec eux, parce que ça...
1: Non, mais on va les garder, mais bon esprit, je rappelle que ce soir, Gérard répond à toutes vos questions. Hein. Donc, Julia, s'il y a des questions pour Gérard sur son avenir, son point de vue ça, professionnel, tu prends tout, hein, t'hésites pas.
5: Il n'y a que des questions pour moi.
1: Putain, bon, bah alors s'il n'y a que des questions, mais s'il y a des... Ah, on a trouvé quelques moments forts pour Gérard. Tiens, tu vas les caler, tiens, si tu veux mettre un petit CD. Ce que je vous propose, Bernabé et Jérôme, c'est qu'on va faire une petite pause. On va réécouter donc un grand moment de radio. À l'époque où on faisait le matin, c'est pas parce que c'était un grand moment, parce que je le faisais, un grand moment grâce à Gérard. Je rappelle que donc on avait fait un concours pour emmener des auditeurs voir l'avant-première de Godzilla à New York. Et que finalement, avec notre patron, on s'était dit, bah écoutez, tant qu'à faire, les préparatifs, tant qu'à faire, autant emmener Gérard avec sa copine Sandy et avec un animateur de la radio. Donc on a opté pour ça. Gérard est parti pour la première fois à New York, aux États-Unis, pour aller voir l'avant-première de Godzilla, donc au Madison Square Garden. Et donc à l'époque du matin, il y avait pas mal de petites choses. Je me souviens t'avoir appelé, tu nous racontais un petit peu comment tu préparais ta valise, les préparatifs, tu te souviens?
7: Non,
1: tu t'en souviens pas. Alors si ça se cale, parce que c'est peut-être pas fixé aussi le CD, si ça va se faire. Et puis à l'époque où tu étais aussi dans la chambre d'hôtel, tu t'en souviens ou pas?
7: Ah ouais, ça ouais.
1: Bon, alors on va essayer de voir si ça se cale. Hein. Le temps que ça se cale, on va prendre un auditeur, on va prendre Gérald. Est-ce que tu es avec nous, Gérald?
8: Allô, oui, bonsoir, Max.
1: Ça va bien?
8: Oui, ça va impeccable.
1: On t'entend, on t'écoute.
8: Bonsoir, Gérard.
1: Non, Gérard.
8: Gérard, pardon.
1: Pas Gérard.
8: Vous allez bien, non?
1: Ça va.
8: Alors voilà, ouais, on j'appelle pour un petit conseil, parce qu'il m'arrive une chose totalement incroyable, que j'ai passé 15 ans de concubinage avec ma femme, et après 15 ans de concubinage, bon bah elle m'a largué...
1: Concubinage
8: et, pardon, concubinage. Et donc elle m'a largué lors d'un séjour en Normandie à Ibiza, et bon maintenant ben, je sais pas comment faire, parce que je suis totalement déprimé. Et j'aimerais savoir comment toi tu gères une déprime après une séparation, parce que là moi je sais pas comment faire quoi.
3: C'est complètement dingue.
9: L'alcool.
6: Oh mais c'est bon là, Jérôme et Bernardet, vous la fermez ou quoi là?
8: Protégez-vous, c'est déjà que c'est pas facile pour moi.
3: Ok, on va t'aider.
6: Bon, Hervé, au lieu de te marrer comme un perdu, tu me mets Bernardet et Jérôme en attente.
1: Ah bon alors Bernardet, on va mettre tout le monde en attente parce que maintenant ça s'est calé. Et après on va retrouver tout le monde, premier juré. On va donc retrouver Gérard à l'époque où je faisais le matin. J'avais encore une bonne voix de puceau, il y a 4-5 ans de ça. Et donc j'avais Gérard au téléphone qui préparait son départ pour aller voir à l'époque un film qui aujourd'hui s'appelle Godzilla, mais vous allez l'entendre par vous-même, qui s'appelait Godzilla à l'époque. Écoutez. Salut Gérard.
9: Salut.
1: Bon Gérard, je sais que tu as quelques heures de l'envol pour aller à New York voir l'avant-première du film
9: Godzilla.
1: Avec quoi comme acteur?
9: Arnold Schwarzenegger, Robert De Niro, Colombo et bien sûr le président des États-Unis, Bill Clinton.
1: Eh oui, tous ceux-là seront bien entendu sur l'écran de cinéma et également dans la salle pour l'avant-première. Comment on prépare une valise pour se rendre pour la première fois à New York, Gérard?
9: Ah, je mets des chaussettes, des slips, maillot de bain, bien sûr, parce qu'il y a la plage là-bas, de la crème à bronzer, du savon pour me laver un peu avant d'aller dans la piscine.
1: Du parfum?
9: De l'Adidas, du Fabergé, puis autres.
1: Tu mets pas de l'Antarctique?
9: Ah ben, si, je vais peut-être mettre un petit Antarctique.
1: T'as les passeports, les billets?
9: Ah, ça y est, tout est dedans, ça y est, c'est déjà planqué. Hein.
1: Bon, très bien. Et elle, Sandy, enfin, c'est pas mal de me la passer, mais dis-moi, qu'est-ce qu'elle met dans sa valise, elle, Sandy?
9: Oh ben, elle va mettre des tenues légères, pantalons, robes, bien sûr, maillot de bain, serviette de bain, de la crème à bronzer, du parfum, de l'eau jeune, puis un peigne quand même pour se coiffer, et puis bien sûr
1: le smoking.
9: Et puis son smoking avec sa belle robe verte.
1: D'accord. Gérard, dans moins de 4 heures, tu seras parti pour New York, donc on va te laisser. On aura l'occasion, bien entendu, de t'avoir de nouveau en direct juste avant de prendre l'avion à l'aéroport de Roissy.
9: Mm-hmm.
1: On précise également que pour Sandy, c'est quand même son baptême de l'air, donc pour New York, c'est pas mal. Toi, ça sera la deuxième fois de ta vie que tu prendras l'avion.
9: Ah ouais.
1: Et on dira qu'une chose. Are you do?
9: Yes.
1: All right, thank you.
9: Thank you very much.
5: Et le débat sur les fruits,
1: vous êtes
5: fini.
1: À Roissy, qu'est-ce qui se passe et qu'est-ce que tu vois?
9: Donc, là, à l'heure actuelle, on est en train de voir des avions. Donc, on a passé les bagages en soute. Puis, on a fait des contrôles de passeport, tout ça. Donc, tout se passe bien.
1: Tant mieux.
9: Un peu les chocottes, parce que c'est son premier baptême de l'air. Donc, un petit peu les chocottes. Alors, puis là, elle aperçoit les avions à peu près.
1: Et alors?
9: Ça y fait tout drôle pour elle.
7: Oui, donc là, on est à l'aéroport, et puis et les avions, c'est très impressionnant de les voir de près.
1: C'est vrai.
7: On est passé sous un détecteur
1: de métal.
7: De bagages.
1: Ah bon?
10: De métal.
1: Détecteur
7: de métal.
1: Bah oui, on fait exprès.
7: Et donc, c'est bien, c'est super.
1: Tant mieux.
7: C'est génial.
1: Ouais.
9: Voilà, donc, on est sur Delta Airlines. Delta Airlines, 767 à peu près.
1: À peu près, Delta Airlines.
9: Et sinon, si tout se passe bien, si on m'a pas kidnappé, je rentre mercredi matin.
1: Bon, GG, t'es arrivé aux États-Unis, t'es dans la chambre d'hôtel à New York.
6: Ah, chambre d'hôtel.
1: Avant de nous dire comment est l'hôtel, dis-nous comment s'est passé le voyage avec Sandy.
9: Ben, tout s'est bien passé, on a mangé du chicken, du raguane, et sinon, tout s'est bien passé. La douane, elle m'a posé une question, j'ai rien compris. Donc,
1: ça m'étonne pas.
9: Ça m'étonne pas de moi, donc je sais pas pourquoi. Donc, les gens, ça va, ils sont aussi sympas que moi, parce que comme ils parlent anglais, donc
1: tu comprends pas.
9: C'est pas
1: la même langue.
9: C'est pas du tout la même interprétation que sur Paris, donc
1: c'est pas
9: tous l'anglais. L'anglais ou l'américain. Maintenant, je vous passe Sandy qui va vous raconter la suite.
1: S'il te plaît.
7: Le décollage, on a l'impression d'être
1: dans un avion.
7: Dans un avion, je suis sûr.
1: C'est clair. Sacré Sandy.
7: En plus, pendant tout le voyage, Gérard, il m'a donné les coups de coude, alors ça fait que je pouvais même pas manger. Quand je mangeais, j'avais toujours, en plus, il m'a renversé le coca.
1: Comment vous êtes organisé? Et cette fois-ci, dis-moi, comment était la chambre d'hôtel?
9: Donc, dès qu'on est arrivé à New York, on a pris un taxi, on s'est rendu à l'hôtel, là, au T. Wolford Astoria. Donc, c'était un bon. En venant avec le taxi, on a vu des buildings, on a vu de loin, parce que.
1: New York.
9: Il fait quand même pas très, très chaud, là, en ce moment.
1: Ah,
9: donc,
1: ouais.
9: Là, sinon, là maintenant, on est dans un hôtel, 4 étoiles, tranquille.
1: De luxe.
9: Du luxe, pas n'importe quoi. Hein.
1: C'est clair.
9: Là, on va aller faire chercher les billets pour aller voir le fameux film de Godzilla. Alors, je peux vous dire une chose, qu'il y a à peu près 11 500 personnes qui vont venir voir ce film-là.
1: Voilà, alors ça, c'est le premier moment, mais il y en a un autre, écoutez.
11: New York.
1: Voilà.
9: Ah ouais.
1: D'accord, attention, petite musique.
6: J'avais plus de voix, c'était le matin, faut m'excuser.

0: Texas le matin là, on a vu tous les Américains qui nous étaient tombés dessus, après c'était bien.
1: Ouais. 8h22 en direct de New York, aujourd'hui tu vas aller voir donc l'avant-première du film Godzilla avec Sandy, Miguel et un auditeur de Fun Radio qui a gagné un concours la semaine dernière chez Morgane. Oui. Raconte-nous très rapidement comment est l'hôtel, etc., etc., les chambres.
2: Ah, les chambres sont magnifiques. Hein. Là, je t'explique quoi, là, on est dans un lit, mais alors mieux que chez soi. Hein.
1: Ah bah oui. Ah bah ça, il n'y a pas de mal, il n'y a pas de mal à se faire du bien, c'est
2: avec
1: clair.
2: Avec télé à dispo, salle de bain, tout.
1: Non, vous avez une salle de bain dans un hôtel 4 étoiles directement dans la chambre?
2: Ah, qui est juste à côté. Hein.
1: Ah d'accord, sur le palier.
2: Non, dans la chambre, mais une pièce après les lits.
1: D'accord, d'accord, on m'a dit que, bien entendu, il y avait également le câble.
2: Ouais. Donc tu reçois rien que des chaînes étrangères.
1: Tu reçois pas Canal Jimmy ni LCI?
2: Non.
1: Comment ça se fait?
2: Bah, je sais pas.
1: Ça merde. Faut leur demander, hein, qui te rajoute ça quand même.
2: Non, bah, tu rigoles, toi.
1: Fun TV. Tu reçois pas Fun TV?
2: Non.
1: Comment ça se fait?
2: Bah, ils ont pas TPS,
3: alors. Ils ont pas payé l'abonnement.
2: Toi, ta bouche,
0: ça sonne. C'était fort, bro.
1: Qu'est-ce qu'il y a, Gérard?
2: Oh, je viens de me niquer la tête dans le plumard. Oh putain.
1: Parce que les matelas sont très durs, hein, quand même, aux États-Unis. Gérard.
2: Ouais.
1: C'est quoi le planning de la journée, l'emploi du temps?
2: Là, aujourd'hui, on va aller du côté de
3: Broadway.
2: Bon, on y a été hier, mais on va y retourner, là. On va monter dans un building de 100 étages, là, ouais. Puis on va essayer de voir un peu comment que ça se
1: passe. Bah, profite-en pour faire un petit saut à l'élastique.
2: Ouais, t'as raison.
1: Et donc, qu'est-ce que tu vas faire là-bas? Tu vas faire des petites emplettes, des petits achats?
2: On va regarder un peu comment que c'est. Et on va faire des photos souvenirs.
1: Ouais.
2: Et puis, on viendra se préparer pour aller à cette fameuse soirée.
1: Pourquoi? Et pour aller voir quoi? Rappelle-le nous.
2: Godzilla. Ouais.
1: Avec comme acteur quand même, parce qu'il est au courant. Qu'est-ce qu'il y a comme acteur?
2: Il y a Arnold Schwarzenegger, et puis Colombo, Robert De Niro, et puis bien d'autres, et puis Bill Clinton.
1: Voilà, tous dans le même film. Voilà. Bon, très bien Gérard, passe-moi Sandy 2 secondes.
2: Ok.
1: Oh, après, on trouvera Jenny aussi en direct de Cannes. Il y a plein de petites surprises encore à 8h24. Sandy, t'es avec nous?
3: Elle est longue la chambre.
1: T'es là? Ouais, c'est une très grande chambre. Hein. C'est la longueur de son appartement. Sandy, t'es avec moi?
4: Oui, je suis là.
1: En direct de Cannes quand même, Sandy est là quand même. Bon allez, on va arrêter. Sandy.
4: Oui.
1: Raconte-moi un petit peu alors, comment c'est là-bas, toi, de ton côté, comment t'as vu ça?
4: Bah New York c'est grand quand même.
1: Bah oui, la chambre d'hôtel, comment c'est alors?
4: La chambre d'hôtel, c'est très luxueux. Hein.
1: Ouais, un peu trop.
4: Non.
1: Non, ça va, on s'y fait, on prend goût quand même. Et toi, donc, le programme de cette journée, tu nous le confirmes, c'est quoi?
4: Bah oui, donc on va aller dans un immeuble qui fait 100 étages.
1: Ouais.
4: Et moi qui ai le vertige.
1: Et le décollage, donc, parce que j'ai entendu dire tout à l'heure que c'était ton baptême de l'air, alors comment ça s'est passé? Finalement, t'as pas vomi, rien du tout?
4: Non, j'ai pas vomi, mais j'ai eu très peur au moment du décollage.
1: T'as picolé un peu aussi?
4: Oh non, quand même pas.
1: Non, quand même pas, quand même. T'as vu un film dans l'avion?
4: Oui, on a vu un film avec Jack Nicholson.
1: C'était quoi?
4: Je sais plus le titre.
1: Bon, d'accord, ok, très bien. On vous aura donc demain matin pour...
0: Ah, Gérard, tu t'en souviens alors? Puisqu'on a toujours les auditeurs et qu'on est toujours en direct à la radio, dans l'avion, comment ça se passe quand on fait des longs voyages pour aller à New York? On a d'ailleurs récupéré Jérôme, Barnabé et Gérald. Il est vrai qu'on voit des films dans l'avion.
5: Oui, il y a un écran et on peut brancher, il y a une chaîne et puis on peut regarder la télé.
0: Il faut venir avec son lecteur DVD dans l'avion?
5: Non, c'est eux qui le mettent, hein, le film. Hein.
0: Indirectement, tu choisis?
5: Non, c'est eux.
6: Jérôme, j'aimerais te poser la question suivante, à savoir, on sait tous que tu as une prothèse en fer. T'as une jambe de fer, est-ce que t'as pas été trop accommodé avec les douanes?
5: Non.
6: Même avec ta prothèse anale en titane?
5: Et ta connerie, allez, sauce, ce coup-là, je te dis au revoir maintenant.
6: Allez,
0: dialoguer, on peut dialoguer.
5: Non, mais il a raison. Bon,
0: putain,
5: il arrête pas de dire des conneries.
0: Est-ce que ça sonnait?
5: Sur Orly, ouais. Sur Roissy, je veux dire.
0: Sur Roissy, ça sonnait à cause de...
5: Non, mais ce qu'il y a, c'est que je sais pas ce qu'il y avait, puis en fin de compte, c'était pas à cause de la jambe, donc je sais pas ce que c'était.
6: Est-ce que t'as déclaré ton kiss, quand même?
7: avec ta femme, il n'y a pas des clébards à la douane qui sont tombés amoureux de ta femme quand t'as pris l'avion, parce que ça aurait pu être un problème, ça aussi.
8: Et vos conneries, ça vous amuse.
7: Il y a un Doberman qui fait les grosses avec des tresses, il aurait pu tomber amoureux.
0: C'est bon, les gars, vous abusez un peu là. Attendez, il l'a quitté. On parle pas de Sandy, elle est partie, d'accord.
7: On s'est retenu pendant des années, maintenant on peut se lâcher.
8: Non, il est hors de question que vous vous lâchez ce soir et vendredi. J'ai dit non.
7: Salope,
0: ça veut
7: faire payer à cette pute.
0: Non mais
8: salut. Hey, Jérôme et Bernardescu là, la salope à vous emmerde et moi je vous emmerde. Allez vous faire le standard.
0: On l'applaudit. Bravo.
8: Allez dégagez. Bonne nuit.
6: Pourquoi tu défends cette gourde à ça?
8: Bonne nuit.
0: Bon Gérard, pour terminer là-dessus, qu'est-ce qu'on peut dire? Donc New York, est-ce que c'est une destination de rêve? Parce que là tu nous as fait rêver, mon salaud.
8: Si, ça vaut le coup à y retourner.
0: C'est vrai?
8: Ouais.
6: Bon.
8: Avec ce que tu veux, même si tu veux y aller avec un mec, tu peux y aller, comme ça tu te feras sauter mieux encore plus vite là-bas pour toi.
0: En dehors de New York, Los Angeles, San Francisco...
8: Je sais pas, j'ai jamais été dans des coins comme ça, donc...
0: Mais qu'est-ce que t'en penses quand même, c'est bien ou pas, ouais.
8: J'en entends parler, il paraît que c'est pas mal à voir.
6: Il paraît aussi que le parfum Adidas là-bas, c'est le parfum numéro 1, enfin, c'est ce que j'ai appris, il paraît que c'est...
0: Adidas marche bien, hein.
6: Ouais, ça marche bien là-bas, au fait, hein.
8: Mais ta connerie, elle marche bien.
0: Oh putain, mais t'arrêtes un peu.
7: Gégé, si t'avais une destination de rêve là que tu pouvais choisir pour partir, tu partirais où, toi?
6: Saint-Malo, par exemple, ou...
7: Vas-y, fais-nous rêver.
6: Saint-Malo, puis de Montigny-le-Bretonneux.
7: La Garenne-Colombes. Tu sais que tu partirais, Gégé, d'une île déserte, dis-nous un petit peu.
8: En Guadeloupe, voilà, terminé.
0: Voilà la Guadeloupe. Pourquoi?
6: C'est bon.
8: Parce que c'est quelque chose qui est bien et là-bas au moins on est sûr d'avoir du soleil.
6: C'est vrai qu'un Guadeloupe, le parfum numéro 1, t'as dit d'assez par là-bas.
8: Bon, et ta connerie, c'est quoi? La connerie numéro 1, je crois que c'est ta connerie qui est sur Terre.
0: C'est vrai, Gérard, pourquoi tu partirais un peu dans les îles? Pourquoi par exemple plus la Guadeloupe que la Martinique?
8: Non, parce que là-bas il fait meilleur.
0: Ouais, que la Martinique?
9: J'ai froid là-bas en Martinique.
0: Ouais, c'est froid, hein,
9: ouais.
0: Ouais.
6: Mais ça t'a pas
10: c'est quoi la capitale de la Guadeloupe?
8: J'en sais rien.
7: Et combien d'habitants en Guadeloupe, Gégé?
8: Mais j'en sais rien, mais arrêtez de me poser des questions qui...
7: Au niveau de l'amplitude thermique...
0: Elle voulait pas faire avancer le débat, là.
7: Bah, je sais pas, l'amplitude thermique en Guadeloupe, c'est quoi, à peu près?
8: Quoi?
7: L'amplitude thermique, à peu près...
8: Mais j'en sais rien, tu me poses des questions, j'en sais rien, j'y ai jamais été, qu'est-ce que me gonfle, là?
0: Combien de temps t'aimerais partir en Martinique, Gérard?
8: Un mois, ça me suffirait largement.
0: Un mois, largement, ouais. Bah oui. T'as un budget de combien? Combien il faudrait comme budget?
8: Bon.
0: 5-6 000?
9: 500? 600 francs?
8: Non, je sais pas.
7: Est-ce que tu peux partir avec, par exemple, deux carnets de tickets resto? Est-ce que ça suffit?
8: Et ta connerie, tu crois qu'elle suffit pas, là?
7: Bah attends, tu peux, ça fait un beau voyage, quand même.
0: Attention, c'est des tickets à combien, aussi?
7: C'est des jeux tickets à 40 francs.
0: Ah ouais, d'accord, ok.
8: N'importe quoi.
7: Bon, c'est vrai, hein.
0: Gérard, la rentrée, là, pour revenir sérieusement, là, les débats, qu'est-ce qu'on va faire?
7: On va refaire les mêmes, comme d'hab.
0: Ah bah non.
10: Les furoncles...
0: Faut faire avancer le débat. Est-ce qu'il y a des sujets quand même?
7: Les routiers numéro 2.
0: Moi, c'est une exclue. Même c'est une question que je me suis souvent posée. Là, c'est Max qui te la pose. Y a-t-il eu des sujets que tu aurais aimé aborder dans les débats, mais tu t'es dit non parce que tu manquais de maturité ou que tu pensais que les auditeurs ne seraient pas à la hauteur?
8: Non, c'est pas que je manque de maturité, c'est que je pense que c'est les auditeurs qui seront pas à la hauteur.
0: Quels sont les débats que tu aurais aimé aborder?
8: Étant donné qu'on aura toujours les mêmes.
0: Non,
10: il faut arrêter d'être carado là.
8: Ouais, c'est ça.
0: Bon, Gérard, quels sont les débats que tu aurais aimé aborder?
8: Celui que Julia m'a posé tout à l'heure, celui-là faudra qu'on l'aborde. De toute manière, c'est un débat qui sera bon à faire.
0: Ça, les rêves parties, on va le faire, ouais, les feux parties, ouais. Et quoi d'autre encore?
8: Puis après, on verra petit à petit.
6: On pourrait pas faire un débat sur les moustiques qui tuent en Guadeloupe, hein.
8: Non, pas du tout.
0: Non, mais quels sont d'autres trucs encore la politique, quand même, de ces quatre.
8: On en a déjà assez parlé de ça, on va pas y
0: aller. Ouais, mais bon, c'est quand même ça.
9: C'est important, la politique.
0: Ah ouais.
8: Non, mais
10: des trucs bizarres, hein. Il y a des trucs, on ne tient pas au courant de tout, hein. Je sais pas ce que t'en penses, Gégé.
8: Mais vous avez qu'à regarder les infos, puis c'est tout.
0: Enfin, les infos, tu vois.
6: Par exemple, qu'est-ce qui se passe, toi, si on donnait la même indemnité que Jean-Marie Messier?
0: Qu'est-ce que tu penses de ça d'ailleurs, Gérard? Tu sais, Jean-Marie Messier de Vivendi Universal qui va peut-être repartir avec 20 millions d'euros.
8: Non, mais ça, de manière.
0: 20 millions d'euros.
8: Ça, ce qui s'est passé, c'est que moi, je sais pas, j'ai pas suivi l'histoire de ce qui s'est produit. Bon, il y a eu une magouille, et puis maintenant, il va être remplacé par quelqu'un d'autre. Et
0: mais Vivendi, toi, le mec, il va partir peut-être avec des indemnités de 20 millions d'euros.
8: Bah, ça, c'est eux qui ont décidé qu'ils démissionnent et qu'ils partent comme ça.
0: Mais 100 millions de francs, tu trouves ça normal qu'ils partent avec plus de 100 millions de francs?
8: C'est eux qui ont décidé ça, maintenant, c'est eux qui se débrouillent, hein, c'est leur problème. Hein.
0: Pour toi, il y a magouille
8: Pour moi, personnellement, oui. Mais il y a beaucoup de trucs aussi qu'il faudra aborder. Il y a l'histoire du foot, là, avec Roger Lemaire et...
0: Bah, t'as pas entendu Courbis, là, qui est
8: ouais,
0: avec l'OM?
8: Ouais, bah, si, bah, justement.
0: Roland Courbis.
8: Ouais, lui, il demande 70 000 euros pour le remettre en liberté.
0: Mais il est sorti, ça y est, il est sorti, là.
8: Ah, mais je sais pas, est-ce qu'il a payé la...
0: Ouais, il a payé la caution, ouais. Mais toi, tu penses que ça serait bien qu'on parle un peu de la mafia du football, là, qu'on mette un bon coup de pavé dans la mare, là?
8: De toute manière, c'est un thème de débat qui sera abordé à la rentrée. Vu que la Coupe du Monde est terminée, qu'il faudra bien y revenir.
0: T'es conscient que tes débats font avancer les choses?
8: Bah, disons, on ne sait pas. On verra.
0: Non, mais.
8: Faut se dire une chose, que la Coupe du Monde étant terminée.
0: Ah bon?
8: Qu'il y a eu des. Bon, c'est le Brésil qui a gagné 2-0.
0: Ah bon, tu n'es même pas au courant. Hein.
8: Bah ouais, bah bien sûr, toi, t'es au courant constamment et tu le suis pourtant. Alors,
0: ouais,
8: amateur du PSG, on dirait que tu suis vachement...
0: Non, on aurait pu faire un petit débat, là, tu vois.
8: Et ce qu'il y a, c'est que, bon, il y a eu des grosses fautes d'arbitrage durant le Mondial. Donc,
0: pourquoi tu fais pas un débat sur les fautes d'arbitrage?
8: Ben justement, on va...
0: Fais avancer les choses, quoi. Fais avancer le schmilblick.
8: C'est des thèmes de débat qu'on va aborder, voilà, c'est tout. Il y a ça, puis après, ben, on verra pas bien par la suite comment que ça se passera.
0: Bon, on se refera un petit débat sur la Formule 1, quand même.
8: Bah ça, on verra ça.
0: Pour la CIMI, sur les routiers, quand même.
8: Ah non, on va pas refaire un 12e...
0: Ouais, mais chaque année, regarde le tunnel du Mont-Blanc, t'en as pas parlé, de l'Euro...
8: Ah si, le tunnel du Mont-Blanc, on l'a abordé avec, le débat numéro 11 des routiers. Hein. Ça, il a été abordé, le sujet. Hein.
0: Vous êtes d'accord, les mecs?
10: Mais comment tu te situes dans le scandale de...
0: Jérôme, ouais.
10: Ouais, comment tu te situes? Parce que tu n'en as jamais parlé dans le scandale de l'Afghanistan, là, ce qui s'est passé avec...
8: Ça, c'est un sujet que j'aborderai jamais parce que ça ne m'intéresse pas du tout.
10: Tu trouves ça normal que les Américains...
0: Mais si ça t'intéresserait, t'en parlerais, par exemple?
8: Personnellement, si ça m'intéresserait, oui, pourquoi
0: ouais,
8: pas.
0: Ouais, alors,
8: Par contre, il y a un débat qu'on va sûrement aborder, c'est les fautes, les problèmes des...
10: L'arbitre.
8: Non, mais ça y est, on
0: les fautes
8: dit.
0: De quoi? Les fautes de quoi?
8: Les problèmes aériens, là, encore la catastrophe qu'il y a eu là, lundi.
0: Bah ouais, fais avancer le débat, là.
8: Parce que bon, c'est une faute...
0: Un pavé dans la mare, là.
8: C'est une faute de la tour de contrôle, et donc il y a eu un problème, et ça a fait 71 morts, et...
9: C'est un sujet à débat, là.
0: Ah bah oui, bien sûr, puis d'ici le mois de septembre, tu vois, c'est bien. C'est bien d'aborder ce problème-là trois mois après, non, c'est toujours bien.
8: Non, mais
0: en arbitrage,
9: c'est d'actualité, c'est important.
0: Parler de la Coupe du Monde en septembre...
8: Non, mais pourquoi? Parce qu'il y a le championnat qui revient, donc automatiquement, il y aura tout toujours des fautes d'arbitrage.
9: Exactement.
8: Encore.
9: Fautes d'arbitrage.
0: On est d'accord.
8: On en reviendra là-dessus.
0: Ouais. Ah ouais, parce que ça se pourvu que ce soit des Boliviens qui viennent arbitrer le championnat français, on n'est pas loin de tout ça, hein, c'est vrai. Hein, parce qu'on on parle d'arbitrage, la Bolivie, tout ça, des Uruguayens qui viendraient arbitrer le championnat français. Qu'est-ce que t'en penses personnellement?
8: Bah pourquoi
0: à toi,
8: pas.
0: Tout seul.
8: Personnellement, faudra voir comment que ça se passe par la suite, c'est tout. Voilà.
0: Ouais. Toi, tu voudrais révolutionner un peu le football français?
8: Pourquoi pas?
0: La FFF a intérêt à bien se tenir, tu crois?
8: Ben, c'est eux qui décident. Hein. Moi, je peux rien dire à leur place. Hein. Je suis pas...
0: Est-ce que tu as la langue de bois? Tu as toujours dit franchement ce que tu pensais ou tu as toujours eu un peu de retenue parce que tu étais sur un média important et parce que tu es quand même très, très écouté par le CSA? Hein.
8: Ben, disons, je garde un peu mes propos parce que je sais qu'on est écouté par le CSA et je veux pas aller trop loin non plus.
0: Ouais.
8: Voilà.
0: Pourtant, tu as des choses que tu as au cœur et tu as envie de parler. Ben, on fera un débat qui peut être lourd de conséquences. On parlait des... Moi, je vais le dire, les erreurs d'arbitrage de la Coupe du Monde,
8: non, hein,
0: c'est
8: ça,
0: un sujet
8: ça,
0: très très sérieux.
8: Non, mais même ça, on va en parler. Bon, ça va pas gêner le CSA, mais il y a d'autres trucs que je veux pas aborder, c'est tout.
0: Est-ce que tu penses que les erreurs d'arbitrage, par exemple, c'est quelque chose qui fait du mal à la société française?
8: Bah, disons, pour les équipes de foot là qu'il y a eu, pour eux, oui, et pour même pour leur pays. Hein. Mm-hmm. Parce qu'il faut voir l'erreur d'arbitrage qu'il y a eu contre l'Italie, refuser un but alors qu'ils étaient bons. Nous, c'est pareil, on a eu des fautes d'arbitrage. Et,
0: bah, ah ouais.
8: Tu me diras, nous, on n'a pas eu de chance, on n'a pas passé le premier tour.
0: Tu feras un débat, par exemple, sur les tirages de maillots?
8: Ça prend partie de tout ça.
0: D'accord.
8: Non, c'est vrai qu'il y a un tirage de maillot et puis il y a certains trucs qu'il faudra aborder et voilà.
0: Ouais. Non, mais c'est vrai, quoi. On peut parler de la longueur des crampons aussi.
8: Non,
0: parce que,
8: bah, ça, on verra.
0: On va peut-être pas abuser là-dessus non plus, on va pas rentrer dans les détails.
8: Non, mais on verra. On verra ça au moment voulu à la rentrée, c'est-à-dire, je sais pas les dates que ça sera, le premier débat, c'est toi qui me le diras.
0: Bah ouais, bah ça dépend un peu de toi, ça dépend de ton humeur aussi. Hein,
8: non, et puis, mais moi, ça dépend de toi, et puis ça dépendra de Victor, de savoir s'il y aura quelque chose derrière.
0: Bah ouais, et des débats que t'as pas fait, j'ai l'impression que ça ne te passionne pas, les astronautes ou l'espace. T'avais fait un débat sur l'espace, c'était intéressant. T'avais fait un débat sur le trou noir. Moi, ça m'avait bien scotché. Hein. J'avais appris pas mal de trucs quand même. Hein. T'avais fait, mais il remonte à longtemps. C'était à l'époque où on était à Neuilly. T'avais fait un débat sur les trous noirs.
8: Voilà, je m'en souviens.
0: Sur les astéroïdes.
8: Moi, je m'en souviens plus.
0: Non.
8: Je m'en souviens plus du tout.
0: Pour les hémorroïdes.
8: Ah, non, je sais plus.
0: Non.
8: C'est-à-dire, j'ai pas tous les débats là. Je les garde pour savoir ce qu'on fait et ce que j'envisagerais de faire.
0: Est-ce que ouais. Parce que c'est vrai, il y a une hémorroïde qui est passée il n'y a pas si longtemps que ça, pas loin de la Terre, qui a failli s'écraser, en tout cas qui est sur le point, qui pourrait s'écraser sur la Terre.
9: L'hémorroïde de Halley.
0: Ouais, l'hémorroïde de Halley. Est-ce que toi, tu penses que par exemple, une hémorroïde qui vient de l'espace peut s'écraser sur la Terre et donc
8: Je sais pas. Ben ça, on fera peut-être un débat sur l'espace parce que c'est un truc aussi d'actualité.
0: Eh oui,
9: c'est dangereux les hémorroïdes.
0: Déjà parce qu'il y a eu de l'eau sur Mars.
8: Non, toi, tu pars dans des trucs.
9: Il y a de la vie sur la Lune et l'eau sur Mars.
0: Il y a de l'eau sur Mars.
8: Ah, je sais pas, moi.
0: Bah oui, non, mais on a parlé, t'as entendu pas de la grosse hémorroïde qui pourrait venir s'écraser
11: sur
0: la
11: Lune. Il y a de l'herbe sur Jupiter, par contre.
0: Hein. C'est vraiment
11: plus. 4 jours, ouais.
8: J'en ai jamais entendu.
11: Des fragments d'herbe.
8: J'en ai jamais entendu parler.
0: Mais il faut que tu fasses un débat sur les hémorroïdes.
8: Bah, on verra.
0: Bah, il faut en profiter, là, s'il faut un petit débat sur les hémorroïdes de l'espace. Parce que
8: manière, on verra, c'est des thèmes qu'on abordera durant la saison à venir, 2022.
0: J'aimerais bien qu'on fasse un petit débat qu'on avait fait il y a longtemps également, qui m'avait bien marqué, c'est sur la préhistoire. On a quand même appris que la préhistoire, ça avait commencé en 1424. Et ouais, c'est toi qui me l'avais dit lors d'un débat, que la préhistoire avait démarré en 1424. Ça, c'était bon, ça. Et un débat sur les dinosaures aussi, ça, t'as jamais fait. Mais il y a des débats qui m'ont bien marqué. On avait fait un petit débat sur les sumo. Pendant une heure et demie, on s'était bien régalé aussi. Hein.
8: Bon, faudra les marquer au fur et à mesure, les thèmes de débat qu'il faut faire.
11: Est-ce qu'on peut faire des débats de fond?
0: Bah, c'est des débats
11: genre
0: de fond.
11: Genre la protection féminine, serviette ou tampon.
8: Ben ça, c'est des thèmes de débat, voilà, qui est bon à aborder.
11: C'est bien ça.
0: Hein, c'est bon à prendre, ça, Julia, c'est bon, ça.
8: Faut le marquer, faut les marquer.
11: Note-le.
8: Ben, c'est pas moi qui ai mon stylo, Pedro m'a piqué mon stylo.
0: Non, mais elle a raison sur la liberté féminine.
11: Non, ça m'est venu, là, d'un coup, je me suis dit, Gérard, sur ça peut le faire.
0: Ouais.
11: Voilà.
0: Serviette ou tampon, ça, c'est bon, ça.
9: C'est bon, ça. Ou
11: protection...
0: Alors, je vais pas, vous écoutez pas tout le temps, mais ça, Gérard, le pour ou contre, il en a marre. Pour ou contre, les tampons...
11: C'est pas pour ou contre, c'est le choix.
0: Ah, c'est ça.
11: Ouais, mais quel est le mieux, le plus intéressant?
8: Ouais, mais c'est le pour ou contre, donc c'est
11: ça rien.
0: Ouais, mais tu vois, Julia, là, on aborde le pour ou contre, c'est ça, il est
8: mais
0: pas trop chaud, mais...
8: Ce que tu veux dire comme thème de débat, c'est sur les règles féminines.
11: Ah, bah, si tu veux.
0: C'est ça,
11: ah,
0: ouais,
11: un débat sur les règles, ça dit.
8: Bah oui, bah voilà, ça, c'est là.
0: Ouais, c'est
8: là,
0: que les règles masculines aussi. Julia, je connais pas tout, mais Julia, quand même, quand on fait un débat sur les règles, c'est quand même des débats qui durent une heure et demie, 12 questions. Donc 12 questions pendant une heure et demie sur les règles, faut les trouver. Mais bon, lui, il les trouve, hein, il arrive toujours. Hein.
11: Ah bah, Gérard, j'en suis sûr.
9: Ça connaît
11: ça. Ça lui colle à la pause, les débats, d'ailleurs.
0: Donc, non, mais les problèmes de serviette ou tampon, ça, c'est bon, ça.
8: Ben ça, c'est les règles.
0: Tiens, note l'espace. Un débat sur l'espace.
9: Sur l'alcool?
8: C'est des thèmes que... Il y a des thèmes de débat que je veux pas trop aborder.
0: Ah ben ça, c'est un peu glissant pour lui.
9: Alors,
0: ça, c'est un peu glissant, ouais. Mais tiens, les rêves parties, elle l'a dit, les free parties, les rêves parties, c'est les technos, tout ça, tout ce qui touche la techno, la gay pride, la techno parade.
11: Écoute, ce serait bien de faire une soirée comme ça, mais alors moi, je viens et toutes les coupures sont, tu mets du vrai son hardcore.
0: Bah, c'est-à-dire que lui, il vient avec des compiles Dance Machine, donc
8: on peut
11: pas... Non, les amis. Mais Gérard, je suis sûr que ça te plairait d'écouter de la musique un peu différente.
8: C'est pas moi qui mets les musiques, hein, c'est des disques.
0: Non, mais d'accord, mais tu vois, dans ton débat free party, il faut que tu parles des technoparades, il faut que tu parles des Dance
11: aussi,
0: Machine, la plus grande discothèque du monde.
11: Un petit peu de hardcore, t'en mets jamais.
0: Un petit peu,
8: ça, c'est pas moi qui mets les disques. Hein.
0: Qu'est-ce qu'on pourrait avoir comme thème de débat, là, qui pourrait être sympa, là?
8: Il y en a déjà 4. Non.
0: Il a raison, William.
11: Plus long ni long, ça gratte.
0: Non, mais Gérard,
9: la politique.
0: C'est des débats légers, c'est sympa. Ça fait 5 ans que tu fais des débats.
11: Un débat de fond, c'est ça que tu veux?
0: Ça fait combien de temps que tu fais des débats?
8: Attends, tu rêves ou quoi là?
0: Non, mais t'as arrêté pendant un certain temps. Ça fait 5-6 ans que tu fais des débats.
8: Ça fait 7 ans, j'ai arrêté qu'un an.
0: Bon, t'as arrêté, donc ça fait à peu près 6 ans, on va dire, de moyenne. Mmh. Tu peux pas toujours faire des débats légers. À un moment donné, il faut que des débats de fond. Donc,
8: on a commencé déjà à Neuilly.
0: Oui, mais d'accord, mais on a compris.
8: Neuilly, ça fait, hein,
0: est-ce
8: ça
0: que
8: fait un bail.
0: Tu veux pas faire un débat sur la politique?
8: On l'a déjà fait, hein. On a fait sur les...
0: Un débat sur les excréments, on va en...
8: Sur
0: les excréments, non?
8: C'est quoi ce...
0: Bah, et les anti-excrèmes.
8: Bah, sur la politique, ça suffit.
0: Bah oui, bah, c'est pareil, bah oui, un débat sur les excréments, la politique, comme tu veux, c'est pareil, oui, je veux dire, les excréments, c'est les mecs qui sont pour ou contre la politique.
8: Bon, déjà 5 pour commencer, après on... Ah
0: bah voilà, là on avance, au moins là on fait quelque chose, là au moins on fait un tour de table, ça fait plaisir.
8: On en a déjà 5,
0: ça suffit. Mine de rien, on est en train de faire une petite réunion en direct, hein. Normalement, on devrait être dans un bureau, ça devrait pas se passer en direct à la radio. Hein. Je crois que les auditeurs se rendent pas compte qu'on est en train de vous faire vivre l'envers du décor de la radio. On est en train de vous faire vivre en ce moment une réunion qui normalement se fait à huis clos dans un bureau.
8: Voilà. Bon, donc c'est tout. Voilà, c'est tout. Avec 5 pour l'instant, ça nous suffit pour le début de la rentrée.
0: Qu'est-ce que tu souhaiterais pour la rentrée que tu n'as jamais eu, Gérard, ou les choses que tu aimerais qu'ils changent un petit peu?
8: Par rapport à l'entourage de l'équipe.
0: Ouais, tout, même tes débats, tout ça, tes envies artistiques.
11: Un nouveau décor, par exemple.
0: Artistiquement?
8: Non, déjà, pour commencer, déjà, que tu puisses me sortir un contrat avant qu'on commence.
0: Ouais, ça c'est clair, je vais te renouveler ton contrat, d'accord, ouais.
8: Donc ça, pour commencer.
0: Ouais.
8: En espérant qu'on a eu une autre équipe que cette année.
0: Ouais, parce qu'on a eu des branques, bah attends, vous étiez nuls.
11: C'est les lofters qui font standard quand même.
0: Là, c'est Julia et William qu'on donne un coup de main.
8: Au standard, ouais. L'autre, il est en train de draguer au téléphone comme d'habitude.
0: Pedro, il est viré, déjà il est viré, direct.
8: Hervé, il se branle les couilles.
11: Non, Hervé quand même travaille depuis tout à l'heure. Il m'explique le standard depuis le début de la soirée.
0: Julia, il travaille avec moi, mais je peux te dire que quand il y a le débat de Gérard, je ne suis pas dans le studio, et crois-moi que Hervé n'en branle pas une.
11: Non,
12: je m'insurge. Avec Céline, on bosse comme des malades pour trouver des bons auditeurs pour Gérard.
8: C'est pour ça que vous me mettez du Tony, du Harnais.
0: Non, ils étaient plus là.
8: Tu crois que l'avant-dernier débat, tu crois que j'ai pas compris le système?
12: Attends, il s'est passé comment l'avant-dernier?
8: Les trois quarts du temps, je regardais ce que vous foutiez. Vous foutiez rien du tout. Vous preniez même pas
0: devant
8: d'auditeur.
0: Ton micro, Gérard, devant ton micro.
8: Vous avez pris aucun auditeur à l'antenne. Et c'est tout le monde qui me le dit.
11: Fais un débat sur le travail des standardistes de Fun Radio.
0: Ah ouais, mais là...
11: Les standardistes chaud, là. Sont-ils des branques?
0: On verra ça. Bernabé, justement...
11: Ça peut le faire aussi.
0: Qu'est-ce que tu penses de tout ça, toi, qui t'écoutes Gérard régulièrement, Bernabé?
13: Écoute, ouais, moi, je le suis depuis ses débuts dans la cabine, hein, carrément.
0: Ah ouais, carrément, t'es un fidèle.
8: Les routiers nous suivent, ils me connaissent depuis longtemps.
0: Ouais, Bernabé, t'es routier, hein.
13: Tout à fait, oui, c'est vrai, je m'en souviens plus, je suis routier, tout à fait. C'est vrai que Gégé a quand même évolué. Il a commencé à un niveau qu'il a dépassé, je veux dire, assez rapidement. Maintenant, c'est vrai que les débats, c'est devenu autre chose. T'as mûri quand même.
0: On apprend des choses. Moi, j'écoute les débats. Des fois, c'est vrai que j'apprends des choses. Hein. J'ai appris pas mal de choses, hein, sur les sumo, la préhistoire. Il m'a bluffé.
13: Maintenant, t'as une manière un petit peu particulière de donner les débats. C'est un petit peu ta manière à toi, quoi. Tu t'envahis un petit peu la place, quoi, quand même.
14: Il faudrait qu'il ait passé la cabine au stade, si ça raconte un petit peu, mais bon, c'est un peu normal.
0: Ah, mais c'est vrai.
13: C'est une attention sociale, tu vois.
0: C'est une bonne question, ça, d'ailleurs, Bernabé. Enfin, c'est une constatation, mais qui va se transformer en question.
13: C'est un peu le melon, quoi.
0: Est-ce que...
13: T'as un peu le melon, t'as un peu la grosse
0: Est-ce
13: tête.
0: Est-ce que t'as pris un peu la grosse tête, Gérard? Sérieusement, t'as changé?
8: Bah, depuis...
0: Pas
8: spécialement la grosse tête, mais j'ai changé un peu, oui.
13: Bah ouais, regarde, au niveau de, si je peux me permettre...
0: Bah t'as changé déjà, t'as plus de kyste.
8: Bah ça, il y a longtemps, hein.
0: Tu te refais pousser la moustache.
13: Ouais.
14: Elle a perdu sa deuxième télé.
13: T'as plus de jambes de bois.
0: T'as plus ta meuf.
8: Bah j'ai plus personne.
0: T'as changé, t'as évolué, quoi.
13: Regarde, Gégé, au niveau des meufs, regarde, si je peux me permettre une petite comparaison un peu cavalière, regarde, t'as commencé par Christine, après c'était un peu mieux, c'était Sandy, maintenant c'est Lily, tu vois.
8: Bah non, attends, pour l'instant, avec Lily, c'est pas recousu, hein.
13: Oui, Lily, c'est toujours ta main droite, mais bon, en attendant, il y a quand même une progression au niveau
0: Attends, il vient de te dire, attends, avec Lily, c'est pas recousu encore, totalement.
14: Tu vas bientôt descendre en dessous du Quintal, Gérard. Il faut y croire.
13: Ouais, c'est possible, c'est possible. C'est bien, au niveau de la meuf.
8: Non, mais ça...
14: Est-ce que tu penses que tu pourrais faire un débat carrément aux têtes au moins une fois, juste pour le fun, quoi?
8: Quoi?
0: Un débat des États-Unis...
14: Un débat aux têtes, ça te dirait pas? Un débat aux têtes, carrément?
0: Et le fait que tu descends en dessous du Quintal, c'est une motivation personnelle, Gérard, je veux dire, aujourd'hui? Alors on se parle, personnellement?
8: Personnellement, je pense.
0: Ouais.
13: C'est bien,
14: sur la bonne voie, en fait.
8: Hein?
13: C'est ça qui te fait avancer un petit peu dans ta vie.
0: Ouais.
8: Ben, c'est grâce à Max, si je suis là derrière vous à vous parler, hein.
13: Mmh, ouais.
8: Parce que sinon, je me demande ce que je serais devenu sans Max.
0: Bah, t'es mon pozo, attends, il n'y a pas de malaise.
13: Et donc... attends, au niveau professionnel, je veux dire, les petits à côté, est-ce que par exemple, tu kifferais de refaire de la route
9: Non, la poésie, toujours.
0: Des soirées avec moi, repartir en discothèque.
8: Refaire des soirées comme on avait fait au début, Bruxelles, tout ça, oui, je dirais.
0: On le mettait dans une cage et tout.
8: Je sais plus où que c'était, mais on se m'en souviendrait. Hein.
14: J'avais une dernière question, justement, pour parler vite fait de l'arbitrage. Est-ce que tu penses pas qu'on peut mettre des policiers à la place des arbitres parce qu'ils ont l'habitude de siffler, en fait
8: Non, mais ça, sur le truc de l'arbitrage, il y a un nouveau système qui devrait arriver, qui est en cours. C'est que maintenant, ça va être...
9: électrifié.
8: Ça va être, il va y avoir 5 arbitres sur...
14: Oui, avec des policiers, ça serait mieux.
8: Il y aura 2 arbitres de chaque côté du...
0: C'est pas bête, ce que dit Gérald.
8: Des gardiens de but. Et il y aura, maintenant, ils auront un écran de contrôle pour savoir s'il y a vraiment eu faute ou pas.
0: Ouais, et d'ailleurs, ce qu'ils devraient faire aussi, c'est un peu comme dans les bureaux, ils devraient mettre des petites caméras de surveillance dans les...
13: Des welcomes.
0: Ouais, des petites welcomes, là, comme on dit, les webcoms, ça, les webcoms qu'on pourrait en mettre, comme on a des webcoms, nous, sur le net.
13: Voilà.
0: Et on les mettrait directement dans les cages, au moins on pourrait vérifier ce qui se passe dans les cages, si les buts y rentrent ou pas.
8: Mais s'ils mettent des caméras, comme ils ont dit, pour les arbitres, pour qu'ils revoient après s'il y a vraiment eu...
0: Ah bah qu'ils revoient bien.
8: Donc ça sera... ils revoient ça, reparler pour la prochaine... l'Euro 2000.
0: On revoit pas assez les ralentis. On est d'accord, William, les ralentis sont pas assez revoyés. Hein.
9: Pas assez revoyés.
14: Ce sera un petit débat sur les gestes techniques du football, genre les passements de jambes de bois, ou est-ce que tu penses que un but marqué par un kyste ou par les couilles, ça va bien faire, Gérard ?
13: Est-ce qu'il est validé,
8: Est-ce que ta connerie pour dire ça à une heure ?
14: Ah, il n'y a plus personne qui écoute. Monsieur Baudis, je vous salue d'ailleurs, si jamais il nous écoute. Mais par contre, je voudrais te poser la question suivante. D'où te vient cette rancœur envers tes auditeurs? Je comprends pas. En fait.
0: Ouais, c'est vrai, des fois, tu es agressif envers les gens.
14: T'es gris.
8: C'est normal parce que vous me posez des questions qu'on n'y tue ni tête, alors vous m'énervez, donc je m'énerve derrière.
14: Mais,
8: c'est
14: mais
8: tout.
14: Ce que je comprends pas, c'est que pourquoi est-ce que tu réponds pas avec humour?
0: Pourquoi t'as pas un peu d'humour des fois?
8: Non, parce qu'il y a des... Parce qu'il y a des questions qui sont chiantes, et puis là, c'est deux auditeurs qui sont chiants, qui me posent des questions chiantes, donc ils m'emmerdent.
14: Jérôme
8: et Bernardet.
14: Qu'est-ce que tu viendras pour les auditeurs, Julien et William, hein, je te le dis.
0: C'est pas de Julien et William dont il parle, c'est de toi, Bernabé et Jérôme. Hein.
13: Non,
8: c'est de vous deux que je parle. Hein,
0: pour terminer, Gérard, on va faire une pause, mais donc tu seras là vendredi.
8: Mm-hmm.
0: On peut d'ores et déjà annoncer que la rentrée septembre, peut-être que je serai pas là, mais en tout cas, toi, c'est sûr et certain.
8: Mm-hmm.
0: Apparemment, le directeur d'antenne l'a dit en direct, il renouvelle en tout cas la confiance qu'il a pour toi. Tu seras donc là de nouveau pour des débats, des débats de fond. Cette année, on va faire avancer le public parce que cette année, c'est vrai qu'on a profité de ton évolution des débats pour incorporer des statistiques. Donc plus de stats, on est d'accord Gérard?
8: On espère.
0: Non mais faut plus on statera, plus...
9: Plus on statera, mieux ce sera.
0: Plus on statera, mieux ce sera. Donc il faut statéter, je pense que là...
9: Faut statéter aussi, c'est important.
0: Faut statéter, hein, même l'hiver, et il faut y aller, faut en profiter. Des stats, c'est vrai que les chiffres, toi t'aimes bien les chiffres, t'as un boulimique, t'adores les chiffres. Hein.
8: Ben sur le net, quand je fais les débats, oui, je veux savoir combien qu'on fait.
0: Voilà,
8: et là, c'est que l'avant-dernier débat, on a fait quand même 23 000, je sais plus combien.
0: Connecté, hein, alors que moi j'en fais que 200-300 au maximum, hein. Lui il en fait 23 000.
9: C'est énorme.
0: Et plus de 10 millions d'auditeurs qui nous écoutent toutes les nuits, fidèles au débat de Gérard.
9: Dans le monde entier.
0: Dans le monde entier et surtout...
8: Et là pourtant, d'habitude, t'as fini, et là, apparemment, je regarde, apparemment, toutes les lignes sonnent encore.
0: Il est en train de faire exploser le standard, donc c'est sûr que là, on va encore avoir des problèmes avec France Télécom. Ah, et... Là, regarde, par exemple, on est sur un site, le Fun Gérard, c'est des sites pirates. D'ailleurs, ça, je commence à en avoir ras-le-bol. Et on voit des sites où on voit Gérard avec avec sa tête. Et ça te fait... Gérard, tu regardes, tu vois, il y a une photo où t'es RTL, là-haut.
8: Ouais, j'ai vu, mais c'est... Ouais, mais ça,
0: regarde,
8: c'est...
0: avec Bouvard.
8: Ouais, mais c'est des conneries.
0: C'est pas...
8: Non, mais c'est des conneries. C'est des conneries. Non, c'est des conneries complètes.
9: Ah, il est là.
8: Non, mais c'est complètement des conneries.
0: Ah, t'es à côté de Sim.
8: Non, mais ça, vraiment, c'est des conneries, ça.
0: Non,
8: je sais pas qui c'est qui a été mis ça sur le site, mais vraiment, là...
15: Thank you.
0: ça doit tout trembler dans...
15: Non, justement...
0: Arrête
15: que... ouais, mais non, il faut tout renforcer. Il faut renforcer la Villebrequin. Tu renforces le Villebrequin et les roulements. Sinon,
12: c'est pas possible.
16: Ça, c'est le premier truc à faire.
15: Sinon, tu vois ton truc, il explose. Hein. C'est clair que tu prends un truc d'origine, tu mets un kit MHR2 qui développe ton scooter et ton X9, là.
16: Ton Villebrequin, il explose de plus de 200 mètres, donc...
15: Ouais, voilà, mais ton X9 Max, si tu le revois plus, quoi. Je veux dire, je sais pas, ton X9, il avance pas, par
0: contre. Ah, ton X9, d'accord.
16: Et c'est quoi comme scooter que t'as?
15: Moi, j'ai un Gilera Stalker monté liquide, en fait.
0: Stalker, Comment t'as mis un vent direct, Rémi, réveille-toi un peu, là. Vas-y, fais quelque chose, là.
16: Bah, moi, par exemple, j'ai un Aerox, déjà, c'est un peu plus de gueule.
0: Ouais, déjà.
16: Et puis, je sais pas ce que t'as fait à la peinture. Que...
15: Vous savez, moi j'ai une peinture en fait, je l'ai fait faire chez BMW, j'ai fait une peinture M3 en bleu métal.
0: Et je rappelle que nous sommes en train de parler de tuning spécial scooter. Et d'ailleurs on a un autre candidat qui est avec nous, qui apparemment va vous mettre un vent à tous. C'est Manu, 16 ans de Alès. Salut Manu.
17: Salut.
0: Vas-y, alors quand t'entends les deux guignolos là, t'as envie de leur mettre un vent, Manu?
17: Ouais, c'est clair.
0: Vas-y, raconte.
17: Ben, moi franchement, j'ai Speedfight 2.
0: Moi je crois que c'est des jeux vidéo les mecs, putain, j'ai un Speedfight 2.
17: Je suis monté tout Poligny.
0: Vas-y, t'as quoi?
17: J'ai kit 80 Poligny.
0: Ouais.
17: Avec Vario Poligny.
0: Ouais.
17: Courroie renforcée.
0: Ouais, les mecs ils ont l'air nerveux quand ils en parlent, ouais.
17: Embrayage renforcé.
0: Bien, ouais.
17: Popoligny pour race.
0: Ouais, Popolidor, ouais.
9: Popolini.
0: Popolini, ouais, t'as un Popolini, ouais.
15: C'est petit, ça, c'est petit.
0: Ouais.
17: Ah, c'est petit, ça commence à arriver, quoi.
0: Vas-y, comment il te met des vents, vas-y, attaque-le, là, attaque-le.
15: Tu es ma chère, ça tourne beaucoup mieux, hein, surtout quand c'est prépa, hein, parce que...
16: Ah, non, Polini, ça tourne bien.
17: Ouais, ça tourne bien
0: mieux. Comment ça doit faire chier tout le monde de l'autre côté?
15: Polini, bien sûr que ça tourne bien, mais bon, c'est pas... La meilleure qualité, les mecs qui tournent en MHR en compétition. Hein,
17: ouais, bon,
16: bah non, rien. Alors là, ça dépend.
15: Hein, et Peugeot, je veux pas te dire, mais c'est pas terrible. Hein. Piaggio, c'est... Ils sont tous... En fait, les premiers en compétition, c'est les Piaggio. Donc, les bas moteurs Piaggio, c'est ce qui se fait de mieux. Max, c'est bien Piaggio. Hein,
0: ah bah, Piaggio, attends, c'est de la balle. Attends, moi, laisse tomber, je mets des fonds direct. Non, je les connais.
16: Le must, c'est le centre ST, quoi.
0: Ouais.
16: Y a pas chier,
15: Oui, ça, c'est vrai que les en shot, y a pas mieux, quoi.
0: Moi, j'ai une petite jupette pour l'hiver renforcé carbone, qui renforce en carbone. J'ai
9: capot carbone.
0: Ouais, j'ai des gants en alu PP3 52.
9: Casque en carbone.
0: Voilà.
15: L'X9 pour le mec à la cool, c'est super bien quand même.
0: Bah, je sais bien. Moi,
15: je vais pas faire de la pub, mais sérieusement, en 125, c'est ce qui se fait de mieux, je trouve. Hein, parce que si tu veux, pour l'utilisation tous les jours, il n'y a pas de mieux.
0: Moi, j'ai des aiguilles compteurs Momo spécial.
9: Momo
0: Racer spécial, voilà, qui sont qui brillent la nuit quand je suis sous des tunnels.
9: Avec une selle en croco.
0: Voilà, j'ai selle chopper kité Z bar avec.
15: T'as pas terminé tout, Max?
0: Pardon?
15: T'as pas de permis moto?
0: J'ai tout, moi, t'inquiète pas, va.
15: Parce que le permis moto, pourquoi tu prends pas l'X9?
0: Elle m'avait l'air de... Écoutez, excusez-moi, il y en a un qui a raccroché, malheureusement, il va falloir le rappeler, ça a coupé, c'est Manu, on va essayer de le rappeler, mais...
15: L'X9500, pourquoi tu prendrais pas l'X9500? Parce que c'est du couple, là...
0: Non, mais attendez, me parlez pas à moi, non, mais on n'est pas là pour parler de mes scooters à moi, on est là pour vous, pour voir un petit peu ce que vous donnez en tuning de scooter. Donc,
15: t'as raison.
0: Alors, est-ce qu'on a récupéré notre ami Manu qu'on avait perdu? T'es là, Manu, toujours? Manu, il est là ou pas?
12: On a, je crois pas. Non, c'est le répondeur.
0: D'accord, répondeur. Donc, à mon avis, il a plus de batterie. On a Aurélien. Attends, on a Aurélien qui va vous mettre un vent, les mecs. Aurélien, bonsoir, d'Ivry, 17 ans. Salut, Aurélien.
18: Bonsoir.
0: Ça va?
18: Ouais, ça va.
0: Oh putain, toi, tu vas leur mettre un vent direct. J'entends le
12: vrai.
0: J'entends la voix du mec fan de tuning. Vas-y.
18: Ouais, mais t'inquiète, vraiment, ça fait trop le temps que je fais du scooter, quoi. Et bon, t'as vu, 135, c'est limite, quoi. Moi, t'as vu, c'est 145, quoi. Enfin, 147, 50. Compteur analogique, quoi. T'as vu. Je sais pas, enfin,
0: on a bien vu, ouais.
18: T'as quoi? Moi j'ai le pasteur liquide, quoi. T'as vu, j'ai monté un moteur de nitro et bon bah je suis.
15: Ouais, t'as vu.
18: Je suis équipé de partout, quoi. Enfin bon, je sais que 135, moi c'est bien, quoi. Mais bon, moi je sais que dans mon département, je suis seul à bouffer tout le monde, quoi.
15: Non, mais tu vois, je préfère avoir de la patate que de la vitesse de pointe et tu vois.
18: Ouais, t'inquiète, attends, je fais des courses.
0: Ouais, parce que là, la vitesse de pointe, moi je suis d'accord, je sais pas comment ça se passe pour l'équipe, je sais pas ce que vous en pensez, mais. Moi je préfère les scouts où c'est puissant,
12: de la patate, quoi.
0: En débarres arrêtés surtout, de la gouache.
18: Attends, dis-toi que je fais des courses avec des Clio 16S, tout ça, quoi. Enfin, je fais des débarres arrêtés.
0: Tu fais des courses, t'as vu? Tu fais avec des Clio 16S, carrément, ouais.
18: Bah ouais, t'as vu,
15: quoi comme kit? T'as quoi comme kit?
18: Moi j'ai kit Metra Kit.
15: Metra Kit, lequel? Le 2, là, le dernier, là?
18: Ouais, le dernier.
0: Ah, le Metra Kit, un des deux derniers de la génération.
12: J'ai RTA Kit.
15: Le Pro Race ou le Pro Race 2?
0: C'est d'aller sur un site tuning. Il y a un site tuning scooter ou pas, Pauline, s'il te plaît, pour qu'on aille voir un petit peu ce qui se passe. J'aimerais bien un peu vous tester. Mais ils ont l'air d'être pas mal. Bon, le Rémi, t'as l'air complètement largué.
16: Non, mais non.
0: T'écoutes là, mais Sébastien tient la roue. Sébastien, il a pas l'air de trop lâcher l'affaire, il a l'air encore de suivre à la cadence. Hein.
16: Non, mais gars, ça me fait marrer parce qu'il prend 147, mais il doit le prendre une fois parce que sinon il doit serrer vite fait.
18: Non, mais franchement,
0: comment il
18: vient un jour. Tu verras, ça marche bien quoi. Enfin, je sais que je change de segment souvent quoi, mais. Que voilà, ça marche quoi.
0: Le problème, le seul souci.
18: J'ai un allumage PVA de karting quoi.
0: Les enfants, le seul souci quand même, c'est que le vrai tuning, normalement, le mec, toi, c'est quand dans la bagnole, c'est quand même c'est que t'as la super sono avec la musique qui va avec. Alors que vous, en scooter, la super Walkman, est-ce que vous équipez vos. Est-ce que vous équipez vos scooters quand même de. Comme les.
15: Ouais, mais ça fait un peu portugais quoi.
18: Ouais, grave.
0: Ah ouais, d'accord. Portugais, d'accord. Ça va faire plaisir à tous les portos qui vont nous écouter, qui vont nous appeler en masse. Bon bah alors attendez.
15: Non, je m'excuse parce que je les aime bien les Portugais. Non mais c'est pour rire. Hein.
0: Oui
15: non,
0: je comprends bien. Non, ce que tu veux dire, ça fait pas. C'est ça, c'est que ce que tu voulais dire, c'est que c'est un peu difficile. En plus c'est pas facile à installer, mais quand même putain, il faudrait peut-être installer des. Il y en a qui avaient des postes, des petites enceintes.
18: Ça sert à rien, pour les bouffons.
0: Ouais, bon.
16: C'est clair.
0: Non, d'accord.
16: C'est
0: pour les bouffons, eux c'est pas des bouffons, tu comprends. Ouais, eux c'est pas des bouffons, effectivement.
16: Si t'as un bon scooter, quand t'accélères, t'entends plus la SO2, donc.
0: Attendez, y en a un qui va vous moucher les enfants là. Rémi, Sébastien, ah, Aurélien, on a un certain Maxime de Orléans. Bonsoir Maxime.
19: Vas-y Mac.
16: Ouais,
0: 17 ans, t'es chaud comme la braise toi d'Orléans et toi tu veux tous les moucher.
19: Carrément, là je vais les moucher parce que franchement ils me font rigoler avec leur speed pipe 2 et tout. Alors moi je vous dis les mecs, franchement, alors les mecs déjà, booster spirit.
0: Attendez, laissez-le parler, je vous en supplie, laissez-le parler.
19: Booster spirit, donc déjà ça vous fout la haine avec vos stalkers, speed pipe 2, tout ça. Attendez les mecs, attendez. Les gens ont dit kit 80 Polini préparé, façon, on va dire, préparation kit 100. Il balade un kit 100, machin. Après, faux mal aussi, embrayage mal aussi, carbut 25, mal aussi.
0: C'est tout. Ça me fait mal aussi, moi.
16: Carbut 25, putain, tu fais un kilomètre avec ton plein, toi, non?
19: Eh ouais, mais moi, je me traîne pas. Hein.
16: Ouais, mais
19: je me traîne pas.

0: parler, vous encaissez, et après chacun pourra sortir un petit peu sa science. Maxime, finis ce que tu as à dire.
1: Ouais, alors j'ai entendu le kit, c'est un quoi? Alors c'est un kit 80 polymi, en alu, pas en fonte bien sûr. Hein, donc les autres, ils sont en fonte ou en alu leur kit là?
2: En alu, moi je suis en alu bien sûr.
0: Attends, on travaille en alu.
1: Tout le monde en alu. Attendez, il y en a qui mettent des kits 50 en fonte, donc
0: C'est des blaireaux ceux-là, c'est pas en fonte qu'on travaille, c'est en alu.
1: Attendez, non, mais j'ai entendu dire au début qu'il y avait un mec qui avait mis un kit 50, donc
2: je suis pas sûr. Ouais, kit 50 polymi, ouais, c'est vrai.
1: Donc je préfère demander si c'est en fonte ou en alu. Après, côté esthétique, bon, la classique quoi pour Spirit, équipement décidé avec un verre nacré coupé 4 centimes.
0: Ouais.
1: Qu'est-ce que vous voulez d'autre savoir?
0: Bah, je sais pas.
3: Moi, j'aimerais savoir à quoi ça sert de rouler à 150 quand on peut faire que du 50 en ville, quoi.
2: Le plaisir de manger tout le monde.
0: Bah ouais, le plaisir de croquer un peu, croquer la route.
1: Je t'explique. Franchement, vous me faites rigoler parce que vous êtes tous là en train de dire ouais, moi j'ai ça. J'avance à 130, j'avance à 120, vous êtes tous contents.
0: Ouais.
1: Mais voilà quoi, vous avancez pas plus vite qu'un autre. Et puis voilà, n'importe qui avec un booster, il met un pot, un vario, il avance à 110.
0: Voilà, Maxime.
2: Oui, bien sûr, ouais. Bah ouais, si tu veux.
1: Ah ouais, carrément. Tout le monde roule à 110.
0: Attendez les enfants. Puisque vous êtes fan, oh là là là, les pures caisses vilaines qu'il y a sur internet, mais je voudrais savoir, est-ce qu'il y a un site officiel où on peut retrouver du tuning de scooter? Parce qu'on n'arrive pas à trouver.
4: Attendez, sur internet,
0: qui veut donner
4: kits,
0: attendez, l'adresse c'est laquelle? Donne-la nous en direct, comme ça tout le monde va y aller.
2: Alors moi je veux bien la donner, j'ai donc un site où il y a plein de pièces de scooter. Mais qu'est-ce que vous pouvez imaginer?
0: Vas-y. Non mais nous on aimerait les voir, on aimerait avoir des photos. Est-ce qu'il y a des photos? Vous parlez tous les deux, mais attendez, je vais être obligé de... C'est chiant, je veux dire, la police, c'est pénible, mais... Sébastien, vas-y.
2: Oui, tu veux des photos de scouts, c'est ça?
0: Ouais, pour voir un petit peu.
2: Alors, les photos de scouts, je sais pas, je suis plutôt spécialisé en pièces, moi. Il y en a, bien sûr, sur ce site, mais je sais pas s'il y en a qui connaissent
0: plus. Alors, vas-y, des pièces.
2: Alors, Maxi Scoot, alors là, t'as tout ce que tu veux.
0: www.maxiscoot, d'accord, ok.
2: .com,
0: d'accord.
2: Et là, vraiment, tu as tout ce que tu veux au niveau des pièces. Tu pourras choisir.
0: T'as
2: les descriptions, t'as vraiment tout ce que tu veux, même en 50 à boîte. T'as tout le choix. Vraiment, pour ceux qui veulent équiper leur scooter, et c'est vraiment, il est pas très cher.
5: C'est pas cher.
0: On est en train de vérifier.
2: C'est pas très cher. Quand même, par rapport au magasin, c'est encore moins cher.
5: Magasin.
2: C'est pour vous dire, donc, que c'est avantageux.
0: C'est pire que des enfants, c'est à l'école primaire. Il y a Pauline qui vous parle. Non, taisez-vous, attendez, l'adresse, vas-y.
6: Je suis en train de le taper sur le net. Épelle-le, Maxi Scoot, s'il te plaît.
2: M-A-X-M-A-X. Allô?
6: Ouais.
0: Oh là là. Ouais, vas-y, alors vas-y, donne l'adresse, vas-y. Attends, il est où l'auditeur qui donnait l'adresse?
2: Vas-y, donne-la.
0: M-A-X-I-S-C-O-O-T.
2: Bah,
0: c'est ce qu'on vient de faire, .com, et on n'arrive pas. Ah d'accord, ok, là ça devrait être bon, là ça devrait le faire, apparemment il y avait un petit souci, on attend, ça check, ça le fait ou pas là? C'est en train de charger, ça prend un petit peu de temps parce que c'est un petit peu long ici, mais normalement ça devrait le faire. Et là-dessus on va retrouver des pièces scout tuning, c'est ça?
2: Ah ouais, vraiment là il y a
5: tout ce que tu veux.
2: Sauf les pièces de carrosserie ou les pièces, des petits trucs comme ça, surtout les pièces moteurs en fait.
0: D'accord,
2: Sinon je voudrais savoir qu'est-ce qui va le vendredi soir au Redo de Vincennes.
0: Ah mais ils sont pas tous sur Paris, il y en a qui sont sur Orléans.
5: Rechant. Les Rennes.
2: Parce que c'est hallucinant, il y a des mecs qui marchent, mais tu te rends même pas, les machines, tu sais même pas d'où elles viennent, quoi. C'est des trucs qui... L'autre jour, j'ai vu un mec qui faisait une course avec une 125 NSR avec un pot. Mec, il tenait pas par rapport à un 50, quoi. Le 50, c'était un avion chez avion, quoi.
0: D'accord.
2: Mais c'est impressionnant, les mecs, je sais pas ce qu'ils font avec leur scoot, je sais pas,
0: Combien ça coûte un scooter à l'origine, s'il te plaît, Maxime?
4: Bah, t'as pour 2000€.
0: 2000€.
5: Ouais.
0: Et après, tu mets le double.
5: Ah, ouais, facile, voire plus.
0: Combien coûte ton scooter, Rémi?
4: Moi, ouais, bah, il y en a à peu près pour peut-être 2000€ de pièces.
0: 2000€.
5: Oh là là.
0: Oh la vache, Rémi. Aurélien, le tien, combien?
5: Ouais, bah, moi, le mien, j'en ai mis pour 3000€, mais j'étais avec mon pote, il en a mis pour 5000, quoi.
0: Putain, mais c'est tes parents qui rack?
5: Bah, non, mais enfin, on tasse. Mais ta gueule, toi, là-bas.
0: Ah, j'adore les voix, c'est les voix des mecs, c'est typique, comme dans les sketchs.
7: Attends, vas-y, t'es bon. Chiant toi.
0: Sébastien, combien il a coûté ton scooter en pièces?
2: Bah moi en fait je fais tout moi-même, donc je fais tout moi-même, je fais des préparations, tout.
0: D'accord.
2: Donc j'ai une journée pour que 1000€ simplement.
0: D'accord, et pour toi Maxime?
1: Alors moi le mien il est expertisé de 19500 francs.
0: D'accord, et là on est sur le site mais on n'arrive à rien. Qu'est-ce qu'on peut voir comme pièce là? Comment on fait
3: shop,
0: pour se battre?
3: Tu vas dans galerie, va
0: dans shop là, tiens, shop ici. Là,
2: shop après dans galerie si tu veux.
5: Après dans scoot.
0: Alors attends, shop, d'accord, on vient de cliquer dessus.
5: Non,
0: ça n'a pas l'air de marcher chez nous, hein, ça.

0: Ça bug un peu là, la machine.
1: Bah, décède, hein.
0: Là, ça descend, ouais. Là. C'est quoi, le MBK Stone 2002, il est bien ou pas?
1: Ouais.
0: Il est pas mal, celui-là. Hein.
1: Ouais, et ah, donc... Et après, tu vas dans I-1 Racing Park.
0: Ah, mais là, on n'arrive pas, c'est en train de...
2: Il n'y a pas de photo sur ton truc.
0: Non, non, mais là...
1: Scout System, c'est meilleur. Pour l'instant, on regarde les pièces.
0: D'accord, bon, on n'arrive pas pour l'instant, malheureusement. En tous les cas, on va faire une petite pause et on va se retrouver, donc... Oui.
3: Oui, je voulais juste faire une publicité pour un magasin.
0: Vas-y.
3: Alors, pour tous les jeunes d'Orléans, un magasin vraiment de sœur, franchement, qui déchire tout, c'est LG Racing à Ingré.
0: D'accord, ok,
3: et
0: très bien.
3: Et franchement, là-bas, il fait préparation moteur, il fait même des bancs d'essai.
1: Préparation pour les magasins, s'il n'y en a plus beaucoup qui en font. Hein.
0: Bon, en tous les cas, merci Maxime pour ton appel.
3: Ok, et je peux faire une petite dédicace ou pas?
0: Allez, vas-y, rapide.
3: Allez, je fais une petite dédicace à Émilie, à Clémence, à ma mère, à mon frère, enfin à tout le monde, Guillaume, Jérôme, Romano, enfin tout le monde que je connais, tout le CFA d'Orléans, enfin tout le monde qui m'ont reconnu.
0: D'accord, pas de problème, bonne bourre à toi du côté d'Orléans et les auditeurs également de Orléans. Rémi, quelque chose à rajouter?
4: Ben ouais, enfin moi je voudrais dire un truc, c'est bien beau d'avoir un scout bien préparé et tout, mais après il faut savoir piloter quoi, parce que...
0: Ah, ça, c'est un, autre problème, on en reparlera en temps et en heure, Rémi, hein, pas de problème. Pas de problème, Rémi.
1: Moi, je veux bien faire un je veux faire un coucou à tout le monde que je connais, bien sûr, dans la région.
0: Ouais.
1: Et je voudrais surtout dire aux scooters, c'est vraiment de faire vraiment attention, de vraiment la prudence. Et, dire, il faut vraiment faire attention à tous les moments, parce que on peut perdre une vie en faisant le con ou en... Vraiment, moi je suis pour la prudence.
0: L'autre, il parle de ça.
2: En même temps, c'est bien, mais
0: dit qu'il a 50,
2: 200,
0: qui monte à 150.
1: Bien, d'accord. Ah, non, j'aime bien avoir un truc puissant. Mais un truc puissant, j'aime bien avoir un truc qui pousse.
0: Ouais.
1: Mais je sais où tirer mon scooter.
0: D'accord.
1: Je vais pas tirer dans une rue où je vois que je peux pas.
0: D'accord.
1: Où je peux pas tirer. Je tire quoi, 60, 70 maximum. Je vais pas risquer la vie des gens ou la mienne pour ça quoi.
0: Bon, très bien.
1: Tu vois, tu comprends.
0: Non, mais c'est très bien, c'est tout à ton honneur, hein, ton discours. Maintenant, effectivement...
1: Je sais que moi j'aime bien faire le compte quand
0: je suis... Sachant que depuis tout à l'heure, quand même, il faut le préciser, t'es totalement hors la loi, hein, parce que nous raconter que tu fais des scooters qui montent à 140 trafiqués alors que t'es à 50 et que t'as pas le permis, crois-moi que tu vas plus vite que la vitesse limitée sur l'autoroute avec des gens qui ont un permis de voiture et qui ont généralement 15 ans ou 20 ans de bitume sur eux.
1: Je suis tout à fait d'accord avec toi, mais en fait, c'est en fait quand t'es jeune, t'as un peu, tu vois, t'as la sensation d'être libre là, avec un scooter. Tu vois, t'as la sensation de t'envoler, de partir.
0: Bon, ok. Seulement, le message est bien passé, on a bien compris, Sébastien.
1: Voilà, bon, sinon, je te fais un gros bisou à tout le monde.
0: Oh, t'es gentil, mon bébé.
2: Moi aussi, on t'embrasse. Hein.
1: Et puis, je pense à vous, et puis à l'occasion, hein, je vous rappellerai.
0: D'accord.
1: Moi, je suis un peu foufou, et j'aimerais bien, en fait.
0: Oh là, le lourd, tu peux pas faire plus simple comme conclusion que nous gaver là. C'est bon, merci.
1: C'est clair,
0: bonne bourre à toi, mon pote, bisous. Bon, tu vas faire simple, j'espère, parce qu'on a 30 secondes devant nous. Je sais pas quel est le dernier. Aurélien, ouais, merci. Hein.
5: Ouais, non, moi, je dis à tout le monde qu'il faut venir le vendredi soir à Bretigny et vive les runs, que franchement, vive le scout.
0: Ouais, vive le scout, vive le scout sur fun, faire des runs. Ah, tiens, venez runner sur fun. Au 3228, venez donc faire quelques petites figures comme ça si ça vous fait plaisir. À moins que vous avez encore envie d'intervenir sur le tuning. On va se faire plaisir parce qu'on aura Ozone, et puis puisqu'on a parlé de tuning, bien entendu, l'incontournable remix exclusif Radio Libre Tuning spécial remix sera également là avant minuit. 32-28, à tout de suite. Qu'est-ce qu'on les aime ceux-là, hein, les Roumains Ozone, qui font un carton numéro 1 des ventes en Roumanie également, qui étaient présents sur le Fun Live samedi soir, et Pauline nous disait, hein, c'est vrai parce que j'y étais pas, mais qu'apparemment ils ont mis le dawa.
6: Ah, c'est génial, avec leur petite chorégraphie, voice band, c'est génial. Ils sont habillés très kitsch, avec les cheveux rouges et tout cela.
0: Ils sont assez kitsch, effectivement, les Ozone. Promis, la parodie viendra avant la fin de cette émission, tout comme le remix de Tuning. Je pense qu'on va se faire les deux d'un coup. Hein. On va se mettre le remix Tuning pour rendre un petit hommage à tous les petits jeunes qu'on a eu tout à l'heure pour le tuning de scooter. Et puis on va se mettre également la parodie, parce que vous la demandez énormément, de Ozone. Donc ça, c'est promis, juré également. On vous la mettra avant la fin de cette émission, minuit.
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8: Attends, faut que je cale la musique quand même. Je sais même pas où c'est.
2: Moi j'attends, hein.
8: Bah, c'est
2: dans Liner.
8: Liner 1 ?
2: Liner.
8: D'accord, ok, je
2: tout
8: cherche.
2: Tout en bas.
8: Ah, mais il y a un ou deux, alors.
2: Liner 1, tout en bas.
8: Ah ouais, non, pas tout en bas, c'est en 80, alors ça va jusqu'à 99, attention. Hein.
2: Ah bah oui, mais bon.
8: Attention, on y va.
2: Ça y est ?
8: Tout c'est parti. Il n'y a plus qu'à demander, il n'y a plus qu'à emballer, il y a tout ce qu'il faut, il y a tout le matos. Fabien, on fait un kiki donc à Lucienne, 88 ans ?
9: Ouais.
8: D'accord, ok.
9: 87, ouais.
8: D'accord, du côté de Tours aussi ?
9: Ouais.
8: Ok, on entend. Ouais. Je vais te dire ouais. attention Fabien, c'est parti, on appelle Lucien, on lui met le feu. Alors, en façon de parler, hein, je veux dire au niveau de l'ambiance. Hein. Allez, allez, allez. Allez Fabienne. Lucienne.
9: Oui,
8: allô Lucienne. Allô.
9: Allô.
8: Oui, bonjour Lucienne. Qui donc à l'appareil? Vous êtes en direct, Radio Tourne-Cale, vous nous entendez? Allô.
9: Allô.
8: Allô, bonsoir, est-ce que vous nous entendez bien? Allô, allô.
9: Allô.
8: Oui, allô, est-ce que vous nous entendez Fabienne, Lucienne?
9: J'entends, mais mal.
8: Vous entendez mal. Est-ce que vous êtes contente d'être avec nous?
9: Bah, pas moi contente, pourquoi?
8: Bah, dites donc, vous êtes en direct à la radio quand même. Vous avez été sélectionné grâce à votre petit-fils Fabien, 17 ans, vous voyez qui c'est?
9: Oui.
8: Eh bien, il vous a sélectionné pour un jeu, vous êtes d'accord?
9: Bah, d'accord.
8: On va ramer, hein.
10: Elle est d'accord.
8: Ah bah, d'accord, on est d'accord, bravo, on applaudit, bravo, on applaudit, elle est d'accord, tout à fait. Alors, est-ce que vous êtes prête, Lucienne?
9: Comment?
8: C'est pas gagné, vous êtes... Est-ce que vous êtes prête, hein? Allô?
9: Allô, ben j'entends mal.
8: Bah oui, mais quand même, oui, mais enfin, des fois, je vais vous enlever la musique pour vous. Vous m'entendez mieux, là, peut-être,
9: hein? Bah, par moment.
8: Par moment? Ouais, et là, vous m'entendez mieux?
9: Oui.
8: Mais j'ai pas bougé d'un iota, dis donc. Petite menteuse. Alors, Fantomas, on y va? Allô, Fantomas? Ça va être très très difficile quand même de travailler dans des conditions pareilles. Je vous assure que c'est pas évident du tout. Vous nous entendez bien ou pas?
9: Je t'entends très mal.
8: Bah oui, mais alors comment on fait pour le jeu dans ces cas-là?
9: Ben, je sais pas.
8: Hein, comment on fait? On se démerde? Comment on fait? Qu'est-ce que tu dis?
10: À poil!
8: Ah non, non, non, non, dites pas des trucs pareils, le public, attention. Bon, vous êtes prête à jouer avec nous, Lucienne?
10: Elle est prête!
9: Lucienne, elle a 86 ans, hein. Ouais,
8: le problème, c'est qu'il y a des règles à respecter qui n'ont pas été respectées par Fabien. C'est que là, on est avec quelqu'un qui nous entend pas, qui capte pas. Donc, quand on fait des kikis, donc, il y a des gens qui peuvent entendre, parce que c'est bien marrant de faire ça. Genre, ouais, j'ai une grand-mère, elle est encore plus âgée, elle en a 92, je vais lui faire, ça va être encore plus drôle. Mais vous n'entendez rien, là, vous nous.
9: J'entends, mais vous savez, c'est mal.
8: Oui, vous avez un petit peu de mal à nous capter, là, pour le moment.
9: Oui.
8: Vous nous recevez 5 sur 5 ou. Non.
9: Non, c'est... je vous entends, mais vous savez, on comprend pas.
8: Vous savez que je suis là, vous m'entendez, mais en même temps, vous me comprenez pas. C'est un peu flou dans votre tête, dans votre esprit, c'est pas tout à fait clair, c'est ça? Hein? Sur l'échelle du sonotone, vous nous entendez à combien sur une échelle de sonotone?
9: Oh.
8: 3, 4 sur l'échelle de sonotone?
9: Oui.
8: À peu près dans ces eaux-là, c'est quand même... Oui, d'accord, oui. C'est un peu faible, hein?
9: C'est faible.
8: Vous êtes contente d'être avec nous quand même, j'ai cru entendre quand même.
9: Ah oui,
8: hein, vous êtes contente.
9: Je suis très contente.
8: Oui, vous êtes bien, vous êtes installée quand même confortablement.
9: Moi, je suis toujours contente.
8: Je crois qu'on va pouvoir rien faire, ça va être difficile de pouvoir faire quelque chose avec ça. Ça va être difficile quand même.
9: Ça va être difficile, oui, parce que je vous entends très mal.
8: Bien, bien sûr, bien sûr, bien sûr. Et vous entendez mieux quand je articule comme ça, c'est peut-être plus sympathique. Vous m'entendez peut-être un petit peu mieux comme ça quand je vous parle de cette manière-là, non? C'est peut-être un petit peu plus grand, non? Ça se passe comment?
9: Et vous parlez vite.
8: Bah disons qu'on parle vite, bien entendu, pour l'installation standard, bien entendu, de Johnny Saquanon, hein. Vous êtes contente d'être avec nous ou pas? C'est... Je crois qu'on va pas vous déranger plus longtemps. on va pas vous déranger plus longtemps.
9: Bah écoutez, c'est comme vous voulez, hein.
8: Bah, c'est comme vous voulez, et si vous voulez, j'irai. Hein, c'est à vous de choisir. Comment ça se passe? On fait quoi? On fait le jeu? On fait pas le jeu?
9: Comment?
8: Ouais, c'est ça, quand même. Ça va pas être évident, quand même. Je veux dire. Non, ce que je veux dire, c'est que c'est pas évident pour vous de jouer à un jeu radio comme ça si vous comprenez rien. C'est normal. Ce qui est normal, hein, d'ailleurs, parce que bon.
9: Il y a quelque chose qui va pas.
8: Il y en a un de nous deux qui entend pas bien. Ça, c'est clair. Maintenant, c'est de savoir de qui il s'agit. D'accord?
9: Oui.
8: Alors, attention, d'après vous, qui de vous ou moi entend le moins?
9: Ben, ça doit être moi quand
8: t'as... Bonne réponse, ben oui, bien sûr. Ah, la coquine. Bien sûr, bien sûr. Mais vous êtes quand même contente d'être avec nous.
9: Mais très contente.
8: Ben, écoutez, nous sommes ravis de vous avoir sur cette antenne radiophonique. Alors, vous avez bien entendu que c'est un système de débat, hein?
9: Oui.
8: Trois débats, alors à vous de choisir. Qu'est-ce que vous choisissez?
9: Qu'est-ce que je choisis?
8: Oui, parmi les trois débats.
9: Ah, oh, je sais pas.
10: Le 2?
8: Le 3?
10: Le 2, Lucienne, le 2!
9: Le 2.
8: Aïe aïe aïe aïe aïe aïe aïe aïe aïe aïe aïe aïe aïe aïe aïe aïe aïe aïe aïe aïe aïe aïe aïe aïe aïe aïe aïe aïe aïe aïe aïe aïe aïe aïe aïe aïe aïe aïe aïe aïe aïe aïe aïe aïe aïe aïe aïe aïe aïe 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
11: Bah, on va essayer.
8: Vous avez, alors, on va essayer de capter le jeu de mots. D'accord. Alors, on s'y met tous. Attention, silence, que tout le monde écoute bien. Il y avait trois possibilités de débat. Il y avait débat.
11: Débat.
8: Débat. Malheureusement, vous avez choisi la case 2 dans laquelle il y a des collants. Donc, ça ne correspond pas à débat. Comprenez-vous ?
11: Oui, oui.
8: Qu'est-ce que vous avez compris ?
11: Un débat. Débat de quoi ?
8: Justement, c'est débat de jambes. Mais justement, vous êtes tombé sur des collants. Alors, qu'est-ce qu'on fait ?
11: Ben, les collants, on va les mettre.
8: Pourquoi on les met ?
11: Aux jambes.
8: Non, alors, pourquoi on les met aux jambes ? Pour qui ?
11: Ben, pour ceux qu'on
8: croit
11: aux jambes.
8: Eh ben oui, bonne réponse. Attention, c'est système de couleurs maintenant que vous allez jouer, Lucienne. Couleur, à vous de choisir.
11: La couleur ?
8: Oui.
11: On va prendre la couleur du ciel.
8: La couleur du ciel ! Alors on y va pour le blanc, on y va, c'est parti. D'accord ?
11: D'accord.
8: Blanc foncé, blanc jaune, blanc bec ?
11: Blanc bec.
8: Bec, vous n'avez pas choisi le plus facile, attention. Donnez-moi trois fruits de couleur bleu cerise. Donnez-moi trois fruits de couleur bleu cerise.
11: La prune.
8: Oui. Alors ?
10: Allez !
8: D'où vient la
11: pastèque ? Le raisin.
8: Oui, c'est bleu cerise.
11: Ouais.
8: Ouais.
11: Il y en a encore une autre, mais j'ai...
10: La banane !
8: Alors ?
11: Ah,
8: donnez-moi trois marques de voitures de couleur rouge banane. Trois couleurs de voitures rouge banane. Alors,
11: La Tingo.
8: Encore deux couleurs, Lucienne. Vite, vite, vite, parce que vous allez perdre. Fabien va gagner des cadeaux. La Tingo.
11: Et Renault.
8: La Renault.
10: Ouais.
8: Et troisième, vite.
11: Et puis la...
8: Allez, vite, vite, vite.
10: Les Citroën.
8: Et là. La Fuego.
10: Allez.
8: La Fuego.
11: La Renault.
8: Et la Twingo et la Renault. Bien sûr, bah, vos Lucienne. Oh. Eh bien, grâce à vous, Lucienne, Fabien va repartir avec de beaux CD.
11: Ah, bah, c'est bien.
8: Ah, bah, écoutez, ça nous fait plaisir. Vous voulez lui parler ?
11: Oui.
8: Il vous écoute.
11: Ah, allez. Il m'écoute.
8: Oui, il est là, Fabien. Bonsoir, Fabien.
12: Bonsoir, Max.
8: J'ai modifié un peu la règle du jeu parce que là, franchement, avec la musique derrière, parler avec l'accent, comme ça, à mon avis, on aurait ramé.
12: Ouais.
8: Elle est quand même très sympa. Mais par contre, t'as exagéré parce que là, franchement, sur l'échelle de je n'entends plus rien, c'est quand même, on est haut, quoi.
12: Très haut.
8: C'est ta petite grand-mère, elle est magnifique.
12: Ouais, elle est super sympa.
8: Qu'est-ce que je rêverais d'avoir encore mes deux grand-mères, malheureusement, qui ne sont plus là. J'adore. Non, mais c'est génial. Alors, il y a Fabien qui est là, Lucienne.
11: Ah, allô, grand-mère. Il est là.
8: Ouais, il est là, il vous écoute. Alors, allez-y, faut que tu parles fort, Fabien.
12: Tu m'entends, grand-mère ?
11: Oui, je t'entends.
12: Bon, ça va, t'as bien assuré, là. Hein.
11: Bah, tu sais, j'entendais mal, hein.
12: Bah ouais, mais c'est pas trop grave ça.
8: Bah là, et grâce à vous, Lucienne, Fabien va repartir avec des CD. Je sais pas pourquoi je vous appelle tout le temps Fabienne. Lucienne, vous allez repartir. Enfin, il va repartir avec des CD.
11: Oh, mais c'est bien
8: bah,
11: ça.
8: Bah c'est normal.
11: Oh.
8: Mais c'est normal. Et c'est dans le droit de Fabien de refuser.
11: Ah bon ?
8: Ah oui, il a le droit. S'il veut, il peut refuser. Hein.
12: Ah oui, je peux. Hein.
11: Mais pourquoi qu'il refuserait ?
8: Mais ne te gêne pas. Prends-toi ce luxe de refuser, Fabien. Mais est-ce qu'il a le droit ? C'est la règle du jeu.
12: Je refuse.
8: Pardon ?
12: Je refuse.
8: Mais bravo, il accepte de refuser. Mais ça, c'est beau. Eh ben écoutez, Fabien, Lucienne, grâce à vous, il a gagné des CD. Il avait le droit de refuser. Il n'accepte pas les cadeaux, donc il repart avec rien. Et vous non plus.
11: Ah bon ?
8: Vous êtes contente ?
11: Bon, je suis toujours contente.
8: Bah évidemment, vous êtes contente que votre fils aura ce qu'il veut, à savoir rien. Mais attention, Fabien, tu n'auras rien. Hein.
12: Bah oui.
8: Il est possible que tu reçois de la part de Fun un CD. Dans ces cas-là, tu le renvoies.
12: D'accord.
8: À Fun Radio Paris. Hein. Surtout, c'est très important.
12: Ouais.
8: Bon, merci beaucoup, Lucienne.
11: De rien, monsieur.
8: Bah, je vous embrasse, madame.
11: Moi aussi, je vous embrasse.
8: Je vous souhaite une bonne soirée.
11: Merci.
8: Soyez sage.
11: Oh, je suis sage.
8: Je vous embrasse très fort.
11: Moi aussi.
8: Bisous.
11: Bisous.
8: Tu la rappelleras aux antennes après, quand même. Hein. Tu diras pas forcément que c'est Fun Radio, mais tu diras que c'est une radio et que t'as gagné des CD. Tu vas aller voir Scary Movie parce qu'encore toute cette semaine, on offre des places. Il m'en reste encore quelques-unes des places.
12: Bah ouais, bah je veux bien.
8: Bah pour deux personnes. Voilà, c'est sorti mercredi sur les écrans, donc aujourd'hui.
12: Mm-hmm.
8: Et alors, c'est béton armé, c'est génial ça.
12: Bah il paraît. Un petit
8: Michael, 23 ans, tu es de Caen. Bonsoir Michael, ça va ?
13: Ça va et toi ?
8: Ouais, ouais.
13: Et je t'appelle parce que moi j'aimerais bien fouetter Sacha.
8: Hein, Sacha ? Il y a Michael qui voudrait être fouetté.
14: Bah ça me branche pas, c'est-à-dire moi je veux bien le fouetter, mais moi j'aime pas trop être fouetté.
13: T'aimes pas trop te fouetter ?
14: Enfin non, mais j'ai jamais testé, ça me branche pas trop quoi.
13: Ah ouais ? Et si par exemple, tu me fouettes ?
14: Ouais.
13: Ça irait ?
14: Si je te souhaite.
13: Ouais.
14: Bah écoute, je sais pas moi. Faut voir, j'ai jamais testé non plus, mais ça me branche déjà plus.
13: Et pourquoi tu aimerais pas que je te souhaite?
14: Mais parce que je te connais pas.
13: Mais même par exemple, je sais pas, on se rencontre pendant 15 jours. Au bout de la 15e jour, du 15e jour, tu pourrais pas me souhaiter.
14: Mais j'en sais rien, je te connais pas.
15: Mais il faut une complicité, avec Florent, on se connaît depuis longtemps, quoi.
13: Ouais.
14: Attends, c'est une alchimie qui se passe entre deux personnes, c'est
15: absolument,
14: quand même pas une relation,
15: mais bien sûr.
14: C'est pas une relation habituelle.
15: Bah alors, bien sûr. Moi, je fouettais avant, hein, j'avais une ancienne assistante, je la fouettais aussi. Bon, bah voilà, c'est de la connivence, quoi.
14: C'est bien.
15: Mais je la connaissais très très bien.
13: Max, moi, j'ai dit une chose, que quand je fouettais les nanas que j'avais avant, je faisais une chose qu'ils m'ont jamais dit d'arrêter, tu vois. Ils m'ont jamais dit d'arrêter.
15: Ouais.
13: Tu vois.
15: Donc tu t'arrêtais jamais.
13: Hein?
15: Tu t'arrêtais jamais.
13: Quelques temps.
14: Tu les as toutes tuées?
13: Hein? Non, je sais pas tous tuées, mais ils faisaient ça. Mais ouais.
15: Il y en a une, il continue à la fouetter, elle a toujours pas dit d'arrêter. Ça fait 3 heures qu'il est là.
13: Mais non, mais c'est vrai, tu peux. Moi je dirais une chose que quand tu fouettes une nana, ça fait du bien, mais même un homme, mais c'est pas pareil. Moi je dis, un homme, quand tu fouettes un homme et quand tu fouettes une nana, c'est pas du tout pareil.
15: Ah, ça je sais pas, non.
13: C'est pas la même réaction. Sacha?
14: Oui.
13: T'appelles d'où?
14: J'appelle de Paris.
13: T'appelles de Paris?
15: Elle peut venir à Caen, hein.
14: Ah, t'es à Caen?
13: Ouais.
14: Ah oui, donc.
13: Y'a pas loin, hein? Y'a pas loin, hein?
14: Bah, ouais, non, mais bon, moi.
13: Eh, je te fais du top pour venir te voir, pas de problème.
15: Du top?
13: Eh, je serais capable, hein?
15: T'es capable de faire du top?
13: Bah, j'ai fait du stop pour la semaine dernière, moi, je suis arrivé quoi?
15: Ah, du stop, parce que du top, ça me paraît compliqué.
13: Eh, hein. Tu sais où j'étais la semaine dernière?
15: Non.
13: Dis,
15: vas-y, dis.
13: Ah, que ça arrête. J'étais à Paris, j'étais au Paris d'Astérix.
15: Cravate,
13: je crois. Mais ouais, j'ai gagné une carte d'invitation.
15: Vas-y, montre-moi les billets.
13: Quoi?
15: Vas-y, montre-moi les billets.
13: De quoi?
15: Montre-moi les billets.
13: Non, mais attends, qu'est-ce que t'as dit, ça?
15: Qu'est-ce qu'il y a sur les billets pour voir pourquoi est-ce que moi je suis allé alors ouais. Au Parc d'Astérix?
13: Bah justement, sur les billets, c'est marqué une invitation gratuite.
15: Ouais, c'est ça, ouais. C'est quoi le dessin dessus?
13: Max,
15: c'est quoi le dessin dessus?
13: Attends, derrière le billet.
15: Est-ce qu'il y a Obélisque dessus?
13: Non.
15: Ouais, bah, même que si.
13: Non. Derrière le billet, t'as tout l'emploi du temps, comment y aller
15: Vas-y, lis-le, l'emploi du temps.
13: Quoi?
15: Lis-le, l'emploi du temps.
13: C'est sur moi ou comment?
15: Ouais, c'est ça, tu l'as pas sur toi, parce que tu as jamais gagné ces places pour aller au Pass Astérix.
13: Ouais,
15: parce que sur les plages, je vais dire Obélix, il y est, il est juste à côté d'idée fixe. Ah, je vais te dire, les plages, je les ai. Et y'a quoi sur les tickets derrière?
13: Quoi?
15: Y'a quoi sur les tickets derrière?
13: Y'a tout l'emploi du temps, moi je peux dire une chose qui est.
15: Cravate, je te crois pas, elle va se faire foutre, je te crois pas. Non, j'écoute pas.
13: Si tu veux, je te donne un numéro en antenne.
15: Je te crois pas. Non, je t'écoute pas, je te crois pas, je me bouche les oreilles.
13: Quoi?
15: Je me bouche les oreilles.
13: Et Max, tu dis que j'y étais.
15: Je t'écoute pas.
13: Quoi? Max? Eh, Sacha? J'ai pas été trop vache ce soir. Tu sais pourquoi? Parce qu'au cinéma, il y avait deux meufs qui étaient à côté de moi.
15: Ouais.
13: À l'entrée. Et je leur dis, vous allez voir quoi? Ils me disent, ouais, je vais voir le nouveau film. Ah bon? Ouais. Et puis je dis, attendez, ils commencent à mettre le billet sur le comptoir, tu vois. Moi j'ai acheté du billet, toi je leur ai dit non, payez pas, moi je vous ai deux invitations. Eh ouais, je leur ai filé deux invitations. Ils étaient assis à côté de moi, mais je les ai pas dragués. Parce que c'était pour leur faire plaisir, c'est pour ça, tu vois.
14: Hier tu fais ça à toutes les filles,
13: ouais.
14: Qui se pointent devant toi à la caisse.
13: Ouais, tout ça.
14: Et en plus tu vas même pas les draguer derrière.
13: Et moi, si tu veux Sacha,
14: ouais.
13: Tu viens un jour à Caen, tu te pointes devant un cinéma ou un bar.
14: Et tu seras là.
13: Je serai là pour te payer.
15: Ouais, c'est genre.
14: Pour me payer.
15: Un jour, Sacha, tu vas venir comme ça.
13: Je te paierai le verre.
15: Elle va venir à l'improviste à Caen, elle va se mettre devant. Pendant tout le week-end, elle va se mettre dans la scène. Mais qu'est-ce qu'il fout? Bien sûr qu'on va t'attendre, Mickaël, devant un cinéma à Caen.
13: Pourquoi?
15: Bah, on a que ça à foutre.
13: Eh ben.
15: Bah, bien sûr.
13: Par contre, j'étais voir le film de Stallone, là. Ouais. Il est vraiment pourri, toi.
15: Ouais. Et tu, c'est quel le dernier de Stallone? C'est
13: Je sais plus,
15: tu crois que c'est vrai ça ou c'est du truqué?
13: Non, c'est du trucage.
15: Tu crois que c'est du trucage?
13: Mais ça se voit qu'il y a du trucage.
15: Ouais, je suis pas d'accord. Nous on l'a vu avec Florent, je sais pas. À quel moment tu crois que c'est du trucage?
13: Je sais pas, parce que tu sais, j'avais fait un peu la fête. Ça fait la fête.
15: Tu l'as vu la scène du milieu ou pas?
13: Hein?
15: La scène du milieu, tu l'as vu?
13: Non.
15: Putain, dans la scène du milieu, putain. Alors ça, par contre, ça c'est pas du trucage.
16: Ouais, non, c'est vrai.
15: Hein. T'as vu la scène du début?
13: Ouais.
15: C'est là les truqués?
13: Non.
15: Non?
13: Non, je pense pas.
15: Moi je dirais qu'elle est truquée, moi.
13: Non.
15: Moi je dirais qu'elle est truquée. C'est lequel et qu'est-ce qu'il est dedans dans ce film là, Rocky?
13: Quoi?
15: Qu'est-ce qu'il joue comme
13: moi? Moi j'aime pas parce que je veux dire pourquoi que j'aime pas, tu vois. Il y a trop de.
15: Ah ouais, attends. T'allais voir le film de Rocky, tu trouves que c'est truqué quoi au début?
13: Hein?
15: C'est truqué au début.
13: C'est pas Rocky, c'est Stallone, j'étais voir moi.
15: Ah, Stallone que t'allais voir?
13: Mais ouais!
15: Ah ouais!
13: J'avais des trucs de voir avec ça.
15: Non mais c'est le mec qui fait quoi? C'est le mec qui fait Rambo?
13: Ah ouais, voilà.
15: Ah ouais.
13: Donc, je sais plus s'il fait Rambo, je sais que c'est Stallone que j'étais voir, et je te dis
15: comment
13: que...
15: Comment il va? Tu me passeras le bonjour de ma part.
13: Mais je te dis une chose, que j'ai pas vu tout le film.
15: Pourquoi?
13: Parce que j'ai fait la fête avant, Et donc j'étais un peu bourré, puis bon, ben, j'arrêtais pas d'aller aux chiottes, puis de m'asseoir sous le trône, et puis en écoutant le film en même temps.
15: Mais non, quelle est la scène qui t'a le plus marqué, Michael?
13: Hein? C'est la scène, si tu veux, c'est quand j'étais assis sur mon siège en train de dormir. Il y en a un qui m'a dit, il y a un mec, attends, qui est arrivé, c'est un responsable du cinéma, il m'a dit, sortez monsieur si vous voulez, si vous dormez au cinéma, c'est pas la peine, vous me restez chez vous, tu vois.
15: Ah ouais?
13: Ah ouais, carrément, c'est des
15: conneries. Mais tu réponds pas à ma question, quelle est la scène que t'as préférée, la scène que tu trouves qui est truquée de Rocky?
13: Attends, je me rappelle plus, moi.
15: Ah ouais, à ce point-là, quoi.
13: Non, mais je te jure, Max, j'étais voir le film.
15: Ah, mais comment tu peux dire que ce film est truqué si tu te souviens même pas d'une scène qui est truquée?
13: Ben, que veux-tu? Le film, il vaut 1h30, 1h45, alors comment veux-tu?
15: 1h45?
13: Hein?
15: Il dure 1h45?
13: Non, mais arrête. Non, mais c'est vrai, mais sans déconner, je sais pas, moi. Tu vois, le film que j'ai beaucoup aimé, c'était le voir au cinéma. Ça, c'est un film à aller voir.
15: Qui ça?
13: En vidéo. C'est Les Visiteurs. Ça, c'est un super film.
15: C'est excellent, ça. T'allais le voir quand? Je vais aller le voir, ce film, ça va être bien. Tu vois que ça va marcher, ça? Hein?
13: Arrête de te foutre de ma gueule.
15: Oh là là, dans la famille ouin ouin, j'aurais le fils, bonne pioche. Oh, nickel, sans déconner.
13: Arrête de quand même. Non, je déconne pas.
15: Ouais.
13: Sacha?
16: Oui.
13: Est-ce que t'aimerais, toi, de venir voir Johnny Hallyday?
15: C'est Johnny, là, pareil.
16: Bah écoute, je m'en passerai allègrement, en fait.
15: Oh ouais.
13: T'aimes pas?
15: Ouais, je crois qu'encore, elle préfère se faire fouetter toute seule que de voir Johnny, quoi.
13: T'aimes pas Johnny Hallyday, Max?
15: Oh putain.
16: Elle va voir Johnny à Caen, c'est ça?
13: Oh non, à Paris.
16: Non, bah écoute, gamme. Ben, je sais pas, invite ta voisine ou les filles de cinéma.
13: Mais non, arrête tes conneries, ils sont pas belles.
16: Rattrape les filles du cinéma.
13: Mais arrête, ils sont même pas belles, les femmes de chez moi. Je te jure.
16: Ah, non, c'est pas possible.
15: Qu'est-ce que t'aimes bien, Johnny? Johnny, bon, Johnny, il est fort.
13: Ouais.
15: Est-ce que tu... Qu'est-ce qu'est ta chanson préférée de Johnny?
13: Moi?
15: Ouais.
13: J'imite Johnny Hallyday. Hein? J'imite Johnny Hallyday, car je fais du karaoké.
15: Vas-y, imite Johnny.
13: Hein?
15: Je crois pas que t'es capable d'imiter Johnny.
13: Mais si, tu mets une chanson, moi je t'imite Johnny derrière.
15: Non, mais, a cappella. Quelle est ta chanson préférée de Johnny Hallyday? Sur la route de Memphis.
13: Non, j'ai du mal à chanter celle-là.
15: Ah ouais. Surtout que la route de Memphis, c'est quand même Eddie Mitchell, hein. C'est bien pour un fan. T'es balèze.
13: Ouais, fous-toi de ma gueule.
15: Mais je me fous pas de ta gueule, Mickey. Putain,
13: arrête.
15: Prout, tu fais chier, tu m'agaces.
13: Hein?
15: Arrête, t'es méchant, ouais. Je me fous pas de ta gueule.
13: Eh, Max, je fais.
15: Amuse la galerie, c'est pas pareil.
13: Eh, Max, je fais, maintenant, tu t'es passé le samedi soir ou dimanche soir, tout ce qui s'est produit dans la semaine.
15: Ouais.
13: Et avant?
15: Ah bah toi, tu vas y être, à mon avis. Dans le best-of, tu vas y être, toi.
13: Pourquoi est-ce que t'en déconnes quand j'ai imité l'autre fois avec Ginny et toi, quand je vous ai imité Mitterrand, Chirac, Bruet, Tataillé, tout ça, avec Mourouzi, ainsi de suite, que vous m'avez passé en direct?
15: Ah, t'avais fait Tataillé. Ah oui, mais est-ce que le matériel marchait pas? Faut que tu recommences, alors fais-nous Tataillé.
13: Non, je peux pas Tataillé.
16: Voilà. Allez, fais Tataillé.
13: Je peux te faire Patrick Bruel.
15: Vas-y, fais Bruel.
17: Allô? Bonsoir. C'est moi, Patrick. C'est vraiment super à Paris. Même à Caen d'ailleurs. Mais on peut dire que les Parisiens.
18: Salut, c'est Patrick.
17: Ouais, c'est moi, c'est
18: Patrick. Super aussi.
17: C'est rien.
15: Fais-nous un autre. T'es fort, toi, putain, on dirait Popeye quand t'es mythe.
19: C'est Mitterrand.
15: Ah, Mitterrand, oh là là, il le fait une merveille. Mitterrand, j'ai cru que c'était lui. J'ai cru qu'on avait appelé l'Elysée au début.
13: Sacha?
16: Oui.
13: Tu connais mes bébés de show?
16: Oui.
13: Ouais, bah, j'ai mis tout ça, moi.
15: Waouh! Ah, il t'en met plein la vue, Mitterrand.
13: C'est des guignols.
15: Hein?
16: Ouais.
13: C'est
16: des guignols, plutôt.
13: Attends, je te fais Mitterrand.
15: Allez, allez, un gogol qui va imiter des guignols. Allez, c'est parti.
13: Alors, bonsoir. C'est moi, Mitterrand? Ça me fait chier que Chirac.
15: Oh là là, c'est fort.
13: Et Balladur?
15: Fais Balladur, oh là là, attention, écoute bien, Sacha.
16: Et
15: écoutez
16: pas
15: bien,
16: hein,
15: ceux qui écoutent la radio cette nuit encore.
13: Écoutez, je vous demande de vous arrêter. C'est vraiment dégueulasse.
15: Oh, tu le fais trop bien. Et fais-nous un mélange.
16: Ouais,
15: fais-nous. Fais-nous. Tu sais qu'il sait faire plein de trucs, lui. Tu vas nous faire.
13: Oh, non, mais écoute-moi. En ce moment, ça m'émeut. Je m'appelle Giscard. Mais j'aurais pas voté Chirac au gouvernement. Il ne fait rien pour les Français. Mais comment qu'ils vont faire, les Français?
15: Michael.
13: Ouais.
15: Sois attentif à ce que je vais te dire. Parce que les gens vont être sur le cul. Je vais te demander un truc que tu nous as déjà fait. Je sais que t'es très fort. Tu vas imiter Raymond Terrand. Non mais ça il sait le faire parce que là il rigole parce qu'il est modeste. Alors tu fais Raymond Barre qui imite François Mitterrand. C'est parti. Attention, ça tourne.
13: Bonsoir, Français. C'est vraiment dégueulasse de voir tout ça.
15: Mais non, parce que là tu fais Raymond Barre et Mitterrand. Il faut imiter. Il faut faire l'imitation de Raymond Barre qui imite Mitterrand. Allez, on y va le gogol. Allez.
13: Et on fait gaffe à ta gueule, toi. Je suis pas gogol, Max. Max?
15: Qui est? C'est pas moi, c'est Florent.
13: Arrête, et Florent, sans déconner,
15: Ouais, dégueulasse, hein.
13: Non, non, mais Florent, lui, c'est un enfoiré, Florent.
15: Ouais, parce que... Dis-lui, vas-y, Michael, vas-y.
13: Florent, je vais dire une chose. Que les auditeurs nous écoutent en ce moment,
17: soyez très attentifs avec Florent. Parce que Florent, à chaque fois qu'on appelle et qu'on veut, parler quelque chose...
15: Laisse-moi deviner, Mickaël. Il te raccroche au nez.
17: Voilà.
15: Enculé, va.
19: Oh, je parle avec toi, Mickaël.
15: Enculé, va.
17: Et t'arrêtes, Florent.
15: Ouais, t'es vraiment dégueulasse, puis te fous pas de sa gueule.
17: Et Sacha?
20: Oui.
17: J'imite bien pour toi?
20: Ah oui, très bien.
17: Ouais?
20: Très bien.
17: Tu connais qui encore, toi?
20: Les professeurs.
17: Je te fais des guignols.
15: Tu nous dis, hein, dès qu'il y a l'infirmière qui arrive, tu nous le dis, on va te laisser, hein, Mickaël. Hein.
17: Sacha?
20: Oui. Ouais.
17: Je te fais des guignols.
15: Ah, fais-nous les guignols. Écoutez.
21: Oui, mon soir à tous, c'est à tous. T'es actuellement en 20h sur notre journal. C'est vraiment dégueulasse.
15: Oh, c'est Anne Sinclair?
21: Non, c'est l'autre, là, qui est prison. Qui imite sur la 4 à 20h, là, tu sais qui...
15: Anne Sinclair?
21: Mais arrête tes conneries, là, arrête tes conneries.
15: T'imites qui, là?
20: Et tu dois très bien savoir faire Jean-Pierre Papin, non?
21: Hein? Oh, il est dur, ouais, je commence à la... J'ai envie de l'apprendre, mais il est dur à faire.
15: Ah, vas-y, essaye quand même, vas-y.
21: Mais c'est vraiment dégueulasse. Parce que non, j'arrive pas. Hein.
15: Ah, c'était Galabru, ça?
21: Hein?
15: C'était Galabru que tu nous l'as fait.
21: Non, et si c'est Patrick Fonvoin d'avant, hein, je prends le journal d'un matin. Vous savez que c'était Tato.
20: Ah, c'est Sabatier, ça?
21: Non, c'est BDA.
15: Oh, Mickaël, mais qu'est-ce que t'es bon, sans déconner.
21: Ah, c'est vraiment dégueulasse.
15: Pourquoi tu veux pas faire quelques petits numéros dans des eaux? Tu devrais appeler les autres, toi,
21: et tout. Max, arrête de te foutre de ma gueule.
15: Mais non, mais je trouve que c'est bien.
21: Est-ce que tu trouves qu'il se fout de ma gueule, Max?
20: À peine.
15: Mais non, mais il y a des comiques qui vont sur des grandes salles.
21: Max, tu t'es foutu ma gueule parce que tu m'as eu plusieurs fois.
15: Non, Mickaël, parce que je trouve que t'as du talent et qu'il y en a marre de voir des clowns dans des cirques, de voir des gens de talent qui sont sur des planches et qui font des spectacles à se mettre plein d'argent. Moi, je te vois bien dans un zoo face avec des animaux, un spectacle pour les bestioles.
21: Max, moi, si tu veux, je t'imite à tailler.
15: Ouais, ouais, mais alors imagine que t'es devant un parterre de singes et que tu en fais ta taille.
22: Bonsoir, tu vois.
15: Quel talent.
22: Mais oui, tu te fous de ma gueule, toi.
15: Oh, t'es trop fort.
21: Non, mais Max.
15: Ouais.
21: Vu que t'as de la goule. Alors, vas-y, imite-moi quelque chose.
15: Alors, qui tu veux que je t'imite?
21: Vas-y, n'importe quoi, vas-y.
15: Alors, tu veux que je te fasse qui?
21: Je m'en fous, moi, vas-y. Fais-moi une imitation sur le bébé Tchou, par exemple.
15: Bon. Alors, sinon, je peux imiter Mickaël. Non?
21: Vas-y.
15: Attends, faut que je me concentre.
21: Elle est partie,
20: Non, je suis là, j'écoute.
15: Tu veux quoi? Non, mais attendez, faut qu'on se mette bien d'accord, quoi. Tu veux que je te fasse une imitation pour que je réfléchisse? Je peux me tromper, hein.
21: Pour enfoiré, là. Enfoiré.
15: Sacha?
20: Oui.
15: Mickaël?
20: Elle a été vexée, je pense, là.
15: Oh bah, moi, juste, c'est la première fois qu'on me demande de le faire, hein.
20: Bah,
15: bon, Sacha, on va te embrasser, on va te souhaiter une bonne soirée.
20: Bah, bonne soirée à toi.
15: Mickaël, on va te rappeler, on va t'offrir un pins.
20: Bisous, Mickaël, bon,
15: et on va le mettre en contact avec le zoo de Toiré, parce que j'ai un copain qui
20: travaille. Envoyez
15: un guide. Ok, bon, t'embrasse, Sacha.
20: Salut.
15: Lui, c'est l'imitateur.
21: Ouais, dis-toi, dis rien du tout, toi.
15: Comment il va tatailler?
21: Hein?
15: Comment il va tatailler? Ouais. Fais-nous tatailler.
21: Hein?
15: Tatailler.
22: Oh, je vais jouer en échange, toi.
15: Ouais.
22: Allô?
15: Ouais, vas-y.
22: Max?
15: Ouais.
22: Ça va?
15: Oh, ouais, ça va, c'est super.
21: Eh, hey, Max?
15: Ouais.
21: Je t'appelle, c'est pourquoi?
15: Non.
21: T'as comment il t'a fait l'autre fois, là? Parce qu'il y a des copains de Soviet qui m'ont écouté. Et pareil, tu m'as foutu la honte dans la radio. Ouais. Il y a des copains de Soulier qui m'ont écouté. Je te dis, tu peux te fendre la gueule.
15: C'est pas moi, Tataillé. Tataillé.
21: Arrête de dire qui c'est, toi.
15: Tataillé.
21: Délire.
15: Tataillé.
21: Délire encore.
15: Tataillé.
21: Non, je te fais apprendre.
15: Tataillé.
21: Je peux te faire Bruel.
15: Tataillé. Ouais, Bruel.
21: Allô, bonsoir, c'est un vrai avec ça, tout le monde, ce soir. J'espère que vous dormez pas.
15: C'est génial.
21: Hein?
15: C'est génial.
21: Bah ouais. Et Max, arrête de te foutre de ma gueule parce qu'il paraît que tu t'es foutu de ma gueule à chaque fois qu'on s'appelle.
15: Oh là là. Tataille, refais-nous encore là.
21: Non.
15: Oh si.
21: Pourquoi?
15: Ah non, mais attends, je te jure, sans déconner.
21: Je te jure, et j'ai envie de parler d'un sujet, peut-être tu me parles d'un autre sujet.
15: Toi. Ah vas-y, fais-nous tatailler là, une dernière fois. Écoutez bien, public, attention, pour la première fois à la radio, tatailler live.
22: Tu vois? Ça me fait chier, tu vois, que c'est ma... On délire, toi.
21: Max.
15: Ah, t'es génial.
21: Tu vas bientôt me voir sur France 3. À partir de 20h.
15: Ouais, qu'est-ce qui, où ça?
21: À partir de 20h.
15: Où ça?
21: À Facile à chanter avec Pascal Brunner.
15: Oh,
21: tu verras devant ton écran de télévision, en grand écran, monsieur Michael.
15: Oh putain, Michael, il va passer dans Facile à chanter?
21: Voilà.
15: Oh la classe.
21: Normalement, à partir...
15: Ça fait 6 mois qu'on attend ça.
21: Mais exactement, mais je les ai rappelés. Et ils m'ont dit, avec les lettres qu'ils ont reçues, il y a tellement de demandes qui sont en train de se faire, que bon ben, ils peuvent pas appeler directement.
15: Alors lui, vous inquiétez pas les auditeurs, si vous êtes pas habitués à notre ami Ange, c'est tout à fait normal, hein. Tout ce qu'il fait, là, en fin de compte, il est en train de péter les plombs, il pense être quelqu'un d'important, il est persuadé d'avoir fait de la télé, et de passer à Facile à chanter, ça fait 3 mois qu'on attend qu'il passe à la télé, il est jamais passé à la télé.
21: Mais je vais bientôt passer.
15: Oui, c'est ça, ouais, tu vas bientôt passer, ouais.
21: Attends, on va changer de sujet.
15: Par contre, il faut que je te dise, toi qui nous écoutes, auditeur ou auditrice. Oui, c'est à toi que je m'adresse.
21: Quoi?
15: Non, pas à toi, mais à ceux qui nous écoutent.
21: Ouais.
15: À toi, oui, toi, oui. Ange, qui est ici à mes côtés.
21: Arrête.
15: A de véritables talents d'imitateur.
21: Mais ouais.
15: En dehors de Patrick Bruel, le tête à tailler, il sait faire pas mal de choses. Il sait faire Jacques Chirac.
21: Écoutez, hein, sans déconner, Mitterrand est mort. Je sais que c'est vraiment dommage. Mais, c'est vrai, je triche pour les Français.
15: Il sait faire également Valéry Giscard d'Estaing.
21: Alors vous savez, ça m'aime Giscard. Ça m'aime beaucoup, tu vois, Max.
15: Le travail.
21: De quoi le travail? Qu'est-ce qu'il y a?
15: C'est bon, génial, Max, ce que tu fais. Max. Écoute, nous allons appeler sans plus tarder.
21: Qui?
15: Nous allons appeler des numéros au hasard.
21: Ouais. Attends, je vais faire qui aussi?
15: Et tu vas leur expliquer aux gens que t'es un petit peu dans le désarroi, que t'es un petit peu perdu, que t'es un peu fatigué, que t'en as marre d'aller voir les plateaux de télé et tout. Tu dis que t'es un imitateur. Alors t'appelles des gens au hasard, des magasins qui sont ouverts la nuit, et que t'as besoin de parler, et tu vas faire des imitations à la personne que tu vas voir en ligne pour voir si effectivement tu as du talent ou pas.
21: Ouais.
15: On va voir combien de temps tu peux tenir.
21: Attends, je peux dire par exemple, bonjour madame, j'ai pas vu de brouillard qui cherche une rue dans Paris. Tu me dis une rue, toi.
15: Appelle les renseignements. On va appeler les renseignements. Et puis tu dis salut, c'est Patrick Bruel. Est-ce que je pourrais avoir l'adresse de la pizza Pino?
21: Ouais.
15: Allez, on y va, c'est parti. Tu fais le 12, Florent. Allez, c'est parti.
21: Le délire.
15: Ah, ça va être génial. Attention, parce que Ange, qui est en ligne, comment tu t'appelles? C'est quoi ton vrai prénom?
21: Michael.
15: Et a beaucoup de talent. Écoutez-le, ouais. Il est très drôle.
21: Il y en a beaucoup qui me l'ont dit.
15: Il est très drôle. Il est à pisser de rire. Écoutez bien, Michael, c'est très très fort. Ah, même à 1h du matin, on a le droit quand même de la musique.
1: Télécom.
15: Si vous avez envie de délire, hein, ce soir, d'appeler des gens.
21: Allô?
1: Oui, bonsoir.
21: Oui, bonsoir, madame. Est-ce que c'est possible, hein, d'avoir un numéro de téléphone, s'il vous plaît, sur Paris?
1: Oui.
21: Parce que je m'appelle Patrick Bruel, et je voudrais avoir le numéro de téléphone de Paris-Sébastien, s'il vous plaît.
1: C'est une blague?
21: Ah non, c'est pas une blague, vous inquiétez pas, parce que là, je suis carrément dans Paris, et vu qu'il m'avait dit qu'il était carrément, que sa carrière de télévision était finie, alors moi, je voulais savoir si vous pouvez me donner son numéro de téléphone pour essayer d'avoir des contacts avec lui.
1: Il habite où?
21: Ah ben, je sais qu'il habite dans Paris, dans le 15e à peu près.
1: Je n'ai pas Sébastien dans Paris.
21: Patrick Sébastien, vous n'avez pas? Pourtant, c'était un artiste, il était vachement connu.
1: Ah oui, non, mais je m'en doute, mais je ne l'ai pas.
21: Par contre, madame, est-ce que je peux vous poser une question?
1: C'est quoi?
21: Est-ce que, par exemple, vu que j'ai passé pas mal de fois à la télévision, vu que mes CD ont bien marché... Est-ce que d'après vous, parce que je vais vous expliquer pourquoi après, est-ce que d'après vous, vous avez acheté mes CD qui sont sortis en ce moment?
1: Non.
21: Pas du tout. Vous devriez, par contre, parce que je vous assure que là en ce moment, vous savez que je suis en, comme tout le monde, disons, je fais un peu de repos, mais vous devriez acheter mon dernier CD. Hein. Mais je vous raconte pas une blague, madame, vous êtes carrément bien avec Patrick Bruel, hein.
1: Ça m'étonne, hein.
21: Ah, si, je peux vous assurer, hein. Parce que moi, je veux dire une chose, que Patrick et Sébastien, on était bien entre l'un et l'autre. On avait des rapproches, si vous voulez.
1: Ouais.
21: Vous voyez? Alors donc, c'est pour ça que, bon, ben, moi, j'ai décidé. Patrick m'a dit une fois, appel, téléphone. Alors, vu que le 12, c'est renseignement, et puis, bon, ben, que vous marchez toute la nuit, eh ben, moi, je vous appelle, vous voyez?
3: Patrick?
21: Oui?
3: Tu as un numéro?
21: Ah ouais, c'était eux.
15: Allô,
21: vous êtes toujours là, madame?
15: Allô, oui. Madame?
1: J'écoute.
15: Excusez-nous, c'est Jacques Villeray à l'appareil. Je suis avec Patrick Sébastien et on est avec Patrick Topalov.
3: Vous n'avez pas causé de problème, le petit Patrick Bruel?
4: Non, non.
3: Pas trop calme, quand même?
4: Ouais.
3: Bon, la vitre, t'es calme aussi? Il faut plus appeler. Vous pouvez nous donner le numéro de Patrick Sébastien, hein, dans le 15e?
4: Non, on n'a pas.
3: Alors, Patrick Sébastien?
4: Non plus.
5: Vous avez pas un artiste qui est carrément connu? Vous avez un numéro de téléphone pour que... Non. On l'appelle.
3: Patrick Topalov.
4: Ils sont en liste rouge.
3: Allez, déconnez pas, donnez-nous un numéro, on a envie de les faire.
5: Est-ce que vous avez le numéro de Jacques Chirac?
3: Oh oui, Jacques Chirac.
5: Ça serait très cool, madame.
3: Vous avez pas des numéros?
4: Je vais vous donner.
5: Tu notes, Max.
23: Le numéro de téléphone que vous avez demandé est le...
3: Hop, alors on va le noter. Tu l'as coupé, Florent, ou t'es... Voilà, c'est bon. Ah.
5: Eh Max?
3: Oui.
5: On a le numéro à qui, là?
3: Là, on a le numéro à Patrick Bruel.
5: Ah bon?
3: Ouais.
5: Oh la vache. Le délire que tu me fais, toi.
3: Hein?
5: Le délire que tu me fais, là.
3: On va l'appeler, maintenant.
5: C'est Chirac?
3: Ben non, pas Chirac. Attends, tu crois qu'elle va donner le numéro du président de la République, quoi? Ah si, c'est le numéro...
24: C'est Jacques Chirac qui l'a demandé.
3: Le numéro privé?
5: Ben oui.
3: Mais t'es fou, toi!
5: On va voir!
3: Attends, mais limite pas, essaye de faire le sérieux, t'imagines, attends, sans déconner, moi, attends, hé! Oh, attends, parce qu'avant qu'on les... Hé, oh!
5: Quoi?
3: Et tu déconnes pas, tu dis pas Max, Fun Radio, machin, ça commence pas à avoir des emmènes.
5: Non.
3: Tu dis rien du tout.
5: Non.
3: Tu dis bonjour, est-ce que c'est possible de parler à Jacques Chirac? Tu dis que non, attends, tu dis que t'as un projet d'enfer, un truc de folie. Essaye d'être crédible. Mais tu l'auras pas, à mon avis, hein.
5: Je sais pas.
3: Bah, c'est pas lui qui va décrocher,
5: Mais c'est son numéro personnel,
3: la bonne femme a dit aux autres. Putain, oui, mais son numéro personnel, il doit y avoir des sbires qui doivent décrocher. Comme il y a des sbires au standard, avant que ça arrive sur l'antenne, ça arrive pas comme ça.
5: Je sais pas.
3: Alors on va essayer, attention, hein. Oh putain. Mais qui a de bonne chance, hein. Oh non, mais, et puis tu dis pas fun, hein.
5: Non,
3: après je vais avoir des conneries, des
5: choses. Giscard.
3: Un peu Giscard, Jacques Chirac, idiot. Oh putain. Tu te démerdes, hein.
5: Ouais, t'inquiète pas. Dormir.
3: Ah, évidemment qu'ils sont en train de dormir. Ouais, c'est encore 2-3 secondes, on raccroche, moi j'ai pas d'emmerde.
25: Allô?
5: Allô?
25: Oui.
5: Bonjour monsieur.
25: Bonjour.
5: Est-ce que c'est possible de parler à Jacques Chirac?
25: Pardon?
5: Est-ce que c'est possible de parler à Jacques Chirac?
25: Qui lui demande?
5: Comment?
25: Qui le demande?
5: Si vous voulez, parce que j'ai un acteur là, j'ai avec moi Patrick Bruel. Et justement, si vous voulez, je peux vous le passer, si vous voulez, il va vous dire plus de détails.
25: Passez-moi, oui.
5: Oui, attendez.
25: Pour vérifier quand même, faut qu'on vérifie l'information avant.
5: Hein. Ouais, attendez, hein.
25: Vas-y.
5: Allô? Allô?
25: Oui.
5: Bonsoir, monsieur.
25: Bonjour, monsieur Bruel.
5: Bonsoir. Est-ce que c'est possible de parler à Jacques Chirac, s'il vous plaît?
25: Je vais voir si on peut le déranger, hein.
5: Merci.
25: Mais qu'il s'est passé urgent?
5: Assez, oui.
25: C'est à propos de quoi, faut que je...
5: Ben, c'est à propos pour lui dire comment que ça s'est passé, justement, parce que moi, ça m'a carrément fait mal au cœur de l'enterrement à M. François Mitterrand, et je voulais savoir s'il pouvait nous donner des détails pour justement certifier comment que ça s'est passé.
25: D'accord.
5: Merci.
25: Je sais pas, je vais voir, hein.
5: Merci, monsieur.
3: Oh putain, t'es fou, toi?
5: Chut.
3: T'es fou?
5: Chut, Max.
3: Et ça marche, j'y crois pas. Oh, la puissance.
5: Allô? Allô?
25: Oui, on est parti se renseigner, hein.
5: Merci, monsieur.
25: Mais donnez-moi plus de détails, quand même, parce que je suis son... Je suis état, moi, hein.
5: Oui.
25: Je suis état-major, alors je peux peut-être vous aider.
5: Non, parce que si vous voulez, j'étais en concert, là, ces jours-ci. Et puis, moi, quand j'ai fait mon concert, je ne savais pas que Mitterrand était mort, si vous voulez. Bon, il était très malade. Et puis, bon, quand j'ai su qu'à la télé, le soir, le lendemain matin, quand j'ai...
25: Ah, attendez, ne quittez pas, il va vous prendre.
5: Ah, merci. Merci.
3: Sur la 26, on va passer sur la 26.
5: Eh,
3: ça marche, hein. Elle fait pas le con, hein.
5: Non.
3: Oh putain, c'est grave pas sur la Chirac en ligne.
5: Oui.
3: je déconne. Attention, ils vont revenir, ah, putain, s'ils arrivent. Putain, j'y crois pas. J'arrive pas à croire que tu vas l'avoir en direct et tout. Tu reprends sur la Chirac en direct?
25: Allô?
0: Allô?
25: Oui, il ne pourra, il est empêché, là, pour l'instant, hein.
0: Il est empêché?
25: Oui.
0: On peut rappeler dans combien de temps, monsieur?
25: Oh, on peut rappeler dans une dizaine de minutes.
0: Je pourrais l'avoir, carrément?
25: Oui, parce qu'il a dit qu'il souhaitait vous, enfin, qu'il était prêt à vous prendre, mais le problème, c'est que là, bon, pour l'instant, il était en plein réveil. C'est important, j'espère.
0: Comment?
25: J'espère que c'est important, on ne dérange pas le président de la République comme ça, hein.
0: Non, non, mais je comprends très bien, mais, je peux rappeler dans 10 minutes, à peu près.
25: 10 minutes?
0: D'accord,
25: pas bien.
0: Pas de problème.
25: Vous avez le numéro?
0: Eh ben oui, mais dites-lui qu'il m'attend carrément, hein. Je suis sûr d'appeler.
25: D'accord.
0: Merci, monsieur.
25: Au revoir, monsieur Brel.
0: Bonsoir.
3: Oh putain.
0: Eh.
3: Eh.
0: Max.
3: Ouais.
0: Dans 10 minutes, il faut qu'on rappelle.
3: Dans 10 minutes, il faut qu'on rappelle, c'est clair. Eh, hey, Florent, dans 10 minutes. Et ça, faut le noter dans l'agenda. On a le numéro perso de Chirac. Ah, c'est fort, ça. Hein,
0: hein?
3: Ça, c'est fort.
0: C'est fort, hein.
2: Bravo, lui.
3: C'est vrai que quand t'appelles, toi, en fin de compte, il y a toujours quelque chose qui se passe.
0: Oh la vache.
3: Ah mais toi t'es puissant. À chaque fois que tu passes à l'antenne, vraiment.
0: Mais je reste con. Hein.
3: Bah,
0: t'imagines que je vais l'avoir.
3: Et qu'est-ce que tu vas lui dire?
0: Eh ben je vais lui dire comment ça s'est passé. Parce que moi j'étais en concert à Montpellier.
3: Ouais, bah prépare un peu le terrain parce que on n'est pas l'air de con.
0: Ouais ouais non mais t'inquiète pas.
3: Aucune...
0: Max, il faut pas que tu te fasses rigoler aussi.
3: Ouais, mais aucune allusion à Fun et tout ça Max.
0: Non pas dirais. Pas du tout. Je peux pas parler de Fun Radio. Je veux rien parler.
3: Ah bah sinon. La radio, là, on peut la fermer.
0: J'étais en concert.
3: Parce que sinon, la radio, elle est fermée, là. Tu peux la fermer, parce que monsieur Billard, là-haut, monsieur Benoît Billard, c'est bon, hein.
0: Non, mais moi, je veux dire que j'étais en concert à Montpellier.
3: Ouais.
0: Et j'ai su le lendemain que François Mitterrand était enterré. Qui était mort, pardon.
3: Ouais.
0: Qui était mort.
3: Ouais.
0: Comment que ça s'est passé au niveau de sa famille, puis de vous-même?
3: D'accord.
0: Tu vois?
3: D'accord.
0: Est-ce que vous avez donné un peu de...
3: Éventuellement, du fait genre que t'as préparé une chanson, que dans ton prochain album, tu veux dédier une chanson et que, je sais pas, tu pourrais chanter un petit extrait.
0: Hein?
3: Bah, tu dis que par exemple t'as une chanson en hommage à, enfin ou alors plutôt un hommage à Jacques Chirac. Tu voudrais savoir si tu peux avoir l'autorisation parce que t'es en train d'enregistrer un nouvel album et que tu fais une chanson en hommage à Jacques Chirac.
0: Un hommage à Jacques Chirac quoi.
3: Bah voilà, tu vas te débrouiller, Mickaël. Tu quittes pas, on va te repasser Florent et puis on va essayer de gérer ça en antenne pour pas qu'il y ait trop le, pour pas que ce soit trop le bordel si t'as, on sait jamais si t'as Jacques Chirac en ligne quoi.
0: Ouais, t'inquiète pas. Je sais ce que je veux dire, mais faut pas que tu me, si tu veux, faudra pas que tu me fasses bafouiller, tu vois, parce que si tu me fais bafouiller tout de suite.
3: D'accord.
0: D'après moi, ça va bien se passer, t'inquiète pas.
3: D'accord, ok. Tu quittes pas?
0: Ok, ouais.
3: À tout de suite.
6: Il est sympathique, hein.
3: Mickaël.
0: Bonjour, Moselle.
6: C'est Patricia.
0: Salut, Patricia.
6: Ça va?
3: Oh là là, là, c'est la rencontre Patricia. De deux personnes.
6: Tu veux écouter?
0: Et moi, j'ai 23 ans.
6: Oh là, t'es jeune, hein.
0: Pourquoi?
3: On va draguer, Mickaël, je le savais.
0: Max, t'as quel âge, toi, Patricia?
6: Moi, je vais avoir 40 ans le 15 février.
0: Ah, c'est vrai?
6: Oui.
0: Ah, ouais.
6: Oui. Bah, attends.
3: Mais Mickaël s'occupe des personnes âgées.
0: Ouais, exactement.
6: T'es dégueulasse.
0: Non, mais c'est vrai, Patricia.
6: Oui.
0: Tu vois, moi, je veux dire une chose. Bon, là, on va faire le coup de Jacques Chirac, tu vas écouter.
6: Mais non, mais attends, il faut arrêter le délire.
0: Mais non, mais t'inquiète pas, je vais le faire.
6: On va appeler Jacques Chirac.
0: Mais oui, je vais faire Patrick Bruel devant lui.
6: Patrick Bruel.
3: Oh, c'est ça fort.
6: Ça va faire un autre.
0: Hein?
3: Non, les gens ont raison, faut qu'on fasse attention, faut pas appeler Jacques Chirac.
6: Ah,
3: hein.
6: Non, attends.
0: Mais pourquoi, Max?
6: Il y a Max et tout, non, je
0: fais. Mais non, mais je veux pas dire qu'on est à Fun Radio.
6: Ça peut t'échapper.
0: Eh, Patricia.
6: Oui.
0: Je veux pas lui dire qu'on est à Fun Radio.
6: Mais j'espère.
3: Ah non, et tu dis pas qu'on est à Fun Radio,
0: non. Non, pas du tout, Max. Je veux pas lui dire ça.
6: Skyrock avec Maury.
3: Non, on dit rien du tout. Non, ça c'est tout aussi idiot.
0: Patricia, on va même pas parler de radio. Tu vas me laisser faire, moi je sais ce que je vais dire. Je veux dire, comment vous avez trouvé? Parce que moi, j'étais à Montpellier.
3: D'accord, non, mais ça, attendez, les enfants. Mickaël, t'es en train de réexpliquer 10 fois ce que tu vas faire.
0: Oui.
3: On sait ce que tu vas faire, tu le feras.
0: Mais ouais.
3: Ça sert à rien de réexpliquer que tu vas.
0: Mais Max, on dirait que, Max, Patricia et Florent, on dirait que tous les trois, vous, je sais pas.
3: Il y a Frédéric qui voulait nous dire quelque chose d'ailleurs. Juste avant, pour te dire, moi, j'ai confiance en toi, Mickaël.
0: Mais ouais.
3: Non, malaise. Fred, qu'est-ce qu'il y a? Qu'est-ce que tu veux dire, Fred?
7: Ouais, bonsoir.
0: Et Patricia?
3: Salut, Fred. Oui. Attendez. Non, Mickaël, on n'est pas là pour draguer.
0: Mais non, pas du tout.
3: Alors, écoute, Fred.
7: Moi, je vous conseille de pas faire ça avec Jacques Chirac.
0: Mais arrête!
7: Parce que, non, je sais ce que je dis.
0: Mais moi, je sais, d'accord, je suis tout à fait d'accord avec toi.
7: Le problème, c'est que quand on n'appelle pas le président de la République comme ça.
0: Mais d'accord,
3: c'est pas
7: une question, c'est pas une question de politesse.
3: Non, mais Fred,
7: le problème, c'est que, oui.
3: On a appelé les renseignements, on demande, est-ce qu'il serait possible d'avoir un numéro d'une personne connue, on nous donne le numéro de Jacques Chirac, je veux dire. La personne, c'est la rigueur, il faut assumer.
2: Ouais, attends, mais Mickaël, il va rien.
25: Tout est sous surveillance, hein.
2: Ouais, mais bah, évidemment. Mais... Non, mais on va faire attention. Je veux dire, s'ils repèrent notre numéro, ils vont tomber quoi? Ils vont repérer 0575000, ils vont appeler. On va dire qu'en, à ce moment-là, moi, je me couvre. Moi, je dis que c'est pas moi. Je veux dire, j'en sais rien. Je dirais que c'est, bon.
25: Après, non, mais moi, je te donne une chose. Je sais pas.
2: Attends, mais Jacques Chirac, il va pas mal le prendre. On a déjà eu des hommes politiques sur cette antenne.
25: C'est quoi ton prénom? Frédéric, moi, je te donne une chose, tu vois. Je sais ce que je veux dire. T'inquiète pas, je sais ce que je vais dire. Moi, je vais expliquer à Jacques Chirac. T'inquiète pas. Je vais pas bafouiller. Ouais. Je vais justement expliquer comment que ça s'est passé son enterrement. C'est tout.
2: Bon, alors, Fred. Bon, Fred.
25: Ouais.
2: Bon, reste un peu avec nous. On va voir ça. On va en discuter. Peut-être qu'on appellera pas. On va voir. D'accord?
25: Et,
2: toi, tu nous conseilles de pas le faire.
8: Moi, je vous conseille est-ce que je pourrais t'avoir en antenne, Max?
2: Bah, si tu veux, bien sûr.
8: Parce que je voudrais t'expliquer quelque chose.
2: Bon, Max, tu vas m'expliquer quelque chose.
9: Deux secondes, Max.
2: Oui, Patricia.
9: L'état-major était super, hein. Moi, je pense qu'il vaut mieux parler avec l'état-major, hein.
2: Oui, bah, attends, je sais pas s'il va nous passer non plus, Jacques Chirac.
10: Il y a Momo.
11: Tâche de découvrir en exclusivité mes toutes dernières chansons.
9: Oh, cool.
11: Alors, pour me rejoindre, tape tout de suite sur la touche étoile de ton...
2: Alors, étoile du téléphone.
11: J'oubliais une chose importante. Pour qu'on puisse t'envoyer les cadeaux que tu remporteras, tu vas taper les 10 chiffres de ton numéro de téléphone. Il nous sert...
2: Ah ouais, j'ai cru que c'était le numéro de ta carte bleue, je voyais le gros délire comme les sketchs de Jean-François Derek, je voyais le bordel.
11: Pour jouer à mon méga quiz et remporter des cadeaux exclusifs, tape 1. Pour entendre mes toutes dernières confidences,
2: mais...
11: tape 2. Pour tout connaître de mon actualité, tape 3. Pour écouter mes dernières chansons, tape 4. Pour me poser une question ou pour entendre mes réponses, tape 5. Pour discuter avec toutes mes fans, tape 6. Pour passer mon super test et savoir si tu pourrais être mon ami, tape 7.
2: 7.
11: Pour me laisser un message sur mon répondeur personnel, tape 8. Tape ton choix.
2: 7, allez, 7, 7, 7. Ah, je crois que c'était pour un voyage, je crois que c'était un week-end.
11: Je suis sûr que tu dois te poser la question de savoir si tu peux être mon ami. Mmh. Le super test que je te propose maintenant
2: peut
11: te permettre à la fois de connaître la réponse et de passer une
2: journée avec que toi non.
11: Pour de vrai. On pourra déjeuner ensemble, aller faire les boutiques, acheter des disques. Je vais te poser 30 questions, qui sont toutes très personnelles.
2: Ça, mais ça coûte 250 francs pour le voir, cet enculé.
11: Sans chercher à tricher. Promis, si tu connais mes goûts, mes passions, mon caractère...
2: Vous êtes fans toutes les deux, hein.
9: Ouais, bah ouais.
11: À la fin des questions, je te dirai si tu as toutes tes chances... Si
2: vous l'avez pas fait, ce test?
11: Ou si tu n'en as aucune.
2: Vous avez gagné?
9: Non.
11: Celle qui aura le meilleur score passera la journée avec moi.
2: Oh là là.
11: Le gagnant des échos, la dernière ayant joué à mon test, sera désignée comme gagnante. Et passera la journée avec moi.
2: Ta gueule! Pose la première!
11: Surprise dédicacée.
2: Ta gueule, Gérald!
11: Bien sûr, ce n'est qu'un jeu. Donc pas de raison de dramatiser, ok? Tu es prêt? Ma première question. Si je te proposais de partir avec moi en voyage, dans un pays que j'aime beaucoup et dans lequel je me sens bien, quelle destination choisirais-tu? La Martinique,
9: ouais.
11: Tape 1. L'Angleterre, tape 2.
9: La 1.
11: Le Japon, tape 3.
2: D'accord.
11: Toi,
2: la 1, la 1, la 1, la 1. La 1.
11: Que je t'invite au restaurant, dans quel type d'endroit souhaiterais-tu que nous dînions tête à tête? Dans un restaurant antillais, tape 1. Dans un restaurant chinois, tape 2. Un restaurant végétarien, tape 3.
2: Non, 1, 1, 1.
11: Ton choix.
2: 1, 1, 1, 1, 1. Vous êtes d'accord les filles?
9: Ouais.
2: 1, allez, 1.
9: Ouais, comme tu veux.
2: Bon, non, je veux gagner, moi.
11: Quelle en serait la dominante? Une note boisée, tape 1. Une note sucrée, tape 2. Une note épicée, tape 3. À toi. Tape ton choix. Moi je sais comme parfum il met amène de mugler et puis il
2: se. Bah donne la réponse, c'est quoi, boisé ou sucré,
11: tu
2: crées.
11: Si tu devais choisir un parfum pour me l'offrir en cadeau, quelle en serait la dominante?
2: Bon, alors qu'est-ce que tu dis toi?
11: Boisé, tape 1.
9: Moi je dirais 1.
11: Sucré,
2: sucré. Boisé, boisé, boisé. Sucré, sucré, sucré.
9: Sucré,
2: les PD toujours sucré.
11: C'est tous les deux.
2: Je rigole. Il est homo lui, hein.
11: Quel type de film aimerais-tu aller voir avec moi? Soirée ciné. Un thriller, tape 1.
2: Non.
11: Un film d'horreur, tape 2.
9: Non, non,
11: un film de science-fiction, tape 3.
9: Ouais,
2: 3.
11: À toi, tape ton choix.
2: 3.
9: Rien, vous les cadeaux là.
11: Ce n'est qu'un jeu entre nous. Rien de sérieux, on est d'accord? Alors voici ton score. Tu as
9: 10.
11: Bonne réponse.
9: Oh, non.
11: Aïe,
9: oh là là,
11: tu as eu du mal, on dirait. Tes résultats prouvent que ce test n'était pas aussi facile qu'il en avait l'air. Ou alors tu t'es trompé tous en répondant. Ce n'est pas grave.
9: Ouais,
11: je suis très content qu'on ait joué ensemble et j'espère que tu t'es bien amusé.
2: Gérald, je vais te demander.
11: C'est pas parce que tu ne me connais pas.
2: Oh, Gérald, ouais, Gérald, je vais te demander un truc.
11: Au contraire, il nous reste à faire connaissance.
2: Gérald, c'est possible.
11: Quelque chose me dit que tu peux faire mieux que le score que tu as obtenu. Alors, à toi de jouer. Je te fais confiance et je t'embrasse.
2: Ah bah c'est gentil. T'as vu, c'est un PD. Je t'ai dit que c'est un PD, putain.
9: Allez.
2: M'embrasse, ce salaud.
12: Ah.
2: Alors, on va du côté des Afet Caca. On va appeler ce soir des hôtels du côté. Alors, tu m'avais dit tout à l'heure.
10: On va d'abord commencer par Rennes, non, si tu veux.
2: Rennes et après du côté de Perpignan.
10: De Perpignan, oui.
2: Allez, d'abord, on va se faire une petite fournée du côté de Rennes. Et donc, des petits Afet Caca. On appelle des hôtels. Et puis, dès qu'on est en téléphone avec, on glisse le maximum de.
12: Oh, Afet Caca.
2: On va voir combien de temps ça va tenir. On salue d'ailleurs pour ça parce que j'ai piqué cette petite tirade à un sketch de Bruno Salomon, hein, qui ne m'en voudra pas. Ça me fait tellement rire, ça. Attention, c'est parti. Un hôtel du côté de Rennes. Allez, Rennes doivent attendre avec impatience qu'elle hôtel. On va appeler.
13: Bonjour,
2: des antennes d'un centre de Thalasso.
14: Campagne Rennes, Clunet, Martine, Beaufort.
2: Allô? Allô? Oh là là, votre téléphone, il est tout pourri. Allô?
14: Oui, je vous entends.
2: Oui, bonjour madame, vous m'entendez bien?
14: Oui.
2: Voilà, je voulais savoir si c'est encore possible de faire des petites réservations dans votre hôtel sympathique.
14: Pour quelle date?
2: Alors, ça serait pour... Oh, Afet Caca. Jeudi prochain.
14: Non, c'est tout complet.
2: Ah, tout complet?
14: Ouais, ouais. Il n'y a plus de place.
2: Pardon?
14: Il n'y a plus de place.
2: Il n'y a plus de place jusqu'à quand?
14: Jusqu'à jeudi inclus.
2: D'accord, alors moi ouais. Je vais, sinon parce que voilà, parce que je voulais savoir si éventuellement je viens avec un séminaire pour Afet Caca d'ici janvier, février, mars, avril.
14: Pardon?
2: Pardon? Oui, alors pour le mois de janvier.
14: Pour quelle date pour le mois de janvier?
2: Alors janvier, à partir du... Elle m'a raccroché au nez, pas mal, j'en ai glissé combien?
16: T'en as glissé deux.
2: Deux seulement?
16: Ah ouais?
2: Oh, j'ai pas eu le temps de m'exprimer suffisamment.
16: Ah ouais, deux, hein.
2: Un autre hôtel du côté de Rennes, attention les Rennais et les Rennais, ce soir c'est à Rennes qu'on appelle dans les hôtels pour mettre le dawa. Oh, un petit fait caca sur Fun, ça nous fait toujours du bien, ça mange pas de pain. T'en avais une putain de masse sur son téléphone.
16: Ah ouais.
2: Ouh! Elle aura dû rappeler, elle aura dû s'acheter un nouveau téléphone la miss là. Et après, on ira du côté de Perpignan.
18: Hôtel Allez. De Bretagne, bonjour.
2: Bonjour.
18: Merci de bien vouloir patienter, nous allons vous mettre en relation.
2: Il y a du monde, hein? Ah oui, c'est au taquet.
18: Hôtel de Bretagne, good morning. Please, hold the line, we will put you through in a moment.
2: La pauvre voix. Je vais lui faire en anglais, tiens, je vais l'embrouiller. Je vais l'embrouiller en anglais. En plus, à cette heure-ci, on doit tomber sur les mecs de sécu, où il n'y a même plus de...
26: Hôtel de Bretagne, bonsoir.
2: Hello.
26: Oui.
2: Can I speak to reservation?
26: Yes.
2: Yes, it's possible to reservation.
26: Yes.
2: Okay, welcome.
26: The day.
2: The day. Friday?
26: Friday.
2: Oh, I'm fake. Sorry. Hello? Hello? Hello? Allô? Allô? Monsieur? Allô? Oh, Afet Caca. Oh, Afet Caca. Allô? Bon, il m'a raccroché au nez, putain, merde.
10: Ta gueule, c'est clair.
2: Mais non, voilà. Mais je fous de ma gueule, attends, bah, merde. Est... Putain, je suis bon, je suis bilingue, je fais des efforts, je parle en anglais, putain.
10: Mais il l'a capté tout de suite. Hein.
2: Tu crois que...
10: Ah bah, tu m'étonnes.
2: Toi, quand t'as sorti... Afet Caca.
10: On y va, côté Perpignan, cette fois-ci. Côté Perpignan, ça te va?
2: Ah ouais, ouais.
10: Dans le sud, ils sont peut-être plus cool.
2: Oh, Afet Big Shit. Un gros caca. Allez, on va à Perpignan, là?
10: Perpignan.
2: D'accord. Allô?
27: Oui, allô?
2: Oui, allô?
27: Oui.
2: Je vous entends très très mal.
27: Oui, ben c'est vous qui essayez d'appeler, là?
2: Pardon, non, absolument pas.
27: Ah bon, parce que ça fait plusieurs fois que je réponds et puis il n'y a personne qui appelle.
2: Vous m'entendez bien?
27: Oui.
2: D'accord, très bien. Ça serait pour faire une petite réservation?
27: Oui.
2: Pour ce week-end. Allô?
27: Oui, monsieur.
2: Voilà, je suis sur Paris pour déplacer ce week-end.
27: Oui.
2: Oui.
27: Et alors, c'est pour une personne?
2: Non, alors nous allons être... Oh, avec quelqu'un. Trois personnes. Trois grosses... Trois très grosses personnes. Allô?
27: Oui.
2: Voilà. C'est possible, oh, avec quelqu'un, de réserver encore?
27: Vous vous amusez ou quoi, là?
2: Ah, bah, pas du tout. Mais non, c'est pour faire une réservation, je suis de Paris.
27: Oui, alors.
2: Eh ben alors, je vais venir du côté de Perpignan ce week-end et pour venir chercher le soleil et je voulais savoir si c'est possible de. Oh, on fait encore un caca, un froc pour ce week-end.
27: Vous êtes trois personnes pour dans une chambre. Ouais, ou
2: trois très grosses personnes qui ont gros caca à faire.
27: Oh, écoutez, monsieur, j'ai pas de.
2: Donc, vous n'avez pas de réservation?
27: Non, monsieur.
2: Et vous parlez speak English?
27: Oui.
2: Yes. Welcome.
27: Bon, écoutez, monsieur, j'ai du monde là devant. Hein. Vous voulez réserver à quel nom, monsieur?
2: Alors, monsieur Caca.
27: Oui.
2: Jean-Pierre Caca.
27: Oui.
10: Je vous donne vos adresses.
27: Allô.
10: Alors, 2 avenue de la Chiasse. 92.
1: Ah, bah, l'avenue du temps, là, mais là, c'est l'avenue de la Chiasse.
27: Salut.
10: Ça va?
27: Ça va.
10: Bon, bah oui, c'est un sujet qui plaît bien, tu sais, la différence d'âge et les ovnis.

0: ça fait pour moi pas encore excessivement grand, mais si elle est encore étudiante, t'es quand même déjà dans un monde très différent. Hein.
1: Non, mais imagine, moi je suis avec des mecs qui sont divorcés, qui ont des gamins.
0: Oui.
1: Et je suis étudiante.
0: Mmh.
1: Donc c'est 20 ans de différence.
0: Bah oui, non, mais c'est gigantesque. Non, mais je reviens sur ce que je disais tout à l'heure en disant que pour moi, la véritable différence d'âge, c'est quand on a plus de 10 ans, mais ça peut être 6 ou 7 ou 8 comme moi je le fais. Mais si toi, t'es dans la vie active, ce qui est mon cas depuis très longtemps, que tu fréquentes des gens qui sont étudiants, des fois, tu te dis que t'es pas dans le même monde. C'est pas toujours évident, quoi.
1: Ouais, c'est sûr, au niveau des discussions, des relations, des.
0: Attendez, il y a un truc là. Je crois que Fildar, sur la ligne directe, il y a eu un appel. Apparemment, il y a un problème. Ça vient de chez
2: nous. Non, justement, en fait, c'est pas un problème. C'est, je voulais déjà te dire que la meuf de France Télécom, elle est super cool parce que depuis tout à l'heure elle se démerde pour réparer le truc. En fait, c'était pas en panne. C'est qu'en fait, il y a une mauvaise correspondance entre France Télécom et ici. C'est que tout le numéro vert ne fonctionnait pas le samedi et le dimanche et les jours fériés.
1: Et
2: et comme aujourd'hui on a un jour férié,
0: c'est ce que je t'ai dit. C'est pour ça que j'ai dit, ça s'est pas bien fonctionné à partir de minuit hier. Voilà. Ça risque de merder jusqu'à ce soir minuit. Après, ça va se remettre en route.
2: Voilà. Donc là, elle a remis en route aujourd'hui. Enfin, donc le numéro vert fonctionne. Voilà. Et donc maintenant, le numéro vert ne fonctionnera pas que le samedi et le dimanche. Et jour férié, ça fonctionnera. L'autre main, parce que moi, je me suis dit.
0: Bravo! Non, je savais, c'est pour ça que j'ai pas.
2: Donc, madame France Télécom, merci pour tout.
0: Manu, je te tape plus dans les mains parce qu'avec ta grosse bague que t'as au doigt, tu vas m'ouvrir les mains. Un jour, tu vas m'ouvrir les veines. Attends. Hey. Tu m'achètes une petite bague toute fine.
2: Mais elle est mortelle, elle est bien, j'aime bien moi.
0: T'as pris une bague dans une tirette à 10 balles.
2: Mais attends, toi, tu portes des montres vertes toutes pourries et
0: t'oses
2: critiquer ma bague.
3: Elle coûte 70 balles, maman.
2: Tarlouze, hein.
0: Tu lui parles pas comme ça, c'est qu'il a le droit à l'unité maintenant, parce que maintenant ça fait partie, c'est un ambassadeur, c'est comme l'ambassadeur de Fun, c'est lui qui représente Fun dans tous les problèmes.
3: Le français,
0: hein, quoi, toi excusez-moi, les enfants. Immunité parfaitement.
2: Ouais. Bien marré ça.
0: Il peut rien t'arriver.
3: Ta gueule, Manu, qu'est-ce que tu viens de dire?
0: Là, ça me fait bien marrer quand même.
3: Non, ça fait pas marrer.
0: Ah si, ça me tue. Tu sais à qui tu me fais penser, Fildar?
3: Non.
0: Et c'est ça me fait. Tiens, chez Sco.
2: Ah bah ouais, c'est bien ça.
0: Mais non. Vas-y, remets le casque.
2: Ah si, je te fais ce coup-ci.
0: C'est vrai, hein?
3: Non.
0: Si, t'es une pute de dictateur. Tu vois un enfer.
2: Allez, débat.
4: Sois gentil.
0: Combien de fois, les filles, vous avez écouté depuis le début?
1: Oui.
0: Ça aurait été intéressant qu'on me fasse le bilan du nombre de fois où je suis sorti du sujet.
1: Oh là là, je sais pas.
0: Ce soir, j'ai dû. Au moins une bonne vingtaine de fois.
4: Oh non.
1: Mais c'est comme ça tous les soirs, hein?
0: Ah merde, mais je m'en rends plus compte, moi.
1: Putain, ça change pas. Hein.
2: Attentif, voilà, c'est ça.
0: C'est pas trop emmerdant?
1: Non, c'est
0: vécu. Putain, mais c'est dingue.
1: C'est une fois qu'on s'en rend compte qu'on se dit, bah merde, c'est vrai, il est plus dans le sujet, quoi.
2: Ah, rassure, c'est pas qu'à partir de 22h, hein, c'est en journée aussi, hein.
0: C'est toujours vrai comme ça, hein.
2: Mais c'est vrai?
0: Bah ouais.
2: On n'y peut rien, c'est
0: tellement. Non, mais sérieusement, là, vous m'inquiétez. C'est vrai, je suis tout le temps en sujet.
2: Non, t'es pas en sujet, mais on parle d'un truc, t'es pas là.
0: Enfin,
2: t'es là, mais t'es pas là, quoi.
0: Merde, non, mais vous déconnez, là.
2: Non, mais vous.
0: Je
2: crois que tu nous écoutes.
0: Seulement aujourd'hui que tu t'en rends compte, bravo.
2: Non.
0: C'est-à-dire que j'écoute, en même temps, je pense à autre chose, je fais deux trucs en même temps.
2: Ah ouais, mais donc t'écoutes pas, parce que.
0: Si j'écoute, parce que souvent, non.
2: Non, ouais. T'entends, t'écoutes pas.
1: Moi, je me suis posé la question à savoir si t'étais normal.
2: Et toi?
4: Non. Oh, ça fait mal.
0: Toi, tu vas revenir à la radio, je vais te casser dans le trou.
2: Ça le flippe pas, faut pas que je dise ça, elle va le faire, elle va venir. Avec un sac de bonbons.
0: Elle va avec une. Et ben voilà, maintenant je suis guiné, il va me casser.
2: Là, je t'ai donné des bonbons en plus. Je vais me casser en bouffant.
0: Fais-moi des M&M's dans le cul. Oh.
2: Avec la boîte.
0: Quoi qu'en ce moment, des M&M's, il y en a un ou deux qui pourraient nous en offrir des gratuits en ce moment, avec le cul pourri qu'il a. Tu es obligé de boucher des petites crottes en ce moment.
2: Bleu, vert.
0: Bon, en parlant de cul et de chiasse, là, on revient à la différence d'âge, quoi, c'est direct.
1: Mm-hmm.
0: Béa.
1: Oui.
0: Raconte-nous la fin de ton histoire.
1: Quelle fin d'histoire? Je sais pas, tu m'as perdu.
0: Je t'ai perdu, autant j'étais dans la diarrhée, j'étais en train de casser quelqu'un dans les couloirs, autant j'écoutais tout de suite.
1: Ah bon? On en était,
0: ben voilà. Vous voyez comme quoi, moi, j'écoute toujours ce qui se passe. Parce que vous croyez toujours que je n'écoute pas, mais je sais très bien. Vous savez de quoi on parlait?
1: Tu sais, tu trouves que les gens, ils oublient où ils en étaient.
0: Tu sais de quoi ce que tu es en train de dire?
1: Dis-moi.
0: Ouais.
1: Non.
0: Ben, tu vois, elle le sait pas, moi je le sais.
1: Si, je te dis que tu es en train de troubler les gens.
0: Non, on était bien avant ça. Quand on revient dans le sujet, tu étais à un moment donné, tu étais en train de m'expliquer que. Voilà, et que non, évidemment, c'est le sujet. Que tu étais sortie avec des hommes mariés, que tu étais étudiante avec des hommes qui étaient.
1: Oui, enfin, mariée avant, mais maintenant divorcée.
0: T'étais marié avec des enfants qui étaient père de famille.
1: Non, qui étaient divorcés.
0: Ah bon?

0: Marié avec des enfants qui étaient pères de famille.
1: C'est non, pas non, mais j'ai eu des maris aussi, mais c'est quand j'étais mineure, ça.
0: D'accord. Ouais, pourquoi t'as travaillé dans le Nord? T'as travaillé dans le charbon?
1: Non.
0: Oh là, c'était les corons.
1: Non.
0: Bon. Béa, donc...
1: Je peux te faire un aparté comme t'en fais tout le temps, toi, à propos de Twin Peaks.
0: Aussi, ouais.
1: Je vais te demander si t'avais lu le journal intime de Laura Palmer.
0: Non, j'ai pas eu le temps, elle me l'a pas envoyé, puis comme elle est morte.
1: Non, mais tu devrais le lire.
0: Mais ouais, je sais bien, ouais, je sais, ouais.
2: C'est introuvable.
0: C'est introuvable, ouais.
1: Bah, moi, je l'ai.
0: Bravo,
2: on voit. Parce qu'en librairie, il y en a plus, quoi.
1: Je l'ai acheté il y a 8 ans, c'est pour ça.
0: Ah oui, oui.
3: Si t'as les enregistrements de Dale Cooper, on voit aussi.
1: Non.
0: Ah, il paraît. Bon, on revient dans le sujet, là.
1: Oui. Donc, la différence d'âge.
0: Ouais.
1: Est-ce qu'une fille plus jeune que toi, t'as déjà appris des trucs sexuellement?
0: À qui tu causes?
1: Ah, bah, à toi.
0: Ah, moi, non.
1: Ah, bon, d'accord. Bon, je vais savoir.
0: Ah, non, mais ceci dit, je demande pas mieux, hein. Mais c'est pas ce que je recherche non plus, hein. C'est le fait d'être bien avec les... Il est vrai qu'en ce moment, je le dis, je le répète, je fréquente des gens beaucoup plus jeunes que mon âge, ce qui n'est que très rarement mon cas, aussi bien dans mes potes que les copines en règle générale, elles ont à peu près le même âge, et j'avoue que là, je prends plaisir. Vraiment, je suis bien. Je trouve ça sympa. Je passe des moments très, très agréables. Voilà. Alors, je sais pas à quoi ça va aboutir, si ça va jusqu'à l'histoire d'amour pour le restant de ma vie. Le seul truc qui me fait un petit peu peur, Béa et Coralie et Lionel, bon, toi, t'es plus jeune, Lionel, mais moi, j'ai 29 ans, c'est que je me dis que si demain, j'étais amené à avoir une belle histoire d'amour avec une fille de 21, 22 ou 23, étant donné que moi, je suis quand même à un âge où j'aimerais pas forcément me caser, c'est un mot un peu dur, mais donc j'aimerais bien faire quelque chose qui pourrait, tu vois, aller vers une histoire de pour la vie. Tu vois, avec des enfants et tout ça, je me dis que forcément, si je suis avec des gens de 20, 21, 22, 23, c'est des gens qui ont encore envie de connaître, qui auront sûrement envie de bouger, que je comprendrai assez aisément. Ouais. Et donc, je me dis que je risque de me retrouver avec quelqu'un avec qui je vais encore passer 3, 4 bonnes années, et après, je vais me retrouver à 35 ans, toujours tout seul, et
1: non,
0: alors à 25.
1: Forcément.
0: Si.
1: Non, parce que moi, j'ai envie d'avoir des enfants depuis un an, depuis que je suis avec quelqu'un qui a des enfants, justement, parce qu'il a ses enfants, mais ils ne sont pas les miens.
0: Oui, mais toi, t'as un cas particulier, c'est que t'as fréquenté des gens qui avaient des enfants, mais.
1: Ouais, mais j'ai vécu avec un mec qui a maintenant 35 ans, et il voulait avoir des enfants. Bon, j'avais 18 ans à l'époque.
0: Mm-hmm.
1: C'est sûr qu'au début, j'en voulais pas, quoi.
0: Mm-hmm.
1: Mais, je peux réagir à ce que tu dis, Max?
0: Oui.
1: Je suis d'accord avec toi sur le fait de ce que tu viens de dire.
0: Ah bah, c'est ce que je pense, donc ça serait dommage que je sois pas d'accord avec moi-même.
1: Non, je suis d'accord.
0: Ouais.
1: Je suis d'accord avec ce que tu dis.
0: Non, c'est pas le fait d'être d'accord, c'est le fait de comprendre ce qu'être d'accord en... Si quelqu'un pense qu'il a envie de penser, il est forcément... Tu peux pas dire, non, je suis pas d'accord avec ce que tu... Enfin, si...
1: Bah, je suis d'accord avec ce que tu dis, je pense pareil que toi, donc forcément je suis d'accord.
0: Oui.
1: Néanmoins, tu peux très bien te mettre avec une personne qui a ton âge, ou qui a 50 plus, et ce qui veut pas dire non plus que ça va durer.
0: On est d'accord.
1: Pour X ou Y raison.
0: Oui, mais on y pense moins à ça, on peut plus facilement imaginer qu'une fille de ton âge, ou d'un peu plus, ou d'un 27-28, aurait plus envie et c'est beaucoup plus simple de pouvoir à un moment donné aborder le fait de, voilà, ce que tu penses que ça peut être sérieux pour la vie.
1: Non, mais ça,
0: une fille qui a 21, t'oseras pas aborder ce sujet-là, t'oseras pas lui dire, c'est ce qui fait un peu peur. C'est là où tu peux devenir vieux garçon, c'est que tu peux très vite, moi je me vois très vite, enfin pas très vite, je dirais pas parce que, mais j'aurais un peu peur d'être avec quelqu'un et...
1: Ouais, mais en contrepartie, c'est là que tu peux tomber de haut, parce que tu pourras peut-être en parler beaucoup plus librement avec une personne qui a pas la vingtaine, c'est-à-dire qu'il y en a 30 ou 31, et là tu tomberas plus haut, parce que justement tu auras abordé le sujet, elle te dira ouais, ok, et puis pour X ou Y raison, ça n'ira plus.
0: Oui, c'est possible aussi, c'est vrai.
1: Quand on pense à la fille qui a 30 ans, elle est déjà dans sa carrière, elle pense vachement boulot.
0: Oui.
1: Elle va dire pas d'enfant tout de suite parce que là...
0: Non, mais je parle pas d'enfant, c'est le fait d'imaginer qu'avec cette fille-là, ça peut être pour la vie. Après, c'est se marier peut-être 10 ans après, avoir des enfants 5 ans après.
1: Si elle a 30 ans et tu te maries 10 ans après, ça fait 40 ans.
0: Oui, mais on fasse une image, c'est le fait de vivre avec et de vivre avec elle. C'est-à-dire le fait d'acheter une maison, d'acheter un truc, d'envisager plein de choses ensemble et pas seulement de passer ses vacances ou ses... 2 jours tous les 15 jours,
1: mais
0: parce que...
1: Et en fait, toutes les filles de 20, 22 ans aiment faire la fête tout le temps. Moi, je suis quelqu'un plutôt casanier.
0: Non, mais t'as pas compris.
1: Mais ouais, t'imagines que si t'es avec une fille de 22 ou 24 ans et que t'as envie que ce soit pour la vie, tu risques de te prendre la tête parce qu'elle est jeune et qu'elle a envie de connaître d'autres choses. Et
0: non, mais j'ai pas...
1: Les 24 ans sont pas comme ça.
0: Oui, j'imagine bien, mais c'est vrai que moi, j'ai tendance à penser ça que... Enfin, c'est pas le fait de penser que vous êtes comme ça, qu'on est fait comme ça, mais... Je me mets, sachant que moi, à 21, 22, 23, j'ai envie de m'éclater. Et
1: ouais,
0: que
1: parce que t'es un mec.
0: J'aurais jamais imaginé qu'à 22 ou 23, quand j'étais avec des copines, c'était la nana de ma vie. Je savais que pour moi, c'était une nana où il y allait avoir du passage. J'avais encore envie de me marier.
1: Ouais, mais n'oublie pas que t'es un garçon déjà, et puis que les garçons sont toujours moins...
0: Il est vrai.
1: Ici.
0: Non, mais c'est vrai, c'est ce qu'on dit.
1: Max,
0: oui.
1: Max, tu peux avoir 20, 30, 40 ou 50 balais. Je veux dire, t'as pas à te poser ce genre de questions. Je veux dire, ou ça marche bien, et puis tu te poses pas de questions, et puis ça va, vous êtes sur la même longueur d'onde, tout se passe bien. Mmh. Maintenant, comme je t'ai dit, t'en as 20, t'en as 30, t'en as 40, ou ça colle à plusieurs niveaux, dans plusieurs domaines, et ça se passe bien, ou alors ça colle pas, et puis là, je veux dire, ça ne te l'a pas vraiment de...
0: Oui, c'est ce que je me dis aussi, je me dis qu'en même temps, si t'es avec quelqu'un un peu plus jeune, mais si t'arrives à l'emballer, à ce qu'elle soit intéressée à toi continuellement, c'est vrai qu'elle aura pas envie de penser que ce mec-là, malheureusement, il y en aura d'autres derrière, quoi. Elle peut penser que ça soit que tu sois le mec de sa vie.
1: Je veux dire, en général, quand t'es bien avec une personne, tu cherches pas à les voir ailleurs.
0: Ah non, mais je suis d'accord avec toi en même temps, quoi. Mais j'aurais presque envie de dire à cette personne va voir ailleurs pour être sûr que t'as fait le bon choix avec moi.
4: Eh ben moi, c'est ce que je fais depuis 2 ans. J'ai trouvé l'homme de ma vie il y a 2 ans. Malheureusement, il était avec quelqu'un. Il m'a quitté depuis, mais il est malheureux de l'avoir quitté et il m'accuse. Enfin, il pense que c'est de ma faute et alors que je n'ai pas demandé de la quitter. Et en attendant, quoi, j'essaie de voir ailleurs pour voir si c'est vraiment lui que je veux.
0: Ouais.
4: Et j'en arrive toujours à la même solution, c'est lui. Même quand je suis avec les autres.
0: Ce qui fait que si demain tu étais amené à revenir avec lui, effectivement, là, ça serait vraiment fort.
4: Ah bah oui, quand je suis avec lui, je pense qu'à lui. Quand je suis avec les autres, je pense encore à lui, mais avec les autres, c'est seulement physique. Quoi.
0: Alors qu'avec c'est un peu comme moi, ouais, c'est pareil. Moi, quand j'achète un CD, j'ai envie d'écouter tout le temps.
4: T'es con.
0: Lionel,
5: ouais.
0: T'as été bien bavard depuis tout à l'heure.
5: Ouais, mais moi, ce qui me fait peur, c'est pas ça. Moi, ce qui me fait peur, c'est comme je suis un peu plus vieux, justement, c'est que je passe 2 ans. Imaginons, je passe 2 ans avec. Hein, ben, comme tu disais tout à l'heure, si bien même, c'est que après, si elle, franchement, elle part de son côté, moi, j'aurais perdu 2 ans, quoi.
0: Oui. Donc,
4: pas comme ça de perdre.
0: Oui, voilà.
4: On perd jamais du temps avec quelqu'un, on apprend des choses.
0: Là, ce que je reconnais, c'est que t'es comme moi, tu penses la même chose, et malheureusement, c'est pas une bonne façon de penser,
4: ouais,
0: mais pourtant c'est ce que je pense, je suis comme toi, mais c'est vrai que bon bah on est fait comme ça et on est obligé d'y penser, ce qui est en même temps très dangereux. Enfin c'est bien parce que c'est loyal envers la personne, parce qu'on a envie qu'elle en découvre plein de choses et que tu te considères pour elle n'être qu'une étape dans sa vie. Et toi de ton côté, ce qui est pas très bien, c'est que si tu te mets dès le début à avoir une personne en face de toi que t'aimes et que tu dis de toute façon elle restera pas avec moi, forcément tu te mets à la détester ou à l'aimer moins, ou en tout cas
4: non, mais faut pas penser ça.
0: Non mais c'est pas bon. Non mais c'est très mauvais. C'est très mauvais. Mais attends, moi ce que je pense là, par contre je l'ai jamais vécu comme Lionel, c'est-à-dire que peut-être que si demain je me mettais avec quelqu'un de beaucoup plus jeune, je la regarderais pas en me disant putain de toute façon elle va me lâcher un jour ou l'autre quoi qu'il arrive, je vais essayer de tout faire pour la garder si elle me plaît vraiment, et je tâcherais à essayer de lui plaire et que ça se passe vraiment bien pour qu'effectivement comme l'une de vous deux l'a dit, ça se passe tellement bien qu'elle ait pas envie d'aller voir ailleurs, parce que si t'es bien avec quelqu'un t'as pas envie d'aller voir ailleurs.
4: Oh, mais peu importe le temps que tu restes avec elle, hein, ça sera jamais du temps perdu puisque t'étais bien avec.
0: Oui mais bon. Bien sûr.
4: En même temps
0: moi je m'arrange quand même maintenant pour essayer de fréquenter des gens qui pourraient m'apporter quelque chose de bien, et si je devais maintenant m'engager avec quelqu'un, ça serait vraiment pour essayer, je ne dis pas pour trouver la personne avec qui je vais faire ma vie, mais en tout cas une personne avec qui je pourrais passer un moment, un bon moment pendant longtemps, pas juste une passade d'un week-end ou me dire, bah ça sera duré le temps que ça durera. Je m'arrangeais pour avoir une personne en face de moi avec qui je sais qu'il va y avoir au moins quelque chose de sympathique pendant quelques temps, quoi.
4: Mais je pense que si tu raisonnes comme ça depuis le départ, si tu dis, ouais, il faut que ça dure tant de temps,
0: oui.
4: Si tu rencontres la personne, bah, je pense que ça peut pas marcher parce
0: si.
4: Que.
0: Si, ouais, si, ça peut.
4: Imagine des choses.
0: Ah, ouais. Moi, je suis pas d'accord, mais attends, si je pense ça.
4: Tu te poses des questions, tu vois, ça dure pas, quoi.
0: Si je pense ça, c'est que j'ai une raison, c'est qu'il m'est arrivé de fréquenter, quand t'es beaucoup plus jeune, des gens sur une distance très courte, et que j'ai eu l'expérience avec une fille avec qui ça durait longtemps, et 5 ans, et il y a beaucoup plus. Non, mais c'est beaucoup plus intéressant à construire, même si j'étais jeune, et après j'ai appris. Après, j'étais jeune quand j'étais avec cette personne, j'avais que 21.
4: Ben moi, mais j'ai appris. Ça a duré 3 ans et on n'est plus ensemble, et on est amis quand même, et là il va se mettre avec une autre fille, je suis très contente pour
0: lui. Je trouve ça plus intéressant de rester avec quelqu'un sur la longueur que juste en te disant que de toute façon ça ne durera que 2 mois. Moi, il n'est pas question d'imaginer que ça pourra durer que 2 mois. Bien sûr, ça pourrait arriver, ça pourrait me tomber sur le coin de la gueule, auquel cas on aura peut-être fait une connerie ou c'était comme ça. Mais tant qu'à faire, j'essaierai d'être avec quelqu'un avec qui. Ça peut pas. Là, j'aurais pu 10 fois être avec des gens avec qui je sais que ça aurait pas duré longtemps. Mais je l'ai pas fait parce que je savais justement que ça allait être comme ça. Donc ça m'intéressait pas. Je savais qu'au bout de 2-3 mois, j'allais m'en lasser, quoi. Donc je l'ai jamais fait.
4: Déjà, Max. Au minimum, c'est déjà d'essayer de connaître la personne.
0: Ah ben, c'est ce que je fais. Moi, je suis très lent. J'apprends à connaître les gens, je les rencontre souvent, je les vois, je discute, je vois si je m'en lasse pas au fur et à mesure, je les vois. Si moi-même, j'arrive à les intéresser au fur et à mesure qu'ils me voient, tu vois, tu le sens, ça. Si les gens sont intéressés par ce que tu es, par ce que tu fais, si tu arrives à changer de sujet, que de parler autre que de la radio, que de la télé, que de compilation, que de soirée, quand tu arrives à parler de cinéma, quand tu arrives à parler de littérature, quand tu arrives à parler de ta famille, tes problèmes perso, tes trucs, ceci, cela, que t'en sors facilement et que la personne en face de toi là tu te dis bon c'est intéressant, tu la revois une deuxième fois, troisième fois, quatrième fois, là ça devient intéressant. Si tu vois toujours que t'es là, tu te regardes dans le blanc des yeux, qu'au bout d'une demi-heure, faut que tu te travailles la cervelle pour trouver des sujets, bon bah tu vois deux, trois fois la personne et puis après moi je fais out. Tu vois ?
1: Non mais tout à fait.
0: Moi une nana aux yeux bleus qui descend dans le studio m'apporter des bonbons, c'est des.
1: C'est quoi ?
5: C'est quoi ce boulot ?
0: Vous n'allez pas bouger, on va revenir dans un instant, les enfants, on va continuer à discuter de ce sujet parce qu'on va faire une pause, on n'arrête pas de parler. Attends, mais je mets plus de 10 dans cette émission. Hein. Ah, je vais me faire engueuler. Hein.
1: Mais c'est un talk show ?
0: Ouais, c'est un one-man show. Ouais.
1: Ah non, c'est pas tout seul.
0: Avant c'était un talk show, maintenant c'est devenu un one-man show. Non, enfin c'est pas tout seul, c'est moi qui. Tiens, je vais faire des blancs pendant l'émission quand je vous laisse parler. Si je laisse un blanc pendant deux secondes, tout le monde est un. Alors on parle. Non, il faut attendre que Max demande. Il faut attendre que Max décide.
1: Exagère.
5: Oh non. Ça y est, t'as fait un blanc.
1: Tu veux qu'on comble?
5: Ah ouais, je crois que c'est ça.
1: Bon alors téléphonez.
0: T'as vu le rythme? T'as vu le rythme que vous donnez? 0870 5000, vous nous appelez les enfants.
2: Non, ok. C'est pas toi qui décroche nous, ok.
0: Ah, c'est ça, on entend le boum boum. Il est minuit passé, on en est toujours là. Si vous voulez bien entendu en profiter, 0800 70 5000, il y a énormément de monde encore. Bon, le site internet s'est terminé puisqu'ils font grève contre France Télécom, donc dans 2-3 minutes, il n'y aura plus personne sur le sur l'IRC. Ça y est, c'est terminé.
3: Ça y est, c'est fini.
0: Bon, bah très bien. Minitel. Bravo Rigo, c'est bien. Bravo.
6: Anne-Main.
0: Sur le Minitel, par contre, ça fonctionne pas trop mal. C'est le 3615 code fan radio rubrique direct. On va saluer Hugo, malgré qu'il me dit que cette musique était trop chiante et tout. Trop bien après-midi, donc il change d'avis. Laurent également qui dit je veux bien ce que Annabelle vit mon corps. Je suis Laurent de Reims. Et on va saluer également Robert qui vient de passer, qui nous demande si on va passer un épisode de Capitaine Flamme ce soir. Non, ça sera à partir de 1h15, un épisode de Gold. Dorak, voilà, si vous voulez toujours venir faire les cons avec nous, le numéro est gratuit, 0800 70 5000. On réaccueille Lionel.
5: Bonsoir.
0: Donc on parlait de la différence d'âge, on avait déjà Béatrice.
1: Oui.
0: On avait Coralie.
1: Ouais.
0: On va accueillir Gérard qui va être avec nous.
5: Salut.
0: 32 ans de Montargis.
5: Oui, c'est ça.
0: Et on aura également Christian.
7: Oui, bonsoir Max, rebonsoir.
0: Rebonsoir Christian, que nous avons demandé à avoir en ligne, puisqu'il a souvent parlé de Coralie.
7: Oui.
0: Hein, t'es au courant Coralie?
1: Ouais, j'ai entendu ça ce soir.
7: Elle est mignonne Coralie.
0: Mmh.
7: Toute douce.
0: Ah, qu'est-ce qu'il dit?
7: Toute douce. Mmh. J'aimerais bien la voir à Fun Radio.
0: Mmh.
7: Tu viens jeudi prochain à Fun Radio?
1: Non, je passe plus.
0: Ah, pourquoi?
1: Pourquoi tu veux que je passe?
7: Bon, tu ramènes une bouteille de champ.
0: Ah. On voulait te casser dans le couloir. Hein? Qu'est-ce qu'il y a? Avec une bouteille, là, avec Christian?
1: Ah ouais, bah écoute, faut que je vois au niveau de mon planning, alors.
0: Bon, voilà, Christian.
7: Ouais.
0: Elle va venir.
7: Bah tant mieux.
0: Mmh.
7: Plus on rigolera.
0: Voilà, exactement. Voilà. Ouais, parce qu'apparemment, il paraît qu'elle aime bien quand il y a plusieurs mecs qui lui passent dessus.
7: Ah bon?
1: C'est nouveau,
0: alors. Hein, Coralie?
1: C'est nouveau, ça.
0: Ça, je savais pas, non, moi non plus.
1: Ouais.
0: Gérard, allez, très sérieusement. Donc, tu voulais réagir à la différence d'âge. On a parlé un petit peu de ce sujet, un sujet qui intéresse beaucoup les gens, c'est vrai. Donc, Gérard, qu'est-ce que tu souhaitais apporter comme témoignage?
5: Tout à fait. Déjà, d'une, je voulais te remercier parce que c'est toi qui m'as sauvé la vie.
0: Ah bon?
5: Oui, tout à fait.
0: C'est-à-dire?
5: J'étais tellement mal que si je t'avais pas écouté, je me serais flingué.
0: Attends, je comprends pas. T'étais totalement mal?
5: Ouais, très
0: qu'est-ce
5: mal.
0: Qu'est-ce qui t'est arrivé? C'est quoi, un problème personnel, sentimental?
5: Ouais, ouais, sentimental.
0: Ah oui, d'accord. Et donc, tu t'es mis à zapper sur la radio?
5: Tout à fait, ouais.
0: Et t'es tombé sur nous il y a longtemps? Ça date de quand, ces problèmes?
5: Oh, ça date de la semaine dernière, mais bon, ça fait longtemps que je t'écoute. Et puis, bon, tu étais là pour, je sais pas, enfin, je t'en ai remonté le moral.
0: Ah, c'est gentil, ça me fait plaisir. Non, sans déconner, ça me fait plaisir parce que souvent, on déconne là-dessus. Il y a souvent des gens qui disent qu'on leur remonte le moral le soir. C'est vrai qu'on s'en rend plus tellement compte parce que maintenant, on nous dit tellement ça que ça devient quotidien. Et il y a pas longtemps, il y a des demoiselles, c'est vrai, qui sont assez perdues et qui viennent nous voir parce que nous, on déconne souvent, on est très agressifs. Enfin, je suis personnellement souvent très agressif, je fais bouger les gens. Mais c'est vrai que si vous venez de voir la radio et qu'il y en a qui ont des problèmes, c'est le cas de certaines demoiselles avec leurs petits copains. Bon, bah, je suis là, j'essaie d'aider aux mesures du possible, mais là, ça me fait plaisir ce que tu me dis, Gérard.
5: Là, tu as fait ta BA.
0: Oh, c'est pas le but de l'émission non plus, hein. Le but, c'était pour moi de déconner en espérant que les gens s'amusent. Maintenant, s'il y a des gens qui sont parfois pas bien et avec qui ça peut remonter le moral, je pense aux tolards, aux gens qui sont dans les hôpitaux, cliniques, qui sont souvent, ça m'arrête souvent d'avoir des gens qui ont fait de la rééducation pendant 6 mois, 1 an en hôpital et puis qui nous disent qu'ils écoutaient et maintenant toi regarde t'as un petit problème, enfin un problème, sûrement un gros problème,
5: ouais,
0: au point de vouloir te foutre en l'air.
5: Tout à fait.
0: Sérieusement.
5: Sérieux.
0: Ouais, ben non, et donc heureusement que t'avais tes 3 petites heures de déconnade.
5: Oui, heureusement que t'étais là.
0: Et Gérard aussi.
5: Ouais.
0: Ah, l'autre Gérard de Suresnes.
5: Eh oui.
0: Hein,
7: quand... Il nous manque.
0: Hein?
7: Il nous manque, Gérard.
0: Oh là là.
5: Faudrait l'appeler. À vous, hein, pas à moi.
0: Gérard, tu l'aimes pas, Gérard?
5: Ouais, il est sympa, mais bon, c'est un plaisir.
0: Ouais. Bah, t'auras un best-of quand même. Les meilleurs moments de Gérard entre minuit et 3h, parce qu'il vient pas jeudi. Hein.
5: Ah, mais.
0: Alors bon, allez, revenons sur le sujet maintenant, Gérard, et parlons donc de ce.
5: Bon, je t'explique. Moi, je suis divorcé depuis 8 mois.
0: Mmh.
5: Et j'ai rencontré une fille qui, moi j'ai 32 ans et elle avait 25 ans. Et franchement, c'était le coup de foudre. Et j'ai vécu pendant 6 mois avec elle le top, quoi.
0: Ouais.
5: Vraiment le top niveau sexuel. Enfin, vraiment, je suis devenu complètement cinglé d'elle.
0: Ouais.
5: Et puis du jour au lendemain, comme ça, bah, la semaine dernière, vendredi dernier, quoi.
0: Ouais.
5: Elle m'a dit ciao, c'est fini.
0: Pourquoi?
5: Et puis je savais pas trop pourquoi. Et puis en fin de compte.
0: Parle bien dans ton micro, Gérard.
5: Oui, tout à fait.
0: Ouais.
5: Bon, elle m'avoue qu'elle avait 25 ans, elle avait envie de bouger.
0: Ouais. Donc c'était le problème dont je parlais tout à l'heure.
5: Voilà, c'est ça.
0: D'accord.
5: Donc, elle m'a trompé et tout.
0: Mm-hmm.
5: Bon, elle m'a l'avoué qu'elle m'a trompé trois fois. Bon. Et moi, comme un con, j'ai dit ok, mais je préfère passer l'éponge, je préfère encore rester avec elle, tellement je suis fou d'elle.
0: D'accord.
5: Et puis.
0: Et elle t'a fait comprendre que même si t'avais la gentillesse de lui dire que tu n'étais
5: voilà,
0: pas passé l'éponge
5: ça.
0: Et qu'elle voulait pas rester
5: voilà,
0: avec toi.
5: Et puis
0: pourquoi elle avait peur de quoi de pouvoir penser qu'effectivement ça y est elle était casée, elle a eu peur de ça?
5: Non, parce que je pense que là cette différence d'âge en fin de compte, il faut les laisser vivre enfin. Et 25 ans, 32 ans, bon, il n'y a pas énorme.
0: Ah non, c'est que dalle. Et surtout arrivé à cet âge-là, ça devient ça se voit plus du tout sur le physique, ça se voit normalement dans le mental non plus.
5: Elles ont envie de bouger.
0: Ouais.
5: Et nous, à 32 ans, je pense qu'on a envie de se caser.
0: Oui, c'est ce que je disais, moi, à 29-30 ans. Maintenant, je dis pas qu'il faut que je trouve la femme de ma vie, mais c'est vrai que si maintenant je pouvais trouver la fille avec qui je pouvais éventuellement créer quelque chose de sérieux et d'avoir une famille, pourquoi pas? Je dis pas non, là.
5: Oui, tout à fait, mais bon, ça fait...
0: Même si ça sera pas les enfants pour demain, mais bon, pourquoi pas envisager?
5: Bah, quand on a 32 ans, je pense qu'on a envie de faire sa vie avec quelqu'un de sérieux et tout. Et
0: ouais, j'imagine.
5: C'est très très mal et... Je suis encore dingue d'elle, mais même maintenant.
0: Au bout d'une semaine, je pense pas que le deuil va se faire comme ça, oui, c'est sûr.
5: Et le pire, bon, c'est que je l'ai retrouvé avec quelqu'un d'autre et ça fait très très mal.
0: Ouais, ça fait mal, mais je veux dire, ça va, t'es pas devenu violent, tu serais pas prêt à faire la grosse connerie, aller harceler ou aller. Non,
5: non pas du tout, parce que ma carrière pourrait en jouer.
0: Ouais.
5: J'ai une carrière assez spéciale.
0: D'accord.
5: Mais elle le sait que je pourrais arriver à des fins très très.
0: Ah bon, parce que t'as un pouvoir. Par ton métier qui te permettrait de pouvoir les faire chier.
5: Tout à fait.
0: C'est vrai, mais t'iras pas le faire.
5: Non, je préfère pas.
0: C'est bien, mais c'est intelligent de ta part, ça prouve que t'es quelqu'un d'intelligent, parce que c'est vrai que des fois on s'amène à faire des choses et à dire des choses. L'amour, enfin j'imagine, hein, moi ça m'est jamais arrivé, mais j'imagine que l'amour, j'arrive quand même à pouvoir le comprendre, qu'on peut aller très très loin à cause d'un problème, enfin de problème de cœur, ça c'est sûr. Enfin je me rends compte souvent avec les gens des fois qui viennent témoigner, ce qui est ton cas aujourd'hui, mais bon, et puis des gens qui viennent devant la radio et qui demandent souvent à ce qu'on leur donne un petit coup de main, et on les connaît ni d'Adam ni d'Ève, mis à part le fait qu'ils nous écoutent tous les soirs ou qu'ils m'écoutent tous les soirs, puis d'un coup, tac, je me retrouve avec la personne en face de moi, il faut que je trouve la solution miracle, et les gens sont prêts à tout et n'importe quoi, et enfin en même temps, je trouve ça très beau. Si,
5: ouais,
0: c'est
5: fait...
0: Non mais c'est très beau de le voir.
5: En toi, on pense que tu es un druide.
0: C'est non mais c'est là je parle très sérieusement, c'est beau à regarder dans le sens où on sent que quand on aime vraiment quelqu'un, on n'imagine pas des fois qu'il y a des gens qui sont prêts à donner leur vie pour une personne. Et des fois, quand tu le vois, ça fait peur parce que t'entends le discours à côté qui est je suis prêt à faire n'importe quoi, je vais le harceler, je vais faire nana, je vais me tuer. Puis il y a l'autre côté qui est positif, qui est que comme quoi, des fois, on peut être vraiment avec des gens qui sont prêts à tout donner pour la personne avec qui elle est, quoi. Donc ça, c'est le côté positif.
5: Voilà, c'est ce qui m'est arrivé, quoi. Moi, c'était l'automutilation, si tu veux.
0: Ouais. Vous avez peut-être une réaction à apporter là-dessus, je sais pas, Lionel, Béatrice.
5: Ouais, voilà.
6: Ouais, c'est très bien.
0: Il est con, lui, il a rien compris. Bon, Christian.
6: Ouais.
0: Alors, Lionel, oui.
8: Ouais, je voulais dire, on trouve plus le cas du mec qui est avec une mauvaise plus jeune que le contraire, quoi.
0: Ouais.
8: C'est-à-dire qu'une femme qui va avec un mec plus jeune, quoi. Et ça, on le voit rarement, quoi.
0: Ouais, c'est vrai. C'est vrai que c'est souvent le mec qui est un petit peu plus âgé, ouais. Coralie. Quand t'entends ça, ça te fait pas. Je sais pas, ça te.
9: Ça me fait réagir.
0: Non mais je sais pas, t'as envie de... Non mais pas forcément, non. Pas... Mais qu'est-ce que tu penses de l'histoire de Gérard? C'est dur quand même, non?
9: Ouais, c'est dur, mais j'ai appris au fur et à mesure du temps qu'en fait, même si ça fait mal, eh ben, il faut parfois rester sur ses positions et puis c'est la meilleure façon de s'en sortir.
0: Et quand tu dis rester sur ses positions, c'est...
9: Bah, ça veut dire que moi aussi, quand ça a cassé avec un mec que j'aimais bien, j'avais envie de rappeler, j'avais envie de ceci, j'avais envie de cela.
0: Mmh.
9: Je me suis dit, mais de un, ça ne sert à rien parce qu'on force pas les gens.
6: Oui.
9: De deux, je vais plutôt le faire chier plutôt qu'autre chose, et puis je préfère rester en bon contact parce qu'en général, c'est toujours comme ça que ça se termine.
6: En même temps, là, je te coupe, des fois, ça se termine avec quelqu'un pour X raisons, on se dit que des fois, ça vaut le coup quand même de relancer. Il y a des fois des gens qui se remettent ensemble parce que, bon, c'est une période un petit peu difficile. Là, ça dépend des cas, ça dépend des situations. Toi, tu peux être avec quelqu'un depuis 3 ans, et tout simplement parce que ça fait 3 ans et la personne a envie d'aller voir ailleurs, alors que peut-être elle va s'apercevoir qu'elle est quand même bien avec toi, et toi, ça vaut le coup que tu continues à insister.
9: Ouais, non, mais tout à fait, mais ça, tu le sens, c'est au feeling. Ou tu le sens, ou tu te dis, bon,
6: ouais,
9: il reste encore quelque chose, il y a encore quelque chose à faire, ou alors tu vois que t'es carrément arrivé au bout.
6: Mais il faut faire attention à ça, parce que dans le sens inverse aussi, c'est que des fois, il y a des gens, quand tu leur demandes, alors, ça a été le coup de foudre, et moi, combien de fois des filles m'ont dit, maintenant, le mec avec qui je vis aujourd'hui, il m'a harcelé pendant 6 mois, il voulait absolument sortir avec moi et tout, je voulais pas, jusqu'au jour, j'ai accepté, puis je me suis aperçu que finalement, c'était avec lui que je devais vivre, donc, si les gens n'insistaient pas des fois pour être avec des gens, on passera à côté de bien jolies choses. Donc ça va dans le même sens où quand on croit que c'est terminé, des fois ça vaut le coup de laisser un peu passer, puis après de revenir à la charge, parce que finalement
9: Ouais, mais enfin moi je pars pas de ce principe là.
6: Ah bon?
9: Non, je pars du principe.
6: T'es comme moi toi alors. Et ça rend malheureux les gens, hein. Des fois ça rend un petit peu malheureux, hein. Je sais pas ce qu'en pense Gérard, je sais pas si demain peut-être avec du... quand t'auras peut-être de l'eau passée sous les ponts, ça aura peut-être le coup d'aller la revoir, mais d'une manière intelligente.
10: Je pense pas.
6: Non, tu penses pas?
10: Non,
6: d'accord. Non, enfin, ceci dit, elle t'a trompé, c'est un peu différent. C'est un petit peu plus violent. Je sais pas ce qu'en pense Béa.
11: Ouais, le mec avec lequel j'ai vécu 3 ans, tu vois, c'était mon premier mec. Enfin, je veux dire, premier mec avec lequel je couchais.
6: Mm-hmm.
11: Et il m'a trompé. Alors, moi, j'étais hyper fidèle avant.
6: C'est-à-dire qu'il allait pas à la bonne adresse?
11: Non, il m'a trompé une fois.
6: Ah.
11: Parce que j'avais plus de libido pendant 2 mois.
6: Mm-hmm.
11: Et après ça, si tu veux, moi, je suis devenue infidèle. Et j'étais avec l'homme que j'aime depuis 2 ans. Donc pendant la dernière année, j'étais avec les deux en même temps.
6: Ouais.
11: Et lui, il le savait très bien, mais il l'acceptait parce que c'était le seul moyen de me garder.
6: Ouais.
11: Et depuis qu'on s'est séparés, là, il y a 8 mois, il m'aime toujours. Enfin, il m'aimait.
6: Oui, il est au-dessus de tout ça, quoi. Lui, il t'aime en dehors que même la relation sexuelle, c'est qu'il t'aime pour ce que tu es, physiquement, mais le bien que sûrement tu dois lui apporter quand t'es près de lui.
11: Mais on se voit pas souvent, et en plus, moi, je peux dire, j'étais carrément une peste avec lui. Mais il m'aime à un tel point que, comme il savait que je pouvais pas partir en vacances, il m'a payé mes vacances, et lui est parti de son côté dans sa famille, parce que sa famille ne m'a
6: pas. Oui, mais il voulait te rendre heureuse, ouais.
11: À cause de mon âge, parce que c'est pourquoi une fille jeune s'intéresse à un mec comme lui, elle s'intéresse qu'au fric. En fait, tu vois, des trucs comme ça. Mais ce que je voulais dire à Gérard.
6: Mais ça, c'est un peu. Oui, ça peut se comprendre. Hein. Moi-même, ça m'arrive d'imaginer. Ça m'arrive des fois. On se fait mal soi-même. Je pense que souvent, on se fait mal soi-même. Dans l'amour, on peut aller loin. Hein. Moi, je m'imagine toujours que les gens. Je comprends pas que. Moi,
11: ouais,
6: j'ai des fois du mal à
11: imaginer.
6: Moi, j'ai du mal à imaginer que les gens puissent s'intéresser à moi. Je te dis ça très sincèrement. Ça paraît idiot parce qu'on dit non, là, il déconne, il fait le con et tout. Non, mais sérieusement. Donc, même des fois, avec tout ce qu'on fait, même si tout va bien, que la vie roule bien, professionnelle, que tout est amené à te sourire et tout, moi, souvent, je me demande pourquoi les gens s'intéressent à moi. Donc tu te dis, c'est le même problème que ton mec, il se dit, pourquoi elle s'intéresse à un mec plus âgé? Non, mais en même temps, il te paye des vacances, il fait tout, et tu te dis que c'est pas possible que cette personne-là, que t'aimes tant, puisse s'intéresser à toi aussi.
11: Bah ouais, mais en même temps, par rapport au problème de Gérard, parce que lui, avec cette fille-là, il était devenu maso, en fait, et comme mon ex, et en fait, je pense que tout le monde est un peu maso.
6: Maso, dans le sens, il disait, je pense, Gérard, si je me trompe pas, que t'étais accro, quoi.
11: J'accepte la souffrance qu'elle m'apporte.
6: Pas maso, dans le sens, s'il changeait de comportement, il était accro d'elle, c'est-à-dire que tu pensais qu'à elle, tu ne jurais que par elle, c'est ça?
10: Non, c'est ça.
11: Ce que je veux dire par maso, c'est que la fille le faisait souffrir en le trompant et il l'acceptait par amour.
6: Mais il le savait pas au début quand c'est ça Gérard.
10: Non, ouais,
6: elle te l'a appris quand elle a décidé de te tromper, de te dire qu'en plus elle t'avait trompé. Dans cette situation, c'est pas pareil.
11: C'est comme le mec que j'aime depuis 2 ans, c'est pareil. Moi, je suis maso avec lui. Lui, il me fait souffrir et j'accepte la souffrance parce que je l'aime.
6: Mais vous êtes encore ensemble aujourd'hui, parce que là, Gérard, il est plus avec. Il est resté 5 jours plus.
11: Quand tu dis ensemble, on a des fois, on a passé 5 mois sans se voir parce que j'étais partie à l'étranger.
6: Vous vous revoyez alors, Gérard
11: Là, ça fait 15 jours que je l'ai pas vu. C'est tout le temps on se voit très rarement.
6: Mais alors, c'est quoi le but de cette relation? Tu crois qu'il peut arriver quoi entre toi et lui aujourd'hui?
11: C'est la patience. Parce que j'ai patienté avant de la voir.
6: Mais t'es persuadé que c'est lui avec qui tu finiras ta vie?
11: Oui, voilà.
6: Quand on pense une chose pareille, à un moment donné, on peut pas se dire, faut arrêter les conneries, d'aller de plus se voir pendant des mois et de se tromper, de se dire qu'on se déteste et puis t'es un connard.
11: Non, mais c'est lui.
6: C'est pas possible.
11: C'est lui qui a des problèmes de son côté parce qu'il a déjà eu 2 femmes. Il a eu 2 enfants avec les 2 femmes différentes. Il les a quittées toutes les deux. Donc, tu vois, il a vachement souffert, quoi.
6: Ouais.
11: D'abord, c'est une séparation avec sa petite fille qui a à peine 1 an. Il est vachement malheureux. Donc, il se consacre à son boulot et t'imagines s'il refait avec la troisième femme la même erreur. Mais je sais pas si t'as déjà une rupture, tu sais ce que c'est. Alors imagine quand tu perds la femme et l'enfant. parce qu'il n'a pas la garde des enfants. Donc c'est vachement dur pour lui. Donc c'est un deuil qu'il fait vis-à-vis de la deuxième femme, et c'est pour ça que c'est hyper dur. Donc moi je me dis que tout dans la vie c'est une question de patience et de persévérance. Mais en même temps, il faut jamais vouloir se pourrir la vie, quoi, comme disait Gérard, se tuer pour quelqu'un, parce que si la personne elle t'aime pas, ça vaut pas la peine que tu foutes ta vie en l'air. Hein.
6: Mmh. Ah bah évidemment, on en est bien d'accord, ouais.
11: Non, mais au début, moi j'étais vachement comme lui, quand je me disais, oh là là, je vais me suicider pour lui, je l'ai appelé en pleurs. Mais j'étais plus jeune, quoi. Maintenant j'ai pris de l'assurance, quoi. J'ai du plomb dans la tête maintenant.
6: Et alors?
11: Je sais que ça vaut pas le coup.
2: Ah oui, ça marche.
6: Ouais. Christian, t'as pas encore eu l'occasion de parler?
10: Eh ben, moi, j'ai une copine depuis 5 ans.
6: Ouais.
10: Ça marche très bien.
6: Ouais.
10: Je suis très heureux.
6: Quel âge elle a?
10: Elle va avoir 66 ans demain.
6: Et toi, 56?
10: Je m'entends très bien.
11: Disons. Tu sais, à quel âge?
10: Comment?
11: Tu as quel âge, Christian?
10: 57 au mois de janvier.
6: Mmh.
10: Elle est plus âgée que moi. Mais l'amour, ça se commande pas.
6: Là, c'est clair. Surtout quand t'as plus de pile dans la télécommande. Coralie, justement, est amoureuse de toi. Est-ce que ça te dérangerait, Christian, de demain, de quitter ta femme de 63 pour vivre avec une fille de 23?
11: Tu m'avais promis de pas le dire.
10: Ben, Coralie est gentille, j'entends bien, elle est douce. J'aimerais bien la voir.
6: Ouais.
10: Lui payer quelque chose.
11: Demande un voyage, Coralie.
10: Lui payer un voyage aller danser avec elle.
6: Ouh, des dessous féminins, tu serais prêt à lui offrir ça?
10: Non, quand même pas.
6: Pourquoi?
10: C'est pas tellement riche.
6: Hein?
10: Je suis pas tellement riche.
6: Bon, allez, mais tu vas chez Monoprix, tu vas chez Tati.
10: Non,
11: allez.
10: Non,
11: en a pour
6: 5
11: francs
6: des culottes. Bah ouais. Non, Coralie, en plus, Coralie, je crois, enfin, de souvenirs qu'elle avait. Je sais pas, elle avait
11: pas
6: rien.
11: De
6: elle avait pas de culottes, elle avait pas de soutif, elle avait rien.
11: Non, je porte rien du tout, moi.
6: Elle a des yeux magnifiques.
10: Ah, j'aimerais bien voir ta photo,
6: Coralie. À poil ou pas? Alors, s'il hésite, il dirait pas non.
10: Je dirais pas non.
6: Ah, t'es plutôt d'accord?
11: Et moi?
6: Non, ouais, ouais.
11: Ah oui, bah oui, pas de problème, bien sûr.
6: Ouh, bah tu me l'enverras avant, comme ça je verrai le morceau que c'est, ça. Ah ouais, et alors, faut regarder avant de donner à Christian, je vais pas donner comme ça.
10: Eh, Max.
6: Ouais.
10: T'affoles pas. T'écrives pas.
6: Hein?
10: T'écrives pas.
6: Je suis en train de me branler, là. Je suis en train de me branler, Christian. C'est vrai que t'as raison, Gérard, que ça fait du bien, quand même, j'imagine, t'es pas bien dans ta peau. Tu allumes la radio, tu tombes sur des Christians, sur des Gérards, sur des machins comme ça, c'est vrai que ça fait marrer, hein. Hein, ah, hein, Christian?
10: Tout à fait.
6: Hein, Christian, tu te rends pas compte, Christian, que tu remontes le moral des gens?
10: Ah bah oui, oui, oui.
6: Hein, tu sais que t'as...
10: Il faut le remonter.
6: Hein?
10: La vie est tellement courte.
6: Oh là là, à qui le dis-tu? À qui c'est ça que tu parles bien, toi, Christian?
10: La vie est tellement courte, faut en profiter.
12: Malheureusement.
6: Pardon?
12: Hein, je vis dedans tous les jours.
6: Ouais.
12: La vie dépend tous les jours.
6: Bah ouais, non, mais bon, ça va, t'as 32 ans, ben, la vie n'est pas... C'était la première fois, ceci dit, Gérard, apparemment, que tu craquais vraiment pour une fille.
12: Ouais, tout à fait, ouais.
6: Hein, t'es sorti...
12: Pour remonter le moral, Gérard, hein. Ah, tu sais, bon.
6: Ah, il n'y avait pas pensé, peut-être, Gérard. Est-ce que Gérard, t'avais pensé à te remonter le moral? Non, il n'y avait pas pensé, il n'a pas.
2: Il
6: avait...
2: sur une chaise, je sais pas.
12: Gérard, oui. Faut aller danser le plus possible.
13: Ah, ouais.
6: Et où est-ce que.
12: Je te donne l'adresse des boîtes.
6: Où est-ce qu'il faut aller danser, Christian?
12: Au 79.
6: Au 79.
12: Au duplex.
6: Au duplex.
12: Au plaza.
6: Au plaza, mais quand?
12: Hein?
6: Quand ça, le dimanche?
12: Le dimanche après-midi au plaza.
6: Au plaza, et en.
12: Le dimanche après-midi au 79.
6: Et Gérard?
12: Ouais, mais je passe ma vie dans les discothèques. Mais
6: oui, non, mais là, attention, c'est sur de l'accordéon, et puis sur duplex l'après-midi. Sur qui on peut tomber?
12: Duplex, c'est les discothèques le dimanche.
6: Sur qui on peut tomber, Christian?
12: Sur des bonnes...
6: Ouais, des stars aussi. Des stars, c'est qui les stars?
12: Bruno Lorenzoni, comme ça.
6: T'entends bien, Gérard?
12: Oui, mais je passe ma vie dans les discothèques.
6: Non, mais Gérard, attention.
12: Attends, je passe ma vie dans les discothèques.
6: J'ai
12: pas dansé.
6: Gérard?
12: Oui.
6: Il y a discothèques et discothèques comme toi tu les fréquentes et moi et comme tout le monde les fréquente, et il y a les discothèques.
12: Non, je peux pas les fréquenter comme toi.
6: On essaie de pour te faire comprendre en tant que client du soir d'une boîte normale d'un vendredi samedi soir. Moi je te parle de Christian un dimanche après-midi.
12: Oui, tout à fait.
6: Un truc accordéon. Ouais, et tu rencontres. Non mais Gérard.
12: Franchement, c'est bien gentil, mais bon, j'ai pas encore l'âge pour ça.
6: Mais tu rigoles pour Christian. Gérard?
12: Oui.
11: Non, moi, c'est un bourgeois.
6: Mais évidemment, voilà, qu'a tout compris. Moi aussi, je sais que maintenant, je vais plus en boîte le vendredi à la loco, ni le samedi en boîte pour écouter de la techno. J'irai le dimanche à la parce que, au duplex, on tombe sur quel artiste?
12: Sur les discothèques.
6: Ouais. Quel artiste? L'accordéoniste, comment il s'appelle?
12: C'est pas le samedi, il vient, pas le dimanche.
6: Comment il s'appelle?
12: Bruno Lorenzoni.
13: Ah,
14: Ouais, GG, t'as compris.
13: Très connu.
14: Bah voilà, si tu tombes sur Bruno Lorenzoni, t'as envie, tu plaques tout, tu plaques la techno, tu plaques tout, tu redeviens heureux.
13: Oui, Christian. 7,65 dans la tête.
14: Christian.
9: Ah, moi je vais y faire un tour.
14: Comment il s'appelle?
15: Bruno Lorenzoni.
14: C'est un bon, lui.
15: Ouais.
14: C'est le meilleur.
15: Ouais. Non, il y a Roberto Milesi, Pierre Péribois, tout ça.
14: Ah, ils sont tous bons et c'est tous des bons.
15: Ah ouais.
14: Tu peux pas nous faire écouter un morceau là de.
15: Ah non.
14: Bon. Bénédicte, Béatrice.
16: Oui, merci pour Bénédicte.
14: C'est pareil.
16: Oh bah bien sûr, pourquoi pas Brigitte.
14: Bah alors, Brigitte.
16: Ah ouais, Berthe aussi, j'ai le grand pied, tu peux y aller. Oui, je vais te poser une question pour vous des discothèques, parce que tout le monde passe du coq à l'âne.
14: Ouais, bah ça c'est le but de l'émission.
16: Bah oui. Hein. Disons n'importe quoi. La loco c'est gratuit le dimanche, c'est ça.
14: Dis pas n'importe quoi quand même, c'est payé.
16: Bon, y a pas un soir où c'est gratuit pour les filles.
14: Le dimanche soir.
16: Ah bah ouais, donc c'est dimanche.
14: Ah, il faut y aller le dimanche, c'est très bien. En plus, ils galèrent un petit peu et pourtant, je peux t'assurer que ça vaut le coup. Moi, je vais t'amener à mixer bientôt le dimanche soir.
16: Mais ce sera payant quand tu vas mixer.
14: Pardon?
16: Ce sera payant.
14: Non, ce sera pas payant encore, je vais mixer, non.
16: Et c'est house le dimanche?
14: Ouais, que house.
16: Et c'est pas quelle heure ou avant quelle heure?
14: 23h minuit et minuit, je crois.
13: Et Marc, l'opératif.
14: Et c'est au sous-sol, comme ça c'est bien, ce qui fait que comme il y a 300-400 personnes, c'est vite blindé, c'est bien, il y a une bonne ambiance. C'est gratuit même quand j'irai mixer, mais moi je serai payé. Quand même, attends. Non, mais sérieusement, non, mais je vais venir mixer comme ça en copain dimanche soir bientôt. Je l'annoncerai à l'antenne, mais bon, ceci dit, vous n'êtes pas obligé d'attendre, vous y allez le dimanche comme ça, bon esprit, voilà. C'est gratuit pour les filles le dimanche.
16: Voilà.
14: Et puis, la loco, le vendredi, c'est payant parce que c'est un vendredi soir et que c'est moins cher avant minuit et demi, je crois. C'est 60 balles l'entrée avant minuit et demi. 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
13: Tu m'envoies deux places gratuites.
14: Oh non, pas toi, Christian, j'ai pas envie de te voir à la loco. Toi, c'est le samedi soir avec Vincent Lorenzoni. D'accord. Tiens, Béa, tu veux venir vendredi?
16: Ouais, je veux bien.
14: Allez, je t'invite vendredi avec la personne de ton choix. Tu viens avec ton vieux croulant de 38 ans, là.
13: Et moi, alors?
14: Quoi, qu'est-ce qu'il y a, Christian?
13: Et moi, alors?
14: Non, pas toi.
13: J'ai un vieux pote à toi. Gérard, il peut venir seul. Et moi, un vieux pote à toi.
14: Voilà.
16: Oui, Gérard, pour qu'il se trouve une copine.
14: Bah ouais, enfin, c'est peut-être pas la loco.
13: Moi, je viens avec ma copine.
16: Bah, si, il aime bien les jeunes.
14: Ah ouais, t'aimes bien les jeunes de 18-20 ans?
13: Ouais, tout à fait.
14: Eh ben, là, tu vas te régaler, là. Il y a des sacrés nanas qui dorment sur les podiums, pas dégueu quand même, hein.
13: Je suis pas dégueu non plus.
15: Et moi, alors.
14: J'ai pas dit le contraire, non, mais je dis c'est pour toi, c'est pour te faire plaisir. Au contraire, je pense que tu vas prendre ton pied. Y a pas de problème de ce côté-là. Ah, allez.
13: Tu m'envoies une entrée.
14: Hein?
13: Tu m'envoies une entrée.
14: Ouais, je t'enverrai une entrée. Tu veux pas un dessert? Tu veux un truc?
13: Non. Envoie-moi.
14: T'es sûr que tu veux pas le menu du jour?
13: Envoie-moi quelque chose pour.
14: Ouais. Bah, je t'enverrai une entrée. Le menu du jour, c'est quoi le plat du jour aujourd'hui?
15: Des tripes.
14: Hein?
15: Des tripes.
14: Des tripes à l'accordéon. Ça te fait plaisir ou pas?
13: Hey.
14: Béatrice,
16: oui.
14: On t'invite à la loco vendredi.
16: Non,
14: on va faire
13: et
14: quoi?
13: Moi aussi.
14: Toi, j'invite Coralie aussi.
13: Et moi aussi.
16: Non, mais le week-end, j'ai déjà quelque chose de prévu. Mais une autre fois, avec plaisir.
14: J'ai pas entendu, là.
16: Elle n'a rien dit. Non, j'ai dit ce week-end, j'ai quelque chose de prévu.
14: Vendredi soir, tu sors avec qui?
16: J'ai des amis qui viennent.
14: Quoi? Thierry?
16: Non, j'ai des amis à moi du Nord qui viennent. Et on va pas en boîte vendredi soir.
14: Tu me lâches?
16: Mais non, je te lâche pas, Max. Loin de moi cette idée.
14: Alors, si demain on sortait ensemble, j'irais à la loco le vendredi et tout, et tu me laisserais, toi tu sortirais avec tes potes pendant que moi j'irais, pendant que ton mec irait bosser.
16: Ouais, t'irais taper l'autre. Écoute-moi bien, Max. Est-ce que je sache qu'on n'est pas mariés ensemble?
14: Non, mais bien sûr, mais si on était amené.
13: Coralie, fais un effort, s'il vient, moi.
16: Mais écoute, pour l'instant, j'ai du mal à imaginer le amener à, tu vois, donc.
14: À quoi?
16: J'ai du mal à imaginer qu'un jour on soit ensemble.
14: Pourquoi? T'as pas envie?
16: Bah, c'est. Non, mais non, c'est. Ça me vient même pas d'idée.
17: Ça te plaît pas?
16: Mais il serait mignon,
14: non? Ce soir, c'est la totale. France Télécom, Coralie. c'est quoi ce bordel? Hein? Bon,
16: mais
14: bon.
16: Une autre fois, Max.
14: Ouais, c'est ça. Bah, vendredi prochain, d'accord?
16: Bah, d'accord. Okay,
14: tu mixes pas alors. d'accord?
16: Bah, ouais, même si tu mixes pas, de toute façon, j'irai certainement faire un tour. Mais
14: il n'y a pas de problème, je plaisante. Tu viens quand tu veux, d'accord?
16: Ok, pas de problème.
14: T'embrasses, Coralie.
16: Moi aussi, je t'embrasse.
14: Gérard, merci en tous les cas. Puis, ouais. C'est très gentil pour ton témoignage de savoir qu'on t'a sauvé la vie grâce à cette émission, quoi. Et que sinon, tu te serais vraiment suicidé.
13: Ah, tout à fait, ouais.
14: Putain, bah dis donc, ça fait plaisir. Enfin, ça fait plaisir de savoir qu'on. Non, mais ça fait plaisir que. Ça fait plaisir de savoir qu'on a peut-être, entre guillemets, je dis bien, peut-être remonté le moral à quelqu'un qui était vraiment au bout du.
13: Chronolo.
14: Non, au
15: bout de la mine.
14: Non. Comment
15: au bout du wagon.
14: Non.
13: Au bout du rouleau.
14: Non. Au bout d'Abou. J'ai envie d'être poète ce soir.
17: Ah, ouais. C'est comme Jean Marais, alors.
14: Non, je suis comme Jean Cocteau.
17: Tu m'invites pour vendredi?
14: Ouais, je t'invite vendredi à la loco. Et tu viens avec la personne. Tu as quand même un pote, tu vas pas y venir seul.
17: Ah, ça dépend, tout dépend de mon métier, c'est ça qui est.
14: Bon, d'accord. D'accord, il est DRG. Oh, je te préviens tout de suite, Gérard.
17: Oui.
14: Tu me fermes pas la boîte vendredi?
17: Non, je suis pas RG, je suis APR.
14: Hein?
17: Un APR.
14: Un APR?
17: Oui.
14: C'est quoi, c'est les apéritifs?
17: Agent de protection rapprochée, haute sécurité.
18: Viens pas avec ton chien.
17: Il est comme moi.
14: Tiens, tu me feras la sécurité. Qu'est-ce que tu fais, toi, Christian?
19: Les chiens.
17: Contrôleur d'accueil, je surveille le parking dans un golf.
14: C'est la même chose, Christian Gérard.
17: Non, j'ai peur que non. Non, je pense pas.
14: Ceci dit, Gérard, si je me fais trop emmerder, ce qui est le cas souvent, parce que je me fais harceler par les nanas.
18: Ah ouais. C'est horrible, hein.
17: Je suis très cher.
14: Ouais, non, mais.
17: Trop cher pour toi.
14: Ouais, mais enfin, pour moi, tu peux me faire ça gratuitement. Je t'ai sauvé la vie. Je crois que la vie vaut. La vie n'a pas de prix, hein.
17: Tu le mérites.
14: La vie n'a pas de prix, comme c'est beau, c'est bon, je te retourne la situation. Ouais. Je viens de t'emballer un garde du corps pour vie gratos. Qui c'est qui va un agent gratos?
19: Moi.
14: Oh, bah, essaye de sauver la vie à quelqu'un qui a envie de se. Bon, à vendredi, Gérard.
17: Okay,
14: oui, Coralie.
18: Oui, je voulais dire, moi, je veux bien virer tout le monde chez moi vendredi à partir du moment où Christian m'emmène à la loco.
14: Moi, j'allais dire au moment où.
17: Ouais, bah, l'autre vendredi.
14: Non, ce vendredi-là, ouais.
17: Pas vendredi-là, ou t'as
14: me dire, je vire tout le monde et tu viens à la maison, Max. Parce que je mixe de quoi, minuit et demi jusqu'à 2h30, 3h, donc je suis dispo à partir de 3h.
18: Ah ouais. Oui, hey, enfin, moi je suis pas dispo quoi.
17: Coralie.
18: Quoi?
17: Coralie.
18: Moi je suis pas dispo.
14: Putain, c'est dingue. Elle me résiste, elle, c'est grave, c'est la première fois.
17: Hé, hey, Coralie.
18: Oui, Christian.
17: L'autre vendredi, on va voir Max tous les deux à la loco. Pas vendredi, à l'autre d'après.
18: D'accord. Est-ce que je dois mettre une cagoule ou pas?
14: Oui. Oui, il faudra mettre une cagoule, oui, je pense que c'est une bonne solution. Oui. Effectivement, c'est une très bonne initiative de ta part.
18: D'accord, tu me reconnaîtras malgré tout.
14: Bah, j'y serai pas, moi, le vendredi d'après, je mixe pas.
18: Ah oui, c'est vrai,
14: j'ai. Ah oui, vous êtes con. Bah oui, mais qu'est-ce que tu veux que je te dise?
18: Ah bah oui, mais moi, tu me parles pas comme ça, hein.
14: Ah bah, comment tu crois que je te parle alors?
18: Bah, tu me parles normalement, mais tu me parles pas comme ça.
14: Non, mais tu m'as bien regardé, toi, ou pas?
18: Mais c'est justement parce que je t'ai bien regardé que je t'ai dit que tu dois pas parler comme ça.
14: Pourquoi ça?
18: Bah, parce que c'est comme ça.
14: Pauvre fille.
17: Parle doucement avec ma petite Coralie.
18: Vas-y, traite-moi de pauvre fille maintenant.
14: Qu'est-ce qu'il y a, toi, connard?
17: Elle est gentille, Coralie.
14: T'es un connard, toi?
17: Elle est gentille.
14: T'es un connard?
18: Non,
17: c'est
18: vrai, je suis
17: pas gentille. T'es gentille, Coralie.
14: Ouais. Bah, bien sûr qu'elle est mignonne, elle est toute belle comme toi. Ah, elle est douce, hein?
17: Elle aimerait bien te voir demain.
18: Non, c'est pas.
14: Il est rusé celui-là, il se lève à chaque fois dans la poche, tu sais qu'il en profite pour glisser des petits messages à chaque fois. Il est très très
18: Christian. Christian, il faut savoir qu'en général, les gens que je rencontre la première fois, je suis plutôt agressive.
17: Alors, ah bon?
18: C'est peut-être pour me cacher de quelque chose, j'en sais rien.
14: Ouais.
18: Mais en vérité, je suis très douce, je suis très gentille. Mais les premières impressions, je fais toujours très agressive.
14: Ouais, et tu en demandes si tu vas te calmer un petit peu, Coralie, sur le Minitel. Ton temps n'a pas été très agressif la première fois qu'on t'a vu?
18: Ouais, mais enfin, c'est parce que. On s'est pas vu longtemps la première fois. C'est
14: ouais, puis on est très impressionnant quand même. Hein.
18: Non, pas spécialement.
14: Non, ça fait peur, on se dit quand même, tiens, on va quand même rencontrer le mec que j'écoute depuis longtemps, Max, quand même, la radio, c'est pas n'importe qui et tout. Faut que je fasse bonne impression, et c'est vrai que t'as pas fait très bonne impression, donc on peut se dire, tiens, c'est le truc, non?
18: Non.
14: Oh,
18: attends,
14: rigoler.
18: Non, attends. Que je rectifie le tir tout de suite. Max, t'es peut-être célèbre à travers la radio?
14: À travers la radio et la télé, les compilés.
18: Ouais, ok, d'accord. Mais pour moi, quand je suis venue te voir, tu n'étais qu'une voix.
14: Non, j'étais qu'une voix. Oui, enfin, il y avait aussi le contenu, tout ce que je disais.
18: Ouais, mais enfin, t'étais quand même sous le contexte de l'émission.
14: Non, bah, quand je parle sincèrement comme là, ça m'arrivait, en 5 ans, ça m'arrivait plusieurs fois de dire vraiment ce que je pensais.
18: En dehors de l'antenne, quand j'étais avec toi à l'antenne, en dehors de ça.
14: Bon, on n'a jamais discuté.
18: Ouais, bon, on a discuté quoi, 5 minutes?
14: Bon, la plupart, le prout-prout de la pluie du beau temps.
18: Voilà, exactement.
14: Pour ça, il faudrait que je vienne chez toi.
18: Bah, écoute, c'est moi qui vais venir chez toi.
14: Ah, je veux bien.
17: Et moi aussi.
14: Ah ouais, ça, je veux bien, tiens. Ça aussi, ça m'intéresse.
19: Avec Christian chez toi.
14: Non, mais j'ai un vieux tapis dont je dois me débarrasser, donc on peut se permettre dessus, on peut y aller.
18: Super.
14: Ah, on peut se permettre dessus. Non, on peut pas. Tu vas le récupérer, toi. Ah, j'en ai acheté un d'ailleurs. J'ai un nouveau tapis, donc l'autre je m'en sépare. Donc.
17: Moi, je t'emmène un vieux tapis à moi.
14: Je l'ai jeté.
17: Puis elle le balaye,
14: Eh oui, gamin, il faut aller un peu plus vite que la musique, quand même.
19: Ah bah ouais.
14: Hein?
19: Allez, je vais plus vite que la musique, j'essaie de trouver un appart, je peux pas faire mieux.
14: Mais non, je déconne, j'ai commandé le tapis là dans 15 jours, donc le tapis de du salon, il passe à l'entrée,
20: et moi, le nouveau, je
14: passe dans le salon, et l'autre, je le tège. Donc je te le donne, parce que je vais pas le garder chez moi.
21: La caca tapis.
14: La caca, j'ai pas entendu.
21: Oh.
14: Ah bon, j'avais cru comprendre.
21: Poil, toi.
14: Ah ouais.
21: Non.
14: Merci Lionel également.
20: Ouais. Bon. De rien.
19: C'est une heure qu'il est là, lui.
14: Je suis fatigué.
20: Ah ouais, non, mais c'est grâce à moi.
14: Pardon?
20: J'ai pas eu d'entrée.
14: Non, mais toi, t'es à Mâcon, toi,
20: ouais,
14: alors.
20: Mais c'est pas grave, je vais à Paris en février, donc.
14: Bah, en février. Arrête de rire bêtement comme ça, tu m'agaces.
21: Je suis désolé, ça m'a fait marrer.
14: T'en sois dans un sale Texavéré des années 30. Mâcon, je t'invite. Oh! Mâcon!
20: Oui.
14: Je t'invite au février, tu viendras, d'accord?
20: Oh, pas de problème.
19: Comme boîte, le février, non?
14: Ah, ça, c'est drôle.
19: Merci.
21: Ah, mais moi j'ai rien dit.
14: Justement, t'aurais pu rire, justement. C'est quand c'est drôle que tu rigoles pas, et quand c'est pas drôle, tu rigoles.
21: Parce que ça m'a fait marrer ce qu'il a dit.
14: Bah oui, bien sûr, on taquine, allons. D'accord. Merci Lionel en tous les cas. Et je voulais dire, voilà, de Mâcon, on peut vous écouter quand même les soirées sur le site internet. Hein, donc il faut le savoir, hein, n'est-ce pas, Rigo? Le site internet.
22: Sur technonews.net et pas .com parce que .com c'est un site de cul.
14: D'accord. Hein, Christian?
19: Tu connais
14: ça, Christian, hein?
20: Non, j'en ai entendu parler déjà.
14: Ah ouais. Eh, sans déconner, toi tu dois avoir des bouquins de cul sous ton lit quand même, non?
20: Je te dirais bien, ça verrait bien quelque chose, mais je n'ose pas.
14: Oh, ose. T'as combien de bouquins de cul chez toi, de magazine?
20: Un seul.
14: Lequel?
20: Ah, je te le dirais pas.
14: Non, t'en as plusieurs, t'en achètes pas.
20: Un seul.
14: Menteur.
20: Un seul.
14: Menteur.
19: Attends, tous les posters que t'en as.
20: Ça plairait à Coralie, elle serait avec moi.
14: Coralie, elle a dit oui, d'accord?
20: Ouais, ben attends pour la rencontrer. Hein.
14: D'accord. Merci à vous et bonne
20: musique. Tu me la passes hors antenne.
14: Ben, j'y pense bien sûr. Max plus fort que Sartre. Eh oui, qu'est-ce que vous voulez? C'est comme ça que ça se passe. C'est Tobal sur le Minitel. 23 ans, département 78, allez-y mollo. Sinon, on a Flo, 38 ans, département 54. Max, j'aurais bien voulu parler à Gérard de sa situation, car je suis depuis 4 mois comme lui. Je n'ai qu'envie de mourir pour l'homme que j'aime plus que tout. Oh ben non, bah Flo, il y a le numéro de téléphone, on va essayer de récupérer le numéro de téléphone et la mettre en contact. Gérard, il est avec nous, Gérard?
23: Ah, allô?
14: Gérard, oui. T'as entendu le message?
23: Oui, tout à fait.
14: Ça te dit?
23: Ouais, sans problème. Allô?
14: Non, Christian, toi t'es out, toi.
23: Un bon out.
14: D'accord. On va récupérer le numéro de téléphone de Florence, Gérard. Et si tu acceptes, on va appeler Florence, on lui donne ton numéro.
23: Ok, sans problème.
14: D'accord, bah c'est ce qu'on va faire tout de suite, d'accord.
23: Ok.
14: Donc Florence, tu raccroches ton Minitel, Manu va récupérer, va t'appeler, va te donner le numéro de téléphone de Gérard, comme ça Florence n'aura pas de problème, etc., etc. Alors j'essaie de vous appeler et vous ne décrochez pas. Dites-moi simplement pourquoi vous n'êtes pas chez vous.
24: Mais je suis chez moi.
14: Non, je ne vous crois pas.
24: Mais je vous jure, sur la tête de...
14: Mais je vous crois,
24: sur la tête à moi.
14: Ah bah oui, bah alors... Pourquoi vous ne décrochez pas? Écoutez, vous entendez sonner, là!
25: Nous vous mettons en liaison avec la police ou la gendarmerie nationale.
14: Ah, bah bon.
24: Oh non!
14: Gendarmerie, bonjour. Allô? Allô? Allô, gendarmerie, je vous
24: écoute. Mais c'est pas vrai, j'ai entendu, merde!
14: Bon, apparemment, bon, écoutez, Martine... Martine. Martine.
24: Oui.
14: Comme disait si bien un de vos voisins, Iron Lion Zion. N'est-ce
24: ça
14: pas?
24: Ça veut dire quoi, ça?
14: Bah, c'est votre voisin qui dit ça, hein. Pas qu'à chaque fois qu'il vous dit bonjour, il vous dit ça. C'est exact.
24: Oui.
14: Donc, il dit Martine, Iron Lion Zion.
24: Exact.
14: Exactement. Vous voyez que je connais toute votre vie privée, hein. Bon, on a eu un petit problème. On vous rappelle?
24: D'accord.
14: C'est parti. Là, c'est la dernière fois. Hein. Si vous décrochez pas, moi, j'arrête tout. Hein. J'appelle une autre candidate. Hein.
24: Non.
14: Oui, vous
24: s'il te plaît, Didier.
14: Oui, mais vous...
24: Vous décrochez pas.
14: Décrochez, alors.
25: Bonjour. Confirme que tu es majeur en appuyant sur la touche étoile de ton téléphone et ainsi tu pourras accéder au réseau des dialogues les plus chauds. Bien.
14: Vous avez appuyé?
24: Oui.
14: Vous avez plus de 18 ans?
24: Oh là.
1: J'aurais pu avoir 18 ans.
3: D'accord. Alors.
1: Oh non, non. Non. Vu ce qui s'est passé dans ma vie, non.
3: D'accord. Vous avez un peu plus de 18 ans. Martine ?
1: Oui ?
3: Bon, vous avez le choix entre deux couleurs liées directement à l'arc-en-ciel, le noir ou le mauve. Quelle est la couleur que vous ne choisissez pas ?
1: Noir ?
3: Vous êtes sûr ?
1: Oui.
3: C'est votre dernier mot ?
1: Oui.
3: D'accord. Venons demander une association de couleurs noires totalement indifférente à toute pensée qui pourrait vous arriver à l'esprit, à condition bien sûr que chaque seconde vous ait donné une possibilité d'espacement en fonction d'une qualité première qui vous aurait directement été attribuée à chaque sport relative directement à une vitesse de record du monde ou de record français dit olympique tertiaux les années 40. C'est à ce moment-là que vous interviendrez avec vos deux jokers. Non, non, attendez, je n'ai pas tout respecté depuis le début. Mais il faut absolument que vous compreniez bien une règle, d'accord ? Vous avez deux jokers que vous n'avez absolument pas le droit d'utiliser à n'importe quel moment que vous le désirez. On est bien d'accord ?
1: Ok.
3: Donc vous avez des jokers que vous n'avez absolument pas le droit d'utiliser, sauf à n'importe quel moment du jeu. D'accord ?
1: Joker.
3: Pardon ?
1: Joker.
3: Super. Donc, alors à ce moment-là, bien sûr, et c'est seulement à ce moment-là, que vous allez devoir, bien sûr, intervenir dans les plus brefs délais, d'accord ?
1: Oui.
3: Campagne publicitaire ou campagne dite politique, d'accord ? Tous les mercredis, disponible entre 14h et 10h du matin. D'accord ?
1: Oh, je suis venu tout le temps.
3: Alors Martine, écoutez-moi bien, soyons très sérieux, d'accord ? Vous m'écoutez ?
1: Oui.
3: Vous êtes très attentive ?
1: Oui, Didier.
3: Très bien. Je vais maintenant vous demander clairement si vous avez la capacité ou pas. À vous de me dire si c'est blanc ou si c'est
1: Pardon,
3: pas tout.
1: Est-ce que vous pouvez répéter la question, s'il vous plaît ?
3: Bien entendu. Est-ce que tu en as la capacité trois fois ? Dernièrement, Martine, je vous demande en brut ou en euros ou en shilling.
1: Bordeaux.
3: Vous m'avez dit Bordeaux, bonne réponse.
4: Bravo, bravo.
3: Qu'est-ce qui vous a mis sur la voie ?
1: Pardon ?
3: Qu'est-ce qui vous a mis sur la voie ?
1: Personne, non.
3: Toute seule ?
1: Ouais.
3: D'accord. Ça vous fait donc un point. RTL, hein. Ça vous fait donc un point. D'accord ? Deuxième question. Est-ce que vous êtes prête ?
1: Oui.
3: Je vous rappelle qu'il vous faut 3 points pour gagner au maximum toute la perte de cadeaux acquise. Hein. D'accord ? Plus vous avez de points, plus il y a de chances de perdre. D'accord ? Pour l'instant, vous en avez un. Idéal pour nous, c'est que vous en ayez 3. Ce qui vous désavantagerait, bien entendu, totalement. Qui vous fait perdre automatiquement tous les points. Une avalanche de cadeaux à ce moment-là déferlera sur le oui. Studio Garantie, qui vous donnera des places offertes gratuitement, moyennant un chèque de 567 francs, dans chacun des rayons magasins, permettant directement de venir nous voir sur chaque point BP ou Shell.
1: Ah, ce serait bien que j'irai vous voir, ce serait génial.
3: Avec en plus de ça, si vous êtes près de chez vous, sur l'autoroute A7, à la station Shell.
1: Moi, j'aurais bien allé vous voir. Hein.
3: Une assiette de table, tasse comprise chinoise, en verre véritable, de Karen de Limoges. Pour ça, répondez.
1: J'aurais bien allé vous voir, hein, parce que moi, comme je vous écoute depuis dans la nuit, et puis...
3: Pour ça, bien entendu, on a deux places qui vous seront offertes, moyennant un chèque de 767 francs.
1: D'après vous, ça fait combien de temps que je vous écoute ?
3: Alors, c'est pas vous qui posez les questions, c'est moi.
1: Ah voilà. Bon, d'accord.
3: Je vous pose une question.
1: D'accord.
3: C'est la deuxième pour ce deuxième point. Depuis combien de temps vous m'écoutez ?
1: Ben, ça fait 5 ans, hein ?
3: Non.
1: Si ?
3: Non, non, non. Vous avez le droit à une deuxième chance. Profitez-en, il vous reste 5 secondes. Depuis combien de temps vous m'écoutez ? Il me faut une autre réponse. Vite, vite, vite !
1: Ça
24: 5 ans et demi.
3: 5 ans et demi, bonne réponse. Eh oui, ça fait 5 ans et demi que vous nous écoutez.
24: Ah oui. Alors. Je vous écoute tous les jours, alors pourquoi vous me...
3: Il n'y a pas de problème. Troisième et dernière question. Si vous répondez correctement à cette question, Martine, pour vous, c'est bingo jet. D'accord ? Ça vous dirait de partir en jet 7 ?
24: Ah, bien sûr.
3: Bah, tu penses bien, en jet 27 sur dos. Alors attention, on y va. On se laisse pousser la moustache. On se rince la beubarde de près. Ok ?
24: Ok.
3: Vous êtes prête ? Écoutez bien cette dernière question, Martine. Hein. Vous avez bien compris que si vous répondez convenablement, vous gagnez.
24: Ah, bien sûr.
3: Alors ?
24: Mais moi, je m'en fous de ne pas gagner, mais que je vous écoute ou... Moi, je vous écoute, c'est simplement ça.
3: Écoutez bien cette question, elle est très simple, si vous y répondez, vous gagnez ce voyage. D'accord ? Prête ?
24: Ok.
3: De quelle couleur est le... Ah, elle a raccroché !
24: Non, mais c'est pas vrai !
3: Ah, elle a raccroché ! Ah, elle a raccroché, ça doit être son fils qui a dû lui raccrocher au nez, on ne l'entend plus. Allô ? Allô, allô ? Allô ?
24: Allô, oui, je suis là.
3: Oh là là là, elle a raccroché malheureusement.
24: Non, non, non, je suis là.
3: Oh, quel dommage. Donc apparemment...
24: Je suis là.
3: Martine nous a raccroché au nez.
24: Non, je suis là.
3: Il y a dû avoir une petite erreur de manipulation de son fils Anthony qui a dû débrancher les fils. Et ce qui fait qu'elle ne nous entend plus malheureusement. Donc,
24: je suis là, s'il vous plaît.
3: Quel dommage, quel dommage. Écoutez Martine, si vous nous écoutez de l'autre côté de votre poste de télévision... malheureusement, vous avez raccroché Martine.
24: Non, je vous entends.
3: On est très déçus parce qu'on aurait aimé vous offrir ce superbe voyage.
24: Oh non.
3: Mais malheureusement.
24: Oh, comment dégueulasse, Anthony, merde.
3: Malheureusement.
24: S'il vous plaît.
3: Malheureusement, ça a raccroché.
24: Non, non, je vais pas raccrocher.
3: Alors on va rejouer avec une autre famille tout à l'heure. Et on va donc offrir ce voyage pour une autre personne.
24: S'il vous plaît.
3: C'était dommage, hein. Quelle question, c'était une question très très simple, hein. C'était de quelle couleur est le ciel bleu. Et bien sûr, c'était le mot bleu, hein. Bien sûr qu'il fallait répondre. Mais malheureusement, Martine nous a quitté. Martine, que nous allons rappeler tout à l'heure hors antenne. Et nous allons lui offrir un pins, hein, de l'émission, bien entendu. Et une boîte d'autocollants, chocolat au lait ou chocolat noisette, hein. Donc, il n'y a pas de problème de ce côté-là. Si Martine, vous nous entendez... Je suis désolé, Martine, si vous nous écoutez, mais bon, vous avez raccroché au nez à cause de votre fils, probablement, Anthony.
24: Je suis là.
3: Oh là là là là. Pourquoi vous avez raccroché? Quel dommage.
24: Je suis là, j'ai pas raccroché.
3: Ah là là. Là, on ne l'entend plus. Apparemment, elle nous a raccroché définitivement au nez, non? On est bien d'accord?
0: Ouais.
3: Apparemment, oui.
24: Je suis là, j'ai pas raccroché.
3: Ah là là là là. Mais pourquoi vous avez raccroché? C'est dommage. Bah écoutez, tant pis pour vous, Martine, si vous nous entendez. On va rejouer tout à l'heure avec une autre...
24: Excusez-moi, je suis là.
3: Avec une autre paire de famille. Et on espère pouvoir offrir de nouveau ce voyage. Mais là...
24: S'il vous plaît, Didier.
3: C'est perdu. Oh là là là là là là.
24: Didier.
3: Oh là là, je l'écoute. Je suis sûr que de l'autre côté de son poste, elle doit nous supplier de nous rappeler. Mais je suis sûr que Martine nous en voudra pas.
24: Didier.
3: Et l'important, Martine, c'était de participer. Et à
24: Didier.
3: Cause... Et à cause de son fils Anthony, j'espère qu'elle va bien l'engueuler parce qu'apparemment à cause de lui, ça a raccroché.
24: Didier !
3: Je pense que là, elle est en train de l'engueuler, Anthony.
24: Didier !
3: Elle est en train de l'engueuler, Anthony, j'en suis sûr. Ah là là là là là là là.
24: Il a tout gâché.
3: Ah là là. Ah ça, si Martine nous entend de l'autre côté de son poste de radio, parce que je ne l'entends plus.
24: Didier !
3: Alors là, je peux vous dire qu'Anthony a tout gâché.
24: Didier !
3: Ça, c'est clair. Qu'est-ce que je suis déçu. Mais vraiment déçu. J'aimerais que le public scande mon prénom. Mon prénom. Vous entendez, Martine? Vous entendez, Martine? Si vous m'entendez, écoutez le public qui crie mon prénom. J'espère que Martine, vous faites pareil. J'espère que Martine, chez vous, vous faites pareil. Ah là là là là là là. Voilà, on remercie ce public qui est derrière moi et je suis sûr que Martine ne m'en voudra pas. Mais bon, c'est de la faute de son fils, hein.
24: Mais je suis là.
3: J'espère qu'elle va engueuler son fils. Anthony, j'espère qu'elle va vraiment le gronder sévère.
24: On a
3: été coupé, hein.
24: Didier.
3: On a été coupé apparemment à cause d'Anthony.
24: Ah,
3: faut qu'elle le gronde, Anthony. Si elle nous entend. Faut qu'elle gronde, Anthony, là. Faut qu'elle lui crie dessus.
24: Didier.
3: Faut qu'elle lui crie dessus. C'est dommage.
24: Bon, c'est pas vrai, merde. T'es un petit con, toi, hein. Oh, j'ai tué, moi.
3: Ah là là.

0: est-ce que c'est possible de parler à Martine?
1: Ouais, c'est moi.
0: Vous pouvez me la passer? Allô? Est-ce que Martine est là?
1: Ouais, je suis là.
0: Vous pouvez me la passer alors?
1: C'est moi.
0: Pardon?
1: C'est moi.
0: Non, non, non, je voudrais parler pas à la maman de Martine, j'aimerais parler à Martine.
1: Oui, mais c'est moi, Didier.
0: Ah, c'est vous, c'est Didier? Non, c'est moi, Didier.
1: Vous, ah oui, bah, je suis Martine, moi aussi.
0: Non, mais vous me dites, c'est moi, Didier. Non, c'est moi,
1: pardon,
0: Didier.
1: Excuse-moi, j'ai une...
0: Le molard. Est-ce que c'est possible d'avoir quelqu'un de la famille ou autre? Ou la femme de ménage, s'il y a quelqu'un? Enfin, s'il y a quelqu'un, parce qu'apparemment, il y a l'air d'avoir personne, hein.
1: Bah, ça va pas, il n'y a pas de femme de ménage, hein.
0: Pasteur-ci?
1: Eh, on n'est pas assez riches, nous pourrons nous payer une femme de ménage.
0: Bon, excusez-moi, monsieur, de vous déranger. Est-ce que je peux parler à Martine?
1: Bah, c'est moi.
0: Bah, passez-la, moi.
1: C'est moi, Didier.
0: Bah, vous êtes Didier, mais moi, je veux pas parler à Didier, je veux parler à Martine.
1: Et moi, je vais parler à Didier.
0: Ah bah oui, mais Didier est parti, maintenant. Je suis le nouvel animateur, là. On est déjà passé dans une autre tranche horaire, hein.
1: Ah bon, d'accord.
0: D'accord. Alors...
1: C'est qui, alors?
0: Pardon?
1: C'est qui?
0: Vous êtes venu au classement rock, hein, au top 5 rock, hein, d'accord? Vous avez un disque à dédier? Non, à Didier, dédié, parce que là, on va confondre, là, du coup, hein.
1: Ok.
0: D'accord. Donc, vous êtes prête ou pas? Vous avez des disques à dédicacer? À une personne de votre choix ou à quelconque? Comme vous voulez, c'est à votre choix.
1: Ben, Renaud.
0: Ouais, non, on l'a pas, ça, Renaud, hein.
1: Ah, vous l'avez pas?
0: Non, on a que ça, hein, on va vous mettre ça en attendant. Vous connaissez ça? Ça vous va, ça, comme disque?
1: Non, je connais pas.
0: Allez, vous êtes top rock'n'roll ou pas? Quel est votre prénom, monsieur? Allô?
1: Pardon?
0: Quel est votre prénom, monsieur?
1: Non, je suis une dame. Excusez-moi, je suis enroué.
0: Ah oui, bah, excusez-moi. Quel est ton prénom, jeune homme? Comment tu t'appelles, jeune homme?
1: Mais non, je m'appelle Martine, moi.
0: Pardon? Martin, on t'écoute, Martin. Qu'est-ce qui t'amène, Martin? Allô, Martin? Bon, Martine?
1: Il est marrant, oui. Oh non, il est trop, oui.
0: Il est top, hein. Over the top, toujours. Très bien. Alors, Martine, il nous reste 2 minutes. Vraiment top.
1: Non, c'est trop, là.
0: C'est trop?
1: Oh non, t'es trop, là.
0: Oh là là là là là là. Est-ce qu'Anthony pourrait éteindre son portable? Oh là là là là, vous entendez? Éteins ton portable, Anthony! Dites-lui d'éteindre son portable!
1: Éteins!
0: Oh là là! Bah on n'entend rien là! Anthony! Mais il est où, Martine?
1: Oui, je suis là.
0: On n'entend rien là, hein! C'est Anthony, il faut qu'il raccroche le téléphone, Anthony! Bon, on va arrêter là quand même, hein. Je crois que là, la boucle est bouclée, quoi. 45 minutes.
1: Bah oui.
0: Le show. Est-ce que ça vous dirait de repartir avec un album CD?
1: Ah bah bien sûr.
0: Groove.
1: Moi j'ai gagné, attends, Julien Clerc à la radio Chérie FM.
0: Chérie FM, très bien. Eh bien écoutez, nous leur transmettrons votre amitié.
1: Bah non, non. Non, j'écoute plus ça, moi.
0: D'accord.
1: Vous écoutez ça, bon, moi. Bah,
0: quelle est votre radio préférée?
1: Bah vous.
0: Vous et
1: l'animateur.
0: Et votre animateur préféré?
1: Bah oui.
0: Ouais. Et votre animateur préféré?
1: C'est comment, Didier?
0: Bah ouais, c'est Didier. Qui c'est qui est en train de te parler? C'est qui à l'appareil?
1: Bah c'est Didier.
0: C'est qui à l'appareil? C'est qui te parle?
1: Didier.
0: C'est Didier. Tu fais un petit bisou à Didier?
1: Bah je t'aime.
0: Ah carrément. Ah bah on se prendra la bouche en antenne alors. D'accord. Parce que là on a un peu speed. Vous ne quittez surtout pas Martine.
1: Je te fais une grosse bise parce que bon bah je te souhaite
0: Bah beaucoup de bonheur. Et tu sais ce que je vais faire Martine? Je vais prendre ton adresse en antenne avec toute l'équipe et on va t'envoyer une tonne de CD, d'accord?
1: C'est pas vrai.
0: Bah évidemment, pour toi et tes enfants. Ça te ferait plaisir?
1: C'est trop génial.
0: Eh bah y a pas de problème, tu quittes surtout pas. Hein. Et puis désolé pour ce petit problème technique, hein.
1: Ouais, bien sûr, mais je pense que c'est moi.
0: Non, non, ça vient d'Anthony, sûrement, votre fils. Tu quittes surtout
1: ah oui,
0: pas, puis ça vient de notre part, on avait des problèmes de standard. Bisous!

0: J'espère qu'elle a été bien briefée, Elodie. Hein.
1: Ouais.
0: On te met en attente.
1: Oui, allô.
2: Allô, bonjour. Allô.
1: Oui, j'écoute.
2: Bonjour, vous allez bien? Allô, c'est la radio qui vous appelle.
1: Ah oui, je vous écoute.
2: Bonjour, vous allez bien?
1: Bien, oui, ça va.
2: Bonjour, est-ce que c'est possible de parler à Louise?
1: Est-ce que
2: c'est possible de parler à Louise?
1: Louise, c'est moi.
2: Bonjour, Louise, le public vous applaudit, bravo.
1: Il y a du monde derrière vous.
2: Ah, bah, c'est le public, vous êtes en direct, bien entendu. Vous avez été sélectionné par votre petite fille qui s'appelle Elodie.
1: Oui.
2: Ah, vous êtes en direct en ce moment sur Radio Courbevoie FM.
1: Ah, oui.
2: Modulation de fréquence, d'accord, de la Garenne-Colombes. Vous êtes de la Garenne-Colombes, peut-être, non?
1: Oui, c'est la Garenne.
2: Vous nous écoutez donc régulièrement, de temps en temps, peut-être, elle nous a dit?
1: Oui.
2: Vous nous écoutez de temps en temps?
1: Non, pas spécialement. Vous êtes à quelle, ligne?
2: Pardon?
1: Vous êtes sur quelle ligne?
2: Sur la...
1: Allô?
2: Sur la troisième ligne.
1: Ah, oui.
2: D'accord.
1: Oui.
2: Alors, Elodie nous a dit que vous étiez une fidèle de l'émission.
1: Oui.
2: Vous nous écoutez régulièrement quand même.
1: Oui, attendez, il faut que je prenne de quoi écrire.
2: Voilà, exactement, prenez de quoi écrire.
1: Oui, ça y est.
2: Vous êtes prêts?
1: Oui.
2: Alors, cher monsieur.
1: Oui.
2: Vous notez?
1: Oui, qu'est-ce que vous voulez, j'écris tout?
2: Oui,
1: que...
2: je vous donne le petit jeu, on y va, c'est parti. Vous avez un papier, un stylo?
1: Oui, mais vous allez un peu vite pour moi.
2: Alors, ok.
1: Cher monsieur.
2: Cher monsieur. Alors, vous notez absolument tout ce que je vous mets, hein?
1: Oui.
2: Suite à notre conversation téléphonique.
1: Oui.
2: Alors, suite à notre conversation
1: téléphonique, oui.
2: De ce jour.
1: Oui.
2: Je me permets.
1: Oui.
2: Vous notez bien, vous relisez après, hein?
1: Oui.
2: Je me permets de vous écrire.
1: Parce que vous pensez que je vais vous écrire?
2: Pardon?
1: Vous pensez que je vais vous écrire?
2: Ah, mais c'est un jeu, attention! Vous allez vous faire éliminer, hein? Vous êtes prête, Louise, vous nous écoutez régulièrement quand même?
1: Oui, je me permets.
2: Je me permets de vous écrire.
1: Oui.
2: Afin de vous dire.
1: Oui. De vous écrire.
2: Voilà, afin de vous dire. Mon. Mécontentement.
1: Écrire. C'est trop compliqué pour moi.
2: Oh bah dis donc quand même, vous avez
1: pas. Mais vous, je suis une grand-mère âgée, vous savez.
2: Oh bah alors quand même. Bon alors, vous, qu'est-ce que vous faites? Vous écrivez pas? Vous faites
1: j'écris,
2: comment?
1: J'écris, mais ça y est, afin
2: de vous écrire de mon mécontentement. Oh là là, elle a décidé de faire la méchonnette hein, quand même. Hein, dites donc, alors. Vous nous écoutez régulièrement quand même.
1: Oui, alors.
2: Bon, allez, laissez tomber les lettres, attention.
1: Oui.
2: Je vais vous faire écouter une petite chanson.
1: Oui.
2: D'accord, Louise.
1: Oui.
2: Un morceau qui passe très régulièrement sur notre modulation de fréquence Radio Mégaherz, bien entendu, de Garenne-Colombes FM.
1: Oui.
2: À vous de me donner le nom de l'artiste.
1: Oh là là, vous êtes
2: prête?
1: Oui.
2: Attention. Top Music Maestro.
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2: Alors, à votre avis, qui donc, ma petite Louise, on y va, c'est parti.
1: Je ne sais pas.
2: Hey Louise, hey. Allez, faut citer des noms au hasard, des noms d'artistes, bien sûr, diffusés régulièrement.
1: Je ne sais pas du tout.
2: On rappelle.
1: Des artistes nouveaux, je n'en connais pas.
2: Vous aurez un superbe album CD à gagner pour votre Elodie et pour vous un voyage pour deux personnes, direction Tahiti, décalage horaire.
1: C'est très gentil, mais je ne peux pas vous dire le nom de...
2: Car pension complète.
1: Oui, bah tant pis.
2: Vous ne trouvez pas?
1: Non.
2: Bah alors, Louise, vous n'écoutez pas la radio?
1: Si, mais tant pis.
2: Vous êtes une fidèle de l'émission quand même?
1: Oui, mais vous savez, à mon âge, j'écoute ça pour... ça me distrait, mais c'est pas pour écouter, tout à fait.
2: Alors attention, est-ce que vous êtes prête?
1: Oui.
2: Alors attention, question histoire. Vous êtes prête?
1: J'écoute.
2: On vous rappelle quand même que vous nous écoutez régulièrement quand même.
1: Oui.
2: Vous êtes une fidèle de l'émission.
1: Oui.
2: Est-ce que vous êtes prête?
1: J'écoute.
2: Attention, question histoire. Le général de Gaulle, 1795, nous a dit que, bien entendu, le pouvoir ancestrant, qui a dit « Moi, Jules César, vivant de mon mourant, je ne serai jamais celui que je n'ai pas été. » À votre avis, qui est donc, Louise?
1: J'en sais rien.
2: Réfléchissez bien, dis donc, vous êtes mauvaise, hein, vous êtes la plus mauvaise grand-mère qu'on a de Gilles de la soirée.
1: Tant pis.
2: Vous nous écoutez régulièrement quand même, Louise?
1: Oui, mais tant pis.
2: Vous êtes une fidèle de l'émission?
1: Oui.
2: Vous êtes très décevante quand même?
1: Oui, mais j'écoute très vaguement.
2: Vous écoutez très vaguement?
1: Oui.
2: Vous voulez peut-être une bouée?
1: Ok,
2: très bien, c'était pour plaisanter, bien sûr. Bon, Louise.
1: Oui.
2: Vous êtes une fidèle de l'émission quand même?
1: Oui.
2: Vous écoutez la radio régulièrement?
1: Oui.
2: Vous êtes contente d'être avec nous quand même?
1: Oui.
2: Bon, pour l'instant, c'est nul. Zéro pointé.
1: Oui.
2: Pas de cadeau pour Elodie.
1: Tant pis.
2: Vous en foutez.
1: Ah bah, va pas être content.
2: Ah bah, ça c'est clair, surtout que vous êtes la première grand-mère de la soirée qui ne fait pas gagner sa petite fille.
1: Ah bah, tant pis.
2: Oui, je sais bien, on s'en fout, hein. Quand on n'aime pas ses petits enfants, ça n'est égal. Hein.
1: Ah oui, mais j'en ai 17 des petits enfants.
2: Et alors, ça n'empêche quand même, hein. En tout cas, on a eu une grand-mère tout à l'heure qui en avait 25 et elle était contente de faire gagner sa petite fille.
1: Hein. Eh bah, tant pis pour moi.
2: Alors que vous, vous n'avez rien à battre.
1: Tant pis.
2: C'est votre choix.
1: Au revoir.
2: C'est votre dernier mot.
1: Oui.
2: C'est votre dernier mot.
1: Oui.
2: Eh bien, écoutez, alors, écoutez, Louise, je suis désolé, malheureusement, quand même. On vous remet quand même la chanson. Essayez de deviner de nouveau ce que c'est. Écoutez bien.
1: Oui.
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1: Bon, eh bien, tant pis.
2: Ça ne vous dit rien?
1: Non.
2: Rien du tout?
1: Non.
2: Le groupe Sgeg, ça vous disait quelque chose ou pas?
1: Non, pas du tout.
2: Le Sgeg Band, non?
1: Non plus.
2: Ça ne vous dit rien du tout, ils sont passés dans votre région il n'y a pas très longtemps?
1: Non.
2: Non, ça ne vous dit rien du tout?
1: Non plus.
2: Ils sont de la Garenne-Colombes quand même, vous nous écoutez régulièrement sur la Mégahertz quand même. Oui. Ah bah écoutez, le voyage en carpension complète, bien entendu, débarre en bus à partir de Paris, bien entendu, avec 172 heures de bus direction Tahiti. Eh bah écoutez, vous passez sous le nez, vous êtes contente quand même?
1: Oui.
2: On applaudit quand même, nous, on applaudit quand même.
1: Allez. Très contente de vous avoir entendu.
2: Eh bien écoutez, grâce à vous, Elodie n'aura aucun cadeau. Elle vous remercie, à mon avis, de l'autre côté de la radio, elle nous écoutait, elle doit être bien dégoûtée. D'avoir une grand-mère comme ça, mais écoutez, on ne vous en veut pas, l'important c'était de...
1: De vous entendre.
2: Voilà, exactement, c'était l'important, c'était de nous entendre, effectivement, c'est le dernier mot. On vous embrasse très fort, Louise.
1: Allez, au revoir.
2: Et bien, décidément, on est très gâtés ce soir, Elodie, je suis désolé, mais ta grand-mère n'aura gagné aucun cadeau.
4: Ouais.
2: Mais j'ai envie de te faire plaisir, parce que Max me l'a dit quand même, Elodie.
4: Ouais.
2: J'enclenche la cassette.
5: Ah ouais.
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10: On peut avoir nos poils aussi.
11: Non mais bien sûr, non mais Amédée.
10: Oui, c'est quoi avec mes poils, Amédée?
11: Comme t'aimes bien les poils et que Sarah a plein de poils, qu'est-ce que tu fais avec les poils des femmes? Tu fais quoi? Parce que Sarah a beaucoup de gros poils. Qu'est-ce que tu fais avec les poils? Tu te les mets dans les dents, dans les oreilles, tu fais quoi avec?
12: Oui, dans la bouche.
11: Ah, dans la bouche.
12: Je lèche.
11: Ah, tu lèches les poils?
12: Ah,
11: et
12: je pourrais pas l'avoir.
10: En arrachant ma petite culotte, tu me bouffes les poils.
12: Oh, quelque chose. Voilà, ça. Là, tu veux que je...
10: C'est plaisir.
11: Non, non, elle veut pas que tu te branles pour le moment. Elle voudrait que tu parles de sexe pour le moment, Amédée.
10: Oui, je voudrais que tu me parles, Amédée, que tu me dises qu'est-ce que tu pourrais bien me faire pour me faire jouir, moi aussi.
12: Je te lâcherai, la mettrai par la guerre et je te lâcherai la chose.
11: On comprend rien, là, Amédée. Parle devant ton combiné, on ne comprend rien.
12: Et je te la mettrai. Je te lâcherai la chounette.
11: Mmh.
12: Et je te prenais par derrière.
11: Oh, ouh là là, oh, c'est bon.
10: Oh là là, rien que d'y penser, c'est bon.
11: Oh là là.
10: J'en ai vraiment envie.
11: Ah,
10: oh, qu'est-ce que tu pourrais me dire encore pour m'émoustiller, pour me faire du bien?
12: Tu veux que je passe le combiné sur la roupette?
11: Ah bah non, tu l'as déjà fait. Pose-le.
10: Parle-moi encore. Parle-moi encore.
12: C'est gentil. Mais ça... Loi, c'est pas bien,
11: la. Ouais, mais parle bien devant ton.
12: Les cuisses.
11: Voilà.
10: Ah oui.
11: Chante-lui une chanson, c'est après, baisse la culotte, chante-lui. Ah, Dieu joli. Vas-y.
12: Ah,
11: Sarah. Oui, elle adore ça, Sarah.
12: Ah, Dieu.
11: Vas-y.
12: Ah, Dieu joli. Ah, Dieu joli. Ah, Dieu joli. Ah, tu viens
11: dans
12: ta maman.
11: Moi, je m'en relâche pas.
12: Est-ce que tu es bon?

0: Oui, ouais. Désolé, mais je préfère quand tu me parles.
1: Ah ouais, mais ah, c'est oui. Quand même, c'est une belle chanson. Attends,
0: oui, c'est
1: ça
0: très joli, c'est très parce joli. Que... Mais là, j'étais très chaude et là, ça m'a un peu refroidi.
1: Bah tu rigoles, oh, ça, on voit que t'as pas entendu les textes.
0: Bah non, j'ai pas bien entendu.
1: Bah le texte, c'est simple, ça dit ça. You are winner. Ça donne pas envie de mouiller maintenant?
0: Énormément.
1: Qu'est-ce que tu ferais? Sarah, qu'est-ce que tu fais là en ce moment?
0: Là?
1: Oui, toi.
0: Je me branle.
1: Oh là là, elle se branle, Amédée.
0: Je me caresse.
1: Attention, attention. Reculez. Qu'est-ce que tu viens de dire, Amédée?
2: Ça va éjaculer.
1: Recule, Sarah, ça va gicler. Poussez-vous. Recule, Sarah, recule. Parce que le Amédée, on peut plus le contrôler. Recule, Sarah. Reculez!
0: Mais moi j'adore ça comme j'éjacule.
1: Ouais, non, mais les jeunes là, reculez, Amédée va éjaculer, vas-y!
2: Ah, tu veux que j'éjacule alors?
1: Non, pas tout de suite encore, attends un peu, tu feras ça en antenne avec Sarah. Hein.
0: Oui, voilà.
1: Voilà.
0: Tu m'éjaculeras dessus, ça me fera du bien.
1: Oh là là!
2: Oh, que t'es chaud!
1: Oh, que t'es chaud! Oh, que t'es chaud! Moi je suis son frère. Oh, que t'es chaud, Sarah!
2: Oh, que t'es chaud! T'as chaud dans la chounette?
1: Oh, t'as chaud dans la chounette ou pas?
0: Ah, mais c'est chaud et humide!
2: Oh là là, je vais éjaculer, tu veux.
0: Oh, éjacule, vas-y.
2: Tu vois, si tu aimes.
0: Oh oui, vas-y, lâche-toi.
1: Il attend les ordres, hein.
0: Mais lâche-toi, Amédée, lâche-toi.
1: Tu t'es déjà fait accrocher avec des menottes, Amédée, les yeux bandés?
2: Non.
1: T'aimerais bien?
0: Oh, je te boufferais.
1: Voilà.
2: Oh là, tu veux que j'éjacule, alors?
0: Ah oui, vas-y, éjacule. Oh.
1: Encore 30 secondes, attends qu'on se...
0: Ah,
1: merde, bah c'est... Bah, là, il est parti dans... Il est parti. Non, va éjaculer dans son au milieu du au milieu du salon. Va éjaculer au milieu du salon.
2: Oui.
1: Vas-y. Pose le compagnie. Va le faire au milieu du coup. Vas-y, recule. Va faire ça au milieu.
2: Ah oui.
1: Pose le combiné, Amédée. Va faire ça au milieu. On va t'entendre crier de loin. Vas-y.
2: Ah.
1: Non mais repose le combiné. Va faire ça près du salon.
2: Mais oui.
1: Bah pose le combiné.
2: Oui mais vous n'allez pas m'entendre.
1: Mais si on t'entend très bien. Crie fort. Recule et fais-le de loin. Vas-y.
2: Vous m'entendez là?
1: Ouais, très bien, on t'entend. Écoutez. Attends, là, Amédée est au milieu de son salon, il se branle et apparemment.
2: Vous m'entendez là?
1: Oh, parfait, impeccable. On reçoit l'éjaculation 5 sur 5.
2: Oui.
1: Alors, recule, vas-y.
2: Ah,
1: impeccable.
2: Il trip, je vais éjaculer.
1: Ah, d'accord, ok, ça fait 5 minutes qu'il nous le dit.
2: Oui. Ça y est?
1: Oh, bah ça y est, la purée est arrivée. Voilà la purée.
2: Ça y est, ça va venir.
1: Voilà, il est impeccable.
2: Ah, tu aimes quand j'éjacule?
0: Oui,
1: évidemment. Allez,
2: qu'est-ce que ça fait quand j'éjacule?
0: Ça me donne du plaisir à moi aussi et j'ai envie de jouer aussi.
1: Il y a Troxman qui dit tu fais chier à m'aider parce que les gens ils attendent plus que ça quoi. Ils demandent pourquoi tu prends pas autant de plaisir.
2: Ah oui.
1: Tu te la joues à l'antenne, mais tu n'es qu'une merde. Appelle-moi si tu as des couilles. Ah non, un vieux con de 40 ans, ça m'intéresse pas. Non, ça m'intéresse pas d'appeler ces gens-là.
0: Amédée, alors t'en es où?
1: Ma Sarah.
2: Ah oui, Tu vas éjaculer. Oui, je vais éjaculer. Oh, c'est gentil. Tu me fais éjaculer, toi.
0: Hein. Sarah, c'est long, hein.
1: Sarah.
0: Oui.
1: Je te redonne l'asticot qui va éjaculer hors antenne pour que tu puisses en prendre rien pour toi.
0: Ouais.
1: Ah, papa. Il est parti.
0: Il est parti là.
1: Ah bah, il est dans le salon, hein.
0: Ah, c'est clair.
1: Mais faites attention, il a une giclée de 10 mètres de long, donc on peut prendre ça en pleine gueule, hein.
3: Mais ça dure très longtemps.
1: Ah, ça dure très longtemps là avec lui, c'est.
2: Ça va venir.
1: Ah bah, on n'en doute pas un seul instant, oui.
2: Tu m'entends?
1: Est-ce que tu m'entends? C'est sur le point d'éjaculer là.
0: Je t'entends. Je t'entends, je n'entends que toi.
2: Ah oui, attends. Je passe le combien de fois répète.
0: Oui, vas-y, si tu veux.
1: Bon, alors il est reparti. Bon, Sarah, merci en tous les cas d'avoir appelé, Sarah.
0: Merci à toi.
1: Ah bah tant mieux, alors si ça t'a fait plaisir.
0: Bah oui, c'est quand tu veux. Hein.
1: Pourquoi?
0: Je sais pas, il paraît que t'as passé l'amour depuis longtemps.
1: Ouais, bah ouais, mais tu pourras me réapprendre.
0: Il y a aucun problème.
1: Le problème, il est un peu là, c'est qu'il va falloir que je réapprenne.
0: Il y a aucun problème.
1: C'est vrai?
0: Ouais.
1: Tu serais prête?
0: Avec grand plaisir.
1: C'est où Rosier, sérieusement? C'est dans quel coin? Rosier.
0: Mais moi, je suis parisienne. Je suis en vacances.
1: Alors, à bientôt.
2: Lointain.
1: Oh, bah oui, on n'entend que toi, alors.
0: Allez, oui, je t'entends.
1: Oh, les mecs, c'est bon. Oh, ça va, vous m'entendez? Oui, on t'entend. Oh! Ça va, on m'entend bien? Oui, ça va.
0: Tout va bien.
1: Bah, à très bientôt, Sarah, alors.
0: Ok, bah, à bientôt.
1: Bah, quand tu veux à Paris, hein.
0: D'accord.
1: Non, mais je dis ça à chaque fois, mais. Non, mais j'aime bien rencontrer les gens. Donc, déjà, pour le plaisir de te rencontrer.
0: D'accord.
1: Il n'y a aucun problème. Regarde, là, par exemple, la demoiselle Imen, là, qui va passer tout à l'heure à l'antenne.
2: Ça
1: elle
2: va
1: est
2: venir,
1: là. T'es là, Imen?
0: Imen, c'est Océane, s'il te plaît.
1: Ah, Océane. Océane.
0: Eh, déjà, faudrait peut-être que je t'occupe de moi avant de t'occuper d'elle, s'il te plaît.
3: Ça arrive à toi. Mais qu'est-ce qui lui arrive à elle? Je crois pas.
1: Ah, elle est jalouse, hein.
0: C'est dingue, ça, hein.
1: Ah, Sarah,
0: je suis désolée, Sarah. Ouais, non, mais c'est pas grave. Tu sais, je partage, moi, y a pas de problème.
3: Mais moi aussi, je partage.
0: Bon, bah, c'est
1: ah,
0: bon,
1: mais non,
0: bah,
1: attendez.
0: Je partage surtout ce qui m'appartient pas.
1: Ouais, bah, alors, dis donc, je suis considéré comme un bout de viande ou quoi dans cette histoire?
0: Ouais, un petit peu, ouais. Wow. Tu vas me montrer ton bout de viande.
1: D'ailleurs. Oh là là. C'est ce qu'elle me dit, puis demain, j'aurai envie d'un autre. Non, mais attends.
0: Bah, ouais.
1: Je vais la gérer, la petite Océane. Je vais la rendre, je vais la rendre amoureuse.
0: Mais je crois pas.
1: Oh, j'en suis sûr.
0: Je suis dure comme ferme.
1: Ah oui, c'est ça. Sarah, à très bientôt.
0: Ouais, d'accord.
1: J'espère bien. Tu étais là vendredi ou pas?
0: Ouais, je suis là.
1: Ah ben, je t'invite si tu vas à la loco. Tu veux venir en, comme ça, non, pour t'amuser?
0: Ah non, je suis pas là vendredi là. Ah bon, donc bah. Je serai encore en vacances.
1: À bientôt, alors. Bon courage.
0: Merci, salut.
1: Ciao. Océane, on va te retrouver dans un instant. Amédée, on le remercie et vous lui finissez la branlette hors antenne. Je voudrais quand même d'abord discuter, bah reste avec nous, Océane, si tu veux, avec Macha, 15 ans de Jouan-les-Pins, qui attend depuis pas mal de temps et qui voulait nous parler du Festival de Cannes. Macha, es-tu là?
4: Oui, je suis là.
1: Très bien, bonsoir Macha.
4: Salut Max.
1: Comment vas-tu?
4: Bien.
1: On lui parle du whisky à gogo.
4: Hein?
1: Le 7, l'opéra. À Cannes, tous les studios Circus. Au studio Circus, me dit-on. On parle des soirées, ça.
4: Ah oui, oui, oui. Ah oui, c'est clair, là, l'opéra, le studio Circus.
1: Il se branle en antenne, Amédée? Il se branle en antenne, Amédée? Il continue à se branler en antenne, apparemment.
4: Il est chiant,
1: Amédée. Alors, Natacha, Macha, on t'écoute.
4: Bah, déjà, le truc, c'est que pendant le Festival de Cannes.
1: C'est quand d'abord? C'est quand les dates? Rappelle-les-nous.
4: Ah, je sais plus quand c'est les
1: dates. Très bien,
4: mais je crois que ça commence le 7 mai.
1: D'accord, ouais.
4: Et donc déjà il y a un truc qu'il faut pas faire pendant le Festival de Cannes.
1: Ouais.
4: C'est y aller vers midi, 2h pas du matin mais de l'après-midi.
1: Ouais.
4: C'est une horreur, on peut pas se déplacer.
1: C'est vrai, mais enfin bon, c'est une horreur à partir de 2h jusqu'à à peu près 20h, 21h. Après, c'est l'enfer tout le temps.
4: Ça, hein. Après,
1: mais,
4: ça va.
1: Mais il faut venir à pied, c'est-à-dire qu'il faut venir en taxi jusqu'à à peu près la hauteur de la ville, arriver au port, et puis à l'entrée du port, tu finis à pied, puis c'est
4: ah
1: bon.
4: Ah oui, ça c'est sûr, parce que
1: bah, évidemment,
4: voiture,
1: bah, de toute façon, les voitures peuvent pas passer, donc c'est une horreur. Donc voilà. C'est vrai, il faut aller voir les outdoors, nous dit-on. Il faut y aller avec Amédée, c'est vrai. Alors, Macha, vas-y, donne-nous envie d'aller au Festival de Cannes. Vas-y, vends ta sauce.
4: Bon, bah déjà, le Festival de Cannes, faut t'imaginer les grandes plages privées avec les. Parce que déjà en mai, il fait beau.
1: Oui, mais les plages privées, on peut pas y accéder, donc c'est débile pour le grand public.
4: Si,
1: donc
4: si,
1: c'est...
4: on peut. Hein.
1: Oh, et ça coûte 40 francs, une heure de matelas, plus une boisson, 60 francs.
4: Il faut savoir se débrouiller. Hein.
1: Bon,
4: moi,
1: attends.
4: Je paye jamais pour les plages, mais c'est bon, jamais.
1: Bon, gosse de riche.
4: Ah,
1: gosse de riche, et voilà.
4: Donc, et aussi pour les boîtes, il y a plein de tuyaux qu'il faut connaître pour avoir les places gratuites.
1: Ah, c'est quoi? C'est des bites, ça, les tuyaux?
4: Hein?
1: C'est des bites, les tuyaux?
4: Non.
1: Ah bon,
4: non.
1: D'accord. C'est peut-être Macha Ramirez qu'on a, c'est du Macha Martinez. C'est la fille de Monsieur Martinez qui tient le restaurant. Pourquoi tu vends les mérites du Festival de Cannes alors que t'es à Jouan-les-Pins et puis t'aimes le cinéma d'abord, j'imagine?
4: Ah bah oui.
1: T'aimes bien l'endroit?
4: Ah
1: t'aimes
4: oui.
1: Bien quand ça se passe, le monde, tout ça, les gens agglutinés, les fêtes de découvrir des films comme ça en avant-première, de rencontrer des stars, des gens qui viennent se montrer, on voit des gens déjà aussi un petit peu marginaux, c'est ça qui t'intéresse dans le Festival de Cannes?
4: Oui, surtout.
1: Tu vas répondre à mes questions, s'il te plaît, tu ne mangeras pas tant que tu n'auras pas répondu.
4: Je mange pas.
1: D'accord. Alors, qu'est-ce que tu voulais dire encore sur le Festival de Cannes? Il n'y a que moi qui parle.
4: Non, attends, désolé, tu commences à parler, je peux pas parler en même temps.
1: Bah, si tu peux, mais... tu me coupes.
4: Ah oui, non, mais je suis désolée, je suis polie, je fais pas ça.
1: Bah, tu devrais pourtant, tu vois, la scène avant de mener la baguette.
4: C'est génial, faut pas le rater. Je veux dire, faut que toute la France vienne au Festival de Cannes, c'est
1: franchement,
4: magnifique.
1: Franchement, qu'est-ce qu'il y a à voir? Si t'as pas les accréditations pour voir les villes, il y a rien
4: mais
1: à voir.
4: Mais même sans les accréditations.
1: C'est bidon, mais il y a plein de monde, c'est bidon. Moi, j'y suis allé avec Fun, c'est bidon, il y a rien.
4: On rencontre plein de gens, des gens de partout.
1: Mais arrête, c'est du superflu, c'est du matu vu, c'est bidon.
4: Ah, t'es venu au Festival de Cannes déjà?
1: Bah, trois fois avec Fun, une semaine, c'est bidon.
4: Oui, bon, voilà, t'étais là avec Fun, t'avais tous les gens.
1: Bah, heureusement qu'il y avait Fun, sinon je me serais fait horriblement chier.
4: Non, mais heureusement qu'il n'y avait pas les filles hystériques. Il y avait les filles hystériques à côté de toi qui gueulaient Max.
1: Mais non, mais
4: toi.
1: C'est même pas ça. C'est le fait, je parle pas le fait d'être emmerdé par les gens, parce que j'ai pas du tout été emmerdé. Ça me dérange pas. C'est le fait qu'il n'y a rien à voir. Si t'as pas des accréditations pour aller voir les films, tu te fais chier.
4: Non,
1: mais si!
4: Je dirais pas ça comme ça, mais il faut savoir se débrouiller. Si on sait pas se débrouiller dans la vie, qu'on est là, oh putain, je me fais chier, c'est clair. Après, on est là, bon, je veux plus jamais revenir au Festival de Cannes. Mais c'est seulement, déjà, il faut être ouvert, il faut aller voir vers les gens, leur parler, tout ça. Et seulement, si on rencontre les bonnes personnes, et ça se fait tout seul, et ben, on peut aller voir des trucs. Et c'est absolument génial, moi. Enfin, je veux dire, même je rentre pas partout, je vois pas tout le monde, mais je veux dire, j'y vais toujours au Festival des Cannes. C'est quelque chose d'absolument génial. Mais c'est sûr que si on veut voir des films, si on veut voir les stars, c'est difficile, il faut se prendre longtemps à l'avance pour connaître les bonnes personnes. Mm-hmm. Mais quand on veut vraiment s'amuser, je veux dire, il y a aucun problème.
1: D'accord, donc tu conseilles aux gens, t'as peur qu'il n'y ait pas assez de monde, donc t'en parles à l'antenne de Fun Radio, de peur qu'il n'y ait pas assez de monde cette année au Festival de Cannes.
4: Non, c'est pas ça.
1: D'accord.
4: Je voulais dire aussi aux gens qui viennent de loin, mm-hmm. dans les boîtes où il ne faut surtout pas aller, à Cannes.
1: Mm-hmm.
4: Déjà, c'est à commencer par le Jimmy's.
1: D'accord.
4: Alors, c'est absolument pourri, ça fait vieille ambiance, genre années 80.
1: D'accord.
4: Ensuite, il y a le Whisky à Gogo.
1: Là, carrément, toutes les boîtes, alors...
4: Il y en a d'autres. Désolée, le Whisky à Gogo, c'est vraiment pourri. Moi, j'ai pas du tout ça. En plus, il y a toutes les gamines de 14 ans là-bas.
1: Ah bah oui, t'es bien placée, toi, t'as 15 balais.
4: Ah oui, désolée, j'y vais pas. Oui.
1: L'autre, comment ça fait? Il y a toutes les filles de 14 ans, là, t'as la 15 balais.
4: J'y vais pas au Whisky à Gogo. Alors,
1: mais tu vas nulle part à cet âge-là. Tu restes au lit à 10h, tu restes sur la croisette, tu bouffes une glace et tu vas te coucher. Tu prends une petite glace de chez Léo. Prends une glace de chez Léo et au lit, putain, allez hop.
4: Oui, c'est ça aussi. Hein.
1: Bah ouais, là, tu prends une boule avec deux glaces pour avoir l'impression, avec deux boules, là, pour avoir l'impression, il y a
4: un terminé,
1: après basta.
4: C'est très marrant.
1: Bah,
4: c'est la façon que t'as manqué toujours des plus jeunes.
1: Bah,
4: c'est pas parce qu'on a 15 ans, 16 ans, 14 ans qu'on est forcément débile. Hein.
1: Bah, excuse-moi, mais je crois que t'es très mal placé pour dire ça. Il y a deux secondes à peine, tu dis, faut surtout pas aller dans telle boîte, il y a que des gamines de 14 ans.
4: Mais
1: c'est elle après qui va se la ramener. Non, mais attends, c'est une gamine de 15 ans qui me dit à moi. Que faut pas aller dans telle boîte parce qu'il y a des gamines de 14. Et après, elle dit, il y en a marre que tu chies sur les petits. J'emmerde la génération 14, 15, 16 ans. Je vous chie.
4: Elle a eu 15 ans, je te signale.
1: Oui, mais la génération d'avant, ceux qui avaient 14 ans à cette époque-là, je les aimais
4: bien.
1: Ils
4: étaient tous géniaux.
1: Hein. Voilà, exactement. Mais je plaisante. Et toi, moi, j'aime pas les jeunes de 15 ans qui ne comprennent pas que je plaisante en leur chiant dessus et qui prennent au premier degré comme ça. Ces gens-là, je leur dis merde.
4: Oh, merci.
1: Ah voilà, bah t'es visé dedans, effectivement. Ouais. Parce que tu comprends pas ça, que c'est pour plaisanter. C'est pour faire ébuer cette masse. Moi, quand j'entends une gamine de 15 ans qui veut vendre des festivals de Cannes, de machin, et puis qu'est-ce qu'il fait ça n'importe comment, je lui dis,
4: je suis désolé, je suis pas.
1: Et puis Cannes, ça me fait chier, parce que le cinéma, ça me fait chier.
4: Ah ouais?
1: Ouais.
4: Ah bah c'est pas cool.
1: Bah non, bah c'est pas cool. Qu'est-ce
4: donc,
1: que tu dis?
4: Je continue?
1: Non.
4: Non?
1: Non, mais c'était bien, je pense que.
4: Non, mais j'avais pas fini,
1: non, mais dis-nous en deux secondes plutôt où est-ce qu'il faut aller.
4: À Cannes, il faut aller au Studio Circus.
1: Ouais, là, il n'y a pas de gamine de 15-16 ans, c'est promis.
4: Non, il n'y en a pas.
1: Bah ouais. Alors, comment,
4: Alors,
1: comment tu sais que c'est bien, puisque de toute façon, il n'y a pas de gamine de 15-16 ans et que t'as 15 ans, donc t'as
4: pas
1: pu y aller.
4: J'ai un frère qui en a 19.
1: Ah, d'accord, et donc tu fais confiance à ton frère?
4: Oui.
1: Eh bah, t'as tort.
4: Qu'est-ce que tu connais pas?
1: Bah, je le sais bien, non, parce que moi, ma soeur me fait confiance, elle n'a pas raison, elle ne devrait pas.
4: Ah ouais, bah, c'est comme ça. Hein.
1: Ah ouais.
4: Donc, ensuite, il y a le Farfala, c'est un café qui est au bord, sur la croisette, qui est vachement génial. Ensuite, il y a le 4 Corners.
1: D'accord, mais c'est que les gens de ta famille touchent de l'argent, je sais pas, vous avez des droits dessus ou...
4: Non, pourquoi?
1: Non, c'est juste des questions que je te pose, et ensuite, donc
4: Donc, à Gien, Gien-les-Bains.
1: Ouais.
4: Donc, il y a le Vertigo.
1: Ah non, on va pas aller jusqu'à Gien-les-Bains, c'est un canne.
4: Ah, attends, c'est pas loin.
1: Oh non, ça pue, je vois le...
4: C'est à 8 km.
1: Oh, bah, c'est 8 km de trop.
4: Ça pue, Gien-les-Bains, il y a autant de monde à Gien qu'à
1: Cannes. Ça sent le pain, ça sent mauvais. Non, mais je rigole, c'est une très belle ville avec le festival de jazz de Gien-les-Bains, magnifique.
4: Ouais. D'ailleurs, c'est bientôt, hein.
1: Ouais, bah, j'aimerais bien y aller. Ça, c'est un truc qui me brancherait bien. Tu vois, par exemple, y aller avec toi et ton frère, c'est un truc qui me ferait bien kiffer.
4: Bah, pourquoi pas? Bah, oui.
1: On ira avec Océane. Ça te branche, Océane?
5: Non, pas trop.
1: Oh, salope.
5: Ouais, je sais.
1: Pourquoi?
5: Bah, le jazz.
1: Mais avec moi?
5: Avec toi, ouais.
1: Bah, alors, on y va ensemble.
5: Et puis... ouais, ouais. Les places gratuites.
1: On part en voiture, bien sûr, c'est gratuit avec Max. Mais qu'est-ce que tu crois que
5: j'ai pas besoin de toi pour y aller gratuitement.
1: Non, je te parle pas de toi, je parle d'Océane. Mais qu'est-ce que tu vas te mélanger, gamine?
5: Ferme-la.
1: Bon, allez, pour terminer, très sérieusement, Macha, vite, en deux secondes.
5: Oui. Donc, le Vertigo, la Fourmi Rouge, c'est un bar de nuit, ambiance techno, c'est génial.
1: D'accord.
5: Le Vroom Vroom, ils ont tout refait à l'intérieur.
1: Ah oui, j'ai souvent entendu parler de ça, le Vroom Vroom.
5: Vroom Vroom.
1: Ah, le Vroom Vroom.
5: Donc, et le Pam Pam, c'est...
1: Ah, le Pam Pam. Ouais.
5: C'est ambiance genre Brésil, c'est génial, avec stripteaseuse, comme j'aime bien.
1: Excellent.
5: Oui, c'est ma mère
1: vite.
5: Qui est à côté.
1: Ah, ouais, bah oui, Dodo, t'as vu l'heure qu'il est, les 23h15.
5: Ah, j'ai cours demain. En plus.
1: Bah oui, je sais bien, Dodo, tu devrais être au lit depuis déjà au moins une heure.
5: Ah, t'es marrant. Donc, Annie.
1: Ah, t'es marrant, t'es drôle, toi. Ah, t'es drôle, toi.
5: Non, pas du tout.
1: Alors vite à l'étape. Oh là là, la gamine, putain. Ah non, pas du tout. Ah non, prout. Bon, t'as été sage, toi. Je vais te filer des places pour aller venir à la loco le dimanche après-midi, ça te dit?
5: Shut up. Donc, attends, Annie.
1: Attends, j'ai entendu quoi? Attends, j'entends, il y a un truc qui m'a pas fait plaisir. J'ai entendu le mot.
5: Shut up.
1: Le mot?
5: Tu dis shut up.
1: Salope, mais qui parle à qui?
3: Bah, tu comprends pas l'anglais ou quoi?
1: Hein, qu'est-ce que t'as dit?
3: Shut up.
1: Ah, shut up, d'accord. Ah, d'accord. Alors, pour conclure, vite, en deux secondes.
3: Donc,
1: 30 secondes.
3: Alice, il faut aller à l'opéra, au Wayne's, au café La Douche.
1: D'accord.
3: C'est un cyber café.
1: Mais tu sais, c'est un peu débile d'en parler aujourd'hui. Ce serait peut-être plus intelligent d'en parler une semaine avant ou deux jours avant, parce que les gens vont pas retenir les noms et ils en ont rien à foutre.
3: Hein. Oui, mais bon, c'est...
1: Bon, t'es marrant, toi.
3: J'ai d'autres choses à faire qu'à appeler. Hein.
1: Bah oui, c'est toujours d'aller te coucher, d'ailleurs. C'est ce que tu vas faire tout de suite. On t'embrasse, on te souhaite une bonne nuit. Passe une bonne fin de nuit sur les couettes en écoutant Manchester System qui va parler de cul plus tard. À mon avis, tu vas apprendre pas mal de choses. On reviendra donc, entre autres, avec Océane. T'es là, Océane?
6: Ouais, je suis là.
1: Tu bouges pas, hein?
6: Ouais, mais je vais pas pouvoir rester longtemps.
1: Pourquoi?
6: Parce que y a mes rampes qui sont pas très loin, en fait.
1: Oh là là. Pff, qu'est-ce que c'est que cette histoire? Qu'est-ce que c'est que cette fille, là, qui a pas le droit de sortir?
6: Non, pas le droit de sortir.
1: Bah, j'imagine qu'à 23h15, si déjà t'as plus envie d'être au téléphone, qu'est-ce que ça doit être pour sortir?
6: Mais non, c'est pas ça, là je suis dans la chambre à mes parents en fait.
1: Ah putain.
6: Et ils sont dans le salon, mais...
1: Ah, sois chaude, garde encore un petit peu, 5 minutes.
6: Ouais, ok.
1: Ok, c'est... ok. Jean-Paul, donc, FG, ce que
6: mais
1: vous
6: bon,
1: voulez... Non, personne n'écoute.
7: Tu vas aller faire une case dédiée là?
1: Ouais, va faire une case dédiée avec Sky, ils ont que ça à foutre, voilà. Vous faites un peu rat avec Difool, ça lui fera du bien, il sera content. Oui, tu peux parler de bite, tu peux parler de sodomie, de machin, il adore ça. Bon, bonsoir.
6: Oui.
1: Nous sommes enfin tous les deux.
6: Non, je crois pas tous les deux.
1: Ah non, mais ils sont sortis, les autres. Hein.
6: Oui, mais il y a les auditeurs.
1: Mais tu parles, ils écoutent pas. Bah. Alors,
6: oui.
1: Vendredi, t'es passé à l'antenne pour me dire que...
6: J'aimerais bien envie que tu me fasses l'amour.
1: Voilà. Mais je préfère ce mot-là que le mot baiser, quand même. Hein.
6: Ouais, mais c'est ce qu'on va faire, de toute façon.
1: Pourquoi? Bah non, baiser, je vais pas te sauter tout de suite, il va y avoir plein de trucs avant.
6: Ah bon, tu veux ça en plus, c'est artificiel, c'est quoi? Accessoire ça.
1: Quoi?
6: C'est accessoire.
1: Qu'est-ce que tu veux, juste de la pénétration?
6: Ah non, la totale.
1: Ah non, mais quand tu parles, quand je te dis, c'est pour ça qu'il faut pas parler du mot baiser, parce que on va manger d'abord, on va discuter, ensuite on va se toucher, il va y avoir des caresses, il va y avoir plein de trucs.
6: Ah, tu veux ça toi?
1: Bah qu'est-ce que tu veux? Non! Ils sont là dans le couloir en train de jouer du violon avec une guitare.
6: Non,
1: sortez! Sortez maintenant! Je ne veux personne dans ce studio, je parle avec Océane. Oh putain, le fouet! Oh le
6: Max.
1: Fouet! Ouais.
6: Moi je veux un truc de simple, on se voit.
1: Non mais. Alors vas-y, c'est quoi? Alors mais tout le week-end alors.
6: Tout le week-end, et ben on se voit et puis on arrête pas.
1: On me tiendrait pas la route, Biquette. Toi,
6: mais
1: t'as
6: dit.
1: Toi, t'as envie de bouffer la vie, t'as 18 ans. Moi, je suis déjà fatigué, je suis épuisé. Dis-moi que je l'ai pas fait. J'ai 28
6: ans.
1: Vrai,
6: tu vas lâcher la patate tout de suite.
1: Bah ouais, au départ, ça va être trop
6: mais
1: rapide.
6: Au bout de 3 fois, t'inquiète pas. Ouais,
1: c'est
6: là,
1: c'est vrai?
6: Ouais, j'ai la main, ça va.
1: Ouais. Alors bon, on rappelle quand même que. Je vais fermer, attends, je vais bien fermer le studio, j'ai peur qu'ils entrent. Non mais j'ai peur qu'ils entrent. C'est une conversation quand même, je vais mettre la poubelle. Voilà. Bloqué. Non.
8: Oh,
1: ils veulent rentrer, Océane. Non, ne rentrez pas. Ouais alors.
8: Mignonne.
1: Bah ouais, elle est mignonne.
8: Elle est brune, mignonne.
1: Elle est mignonne, hein.
8: Petite brune, elle est venue devant la radio l'autre jour.
1: Je sais, mais je l'ai vue, elle voulait me voir.
8: Elle avalait. Elle est mignonne.
1: Elle est pas mal.
8: Elle est mignonne.
1: Je le fais ou pas?
8: Ça fait.
1: Allez, banco. Non. Personne, tiens, Miguel. Oh, la Stico. Ah là, tout de suite. Reste devant, tu fais la sécu, toi.
8: Oh non.
1: Si, discute pas, Miguel. Fais la sécu, là.
6: Bah, pas chez moi,
1: Miguel. Fais la sécu. Bon, Filda, l'astico.
7: Ouais, chef.
6: Tu fais. Bon, Max, tu t'occupes de moi, là.
1: Quoi?
6: Max.
1: Oui.
6: Oui. À moi, maintenant, là. C'est bon, j'attends, quand même.
1: Ah, je suis là.
6: Oui, tu es là, mais...
1: Oh. Bon, redébloque-moi la porte, là. C'est quoi, ça?
6: Bon, dégagez, là.
1: Ah.
6: Pas possible.
1: Pardon, qu'est-ce qu'il y a, ma biquette?
6: Bon, alors, t'avais quelque question à me poser, je sais pas.
1: Donc,
6: t'as peur de moi, non?
1: Donc...
6: T'as peur de moi, m'as paru un peu étrange, en fait.
1: Ah non, parce que j'étais très speed, j'avais un rendez-vous qui était à l'extérieur, et puis je pensais que t'allais venir le soir, donc quand t'es venu dans la journée, tu m'as dit...
6: Ouais, j'ai d'autres rendez-vous.
1: On me dit oui, pisseuse, va. Ouais.
6: Non, mais sérieusement.
1: Ouais, bien sûr, ouais. Quand on m'a dit oui, il y a une fille qui est là, qui a rendez-vous avec toi, j'ai dit non, j'ai rendez-vous avec personne, donc je me suis dit, c'est encore une auditrice qui essaye de passer comme ça, dans les mailles du filet, puis finalement, quand tu m'as dit, Océane, souviens-toi, machin, je dis, oh là, tu devais venir l'après-midi. Et tu m'as dit quoi? Rappelle, hein, quand même, tu m'as dit ça, c'était hier, tu m'as dit quoi? Tu m'as dit, hein?
6: Je t'ai dit.
1: Ben, qu'est-ce que tu m'as dit? Rappelle-le-moi.
6: Je t'ai dit que j'avais, de quoi? Par rapport à quoi? Par rapport à ce que j'avais envie de faire?
1: Voilà.
6: Ben, que j'avais envie de m'ouvrir à toi et que j'avais envie de t'appartenir pendant quelques temps. Et
1: voilà.
6: C'est tout, quoi. Puis ciao, t'offrir simplement ce, confirme.
1: Voilà.
6: Max, je viens de dire franchement, si tu me trouves pas bien, tu me dis.
1: Non, mais ce qui est fabuleux, ça veut dire que toi, tu me fais le cadeau de ton
6: moi,
1: corps.
6: Moi, je te fais le cadeau.
1: Voilà, alors que. C'est-à-dire que tu me fais plaisir avant de te faire plaisir.
6: Je pense que c'est Michel. Moi, je t'en donnerai, puis je trouve vraiment plaisir.
1: Tu crois?
6: Ouais.
1: Bon, alors, qu'est-ce que tu vas me faire? Donne-moi un petit peu envie, là, parce que je suis en train de cogiter dans ma tête, tu vois, je dis ouvertement devant les gens, j'ai pas honte de le dire, tu vois, je vais peut-être avoir, pour la première fois de ma vie, une relation avec une fille auditrice.
6: Ouais.
1: Alors, ça consiste en quoi, ton truc?
6: Ben...
1: Alors, ça commence quand? À partir de quand il faut commencer à se voir et qu'est-ce qu'on fait dès le départ?
6: Dis-moi quand est-ce que t'es disponible.
1: Ah, bah, moi, ce week-end, je fais rien, donc je suis disponible à partir de, je sais pas, de très vite,
6: quoi. Je te donne rendez-vous à la Défense, et puis, tu viens me chercher à la Défense.
1: Ouais.
6: J'aurai quelques affaires de rechange, des accessoires féminins.
1: Comme?
6: Comme, ben, je sais pas.
1: Parle devant ton combiné.
6: Un petit string en cuir.
1: Ouais. Ah, t'as ça carrément?
6: Ouais.
1: Ouais.
6: Des gants en cuir, j'adore ça.
1: Ouais.
6: Bon, des petits souvenirs.
1: Parle devant ton combiné!
6: Mais ouais, mais je peux pas parler très fort.
1: Non, mais pas très fort, mais devant ton combiné, justement.
6: Oui, des bandes jartelles.
1: Oh là là, la totale, quoi.
6: Oui.
1: D'accord.
6: Eh ben, mais toi, t'as envie de faire, t'as envie de bouffer, t'as envie de...
1: J'ai envie de bouffer la chatte, tout ça?
6: Non, non, bouffer avant.
1: Ah, bouffer, oui, pourquoi pas un petit dîner, quand même?
6: Bah, si tu veux.
1: Ah ben, moi, je me vois pas te ramener, et puis hop, directement au pieu et tout, non, c'est pas possible. Bon, moi, ça me donne faim.
6: Donc, on mange.
1: On mange, ouais. Mm-hmm. Voilà.
6: On va chez toi.
1: Non, ne rentrez pas.
9: Hein?
1: Philippe, non, vous réintégrez pas l'équipe, pour l'instant, je suis avec Océane, je discute. Non, non, pas pour le moment, pas pour le moment. Vous faites une pause caca, là. Faites une grosse pause caca.
9: Pas dans le canapé, hein.
1: Voilà, allez dans le canapé. J'irai vous récupérer quand ça sera terminé. C'est incroyable, ça. Je demande à mon équipe d'aller faire une pause pour être tranquille avec toi, Océane. Et je veux personne dans le studio. Et non, Max, je t'emmerde, sale con. Tu fais chier, pauvre salaud. Mais je sais pas comment tu fais. Je t'adore. Oh, Souria. Oh, comme c'est mignon. Oh, la jalousie, tu vois, tout de suite. Donc, on mange quand même.
6: On mange, ouais.
1: T'as pas envie de discuter un peu avec moi, quand même, de, je sais
6: pas. Mais j'aurais plein de trucs à te raconter. Bien
1: comme sûr. Quoi, par exemple? Qu'est-ce que t'as l'intention de me raconter sans me le dire? Mais,
6: ben, c'est
1: quoi,
6: c'est des... Sans te dire.
1: Non, mais c'est-à-dire.
6: De ma vie extra-sexuelle.
1: Ouais, c'est, ouais. Qu'est-ce que, là, tu peux me donner deux, trois petits, me mettre l'eau à la bouche, là?
6: Je suis bi.
1: Ah, t'es bi?
6: Ouais.
1: D'accord. Tu préfères faire ça, quand même, en règle générale, avec les filles ou les garçons? Pour l'instant, tu sais pas encore.
6: En fait, Ça dépend des périodes.
1: D'accord. Et est-ce que systématiquement, quand tu fais ça avec une fille ou un garçon, que tu as envie de quelqu'un, tu lui dis, comme tu m'as dit, moi, texto, voilà, j'ai envie
6: c'est
1: de toi.
6: C'est quoi, je me dis...
1: Est-ce que tu n'as pas peur? Est-ce que tu as peur, de, à un moment donné, de tomber véritablement amoureux ou amoureuse d'un mec ou d'une fille?
6: Je suis déjà tombée amoureuse et je suis tombée tellement de bas que...
1: De haut, ouais, que t'es tombée tellement bas que finalement, maintenant, tu ne veux plus remettre ça.
6: Donc voilà, je ne remonte plus.
1: Et pourquoi ça ne serait pas avec moi, cette fois-ci, en tous les cas, vivre une petite histoire sympa?
6: Max, moi je t'ai dit, c'est du cul. Donc c'est du cul, ce sera que du cul.
1: Ah,
6: bon, après, si tu tombes amoureux, moi je suis désolée, je veux bien rester ami, mais... Voilà, c'est que physique, donc je vais pas te mentir.
1: Ah, pourquoi?
6: Et ça me ferait chier de jouer la comédie, donc...
1: Ah oui, c'est bien ça. Ah là là là, moi qui la joue tous les soirs, être avec quelqu'un qui ne la jouerait pas, serait le plus joli et le plus romantique des scénarios.
6: Mais Max...
1: Mm-hmm.
6: Je peux pas te donner des détails sur vraiment ce que je vais te faire.
1: Pourquoi?
6: Mais parce qu'en fait j'improvise, je suis...
1: D'accord, mais c'est bien ça.
6: Je lâche, en fait je me lâche. Et...
1: Bien sûr, ouais.
6: Et je pense que quand on fait ça, on doit penser à soi et puis à son partenaire.
1: Bien sûr, oui.
6: Donc...
1: T'attends quoi de ma part? De me laisser faire ou t'attends quand même que je prenne beaucoup d'initiatives?
6: Tu sais quoi Max? J'aime bien les rapports de force.
1: Ouais, d'accord.
6: J'aime bien ça en fait.
1: D'accord.
6: Donc, j'ai écouté ce que t'as dit hier soir, donc... J'ai pris quelques notes.
1: Qu'est-ce que j'avais dit qui était à noter?
6: Tu avais parlé de moi aussi. Ouais, la petite cuillère café, comme ça, le prochain qui passera aura le goût du café dans la bouche.
1: Ah bon? Qu'est-ce que j'ai dit? Je m'en souviens même plus alors.
6: Tu avais dit qu'il y a Hegel qui était venu te rapporter le café.
1: Oui.
6: Avec la cuillère.
1: Oui.
6: Et tu avais dit que tu allais me la foutre dans la chatte.
1: Ah oui, exact. Comme ça, après le prochain qui passera derrière qui te bouffera la chatte avec le nez, tu sentirais bon le café.
6: Voilà, Max.
1: Et alors?
6: Non, mais j'ai pris quelques notes là, je sais pas parce que je suis en chambre de corps en
1: fait.
6: Mais j'ai pris quelques notes, Max, pour te faire plaisir encore.
1: Ça t'a pris il y a combien de temps d'avoir envie d'avoir ce rapport sexuel avec moi, le temps d'un week-end?
6: En fait, je suis pas vraiment une fidèle de femme.
1: D'accord, mais c'est pas grave, je m'en fous, je te demande simplement quand est-ce que ça t'est pris l'idée de m'appeler, pourquoi, à quel moment? T'as eu un déclic ou ça fait longtemps?
6: Mais ça fait longtemps quand même.
1: Ah bon?
6: Ça fait longtemps.
1: Combien de temps? En gros, approximativement, dans les mois, ça fait combien?
6: Ça fait un an en fait.
1: Ah
6: un
1: quand
6: an
1: même! Ah ouais, d'accord.
6: Moi, ça m'a laissé le temps de
1: cogiter, de réfléchir.
6: Et de me toucher surtout.
1: Qu'est-ce qu'il y a... Ah bon, tu te touches en m'écoutant?
6: Oui.
1: Qu'est-ce qui t'a donné envie finalement de revenir à la charge cette fois-ci, de dire cette fois-ci je l'appelle et je lui demande officiellement?
6: Non, c'est parce que j'ai fait un TV en fait.
1: Ah, c'est ça. Oh là là.
6: Tu n'es
1: pas déçu quand c'est devant la radio, ça va?
6: Non, ça va. Non, c'est bien.
1: C'est
6: mignon quand même.
1: Oh, t'es comme gentil, tout pleine.
6: Ouais, je sais, mais je te montrerai ça samedi.
1: Non, t'as l'air sympathique, ouais.
6: Ouais.
1: Ouais.
6: Moi, je suis pas méchante. Hein.
1: Non, ça
6: pas l'air. Ce que je veux, Max, je pars sur un principe qu'on est fait pour tous s'aimer. Et,
1: bon, voilà.
6: Et du moment qu'on peut apporter du plaisir à quelqu'un, que ce soit sexuel ou
1: voilà,
6: par un sourire ou.
1: Oh, ben voilà, geste. Voilà, exactement. Par un geste amical qui est une bite dans une chatte ou une bite dans une bouche ou alors une bite dans un cul ou alors une langue dans une foufoune. C'est un geste amical. C'est aussi sympathique que de dire à quelqu'un au revoir, tape moins en 5, t'es super, je t'adore.
6: Ouais. De cracher par derrière. Ouais.
1: Voilà, et ben voilà, exactement. T'as tout à fait raison. Ouais. Là, on crachera juste dans la chatte et puis on s'arrêtera là.
6: Moi,
1: je suis extrêmement vulgaire, je tiens à m'en excuser auprès de mon auditoire qui m'écoute et qui est bien jeune. Ou alors les parents qui m'écoutent, je prie à m'en excuser. Je vous prie de m'excuser,
6: Max,
1: je suis désolé. Oui, ma chérie.
6: Tu ne me dis pas, toi, ce que tu vas me faire.
1: Parce que
6: tu veux rien faire, c'est ça?
1: Pas du tout, parce que moi, parce que je crois que si j'étais amené véritablement à le faire, j'improviserais vraiment beaucoup.
6: Il y avait une concurrente tout à l'heure, non, qui a appelé, qui a dit ouais, Max.
1: De quoi? Non, c'était une fille qui a appelé pour m'aider, ensuite je lui ai demandé.
6: Non,
1: et tout
6: non,
1: ça.
6: Non, sur Minitel.
1: Non, mais que dalle, une fille de 16 ans, c'était simplement pour provoquer, c'est tout, ça s'arrête là.
6: Il y a peut-être intérêt parce que je le préviens.
1: Moi, j'ai pas véritablement d'idée en tête, tu sais, ça fait tellement longtemps que me faire comme ça, un peu diriger, commander, je pense que ça va me faire plaisir. Peu importe l'âge, là, cette fois-ci, j'en arrive à un pro, je vous dis même 18 ans, pourquoi pas. Ah. 18, c'est ça, hein.
6: Tant que c'est 18 ans.
1: Voilà, exactement.
6: Eh, hey, tu sais quoi?
1: Non.
6: En ce moment, je suis avec une femme, mais une vraie femme.
1: Ouais.
6: Elle a 45 ans.
1: Ouais.
6: Elle est terrible.
1: Ouais.
6: Et si elle m'écoute, je voudrais lui faire un gros bisou, elle s'appelle Nixa.
1: Ouais. Ah, attends, excuse-moi, il y a Eve, 24 ans, département 75, qui me dit sur le Minitel, Max, Océane ne te mérite pas, 3 petits points, je suis tout à toi, 3 petits points, je n'attends que toi, cette fille est vulgaire. Je veux que nos deux corps fusionnent le plus vite possible. Je t'écoute en ce moment. Ève, le message est passé.
6: Max,
1: oui.
6: En tout cas, moi, tu m'as vu, quoi.
1: Ouais. Donc, non, t'es pas mal. C'est vrai que Miguel a dit que t'es pas mal.
6: Ouais.
1: C'est vrai que là, déjà, t'as le courage de venir. En plus, t'es pas vilaine.
6: Merci.
1: Bon, tu vas venir à la loco vendredi, déjà. On va faire connaissance à la loco vendredi.
6: Super.
1: Non, ça te plaît pas?
6: J'aime pas trop la loco, en fait. J'y suis souvent allée.
1: Bon, eh ben, va te faire foutre.
6: Ouais, mais samedi, alors.
1: Pardon?
6: Et samedi?
1: Ah non, samedi, non, je vais pas à la loco le samedi, non.
6: Non, nous, samedi.
1: Ah, pour faire connaissance?
6: Oui.
1: Ah, pour faire connaissance?
6: Bah, si tu veux, on peut simplement voir et puis attendre un petit peu. Tu vois? Parce que peut-être que physiquement, je suis pas mal et peut-être que intellectuellement, par contre, je suis un peu mal.
1: Ouais, mais c'est pas grave, c'est une histoire de cul, donc.
6: Ouais, non, mais puisque toi, tu veux les accessoires en plus.
1: Bah, ouais, les accessoires, oui, bien sûr, le foie,
6: en
1: je
6: plus,
1: l'ai.
6: C'est pas plus cher, mais.
1: Non, c'est le même prix, ça va me coûter combien?
6: C'est pareil, là, c'est... on est dans une période de promotion.
1: Oh, donc c'est gratuit?
6: Ouais, et en plus, il y a des petits cadeaux.
1: Oh, bah, c'est super, alors.
6: Tu verras.
1: C'est fabuleux, alors, Océane. Si tu me fais plein de petits cadeaux et tout, si tu arrives à assouvir ton fantasme, en plus de ça, réussir à avoir ce que tu veux, c'est-à-dire Max.
6: Ouais.
1: Peut-être que je t'en ferai cadeau.
6: Oh.
1: Je vais voir.
6: Ok.
1: Ouais,
6: tu me parles en antenne?
1: Ouais, tu quittes pas, je vais te reprendre en antenne, d'accord?
6: Merci.
1: Bon, les sbires, là. C'est terminé, la pause, on revient, on sort du café, on revient dans un instant avec Jean-Paul de Bayeux. Et dans l'immédiat, voici In My Mind.
6: Tu peux faire un gros bisou à Miguel?
1: Oui, bah j'y manque pas. Il t'écoute là-haut, enfin, bah, dis-lui.
6: Miguel, je te fais un gros bisou.
1: Oh, c'est quand même une salope cette fille, hein. Je me demande ce que je vais faire avec. Bon, François. Bon, François.
10: Alors, je devais faire.
1: Tintin, ça c'est le mystère de l'Ouest.
10: Hein?
1: Pardon. Viens de l'Ouest. Ouais, c'est ça. L'autre, il dit mystère de l'Ouest, c'est comme ça. Ça, c'est Chapeau Melon. Ouais, c'est bon. Dis-le à l'antenne, parce que ça me coupe tout. Chapeau Melon. Pardon. Chapeau Melon.
10: Ouais, superbe.
1: Superbe. C'est moi, Michael, le reporter. Bon, alors, on y va. Extrait suivant, Jean-François. Alors, François, c'est quand tu veux.
10: Ouais, bon.
1: Extrait suivant. Ah, ça, c'est Arnold et Willy.
10: D'accord.
1: Il est bon, il est bon. Ah, encore un dernier, un ou deux, vas-y, pour comme ça, pour le plaisir, François. Ça, c'est Batman. Ah, il est en qui, Manu? Dynastie.
10: Ouais, t'es une bête.
1: Bah ouais, je suis un gros asticot, je vais te monter dessus, tu vas voir. Voilà, je sais pas ce que c'est. Les vacances de l'amour. Alors, un dernier. Putain, par contre, tu mets pas fort, hein. Peut pas dire qu'au niveau du son, soit gâté, hein. Alors. Il m'explose les enceintes, mais il est en train d'exploser.
10: Hein?
1: Tu peux mettre buvard, Dumé?
10: Ouais, c'est le son maximum, hein.
1: Non mais alors, j'en profite pour dire à Eve qui me dit mon sang bouille, mon sang, le son de ta voix, ton corps, là, etc., etc. Ouais mais Eve, je laisse le number. Attends, en ce moment je suis en train de bouffer. Ah non mais j'arrête pas, en ce moment je collectionne les numbers. Hein. Bon allez, dernier extrait, vas-y. Pardon.
11: Tom Sawyer.
1: Ouais, merci François, bonne soirée, bonne bourre. Jean-Paul, promis, dans un instant on revient avec toi parce que ça a coupé. Tu seras récompensé, Jean-Paul. Ah, moi, je te parle comme je veux, si c'est chez moi, ici. D'abord, on s'essuie les pieds avant d'entrer.
12: Ouais, d'accord. On n'a pas élevé les cochons ensemble, d'accord?
1: Non, c'est clair. Quand on les élevait, t'étais pas là, ouais.
12: D'accord, t'es beau, ouais. Bon, moi, j'appelais parce que t'es complètement nul à chier. Tes auditrices, elles sont complètement nulles de... J'arrête de te parler comme ça parce que t'as rien dans le froc.
1: Non.
12: Hein, t'as que de la gueule.
1: Voilà.
12: Voilà, moi, ça fait 2 heures que je t'écoute et je m'aperçois qu'il y a que de la gueule et que tu n'y agis pas grand-chose.
1: Mais qu'est-ce que t'en sais, toi? Deux jours que t'écoutes, ça fait 5 ans que je fais une émission.
12: Ouais, mais non, mais pour moi, c'est un trou du cul, j'irais.
1: J'ai fait d'autres trucs avant.
12: Pardon?
1: J'ai fait d'autres trucs avant que t'arrives.
12: D'autres trucs, ouais.
1: Ah, mais je suis un trou du cul, hein. Ça, je le sais que je suis un trou du cul, mais alors, il y a un sacré paquet de poufias qui m'écoutent et qui m'appellent, hein.
12: Ah, bah, mais les pauvres poufias, je vais te dire une chose, moi, je t'appelle.
1: Bah, t'es dedans,
12: parce que
1: t'es dedans,
12: suis...
1: t'es dedans.
12: Je suis dedans, mais moi, je t'emmerde, mon pauvre coco, tu vois.
1: C'est pas grave, je m'en fous que tu m'emmerdes.
12: Hein? D'accord.
1: M'en fous que
12: alors,
1: tu
12: m'emmerdes. Ça, tu changes de job.
1: Non.
12: Hein, tu fais autre chose.
1: Tu rigoles, à 100 000 francs par mois, je pense que je peux continuer à faire le con derrière un micro entre 22h et 2h du matin, personne m'emmerde.
12: Bien sûr, personne t'emmerde, mais les autres t'emmerdent, c'est ça le problème.
1: Mais tu te rends compte de te faire autant de pognon sur le dos des gens, mais c'est extraordinaire.
12: Ah ouais? Ah ouais.
1: Ah la jouissance, ça te plairait pas toi Manu, par exemple, de te faire autant de fric que moi avec, en faisant un truc aussi facile?
11: Ah bah c'est clair que oui,
1: bon,
11: attends.
1: Gaël,
11: ah,
1: pareil.
11: Attends, je vais demander. C'est le rêve de tout un chacun quand même, hein.
13: Voilà, Stico.
12: Ouais,
1: les gens,
12: c'est ça.
1: Voilà,
12: ouais, alors, donc, moi, je disais, de toute façon, c'est complètement nul.
14: J'espérais
12: tout le monde,
14: et enfin, moi, j'ai dit, pour l'instant, c'est clair, pour l'instant, personne t'écoute.
1: Excuse-moi. Est-ce que ça te ferait plaisir de gagner autant de pognon si facilement comme moi?
12: Bah, pas avec ta gueule, en
1: non,
12: tout
1: je parle pas à toi, Poufias. C'est à Fildar que je parle, mon pote.
13: Oh, bah, ouais.
1: Bon, voilà. Alors, qu'est-ce que tu disais, ma chérie?
12: Pardon?
1: Qu'est-ce que tu disais, ma chérie?
12: Non, attends. Il n'y a pas de tout ça avec moi.
1: Allez, vas-y, mon amour, je t'écoute.
12: D'accord. Tu m'enlèves là, parce que devant ta gueule, tu vois, ça me ferait mal.
1: D'accord.
12: Ah,
1: vas-y mon amour, bah, moi j'ai rien à dire, c'est toi qui appelles.
12: Moi, je te disais, donc j'appelais pour mon mécontentement de ta part.
1: Alors vas-y.
12: C'est vrai. Eh ben je ne comprends pas comment tu agis avec tes auditrices.
1: Non, hein. Non plus, je t'avoue moi-même que je suis suivi par des psychiatres de fun et qui ne comprennent pas. Ça fait 5 ans.
12: Je pense qu'ils sont aussi atteints que toi. Ah
1: oh, mais ils sont tous tarés. Hein. Le problème c'est qu'il y a un seul problème. Il y a un seul problème.
12: Ouais.
1: C'est que je fais de l'audience au maximum et que pour l'instant, ils ont envie de me garder. Mais dès que je baisse dans l'audience, je me fais virer.
12: Mmh.
1: Un coup de latte dans le cul.
12: Bien sûr.
1: Un petit coup de fouet comme ça par la directeur. Vous ne m'intéressez plus, Max. Tiens. Voilà, tiens, va-t'en, satané salopard. Tiens, tu n'es qu'une merde, Max.
13: Oui.
1: Pour l'instant, ils peuvent pas. Donc, ils ferment leur gueule. Et pour l'instant, je fais la loi.
12: Ouais, mais ce que je vois, c'est que ça pisse pas trop loin.
1: Non, ça pisse pas trop loin. Non, mais heureusement, parce que sinon, je pourrais salir tes chaussures.
12: Vous avez vraiment un niveau très très bas, mon goût, Gérard.
1: Oui, je sais bien. Mais je le sais, tu ne m'apprends rien, je le dis tous les soirs. J'ai un niveau bas. Cette émission qui rase les pâquerettes, on ne parle que de cul, on n'a aucune grande gueule. Et on se fait le maximum.
12: Ouais,
1: non,
12: vous avez surtout une grande gueule, mais
1: oui.
12: Vous agissez pas beaucoup.
1: Qu'est-ce t'en sais?
12: Pardon?
1: Qu'est-ce t'en sais?
12: Bah, écoute, à t'entendre depuis tout à l'heure, la petite qui est venue, là, je sais plus, Océane, je crois. Maintenant, c'est à voir, si tu l'as fait espérer comme ça.
1: Alors, qu'est-ce que t'attends de moi, enfin, qu'on sait que je la saute ce week-end, c'est ça?
12: Non, pas vraiment.
1: Bah alors, faut savoir.
12: Vu comment tu parles, etc., franchement, moi, je pense que ta mère aurait honte.
1: Non, ma mère, elle s'en branle complètement,
12: ah ouais,
1: que je dis ça.
12: Franchement,
1: elle,
12: je vais te dire l'éducation que tu as eue, j'aurais honte. Hein.
1: Bah ouais, je sais bien, mais j'ai une sale éducation, encore.
12: Ouais, franchement.
1: Voilà. Donc, je comprends pas. C'est que tu me dis quand même que j'ai un comportement très étrange vis-à-vis des filles.
12: Ouais.
1: La fille qui a appelé en question, qui m'appelle depuis vendredi, qui me demande officiellement si c'est possible d'avoir un plan baise avec elle parce qu'elle dit qu'elle ne veut que du cul et que demain elle ne pensera plus à moi.
12: Mm-hmm.
1: Du fait que j'essaie de la raisonner, je lui dis peut-être qu'on va pas le faire, donc toi tu trouves ça lâche de ma part, donc tu veux que je la saute
13: Non, non.
11: Voilà, faut savoir.
13: Non, non, mais attends, attends. Entre sauter et faire l'amour, c'est deux choses opposées.
11: Oh, arrête de jouer les malines, grande poufiasse. Dis-moi exactement ce que t'as dans la tête.
13: Mais la grande poufiasse, elle t'emmerde, mon coco.
11: Pourtant, j'ai pas le droit de donner le nom de famille, mais c'est fait trop tard. Alors, Géraldine la poufiasse, qu'est-ce que tu voulais me dire?
13: Ouais, mais moi, je t'emmerde.
11: Ah, mais moi, je sais bien, mais moi, je t'emmerde aussi.
13: D'accord, alors voilà. On est deux, mon coco.
11: Bah, c'est très bien comme ça.
13: Mais bon, apparemment, c'est
11: pas. À part la jouer grande pisseuse bourgeoise, à part la jouer grande pisseuse bourgeoise qui pète plus haut de son cul, qu'est-ce que tu nous amènes ce soir, ma Géraldine? Elle se marre parce qu'elle a l'impression qu'on la connaît par cœur. Oh, j'ai l'impression d'entendre ma mère qui me parle. J'ai une requête.
13: Mais bon, je serais ta mère, ça serait longtemps que t'aurais pris une
11: blague. Non, je parle de toi. Je parle de toi en parlant de ta mère.
13: Ouais, mais moi, ma mère, elle t'emmerde.
11: Je sais.
13: Et puis,
11: j'adore ça en plus quand t'en emmerdes.
15: J'ai une requête, chef.
11: Oui.
15: Je peux l'emmerder aussi, moi?
11: Oh, tout à l'heure. Tout le monde a envie d'emmerder Géraldine. Tout à l'heure, pour l'instant, c'est mon tour. C'est à moi de me détendre. C'est moi le chef, c'est à moi de me détendre.
13: C'est tout. Détends-toi, Et ben voilà, moi j'appelais pour ça, donc maintenant.
11: J'ai envie de toi.
13: Je pense qu'il y en a d'autres qui.
11: J'ai envie de toi, Géraldine, ne me dis surtout pas non, j'ai envie de toi.
13: Pardon?
11: Alors en plus, elle est sourde, ça fait à force de se branler, je savais pas qu'elle a la branlette, mais alors le fait de se toucher, ça rend sourd comme ça. Hein,
13: c'est d'autres choses à me foutre sous la dent que ta pomme. Hein.
11: Ouais, bah je sais pas, moi, la bite de qui alors?
13: Ben de mon homme.
11: Bon, t'as un homme, toi?
13: Ah,
11: une
13: oui.
11: Grande gueule comme ça?
13: Ah oui.
11: C'est pas qu'une bite qu'il faut, c'est 3-4 bites qu'il faut.
13: Ouais, puis chisse bien.
11: Ah ouais, mais t'en faut 2-3 pour remplir ta bouche.
13: Pardon?
11: Non, en plus, elle est sourde, elle.
13: Non, parce qu'en même temps, je t'écoute, tu sais, sur la radio, comme ça m'énerve bien.
11: Tu te touches?
13: Pardon?
11: Tu te caresses en m'écoutant?
13: Ouais, non, mais pas en pensant à ta gueule, en tout cas. C'est très clair.
11: Bon.
13: Ça, c'est pas possible.
11: Non, parce que la pauvre fille, 24 ans de la province, a bientôt terminé.
13: Non, la province, non, pas vraiment.
11: Non, t'es d'où, toi?
13: Pardon?
11: T'es d'où?
13: D'Adé.
11: C'est où, ça?
13: C'est dans les Pyrénées.
11: C'est en province. C'est en province. C'est dans la campagne. C'est la campagne. C'est dans les vaches.
13: Ouais, bah, tu sais, on n'est pas sur Paris, nous, hein.
11: Non, t'as pas de chance. Parce que nous, on a la Tour Eiffel, l'Arc de Triomphe. T'as pas les Champs-Élysées ouverts jusqu'à minuit. Enfin, le Verdun où tu peux acheter des CD un dimanche soir. T'aimerais bien, hein. T'aimerais bien aller au cinéma à minuit et demi,
13: Ah non, mes parents, ils veulent plus, Je ne te rends pas compte, à 24 ans, je suis foutue. Hein.
11: J'aime bien les pauvres filles comme ça. Trop
13: ouais,
11: bah
13: moi, c'est
11: j'en veux d'autres comme ça. S'il y a d'autres pauvres filles qui se ressemblent au même style de nana, j'adore. Ça
13: fait,
11: non, je te jure, sans déconner, Géraldine. J'adore ça.
13: Oui, moi aussi.
11: Ah bah, tu vois en plus alors. T'aimes bien les pauvres filles comme toi, ça m'arrange alors.
13: Eh ben, je sais pas comment tu dois être dans la vie normale.
11: Un pauvre paumé.
13: Si t'es comme ça, mon pauvre garçon, tu dois rien trouver chaussures à ton pied. Hein.
11: Jamais, je n'ai jamais trouvé. En plus, c'est con parce qu'à chaque fois, j'achète du 37 alors que je fais du 42. Donc, je ne trouve jamais rien à mon pied.
13: Ça m'étonne pas. Hein.
11: Donc, je marche pieds nus, je suis un grand nomade. Ah, tu sais, tu vois les. Est-ce que tu vois Raon ben, c'est Raon, mais au lieu de se retrouver à Tahiti, le pauvre mec, il a neuilly. J'ai un vieux collier avec des dents de requin. Et je me les fous dans le cul tous les soirs avant de me coucher.
13: Bien. Si ça peut
11: et à partir bien. D'aujourd'hui, Géraldine, le fait d'avoir entendu ta voix, je ne penserai plus qu'à une seule personne à toi.
13: C'est excellent.
11: Ah, tu vois, ça te fait plaisir.
13: Ah, excellent.
11: Voyez-vous comment on peut retourner comme une crêpe une pauvre fille de la campagne qui est venue tout droit des montagnes, descendant vers la ville, appelant la capitale et retrouvant un animateur radio.
13: Ah oui.
11: Ah ouais, elle a lu. Regarde, elle est en train de se toucher en m'écoutant alors qu'il y a 2 minutes, elle me haïssait.
13: Bien sûr, je fantasme sur ta voix.
11: Je ferai de toi, je sais pas.
13: D'accord, un pauvre garçon qui va rester.
11: Ah, je ferai d'elle, je sais pas, une bonne pute à Boulogne.
13: Ah, au moins ça, tu te rends pas compte.
11: Sans déconner, j'entends le son de, en entendant le son de ta voix, je vois en face de moi la fille sur un trottoir en train de tourner un sac à main, me ramenant l'argent à la fin de la soirée, mécontent de m'avoir rapporté si peu d'argent car sale gueule et donc pas de client, te faire prendre une fessée jusque tard dans la nuit et aimer ça à m'en redemander encore.
13: Oui, bah tu sais, faut mieux que j'aille ma gueule que la tienne en fin de compte.
11: Ah bah heureusement pour toi, parce que pour une nana avoir une gueule de mec, déjà que t'es pas jolie à écouter, alors en plus si t'avais une gueule de mec, ce serait pas joli non plus à regarder quoi.
13: Sur tous les plans.
11: Bon, eh ben écoute, si t'as envie de bosser pour moi, tu connais la maison, t'as le numéro de téléphone, tu connais l'adresse de Fun Radio, 143 du Charles de Gaulle. Si t'as envie de bosser, ah Max, tu es mon boss, tu vois, il y a même des gens de 15 ans qui seraient prêts à travailler pour moi. Pas encore, attendons plus tard.
13: Faut vraiment avoir faim, excuse-moi de te le dire, mais avec ta gueule, je te dis, faut vraiment avoir faim.
11: Ça, c'est clair.
13: Pour toi.
11: Et c'est vrai que pour le moment, j'ai pas trop envie de toi, vu que tu ressembles plutôt à du congelé qu'à du produit frais.
13: Ouais, d'accord. Eh ben, c'est
11: donc,
13: dur
11: on va encore attendre. Écoute,
13: aussi, tu sais,
11: on va arrêter là parce que je pense que le ridicule ne tue pas, mais il blesse en tous les cas, il fait saigner. Je crois que là, t'es déjà suffisamment blessé comme ça. Et j'ai peur que si on continue encore 2 minutes, tu te retrouves aux urgences. Bien sûr, bah moi non plus,
13: voilà,
11: tu sais, des poufiasses comme toi.
13: Ouais, ben moi je t'emmerde, c'est
11: bah j'adore ça. Oh, j'encule. Encule-moi, oui, j'aimerais bien, Géraldine.
13: Ouais,
11: avec un god.
13: Bah, quand tu veux, écoute, y'a pas de problème.
11: Pardon?
13: Quand tu veux.
11: Ah, bah j'aimerais bien, tout à l'heure, tout de suite là.
13: Oh, bah écoutez, ouais,
11: viens,
13: si tu
11: là,
13: veux faire descendant, tu viens.
11: Bah viens, non, c'est toi qui viens, moi je me déplace
13: pas
11: pour des poufiasses.
13: Moi je me déplace pas pour des pourritures.
11: Voilà,
13: bah comme ça on est deux alors.
11: Voilà, très bien.
16: D'accord.
1: Je t'encule.
16: Moi aussi, je t'encule.
1: Ah, c'est gentil. Ah, hein? Tu vois, elle m'emmerde, elle m'encule. Elle sait pas ce qu'elle veut, elle.
16: Voilà.
1: Hein.
16: Je sais les deux, si tu
1: pourquoi
16: veux.
1: Elles savent pas? Non, tu sais pas ce que tu veux, Gérard.
16: Et bon, à part t'enculer avec un manche, c'est tout ce qu'on peut te faire à toi.
1: Ah, bah, on voit que tu connais pas la vie, parce qu'au lieu d'un manche, tu peux très bien avoir un god. Tu peux
16: mais
1: avoir
16: non,
1: un
16: mais
1: fouet.
16: Mais maintenant, le manche, pour toi, je pense que c'est même plus assez fort.
1: Ah, non, c'est vrai. Une grosse batte de. Non, même pas une batte, un gros truc, une bouteille de.
17: Un tronc
1: d'arbre.
16: Un tronc, ouais.
1: Ah,
16: et encore, je crois que ce
1: un
16: même
1: bon
16: pas
1: vieux tronc. Comme ça. Ah ouais, c'est beau ça.
16: Ça serait même pas suffisant pour faire fermer ta grosse gueule.
1: Non, bah, ouais. Bah non, ça me ferait gueuler. Comment ça me ferait jouer.
16: Ouais. Voilà. Bah, okay. Je te dis, moi, c'est ceux qui pissent moins qui font pas grand chose. Hein.
1: C'est vrai, t'as raison.
16: Et oui,
1: t'en parleras à ton père, il te racontera.
16: Ouais,
1: bonne soirée à toi, Géraldine. Amuse-toi bien. Sois sage surtout et continue à m'écouter. Au bout de 2 jours, je pense qu'à mon avis, elle va très très vite tomber amoureuse de moi et lorsqu'elle remontera dans les montagnes, elle aura envie de nouveau de m'écouter, de jouir en écoutant ma voix et d'aimer ma vulgarité. On va revenir maintenant avec quelqu'un de beaucoup plus adulte. Une femme de 36 ans, Dominique au féminin, venue tout droit de Draguignan. Bonsoir.
18: Allô?
1: Dominique. Ça va, Dominique?
18: Oui, très bien.
1: Excuse-moi, hein, je me suis un petit peu lâché avec la Géraldine.
18: Oui, j'ai vu ça, mais il faut lui dire que si ça lui plaît pas, il faut qu'elle écoute notre
1: Mais salut. Tu rigoles, elle le fait exprès. Elle adore ça!
18: Ah, d'accord.
1: Voilà, elle adore ça.
18: Alors moi, je vais lui montrer qu'on parle pas que de cul sur Fun.
1: Non, mais
18: on peut parler d'amour aussi.
1: Voilà, exactement. Mais c'est une pauvre paumée, cette fille. Elle a 24 ans et elle se sent obligée de m'appeler.
18: En fait, à mon avis, ça lui manque.
1: Bah, évidemment, elle a pas plus de mecs que moi, je suis en train de me branler en ce moment en écoutant
18: voilà.
1: ta voix. Bon, soyons sérieux, Géraldine. Dominique, toi, Géraldine m'a perturbé.
18: Ouais.
1: Alors, Dominique, tu as 36 ans.
18: Oui. Et je suis très amoureuse de quelqu'un qui en a 22.
1: Beau, c'est beau, ça.
18: Un jeune homme.
1: Ah, c'est beau, ça.
18: Que j'ai rencontré, donc, dans le sud.
1: Mm-hmm.
18: Et ça a été très bien pendant 5 mois. Et puis maintenant, il est parti travailler plus au nord, vers Saint-Étienne.
1: Mm-hmm.
18: Et donc, moi, je voulais vous téléphoner à propos du tabou au niveau de l'âge.
1: Ah, le tabou, c'est un super jeu de société, ça. J'ai jamais joué,
18: voilà.
1: Mais j'aimerais bien jouer. Ça, le tabou, ça, j'aime.
18: Voilà. Donc, moi, ce qui me gêne, c'est le fait que lui, il est gêné par rapport aux gens quand on est tous les deux. Ses parents ne savent pas que j'existe,
1: ouais.
18: Bien sûr.
1: Ouais.
18: Et sinon, quand on est ensemble, tout va très bien.
1: Mm-hmm.
18: Mais bon, on reste souvent enfermé. Faut pas qu'on sorte.
1: C'est-à-dire qu'il veut pas montrer aux gens qu'il sort avec une femme de 36 ans, parce que ça se voit que physiquement, il y a une grande différence physique.
18: Je sais pas. Non, on me dit en général que je fais pas mon âge. Et lui, il en fait un peu plus.
1: Mm-hmm.
18: Bon, c'est sûr qu'on voit qu'on n'est pas du même âge, mais
1: on voit pas qu'il autant.
18: Les gens voient qu'on a 14 ans.
1: Et 14 ans d'écart, tu parles?
18: Oui.
1: Ça se voit, ça?
18: Je pense pas que ça se voit qu'il y ait 14 ans d'écart. On peut voir qu'il y a 7-8 ans, quoi.
1: Ouais, excuse-moi, je fais des petites apartés parce que ça m'a fait hyper plaisir sur Minitel. Ça me donne presque envie de pleurer de joie.
18: Ah bon?
1: J'ai un garçon de Tonio qui m'écoute depuis 2 jours comme Géraldine et lui aura envie, il a envie de m'enculer, je crois. Moi, je t'écoute depuis 2 jours et elle ose t'insulter, oui, mais moi, j'aimerais bien que Tonio, tu puisses venir. Oh, Géraldine. Bon, Dominique, revenons à nos moutons.
18: Oui.
1: Alors, quel est ton problème?
18: Eh ben moi, mon problème, c'est que j'aimerais bien qu'on vive au grand jour, que ce soit les mecs plus âgés avec les filles plus jeunes ou les femmes plus âgées avec les mecs plus jeunes. Et
1: j'imagine
18: qu'il y a de l'amour, et puis voilà.
1: Ben évidemment, mais j'imagine que tu lui as dit ça déjà.
18: Oui.
1: Qu'est-ce qui t'a répondu à ça, s'il te plaît, Dominique?
18: Eh bien, il évite la question.
1: Hein?
18: Il évite la question.
1: Non, mais il peut pas l'éviter puisque tu lui dis en face.
18: Ah oui, mais il change très vite de sujet. Mais non, c'est pas à cause de l'âge ou. Non, c'est parce que mes parents, ça les choquerait, tout ça.
1: Oui, mais mis à part. Non, mais les parents, à la rigueur, je peux le comprendre que pour le moment, il vaut peut-être mieux attendre. Mais pour les copains, est-ce que tu sors avec ses copains? Est-ce que quand il a décidé de sortir avec ses copains, est-ce qu'il t'emmène avec toi?
18: Oh, jamais de la vie.
1: Non, jamais. Pourquoi?
18: Eh ben, je sais rien.
1: Mais c'est pas normal.
18: Je crois qu'il est un homme mystérieux, en fait.
1: Mais tu ne dois pas ne pas savoir à 36 ans. Tu dois savoir pourquoi et par moment il a pas envie de sortir avec toi. S'il ne te dit que c'est pas son âge, qu'est-ce que ton âge? Qu'est-ce que c'est? Qu'est-ce que c'est donc, Dominique, Nick? Dominique, Nick, et s'en allait tout
18: chanson.
1: Simplement. Rien pour un chantant. En tout chemin, en tout lieu, il ne parle
18: plus. Vous pourriez pas monter un boys band à Fun, là?
1: Pardon?
18: Vous pourriez pas monter un boys band à Fun?
1: Ah non. Pas pour le moment. Avec l'équipe qu'on aime, mais oui, mais pour être un boys band, il faut s'aimer, alors que nous, on se déteste entre
18: ah,
1: nous.
18: D'accord.
1: Ah oui, le problème, il est là.
18: Eh oui.
1: Je n'aime personne à part moi.
18: T'as raison, voilà. Mais je crois que c'est mieux en fait.
1: Bah, évidemment que c'est mieux. Bah, si les gens s'aiment pas soi-même.
18: Le tout, c'est s'aimer.
1: Voilà, exactement. Mm. Les autres, on s'en fout.
11: Ouais. Soyez égoïste. Et regardez-vous le nombril, ne pensez
19: pas
11: à vous.
19: Parfois, t'as du mal, tu bah sais, oui, mais... vachement accroché à quelqu'un.
11: Bah oui, mais puisque tu dis que c'est bien, justement, le
19: et
11: fait
19: moi,
11: de
19: penser. Quand j'entendais Océane dire oui, je ferai, je sais pas, je verrai, tout. Moi, je sais très bien, moi, quand il est là, je m'en occupe, mais comme d'un bébé, quoi.
11: Bah ça, c'est bien, ça, ma Dominique. Ah, mais tout à l'heure, tu me disais qu'il était bien, justement, de ne penser qu'à soi et d'être, de regarder le nombril, non, c'est ce qu'il fait, donc tu devrais être heureuse.
19: Ouais.
11: Bah alors,
19: non,
11: je ne comprends pas.
19: Quand il est là, je suis heureuse, mais quand il est pas là, je suis pas heureuse.
11: T'es pas heureuse, t'aimerais vivre avec?
19: Non,
11: pas pour le moment.
19: Non.
11: Comment ça se fait que tu te retrouves avec un garçon de 22 ans? Qu'est-ce qu'il a fait? T'as eu une expérience malheureuse dans l'amour avant?
19: Malheureusement, j'étais mariée comme tout le monde, et puis on s'est séparés d'un commun accord, les gens changent, et puis bon, bah c'est la vie.
11: Ouais.
19: Et puis, mais moi je m'entends mieux avec les mecs plus jeunes en fait.
11: Ah bah oui.
19: Parce que je trouve que les mecs qui ont mon âge, ils sont un peu ringards, un peu...
11: Non mais des gens, tu peux avoir... Oui, non, enfin bon, tu choisis pas, mais enfin bon, enfin bref. Pour revenir...
19: Non, mais en général, non, je regarde pas du tout les mecs de mon âge, je regarde plutôt les mecs de 20 ans.
11: Ah oui, d'accord.
19: Voilà.
11: D'accord. Donc, pour en venir à tomber, tu devrais vraiment à un moment donné le choper, lui dire pourquoi tu ne veux pas qu'on sorte...

0: écolo. Oui, c'est ce qu'on me dit, parce que l'avenir appartient à ceux qui se lèvent tôt. Ah, n'importe quoi, le mec. Non, parce que là, t'as 36, mais une nana qui aurait 25 ans ou 26 ans avec ce mec-là ferait exactement la même chose.
1: Eh ben, c'est ce qu'on m'a dit. On me dit que tu devrais être plus chiante et vraiment lui mettre les points sur les i. Mais bien... en fait, c'est vrai que j'ai peur de le perdre.
0: Mais attends, t'as peur de le perdre, mais s'il avait... Mais attends, est-ce que tu sais l'amour qu'il a pour toi?
1: Ben non.
0: Non, tu t'arrives pas.
1: Non, il me dit, si, il me dit qu'il m'aime, mais bon, je ouais. sais jamais trop quoi.
0: Est-ce que vous voyez souvent?
1: Eh ben, on s'est vu souvent pendant qu'il travaillait ici, et puis maintenant on se voit une fois par mois.
0: Quoi. D'accord.
1: Voilà, on s'est vu quand on est allé te voir à Toulouse, au James, ouais. chez Dany et Jacques.
0: Ouais.
1: Et d'ailleurs, j'ai fait un gros bisou, c'est des bons copains.
0: Ouais, on s'en branle, ouais.
1: Et ben voilà. Et puis, donc on s'est vu quand on était là-bas, ouais. et puis voilà.
0: D'accord. Tu parles de qui, de moi? Ou de lui?
1: On s'est vu. Lui, moi et toi.
0: Ah, on s'est vu, lui, toi et moi. On a discuté tous les trois ensemble.
1: Oui.
0: Ah bon, carrément?
1: Ouais.
0: Eh ben, je regarde pas un bon souvenir alors, hein, parce que ça me marque pas. Alors là, je vais te dire, ça c'est clair. Bon, sérieusement quand même. Bon, alors, est-ce que tu vas voir? Il faut que demain, tu lui demandes vraiment. Samedi soir, tu sors avec lui. S'il sort... Alors, quand il a décidé de sortir avec ses potes,
1: ouais.
0: il te dit quoi? Ce soir, je sors avec mes potes et puis il te met de côté.
1: Non, il dit, non, mais attends, il est à Saint-Etienne, moi, je suis dans le Var. Hein.
0: Ah oui, d'accord.
1: Donc, non, là, il est venu, là, dernièrement, il m'a dit, bon, écoute, on se voit pas pendant 2 mois parce que je vais travailler tard le soir, et puis je fais des 3-8,
0: mais voilà. C'est pas vivable d'avoir une histoire d'amour avec quelqu'un que tu vois tous les 2 mois, si, ça te convient, toi, ça te va?
1: Eh ben, pas du tout.
0: Eh ben alors, qu'est-ce que t'as l'intention de faire, c'est quoi vos projets?
1: Ben, pour l'instant, j'attends, et puis je verrai bien.
0: Rappelle-moi, depuis combien de temps vous êtes ensemble?
1: Depuis septembre.
0: Depuis septembre. Ouais, quand même, là, ça commence un petit peu à...
1: Eh oui, ça commence à faire.
0: Bah voilà. Quand tu t'occupes de lui comme un petit enfant, ça consiste en quoi? Je peux tout savoir, s'il te plaît? Attends, je vais baisser le pantalon, voilà, je vais mettre la main dans le froc. Ça consiste en quoi, s'il te plaît?
1: Eh ben, je le lave.
0: Ouais.
1: Je lui fais plein de massages.
0: Attends, comment ça, tu le laves? C'est-à-dire que il va dans le bain, tu mets le gant et tu... Oh là là, mortel! Je te préviens, Océane, si ce week-end on est censé se voir, t'as intérêt à me laver aussi. Hein. Prends des notes, ma chérie, parce que ça se passe comme ça chez moi aussi. Hein.
1: Après, je lui fais un bon massage.
0: Oh, c'est mort.
1: Je lui masse tout le corps, hein, pas que la partie sensible, parce que toutes les parties sont sensibles dans le corps.
0: Exact, bonne réponse. Quoi d'autre encore?
1: Après, je lui fais un bon repas.
0: Oh là là là là.
1: Je lui mets son match à la télé, je regarde le match avec lui.
0: Quel match?
1: Match de foot.
0: Il n'y a pas des matchs de foot systématiquement, si?
1: Non, mais quand il y en a un, on le regarde ensemble.
0: Putain, mais vous sortez pas, vous voyez une fois tous les 36 du mois et en plus vous regardez le football?
1: Mais ben oui.
0: Mais c'est quoi ce blaireau? Moi, je vais te le dire, il est...
2: C'est oui.
1: Non, mais en fait, moi, je fais tout ce qu'il a envie, comme je vois pas souvent.
0: Oh, mais ma pauvre, t'es complètement à sa merci, alors?
1: Je crois.
0: Oh ouais, non, mais attends, tu crois, mais attends, ça te fait pas chier de savoir ça?
1: Si.
0: Moi, je trouve ça un peu dommage, quand on n'en est pas conscient et qu'on nous le dit.
1: Si, ouais, mais j'en suis conscient. Mais comment tu veux faire?
0: Mais quoi, comment tu veux faire? Tu l'obliges, tu dis non, ce soir on sort, tu lui prépares. C'est-à-dire que quand il arrive, tu lui prépares déjà tout le scénario. T'as réservé le restaurant, tu l'obliges. Et comme c'est, il peut pas te dire non s'il sait que t'as prévu
1: quelque chose. Je suis fatiguée, puis on va être mieux au lit tous les deux.
0: Non, mais après, ça c'est au lit, après ça. Mais attends, puisque vous regardez un match de foot, ou vous regardez un match de foot, vous pourriez très bien passer une heure et demie au lieu d'être sur un terrain de football. Et tout simplement, non, je sais pas.
1: Ouais, non, des fois on va se balader aussi, hein.
0: Attends, excuse-moi.
1: Mais je veux dire, on sort pas ensemble, la main dans la main, dans la rue.
0: C'est pas normal, excuse-moi 2 secondes. Ouais, donc tu me disais.
1: Ça va?
0: Ouais, ça va mieux, là. Et donc tu me disais.
1: Alors, je te disais qu'après, ben, on va au lit, puis je m'occupe de lui.
0: Ouais, attends, excuse-moi, là. Oui, qu'est-ce qu'il y a? Hein? Quoi? La boule? Ouais, attends, excuse-moi, pousse-toi. Attention. Strike. Ouais, excuse-moi, j'ai plein de trucs à faire. Ouais, tu me disais donc.
1: Eh ben, je te disais, voilà, la soirée.
0: Ouais. T'as pas envie d'organiser un petit truc comme je viens de te le dire là?
1: Mais j'organise, des fois je vois ma famille, je vois mes parents, j'ai présenté à toute ma famille, moi, tout le monde le connaît.
0: 2 secondes. Voilà, c'est bon. Ouais, mais je fais plaisir aux gens et aux auditeurs qui me demandent si c'est possible de jouer de la trompette.
1: Ah ouais, ça c'est super.
0: Voilà. Voilà. Ah, on demande encore, Manu me demande si c'est encore possible de jouer un morceau de trompette. Oui, c'est
1: ouais,
0: possible.
1: Ouais, vas-y.
0: Voilà. Donc, tu me disais. Revenons à nos moutons, tu me disais.
1: Oui.
0: Donc.
1: Eh ben, que c'est mon bébé, voilà.
0: D'accord. Alors, quand tu lui fais l'amour, tu lui fais quoi?
1: Je lui fais tout ce qu'il faut faire pour qu'il soit heureux.
0: C'est-à-dire?
1: Eh ben.

0: Le tout, c'est que lui soit heureux et moi, ça me rend heureuse.
1: C'est vrai, sans déconner?
0: Oui.
1: Mais t'es méga amoureuse, toi?
0: Oui.
1: Oh là là là là, t'en as bien de la chance, il en a de la chance, ce cochon, hein?
0: Eh oui.
1: Il en profite pas assez, d'ailleurs, je vais te prendre en photo.
0: Si, si, il en profite, hein, si, si.
1: Voilà, je te prends, ouais. Alors?
0: Non, non, il en profite, hein, t'en fais pas. Hein.
1: C'est vrai?
0: Ah oui.
1: D'accord, c'est quoi ta position préférée?
0: C'est quand je suis dans ses bras.
1: Oh, alors ça, c'est pas beau, ça? Alors là, 5 ans d'antenne, c'est la première fois que j'entends une chose pareille. Quelle est ta position préférée? C'est quand il me prend dans ses bras. Moi, je dis bravo. Et il le fait trop rarement.
2: Moi, je me lève.
1: Ouais, bravo, tout le monde debout, moi aussi. Tout le monde debout, même les auditeurs. Tout le monde debout, putain, bande d'enculés! Mec, et tout de la police. Vous pouvez vous asseoir, c'est bon. Alors, qu'est-ce que tu me disais d'autre encore? Donc,
0: Je te disais que je prends en photo, je prends en vidéo.
1: Oh, mais t'as peur de le paumer, lui, hein?
0: Ah oui, très.
1: T'as, tu vas le tuer, lui?
0: Non, non, parce que je suis très gentil avec lui.
1: Non, mais tu vas le tuer dans le sens. Tu vas le.
0: Je vais le gonfler, peut-être.
1: Bah ouais, faut faire gaffe quand même. Il faut pas être trop possessif, faut pas
0: oublier. Ah, je suis pas possessif du tout, il fait ce qu'il veut, il le sait.
1: Non, mais parce que t'es obligé, parce que tu te sens obligé.
0: Et voilà!
1: Bah ouais.
0: Non, mais même, je suis pas très possessif, je suis pas très jalouse. Moi, du moment qu'il est. Quand il est avec moi, il est tout à moi, donc après, il fait ce qu'il veut.
1: Hein. D'accord, attends, excuse-moi. Voilà, c'est ça. Un service de tennis.
0: Ah, d'accord.
1: Je t'en fais un. Voilà. Un nice. Ah, non, mais attends, je me suis entraîné quand même. Alors.
0: Oui.
1: Donc.
0: Voilà, je l'aime.
1: Voilà, bah c'est parfait. Bah écoute.
0: Et malgré l'âge et tout ça, rien n'y fait. L'amour, c'est l'amour.
1: Bah, effectivement, voilà. Je suis d'accord avec toi. L'amour, c'est l'amour. Hein.
0: Voilà, et bah, bonne soirée à tout le monde.
1: Bah écoute, c'est très gentil de ta part d'avoir appelé. Attention. Oh, rigole quand même, on peut rigoler quand même un peu avec les bruitages de temps en temps. Dominique, j'étais ravi de faire ta connaissance.
0: Salut.
1: Je me baisse, je t'embrasse.
0: Salut Max.
1: À bientôt, j'espère.
0: Et merci.
1: Bah, je t'embrasse et puis on revient à Toulouse au James. Hein.
0: Ok.
1: Donc je te dirai la date en temps et en heure, d'accord?
0: D'accord.
1: Je m'appelle Michel, j'ai 23 ans et je sors avec une fille qui a 17 ans. Elle est passionnaire dans un bahut et j'en ai marre d'attendre. Bah ouais, mais bon, à 17 ans, c'est normal qu'elle ait besoin de mettre. Tu es vraiment un trou du cul. Un gros fils de pute, faux cul, de chez faux cul. Il est vrai. Mais comment vous savez tout ça, vous? C'est marrant, hein? J'ai même pas.
3: C'est encore... pas nous.
1: Non, mais j'ai pas sorti de bouquin. Tout le monde sait que je suis un fils de pute et que je suis un trou du cul et un gros porc.
2: Ils balèzent quand même.
1: Mais comment ils savent ça?
2: Je sais pas. Il y a des fuites.
1: Comment si c'est pas des clients, ça, ma mère? Bon, enfin bref. Damien et Arnaud, dans un instant, on revient avec vous. Vous avez un guinzant au début de Dunkerque.

0: Michael Jackson, Alain de Brest et Paul Johnson. Ça, c'est une exclusivité. Cette version-là, ne la cherchez pas dans les bacs. Cherchez pas cette version dans les bacs.
1: Ah non, bah non.
0: Elle est exclusive Fun Radio. C'était Alain de Brest qui chantait avec Paul Johnson. Non, quand même, ça c'est du gros gros cadeau. Ça sera donc le tube de cet été. Elle t'a plu cette chanson, Alain ?
2: Super.
0: Elle est belle, hein ?
2: Super.
0: Et en plus, il l'avait jamais entendue. Et d'un coup, il s'est mis à la chanter. Et donc, on s'est dit, on va en faire profiter les auditeurs et en direct. Hein. Ça te fait plaisir.
2: Énorme, énorme.
0: Et très bien. Tout va pour le mieux.
2: Et puis,
0: pour
2: à tous, ce public chaleureux. Ouais, ça fait énormément plaisir.
0: Et il se le met dans la poche. Hein. Ça te touche beaucoup apparemment.
2: Hein. Ému.
0: Beaucoup d'émotions effectivement et on n'est pas au bout de des surprises puisque on va avoir dans un instant sur Fun Radio des stars telles que Laurie qui apparemment écoutait Fun Radio alors qu'elle était en studio en ce moment d'enregistrement.
3: C'est qu'elle est cool. Hein.
0: Tout en enregistrant, elle a quand même toujours Fun Radio derrière elle. Elle écoute. Elle est une fan apparemment de Max et Mélanie, mais surtout une fan
1: d'Alain,
0: et surtout d'Alain. Ouais. Elle écoute Fun Radio très souvent. Mais alors là, tout en enregistrant, donc ce qui est possible, ce qui est pour possible, c'est dans son prochain album puisque tout en faisant les séances de voix, comme il y a la radio derrière, on risque dans l'album d'écouter sa voix et d'entendre Alain par derrière. C'est quand même extraordinaire, ça c'est du jamais vu. Et confirmation, il nous a appelé tout à l'heure, juste le temps pour lui d'écrire un petit texte. On aura donc Nicolas d'Indochine également qui interviendra pour te parler.
2: Et on
0: essaie de joindre du côté de Glasgow car il est en concert là en ce moment, mais apparemment il va écourter son concert. C'est Dépêche Mode. Quand ils ont su qu'on parlait d'eux ce soir sur Fun Radio, alors que le concert devait durer jusqu'à 23h, apparemment ils ont déjà fait les rappels et ils ont déjà terminé le concert pour profiter d'Alain.
1: Pouvoir papoter un peu avec lui, c'est dingue. Hein.
2: C'est unique.
0: Technique. Alors, avant d'avoir Laurie, on a quand même aussi des auditeurs. Et
1: oui,
0: ils sont nombreux.
1: Notamment un Belge, c'est Yannick, qui a 26 ans, qui voulait parler à Alain.
0: Salut Yannick.
4: Oui, bonjour.
1: Salut Yannick.
4: Donc en fait, je suis le responsable du fan club belge de Michael Jackson. C'est pas une blague, c'est le MJB, Michael Jackson Backstage.
0: Ouais.
4: On a un site internet pour ceux qui nous croient pas, mjb.be.ts.
0: D'accord.
4: En fait, je profite de la présence de Max dans ton... d'Alain de Brest, pardon, Max, dans ton émission, pour pouvoir lui poser quelques questions, si c'est possible, parce que, il est là, on fait un magazine sur Michael Jackson.
0: Ah, tu veux faire une interview et en direct à la radio, ça c'est exclusif
4: si
0: également.
4: Permets,
0: on t'autorise, je sais pas si Alain est d'accord pour répondre aux questions.
2: Bien sûr.
0: D'accord, ok, parce qu'on n'arrive pas à joindre Stan, son manager, pour valider, donc on va faire ça.
2: J'ai le numéro de mon manager.
0: Non, mais ça va aller. Alors, les deux, trois questions, Yannick, que tu souhaites poser à Alain de Brest. Attention, c'est une interview en direct et que vous allez pouvoir retrouver, donc après, dans la presse. C'est parti, pose tes questions.
4: Voilà, donc, par rapport à Michael Jackson, on a abordé pas mal de choses, mais évidemment Michael Jackson c'est quand même un chanteur qui a une voix aiguë, une voix difficile à pouvoir imiter, et moi j'aurais bien voulu savoir si Alain avait des exercices vocaux précis, particuliers, pour pouvoir arriver à une voix aussi aiguë, à un timbre aussi pur en fait.
2: Disons c'est beaucoup de vocalises et puis c'est ça, voilà, les vocalises, et puis à force de, je sais pas, en faisant du théâtre aussi, ça, j'ai développé un certain
4: organe comme ça. C'est faire voyager la voix de façon aiguë.
2: Et puis travailler aussi comme j'aimais bien faire le bruit de la voiture de course aussi.
0: Vas-y.
2: Ça, c'est
0: vas-y,
2: comme ça que c'est mieux, puis je crois que c'est...
0: Mettez vos ceintures là, parce que là, ça va vite là.
2: Oh là là, bravo!
0: Ah, faut avoir son permis hein, quand tu fais ça. Hein. Impressionnant,
4: et donc,
0: Yannick.
4: Oui. Et donc, le fait de faire la voiture de course, ça permet donc d'arriver dans les notes aussi aiguës.
2: Ça a aidé, mais c'est surtout à force de travailler le chant quand même, comme ça, mais pas moi-même, quand que je suis arrivé à ça, mais c'est plus rien des travail, c'est sûr.
0: Une autre question, Yannick, il y a beaucoup de monde.
4: Oui, disons que forcément, tout le monde sait qu'on voit une évolution physique sur le physique de Michael Jackson durant les années qui passent. Et évidemment, il y a des sosies, Michael Jackson, on en a eu au téléphone tout à l'heure. Et évidemment, eux essaient de suivre le mouvement et de pouvoir continuer. Mais de plus en plus, on s'aperçoit quand même que les sosies commencent de plus en plus à ressembler à Alain plutôt qu'à Michael.
0: C'est vrai.
4: Est-ce que toi, Alain, t'as pas l'impression de
0: voir déjà là, je voulais te dire d'ailleurs, Yannick, il faut absolument que tu mettes une photo d'Alain dans ton magazine, celle qu'on a prise ce soir, parce que là, il est en train de nous lancer un look de la barbe au cou.
2: Cet
0: été sur Saint-Tropez, ça va faire très très mal. Hein. Moi, je crois qu'il y en a certains au Nicky Beach qui vont se
2: retrouver. J'allais le dire, la barbe au cou.
4: On peut pas l'avoir dédicacée, la photo.
0: On verra. Donc, c'est vrai que. quelque part, c'est vrai, il y a plus sympa. De gens qui veulent te ressembler aujourd'hui que ressembler à Michael Jackson. Est-ce que tu es d'accord avec ça, Alain?
2: Éventuellement, oui, parce que le fait de m'entendre et puis de dire il a le même ton de voix que Michael, ben, ils veulent s'identifier plus à moi par ça, parce qu'ils voient que je suis proche de Michael par ma voix.
0: C'est vrai.
2: Voilà, on...
0: Peut-être, ouais.
2: C'est ce qu'il disait, il y a deux vieux, on fait pas de différence entre Michael et moi. Enfin, je disais quand même, Michael, c'est quand même une star planétaire qui a des années de travail.
0: Ouais, peut-être plus. Pas juste le même compte en banque,
2: et... mais. Non, mais je parle au niveau donc.
0: Ah, pardon, artistique.
2: Au niveau artistique.
0: Ah oui, ça, c'est
2: niveau...
0: sûr que là, vous êtes presque pareil. Mais bon, Michael reste Michael, pour toi, c'est respect total, hein.
2: Mais c'est voilà c'est, mais j'aime bien tous les fans qui lui rendent hommage, parce que ça permet de le mettre encore plus en valeur.
0: Donc, et toi aussi par voilà, la même
2: voilà,
0: occasion quoi.
2: Voilà c'est
0: Yannick, une autre question encore, une dernière.
4: Oui une dernière si c'est possible en fait. Bah, forcément, avec le succès qu'il remporte là, je voudrais aborder le thème des filles. Je crois qu'on en a pas encore parlé ce soir. Moi, je voudrais savoir si, comme il est ami personnel de Michael, s'il a eu l'occasion au niveau des filles, s'il a pu rencontrer Lisa Marie Presley, ou bien s'il a dû se contenter de son
0: frère. C'est vrai qu'il a été marié avec la fille de Elvis Presley.
4: Elvis Presley. Voilà. Oui, savoir s'il l'a rencontré. Est-ce ou que tu l'as rencontré du singe.
2: Non. Et après, il y a eu des biens. J'ai rencontré quand même Olivia Jackson, quand même. Ouais, attention. Ouais. Une des sœurs de Michael.
4: Ah, d'accord. Ah,
1: bravo. Quand même, bravo, c'est pas rien.
0: À préciser, avec le petit doigt en l'air, attention, là, on n'est pas là pour rigoler. Je vous mets un coup de pression, là. On a bien compris. Bon.
4: Est-ce que je peux ajouter une dernière chose?
0: Alors, vas-y.
4: En fait, c'est sur notre site, donc mjb.be.tf, il y a un concours.
0: Ah, bah, attends, dis-le moins vite, parce que s'il existe vraiment, on va quand même aller y faire un petit tour, Mélanie, peut-être. Comment ça s'appelle, tu dis?
4: Donc, c'est 3W.
0: Ouais.
4: mjb.mjb.
0: mjb.mjb.
4: Non, c'est www.mjb.
0: Ouais.
4: .be.
0: .be.
4: .ts.
0: .ts. Oui. D'accord, ouais, et donc?
4: Et alors en ce moment, il y a un concours qui s'appelle la Jackson Academy, c'est un peu copié sur la Star Academy si on veut, c'est des gens qui peuvent imiter des chansons de Michael Jackson, et c'est un concours. Bon, le ici, les gens ont déjà dû renvoyer leur truc, mais voilà, on voudrait savoir si Alain pourrait être notre invité spécial.
0: Bah écoute,
2: bah ça serait avec plaisir.
0: Avec plaisir, donc apparemment... Alain, vu son planning quand même qui est surchargé d'une générosité, je peux te dire qu'Yannick, vraiment ce soir là, il te fait, ouais, vraiment là t'as de la chance.
4: Non, je suis très reconnaissant, Alain, vraiment merci pour tes réponses, pour ta participation, et n'hésite pas à nous écrire par mail via le site.
0: D'accord, ok, bah écoute Yannick, en tous les cas l'appel est lancé, et oui. On va rester en contact pour
2: mais
0: que tu puisses.
2: Ah oui,
0: tu
2: veux. Je voulais te dire quand même qu'avant. Bon, comme je le disais à Matt, j'ai une proposition hein, pour travailler sur un disque avec une fille de Lorient, et ouais. Bah, qui admire aussi ce que je fais. Alors, je suis un peu pris dans tous les sens.
0: D'accord, on va checker.
2: Ce sera un plaisir de voir ça dans le dans. Pour, mais je sais pas moi, plutôt éventuellement, mais
0: on va voir ça. Pour la rentrée, on va checker tout ça effectivement pour la rentrée. Pas de problème, Alain.
3: Jean-Pierre Sauzère est avec nous. Jean-Pierre, est-ce que tu es là? Jean-Pierre! Alors, mon petit Jean-Pierre, Jean-Pierre, une nouvelle chanson, un tube?
5: Oui, bien sûr, mais je voulais te dire avant, tu sais, là, jps.com maintenant, c'est.
3: Ah, il y a un nouveau site internet?
5: Ouais,
3: raconte-moi, c'est quoi?
5: À partir de demain, ça sera jps.com, tout ça.
3: jps.com.
5: Voilà.
3: Carrément.
5: Et on peut acheter mes CD de Christopher Perry-Manson, parce que je m'appelais.
3: Oui, c'est vrai, oui.
5: Perry-Manson, non, mes débuts?
3: Oui.
5: Et maintenant, bon, c'est Jean-Pierre Sauzère, voilà, je suis revenu à...
3: Parle devant ton micro, parle bien devant ton micro, Jean-Pierre.
5: Oui, je voulais dire que j'ai un autre téléphone, parce que je sais pas ce qui se passe. On m'a appelé ce midi, ça sonnait, puis après...
3: Ah ouais, il y avait un petit problème de téléphone.
5: Ouais, Jean-Pierre... C'est les extraterrestres.
3: C'est les extraterrestres, bien entendu.
5: Pas de problème.
3: Jean-Pierre Sauzère va donc maintenant nous interpréter...
5: C'est la Saint-Valentin, là.
3: C'est la Saint-Valentin, c'est vrai, t'as pas de femme, toi, dans ta vie?
5: Non, mais tu sais très bien que... Brigitte?
3: Oui.
5: Elisabeth?
3: Oui.
5: Et peut-être une autre,
3: oui.
5: On sait pas, j'ai vu une fille du palais, moi.
3: Ouais.
5: Du palais Dieppe.
3: Ouais, comme par hasard.
5: Bah bien sûr, parce que bon, ça doit se passer comme ça, et voilà.
3: Parle bien devant ton micro, Jean-Pierre, on ne t'entend pas.
5: Ouais, mais je voulais te dire que mon téléphone, il y en a un autre.
3: D'accord, ok, très bien. Jean-Pierre, tu nous interprètes cette petite chanson, cette exclusivité. On rappelle que le titre de cette chanson s'appelle Jean-Pierre in the Wonderland, hein. Voilà. C'est ça?
5: Ouais, ben je l'ai eu il y a 2-3 jours, cette chanson, là, tu vois.
3: Ouais, c'est toi qui as écrit les paroles?
5: Non, c'est pas moi. Là.
3: Ah, c'est pas toi qui as fait les paroles, t'as rien fait.
5: J'ai l'idée, tout ça. Enfin, non, j'ai rien fait dans celle-là.
3: T'as rien fait, d'accord, ok, très bien.
5: Je voulais juste une chanson marrante et le.
3: Voilà, exactement.
5: Mais j'écris par contre le procureur de la République que j'aurai là.
3: D'accord, ça serait pour une prochaine fois.
5: J'aime Elisabeth et j'aime les magistrats entre mes mains.
3: D'accord, mais Jean-Pierre, là, faut que t'arrêtes de péter un plomb, faut que tu nous chantes cette chanson-là. L'autre, on la verra la fois où tu l'auras,
5: ouais, bien sûr,
3: tu l'auras préparé. Jean-Pierre, c'est quand tu veux, envoie le son et interprète-nous cette chanson en exclusivité, les enfants.
5: Attends. Je la chante à la façon que je la chante pour l'instant.
3: Ah, oui.
5: Hein.
3: Ah oui, comme une savate. Comme d'habitude, n'importe comment, pas dans le rythme. Avec une voix cassée, comme d'habitude,
5: ouais,
3: Jean-Pierre.
5: Ma voix, bon, elle est telle qu'elle est. Hein.
3: Jean-Pierre, c'est quand tu veux, t'envoies la cassette, hein, t'envoies le son, parce que moi je suis là en train de combler en attendant que t'envoies le son. Hein. Voilà, c'est parti. Jean-Pierre Sauzer sur Fun Radio, dans le Star System, en exclu. Écoutez bien. Ça va donner. Hein. Soyez attentifs aux paroles surtout, parce que là, ça vaut le coup. Hein.

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solo, hein. La première de Jean-Pierre Sauzère ce soir sur Fun Radio, nouvelle chanson, nouveau tube. Oh là là là, les percus. C'est Bob Sinclair, ça.

0: Jean-Pierre Sauzère, bravo. C'est quoi, Jean-Pierre, voilà. la merveille, c'est va te croquer ta merveille. C'est quoi ta merveille? Pardon, c'est quoi ta merveille?
1: Je vais lire, le mec.
0: Hein?
1: Ma merveille, c'est moi-même.
0: C'est toi la merveille. Jean-Pierre Sauzère, est-ce que dans un instant, tu accepterais éventuellement de participer au débat de Neneu sur la Saint-Valentin et les cadeaux?
1: Bon, non, mais je laisse ma place à quelqu'un d'autre, parce que tu vois, je passe régulièrement ce terrain.
0: D'accord, ok. Jean-Pierre Sauzère, peut-être dans un instant, pour le débat des Neneux, va faire très vite.
2: Non, on est dans les choux.
3: Et après,
2: on est dans un hôpital. Mais au début, on va
3: bien maquiller. T'étais déjà malade quand t'es né, hein?
2: Pardon?
3: T'étais déjà malade quand t'es né?
2: Oui, j'étais déjà malade. Moi, je suis né dans un hôpital et non pas dans une clinique.
3: D'accord.
2: Voilà.
3: Mais ça, c'est le Minitel qui branche.
2: Ah, c'est la musique de Pérou, mais expérimentale.
3: Et dans Pérou, il y a roux et c'est tout.
2: Voilà.
3: Il y a papé.
2: Et il y a paix également, non, dans le corps. Donc, Didier, coucou mon petit mage, je voudrais juste te faire d'énormes bisous tout partout et n'oublie pas d'en laisser quelques-uns à ton petit fil d'art, profites-en, Didou,
4: de la musique,
2: 17 ans, sympa. Oui, bien sûr, oui. Max dit à Didier que c'est mon pote. Et vive les Belges, c'est de la part de Sirius qui est également belge. Il y a beaucoup de Belges, hein, Rigaud, hein, je crois, hein, qui vont venir à cette soirée là. Et j'espère que ça va être blindé, hein. Bah, c'est éclaté comme des bêtes.
4: J'ai rien entendu parce que, je n'ai pas baissé de son de.
2: Alors, on disait avec Karine que c'était quand même musicalement assez fort. Et c'était quoi le nom de l'artiste? Que ça intéresse beaucoup de gens. Ils aimeraient voir les références
4: Deuter,
2: du morceau.
4: Deuter, D-E-U-T-E-R.
2: Note Karine, hein.
3: Deuter, ouais. C'est une musique de Rebel, non?
2: Voilà, Yves de Reuter, voilà, de Rebel.
4: Au Pérou,
2: c'est la musique
4: de Rebel. Pour l'avoir,
3: c'est
4: comment? Écoute.
2: Didier. Oui, après on arrête là, hein. Et après on aura Jean-Pierre Sauzère ou pas ce soir?
3: Ouais, il est là.
2: Il est là. Jean-Pierre est là, on peut avoir Jean-Pierre avec Karine. Attention Karine, tu vas avoir deux malades, hein.
3: Oui.
2: Mais un gentil. Salut Didier. Jean-Pierre.
5: Salut les gars.
3: Jean-Pierre.
2: Jean-Pierre est déçu, il est encore numéro 2, il est pas numéro 1 du hit parade.
3: Ah bah alors.
2: Jean-Pierre, t'es où?
5: Je
2: t'entends pas, t'es trop loin.
5: Oui, je suis sur la terre, comme toi.
2: Mais écoute, mets-toi plus fort, je t'entends pas.
5: Devant. Tu m'entends mieux.
2: Mais parle devant ton combiné.
5: Mais je te parle.
2: Bah ouais, bah alors c'est l'autre avec sa musique de Pérou, là.
5: Il couvre tout,
2: bon,
5: là.
2: Alors, coupe-moi le péruvien, là.
3: Coupe-moi le péruvien. Ça y est.
2: Ah, je crois que j'ai jamais vu un belge aussi taré, hein.
3: Ouais, c'est vrai. Et dans le genre, il était assez costaud, quand même.
2: Alors, on n'a rien contre les Belges, loin de là. C'est vrai que là, on fait une image encore des Belges, les pauvres, avec Didier qui dit, ça va encore passer pour des cons. Mais rassurez-vous, on en a en France aussi, on en a bien plus qu'il doit y en avoir en Belgique.
3: Oh, il y a le même pourcentage dans tous les pays, je pense.
2: Ma petite Karine, avant qu'on parle ensemble, tu peux remonter un petit peu le moral à notre ami Jean-Pierre, il n'a pas l'air d'avoir le moral.
3: Bon, JP, je sais que t'es sur la terre, comme nous, mais là, il faut se reprendre, là, hein, allez. Hop, on t'écoute. Allez, vas-y, JP, lâche-toi. JP?
2: Jean-Pierre?
3: Jean-Pierre, oui.
2: Bah alors, elle te parle.
3: Jean-Pierre, pas du tout.
2: Elle te parle, Karine.
5: Pour faire attention, là.
2: Oh là là, dis donc, t'entends pas bien, toi, hein?
3: C'est vrai, moi, on m'entend bien, je sais pas, je parle assez fort, mais.
2: Non, toi, t'es impeccable, t'es bien, toi.
5: Oui, bah, qu'est-ce qu'elle me disait, ça m'a parlé.
3: Non, je te disais que t'étais sur la terre comme nous, mais qu'il fallait quand même être un petit peu plus présent, quand même.
5: Ouais, je suis présent.
3: C'est vrai que c'est intimidant de passer à la radio et tout ça, mais bon, faut se dire qu'en fait, que c'est comme si c'était une conversation à toi, quoi.
5: Mais bon, je vais faire passer, là.
3: Hein?
2: Qu'est-ce qu'il y a, Jean-Pierre?
5: Je te dis, j'ai un message à laisser à passer, puis voilà.
3: Oui, bah, la alors, vérité est ailleurs.
2: Attention, alors, tu permets, Karine, avant qu'on parle de Gogo Danseuse, du message, parce que ça peut être important et ça peut être à. Ça peut être pour le bon déroulement de cette émission.
3: D'accord.
2: Jean-Pierre, c'est quoi le message à passer?
5: Mais j'ai un message à passer à Mademoiselle Séno, procureur de la République, voilà. Je voudrais sortir avec elle, sinon je ne compte plus passer sur la radio. Voilà. C'est ma vie, de toute façon elle le sait.
2: Parle devant ton micro, mais qu'est-ce qu'il a soit en t'entend?
5: Je ne sais pas ce qui se passe. Hein.
2: Sur ton microphone, c'est ton.
3: Il parle doucement,
2: c'est ton
5: parle normalement, hein, comme avant. Hein.
2: C'est ton téléphone alors?
5: Peut-être, ouais, il y a quelque chose, je sais pas quoi, mais enfin bref, tu m'entends.
2: C'est peut-être les ondes.
5: T'entends mieux là, non?
2: Bah, c'est peut-être.
5: Voilà.
2: C'est peut-être le procureur de la République qui est en train de nous interdire l'accès à l'antenne.
6: Oui, hein. Oui.
2: C'est possible.
5: Pas de dire.
2: Alors vas-y, donc c'est quoi ton message?
5: Alors je voudrais dire, bah, je vais sortir avec elle et voilà, et le parquet de Dieppe, ils le savent et ils m'encouragent que je sorte avec elle.
2: Ouais, bah.
3: Mais t'as quel âge, Jean-Pierre?
5: Moi, ouais, j'ai 32 ans, je vais avoir 33 ans le 4 avril.
3: Et ta fiancée, elle est jeune ?
6: 4 avril, tiens, noté.
5: J'ai personne. J'ai personne, voilà.
3: Oui, mais la fille à qui tu déclares ta flamme ce soir, elle a quel âge ? Elle a ton âge ou elle est plus jeune ?
5: Tu regardes pas.
3: Bah, c'est pour savoir, attends, moi c'est pour t'aider, oui.
5: Je sais, elle a un certain âge. Voilà. Moi, je fais comme je suis comme ça, et voilà. Et je suis prêt à ne pas signer avec les maisons 10 avant qu'elles sortent avec moi. Et c'est fini,
6: d'accord.
5: Ça, ma carrière.
6: Donc, Jean-Pierre, tu sais quoi, on va rappeler Jean-Pierre tout de suite parce qu'on a un problème de ligne. Hein. D'accord, ok, Jean-Pierre, tu raccroches, on te rappelle tout de suite.
5: Ok, ouais.
6: Ok, parce qu'on a un problème avec la ligne. Karine, bah, oui. On va parler des gogo danseuses ensemble.
3: D'accord.
6: Tu fais ça depuis combien de temps ?
3: Ben, moi, je commençais un petit peu vers 94-95 en.
6: Non, mais pas ton tour de poitrine, hein. Je te demande ton. Depuis combien de temps tu fais ça ? Allons.
3: Non, j'ai commencé en teuf un peu comme ça, de temps en temps, parallèle à mes études.
6: Ouais. Alors, qu'est-ce qu'une gogo danseuse ?
3: Ouais. Et puis, depuis un an et demi, je tourne régulièrement avec une copine.
6: Ouais.
3: Et depuis le mois de septembre, je suis intermittente du spectacle. Donc, d'accord. J'ai commencé à rentrer dans le chemin légal, en fait, du métier, quoi.
6: D'accord. Alors, qu'est-ce qu'une gogo danseuse ?
3: Alors, une gogo. Alors, il y a plusieurs sortes, en fait. Il y a celles qui font du topless.
6: Alors, c'est quoi ? Je comprends rien.
3: Alors, topless, c'est string et les seins à l'air. Et bon, putain.
6: Alors là, il faut être bien foutu, là. Hein.
3: Pardon ?
6: Là, il faut être bien foutu, hein.
3: Ouais, bah, ça dépend, tu sais, tu vois des nanas, des fois tu te demandes, elles ont que le nom de gogo, quoi, parce qu'elles ont pas vraiment un rythme, elles sont pas souriantes, ouais. On dirait que ça les fait chier de travailler.
6: Des gaga danseuses.
3: Ouais, c'est les gogoles, ou alors les grosses danseuses.
6: Non, des gaga danseuses, c'est comme des filles quand on dit, t'es un peu gaga, toi.
3: Ouais, hein.
6: une gaga danseuse, ouais.
3: Et donc voilà, en fait, nous, avec ma copine, donc déjà celle qui coud, qui fait tous les costumes, donc ça nous permet d'avoir une création un petit peu plus originale.
6: Mm-hmm.
3: On reprend pas mal de thèmes, style le cinquième élément, mais, Tomb Raider.
6: Oui, mais Karine, tu disais, pour finir la définition d'une gogo danseuse, tu disais qu'il y a celle qui est en string, topless, machin,
3: ouais.
6: Et puis apparemment... Donc
3: ça,
6: et donc c'est pas ton cas ?
3: Non, et puis celles qui sont plutôt axées sur le côté suggestif,
6: on s'en fout de ça, putain, quand on déballe, quand on défend 10 francs ou 100 francs qu'on voit une gogo danseuse, on veut repeindre le caleçon.
3: Ouais, mais attends, t'as des établissements où c'est généraliste, où la clientèle est super jeune, et puis.
6: Bien sûr, je veux dire,
3: ils sont pas du tout réceptifs à ce genre de délire, quoi.
6: Bien sûr.
3: Ils vont être là, voilà. Les filles vont traiter de salopes, ou des trucs comme ça, quoi.
6: Et ce qui est bien, non, pas forcément, ça peut être des spectacles où tu vois ça à l'air, c'est pas pour ça qu'on va les traiter de salopes. Ceci dit, ce qui est bien, c'est que si t'es bien foutu et tout ça, et qu'on ne peut pas voir ce qui s'y cache en dessous, c'est vrai que ça a un côté.
3: C'est beaucoup plus excitant, quoi.
6: Ah, grave.
3: Il y a plusieurs sortes de réactions quand je bosse. T'as souvent les nanas qui sont un peu jalouses, qui t'insultent de loin. Et puis bon, t'as les mecs qui sont vachement curieux, qui se mettent juste en bas du podium et puis qui attendent.
6: Salope, t'es bien foutu, t'es qu'une salope,
3: ouais,
6: t'es belle, contrairement à moi, t'es une salope. Ouais, si j'avais une queue, je la foutrais dans la bouche.
3: Attends, attends.
6: Non, c'est comme ça que les nanas. C'est pas ce qu'elles disent, c'est ce qu'elles pensent.
3: Ouais.
6: Jean-Pierre est avec nous de nouveau, hein.
3: D'accord, salut Jean-Pierre.
6: Jean-Pierre, t'es là ?
5: Oui.
6: Putain, mais
3: on
6: l'entend
3: toujours pas très bien.
6: Ah non, mais il est complètement
7: c'est
6: dans
7: lui qui parle pas fort.
6: Non, mais il est dans le désespoir, Jean-Pierre. Il a décidé d'être désespéré, donc laissons-le dans son trip.
3: D'accord. Et donc, ouais, puis bon, après, les gens voient que tu changes de costume, parce que nous, on fait plusieurs passages, on change de costume à chaque fois. Et ils voient que tu te déshabilles pas, puis donc, en fait, après, ils sont plus cool, quoi. Ils font moins attention à toi, ils t'harcèlent moins, et ils sont plus dans le délire à te regarder danser, à délirer, à te faire des sourires et tout ça, quoi. C'est sympa.
6: Ouais, non, mais c'est sûr, ouais. Et tu fais ça, donc, tu gagnes bien ta vie avec ça ?
3: Ça va, ouais, c'est tranquille. C'est pas évident, le statut d'intermittent,
6: mais... Tu gagnes combien, sans être indiscrète je me mets à ta place, hein. Donc je mets tout au féminin. Hein.
3: Ouais.
6: Sans être indiscrète, tu fais combien ?
3: Par soirée, c'est
6: assez. Non, de tour de poitrine.
3: Ah, tour de poitrine.
6: Mais non, combien ?
3: Non, moi je suis pas trop développée à ce niveau-là. J'ai fait un 90.
6: Ah. Non, je voulais savoir combien tu gagnais.
3: Par soirée ?
6: Oui. Non, mais au total par mois, ça te revient.
3: Par mois ? Ça dépend, en fait, t'as des mois qui sont un peu creux, comme...
6: le mois de février, il y a moins de jours, oui.
3: Voilà, ou le mois de février, ça dépend, entre 10 000 ou 8 000, je sais pas.
6: Ouais.
3: Et bon, par soirée, ça va de 800 à 1000 francs par fille, avec les frais de transport et l'hébergement, la bouffe, en principe, on bouffe avec l'équipe de la boîte.
6: T'as moyen de faire un peu plus d'argent et plus de soirées ?
3: Non, je pense que c'est pas la peine de forcer trop à ce niveau-là, parce que
7: C'est un métier qui est très fatigant.
6: Dommage, je me serais occupé de toi, toi.
7: Ouais.
6: J'avais non, la musique, j'avais tout ce qu'il y avait, tout, la musique de cirque. Hein. Approchez, messieurs dames, approchez. La gogo danseuse non salope qui ne se fout pas le string dans le cul.
7: Ouais, le string en comme ça le chat, il s'amuse.
6: Venez acclamer un petit 90A comme jamais vous n'en verrez. Non, madame, non, elle n'est pas vulgaire. Non, elle n'aime pas se faire critiquer. Voici la belle Karine de Marseille. C'est bon, il y a un rideau qui se lève et tout à l'intérieur.
7: Mais coucou, c'est
6: Clooney. Je te foutrais un vieux balai et puis tu te frotterais dessus.
7: Ouais.
6: Hein?
7: C'est super.
6: Bah, je pense qu'on pourrait faire quelque chose à
7: deux. Ouais. C'est un peu l'image qu'avait ma mère, en fait. Parce que mes parents, si tu veux, quand je leur ai fait plus ou moins comprendre que je voulais faire ça, bon, c'est pas qu'ils sont très vieux, mais c'est pas des gens qui sortent en boîte, tu vois. Donc, pour elle, le go-go dancer, c'était go-go girl, genre dans les films de M6, la fille en string avec les dollars dans le string, en train de se frotter au bar, comme dans les séries américaines qu'on voit sur la 6, quoi.
6: Mmh.
7: Et c'est vrai que quand ses amis lui demandaient, Karine, qu'est-ce qu'elle fait maintenant? Elle est danseuse en boîte. Alors, de suite, cette image vachement sulfureuse, genre,
6: tu vois. Oui, enfin, danseuse en boîte, ça fait plus entraîneuse, salope.
7: Hôtesse, bar américain, bar à pouf.
6: Ah bah oui, milieu de la nuit, forcément, on se dit déjà, elle a une mauvaise fréquentation, la drogue, la boisson, et elle est là pour aguicher les clients et finir leur soirée avec.
7: Alors que c'est un
6: Apolline,
7: en fait.
6: Tu pourrais pas faire gogo danseuse?
8: Non. Non, ça me branche pas trop.
6: Non, ça te branche pas trop.
8: Non, mais c'est sympa.
6: En privé.
8: Ça, je critique. Ah, en privé, c'est différent.
6: Genre en privé,
8: non,
6: en privé.
8: Non, mais je critique pas du tout ce métier, mais ça me branche pas. Non,
6: tu me balanceras un petit string ou pas en privé ou pas?
8: Un petit string en privé, pas à toi déjà.
6: Non, pas à moi, mais en privé, tu mettrais un string ou pas?
8: Un string, j'aime pas les strings, tu devrais le savoir.
6: Oui, non, mais non,
8: c'est pas. Il y a une belle polémique sur ce fameux string d'ailleurs.
6: Ah bon? Ah, de la dernière fois, là. Non, mais je parle d'un vrai string, pas celui
8: non,
6: que...
8: Non, je mets jamais de string.
6: Non, jamais, non.
8: Non, franchement, non.
6: Non, plutôt de culotte, bateau.
8: C'est celle culotte en coton blanc.
6: Oh là là, quelle horreur.
7: Ce qui passe avec les culottes en coton, c'est que ça marque sous les jeans, les tarques et les trucs comme ça.
6: Un manque de chic, tu fous, quand tu fais
7: ça,
6: puis
7: d'un c'est bizarre, quoi.
6: Putain.
7: Ouais.
6: Ça peut avoir de temps en temps son petit côté sympa.
7: Ouais, non, moi je sais que j'aime bien les grosses culottes en coton, mais selon comme tu tringues, c'est clair que ça fait trop...
6: Chaque fois, se taper des petits bateaux, ça devient pas gros. Hein?
8: Ouais, quel jeu de mots.
6: Non, mais c'est vrai, de temps en temps, mets un peu de dentelle, tu mets un peu
8: mais
6: de dentelle à peau.
8: Ah, j'ai pas de culottes jolies. Ouais, en dentelle.
6: J'ai pas eu chance de la voir, malheureusement, je suis tombé au mauvais moment, une période a été plutôt coton que dentelle.
8: Ah bon? J'en souviens plus de ça.
6: Non, mais justement.
8: Ah oui, à cause du fameux soutien-gorge.
6: Non. De quand l'époque on était ensemble.
8: Ah ouais, t'as pas vu ma culotte, je l'avais déjà retirée.
6: Ah non, ça je m'en souviens pas. Alors, ou alors vraiment, sur là, j'avais dû prendre beaucoup de drogue. Je devais être calé parce que j'ai rien compris. Mais non, mais Karine, mets un peu de dentelle.
7: Qui moi?
6: Bah oui.
8: Elle met que ça, Karine.
7: Ah non, moi je mets des shorts en vinyle. Échancré, mais pas de string, tu vois.
6: Ça, c'est pas mal, ça, c'est bon. Alors, t'as forcément un beau corps, faut avoir des belles formes.
7: Ouais, c'est assez musclé, ouais, en fait.
6: Non, mais t'as un cul qui rebondit bien, t'as un joli cul, quoi.
7: Vaut mieux avoir une bonne santé, un bon physique, quoi, pour faire ce métier, parce que c'est clair que c'est assez fatigant.
6: Ouais,
7: c'est la nuit, c'est un phénomène de lassitude, c'est pour ça que, comme disait la jeune fille, je me rappelle plus son prénom.
6: On s'en fout les prénoms.
7: Mais c'est un métier hyper. Enfin, je compare pas au Valentina, mais.
6: T'es en train de faire des exercices là où t'es avec un mec?
7: Là, je suis avec un bon copain.
6: Ah oui, d'accord, il est en train de te tripoter là, non?
7: Voilà.
6: Très légèrement, non?
7: Bah, en fait, il m'a plus tripoté pendant que j'attendais au téléphone parce que j'ai attendu pas mal de temps.
6: Pourquoi faut-il? Alors qu'on a 24 heures sur 24 heures en général. Au moment où tu passes à l'antenne sur une radio, il faut qu'il vienne t'emmerder. Mais tu peux pas lui demander, les pattes et te concentrer.
7: Mais non, mais il m'emmerde pas.
6: Non, il te tripote. Je l'ai senti te tripoter. Je t'ai senti bouger à un moment donné, un mouvement. Et j'étais persuadé qu'il se passait un truc.
7: Ouais. Là, il vient de s'allonger sur moi.
6: Voilà, je le sens, mais évidemment.
8: En live.
6: Regarde, là, elle parle même plus. Ça y est. Tu veux qu'on te laisse? Il va te bouffer la chatte, c'est bon?
7: Non, ça y est, c'est déjà fait.
6: Il t'a bouffé la chatte pendant qu'on parlait?
7: Ouais.
6: Non, tu déconnes.
7: Non, pendant que vous parliez, mais j'étais pas à l'antenne.
6: D'accord, mais maintenant, est-ce qu'il pourrait te rebouffer la chatte pendant qu'on parle tous les deux, là?
7: Ouais, ça se pourrait, ouais.
6: Bah, non, ça se pourrait pas, demande-lui.
7: Est-ce que tu pourrais me bouffer la chatte? Non,
6: c'est faisable? Le dire que ça pourrait, faut qu'il le fasse, juste comme ça.
7: Non, mais là, disons que, en départ, j'étais allongé sur le ventre et il était en train de masser.
6: Tu sais ce qu'on va faire?
7: Ouais.
6: On va continuer à discuter.
7: Mm-hmm.
6: Et puis, lui, il va se faire un cunilingus.
7: D'accord.
6: Et on va voir si tu peux rester concentré.
7: D'accord.
6: D'accord?
7: Ok.
6: D'accord. Et comment il s'appelle le prénom de ton pote?
7: Philippe.
6: Philippe, il m'entend?
7: Non, il t'entend pas parce que c'est le téléphone de l'hôtel et
6: Ah, vous êtes dans une chambre d'hôtel.
7: Ouais.
6: D'accord. Tu peux demander au client Excuse-moi. Tu peux demander à ton client de...
7: Non, c'est pas mon client.
6: Non, ton mec,
7: fiancé.
6: Ton fiancé, de te faire un cunnilingus et de lui expliquer que pendant ce temps-là, on va continuer à discuter et voir s'il est capable de te déconcentrer.
7: D'accord.
6: Alors, on y va.
7: Alors, il faut que tu me fasses un cunnilingus pendant que je passe à l'antenne pour savoir si tu es capable de me déconcentrer.
6: Ouais. Alors, je réponds à sa place.
9: Ouais, ça peut se faire.
7: Ouais.
9: Ça peut se faire.
6: Donc, il est en train de le faire, là?
7: Non, là, non.
6: Il le fait pas?
7: Non.
6: Ah, merde.
7: Ben, je t'ai dit, on a déjà tout fait pendant que
6: oui,
7: que
6: ben, en fait, quoi. Parce que vous l'avez fait une fois, que vous le refaites plus. Ne me dis pas que t'as fait l'amour une seule fois dans ta vie avec lui, qu'après vous l'avez fait, vous avez plus jamais refait.
7: Oui, justement.
6: Bon. Alors, vas-y, allez. Écarte-moi ces guibolles, enlève-moi cette vulgaire culotte, et qui vient de te foutre le nez
7: non,
6: dans la grotte.
7: Hein? Je suis tout nu.
6: Bon, ben alors, écarte-moi ces guibolles. Et tu me fais ça gentiment, voilà. Ce qui serait bien, c'est que lui, se mette au milieu, et voilà. Qu'il vienne voilà. Allez, qui te tendent la pelouse. Bon, voilà. Oula, t'as du mal à te concentrer?
7: Non, ça va.
6: Ça va, il te fait quoi, là, pour le moment?
7: Non, pour l'instant, il me caresse le dos.
6: Ah, mais t'es sur le ventre?
7: Mais oui!
6: Ah, mais mets-toi sur le dos!
7: Mais non!
6: Monsieur, allez, fais-moi plaisir, Karine.
7: Je vais te calmer, hein?
6: Non, mais juste pour me faire plaisir.
7: Ah, pour te faire plaisir. Et toi, qu'est-ce que tu fais pour me faire plaisir?
6: Ah, bah, moi, pour l'instant, je suis debout, et si tu veux, après, je pourrais me branler en tête. Déjà, je devais faire un Paris by Night et finalement, là, je suis pas parti, là, je sais pas ce que j'ai, là.
8: Demain.
7: T'es pas en forme?
6: Non, mais si, ça va, mais j'ai une séance de photo avec capot dans les chiottes pour faire la photo de ses seins pour la mettre sur internet.
8: J'ai
6: Il faut
8: oublié.
6: Absolument qu'on le fasse et voilà, quoi. Donc, tu t'es mis sur le dos ou pas?
7: Non.
6: Allez, mets-toi sur le dos.
7: Ah, mais de toute façon, je pourrais te dire oui, puis je pourrais.
6: Oui, non, mais évidemment. Évidemment, le délire, c'est de jouer le jeu, hein,
7: ouais,
6: effectivement.
7: C'est
6: sinon, c'est pas. Évidemment, tu peux faire semblant, j'ai rien pour vérifier, mais c'est le fun, c'est ça qui est marrant.
7: D'accord.
6: Tu joues le jeu pour déconner avec ton mec juste deux minutes, c'est juste pour tester un truc.
7: D'accord, moi, ça y est, je suis sur le dos.
6: D'accord, tu te mets vraiment sur le dos?
7: Ouais.
6: Bon, alors, demande-lui, je sais pas, ou même pas forcément te faire un cuni, mais je sais pas, tu vois, te caresser les seins. Il se peut s'asseoir sur toi?
7: Ouais, non, mais c'est pas trop confortable, non, je préfère rester comme ça, ça va, c'est tranquille.
6: Non, mais toi, oui, mais lui, qui s'assoit sur toi.
7: Disons qu'après, j'ai d'avoir un peu...
6: Envie. Ah, mais quand t'en as marre et que t'as vraiment envie de lui, à ce moment-là, tu me dis, je te lâche, et puis tu raccroches, et quand t'en as droit,
7: Non, mais attends, j'ai téléphoné pour parler du gogo, bon, ça, si ça t'intéresse pas,
6: hein. Ah, ouais, bah, maintenant, on parle d'autre chose, quoi.
7: Ouais. Hein? Ouais, surtout ça, ouais.
6: D'accord.
7: La Belgique, c'est comment?
6: Pardon?
7: La Belgique.
6: On y va ce week-end.
7: Ouais.
6: Mais ce qu'il est en train de te faire, ton mec, en ce moment, c'est comment?
7: C'est bon, c'est romantique, c'est doux, c'est plein de tendresse.
6: Mais qu'est-ce que vous foutez à l'hôtel, par contre?
7: Ben, parce qu'en fait, si tu veux, moi, je suis venue le voir et il travaille dans la région. Là, il est directeur d'une discothèque.
6: Ouais.
7: Et comme ils vont bientôt réouvrir, il prépare ça pour le mois de mai.
6: Il doit s'en faire des meufs pendant que t'es pas là, alors.
7: Ah, ben ouais, moi, je pourrais dire pareil, alors.
6: Bah oui, non, je sais bien, mais un patron de boîte, attention, ça y va. Moi,
7: non,
6: tous les patrons.
7: Patron, directeur.
6: C'est encore pire. Les gérants, c'est ceux qui mènent la boîte. C'est eux qui mènent. C'est eux qui ont l'argent. C'est eux qui prennent dans la gueule dès qu'ils n'ont pas les résultats. Mais pendant qu'ils ont les résultats, c'est eux les kings.
7: Ben en fait, quand j'ai téléphoné hier soir, c'était pour parler, pour revendiquer. Les problèmes qu'il y a dans.
6: Attends, qui tripote pas trop, qui tripote pas trop parce que des fois tu te déconcentres, hein.
7: Non, je me déconcentre pas du tout, je cherche mes mots.
6: Ouais,
7: pour être clair et audible. C'est-à-dire que le milieu de la nuit, comme tout le monde le sait, c'est un milieu très masculin.
6: Mettre la gaulelle. Non, pas toi particulièrement, c'est le principe, c'est la situation dans laquelle tu te trouves.
7: Et donc en fait, ce qui se passe souvent, c'est que par rapport au mec de la sécurité dans les discothèques, j'ai remarqué qu'il y avait un peu un abus de pouvoir.
6: Mmh.
7: Et c'était vraiment. Surtout remarquable dans le sud, quoi. C'est vraiment, t'as l'impression que t'as des milliards à l'entrée, quoi.
6: Oui, c'est
7: genre
6: vrai.
7: Le mec, il arrive, tu passes, tu viens de finir ton passage, tu descends, t'es encore en tenue, en costume. Le mec, il t'attrape par le bras, quoi, il te tire. Si attends, je te présente quelqu'un, et tu le connais, lui? Et moi, non, je le connais pas. Et le mec, et moi, tu me connais? Et moi, non, je te connais pas. Le mec, ouais, ben, heureusement que tu me connais pas. Hein. Vaut mieux pas que tu saches qui je suis.
6: Pourquoi?
7: Et
6: ah
7: en
6: oui,
7: fait,
6: d'accord,
7: le mec, c'est un problème de la sécu. Gros loup, tu sais, qui fait le mia, style, attends, je vais te présenter une nana, toi t'arrives, tu passes par là, tu te fais emporter par le bras, mais tu sais pas d'où ça t'arrive.
6: Je veux dire,
7: c'est... Puis même par rapport aux jeunes clientes, quoi, des fois t'as des nanas qui vont en boîte, qui sont assez jeunes, assez impressionnables, elles ont un peu vu, je veux dire,
3: devant un mec plein d'autorité, un peu balèze.
6: Oui, non, mais bien sûr. Mais oui, bon, c'est vrai. Mais en même temps, on aura beau le dire, et c'est vrai qu'on le dit à chaque fois, il faut quand même faire attention. Je dis pas qu'à ce moment-là, la fille n'y est pour rien, mais elle est aussi quand même. Les parents acceptent qu'elle sorte. Donc les recommandations des parents, effectivement, ce sont que des phrases. Et après, on dit toujours oui, et puis on le fait pas. Mais faites attention à ça. Ouais, c'est vrai qu'il faut être super prudent parce que. Ah, Rigaud.
10: Il l'a trouvé.
6: Je l'ai, Rigaud. Non, j'ai trouvé, je cherchais un truc. Non, mais quand même, les filles, c'est vrai que quand elles sont à 16, 17 ans, il y en a des, il y en a des mignonnes. À 18 aussi.
3: C'est les filles qui osent pas dire non, quoi, qui osent pas refouler les gros relous, en fait.
6: Voilà, donc.
3: C'est eux les plus dangereux, quoi, parce qu'en fait, ils sont pas méchants. Mais il suffit de leur dire un non catégorique, franc et net. Et puis bon, ils comprennent de suite où ça va, quoi. Je veux dire, le mec, à la limite, il m'aurait demandé, tu sais qui je suis, j'aurais pu dire non, t'es un gros con.
6: Ouais.
3: Ça m'intéresse pas de savoir qui c'est.
6: Des fois, il y a des noms de filles qui sont un peu bourrées. Puis, non, mais c'est... après, tu vas me sauter, après, tu m'aimeras plus. Et toi, tu dis, mais si, alors que je suis
3: Mange-moi,
6: Puis après, tu fais comme les filles qui avaient témoigné une fois qu'ils se faisaient sauter dans les chiottes de boîte et tout.
10: Ah,
6: quelle horreur.
3: Non, chacun fait ce qu'il veut avec ses cheveux, mais bon, il faut avoir un minimum de respect d'un bon propre pour sa personne.
6: Non, évidemment, avoir du sperme dans les cheveux, ceci dit, ça colle bien, c'est un peu comme. On a vu ça dans Marie à tout prix, pour ceux qui ne l'ont pas vu, ce film.
3: Ouais.
6: Bon, enfin voilà. Bah, t'as l'air d'être déconcentrée, ma petite Karine, à cause de ton patron de boîte, là.
3: C'est toi qui fantasme, en fait. Je suis toujours allongée sur le ventre.
6: Non, je ne fantasme pas. Je préférerais que tu sois sur le dos. Ça m'exciterait beaucoup plus.
3: Ouais.
6: Mais c'est parce que t'as pas grand chose à montrer au niveau des seins que tu te mets sur le ventre.
3: Voilà.
6: Hein, que tu te mets sur le dos.
3: Tout à fait.
6: Bon, en tout cas, t'as un très joli cul, je tenais à te le dire. Non, franchement, et t'as bien fait de te mettre de dos. Et d'ailleurs, pour toi et ton copain, vous n'avez pas la radio derrière vous aussi?
3: Non.
6: Ah bon, d'accord. Non. C'est dommage, parce que là, tu vas rater un truc, parce que du coup, tu m'as donné envie de mettre un extrait d'une face B d'un Bob Sinclair, c'est un monsieur qui fait de la house.
3: Ouais, je connais.
6: Il a sorti un maxi, et sur une face B, il y avait un morceau qui s'appelle L'Autostoppeuse.
3: Ouais.
6: Et en fin de compte, c'est pas du tout un morceau, c'est un extrait de film de cul, qui démarre tout doucement, où c'est un mec qui prend une autostoppeuse. Et il commence à lui parler. Finalement, il va dans la forêt. Et au début, c'est gentil. Et après, ça devient très, très violent.
3: Ah ouais.
6: Donc. Public jeune, s'abstenir d'écouter la radio à ce moment-là, on vous aura prévenu. Bien qu'il soit minuit et demi passé, que vous devrez déjà être couché. Donc, il faudra
3: un suppo au lit.
6: Un suppo et au lit. Par contre, si vous êtes d'un certain âge, fille ou garçon, et assez vicieux ou vicieuse, si vous aimez le sexe, c'est le moment d'écouter très attentivement cet extrait. Car. Je vous demanderai peut-être de remettre ça ce week-end en live et d'enregistrer. Mmh. Et vous serez récompensé avec une musique de nuit. Non, je plaisante. Voilà, ma chère Karine, je t'embrasse.
3: Oui.
6: Très fort, à bientôt, bonne nuit. Et sois sage. Dans un instant avec Apolline, nous allons aller du côté du courrier. Bien sûr, en pleine forme, Apolline. Toujours là. Et si vous voulez faire la dernière ligne droite de cette radio libre du Star System, les enfants, Manu vous attend au standard. Je veux que les 24 lignes sonnent, sinon je me casse. Il n'y en a que 7 ou 8 qui sonnent. 0-803-08-5000. Tiens, je mets même pas l'autostoppeuse tant qu'il n'y a pas les 24 lignes qui sonnent. Donc ça va être très vite. Attention. Donc si vous voulez en plus l'enregistrer, voilà.
3: Ça arrive, mais bien sûr que ça arrive.
6: Mais les 24 lignes ne sonnent pas encore.
11: 5000, oui.
6: Voilà. Et vous continuez à les faire sonner, bien entendu, avec dans le but de venir défoncer l'antenne de la radio. 0-803-08-5000. Et les filles, on vous défoncera le cul. Enfin, je veux dire, l'autostoppeuse, et puis juste après, un bon vieux souvenir. Tu viens de ça, Rigo? Mel Brooks.

0: Attendez que je baisse un peu la radio, on s'entend pas. Vous avez eu de la chance de me trouver. C'est plutôt désert par ici.
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0: 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Dis-moi le doigt d'entre une balle.
3: Mais c'est pas grave, je prends. Et à ce moment, j'ai la trice, j'ai envie de tirer n'importe quoi.
1: Attends, celle qui vient, là, elle va te plaire, je pense.
3: Ah non, mais la saison, non, mais...
1: Ouais, non, mais alors là, il y a Aurélie, elle a 20 ans, et elle appelle de Toulouse.
3: Ouais.
1: Et je crois qu'on l'a en ligne. Elle est un peu timide, donc elle a peur. Mais je me suis dit, bon, Max, il va l'aider.
3: Mais non, on dirait ma sœur, là, je peux pas, elle lui ressemble trop. C'est trop le style de ma sœur, ça. Elle est là, en direct. Allô? Bonsoir.
4: Bonsoir.
3: Ça va bien?
4: Oui.
3: Bon, alors, cher Max, je découvre le courrier que je ne lis jamais, hein, je le rappelle. Mm-hmm. Alors, torche-toi le cul avec ma lettre?
4: Mm.
3: Putain! Je m'appelle Aurélie, j'ai 20 ans, c'est ça?
4: Oui.
3: T'auras 20 ans le 11 mars prochain, donc c'est-à-dire...
4: Jeudi.
3: D'accord, ok. Prochain, et je serai toute seule chez moi.
4: Oui.
3: Ça veut dire quoi, ça?
4: Je suis déprimée parce que mes parents sont partis à une soirée, donc voilà, j'ai passé mon anniversaire toute seule.
3: Et tes potes, bon, enfin, généralement, c'est comme ma soeur, n'importe qui, quand ça tombe pendant la période des vacances et qu'elle est au ski, tout ça, on attend qu'elle rentre, ou alors quand c'est en semaine, on attend le samedi soir.
4: Bah ouais, bon, je vais essayer d'organiser un truc.
3: Bah oui, c'est le samedi soir que ça se passe. Bah, c'est pas à toi d'organiser un anniversaire, les 20 ans! On n'a pas tous les jours 20 ans, ça n'arrive qu'une fois seulement, tu connais?
4: Oui,
3: l'occasion,
4: oui.
3: Il faut la saisir, hein?
4: Oui, oui.
3: D'accord. Voilà. Je t'en prie, viens, et puis... Tu me tires. Non, tu n'es pas ça.
4: Vulgaire.
3: Non, faire l'amour, si c'est vulgaire, faire l'amour, alors là, je suis désolé. Alors non, alors
4: d'accord,
3: là, non.
4: Rien.
3: Alors, je t'écris, je souhaiterais que tu quoi?
4: Ah, tu me donnes des nouvelles.
3: Ah, tu me donnes, non, que tu donnes aux auditeurs.
4: D'accord, oui.
3: Ah oui, des nouvelles aux animateurs standardisés suivants. Arnold. Alors, Arnold. Arnold, je le vois très souvent, parce que Arnold, faut que je te le dise hors antenne, mais...
4: Oui.
3: Bon, attends, je vais te le dire hors antenne, vite fait. C'est pour elle, c'est de l'excuse, c'est son anniversaire. Je vais te dire quand même un truc sur...
0: Allez, vas-y.
1: Un scoop.
3: Vas-y. Bah oui, elle peut pas les autres, on veut.
1: Ouais, donc il coupe le micro. Oh là là,
3: on est passé dans les débats de Gérard, d'accord?
1: Wow.
3: Donc tu l'entends régulièrement sans le savoir, d'accord? Je peux pas te dire qui c'est, mais d'accord. Ok, il était jeudi dernier. Donc voilà, ça c'est une première chose. Sinon Arnold, je le vois très souvent parce que en ce moment je fréquente des gens avec qui il travaille indirectement. Donc je le vois dans les locaux, d'accord, de temps
4: d'accord.
3: en temps. Je peux pas te dire quoi parce que c'est concernant ma vie professionnelle et c'est pas encore fait. Mais c'est vrai.
4: D'accord.
3: Mickaël, grâce à qui j'ai retrouvé un ami, à Mickaël qui m'avait remplacé à la période où je faisais le matin.
4: Oui.
3: Aucune nouvelle. Pas de nouvelles, bonne nouvelle, donc il va bien. Rigo, peut-être tu as des nouvelles, peut-être, de Mickaël.
5: Mickaël, ouais, il va très bien, ouais.
3: Ouais, c'est ça. Ouais. Tu vois, donc j'avais raison, quelque part. Pas de nouvelles, bonne nouvelle, c'est toujours comme ça. Et enfin, Jim. Bah, Jim est toujours à fun.
4: Et il fait quoi?
3: Et il est excité, pas mal. Et quand je vais lui montrer ta photo, à mon avis, il va avoir envie à ce que tu viennes lui rendre une petite visite à Paris quand tu seras là.
4: Et quel âge il a, Jim?
3: Et Jim, il doit avoir 23, 24 ans, un truc comme ça, 24 ans.
4: Ah,
3: tu peux l'appeler 1664, Croc. Enfin, tu.
4: Ouais,
3: c'est ses petits surnoms à lui, hein. C'est...
4: D'accord.
3: Voilà, très bien. Mais t'es une très jolie fille, hein.
4: Merci.
3: Comment ça se fait que t'es célibataire?
4: Pardon?
3: T'étais pas célibataire?
4: Oui.
3: Mais comment ça se fait?
4: Ah, bah, c'est comme ça.
3: Tu le souhaites ou pas?
4: Non, je cherche pas non plus.
3: Non, ouais, on vient, ça tombe comme ça, un peu comme une crotte de moineau qui vous tombe sur le cou, on sait pas.
4: On est bien célibataire, il y a vachement d'avantages.
3: À qui le dis-tu? Alors là, je vais te dire, bien sûr qu'on est bien. Mais de temps en temps, d'avoir de la visite, d'avoir quelqu'un comme ça.
4: Ouais.
3: Pas trop longtemps, hein.
4: Ah non, si.
3: Parce qu'après, on se lasse, hein, ça va vite, hein.
4: Il faut avoir quelqu'un, autant avoir quelqu'un de sérieux.
3: Voilà! C'est le mot que je cherchais depuis tant d'années en ce qui concerne la vie à deux. Sérieux. Quelqu'un de sérieux. Voilà. Pour faire quelque chose.
4: Sérieusement.
3: Sérieusement. Voilà, exactement. Avec qui on pourrait boire quelque. Sérieux. Tu connais pas ce que c'est qu'un sérieux? C'est de la bière. C'est un demi,
4: d'accord.
3: C'est un demi-litre. C'est ça, c'est un demi-litre de bière.
1: Ouais, un
3: demi-litre de rien. Okay. Je me souviens d'ailleurs un copain à moi que je vois toujours, qui est grenoblois, et qui avait un tic, qui faisait, non, sérieux, non, tu sais, faisait un petit, et après, il y avait Danny Boone qui faisait, non, sérieux, je vous demande un petit peu de sérieux, mais lui disait, non, sérieux, c'est trucs de Grenoble, c'est typiquement grenoblois. C'est on était à Sainte-Maxime et on était il avait déjà bu un ou deux sérieux. Et il y a le serveur qui vient et qui lui demande, c'est une histoire vraie, c'est une connerie, hein, c'est pas très drôle.
4: D'accord.
3: Mais qui vient et qui demande si on avait envie de boire quelque chose. On était au deuxième verre, je fais non c'est bon, et toi il me fait non. Et puis l'autre il fait non sérieux c'est bon. Non sérieux. Et l'autre il revient avec un sérieux.
4: Ok.
3: Donc Grenoble,
1: mais c'est non, mais c'était drôle quand même.
3: Non, j'ai dit que ça n'était pas forcément drôle, mais c'était une anecdote. Mais c'est vrai que quand il est arrivé avec le truc, il dit mais j'avais commandé, mais si vous avez demandé un sérieux. Et lui il disait mais non, et là je lui ai dit mais si tu vois ton tic de dire toujours non, sérieux, bah voilà, l'autre il a cru que tu voulais un sérieux.
4: Bah voilà. Ouais.
3: Je l'ai bu, je me suis défoncé la gueule. Je me souviens encore avoir vomi sur les pavés de Saint-Tropez. Oh, comme si c'était hier.
5: C'était hier.
3: J'ai même dreamé que j'enculais Eddie Barclay. C'est pour dire à quel point j'étais fracassé. Non, mais attends, j'ai fini. Oh là là, j'ai fini cul nu dans un yacht là. C'était extraordinaire là. Enfin.
4: Ouais, c'est bien.
3: Ah bah c'est le soir où j'ai sujet de Johnny. Hein oui. Attention, prends pas trop de crack, hein, parce que moi j'ai pris beaucoup de crack à une époque. Hein.
4: Tu parles à moi?
3: Bah oui.
4: Mais je prends pas de crack, non.
3: Les mecs ils testent et tout. Okay. Hein. C'est oui. Comme là, tu connais pas le sketch de Sylvie Joly quand elle teste Sylvie Joly? Tu connais Sylvie Joly?
4: Oui, grande
3: comique,
4: oui.
3: C'est celle qui a influencé énormément Muriel Robin et notre ami Pierre Palmade, entre autres.
4: Bien sûr.
3: Ah bah oui, parce que. Non mais c'est vrai?
4: Ah non, c'est pas vrai.
3: Ah, c'est la vérité vraie, tu demanderas, tu verras, Pierre Palmade a été influencé, ça a été son modèle. Sylvie Joly qui dans les
5: années. Fréquence Star.
3: Il l'a dit dans Fréquence Star en plus, et je le savais.
5: Moi j'ai vu,
3: et à l'époque, elle était déjà comique, à l'époque où il y avait Guy Bedos et Raymond DeVos qui étaient déjà à l'apogée de leur truc également. Elle aussi, en 1976, a sorti un album qui est mortel, hein, et lui, écoutez, t'es tout gamin, et si tu écoutes bien, et si vous écoutez bien Sylvie Joly, à l'époque des années.
4: D'accord.
3: Au début des années 70, tu retrouves exactement les mêmes intonations et le même style d'écriture que Palmade.
4: Ah.
3: Et donc, à un moment donné, elle a un sketch qui est très très drôle où il y a sa fille qui va sortir, et indirectement, elle fait. Tu sors ce soir? C'est genre comme toi, t'as 20 ans, t'as envie de t'amuser, genre t'as plus de compte à rendre, t'es majeur et tout. Tu sors ce soir, hein? Tu vas t'amuser avec tes copains? Il y aura des filles? Hein? Non? Il y aura que des garçons? Non, puis elle dit pas comme ça, elle dit, hein? Puis tu vas boire un peu? Puis tu fumeras aussi un peu? Hein? C'est la mère qui essaye indirectement de c'est le truc de l'histoire du crack que je t'ai demandé. Ça va, tu craques un peu, tu?
4: Non.
3: Hein?
4: Non, d'accord. Non.
3: Très bien. C'est quoi tes passions?
4: Mes passions, j'écoute beaucoup de musique, je fais du piano.
3: Fun, Max, tout ça.
4: Non.
3: Non, ça non.
4: Non, si, j'écoute depuis 5 ans, je suis une fidèle aussi.
3: D'accord, ok, une fidèle. Tu m'as jamais trompé alors?
4: Non, jamais.
3: D'accord, mais t'es jamais venu toi à Toulouse, on a fait des soirées, t'es jamais venu?
4: Ouais, non.
3: Non, d'accord, ouais, non, ça c'est des trucs.
4: J'aime pas trop l'ambiance des boîtes.
3: Mais on s'en fout, une occasion comme celle-ci, je viens une fois tous les 36 du mois à Toulouse, l'autre elle m'écoute depuis 5 ans et elle vient pas.
4: Ouais, non.
3: Bah t'as tort, parce qu'on s'est bien amusé, c'était où à Toulouse qu'on était? Ah, c'était oui, c'était sympa. Bah, c'est au James. Je vais y retourner d'ailleurs. C'est super sympa.
4: D'accord.
3: Ah, t'aurais dû venir techno, mais sympa quoi. Bon esprit.
4: Okay.
3: C'est à l'Opéra Night, je crois que ça s'appelle le club. Je vais y retourner avant la fin. Tu viendras, hein?
4: Bon.
3: D'accord.
4: Je promets rien.
3: Attends, je vais bien regarder la vitesse. Je vais bien regarder la lumière. Attends.
1: Il se méfie de moi, Aurélie.
3: Non, oui. Je regarde. Oui, donc je disais. On reviendra. Je veux dire, ça serait quand même dommage que tu viennes pas. Hein, Rigo, elle est, faut dire ce qu'elle est. Elle est 20 ans, mais elle est jolie.
4: Mais ta sœur, elle est
3: elle a du charme, voilà.
4: Je ne ressens pas à ta sœur.
3: Non, t'es dans le même esprit aujourd'hui. Je vous vois toute grande.
4: Ah oui, faux.
3: Le visage très légèrement allongé et les cheveux mi-courts, voilà. Donc c'est un peu le style en ce moment des filles d'une vingtaine d'années.
4: Oui, mais j'ai les cheveux qui ont raccourci parce que c'est une photo qui a été prise il y a un an.
3: Et malgré que t'es 20 ans, t'as une voix un peu femme. Et t'entendrais ma sœur au téléphone. Elle m'a laissé un message avant-hier. Parce qu'il y a l'anniversaire de ma mère samedi.
4: Oui.
3: Et quand j'entends le message de ma sœur, j'ai l'impression que c'est une nana qui me drague. J'ai dit, putain, qu'elle laisse son numéro de téléphone et tout, tu vois. Elle me la pécho et tout. Ouais, c'est ta sœur, c'est Gerson. Putain, tu sais, je redescends d'un ton. Non, je reconnais sa voix. Mais attends, mais j'hallucine maintenant, c'est une vraie femme.
4: Eh ben ouais.
3: Et c'est vrai que c'est malheureux, mais bon, ma sœur, elle a 21 ans. Mm-hmm. Mais pour moi, ça reste, c'est vrai, c'est con, hein, je le dis à chaque fois, mais ça reste ma petite sœur.
4: Bah oui.
3: Et malgré tout, bah, je me dis, merde, elle a 21 et tout, on parle de son mec, elle va plaquer et tout, ça fait 3 ans, elle sait plus. Elle a une période, ça a été dur. Donc tu te retrouves à parler, moi j'aime bien, des fois je dis, ça va avec ton mec et tout, comme ça, des fois elle me lâche un peu, elle me crache la valda, tu vois, elle me raconte un petit peu ça tout. Bah ouais, parce que c'est très bien que je côtoie ça tous les soirs à l'antenne et tout, etc. Donc, je sais pas forcément aborder correctement le sujet, mais ça me dérange pas d'en entendre parler.
4: Bah oui.
3: Et quand elle raconte son truc, tu vois, je me dis putain, c'est dingue, pour dire que elle me parle de ses problèmes et tout.
4: Ah ouais.
3: Nanana, nanana.
4: Elle a grandi et
3: voilà.
4: Toujours ta petite sœur.
3: Voilà, exactement. J'ai jamais demandé ses fantasmes, elle a jamais osé demander les miens, mais un jour on abordera le sujet. Je sais qu'elle nous écoute.
4: C'est curieux.
3: Hein?
4: C'est curieux. Hein?
3: Bon, c'est juste pour en savoir un petit peu plus sur ma petite sœur. Voilà. Ouais. D'ailleurs, au passage, c'était son anniversaire il y a quelques temps. Elle était au ski. Je lui ai toujours rien acheté. Je lui dis à chaque fois, qu'est-ce que tu veux?

0: ta couleur préférée? Oh, le bleu.
1: Bah oui.
0: Hein, comment j'ai baisé tout le monde. Et tout le monde se demande comment il a fait. Je sais pas, j'ai dit au pif.
1: Okay.
0: Non, mais c'est le bleu.
1: Bah oui.
0: Tu vois comment j'ai devancé le truc, hein. Toi, ah, tu fais un 74, un 75, non?
1: Non, 70.
0: Ah, tu vois.
1: Tu veux mes mensurations aussi?
0: Ouais.
1: Alors, je vais commencer qu'à partir de la taille.
0: Non, on s'en fout de ça, on s'en fout ça.
1: Bon, ouais. D'accord.
0: Si, c'est important la taille, quoique des fois vous avez des trucs et puis. Bah, vas-y, la taille.
1: 60 de tour de taille.
0: Ouais, d'accord, ok.
1: Et 85 de tour de hanche.
0: Ouais, voilà. Et le bonnet?
1: Non, on s'en dira pas.
0: Hein? Non? Bon, alors la cagoule alors?
1: Non, pas du tout.
0: Non, non plus. Bon, c'est du petit ça. Hein. Ouh là là, tout de suite. Parce qu'elle sait que j'aime le 90. De toute façon, c'est simple pour moi de savoir. Parce que quand je commence à aborder des sujets qu'elles veulent pas et qu'elles me connaissent par cœur, ça veut dire qu'elles savent que j'aime les. Si elles disent non, j'en parle pas, ça veut dire que.
1: Bah, tu vois, Gaëlle, ça devait être à peu près la même chose.
0: Ok,
1: crois.
0: Au revoir. Aurélie, tu ne quittes pas, hein, d'accord? On va revenir dans un instant parce qu'on est très pressé. Curtis pour la musique dans un instant avec Superstar Dog. Appelez-nous 0803.
2: Oui, ça va.
0: Et bah, continue à avaler.
3: Bon.
0: Voilà. Oh, ça va, c'était pour plaisir. Oh non. Et si on gagne, c'est pour moi. Hein.
3: Bah,
0: alors, Valérie, on est en train de gratter.
2: Alors 10 francs.
0: Déjà 10 francs pour le morpion. Donc, ouais. C'est bien.
2: Moi, que dalle.
0: Pour l'instant, Apolline, que dalle. Je vais vous laisser gratter. Tiens, voilà. Ah. 0.
3: Ouais. Ah, 10 balles.
0: 10 balles aussi. Donc, ça fait 20 balles pour l'instant de gagner. Ouais, on continue à gratter. Francs. 5 francs, non, c'est vrai? Putain, deuxième morpion encore. 5 francs, Valérie. Vous voyez, Valérie?
4: Moi aussi, je fais partie de la princesse des jeux. Hein.
2: 5 francs.
4: On peut me gratter, moi aussi. Hein.
0: Mmh. Attends, j'enlève.
3: 100 francs.
0: Là.
3: 100 balles, 100 francs.
0: C'est quoi, 100 francs?
2: Non, non, non.
3: Je crois pas, je ne crois pas.
0: C'est un vieux mensonge, ça, ça, si.
3: Non, c'est pas vrai. 100 francs.
2: Alors
0: Valérie, pour l'instant, elle sans déconner.
5: C'est le combien?
6: 115 francs, quand attends 3 morpions.
0: Manu, alors attends,
7: je te donne quand même les 10 balles.
2: Bien.
0: Alors attendez, 100 francs, là il y a 10 francs.
3: Tiens, 10 francs là.
0: Là, 10 francs, qui dit mieux?
3: Putain, il y a la thune de partout.
2: 15 100 francs.
0: Attends, mais c'est hallucinant.
2: Tiens, 10 francs et 5 francs.
0: Encore là?
2: Ouais.
0: Non, t'as gagné aussi à Pau?
2: Ouais.
0: Oh putain, mais tiens, c'est chaud.
6: Je devrais venir plus souvent, je trouve.
4: 100, c'est de la chance.
0: 100, 110, 120.
3: Eh ben.
0: Alors attendez, 120, 130, 130, là c'est combien? 130, 135, là c'est combien?
2: 10 francs.
0: 135, 145,
2: 10 francs.
0: 155,
2: 5 francs.
0: 160 francs. 160 francs.
3: C'est
0: hein?
3: Joli, hein? C'est bien ça.
0: Bon, voilà. Alors, donc voilà, plus le reste? Les autres?
2: Ouais, mais d'ailleurs, je comprends pas parce qu'on avait un gros tas et il diminue tous les jours. Je vois qu'il vient.
0: C'est vrai?
2: Ouais, donc on se demande si Manu n'achète pas ses clopes avec les trucs à gratter. On se pose des questions.
3: Je crois que j'ai besoin de caillasse, moi, mais je suis blindé, cocotte.
2: Je sais pas qui, alors. Pour ses vacances, j'en sais rien.
0: Non, mais tous les. Excuse-moi, Valérie. Oh, Valérie!
4: Ah non!
0: Tu te prends pour qui? Ah, oh, c'est vulgaire,
4: ça. Parce
0: que ah, bon, ça va, j'ai eu peur.
4: Ah, non, non.
0: Ah, je déteste ça. Oh, ta bouche, toi, putain. Tu peux pas lui demander de fermer sa gueule.
4: Ah, ça pue.
0: Ah, ça pue.
4: Bon. Ah, moi, j'ai trop d'oignons, là. Moi, j'ai trop d'oignons.
0: Où est-ce qu'on a? Je la coupe deux secondes, c'est comme sous l'aile. Qui c'est qui a piqué les morts?
4: Qui j'ai mangé?
0: Je m'inquiète pour ta santé. Hein.
4: Ah, merci.
0: Non, sérieusement, je m'inquiète pour ta santé. Hein.
4: Mais, Oli.
0: Vous êtes malade ou quoi?
4: Mais attends, il arrête pas de me toucher, Olive. Pour une fois qu'il vient dans le studio, il faut qu'il me touche.
0: Ah, mais il est excité, tu l'as excité?
4: Ah, ouais, ouais.
0: Voilà, hein?
4: Alors son petit air lubrique.
0: Il chaud comme la braise, le gamin. Valérie?
4: Oui.
0: Bon, ça y est, t'es calmée?
4: Oui.
0: Il faut que je te tège.
4: Ah non, mais franchement, je sais pas ce qu'il y a pris, mais là, je suis isolée de la pièce.
0: Bon.
4: Parce que là.
0: Valérie, de quoi allons. Valérie?
4: Oui.
0: De quoi allons-nous parler?
4: Ben en fait, je voulais te dire que j'avais besoin de toi.
0: Ouais, alors que t'as avec un copain qui rentre, bah tu parles, ça donne vachement envie.
4: Mais non,
0: alors,
4: mais je le connais pas.
0: Ouais, tu le connais pas, mais il est avec toi.
4: Mais il est avec moi, mais je le connais pas.
0: Il est où alors? T'es où là? T'es où? T'es dans un appartement?
4: Ouais. Mais alors, en fait,
0: il est descendu de la cheminée? Il est tombé comme ça du ciel?
4: Il est venu avec un copain. Je sais même pas c'est qui.
0: Attends. Alors.
4: Et après tu t'es pas confiance.
0: Il est venu avec un copain. Que lui, le copain, tu le connais?
4: Je le connais, ouais.
0: Bon, alors, tu me fous ça dehors. Tu me fous ça dehors et après je vais t'expliquer ce qu'on va faire tous les deux. Parce que moi j'ai ma bagnole et je sors, j'avais envie de sortir, je vais venir te rejoindre. Alors tu me fous ça dehors.
4: Allô?
0: Tu me fous ça dehors, Valérie?
4: Ça y est, il est parti.
0: Non, mon cul, ouais.
4: Je te promets, il est parti.
0: Tu me le fous dehors de l'appart.
4: Il est parti de l'appart.
0: Mon
4: ça y est.
0: Tu vis seul, Valérie?
4: Bon, attends deux secondes, je vais le faire sortir.
0: Ouais, tu parles, c'est des conneries tout ça.
4: Non, je te promets.
5: promets.
0: J'aime pas ça, les cravateuses.
5: Mais
0: comme
5: attends,
0: ça.
5: Je vais, justement, je fais ça, c'est pour être
0: moi, j'ai confiance
5: toi.
0: En toi, Valérie.
5: C'est pour être seule avec
0: ouais,
5: toi.
0: Ouais, mais justement, j'ai confiance en toi, ne me trahis pas.
5: Non, je te trahis.

0: pas, je te promets.
1: Je te promets à 600 euros, même à 50 mètres, tu...
0: Non, je te promets, ah, tu vas rien sentir et
1: tu parles.
0: Ça va faire que moi.
1: C'est que j'ai ma... Je suis venu avec ma caisse
0: et
1: aujourd'hui.
0: Et moi aussi, je vais te sentir.
1: Quoi?
0: J'ai dit, moi aussi, je vais te sentir.
1: Ouais, ouais, c'est ça.
0: Tu t'attends deux secondes, je vais le faire.
1: Ce Colombes, c'est à combien de kilomètres de Paris?
2: Ah, Colombes, mais c'est tout.
1: C'est juste à côté.
0: Ouais, c'est pas très loin.
1: Donc, je peux venir?
0: Oui.
1: Bah oui, je vais venir avec un pote peut-être, donc fous-moi ça dehors.
0: Ça y est, c'est foutu dehors. Je lui ai dit, là.
1: D'accord.
0: Il m'a entendu par le téléphone, j'ai vexé, il est parti.
1: Ah, maintenant...
0: En fait, je le connais pas à la base, hein, donc là, je l'envoyais chier, quoi.
1: Oh, ok. Maintenant, tu commences à bouger un peu ton cul, c'est beau, c'est artistique, c'est pour la radio, tu fais ça. Hein, c'est pour la valise RTL, fais-moi ça pour la valise RTL.
0: Ça y est.
1: Voilà, encore un petit peu.
0: Voilà, tu vas tranquille.
1: T'as la tête qui tourne ou pas?
0: Un petit peu, ouais.
1: Bon, vous savez qu'est-ce que j'ai dans la poste?
0: Comment?
1: Des bidis.
0: Des bidis
1: dans le cul, sur la fesse droite et sur la poche gauche, j'ai de l'encens. T'as déjà fumé de l'encens ou pas?
0: Ouais.
1: Ah putain. La dernière fois, je me suis défoncé le crâne à la cannelle. Je me suis pris un petit cannelle, je me suis fumé un bidise et je me suis défoncé au bidise. Tu fumais des bidises, Rigo, à une époque? Moi, je fumais des bidises.
2: Ah, c'est dégueulasse.
1: C'est ce qu'ils m'ont donné de fumer des joints, d'ailleurs.
0: Dis-moi, Rigo, il y a du matos?
1: C'est...
0: Il y a du matos, je vais te dire.
1: Avant de fumer des joints, faut fumer du bidise. Du matos, mais tu le prends pour Ikea ou quoi, lui?
2: Sérieux?
1: Non, mais attends, vous rigolez ou quoi? Vous appelez aux heures de bureau pour avoir du touch, entre 14h et 21h. Après, c'est tout. Arrêtez les commandes un peu. Non, faut arrêter parce qu'on a eu des problèmes avec la... Ah, l'autre, elle va faire comme la gamine au début d'émission. Oh, Valérie!
0: Oui!
1: Bon, calme-toi.
0: Oui, c'est je suis calmée.
1: Avec Rigo, on a eu des problèmes. La dernière fois, je l'ai pas dit, ça s'est pas ébruité. Rigo, il était pas au courant, mais quand il y a eu REM qui est venu à RTL, il y avait la Sécu, mais ils étaient pas venus parce que pour, s'ils sont arrivés, ils m'ont dit, bon, toi, on t'a repéré tout de suite, on sait très bien que tu travailles dans ta bande, il y a un mec qui s'appelle Rigo, je te préviens tout de suite, s'il vend du buzz à REM, on le saccage. Voilà. Par contre, s'il avait un gramme de coke pour le chanteur, ça lui ferait bien plaisir. Donc, je me suis démerdé comme j'ai pu, j'ai pris ce que j'avais, du Viacal, je me suis démerdé avec, je lui ai dit, écoute, il peut pas le sniffer, il a qu'à le boire. Il a bu du Viacal, et là, c'est bon, ça. Viacal, c'est aussi...
0: Mais non, mais c'est la cigarette du bonheur, moi, je dis. Hein.
1: Le Viacal, c'est aussi efficace que le Dragée Fuca, hein. Tu peux y aller. Hein. Bon, Valérie,
0: oui,
1: ça sent le trou du cul qui est derrière toi. Ah, ça sent pas, ça pue le trou du cul qui est derrière. Donc,
0: Non,
1: je l'ai entendu.
0: Mon appart, il est totalement parfumé.
1: Non, mais je sais bien, mais je dis le trou du cul, pas ton cul à toi, mais mon Dieu, qu'elle est con, elle.
0: Tu vois le problème des jeunes.
2: Moi, je t'écoute, ouais.
1: Non, mais tu vois le problème, tu m'écoutes.
2: Ouais, pas
1: le problème des jeunes, tu vois, c'est ça. C'est que Valérie, elle est sympa. Elle dit, c'est toi l'autre.
0: Non, l'autre gars qui vient
1: parler. Ça te regarde pas.
0: Non,
1: pas du tout. Qu'est-ce que t'en sais rien du tout. Tout ce que je peux dire, c'est que tu vois, on est là, on discute. Quand je te parle des trous du cul, c'est tes petits copains qui sont derrière.
0: Mais je les ai sortis.
1: Moi, je voulais faire quelque chose de sérieux avec toi. C'est-à-dire que j'étais prêt à m'engager à aller te rendre une petite visite, à partir.
0: Sérieusement, là, je commence à en avoir marre. Franchement, je dis sérieusement, il n'y a personne.

0: Ouais,
1: c'est cassoulet. Ouais. Bon, alors, qu'est-ce qu'on fait, Valérie? Tu fais quoi dans la vie?
2: Étudiante.
1: Ouais, en quoi?
2: En sciences humaines.
1: Hein?
2: En sciences humaines.
1: Non, mais sérieusement, tu fais quoi?
2: Moi, je suis étudiante.
1: Bon, là, tu sais que si je fais un Paris by Night et que je sors, si je commence à prendre l'air, moi, je peux pas me permettre de perdre mon temps avec des boudins. Hein.
2: Tu le sais, Valérie,
1: que j'ai pas le temps de perdre mon temps avec des boudins.
2: Pas moi qui rattrape. Hein.
1: Qu'est-ce que c'est que ce truc? Hey, attends, mais tu me fais un truc dans une cave là. Allons. Hey, Valérie.
2: Oui.
1: Bon, on passe à un autre jour, c'est pas grave. Hey, Valérie.
3: Tu le sais, ça, Valérie.
2: Ouais, c'est
3: ça. Tu l'avalais bien.
2: Comment?
3: Tu l'avalais bien.
2: De quoi? Oh, ouais, c'est bien, ouais. Allô.
3: Ah oui, je fais une petite parenthèse, que j'ai Manu qui transpire de la moustache et c'est pas bon. Les Mongoliens qui appellent au 0800 308 5000, s'il vous plaît, vous appelez dans la journée, vous appelez Difool, mais l'hôpital psychiatrique, c'est de l'autre côté que ça se passe, c'est pas chez moi, d'accord?
2: Oh, bien parlé.
3: Non, mais là... Là, je commence à en avoir ras-le-bol, d'accord?
2: Ah. Je t'adore quand tu parles comme ça.
3: Là, je commence à en avoir ras-le-bol, d'accord? Non, mais franchement, je commence à en avoir ras-le-bol.
2: Oh, j'aime trop comment tu parles.
3: Ouais. Je te fais kiffer un petit peu.
2: Ah ouais, là,
3: bon, d'accord, ok, très bien, ça va. Non, mais là, sérieusement, arrêtez de nous faire chier, soyez cool. Hein?
2: À qui tu parles?
3: Mais aux gens, à lui, oui, à toi, pas à toi. Non, pas toi, non, mais je regarde. Je te sens pas visé à chaque fois que je te montre du doigt. Je montre les gens qui sont derrière, mais tu restes devant. Alors comment veux-tu? Pousse-toi. Voilà, merci. C'est bien, mets-toi sur le côté. Je disais, mets-toi complètement sur le côté.
4: On peut pas faire gauche-droite.
2: Je suis complètement sur le côté.
3: Ah, pour elle? Alors allez, vas-y, parle.
2: Je suis complètement sur le côté.
3: Ah, mais là, moi aussi. Ah, voilà. Donc mets-toi là. C'est bien comme ça, t'es bien?
2: Ouais, je suis très bien.
3: Voilà, comme ça. Donc moi, je disais... Non, mets-toi plutôt de l'autre côté, parce que... Voilà. C'est mieux?
2: Voilà.
3: Ouais, là je préfère comme ça.
2: D'accord.
3: Voilà, donc comme ça, et donc je vous disais, hein, n'est-ce pas? Quoi?
2: J'ai dit, je bouge.
3: Ne reste
2: plus,
3: pas hein. Devant.
2: Non, mais tu m'as
3: voilà,
2: dit sur le côté.
3: Tu...
2: Non,
3: voilà,
2: ça y est, je suis là.
3: Voilà, t'as sur le côté. Oui, mais là t'es sur le côté.
2: Ouais, là je suis sur le côté.
3: D'accord. Donc je disais à vous, donc public adoré, qu'il serait peut-être temps que vous puissiez vous réveiller au bout de 6 ans d'émission. Je pense que maintenant vous avez compris le système, que. On peut pas se permettre de prendre des gens qui ont un QI inférieur à 50. On l'a fait à une époque, hein, on en était obligé, c'était notre gagne-pain, je le reconnais, mais maintenant il faut arrêter. Donc QI de moins 50 ou moins de 18 ans, au 0803 08 5000, vous lâchez l'affaire, hein, Valérie?
2: Bah ouais,
3: ah bah tu peux revenir au milieu, hein, tu peux.
2: Moi je suis. Ouais,
3: ah bah
2: vrai.
3: Voilà, c'est bon, voilà.
2: C'est bon, ouais, je suis pas concernée, ça va.
3: Voilà, c'est bien, oui. Donc Valérie, t'es open bar.
2: Comment?
3: T'es open bar.
2: Mais non, mais je voulais te poser une question.
3: Ouais, bah ça tombe bien celui-là, ça tombe bien, tu vois.
2: Est-ce que t'as une grosse bite?
3: On me dit pas long, mais on me l'a dit large.
2: Large, ouais.
3: Voilà, épaisse.
2: Ouais.
3: Voilà, ouais. Quand je pénètre, ça griffe.
2: Épaisse comment à peu près?
3: Pardon?
2: Épaisse comment à peu près?
3: Pardon? Épaisse comment?
2: Ouais, à peu près.
3: Non, c'est en diamètre, en fin de compte, toi, ça c'est... Je sais pas, tu vois un lance-roquette?
2: Parce que là, je me touche.
3: Ouais, c'est bien, ouais, je vais te dire, ouais.
2: Ça me fait...
3: Ouais. Tu peux demander, vraiment, c'est très important, parce que franchement, en plus, il a une sale gueule de boutonneux. Tu peux demander au trou du cul, vraiment, morveux de mes deux qui est derrière toi, vraiment, de sortir de la pièce.
2: Mais il est sorti.
3: Non, mais il regarde par le judas, et j'aime pas trop. Si tu peux demander au sale boutonneux qui nettoie d'abord son... Voilà.
2: Vas-y, il est à côté, laisse-moi parler tranquillement.
3: Voilà.
2: C'est bien, arrête.
3: Tu demandes au gros vilain qui est derrière qui...
2: Ça y est.
3: Qui s'occupe de son acné et ensuite on discutera. D'accord?
2: Voilà, tu m'écoutes quand je te parle.
3: Voilà, exactement. Tais-toi, écoute et enregistre comme disait si bien notre ami. Voilà. Donc déjà, t'es une sale petite menteuse parce que tout à l'heure tu m'as dit qu'ils étaient partis et là tu viens de nous prouver qu'ils ne l'étaient pas.
2: Mais il est revenu entre temps.
3: Donc ce qui veut dire que tu es une pauvre souverette et que tu n'arrives pas à donner des ordres à un homme.
2: Attends, je vais pas remettre la porte à la clé.
3: Moi mon fantasme c'est de me faire dominer. Donc
2: j'allais quand même pas te quitter toi pour aller voir ce crapule.
3: Mais bien sûr que si. Et mon fantasme à moi c'était mon fantasme ça serait de me faire dominer. Donc une femme qui aurait.
2: Dominer, mais je te préfère mille fois à toi que lui.
3: Bah oui, mais moi pour être convaincu qu'une femme puisse véritablement.
2: Lui là, il se croit chez lui, putain, mais.
3: Mais putain, exactement, c'est le mot, putain, mets-le dehors, fous-le dehors.
2: Mais ouais, mais ça y est, j'ai foutu dehors, là. Mais franchement, elle m'a trop fait chier. Hein.
3: Bah ouais, bah écoute. Mais moi, je venais en plus, hein. Je viens, c'est ça qui est le pire, c'est que.
2: Mais attends.
3: Tu bois un truc peut-être, non? T'as soif?
2: J'aurais marqué exprès welcome.
3: T'as soif?
2: Ouais.
3: La bière, ouais. Vous faites aimer la bière. Tu sais quand tu fais une sorte de bar, tu viendras en tigresse dessus. Hein, tu viendrais ou pas?
2: Bien sûr.
3: Ah ouais. Ça fait combien de temps que tu m'écoutes à... Comment tu t'appelles déjà?
2: Valérie.
3: On s'en fout, Valérie, ça fait combien de temps?
2: Ça fait pas très longtemps en fait.
3: Combien? Combien?
2: Bon, un mois.
3: Un mois?
2: Ouais.
3: Ouais. Ma pauvre.
2: C'est un début, hein, maintenant je vais te quitter. Hein.
3: Non mais.
2: J'ai craqué sur toi à la loco.
3: Mais tu sais que.
2: Faut
3: que tu te méfies, Valérie, parce que j'ai l'air gentil comme ça, mais je suis un cinglé. Hein.
2: Non, on m'a pas dit ça.
3: Oh là là, ok, t'as dit quoi?
2: Non, je suis renseigné.
3: Les pauvres gars qui viennent à la loco et qui sont des auditeurs ne me connaissent pas. Ils ne connaissent que ce que je leur donne, c'est-à-dire à l'antenne et derrière une des pauvres platines.
2: Non.
3: Personne ne me connaît personnellement, à part mes vrais amis, mais tu ne les verras jamais à la loco. Tous ceux qui viennent à la loco et qui viennent ne sont que des amis, mais c'est pas des gens qui connaissent ma vie.
2: Okay.
3: Ne crois pas ça.
2: Mais bon, je sais que c'est bien, c'est modeste.
3: Et méfie-toi tout particulièrement d'un grand d'1m85 avec les cheveux rasés. Hein.
2: Ah, c'est qui?
3: C'est l'organisateur Olivier de la loco. Voilà. Celui qui pense tout savoir, celui qui aime tout savoir et qui ne sait jamais rien et qui déforme tout. Méfie-toi de lui parce qu'il a tendance à inventer. L'organisateur de la locomotive est un parano. Et un mytho. Il invente des choses. Il est à lui seul ce qui est Paris Match et VSD et Gala, c'est-à-dire qu'il prêche le faux pour avoir le vrai. Ah, c'est vrai?
0: C'est complètement vrai.
3: Voilà, faut le dire. Méfiez-vous. Hein.
2: T'es méchant.
3: Hein. Ouais.
2: Non, t'es méchant là.
3: Ouais. Non, je suis pas méchant.
2: Mais si, t'es méchant.
3: Mais non, j'ai une muselière, je ne crains rien, je peux pas griffer, je peux pas mordre. C'est que toi, je vais te.
2: J'aime quoi?
3: Tu sais que ce truc, pourquoi je veux mettre.
2: J'aime quoi? C'est ta phrase.
3: Okay, écoute bien, j'ai un
2: truc. Ta phrase.
3: Bah non, mais justement, je vais te. Venez ça.

0: Il y a une sale surprise pour toi. Hein.
1: Une sale surprise ou une bonne surprise?
0: Bah, beaucoup de filles, et je vais comprendre de plus en plus, elles trouvent que t'es naze et elles peuvent faire beaucoup mieux, elles peuvent relever le niveau, elles vont faire ça dans un instant, mais attention, pour le moment.
1: Quoi? Tu vas mieux que moi?
0: Ah bah oui, Océane est avec nous, je pense, hein, d'ailleurs, hein, à ce propos. Océane, t'es là?
2: Oui, oui, je suis là.
0: C'est Océane que je connais?
2: Oui, oui, oui.
0: Voilà. Attention, danger. Hein.
2: Pourquoi danger?
0: Mais non, ça rappelle des bons vieux souvenirs. Attention. Vous connaissez Rtakit?
2: Non.
0: Non,
2: ouais,
0: personne.
2: Connais, ouais.
0: La grande tigresse, écoutez bien, écoutez, écoutez. J'aime bien, j'adore sa voix. Ah, c'est le maxi, hein.

0: moi, ce qu'il faudrait que vous me fassiez, là, il y a un truc qui est marrant, c'est d'avoir juste le... Juste... Merde, c'est d'avoir juste le début. C'est possible ou pas?
1: De quoi mettre l'intro en boucle?
0: Non, c'est ça. Pas ça. Prends juste...
2: Max.
0: Max. Oui.
2: M'a manqué.
0: Comment tu vas?
2: Ça va.
0: Bien en forme?
2: Attends, là, à mon avis, elle se plante, hein. Je pense que tu lui parles, mais...
0: Là, qui c'est qui me parlait, là? Qui
2: c'est... Là, c'était Valérie, mais là, moi c'est Océane, hein. Franchement, Valérie, elle est naze et...
3: Qu'est-ce que tu racontes, toi?
0: Mais attends, Océane, mais Océane, tu n'as pas 20 ans.
2: Tu sors d'où, toi, d'abord?
0: T'as 20 ans?
2: Ouais, pourquoi?
3: T'es qui, toi, d'abord? T'es qui?
0: Et t'es la Océane de Neuilly?
3: Tu te prends pour qui, là, parler comme ça?
0: Ah, ouais, putain, je me disais, mais attends, je crois que...
3: Océane, pas du tout. Comment on est présent sur Terre, hein? Tu te prends pour qui, parler comme ça?
2: Attends,
0: mais non, attends. Oh, les pucelles là. Oula, oulala, oulala, oulala, oulala, oulala, oulala, oulala, oulala, oulala.
2: Je te trouve bien agressive, hein, tu te...
3: Agressive? Mais c'est toi qui es agressive depuis
0: le
3: début.
0: Bon, va me chercher la musique de Rocky, quand même.
3: Valérie, à l'école,
0: ça,
3: non.
0: Non, mais attendez, les filles, attendez, oulala, chacun... Non, mais attendez. Valérie, et Océane.
3: Non, mais je ne peux pas la virer, là, parce que je peux pas parler...
0: Océ?
2: Oui?
0: On se connaît, nous?
2: Non, mais on
0: se connaît de l'antenne, d'accord. Parce que je pensais que c'était la Valérie, que la Océane que je connaissais, qu'on était allé une fois filmer et tout.
2: Non, pas du tout.
0: C'est pas la même.
2: Ceci dit, vous pouvez venir me filmer, il n'y a aucun problème.
0: Non, parce qu'on avait filmé une fille à l'époque, c'était très chaud avec un...
2: Elle a une sale voix.
0: Elle était chez elle, je m'en souviens, en direct live.
2: Et moi, j'ai pas de nazes derrière qui sont...
0: Ceci dit, ah, mais la vla l'idée. La vla. Oh, vos gueules, putain, les filles, merde. Putain, vos gueules, s'il vous plaît. Mm-hmm. Merci, ça me vient une idée, Océane.
2: Oui.
0: Je vais te faire des Paris by Night comme je l'ai fait 4-5 fois.
2: J'aime bien
0: la ferme. J'aime bien me renouveler. Ce que je vais faire, c'est que...
2: Je te laisse parler,
0: c'est pas une mauvaise idée, ça.
4: Vas-y.
0: Caméscope. Je filme Paris comme je le vois quelqu'un conduit quand il y aura fil d'art de retour. Et j'irai faire des Paris by Night. Dans le sens où j'irai chez les gens et je filmerai. Comme là, Océane me proposait, toi, elle m'a donné une idée. Je vais avec mon caméscope, je vais en rencontre de quelqu'un et je filme et après on met sur Internet.
2: Ah,
0: d'accord?
4: Ouais.
0: Ok?
4: Ouais.
0: Ça vaut quoi? Ça vaut deux boulettes, ça? Bon, tout de suite.
2: Arrête de parler avec cette débile.
0: Allez-y, les filles, c'est bon, vous pouvez y aller.
2: On peut y aller.
0: Attendez.
2: Tu manques de classe, hein. Je manque de classe. Tu t'es regardé, ma petite chérie. Hein. Oh. Comment? Tu t'es regardé, ma petite chérie, hein. Là, pardon, là. J'ai dit, tu t'es regardé, ma petite chérie.
3: Ouais, bah
2: je... Et va te laver les oreilles parce que...
3: Je te trouve ridicule avec tes deux nazes derrière.
2: Deux nazes derrière, mais qu'est-ce que tu racontes? Mais tu te prends pour qui, là, tu crois? Tu crois tout savoir?
3: Ouais, c'est...
2: Mais tu fais rien, quoi.
3: Ouais, bah toi non plus, hein. Franchement, t'es ridicule,
2: Je suis ridicule, mais t'es qui pour me juger? T'es qui pour dire que je suis ridicule? Tu me
3: connais? Mais si tu veux, on propose à Max de nous juger chacune, et franchement, ce n'est pas sur des mots que t'arrêtes pas d'aligner.
2: Non,
3: c'est un vocabulaire
2: vachement limité. Entre toi et moi, ma chère. C'est entre toi et moi.
3: Mm-hmm.
2: Dis-moi, c'est quoi le problème, là? Tu te prends pour qui de me juger comme ça?
3: Non, mais je trouve que sur l'antenne, ça devient lourd, ce que tu dis, donc je voulais quand même relever le niveau.
2: C'est bien
3: ça,
2: mais qu'est-ce que
3: tu savais rigoler?
2: Comment? Vas-y, parle, c'est trop intéressant, vas-y, on t'écoute.
3: Ouais, mais
2: qu'est-ce que t'as à dire?
3: Je pense que je relève plutôt l'audience.
2: Vas-y, je t'écoute.
3: Ok.
2: Silence complet, vas-y.
3: D'accord, déjà, tu fais quoi, toi, dans la vie?
2: Je suis étudiante.
3: T'es étudiante en quoi?
2: En sciences humaines.
3: Ah, bah, c'est intéressant.
2: Ouais.
3: Assez. Ouais, c'est bien. Et t'appelais pourquoi exactement?
2: J'ai appelé pour parler avec Max.
3: D'accord. Et tu penses que ce que tu disais, ça l'intéressait? T'as pas remarqué qu'il se prenait pour une débile, quoi?
2: Non, excuse-moi, c'est plutôt toi la débile, tu vois?
3: Ouais, c'est ça. Mais t'as pas remarqué ou je sais pas, tu... T'as pas capté que...
2: Enfin, hey, mais c'est quoi? Je retiens ce que je viens de dire, là, qu'on voulait t'écouter.
3: Je propose de venir te voir et...
0: Je voudrais pas m'immiscer dans votre dialogue, les filles, mais entre les trois qui sont à l'antenne, c'est encore OK que je peux faire. Écoutez la musique, là.
2: Stop dans la tête de Océane et ça résonne.
0: Non mais l'idée qu'Océane, c'est pas l'idée qu'elle va assez vite, m'a dit ouais je suis prêt à me faire filmer, why not quoi.
3: Ah ouais mais il n'y a aucun problème hein. Bon surtout vous pouvez venir, vous pouvez déjà venir prendre un café.
2: Ah ouais,
0: oui ça m'intéresse. J'aimerais bien faire comme à la bonne époque. Hein.
3: Ouais mais franchement Mais laisse-moi parler,
0: il me faut mon pote de fil d'art quand même. C'est quand même lui qui est de corvée, généralement c'est lui qui monte, il voit comment ça se passe.
2: Je chauffe le moteur.
3: M'intéresse pas putain. J'en ai marre de toi.
0: Et qui c'est qui parle
3: là? Mais ça c'est l'autre, là. C'est Valérie qui parlait.
0: Bon Valérie.
3: Oui.
0: Bon, on va te laisser avec tes copains.
3: Mais je suis pas avec mes copains.
0: Attends un peu, ça va.
3: Non mais je te promets, ils sont sortis. T'as vu comment je lui ai parlé?
0: Ça sent le boutonneux derrière, à 10 pas.
3: Non mais je t'assure, il n'y a personne dans la pièce.
0: Ça sent l'ado.
3: Non, ils sont sortis, je te promets.
0: Ben c'est vrai que t'as pas mis le niveau très haut.
3: Comment je peux te prouver?
0: Non mais même, t'as pas mis le niveau très très haut. Alors c'est...
3: Quel niveau?
0: Ben je sais pas, montrer que t'es quand même pas avec n'importe quoi. Je veux dire, j'ai quand même 10 ans de différence, donc il faut quand même avoir un niveau un peu plus élevé que...
3: Ouais mais tu m'aides pas.
0: Mais je t'aide pas, c'est toi qui appelles à l'antenne, nom de Dieu. C'est toi qui me demandes,
3: t'as aimé, tu me dis... Tu me casses là.
0: Mais non, pas du tout, tu me dis je suis chaude, machin, on veut déconner. Puis tu t'aides, derrière j'entends... Il y a des copains derrière.
3: Mais attends, mais ils sont cons, ils sont sortis là.
0: Mais non, sans déconner, moi je voulais sentir l'encens à la poire, je voulais...
3: Mais non, mais tout de suite,
0: je voulais une bougie tamisée.
3: Une bougie à la dérange la merde.
0: Hein?
3: Océane, tu veux pas te casser là?
0: Non, Océane reste ici pour le moment. Valérie.
3: Bah écoute, je vais vous laisser hein, si vous voulez rester tout seul. Hein.
0: Mais c'est pas une question de rester tout seul, Valérie.
3: Non, mais attends, à la
0: Valérie.
3: Base, je vais parler avec toi, je veux pas d'une Océane au milieu. Hein.
0: Valérie.
3: Surtout elle, quoi.
0: Non, ça va, eh oh, les filles, ça va, en plus d'une scène de ménage.
3: Ah, mais j'ai rien dit, moi.
0: Valérie.
3: Quoi, tu m'as rien dit?
0: Valérie.
3: Ah, mais toi, je te jure, si je te voyais dans la rue, je savais que c'était toi, oh là là. Je te dis, tu manques de classe, hein, c'est bon. Je manque de classe.
0: Valérie.
3: Avec toi, il faut bien que je me mette à ton niveau. Hein.
0: Non mais ton merde, on m'entend plus ou quoi?
3: Oui, Max.
0: Valérie.
3: Oui, Max.
0: Soyons sérieux.
3: Oui, mon bébé.
0: Non. Commençons pas là-dessus. Non. Valérie. Océane.
3: Non mais vas-y, oui. C'est quoi, Max?
0: Océane.
3: Oui.
0: Oui, Valérie.
3: Allonge-toi et c'est mieux pour la voix, quoi. C'est bon pour la voix.
0: Oui. Bon, alors je vais m'allonger. Valérie.
3: Et moi, tu peux me salir. Max. Moi aussi, je suis allongée, là.
0: Oh là. Ça me rappelle, vous savez quoi? J'aime bien parce que, en ce moment... Valérie, je vais te dire une chose maintenant. Attends, on va essayer d'être plus clair, je vais arrêter de déconner. D'accord. Si tu fermes pas ta gueule, j'excuse d'être vulgaire, si tu fermes pas ta gueule quand je parle, et que tu te contentes de Valérie et que j'ai l'impression de parler dans le vide, il me faut une demi-seconde pour demander à Manu à ce qu'en ce moment-là on te mette hors antenne et qu'on arrête.
4: Y a pas
0: là.
4: De problème.
3: Ah mais tu pourrais parler plus gentiment déjà.
0: Ça fait 10 fois que je te demande Valérie, ça fait 10 fois que tu continues à faire Océane. Non, elle t'agresse pas du tout. C'est pas vrai, le coup est parti d'ailleurs.
3: Ah mais franchement, elle m'embête.
0: Le
3: là.
0: Coup est parti d'ailleurs, c'est d'un Toulousain, je ne dirais pas qui c'est. Il s'est montré du doigt, il s'excuse. Non, je disais juste.
3: D'accord, bah je te laisse parler, vas-y.
0: Voilà, donc tu la fermes.
3: Non mais tu vas pas comme ça, je te laisse parler.
0: Et tu la fermes.
3: Non, tu dis pas la ferme.
0: Je vais compter jusqu'à 3, tu fermes ta gueule. Et si tu fermes pas ta gueule dans les 3 secondes qui suivent, je te dis au revoir définitivement. 1, 2, 3. Donc, Valérie, ta gueule aussi, Apo.
5: Ok.
0: Donc, je disais que, de l'autre côté de la radio, je suis intimement persuadé que ça n'a ni queue ni tête et que vous pensez qu'il y a une chose, c'est que ça zappe. Et ça ne zappe pas, parce que je sais qu'à ce moment-là, c'est là où je fais ma force et que j'excite tout le monde dans le sens où je les hérite. Mais en même temps, ça me rappelle des bons vieux souvenirs d'il y a 2-3 ans où, pas le fait qu'il y ait 2 filles, machin, par rapport à moi, le principe de côté un petit peu, on se rentre dedans, on s'aime pas, on... Voilà, c'est tout ce que...
6: Ah, c'était beau.
3: Bravo.
5: C'est fort.
3: Mais tu peux continuer, c'est pas bien.
6: Ça m'a retourné.
0: Ah,
6: ça m'a retourné.
0: Non, parce que c'est pour moi, c'est du flashback souvenir. C'est un petit peu comme quand on dit à quelqu'un qu'il y a Jagougou ou Axel Bauer, tout de suite, c'est 82-83. Bah moi, pour moi, c'est 95-96. Ah. Voilà, c'est tout. C'est comme ça. Et quand je repense au Paris by Night dont je parle depuis plus d'une semaine... dès que mon chauffeur sera revenu de vacances, il aura pris des couleurs, ça va être génial.
3: Et moi je suis sur la liste.
0: Hein. Et je viendrai avec mon caméscope et je filmerai non seulement ce qu'on va voir dans Paris, mais en plus les personnes avec qui nous serons en contact. Oui.
2: Max, tu vas aller voir OCM là?
0: Là non.
2: Mais t'as l'air de m'aller la voir.
0: Oh, et vous savez quoi, les filles, vous allez rester aux antennes.
2: Attends, j'ai rien dit, Max, je suis désolée, j'ai pas pu te parler encore.
0: Non,
2: pas
0: la j'ai dit, vous restez hors antenne, on va... Moi, j'avais l'intention avec...
2: Toi, t'as même sucé, toi.
0: Quoi?
2: Elle a même sucé, Océane. Ouais, c'est ça, bien sûr.
0: C'est vrai?
2: C'est ça, bien sûr.
0: Et toi, Valérie?
2: Ouais, moi, je suis honnête.
0: Bon, d'accord. T'aimes bien sucé?
2: Ouais.
0: Eh ben alors, sucé, c'est gagné.
2: La caresse avec le doigt, la caresse avec le doigt.
0: Ça me laisse pas indifférent, tu sais. Moi, je vieillis, je suis à... Tu sais que dans le double de mon âge, je ne banderai plus. Je ne banderai plus dans le double de mon âge. Donc, faut que j'en profite. Donc, dès qu'on parle de fellation, de sucée, de cunilingus, de sein, de cul...
2: Je peux te proposer, tu vois, parce que je voudrais participer au concours sur les seins. Et le problème, c'est que je peux pas me prendre... Enfin, c'est pas évident de se prendre en photo. Donc, je peux aussi te proposer
3: t'as l'air coincé, toi.
2: De venir prendre une photo.
0: Mais moi, je vais filmer tout ça.
2: Ouais.
0: Et eh ben c'est pour ça qu'Océane, quand je disais, je me souviens d'une Océane à Neuilly où une fois je me rappelle et je crois que Filda était déjà de l'école et il y avait un autre pote, on était parti au Caméscope, je ne sais pas si Rigaud écoutait la radio à cette époque-là, on l'avait fait à un moment donné qui était très chaud, je ne sais pas si tu te souviens Olivier ou Manu, on était allé à Neuilly chez une fille qui s'appelait Océane, on est allé, on avait fait une libre antenne avec un casque et un micro, on s'est retrouvé chez elle, dans un bunker, dans un truc, et on a commencé en direct à danser chez elle, on était fracassés, mais ça va me reprendre c'est sûr. Et à un moment donné, elle a commencé à se dessaper et tout, et nous on filmait au caméscope, on était allongés, j'étais allongé dans le lit. Oh là là là.
2: Max? Max?
4: C'est extra vieux quand même, hein, c'est vieux.
0: Ça a 3-4 ans, mais ça peut se refaire.
4: Ah bah oui, ça arrive.
0: Ça peut se refaire et ça va se refaire parce que là, ça me redonne trop envie, là. Même d'aller filmer avec le caméscope, avec le matos que j'ai, là. Oh là là, pour peu que l'autre, il va me filer 2-3 bits 10 déjà roulés. Je vais me faire un rigot. Et puis on va faire fumer tout ça aux petites, hein. Là, on va. Attention, il y a de la bonne pelouse sur les terrasses d'RTL. Bon, Océane et Valérie.
2: Oui.
0: Vous n'allez pas bouger toutes les deux, parce que j'avais quand même dans le but, non pas de faire un by night ce soir, mais de me balader un peu dans Paris avec mon pote le chauffeur. Mon pote le chauffeur.
2: Ouais, bah vous pouvez venir chez moi.
0: Il s'appelle Olivier. Mon pote le chauffeur. Donc, Olivier va faire chauffer le moteur, on va y aller. On va m'appeler sur le portable. Et puis, on aura Med également, 22 ans d'Épinay-sur-Seine. Salut Med. Med?
7: Oui.
0: Ça va bien?
7: Ça va, tranquille.
0: Bon, bah, je vais bouger dans Paris, mais on va discuter ensemble du portable dans la bagnole.
7: Ouais.
0: Je vais me balader un petit peu, juste comme ça, pour le plaisir, juste pour voir un petit peu ce qui s'y passe.
7: Ouais.
0: Et on récupérera Océane et Valérie également, d'accord?
7: Ok, y a pas de problème.
0: J'aimerais quand même, mesdemoiselles, que vous puissiez faire la paix entre vous.
7: Ouais, parce que...
0: Parce que moi, j'ai un fantasme avec deux nanas, quand même.
7: Ouais.
0: Une que j'attrape et l'autre qui regarde, hein.
7: Parce que le QI, il est vraiment
0: bon. Allez, filles.
2: Moi, tu m'attrapes, alors.
0: Alors, vous bougez pas. Allez, vous bougez pas, on revient dans un instant pour la suite de cette radio libre 0803-08-5000. Vous nous appelez en masse, les garçons et les filles, bien sûr, je vais aller dans Paris. Peut-être que si vous avez une idée ou deux de choses que vous aimeriez que je fasse, je sais pas, montrer mon cul aux passants, ou alors, je sais pas, moi, je sais pas, aller fumer un Bounty. Tu vois ce que je veux dire, Rigaud? Un Bounty...
4: Faire un 9-4 by night.
0: Voilà, hein, pour que dans ma tête, j'ai un peu le goût de paradis.
4: 9-4 by night.
0: Voilà, vous appelez dès maintenant au 0803... non, j'ai défait, c'est bon. 0803-08-5000, et puis un extrait de Balade Nocturne, de Musique de Nuit, pardon, volume 4, avec...
2: Voilà.
7: Ouais, Danseur Rouge-Rou, Port-Orléans.
2: Exactement.
7: Bon, il y a Rigaud qui est derrière.
4: Il est présent, Rigaud.
7: Hein?
4: Ah bah dès qu'il n'y a plus l'internet.
7: On est allé avec comment il s'appelle déjà, c'est le truc des cartes de France là. On a une identité derrière.
2: Bah faut s'équiper, hein.
4: C'est Michelin.
7: Ouais, très bien. Tu fais quoi dans la vie?
2: Je suis étudiante.
7: D'accord. Et en quoi déjà tu m'as dit?
2: En médecine.
7: Oh là, bah oui, d'accord, ok. Wow. Donc, pour remémoriser hein, aux gens, hein, je suis dans la voiture avec Miguel et avec Rigo également, c'est une petite sortie, il pleut, il fait un temps dégueulasse sur Paris, je sais pas quel temps il fait. T'es tout toi-même, t'es ?
8: Moi, je suis d'Épinay, moi.
7: Oh, donc t'es dans la banlieue aussi ?
8: Bah oui, il flotte. Ah,
7: dans la banlieue parisienne. 95. Et là, c'est vraiment pas bon, on est près de la Concorde, on l'a dépassé, mais... en ce moment, ça roule pas terrible. Alors, je sais pas, Rigo, c'est quoi la direction à prendre
9: ? Là, le mieux, c'est de tourner à droite et arriver à la Concorde.
7: Ah, à la Concorde à droite, d'accord.
9: Et d'aller vers boulevard Saint-Germain, les Gotemins.
7: Ok, tout ça, quoi. Bon, c'est là, on s'approche de chez toi, en fin de compte, hein, mine de rien.
3: Eh bah, écoutez, franchement, voilà. Si vous voulez passer pour. Bon, pour prendre un café ou je sais pas, mais...
8: Ah ouais, ça commence par un café et on sait pas comment ça finit, hein.
3: Oui, mais c'est pas grave, il y a tout ce qu'il faut.
8: Ah bah c'est bien.
7: Il faut des capotes multipliées par trois parce qu'on est trois, hein.
9: Non, deux, s'il vous plaît.
7: Ah pardon, excuse-moi, d'accord, ok.
10: Non, une seule.
7: Ok.
3: Ouais. Ah, mais...
9: Apparemment, une seule.
7: Ah, une seule, bon bah, alors une seule capote, alors.
3: D'accord.
7: Une fois, il y a besoin de faire bander, hein, le problème il est là. Vous n'allez pas recharger les batteries, c'est vieux, hein. Oh. Même il y a le gasoil.
3: Ouais, mais je sais.
7: C'est plus le gasoil que le Super 98, hein.
3: Il y a tout ce qu'il faut, il y a tout l'équipement ici.
7: Il y a tout l'équipement ?
3: Ouais.
7: D'accord, ok, très bien. T'aimes bien te faire fouetter ?
3: Ouais, bien sûr.
7: Et puis, apparemment, j'aime bien se souhaiter. Si tu veux accélérer un tout petit peu au niveau, j'aimerais bien vite arriver, hein, d'accord. T'aimes bien te faire insulter, genre, salope, t'aimes ça.
3: Ouais, j'adore.
7: Non, sans déconner.
3: Non.
7: Tu détestes ça ?
3: Ah, ouais, complètement. Je suis
7: pas du tout
3: dans les relations, ça doit être.
7: T'es très câlin.
3: Ouais, plutôt, ouais.
7: Ah, d'accord. Médée.
8: Ouais.
7: Comment ça se passe ?
8: Bah, ça se passe tranquille, quoi. Je suis un peu
7: t'es sur l'antenne, hein. Tu restes avec nous, Océane, et donc avec Médée, on parle ensemble de.
8: Oh, mon parnasse.
7: C'est pas grave, parce que tu passes
9: sur l'antenne,
7: c'est pas grave.
9: C'est pas grave,
7: Hugo. D'accord.
8: Ils m'ont
7: quand même, hein. T'es juste derrière, hein, quand même.
8: Ouais, c'est vrai.
7: Bon, alors, vas-y, Médée.
8: Ouais, donc je t'appelais, parce que bon, j'ai 22 ans, là, je suis en train de bosser, bien sûr.
7: Tu fais quoi ?
8: Je suis agent de sécurité.
7: Ah oui, wouh, wouh !
8: Donc voilà. Donc en même temps, un petit message à notre ami Gégé.
7: Oui.
8: Il faut savoir que Gérard dit que les agents de sécurité travaillent 7 jours sur 7.
7: Ouais.
8: Et il faut savoir que les agents de sécurité sont en service 7 jours sur 7, 24 heures sur 24, non-stop.
7: Ah bon ?
8: Voilà.
7: Donc vous dormez jamais ?
8: Bah on dort, si on dort quand même.
7: Les pompiers, quoi. C'est-à-dire que si on a besoin de vous, vous devez venir.
8: Voilà.
7: D'accord, ouais.
8: Donc c'était un petit message à lui dire, comme ça lui éclaircira un petit peu les idées.
7: Mais quand vous dites que tu dois travailler 24 heures sur 24, c'est-à-dire qu'on peut t'appeler, c'est au cas où vous changez, il faudrait remplacer au dernier moment un collègue qui serait malade.
8: Voilà.
7: D'accord. Mais
8: donc
7: c'est pas...
8: bouffer, on t'appelle, faut qu'il aille, quoi.
7: Non, mais on t'appelle pas en cas d'urgence, si.
8: Ah bah ça peut arriver.
7: Si il y a un problème sur le terrain, quelqu'un qui a besoin de renfort, tu peux venir aussi, on t'appelle pour ça.
8: Voilà, ça peut arriver, mais bon, faut qu'il y ait vraiment une grosse merde, quoi.
7: D'accord, ok. C'est pas comme les pompiers, on peut te réveiller pour un oui, pour un non.
8: Ouais, voilà, non.
7: D'accord.
8: Voilà. Donc moi je t'appelais pour avoir quelques conseils.
7: Ouais, ça tombe bien.
8: Donc je suis...
7: On aura des conseils en ce moment.
8: Ah bah c'est bien.
7: Ah grave.
8: Donc si tu veux, moi j'aimerais avoir une expérience avec une femme de 40-45 ans.
3: Oh là, mon pauvre.
7: Tu quoi ?
8: J'aimerais avoir une expérience avec une femme de 40-45 ans.
7: Ah bah là, je maîtrise le sujet parce que j'ai un de mes meilleurs potes qui a 26 ans, qui a traîné pendant un an et demi ou deux avec une fille de 50 balais, et là maintenant il va se marier avec une fille qui en a 40 et quelques, donc il a à peu près 15 ou 20 ans de moins qu'elle.
8: Putain, c'est de la balle, toi.
7: Non, bah c'est de la balle. Oui, il dit que c'est de la balle, lui.
8: Ouais, ça doit être le pied, franchement.
7: Généralement, des jeunes comme toi qui ont envie d'avoir des relations avec des femmes plus âgées comme ça, ou c'est dans le cadre d'informatique, si ça veut être plus sérieux, c'est des gens qui ont eu des problèmes avec leur maman, manque affectif.
8: Ah non, moi, il n'y a pas de problème de manque affectif avec ma mère.
7: C'est quoi le délire, alors, d'être avec une nana ?
8: Bah, je sais pas, c'est une expérience, c'est un petit fantasme, ou quoi.
7: Ouais. Attends, excuse-moi, ce qu'il faudrait, c'est que Apolline récupère Océane Orandaine et qu'elle puisse nous donner l'adresse afin qu'on puisse quand même trouver exactement où ça se trouve, parce que là, on va pas pouvoir donner l'adresse en direct.
3: Ça roule.
8: C'est clair.
7: D'accord, ça roule.
4: Et elle va la redonner à Rigo, comme ça va être nickel.
7: Exactement, elle va la redonner à Rigo, exactement. Et sur le coup, le Manu, ça va, t'es tranquille, t'es chef, Manu ?
4: Ah, je suis bien, moi.
7: C'est bien. T'as entendu que ça trouve avec Apolline, ça va ?
4: Ouais, c'est cool.
8: Il se prend pour le boss.
4: Bah ouais. Non, mais bon, on est bien là.
7: Ah, bah oui. Donc ton délire, c'est quoi avec,
8: bah, moi, si. Déjà que tu me donnes quelques conseils, parce que bon, j'ai déjà.
7: Quels conseils ? Je veux dire, si tu vois bien les conseils que tu vas avoir. Déjà, il faut trouver des endroits. Ce qui est plus compliqué comparément aux nanas, c'est trouver. Parce qu'on peut pas accoster une nana de 40 ou 50 balais dans la rue de la même manière qu'on accosterait une nana.
8: Ouais, ça c'est clair.
7: À 22, 23 ans.
8: C'est clair.
7: Donc, par définition, il faut que. Si vraiment on est intéressé par ce genre de relation, c'est où. T'as quelqu'un de ton entourage qui a une mère ou quelqu'un qui connaît un peu plus âgé dont on sait qu'elle est célibataire ou parce que son mari est divorcé ou décédé ou machin et qu'elle recherche en ce moment le mâle, plus jeune.
8: Ah ouais, mais il n'y a pas moyen. C'est déjà essayé, il n'y a pas moyen.
7: Hein ?
8: Il n'y a pas moyen, c'est déjà essayé tout ça.
7: Bon, ou alors il faut carrément traîner dans des endroits, des discothèques, des bars où on sait qu'il y a des nanas d'un certain âge qui sont intéressées par rencontrer des jeunes. Maintenant, est-ce que c'est des nanas qui ont envie de rencontrer uniquement des mecs pour des histoires de cul ou pour effectivement créer quelque chose de sérieux? J'en sais rien. Toi, tu veux juste une histoire de cul?
8: Bah, ouais, pour l'instant, ouais.
7: Puis, alors, il y a encore mieux, et après, ça va beaucoup plus simple, ça s'appelle des putes. Ah,
2: mais
7: là, ça va beaucoup plus rapide.
2: Les jeunes filles de 20 ans peuvent s'occuper de ça très bien. Hein.
7: Oui, mais lui, apparemment, veut autre chose. Lui, il veut une histoire. Il a le droit, en même temps, d'avoir le fantasme. En même titre qu'il y a des mecs qui ont 40 balais, des fois, qui ont envie de sortir avec des nanas.
2: Ouais, mais faut pas forcément les réaliser pour autant, quoi.
7: Non, mais là, c'est pas un fantasme. Quand on dit il y a fantasme et fantasme, quand on dit qu'un fantasme ne se réalise pas, je pense qu'il y a des fantasmes qui sont vraiment dans le cadre d'un fantasme pur. Je sais pas, genre dire je veux faire l'amour dans l'espace, je veux faire l'amour en plein air sur un deltaplane, dans un avion, là oui c'est le cas du journaliste, que c'est dur à réaliser. Maintenant, dire moi mon truc c'est une nana, c'est mon fantasme c'est de me faire une nana, c'est plus de dire c'est un rêve. C'est pas le même.
2: Bah, écoute, quand tu vas me voir, je pense que ça va être ton fantasme.
8: Oui.
7: Peut-être, oui. Non mais t'as une très jolie voix en tout cas, t'as l'air. Non, ce que j'aime bien c'est que t'as l'air correct.
2: Oui, tout à fait. Mais je pense que quand tu vas me voir, je pense que tu vas effectivement me trouver correct.
7: Non mais correct, pas physiquement, je parle correct, t'as l'air...
8: Vous langage, ouais.
2: Oui, voilà,
8: langage,
2: exactement.
7: Donc voilà, t'as préparé quand même les gâteaux, les machins, les strings,
2: J'ai pas trop ça, mais j'ai quoi? J'ai du café, attends, j'ouvre mon placard. Café, j'ai des petits grillés, je sais pas si...
7: Tu veux bien qu'on vienne chez toi, mais t'avais rien prévu au cas où.
2: C'était un petit peu improvisé, mais je pensais à des petites tours.
7: Tu voulais, mais t'avais pensé que quelque chose, c'est des draps propres, quoi.
2: Ouais, exactement, ils sont tout propres. J'ai d'ailleurs bien refaire mon lit pour bien entendre les draps et tout, c'est plus agréable.
7: D'accord.
2: Voilà.
7: Ok.
2: Mais non, vous me direz ce que vous voulez, quoi. Enfin, bon, vous servirez, quoi. Vous êtes des grands, hein.
7: Bah, en tout cas, si ça se passe bien ce soir, on reviendra à ce moment-là officiellement lors d'une nuit spéciale où on ira dans les rues se balader à ce moment-là.
2: On est
7: en repérage.
2: Voilà, exactement, vous êtes en repérage et
7: voilà.
2: Exactement.
7: Quoique le café, après on va aller se coucher. Moi je bois beaucoup moins de café qu'avant. Médé, t'es toujours avec nous?
8: Bah ouais, toujours.
7: On va finir avec Médé, on reviendra après. On a toute la nuit devant nous.
2: Oui.
7: Voilà le truc, non, mais pourquoi pas. Donc il faut que tu ailles dans des endroits comme ça. Mais c'est pour une histoire de cul, j'ai pas trop bien compris, parce que j'entends mal, mais c'est vraiment... Pourquoi tu veux venir à cette page-là?
8: C'est déjà au début pour une histoire de cul. Bon, si je vois que la personne accroche, bon, j'accrocherai peut-être aussi, quoi.
7: Mais c'est juste dans l'état de... Pourquoi? C'est pour l'expérience?
8: Ouais, pour l'expérience.
7: Ou c'est pour apprendre d'autres choses? Parce qu'il y a des nanas qui ont 20 comme Océane ou plus qui ont d'expérience autant qu'une femme de 40 ans. Hein.
8: Ouais, mais moi, je vais te dire, franchement, pour l'instant, je me suis pas gratté, franchement, au niveau d'aller à droite, à gauche. Et à chaque fois, j'ai grave été déçu.
7: T'as grave été déçu?
8: Ouais.
7: Ah ouais? T'as été déçu pourquoi? C'est que les filles, elles étaient pas assez rapides, elles étaient trop coincées?
8: Trop réservé, des trucs, ça y est, tu lui parlais d'une petite levrette, ça y est, la nana, on la rougissait, quoi, elle en pouvait plus, donc c'est pas bon, quoi.
7: Bah ouais, mais enfin, en même temps, si tu gères des histoires de cul, tu le sens dans le comportement de la fille lorsque tu commences à l'aborder pour la première fois ou la seconde fois et tu commences un petit peu à parler, tu sens si c'est une nana qui est plutôt vive et puis qui va au pieu bouger, ou si tu sens que c'est une fille plutôt timide, réservée, et dès que tu parles de cul, elle est un peu plus gênée, tu te dis, bon bah voilà, ça risque pas d'être le délire au départ et que ça peut le devenir après.
8: Ouais, mais moi je veux dire...
7: C'est à toi de le voir, de le comprendre, de le ressentir aussi, non?
8: Bah,
7: vous en pensez quoi, les gars?
10: On est d'accord, tu vois. Parce que
7: il y a un truc avec Océane.
2: Oui.
7: On a une galère avec l'adresse là.
10: La rue, j'ai trouvé la rue, mais elle est pas du tout dans le 14e.
2: Ah bah si, attends, alors on va...
7: Parce que je rappelle qu'on est en direct sur Fun Radio, bon, ça c'est un fait.
2: Vous êtes où exactement?
7: On est dans ma voiture.
2: Oui, non mais d'accord, mais à quel endroit de Paris, je veux dire?
7: À quel endroit? On est dans Montparnasse.
2: Bon bah c'est pas très loin. Allez déjà sur l'enfer.
7: Bon, on va te récupérer hors antenne de nouveau.
2: Ouais.
7: D'accord, ok. Est-ce qu'on pourrait...
11: Ça marche.
7: Je vais récupérer une ligne pour qu'on puisse me repasser la petite Valérie quand même. Elle est encore là ou pas?
11: Elle doit être là, je sais pas, où elle est là, Valérie? Ouais, elle est là, elle arrive.
7: Bon, Valérie, t'es là?
12: Oui, je suis là.
7: T'es calmée?
12: J'ai toujours été calmée.
7: T'as quoi?
12: J'ai toujours été calmée.
7: Ah bon, parce que t'avais l'air... Donc, Valérie...
12: En fait, je voulais te dire...
7: Oui.
12: Parce que bon, peut-être que t'as pas envie de venir me voir ou quoi.
13: Mais t'as
12: mais bon, j'ai envie de t'ajouter un morceau.
13: T'as courbe-voix.
12: J'ai envie de morceau.
13: Mais je viendrai.
12: J'ai envie de réveiller mes voisins, je vais mettre ça à fond. J'ai trop envie de les réveiller là.
13: Vas-y, vas-y, mais.
12: Je te fais écouter. Hein.
13: Attends, attends, moi aussi je vais mettre de la musique après.
11: Oh là là. Oh là là, et oh, oh.
13: Ça, c'est bon ça.
11: Hé, hey, Technodrome là.
12: Allô?
13: Ouais.
12: Ouais, t'aimes bien?
13: Bah, c'est sympa ça.
12: C'est sympa, hein?
13: Ouais, c'est super adorable.
12: Pourquoi tu fais pas ça à la loco?
13: Pourquoi je fais pas ça à la loco?
12: Hein?
13: Pourquoi je fais pas ça à la loco?
12: Ouais.
13: Parce que ça, c'est bon pour être écouté simplement entre 3h et 3h05. Et que Max, il a pas de la musique caca comme ça chez lui, malheureusement.
12: Si tu peux m'en bien.
13: Si tu... Non, je déteste ça.
12: Ah bon?
13: Non, là, c'est trop violent. J'ai mis les voisins, mais je déteste ça. Mais dans une soirée, non, et pas question. Ah, téléphone, apparemment les appareils.
12: Attends, j'ai un autre truc là, faut que je cherche.
13: Bon, ouais.
12: Si je le retrouve, c'est cool parce que c'est là.
13: Après, on va revenir avec toi,
12: Médé. Tu vas aimer, hein.
13: Vas-y.
11: Vas-y, c'est quoi?
12: Je cherche. C'est de la trance.
13: La trance?
12: Ouais.
13: Ouais, c'est trance.
14: Ça l'est grave.
13: Ouais, grave. En parlant de trance, hein, je profite pour dire qu'on sera en Belgique hein, avec Rigaud. Hein, tu le savais, ça m'aidait, Med?
14: Ouais, je le savais, mais comme je bosse, je peux pas venir, je suis bien vénère.
13: Bon, on sera à Pondrome dans une salle qui s'appelle le... Comment ça s'appelle, Silda, Manu?
11: Je ne sais pas, je ne sais plus.
13: J'ai dit deux, trois fois dans la soirée. Comment ça s'appelle la salle, déjà, où on va jouer?
11: Bah ouais, mais je me souviens plus.
15: C'est à Pondrome, mais je me rappelle plus du nom de la salle.
13: Ça s'appelle...
11: Je sais que c'est pas loin de pas loin du tout de Namur.
13: T'as combien de kilomètres de Namur? À 40 kilomètres de Namur, à
11: c'est
13: peu près.
11: C'est ouais, une quarantaine de bornes de Namur et de Liège, 150. Voilà.
13: Voilà. Bon, ok. Alors, on a retrouvé le chemin, Océane. Hein.
12: Ah. Ok, d'accord.
13: Là, ça y est, on vient de redémarrer. C'est reparti. En plus, je suis venu avec mon pudding parce que j'ai acheté une part de
15: dix. Salut, Nîmes.
13: Il me reste combien de temps, là, Manu?
11: Il te reste combien de temps? Combien de temps? Avant quoi?
12: Max, je vais dire.
13: On voulait jouer à la chasse au trésor. Oh là là là là. Il est complètement à l'ouest.
11: Hein?
13: Manu, si tu m'écris pas le texte 24 heures avant.
11: Mais non!
13: Mister Impro.
11: Mais ouais, j'avais pas capté.
12: Max.
13: Oui.
12: Max.
13: Oui, Océane.
12: Oui, ça y est, Non, c'est Valérie. Hein.
13: Valérie, oui.
12: Ne me confonds pas avec elle, s'il te plaît.
13: Non, mais laisse tomber la musique parce que je suis avec mon portable dans la bagnole.
12: Non, j'ai trouvé. Regarde, deux secondes.
13: Non, mais j'entends rien.
14: Mais on t'a dit non.
13: J'entends rien, Valérie. Valérie.
11: Oh là là,
14: mais elle fume, elle.
13: Bah, vous voyez que si vous venez vendredi soir à la loco, d'ailleurs, j'en profite pour dire que je joue avec Jean-Marie Caestambay également. Et que ce genre de musique, c'est beaucoup, beaucoup techno. Oui.
12: T'aimes bien?
13: J'entends rien, je suis avec mon portable. Ouais. T'es chiante toi quand même, hein. C'est vrai. Hein.
11: Grave.
12: Mais non, mais attends.
13: Valérie, on va parler vendredi ou pas? Valérie, tu viens vendredi?
12: Vendredi? À la loco?
13: Oui.
12: Ouais.
13: Tu viens?
12: Quoi, tu seras là?
13: Bah oui, je joue.
14: Bah oui, il sera là, il le dit à chaque fois.
13: Non, mais là, je vais jouer. Là, je mixe, ça va être techno, ça va être très techno.
12: Ouais, bah ouais, parce... alors c'est clair que je viens. Hein.
14: Et moi, je bosse. Bon,
13: bah toi, tu bosses.
14: Et moi,
13: toi, tu fais quoi?
12: Non, j'ai un babysitting.
13: T'as quoi?
12: Un babysitting.
13: On se connaît, nous, non?
12: Non, pas du tout.
14: Mais t'as qu'à emmener les enfants avec toi là-bas, la loco, ça leur
13: fait
14: bien.
13: Penser à quelqu'un. Je te connais pas du tout.
12: Non, bah écoute, non, hein, on s'est jamais vu, tu vas me voir pour la première fois.
13: Ouais, bon, d'accord. Donc c'est là qu'on voit l'affichage, tu vois. T'as Valérie qui dit, tu fais quoi? Ouais, je viens à la loco, c'est clair, c'est techno. Bah ouais, je viens, et t'as l'autre qui dit, tu veux venir? Ah, je peux pas, j'ai un babysitting.
12: Bah ouais, faut se faire de l'argent, c'est ça.
13: Bah ouais, t'as mes enfants, toi, hein.
12: Oui, j'adore.
13: Tu me fais penser à une copine qui va venir justement vendredi à la loco, avec qui je serai, qui est une très jolie fille, et qui comme toi, qui a 20 ans et qui aime bien aussi les enfants, qui fait du babysitting et tout ça.
12: Ouais, mais...
13: Elle a représenté, tu vois, comme deux gouttes d'eau.
12: Eh ben écoute,
13: si t'es aussi jolie qu'elle.
12: Elle est magnifique.
13: Oui, Valérie.
12: Je voulais te dire, je te fais écouter un dernier morceau et après je te laisse tranquille.
13: Ah non, mais j'entends rien. Arrête avec tes morceaux, j'entends rien, je suis avec le portable.
12: Ah ouais?
13: Ouais.
12: Bon bah c'est pas grave.
13: Bon alors vas-y, alors mets fort et on va mettre fort dans la voiture.
12: Attends, je le mets. Hein.
13: Allez, vas-y, mets-le.
12: Ça arrive. Deux secondes, je règle.
13: Oh là là, on serait dans Star Trek.
15: Tu dois avoir un bouton secret sur ton téléphone.
13: Mais non, ça marche pas.
12: C'est prêt.
13: Mais vas-y, putain.

0: Mais vous êtes fou.
1: Oui.
2: Océane.
1: Oui, oui.
2: Je plaisantais.
1: J'ai pas trop entendu ce que t'as dit.
2: Je disais qu'on arrivait, qu'on allait défoncer le cul, mais c'était pour les connaître.
1: Oui, mais de toute façon, je pense qu'on peut toujours essayer, vous allez voir.
2: Elle dit qu'on peut toujours essayer, qu'on verra. Bon, allez, soyons sérieux deux minutes. Faites peut-être de la chance, Valérie, parce qu'aujourd'hui, je suis particulièrement bien sapée, j'ai mis la veste à gonzesse. Hein.
1: Oh. Non, mais pas avec moi, excuse-moi. Valérie. Moi, je suis pas hyper bien, faut peut-être que je me prépare, là.
2: Ouais, ça serait bien, parce que là...
1: Tu dégonfles, là, hein.
2: Bon, Valérie. M'aide.
3: Ouais.
2: À vous, quand même, c'est barré, là.
3: Hein?
2: Avoue quand même qu'on est un peu barré quand même.
3: Bah ouais quand même.
2: Ah un peu quand même. On est un peu Wentworth un peu. On est un côté très Trainspotting dans notre tête. Hein.
3: Ouais quand même.
2: En parlant de Trainspotting, j'ai une part de diplomate, un peu de pudding.
1: Mais
2: pas manger. Oui.
1: Alors t'as aimé le morceau ou pas?
2: Ouais, remets-le à fond.
1: D'accord, je remets à fond.
3: Mais ça y est, t'en passes.
2: Je vais le mettre à fond dans la bagnole, ça va l'arsener avec mon portail, vous allez voir, je vais vous faire du nouveau son, vas-y.
1: Oh, tu te fous ma gueule là.
2: Allez, vas-y, mais écoute la radio.
3: Allez, pêche-toi.
1: D'accord, je le mets.
2: Allez, vas-y, mais
3: qu'est-ce qu'elle est longue en plus.
2: Attention. Attends, on va attendre.
3: Ouais. Ça fait des blancs là. Ça fait des blancs.
2: C'est long avec elle. On ne sait pas des blancs comme ça là en boîte parce que.
1: Ah c'est prêt. Pas... Attention.
2: C'est bon.
1: T'as entendu?
3: Ça se croit, technoparade.
2: C'est la musique.
1: C'est pas mal, mais
2: c'est ça qui est Valérie, c'est qu'une gamine, on peut rien, c'est toutes les demi pour venir à l'ordre. Fais ci, fais ça. Fallait laisser la musique, putain. Que vous avez entre 19 et 20 ans, 21, 22, 3 milliards, c'est que.
1: Je te la remets, toujours, si tu veux, j'allais.
2: Fais ci, fais ça, putain, mais.
3: Le QI, il est 10.
1: Écoute, je te la remets tout de suite, là. Écoute.
2: Non, c'est fini, écoute, c'est trop tard.
3: Hein. Regarde, ça fait Rainman.
1: Écoute, je l'ai.
2: Attends, on est carrément. Eh, Océane.
1: Oui.
2: On est arrivé quasiment.
1: Ah, bah écoutez, je mets l'eau à chauffer alors.
2: Tu sais comment je le sais qu'on est arrivé quasiment?
1: Non.
2: C'est la gaule.
3: Eh ben,
2: j'ai super la gaule, les gars, on est vraiment pas loin.
4: Ah, tu chauffes.
1: Non. Mais, je mets l'eau à chauffer.
2: Vas-y, mets plus fort, Valérie.

0: J'entends rien du tout. Ok.
1: Merci à toi.
2: Ah, voilà. Ça fait du bien.
1: Pauline.
3: Ouf, oui.
4: Ouais, ouais, ça va, ouais.
1: Tout se passe bien?
4: Très bien.
1: Bon, on a, tu lui dis, t'embrasses Valérie, tu lui dis à vendredi, tout ça, pas de problème. Hein. Alors attendez, c'est la merde ici.
0: Vous êtes où alors? Vous êtes loin là finalement?
1: Bon, quoi?
0: Je disais, vous êtes loin de chez Océane?
1: On est quasiment arrivé, hein, on est quasiment arrivé. Bah, on est où là? On est arrivé? Vous savez, pas lire un plan ou?
5: Qu'est-ce qu'on fait? C'est que les rues sont à sens unique.
1: Les rues sont à sens unique.
4: Ah bon? Mais attends,
1: mais regarde. Ah ouais, on est dans le noir. Putain, alors on va s'adresser directement à Tibéri, à Lume Paris. Allume-nous ce putain de Paris, bordel,
0: Paris by night. Dans la boussole.
1: Non, mais on fait un Paris by night dans le noir, qu'est-ce que c'est ce bordel? Tu déconnes.
0: Ça sent le traquenard quand même.
1: Ça sent le traquenard, hein. J'ai l'impression, moi je vais voter socialiste hein, la prochaine fois. Je vais plus voter RTR. Hein. On se fout de notre gueule, hein.
0: Max,
4: oui.
1: On demande à Poli, tu demanderas à Tibéri quand même quand tu revoteras la prochaine fois qu'il t'allume un peu, parce que quand il y a des Paris by night avec fun.
4: Ouais, bah écoute.
1: C'est quoi la rue? Comment s'appelle la rue?
5: C'est bon.
1: Attends, c'est quoi la rue? Stop.
4: Ne dis pas le nom, s'il te plaît.
1: J'allais demander, c'est pas grave. Ouais.
4: Ne dis pas le nom, s'il te plaît, ça va.
1: Non, mais on a le nom de la rue. Ah oui, c'est vrai que je suis. Ouais, que je suis.
5: Tu peux aller à gauche.
1: Mais ouais, pour moi, je suis au téléphone avec ma petite, quoi.
0: Bon, déjà.
1: Hein?
0: Non, je disais déjà, tu vas vite.
1: On est déjà. Alors, Med.
6: Oui.
1: Comment on fait pour ton histoire de nana, là?
6: Moi, ce que je propose, à la rigueur, oui. C'est que, parce que là, je te téléphone.
1: Propose juste que tu comptes faire, parce que ta vie nous intéresse énormément.
6: Ouais, à la rigueur, moi, ce que je te propose, je laisse le numéro de téléphone de la société où je suis là ce soir.
1: Ouais.
6: Je le laisse là au standard.
1: Tu penses qu'il y aurait des gros de Linas d'une cinquantaine d'années qui seraient intéressés par ton annonce?
6: Ah non, attends, pas une grosse gignasse, attends, ça va pas, non.
1: Combien tu veux, quel âge?
4: La Françoise.
1: Quel âge tu veux, quel âge?
6: Hein?
1: Quel âge tu veux dans les combien?
6: Je sais pas, 35-40 ans, quoi.
4: Françoise.
6: Voilà. Donc moi, ce que je propose, si il y en a qui doivent écouter, ça c'est clair, hein, c'est même sûr. Moi, ce que je leur propose, je vais laisser le numéro de téléphone au standard, d'accord?
1: Ouais.
6: Là, je t'appelle avec le téléphone de la société, et le problème, c'est que c'est une ligne...
1: Monsieur appelle avec le numéro de téléphone de la société.
6: Aïe, voilà, et donc le problème, c'est que c'est une ligne d'urgence. C'est une ligne d'urgence, donc s'il y a une urgence, je suis un peu dans la merde.
1: Bien
6: donc
1: sûr.
6: À la rigueur, moi, ce que je vais faire, je vais laisser le numéro de téléphone au standard.
1: Ouais.
6: Il y en a qui entendent, et ben ils vous appellent, et après ils ont qu'à m'appeler, et on s'arrange même un rendez-vous si elles veulent dans la nuit, parce que moi je suis là toute la nuit.
1: D'accord.
6: Ok.
1: Ok, bah écoute, Apolline va te récupérer au rampaine.
6: Ok.
1: T'es toujours là, Apolline?
4: Ouais, je suis toujours là.
1: Ah, t'es là.
6: Mis à point.
5: Je suis là moi aussi, hein.
6: Ouais, mais toi, c'est pas grave, moi, j'aime pas faire un pot, moi, elle a une belle voix, pot.
1: Rigaud, si tu pouvais justement me trouver vite fait la rue.
5: Ben, on y arrive, là. C'est juste que Paris, c'est plein de sens unique.
0: Ouais, okay, Hugo, un peu, merde.
5: Mais... Voilà. Là, c'est à droite.
4: C'est facile, partir.
5: Oh, mais t'inquiète, on va arriver.
1: Ouais. Attention, le mec, il traverse. Ça peut pas l'écraser.
0: C'est pas grave, tu traces.
1: On va aller en écraser, ouais.
5: Donc là, tu vas à droite.
1: Ok, m'aider, on te récupère en antenne. Bonne bourre à toi.
6: Ok, ciao, salut.
1: Bon, Océane.
4: Oui.
1: On est quasiment arrivé, on rappelle qu'on est en direct dans ma voiture sur Fun Radio.
4: D'accord.
1: Max à la place du mort, au volant de la voiture, Olivier de la production et Rigaud bien sûr derrière qui est en train de faire le chauffeur, d'expliquer un petit peu Monsieur Bison Futé.
5: Alors Olive, tu vas tout droit et là tu vas voir une rue en biais en face.
1: Et on arrive chez une auditrice qui s'appelle Océane, qui est en direct, hein, Océane, t'es toujours là?
4: Oui, bien sûr.
1: Et on arrive chez toi d'ici très peu de temps.
4: D'accord.
5: Voilà, c'est une rue en biais,
1: ouais.
5: Et ce sera une impasse qui est sur la droite.
1: D'accord.
5: Ce sera d'ailleurs la deuxième à droite.
4: Bingo.
5: Voilà, tu prends celle-là et c'est la deuxième à droite.
1: Et
5: là, on est au parc Montsouris.
1: Ce qu'on fait là, même on... Il faudrait faire des cassettes pour avoir Stern aux États-Unis pour qu'on lui envoie ce qu'on fait, parce que je suis sûr que ça lui est en train de faire ça sur New York. Non, New York, il aurait peut-être envie de faire ça. Non? Bon, Manu, lui,
0: quoi,
5: quoi. Moi, je t'ai dit
1: Manu,
5: ouais.
1: Manu, je suis en train de noter.
5: Attends, c'est peut-être sur la.
1: Sinon,
5: si c'est une impasse,
1: si c'est vous ça. Voulez nous appeler, bien sûr, et nous proposer des choses à faire pendant. Oh putain, c'est joli par là. Hein. 0803-08-5000, je sais pas si le standard est mort, Apo, si ça appelle encore un petit peu.
0: C'est moyen, c'est très
1: moyen.
0: Moyen.
1: Ah,
5: ça doit être ça.
1: Alors, bande de nains.
4: C'est pour ça que je suis là.
1: Bon, alors, 0803-08-5000. Oh putain, mais t'as mis tout, toi, t'es friqué.
4: Bah écoute, tu verras.
1: Non, tu vis chez tes parents?
4: Non.
1: Ah d'accord, mais tes parents ont du pognon?
4: Non, pas spécialement.
1: Ah bon, d'accord, ok, mais c'est sympa par là. Oh, c'est la rue là ou pas? une rue piétonne, c'est une petite rue pavée.
4: Ouais, voilà, exactement. Bah écoutez, je vais vous voir la
5: semaine.
4: C'est
5: celle qui est juste avant, on peut se garer là. Non,
1: mais c'est juste là, alors nous on a.
4: Ouais, garez-vous peut-être en bas et puis vous montez.
1: Bah non, on va pas se garer en haut, on va pas monter à l'étage avec ma caisse, ça c'est pas question.
5: On pourrait.
1: On pourrait mettre la voiture dans un ascenseur, ça c'est clair.
0: Océane,
1: donc pour dire que si vous voulez éventuellement venir faire les cons, toujours avec nous, 0803-08-5000, on déborde un petit peu. Regarde là, tu peux te mettre là par exemple, ça c'est impeccable. Regarde juste là. Je me la bousille pas.
5: Entre nous.
1: Ah, tu fais ça proprement, sinon je le fais. Hein.
4: Et qu'est-ce que vous voulez que je vous prépare là, pendant qu'on y est là?
1: Bah, pour moi, ça sera une pipe.
4: Oui.
1: Je vais me remettre à fumer, ça, je crois.
4: Hein? Oui, bien sûr.
1: Ok, puis non, mais rien, on va arriver, on va venir, on va passer parce qu'il y a déjà une heure, hein, mine de rien. Vas-y.
4: Bon.
1: Ah, tu me fais ce créneau, oh là là, tu t'en.
2: Oh, bien.
1: Oh là là.
2: Pas ta voiture.
1: On dirait, putain, Mimimati.
4: Ok, ben,
0: non, bah non.
1: Je suis au volant. Je ne sais pas. Quand tu es dans une mégane, on a l'impression que tu es dans un bus.
4: D'accord.
1: Ok, non, mais vous restez, tu restes là, toi, Olivier.
0: tu gardes la voiture, Olivier.
1: Bon, Olivier, tu peux laisser.
2: Elle se ferme même plus.
1: Non, mais tu restes un petit peu ouverte, mais comment elle se ferme plus?
4: Vous êtes dans la voiture, là, ou pas?
1: Voilà. Quoi?
4: Parce que là, je crois que je vous vois de la tête.
1: Tu nous vois, t'es où?
4: Moi, je suis en haut, là.
1: Parce que combien de étages?
5: Non, mais c'est pas celle-là, c'est celle d'après.
1: Ah, c'est celle d'après, d'accord, ok.
0: Ah, oui,
1: toujours aussi avec la voiture. Elle est toujours avec son portable, c'est génial. Dire qu'on est en direct sur une radio nationale. Dire qu'on passe là dans toute la France. On passe dans toute la France et la Belgique, et nous. Qu'est-ce que tu fais? Alors, s'il y avait les warnings.
0: Oh là là.
1: Attends, il faut éteindre les warnings, là, sur le côté. Là, à la place du volant. Non, c'est à côté du. Attends, je vais le faire.
2: De merde.
1: Tu l'avais mis là, je sais pas ce que t'as.
3: Oui, bonsoir.
7: Bonsoir, quel est ton prénom?
3: C'est Julien.
7: Bonsoir Julien.
3: Star System FM Max Radio Libre sur internet, sur Facebook, c'est génial. Voilà, et Max, bravo à toi, franchement.
7: Merci. Nickel.
0: Bon, on va accueillir Anne avec nous au 0825-08-5000 de Orléans.
8: Bonsoir.
0: D'accord. T'habites toute seule là-bas?
8: Ben oui.
0: T'habites toute seule à Orléans?
8: Oui, pourquoi?
0: Il n'y a pas plusieurs habitants?
8: Si, il y en a plein.
0: Alors, Karine, je vais mettre un S. Alors. Je rigole.
8: Mais,
0: Anne.
8: Oui, bonsoir. J'ai appelé en fait pour parler avec Gérard un petit peu.
0: Ah, je t'écoute, Anne.
8: Parce que, bah, en fait, bah, j'écoutais déjà il y a quelques années, en fait, les débuts de Gérard. Et moi, j'avais jamais appelé parce que j'étais un peu jeune. Mais maintenant j'ai 23 ans et puis je trouve que Gérard là je le trouve beaucoup plus mature que au départ quoi.
0: Ouais.
8: Je trouve qu'il a beaucoup mûri et voilà, je trouve très intéressant le personnage. Et puis le fait qu'il ait une cravate et tout, c'est enfin je sais pas, je trouve ça très impressionnant. Et c'est vrai que j'étais très émue par les progrès qu'il a fait au niveau des poèmes, c'est pas du tout ce que c'était au début. Non.
0: Même au niveau de la marche, hein, parce qu'il avait des problèmes avant avec sa rotule, et là ça va beaucoup mieux. Même il a fait beaucoup de progrès dans beaucoup de sens, hein, même.
8: Ah, c'est bien. Ouais.
7: T'as entendu Brochette? C'est ça qui te fait dire ça, c'est
8: Brochette. Brochette était très sympa.
0: Ouais, ça a été le déclic de ton appel?
8: Ouais, non, le déclic ça a été sur les fruits là, hein, qui m'a bouleversé parce que c'était vraiment très, très beau.
0: Sur les fruits, ouais.
8: L'abricotier.
0: Ouais. Ça, c'est quelque chose qui t'a bouleversé, ouais. Tu nous dis. Hein.
8: Le cafetier, le fraisier, c'était impressionnant.
7: J'en passais des meilleurs, hein, le marronnier.
0: Le cafetier, c'est bien, parce que je connaissais peu d'arbres qui, avec du filtre, faisaient
8: Le cafetier était sympa, donc ça m'a... Ouais,
0: ça t'a touché. Et tu trouves que Gérard a atteint, ce qui est vrai d'ailleurs, hein, puisqu'on l'a vite remarqué avec Cyril et tout, une certaine maturité quand même.
8: Oui, une maturité, une patience, une ouverture d'esprit qui n'était pas celle qui était à ses débuts.
0: On va lui poser. Est-ce que tu sens, Gérard, que dans ton écriture, là, t'es vraiment atteint une certaine... une certaine maturité, excuse-moi, j'ai éternué.
9: Bah disons moi c'est mon écriture, donc maintenant ça plaît aux gens, ça plaît pas.
0: Ah, ça plaît, hein.
9: Ça à qui ça plaît pas, bah tant pis pour eux, hein.
7: De toute façon, je vais pas te mentir, Gérard, je pense que toi, ou ça plaît ou ça plaît pas.
9: Bah,
0: ça passe ou ça casse, hein.
7: Voilà, c'est ça.
9: De manière,
0: c'est comme Van Gogh.
9: C'est le proverbe, c'est ça passe ou ça casse, et puis c'est tout.
0: Ouais.
9: Si ça passe, tant mieux, si ça passe pas, ben tant pis. Hein.
0: Est-ce que t'as vraiment l'impression, comme dit Anne, parce que c'est vraiment ce que pense tout le monde, que t'as vraiment atteint une grande maturité, qu'aujourd'hui on sent que t'es au top du poème, que t'es bien lancé, quoi.
9: Ben, je pense.
0: Par rapport à il y a 4-5 ans, quand tu m'en écrivais, tu sens quand même que t'as évolué.
9: Ben disons, j'ai changé de tactique. Parce qu'avant, je te faisais...

0: Et de temps en temps, il met un petit love you comme ça.
1: Il glisse
2: ça comme ça, tu vois.
0: Non, mais c'est bien, mais combien de temps il te faut pour écrire un poème pareil?
3: Non, mais si c'est un torchon, tu le dis tout de suite.
0: Oh, dégage, Gérard. Attends, deuxième degré, alors, ça va.
2: Non, Gérard, faut que tu connais.
0: Non, mais. Combien de temps tu mets? C'est ce que demande sur le net.
3: Ben, combien de temps que je mets, facilement un quart d'heure pour faire ça.
0: Ah, quand même, un quart d'heure.
3: Mais je m'arrête de temps en temps pour réfléchir, pour savoir si je vais bien mettre ce mot-là, ou si je vais changer de phrase. Ça parce que, par exemple, sur Brochette, je me suis demandé si j'allais mettre tout ce que j'avais prévu.
0: Tout ce que t'avais dans le ventre.
3: Et donc, je l'ai bien mis.
2: Est-ce que je peux me permettre de prendre...
3: En principe, non.
2: Bon, bah, écoute.
3: De toute manière, ça veut dire non. Ouais, et ouais. Ça, c'est interdit parce que ça, c'est à moi personnellement.
0: Ouais, voilà.
3: Donc, personne n'a le droit d'y toucher.
0: Anne, donc, aujourd'hui, contente d'avoir retrouvé Gérard sur l'antenne.
1: Ah, je suis vraiment ravie.
0: Et contente de...
1: Ouais.
0: Non, je suis contente de l'avoir entendu évoluer comme ça.
1: Ça a complètement changé, quoi. Moi, j'aime beaucoup le Gérard tel qu'il est aujourd'hui, quoi. Tel que...
3: Et tu crois que, d'après toi, Anne?
1: Oui.
3: Tu penses que toi, tu penses que ça va durer longtemps comme ça?
1: De quoi? Les poèmes?
3: Ouais.
1: Bah, écoute, je te le souhaite. Hein. Enfin, si ça continue dans le chemin que tu prends actuellement.
0: Ah, c'est bien parti, là.
1: Ouais, non, franchement.
0: Je crois que la machine est lancée.
1: J'ai beaucoup d'espoir.
3: Ah, mais de toute manière.
1: Concernant la genèse de tes poèmes, j'avais une question en fait. Quand tu commences à l'écrire, en fait, t'as déjà une idée de comment ça va se terminer, ou c'est au fil de la plume que te viennent les vers?
0: Pertinente comme question.
3: Mmh. Non, mais ce qui se passe, c'est que je prends ma feuille,
1: oui.
3: je la prépare, je vois si
0: comment
3: si
0: tu prépares ta feuille, c'est-à-dire tu la manages.
3: Ben, je regarde. Non, mais je regarde. Dis pas de conneries.
2: Tu bosses sur du format A4, je crois qu'il est important de le signaler déjà.
3: Je prends par exemple un nom au hasard, je sais pas. Tiens, je vais te prendre Perruche.
0: Pas.
3: Non, je vais prendre Perruche. Je vais voir si avec ce que je vais mettre derrière, si ça correspond.
0: Par exemple, si ça correspond pas. Perruche, par exemple, ça donne quoi? Pas peut-être pas en entier, mais 2-3 lignes comme ça.
3: Alors ma Perruche, donne-moi tout ton affection sur une prière. Ma Perruche.
0: Sur une quoi?
3: Sur une prière. Perruche, donne-moi toute ton affection sur un porte-bonheur. Ma Perruche, donne-moi ton affection sur un peuplier. Et ainsi de suite.
0: Peuplier, tu l'as déjà utilisé dans un autre poème quand même. Peuplier, tu l'avais déjà utilisé.
3: Peuplier, je suis obligé de le reprendre.
0: Stratégiquement,
2: peuplier, c'est un mot qui revient généralement 4 ou 5 fois dans les poèmes.
3: Ouais, mais il y a des noms des Alpes, tout
2: et
3: ça.
2: Et Brochette, c'était au hasard alors Brochette en fait.
3: Bah Brochette, je l'ai plusieurs fois, mais par exemple, tiens, ma Brochette. Serre-moi fort dans tes bras, dans un champ de potiron. Ma Brochette, serre-moi fort dans tes bras, dans un sandail. Et ainsi de suite.
0: Un sandail, c'est dans un t-shirt, dans un pull.
3: Un sandail.
2: Un sandail. C'est
1: comme
2: quoi,
1: un chandail.
3: Un chandail.
0: Un chandail. Pas un chandail dans un pull.
3: Pour manger avec des haricots verts.
0: Ah, d'accord. Eh, c'est rare, les chandails. Toi, trouves-tu des chandails?
2: Des chandails.
1: C'est pas très romantique, là.
3: Non, mais chand. Et après, plus loin, c'est marqué aïe.
0: Mais t'en trouves
1: où? C'est le côté champêtre.
0: Ça, c'est des trucs que t'inventes. Parce que ça n'existe pas, des champs d'ail.
3: Ben non, par exemple, dans un champ de sel. T'as déjà vu?
0: Non, c'est des images.
3: Un champ de poivre. Non, t'as déjà vu?
0: Ça, c'est de la poésie.
3: Voilà.
2: En fait, Brochette, en fait, t'en as deux, en fait.
3: Ouais, mais ça, je veux pas... si tu veux, il y en a, je sais pas combien là-dedans. Hein.
0: Alors Gérard, on va accélérer parce que il y a des surprises qui vont arriver encore tout au long de cette nuit parce qu'on est là à mon avis jusqu'encore un bon bout de temps. On a Pedro Lito qui est avec nous de Bordeaux 20 ans. Merci Pedro Lito peut-être. Non pardon.
4: Oui tout à fait, ami de la culture. Bonsoir.
0: Anne est toujours avec nous quand même en direct.
4: On a un débat sur la mondialisation.
0: Oui.
4: Puisque j'effectue une recherche dans ce domaine. Et je voulais profiter du savoir de Gérard.
0: Ah, ça c'est intéressant, effectivement.
4: Mes questions.
0: T'es en train de préparer un dossier sur la mondialisation, c'est ça?
4: Tout à fait, oui.
0: Et tu voulais qu'on te donne un coup de main tous ensemble.
4: Voilà.
2: D'accord. Surtout Gérard,
0: surtout Gérard.
4: Surtout Gérard, oui, parce que je sais qu'en tant que routier, il s'y connaît.

0: Ancien routier invertébré.
1: Je voulais en profiter.
0: La mondialisation, c'est vrai que Gérard, on en parle de plus en plus. C'est un sujet qui touche les jeunes, surtout à cette heure-ci. Toi, personne. Non. Est-ce que tu trouves qu'on est trop mondialisé en ce moment ou pas suffisamment ou...
1: Alors moi.
0: Non, pas toi.
2: Non, mais attends. Laisse-le finir parce que là, je vois pas du tout où tu veux en venir avec son histoire de débat. Là. Non.
1: Ouais, mais d'abord, je vais.
2: Déjà, on dit bonsoir.
0: Crie pas.
1: Gérard, d'abord, je voulais te demander ce que tu pensais de l'ouverture des frontières.
3: Ah. Je crois que t'as pas la bonne porte.
1: En tant qu'ancien routier.
0: Oui. C'est vrai qu'aujourd'hui. Aujourd'hui, on peut facilement faire entrer de la drogue, des esclaves.
2: Ouais, ben ça, je vais te dire une chose, un truc comme ça, dans ce cas-là. Moi, je peux te dire une chose que c'est pas à la bonne porte que t'as frappé.
0: Bah, tu rigoles ou quoi? T'as quand même des choses à dire là-dessus. Toi, personnellement, tu trouves ça bien qu'on ait l'ouverture.
2: Non, mais moi, personnellement, ça m'intéresse pas.
0: Pourquoi?
2: Leur système d'ouverture des frontières, j'en ai rien à cirer.
0: Pourquoi?
2: Parce que au contraire. C'est de là qu'on va avoir plus d'emmerdements.
0: Ouais, exactement. Mmh. Et
2: donc,
0: pourquoi
2: alors,
0: ça? Pourquoi? Parce que après c'est tout le monde fait ce qu'il veut, tout le monde rentre et sort.
2: Voilà.
0: Hein, et
2: donc moi ça m'intéresse pas. Et c'est tout.
0: Non mais ça t'intéresse pas, on veut avoir ton point de vue parce que nous ça nous intéresse de savoir ce que t'en penses quand même.
2: Non, mais moi,
0: t'as quand même des choses à dire là-dessus, c'est quand même des sujets qui te touchent.
2: Ben disons moi si tu veux c'est des sujets qui me touchent, mais là personnellement pour moi
0: là tu vas pas te toucher.
2: Non mais pour moi non. Pour moi à l'heure actuelle ce qui se passe trop à l'heure actuelle, pour moi ça m'intéresse pas. C'est tout.
0: Pourquoi?
2: Parce que ça m'intéresse pas. Parce que sinon dans ces cas-là on peut faire une chose, on va parler de ce qui se passe à l'heure actuelle. Mmh. Donc on va parler des histoires de viol.
0: Non.
2: Donc ah bah si.
0: Mais non.
2: Bah si. Mais
0: non,
2: mais
0: si.
2: Bah si. Si si si si.
0: Non, tu penses Cyril aussi?
3: Je pense aussi, ouais.
0: Non.
3: Je pense que c'est l'ouverture.
0: Mais,
3: à
0: mais non, la mondialisation, enfin en tout cas.
2: Mais
0: nous...
2: si, tu as on si on commence comme
0: non,
2: ça,
0: mais...
2: on va terminer sur ce qui se passe à l'heure actuelle.
0: Mais pas du
2: alors
0: tout.
2: Moi ça m'intéresse pas.
0: On peut si t'en parles pas, on en parlera pas. Tu dis on va en parler, les gens ne parlent
2: non,
0: pas.
2: Non, mais même moi ça m'intéresse pas parce que l'ouverture des frontières maintenant, elle est ouverte à tout. À tout le monde.
0: Bah oui.
2: Donc
0: bah,
2: la drogue peut passer.
0: Oui, d'accord.
2: Bah, les pédophiles et
0: bah,
2: le trafic d'enfants terminé. Hop, point final à la ligne. Donc ce système de débat ne sera jamais évoqué sur la radio. Terminé, point final.
3: Bravo.
2: À la ligne.
3: Bravo.
0: Voilà.
2: Hop, il dégage.
4: Qui fait de la radio locale,
5: ouais.
4: Et qui nous avait appelé
5: très
4: fort. Pour une autre histoire d'ailleurs. Il avait un petit souci avec une copine. Il lui offrait des cadeaux. Sa mère supportait pas qu'il offre des cadeaux à sa fille.
5: Je comprends rien du tout. Non mais une surprise pour moi.
4: Une
5: oui,
4: petite surprise. Ouais,
5: tu vas écouter.
4: Ouais. Ah ouais, tu vas.
5: C'est pas une émission, une vieille émission de radio de l'île locale que je faisais avant.
4: Ah non, c'est pas toi.
5: Je comprends rien.
4: Mais c'est une vieille émission de radio locale quand même.
5: D'abord.
4: Ouais.
5: Mais c'est quoi, je comprends pas.
4: C'est une émission de radio locale que David, donc qui fait cette émission, animateur, nous a envoyé.
5: Ah bon, il a envoyé une cassette avec des
4: inters. Parce qu'en fait, il avait appelé pour un sujet avec sa copine.
5: Ah ouais.
4: Et c'est vrai que sur l'affiche, il avait marqué qu'il était animateur radio en local. Ça m'avait fait marrer, où on en avait discuté.
5: Ah exact.
4: Il
5: a envoyé une cassette.
4: Et tu vas pas être déçu.
5: Vous me l'avez caché. Et alors, c'est chaud.
4: Bah, tu veux un petit avant-goût, vite.
5: Ah bah ouais. Alors si vous avez, vas-y.
6: Bonjour et bienvenue sur l'antenne de la radio. Oui, bonjour, c'est David. Oui, je suis un sacré cochon ce matin. Et c'est une émission de folie.
4: Ok, véridique. Ok, t'as la pression maintenant ou pas?
5: Véridique. Et d'ailleurs, il est avec toi si tu veux là maintenant.
4: Attends, il y en a 6 comme ça, mon gars.
5: Il y en a 6.
4: Eh ouais, mon gars.
5: Rebelle.
4: Attends. Juste le petit bouleur.
6: Bonjour et bienvenue sur l'antenne de la radio. Oui, bonjour, c'est David. Oui, je suis un sacré cochon ce matin. Et c'est une émission de folie.
7: Non, mais comment il t'écoute son répondeur aussi, parce qu'il est énorme.
5: Elle est avec toi, mon gars.
4: Je savais que ça te ferait plaisir.
5: Ah, tu vas pas te déçu. Je m'attendais à tout. Putain,
7: ah bah ouais.
5: Mais pourquoi tu vas pas faire de la radio chez nous, David?
8: Ben ouais, mais j'ai envie de faire la radio chez vous. Là.
5: Mais pourquoi tu viens pas? Mais là, t'as le niveau,
4: ah, là. C'est bon,
8: ouais.
5: Quand j'entends le niveau de certains animateurs, voire même moi, ce que je fais quand je me réécoute, mais t'as la place pour être ici avec nous.
8: Ouais,
5: j'ai
8: la place. Ouais.
5: Non, pas la classe, c'est la place.
8: La place.
5: Oh là là, les gens pleurent de rire. Ah, je me souvenais plus de ta voix, ni tout ça. Dis donc, t'as une putain, t'as la voix de radio. Hein.
4: C'est à toi.
8: Ouais.
4: À mon avis, t'as toujours aussi, mais...
5: Oh là là, c'est énorme. Donc, ton émission, c'est quand?
8: C'est C'est le dimanche matin entre 10h et 11h.
5: Bah, méfie-toi qu'après le passage à la radio, ça soit plus que de 10h à 10h15.
4: On va pendant la pub.
5: Et t'as déjà pensé à faire une émission de radio en tant qu'animateur, mais une radio sans animation?
8: Ouais, j'avais déjà pensé, ouais.
5: Et alors, tu penses que ça peut se faire ou pas avec toi?
8: Oui, je pense.
5: C'est-à-dire que t'animerais, mais t'interviendrais jamais, par exemple?
8: Ben, j'interviendrais quand même.
5: Ah, t'y penses? Non, ouais. Alors, c'est quoi le nom de ta radio?
8: Radio Canu.
5: Ah, Radio Canu,
4: ouais.
5: D'accord.
4: Ça porte son nom.
5: Voilà, Radio Canu. Radio Canu, d'accord. Et le nom de ton émission?
8: Le rock'n'roll,
5: d'accord. Ouais. Écoutez, alors apparemment vous avez
4: pas mal d'extraits.
5: C'est
4: ouais.
5: Vrai. Alors ça va être le fil rouge de la soirée avant 23h, c'est ça si j'ai bien compris.
4: C'est ça.
5: Bon, alors David, si ce qu'on peut faire sans plus tarder, c'est peut-être rentrer dans le vif du sujet. Alors David, alors je crois que toi tu vas être le gros dossier de cette soirée. Je m'attendais pas à ça, ça c'est la bonne surprise. J'ai comme l'impression qu'il y en a un parmi nous qui va trinquer, mais je ne peux pas le montrer du doigt, sinon ça serait pas bien. David, on va écouter un premier extrait apparemment donc de cette émission. Que tu nous envoyais par, sur cassette, sur CD, sur
4: cassette, tu penses.
5: Sur cassette.
4: Avec un son dégueulasse, bien sûr.
5: Première intervention, on écoute.
6: Oh là là, t'es un sacré cochon, toi. Bonjour et bienvenue sur l'antenne de la radio. Oui, bonjour, c'est David. Oui, je suis un sacré cochon ce matin, ou cet après-midi, si vous voulez bien. C'est une partie de musique rock'n'roll. C'est rock et rock'n'roll ensemble.
5: Deux fois.
6: C'est pendant une heure, cette émission. Ça s'appelle rock et rock'n'roll, rock et rock et rock'n'roll. C'est mix rock'n'roll. Voilà, c'est le titre de l'émission. Et c'est une émission de folie. Et vous savez que ce single là que j'ai enregistré, c'est pour vous mettre de la pêche. On est bien sur la radio, on est bien sur ce rock et rock'n'roll, ça nous fait revivre nos plus beaux moments du rock et du rock'n'roll. Et tout de suite, le rocker de l'ami rock'n'roll, c'était tout de suite. Ça bouge ce matin, ça bouge et ça bouge. Alors, let's go pour une audition, une heure de plaisir avec moi, David, dit du rock, rock'n'roll.
5: Ah, moi, j'ai une radio locale comme ça chez moi qui est animateur, mais tous les à 11h, c'est fini, je regarde plus téléfoot. J'écoute David.
4: Hein. Je me lève le dimanche matin.
5: Ah bah ouais. Fini téléfoot à Lyon maintenant. Tous les matins de 11h à midi sur Radio Camp, Radio Canu. David, c'est quoi la fréquence de Radio Canu?
8: C'est le 102.2.
5: Le 102.2. Oh là là, comment elle s'appelle ton émission?
8: Rock'n'roll. Tout simplement.
5: Mais pourquoi tu le dis pas ça pendant tes interventions?
8: Ah ben, j'ai décidé de l'émission, et puis...
5: Est-ce qu'on pourrait remettre cet extrait? On va compter le nombre de fois, tous ensemble, on va compter le nombre de fois où il dit rock'n'roll. Donc, vous êtes prêts sur SMS à jouer au 61-386. Allez, on va voir combien de fois il dit rock'n'roll, pour voir si on se trompe. On les compte ensemble et vous me dites sur SMS si on est d'accord ou pas. Alors, on y va, c'est parti, on écoute. Alors... Ah oui, ça c'est... Ça c'est moi, ça, ouais.
6: Bonjour et bienvenue... sur l'antenne de la radio. Oui, bonjour, c'est David. Oui, je suis un sacré cochon ce matin. Ou cet après-midi, si vous voulez bien. C'est une partie de musique rock'n'roll rock. Ah. Mix et rock et rock'n'roll ensemble.
5: Deux.
6: C'est pendant une heure cette émission. Ça s'appelle rock et rock'n'roll. Rock et rock et rock'n'roll. C'est mix et mix rock'n'roll. C'est le titre de l'émission. Et c'est une émission de folie.
5: De quoi?
6: Et vous savez que ce single là que j'ai enregistré, c'est pour vous mettre de la pêche. On est bien sur la radio, on est bien sur ce rock et rock'n'roll. Ça nous fait revivre nos plus beaux moments du rock et du rock'n'roll. Tout de suite, le rocker. De l'ami rock'n'roll. Ça bouge ce matin, ça bouge et ça bouge. Let's go pour une heure d'émission, une heure de plaisir avec moi, David, DJ Rock Rock'n'Roll.
5: Ah ouais. Alors vous confirmez bien sur SMS au 61-386, nous on en a compté 11. Est-ce que vous êtes d'accord avec nous? Faites-le moi savoir éventuellement. Écoute David, pour l'instant ça fait carton plein. C'est énorme. Je vais proposer un vote. On va faire autre chose. On va voter par internet, par SMS, pardon. Donc de votre portable, vous faites, au lieu de faire Max et Max et d'envoyer mes messages, vous faites vote VOTE et vous nous envoyez stop ou encore pour savoir si on doit ou pas continuer à envoyer des extraits de l'émission locale de David. Vous en avez entendu entendu un extrait. Il en reste encore combien? 5, 6?
4: 5.
5: Autant qu'on veut, hein. Au minimum 5 extraits. On va faire comme sur RTL, vous savez, quand il y a des chanteurs, stop ou encore pour écouter un autre morceau. Stop ou encore. 5 minutes. David. Tu es notre fil rouge de la soirée, tu ne bouges surtout pas. On aura sûrement plein de questions très pertinentes à te poser tout au long de cette soirée. Tu ne bouges pas?
8: Pas de problème.
5: Et tu es comment toi? Tu es rock?
8: Rock and roll.
5: Yeah, ça va être très très chaud ce soir.
9: Moi aussi, elle boit 8h, Beckett.
7: Ouais, mais attends, la différence entre
9: toi...
7: Non.
9: Elle a bu, les gars, elle a bu. Elle a fumé.
7: Non.
9: Tu fumes?
7: Non.
9: Non, mais tu te drogues.
7: Alors, tu veux que je te dise oui?
9: Non, mais je sais pas, je te demande, parce que je sais que des fois, il y a des gens qui boivent et qui disent non, mais après, quand tu leur dis trois fois, ils disent oui, je connais Gérard. Je connais bien le travail. Je connais bien...
7: Non, alors, pour ton information, je ne bois pas.
9: Mais t'as pas dormi? T'as fait quoi?
7: J'ai pas dormi.
9: Mais ça se voit.
7: Ouais, mais qu'est-ce que tu veux? J'en peux rien, écoute.
1: Tu viens boire.
9: T'as l'impression qu'elle a bu, Christian.
1: C'est elle, viens boire. Elle vient boire.
9: Oh là là.
7: Je sais, j'ai des yeux hallucinants aujourd'hui. Je suis toute cernée en dessous.
9: Non, mais ça se voit pas trop. J'ai l'impression que t'as les yeux rouges, j'ai l'impression que t'as bu.
7: Non. Hey,
1: Coralie, tu viens boire maintenant. Voilà.
7: Non, je fume pas. Hey, les gars, je vais quand même pas te dire oui pour faire plaisir.
9: Oh les gars, Axel Durol PDG a été formel. Non, plus de drogue dans les locaux. Hein. Même un auditeur ou auditrice qui aurait fumé n'a plus le droit à accès normalement.
7: Mais je me drogue pas.
9: Profite parce que quand on est dans les nouveaux locaux là-bas, les nouveaux badges, ils seront intransigeants. Hein. Les codes à ça, les badges en plastique à 150 francs. Ça peut décoder.
7: J'ai le nom de famille, je le balance.
9: Ça c'est son truc. Elle récupère toutes les infos.
5: Amène l'affaire.
9: C'est les pauvres filles. D'ailleurs, on se demande ce qu'elle fout là.
7: Je me casse.
9: T'es une taupe, toi. J'ai l'impression que t'es une vendeuse de... Je te jure.
7: Attends,
9: t'es plippée, elle peut flipper, elle. Après, de toute façon, on profite parce que toi, tu rentreras plus dans les nouveaux locaux, après.
7: Ouais.
9: Ah non, après,
7: je m'en fous, j'attends pas ça.
9: De toute façon, t'es trop grosse, tu rentres pas. Ah non, je fais plus, là. Après, on termine. Après, on change tous de numéro de téléphone et on n'entend plus parler de Coralie parce que c'est une vendeuse d'infos, elle. C'est sûr, c'est elle la taupe dans les taupes. C'est elle la taupe. Bon, allez!
7: Je me fais bâcher!
9: Bah, c'est normal parce qu'on pense que c'est vrai. C'est pour ça qu'on te fait venir ici, c'est pour justement, après, une fois que t'es là, en antenne, on va te causer. Ah. On a des choses à te dire parce qu'on a appris des choses te concernant, pas très catholique.
7: Ah, d'accord.
9: Allez, gars!
10: À boule tes codes,
9: ouais. On a bien fait de t'avoir, là! Bon, allez, on arrête de déconner. Christian!
1: Ouais.
9: Qu'est-ce qu'elle fout, là, la petite?
1: Elle vient de me voir.
9: Mais évidemment. Benoît, dans un instant, 18 ans de Garches, opposé à Francis, 20 ans de Paris pour le jeu des trois. Ah mais fallait le dire.
11: Ah bah c'est bon, c'est dit maintenant.
9: Ah bah voilà, ça j'aime. Côté agressif comme ça, genre tigresse, un peu chienne, j'aime bien.
11: Oui bah moi j'aime pas.
9: Mais je sais bien, t'as l'air coincé. Bon alors, Marie.
11: Quoi ? Je sais pas où tu vas chercher ça, mais bref.
9: Je l'entends, je le cherche pas, je l'entends. J'ai pas de tiroir pour ranger quoi que ce soit ici, donc je ne contente d'entendre. Je peux rien archiver ici. Il n'y a même pas un tiroir, il n'y a rien. Bon Marie.
11: Oui.
9: Bon, alors, Anna, 22 ans de Brest, tu m'enlèves, là, Anna, l'autre, on comprend rien. Des fois, j'ai l'impression qu'il y a des gens qui ont des portables qui nous joignent par des sous. Je me demande s'ils sont pas en ligne avec un tatou. Non, mais c'est vrai, ça se demandait si c'est pas sans tatou. Non, mais j'en sais rien. Des fois, j'ai vraiment l'impression que les gens nous captent avec des puces ou j'en sais rien, ou sont en direct avec une CB, mais je te jure, alors... Marie.
11: Oui.
9: Bon, 26 ans de Cholet.
11: Oui.
9: Hein?
11: Oui.
9: Bon. Anna, 22 ans, de Brest.
11: Oui.
9: Ah bah voilà. C'est la Anna de Nîmes qui foutait le bordel avec son téléphone, donc on comprend rien. Alors, en dehors de l'âge, qui est 22 ans, parce que je te l'ai quand même précisé au début, hein, je t'avais quand même dit qu'Anna avait 28 ans de Nîmes et qu'on avait Anna, 22 ans de Brest, qu'est-ce que t'y intéresse en dehors de l'âge?
11: En fait, si elle préfère genre la visite des monuments et des musées, ou plutôt si elle est plage... et puis bon, autrement, le reste, il faut qu'on se rende compte, quoi. On peut
9: bon,
11: pas
9: alors...
11: faire ça par radio, comme ça, interposé.
9: Anna ?
11: Oui ?
9: Est-ce que tu préfères ? C'est ça qui est important, quand même. C'est ça le truc important qui va décider de la croisière. Est-ce que tu préfères ?
11: Non, mais une des choses...
9: C'est un quiz, hein, je veux dire. Tu appuies sur le buzzer, Anna ? Est-ce que tu préfères les visites guidées ou le glandage sur le bateau? Parce qu'en croisière, quand même, le trois quarts du temps, tu passes ton temps sur le bateau.
11: Il
9: n'y
11: a pas trop de musées sur un bateau de croisière.
9: Premièrement, mais même quand tu t'arrêtes et que tu fais des escales, il paraît de soi qu'une croisière, quand on s'y arrête, c'est pour descendre à terre et pour aller visiter quelques endroits qui durent une heure ou deux pour repartir en bateau. Ouais. Ça me paraît logique. Donc, Anna, est-ce que tu aimes voyager? Pourquoi, Anna, tu as répondu à cette annonce? On va être plus clair.
11: Parce que je suis à Brest depuis pas longtemps, il fait froid, je déprime, je rentre de l'étranger.
9: Mmh. Ça te fait pas peur de rencontrer une fille, enfin quelqu'un que tu connais pas, même si tu as un machin de...
10: Non, pas du tout, parce que j'ai l'habitude un peu de voyager, de rencontrer des gens.
9: Voilà, où as-tu de voyager? Je sais pas, moi, Marie, je sais pas, je réponds
11: à ta... Je voulais savoir, parce qu'elle me dit là qu'elle est de près, je
9: sais
11: pas très
9: longtemps. C'est qui a fait Anne-Joël, Anne-Joël, Anne-Joël, la même voix, Anne-Joël.
3: Moi j'ai cru que c'était elle. Hein.
9: Ah, moi aussi. Excuse-moi, Marie. Tu passeras, tu penseras le bonjour à...
11: À qui?
9: À JC. Alors...
11: Non, enfin je sais pas de quoi vous parlez. Peu importe. Non,
9: Jésus-Christ, mon Dieu. Jésus-Christ. Allons. L'homme, là, par terre, cul nu, en plein mois de décembre.
3: J'y est, comme dirait Gérard.
9: Avec la
12: vache bleue, là.
9: Quand est-ce qu'on installe, d'ailleurs, la...
12: La crèche?
9: Non, le truc, là.
12: Le sapin.
9: La crèche. Le sapin.
12: Hein?
9: Il
12: est là, hein.
9: Très bien le sapin, moi je
12: trouve. Bon, allez, on arrête de discuter, elle est solaire.
9: On discute, on discute. Est-ce qu'on n'a pas le droit de discuter? C'est ça la vie aujourd'hui. Voilà, aujourd'hui il faut exécuter. Il y a quelqu'un qui te demande un truc. On peut pas discuter. On est dans. C'est pas une radio si c'était un bar. Ok? Pas un bar à pute. Anna.
11: Oui.
9: Marie te pose une question.
11: Vas-y Marie. Bah d'où tu viens en fait avant d'être à Brest là?
9: Bonsoir, bonsoir. C'est pas ça l'important.
11: Je suis bordelaise. Ah d'accord. Et en fait, je bouge pas mal.
9: Ce qui est important c'est de savoir pourquoi elle répond à cette annonce. Est-ce qu'elle a déjà voyagé? Oui. Où? Comment? Est-ce que t'as déjà voyagé où? C'est bon. Ouais, c'est moi qui vais décider pour Marie, c'est casse-t'en. Anna,
11: ouais.
9: T'as déjà voyagé où? Moi je sais pas, moi je suis Marie. Je rentre dans le personnage de Marie. Bon, je suis je deviens Marie, d'accord?
11: Ouais.
9: Alors, je vais me téléporter. Ça te dérange pas, Marie?
11: Non, non, non.
9: Je peux prendre ta place?
11: Oh, je m'en fous.
9: Alors, je me téléporte, oui, mais moi, non. Bonjour. Ah, t'es bonne.
11: Marie.
9: Ah, t'es bonne. Alors, Anna?
11: Oui.
9: D'où tu viens?
11: À l'origine de Bordeaux.
9: D'accord, très bien. Et tu préfères les voyages? Tu préfères quoi comme sport?
11: Ben, un peu de tout.
9: C'est très très dur. C'est, non, c'est très très dur. C'est un truc très très dur, franchement. Le premier qui me fait chier ce soir, il rentre dans la peau de Marie.
12: Oh non, non, non, non, non, non. Ah, ça va aller vite, là. On a Louisa de Cholet.
9: Je te taquine, Marie, parce que. Tu sais pourquoi, Marie, j'ai envie de te taquiner?
11: Pourquoi?
9: Parce que.
11: Non, mais je voulais savoir, est-ce que vous avez réussi à avoir des gens de ma région pour que
9: On a.
11: Tout, c'est les mots que j'ai marqué.
9: Eh oh, ta bouche, toi, oh. Tu te crois où, toi, oh? Oh!
11: Je veux parler à Marie? Oui.
9: C'est pas la fête à Nono ici, hein? Bon, Anna.
11: Oui.
9: Marie. On revient avec Catherine, 27 ans de Paris, dans un instant. Et Louisa. Alors, Catherine est là?
11: Oui, allô?
9: Bon, c'est perdu d'avance pour toi, parce qu'apparemment, elle veut des gens de sa région, hein. Et
11: mais
9: Louisa.
11: Tu veux parler à Marie?
9: Si. Et Louisa, 26 ans, de Cholet.
11: Ouais, bien sûr, exactement.
9: La d'office, je suis sûr qu'elle en a rien à foutre de savoir si elle visite. Je suis sûr qu'elle en a rien à foutre de son âge, hein. Elle est de Cholet, elle a gagné. Donc vous bougez pas toutes les filles, on va bouger avec vous dans un instant et on aura Lucas qui a 14 ans, le puceau. Salut Lucas.
13: Salut.
9: Antenne. Oh. Et vous, elle nous a bien regardé, elle nous a pris pour une agence de voyage ou quoi l'autre? Marie. Marie?
13: Oui.
9: Tu nous as pris pour une agence de voyage ou quoi?
13: Mais non, c'est vrai que c'est plus simple, hein. Admettez, c'est pas évident. Moi, je vais pas faire un questionnaire à la personne comme ça en 30 secondes. Qu'est-ce que tu fais? Qu'est-ce que t'aimes? Qu'est-ce que tu... C'est pas possible.
9: Faut... Non, alors, dès le début, t'avais qu'à passer en antenne. T'avais qu'à dire, je peux pas passer en antenne. Est-ce que c'est possible de dire à Max que...
13: Oh, bah, c'est pas que c'était possible, déjà, Primo.
9: Ben, non, t'as de la chance que c'était pas. Ouais, je vais te dire tout de suite. Et bon, moi, alors... je vais te dire une bonne chose, Marie.
13: Oui.
9: On sait pas à qui on a affaire. Ça se trouve, t'es peut-être une sérieuse killeuse.
13: Justement.
9: Non mais j'ai besoin de savoir.
13: Oui.
9: J'ai besoin de savoir, moi, si tu choisis Anna, Catherine, qui sont quand même quelque part des collègues de boulot, parce que moi je fais le taf, mais là elles écoutent et quelque part on est collègues.
13: Ouais.
9: Anna,
13: ouais.
9: Catherine et Louisa.
13: Ouais.
9: Quelque part, ça se trouve, c'est des super copines. T'en sais rien, Marie? Parce que.
13: Moi
9: j'ai besoin.
13: Je m'en fous, moi.
9: Non mais j'ai besoin de savoir entre quel cul ça va se retrouver pendant 15 jours.
13: Ah ouais.
9: Et ouais, Marie.
13: Non, mais c'est sérieux. Non, mais c'est vrai que c'est pas évident. Le mieux, c'est effectivement qu'on se rencontre ou bien qu'on se parle. Enfin, je sais pas. Mais bon, c'est pas facile
9: parce
13: à gérer.
9: Les gars,
13: que...
9: elle est de Cholet.
12: Ah ouais.
9: Tu me dis que c'est pas une grosse gouine bretonne.
13: Oh.
9: Non, mais attends, on n'en sait rien. Vous n'avez pas entendu parler de la gouine de Monoprix?
12: Bah, si.
9: C'est une gouine qui viole des gens dans le mono.
13: Oh, bah, ok, trouvez-moi un mec. Un bon tant qu'à faire.
9: Non mais Marie, non mais on sait pas à qui on a affaire. C'est pour non, ça qu'on vrai. Passe en direct.
11: C'est vrai que non mais d'accord, je comprends bien que c'est pour ça que pour juger un peu de la véracité du truc, pour voir que c'est sérieux. Bah moi j'aime bien rencontrer les gens.
9: Mais voilà.
11: J'ai pas non plus envie de partir avec n'importe qui.
9: Donc, on est bien d'accord. C'est pas, c'est évident que c'est pas en direct qu'on va décider, mais c'était simplement de pouvoir devant tout le monde comme ça pour montrer qu'il y a de solidarité, que toi t'es prête à offrir des billets, qu'on peut trouver des gens rapidement.
11: Ouais.
9: C'est pour ça que je voulais qu'en direct on puisse discuter un peu avec Anna qui l'a fait et qui a l'air bien sympathique. Catherine, comment tu pourrais vendre ta sauce?
14: Comment je pourrais vendre?
9: Bah déjà en parlant devant ton micro pour entendre ta voix.
14: Vous m'entendez?
9: Voilà.
14: Ça va?
9: Bah oui, non mais que tu parles devant, c'est bien.
14: Bonsoir Marie.
11: Oui, bonsoir Catherine.
14: Alors voilà, je me présente, j'ai 27 ans, j'habite Paris et j'adore les voyages.
11: Ouais,
14: j'ai besoin de détente.
9: L'autre, j'ai présenté Catherine, 27 ans de Paris. Bonjour, je m'appelle Catherine, j'ai 27 ans, j'ai de Paris, j'aime les voyages. C'est normal, t'appelles pour ça.
11: Ouais, non, mais c'est vrai que c'est pas facile. Non.
9: Bon, et Louisa, 26 ans de Cholet. Mais oui, mais c'est là où il faut être vendeur. Putain, dans la vie, c'est comme ça que ça se passe. Qu'est-ce que tu crois, moi? Moi, je suis en train de dealer des trucs avec des patrons de maisons de disques, j'arrive en rendez-vous de PDG. Tu crois que j'ai un projet? J'en ai rien à bouger, j'ai rien. J'arrive, je lui dis bonjour, j'ai tout en moche, je vais te faire un truc, un clip, un machin. J'ai rien du tout. Après, faut que je sorte du rendez-vous. Je dis bon, bah maintenant, le mec, je lui ai promis, faut que je le fasse. Faut pareil. Allez, bonjour, excusez-moi de vous déranger. Je crois qu'on avait rendez-vous. Ça vous dérangerait de me recevoir comme prévu? Bon, Louisa, vends ta sauce.
11: Ah bah Louisa, t'es prioritaire parce que je suis Cholet, donc
9: on... Et voilà, du racisme. Du racisme. Mais voilà.
11: Je dis pas que c'est bon, mais on peut se rencontrer. Déjà,
9: voilà.
11: C'est tout simple, l'affaire est...
9: Alors là,
11: mais
9: disais,
11: je suis à Cholet même, je suis à Brestier, en fait.
9: Ah, ça nous intéresse.
11: Ouais, bah c'est pas loin, je
9: connais. Bah, ouais.
11: Ouais, c'est pas loin.
9: Plutôt, Marie, que de rencontrer des gens d'autres régions, elle veut les mêmes, l'autre. Je vous préviens tout de suite, j'ai des verrues au pied. Moi, je prends que des gens qui ont des verrues au pied. Hein. Puis je pue du cul.
11: C'est pas ça, mais bon...
9: Bah si, si, si.
11: Non, mais moi, ça m'arrangerait, parce qu'en fait, j'habite Brestier depuis pas très longtemps, depuis le mois de mai.
14: Ouais.
11: Et avant, j'arrivais de Paris, puis bon, je connais pas grand monde, donc...
9: T'es une fausse régionneuse. Ben, t'es pas de la vraie région, tu viens d'émigrer, ben, t'es une fausse régionneuse.
11: Non, je suis originaire de Deux-Sèvres, moi j'ai bougé en Gironde, j'ai bougé dans la Garonne.
9: Vilaine.
11: Non, pourquoi vilaine?
9: Non, mais je plaisante, mais...
11: Ouais, mais je pense bien, ouais.
9: Marie.
11: Oui.
9: T'es pas galérante quand même, comme nana.
11: Non, mais j'écoute, j'aime bien écouter.
9: Bon alors, qu'est-ce qu'on fait là, hors antenne?
11: Ah voilà, c'est plus simple.
9: Allez.
11: Cool, on fait comme ça.
9: Oh, tu me fous un coup de balai là, de l'antenne hors antenne. Allez. Hop.
11: Salut Max.
9: On n'a pas le temps de dire au revoir. Apparemment, ça veut pas causer en direct. Ça veut faire son petit linge sale en dehors de l'antenne. On va faire ça en dehors de l'antenne. C'est bon là?
15: Allô.
9: C'est bon, on balance. Vas-y. Allez, discutez hors antenne, vas-y. Allez hop là. C'est bon, vous êtes en antenne, vous pouvez discuter hein, si vous voulez. Hein.
11: Ouais, c'est ça. Bah, tu nous prends pour des bleus ou quoi là?
9: Ouais, bah, exactement.
11: Exactement.
9: Voilà. Et tu es des flics. En parlant de flics, tiens, petit message personnel à la police de Neuilly. Quand vous êtes sur la contre-allée de l'avenue Charles de Gaulle, et qu'on peut passer à deux quand on sort du McDo, et que vous faites votre ronde à 3 km/h, vous êtes gentil, vous vous expulsez sur le côté pour qu'on puisse rouler, qu'on n'est pas obligé de se taper un gros tas de cul comme un tracteur. Ça me fait chier de rouler comme un tracteur. Non. Ah non, mais rien contre. Mais il y a de l'abus de pouvoir. Au lieu de rouler sur la contre-allée en plein milieu et puis de rouler à deux à l'heure parce qu'ils font pour regarder, on sait jamais, hein, des fois qu'il y a un casse alors qu'il se passe jamais rien. Non, au lieu de se mettre sur le côté, de laisser passer les gens, non. Tu tapes du McDo là-bas, contre-allée, le temps plein milieu et ça roule. Et ben ça se pousse. Parce que moi j'ai commandé à bouffer, à emporter. Moi je le bouffe à la radio et après ça refroidit.
15: Ah ouais.
9: Hein, c'est pas le McDo qui va, c'est pas le commissariat de je ne sais où qui va me rembourser un menu Big Mac spécial à 35 balais.
15: Ouais.
9: 35 francs. Ça, c'est dans la poche à qui, ça? T'as pris un menu à 35 francs? Donc t'avais une frite? Ouais, une grande.
16: Les étiquettes de la frite?
9: Dans la poubelle.
16: Putain.
9: Ah putain, qui c'est cette
16: frite,
9: putain? Va te faire enculer, toi.
16: Ça se trouve, on a un
9: cul, salaud.
15: Encule ton cul.
9: Ouais, encule ton cul, bah bouffe le tien, par commencer.
17: Tout à l'heure, j'en ai eu deux et on les avait
16: déjà. Ouais, on les avait déjà. Ouais.
9: Toi, je te dis tout de suite. Ah non, c'est pas ça.
16: C'est pas celle-là.
18: Ouais, salut Rico, je voulais savoir si c'est toi qui faisais la voix off de Zone Interdite, le reportage sur les homosexuels. Il te ressemble vachement, mec. Salut.
9: Voilà, donc réfléchis à ça. Okay.
16: C'était ça le petit cadeau, maman.
17: Non, c'est pas ça.
16: C'est pas ça le cadeau, il y a autre chose.
9: Ah bon,
16: autre chose
9: après. Réfléchis déjà à ça, on est à cause après.
17: Ça, je suis sûr de savoir qui c'est.
9: Bon, les filles, on vous embrasse très fort.
11: Bisous.
9: Et c'était bien sûr de l'agressivité pour plaisanter, mais passer un bon voyage. Mais quand même, bah évidemment, mais quand même, Marie, sois un petit peu plus vive dans la vie parce que tu fais vieille fille. Tu fais vieille fille, et j'aime pas ça. Parce que je trouve que les gens aujourd'hui, ils sont un peu dépassés par les événements, et tu me fais penser, je te jure, à Anne-Joëlle de Montpellier qui, franchement, qui a 37 ans et qui est une vieille fille vierge.
19: Ah, mais non.
9: Bouffée par la vie, par les croûtes, enfin, c'est. Vraiment, fais gaffe à ça, quoi. Fais gaffe à ça, d'accord? Ok? Tu me le promets?
19: Promis!
9: D'accord, ok. Lucas! T'es pas encore couché, toi?
19: Ouais, non, je suis debout, là.
9: Tu as 14 ans, qu'est-ce que tu fous, là? T'as pas
20: quoi de photo? Elle s'appelle Catherine.
9: Là, ouais. Oh, s'il te plaît. Tiens, je te passe la photo.
20: Ah. Hop là.
9: Alors, Catherine m'a envoyé une photo, Lucas.
19: Avec ça.
20: Donc, quelques renseignements à son sujet. Mm-hmm. 24 ans, célibataire, beaux yeux bleus, fan
9: alors,
20: depuis
9: ça,
20: le début.
9: Par contre, aussi... On n'arrête pas de dire là, franchement, Max, il nous casse les couilles, il ne cesse de se plaindre sur tout. Mais franchement, se vanter d'avoir des yeux bleus et envoyer une photo en noir et blanc, c'est pas le comble, ça.
20: Si, c'est un peu une honte, mais...
9: Non, mais attends. Non, mais c'est beau, c'est quand même... Il y a de l'abus.
21: Ouais, il y a de l'abus, mais ça se voit qu'il y a les yeux bleus.
9: Non, mais là, oui, mais il faut voir, il y a du bleu-bleu.
21: Ah, il y a du bleu.
9: Non, mais il y a du bleu et du bleu-bleu. Non, mais on est bien d'accord. Bon.
20: Elle te dit qu'elle a des talents pour les massages et elle se propose des taquinés personnels, en fait. Et elle te dit qu'elle arrive si tu lui dis que c'est bon. Voilà.
21: Come on.
20: Je vais voir la lettre, je vais voir les courriers, je vais voir les
21: courriers.
9: Come on. Ah, là, ça va devenir dur à gérer en ce qui me concerne, hein, parce que déjà que Griselda me rappelle deux fois par jour pour me dire qu'elle arrive le 21, déjà que je suis chaud comme la braise sur autre chose, alors si en plus de ça, il faut que maintenant je m'occupe d'elle, bah, j'avoue que je vais pas tenir. Hein. Catherine de Belgique. Bah ouais, bon les. J'espère que t'es pas aussi chiante qu'une Belge qui me casse les couilles et qui m'appelle 10 fois par jour. Alors, par contre, t'as pas une belle écriture, je tiens à te le dire tout de suite. Voici quelques renseignements à mon sujet, j'ai 24 ans, je suis célibataire, les yeux bleus, c'est ce que tu m'as dit, je suis fan depuis le début de Dépêche Mode, ça peut aller ça. Notre musique aussi, fan de style, j'ai un talent pour les massages à propos. C'est ce que tu m'as souligné, c'est tout ce qu'il y avait d'intéressant.
21: Ouais.
9: Bah ça pèse pas lourd, hein, Lucas. Hein. Ma sœur, le 7 octobre, est allée à Bercy voir Dépêche Mode. C'était génial, comme d'habitude. Alors ça, je m'en branle, mais grave, vous me parlez de vous, mais vous me parlez pas de votre famille, hein, parce que ça, je m'en fous un petit peu. Hein. si tu veux me dire un petit bonjour à l'antenne, si tu as bien reçu la lettre, fais-le entre 23h et minuit et demi, car le début de la soirée, je suis souvent absente. Comme je suis pute, je travaille jusqu'à des heures. Ah,
21: non, rigole.
9: Non, pas mal, jolie Catherine. Bravo, bien joué, bravo.
21: Bravo, fitness. Bravo.
9: Moi, je ne dirais qu'une chose. Non, c'est du joli travail, c'est joli, elle a des bonnes pommettes, elle a des... un beau morceau. Maintenant, il faut écouter la voix, parce que les Belges, tu vois, si elle m'appelle, comme dit, je suis amoureux de toi, j'ai envie de te prendre, j'ai envie de te masser. Là, c'est vraiment... c'est l'amour impossible, hein, déjà. C'est pas que je suis, hein, mais bon.
21: Pour envoyer le numéro de téléphone.
9: Par exemple, déjà.
21: En plus. Hein,
9: on pourra avancer là-dessus, par exemple. Une photo en couleur, la prochaine fois, avec des pour qu'on puisse bien voir tes yeux.
21: Nu.
9: Et puis là, elle est quand même légèrement cambrée. Hein, Lucas, penché, pour t'expliquer un petit peu comment elle est. Les cheveux longs, semi-frisés. On y voit, on y distingue quand même la poitrine légèrement. Oui. Bah, la prochaine fois, la même photo de l'autre côté. Hein, je sais pas comment on y verra les yeux, du coup, parce qu'on y verra avec le cul.
21: Elle a peut-être le cul bleu aussi.
9: Hein? Pourquoi elle n'aurait pas un cul de schtroumpf?
21: Peut-être.
9: Hein? Bon, la cul bleu parce qu'elle aurait été frappée ou fouettée.
21: Ah, bien ça. Ah. Enfin bref. Donc la suite, on va revenir sur le McDonald's Monopoly quand même, parce que là je viens d'aller dans la poubelle. Bon, on a encore un double, bien sûr.
9: Bon.
21: Et pour cela, on a Maxime avec nous à l'antenne. Bonsoir Maxime.
22: Salut Max. Ben, j'appelle parce que je cherche aussi des rues McDo, comme tout le monde.
21: Voilà, donc nous, on échange une gare.
9: On vous dérange pas, le 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gagnant de l'émission. Si ça vole vraiment pas haut ce soir encore. Hein.
21: Attends.
22: Ouais.
21: Amène choupa, vite fait.
9: Là, je peux t'assurer que là, il n'y a pas de mal de, d'altitude hein, avec ce qu'on a fait. Hein. Soir, on est resté au, on est resté ok. Hein. On est resté à quai, soir. Soir.
21: On est resté à quai. Mais non, allez, dégage la main.
9: Non, ce soir, on est resté à quai, les gars.
21: Non, on n'est pas à quai.
9: Non, toi, tu fais ta popote.
21: Mais c'est pour toi, c'est pour toi. Je veux que tu sortes ta caisse.
9: Quand l'autre, il gagne une PlayStation. Allume ton micro, quand même, qu'on entende le son de ta voix. Y a... C'est tellement rare qu'on fasse venir des gens, alors en plus des filles dans le studio. Tu penses, on nous prennent tous pour des pédales, les auditeurs. Hein, Chris?
0: Bah ouais.
9: Si, hein?
0: Exactement.
9: Non, vous nous prenez pour des pédales, vous dites toujours que vous êtes entre mecs.
0: Bah ouais.
21: On a des pédales ou pas?
0: Ah bah là j'observe.
21: Non mais est-ce qu'on a des pédales ou pas?
0: Bah y a pas l'air non.
21: Hein?
0: Y a pas l'air.
21: Et pourtant. Ah là là, et pourtant, l'autre il a vraiment fait rigolo.
2: C'est genre, comme ça,
21: on a regarde le rigolo, il met le bob jusque sur la hauteur des oreilles. Où t'es? On te voit plus.
6: Non, parce que Coralie elle est venue à la loco l'autre soir, et moi j'étais avec Filda, on se faisait un peu chier, et elle nous fait putain, on dirait deux homos. Et on en parlait encore tout à l'heure, et là en plus tu viens de dire ça.
21: C'est vrai.
2: Et tu vois, là je suis en train de me foutre la main à la queue déjà. Ah.
21: Sacré crise, là, quand même, hein.
22: Quand même.
21: Quand tu veux partir, Coralie, c'est quand tu veux. C'est juste là, l'escalier, tu remontes. C'est vraiment quand tu te barres, tu n'hésites pas.
0: D'accord. Mais j'ai pas envie, là.
21: Oh putain.
0: Merde.
21: Mais t'es défoncé, toi. Hein.
0: Mais non.
21: Tu sais quoi, si tu t'es gouré tout à l'heure avec Chris, excuse-nous, hein, mais.
22: C'est pas grave.
21: C'est peut-être l'extra, mais qui te fait pas l'effet. C'est l'effet inverse. C'est un lui qui t'excite et pour ça qu'il t'assomme total.
0: Non, pas du tout. Bah non, mais écoute, j'ai rien pris. Alors, je sais pas. Tu veux que je te dise quoi? Tu veux que je te dise?
21: Non, mais t'es fatigué, défoncé, quoi. Franchement.
0: Fatigué, crevé, ouais.
21: T'es bizarre quand t'as des cernes, quoi.
0: Ouais. Tout à fait.
21: Attends. Tu dis ça comme ça, hein?
0: Ouais, bien sûr.
21: Non, bon, alors Chris.
22: Ouais.
21: Ah ouais, mais elle veut pas partir.
22: Oh,
21: Manu fait une petite perle.
22: Quoique mon sujet peut l'intéresser.
21: Alors, là, Chris, je sens qu'elle va se casser, Coralie, parce que ce disque est pour toi.
23: Et toi, la grosse, debout, espèce de filiaste, là. Tu vois pas que les autres s'amusent, là? Allez, debout. Viens avec nous.
21: Carrefour cassé. C'est terminé. C'est ça la porte.
0: Ça suffit pas.
21: Putain, merde. Plus fort peut-être dans le
23: cas. Et toi la grosse, debout espèce de filiaste là.
21: Tu vois pas qu'il faut se casser maintenant?
2: Yeah, le boum.
21: Casser privé. Bon Chris.
22: Ouais.
21: Alors.
22: Alors, je t'avais pas de basket, tu vois. J'ai des difficultés à trouver une femme quand même.
21: Bon là, jusque là j'ai rien capté. On commence, salut, j'ai compris Chris, 26 ans, j'ai compris salut Max. Après j'ai plus rien compris.
22: Bon, alors, déjà,
21: après le mot Max, j'ai plus rien compris.
22: Alors, j'ai des difficultés à trouver une femmelette.
21: Une femmelette, une femme.
22: Ouais, une femme.
21: Pourquoi?
22: Bah disons, je pense que je m'y prends mal déjà.
21: Ah bah déjà, c'est déjà une très mauvaise chose. Il faut pas penser quand on est dans des problèmes comme celui-là. Il faut exécuter. Il faut passer à l'action. Hein.
22: Ouais.
21: Ouais.
22: Il faut dire que c'est pas évident quand même. Hein.
21: C'est pas facile. C'est vrai.
22: Il faut le
21: dire. 22 ans. Ça fait combien de temps que t'as pas une copine?
22: Ouais, ça fait un bail. J'en ai eu une il y a quoi? Il y a 2-3 mois. Mais bon, c'est pas le pied. Hein.
21: C'est pas le pied.
22: Ouais, non, c'était pas le pied. Hein.
21: Bon, alors qu'est-ce que tu recherches honnêtement?
22: Honnêtement, bah moi une fille si tu veux qui me plaise physiquement.
21: Ouais.
22: Et puis.
21: Bah là Coralie elle va peut-être pouvoir te donner un petit coup de main étant en fille, je veux pas dire que c'est elle qui va s'en occuper, mais quel conseil tu peux donner tant que fille Coralie à Chris?
0: Bah je sais pas c'est quoi son style de
21: Ah mais maintenant il va falloir parler avec de la voix, mais du. Déjà tu vas tourner un petit peu le micro pour éviter qu'il soit vers eux parce que ça évitera comme ça qu'on entende tout ce qui se passe derrière. Et, décale-toi, mets-toi juste en face de moi. Voilà, près de Rigaud déjà. Mm-hmm.
6: Pas trop quand même.
21: Maintenant, t'approches ta boubouche bien du micro comme ça. Voilà.
0: Comme ça.
21: Parle un peu, tu vois.
0: Plus énergique.
21: Ouais, voilà, plus énergique. Voilà, que sois un peu. T'es contente d'être avec nous quand même, hein.
0: Ah ouais,
21: c'est pas
0: même,
21: juste
0: ouais.
21: Un supplice. Alors, Chris.
22: Alors, moi j'aime bien les brunes déjà.
0: Bon. Ouais, bah alors je m'en vais.
21: Non, mais elle est blonde, mais c'est pas grave, tu peux peut-être en tant que femme essayer de lui donner un petit coup de main.
0: Ouais.
22: Alors, tu peux teindre les cheveux.
0: Non, mais.
21: Oh là là, mais.
0: Je me teindrai pas les cheveux.
21: Mais pulse-toi, putain. Vraiment, sans déconner. Vraiment, faut que. Vas-y.
0: Mais tu m'en prends plein la gueule avec toi,
21: mais non, mais je veux bien t'aider, mais là, t'es là, tu me fais. Alors, c'est quoi le problème?
0: Non, mais c'est quoi son style de fille?
21: Voilà!
0: C'est quoi son style?
21: Quel est le.
0: C'est quoi son prénom?
22: Chris.
0: Chris, c'est quoi ton style?
22: Alors, mon style, tu vois, c'est une fille brune.
0: Ouais.
22: Jolie, bon, physique, quand même, assez bien.
0: C'est quoi pour toi un physique assez bien?
22: Physique assez bien, bah, je dirais des belles fesses.
0: D'accord, ensuite
22: bon, les seins, n'importe.
0: Tu t'arrêtes pas là quand même?
22: Non, bah non.
0: Bah vas-y alors.
22: Que, non. Et puis bah quoi d'autre l'habillement. J'aime bien les habits modernes, là, les bons pantalons pas de def noir là.
0: Ouais.
22: Et puis les bons manteaux.
0: Ah d'accord. Donc pour toi une belle fille c'est quelqu'un qui a un beau cul et une belle.
22: Non, attends, j'ai jamais dit ça.
0: Bah je sais pas, je t'écoute.
22: Il y a aussi je veux dire le mental, l'intelligence.
0: Ouais.
22: Tu vois ce que je veux dire?
0: Ouais, et dans le mental tu recherches quoi?
22: Bah une fille quand même qui a disons un minimum d'intelligence quand même.
0: C'est-à-dire, bah ça c'est ça veut rien dire ce que tu dis.
22: Bah un minimum de culture avec qui je puisse discuter.
0: Et au niveau culture, c'est quoi pour toi?
22: Niveau culture, bah je sais pas moi, qu'on puisse discuter de divers sujets.
0: Ouais mais attends, divers sujets, tu parles pour rien dire là.
22: Comment ça je parle pour rien
4: dire.
0: Bah, tu dis divers sujets, c'est quoi pour toi divers sujets?
4: J'en sais rien, moi, de nos loisirs.
0: Bah, si t'en sais rien, c'est pas moi qui vais pouvoir te le dire.
4: Humain.
9: Mais pas la pêche, Coralie, hein.
4: Corail, ça va pas.
9: Non, parce que, tu vois, je me dis, indirectement, là, je la teste. Je me dis, tiens, pourrais faire partie de l'équipe et tout. C'est molle. Parce qu'en plus, on est sur le point, d'ici 15 jours, d'essayer de passer une annonce pour qu'on prenne une nana au standard pour que mette Fielder sur la touche, mais pour qu'il arrête le standard et qu'il puisse passer à autre chose.
4: Sans
9: je t'ai pas prévenu, au fait, Manu. excuse. Manu.
21: Ouais,
9: je t'écoute.
21: Tu vas devenir chef.
9: Chef
21: standard, Manu.
9: J'ai pris une décision. Je vais reprendre une nana dans l'équipe qui va remplacer Fildar.
21: Ouais.
9: Sois donc chef.
21: Ouais. Mais ouais.
9: Non, mais tu seras chef.
21: Il va venir demain.
9: Tu restes chef. Mais tu restes à ta place.
21: Ah, mais je suis bien là.
5: Dans le coin.
9: T'es chef.
21: Ah, mais je bouge pas de mon coin, moi.
9: Chef dans l'ombre.
21: Ouais.
9: Chef de l'ombre. Non, tu passes. Non, mais c'est vrai. Tu vas prendre du grade. Pas financièrement.
21: Non, alors.
9: Oui, mais ce qui compte, c'est le cœur.
21: C'est le cœur. Bon. C'est la passion.
9: Bon.
0: Non, mais il est bien dans le coin, faut pas croire là-bas.
9: Non, mais Chris.
4: Ouais.
9: Officiellement, je profite de ton sujet bidon.
4: Et bidon. Oh.
9: T'en parles d'une manière bidon.
4: C'est vrai.
9: Pour dire, bon, je testais Coralie. Non. Mais parce que. T'es pas assez.
0: Mais j'ai rien dit.
9: Je veux. Une petite vierge cochonne.
21: Avec des seins.
0: Anne-Joël.
4: Ah non, pas elle. Ah non.
9: Avec des seins. En obus.
21: Énorme.
9: En obus. Énorme.
21: Elle peut toucher les touches avec les. Elle fait standard tactile avec les.
9: À peine je bouge le bras déjà, je lui touche les seins.
21: Ouais.
9: Non, sérieusement, on va sûrement avoir besoin d'une fille au standard qui va remplacer Fildar. Manu, il hallucine, mais c'est vrai.
21: Oh non, mais moi, je sais plus, moi, je cherche plus à savoir. J'attends de voir, hein. Si un jour il est plus là, une fille, moi, je ferais vrai, c'était vrai, quoi.
0: Ouais,
21: tu vas recevoir. Demain, tu veux que je mette une
9: dame. Non, mais attention, on cherche une fille qui aime la radio, qui nous connaisse un peu, qui est prête à rentrer dans le délire, qui pourrait ouvrir sa gueule, qui ferait du standard, qui ferait tout ça, qui viendrait travailler un peu dans la journée. Un. Et là, tu vas voir, du coup, là, il y en a 200 000 intéressés.
0: Mais
9: la cerise sur le gâteau,
0: ouais.
9: Qui serait pas payé. Là, t'en as déjà 198 999 qui zappent. Donc, t'as envie de faire un stage?
21: T'as envie de
9: tu seras pas payé. Tu veux travailler? Oui, mais tu bosses
21: tu
9: avec.
21: Te faire engueuler.
0: Mais tu bosses
21: toute la journée.
9: Mais attention, tu travailles avec the best de the best.
5: Ouais, quand même.
9: Non, mais c'est quand même la meilleure école.
5: Bah ouais.
9: On dira ce qu'on dira. Et attends.
4: Hey Max.
21: Fermez la porte parce que j'ai peur que la direction entende ce qui se passe.
9: Ferme bien la porte. Oui, Chris.
4: Excusez-moi.
9: Oui, Chris.
4: Si on mettait son dieu, son drap.
9: Non, mais j'arrête de déconner. Mais non, mais Chris, il a pas compris que je délire pas. Si vous êtes intéressé par
21: non,
9: cette.
21: Non. Tu délires. Non, vas-y, moi, j'y.
9: Attends, Manu, t'as pas compris que t'es la dernière roue du 40.
21: Non, mais non, justement.
9: C'est ça que tu peux sauver le bateau,
21: justement.
9: Donc, j'ai toujours le contact avec les auditeurs. Il faut que parmi dans l'équipe, il y en a un qui apprenne les choses en même temps que les auditeurs. C'est toi que je teste.
21: Merci.
9: Quand je vois la réaction que t'as, je me dis, les gens, pareil, de notre côté, ils réagissent de la même manière. Donc, c'est positif. Donc, il y a, ils se disent, putain, une fois de plus, il nous surprend.
21: Ah ouais?
9: Bah ouais.
21: Mais moi, faut que j'y aille contact avec le NASCAR aussi, hein. Parce que, attention, hein. Faut pas qu'il aille trop loin, hein.
9: Ouais, c'est
21: qui? Ouais. Mais t'as mon numéro, oui, Mané.
9: Parce qu'en fin de compte.
21: C'est pour ça que ça me fait flipper, en fait.
9: Il devait de l'argent, en fin de compte. Hein.
5: Moi, c'est bon.
9: Voilà. Non, mais sérieusement. Parce que, Manu, tu es chef du standard.
4: Christine sous-chef.
9: Hein?
4: Christine sous-chef.
9: Non, mais toi, tu passes directeur du standard.
5: Oh, ça va être chaud.
9: La nana qui arrive, elle est stagiaire, elle passe direct PDG. Donc tu restes, en fin de compte, tu prends du grade, mais tu restes à ta place. C'est-à-dire que tu n'es toujours que quatrième.
21: Pas de problème.
9: Non, sérieusement, on va remplacer Fildar. Non mais c'est sérieux, il ne prend pas.
21: Si,
9: à partir d'aujourd'hui, officiellement, je lance une annonce. Si vous voulez venir bosser, faire de la radio entre 22h et 1h, vous êtes une demoiselle, vous venez venir faire du standard. Vous venez, on aura bien entendu des sélections.
5: Ah, c'est bon.
0: En
9: capote, on est fourni. Non, on veut une fille qui a une voix pas trop dégueulasse, qui est surtout de la tchatche, peu importe l'âge, hein. 22, 21.
0: Non,
9: peu importe l'âge, on s'en fout. Peu importe la beauté, on est là. Peu importe la beauté, bon, moi, quand même.
21: Ouais, quand même.
9: Mais surtout qu'il y ait du répondant. Qu'il y ait de la tchatche. Donc, parce que, qu'est-ce qui va se passer? C'est quoi le truc, Chris? C'est ton sujet, les bidons, Chris.
1: Excuse-moi.
9: C'est qu'on va aller dans des nouveaux locaux.
1: Ah bon? Hein? Sans deck.
9: Pas du.
21: Mais
9: non, dans les nouveaux locaux, qu'est-ce qui va se passer? Il va se passer qu'il va y avoir les platines dans le studio. Donc Rigaud, il va être plus souvent en platine, il fera un peu de tout, il va faire plein de trucs. Rigaud, il va prendre du grade.
5: ouais, pas de problème.
9: Non mais, qu'est-ce qui va se passer? Ouais. C'est que Rigaud sera un petit peu moins... Fildar, quand même. Lui, bon, ça fait un mois et demi, on sent, j'arrête pas de me plaindre de lui, qui déprime et tout, il est mauvais. Il est mauvais. 4%. Oui, mais.
21: Ça l'a tué les 4.
5: En tout cas, tu pourras pas faire d'IRC, ils me disent qu'ils veulent pas de toi.
9: T'es mauvais. Non, mais t'es pas terrible en ce moment. Non, mais je veux dire, tu travailles.
21: J'ai jamais été bon, on peut le dire.
9: Si. Non, mais tu as un mois et demi, t'es gris.
21: Non.
9: T'es fade.
21: Non,
9: si, les gars.
21: Non,
5: t'es la même couleur que ton standard.
9: Non, mais sans déconner, t'as l'air fatigué. Non, alors que t'es heureux dans la vie, tu nous fais chier. Mais t'es fatigué. Donc, quand t'es fatigué, tu deviens.
21: Fatigant.
9: Bien.
21: Et prends du grade, c'est bien.
9: Quand t'es fatigant, tu transmets les ondes négatives à ton équipe.
21: C'est faux.
0: Mais c'est pour ça que
9: non.
1: Maxi, j'ai une idée.
9: Chris.
1: J'ai une idée, Maxi.
9: Non, mais il faut surtout pas m'accouper quand je suis en plein design. Je suis en pleine explication de design. Et je suis surtout en train d'expliquer un truc à Manu dont il était pas au courant.
21: C'est super important, là, Chris. Faut qu'il la ferme.
9: Quelque part, je suis en train de faire ma réunion en live.
1: Je me tais.
9: Donc, le truc est que Fildar, je crois que c'est le moment, faut qu'il passe le cap.
1: Sécurité.
9: Non mais sérieux, je me dis il finit pas l'année au standard. Il me fait chier, il est fatigué, donc il est fatigant. Donc il va quitter le standard pour faire autre chose. Il va driver un peu dans la journée avec toi, tout ça. Il va s'occuper de tout ce qui est courrier.
1: Ou alors il remplace.
9: Ça non plus, t'es pas au courant. Parce que j'ai bien réfléchi ce week-end. Donc tout ce qui est truc comme ça. Les copies DAT, les... Quand par exemple on...
21: paye ton poste.
9: Quand il y a tous les mercredis. Déjà, il sera chef de tout ce qui est Albator, Tintin, Astérix, tous les mercredis. Toutes les copies.
23: Les recherches de son.
9: Les répondeurs, tout ça. Fildar, direct. Chef de la journée. 9h, 18h.
21: Profitez bien de moi les auditeurs. Hein.
9: Non, mais lui sera dans l'équipe toujours le soir. Non, mais sérieusement, Manu. Donc, il nous faut une nana. Parce que lui va arrêter tout ça.
23: Ah, ouais.
9: Non, mais c'est vrai. Il faut rendre. Il faut rendre à César ce qui est à César. Fida, c'est bon, il a passé le cap, il n'en peut plus. Franchement, ça fait un mois et demi. Enfin, quand on faisait le matin, c'était déjà limite. Et là, le soir. Non, mais c'est vrai. Non, mais tu sais quoi, je vais être honnête. J'ai pensé à te virer.
1: Oh non, Fildar.
21: Non mais c'est pas grave les mecs.
9: Non mais c'est Fildar. Pas grave. Mais attends, mais il y en aura d'autres, Chris.
1: Je t'aime, Fildar, moi.
9: Non mais je déconne, non mais... Il faut que... Je sens que Fildar, pour le peu qu'on le paye, je pense que je peux l'exploiter un peu plus. Non parce que Fildar, il gagne seulement que 10 000 francs de plus que les autres.
21: Bah ouais, ouais.
1: Ça... Ah, quand même. Il est endetté quand même.
9: Faut que je balance des sommes.
21: Balance.
9: On s'en fout du fric.
21: Non, on s'en tape. Surtout que c'est le vote que je gagne.
9: Donc moi, mon but, il est quoi? C'est que lui, je peux le presser encore un peu. Je sens que je suis presque au bout, mais
21: ouais,
9: je sens qu'il y a encore du
21: jus. T'es presque au bout.
9: Je vais jusqu'au bout. Ouais. Je le tue jusqu'au mois de juin.
21: Ouais.
9: Non, mais sérieusement, il faut qu'il prenne du grade. Toi, tu deviens chef.
21: Ouais.
9: D'accord. Rigaud, je vais me démerder. Je vais prendre un truc de ouf sur sa fiche de paye DJ Internet.
21: Ouais.
9: Non, mais il va prendre. Rigaud, il va passer derrière les platines, donc moins présent. Fildar, le furet. Internet. Standard. Répondeur.
5: Ils veulent pas de lui. Hein,
9: accueil. Chercher. Revenir. Céder. Cafétéria. Cafétéria RTL.
21: Pas longtemps.
9: 6 mois. Jusqu'au mois de juin. Après, la petite. Pip, sodomie.
21: Après elle décroche. Parce que ça va. Avant elle décroche pas. Pip, sodomie avant.
9: Le Lucas il a pas parlé de son sujet de vendredi, mais ça m'a déjà donné une idée.
21: Des sushis.
9: Non mais peut très bien faire le standard à poil, je veux dire, ça n'empêche pas. Hein? Quand t'auras toute la direction d'RTL, quand t'as Fabrice qui va arriver le soir éreinté de sa journée de 2 heures de travail pour 150 000 francs par mois et qui va voir une petite stagiaire de 20 ans à poil sur le standard d'un mec qui fait un carton dans l'audience et qui gagne seulement que...
3: Eh ben moi, je dis que c'est vrai.
9: Non mais voilà.
3: C'est vrai.
9: Chris.
22: On va l'envoyer sur Skyhawk.
9: Non mais Chris.
22: Oui.
9: L'important... C'est oui. Que vous soyez au courant de ça, parce qu'on a besoin de vous, j'ai besoin de ton
3: c'est
9: conseil.
3: C'est sympa de me l'avoir dit ouais.
9: En direct.
3: C'est sympa.
9: En tant qu'auditeur, Chris, en tant qu'auditeur, qu'est-ce que tu penses de ce projet fabuleux qui m'est courgetté dans la tête comme ça?
22: Alors moi j'ai une proposition. Tous les jeudis soirs, les débats de Fil d'Art.
9: On s'en fout de ça, du balance, on s'en fout. On te parle du projet d'avoir une standardiste à la place de Fil d'Art qui rejoindrait l'équipe staff, machin, conception de l'émission, production, idée de débat, débat d'idées, débat sur tout en débat.
22: Oui, c'est une bonne idée. Ça.
9: Non, mais sérieusement.
22: Ouais, sérieusement.
9: Parce qu'on s'est aperçu d'une chose, tout particulièrement la direction, ils n'avaient pas tort. Il manque de temps en temps le soir une voix féminine. Bon là, on a pris un mauvais exemple, Coralie, et bon, elle peut être bien, mais t'es le mauvais soir ou t'es molle. Et je me dis, non, ça sert à rien, parce que c'est mou, une fille, là. Mais je me dis, à l'époque, on en a eu, on avait des Raphaël et des Julie, on a eu Gaël, machin. Et là, aujourd'hui, c'est vrai que pendant un moment, j'en avais un peu ras-le-bol. On était entre mecs, on était bien, tout le monde s'auto-suçait, c'était... Non mais c'était bien, non mais on était bien. Aujourd'hui, ça manque un peu. Ça manque un peu.
22: C'est normal.
9: Non mais d'accord, on est d'accord, ça manque un peu. Alors pourquoi ça manque? Ah, peut-être pour moi, parce qu'ils sont tous casés sauf moi, donc je me dis, bon ça manque un peu. Non mais c'est peut-être ça. Non mais c'est pas ça, c'est que ça manque un peu. Ok Chris?
22: Ah ouais, ouais.
9: Donc la direction m'a soumis cette idée, comme ça, mais tiens, ça serait marrant. Évidemment, c'est moi qui décide, tu penses bien que c'est pas la direction qui décide. Hein?
22: On sait depuis longtemps ça.
9: Moi. D'accord, ok. Donc... Je dis ouais, je vais y réfléchir. Mais je me suis dit c'est pas une mauvaise idée, sachant que j'avais déjà un petit peu pensé à une époque, mais là ça m'a confirmé l'idée que ce serait franchement intéressant d'y penser plus sérieusement. J'en parlais avec Philippe, on était sur l'autoroute A6.
3: Elle était fermée. C'était
9: jeudi. Non mais c'est bon, on en a discuté dans la bagnole. J'ai dit.
3: Je suis une tombe, j'ai rien dit, t'as vu.
9: J'ai regardé dans le rétro. T'as une sa gueule, faut que t'arrêtes là. Il m'a regardé dans le rétro, il m'a dit bon quoi, je suis d'accord. Et donc j'ai dit, je vais prendre une nana. J'ai dit, je vais pas en parler avec Manu, parce que Manu va péter un plomb tout le week-end. Il va rêver le roquet.
3: Je suis chef. Oh, c'est pas moi, je suis pas comme ça en plus.
9: Avec sa bague de fiançailles, je suis chef. Pour pas plus.
3: Ouais, ça par contre, ça m'a pas du tout. Hein.
9: Non, mais toi, je suis en train de dealer ton augmentation. J'en ai encore parlé à personne.
3: Ah bah oui, bah non mais...
9: Mais dans ma tête, c'est ok.
3: Ah, ça va.
9: C'est ok, t'es bat.
3: C'est déjà...
9: ok, t'es bat. Je vais aller voir Ottawa là-haut. Avec William Sillet, et ils vont te la filer ton homme.
3: Ah, ça va.
9: Ottawa, le grand.
3: Ottawa.
9: Axel Duroux, Ottawa.
3: Ah ouais, grand.
9: T'es ok, t'es bat, t'es in. Ah, c'est bon, t'augmentes. Allez, comment il s'appelle le groupe Ottawa?
3: Ouais.
9: Ottawa, t'es ok, t'es bat, t'es digne, t'es voilà, t'es Ottawa. Hein, Chris? Hein? Axel Bureau, on va l'appeler Ottawa.
22: Ottawa.
9: T'es ok tout court, et puis c'est bon. Donc, toi, à partir de bientôt, t'es chef.
3: Bah,
9: il faut choisir une petite.
3: Ah.
9: Mais bien!
3: Bah, hein?
9: Que je choisirais moi-même.
3: Bah oui, c'est pour ça que je sais même pas pourquoi tu me demandes. Parce que je sais très bien, donc.
7: On a le droit de t'en proposer.
9: Mais en tant que chef de standard, t'as quand même le droit de choisir. T'as le droit de savoir que tu as travaillé avec quelqu'un que tu ne choisiras pas.
3: Non, mais d'ailleurs, je trouve ça sympa.
9: C'est quand même un monde, ça. Qu'est-ce qu'il y a?
3: Non, mais Rigo, il disait on a le droit de t'en proposer.
7: Ouais. Les stagiaires, on a le droit de t'en présenter.
9: Ah oui, mais tu m'emmènes pas ta barbaque.
7: Mais non, rien
9: non,
7: à voir.
9: Pas, non, on travaille pas en famille. Hein.
7: Non, rien à voir.
9: Ah d'accord.
3: Pas de petite bulle au standard en plus.
9: Hein?
3: Pas de petite bulle au standard.
9: Non, mais avec plaisir.
22: Des bulldogs.
9: Ah non, avec plaisir.
7: Moi, des gens que je sais, en qui j'ai confiance, qui seraient intéressés.
9: Je rappelle. Stage, non, vas-y, c'est vrai.
7: Ouais, bah ça, je le préciserai bien.
9: Hein?
7: Je le préciserai bien.
9: Mais attention. Ah. Stage non rémunéré.
7: Mais avec avantage.
9: Non.
3: Pas d'avantage.
9: Non.
3: Ouais,
9: j'entends bien en direct les enfants. Vas-y. Tout le monde rec.
7: Vas-y.
9: Stage non rémunéré de 3 mois, mais renouvelable. Dans les mêmes conditions. Hein.
3: Il y aura des tickets resto peut-être.
9: Il n'y a pas d'Ottawa qui tienne. Il n'y aura pas besoin d'aller voir Ottawa. Non, Ottawa, il te file des tickets resto. T'es ok, t'es bat, t'es gratos. T'es tickets resto. D'accord. Hein? On est d'accord?
8: Bingo.
9: Mais, vu que les tickets resto sont retirés sur une fiche de paye, que comme tu fais un stage, tu n'es pas rémunéré, tu n'as pas de fiche de paye, qu'est-ce qu'on en déduit?
10: Tu payes tes
9: tickets. Tu ne veux pas avoir tes tickets resto qu'on aurait voulu te donner. Donc, convention de stage gratuite, renouvelable dans les mêmes conditions pour rien. Et ben, quand moi je viens de comprendre ça, aujourd'hui, je me dis que pour être Ottawan là-haut, bah, tout le monde peut être Ottawan. C'est tout. Donc je... Non mais c'est vrai, sérieusement, j'ai vite compris comment ça marchait une boutique. Tu fais croire à des gens des choses qu'ils n'auront pas. Bon, ça c'est monnaie courante dans toute société. Hein? Nous on excelle là-dedans. Depuis 10 ans.
10: Numéro 1.
9: Une fois que le mec il a signé... Alors là, je vais te dire, l'âge de guerre, tu l'enlèves de la terre et tu l'enfonces bien profond dans le cul. Comme il est dans le cul, tu le prends en broche, tu le soulèves, tu le poses là, tu n'es pas content. Tu te barres. En plus, t'as pas de droit. Eh ben, c'est ce que je vous propose tous les soirs, 22h, 1h du matin.
10: C'est pas beau, ça?
9: Hein?
10: Magnifique.
22: Magnifique. Formidable.
9: Antoine. Attention, hein. L'âge de guerre, elle est dispo tout de suite. Sous forme de grosse matraque qui n'a pas servi depuis 1800... Bon, sérieusement, Chris,
22: oui.
9: Ton sujet est bidon.
22: Merci.
9: Mais il m'a amené à...
10: Ah bah heureusement que t'es venu, Chris, hein, parce que sinon... Ah, bah,
9: non, au moins, ça peut... Voilà,
10: je le saurais pas encore. Enfin,
9: non, mais ça te dérange pas, toi, d'avoir une petite...
10: Bah non, moi.
9: D'être chef.
10: Ah bah.
9: De rester dans l'ombre.
10: Ah bah, pas de problème.
9: Non, mais tu deviens chef.
10: Ah bah.
9: C'est-à-dire que toutes les couilles que tu m'as fait... Aujourd'hui, vendredi, c'est plus pour toi.
10: Hein? C'est pour la petite.
9: C'est pour la petite.
10: Oh, bah, je suis d'accord alors. Bah, c'est sympa.
22: Voilà. Ça, Manu, tu pourras faire, mais qu'est-ce qu'elle glande, où elle est.
10: Mais putain, c'est sympa, rien, ça.
9: Non, mais on a l'air méchant comme ça, mais Coralie peut le dire, on plaisante, mais on est une fine équipe quand même, hein, Coralie.
0: Ouais, non,
9: ça donne pas envie de venir travailler.
0: Si.
9: Surtout que c'est quand même le stage rêvé. Parce que en jukebox. Comment ça s'appelle le machin là? La journée sur fun. La musique.
0: Ouais. Non, mais...
9: Jukebox. Le jukebox, t'en branles. Non, mais tu t'en branles. Alors, tu fais. Faire une convention de trucs de. Qu'est-ce qu'il y a?
0: Rien, bah y'a rien.
22: Ouais, ça me fait rire ce que t'as dit là. Comment ça s'appelle le truc la journée?
10: La musique.
22: Le truc sur fun la journée.
9: Là, la musique, le jukebox là. T'en branles. C'est pour un stage, c'est pour la. C'est pour enculer les canards, ça, c'est bon. Non, mais attends, c'est la branlette de mammouth, ça. C'est pas intéressant. Sérieusement? Vous feriez, vous, le standard, vous feriez une convention de stage à Fun ou ailleurs, Energy ou Sky, en pleine journée dans un jukebox?
10: Je sais pas, Manu, il l'a fait, demande.
9: Ouais, je peux
10: fait,
9: dire non.
10: C'est relou, ouais.
9: Hein?
10: Ouais, je l'ai fait, c'est relou.
9: J'ai pas entendu.
10: Je l'ai fait, c'est relou, tu t'amuses pas!
9: Manu, Filda.
21: Bah, moi, je l'ai pas fait, mais c'est vrai que ça doit être plus chiant que de faire ce qu'on fait ce soir. Ou tous les soirs.
9: Alors que travailler dans un talk show, déjà, bon, déjà, ça nécessite déjà une maîtrise du sujet et tout, déjà de la bête. Moi-même, hein. Déjà maîtrisé, c'est pas gagné. Hein? Mais par contre, c'est là où on apprend le plus. C'est ce qui est le plus intéressant. Parce que t'apprends, enfin, qu'est-ce que t'apprends sérieusement? En plus, nous, le jukebox, on le fait de temps en temps. De temps en temps, on met un disque, on appuie. Faut qu'elle ait un CD, t'appuies sur play, tu fais ça avec ta chaîne dans ton salon, devant tes parents, c'est pareil, c'est kiff-kiff bourrico, la même chose. Parler derrière un micro, choisir des auditeurs, leur dire c'est des cons, mais qu'on va les faire passer pour des gens intelligents. Ça demande de...
10: Hein? C'est du taf.
9: On n'y arrive pas toujours.
10: Ah.
9: Un Manu.
10: Ah bah.
9: Un Chris.
22: Il n'y a que le Master System qui est capable.
9: Tu vois? Il n'arrive même pas à dire une phrase.
22: Mais ça,
9: c'est pas grave. Ça, c'est le même monsieur.
21: Il revient du psy, c'est pour ça.
9: Ah d'accord, ok. Chris, ton sujet, il est bidon.
22: Merci.
9: Mais tu m'as permis de raconter quelques trucs.
10: Ah non, bien.
9: Ça intéresse les gens. Moi, je sais que ce qui les intéresse le plus, c'est de savoir réellement ce qui se passe dans l'émission.
22: C'est vrai.
9: Non, mais c'est vrai. Souvent, c'est ce qui est le plus captivant parce qu'on se dit, entre guillemets, ils font passer des messages. Entre guillemets, ils expliquent comment se passe le monde de la radio parce que souvent, on n'y connaît rien. Et moi, j'en profite plutôt que un jour, une nana débarque, bah voilà, lundi, bonjour, machin, on a une nouvelle. Moi, dès le début, je vous implique en vous proposant éventuellement de venir participer, vous expliquer pourquoi elle viendrait. Je vous dis clairement, parce qu'on a l'impression qu'aujourd'hui, on manque de nana, que j'aimerais bien avoir une voix féminine. Voilà.
10: Allez, dis-le, Phil, c'est toi qui vas te faire opérer. Tu peux balancer l'info.
9: Non, mais c'est sérieux. Donc, non, si vous êtes intéressé, CV à la rigueur et je m'en fous, vous venez, vous écrivez un petit mot comme quoi vous seriez intéressé, peut-être un, mais pas forcément une lettre de motivation sur une page, mais je veux dire pourquoi, depuis combien de temps vous nous écoutez, un petit peu pour nous donner envie de vous rencontrer, même pas de photo, vous...
21: Bon, une photo quand même.
8: Ah, tu m'as fait peur.
9: Non, mais même pas de photo, je m'en fous. Celles qui en donnent, c'est-à-dire qu'elles sont motivées plus. Maintenant, elles viennent, hop, on prend des rendez-vous, on verra. Et donc, à partir de, on dit quand, Fildar? À partir de quand tu fais plus le standard? Ah, parce que je suis en train de vous balancer un truc, la direction n'est pas au courant.
0: Ah, ça, c'est bien, ça.
12: En plus.
9: C'est pour ça que j'ai fermé la porte. J'en pour pas qu'ils entendent.
21: Ouais, parce qu'ils sont tous derrière la porte, ouais, comme ça.
9: Eh ben, passe.
23: Je suis en train.
9: Les nanas, si vous êtes intéressés par ce stage très sérieusement, si vous voulez apprendre la radio, bon, malheureusement, c'est sur stage, donc c'est renouvelable sur 2-3 mois, donc ça sera peut-être jusqu'au mois de juin, et ensuite, je vous promets peut-être de vous garder, mais ça se trouve, on sera obligé de vous séparer vous, parce qu'en stage, on peut pas aller trop loin. Mais au moins, ça vous servira d'expérience, et bon, bah voilà, moi, je suis prêt à tenter le coup, quitte à ce que ça débouche vers quelque chose, et puis voilà. Donc, je vais travailler avec Max, c'est comme si vous travailliez, ça peut, ça, je sais pas si vous comprenez bien, c'est comme si vous travailliez aujourd'hui avec Drucker. Je sais pas si vous captez un peu le bise.
12: Bah, avec une star.
9: Voilà, qui est là depuis longtemps, genre de dinosaure de la FM, qui est numéro 1, qui cartonne, et qui, en plus de ça, a l'air méchant, machin, mais qui est très gentil, parce que

0: Non, mais là, à partir de quand on considère? On est en vacances le 28 décembre, ouais, 27, c'est ça 27. On se barre, je suis après midi foot parce qu'apparemment, comme mercredi, on joue un mec de foot. Comme par hasard, mercredi, j'ai entendu l'autre, le gros blaireau, dans la famille, j'ai pas d'idée, je copie Max, bonne pioche. Comme par hasard, l'autre, il reçoit Bernard Lama. C'est qui? Le blaireau, machin, parce que nous, on reçoit un mec de foot. Mercredi, d'ailleurs, au passage du match, les yeux dans les bleus. Alors l'autre gogol, il a bonjour, il fout Max, il reçoit un mec de football, il faut que je reçois un mec de football. Donc maintenant il y a Bernard Lama qui là, j'ai entendu ça, ça fait longtemps, ça m'a bien fait poiler, comme quoi il se passe toujours rien en face. Donc, Diffoul, je suis en vacances du 28 décembre au 4 juin, ça changera 4 janvier, ça changera rien pour toi, mais bon je te l'annonce quand même, comme ça tu le marques sur ton agenda et tu te branleras avec tes copains. Alors, pour dire que à la rentrée des vacances, Chris, puisque ton sujet m'intéresse pas, évident, voilà, que le 4 janvier, on chef. Accueille Chef Fildar, Manu.
1: Chef Manu.
0: Chef Manu.
1: Ouais.
0: Chef Mamie. Parce que toi, je t'appelle Chef Mamie.
2: 1, 2, 3, soleil.
0: D'accord.
2: Ouais.
0: Et donc, peut-être Céline, 18 ans de Paris.
3: Oui.
0: Mais un peu jeune.
3: Oui, 18 ans, ouais.
0: Mais un peu jeune. Je vais te dire pourquoi. Parce que 18 ans, on aborde quand même des sujets assez délicats. Et j'ai peur que par moment, tu vois, il faut au moins 20, 22. Pas forcément qu'il y ait une expérience de cul, c'est pas le problème, il n'est pas là, mais un peu de la vie. Parce que 18 ans, là, franchement, nous, on en a qui viennent à la radio, des nanas qui ont 17, 18, 19 ans. Ça ne capte rien.
3: Mais ça va, prends-nous pour des devs aussi.
0: Non, j'ai pas dit ça. Mais attends. Je suis quand même un chef d'entreprise dans une société. J'ai quand même 29 ans.
3: Mais tu m'apprendras la vie comme ça.
0: Non, mais moi, c'est pas... Attendez, je fais pas un stage ici pour apprendre la vie aux gens, parce que les gens, je vais m'en servir. Moi, je vais me servir de la standardiste pour qu'elle soit standardiste de mon émission. C'est-à-dire que si elle fait des conneries, elle dégage. Il y a pas de... On va pas non plus... On n'est pas là... C'est pas Disneyland. Hein, on va pas vous déguiser en Mickey. Ici, même si ça déconne, c'est un talk show, machin, ça rigole pas. Il faut quand même faire le boulot. Hein, on déconne, mais il faut quand même que moi j'ai matière à discuter avec des gens. Donc je suis pas là pour initier les gens. C'est pas une convention de stage. Je veux dire, je vais pas faire studio école de France.
3: Ouais,
0: parce que là-bas, ils sont pas capables d'initier des gens que moi je vais donner des cours ici. Je donne pas des cours de radio. Je donne l'opportunité à quelqu'un de venir bosser pour moi parce que j'en ai besoin, pour qu'il apprenne. Mais c'est pas pour lui apprendre la vie comme tu me le demandes. Moi, c'est pour qu'elle me rende service. C'est un peu comme dans le film Le Requin ou machin. Tais-toi, écoute et enregistre. D'accord?
3: Ouais,
0: c'est un peu ça.
3: Ouais, mais moi, ça me fait vraiment envie de... Enfin, j'aimerais beaucoup... Je cherche un petit boulot, mais je m'en fous, mais c'est pas payé, quoi. Mais
0: oui,
3: j'écoute ton émission depuis longtemps.
0: Non, mais attention, convention de stage, convention de stage obligatoire. Convention de stage obligatoire, ma chérie. C'est obligatoire dans la société. Je peux pas t'embaucher même pour gratuitement pour un stage. Si t'as pas de convention, c'est interdit. Ça, c'est une première chose. La deuxième chose, petit boulot, machin, c'est pas un petit boulot. C'est un boulot énorme. Dans la journée, il faut venir bosser, même si c'est hilarant. Troisième chose, je suis suffisamment intelligent pour savoir que je vais avoir peut-être une fille en face de moi, qui effectivement, comme j'ai demandé, doit me connaître et tout. Mais si c'est juste pour kiffer d'être dans le studio. Non mais d'accord, toi, copain. Mais moi, je prends pas de gens. J'aime bien des gens qui m'apprécient parce que c'est important. Pas forcément apprécié, mais qui connaissent l'émission pour qu'ils connaissent un peu les rouages. Je vais pas passer 6 mois à expliquer qu'ici, à chaque fois que j'allume et que la nana dit putain, comment t'as allumé l'auditeur que j'ai choisi, que je lui dis c'est du deuxième degré. C'est comme ça, faut que ça rentre tout de suite. Moi, t'arrives lundi, je te donne jusqu'à une semaine. Moi, j'en ai pris là, ils ont fait des fois une journée. Au bout d'une journée, je fais ciao, bye bye. Mmh. Ok?
3: Non, mais enfin, je sais pas, moi je me
0: sentais
3: motivé, j'ai entendu et tout, et puis je sais pas comment.
0: Mais là, je te teste, je te fous la pression, parce que je préfère dès le début foutre la pression que de dire que tout va bien se passer, alors que non.
4: Ah, c'est pas comme moi.
0: C'est l'enfer ici.
4: C'est pas comme moi.
0: C'est la chiasse. D'accord?
3: Ouais, mais.
0: La direct, tu l'as tous les jours. Ok?
3: Ça m'intéresse, mais je m'en fous.
0: Bon. Pourquoi t'es motivée, Céline, pour venir travailler avec moi?
3: Ben, je sais pas, j'aime bien l'émission et puis c'est un milieu que j'avais envie de tenter. Moi, je travaille, enfin, je fais des études dans la mode et puis bon, ben, c'était autre chose, quoi. J'aime bien la musique et tout, puis bon.
0: Convention de stage, Céline?
3: Ouais, je sais, mais bon, ça, c'est pas... Enfin, ça va pas trop coller, parce que... Enfin, j'en ai pas besoin, quoi, mais bon.
0: Le stage le plus beau du monde, le plus riche, tu vas apprendre grave avec moi.
3: Mais ouais, c'est
0: mais
3: ça.
0: Mais tu n'auras rien.
3: J'aime bien l'ambiance de...
0: Pas un franc, tu n'auras rien. Ottawa n'arrête de n'auras rien. Pardon?
3: C'est pas grave, je m'en fous, ça m'apprendra plus à passer 3 mois dans la radio, à rencontrer...
0: Ah, là, par contre, oui, là, c'est Chris.
5: Oui.
0: Ton sujet. Bidon.
5: Bidon,
0: c'est bidon.
5: Carrément.
0: Qu'est-ce que t'en penses, Chris?
1: Moi, je pense que tout ce que tu as dit, pour être sérieux, c'est vrai que

0: dit, c'est pas...
1: Non, mais avoir un, toi, en tant qu'homme auditeur, ouais. Je me dis, bon, bah, ça te fera plaisir demain d'avoir au moins toujours une fille dans le studio sur qui tu pourras te retourner, comme à l'époque on le faisait avec les autres. Et quand on a besoin d'une réaction tout de suite d'une fille, c'est vrai que même si Coralie est là, et bon, elle fait, t'es potiche, là.
2: Bah oui.
1: Non, mais tu restes devant moi. T'es... Mais c'est intéressant ce que tu te dis. Là, tu t'accordes un sujet de nana. Hop, tu te retournes vers quelqu'un. Tac, tac.
2: Bah, laisse-moi ma chance, Max.
1: Nathalie, 25 ans de Paris. Tu restes avec nous, Céline. Hein.
3: Ouais,
1: Chris,
3: ouais.
0: Oui.
1: Ton sujet est chiant, mais tu restes. Nathalie.
0: Ah, merci, Max.
3: Oui. Allô?
1: Oui.
3: Oui. Bah, moi, c'est vrai que, franchement, vous avez vraiment besoin d'une nana dans l'équipe parce que des mecs entre vous. En plus, pendant ce bon temps, vous avez tendance à être. Légèrement misogyne, et puis c'est vrai qu'il
1: non,
3: y a
1: alors,
3: un téléphone qui sache gérer
1: Nathalie,
3: les appels et compagnie.
1: Nathalie.
3: Oui.
1: Même quand il y avait des nanas dans le studio, ça ne nous empêchait pas d'être misogyne, même quand on avait Raphaëlla ou Julia, Julie, machin, on a
3: ouais,
1: toujours des connus.
3: Il y en aura une qui
1: oui.
3: pourra nous défendre.
1: Même pas, parce que c'est moi qui décide ici. Tu dis ce que tu veux à partir du moment où je te l'autorise. Ça ne changera rien. Première chose. Deuxième chose. Pourquoi à un moment donné j'ai décidé de carrément mettre de côté Gaëlle, bon parce qu'il fallait qu'elle passe à autre chose et qu'elle fasse des boulots de journée, j'avais besoin d'elle dans les trucs plus importants que du standard. Pourquoi à un moment donné ça ne m'a finalement pas gêné de mettre un deuxième garçon standard plutôt que de remplacer Gaëlle par une autre fille comme je l'avais fait. Parce que de toute façon dans la radio en règle générale, dans les talk shows, les trois quarts qui écoutent ce sont des hommes, donc eux ça les dérange pas d'être entre mecs et de misogyne et machin. De temps en temps il y a des auditrices qui passent à l'antenne donc, et comme quand il y a une fille qui appelle, généralement les filles... Contrairement, même si tu vas me dire le contraire, les filles préfèrent quand elles appellent tomber sur des mecs au standard plutôt qu'on tomber sur des nanas. Parce que même si c'est une nana cool, dès le début c'est de la compète. Et ça je m'en suis rendu compte en 50 talk show que des fois ça se passait pas toujours très bien. En trois quarts du temps, les filles elles préfèrent si demain, même s'il y a Manu avec une nana, avec Stéphanie et Manu au standard, une nana préférera tomber sur Manu. Et un mec, à ce moment-là, peut-être préférera tomber sur Stéphanie. Mais un mec, si même il a deux mecs au standard, c'est justement ce que ça fait masculin entre copains, tu vois. Ça fait copain-copain. Et c'est pour ça que c'est moins gênant pour moi d'avoir deux garçons que d'avoir deux filles. Il faut une fille, un garçon ou deux mecs. Mais deux filles, c'est pas possible.
0: C'est vrai.
1: Ah mais vraiment, ça c'est de la stratégie radio obligatoire, pure et simple.
3: Ouais.
1: Mais des fois, ça apporte rien. Hein.
3: Ouais, la stratégie radio, ouais.
1: Non mais la stratégie radio, ma stratégie personnelle.
3: Ouais, bien sûr, ouais.
1: C'est pas Fun qui m'a imposé deux mecs ou qui m'a dit il faut absolument un duo standard. Bon, on me l'a proposé depuis longtemps, j'ai dit non, je suis bien, et voilà, quoi, c'est comme ça. Maintenant, on n'est pas spécialement misogyne, je trouve pas, moi j'aime les femmes, tout le monde aime les femmes, moi j'aime ça, j'arrête pas d'en parler, je les mets en avant.
3: Quoi.
1: Pardon?
3: C'est selon les soirs.
1: Oui, mais ça s'appelle le tempérament, c'est pas de misogyne changée, c'est comme ça. Tout à l'heure, j'ai une chieuse qui faisait un voyage, machin, je veux dire, on lui trouve cinq nanas, les seules questions qu'il lui trouve intéressantes, c'est quel âge t'as, et après, il faut qu'elle choisisse obligatoirement quelqu'un de son village, donc à ce moment-là, elle passe une annonce au supérette du coin, et elle passe pas en direct à la radio, non mais c'est vrai, non mais c'est débile, les gens se plaignent de pas connaître du monde, et l'autre, elle reste renfermée sur son village, alors quelqu'un, elle avait quelqu'un de Nîmes, et quelqu'un de Brest, non, elle veut quelqu'un de Cholet, donc je te dis, moi, elle va au supermarché. Marshall va au champ, bonjour, 26 ans, recherche, et puis là, elle va trouver une des chiens du village qui va partir avec elle.
3: Ouais, mais des fois, tu tombes sur des perles complètement délurées qui font délirer tout le monde, genre celle de Montpellier, là, je sais plus comment elle s'appelle.
1: Oui, mais là, c'est de la plaisanterie, elle... t'as bien compris, Nathalie, tu comprends bien. On n'est pas misogyne.
3: Non, mais
1: franchement.
3: Le pire, c'est que je crois qu'elle, elle plaisante pas, c'est ça le pire. Et bon, ça fait bien marrer tout le monde. Elle est grave, cette meuf.
1: Oui, mais on l'a su en psychiatrie. Donc Nathalie, est-ce que toi, t'es, je sais pas, t'as appelé pourquoi en fin de compte?
3: Bah parce que moi, le
1: t'es
3: soir...
1: d'accord.
3: Hein?
1: T'es d'accord sur ce que j'ai envie de mettre en action?
3: Oh bah oui, pourquoi pas. Hein?
1: Pourquoi pas?
3: Pourquoi
1: toi,
3: pas.
1: T'es pas vraiment genre ouais, il fallait, il était temps.
3: Non,
1: toi, c'est
3: bah,
1: pourquoi pas.
3: Chacun,
1: ce qui prouve bien que c'est pas gênant d'avoir deux mecs. Tu vois, c'est des petites démarches comme ça. Mmh. Donc pourquoi pas, Nathalie?
3: Oh,
1: tu
3: bah,
1: fais quoi dans la vie, Nathalie?
3: Bah, moi, je suis assistante de gestionnaire dans un syndicat.
1: Eh ben, pourquoi pas?
3: Et j'ai des casse-couilles.
1: Eh ben, pourquoi pas? Ok. Je dis n'importe quoi. Tu vois? C'est ça le problème. Tu fais quoi dans la vie? Je suis machin. Pourquoi pas? Ok. Pour être banco. Allez. D'accord. Oui, Chris.
0: Est-ce que je peux poser une question à Nathalie?
1: T'as dit quoi?
0: Est-ce que je peux poser une question à Nathalie?
1: Avant.
0: Maître.
4: C'est bon.
1: Ah là! Oh. Non, mais je l'avais entendu, moi. Tu vois? Mais j'avais peur que les gens ne l'aient pas entendu. J'avais préféré te
3: non,
1: faire...
3: Non, je n'avais pas entendu.
1: Bah voilà, c'est pour ça que je voulais te le faire répéter. Le problème, il est là. C'est que moi, je vais très vite et les filles, il faut répéter deux fois. Moi, j'aime pas répéter deux fois, ça, ils le savent. Quand je demande un truc, bon, des fois, c'est pas fait, parce que trois quarts du temps, d'ailleurs, c'est pas fait. Mais, je leur demande pas gentiment. Je fais bien comprendre que là, faut arrêter de me casser les couilles. On peut pas payer 16 000 francs ou 16 000 francs ou 3 500 francs, quelqu'un pour un petit boulot. 10 heures par jour, 3 500 francs, quand même.
4: Ça part.
1: Alors, oui, Chris.
0: Oui.
1: Bonsoir. Gérard bonsoir, est avec nous, mais qu'est-ce qu'on fait, Gérard?
0: Ouais.
1: Mon pauvre gars.
0: J'ai mon pauvre gars, attends, non, mais... tu t'adresses à qui, toi, le paysan, là?
1: Mais parce que je m'aperçois que t'es là depuis tout à l'heure, j'ai pas fait gaffe.
0: Mais attends, mais c'est l'autre...
1: Non, c'est de ma faute. Non, c'est pas la faute de CAF, c'est de ma faute. Qu'est-ce que t'en penses, Gérard?
0: Ben moi, tu fais ce que tu veux, de toute manière.
1: Non, mais ça, j'ai bien compris, je sais que je suis ton chef, mais je te demande ton avis d'ami. Je te demande pas de...
0: Ah, de toute manière, moi, je te l'ai dit, moi, tu vires sur le gars, parce qu'il me casse...
1: Non, mais ça, c'est jeudi avec toi, je te demande vraiment...
0: Ouais, au lieu de... faut le virer.
1: Non, mais sincèrement, Gérard, qu'est-ce que tu penses de cette idée d'avoir une fille?
0: Ouais, faut une nana. Il nous faut une nana, faut plus... On peut plus travailler.
1: Toi qui es devenu un homme de radio, comment tu peux aussi peu m'aider dans ma réflexion?
0: Mais de manière, ce que je pense vraiment, c'est que t'as raison là-dessus.
1: Non, mais vraiment, sincèrement.
0: Non, mais faut vraiment que tu mettes une nana, parce que l'autre, il veut bosser qu'à partir de 11h30. C'est pas possible. Tu commences à 10h, on commence pas à 11h30 l'émission.
1: C'est pas possible.
0: Inadmissible. Donc c'est inadmissible, il n'y a que Manu qui fait son boulot. Donc Manu, tu le mets chef du standard. Mais s'il fait une connerie, lui aussi, il faudra le saquer et qu'on mette deux nanas à la place.
1: Ah ouais, d'accord, ok, d'accord.
5: Il est pas con,
1: il est pas con, d'accord, ok, il est pas con. Il a bien rusé son business, lui, hein. Donc, ce que je te propose, bon, bah, Céline,
6: oui.
1: T'envoies candidature à la radio si t'es sincèrement intéressé. Eh ben écoute, il n'y a pas de problème. Vous venez à la radio, même si vous êtes de province, hein, ça nous intéresse. Si vous êtes prête à faire le déplacement et vivre 3 mois ou 6 mois sur Paris, il n'y a pas de problème de ce côté-là. On vous aide pas à trouver un logement. On vous l'a dit, hein. Vous n'êtes pas payé, vous n'avez pas de titre. On se démènera pour
6: le. Moi, je suis à côté.
1: Non, mais d'accord, j'entends bien. C'est pour ça que je ne veux pas non plus, tu vois, c'est à mi-temps. Par contre, c'est un horaire bâtard parce que c'est 22h, 1h, donc déjà, ça n'est. Si vous avez cours le lendemain matin, mais par contre.
6: Moi, j'ai cours de 1h de l'après-midi à 7h du soir.
1: Nous, on n'a pas besoin de quelqu'un qui est là toute la journée, mais au moins disponible vers 18-19h, qui puisse passer une tête ou un sein et qui puisse, tu vois, dans le. Non, mais au moins d'être là.
7: Il est là.
1: Non, mais c'est une expression pour montrer, pour dire, voilà, je suis là, quoi, tu vois.
6: Ouais, d'accord. Ouais.
1: Donc,
6: Tu pourrais répéter l'adresse, s'il te plaît?
0: 143 avenue Charles de Gaulle, 92521, Neuilly-sur-Seine-Sedex.
1: Alors, Fun Radio, 140, sinon vous écrivez, vous appuyez sur Minitel ou téléphone de renseignement, vous donnerez à 143 avenue Charles de Gaulle. On va déménager bientôt, mais pour l'instant c'est 143 avenue Charles de Gaulle, 92 521, Neuilly-sur-Seine-Sedex. Voilà, vous envoyez vos candidatures là-bas. Ceci dit, Céline et Nathalie, on vous embrasse toutes les deux.
6: Merci.
1: En espérant avoir vos nouvelles très vite, surtout pour Céline qui souhaite absolument participer éventuellement à cette grande aventure du Star System. Chris, je te remercie.
0: De rien. Maître.
1: Oui.
0: Je passais un petit message.
1: Vas-y, allez, vas-y.
0: S'il y a une nana à qui j'ai intéressé, je laisse mon numéro standard.
1: Pas de problème.
0: Non, mais attends, Chris.
1: Non, Gérard, on n'a pas le temps parce que là, je fais une pause. Tu discuteras avec ton pote en antenne. Gérard, tu restes avec nous.
0: Ouais.
1: Et s'il y a des filles qui sont intéressées tout de suite, on peut faire dès le début des sortes de premiers rendez-vous. Comment on appelle ça, les rendez-vous là, de boulot? Des entretiens. Ah non, tu seras chef, toi.
0: Ah ouais, des entretiens.
1: Non, mais...
0: Je vais faire des entretiens, là, dès ce soir. Hein.
1: Bah, je vais faire des entretiens dès maintenant. 0870-5000, s'il y en a une ou deux qui seraient intéressés. Même à ce qu'il y ait des garçons qui appellent pour faire le jury et nous demander leur point de vue, est-ce qu'ils pensent que c'est une bonne idée, sachant que Filda pourra intervenir dans l'émission après qu'il y ait une fille au standard, bien sûr, 24 heures sur 24, puisqu'il sera là dans le studio à n'importe quel moment. Voilà, donc il reste avec nous, il fait partie de l'équipe. Hein. Donc si ça vous intéresse d'y participer, dès maintenant, 0870-5000. Cassius, c'est pour tout de suite sur Fun Radio.
8: Tiens.
0: Ouais, bon, ça va ?
8: Oui, ça va, et toi ?
0: Ouais, il y a longtemps.
8: Oh là là.
0: Ça
8: va, ma chérie?
0: Non.
8: Oh, si, eh oh. Allez, t'es heureuse?
0: Ouais, très bien.
8: D'accord. Ah, c'est un numéro, lui. Hein?
0: Un peu comique.
8: Bon. Alors, mon cher David.
0: Voilà, alors je voulais appeler ma copine.
8: Comment on nous la fait pas? Comment elle s'appelle? Julien? Stéphane?
0: Non, Hélène. J'ai dit Elisabeth, alors c'est Hélène.
8: Hélène? Voilà. Elle s'appelle Hélène. C'est une fille pas comme les autres. Je suis pas medley. Et moi je l'aime, c'est pas de ma faute. Je lui ferai un dernier baiser. Bon, alors, qu'est-ce que tu veux lui déclarer?
0: Alors, pour le mariage, on va se marier l'année prochaine.
8: Ouais.
0: À un canular.
8: Ouais.
4: Elle va croire, c'est faux, maintenant c'est vrai.
8: Tu veux lui dire que tu l'aimes?
4: Ouais.
8: Ah. Ok. On y va, c'est parti. Allez, c'est parti, très sérieusement. Donc David, 23 ans de Saint-Etienne, on appelle ta copine qui s'appelle Isabelle, 23 ans, elle appelle
4: non,
8: de...
4: Hélène.
8: Hélène, elle s'appelle Hélène, d'accord, ok. Et donc tu lui déclares, tu lui dis que c'est terminé.
4: Voilà. Non, surtout pas.
5: Allô?
4: Allô?
5: Oui, bonjour.
4: Hélène est là.
5: C'est qui?
4: C'est David.
5: Ça t'a pas rendu téléphoner maintenant?
4: J'ai appelé un peu tard.
5: Ouais, parce que nous on dort.
4: Ah, bah, elle dort, mais Hélène?
5: Attends. Oui, oui. David?
4: Oui.
5: Alors, Hélène, elle est partie chez qui?
4: Ah, je sais pas.
5: Elle est pas allée chez Sandrine?
8: Vas-y, elle a 23. Et il a...
4: Non, non.
8: Il est que 23h, vas-y, non. Bouge, passe-la nous.
5: C'est qui, lui?
4: Non, c'est
8: un pote,
4: je suis un pote.
8: C'est un pote parce qu'on veut, on veut faire une déclaration. Vas-y, bouge un peu.
4: Allez,
8: vas-y, passe-la nous.
4: Bien fait, j'en ai pas pour longtemps.
8: Allez, sois sympa, quoi, vas-y.
5: Tu veux qui?
8: Bah, putain, tu peux du cerveau, quoi. Je te demande de passe-nous Hélène. Putain, passe-la nous,
5: ouais.
8: Vas-y.
5: Ouais,
4: tu vas bien?
5: C'est ouais, et toi?
4: Ouais.
5: T'es où?
4: Hein? T'es où? Chez moi, tu peux être où? Je suis pas à Marseille, hein.
8: Eh, vas-y, dis-lui qu'on est bourré, vas-y.
5: Ah, quel connard avec l'école.
4: Non, je suis pas à Marseille.
8: Hein. Dis-lui qu'on est bourré, vas-y.
5: Alors,
8: Hélène.
4: Hélène.
8: Tu m'aimes? Hélène, est-ce que tu m'entends?
4: Hélène.
5: Ah ouais.
8: Hélène, tu m'entends, Hélène?
4: Attends, Max.
8: Attends, c'est Denis. Hélène.
4: Non,
8: ouais. Tu pues du cerveau, Hélène.
4: Non.
8: Hélène, tu pues du cerveau. tes pieds, c'est du 36. tes pieds puent le 36. Tu pues du 36.
4: Non.
8: T'as de la crotte dans les yeux.
4: Hélène,
8: viens, on boit un verre avec David, on se boit la gueule.
4: Non.
8: Vas-y, tu pues du cerveau, toi.
4: Arrête.
8: Vas-y. Oh, Hélène. Tu pues du pull.
4: C'est pas vrai, Hélène.
8: Tu pues du 36. Tes pieds, c'est du 36, tu pues.
5: S'il te plaît, que t'as passé. Oui,
4: c'est moi.
5: Oui.
4: Tu sais? Tu passes où?
8: Elle va pas lui faire croire qu'on passe à la radio, elle y croira jamais. Tu pues du pull.
5: David m'a pas.
4: Hélène,
5: oui.
4: Tu connais Max?
5: Non.
4: Tu connais pas?
5: Non.
8: Mais ça n'existe pas, elle t'y croira pas.
4: Tu m'aimes ou pas?
8: Vas-y, David, fais-lui croire qu'on est en direct à la radio.
4: On est en direct à la radio.
5: Arrête tes conneries.
4: Non, c'est vrai.
8: Vas-y, fais-lui croire qu'on
5: est en direct.
4: Arrête ta radio.
8: Dis-lui qu'on est sur le phone.
5: Arrête tes conneries.
4: Non, c'est vrai.
8: T'as vu qu'il y a pas comme ça.
5: David, je te croirai pas.
4: Oui, c'est vrai.
5: Je me dis, je te crois pas.
8: Ah ouais, c'est pour ça que j'ai entendu, moi. C'est pour ça que je l'ai dit.
4: Et Elisabeth, mais sur la radio, elle connaît.
8: Vas-y, elle y croira pas.
4: Oui.
5: David, s'il te plaît.
4: Oui, Hélène.
8: Allez, arrête, dis-lui, on est bourré, vas-y, on fait la fête, merde.
4: Hélène, tu m'écoutes? Va mettre sur la radio.
5: Tu as combien?
4: Sur 80.3. 87.3.
8: Vas-y, dis-lui, tu mets ou pas là?
4: Demain, tu vas avoir tort. Vas-y, mets-le.
5: Non, passion, David, je ne mettrai pas sur les règles.
4: Non, allez.
8: Hélène.
5: Oh.
8: Hélène. Hélène, c'est Denis, je suis le pote à David.
4: Vas-y.
8: Tu pues du cerveau.
4: Hélène, viens, Elisabeth.
8: Tu pues du cerveau.
5: Elisabeth.
4: Sur la radio. Elle connaît. Même sur la radio, tu connais.
5: Non, mais c'est qui ce gamin, là?
4: Non, je te dirai, vas-y.
8: Vas-y, c'est René, je suis le voisin.
5: C'est pas gueule, toi.
4: C'est pas un gamin. Elisabeth.
8: Écoute bien.
5: Non, mais. Oh, David.
4: Elisabeth.
8: Mes frères, aujourd'hui, j'ai décidé de vous marier pour le meilleur et pour le pire.
4: Elisabeth.
8: Dans la cathédrale de Saint-Denis.

0: Marie.
1: Oui, je Hélène, Hélène, Hélène, quand t'as vu, tu vois pas c'est quelle heure?
2: C'est pas méchant, Hélène. Je sais, ça fait tard.
1: Ouais, tu sais que ça fait tard, ma part, gamin. Tu vois que c'est pas tard.
2: Ma puce, tu m'écoutes?
1: Quoi?
2: Tu m'écoutes?
0: Hélène!
1: Vas-y, attends,
0: on se dit 7 jours de la Pentecôte en mois d'avril. Nous avons décidé.
1: Allô?
0: Ici, Hélène. Dans cette cathédrale.
2: Allô? Oui? C'est toi, Jocelyne?
1: Oui? Qu'est-ce que
0: c'est? De rendre heureux Jocelyne et David.
2: Non, non, pas Jocelyne, c'est Hélène.
0: Jocelyne, acceptes-tu de prendre pour époux car nous savons que tu trompes ta sœur avec David?
2: Jocelyne.
0: Jocelyne, acceptes-tu de prendre pour époux David ici présent?
2: Jocelyne.
0: David, dit le mortier.
2: Il raconte des conneries.
0: David le mortier, acceptes-tu de prendre pour époux? Ou Hélène, dit dans notre commune Hélène.
2: Jocelyne. Jocelyne. Oui, j'écoute. Ou Jocelyne. Ben, ta radio, je suis en direct.
0: Aujourd'hui, en ce mois de décembre.
2: David. Oui. T'es où? Non, je suis sur une radio.
0: Chez un ami, dans une église.
2: Hein? Non, pas la 2, c'est pas la télé.
3: Bon, à quoi vous jouez là, David?
2: Non, c'est. T'as mis son radio?
3: Je m'en fous de la radio, à quoi vous jouez?
2: Non, t'as mis son radio?
0: Et c'est ainsi?
2: Non.
3: David!
0: Que vous vivrez non. Heureux, femmes et enfants! Êtes-vous heureux?
2: Isabelle?
0: Jean-Denis! Jean-Denis qui me disait pas plus tard qu'hier dans la paroisse. Ah, le David! Quel charmant bambin! Un déconneur! Comme jamais on en avait vu dans la paroisse! Je m'en souviens, il mangeait des stierges, je sais pas.
4: Alors j'ai réfléchi, et d'abord, du lundi au vendredi, c'est toi, Fildar, qui va donc prendre le créneau minuit 8h du matin.
5: Ouais.
4: Alors, ouais. Avec entre minuit et 6h. Le night show, d'accord.
5: Oui, je suis content.
4: Et ensuite, de 6h à 9h, tu me feras
5: 8h.
4: 8h, ça s'appelle matin ensoleillé. On discutera après du concept.
5: Je vais noter quand même.
4: De 8h à 16h, nouvelle grille d'antenne, c'est toi, Anka, qui va prendre ce petit créneau. Ça s'appelle Galaxy Groove Dance. Donc j'espère que c'est ça satisfait tout le monde. On en fera part après. Il y aura une campagne. D'ailleurs après il y aura bien entendu un communiqué de presse pour que tous les auditeurs auditrices de Fun Radio puissent connaître cette nouvelle grille. Et 16h minuit, c'est donc toi Manu qui prends ce créneau. Ah. Toujours plus de groove. On a repris un vieux concept.
6: C'est le titre, ça ?
4: Oui, c'est quelque part. C'est 6 groove dance d'un bloc. Donc c'est un nouveau concept. Je vous expliquerai comment ça fonctionne et pourquoi nous sommes revenus vers une vieille idée de 89 qui avait fait ses fruits à l'époque. À part le vendredi soir, bien sûr, où on ne néglige pas les auditeurs de Fun Radio. Et ça, c'est toi, mon petit Phil, qui après avoir fait ton minuit 8h le vendredi.
5: Ouais.
4: Petite sieste.
5: D'accord.
4: Et tu reviens à 20h, jusqu'à minuit.
5: Ouais.
4: Disco dance.
5: Ouais.
4: Avec une avalanche de tube dance. D'accord.
5: Ok.
4: On expliquera pourquoi. Créneau du samedi et du dimanche, du week-end donc, hein, puisque vous avez été augmenté chacun de 500 francs, c'est pour ça que vous ferez quasiment du 7 sur 7, l'arrivée d'Azad, avec de 6h, après il y a la bande, hein, entre dans la nuit de vendredi à samedi, à minuit il y a la bande.
5: D'accord.
4: 6h, 7h, Azad pour un non-stop sans intervention.
5: M'excuse, je vous interromps.
4: Juste après, je finis la grille.
5: Ouais, non, mais oui.
4: 6h, 7h, Azad, le bienvenu, 1h. Le non-stop, sans intervention.
7: Ouais.
4: 7h, 14h, Anka, le breakfast groove.
8: Breakfast groove.
4: D'accord. 14h, minuit, c'est pour toi, Fildar.
7: J'ai eu chaud.
5: Est-ce que je voulais pousser, moi? Je voulais pousser le 21h, minuit jusqu'à 6h, mais bon, si je fais, après, bon. 14h, combien?
4: 14h, minuit.
5: Ok.
4: L'émission, je l'ai appelée Fildar Pelé.
5: Ouais, bah ouais. Ouais.
4: Fildar pète les plombs. D'accord. Entre 21h et minuit, puisqu'on est samedi, ça s'appelle l'électro-groove.
5: D'accord.
4: D'accord. Ensuite, Minuit 12h, Manu.
6: C'est un honneur.
4: Ensuite, de nouveau Azad qui vous épaule, le non-stop d'Azad, midi 13h. Pas d'intervention. Et ensuite, 13-19h, là j'ai pas trouvé le titre, c'est toi Anka. Et de nouveau au fil, 19h minuit, l'ambiante groovy.
5: Faut du disque hein, quand même. Faut du disque.
4: Alors bon, hein. Voilà la nouvelle grille qu'on va annoncer dès lundi dans la presse pour tous les auditeurs de Fun Radio. Alors si vous avez maintenant des questions à me poser, n'hésitez pas. Hein.
5: Ouais, moi j'ai une question.
4: Alors Phil,
7: vas-y, c'est pas grave, vas-y.
6: Non, ouais, parce que justement, on commence par moi. Donc 6h, 8h, là, le matin ensoleillé.
4: Lève ta tête, je ne te vois pas, ouais, je suis tout là, là-haut. Ouais, t'es où? Ah d'accord, ok, ouais.
6: Lève le doigt.
4: Ouais.
6: J'ai un souci parce que s'il y a un matin, par exemple, il n'y avait pas de soleil, comment je peux faire? Je vais avoir un problème.
4: Alors, les matinales, t'es là pour réveiller les gens.
6: Ouais.
4: Tu m'entends?
6: Ouais, je t'entends.
4: Voilà. Les matinales, c'est fait pour réveiller les gens. Et même quand il pleut, dans ton cœur, il y a du soleil. Manu?
7: Ouais, non, je voulais savoir, au niveau de la communication et tu vois, de l'affichage, il y a peut-être une campagne, je voulais savoir, ça va être axé sur quoi? Sur quelle émission?
4: On va communiquer sur tout le monde. D'accord.
7: D'un autre côté, on n'est pas nombreux, donc c'est vrai qu'on peut.
4: Non, mais surtout sur les noms des émissions, car je crois que ce qui intéresse les auditeurs, quand même, pour qu'ils puissent pas être trop perdus, je pense qu'on va communiquer sur 2-3. D'abord, il va y avoir le matin ensoleillé. Je pense qu'on va communiquer sur le...
6: Sur des cadeaux ou pas?
4: Si groove d'un bloc.
7: Ouais. D'ailleurs, en parlant de ça, je te dirai après, vas-y.
4: Et enfin, je pense qu'on va communiquer également sur une émission du week-end, enfin sur deux. Celle d'Anka sur le Breakfast Groove et sur Phil Dar pète les plombs.
6: Oui, ça va peut-être bien ça.
8: Et Galaxy Groove Dance, on le met de côté pour l'instant au niveau.
7: Bah, disons, ça pue ça. Un peu.
4: Il va y avoir, Anka, quelques petits décrochages pour les fréquences locales.
7: Tu vas les mettre dans le 8ème.
4: Entre, probablement entre midi et midi 15. Donc il va y avoir un quart d'heure de Galaxy Groove Dance qui n'existera pas pour les villes de province. C'est la raison pour laquelle j'ai décidé, en mon âme et conscience, de ne pas communiquer sur cette émission pour le moment. Mais je pense qu'on peut faire de très bons quarts d'heure à ce moment-là.
6: Ouais. Okay.
5: Max,
4: je vous rappelle que la radio est au fond du sac, hein.
7: Oui, non, mais on sait, on sait.
4: On va aider, on va aider. Le dernier espoir.
6: Moi, j'avais une question par rapport.
4: Oui, Phil.
6: Par rapport donc à la matinale.
4: Lève bien la tête parce que je ne te vois pas. Hein. Je suis tout là-haut. Hein.
6: Juste à ta gauche.
4: Oui, d'accord. Ok, oui.
6: J'avais un problème au niveau de la matinale. Bon, il faudrait que j'ai des cadeaux quand même. Parce que à mon avis, je vais déjà trincer après mes 6 heures de nuit. Donc si je vais avoir la pêche, même si j'ai le soleil dans mon petit cœur, il me faut du cadeau pour appâter. Hein.
4: Alors, pour le moment, on va se démarquer des autres émissions matinales qui offrent beaucoup d'argent, des voyages. Nous, on va se démarquer totalement sur une communication qui est zéro cadeau.
6: Zéro cadeau, zéro limite.
4: Pour 100% blabla.
6: Ok, c'est bien.
4: 100% blabla, zéro cadeau.
6: D'accord. Ouais.
4: D'accord.
6: D'accord.
4: Pas de disque, hein, entre 6 et 8 heures. Hein. C'est du non-stop. Hein.
6: D'accord.
4: Okay. On est d'accord.
6: Ça me convient.
4: Donc, on
6: tu
4: mise.
6: Peux lire des livres
4: tous.
6: Peux lire
4: des livres. On mise tout sur toi.
6: D'accord.
4: D'accord.
6: Ouais, ouais.
4: Mais ça d'accord. Donc, les bons plans. Je pense qu'on va s'associer sûrement avec le guide du routard. Où tu vas pouvoir, pendant les périodes de vacances, donner des bons plans dans les pays étrangers ou villes étrangères. Hein.
6: Tiens, justement, j'ai une idée qui me vient là. J'aimerais bien mettre en place le jeu des cabines.
4: C'est-à-dire?
6: Eh ben, je prends le botin.
4: Non, attendez.
6: Je suis là à gauche.
4: On est une réunion. On fait une réunion stratégique. Les petits problèmes de chacun, on verra ça dans mon bureau.
6: Ouais, non, mais c'est pas un problème. Je pense que c'est une idée qu'on peut mettre sur tout le long de la journée.
4: J'ai des idées. Je vais pas toutes les donner maintenant.
6: Ah ouais, non, je comprends.
4: C'était une réunion simplement pour annoncer qui restait, qui partait. Non seulement tout le reste, mais il y a un nouveau venu qui ne parlera pas parce que lui fait du non-stop sans intervention.
6: Ouais.
4: Mais on n'est pas là pour régler nos petits comptes et essayer. Je suis là pour ça. On verra ça plus tard. Là, on était là pour annoncer la grille. Donc, éventuellement, on remettra, si tu veux, on peut en discuter, l'appel des cabines téléphoniques. Au même titre, d'ailleurs, qu'on va stopper l'Internet et on va revenir au Minitel.
6: Ah ouais, c'est mieux. Ouais, c'est mieux. C'est mieux.
7: Ça marche mieux, ouais. Max?
4: Oui.
7: Max?
4: Allô, ouais, c'est qui?
7: C'est Manu là.
4: Oui, je ne te vois pas.
7: Je suis là.
4: Ah, t'es là, d'accord.
7: Oui, voilà.
4: Je te
7: voyais pas. Oui. Pour le concept là de Seagrove Dance d'un bloc.
4: Oui.
7: C'est 16h minuit, c'est ça?
4: 16h minuit.
7: C'est un gros bloc.
4: C'est toujours plus de groove.
7: Toujours plus de groove.
4: Toujours, hein, toujours. D'accord. Donc ça, c'est la promesse produit des auditeurs. Alors c'est un vieux concept qui.
7: Faut que je le vende comment? Excuse-moi, j'ai pas bien compris, j'ai pas bien saisi le concept en fait.
4: Bah c'est très simple, hein. C'est un truc qui m'est arrivé, ça m'est arrivé hier, j'avais vraiment pas d'idée pour toi.
7: Je pense bien.
4: Et en lâchant deux gros blocs hier, on allait me coucher, je me suis dit, pourquoi en offrir deux quand on peut en offrir six? Étant donné qu'on va rajouter un écran de pub supplémentaire, on n'aura pas la chance de pouvoir passer plus de 4 à 6 morceaux
7: par heure.
4: Par tranche.
7: D'accord.
4: Ce que je vais vous dire, bien entendu, même pour toi, Zad, qui est un nouveau venu, maintenant tu vas rentrer dans le secret des dieux des grandes radios nationales. Aucun auditeur ne doit savoir ça. Et ça tombe bien que tu me poses cette question, Manu. C'est qu'on va faire une promesse de 6 top dance, groove dance d'un bloc. On va leur donner.
7: Mm-hmm.
4: Ok, parce qu'il y a toujours des cons qui vont compter.
7: C'est ok.
4: Sauf qu'on pourra jamais les passer dans l'intégralité. Donc on va faire des versions réduites de 2 minutes. Et pour promettre ces six groove dance d'un bloc. D'accord?
7: D'accord, très bien. J'aurai des jeux dans cette tranche ou pas?
4: Alors,
7: je pensais au stupido, moi.
4: La promesse produit, comme pour le matin, pas de cadeau.
7: On peut faire des jeux sans cadeau, fil d'art.
4: On fait des
7: pas.
4: Jeux sans cadeau.
7: Oui, oui.
4: À vous de vous démerder pour promettre aux auditeurs de l'interactivité, le prouver en donnant, faire des jeux, mais c'est à vous de vous démerder pour qu'il n'y ait jamais un gagnant.
7: Surtout, oui.
4: Très jamais.
7: Max. Très bien.
4: Ah, sinon, les cadeaux, c'est de votre poche.
6: Hein. Oui, non, mais bien sûr, je pensais ramener des trucs de chez moi. Mais
4: oui, Phil.
6: Ouais, je suis embêté, assez embêté pour la grille là, parce que je vois qu'en fait il y a une bande le vendredi dans la nuit de minuit à quelle heure? Jusqu'à quelle heure?
4: Jusqu'à 6h.
6: Jusqu'à 6h.
4: Alors justement,
6: moi ce que je me propose, c'est d'enregistrer des speaks ou alors d'être là, de faire le lien avec le week-end.
4: Je voulais t'en parler pas devant tout le monde, mais pendant que t'es
6: mais
4: là,
6: bon, ouais.
4: Puisque c'est toi qui a la chance de clôturer cette semaine 20h minuit avec
6: ouais, je peux pousser.
4: Le disco dance, c'est qu'après t'envoies la bande.
6: Oui.
4: De peur que la bande s'emballe, tu n'interviendras pas dessus.
6: Je peux la surveiller.
4: Mais tu la surveilles. Voilà. Il est jusqu'à 6h.
6: D'accord. Ah, ça me fait plaisir.
4: Donc,
6: c'est
4: en
6: pour
4: gros,
6: l'antenne.
4: Donc voilà. Donc tu reviens à 20h le vendredi uniquement, hein, jusqu'à 6h du matin où là justement Azad intervient pour le non-stop sans intervention de 6h à 7h.
9: Mais moi, je pense qu'il faudrait plutôt faire 2h de non-stop, ça attirera plus d'auditeurs.
4: Qui me parle?
9: Zad, je suis là, au milieu.
4: Oui, non, mais toi, tu ne parles pas, hein. Tu n'interviens pas, tu ne parles pas. D'accord?
9: D'accord.
4: Alors,
7: j'ai une autre, Max?
4: Oui.
7: Et une autre question. J'ai calculé, on fait à peu près 16h en 2 jours, hein, d'antenne. C'est sympa, c'est ce qu'on devrait faire dans une semaine. Au niveau de la rémunération, donc j'ai pas bien compris tout à l'heure.
4: 500 francs.
7: D'accord, donc c'est 500 francs
4: par mois.
7: Par heure.
4: Par mois. C'est 500 francs sur la fiche de paye par mois.
7: Attends, excuse-moi, c'est le cas, ça me rend sourd. T'as dit quoi?
4: 500 francs de plus sur votre fiche de paye par mois. Soit à peu
7: avec
4: près
7: tout
4: l'équivalent.
7: Que je te dois, Max, tu te fous de notre gueule?
4: Non, mais attendez, on va pas commencer déjà à s'énerver. Je veux dire, on est là pour simplement vendre la grille. Si on commence déjà à s'énerver, à rien comprendre, à ce moment-là, chacun fait son truc, moi je me barre. À ce moment-là, vous n'avez pas besoin de directeur d'antenne. Moi, j'essaie de me mettre au maximum à votre hauteur. Je suis tout en haut, j'essaie de descendre un peu, j'essaie
7: excuse
4: de faire
7: moi,
4: au mieux.
7: On ne voit pas là, on ne voit plus là, t'es trop haut.
4: Mais vous m'entendez? Bon, bah voilà, mettez-vous dans la peau des auditeurs. Ils ne nous voient pas, ils nous entendent, donc c'est la même chose pour vous. Non, sinon, ça sert à rien. Hein.
7: C'était juste une question, hein,
4: je pensais. Ouais, mais bon.
6: Max.
8: En même temps, si on n'a pas de cadeaux, pas de jeux, tu pourrais peut-être avoir un budget un petit peu supérieur pour nous et puis on se débrouillerait pour trouver des cadeaux nous-mêmes.
4: Non, alors ma petite NK, déjà tu vas te concentrer à faire correctement ton 16-20, parce que ton 28h-16h, hein. Parce que la saison dernière, tu m'as fait des pieds et des mains pour avoir le 7h-22h, je te l'ai donné, ça a été une catastrophe. Donc cette année, tu vas te contenter de faire Galaxy Groove Dance le plus correctement du monde. Et ensuite, tu viendras avec tes idées. Chacun son truc. Je suis directeur d'antenne. Puis sinon, ça sert à rien. Moi, je me barre, alors, à ce moment-là. Tout le monde veut être directeur d'antenne, c'est
7: d'accord,
4: ça?
7: D'accord, très bien. Très bien. Max?
4: Non, mais là, faut arrêter, là, hein.
8: Non, Max.
4: Oui.
7: Un dernier truc, parce que, donc, moi, c'est six groove dance d'un bloc. Hein, donc, c'est groove dance.
4: C'est
7: Manu,
4: quoi,
7: là. Je suis là à gauche.
4: Oui, mais donnez votre nom. Moi, je m'en souviens plus.
7: Excuse-moi, Manu.
4: Oui.
7: Ouais, voilà. Donc, six groove dance d'un bloc. Et je comprends pas, j'ai regardé vite fait une programmation, j'ai vu Metallica. Tu pourrais m'expliquer?
4: Oui, musicalement, on va varier. On fait une promesse produit groove dance, mais on ouvre sur toute la programmation.
7: Je sais pas si c'est bien ça, excusez-moi, mais...
4: Vous pouvez venir avec vos medley, une fois par heure, des remixes, Et la petite touche, mais ça on en parlera plus en détail, chaque animateur pourra, une fois dans la tranche, donc il y a de quoi s'éclater, en 8 heures, vous allez donner votre petite touche de personnalité, vous la caserez où vous voulez, et là vous pourrez mettre le disque où vous voulez et vous expliquerez pourquoi. C'est à ce moment-là qu'il va falloir en profiter pour vous démarquer des autres. Hein. Je vous rappelle quand même que vous êtes 4 animateurs maintenant, 7 jours sur 7. C'est le moment ou jamais de vous lâcher. Hein.
10: Il
11: y a une
10: circulaire. On n'expulse pas les gens comme ça. Dans
11: non,
10: les
11: mais il y a une circulaire, madame. Ne vous désarmez pas. Vous allez vous retrouver. De toute façon, nous allons retrouver des bâtiments. Hein, nous allons vous mettre dans des chapiteaux, dans des trucs comme ça, le
10: oui,
11: temps.
10: Oui, d'accord, d'accord. Comme vous voulez, monsieur, ce genre-là. Comme vous voulez.
11: Bah écoutez, de toute façon, dans 2 jours, vous allez avoir un expert qui va venir chez vous pour vous apporter une lettre que vous allez signer comme quoi vous êtes d'accord.
10: Et vous allez signer quoi que ce soit.
11: Non, mais vous allez signer à partir d'après-demain, pas maintenant.
10: D'accord.
11: Il y a un
10: monsieur
11: qui va venir, et donc c'est la société Expulse.
10: Oui, oui, d'accord.
11: Je suis Francis Lemaire.
10: Francis Lemaire.
11: Francis Lemaire de la société Expulse.
10: D'accord.
11: Voilà.
10: Je tiendrai le nom. Je me souviens.
11: Vous êtes bien le bâtiment qui est à côté de la poste, c'est celui qui touche, qui est pas loin de la poste.
10: Non, pas du tout.
11: Non.
10: Non.
11: Mais vous êtes... c'est bien le 8 de la rue Planchette.
10: Ah oui, mais 8 rue de la Planchette, il est assez grand et plusieurs bâtiments. Donc 8 rue de la Planchette.
11: Nous, c'est le 8, hein. Le 8 et le 10 que nous allons raser.
10: Ah oui, d'accord. Le 8 et le 10.
11: Bah normalement, c'est prévu. En tout cas, nous signons demain ou après-demain avec le maire. Mm-hmm. C'est pour ça qu'il ne pouvait pas le dire. Et dans 10 jours après, il y a tous les médias qui viennent et on fait, vous savez, les nouveaux bâtiments, tout ça. Et nous allons... c'est pour faire pour que les chiens puissent faire déféquer, faire caca, tout ça. Donc il y aura de tout, hein.
10: Ah oui, oui, d'accord.
11: Donc,
10: J'attendrai quand ils passeront, alors on verra, on va lire ce papier.
11: Ce qui serait bien, c'est que vous puissiez quand même déjà commencer à ranger vos affaires.
10: Comment ?
11: Commencez déjà à ranger vos affaires, vous savez,
10: ah,
11: vous sortez...
10: Mes affaires, vous le savez, je ne sais pas comment je vais les ranger, c'est trop lourd, c'est... Il y en a avis. Et alors, ce jour-là, amène un camion...
11: Non, mais... De toute façon,
10: on
11: met à disposition, madame, une grande benne à ordures, donc vous pourrez jeter toutes vos affaires directement par la fenêtre.
10: Il n'y a que ça à faire, monsieur.
11: Non, non, mais après, on fera le tri entre les propriétaires, c'est pas un problème, on n'est pas là à voler des chemises à droite à gauche.
10: Monsieur, moi, j'ai pas le temps, je vous attends, alors dans ces cas-là, ce jour-là.
11: Non, mais moi, je ne viens pas, madame.
10: Comment ?
11: Je ne viens pas.
10: Ah, mais n'importe qui vient.
11: Hein ?
10: Celui qui vient. Alors, c'est pas vous, c'est quelqu'un d'autre.
11: Ben non, c'est pas moi je suis pas là, moi je vous appelle pour vous prévenir. Ensuite, il y a une personne qui va venir après-demain, qui est assermentée par l'État et qui viendra donc vous confirmer ce que je viens de vous dire, comme quoi le bâtiment va être rasé pour en construire un nouveau.
10: Oui, oui, d'accord, j'attends la personne qui passera.
11: Bon, écoutez, je vous passe une de mes collègues qui s'occupe directement de l'affaire, qui a le dossier en main. Hein.
10: D'accord.
12: Bonjour madame.
10: Bonjour.
12: Oui, je suis avec le service de presse de la société Expulse.
10: Mmh.
12: Et donc en fait justement, on est en train de préparer un nouveau catalogue et on a besoin justement de nos agents qui sont en train d'expulser les gens.
10: Mmh.
12: Donc on voulait savoir si on pouvait amener un photographe qui vous prend en train d'être expulsé avec monsieur le maire. Donc
10: ah,
12: en fait,
10: écoutez, mais il y a pas que moi dans ce bâtiment.
12: Mais c'est pas grave, on peut mettre une mais bien sûr, mais vous on a vous a déjà vu, vous êtes très photogénique etc.
13: Dites-lui qu'il faudrait aussi des photographes pour qu'à un moment donné on va mettre les valises.
12: Oui, exactement. Donc si vous pouvez acheter les jolies
10: quoi,
12: valises comme ça, ça va... Pardon ?
10: C'est une blague ou quoi ?
12: Mais pas du tout, madame.
10: Non, mais
12: pas du tout.
10: Qu'est-ce que vous racontez, là ?
12: D'ailleurs, ça serait très sympa parce qu'on sera une équipe de 7. Si vous pouvez nous préparer du café bien chaud, ça serait très sympa. Comme on va venir vers 7h du matin, ça serait bien. À mercredi, ça vous
10: d'accord,
12: va ?
10: D'accord, je veux faire un café bien chaud.
13: De la biscotte, dis-lui de la biscotte aussi.
10: On reste à la maison, qu'on m'expulse comme ça, et en plus, je vais faire un bon café bien chaud, d'accord ?
12: Mais vous êtes sympathique, vous avez l'air sympathique, comme dame. Bien sûr, vous allez nous faire du café, madame.
10: Oui, bien sûr, bien entendu.
12: Attendez, je vous repasse, monsieur le maire, il va faire le point.
10: Non, j'ai pas le temps, madame, j'ai pas le temps.
12: Non, mais c'est absolument urgent qu'il vous parle, ne quittez pas, s'il vous plaît.
10: J'ai pas le temps, j'ai pas que ça à faire, moi.
12: Monsieur le maire.
11: Bah écoutez, madame, vous n'avez pas que ça à faire, il va falloir quand même que vous fassiez un petit emploi du temps, une sorte de planning, parce que sinon, vous êtes obligé de venir avec des gros bras pour vous aider à décharger.
10: C'est une vraie blague que vous êtes en train
11: de... Non, madame, malheureusement, non, mais je suis...
10: Non.
11: Écoutez, que... voyez avec vos voisins, vous serez, vous êtes peut-être parti en vacances pendant l'hiver, mais...
10: Ah non, j'ai été là, j'ai quitté les lieux.
11: Eh bien écoutez, je vous confirme, demain nous viendrons vous déposer la lettre que vous avez dû normalement recevoir dans votre boîte aux lettres, le prospectus, nous vous l'envoyons dès demain.
10: D'accord.
11: Mais je suis désolé que vous preniez ça à la plaisanterie, mais Bah écoutez, on verra.
10: Dans ces cas-là, c'est vrai, ça fait vraiment très mal à tout le monde d'ici.
11: Non mais évidemment, mais nous avons eu les mêmes problèmes, vous savez, à chaque fois quand on voit les médias à la télé, on fait croire que c'est prévu depuis des mois et des mois, mais ça se fait à la dernière minute, hein.
10: Oui, mais ça se fait à la dernière minute si on a fait quelque chose de grave, monsieur.
11: Il n'y a rien de grave, on veut simplement...
10: Moi, je n'ai rien fait du tout.
11: Je sais bien, madame.
10: Je sais pas comment...
11: C'est bien pour ça que nous n'allons pas raser le bâtiment pendant que vous êtes à l'intérieur, en sachant que vous n'avez rien fait, donc on vous donne la possibilité de sortir de ce bâtiment.
10: D'accord.
11: Mais si vous voulez, nous voulons faire des trucs standing et puis bon, y faire venir des motocrottes, des trucs comme ça, quoi. Vous avez un...
10: Vous
11: pouvez me repasser votre fille parce que je crois que j'ai eu votre fille avec qui j'ai discuté deux minutes avant.
10: Ah oui, oui, c'est vrai. Oui. En fait, c'est pas la radio, ça.
11: Pardon ?
10: C'est pas la radio ?
11: Bah, pas du tout, madame.
10: Ah bon ?
11: Vous faites une erreur.
10: Ah.
11: Pourrais-je parler à votre fille ?
10: Oui, d'accord. Je vous le passe.
11: Au revoir, monsieur.
10: Mais attends, écoute, on va se faire expulser ce prof. Je suis morte de rire, maman. Ça fait vraiment. Pas légère. Ouais, allô ?
11: Ouais, légère. Hein.
10: C'était excellent. Ma soeur et moi, on était pétés de rire.
11: Bah oui, mais c'est pour ça qu'elle y a pas cru.
10: Attends deux secondes. Eh, ça serait, ce qui serait cool. Hein. Ouais, c'est dommage. Non, je te promets qu'elle y a cru, quoi, en fait. Mais elle flippe tellement qu'elle veut pas l'avouer.
11: Bah oui.
6: Non,
11: c'est possible, c'est au début.
10: C'est ma mère, hein.
11: Ouais, moi je la connais bien, ta mère.
12: Et moi aussi, elle est mignonne.
10: Allez.
11: Non, attends, donc tu la connais pas. Alors, ne dis pas que tu la connais, tu la connais pas. Si tu dis qu'elle est mignonne, tu la connais pas, sa mère.
10: Ouais, c'est clair, ouais.
11: Bon, bah, tu lui annonceras ?
10: Ouais, ouais.
12: Non, on va lui dire, allez, ouais, passe-nous.
10: Ok.
11: Qu'est-ce que tu veux lui dire ?
12: On va lui dire, c'était pas vrai.
11: Ah, d'accord, ok.
10: Si tu veux, Jenny, hein. Maman !
11: Ah bah, je fais les valises, moi. Parce que le monsieur, il a dit quand même, donc je fais les valises.
12: Et les cafés, je les fais.
10: Je veux savoir si tu veux des crues de quelle marque ? Pour déterrer le jardin, ils veulent savoir si
12: vous avez
10: des grues de quelle marque.
12: Des grues de quelle marque ?
10: Allô ?
11: Oui, c'est pour savoir que nous, on voudrait faire le bâtiment en bleu. Qu'est-ce que vous en pensez ?
10: Bleu ?
11: Bleu, pour rappeler le ciel un petit peu. Vous savez, le ciel, c'est Dieu, c'est l'avenir.
10: Oh oui, mais c'est trop. Bleu, c'est trop.
14: Donne-moi ça.
10: Attendez, je vous passe mon mari parce qu'il ne croit pas.
14: Oui, allô ?
11: Bonjour monsieur, c'est la société Expulse, Francis Lemaire, responsable de la société. Vous êtes au courant ?
14: Que c'est la société là ?
11: La société Expulse, on est là pour expulser les gens, pour construire des nouveaux bâtiments. On est en train d'installer avec des motocrottes des endroits pour que les chiens puissent déféquer et nous avons choisi le bâtiment où vous êtes là pour expulser d'ici 10 jours, raser tout ça et faire mettre un petit peu de verdure. Vous êtes au courant, hein ?
14: Qu'est-ce que c'est ça que vous êtes vous là ?
11: Alors, déménagement à partir de demain. Nous mettrons à votre disposition des bennes à ordures pour y jeter, bien entendu, toutes vos valises et tout du de l'étage. Et il y aura une équipe de télé et de photographes d'un petit peu tous les grands magazines qui font un petit peu le fer de lance de cette société, qui viendront prendre en photo quand vous déménagez, quand vous mettez des trucs, et puis quand vous êtes expulsé au moment donné d'expulsion, vous savez, vous faites un petit peu genre malheureux. Aïe !
14: Ah, je ne connais pas, monsieur.
11: Ben, c'est normal, nous sommes envoyés par la mairie.
14: Je ne connais pas la mairie.
11: Vous connaissez pas la mairie ?
14: Personne.
11: Le maire, tout ça ?
14: Je connais pas personne.
11: Francis Le Maire, la société Expulse, jamais entendu parler.
14: Je connais pas.
11: Jamais.
14: Jamais.
11: Bah écoutez, monsieur, nous viendrons vous rendre visite demain.
14: À qui ?
11: Vous. À vous. À vous, pour le dossier, pour que vous puissiez signer.
14: Je n'ai rien dit, je connais personne.
11: Bon, vous êtes d'accord pour être expulsé ?
14: Non, je connais personne, je t'ai dit.
11: Bon, on part sur de bonnes bases.
14: Écoutez, monsieur,
11: on se tutoie, on est copains ?
14: Oui.
11: Oui. Bon, alors, qu'est-ce qu'on fait ?
14: Oui.
11: Repassez-moi votre fille.
14: C'est pas la peine que je restais avec vous, hein.
11: Merci, monsieur.
14: Hein ? Faut pas prendre les gens comme de... Je sais très bien, mais...
10: Allô ?
11: Oui ?
12: Ça pète dans ma famille, Nassira. Hey.
11: Le ton commence à monter quand même, hein. On commence un peu à douter.
10: Il a vraiment cru, lui, tu vois.
11: Ah bah oui, il y a vraiment cru. Bon, tu lui annonces quand même que c'est une blague, parce que là, franchement, il va commencer à flipper, à l'avoir mauvaise, l'Europe, hein.
10: Tu crois que t'as un canular, t'es un petit rigolo, tu vois.
11: Bah ouais, alors qu'est-ce qu'on fait, Ginny ?
12: On les dit.
11: Bah on le dit, alors tu lui dis, vas-y, dis-leur, toi.
12: Allez, passe-nous, papa, maman.
11: Non, mais dis-leur, ça va plus vite, allez, vas-y.
10: J'écoute souvent.
12: Quoi ?
10: Maman, dis à papa que ça a...
11: Oh, le père, ça y est, il commence à s'affoler, va aller voir les voisins.
12: Passe-nous le papa avant qu'il va faire affoler tout le bâtiment.
11: La mère, ou dis-leur, toi, lance-leur.
10: Non, ma mère, elle a compris.
11: Bon, tu diras à ta mère qu'elle lui explique.
10: Ouais, c'est bon, je crois qu'il a compris lui aussi, enfin.
11: Ah, ça y est, il a compris, enfin.
10: On est en train de le tirer par les...
11: Passe-nous le père ou la mère.
12: Passe-nous quelqu'un.
10: Ok, ma mère, alors, vaut mieux, elle a mieux pris, quoi.
11: Ouais.
10: T'as le temps un peu, encore ?
12: Non, oh là là, bon. Nassira !
10: Les grouilleuses ont pas que ça à foutre.
12: Allez, laisse tomber. Allez, à bientôt, Nassira.
10: Allô ?
12: Maman ? Maman.
1: Oui.
12: C'était un blague.
11: Elle a compris, elle le sait, hein.
12: Vous êtes sur la radio, il faut surtout que vous dites à votre mari parce qu'il va dire à tout le bâtiment, ça va être un gros, gros problème, hein.
1: Ah, mais vous le savez, au début, j'ai cru, hein.
11: Bah, évidemment.
12: Ouais, on a vu, hein.
1: Au début, je disais, mais qu'est-ce que c'est que ça? C'est pas possible.
11: Et à mon avis, apparemment, votre mari, lui, il y a vraiment cru du début à la fin.
1: Ah, hein. Oui, il a cru. Mais après, bon, j'ai compris, j'ai dit que c'est une blague. Vous voyez, c'est la radio, qu'est-ce que c'est que ça? Ou c'est des gens qui font une blague sur nous comme ça.
11: Bon, en tous les cas, vous allez pouvoir rassurer votre mari, bien entendu, vous n'êtes pas expulsé. Puisque la société que nous avons citée et le nom n'existe pas. C'est une pure invention de notre part. Et puis, on vous embrasse tous. Et puis.
12: Et on vous souhaite beaucoup de bonheur pour la nouvelle année.
1: Merci. Nous
11: voilà.
1: Aussi.
12: À bientôt.
1: Mes meilleurs voeux à vous aussi.
11: Merci.
12: Au revoir.
11: Bisous, madame.
12: Bye, ciao.
11: Et on embrasse Nassera
12: aussi.
11: Si vous voulez nous appeler pour faire des canulars ou autre chose, hein, on n'est pas obligé de taper sa soirée à faire des canulars parce que ça va devenir vite lourdingue. 05 70 5000 et Minitel 36 15, code Fun Radio, rubrique directe. Et pour la musique, c'est. Princesse Erika avec Faut que je travaille. Et juste après, tu nous mets quoi, Florent?
15: Shaggy.
11: Shaggy, Bombastic, excellent.

0: Ah bah dis donc, enlève-moi ça, enlève-moi ça.
1: Ouais, on n'a pas les chances avec Poche et Guy.
0: Bah on n'a pas le chance, et quand les CD, ça saute.
1: C'est vrai.
0: Bah voilà, qu'est-ce que vous voulez, ce sont des choses qui arrivent, vous êtes dégoûté. Eh bah on vous promet, on vous le remet, on va le remettre parce que là c'est...
1: on va le mettre tout à l'heure.
0: Je sais que les gens adorent ça, genre Shaggy, Coolio, machin, incontournable. Ouais. Si on les met pas, on va se faire lyncher après.
1: Ouais, on va le remettre.
0: Plus tard, avant...
1: 21h. Ouais. Autre chose qui va venir dans nos soirées, on va faire un petit concours de poèmes. Donc si vous vous trouvez poète et vous le connaissez pas ou vous voulez passer à l'antenne avec vos poèmes, on va vous donner un mot. Il faut que vous écriviez un poème autour de ce mot et le mot qu'on a choisi pour la soirée est...
0: Crotte.
1: Le mot crotte.
0: Voilà le mot crotte. Donc alors sur le mot crotte, vous nous pondez un petit texte bien sympa.
1: Même si vous voulez créer des mots, par exemple crotter en verbe, ou si vous voulez jouer avec, allez-y, vous avez la liberté d'expression.
0: Je crotasse, nous crottions.
1: Donc un poème avec le mot crotte. Avant 21 ans, on va faire le concours de poèmes. Aussi, j'ai voulu faire un coucou à Morgane qui était au Minitel,
0: ouais,
1: qui demandait la date de sortie de nouveau album de Cranberries avec Linger. Mais bon, Morgane, justement, c'est pas un nouvel album de Tool.
2: C'est 91.
1: Oui, voilà, Linger.
0: C'est l'album d'avant.
1: C'est le premier album des Cranberries. En fait, ça n'a jamais sorti en France, tant que je sache.
0: Si, mais
1: on n'a jamais joué sur Fun à l'époque.
0: Bah non, bah 91, bon, non.
2: Voilà. C'est parce que je l'ai acheté.
1: Non, bien sûr, ça a sorti, mais ça n'était pas trop hit sur la radio. Mais ça existe sur le premier album qui s'appelle Everyone Else Is Doing It, So Why Can't We? Difficile à dire en français. Vous
0: en
1: demandez
0: gros,
1: le premier album.
0: En gros, t'achètes le premier album et
1: voilà, et vous Linger. Et il y a l'autre chanson. C'est un album, c'est génial. C'est vraiment très beau. Et autrement, Morgane a voulu dire bonjour à Chris Fred. Donc voilà, c'est fait.
0: Ok. Antoine, salut, t'as 13 ans et tu nous appelles de Bagneux.
1: Salut Antoine.
3: Salut.
1: Ça va?
0: Salut.
3: Ouais.
0: Oh, t'as une voix d'adulte toi.
3: Ouais.
0: On dirait un 15 ans.
3: Ouais.
0: Bon alors, qu'est-ce qui t'amène Antoine?
3: Bah je voudrais rapper avec mon frère.
0: Tu voudras rapper?
3: Ouais.
0: Bon, on a des instrus ou pas? On l'a prévu?
1: Oui.
0: Oh, tout est prévu, alors on y va?
3: Ouais, bah c'est mon frère qui commence.
0: Hein, c'est ton frère qui commence, alors on y va, c'est parti, freestyle en direct. C'est pas mal. Quand tu veux.
1: Frère,
3: j'entends rien là.
0: Allez, on y va.
1: Vas-y. 2, 3, 4.
3: J'entends rien du tout, hein.
1: 1, 2, 3, 4.
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0: Yeah, allez savoir pourquoi.
1: Yo.
0: Rusty qui prend le micro.
1: Allez, passe le microphone au frérot et c'est parti.

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1: Ouais, c'est yo.
2: Pas mal. Excellent, ils sont puissants. Moi, j'ai une petite faiblesse pour le premier frère.
1: Ah bah moi, j'ai l'impression que votre truc, il tient bien la route, votre texte. Hein.
3: Ouais, ok, bah, je vais continuer alors.
1: Ah bah c'est plutôt fort, ouais.
2: Et Antoine, okay. Comment il s'appelle ton frère?
3: Moi, c'est Bambou.
2: Bambou.
3: Bambou, c'est mon surnom, mais mon vrai prénom, c'est Jocelyn, quoi.
2: T'as d'accord. Quel âge?
3: Moi, j'ai 15 ans.
2: Ah oui, ok, mais vous, c'est bien. Bah, j'ai bien démarré avec Antoine.
1: Qui écrit les textes?
3: C'est nous deux.
1: Tous les deux.
3: Ouais.
1: D'accord, vous vous mettez d'accord et puis.
3: Ouais. Bah là, celui qui vient de vous interpréter, il l'avait commencé.
1: Ouais.
3: Et je lui ai demandé d'en faire un sur cette idée-là. Il m'a dit, tiens, j'ai fait ça. Ça correspondait exactement à ce que j'attendais. Et je lui ai dit, tu mets deux phrases pour qu'on ait le même refrain.
2: Uh-huh.
3: Il l'a fait et ça colle parfaitement, quoi.
2: Et Bambou,
1: le fluide entre frérots.
2: C'est ouais. Beau. Vous faites ça,
3: ouais.
2: Vous faites ça en fait pour pouvoir faire un disque ou vous faites ça pour vous amuser?
3: Bah, au départ, c'est pour nous amuser. Nous, l'argent, on n'en a pas beaucoup besoin, quoi. On est chez
2: jeune.
3: Nos parents.
2: Ouais.
3: Donc, nous, on fait ça pour exposer nos idées.
2: C'est bien, ça.
3: Et l'argent, bon, ça viendra peut-être après. Pour l'instant, c'est pas notre objectif premier, quoi.
2: Sont beaux, pas seulement des bons textes, mais du beau, bon esprit. Hein.
1: Ouais.
2: En tout cas, il faut les garçons, vous allez vivre parce que moi j'ai le sentiment que le rap ça commence à décliner. Hein.
1: Ah bon?
2: Ouais. J'ai l'impression que ça va bientôt, je sais pas, peut-être que les rappeurs ils vont être fous, mais par contre j'ai l'impression que ça commence à. Les gens commencent à délaisser un peu au rap.
1: Ah bon?
2: Je sais pas toi?
1: Oh bah attends, tu rigoles, il y a le nouveau single de machin, il y en a
2: non,
1: que ça.
2: Pas...
1: On reçoit que ça par les maisons.
2: Je sais, mais c'est souvent juste quand on est au sommet. Que là, ça commence à...
1: Ah bah, il y a des phénomènes un petit peu, entre guillemets, ce qu'on appelle belle mode, où il y a le rap, et après le rock va revenir un peu, ça a baissé, machin, il y a...
2: Oui, Bambou ?
3: Là, non, là, c'est rusty.
2: Excuse.
3: Là, ça souffre quand même, parce que, je sais pas, moi, j'ai plein de copains qui font du rap et tout, je sais pas, ça souffre.
2: Oui, ça souffre, tu veux dire qu'ils ont du mal à réussir ?
3: Non, ça, au contraire, ça... Il y a des petits concerts
2: en bagneux,
3: des fois.
2: Je pense qu'il a dit ça souffre.
3: Mais ouais, il parle mal.
1: Bah ouais,
2: tu parles mal.
1: Quand tu fais du freestyle, ça va, mais quand tu parles. Non, c'est bien, non, on a bien compris.
3: Je voulais dire, si il y a des gens que ça intéresse, bon, il y a notre numéro, quoi.
1: Il n'y a pas de problème, man. Bah, c'était cool.
2: Merci beaucoup, les frères.
3: Attends, je te passe Bambou.
2: Okay.
1: Ah, le Bambou, vite fait alors.
3: Ok, bah moi, je voulais conseiller quelques nouveautés en rap qui viennent de sortir.
1: Ouais.
2: Oui, Bambou.
3: Alors, premièrement, il y a Double Pact.
1: Ouais.
3: C'est un groupe français qui a fait des trucs avec Petit Boss et La Clica.
1: D'accord.
3: Et sinon, bah il y a pas mal de trucs, hein, tout ce qui est Démocrate D, tout ça.
1: Ouais.
3: Voilà quoi.
1: Ok.
3: Funk Doubiès. Ouais, Funk Doubiès pour les Américains.
2: D'accord. Salut les gars.
1: Salut les frérots.
2: Ciao.
1: Ciao. Stéphanie de Perpignan, d'ici quelques instants, nous parlerons avec toi de sucer ou pas sucer.
4: Ouais,
2: ça c'est la question.
1: Fellation ou pas fellation?
4: Ouais.
2: Moi problème, je préférais être ou pas être.
1: Quoi,
2: c'est un peu plus sage.
1: Tu voudrais être une fellation, Ginny?
2: Non, mais je faisais une allusion à Hamlet.
1: Ah.
2: Excuse-moi. Pardon.
1: Fais là ou la fais là pas, quoi. D'accord. Et téléphone tout de suite pour la musique avec New York avec toi. Appelez-nous pour la libre antenne, hein. C'est Max et Ginny jusqu'à 21h. C'est au 05 70 5000. On a une patate de folie, pas vrai, Ginny?
2: Ouais.
1: Menteux.

0: Quoi?
1: Ceux qui ont vu le film, elle va raconter l'histoire à ceux qui ont vu le film. Non, si vous n'avez pas vu le film.
0: Oui. Non, mais parce que ma question, c'est que à la fin, on ne sait pas si le mec se fait innocenter plus tard après sa mort. Et je suis curieuse de savoir.
2: C'est toujours un débat.
0: C'est toujours un débat. On n'a jamais su s'il était vraiment innocenté ou pas. Parce que c'est vraiment le film est fait vraiment quoi que le mec était accusé.
2: Le livre est.
0: C'est basé sur un livre.
1: Ouais. Ah oui, sur le livre est mieux, il paraît. Hein.
2: Ouais.
0: Et moi j'adore comment les journalistes sont montrés dans ce film. Il y a vraiment et c'est un bon comment on peut dire un bon point de vue des journalistes. On voit bien.
1: Bah, tout comme la police.
0: Le rôle du journaliste.
1: À un moment donné, il faut un coupable.
0: Attends, non, mais le police c'est vachement négatif, mais les journalistes c'est plutôt positif.
1: Ah, le journaliste c'est plutôt positif.
0: Parce qu'il y a un journaliste qui croit il est innocent et tout, donc c'est bien. Voilà, excuse-moi. Donc Stéphanie de Perpignan.
3: Ouais.
0: Oui, donc tu as une question niveau sexuel.
3: Ouais, voilà.
0: C'est quoi?
3: En fait, je sors avec mon copain depuis un an.
0: Oui.
3: Et il me demande de le sucer.
0: Oui. Pourquoi tu rigoles, Max?
1: Non, mais c'est de la manière dont il dit avec l'accent. Bon, je suis avec un copain depuis un an. Bon, il me demande de le sucer. Et... non, c'est plutôt c'est de la manière dont il dit.
0: Est-ce que vous avez déjà fait l'amour?
3: Non.
0: Non? Bon, donc tu faut surtout pas.
1: C'est-à-dire que vous arrivez tellement depuis un an dans les préliminaires où ça pousse et pousse que là, il voudrait que. Les
0: mais
1: préliminaires.
0: Vous allez jusqu'où dans vos préliminaires?
1: Jusqu'au dans le lit.
0: Non, mais vous faites quoi en fait? Vous êtes tous de tout nous, ça c'est
1: se
0: déjà
1: met sous
0: arrivé.
1: Les draps.
3: Ben, on se caresse.
0: Vous vous caressez?
3: Voilà, et.
0: Et puis quand vous vous caressez, ça te plaît et tu as un certain plaisir là?
3: Ouais.
0: Ouais? Et puis tu as déjà touché son zizi?
3: Oui.
0: Alors ça va, ça te fait pas trop peur, il te flippe pas
3: Non, ça va, mais...
0: Parce que c'est intimidant, hein. La première fois que tu touches un caquette et t'es une fille, c'est assez flippant. Hein. Moi je dis, je sais pas si Stéphanie si t'es d'accord, mais j'ai dit, ah c'est ça. J'étais un peu désagréablement surpris. Hein.
1: Avant tu t'attendais à quoi toi?
0: Pas ça.
1: Quand tu l'avais dans la bouche ou quand tu l'avais
0: touché? Non, quand j'ai touché, c'était comme un petit serpent,
1: je sais pas moi. Ça c'était avant qu'il soit excité le
0: Lascar. Un hot dog, je sais pas, c'était...
1: Un hot dog?
0: J'ai pas attendu
1: Stéphanie, t'as pensé à quoi toi? Un hot dog?
3: Ben, non.
1: Non, à quoi?
3: Un zizi,
1: je veux dire, appelons les choses comme elles
0: sont. Et Stéphanie, est-ce que tu as envie de coucher avec lui ou pas?
3: Ouais, mais j'ai un peu peur de le sucer, quoi.
0: Mais pourquoi pas que... Mais j'ai pas chaque chose dans son temps,
1: elle va aimer, elle va vouloir mordre dedans ou avoir le garder définitivement dans la bouche.
0: Moi, si j'étais toi, j'attendrais que vraiment tu es prêt à
1: franchir le pas,
0: à vraiment coucher avec lui. Et ça, c'est pas un truc qu'il faut que tu fasses tout de suite. Hein. Tu sais, tu attends que toi, tu es prêt et tu es confortable avec la décision de coucher avec lui.
1: Qu'est-ce qu'il fait, lui? Il va jusqu'au bout, il fait des cunis, il te fait des dents, des...
3: Non.
1: Ah bah alors?
0: Mais alors? Et voilà, très bien.
1: Et alors?
0: Très bien.
1: Hein?
3: Ouais.
0: Mais tu peux lui dire ça, tu voudrais qu'il te fasse ça ou pas?
3: Ouais.
1: Tu fais un échange, cuni contre...
0: Mais c'est ça, à la base, c'est
1: une
0: ça.
1: Une fella, hein. Un cuni.
0: Non mais à l'amour, c'est un échange, c'est pas si cru
1: et
0: que
1: ben,
0: ça.
1: Eh ben un échange,
0: mais...
1: on fait un échange. Oh,
0: okay. Non mais Stéphanie, va cool, s'il te demande ça, tu lui dis, tu lui gardes bien dans les yeux et tu dis, écoute, un jour j'aurais envie de faire ça, mais pour l'instant je me sens pas prête. Point. C'est tout ce que tu dis.
3: Ok.
0: Et si tu commences à te faire un scandale, il te plaque, etc., il faut que tu comprennes qu'un mec comme ça, c'est pas un bon mec.
1: À ce moment-là, s'il va te plaquer, tu cours dans la rue, tu lui baisses son pantalon et tu lui fais la fella.
0: Non.
1: Et puis tu lui dis, je t'aime. Comme ça, avec tout dans la bouche.
0: Non, il faut jamais. Il faut que tu comprennes, Stéphanie, il faut jamais que tu te sens forcé à faire quelque chose. Okay?
3: Ok.
0: Et si tu veux pas, même si peut-être tu l'aimes, etc., il faut que tu comprennes qu'ils sont deux choses très différentes et il faut que tu le fasses comprendre que tu n'es pas prête et que tu veux faire ça dans ton temps, quoi.
3: Ah, ok, d'accord.
0: Okay.
1: Oh, bah, évidemment.
0: Pas évident quand t'as 16 ans.
1: Évidemment, non, mais. J'imagine, je l'imagine courir dehors, lui baisser la culotte.
0: N'écoute pas les garçons, c'est
1: et
0: vrai.
1: Et lui, il répondrait. Ah, c'est trop tard. C'est trop tard.
0: Allez, Stéphanie, on t'embrasse.
3: Okay,
0: bon courage.
1: Non.
3: Oh.
0: Au revoir
1: Stéphanie. Ah non mais attendez, on n'est pas la FNAC, on n'est pas le Virgin, on n'est pas là pour mendier, on est là pour passer sur l'antenne, pas pour demander des cadeaux.
0: Exactement.
1: Tout à l'heure d'ailleurs, il y a le jackpot Fun Radio, j'ai oublié de l'annoncer.
0: Ah oui,
1: ça, je vais tirer une carte postale.
0: Allez, on tourne le tombola. Et c'est... On a déjà eu cela, non?
1: Trop dur à lire.
0: Ok. Tu vois, il faut que vous écrivez bien, sinon...
1: Mais non, mais ils mettent trois tartines.
0: Mais c'est intéressant quand ils mettent trois tartines.
1: On s'en fout. Bonjour, je veux gagner 1000 balles, appelle-moi et basta.
0: Mais c'est faux, on a déjà pris des grands, très grands cartes postales. Et voilà,
1: voilà.
0: C'est pas trop? D'accord. Mon Max a choisi un carte postale. On va faire ça avant 21h.
1: On dit pas, mais on risque d'avoir des surprises, quoi.
0: Ok, d'accord.
1: Voilà.
0: Alors, Vanessa.
1: Oh, la carte postale de ringue. Il va falloir que je règle mes comptes.
0: Alors, tais-toi, on n'est pas encore là. On va parler de ça plus tard.
1: Mais de toute façon, elles sont toutes ringardes, les cartes postales.
0: Alors, tais-toi, c'est pas vrai. Vanessa. Allô, Vanessa.
4: Salut.
0: Salut.
4: Alors, je téléphone de Montfort et j'ai 14 ans.
0: Oui.
1: Très bien, bah, on va en parler.

0: tu appelles de Montfort?
1: Pourquoi t'as 14 ans?
2: Ben, parce qu'en fait, j'ai un problème. Alors, attends. Parce que mes parents ne veulent pas me laisser aller voir ma cousine qui habite à 20 km de chez moi. Uh-huh. Alors que mon père travaille dans cette ville.
1: Mmh. Ouais.
0: Donc, il pourrait t'emmener le matin et venir te récupérer le soir, quoi.
2: Ouais. Mais il veut même pas, quoi. C'est ça qui m'énerve.
0: C'est-à-dire, il veut que tu restes enfermé chez toi ou il veut pas que, il t'accepte que tu sortes et que tu ailles voir les copains qui habitent dans les alentours?
2: Non, mais pas vraiment non plus, hein. Faut que j'ai intérêt à vachement,
1: Quoi?
2: Ben, c'est parce que, par exemple, cet après-midi, elle m'a téléphoné.
0: Ouais.
2: Et puis, c'est pour aller à la piscine.
0: Ouais.
2: La mère de ma cousine voulait bien m'emmener. Et puis, non.
0: Eh ben, il faut que tu te mettes de connivence avec ta tante qui appelle ta mère et qui arrive à persuader tes parents que tu puisses venir voir ta cousine.
1: Sauf, est-ce qu'ils sont des problèmes familiaux entre ta famille et puis le leur?
2: Non.
0: Non, vous entendez bien.
2: Ouais.
0: Eh ben, donc tu
1: voilà, appelles... donc mets-toi en connivence avec la tante.
0: Quand t'appelles la cousine, tu dis, tu peux me passer ta mère, donc ta tante, et puis tu dis, ouais, j'aimerais bien venir voir la cousine, est-ce que tu peux faire quelque chose? Et je suis sûr que la tante, elle est capable d'appeler tes parents, et dire, putain, j'aimerais bien que Vanessa, elle vienne passer l'après-midi avec Machine. Et puis voilà, quoi, je sais pas, faut vous organiser.
2: Non, mais c'est parce que c'est le fait d'aller courir, hein. C'est ça qui m'énerve.
0: D'aller courir, c'est-à-dire?
2: Ben ouais, ben, eux, par exemple, ils vont dire, je veux pas que t'ailles courir à Rennes.
0: Ouais.
2: Alors comme ça, ben voilà. C'est tout ce que j'ai rien à dire.
1: Elle a quel âge ta cousine?
2: Le même âge que moi, 14 ans.
0: Ah ouais.
1: Bizarre ça. Mais tu as demandé ta mère les autres raisons à part ça, mais les vraies raisons pourquoi elle veut pas?
2: Non, c'est ça.
1: C'est ça, c'est parce qu'elle veut pas que tu... Et si jamais t'as invité cette copine chez toi? Par exemple, le père, il la prend une fois le week-end et puis il l'amène chez vous et puis elle dort chez vous et puis le lendemain, elle repart avec ton père.
0: Et puis vous ramenez des garçons, puis vous...
1: Non, mais par exemple, peut-être ça peut marcher dans l'autre sens.
2: Non, parce qu'ils sont vachement sauvages. En plus, c'est ça qui m'énerve. Enfin,
1: ils sont vachement sauvages.
0: Ah ouais, ils ont l'air un peu, hein.
2: Ouais.
0: Puis, ton père, il est plus quoi? Il ressemble plus à quoi? Un éléphant? Un gorille?
3: Une girafe?
0: L'homme de Cro-Magnon? Est-ce qu'il sait faire de singe hurleur, ton père? Comme un vrai sauvage. Est-ce que ton père monte dans les arbres?
2: Non.
0: Est-ce qu'il bouffe de la noix de coco?
2: Non.
0: Est-ce qu'il se trompe des fois?
2: Non,
0: jamais.
2: Non.
1: Mais Vanessa, ils sont là, ta mère? Et ou ton père, qu'on puisse les parler?
2: Non.
1: Ils sont pas là?
2: Non, j'ai profité.
0: Ah ouais.
1: Pourquoi? Parce qu'il te laisse même pas appeler.
0: Mais non, elle a pas téléphoné, Vanessa.
2: Mais ouais, voilà.
0: Mais merde. Ça va, la 14 balais, elle est là. Est-ce que t'as commencé à réviser un peu tes cours pour la rentrée?
2: Non, pas tellement.
1: Non, mais Vanessa...
0: La rentrée pour bientôt, Jenny. Hein. chouette.
1: Vanessa, souvent le truc avec les parents, il faut qu'on prouve qu'on est adulte avant qu'on nous traite d'adulte. Donc peut-être ce qu'il faut que tu fasses, il faut que tu les fasses comprendre que tu es déjà assez mûr pour ton âge. Et je sais pas si t'as les petites choses à faire autour de la maison. Je sais pas si c'est ton travail de faire la vaisselle ou de
2: Non,
1: prendre...
2: de passer aspirateur tout le week-end.
1: Voilà, mais tu le fais?
2: Ouais.
1: Tu le fais bien,
2: oui,
1: tu le fais correctement.
2: Ouais.
1: Mais tu sais, tu peux utiliser ça comme un...
2: C'est vachement maniaque, mon père.
1: Ouais. Mais tu peux utiliser comme un argument quand tu parles à tes parents. Tu dis, écoute, vous me donnez les responsabilités. Par exemple, vous me demandez de passer l'aspirateur tous les week-ends. Je le fais en bonne volonté.
0: La vaisselle la semaine.
1: Voilà.
0: Laver les culottes sales.
1: Tu cites des trucs que tes parents t'ont demandé à faire, que tu as fait responsablement. Et tu dis, il n'y a aucune raison pour que je ne serais pas aussi responsable quand j'y vais chez ma cousine. En plus, la tante est là pour nous voir si jamais il y a un problème. Si tu parles tes parents plus dans une façon adulte, peut-être ça passera mieux.
2: Ouais.
1: Donc essaie ça, ok?
2: D'accord.
1: Allez,
0: d'accord,
1: bon courage, Vanessa.
2: Attendez, je fais un gros bisou à ma cousine que j'adore.
0: D'accord. Okay.
2: Et est-ce que je peux avoir un petit truc?
0: Oui, on va te repasser Karine, tiens.
1: C'est cool.
0: Attends, ça va, et putain, ils vont arrêter de nous faire chier avec leur CD. Oh, ça mendie toutes les deux secondes.
1: Alors, on vous rappelle.
0: Sans déconner.
1: On vous rappelle, pour vraiment gagner un CD ou un cadeau, si vous voulez gagner.
0: Pas les bonnes people ici.
1: On fait le concours poème.
0: Oh putain, ils font chier.
1: Ce soir, le mot, il faut écrire.
0: Ah là, mais ça m'énerve, ça commence à m'énerver, ça. Je peux avoir quelque chose, je peux avoir un truc, je peux avoir un machin.
1: Allez, vas-y, c'est
0: quoi? Crotte, fais chier, merde.
1: Écrivez-nous.
0: On va dire merde, on va pas dire crotte.
1: Écrivez-nous un poème. Mais crotte, c'est pas forcément, ça peut être crotte de chocolat.
0: Ça peut être chieur, ça peut être casse-couille.
1: Non, ça peut être crotte de chocolat.
0: C'est merde, ça qu'on connard.
1: Donc, si vous voulez gagner quelque chose, écrivez un poème au sujet de crotte. Et puis, vous appelez Karine. On va essayer de trouver le plus drôle, le plus marrant, le plus original. Ne sois pas que sale, etc. Il y a des autres formes de crotte.
0: De l'humour.
1: Et de l'humour, c'est essentiel.
0: Comme Ginny, ma petite crotte. Et toi, tu me dis ma petite bite.
1: Et peut-être vous gagnerez un beau CD.
0: Voilà ma petite crotte.
1: Et dans quelques instants, qu'est-ce qu'on va faire? Le jackpot?
0: Alors, d'abord, le jackpot Fun Radio. Donc, on appellera chez vous. On a la carte postale, elle est top ringarde. Et on. on puis voilà. Puis on aura également la visite de Sandrine. Bonjour Sandrine.
3: Bonjour.
0: Ou bonsoir, tu nous parleras de quoi?
3: Ben je vais parler que j'ai menti sur mon âge en fait à mon copain qui a 10 ans plus que moi.
0: Oh là là, elle doit être bien foutue celle-là. Ne bouge pas Sandrine, appelez-nous au 05 70 5000. Il y a énormément de questions à propos d'une sur le Minitel 36 15 Code Fun Radio à propos d'une chose.
1: Oui.
0: Et je vais même pas dire ce que c'est.
1: On va en parler.
0: Non, il suffit d'écouter maintenant et vous allez avoir la réponse.
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1: C'est Max et Ginny 05 75 000 aussi au Minitel 3615 Fun Radio Ruby Direct. Il y a Nathalie qui dit Max, vous faites le plein d'imbéciles ce soir. C'est sympa pour lui. Voici OSI sur Fun Radio.

0: Merci de passer la soirée avec Fun Radio, c'est la libre antenne 05 70 5000 et on recueille de nouveau Sandrine.
1: Oui.
2: Salut.
1: Sandrine,
2: salut,
1: dans une Sandrine. Drôle de situation, t'as 15 ans, tu sors avec un mec qui a 25 et tu l'as dit que t'avais quel âge?
2: Bah, je lui ai dit que j'avais 18 ans.
0: Il t'a cru?
2: Ben ouais, parce que je fais 18 ans, donc...
0: Physiquement, tu fais 18 ans.
2: Ouais.
0: D'accord, ok. Mais vous avez eu des relations, tout ça? Excuse-moi d'en arriver tout de suite là.
2: Non.
0: D'accord.
2: Non.
1: Et tu... Mais pourquoi à 18 ans, on n'est pas obligé de coucher avec un mec, hein?
2: Ouais.
0: Non, mais ça fait combien de temps que vous êtes ensemble?
2: Ça fait 1 an et 3 mois.
1: Non.
0: 1 an et 3 mois. Et le mec, au bout d'un an, il se pose pas la question, quand même.
2: Non.
1: Mais Marc, tu sais, on n'a pas trop... Pourquoi... Tu sais, il n'y a pas trop... Et c'est pas comme ils voient ton permis de conduire si tu n'as pas, et il n'y a pas trop de trucs qui ont marqué la date de naissance.
0: Ouais.
1: Mais j'ai pas, Sandrine, il faut que tu fasses gaffe parce que le jour où justement il tombe sur ta carte d'identité ou.
0: Ouais, bah le jour.
2: Je voudrais lui dire, mais j'ai peur de sa réaction.
1: Ah, bon.
0: Veux-tu qu'on le fasse?
2: Ah non, mais
0: est-ce que tu veux te faire plaquer en direct?
1: Non.
2: Non, il est pas là.
1: Ah, il est pas là, il est où?
0: C'est con.
2: Il est parti aux Arcs.
1: Ah, ouais. Ah oui, ok, d'accord.
0: Avec sa copine?
2: Non. Avec un copain.
1: Et donc Sandrine, vous voyez régulièrement? Vous voyez à peu près combien de fois par semaine?
2: Bah, il bosse, donc on se voit le week-end.
1: Oui. Ouais. Et tes parents, ils sont au courant?
2: Ouais, maman, elle le connaît bien.
0: Ouais.
1: Et qu'est-ce qu'elle, ta mère, elle est au courant que tu l'as menti?
2: Oui.
0: Et qu'est-ce qu'elle dit, ta mère?
2: Bah, ma mère, elle est cool, mais elle appréhende un peu qu'on se voit trop souvent et. Sinon, elle m'a dit qu'il faudrait mieux lui dire que lui mentir.
0: Ouais.
1: Non, mais ça, c'est sûr, je suis d'accord.
0: Bah, évidemment.
2: Ah, mais j'ai peur, comment il réagisse.
1: Mais vous, parlons-nous un peu de vos projets en couple. Il parle un peu de l'avenir entre vous deux ou pas?
2: Pas très souvent. Il parle surtout de son boulot.
1: Uh-huh.
2: Surtout parce que c'est quelque chose qui lui tient à cœur.
0: Il fait quoi dans la vie?
2: Lui, il travaille, je me rappelle, qui où il travaille? Je
1: m'en
2: rappelle même plus.
1: Oh non, attends,
0: Parlons pourquoi vous parlez de toi, t'es étudiante.
2: Oui.
0: Quand tu lui parles des études, donc tu lui dis que t'es en quelle classe et tout, faut que tu bisonnes de tout le monde, de partout.
2: Mais je lui dis, écoute, j'ai pas trop envie d'en parler.
0: Depuis un an, il te demande.
1: Depuis un an, il se laisse aller?
2: Quoi?
1: Mais depuis c'est vrai, les garçons, ils sont pas fous pour les discussions. Tu sais, avec une garçon, tu peux lui faire ça, mais avec une fille, à mon avis, ça marche pas.
0: Oh non, au bout d'un an, quand même, de pas savoir en quelle classe aller, je sais pas, ils te voient.
1: Attends, tu sais.
0: Mais tes copains, tes fréquentations, je veux dire, ils ont quel âge?
2: Mes copains à moi?
0: Ouais.
2: Ben, c'est les copains à ma sœur, surtout.
0: Ouais.
2: Ma grande sœur, donc... T'as
0: quel âge, elle? Donc, tes copains sont plus âgés, ils ont 18-19
2: ans,
0: ouais.
2: Ouais.
0: Ah, oui.
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0: Alors, Carole de Clermont-Ferrand, ça va, Carole?
5: Oui, Max.
0: Où est-ce qu'on s'est déjà entendu?
5: Je sais pas.
0: Ah, si, la voix me dit quelque chose, une voix d'enfant comme ça.
5: D'enfant?
0: Ah bah t'as une voix un petit peu jeune, gamine, c'est merveilleux, ça c'est beau.
5: Mm-hmm.
0: Ça fait toute innocente.
5: Mm-hmm. Hein? Peut-être, je sais pas, je m'entends pas.
0: On dirait une petite vierge.
5: On dirait.
0: Oh là là, quelle voix! Oh, ça m'excite grave.
5: Ça t'excite?
0: Oh là là, non mais ça m'excite, ça m'excite, c'est mental quoi.
5: Mm-hmm.
0: C'est-à-dire que ça me fait tourner la tête, déjà j'ai tendance dans ces cas-là à monter le son dans mon casque.
5: C'est vrai?
0: Oh là là là là. Oh, Carole.
5: Oui, mec.
0: J'ai envie de te faire plaisir.
5: C'est vrai?
0: Ouais, j'ai envie de t'emmener quelque part.
5: Dans ton jardin secret?
0: Carole.
5: Oui.
0: Il y a si longtemps que j'attendais le moment de trouver la personne à qui j'aimerais refaire repénétrer ce jardin secret. Le portail commençait à rouiller. Pendant l'été, j'avais même perdu le trousseau où se trouvait la clé. Ça y est, je l'ai retrouvé, Carole. Et ce soir, grâce à toi, nous allons pouvoir de nouveau repénétrer dans ce jardin secret. Tu connais le rituel de ce jardin, Carole?
5: Non, pas vraiment.
0: Tu n'en as jamais entendu parler?
5: Si, j'en ai entendu parler uniquement, mais j'ai jamais entendu.
0: Il va falloir te laisser guider par le son de ma voix. Il va falloir boire les paroles et exécuter tout ce que je te dirai.
5: Oui.
0: Car de toute façon, tu seras... ensorcelé. Carole, ce voyage va être merveilleux. Nous allons dans quelques instants nous approcher du portail de ce jardin secret. À l'intérieur de la serrure, j'y pénétrerai la clé. De tour vers la droite. Pour ouvrir ce portail, celui-ci s'ouvrira automatiquement. Nous pénétrerons à l'intérieur dans la grande allée de ce jardin secret que nous n'avons encore jamais vu. Toi qui nous écoutes cette nuit, Carole, pour avoir les images que je lui donnerai par intermédiaire de la pensée. Toi, tu pourras seulement fermer les yeux et imaginer ce que moi et Carole nous verrons grâce à l'imagination. Carole, je te demande de prendre ma main. Et nous allons nous diriger vers ce portail qui tu as juste en face de toi. Est-ce que tu le vois?
5: Je le vois.
0: Il est là et nous nous y approchons. Ne sois pas pressé. Tu as les mains moites, Carole.
5: Oui.
0: Tu es excitée.
5: Oui.
0: Carole.
5: J'ai peur.
0: Laisse-toi guider. Nous ne sommes plus qu'à quelques mètres de ce portail. La couleur bleu roi. Nous approchons et nous marchons. Ça y est, nous arrivons au côté du portail. Je prends la clé qu'il y a dans ma poche. Une clé en or massif. Je la fais pénétrer dans la serrure de ce portail. Je tourne une première fois à droite. Puis une deuxième. Je retire la clé de la serrure et comme par enchantement, le portail s'ouvre d'une manière magistrale. Il s'ouvre. Regarde comme c'est beau. Il est évident que cela pourrait se passer de commentaires si nous n'étions que tous les deux, mais bien entendu, nous avons besoin d'expliquer aux gens qui nous écoutent cette nuit ce que tu vas pouvoir voir maintenant. Regarde bien cette grande allée, nous allons pénétrer dessus. Nous allons marcher comme si tu marchais sur des œufs. Carole.
5: Oui.
0: Suis-moi.
5: Je te suis.
0: Marche. Voilà. Tranquille. Marche. Tu es bien.
5: Je suis bien.
0: Voilà. Regarde l'oiseau qui vole au-dessus de ta tête.
5: Ah oui.
0: Un oiseau d'un bleu turquoise, d'un jaune et d'un fuchsia. Toutes ces couleurs jamais vues encore dans n'importe quelle de ces forêts amazoniennes ou tropicales, ils existent ici, dans le jardin secret du Star System. Voilà, ça y est. Il va venir comme la tradition le veut, se poser sur ton épaule. Laisse-le. Voilà, il se pose.
5: Oui.
0: Regarde-le comme il est bien. Il sent la tranquillité de ton esprit, l'aisance de tes pas, la sincérité de tes gestes. Caresse-le.
5: Je le caresse, Max, je le caresse.
0: Voilà, comme ça. Doucement. Voilà. T'en aller. Le voici reparti, il reprend son envol, direction l'arbre que tu vois sur ta gauche.
5: Oui.
0: Cet arbre extraordinaire, celui qui donne des pêches roses, avec des feuilles mauves et un tronc bleu. Des images extraordinaires.
5: C'est beau.
0: Direction le puits. Le puits de l'espoir. Le puits des pensées, le puits des miracles. Voici les quelques clés. Je te les donne. Ce sont des reproductions de celles de la clé principale du jardin secret. Prends-les dans tes mains.
5: Merci, Max.
0: Tiens. Mais ne lâche pas la mienne.
5: Non.
0: Voici la direction. Tu vas aller te rendre en face de ce puits gorgé d'eau. Chacune de ces clés, tu les jetteras une à une en fermant les yeux. Et à chaque fois que celle-ci viendra toucher le fond du puits, tu fermeras les yeux et tu exécuteras dans ta tête un souhait. Tu en as trois à pouvoir exécuter. Carole.
5: Oui.
0: C'est à toi, vas-y. Vas-y. Approche.
5: J'approche.
0: Vas-y, lance la première clé.
5: Ça y est.
0: Ferme les yeux et fais un vœu. C'est chose faite.
5: Ça y est.
0: Prends la deuxième clé dans tes mains.
5: Oui, je l'ai.
0: Vas-y, jette-la.
5: Ça y est.
0: Ferme les yeux.
5: Oui.
0: Fais ton deuxième vœu.
5: Ça y est.
0: La troisième clé.
5: Je
0: l'ai.
5: Prends-la
0: dans tes mains.
5: Je l'ai.
0: Jette-la.
5: Voilà.
0: Ferme les yeux et fais un vœu.
5: Ça y est.
0: Ça y est, c'est fait. Je te demande de revenir vers moi maintenant, Carole.
5: Oui.
0: Sois tranquille. Merci pour ton sourire. Tu as un visage si délicat et si beau. Carole.
5: Oui.
0: Le moment est venu pour toi de décoller. Tu vas pouvoir voler et pouvoir regarder la ville la nuit, ce pays, cette terre, cette planète qui est la nôtre. Tu vas pouvoir regarder de haut tous ceux qui nous écoutent, pendus à mes lèvres et qui souhaiteraient un jour être à ta place.
5: Oui.
0: Carole, nous allons décoller.
5: Oui, tu me tiens la main.
0: Ça y est, nous commençons à décoller. Tes pieds ne touchent plus terre. Nous nous sommes surélevés de quelques centimètres, quelques mètres. Fais attention, la pression va être forte.
5: Oui.
0: Regarde comme on est bien.
5: Oui.
0: Regarde comme on est bien. Voilà. Comme ça. Nous avons déjà dépassé le premier banc de nuages. Toi qui nous écoutes cette nuit, nous sommes juste au-dessus de toi et nous t'observons avec Carole. Regarde-les comme ils sont petits.
5: Oui, ils sont tout petits.
0: Continue à garder ma main serrée tout contre la tienne.
5: Oui.
0: Sinon, tu risques de perdre le contrôle et de retomber sur terre. Continue. Voilà. Carole.
5: Oui.
0: Je vais t'obliger de te laisser quelques instants, te laisser.
5: Me laisser ?
0: Pour que tu puisses toi-même voguer.
5: Oui.
0: Et voler comme tu le désires.
5: Mm-hmm.
0: Carole, lâche ma main.
5: Oui.
0: Voilà. Maintenant, c'est à toi de jouer. Je t'observe de loin. Ne t'inquiète pas, je suis toujours derrière toi. À toi de nous raconter ce que tu vois de loin.
5: Je suis dans les nuages. Je vous aperçois tous, tout petits. Je vois des formes, des couleurs qui deviennent de moins en moins nettes. J'ai peur.
0: N'aie pas peur, je suis là derrière, j'observe. J'observe tout ce que tu vois. Je mémorise toutes tes pensées. Continue, Carole, encore quelques instants et je vais revenir à toi. Te reprendre la main, te réatterrir et ressortir de ce jardin secret.
5: Mmh.
0: Tu entends le bruit de l'eau ?
5: Oui.
0: C'est celui du puits. Te souviens-tu ?
5: Oui.
0: Tes vœux sont en train de se réaliser un à un. Tout d'abord le premier. Le deuxième se confirme également. Le troisième aussi. Tu entends ces oiseaux, ils sont en bas, ils nous réclament, ils ont besoin de toi et moi, Carole.
5: Oui.
0: Je te demande de revenir à moi. Approche.
5: Je reviens.
0: Approche.
5: J'arrive.
0: Approche.
5: J'arrive.
0: Encore.
5: Là, je suis tout
0: prêt. Voilà, ça y est. Prends ma main.
5: Oui.
0: Voilà. Allez, viens, nous repartons.
5: Oui.
0: Regarde-les comme ils sont petits.
5: Tout petits.
0: Allez, continue. Nous allons recommencer à descendre. Par palier, nous allons continuer à planer.
5: Oui, tout doucement.
0: Continue à suivre la cadence et la musique.
5: Oui.
0: Nous descendons. Nous descendons encore. Encore. Nous ne sommes plus qu'à quelques mètres du sol. 10 mètres. 9. 8.
5: Tiens-moi bien, Max.
0: 6. 5. 4. 3. 2. 1. Ça y est, nous retouchons le sol.
5: Oui.
0: Nous n'allons pas tarder. Tu entends ces pas ?
5: Oui. Yes.
0: On essaie de te faire comprendre qu'il est temps pour toi de regagner la sortie.
5: Oui.
0: Ce sont les pas que tu vas devoir exécuter à la même cadence que la musique. Carole.
5: Oui.
0: Je t'oblige de te lâcher la main.
5: C'est vrai ?
0: N'oublie jamais mon visage. Car je n'oublierai jamais le tien. Carole.
5: Oui.
0: Marche. Ne te retourne surtout pas.
5: Non.
0: Vas-y, marche, Carole.
5: Je m'en vais. Je marche. Je ne me retourne pas, je marche.
0: Il ne faut surtout pas te retourner, sinon tout sera annulé.
5: Oui. J'avance.
0: Dans mon esprit est gravé à jamais ton visage. La couleur de tes yeux. Tes lèvres et tes sourcils. Tes cheveux. La couleur de tes yeux. Ton petit nez. Et tes dents, si pulpeuses et si blanches, comme de la noix de coco. Marche, Carole.
5: Oui, je marche.
0: Marche. Tu n'es plus qu'à quelques mètres de ce grand portail, le roi.
5: Je le vois.
0: Tu le vois ?
5: Mmh.
0: Marche en sa direction et ne te retourne surtout pas.
5: Non.
0: Allez, marche.
3: marche et ne parle plus maintenant. Laisse-toi guider par le son de ma voix. Marche, caresse.
0: Te voilà arrivé, Carole.
5: Oui.
0: Carole, ne te retourne pas. Avant que le portail se referme derrière toi, je tenais à te dire une dernière chose. Carole.
5: Oui.
0: Où que tu sois, quoi que tu fasses, quoi que tu penses. Carole.
5: Oui.
0: Je serai toujours derrière toi.
5: Oui.
0: Le portail se referme, Carole.
6: Est-ce que vous pouvez répéter ?
7: Est-ce que vous pouvez me dire encore de descendre dans ta main ?
6: C'est une blague ?
7: Non, pas du tout. J'ai un petit problème zimbique de lèvres.
6: Je ne comprends pas.
7: On peut. Et vous dites mon grand de rénover pour ce week-end, monsieur, s'il vous plaît ? Pour trois personnes, au nom de Francis.
6: Et alors
7: je veux savoir si c'est encore possible de réserver dans votre hôtel.
6: Non.
7: C'est complet.
6: Complet.
7: D'accord. Vous êtes des complets à partir de quelle période, monsieur? Allô?
6: Oui.
7: Oui. Allô?
6: Oui.
7: Oui, bonsoir, monsieur. Excusez-moi, c'était mon fils qui est en train de vous parler. Il y a encore possibilité de réserver des zones?
6: Alors, c'est vrai ou non?
7: Est-ce que c'est encore possible de réserver des chambres d'hôtel? Hein?
6: Non, c'est
7: non.
6: On est complet.
7: D'accord, ok, vous êtes complet. D'accord, parce que j'aurais voulu... Oh, c'est quelqu'un. Pour dans 15 jours. Hein.
6: Mais quand même, c'était une blague?
7: Non, pas du tout, non, absolument pas. Pourquoi? Vous pensez que c'était une blague?
6: Oui.
8: Bingo!
7: Peut-être. Vous êtes fort sympathique, monsieur, hein?
6: Merde.
7: Pardon, qu'est-ce que vous dites?
6: Merde.
7: Ah, d'accord, ok, on vous remercie, au revoir. Au revoir, monsieur. Bon, il était plutôt sympa, lui, hein?
9: Ouais, il était cool.
7: J'aimerais bien faire encore un petit dernier, là. Qu'est-ce que je fais? Alors là, il y a la possibilité de va te faire enculer, tragédie, bingo.
1: Va te faire enculer.
7: Ouais, va te faire enculer, bon, je parle, et une fois de temps en temps, t'en glisses, hein, d'accord. J'aimerais bien faire aussi des films de cul aussi, putain, ouais. On n'a pas fait les films de cul.
9: Allez, on va faire,
7: on va se faire des films de cul, là. Tranquille, hein, au début.
9: T'inquiète, je suis pas le genre à abuser.
7: On reste du côté de Versailles, hein, je c'est précise. Toujours. Ah, on me demande d'aller vers Montpellier pour faire des affaires caca.
10: Salut, bonsoir.
7: Oui, bonsoir, monsieur. Est-ce que c'est possible encore de réserver des chambres d'hôtel?
10: Hein?
7: Pas
10: te faire l'enculé.
7: Excusez, pardon? Est-ce que c'est encore possible de réserver des petites chambres d'hôtel, peut-être?
10: Oui.
7: Vous êtes à disposition?
10: Comment? Bon, pas te faire l'enculé.
7: Pardon? Bonsoir, monsieur.
10: Oui.
7: Oui. Est-ce que c'est encore possible de réserver pour ce week-end à venir?
10: Vous avez vraiment que ça à foutre à ce temps.
7: Pas te faire l'enculé. Allô?
10: Oui.
7: Ne quittez pas, je vous passe un collègue. Hein.
10: Oui.
7: Bonjour.
10: Pas te faire l'enculé.
7: Est-ce que c'est encore possible de réserver des chambres d'hôtel?
10: Est-ce qu'il est possible de te mettre un coup de boule dans ta gueule de merde?
7: Est-ce que...
9: Ah, lui, il est bon.
7: Eh, archivé un petit, là, ça me fait un petit jingle, là. Hein. Là, c'est génial. Là, c'est le jingle de...
9: Bah là, il est bien.
7: Là, c'est le jingle de... A fait caca, va te faire reculer, tout ça. Hein. On s'en refait un petit dernier.
9: Ah, vas-y,
7: avec plaisir. Je crois que les auditeurs, je crois que là, ils sont scotchés sur l'autre côté, sur le peinard. Ah oui, là, ça fait rire la France entière. Allez, il nous reste encore largement le temps de pouvoir en faire au moins un ou deux. Hein. Donc, et puis après, on reviendra, on fera des affaires caca aussi du côté de Montpellier, puisque ça a été réclamé. Donnez-nous les villes que vous aimeriez qu'on fasse sur le 61-386, par SMS. Allez. Et après, il y a Farid qui va nous parler d'une grosse soirée sur Paris. Les ladies. Attention. C'est toujours... toujours sur...
0: toujours à Versailles.
7: D'accord.
0: Ils mettent du temps.
8: Oui, les DBS Versailles, Châteauvel, bonsoir.
7: Oui, bonsoir, monsieur.
8: Bonsoir.
7: Est-ce que c'est encore possible de faire une petite réservation pour ce week-end?
8: Petite quoi?
7: Est-ce que c'est encore possible de réserver pour ce week-end?
8: Pour ce week-end?
7: Oui.
8: Ok, vous attendez deux secondes?
7: Non.
11: Pas te faire l'enculé.
7: Pardon?
8: Comment?
7: Non, je ne quitte pas.
8: Non, vous attendez deux secondes?
7: Oui, bien
11: pas
7: sûr.
11: Pas te faire l'enculé.
7: Pardon? Allô? Qu'est-ce qu'il... Allô? Qu'est-ce qu'il fait? Allô?
12: Allô?
7: Allô?
13: Est-ce que tu me sens héros?
7: Bon, qu'est-ce qu'il fait là?
14: Bon, il t'a mis en plan.
7: Allô? Oh non, j'en ai marre, j'aime pas attendre, ça me fait chier.
14: Il met en galère.
0: Vas-y.
7: Change-moi de ville là, arrête le.
0: On va à Valence.
7: Allez, Valence, allez.
0: Vas-y, on va à Valence.
7: Allez, du côté de Valence.
0: Ça va nous faire voyager un peu dans le sud.
7: C'est vrai, allez.
14: C'est où Valence?
0: C'est près de Grenoble.
7: Allez, on y va, c'est parti, on appelle Valence.
0: Entre Strasbourg et Mulhouse.
7: Et après, on va récupérer notre ami Fredo pour nous parler d'une soirée. Son métier, maître de cérémonie. Non, mais attends, mais j'hallucine.
14: Ouais,
7: mais pour qui ils se prennent tous ces gens? Ah, ils sont hallucinants.
14: il est MC.
0: On y va, on va à Valence.
7: Allez. À Valence. Et on me demande sur Internet si on peut passer.
15: Nouveau à Valence Sud, Mathieu, bonjour.
7: Oui, bonjour.
15: Bonjour.
7: Est-ce que c'est possible? Allô?
15: Oui.
7: Excusez-moi. Est-ce que c'est possible de faire une petite réservation pour ce week-end?
15: Oui, pour à quel nom?
7: Pardon?
11: Pas trop l'enculé.
7: Pardon?
15: À quel nom?
7: Oui, alors ça serait au nom de famille.
15: Quel nom de famille?
7: Alors attendez, ne quittez pas, je vais vous passer mon collègue. Hein.
15: D'accord.
11: Pas trop l'enculé.
15: Il est pas très agréable votre collègue. Hein.
7: Allô?
15: Oui.
7: Bonjour monsieur.
15: Oui, pas très agréable votre collègue.
7: Est-ce que c'est possible de faire une petite réservation pour ce week-end? On vous a dit que c'était possible.
15: Ah oui, je vous ai dit que c'était possible. Vous m'avez dit que vous allez me donner votre nom de famille.
7: Ah
15: vous
7: non, je suis...
15: C'est votre collègue qui m'a dit qu'il allait me faire enculer. Donc non, j'hésite.
7: Je suis le collègue, hein, parce que j'ai un petit bec de lièvre, c'est pour ça.
15: D'accord.
11: Pas très enculé.
15: Oui, non, ça va pas être possible ce soir.
7: Attendez,
15: ça.
7: Ne quittez surtout pas. Hein.
13: Est-ce que tu me sens héros?
7: Vous allez bien?
15: Oui.
7: Bien. Alors.
15: Je pourrais aller mieux.
7: Pour ce week-end, c'est possible de réserver?
15: Oui, pour combien de personnes?
7: Alors, nous serions. Oh, fait caca. 7 personnes.
15: Excusez-moi?
7: 7 personnes.
15: 7 personnes, très bien. Donc, je vous mets tous dans la même chambre ou alors. On pourrait prendre plusieurs chambres?
7: C'est possible d'avoir des lits superposés?
15: Des lits superposés? Oui, on va essayer de vous trouver ça.
7: Tu cartonnes.
15: Donc superposé à combien d'étages? Parce qu'on fait plusieurs choses maintenant, lit superposé.
7: Bingo. Bonne réponse. On va prendre pour deux chambres de lit double.
15: Deux chambres de lit double.
11: Oui.
7: Pardon?
15: D'accord. Non mais j'irai après ça, j'ai pas le temps là maintenant.
7: D'accord, ok.
15: Très ok, bien. Donc j'ai ma quel nom?
7: Vous allez alors, attendez. Allô?
15: Oui, je vous écoute.
7: Ne quittez pas, hein, je vous passe mon collègue. Hein. Allô?
15: Oui?
7: Oui, c'est ça.
15: Oui, donc à quel nom les chambres?
7: Je voudrais que mettre ton nom de Jean-Paul Mévrie.
15: Zoupon Dominique.
11: Pas très l'enculé.
7: Pardon?
15: Zoupon Dominique, c'est ça, j'ai bien compris le nom?
7: Non, Jean-Paul Lévrier.
15: Zoupon Lévrie. Très bien, c'est noté.
7: Non. Non, c'est Jean-Paul Lévrier. Jean-Paul Lévrier.
15: D'accord, Jean-Paul avec un P?
7: Oui, c'est ça.
15: C'est noté.
7: P comme ça, comme ce soir.
15: C'est comme P, ok.
7: Comme ça. Voilà, c'est caca. Voilà.
11: Pas très l'enculé.
7: Eh ben, écoutez, je vous remercie beaucoup.
15: Ben, de rien.
7: Ben, écoute... Vous faites une bonne soirée, une bonne continuation.
15: Oui, ben vous aussi,
11: pas très l'enculé.
7: Ben, je vous remercie encore une fois, écoutez...
15: Ben, écoutez, ça c'est un plaisir de vous parler.
7: Ben, écoutez, à défaut de me penser à l'enculade.
15: Ok, et comment?
7: Vous souhaite une bonne nuit.
15: Oui, ben vous aussi, bonne soirée.
7: Merci, au revoir.
15: Bonsoir.
7: Oh, qu'est-ce qu'il était sympa cet hôtel. On était où là?
0: Bah, À Valence.
7: Ah,
0: ça sent le sud, hein.
16: Il y a du monde qui arrive, chérie.
17: À cette heure-là.
16: Mmh.
17: À cette heure-là.
16: Ouais.
17: Mais c'est qui?
16: Bah, attends, tu saurais bien que moi je dors pas avant 3h du matin, faut que je m'occupe, hein.
17: Ça veut dire?
16: Bah, ça veut dire que je sais pas, je suis un garçon d'habitude. Ça, en plus, t'as vu, il y a Titanic qui passe ce soir, ça tombe bien, hein. Flashberg. Et bah,
17: ouais.
16: C'est vachement réchauffé d'un coup, dis donc.
17: Attends, mais je comprends rien, là. Qu'est-ce que tu me racontes, là?
2: T'arrives pas à vous prendre,
18: moi? Isa?
2: Ouais?
18: Je peux prendre une douche avec Christine, ça te dérange pas?
2: Ouais, mais tu...
17: Ouais, c'est pas un bésodrome chez WAM, hein.
18: Je t'emprunte une serviette, hein.
1: Tu nous rejoins, Isa?
2: Non, attends, quitte pas. Je te sors les draps de bain, ou pas?
1: Isa, tu nous rejoins, après?
18: Ouais, ça ira, ouais.
2: Ouais, mais je viendrai voir, ouais.
1: Je raccroche ton putain de téléphone, on n'est pas là pour ça, hein.
2: Attends, c'est mon homme au téléphone.
17: Oui, Isabelle.
2: Attends, doucement,
1: quoi. Bah, dis-lui de venir.
2: Ouais, bah, attends, il a qu'à être là, hein.
17: Attends, mais...
2: Allô, bébé, ça?
17: Attends, mais vous allez faire une touze, hein, ou quoi?
2: Bon, t'attends, chérie.
17: Non, mais t'es folle, toi. T'es folle, tu les vires de chez WAM.
2: Ah, je les vire pas de chez toi, c'est chez moi aussi.
17: Ici. C'est qui, d'abord?
2: Attends, t'es chez toi, je suis chez moi, d'accord?
17: Hein?
2: Je suis pas assez chaude, ben, je peux prouver que l'iceberg, ça va être un volcan. Hein?
17: Mais attends, mais moi, je fais pas ça à plusieurs, t'es folle, toi.
2: Non, t'inquiète pas, on est pas devant la salle de bain.
1: Arrête!
17: Ah, mais c'est quoi, ce délire?
2: Christine, tu la connais pas, elle a mon âge. C'est vrai qu'on est trop froide, mais...
17: Ah ouais? Bah, dans ce cas, je peux ramener Stéphanie et Jennifer.
2: Vas-y, ramène-les, hein. Le putain, je peux dire que ça va chier.
17: Hein?
2: Vas-y, essaye de les ramener. Là, ramène Céline avec.
17: C'est quoi, ce délire, là?
2: Ramène Céline pour voir.
17: Céline, tu l'as vu, Céline? Je suis la chercher.
2: Je vais même pas rentrer ici, la pauvre.
17: Non, mais tu les bouges d'ici, c'est quoi, ce délire?
2: Attends, putain, Seb?
18: Ouais, on va y aller, là, non?
2: Attends, tu...
18: Moi, je me fais ça, hein.
17: C'est
2: vas-y, mais toi, là.
18: On va y aller, ça, hein.
2: T'as vu, il y a des amis de gueule sur la table, et moi, je suis bientôt sur le buffet.
17: Ouais, attends, mais... Oh, Isabelle, c'est... Putain.
18: Il y a Christine et Seb, ils ont commencé déjà dans le salon, hein.
2: Non, je sais, puis la salle de bain, les gars.
17: Mais attends, c'est qui, Christine?
2: Deux secondes, hein, s'il te plaît.
18: Ouais, vite, hein, parce que là...
2: Non, les photos, s'il te plaît, c'est gentil, tu les évites, quoi. C'est tombe sur la pellicule en image.
17: Putain, je te jure. Je suis à Port-d'Orléans, je suis là dans 10 minutes, je te éclate la gueule, mec.
2: Mais tu peux pas être dans 10 minutes, chérie.
17: Je suis ravi de ma fille, putain.
2: Ouais, Port-d'Orléans, les journaux à livrer et tout. D'abord, tu dures pas sur la petite.
1: Dis-lui qu'on filme, ah là là, il aura des souvenirs.
17: Tu fais ça avec les mots, tu fais ça.
2: Allô?
17: T'es pas folle, toi?
2: Bah attends, je sais pas.
18: Isabelle.
17: C'est nul, c'est pas possible.
18: Isabelle, ouais. Je suis emmerdé là parce que ton Christian, il est rentré dans la chambre, il y avait des mômes, donc il a refermé, je crois qu'il en a réveillé un.
17: Non mais attends, vous dégagez tout de suite de chez WAM, je vous jure.
18: J'ai réveillé
17: pas. Déconner.
2: Non mais David,
18: on va y aller, hein.
17: David, je suis à Port-d'Orléans, j'arrive dans 10 minutes.
2: Ils t'entendent plus le pas, c'est moi qui suis au téléphone, hein, c'est pas eux. Mais
18: Isabelle, t'aurais pu nous dire qu'il y avait des mômes.
2: Ouais, mais non,
17: dégagez, dégagez.
18: Ah, parce qu'il y a Stéphanie qui proposait éventuellement de foutre des matelas.
17: Non, mais il n'y a pas de Stéphanie, j'en ai rien à foutre. Dégagez de chez WAM.
1: Tu ouais. Raccroches ce téléphone.
18: Ouais. On n'est pas venu pour ça, là.
2: Ouais. Hein,
18: je suis à poil, moi, merde.
17: Putain, sans déconner. Attends, mais c'est pas un bésodrome, je suis.
2: On fait une trentaine d'années, on a pris les préservatifs.
17: Ah ouais, en plus, tu fais ça à 100?
2: Bah non, on a pris des préservatifs, chérie.
17: Ah bah c'est le principal alors.
2: Bah ouais.
18: Bon Isabelle, on y va, on raccroche là, on y va là ou quoi là?
2: Non, je vais raccrocher parce que franchement, il comprend pas.
18: C'est vrai, il comprend rien, bah passe-le-moi, attends.
2: Ah bah tiens, c'est le pas.
17: Vas-y, passe-le-moi cet enculé, passe-le-moi.
2: C'est pas un enculé, d'accord? C'est un enculeur.
18: Ah allô?
2: Ouais. Ouais.
18: Excuse-moi, je cherche le poppers là. Allô?
1: Dans mon sac.
18: Ouais. Ouais, salut. C'est qui?
17: Bah à ton avis, c'est qui, espèce de pauvre con?
18: Bah, c'est qui? C'est qui, ça?
1: Vas-y, mets de la vaseline.
18: C'est qui?
1: Ça fait mal, là, comme ça.
18: Tu es qui, toi?
17: Je suis qui?
18: Ouais.
17: Je suis le mec qui va venir te défoncer ta gueule dans 10 minutes. Si t'es pas parti de chez moi.
18: Ah, t'es... Ah, bah,
17: t'as à ton avis, je suis qui?
18: Bah, j'en sais rien, moi. Elle nous dit rien. Excuse-nous. Je découvre, je suis tourné chez toi.
17: Attends, mais t'es... Attends. Passe-moi Isabelle, là.
18: Oui, je te repasse Isabelle. Apparemment, il y a le mec, là, qui veut te parler, là. Je comprends pas rien.
17: Mais quel mec? Qui?
18: Bah Isabelle, il y a un mec qui veut te parler au téléphone, le mec que tu m'as passé.
2: Bah c'est mon bonhomme, mais c'est pas grave, il a participé après.
18: Ah ouais, mais tu lui as dit que tu m'as dit que t'avais pas de mec, attends, faut savoir et tout.
17: Oh putain.
18: C'est son queumé. Ouais, laisse tomber.
17: Putain, je te jure.
18: On va y aller, hein.
2: Mais lui, il va participer.
18: Il veut me casser la gueule, le mec, il dit, attends, moi je
2: vais pas ça.
18: Attends, on va lui casser les fesses. Attends, il va me casser la gueule, c'est
17: quoi? Ah mais tu peux rester ici, hein. Reste à la maison, t'as un tout, moi j'arrive. Reste à la maison.
18: Tu vois, Isa?
17: Comment c'est sans moi?
18: Je peux mettre un peu de zig, j'ai ramené un disque de circonstance.
1: Ah ouais, vas-y. Attends, un truc.
2: Passe-moi, dis à Christine qu'elle vienne là pour parler avec David.
17: Wouhou! Oh putain.
2: Christ!
17: Et en plus, ça danse.
2: Wouhou!
18: Ouais. Ah non, il va sacrer
16: d'habitude.
18: Il veut me casser la gueule, ce con.
16: Ouais. Mais il va rien faire du tout. Christine,
19: attends, attends, là, je suis sur la 6, là, attends. Je suis bientôt arrivé, là.
16: Mais non, c'est pas arrivé, mon pauvre chéri. Christine, elle va s'occuper de toi, tu vas rien dire, tu vas rester la bouche ouverte.
1: Ah, waouh, du boulot, enfin.
16: T'as pas une autre
19: idée? Attends, mais c'est qui ces gonzesses, là? C'est qui?
16: Attends, c'est des super copines à moi, je t'ai jamais présenté.
19: Ah ouais?
16: Parce que bah, j'avais peur que
19: tu m'en as jamais parlé, tes meilleures copines.
16: Non, mais c'est dit franchement, j'avais peur que tu les dragues.
18: Bon, Isabelle, on y va ou quoi, là? Parce qu'il est déjà 22h passé, nous, faut qu'on rentre à minuit, hein.
16: Je pense que David.
18: Il va avoir tes mômes, parce que les mômes là-haut, ils attendent.
19: Ouais, mais attendez, vous dégagez de chez moi.
18: T'as les mômes là-haut, qui y a une môme qui pleure, hein.
16: Non, non, c'est pas lui, c'est du voisin.
18: Non, mais t'as tes mômes là-haut dans ta chambre. Attends, Christian, il est rentré dans la chambre, il les a réveillés.
19: Non,
1: il
19: s'est réveillé
1: dans lui, hein.
19: Oh. Ah, ah. Isabelle,
16: vire-les. Je vire personne, je suis chez moi aussi, mon petit père.
19: Sans déconner. Vire-les.
18: Qu'est-ce qu'on fait, là? Alors, on y va, Isabelle, sinon on se barre, là. C'est un sale plan que tu nous as fait, là.
19: C'est quoi, je vais faire un détour chez Stéphanie et Jennifer, moi aussi, je vais les inviter.
18: Et ça, t'as pas fini de me mettre la gueule, là.
19: Comme ça, on fera une super touze, non?
16: Ramène des cassettes de cul, alors, chérie.
19: Ah, d'accord, sans problème.
1: Ah, Isabelle, tu lui as mal mis la capote, là.
16: Bah, attends, c'est tout au téléphone.
19: Putain.
1: Ah, t'es une coquine, toi.
18: Ah, pas mal.
1: Ah,
16: c'est quand même pas mal. La scène.
18: Bon, Isabelle, qu'est-ce qu'on fout, là?
16: Allez, David, tu fais quoi?
18: On est là, on attend que toi, on est tous à poil, on t'attend, là.
1: Vas-y, rejoins-nous, c'est qui?
19: Non, non, non.
16: Attends,
19: mais
16: tu fais mon jean et je fais les
1: poils. Attends, attends, je te l'enlève ton pantalon.
16: Vas-y, défais la ceinture.
1: Bouge pas. Hop là, lève une patte.
18: Bah, raccroche ou pas, Isabelle? T'as une main prise.
19: Attends, mais c'est quoi le désir, là?
16: Les mains, c'est pas grave, on peut parler.
1: Isabelle, putain.
18: Isabelle, raccroche.
16: Ouais?
18: Mais ton mec, il va venir, il dit.
16: Mais non, il viendra pas.
1: Christian, tu lui enlèves la culotte avec les
19: mains. Attends, mais c'est quoi le désir, là?
16: Ah! Je suis là, elle est con, elle.
19: Isabelle!
16: Ah, c'est chiante, hein.
18: Ah, je vais te bouffer l'arrière-train.
19: Oh. Vas-y, bouffe-la bien, bouffe-la bien.
16: Jument. Non, mais franchement, vous êtes graves, les gars.
19: Bouffe-la bien.
1: Ah, ça bon, va.
16: Elle est où, Christine?
19: Tu vas voir, mon pote.
1: Je suis là,
19: tu vas voir.
16: Eh, putain!
19: Vas-y, bouffe-la bien.
1: Oh là là là. Mais qu'est-ce qu'il a, le relou au téléphone?
16: Ah, il est chiant, hein, je te jure.
1: Mais c'est ton mec, c'est ton mec?
16: Ouais, mais c'est moi qui suis pas assez chaude et c'est lui qui recule.
1: C'est le petit... Attends, c'est le petit jeune, là, devant Ballet, dont tu m'as parlé?
16: Ouais.
1: Non.
18: Ah, il est là, il faut qu'il vienne, on va le décoincer.
16: Mais
19: c'est un problème avec mon âge.
18: C'est lui qui est coincé.
1: Pas le coincé du cul.
18: Ah, moi, je vais m'occuper de lui, il n'y a pas de problème, attends.
1: Vas-y, viens.
18: Oh là là.
16: Bah attends, elle est où, Christine, là? Elle est encore dans la salle de bain?
18: Isabelle, c'est vrai que t'aimes plus te faire baiser par lui, mais putain, faut qu'il vienne, c'est ce que tu nous as raconté, apparemment. Mais nous, on a encore envie de te baiser, Isa. T'es encore baisable,
16: hein. Mais faut le mettre à la face.
18: T'as 30 ans,
16: t'es baisable. Il est pas au courant de mon passé de trop, quoi. Donc c'est vrai que c'est pas évident.
18: Bon, tu nous lâches, ce gamin, là, puis on y va, là, Isa, raccroche ton téléphone, là.
16: Qu'est-ce que tu fais? Tu te prends le téléphone, Franck.
18: Bah, je le prends, alors.
16: Bah, vas-y, je te passe la vie de téléphone.
18: Passe-le-moi, attends, je vais le motiver. Allô? Allô? C'est qui? Alors, c'est toi le petit, jeune qui sort avec Isabelle?
19: Ouais, et alors?
18: Eh ben, c'est bien.
19: Ça peut te foutre, c'est pas le problème.
18: Eh ben, faut venir, mon petit gars.
19: Non, mais ouais, attends, je vais venir, mais attends. J'arrive.
18: Bah attends, elle nous dit que.
16: C'est une chatouille, là. Enlève tes mains de mon petit. Non, mais enlève le diable.
18: Oh là là, c'est. Bon, David, on peut raccrocher, là, parce que c'est ça, il s'appelle David, c'est ce que tu nous as dit?
16: Ouais.
18: Bon, bah, on va raccrocher, là, hein.
19: Attends. Attends, tu vas voir ta gueule.
18: Allez, on raccroche, là, on a assez perdu de temps comme ça, et salut. On lui a raccroché au nez, Isabelle, hein.
16: Oh là là,
18: il est dedans, le pauvre gamin.
1: Ouais, mais en même temps, je le trouve patient, putain, mais
18: bah ouais,
1: c'est un plan comme ça.
18: Bah, il a 20 ans, il est, voilà, il est dedans, il est love, Isabelle, il a tellement la haine, il a envie de fracasser le monde entier, là, hein.
16: Mais il fracasse pas personne.
18: Isabelle, écoute-moi. Écoute. Dans quelques minutes, on va le rappeler. Et ce que tu vas faire, c'est que tu vas faire comme si tu t'es mis dans une pièce, que tu t'étais un peu isolé, d'accord?
16: D'accord.
18: Pour lui expliquer que si t'as fait ça et que t'attends qu'il vienne et tout ça.
16: Bah ouais, parce que bon, c'est vrai qu'il m'a fait des reproches, mais et tu sais que le mariage, il a reculé à cause de ça, hein.
18: À cause de quoi?
16: Bah tout ça, on doit se marier normalement, hein.
18: Et comme il y a pas assez de cul, du coup, il a plus envie de se marier.
16: Bah je sais pas, il me l'a jamais dit ouvertement. On a été au mariage de sa cousine, et on a fait annoncer officiellement par le DJ du mariage qu'on devait se marier.
18: Par le DJ du mariage?
16: Ouais.
18: Le DJ du mariage, il a annoncé, c'est rien passé.
20: Ah, je rappelle que Isabelle va sûrement prendre un mariage, David.
16: C'était le mariage de deux personnes et c'était nous. Ils l'ont dit ouvertement et il n'y a que d'artister, quoi.
21: D'accord.
22: Oh, j'imaginais pas un instant pouvait fonctionner aussi bien que ça.
1: Ouais.
22: Ah ouais, là franchement, je suis sur le cul, Isa. Ton copain a 20 ans, peu de relations sexuelles, vous avez eu un enfant, il s'en plaint.
1: Mais c'est quoi peu?
16: Parce que. Bah, donc un peu aussi, il y a
1: c'est
16: boum,
1: relatif,
16: hein.
1: Ouais. C'est... Non, mais c'est.
16: Boum, quelque part.
1: Non, mais c'est quoi peu?
16: Bah, peu pour lui, c'est. Voilà, qu'on l'a fait deux soirs de suite, mais le lendemain, ça suffisait pas et. Et c'est sans arrêt, quoi. Il faudrait être là matin, midi et soir.
22: Ah, encore, mais d'accord. Il a faim de toi, en même temps, il est jeune et puis ça veut dire qu'il t'aime bien aussi. Bon, alors. Isabelle, on faisait le canular.
16: Bien, fou, j'aime bien mon chien.
22: Ouais, c'est bien. Alors, Isabelle, on faisait un. C'est pas comme ça que tu vas réussir à le marier, ce garçon, hein, si tu tiens ce discours-là. En tout cas, Isabelle, on a fait un canular. On a appelé ton copain qui est sur son lieu de travail. Et tu lui as fait croire qu'on organisait une grosse partouze. On faisait partie des gens invités pour la partouze. Et à mon avis, David le prenait pas très, très bien. On rappelle tout de suite.
16: Tout
1: seul. Tu lui as dit que tu t'es isolé un petit peu.
22: Voilà.
16: Ouais, c'est bon, vas-y, ouais.
22: Bah, on fait plus de bruit, nous. On dit que tu t'es mise de côté, que tu comprends pas, etc., etc.
16: Ouais,
22: et
16: voilà, d'accord, ok.
22: Et de nous-mêmes, on réinterviendra au milieu. Hein.
16: Bah, j'imagine bien.
22: D'accord. Non, mais concentre-toi sur lui et fais-le parler.
16: T'inquiète pas, je suis concentré.
22: Hein. Attention, c'est parti. Et pendant ce temps-là, vous nous appelez au 0-825-08-5000.
23: Oui, allô ?
16: Bébé ?
23: Ouais.
16: Ouais, c'est moi.
23: Ouais, qu'est-ce qui se passe alors, là ?
16: Bon, bah voilà, neuf
23: fois. Qu'est-ce que tu branles à la maison, là?
16: T'arrêtes pas de me dire que ça te suffit jamais.
23: Ouais,
16: que t'as des envies vachement importantes, que de toute façon, avec moi, au début c'était bien, mais que maintenant, c'est mort.
23: On le fait pas
16: beaucoup. Qu'on devait se marier, que finalement tu le fais plus, que. Ah, mais il y en a plein, des comme ça tombé d'autres.
23: C'est quoi, j'ai jamais dit que je voulais plus me marier, qu'est-ce que tu racontes?
16: Bah attends, on le fait quand alors?
23: Mais quand tu veux.
16: Ah ouais, quand je veux, ouais. On devait publier les bancs pour le 11 août, on l'a jamais fait.
23: Non, mais attends, là tu changes jour de conversation, c'est quoi ce bordel, là?
16: Ouais.
23: C'est quoi, c'est qui les...
16: On devait se marier le jour de la fête de ta fille, on n'a jamais rien fait.
23: De quoi?
16: Ouais. T'en rappelles pas?
23: Mais on est parti en vacances, qu'est-ce que tu racontes?
16: Non, faux. Le 11 août, on devait se marier, c'était un samedi. Excuse-moi de te le dire. Mais là, franchement, tu vas me faire déborder.
23: Je crois qu'on avait le temps de faire ça avec tes préparations.
16: On devait se marier le 11 août, le jour de la fête de ta fille, la Saint-Clair. Hein, je vais mon témoin, tu serais bien qui c'est Annie. Hein, t'avais ton témoin, on a fait
23: que dalle. J'en avais pas, on ne pouvait rien faire parce que j'en avais pas.
16: T'en
23: et là, tu
16: quoi?
23: Changes de conversation, c'était qui, là?
16: C'était qui? Ce n'est pas,
23: le mec, là, le gros blaireau,
16: bon,
23: là.
16: Ça va, faut te calmer aussi.
23: Le
16: hein.
23: Gros blaireau qui se fout de ma gueule, là, mais c'est qui?
16: Mais fout pas de ta gueule, ils comprennent pas que tu réagisses comme ça.
23: Putain.
16: Mais reste calme, c'est bon, ils sont dehors, là, ils sont dans le jardin, ils fument une clope. Reste zen aussi.
23: Putain, mais
16: tu me reproches de pas être assez chaude.
23: Putain, mais t'as les mains qui t'ont raconté, mais c'est quoi ce bordel?
16: Et de savoir qu'on peut aller beaucoup plus loin, tu me dis.
23: J'ai pas envie d'aller plus loin comme ça.
16: Reste zen, mon cœur.
23: Tu fuites ou quoi? Qu'est-ce que tu fais?
16: Bah, tu m'aimes, je t'aime, d'accord? On est bien d'accord là-dessus.
23: Et alors?
16: Ben, moi aussi, je t'aime.
23: Et alors?
16: Eh ben, on est ensemble. Eh ben, on va vivre une nouvelle expérience.
23: Ah ouais? Non, mais pas ça, moi, je veux pas de ça.
16: Quoi, tu veux quoi, alors? Céline, Jennifer, Stéphanie, comme tu m'as dit, t'aimes?
23: Attends, mais on le fait,
16: eh ben, alors, moi, ça va être Franck, Sébastien et je sais pas qui.
23: De quoi? Franck?
16: Bah, non, mais les prénoms que t'as entendu tout à l'heure.
23: Ouais,
16: quand,
23: bah.
16: Quand j'ouvre la porte, je dis bonjour à tout le monde.
23: Non, mais de toute manière, tu leur dis qu'ils dégagent, de toute manière.
16: Pourquoi tu veux qu'ils partent, hein?
23: Non, mais attends, mais moi, j'ai pas envie de faire une touche avec eux, j'aime pas les touches déjà, d'entrée.
16: Mais on peut découvrir plein de trucs, chérie, reste.
23: Non, mais découvrir ça, pas trop, tu vois, pas trop.
16: Mais pourquoi?
23: Parce que.
16: Bah, dis-moi pourquoi, donne-moi une.
23: Bah, parce que j'ai pas envie de te partager, c'est tout. Je crois que c'est normal, non?
16: Donc, je te sais, mais attends, parce que tu veux pas me partager, mais je te suffis pas. Alors, il y a moi pour que je te partage avec les autres. Mais il y a un problème, là.
23: Pas. Ah, c'est vrai. C'est vrai, trois fois par mois, c'est vrai.
16: Quoi?
23: Hein? Trois fois par mois.
16: Donc, répète pour voir, j'ai pas entendu.
23: Trois fois par mois.
16: Ah ouais, alors là, c'est bon. Super. La dernière fois qu'on l'a fait, on l'a fait. La veille, on l'avait fait. Et ça suffisait pas encore.
23: Ouais, c'était exceptionnel, hein. C'était exceptionnel.
16: On va tirer sur l'artifice. Oh. On
23: mais tu leur dis qu'ils dégagent, de toute manière. Qu'ils dégagent.
16: Mais ils sortent pas, mais attends, ils sont dans le jardin, ils sont pas là, là. C'est bon, je peux parler gentiment. T'arrives pas à être gentil deux secondes?
23: Non, mais attends. Tu veux que je sois gentil, moi?
16: Bah ouais,
23: avec les bureaux qui sont à la maison.
16: Mais t'as intérêt à être gentil, de toute façon.
23: Non mais attends, faut arrêter là.
16: Bah oui, j'attends, forcément j'attends.
23: Non, mais
16: forcément, j'attends. Forcément, elle est pas poil dans la baraque, hein.
23: Non mais attends, c'est pas un sex shop à la maison, hein.
16: Non, mais t'inquiète pas, y a pas les...
23: Attends, on est pas dans les pièces privées, là, attends, c'est quoi ce bordel, là, que tu me fais, là?
16: Non mais j'ai pas de catalogue, hein, c'est pas un sex shop, hein, t'inquiète pas, hein, c'est pas sur commande,
23: attends,
16: hein, c'est sur l'instant.
23: Attends, mais tu me fais quoi, là?
22: Isabelle,
23: mais tu dis à l'autre verrou qui se la ferme déjà.
22: C'est à qui la doudoune en cuir là? C'est à toi?
16: Non, c'est à
22: la vie. Tu la mets ou pas?
16: Ouais, vas-y, essaye là pour voir.
22: Je caille là.
23: Mais dis ouais, mais putain, là, mais je vais l'éclater. Pourquoi? Je vais l'éclater, je vais exploser ses dents.
22: On est à poil là, ils sont dehors, c'est froid.
23: Mais dis-lui qu'il tire, putain.
22: Tu reviens quand?
16: Je suis là, je peux pas.
22: Tu peux prendre la doudoune?
16: Ouais, vas-y, prends-la.
22: Ouais, ok, ouais.
23: Si au blaireau qui se tire, putain.
16: Et mes clients, t'as la chemise Lévis, là, la blanche, là.
22: Ouais, mais il y a Christian qui l'a prise.
16: Ah, et la Bordeaux, elle est où?
22: Non, on l'a pas prise, elle est ringue.
16: Oh non, elle est
23: non,
16: super.
23: Mais déjà, il touche pas mes vêtements, il touche rien du tout.
3: Bon, ah, c'est bon. Bah, qui c'est slip pourri?
22: Isabelle,
4: vas-y, passe-moi.
23: Arrêtez,
16: je n'ai pas encore payé.
23: Attends, mais t'as bu?
16: Hein? Quoi, j'ai bu quoi? Non, j'ai pas bu, non, pas encore.
23: Mais attends, t'as fumé un bédo, c'est pas possible, t'as fait un truc, là. C'est
16: pas non, possible, non,
23: t'es pas
16: net
23: dans ta tête,
16: moi, j'ai
23: là.
16: Pas bu, hein.
23: T'es pas net, là.
16: Ah ouais, bah si. T'arrives, hein, mon chéri?
23: Non, mais arrête.
16: Quoi? J'ai rien fait encore, j'ai pas eu le temps, tu m'appelles sans arrêt. Ou je t'appelle sans arrêt, j'ai pas eu le temps.
23: Non, mais attends, c'est pas moi qui appelle, hein.
16: Bah, je t'appelle parce que je veux te rassurer, mais on t'attend, nous!
23: Non, mais attends, c'est quoi ce bordel? Non.
16: Oh, c'est relou, bébé, putain, t'as 20 ans, tu veux même pas faire des expériences nouvelles?
23: C'est quoi, tu raccroches?
16: Quoi, je raccroche pas du tout?
23: Je me rappelle dans deux minutes et je veux qu'il soit parti.
16: Mais personne.

0: rigole pas, ça. Attends, mais...
1: Allô?
2: Ouais.
1: Bonsoir.
2: Bonsoir. C'est qui, là?
1: Hein?
2: C'est qui?
1: Christine.
2: Christine, je connais pas Christine.
1: Bah, c'est pas grave, je t'attends, moi.
0: Vas-y!
2: Qu'est-ce que tu fais chez moi?
1: Mais qu'est-ce que je fais chez toi? Mais ramène tes fesses et puis tu verras bien ce que je vais te faire.
2: Non, non, non, mais y a pas de ça. Y a pas de ça.
1: Qu'est-ce qu'il y a? Tu flippes? Tu flippes ta mère?
2: Ah ouais, je suis ma mère.
1: Mais viens, je t'attends, moi.
3: Et Christine,
2: putain, c'est plutôt toi qui vas faire
1: ça. Mais j'espère que tu vas me mettre ma mère, je suis là pour ça, chérie.
3: Et je peux te lécher quand t'es au téléphone, ça.
1: Vas-y, vas-y, j'adore.
2: Non, mais y'a même pas moyen, y'a même pas moyen.
1: Mais attends, mais qu'est-ce que t'as? T'as 20 balais, faut se lâcher, mon gars.
2: Ah bah ouais, mais moi je suis déjà pris, je suis désolé.
1: Elle est toute constipée, là, apparemment tu lui donnes pas assez, hein.
2: Ah ouais, c'est elle qui veut pas assez.
3: La belle.
1: Ça te branche pas, un truc à trois?
3: Isa.
2: Franchement, non.
3: T'es bon,
1: Putain, attends, y'a des mômes qui gueulent. Isa.
2: Vous avez réveillé les mômes. On déconne, si vous avez réveillé.
1: Mais viens, putain, mais qu'est-ce que tu fous?
3: Elisa, la doudoune, elle est trop ringue. La doudoune, elle est trop ringue.
0: C'est moi qui lui ai payé, alors là, non, c'est dégueulasse.
3: Le problème, c'est que j'ai mis des traces.
1: Oh putain, elle est belle ta femme en porte-jartel, je te dis même pas. C'est toi qui lui as offert?
2: Ouais, elle porte des porte-jartel.
1: Ouais, rouge, c'est toi qui lui as offert.
3: Christine, tout le monde t'attend dans le salon, Christine.
1: C'est toi qui lui as offert ça?
2: De quoi?
1: Les porte-jartel.
2: Ah non, même
1: t'as
2: pas.
1: T'es un coquin, toi, hein?
2: Eh non.
1: Ou si t'es un coquin?
2: Non.
3: Bon, Christine, on y va dans le salon, là, allez.
1: Ah putain. Mais
3: Isabelle, t'as
1: je te le repasse, ton mec, c'est un lourdingue, putain. C'est un lourdingue, ton mec, je te le repasse. Vas-y. Ouais. Rien à faire. Rien. Il est pas puceau? Christine? Isabelle?
0: Ouais.
2: Je suis puceau, moi.
1: Il est pas puceau, ton cam?
2: Ah ouais.
0: Bah non, on a fait un gosse, hein.
2: Deux ans, je suis
1: putain,
2: puceau.
1: T'es sûr qu'il est de lui?
2: Franchement, t'es fort, toi.
1: Sérieux, t'es sûr qu'il est de lui?
0: Mais bon, il est froid, en fait. C'est pas moi, l'iceberg, hein. C'est lui, hein.
1: C'est pas lui, le père, attends.
0: Quoi?
1: C'est pas lui, le père.
0: Ah si, tu l'as verré, je te jure.
2: Attends, mais...
0: Bah, tu l'as vu, tout à l'heure, quand t'étais réveillé, toi.
3: Allez, on y va, Christelle. Vas-y, laisse-la démerder avec son mec. Il y a 2 minutes, 10 ans, on y va.
2: Barrez-vous.
1: On t'attend, hein, Isa. On t'attend à côté.
2: Barrez-vous.
0: Vous savez,
2: déconnez, barrez-vous.
0: Ah, je me barre aussi, alors.
2: Non, non, toi, tu restes à la maison, il faut que je te parle, toi.
0: Mais je suis à la maison, j'ai pas besoin de bouger, je m'amuse.
2: Ah ouais, tu t'amuses.
0: J'ai où, hein.
2: Tu veux t'amuser avec eux, bah, amuse-toi avec eux.
0: Quoi?
2: Ça va pas durer longtemps parce que moi, j'arrive, de toute manière.
0: Bah, pas longtemps, ça dépend.
2: Amuse-toi
0: hein.
2: Bien, amuse-toi bien.
0: Bah, pourquoi toi, tu viens pas
2: minutes, t'as 5 minutes pour t'amuser, là.
0: Combien?
2: T'as 5 minutes pour t'amuser, en
0: fait. Ah, bah, tu sais, hein, ça peut aller même plus vite que ça, hein.
2: Ah ouais?
0: Excuse-moi de te dire, j'ai peut-être 30 ans, mais je sais encore ce que c'est que la vie, hein.
2: Ah ouais? Bah, pas vraiment, en tout cas.
0: Bah, qu'est-ce que
2: c'est bien,
3: j'ai bien
2: faire ça avec les autres.
3: Isa! Attends, Isa, on va y aller,
4: je me ravis, hein.
3: Ton mec, il craint, alors, écoute. Isa, écoute-moi! Isa! On part avec toute la bande, là, on est 5, là, on part, on revient dans une demi-heure.
0: Tu vas où?
3: On va acheter des clopes.
0: Attends, j'arrive!
3: Non, non, mais reste là, comme ça!
2: Non, toi, tu restes là, toi!
3: Tu viens avec nous ou pas?
2: Tu restes à la maison!
1: Il chapeaute, tu en as pas assez!
3: Isa, tu veux venir?
0: T'as un distributeur!
2: Reste à la maison, Isabelle!
3: Isa, tu veux venir?
0: Ouais, viens!
3: On t'attend dans la voiture, on fait chauffer!
0: Viens, ouais!
3: On y va, alors, on t'attend dans la voiture, en 2 minutes! Ouais, bah, évite de parler en même temps, tiens!
0: Poutin!
2: Ouais!
0: Poutin, je reviens, hein!
2: Où tu vas, là? Où tu vas?
0: Je reviens, je te rappelle.
2: Mais où tu vas?
0: Je vais me déshabiller dans la chambre, d'accord, t'es content?
2: Tu vas te déshabiller dans la chambre?
0: Mais non, alors...
2: Tu vas te rhabiller dans la chambre plutôt.
0: Je vais faire une course et je reviens.
2: Non, non, non, il n'y a pas de course. À cette heure-là, tu vas laisser les enfants tout seuls.
0: Quoi, les enfants tout seuls?
2: C'est pas bien, toi.
0: Il y a du monde, c'est bon.
2: Non, non, mais c'est pas ces enculés qui vont garder ma fille, hein.
0: Bah, attends, il y a Christine, elle est géniale.
2: De quoi?
0: Ouais, Christine, elle est géniale. En plus, elle a fait nounou pendant 3 ans. Mais elle dort,
2: là! Rien à foutre, c'est elle qui se barre!
0: Mais t'as qu'à venir quand t'es avec tes gosses, alors!
2: Mais j'ai pas vu
0: du bon temps avec Stéphanie, Jennifer et Céline, comme tu dis, entre parenthèses!
2: Ouais, c'est ça qu'elle a à voir, c'est
0: hier! Moi, je dois rester à la maison séquestrée, mais je suis pas une tolarde!
2: Mais attends, mais tu laisses tes filles tout seules!
0: Quoi?
2: Tu laisses tes filles tout seules?
0: Mais non, il y a Christine qui reste là.
2: Non, non, mais moi, je fais pas de Christine ou... Je fais rien du tout, moi. Je fais rien
0: elle
2: du
0: est géniale, Christine.
2: Je toi, putain, la maison. Les autres, ils tirent. Ah, les autres, ils tirent.
3: Bon, Isa, on y va, à la moteur. Tout le monde nous attend dans la caisse, hein.
2: C'est ça, barre-toi.
3: Ils sont tous partis, là, Christelle.
2: Barre-toi.
3: Tu vas, tu raccroches, on y va, Isa.
1: T'inquiète, Isa, je garde les mômes, il n'y a pas de problème, je suis habituée.
0: Ouais, Christine, je te remercie, on revient tout de suite.
3: Allez, raccroche, Isa, Bibi.
1: C'est une de boule, là, que je m'occupe.
3: Ciao, Bibi, allez, raccroche-lui, on y va.
0: Ouais, vas-y, raccroche.
3: Ouais, voilà. Alors là, je vais te dire, Isa...

0: tu t'es mis dans le
1: là on fait flammer. Tout le monde écoute. Tous ceux qui écoutent, ils sont en train de se dire mais putain, mais où est-ce qu'elle va celle-là? T'es en train de tout exploser.
2: Mais le truc, faut lui monter. Je veux faire un truc trop léger, ça passe pas.
1: Oh là là.
0: Non mais là, là, là, là, là, là il est dedans. Là il a le nez dedans, le mec.
2: Mon avis, là, là il doit se dire c'est pas possible.
0: Mais attends, mais il travaille loin de chez vous?
2: Non, il travaille. Mais non, le problème, si tu veux, c'est qu'il livre pour une boîte. Mm-hmm. Il livre dans tout Paris, dans la région parisienne, de la presse.
1: Ah, il doit être comme un barge là, il doit être dans son camion, il doit plus en pouvoir là.
2: Il a ses clients à livrer, il est obligé de le faire. Je veux dire.
1: Il crève d'envie de tout plaquer, d'aller venir là-bas, de mettre des bourre-fifs à tout le monde.
3: Mais il va venir, hein, c'est sûr.
1: Et foutre une rouge, Tisa.
0: Évidemment, attends.
2: Il ne touchera jamais de la vie.
1: Ben, je sais bien, mais qu'est-ce qu'on fait alors là? On rappelle maintenant, tu le fais tout seul, on n'intervient plus, on te laisse toute seule avec.
2: Non, ce qu'il faudrait, c'est Christine.
0: Oui. Ouais,
2: Christine, ouais.
1: Ah, moi, ça serait bien. Moi, je trouverais ça vachement bien que tu te retrouves tout seul avec et qu'un peu on l'entende se lâcher et que tu lui dises qu'on est parti faire un tour.
3: Ouais, genre, on est parti
0: chercher des préservatifs et tout
1: voilà.
0: Ça. Quoi.
1: On est tous partis, que tu es resté toute seule à la maison, mais qu'on va revenir dans un quart d'heure, 20 minutes.
2: Ouais.
1: Voilà, et que pendant ce temps-là, lui, comme ça, il se dit, tiens, elle est toute seule
0: c'est
1: à la maison.
0: Et,
1: à
0: mon avis,
1: et là, il va te choper au téléphone, il va te dire tout ce qu'il pense, il va te faire tchatcher là.
2: C'est quoi?
1: Ah, mais c'est possible,
2: non? Mais il n'y arrivera pas parce que
1: ah, écoute, on y va, vas-y.
0: On essaye.
1: Isabelle, tu dis bien, donc tu dis que finalement, tu restes à la maison, que tout le monde est parti acheter des clubs, qu'on revient dans une demi-heure et tu es toute seule là.
2: D'accord. Vas-y, roule.
1: Et tu lui dis quoi? mais toi, tu persistes, Signe, tu dis que tu as envie de ça. Hein? Tu dis que tu as envie de ça.
0: Tu veux une tousse, quoi, que vraiment t'as la dalle. Ouais.
1: Oh putain, il raccroche au nez. Ah, c'est pas bon!
0: Là, ça pue.
1: On va réessayer, il y a peut-être un problème technique. On va réessayer.
2: Ouais, les réseaux sont portables.
1: Ouais, tu peux faire le numéro de téléphone. Rassure-toi, Isabelle, c'est sûr qu'il est en train de se pointer.
2: Non, il peut pas.
1: Non, il peut pas. Bon, attention, ça sonne.
2: Il est viré.
1: Attention.
4: Oui, allô?
2: Bébé, c'est moi.
4: Ouais.
2: Bon, avant
4: tout. Ça y est, ils sont cassés les blaireaux là?
2: Ouais, c'est bon, ils sont partis, ça va.
4: Moi alors, mais putain, mais qu'est-ce qui t'a pris sans déconner?
2: Non, bah c'est stick, tu permets?
4: Non, mais attends, mais c'est pas possible.
2: C'est bon, je te rappelle pour t'expliquer, ça va.
4: Bon, quoi, qu'est-ce qu'il y a?
2: Bon, je peux parler ou pas?
4: Oui, quoi?
2: Bon, t'es de bonne humeur? Non, la question.
4: Franchement?
2: Excuse-moi, chérie. Bon.
4: Franchement?
2: Non.
4: Du tout, tu vois.
2: Hein?
4: Quoi?
2: Tu m'écoutes? Hein.
4: Mais bon, je sais
2: que tu es l'homme de ma vie. Hein?
4: Bah, heureusement.
2: Bon, eh ben alors, faudrait peut-être toi aussi le prouver un petit peu, quoi.
4: C'est-à-dire?
2: Bah, c'est-à-dire, on avait plein de projets, puis finalement, on n'a jamais rien fait, donc moi, ce soir, j'avais décidé de faire ça, parce que je voulais te faire goûter, et j'en avais marre que tu réalises pas la chance que t'avais.
4: Non, mais t'es pas bien, toi.
2: Bah, si, je suis bien.
4: Non,
2: c'est pas possible. Là, tu réalises qu'une femme trop chaude, c'est pas bon.
4: C'est pas possible, t'as fumé un arbre, t'as fumé de la moquette, j'en sais rien.
2: Ah bon, c'est très bien que je fume pas, parce qu'il n'y a pas de moquette dans la cuisine, il n'y a que du lino.
4: Ah ouais? Putain.
2: Ah non, c'est la colle du lino, peut-être. Ah non, ouais. Blague à part, allez,
4: vas-y. En plus, t'as de l'humour, toi. T'as de l'humour.
2: Tu m'écoutes ou tu me laisses pas parler?
4: Bon, quoi, qu'est-ce qu'il y a?
2: Bon, tu veux m'écouter ou pas?
4: Bah, vas-y, mais je fais que ça depuis tout à l'heure.
2: Non, tu m'écoutes pas.
4: Mais allez, vas-y, parle.
2: Mais j'ai vraiment. Non, je rigole. Bon, ouais. Bon, voilà, bébé. Tu m'as reproché beaucoup de fois de pas être en toute harmonie avec toi au niveau cul, hein, on va parler comme ça, cru. Et au niveau sexuel, pour toi, au début c'était bien, et puis au fur et à mesure ça n'allait plus. Hein?
4: Eh ben.
2: Bon, alors moi j'ai réfléchi un petit peu. Là, ça m'arrive. Et j'ai fait abstraction de tous mes tabous. Tu vois, j'ai laissé mes tabous de côté, je me suis dit, ouais, voilà, ça se trouve, il y a des trucs plus chauds, des trucs plus bon, quoi. Et puis, j'ai voulu faire une surprise, et finalement, tu l'as mal pris, quoi.
4: Non, mais attends, mais t'es pas bien, là. Franchement, t'es pas bien, là.
2: Je sais pas, j'ai pas le temps de tout le temps de tes copines, je me suis dit, il veut qu'elle participe aussi, hein.
4: Non, mais t'es folle, toi.
2: Je sais pas ce que tu veux, moi, en fin de compte,
4: c'est on est mariés, on n'arrive plus. C'est toi qui me fais les crises de jalousie avec tes premiers géniteurs.
2: Je suis trop froide, et quand je suis trop chaude, tu m'aimes pas non plus, mais je fais quoi, moi?
4: Voilà, attends.
2: Mais
4: moi, je fais pas ça avec d'autres personnes. Mais t'es folle, toi. T'es pas bien, toi.
2: C'est pas moi qui ai peur ce soir.
4: Ah ouais?
2: C'est toi qui t'es.
4: Moi, j'ai jamais demandé ça, moi.
2: Eh ben, tu demandes quoi, alors?
4: Mais je demande que ce soit un peu. Je demande que ça soit un peu plus chaud entre nous.
2: Entre nous deux. Ouais, mais attends, faudrait savoir ce que tu veux alors.
4: Déjà, ils sont barrés. Ils sont barrés, eux.
2: Hein? Oui, ils sont barrés. J'ai pas été avec eux, j'ai été prendre des clopes.
4: Ah ouais, ils reviennent?
2: Bah, ouais, d'ici une demi-heure, enfin 20 minutes là maintenant.
4: Putain. Je te jure, Je te jure. Putain, ça me démange de descendre là, sans déconner.
2: Tu peux pas, chérie, c'est très bien.
4: Ça me démange, sérieux, sans déconner, mais arrête tes conneries, toi.
2: Mais c'est pas des conneries, c'est pour te faire plaisir.
4: Mais attends, mais...
2: Bah, je t'aime à un point que je fais tout pour toi, tu vois.
4: Ah ouais, mais moi j'ai pas demandé ça, j'ai pas demandé ça, mais tu me fais quoi, là?
2: C'est ce que je peux.
4: Tu me fais quoi?
2: Bah, écoute, si tu veux que je fasse, si tu veux... Et c'est pas assez chaud pour toi, le tout ici, bah je fais tout ce que je peux pour le mettre en œuvre et t'es encore pas content.
4: Non, mais t'es pas bien,
2: toi. Je fais quoi, moi?
4: Non, mais t'es pas bien. T'es pas bien, toi.
2: T'attends. Bah ouais, je t'attends. Alors, tu travailles la nuit, tu dors la journée, bah je t'attends, t'as raison, et c'est moi qui suis pas assez chaude.
4: Attends, je te signale que t'as choisi le taf comme moi, hein. T'as dit vas-y.
2: Je pensais pas que ça serait comme ça, hein.
4: Attends, t'as dit vas-y.
2: J'ai rien choisi du tout, moi, chérie, hein.
4: Attends, tu sais très bien comment ça se passe avec la scène.
2: Non, mais attends, t'as qu'à carrément me dire que tu m'aimes plus, t'en as ras le bol.
4: Attends, tu mélanges tout, là.
2: Mais non,
4: qui t'a dit que je t'aimais plus?
2: Je fais un effort, je fais un pas en avant pour te faire plaisir et tu te prends mal.
4: Ah ben putain, c'est un grand pas en avant, coucher avec les autres, bah putain.
2: Bah c'est pas coucher,
4: c'est un grand pas, hein.
2: On fait ça comme des bêtes, hein, on fait ça en toute amitié, là.
4: Ah ouais?
2: Donc c'est pas coucher.
4: Ah, parce que toi, toi avec tes potes, tes copines, tout ça, tu couches. Ah, tu vois une copine dans la rue, bah tu dis, est-ce que ça t'intéresserait de coucher avec moi ce soir, non?
2: Hein?
4: Non mais attends, mais arrête tes conneries.
2: De quoi?
4: Mais arrête tes conneries.
2: Et quelle connerie?
4: Déjà, déjà, ils ont même pas rentré à la maison, là, tu vois.
2: Pourquoi? Chez moi aussi.
4: Ah ouais, alors?
2: Et alors?
4: Bah t'as des enfants.
2: Qui je veux, comme
4: t'as
2: toi.
4: Des enfants, ou?
2: Hein?
4: T'as des enfants, ou, hein?
2: Et alors, elles dorment?
4: Et en plus, ton cul est dans... Putain, il a réveillé qui? Il a réveillé les mômes.
2: Mais personne, c'est pour déconner.
4: Ah ouais? Parce qu'il appelle ça déconner, lui.
2: Mais alors?
4: Tu vois, comme quoi il se souvient de ma gueule. Mais attends, mais c'est qui? Mais c'est qui? C'est qui?
2: Bah, c'est un super pote, c'est tout, hein.
4: Ah ouais, super.
2: Ah, il s'appelle Franck.
4: Franck, mon pote.
2: Non, pas si tu connais pas, non.
4: Ah, parce que c'en est un nouveau, en plus. Ah, parce que c'est des potes que je connais pas, en plus.
2: Non, c'est pas le Franck que tu connais qui est ton pote. C'est un Franck que je connais moi, c'est un pote à moi.
4: Non, mais attends.
2: Mais t'as jamais voulu connaître les amis.
4: Mais arrête tes conneries, arrête.
2: T'as jamais voulu connaître les amis, ils sont trop vieux. Mais ouais. Je peux te garantir qu'au niveau, bah, ils sont pas non plus, asbines, hein. Ils savent ce qu'ils font, hein.
4: Non, mais t'es folle, toi. Arrête tes conneries.
2: Ah, ça klaxonne, chérie, attends. Attends, hein, quitte pas, hein. Attends. Il faut que j'aille, là-bas. Attends, quitte pas, hein.
3: Ouais, c'est ouvert!
2: C'est ouvert! Oh,
4: en plus, ils gueulent.
2: Allô, chérie?
4: Non, mais dis-leur qu'ils ferment leur gueule. Dis-leur qu'ils ferment leur gueule.
2: Ils ont pas ouvert leur gueule, ils ont pas sonné, ils rentrent, là.
4: Ah ouais? Ah ouais, avec les mômes. Putain, bah, ils vont réveiller les mômes, ces enculés, là.
2: Et alors, ces enculés, quand tes potes, ils klaxonnent en pleine nuit, je fais quoi, moi?
4: Bon, allez, tu sais quoi, amuse-toi. Allez, bye.
2: Non!
0: Ah là, il se vénère.
1: Oh, là, je jouis, c'est bon comme ça, Isabelle, là, c'est bien,
0: là,
1: c'est bien.
0: Pète un plomb, là.
1: C'est bien. C'est bien, ma chérie. Ah, putain, tu joues super plus, bien la comédie,
0: trop
1: hein.
0: Trop fort,
1: ouais, le coup du klaxon, là, tu peux nous le refaire, le coup du klaxon? Vas-y, refais-le. refais-le.
2: C'est quoi comme voiture?
1: Non, mais toi, refais ce que tu disais. Ouais, c'est ouvert. Quand tu faisais, ouais, c'est ouvert, vas-y.
2: Ouais, c'est ouvert.
1: Ah, elle le fait bien, on y croit, en tout cas, on est dedans, hein. Isabelle, dans une fraction de seconde, nous allons rappeler David encore une fois, pour la dernière fois. Nous sommes de retour chez toi, de nouveau. Et on a de quoi faire la fête.
0: Ah, grave.
1: D'accord.
0: On a ramené du monde.
2: Tout, quoi.
1: Ah, bah, on a acheté des clopes et de l'alcool à gogo.
5: C'est toi.
6: C'est toi qui a le total contrôle de Tlaï.
1: David?
2: Ouais.
1: On est de nouveau arrivé chez toi. On, pour l'instant,
7: il est chaud, hein.
1: Ouais. Bon, pour l'instant,
2: ça boue. Ça va être plomb chaud encore là. Ouais.
1: Voilà. Donc,
0: ça boue.
1: Pour le moment, t'es toute seule avec lui, et nous, on est dans le coin. Et à un moment donné, on interviendra. Pour l'instant, on fait pas de bruit. C'est comme si tu t'étais mis dans une pièce. Ici, si tu te demandes si on est revenu, tu dis bah ouais, ils ont ramené du champ, on fait la fête.
2: Et, ah non, du steak.
1: Du Sky, Sky, ouais.
0: Ouais, Sky, ouais. Ouais, Sky.
1: Et, on aimerait... et tu leur dis, tu lui dis, ouais, surtout, ils aimeraient bien que tu viennes, quoi.
2: Bah ouais.
1: Tu dis, ouais, apparemment, ils ont envie que tu viennes, ils ont envie de te connaître, ils ont l'air de te trouver super sympa. David, est-ce que tu peux venir?
2: Ouais, super sympa.
1: D'accord. Et s'il te dit de nouveau, passe-moi un des deux, là, ou une, tu nous le fais, d'accord?
2: D'accord.
1: On y va, on compose le numéro de téléphone. Et pendant ce temps-là, vous nous appelez au 0825-08-5000. D'ailleurs, on aura Chloé.
0: Oui. Ah, ça m'en souvient. Oui.
1: Voilà, 17 ans. Chloé, c'est le nom du lapin de ma sœur. C'est bien. Aïe. Ah, ça craint.
4: Quoi, ah. Qu'est-ce qu'il y a? Quoi?
2: Enfin.
4: Quoi?
2: Bon, tu m'écoutes.
4: Bon, quoi, qu'est-ce que tu veux?
2: Oh, mais tu fais la gueule, là, c'est pas bon.
4: Non, mais attends, mais je fais pas la gueule, attends, c'est normal.
2: Ah, si, tu fais la gueule, hein, tu raccroches, tu voilà, quoi.
4: Ah, bon,
2: cool,
4: si tu veux, je fais la gueule, tu fais la gueule.
2: Bah, tu fais. Mais non, mais arrête de faire la gueule, chérie. Hein.
4: Ils sont revenus, les autres enculés, là.
2: Ouais, bah, bon, attends, arrête de dire enculé. C'est... En plus, c'est péjoratif, tu les connais pas.
4: Non, je les connais pas.
2: Mais
4: je
2: les connais pas, alors, pourquoi tu fais un jugement comme ça,
4: j'ai
2: sur
4: pas
2: eux,
4: envie de les connaître, déjà. J'ai pas envie de les connaître.
2: Quoi?
4: Parce que j'ai pas envie de les connaître. Mmh. Je les vire de la maison.
2: Bah, moi, je voulais pas connaître tes copines, et j'ai été obligé de les connaître.
4: Non, mais attends.
2: Je vais m'empêcher de les voir.
4: Ah ouais?
2: D'accord, mais tu vas les voir. C'est ton portable parce que t'as peur qu'elles appellent, hein.
4: De quoi?
2: Bah ouais, c'est carrément ton portable parce que t'as peur qu'elles appellent. Moi, je fais pas ça, moi. Mon portable, il reste allumé.
1: Ouais, ouais, ouais, ouais, ouais, ouais, tu viens ou mais ça, alors?
4: Je t'attends.
1: Allô?
4: Ouais, salut gros blaireau.
1: Salut.
4: Qu'est-ce que tu fous avec ma femme, toi?
1: Oh là là, c'est encore ton blaireau de mec, là, ton petit gamin.
2: On est pas marié,
1: vas-y, viens, bah t'as qu'à venir. Attends, mais viens, putain, arrête d'être coincé du cul, là, mon pote.
3: Excuse-moi. Ouais. Je peux me passer deux feuilles.
1: Oh, attends deux secondes, je suis en train de voir avec David. Ah, alors,
4: il y a le pédo qui tourne, en
1: fait. Bon, allez, laisse tomber. Bien. C'est quoi ce blaireau de mec, là? Attends, et bah viens, ça fait une heure que tu dis que tu dois venir, bah viens.
4: Espèce d'enculé. Heureusement pour toi que je peux pas quitter mon taf, sans déconner.
1: Et Isabelle, si on met trop fort pour tes gamins, ça les a réveillés, tes gamins, hein, la musique.
2: Non, c'est pas les miens, c'est celle du voisin.
4: Je peux chercher dans toute la ville demain.
1: Eh les mecs, et les filles, venez. Ouais. Eh, t'as qu'à venir, eh, on se marre au moins, putain. Dès qu'on se voit un peu, eh oh. Ah, Isabelle, je te repasse ton mec, et c'est bon.
2: Ouais, vas-y, repasse-moi, ouais.
1: Oh, c'est quoi, ça va. Eh, par contre, ta doudoune en cuir, tu repasseras, hein, c'est ton âge.
4: Non, tu la laisses, ma doudoune.
5: Allez, Isabelle, viens, je te fais une soufflette.
1: Allez. Bon, Isabelle, je te le passe, hein. Vas-y, gros ringard, vas-y, il est nul ton mec.
4: Ouais, c'est ça, c'est bien. Isabelle.
2: Ouais.
1: Allez.
2: Écoute, Karine.
3: Allez, prends ton bouli.
4: C'est quoi?
5: Allez,
4: je crois que c'est...
5: bouge ton boule.
4: Mais tu me dis qu'ils ferment leur gueule, putain. Mais dis-le.
2: On s'amuse, putain.
1: Bon, qu'est-ce qu'il fait, alors? Il vient ou pas, alors?
2: Vas-y, viens, bébé.
4: Tu sais quoi? Je vais quitter mon taf.
2: Ouais.
4: Je vais venir.
2: Mm-hmm.
4: C'est quoi? Je vais me mettre un peu dans la gueule, ce mec. Dis qu'il se tire avant.
2: Lequel? Je sais même pas qui c'est.
4: Dis-lui qu'il se tire avant.
2: Bah, attends, tu sais pas qui
4: dis-lui
2: c'est,
4: qu'il
2: c'est
4: tu vois, là, c'est quoi? Bah, je plaque mon taf, là, et puis j'arrive.
1: Eh, Isabelle, vite, vite, parce que Jean-Paul, il aimerait bien te sauter, hein.
3: Vas-y, je suis chaud, j'ai la cure.
4: Ah, bah, c'est bien, vas-y, vas-y.
1: Ah, parce que ton mec, là, laisse tomber, il est coincé, laisse tomber.
2: Ah, ça va, il s'appelle Jean-Paul, il s'appelle pas Jean-Luc.
1: Ah, là, là.
2: Ah, il s'appelle pas Jean-Luc.
1: Il a 20 ans, il comprend rien. Dès que les mecs, ils ont 30 balais, ça y est, les mecs de 20 ans, ils ont peur, hein.
3: Je peux me frotter un peu, là, vas-y, fais voir.
1: Ah, là, là,
4: oh, putain, sans déconner. Tu sais quoi, Isabelle, j'arrive. C'est quoi, j'arrive?
2: Mais non, écoute-moi!
4: Non, non, j'arrive.
2: Raccroche pas, parce qu'après, moi, je rappelle pas, et puis personne ne rappelle, hein.
3: Mais t'as les 5 qui pointent!
4: Non, mais j'arrive!
2: Ouais, il fait froid!
1: Allez, vite,
4: regarde,
1: vite,
4: réchauffe-moi, regarde ça!
1: Viens, fous ta doudou dans le cœur, là!
4: Rappuie-toi, Isabelle!
2: Oh. Écoute, hein.
4: Tu fais quoi, là?
1: Oh là là, là là! T'as des purs sang, Isa!
5: Écoute-moi!
1: Oh là là, mets de la musique après.
4: Rabis-toi, Isabelle. Laisse-moi déconner, rabis-toi.
2: Je suis pas déshabillée, c'est trop fort.
4: Tu veux quoi? Tu veux que je te crie?
2: C'est ça
4: que tu
2: veux. Mais
4: c'est
2: de Paréo, là, mon voile, là.
3: Oh, venez, on se met tous sur elle.
2: Oh là, je suis pas déçue.
1: Allez, blaireau, putain. Oh là là. Allez, quoi, raccroche ton téléphone, là.
2: Bon.
1: Fais chier, là, avec ce mec.
2: Bébé.
4: Là, je suis en train de m'énerver, c'est pas bon.
1: Allez, allez, qui vient, ton petit jeune là, qui a envie.
4: C'est quoi,
1: c'est
4: la clé, c'est bien,
2: ça sert à rien, ça donne rien.
5: Allez, lâche-le le puceau, putain.
1: Ah ouais, il y en a marre, les menaces, c'est bon. Nous, on a envie de faire la partouze, on y va ou quoi, la partouze? Allez, putain, on a la foudre. T'as tes gamins qui pleurent, Isabelle, vas-y.
4: Espèce d'enculé, va.
1: Allez,
2: arrête, chérie.
1: C'est bon.
4: Tire-toi.
2: Bah, un bébé, tu m'écoutes.
4: Non, mais dis-lui qui tire. Dis-lui.
2: Mais ouais, c'est exprès, un peu, quoi, pour voir comment tu peux réagir.
4: Non, mais tu laisses les mondes tranquilles.
1: Ah ouais.
4: Tranquille.
1: T'as un monde qui pleure, là. Je suis allé. Tu veux que j'aille voir?
4: Non, tu vas voir personne, toi, tu tires.
1: Isabelle, je vais aller voir,
5: Elle va leur faire un câlin.
1: Ouais, je vais aller voir, un petit peu.
4: Putain, on les connaît.
1: Allez.
4: Tire-toi de chez moi, mais qu'est-ce que tu branles, là? Oh.
1: Allô. Il y a un gamin qui pleure.
5: Vas-y, on s'en déconne.
4: Je te jure, si c'est vrai, mon pote, mais tu vas te faire allumer la gueule.
1: Isabelle,
2: ouais.
1: Il y a la petite, je crois qu'elle me dit, elle dit qu'elle s'appelle Sandra, elle pleure, la petite Sandra.
2: Ouais, elle a
5: 10
2: ans,
5: elle fait son
2: tout.
5: Mais elle est
1: câlin,
5: putain.
1: La petite Sandra.
2: Mais les deux petites, elles pleurent pas.
4: Attends, viens. Là, tu vois, je suis dehors, là, j'arrive, Isabelle, j'arrive.
1: Oh, Isabelle, viens, Sandra.
4: J'arrive.
2: T'es où?
4: Non, mais j'arrive, là, j'arrive.
2: Bah, t'es où?
5: Alléluia, j'arrive. It's a rain man.
1: La petite Sandra, va te coucher, Sandra.
5: Oli, les mains.
4: Putain, sans déconner.
1: Ah, il y a des Allemands qui viennent d'arriver.
2: S'il te plaît, il y a Michel qui vient d'arriver là.
1: C'est des copains à moi, c'est des Allemands qui viennent. Ils sont là, ça y est, salut.
4: J'arrive.
1: Allez, on y va. C'est chaud.
3: Pas de soucis.
1: Oh, il a raccroché. Il arrive, Isabelle. Isabelle, il arrive, ton pote. Ton David, il arrive, hein.
2: Non, non, t'inquiète pas, quand on va arriver, la voiture.
1: Non, mais je sais bien, mais enfin, apparemment, il a raccroché pour dire qu'il arrivait, là. Ça arrive
7: là. Il est plus, là, il est au bout du bout du bout.
8: Non, ouais, on est bien, là.
7: Je crois bien.
1: Allez, Isabelle. Allez, bon cours, rappelle, merde. Allez, on y va. Ouais, ce soir, c'est le canular du siècle, là.
7: D'ailleurs, il y a Manu sur Internet qui nous dit, merci, le canular est trop bon, grâce à vous, je me suis engueulé avec ma copine.
1: Ah, bah ouais.
7: Désolé, Manu.
8: Excuse-nous, Manu.
1: On y va, Isabelle, on rappelle David. Allez, vas-y. Ah ben si, allez,
7: banco.
1: Allez, merde, putain.
3: Mais
1: de la zik, on entend.
8: Faut qu'on se caresse.
1: Mets du son, là.
8: En fait, tu nous as pas caressé, là, putain. Ah, vas-y, caresse-nous.
1: Allez, attention, Isabelle, tu rappelles ton... On rappelle David.
2: Ouais.
7: C'est plus...
4: Oui, allô.
2: Ouais, c'est moi, c'est où?
4: Putain, mais qui ferme leur gueule, là?
2: Isabelle. Toi.
4: Isabelle.
2: Ouais, ils sont pas vus. D'abord, tu m'appelles Isabelle, tu m'appelles toujours mon cœur ou bébé.
4: Mais attends, mais tu cherches quoi, là?
2: Ben, je sais pas. Ben, ce que j'ai pas trouvé, c'est-à-dire toi, t'es pas encore là.
4: Ah ouais? Non, mais moi, ah ouais, si... Hein. Attends, mais moi, si je viens à la maison, c'est pas pour faire une touze, hein, ça va pas, non?
2: Tu veux que je te dise la vérité?
4: Quoi?
2: Tu veux que je te dise?
4: Quoi?
2: Si jamais je sais que tu viens... Il n'y a que moi qui vais t'attendre. Je les fais tous partir.
4: Bah attends, mais
2: et on oublie ce qui s'est passé ce soir.
4: Non, non, mais moi, je ne dis rien du tout. Je veux la gueule du mec, là. Tu vois, je la veux en face de moi, sa gueule.
2: Bah, si tu me promets que tu viens et qu'on fait l'amour comme des bêtes, je les envoie chier.
4: Non, mais attends, mais ils t'ont touché ou quoi, là?
2: Bah, j'ai pas fait de constat, hein.
4: Attends, non, mais arrête tes conneries.
2: Non, déconne, Chérino. Vas-y, arrête, hein.
4: C'est quoi, là? Ouais, je démarre mon moteur et j'arrive.
2: Quel moteur? La voiture ou c'est le camion?
4: Non, mais là, je suis rentré au dépôt, là, ça y est. Hein.
2: Ah, t'es au dépôt, déjà?
4: Ah ouais, mais ça y est. Hein.
2: Et les clients vont dire quoi?
4: Là, tu sais quoi, j'arrive.
2: Ouais?
4: Franchement, là, je m'en bats les couilles des clients.
2: Ouais. Bah, t'as qu'à te marier avec moi, alors.
4: Hein?
2: T'as qu'à te marier?
4: Mais on n'a pas pu se marier.
2: Eh ben, t'as qu'à te marier avec moi.
4: Pourquoi tu changes de conversation comme ça tout le temps?
2: On serait mariés, ben, voilà.
4: Non, mais attends, pourquoi tu changes de conversation comme ça?
2: Parce c'est que quoi, moi, t'aurais du cul, on aurait une mine noce.
4: C'est ça, tu veux me casser les couilles parce qu'on s'est pas mariés?
2: Je te les casse pas assez, apparemment.
4: Non, tu me les touches pas assez.
2: Oh.
4: Par contre,
2: Bah, sinon, je peux les avaler, hein.
4: Putain, non, mais tu joues à quoi? En plus, t'as de l'humour, c'est ça que... C'est ça
2: non,
4: que
2: mais attends, mais tu me connais, chérie. Dans les pires situations,
4: j'ai toujours eu de l'humour.
2: C'est ça qui m'a sauvé la vie, tu vois. De quoi? Tu me connais, chérie.
4: Ah ouais?
2: Mais là, on arrive à un stade où il faut qu'on fasse quelque chose. Ou on
4: non,
2: fait
4: pas ça.
2: Pas ça. Mais t'es ainsi un petit peu, toi aussi, alors.
4: Non, pas ça. Pas ça.
2: Quoi, pas ça? Tu m'aimes, je t'aime.
4: Ouais, non, mais j'aime pas les autres.
2: C'est bien, alors, nous, on s'en fout, on s'aime.
4: Ouais, mais j'aime pas les autres, moi.
2: Et je t'aime, c'est ma version, d'accord.
4: Non, mais moi, je t'aime.
2: Ça, ouais.
4: Je t'aime. Ouais, les autres, ils se barrent, déjà. Non, mais attends, mais c'est quoi ce délire de se toucher avec tout le monde, là, de...
2: Mais j'ai touché personne, moi.
4: Ah, ça t'excite, ça, en plus.
2: Bah, j'ai pas dit qu'on m'avait pas touché, hein.
4: Non, mais ça t'excite.
2: J'ai touché personne.
4: Ça t'excite
2: d'avoir
4: les autres
2: hommes. Qu'on m'a pas touché.
4: Hein?
2: T'es jamais là, toi, pour le faire.
4: Comment ça, je suis jamais là?
2: Bah, t'es jamais là, hein. Quand t'es là, tu dors, et quand t'es pas là, t'es au boulot.
4: Mais arrête, arrête un peu, arrête.
2: T'as des besoins, j'en ai aussi.
4: Arrête.
2: Maintenant, tu prends une décision, mon chéri.
4: Mais de quoi?
2: Je sais. Il nous manque le voyage de noces, c'est pour ça qu'on se marie pas. D'accord. On n'a pas les moyens de se le payer. Et alors?
4: Putain, mais ils vont réveiller même, ces enculés, là.
2: Mais ils vont réveiller personne. Il n'y a que le chien qui est réveillé, qui bouge sa panière, qui aboie, parce qu'il y a du monde à la porte.
4: Ah ouais, à part ça,
2: mais bon,
4: c'est vrai,
2: le chien, on va pas non plus s'en faire pour le chien.
4: Arrête, arrête.
2: Ah, là, c'est vrai, voilà. Ah, ça y est. Voilà. Il n'y a que le chien qui compte maintenant, alors.
4: Mais tu parles de chien, toi? Mais qu'est-ce que tu parles de chien?
2: Non, mais c'était pour le truc de la 4 pattes, chérie, t'inquiète pas.
4: Attends, oh, c'est bon ça.
2: Vas-y, avance, c'est ouvert, putain.
4: Non, mais c'est pas possible, c'est un canular, c'est pas possible, je rêve.
2: Un canular de quoi? Attends, tu prends pour qui, toi?
4: Arrête de foutre le bordel devant, sans déconner.
2: Bah attends, mais ils font tout pour me faire plaisir. Ils savent que j'ai envie de me marier. Je vais partir en vacances, on s'aère la tête pendant, je sais pas moi, même 3 jours, tu vois, je partirai, tu vois, avec toi. Donc ils font les klaxons comme pour un mariage, chérie, ils font ça pour me faire plaisir.
4: Mais...
2: Ça te dérange que des fois tu fasses plaisir?
4: À cette heure-là?
2: Parce que t'as pas eu l'idée, toi, de le faire.
4: Tu te fous pas de ma gueule? Tu te fous pas de ma gueule? Un jour en semaine, à cette heure-là?
2: Et alors, un jour en semaine, demain c'est mercredi, les gosses ne vont pas à l'école. C'est un break, quoi, je veux dire. Elles peuvent dormir demain matin, ça va, arrête de t'affoler.
4: Arrête, arrête les conneries, arrête.
2: Bon, alors tu veux pas qu'on se marie, en fait?
4: Mais bien sûr que je veux qu'on se marie.
2: Ouais.
4: Mais qu'est-ce que tu
2: racontes?
4: Hein?
2: Je sais pas, hein.
4: Pourquoi?
2: Ben, je sais pas, hein. T'as l'air vachement déçu, donc, là.
4: Mais attends, mais on s'est payé les vacances.
2: Ouais, et voilà, tu fais quoi?
4: Tu fermes leur zone, putain, mais dégage-les, Isabelle, dégage-les. Dégage-les.
2: Ils sont devant la porte, tu es dans la cour, c'est bon, t'inquiète pas.
4: Non, mais tu leur dis qu'ils fassent marche arrière et qu'ils se cassent.
2: Ah bah, pour te payer des vacances cet été, ça remplace un voyage de noces.
9: Isabelle!
2: Ouais?
9: Attends, ça fait 1 heure qu'on klaxonne, hein.
2: Bah, attends, c'est ouvert,
4: bah
2: c'est la porte.
4: Tu vas où, là?
9: Oh, on y va, là, alors.
10: On va dans la boîte à tous, hein.
9: Vous voulez y aller, on y va, là. Attends, on y va vite.
2: Bah, vas-y, ouvre.
9: Non, mais attends.
4: Mais tu vas où, là? Oh.
2: Ça rentre au chaud.
9: Ah, mais ça ferme à 2 heures, hein.
2: Ouais,
9: on t'attend, fais vite, hein.
2: Mais c'est le matin, là, passe une copine.
9: Ouais.
2: Ou un pote. Hein.
9: Allô?
4: Oui.
9: Ouais. C'est qui?
4: Bah, attends, tu te fous de ma gueule, toi.
9: Ah, c'est le mec.
4: T'es le mec que j'ai eu tout à l'heure.
9: Ouais. T'es qui?
4: C'est qui, à ton avis, gros bureau?
9: J'en sais rien, moi. C'est qui, là?
4: C'est que t'as eu tout à l'heure.
9: Hein?
4: Qui c'est que t'as eu tout à l'heure?
9: J'en sais rien, moi. C'est qui? Tu dois venir, c'est ça? C'est toi qui dois.
4: Tu as l'air bien défoncé, toi.
9: Tu veux venir?
4: Tu touches à ma femme, t'es mort.
9: Qu'est-ce qui se passe, Isabelle?
2: Non, mais il a raccroché, hein.
11: Ah, bah oui, tiens, tu vas là tout de suite.
9: Et pourquoi?
2: Bah parce
9: qu'il
2: veut pas que je bouge de la maison et puis voilà quoi.
9: Tu crois?
2: Bah ouais, hein,
9: bon,
2: il bouge pas de la maison. Hein.
9: Il veut bien que tu te fasses sauter, mais dans ton salon.
11: Mais ouais, c'est tout.
2: Il veut bien que tu vas sauter, mais dans la maison.
11: Ceci dit, avec 3 mômes qui dorment à côté, c'est un peu...
9: On rappelle, mais une dernière fois alors. La dernière des dernières. Non, mais ce soir, c'est le canular de la soirée, de toute façon, de la semaine et des mois. Tu sais qu'Isabelle, tu vas pas être déçue là.
2: Ça va. C'est que la maison, c'est un 14 pièces.
9: Ça réclame. Ça réclame, Isabelle. On est déjà en train de composer le numéro de téléphone de ton copain. Attention. C'est en train de se faire. Attention, silence. Ah. Ouais, non, continue, hein, t'inquiète pas.
11: Continue un petit peu encore.
9: Encore un petit peu. Ah, ce soir, je crois qu'il y a du monde qui écoute. Hein.
4: Oui.
2: Ouais, tu m'aimes?
4: Oui, je t'aime.
2: Et
4: mais
2: tu
4: je vais défoncer d'abord le connard.
2: Non, mais il croit pas là, t'inquiète pas, je vais lui sauver la peau, hein, il est hors de question que tu le touches. Hein.
4: Ah ouais, mais je le trouverai demain.
2: Ah ouais?
4: Je te jure, je vais le retrouver.
2: Tu vas trouver comment? Comment tu ne touches pas déjà?
4: Ah ouais?
2: Ah ouais.
4: C'est lui que tu préfères alors?
2: C'est pas que je le préfère, c'est un pote d'enfance.
4: Et alors que je m'en bats les couilles? Qu'est-ce que j'en ai à foutre de ton pote d'enfance?
2: Ça prouve que tu me respectes.
4: Hein? De quoi?
2: Ça prouve que tu me respectes vachement alors.
4: Je te respecte sur quoi?
2: Bah attends, tu touches pas mes amis d'enfance et puis c'est tout.
4: Attends, attends, mais tu veux que je te respecte? Alors que tu vas coucher avec lui?
2: Je vais pas coucher d'abord. Comment
4: ah ouais, non. C'est juste les préliminaires.
2: Non, d'abord, pour être couché, il faut être allongé et moi je suis debout.
4: Ah, parce que tu joues sur les mots en plus.
2: Eh ouais, tu me connais.
4: Tu sais quoi, tu me vénères encore plus là. Tu sais quoi? Il va partir à l'hosto direct.
2: Qui?
4: Donc là, il va lui manquer un mâchoire.
2: Oh.
4: Oh.
2: Tu sais, il y a des bonnes graisses maintenant, hein.
4: Ah ouais.
2: Ouais.
4: Non, mais t'as de l'humour, toi.
2: Ouais.
4: Attends, mais qu'est-ce que t'as?
2: Non, mais je suis vachement déçu, quoi.
4: Ah ouais, t'es déçu par quoi?
2: Bah, par ton comportement, chérie.
4: Non, mais attends, mais t'es folle, toi.
2: Mais quoi? Je suis pas folle, au contraire. Hein.
4: Ah si.
2: C'est
4: si,
2: tout
4: si,
2: pour faire plaisir, c'est moi qui suis folle.
4: C'est ma boule, là, ça y est. C'est fini,
2: non,
4: toi.
2: Non, c'est tout pour faire plaisir.
4: Mais attends, mais je t'ai jamais demandé ça, qu'est-ce que tu me racontes?
2: Là, t'es jamais content, c'est jamais assez chaud. Bah, pour une fois, ça peut être hyper chaud, t'es pas content.
4: Oh putain. Et j'ai pas demandé de faire ça avec les autres.
2: Bah, t'es jamais là, faut bien que je m'occupe.
4: Ah ouais? Bah, vas-y, occupe-toi, vas-y. Vas-y. De toute manière,
2: t'as
4: moi.
2: T'as pas autre chose comme argument à me donner, je me déconne.
4: Non, mais moi, je l'aurai, le mec, je l'aurai.
2: Tu l'auras pas. Ouais. Jamais.
4: Ah ouais?
2: Je te jure, sur la tête des petites, tu l'auras jamais.
4: Ah ouais? Bon, on verra bien.
2: Ah ouais. Non, mais c'est sûr.
4: Parce que tu te protèges en plus.
2: Mais je ne protège pas, je
4: sais. C'est bien, bah c'est bien, continue. Bah continue. Oui,
2: ah, mais c'est ta bénédiction alors.
4: Ils sont où là, les autres enculés là?
2: C'est ta bénédiction alors, tu me dis de continuer.
4: Vas-y, continue. Continue, profites-en bien, tu vois.
2: Ouais.
4: Mec, de toute manière, je vais le retrouver.
2: Non, tu ne le retrouveras pas.
4: Hein?
2: Non, tu ne le retrouveras pas.
4: Ah ouais? Bah, c'est ah, ce qu'on verra.
2: Non, je crois pas, c'est tout vu, hein.
4: Bon.
2: T'as qu'à être là aussi de temps en temps.
4: Ah ouais?
2: Ouais.
4: Bah t'as qu'à aller travailler à ma place alors.
2: Mmh. Attends, les petits secondes. Deux secondes.
4: Tu fermes leur gueule là.
2: C'est pas eux, c'est la voiture.
4: Tu fermes leur gueule, putain.
2: Un klaxon, c'est pas une gueule, hein.
4: Non, mais. Mais arrête, Isabelle, arrête, sans déconner.
2: Quoi?
4: Mais arrête.
2: J'arrête quoi?
4: Bah attends, mais ils ont réveillé les mômes, là.
2: Mais non.
4: Comment ça, non?
2: Mais non, elles dorment à point fermé, les gamines. T'inquiète pas pour elles.
4: Alors pourquoi il a raconté tout ce mytho?
2: Bah parce que, c'est vrai, là, j'ai un peu de bruit, c'est tout.
10: Isa!
2: Ouais?
10: Tu m'ouvres?
4: Putain, mais qui ferment leur gueule? Mais qui ferment leur gueule, sans déconner. Putain, mais fire-les, mais qu'est-ce que tu fais, toi?
2: Pourquoi tu veux que je les vire? On s'entend tous bien.
12: Ah, merci. Isa!
10: Isa!
2: Il y a du café qui est chaud, hein, vu le temps qu'il fait, ça vous fera du bien!
10: Isa, oh, tu m'ouvres!
4: Ah bah,
2: mais c'est ouvert! Oh, il est relou! Bon, hé!
4: Tu fermes leur gueule!
2: Quoi, là?
4: Mais qu'est-ce que tu dis, là, la
2: pousse la porte!
10: Ah, c'est ouvert! D'accord! Bah, tu fais quoi? On y va! Ça fait une heure qu'on t'attend!
2: Bah, je vous ai fait un café chaud!
4: C'est pas possible, c'est pas possible, c'est pas possible!
10: Non, mais on commence sans toi, puis c'est.
4: Attends, mais je rêve, là!
2: Hein?
10: T'es encore au téléphone, là, on n'en peut plus!
12: C'est méga long, hein!
4: Arrête, Isabelle!
2: Oui?
4: Bon. Putain, c'est chaud, là. Franchement, c'est chaud pour sa gueule. C'est chaud.
2: Pour ma gueule à moi?
4: Non, pour la gueule du mec.
2: Ah, parce que moi, je pense pas être là.
4: Mais toi, de toute manière, je vais discuter avec toi, parce que là, franchement, c'est pas possible.
2: Mais tu veux discuter de quoi? Je serai pas là quand tu vas rentrer.
4: Ah ouais? Et les mômes, alors?
2: Bah attends, il y a Christine qui est là, je te dis.
4: Non, mais je veux pas Christine, moi.
2: D'abord, tu la connais pas, donc tu la critiques pas non plus, elle.
4: Ouais, mais j'en ai rien à secouer, moi, de Christine.
2: Tu la connais pas, chérie.
4: Et alors?
2: Ah, en plus, c'est ton
4: petit peu. Non, mais toi, tu restes à la maison, les autres enculés, ils se tirent.
12: Bon, Isa.
2: Ouais.
12: Là, j'en peux plus, là, de ton cam pourri.
2: Ouais, bah écoute,
12: David, je vais pas dire... Tout le monde est bougé dans la caisse, ça se saoule, là.
2: Hein?
12: Elle saoule, là. Putain,
10: non, mais sans déconner, moi, je vais me palucher tout seul, Isa. Hein. J'en ai marre, faut que je me finisse.
12: Mais il est lourd, mais ça fait 2 heures que t'es au hôtel avec lui.
10: Isa, sinon, on va à la boîte sans toi, hein.
2: Bah non, j'ai avec vous, hein.
4: Mais tire-toi, tire-toi.
10: Alors on y va, alors on y va.
4: En attendant, Christine, tu me prends en bouche.
10: Parlez pas trop fort, les gamines, elles viennent juste de se rendormir.
4: Tu me prends en bouche, Christine, s'il te plaît.
10: On y va, elle est là.
12: Si, je vais le faire.
2: Bah, c'est bon, je me rhabille, deux secondes.
10: Bah ouais.
4: Vas-y, vas-y.
2: Attends, t'inquiète pas.
10: Ah, Isabelle,
4: mais tire, sans déconner.
10: Ça craint pas, Christine, elle a pris la doudoune, hein.
2: Ouais, bah,
4: c'est pas grave. Non, mais je prends une de tes culottes pour la sniffer, hein.
2: Touche pas ma doudoune, déjà.
10: C'est Christian qui a pris la doudoune en cuir.
4: Non, la prends pas, il y a quelqu'un qui s'est terminé dedans.
10: Oh putain, d'accord, ok, laisse tomber.
4: Putain.
10: Tu prends tes portes jartelles, on y va, Isa, hein.
2: Non, mais je me mets pas attends.
4: Qui c'est qui te les a offert, au fait?
2: Hein?
4: Qui c'est qui te les a offert, les portes jartelles?
2: Bah, c'est, tu connais pas?
10: C'est moi, bah.
4: Ouais, je connais pas. Bah oui, je connais pas.
2: Bon, non, tu connais pas, non.
10: Isa, on t'attend dans 30 secondes, sinon on se barre sans toi, hein.
4: Ah, franchement, j'arrive, c'est bien ça. Comme cadeau, c'est bien.
10: Bah, raccroche, hein, sinon on y va, Isa, merde.
2: Bah, je raccroche, j'arrive.
10: Ouais, vite, 30 secondes et tu raccroches.
4: Vas-y, Isabelle, tu vois ce qu'il s'en déconner, tu vois ce que...
2: Je vais faire quoi, t'es pas là, toi.
4: Vas-y, mets juste ta jupe, prends pas de culotte, on y va.
2: Non, mais c'est mon
4: c'est un canular, c'est pas possible, tu me fais un truc, là.
2: Hein?
4: C'est pas possible, c'est un canular, c'est ça?
2: De quoi, un canular, de quoi?
4: Non, mais attends, tu te fous de ma gueule.
2: Toi, quand tu prends Stéphanie Jennifer, c'est un canular aussi, peut-être.
4: Ouais, qu'est-ce qu'elle vient de faire là-dedans?
2: Tu vas aller voir, c'est un canular, ça.
4: De quoi tu me parles de Stéphanie et Jennifer?
2: J'en ai marre avec tes deux putains.
4: Mais qu'est-ce que tu me fais, là?
2: Moi, bah, je fais pareil.
4: Tu te fous de ma gueule?
2: Non. T'inquiète, là. Au moins, tu ferais la fête avec nous.
4: Non, mais là, je travaille, tu vois. Là, je travaille.
2: Eh ben, oui, tu t'avais ramené le camion.
4: Vas-y, rencontre-moi dans mon taf. Vas-y, va taffer, toi.
2: Moi, je suis à la maison. Camion, c'est pas vrai, t'es un menteur.
4: De quoi?
2: Tu m'as dit, ouais, je suis au dépôt, j'ai tout ramené, j'arrive. Bah, t'es un menteur.
4: Non, je suis au dépôt, là.
2: Non, t'es un menteur. Tu me dis, ouais, je travaille, je peux pas venir. T'es un menteur.
4: Non. Bon, qu'est-ce qu'il y a, alors?
2: On appelle ça, c'est un grillé.
4: Bon, tu vas ou tu vas pas, alors?
2: Ouais, je vais y aller, et alors?
4: Eh ben, vas-y, alors.
2: Bah,
4: vas-y.
2: Ouais, bah, je vais m'amuser.
4: Bah, vas-y.
2: Salut.
4: Salut.
10: Oh là là là là, Isa, t'es forte! 25 sur 20, Isabelle, au canular. 25 sur 20, t'es la meilleure, tu joues bien. T'es dedans, t'es dedans. Et tu aimerais vraiment qu'on existe, hein. Et qu'on parte
4: qu'on
10: dans une part douce,
4: voilà.
10: Isabelle.
2: Vous faites démonter la mâchoire.
10: Il est très fort, il est très fort. Genre, j'arrive, en pensant qu'à un moment donné, tu vas finir par céder. Toi, t'attends qu'une chose, c'est que, il se fait avoir son propre jeu, parce que tu lui dis, bah, viens.
12: Ouais,
10: ouais je viens.
12: Mais il est pas... Non, mais attends, il est patient, hein. Il est terriblement patient.
10: Ah ouais.
2: Non, pas du tout.
12: Bah ouais. Attends, mais tu rigoles ou quoi? Ça fait une heure que tu le fais marner comme ça.
2: Ouais. Et alors?
12: Et le mec, il vient même pas.
10: Ça fait une heure que t'arrêtes pas.
4: Ah, mais le boulot, t'imagines, il est loin.
10: Oh là là.
12: Mais je t'aurais fait, mais à pied les kilomètres.
10: Oh là là là là là là.
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10: Si vous venez d'arriver, c'est clair.
12: Dommage.
10: Là,
12: c'est dommage.
10: Vous pouvez vous en vouloir. Vous avez raté la soirée parce qu'avec Isabelle, on a fait un gros canular à son copain qui s'appelle David, qui a 20 ans. Vous avez 10 ans de différence d'âge et lui trouve qu'il n'y a pas assez de relations sexuelles dans votre couple. Et là, tu lui as fait croire qu'en fin de compte, tu avais organisé une grosse partouze. On rappelle qu'Isabelle, David est sur son lieu de travail, donc il peut pas se déplacer.
12: Non, bah non, apparemment, il n'a pas le choix.
10: Et on l'appelle sur son portable et donc lui, il est furax et nous, on se fait passer pour les copains. Et
12: mais
10: là,
12: 12 heures.
10: On était chez toi.
2: Ouais.
10: Sachant que vous avez des enfants ensemble, donc il était furax pour les gosses. Et là, tu lui as dit qu'on allait partir faire la fête, direction une boîte de cul. Et là, on va être dans la voiture, on va le rappeler en direct d'une caisse.
2: Ok.
12: Et on va dans une grosse boîte d'échangistes.
10: D'accord.
12: Mais alors, le truc bien chaudard.
10: Bon, Isabelle, on parlera nous un petit peu derrière, on fera un peu de bruit.
12: Ouais.
10: On va surtout te laisser parler avec lui parce que sinon, après, c'est un peu bruyant. Mais on est dans la voiture de temps en temps.
2: Tu calme ou je...
10: Non, mais de temps en temps, tu vas entendre des bruits de
12: sucre,
10: des coups de
12: klaxon.
10: Non, on va rigoler, allez.
12: On est dans la bagnole, quoi.
10: Genre, allez, appuie sur le champignon et tout, on y va. On y va, c'est parti. Attention, c'est Anka qui compose le numéro.
12: C'est Aurélie.
10: Aurélie, justement.
12: Anka nous écoute,
10: c'est tellement peu l'habitude. Tu arrives, là?
12: Attends, si, elle va y arriver,
4: C'est juste un téléphone. Hein.
12: Anka, fais une prière, rien que pour toi, ce soir, Aurélie, apprend.
10: Vas-y, c'est bien, rapide.
12: Alors, zéro. Il est en bas, le zéro.
10: C'est bon, t'as plus rien à faire. Tu peux raccrocher.
15: Votre appel a été transféré dans le répondeur local SFR de votre correspondant.
10: Aïe. Alors là, mais là, on a coupé parce que du coup, là, on est.
12: La messagerie, c'est.
10: On est sur la messagerie.
12: C'est vocale.
10: Qu'est-ce qu'on fait, Isa?
2: Essaye de rappeler.
10: On va rappeler, hein.
2: Ouais, je pense.
10: Attends, on va rappeler.
2: Il est en train d'essayer de m'appeler, tu vois.
10: Attends, on va reprendre
12: le chemin. On va essayer. C'est rien.
10: Anka, homme.
2: Ouais, ça se trouve, il essaye de m'appeler, donc tu tombes sur répondre.
12: Attends, on réessaye, Isa.
10: On réessaye, Isabelle. Aïe.
2: Moi aussi, il va décrocher.
10: Ouais.
12: C'est bon.
2: Tiens.
9: Oh là là, être accrochonné là, c'est pas bon, merde.
8: Putain, il en a plein de cul.
9: On rappelle de nouveau, il en peut plus là. À mon avis,
2: il est à bout, mais bon, et alors ?
9: Ouais, mais il se déplace.
11: Ah putain, mais comment on va lui en veut ?
9: Ça se trouve, il est en train de se déplacer. Hein,
2: il a... Ah bah attends, il se fout de ma gueule, et puis maintenant, voilà quoi.
9: Ah, il se fout de ta gueule, là, pauvre.
8: Il a pas de fille là.
11: Nuance. Quelle fille ?
2: Ah, c'est dur, ouais. Il a que 20 ans.
11: Eh ouais, c'est ça les jeunes.
9: Attention, ça sonne.
4: Oui, allô ?
2: Mais t'as vraiment de m'encrochonner ?
4: Non, j'essaie de t'appeler depuis tout à l'heure, là.
2: Bah ouais, parce que t'as pas cochonné, alors.
4: Pourquoi t'es tout le temps en messagerie, là ?
2: Je suis pas en messagerie du tout, hein, c'est parce que tu racontes, hein.
4: Bon, bref.
2: Je suis occupé, hein, j'ai pas besoin de parler, hein.
4: Bon, ils sont partis.
9: On y va, on est dans la voiture.
2: Hein ?
4: Non, putain, ils sont encore là.
2: Non, je suis dans la voiture, chérie.
4: Attends, mais tu vas où, là, oh ?
2: Bah attends, ça va, oh !
9: Allez, c'est parti.
4: Non, t'as laissé les mômes tout seul ?
2: Mais non, il y a Christine à la maison.
4: Non, mais moi, je fais personne à la maison, je fais toi à la maison.
2: Ah bah, moi, ça... pas, j'y suis pas non plus, hein.
4: Non, mais tu reviens à la maison.
9: Isabelle ?
2: Ouais ?
9: Tu m'as dit que la route, hein.
2: Ouais, vas-y, ouais, tu prends tout droit, tu prends
4: le... Vous allez où, là ?
2: Vous allez où ?
4: Vous allez où, là ?
9: Ouais, c'est parti. Oh, il pleut,
4: Isabelle.
9: Là.
2: Ouais ?
4: Vous allez où, là ?
2: Bah, on va dans une boîte à Paris.
11: Attention, attention, ah bon. Hop là !
4: Ah, parce que
2: ah, c'est pas loin, tu peux nous revoir, hein.
4: C'est bien. C'est où ?
2: C'est la boîte, là.
4: C'est où ? Tu sais quoi, je vais te faire
2: un peu spécial.
4: Hein ?
2: Une boîte un peu spéciale, quoi.
11: Vas-y, dis-lui, Isa, c'est une boîte échangiste, c'est tout. Ah, c'est bon.
9: Isa.
11: Une
4: boîte échangiste.
11: Ah là là.
2: Ouais.
11: Ils nous rejoignent.
9: Ah là là, le con de... Dégage, connard. Dégage, connard.
2: Lui, il a une BM, il a rien vu dans la vie. Ça y est, il est content, il freine tout le monde.
9: Isa, je vais tout droit, là, ou droit à droite ou à gauche ?
2: Non, tu vas tout droit.
9: Pas tout droit, d'accord, ok.
11: On la 4, la combien ?
9: Ouais, elle cale, cette caisse, elle cale.
2: Deuxième à gauche.
9: Deuxième à gauche.
4: Ah, non, mais Isabelle, putain, t'as de merde. Mais
11: qu'est-ce que tu fous, là ? Putain, mais Isa, t'es encore au tel ?
2: Ouais, non, c'est pas un problème, t'inquiète.
9: Allez, mets ta ceinture, Christine.
2: Mais non, Isabelle, elle est pas là, c'est Christelle.
9: Oh, le con, regarde ça, comment il double, le con, avec l'axon, et connard. Va se faire enculer, les cinq cons.
2: Mais les mecs,
9: pas vrai, ça, putain.
11: Putain, t'as trop bu, Franck.
9: Bah ouais, j'ai un peu bu, je suis cassé, là.
2: Ouais, mais c'est pas lui. Les mecs, ils pleut, ils roulent pas, quoi. C'est connu, hein, les Parisiens. Dès qu'il pleut un peu, boum, hein.
9: Allez, on, vas-y.
4: Putain. Espèce de... Putain, Isabelle.
2: Oui, chérie.
4: On passe moi l'autre enculé, là.
2: Mais là, il peut pas y conduire.
4: Bon, tu lui dis qu'il s'arrête et toi, tu descends.
2: Je descends pas, je vais faire quoi dans Paris ?
4: Je vais venir te chercher. T'es où, là ?
11: C'est où, Isa, là ? C'est où ?
2: Bah non, tu viens de me récupérer à la boîte.
11: Isabelle, c'est où, putain ? Franck, il a la ramasse, il est complètement bourré.
2: J'ai dit, la deuxième à gauche, putain, t'as tourné le volant.
11: Ça y est, on l'a pris, la deuxième. Attends, vas-y, bouge de là, toi.
4: Mais tiens, ferme ta gueule, cette salope, là.
11: Attends.
9: Il y a du monde sur la route, ce soir.
2: Prends le volant. T'as le volant ?
11: Je le prends, attends. Bouge.
4: Isabelle, t'es où, là ?
11: Pars avec Isa derrière, va la niquer, fais ce que tu veux, je conduis, t'es trop nul.
9: Hop là. Regarde-moi ce connard, vas-y,
2: pédé.
4: Isabelle.
2: Ouais.
9: Hey, Christine, à droite ou à gauche, là, pour Isabelle ?
2: Christelle.
9: Non, mais Isabelle.
2: Ouais, mais elle prend à droite, maintenant.
9: Okay. Prends à droite, Christelle.
2: Attends, vite, bon. Elle prend l'école, parce qu'elle comprend rien non plus, elle. Vas-y,
11: hé, putain, lâche ton téléphone,
2: Isabelle.
11: Tu me saoules, là, je comprends rien, moi.
2: Bon, prends à droite, Christelle.
11: Ok.
2: Lâche le gars, là.
11: Oh là là.
2: Oh là là, marche arrière.
9: Voilà, on y est presque.
2: Le sens interdit, tu le prends pas, vas-y, tu parles à qui, tu parles à moi ou à ton mec. Est-ce que c'est trop loin ? Vas-y, tu parles. Bonjour les infractions au code, hein. Bon, vas-y, maintenant tu te gares, là.
9: Bah, discute avec ton mec, vas-y. Discute avec ton mec, on s'en occupe, vas-y.
11: Qu'on en finisse avec lui, ça saoule.
2: Bon, David.
4: Ouais, bah, tu dis à l'autre pouf là qu'elle ferme sa gueule.
2: Ah, c'est pas une pouf, hein. C'est vrai comment elle est roulée, à mon avis, tu dirais pas ça. Hein.
11: Bon, c'est moi qui traite de pouf.
2: Et voilà, le clignotant, il est baisé. T'as rentré la voiture devant. Ah, c'est balèze, toi aussi, hein.
4: Putain, mais Isabelle.
2: Bonne soirée.
4: Isabelle.
2: Ouais.
4: C'est où, là ?
9: On est arrivé là, on se gare au parking là.
2: Ah, ouais,
4: c'est où là ?
9: Allez, on se gare. Tiens, mets-toi là, voilà, c'est parfait là. C'est bon. L'alarme vient s'allumer, l'alarme.
2: Je descends de tout, la porte descend. Attends.
9: Voilà.
2: Attends, la portière.
9: Ah,
2: ah putain, ouf, j'ai mal aux jambes. Putain, c'est plié dans ta voiture.
4: Dis-moi que je te chope.
2: Ouais, mon bébé ?
4: Dis-moi que je te chope.
2: Hein ?
4: Bon. T'es où là ?
2: Là, on arrive à l'entrée de la boîte, en fait.
4: Ouais, mais elle est où, la boîte?
2: 50 mètres, on arrive.
4: Elle est où, la boîte?
9: Isa?
2: Ouais.
9: Je te donne les clés, tu fermes la clé, on t'attend devant la boîte.
2: Ouais, bon,
9: soirée, vous
4: êtes
9: je te laisse dans la voiture tout seul, hein.
2: Mais non,
4: ouais, putain, tire-toi. Ouais,
2: tu donnes les clés.
9: Tiens, tiens, voilà les clés.
2: Et là, par terre, bravo encore. Bon, je me baisse en plus. Moi, j'ai décidé de tout à l'heure.
4: La belle.
16: Vas-y, baisse-toi, baisse-toi.
9: Mmh. Oh, le cul que t'as, toi, Isa.
4: Ah,
9: là, là, là.
4: Tu m'as ton cul, toi.
2: Écoute, hein.
4: Quoi? Oui, il m'a ton cul, toi.
2: Quand il sait qu'il bat mon cul, mais tout le monde, comme d'habitude, tous les jours dans la rue, hein.
4: Ouais,
2: à l'aise là-dessus, hein.
4: T'as de l'humour, hein. Bon, elle est où, la boîte, là?
2: Attends, on est où, là? Dans le 15e, le Boléro.
4: Hein?
2: Dans le 15e, le Boléro.
4: Bon, tu sais quoi, là? Je suis dans le 14e, là.
2: Bah, c'est con, t'es un peu loin, hein.
4: C'est quoi, j'arrive? Ah ouais, t'es loin? Bah, attends.
2: T'as des sous sur toi? Eh ben non! Tu pourras pas rentrer.
4: Non, mais attends, attends, tu rentres pas, toi. Hein,
2: hein?
4: Tu rentres pas, hein, je te préviens.
2: Je suis en train, là. Attends, tu pars. Non, c'est bon, ne vous inquiétez pas, j'ai passé pour moi. Il fouille en plus. Non, non.
4: Putain. Mais qu'est-ce que tu branles, là?
11: Mais décepte-toi, Isa, seconde. T'as pas besoin de ton compteur.
2: Non, mais t'as une lâche deux secondes, là.
4: Non, mais ouais. Tu devais retomber, là.
2: Allô?
4: Mais tu fais quoi, là?
9: Oui. Allô, Isa, t'es là?
2: Ouais, je suis rentrée.
11: On a pris la... non, lâche ton téléphone, c'est plus possible.
9: On a pris une table, on est avec d'un couple, on a rencontré un autre couple, là.
2: Ouais, ils sont comment?
9: Bah, ils sont pas mal, bah, il faut monter là-haut. Là-haut, c'est herbe. Hein. Putain, on est monté là-haut, il y a que du cul, hein. Oh, ouais. Oh là là, il y a une grosse touze là-haut, là. Il y a une grosse partouze là-haut, hein.
11: Tu voudrais faire un truc lesbos, Isa?
4: Il va se faire défoncer, ce mec. Il va se faire défoncer.
2: Bah oui, c'est le cas de le dire, hein.
9: Ah, il y a Christelle qui a envie de toi.
4: Isabelle.
2: Attends,
4: ouais,
2: qu'est-ce qu'il y a, David?
4: Ouais, tu sors de cette boîte.
2: Pourquoi?
4: Tu sors, je te dis.
9: Ah, Isabelle, ah non, si tu veux te déshabiller, c'est là, il faut aller, tu te passes là, voilà, tu te mets là,
4: mais
9: tu te déshabilles.
4: Mais dis-lui qu'il va faire enculer, qu'il ferme sa gueule. Mais dis-lui qu'il ferme sa gueule.
2: Ah, tu m'écoutes, moi, t'écoutes pas les
4: gens, quoi. Je suis putain.
9: Isabelle, j'ai envie de te bouffer le cul.
4: Ouais, c'est ça, ouais. Tu la touches pas, putain.
9: T'as un petit cul d'enfer, toi.
4: Putain.
2: Bah oui, un taille 36, hein.
9: Mmh. Oh, il a raccroché, non, j'y crois pas! Oh là là, elle me fait mort de. Oh là là, do you want a funk? Oh là là, qui a lâché? C'est toi qui a lâché une caisse?
8: C'est moi, je suis bien.
11: Oh,
9: d'accord.
11: Merde.
9: Ça sent le prout.
11: Ça veut dire que
8: c'est la boîte,
11: bien.
8: Non, mais c'est dans la boîte. Ah, c'est que je suis bien, je me lâche.
9: C'est une bonne boîte de cul, là.
8: Ah, je suis bien.
9: On est dans le cul avec l'odeur, putain, l'en salaud.
8: Non, mais je me dilate, t'as vu?
9: Oh là là.
2: Il est con, lui.
8: Oui, je sais.
9: Oh là, mais ça pue, Isa, mais grave. Mais bon, bref, qu'est-ce qu'on fait?
2: Je l'ai jamais vu, en fait, toi.
9: Qu'est-ce qu'on fait, Isabelle?
2: Bah, je crois qu'on va lui dire, non?
11: Ah, bah, ça, c'est un moment.
9: Ah, j'aurais bien. Tout de suite.
2: Nous, on va être obligé, hein.
11: Ah, bah, ça, c'est un moment.
9: Ah, j'aurais bien. Tout de suite.
2: Nous, on va être obligé, hein.
9: Moi, j'aurais bien terminé avec un petit truc, c'est con, parce que j'ai.
8: Avec les chiottes de la boîte.
9: On aurait eu un petit énigma, là, pour terminer, mais à coup de pas. Un petit truc bien hard, bien violent, bien cul, là.
2: Bah, vas-y, hein.
9: Hein?
11: Oh, bah, elle est prête à tout.
9: Non, mais on l'a pas, je l'ai pas, malheureusement, putain. Y'a quoi? On est ça. Allez, on la rappelle une dernière fois, on lui dit. Cette fois-ci, on lui vend le poteau, hein.
8: On lui vend le poteau, donc.
9: Je sais plus où j'en suis, moi. On lui vend le poteau rose.
8: Non, c'est bien.
9: On lui vend le poteau rose, nouvelle expression.
8: Je connais son numéro par cœur.
2: Tu me reprends en antenne après?
8: Bien sûr qu'on va te reprendre.
11: Bah, tu m'étonnes.
9: Bon, t'es dans la boîte, tu t'es mise dans le coin un peu vite fait, mais t'as à poil, hein.
2: D'accord?
11: Bah oui, déjà, hein.
2: Ouais. Non, j'ai encore gardé mes
9: pantalons. Ouais,
11: mais juste ça, alors.
9: Allez, vas-y, t'es chaud.
2: Ouais, bon,
9: dis-lui que tu seras plus joignable d'ici demain.
4: Oui, allô?
2: Allô?
4: Oui?
2: Ouais?
4: Moi, tu fais quoi, là?
2: Bah, je suis sur un canapé.
4: Ouais, ça va, t'es bien?
2: Bah, ouais, velours, tranquille.
4: Ah, ouais, tranquille. Ça va, il t'entend bien.
2: Attends, pour les cons, avec ma jupe et mon busquet, là.
4: Mais tu fais quoi, là?
2: Vas-y, rends-moi la jupe et le busquet, là. Vas-y, donne. Non, mais, rends pas compte. Viens-toi, rends-moi ça.
4: Qu'est-ce que tu fais là? Je t'entends pas là.
2: Hein?
4: Je t'entends pas là.
2: Non, j'ai un pote qui fait le con avec mes affaires.
4: Ah ouais, ah c'est bien. Ah parce que t'es à poil en plus.
2: Bah non, pas à poil, j'ai un pote d'artel.
4: Ah.
2: Pas à poil, hein.
4: Ah bah c'est bien.
2: Et alors?
4: C'est bien, profite-en bien alors.
2: Pourquoi?
4: Hein?
2: Pourquoi?
4: Non mais profite-en bien.
2: Profite bien de ton
4: pote. Profite bien de ton pote, moi je te le dis.
2: Oh mon pote, il y en a plusieurs, hein.
4: Ah, il y en a plusieurs, bah il y a plusieurs.
2: Ça, c'est une boîte exprès, chérie, mais réfléchis deux secondes, il n'y en a pas qu'un.
11: Un Sky est un.
4: Bah tu vois, ça m'étonne de toi.
2: Près, là, hein.
11: Ouais.
4: Voilà. Mais... Franchement, tu me déçois, sans déconner, tu me déçois.
9: C'est vous qui avez demandé la bouteille de champagne?
2: Non, non, non, non,
4: champagne en plus.
9: Ah ouais, c'est 1002 la bouteille, hein.
2: Je veux les fraises avec, hein.
9: 1002 la bouteille, hein, madame.
2: Je veux les fraises.
9: Vous allez les avoir.
2: Ok.
4: Putain, mais c'est pas possible, ça, sans déconner.
2: C'est, pas... c'est bien que j'aime bien les fraises avec le champagne, alors arrête.
4: Mais attends, mais tu vois
2: c'est
4: quoi,
2: pas, c'est
4: là,
2: pas possible, c'est pas possible, j'ai toujours adoré
9: hein.
2: Ça.
9: Il y a vos amis qui vous attendent à poil, hein, mademoiselle.
4: Non, mais tu
2: peux pas câble. Non, non, il fait déjà froid, donc...
4: Tu peux pas
2: câble. Ça réchauffe.
11: On va te chauffer, ma grosse.
9: Je viens à vous dire, vous avez un très joli petit cul, hein.
4: Tu pètes un câble.
2: Hein?
4: Attends, attends, tu pars.
2: Tu pars en plus, tu me mets en attente. C'est peut-être, tu fais quoi là? David!
4: Ouais?
2: David!
4: Hein?
2: David!
4: Quoi?
2: Tu m'entends?
4: Mais j'ai du mal à t'entendre là.
2: Bah oui, il y a un peu de bruit, ouais.
4: Donc tu fais quoi là?
2: Bah je m'occupe là.
4: Tu sors de cette boîte?
2: Non.
4: Si?
2: Non, je sors pas.
4: Ah ouais?
2: Non, je sors pas, non. T'as qu'à rentrer dedans?
4: Non, non, mais moi je suis pas là-dedans. Moi si je viens, hein? Je viens te chercher et je défonce la gueule.
9: Allez, champagne, merde, allez, ouais!
4: Allez, vas-y, ouais!
9: À poil, Lisa, allez, Lisa, danse, allez!
11: C'est bien! Oh
9: là là là là, je peux t'enlever le string avec les dents?
4: Ouais, mais
9: qu'elle est belle, elle a un beau petit cul, Isa. Ah, j'ai envie de te mettre un doigt dans le cul, Isa.
2: Non, non, pas maintenant.
9: Allez, vas-y.
2: Non, après.
9: Ah, j'ai envie de te sauter, là.
2: Attends, moi, on s'amuse un peu avant.
9: Ah ouais, mais j'en peux plus. Chez toi, c'était grave et tout. J'en veux maintenant.
2: Bah, vas-y, prends, c'est
9: elle. J'ai envie de te reprendre.
4: Tu la touches pas.
9: Eh, hey, regardez ce que j'ai ramené.
4: Quoi, fais voir.
9: Un rasoir électrique.
4: Ouais.
2: Il est con, lui.
9: Ah, j'ai envie...
2: ça, des conneries,
9: ah Isa, j'ai envie de te sauter comme tout à l'heure chez toi. C'était bien.
4: Non, non. Ah, parce que tu as sauté en plus.
9: J'aimerais bien, allez, vas-y, Isa.
4: Tu as sauté.
9: Il y a Christelle qui t'attend. Hein.
4: Isabelle.
2: Oui, David.
9: Ouais, vas-y, dépêche-toi, on t'attend, vite.
2: Mais attends, David.
4: Quoi?
2: Qu'est-ce qu'il y a, tu m'appelles?
4: Parce qu'il t'a sauté en plus.
2: Bah, il m'a sauté, c'est une façon de parler.
11: Vite fait, quoi.
4: C'est-à-dire? Comment ça, vite fait? Comment ça, vite fait? Il t'a sauté,
2: mais
4: t'as pas
2: sauté.
9: Allez, ma petite pute, on y va.
2: Ah mais ça y est, il prend pour l'autre.
4: C'est enculé, tu la traites pas de pute.
9: On y va.
4: Bon, Isabelle.
2: Ouais.
9: Ouais.
2: C'est quoi ce qu'il y a?
9: C'est la fête.
2: Arrête deux secondes.
9: Ah ouais, allez, on fait la fête, quoi. Merde.
2: Isabelle.
9: Ouais.
2: Ouais.
4: Isabelle.
9: Oui, ah, c'est bon.
4: On dit qu'il ferme sa gueule, l'autre blaireau là.
2: Mais quoi, il ferme sa gueule? Il ferme pas sa gueule, on est en pleine boîte, c'est pas mis là.
4: Non, mais je te parle là.
2: Bah,
9: c'est la fête, hein. Oui.
4: Non, mais je te parle.
2: Bah, je t'écoute.
4: Mais tu veux me dire? La merde, je veux qu'on se sépare.
2: Bah, vas-y, je t'écoute.
4: Je veux qu'on se sépare.
2: Non.
4: Bon alors, tu cherches quoi là?
2: Que tu viennes avec nous, t'amuser.
4: Non, non, mais ça va pas toi, ça va pas, t'es pas bien dans
2: quoi
4: ta tête. Ça y est, t'as pété un câble.
11: Elle est chine.
9: Ouais, Isabelle, on en a marre, allez, vas-y, dépêche-toi, raccroche ton mec, c'est un peu une cul là, je sais pas quoi là. Allez, dépêche-toi.
4: Ferme ta gueule, toi, ferme ta gueule.
9: Allez, putain.
2: Attends, c'est le passe.
11: Sors.
9: Ouais, qu'est-ce qu'il y a? C'est qui?
4: C'est quoi, toi? Déjà, tu touches pas ma femme.
9: Oh là là là là, t'es encore là, branleur. Mais attends, ça fait une heure qu'on t'attend, on peut plus,
11: allez,
9: c'est bon.
11: Allez, à toi,
9: ouais, je sais, tu dois nous refaire le portrait, je sais, tu dois nous cacher la mâchoire, comme m'a dit Isabelle et tout, c'est bon, on t'attend, et petite bite.
4: Toi, si je te trouve, mais t'es mal.
9: Ouais, c'est ça, t'es mal. Et arrête de parler, viens, au lieu de faire tes gestes, comme dit ta femme, t'arrêtes pas de parler, mais tu fais rien, alors agis
4: t'es
9: un
4: mal,
9: peu.
4: T'es mal.
9: Allez.
4: C'est quoi?
9: On est dans une boîte
4: Isabelle,
9: de cul, on en aura le plus.
4: Moi je rentre à la maison, je vais m'occuper des petites.
9: Ouais, c'est ça, va t'occuper des petites. On s'en est occupé pour toi, va, parce que t'es jamais là, branleur.
11: Amuse-toi avec Christine.
9: Ouais,
11: allez,
9: c'est
11: salut.
9: Ça, allez.
4: C'est bien, amusez-vous bien.
9: Allez, on y va. Allez, allez, Isabelle.
4: Allez,
9: David. Il a raccroché.
11: Elle veut pas le finir.
9: Comment on va faire?
11: Je ne sais pas. T'es mal.
1: faut aller le chercher.
10: Non, mais faut quoi? Faut quoi?
1: Oh là là,
10: je sais pas. Comment?
12: De quoi?
2: Allô?
12: Ouais, on est là.
2: Ouais, il va jamais nous croire. Hein.
1: Tu crois?
2: Je sais pas.
1: On lui dit là maintenant?
10: Ouais, il faudrait là.
1: Allez, on l'appelle et on lui dit. Allez, cette fois-ci, c'est fait. Elle termine. Allez, on lui annonce.
10: Passer un petit coup de commissariat avant.
1: Hein? Un petit coup de commissariat?
2: Encore une fois.
1: Allez.
12: Putain.
1: On y va?
12: Allez, on y va.
1: Allez, on y va. Mets-moi un bruit de sirène.
12: Bon, on va faire un petit tour au commissariat, Isabelle.
1: Alors, Isabelle.
12: Ouais, descente de keuf.
1: Isabelle. T'es dans la boîte et là t'es en panique, tu l'appelles complètement essoufflé en disant je crois qu'on a fait les cons, c'est une boîte et tout, apparemment les mecs et tout, il y a une descente de flics et tout, et nous on arrive, on prend, d'accord, et nous on fait tous les flics. Les flics américains, hein, bien sûr. Non, tu dis que tu t'es planqué dans les cheveux, tu dis il y a une grosse merde et tout. Faut qu'ils paniquent pour toi maintenant. On y va, c'est parti. Okay. Allez, faut qu'ils paniquent pour toi.
2: Oui.
1: Donc t'es enfermé dans les cheveux, toi. On fait pas de bruit.
12: La musique ? Si. Tiens, non.
1: Après.
4: Oui, allô?
2: Hé? Hey.
4: Oui?
2: Eh ben, t'es où, là?
4: Pourquoi? Qu'est-ce qu'il y a?
2: T'es où, là?
4: Pourquoi?
2: J'ai un problème, dépêche-toi, vas-y, t'es où, là?
4: Qu'est-ce que t'as?
2: Eh ben, y en a un qui a fait le con, il y a une descente de flics dans la boîte, ils sont chiottes.
4: Et alors?
2: Ben, j'ai plus mes freins, je suis en porte d'artel, je fais quoi?
4: Ouais, c'est malin, ça.
2: Je fais quoi?
4: Putain. Ben, c'est une boîte spécialisée, ben, tu peux sortir
2: ben, non,
4: tranquille.
2: Ben, non, pour une pute.
4: Hein?
2: Ils vont me barquer là au poste, hein. Ils vont me prendre pour une prostituée.
4: Ah bah...
2: Ouais, mais bah, attends, je fais gaffe à mon petit père.
4: Hein. Vive les sirènes, qu'est-ce qui s'est passé là?
2: Bah je sais pas, il y en a qui ont fait les cons et ça a dégénéré. Et puis bah voilà.
4: Putain...
2: Mais qu'est-ce que je fais moi?
4: Putain, mais qu'est-ce que t'as été foutre là-dedans toi aussi là?
1: Ouvrez. Mademoiselle, allô, il y a quelqu'un, allô?
2: Ah, je fais pipi.
1: Ouvrez la porte, c'est la police.
2: Oui, monsieur.
1: Ouvrez la porte, s'il vous plaît, madame.
4: Ouvrez
1: la porte, madame. Ou on défonce la porte, allô.
4: Ouvre, putain, bordel de merde, ouvre.
2: Mais je peux pas, ils vont prendre ma place.
1: Mademoiselle, dernière sommation, sinon on tire. Ouvrez.
4: Viens te chercher, ouvre. Allez.
2: Viens me chercher.
1: Sinon on tire.
2: Putain, David, c'est un effort, merde.
1: Ouvrez la porte, madame.
4: C'est
1: la police.
4: Ouvre, Isabelle.
1: Ouvrez, c'est la police, madame.
4: Ouvre, Isabelle.
1: Dernière sommation, madame, sinon je tire.
2: Bébé.
4: Allez, ouvre, Isabelle.
1: Ouvrez cette porte, madame. Je vais défoncer la serrure avec... Poussez-vous, madame, je vais ouvrir la porte.
4: Attends, mais qu'est-ce qui s'est passé, là? Qu'est-ce qui s'est passé?
1: Il y a les flics de partout. Attention, reculez, madame.
2: J'ouvre. C'est bon, j'ai ouvert.
1: Eh ben, bravo. Qu'est-ce que vous faites dans cet état, madame?
2: Eh ben, j'étais aux toilettes, mais...
1: Vous voulez sortir vos papiers, s'il vous plaît?
2: J'ai pas...
1: Allez hop là, vous me l'envoyez dans le fourgon, allez hop là dans le saladier, allez on y va les flics, allez on y va là.
4: C'est malin.
1: Allez c'est parti, allez madame, on y va, c'est parti là.
10: C'est quoi cette tenue à descente là?
1: Passez-moi le téléphone, vous êtes au téléphone avec qui là? Passez-le-moi.
10: Allô? Vous maintenant?
1: Oui allô, bonsoir, qui est à l'appareil? Qui est à l'appareil?
4: Je suis son mari.
1: Vous êtes son mari, oui c'est ça, oui. Qu'est-ce que vous êtes qui?
4: Je suis son mari.
1: Oui, c'est ça. Ben, vous viendrez la chercher au commissariat, monsieur.
4: Qu'est-ce qui s'est passé?
1: Je n'ai pas à vous l'expliquer pour le moment, d'accord?
4: Qu'est-ce qui s'est passé?
1: Trafic de sperme, on peut rien vous dire.
4: Attends, mais c'est quoi ce délire?
1: On vous laisse, monsieur.
4: C'est quoi ce délire?
1: Au revoir.
4: Oh!
1: Oh, le pauvre, on sait plus quoi faire. On invente n'importe quoi. Trafic de sperme.
12: De plus en plus sordide.
1: Les flics tout seuls. Avec un silence de bien. La crédibilité avec les sirènes américaines. Crédible. On s'y croit complètement.
2: Non, mais trafic de sperme, c'est balèze.
1: Hein. Ah bah ouais, mais il dit rien, il dit, bah attends.
12: Elle a poussé,
2: là, il est paumé, là.
1: Ah ouais, non, mais là. Putain. Bon, on se retrouve dans le commissariat. T'es au garde à vue.
10: Oh, je remets des sons.
2: On la garde en Twitter, on la saute.
10: On va en cellule.
1: Oh, ouais, c'est ça, ouais. Eh, hey, un viol dans le commissariat.
2: Non.
1: Ben non, Isabelle, on te retrouve dans un instant.
16: Hotline.
1: Commissariat, mon
12: gars. Aïe, aïe, aïe. Là, ça rigole plus, là.
1: Ah non, non, il commence vraiment à péter un plomb.
12: Le pauvre m'en l'a fait tourner en bourrique quand j'y repense.
1: Voilà, donc dans un instant, suite et fin donc, de ce canular.
12: Je suis extrêmement patient.
1: Extrêmement patient. Un peu simplé, parce que quand même, depuis le temps, il aurait pu quand même se poser des questions.
2: Bah, mais il écoute pas trop, quoi.
1: Ouais, mais enfin, il aurait pu se dire.
12: Non, mais même sans ça, c'est gros. Hein.
1: De dire qu'à un moment donné, ça allait trop loin.
2: Bah, ouais, mais bon, le problème, c'est qu'il sait que j'ai beaucoup d'humour, il doit se dire, elle continue, quoi.
1: Ouais. Donc,
9: Là, ça va très très loin. Donc, il pense que tu penses que ça peut. Lui, il croit que c'est vrai.
2: Ah bah lui, de toute façon, pour lui, ça peut être que vrai. Quoi.
9: D'accord.
2: Vrai.
12: Enfin, pourtant, il a dit à deux trois reprises, putain, mais c'est pas vrai, c'est un canuaire qui me fait.
2: Alors, ouais, la cerise. C'est pour ça que j'ai repris avec ses copines.
9: Ouais. Alors, ouais. La cerise sur le gâteau, Isabelle.

0: pas beaucoup de temps, j'ai un coup de fil à passer.
1: Mais qu'est-ce qui se passe alors?
0: Bah, je suis au commissariat.
1: Et puis?
0: Et puis, ben problème. Hein.
1: Montez dans quel commissariat là?
0: J'en sais rien.
1: Bah, demande.
0: Bah non, ils veulent pas me répondre, ils veulent pas me parler.
1: Non, mais demande dans quel commissariat.
0: Dès l'instant, je vais arrêter de te parler, je pourrais plus t'avoir au téléphone.
1: Putain, c'est... Non, mais t'es casse-couille, mais qu'est-ce qui t'a pris d'aller là-bas aussi, là?
0: Bah, on voulait
1: qu'est-ce qui t'a pris?
0: On voulait faire la fête, ça va, commence pas à me les couilles, hein. Mais bon, je suis assez emmerdé comme ça.
2: Vous serez gentil de me le passer après pour prendre sa déposition, hein, madame, hein.
0: Bah, tenez, prenez-le maintenant, hein.
3: Allô?
1: Oui.
3: Oui, bonsoir.
1: Bonsoir.
3: Oui. Vous travaillez, vous êtes qui?
1: Ben,
3: par rapport
1: suis...
3: à mademoiselle.
1: Ben, je suis son mari.
3: Ah, vous êtes son mari, très bien. Ben, écoutez, c'est à vous que je voulais parler. Je voulais prendre une déposition.
1: Oui.
3: Alors, pour savoir si ça correspond, vous savez qu'elle vient de se faire arrêter. Elle ne portait ni vêtements, ni rien du tout dans une boîte de club échangiste.
1: Ouais, ben ouais.
3: Bon, vous êtes au courant. D'accord, donc...
1: Disons que j'étais au courant quand vous l'avez interpellé.
3: Voilà, exactement. Donc, écoutez, nous, avec elle était en de très mauvaise fréquentation, avec une bande de gens qui apparemment n'en sont pas à leur premier coup de partouze.
1: Ah oui.
3: Illégal.
1: C'est donc, quoi ce délire?
3: Pardon?
1: Mais c'est quoi ce délire, là?
3: Ouais.
4: Mettez-vous contre le mur!
3: Déposition, alors voilà. Je vais prendre votre déposition. Alors, donc, juste votre prénom.
1: David.
3: S'il vous plaît, quel âge avez-vous?
1: J'ai 20 ans.
3: 20 ans, très bien. Vous faites quoi dans la vie?
1: Je suis chauffeur livreur.
3: En service de presse. Livreur, service de presse. D'accord, très bien. Ok, donc vous êtes l'amant de mademoiselle, c'est ça? C'est ce qu'elle m'a dit?
1: Non mais, je suis son mari.
3: Ah, alors déjà elle nous avait dit que vous étiez son amant.
1: Ah, super, en plus.
3: Très bien. Ok, très bien. Donc vous vous occupez apparemment de ses enfants?
1: Ouais.
3: Ok, très bien. Alors vous aussi, vous avez eu l'habitude de fréquenter ces endroits?
1: Allô?
3: Oui.
1: Oui.
3: Vous avez déjà eu l'habitude de fréquenter ces endroits?
1: Du tout. Alors là, pas du tout. Ah. Alors là, pas du tout.
3: Eh ben, ça ne correspond pas à ce qu'elle nous disait. Apparemment, elle disait que c'est vous qui l'aviez entraînée dans ces histoires.
1: N'importe quoi, mais c'est quoi ces conneries?
3: Bon, vous refusez de répondre à mes questions, monsieur?
1: Non, mais elle vous raconte n'importe quoi, là. Je comprends pas, là.
3: Déjà, on aura besoin de vous voir demain matin à 7h au commissariat.
1: Non, mais je viens maintenant, moi.
3: Très bien, je peux avoir votre mensuration de votre taille?
1: Ben, 1m80, et je vois pas en quoi ça peut vous servir.
3: La couleur des yeux?
1: Non, mais c'est quoi ce délire?
3: C'est le plan Vigipirate, monsieur. Nous ne pouvons pas vous laisser rentrer dans le commissariat comme ça. La couleur de vos yeux?
1: Le plan Vigipirate, n'importe quoi, qu'est-ce que vous racontez, là?
3: La couleur de vos yeux?
1: Vert.
3: Très bien.
4: Touche pas, je te dis!
3: Calmez-vous, sergent. Vous avez l'habitude donc de fréquenter cette dame?
1: Je suis son mari, donc je la vois tous les jours.
3: Oui, mais vous ne vivez plus avec elle aujourd'hui. Elle nous a dit qu'elle vivait plus, vous ne viviez plus chez elle. Vous ne vivez plus chez elle? Elle nous a dit qu'elle vivait toute seule.
1: Allô?
3: Oui, elle m'a dit que vous ne vivez plus chez elle.
1: Mais si, je suis son mari.
3: Oui, mais d'accord, vous savez, son mari, c'est une chose, mais elle nous a dit qu'apparemment, elle vous avait mis dehors et qu'elle s'occupait seule de ses enfants.
1: Mais c'est quoi ces salades, là?
3: Oh là là là là. Bah, attendez, je vais vous la repasser parce que là, j'y comprends plus rien. Sergent, allez me chercher, madame, là, s'il vous plaît, là. S'il vous plaît, madame.
4: Je vous l'apporte.
3: S'il vous plaît, madame.
4: Et arrêtez de me caresser.
3: Je ne sais pas ce que dit cette dame, là, mais je ne sais pas si vous avez bu, madame, mais là, pour l'instant, vous êtes en 48, hein.
0: Ouais, non, mais moi, de toute façon, il n'y a rien à faire. Moi, je suis gosse à la baraque. C'est mon bonhomme qui doit se demander ce qui se passe. Oh, faut que je rentre, là.
1: Mais c'est quoi, ce bordel?
3: Je vous la passe, hein.
1: Oui, passez-moi.
3: Vas-y, madame.
0: Bon, bébé.
1: Mais qu'est-ce que t'as fait comme connerie encore, putain?
0: Bah, j'ai pas fait encore une connerie, comme tu dis, j'en fais jamais, donc personne n'est à l'abri.
1: Alors là, t'en as fait une, mais alors...
0: Premièrement, déjà, tu sais bien ce qui s'est passé, parce que je t'avais au téléphone.
1: Non, parce que tu vas avoir raison de ce qui s'est passé, là.
0: Non, je t'ai dit que je me suis fait embarquer, il faut payer une caution, et j'ai pas les sous et toi non plus, on fait comment?
1: Quelle caution? Mais quelle caution?
0: Attends, je vais pas aller au parquet, hein.
1: Au parquet, pourquoi?
0: Au parquet pour prostitution, ça t'amuse?
1: Prostitution, mais quelle prostitution?
0: Eh ben pour eux, c'est ça.
1: Prostitue pas.
0: Pour eux, si, voilà.
1: Ouais,
0: ils savent qu'une vulgaire prostituée, alors qu'ils ne savent même pas que les pauvres filles, elles travaillent comme des... Voilà. Et ils m'inculpent pour ça, et je vais être déféré au parquet.
1: On demande où il est, le commissariat. Passe-moi.
0: Monsieur.

0: Oui.
1: Il voudrait vous parler, là.
0: Ah, alors, deux minutes. Hein. Bon, allô, monsieur.
2: Oui.
0: Oui, je peux vous parler.
2: Vous êtes à quel commissariat?
0: Ben, je vais au moins dans un bureau tranquillement. Hein.
2: Ouais.
0: Bon, vous êtes au courant?
2: Ben, je suis au courant que
0: Écoutez, monsieur, écoutez, je ne sais pas qui vous êtes, votre numéro, je ne vois pas inscrit. Est-ce que vous faites partie, vous savez qu'il y a un trafic de femmes? Vous êtes au courant des trentenaires?
2: Des quoi?
0: Des trentenaires.
2: Des trentenaires?
0: Des trentenaires. Ce sont des femmes d'une trentaine d'années qu'on séduit. Ce sont des bandes de gens qui rentrent comme ça dans des propriétés et qui incitent des filles à organiser des partouzes et de les emmener dans des boîtes de cul.
2: Ah non, mais d'après ce qu'elle m'a dit, c'est...
0: Vous en faites partie, monsieur, ou vous n'en faites pas partie?
2: Bon, alors là, du tout. Et ni ma femme, d'ailleurs.
0: Bon. Donc vous ne faites pas partie du réseau des... D'accord?
2: Non, du tout.
0: Ça s'appelle le réseau Touze.
2: Ben, j'en sais rien de vos conneries, là, mais...
0: Bon, écoutez, monsieur, je vous donne l'adresse du commissariat. Vous avez quoi noté?
2: Allez-y.
0: Alors, il va falloir venir, hein. Donc c'est 20 rue.
2: 20 rue.
0: Bayard. Mm-hmm.
2: Ouais.
0: Commissariat Fun.
2: D'accord. Super. Max?
0: À côté d'RTL.
2: D'accord, super.
0: Voilà. Ne quittez pas.
2: Sans déconner.
0: Je vous passe Isabelle. Hein. Je vous passe Isabelle. Bravo!
2: Sans déconner.
0: Isabelle.
3: Comment tu vas?
2: Ouais, j'arrive
1: à la maison.
2: Je suis
1: habillée en plus. Pour te dire, c'est grave, tu me connais bien.
2: Ah putain, j'ai marché à fond dedans.
1: Tellement je me lève. Sans déconner, avec la fenêtre ouverte de la cuisine, tellement je fume depuis tout à l'heure. Et ça, c'est au chaud dans mon camion, merde. Et tu croyais vraiment que j'allais te faire ça?
3: En plus, elle va l'engueuler, attends.
0: Alors, on aimerait bien moins
4: entendre.
0: Non, mais qu'on entende la réaction de David, le pauvre, on l'entend pas. Alors, David?
2: Je sais pas quoi dire, là, franchement.
0: Merci, Fan.
2: Je suis déboussolé.
1: Ah, t'as l'impression que je le passe, attends, ça va faire rouler, hein.
0: Oh, t'as tout gobé, David.
2: C'est ça à voir.
0: T'as tout gobé.
2: Hein, j'ai tout gobé.
0: T'as tout gobé, donc je te rassure.
2: À part où t'as dit...
0: Ouais, mais enfin bon, quand même, sur la fin, ouais, t'as eu des petits doutes, mais enfin, t'es parti. Donc je te rassure, tes filles, elles dorment bien, on n'est jamais venu. Hein, Isabelle a voulu simplement te taquiner un petit peu.
2: Ah, j'y crois pas, putain.
3: Un petit
0: tout
3: peu,
0: ça
3: ouais,
0: parce que tu réclames...
2: J'ai eu une trouille, pas possible, je te jure. Oh,
0: alors pourquoi tu t'es pas réellement déplacé? Parce qu'il y a des gens qui se sont posé la question en disant, mais à force de dire oui, je vais venir, pourquoi tu t'es pas vraiment déplacé?
2: Parce que j'ai trop de taf et puis je peux pas plaquer comme ça, quoi.
0: Ouais, c'est ça la difficulté, c'est que t'en crevais d'envie.
2: Voilà.
0: Tu l'as menacé.
2: Je sais plus quoi faire. Là je me bouffais les dents, je te jure. Mais
0: enfin, quand en la menaçant de venir, tu pensais qu'à un moment donné, elle allait tout stopper, quoi.
2: Ah ouais.
0: Et
2: ah
0: finalement, ouais. Tu t'apercevais qu'elle rentrait pas dans ton jeu et qu'elle
3: au
0: continuait.
3: Au contraire.
0: Ouais.
2: Ah putain. Mmh. Ah.
5: C'est toi qui as le total contrôle d'Hotline.
0: Ok, tu restes à ta place, hein.
6: Ouais.
0: Surtout, tu ne
6: oui,
0: bouges
6: alors
0: pas.
6: Ah,
0: Oui, bonjour. Allô.
6: Allô, oui,
0: Vieille Perruche. Allô, Vieille Bic, tu vois, ça va? Allô. Allô.
6: Oui, j'écoutais.
0: Bonjour. Bonjour, Maria.
6: Oui, comment ça va?
0: Tu n'as pas changé, toi, hein. Vous allez bien?
6: C'est pour quoi?
0: C'est pour le jeu.
6: Oui, dites-moi.
0: Comment ça va?
6: Ça va, merci.
0: Vous avez été sanctionné par Nolwenn, vous êtes sur Radio Espagne, tout va bien?
6: Oui, ça va très bien.
0: Bonjour à vous, bonjour Maria, comment ça va?
6: Bien,
0: très bien. Vous êtes
6: beaucoup
0: sur...
6: de travail, mais...
0: Très bien, vous êtes sur Castagnette FM?
6: Pardon? Oui, on n'entend rien.
0: Vous êtes, comment ça va?
6: Oui, ça va bien.
0: Ouais, gars, vous êtes sur Castagnette FM. Est-ce qu'il y a quelqu'un dans le studio à Castagnette? Est-ce qu'il y a du monde?
7: Aïe,
0: comment c'est? Comment ça va bien?
6: Oui.
0: Quand ça va le soleil, tout ça, t'as beau le champagne, tout ça?
6: Oui.
0: Bah, très bien. T'es prêt à jouer, Maria, avec nous? Toi, tu vas gagner un voyage, tout ça, pour deux personnes. Tu vas t'éclater, d'accord? Tu vas aller, d'accord?
6: Oui.
0: Ok, un voyage pour deux personnes au Miami, quel que soit, tu choisis ou Ibiza. Tu choisis comme tu veux, vas-y, hein. Allô?
6: Oui, vous écoutez.
0: Ouais, comment ça va?
6: Ça va très bien, merci.
0: Très bien. Toi, Castagnette FM? Très bien. Oh là là, toi, mets interphone?
6: Il y a beaucoup de bruit, je ne sais pas pourquoi.
0: Mais toi, parce que t'as dû mettre l'interphone ou t'as mis la radio, je sais pas, qu'est-ce qui se passe là? Allô?
6: Oui, je vous... euros ça coûte.
4: Bah, très bien, tu es prêt à jouer?
6: Oui.
4: Pour gagner les cadeaux, tu sais que tu as été sélectionné par ta petite fille qui s'appelle Nalouen.
6: Oui.
4: T'as quoi, c'est ta petite fille?
6: Oui, c'est ma petite fille.
4: Tu l'aimes bien?
6: Pardon?
4: Ah bah. Tu l'aimes bien?
6: Oui.
4: Très bien, tu es prête à jouer ou pas? Alors attention, tu es prête Marie, on va jouer tout ça pour une question. Que tu choisis, que tu sacs, que tu te fais pousser la moustache et tu as plein de poils autour du nez, d'accord?
6: Oui, d'accord.
4: Ok,
6: oui.
4: Attention, est-ce que tu es prête? Tu es prête la moustache? Oui. Allô?
6: Oui.
4: Tu es prête à jouer avec nous?
6: Oui, je ne comprends pas. Je n'ai pas compris.
4: Ah, comment est-ce que je m'explique? Hein?
7: Rougar!
4: Les rougar! Quelque calor, que soleil, tout ça, quand t'as les poils tout sous le nez, tout ça, la femme moustache et tout ça, hein?
6: Oui.
4: Tu dis oui?
6: Oui, oui.
4: D'accord.
6: Dites-moi.
4: T'es prêt, on va poser la question, hein?
6: Oui, dis-moi la question.
4: Alors, qu'est-ce que tu as un lugar sur moi?
6: Comment vous dites?
4: Bouge pas, hein?
6: Oui.
4: Jingles.
6: Oui.
4: T'es prêt?
6: Oui, mais j'ai...
4: Tu entends bien ou pas là? Tu mets au sonotone, tu mets à fond, tu mets au 10, tu vas, tu mets le paquet là, tu mets le paquet dans les oreilles là. Tu mets la pleine purée là dans les oreilles quand t'entends, là quand c'est classe là, tu te fous du champagne. Tu nous entends bien? Allô? Maria? Allô? Maria? Allô? Qu'est-ce que tu fous là? T'es en direct là, on y va ou pas là? Allô? Jingles. Allô, Maria, tu nous entends? Allô? Allô, Nolwenn?
8: Oui.
4: Tu peux parler à ta grand-mère?
8: Ouais, ok.
4: Allô, grand-mère?
8: Allô, grand-mère? Je n'entends rien. Ah, mais nous, on t'entend, là. Il y a beaucoup de bruit ici.
4: Oui, toi, ça va bien? Tu nous entends, là, Maria, ou pas? Tu nous entends, Maria, ou pas? Maria?
8: Oui, ça se coupe, il y a beaucoup de bruit, un bruit étrange.
4: Ben, tu nous entends bien, sinon tu raccroches, on te rappelle tout de suite. Hein.
8: Oui, c'est mieux, oui, peut-être.
4: Raccroche, je vais te rappeler.
8: Très
4: hein.
8: Bien, très bien.
4: Raccroche à tout de suite.
8: Voilà.
4: Très oui. Bien, ok. Hein. Ah ben dis donc, elle est bien ta grand-mère. Attention, allez, on la rappelle tout de suite.
8: Ok.
4: Allez, attention, je vais lui poser des questions en espagnol. Hein.
8: Ok.
4: Parce que je maîtrise l'espagnol. Hein.
8: Ah quand même, oui.
4: Ah ben oui, ça change un petit peu de prendre la voix, vous écoutez un petit peu. Attention, on y retourne. Hein. Je peux le faire en espagnol. Vous écoutez, ça me tout proche quand même. Aïe, aïe, aïe, aïe. Le problème, c'est qu'elle a débranché son sonotone et elle n'entend plus rien. Ah là, c'est bizarre, là.
8: Non, mais qu'est-ce qu'elle fait? Oui, j'écoute.
4: Ah bon, allô?
8: Oui.
4: Maria, tu m'entends bien, là?
8: Non, j'entends plus mal qu'avant.
4: C'est pas vrai, qu'est-ce qui se passe, là? Tu
8: il
4: nous entends?
8: Il y a quelque chose avec le téléphone.
4: Tu nous entends ou pas, là?
8: Oui.
4: T'entends ou pas, là? Oh, putain.
7: Ah, chaud!
4: Ah, putain, elle est chaude, hein, ta grand-mère, hein?
8: Oui, oui.
4: Ah, on n'entend plus rien. On rappelle une troisième fois, on va récidiver une troisième fois, mais là, il y a un problème de ligne, c'est dommage. Ah, ça m'embêterait de faire le kiki, donc, à 23h. Parce que les lignes sont peut-être meilleures. Attention, ça sonne. Ah. Alors, le problème, c'est que là, tu vois, elle a décidé à la raccrocher. Alors, ça sonne au coupé, c'est pas facile, c'est
8: oh
4: pas
8: là
4: simple. Aïe, aïe, aïe, aïe, c'est pas simple, hein?
8: Oui, oui.
4: Ah, c'est le même accent, hein? On y est, on est dedans, là. Hein. Castagnet FM. Ça sonne là, ça sonne occupé maintenant. Ah, ça sonne occupé maintenant le problème, ma petite Nawel.
8: Ouais.
4: Noswell. Bon bah écoute, on le refait un peu plus tard si tu veux.
8: Ok.
4: D'ici 10 minutes quoi.
8: Ouais, bah,
4: qu'est-ce que t'en penses à s'en occuper encore là? Bon alors tu sais ce qu'on va faire, on va rappeler. Voilà, on a tout le matos qu'il faut et on rappelle donc ta grand-mère. Sinon, on mettra ça à demain. Hein.
8: Ok.
4: Tu l'appelleras, tu lui dis que je sais pas, il y a eu des problèmes techniques et que la radio a cherché à joindre absolument. Il faut absolument que demain on puisse la voir et qu'elle.
8: Oui alors.
4: Allô Maria.
6: Oui c'est moi.
4: Ah bonjour, vous entendez ou pas?
6: On va voir si on peut parler parce que je ne sais pas si c'est mon téléphone, mais il fait beaucoup de bruit tout le temps.
4: D'accord, tu nous entends bien? Allô?
6: Oui, ouais, allô, j'écoute.
4: Castagnet FM à l'appareil.
6: Allô?
4: Bah, comment ça va?
6: Allô, bah, s'il vous plaît.
4: T'as mis la moustache et tout sur les oreilles, on peut y aller là, on peut attaquer ou pas là? Balance le sonotone, tu mets le paquet, tu mets tout à 10. Vas-y, pète dans le rouge les lunettes, les oreilles. Hein.
6: Allô?
4: Allô, Maria?
6: Oui, allô?
4: Oui, allô?
6: Allô, j'écoute.
4: Ouais, tu nous écoutes bien, là?
6: J'écoute, c'est
4: ouais,
6: bon.
4: Très bien.
6: Parlez.
4: Quel calor de la journée, qu'elle a été chaude, hein? Tu nous entends bien, Maria?
6: Allô,
4: ouais,
6: allô?
4: Ouais, que t'es sur la radio, que tout ça, qu'il y a les cadeaux, et qu'il va tout gagner, que tu vas partir en voyage. Tu vas partir à Ibiza. Ça fait plaisir?
6: C'est pas possible,
9: je ne peux pas ici le bruit.
4: C'est tout va partir les bizarres, tout ça, il y aura les filles, tout ça, le champagne, tu vas t'éclater. Toi, la disco, toi, la funk, toi, la villa, tu vas pouvoir t'éclater. Tu vas pouvoir ramener les filles, les garçons, autour de la piscine, d'accord, Maria? Tu m'entends bien?
9: Allô?
4: Allô? Oh putain! Allô, Nolwenn?
9: Ouais.
4: Tu peux te. Tu t'occupes de ta mémé? Deux
9: allô
4: secondes? Tu t'occupes
9: allô
4: de.
9: Allô? Allô, j'écoute. Tu nous entends là? Allô, j'écoute.
4: Tu nous entends, Maria?
9: Non, il nous entend pas.
4: Allô? Mais c'est pas vrai, putain! Maria, tu nous entends?
9: Allô, j'écoute.
4: Allô?
9: Allô, j'écoute.
4: Allô, Lisbonne, vous nous recevez?
9: Parle,
4: Barcelone, allô? Portugal, Espagne, allô?
9: Allô?
4: Putain, mais c'est pas vrai! Eh, demain, tu la rebriefes. Tu sais ce que tu vas faire, Nolwenn? Demain, tu me la rebriefes et tu lui mets de refoutre les sonotones à fond, hein. Faut que ça. Oh putain.
9: Mais qu'est-ce qu'elle fait?
4: Ah, je sais pas, mais. Eh, tu lui demandes de mettre les aiguilles dans le rouge, hein, dans les oreilles. Hein.
9: Ouais, ouais.
4: Elle peut tout mettre au taquet, t'inquiète pas, on a un traitement de son, on va pas lui faire exploser les tympans, hein. Ah, c'est difficile. Oh là là, qu'est-ce qu'elle fait? Oula, je crois qu'elle est en train. Elle est en direct.
9: Elle est en train de faire mon numéro, là.
4: Ah, c'est bien. Alors que là, elle a décroché la mémé, mais elle est en train d'appeler quelqu'un en même temps qu'elle a décroché, qu'elle est en ligne, c'est fort. Oh là là là là, qu'est-ce qu'elle a fait là?
9: Oh non.
4: Oh là là là là là. À mon avis, tu devrais aller la voir, hein.
9: Ah, c'est clair.
4: Putain. Mais qu'est-ce que tu fais là? Qu'est-ce que tu fais là? Putain, il y avait le voyage à Ibiza et tout ça, il y avait l'Espagne et tout là. Oh là là là là là. Et là, elle a pété un câble là, la vieille là. Allô? Mademoiselle? Mademoiselle Maria? Maria? Nolwenn,
9: ouais.
4: Fais gaffe parce que là elle est en train de tomber dans le. Je sais pas ce qu'elle fait, mais elle est en train de se noyer dans le combiné. Hein. Ah, c'est bon, ça y est, ça s'est calmé.
9: Ah non.
4: Non. Maria, tu es en direct, tu peux pas téléphoner en même temps que t'es en direct.
9: C'est oh pas non, ça,
4: c'est... Maria, attends, je vais mettre. Non, c'est bien, Maria. Hein. Maria! Putain, mais c'est incroyable ça! Elle a raccroché?
10: Ouais.
4: Allô? Elle a raccroché là, Nolwenn.
9: Ouais.
4: Bon, demain, tu me rappelles ta grand-mère dans la journée.
9: Ok.
4: Tu lui expliques bien que la radio a cherché à la journée absolument, qu'il y avait un super voyage à gagner, que t'écoutais la radio, qu'elle avait un problème de téléphone, essaie de régler ce problème d'ici demain.
9: Ouais, ouais, ok.
4: Parce qu'il y a quand même, il y a les cadeaux et tout ça. Là.
9: Mais ouais.
4: C'est dommage, putain, tu es quand même sous castagnier, t'es ferme, mais t'es l'Espagne et tout ça, et c'est dommage.
9: Bah oui.
4: Hein?
9: Ouais.
4: On lui aurait offert, je sais pas quoi, qu'est-ce qu'on aurait pu lui offrir?
11: Un téléphone.
4: Ouais. Déjà, pour commencer, avec la clim, parce qu'il commence à faire très chaud. Un téléphone à clim, tu sais, où tu prends un courant d'air dans l'oreille et après t'entends plus rien, quoi, ça te fait gonfler l'oreille. Ça pourrait être bien, Gérard, qu'est-ce que t'en penses?
12: Moi, ouais, ça serait bien comme cadeau.
4: Vas-y, fais l'accent espagnol, toi, l'accent un peu brésilien, là.
12: Moi, je connais pas, moi.
4: C'est comme dans.
13: Oh, l'accent brésilien, tu connais, hein?
12: Non. Ah, je connais pas, moi.
4: Vas-y, fais-le.
12: Je connais pas, je te dis.
4: Toi, c'est pas Jet Set, toi, c'est Boeing 747. Fais-nous le. C'est vrai, là. Quelque part. Bon, Nolwenn, à demain?
9: Ouais.
4: D'accord?
9: Okay.
4: Tu quittes pas, hein, on va te repasser okay. Une paire de pompes et tout pour passer la fin de soirée tranquille. Hein. La jet...
14: Non, on a quelqu'un qui veut participer, c'est Stéphanie de Limoges. Salut Stéphanie.
15: Salut.
14: Ça va?
15: Ça va, et vous?
14: Ah, oui, très bien. Donc on va te répéter les indices, on va voir si tu as le bon film. Donc c'est Palme d'Or 94, Travolta et Concours de Twist.
15: Et alors, je dis Pulp Fiction.
14: Ouais.
15: Ah,
14: alors, t'es content?
15: Ah oui,
14: une fille de 20 ans.
11: En plus, de Limoges.
14: C'est
11: 20
14: génial.
11: Ans de Limoges, ma ville préférée, Limoges.
14: Donc, Stéphanie, on t'explique tout. Donc, en fait, tu vas partir grâce à Cherry Coke et SNCF à Cannes. Tu vas être sur l'île Sainte-Marguerite avec plein d'autres auditeurs de fun. Vous allez faire plein de choses, la voix, la surf et tout ça. Aussi, bien sûr, vous allez voir plein de films pour pouvoir voter pour les trophées Fun Radio.
15: Oh, génial.
14: C'est cool, hein?
15: Ah oui.
11: Plein de mecs aussi.
14: Voilà, plein de mecs, plein de filles. Où il y a tout le monde. Il y a l'équipe de Fun Radio. Vous pouvez venir sur la yacht avec nous un peu, ça va être cool. Quoi.
11: Tu vas venir avec qui?
15: Avec une copine, sans doute.
11: Eh ben, c'est pas ah ben là, ça va être délire. Hein. Aujourd'hui, on a
14: je
11: fait fort.
14: Je vais finir par être jalouse. Hein.
11: Oh, ça suffit, Karine. On va
14: et
11: pas
14: moi,
11: laver
14: je te
11: notre
14: dis
11: linge sale.
14: Tu me fais pas ouais.
11: Hein c'est normal, t'es prévu, toi.
14: Oh oui, ça c'est plus gentil. Hein. Bon, Stéphanie, quand vous venez, il faut que vous allez présenter tout de suite à Arnaud, ok?
15: D'accord.
11: J'espère que t'es bonne au moins parce que.
14: Oh attends, t'es
11: non,
14: bonne.
11: Je déconne. Oh mais
14: elle a l'air charmante, Stéphanie.
11: Mais oui, elle est très sympathique et en plus, il n'y a pas que le physique qui compte dans la vie, voilà. Et voilà. Ouais. Je m'excuse d'avoir sorti. c'est une saloperie, je suis désolé.
14: Ouais, tu m'étonnes. Hein. Bon, mais Stéphanie, écoute, bravo encore une fois.
15: Ah, merci à vous encore.
14: Et puis à très bientôt.
15: Oui.
14: Salut, bye.
15: Salut, ciao. Ciao.
14: C'est cool. Hein. Ça va pas tarder en plus. C'est le week-end du 8 mai. Hein.
11: C'est, ah oui, c'est bientôt.
14: C'est très bientôt.
11: Oh là là.
14: Hein. C'est pas cette semaine, les semaines d'après.
11: C'est dans deux semaines.
14: Ouais, ça va être cool. Michael, 22 ans de Caen. Salut, Michael.
10: Nono, le petit robot, bonsoir. Ginny, bonsoir.
14: Bonsoir, Mimi, bonsoir, Michael.
10: Ça va?
14: Et toi, mon chéri?
10: Ça va la pêche. Et dis-moi, Ginny.
14: Oui, Michael.
10: Ah, je suis content de te rencontrer quand même au téléphone.
14: Je suis content de parler, moi aussi.
10: Ah, comme elle est la belle. Voix sexy que tu as. Tu connais la chanson Déshabillez-moi.
11: Non, pas tout de suite.
10: Déshabillez-moi.
11: Ouais, bon, attends, ça suffit. Hein, on va pas se mettre à chanter, c'est un gars.
14: Oui, Michael, tu veux parler de quoi, toi?
10: Ginny, je vais te raconter une histoire.
14: D'accord. Ah,
10: une super histoire, tu verras le délire.
14: Ok, je vais avoir un délire.
10: Ah ouais, c'est carrément le délire maximum, tu vois. Alors l'histoire, c'est qu'à un moment, avec un copain, tu vois,
14: ouais,
10: on lui dit, tu viens chez moi, on va faire la fête.
14: Tu vois.
10: Et puis, je vais faire la fête chez moi avec lui, on s'achète un pack de 26.
14: Tu vois.
10: Et on a fait une grosse fête.
14: Oui.
10: Tu sais, on a fait un petit jeu avec les bières. Tu sais, tu les mets par terre, tu mets une capsule sur la bouteille.
14: Ouais.
10: Et c'est lequel qui tire un caps, ça s'appelle, tu vois.
14: Ouais.
10: Et bon, bah, c'est lequel qui dégommait le caps qui buvait la bouteille entièrement.
14: Oh là là.
10: Tu vois.
11: Quel jeu idiot.
14: Quel
10: ah
14: jeu
10: ouais,
14: idiot.
10: Bah, attends. Alors après, qu'est-ce qu'on fait? Eh bien, on fait les cheveux tout. Et puis moi, je commence à m'échauffer. J'étais échauffé, tu vois.
14: Ouais.
10: Et puis, je m'échauffe. Et
11: tu
10: puis on s'en va tout d'un coup.
14: Tu vois.
10: Alors mon copain, lui, il était dans l'escalier, il me dit, t'as taillé, fais gaffe, il y a un crocodile. Alors moi, j'étais éclaté de rire. Après, on s'en va dans un restaurant échevin, tu vois, puis on fait chier le mec. Bonjour monsieur, on vient pour la Saint-Valentin.
11: Tu vois.
10: En pleine soirée, tu vois.
14: Oui.
10: Mon copain, il dit, oh, il est beau avec son papillon cravate.
14: Oh là là. Délire.
10: Alors attends.
14: C'est génial, l'alcool.
10: Attends.
14: Wow.
10: Après, on s'en va dans une rue.
14: Oui.
10: Et puis, je dis à un copain, tiens, tu viens, on va voir DJ. Et puis, on se trompe de bouton. Alors, je dis, bonjour, je suis bien chez madame Jess No Couille. Alors, Comestroy, mon copain dit. Alors la beau-femme dit non, vous êtes trompé, tout. Et on s'en va en ville. En ville, j'étais complètement défoncé, tu vois, complètement. J'ai pas pu rentrer en boîte, tu vois.
14: Tu vois.
10: Alors qu'est-ce qu'on fait?
11: On se
10: promène dans une rue piétonne.
14: Oui.
10: Et puis on rencontre des flics.
11: Ah, tu
10: mon
11: vois
10: copain, bon, attends, mon copain il dit, Michael, tais-toi, il y a des flics. Moi je fais, les flics, je les encule, je les emmerde.
14: Ah, ça c'est des putains de
10: copain,
14: stupide.
10: Qu'est-ce qu'il fait ce qu'on a? Bah attends, mon copain, qu'est-ce qu'il faut ce qu'on a? Il met la main entre ma bouche, tu vois. J'ai mordu les doigts, tu vois. J'ai carrément mordu les doigts.
11: C'était drôle, non?
10: Ouais, attends. Après, je me pète dans la merde.
14: Alors, t'as mordu le doigt jusqu'à ça saignait?
10: Hein? Bon, je sais pas si ça saignait, j'en sais rien. Apparemment, non, tu vois.
14: Ouais.
10: Parce que là, il est assis carrément dans une poste, tu vois. Il est carrément assis dans l'escalier, il est en train d'écouter. Là.
14: Tu vois.
11: Il y a Superman qui dit, c'est super ce que tu racontes.
10: Ah bon, bah, Superman, il a qu'à s'envoler dans la planète des singes, tu vois.
11: Tu vois,
10: il s'envole dans la planète des singes, il reconnaîtra toute sa famille, son grand-père, son grand-père et sa sœur, tu vois.
11: À mon avis, tu joues souvent au jeu, non, avec tes bières, hein.
10: Ah ouais.
11: Tu vois.
10: Et sans déconner, tu vois, et après, qu'est-ce que je fais, moi? Je me pue dans une grosse merde. Et après, je m'en vais dans une boîte.
14: On devait enregistrer, Michael, pour un pub, pourquoi il faut pas boire. Hein.
10: Ah ouais, mais attends.
11: Oui, c'est clair,
10: attends.
11: Ça fait du mal. Hein.
10: Ouais, c'est exactement ce qu'il m'a dit, mon copain. Après, je m'en vais dans une boîte de nuit, puis je dis au mec, au videur, parce que je le connais, tu vois, c'est le Joy 50, il faut y aller, c'est vraiment super. Il y a deux pistes de danse, qui ça a été rénové. Et je dis à tous les canets qu'il faut y aller, tu vois. Même Ginny, tu viens avec moi,
14: tu vois,
10: y a pas de problème, je te présente ta copine, elle est célibataire. Mais elle est grosse, que tu verrais être en fer. Oh là là là là là là. Alors après, tu vois.
14: On va voir.
10: Alors après, je serre la main au videur.
14: Michael,
10: oui.
14: On a cessé de t'écouter il y a à peu près 3 minutes.
11: C'est une super histoire, mais tu vois,
14: on a marre.
10: Ginny, moi je suis content de t'entendre quand même.
14: Et moi aussi, Michael, ça m'a fait très plaisir.
10: Pour finir, j'ai rencontré quelqu'un de très sérieux.
14: C'est génial.
10: Oui. C'est une demoiselle qui habite à Cormel-le-Royal.
14: Et elle s'appelle Karine, on va te la passer tout de suite.
10: Non, c'est pas Karine. Karine, c'est pour mon copain. Parce qu'il est amoureux d'elle.
14: Ah, d'accord.
10: Ma copine, elle s'appelle Véronique.
14: Et tu l'embrasses très
10: Véronique,
14: fort.
10: Véronique, si
11: elle
10: tu m'écoutes,
11: Mammouth.
10: Tu n'oublies pas. Véronique, si tu m'écoutes, tu n'oublies pas la cassette d'Elton John et les piles. Non, mais elle écoute, hein, Ginny, hein, je te jure, elle écoute.
14: D'accord.
10: Ginny,
14: oui.
10: J'ai une remarque à te faire.
14: Oui.
10: Max, quand il fait ses émissions, c'est sûr que c'est pas la même chose que toi.
14: Non.
10: Mais Max, quand il fait des émissions, hein, il devrait arrêter de se foutre de ma gueule. Parce que comment qu'il m'a cassé plusieurs fois.
14: Mais attends, mais alors là, moi, je suis plus d'accord avec Max.
10: Non,
14: parce que là,
10: le plus gros délire, c'est quand on a fait Chirac. Le plus gros délire, le plus beau qu'on a fait à la radio, c'est Chirac. C'est ça qui m'a donné plus de courage.
11: C'est vrai.
10: Mais les autres jours, il s'est foutu de ma gueule.
11: Mais normal, oui, hein.
14: Parce que tu l'as mérité, ma pauvre.
10: Alors attends, la dernière chose.
14: Mickaël, on peut plus attendre.
10: Mickaël,
14: on peut plus attendre.
11: Non, pour finir, on va se dire au revoir.
14: Ok, on t'embrasse, Mickaël, et bonne soirée. Il faut plus boire. Bon, il y a Bicool Chen au Minitel qui dit montez à Fun Radio, brûlez Karine. T'as fait une anémie, hein. Il y a un mec qui veut carrément te brûler.
11: Je te défendrai, Karine.
14: Cool Chen, moi aussi. T'inquiète pas, moi j'éteindrai le feu. Bon, oui, c'est toujours Fun Radio, 0570 5000. Place à la musique avec Menelik et Toubaigne.

0: Melolix sur Fun Radio avec Toubaigne. Il y a Loïc Communité qui dit « Je suis sûre qu'il te plairait bien, le petit de la rue, c'est un peu le même style que l'autre que t'aimes bien, François Baron. » Alors ça, c'est vrai. Hein.
1: François Baron.
0: J'adore François Baron, je trouvais les mignons. Il paraît c'est un peu un cours de jupe, mais...
1: De jupon,
0: je sais pas.
1: Pas de jupe.
0: Et en parlant de cours de jupon, tu te rappelles, on parlait hier de Sylvester Stallone avec l'histoire,
1: comme
0: il enregistre... Bon, il y a encore un nouveau truc, et tu sais, il va se marier. Je sais pas si t'étais au courant.
1: Avec une nouvelle nana.
0: Oui, voilà, ouais. Jennifer Flavin qui est enceinte. Voilà. Et en fait, il fait tout un scandale parce qu'il veut absolument se faire marier dans le chapelle Sixtine, tu sais, dans le Vatican, à Rome. Tu sais, Sixtine,
1: ouais,
0: c'est le truc qui peint tout beau, c'est peint de Michelangelo, je sais pas qui, et c'est peint...
1: Il veut se marier là-bas.
0: Et il veut se marier là-dedans.
1: Il est ouf, lui. Hein.
0: Il est ouf, mais même il est si ouf que le pape, carrément, a refusé. Le pape a dit pas du tout. Il veut pas parce que déjà, Jennifer est enceinte, ils sont pas encore mariés, donc le pape est pas d'accord, c'est pas très catholique. Et puis, deuxièmement, que Stallone, il est déjà deux fois divorcé. Apparemment, ils ont dit, oui, c'est pas trop l'image que nous souhaitons projeter dans notre Vatican.
1: Ah oui, ça passe pas avec Jean-Paul, ça. Hein?
0: Non, et Sylvester Stallone, il est hyper en colère parce qu'il dit, ouais, ça aurait dû être une bonne pub gratuite pour le Vatican. Un bon pub pour le Vatican, c'est Stallone. Donc Stallone va pas se marier dans la Sixtine, la chapelle Sixtine. Tant pis pour lui, peut-être il trouvera une autre église qui a besoin d'un coup de pub.
1: Il a qu'à se marier chez lui, il y en a une église là-bas.
0: Exactement. Diana, 22 ans de JB, c'est le fameux Diana qu'on avait écouté hier en fin d'émission. Salut Diana.
2: Salut, bonsoir.
0: Ça va ?
1: Salut toi Diana, tu vas bien ?
2: Impeccable.
1: Super.
0: Oui.
2: Ouais, j'ai loupé l'émission hier soir, mais on m'en a parlé. On m'a dit que vous avez passé un petit bout de la bande que je vous envoyais.
1: Est-ce que ça a balancé du tonnerre hier soir dans ton émission, Diana?
2: Ah, du tonnerre, ça balance toujours du tonnerre.
1: C'est
2: dans Génération Musique, y a pas de problème.
1: Génération Musique, c'est
2: Génération délire. Musique. Aujourd'hui, c'était le Top Fuji. Comme tous les mercredis, y a pas de problème.
0: Le Top Fuji. Eh
1: ben
0: oui. Mais Diana, figure-toi qu'on a un bout de ta cassette quand même toujours enregistré. On va l'écouter.
1: En fait, on a passé ça. Écoute, je te fais écouter ce qu'on a passé. En plus, ça fait de la pub pour le magasin.
2: Ouais, le magasin de Fujon.
1: Ouais, mais il y a qu'un magasin là-bas?
2: Non, c'est pas ça, mais moi c'est bon, c'est les pubs que moi j'ai faites quoi.
1: Ah
2: mais
1: ouais,
2: j'en ai fait que quelques-unes et celui-là, il voulait que ce soit moi qui les fasse, donc c'est pour ça.
1: Ah, mais écoute, c'était vachement bien, on te la repasse tellement elle est bien.
0: Vas-y.
2: C'est gentil.
3: Ouais. Mardi 13 février, grande ouverture du nouveau magasin Jean à Fumet.
1: Donc ça c'est
3: à proximité
1: toi.
3: De la mairie.
2: Ça c'est moi, ouais, mais bon, la dernière elle est mieux quand même avec Boris, ah ouais, je préfère.
1: Écoute,
2: elle est
1: plus dure,
2: je trouve.
3: Défiant toute concurrence en vêtements hommes, femmes et enfants.
1: Ah, c'est délire.
3: Le nouveau magasin Jean, c'est place Lambert-Amède à Fumet.
2: Non, celle-là, je l'aime pas trop, je préfère
1: tu
2: la dernière.
1: Tu l'aimes pas celle-là? Tu préfères laquelle?
2: Boris,
1: attends.
0: Ah, Boris, c'est...
1: Ah non,
2: c'est pas celle-là.
1: C'est pas celle-là. Voilà.
2: Ah ouais, celle-là, c'est quoi, celle-là?
1: Elle est bien, celle-là. Hein.
2: Oh,
1: là,
2: celle-là.
1: Elle balance du tonnerre.
2: Ah ouais, à fond.
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1: L'article de pêche.
3: Jeans, pulls, jupes, coupe-vent, chaussures, linge de maison, sous-vêtements, jogging mode enfant, ainsi que des milliers d'articles vous attendent chaque jour.
2: Ah, ça balance, non?
3: Pour les petites
1: ça balance du tonnerre.
2: Non, mais Jean, on est qu'une petite radio associative.
0: Non, mais c'est normal.
2: On n'est pas vraiment équipé, on n'a pas de PCR et du tout. Un petit Revox, c'est tout, une petite Reverb, c'est vraiment le minimum.
1: 99 cents.
2: On essaye de se débrouiller comme on peut, quoi.
0: Non, tu sais, s'il y avait juste un reproche à faire, on trouvait que niveau
1: juste
0: langage... Mais voilà, c'est
1: difficile. Non,
0: du coup, il avait plusieurs approches, mais bon...
1: Et bonjour, Diane.
0: C'est Diana.
1: Excuse.
0: Il y a Default qui est avec nous. Oui, on avait juste un petit reproche à faire, c'était un peu par rapport au langage.
2: Le langage, c'est-à-dire?
1: Ça balance du tonnerre.
0: Oui, les garçons.
1: On ne connaissait pas. C'était une expression du coin. Hein.
0: Voilà, les garçons.
1: Oui, on ne sait pas ça. Hein.
0: Oui, les garçons.
2: Ah ouais, c'est les verbes,
0: on trouvait ça assez rigolo comme expression.
2: Mais peut-être la musique de la pub est trop forte, mais c'est pas moi qui étais à la technique. C'est ça, je voulais le préciser.
1: C'est pas ça.
2: Quoi. Bon, pour la technique, c'est pas moi qui le fais. Moi, je donne juste ma voix, c'est tout.
1: Ah oui, d'accord.
0: Voilà. Tu poses ta voix.
1: Est-ce que tu peux nous faire un plus beau, plus grand?
2: Ah ouais, plus grand, plus beau.
1: Ah, merci Diana.
2: Et pour nos amis belges, 6 chaussées de Dinon à Henri.
1: Super, très bien Diana, en tout cas t'as de l'humour, c'est cool.
2: Ouais. En tout cas, j'espère que je pourrai venir rejoindre votre équipe.
1: Tu fais de la radio depuis combien de temps? T'as commencé combien de...
2: Comment?
1: T'as commencé il y a combien de temps la radio?
2: J'ai commencé en juin 95, l'année dernière.
1: Ah oh, bah ça va,
2: là,
1: ça fait même pas un an.
0: Tant que tu apprends.
1: Gentil aujourd'hui, moi.
2: Mais comment, j'adore ça quoi, c'est un métier qui me botte quoi.
0: Mais bon écoute Diana, tu veux pas bouger, on veut peut-être parler des quelques conseils qu'on peut vous donner quand vous nous envoyez des cassettes dans quelques instants, parce qu'on a discuté avec Diffoul tout à l'heure, il y a certaines choses qu'il faut faire et il faut pas faire.
2: D'accord.
0: Donc on va discuter de ça, et aussi peut-être une autre surprise, on va appeler notre cher Maxou dans quelques instants.
2: Pas de problème, un gros bisou à Diffoul et à toute l'équipe alors. Hein.
0: Salut Diana.
1: Bisous à toi, Diana.
2: Allez,
1: bisous Diana.
0: Ciao, bye.
1: La suite avec les Smashing Pumpkins 1979 sur Fun.
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8: C'est Fun Radio avec les Cranberries et Salvation. Vous pouvez toujours appeler pour la libre antenne 05 70 5000. Aussi le Minitel 36 15 Fun Radio Ruby Direct. Pour un salut, Crack of Dawn et Julia sur Fun Radio.

0: Les Smashing Pumpkins sur Fun Radio qui sera en concert avec Fun Radio, ou ça j'arrive pas à lire là jusque là.
1: Attends, parce que c'est mal écrit sur l'écran, je vois pas en plus. Bah, ils seront en concert en tout cas avec Fun Radio
0: bientôt,
1: à
0: ouais.
1: Nantes et à Paris-Bercy.
0: Oui, voilà.
1: C'est en mai.
0: En mai, le mois de mai. Donc à mon avis, ça va être un concert excellent, ils sont vraiment très très forts. Et le dernier album est super, Melancholy and the Infinite Sadness. Voilà, avant qu'on continue, je voulais vraiment juste toucher un petit mot. On parlait des maquettes un peu en blaguant, mais quand même, si vous allez nous envoyer une maquette à Fun Radio, il y a quelque chose qu'il faut que vous sachiez. Déjà, c'est pas la peine de mentir dans vos CV. Si vous n'êtes pas un directeur d'antenne, ce n'est pas grave. Personne commence comme directeur d'antenne, mais ne mentez pas, ça sert à rien. Deuxièmement, quand vous faites des maquettes, ça sert à rien de laisser les gros morceaux entre chaque speak. Même si c'est coupé un peu comme ça sur votre machine à la maison, ça fait rien. Laissez un petit bout de musique et après les speaks tout de suite. Sinon, on perd nos places, ça nous fait chier, on avance la musique, etc. On trouve plus vos speaks. Donc voilà, ça c'est nos petits conseils. Voilà, c'est tout. T'avais des conseils là, Arnaud,
1: pour les maquettes. Mais ouais, il faut qu'ils envoient des maquettes cool, sympa de ce qu'ils font.
0: Voilà, et autrement, oui, voilà, c'est un autre truc, ce que vous faites, mais quand même, si vous envoyez une maquette à une radio précise, disons fun, il faut essayer d'être un peu dans le style fun, c'est-à-dire pas forcément parler exactement comme Arnaud ou moi, mais juste essayer d'être un peu dans l'esprit que nous, on essaie d'apporter à l'antenne, on a un esprit assez particulier, essayez de rentrer dedans si vous voulez être embauché. Voilà, voilà. C'est tout. Et maintenant, de surprise, on va appeler Max, on va voir s'il est chez lui, et puis on va voir comment ça se passe les vacances.
1: Ah oui, donc, parce qu'il est en vacances, lui, en ce moment.
0: Voilà, il est sur la côte. Dans le sud de la France, il
1: Karine a les doigts dans le plâtre en ce moment.
0: Par contre, il paraît, il fait pas beau, mais bon, on va voir ça avec lui.
1: Attends, il est en vacances, il peut pas avoir le soleil non plus. Hein.
0: Exactement.
1: Pas déconner.
2: Allô.
0: Max.
2: Ouais.
1: Bonjour.
0: Quoi?
1: Il est en train de pisser.
2: T'entends, écoute.
0: Vas-y, oh non.
1: Vas-y. Oh là là là. Qu'est-ce
0: tu
1: que
0: mens.
1: Tu pisses bien. Qu'est-ce que tu pisses bien.
0: T'es vraiment un garçon dégueu. Hein. Ça te change pas les vacances.
2: Ah, j'ai pété même.
0: Oh, on s'en fiche, tu sais.
2: Ça sent pas.
0: On s'en fiche.
1: Non,
0: on
1: ça
0: s'en
1: se sent pas jusque là.
2: Ah, je vous entends très mal. Hein.
0: Et Max,
1: ouais. Moi aussi.
0: J'ai un petit info pour toi, assez sympa.
2: Ouais.
0: Il y a quelqu'un qui fantasme sur toi.
2: Attends, je m'essuie la goutte.
0: Oh là là.
2: Oh, mais... bah, allez, ma chérie, c'est gentil.
0: Ce que j'ai dit, c'est plus important.
2: Attends. Voilà. Attendez, j'arrive.
1: Et après un petit morceau.
0: Ah oui, c'est gentil. C'est joli d'avoir mis en scène ces petits.
2: Ouais, tu me dis ?
0: Oui, c'était gentil d'avoir mis en scène ces petites pièces de théâtre, Max.
1: On te rappelle qu'il ne faut pas passer à l'antenne avec un téléphone sans fil parce que la communication n'est pas bonne.
2: Oui, mais le problème, c'est que j'ai que téléphone sans fil.
0: Ah, d'accord. Non, je disais, il y a quelqu'un qui fantasme sur toi.
2: Qui ?
0: Jean-Luc Delahue.
2: Ah bon, pourquoi ?
0: Oui, parce qu'on a parlé avec lui tout à l'heure et il disait, oui, j'écoute la nuit, je fantasme un peu sur Max. Il a fait une description de toi comme il t'a vu. Et en fait, il n'était pas trop loin, mais quand même, il t'est trouvé avec les cheveux longs et bouclés, un peu style Baba Cool.
2: Mais pourquoi, mais il est venu?
0: Non, mais on a eu un téléphone parce qu'il s'est... En fait, il pouvait pas venir.
2: Ouais.
0: Et donc, il s'est appelé pour s'excuser.
2: Ouais.
0: Et on parlait un peu, justement. Ils étaient déçus parce que aussi, il t'avait raté à l'émission quand on est passé.
2: Ouais.
0: Et donc, il a dit, oui, c'est un peu dommage quand même parce que j'aime bien Max. J'écoute souvent la nuit et j'ai voulu voir un peu comment il est.
2: Ouais.
0: Donc, en fait, il est promis, il va revenir une fois quand tu es là, quoi.
2: Quand même, j'ai de la chance. Hein.
0: Ouais.
1: J'ai l'impression que tu t'en foutais.
2: Ardisson,
0: Ah oui, c'est clair, t'es une star.
2: Là, je suis en ce moment là en face, là. Je suis juste en face parce que je suis dehors et je vois Saint-Tropez.
0: Oh là là.
2: Et juste, il y a la maison de Barclay qui est pas très loin et
0: il va t'embaucher.
2: Je suis en train de me mater avec des jumelles sous l'ascar.
0: Ah là là là là.
1: Tu vas faire un disque?
0: Oui, c'est clair.
2: Ah, bon. Comment ça se passe?
0: Ça passe très bien. Et toi, comment ça se passe les vacances?
2: Ah bah ça se passe plutôt pas mal. On a pas eu très beau temps là sur la côte, mais ça devrait s'arranger.
0: D'accord.
1: T'es avec ta sœur?
0: Non.
2: Pas avec ma sœur. Je suis avec deux ans d'un couple d'andouilles.
0: Ça fait un ménage à toi chez toi?
1: Un couple d'andouilles.
2: C'est pas un ménage à trois. Non, c'est des chieurs, des gens que j'héberge, c'est des touristes.
0: Oui, c'est ça.
2: Une touriste congolaise, je crois. Enfin, elle est congolaise et
1: elle est moche.
2: Elle vient du Kenya.
0: Ah d'accord.
2: Et ils étaient un peu paumés.
0: Et ils te paient combien pour rentrer chez toi?
2: Pardon?
0: Ils te paient combien pour être chez toi?
2: Bah, ils payent. Ah, bah là, c'est eux qui devraient payer. Tu verrais la propriété qu'on a.
0: Ah.
2: Je me suis loué une superbe baraque depuis que je fais, depuis que je gagne beaucoup de blé.
0: Ah oui, c'est ça.
2: À Son, là, je me suis loué une baraque.
1: Grâce à M. Billard.
0: Bon,
2: j'ai
0: c'est
2: vu
0: ça.
2: Rien.
0: Mais c'est beau alors.
2: Mais c'est beau.
0: Ok Max, mais écoute, bonne fin de vacances. Hein.
1: Ouais. On va pas te déranger plus longtemps.
0: Et tu nous manques, on se verra lundi.
2: Bah on se verra lundi.
0: Ok.
1: On te fait un gros mimi.
2: Il est pas trop méchant Arnaud.
0: Oh non, il est adorable. Il est un peu obsédé sur les bords, mais à part ça, il est très gentil.
2: Remarqué.
1: Merci, c'est gentil.
2: Remarqué.
0: Non, c'est bien. Bon. Allez, merci beaucoup
2: Max.
0: Je
2: vous embrasse les deux airbags là avec Karine.
0: Merci beaucoup, le petit ver de terre.
2: Voilà, puis voilà, l'imitateur.
0: À bientôt.
2: Allez, ciao,
1: à bientôt.
0: Ciao, salut, bye. Célia qui a 18 ans de Lessieux. Salut, Célia.
3: Salut.
0: Ça va?
3: Bonjour à tout le monde, ça va?
0: Bonjour, oui. Bonjour.
3: Oui, c'est une petite question pour toi, Jenny, si ça t'embête pas.
0: Non.
3: Ouais, parce qu'avec des copains, on a décidé d'aller faire un petit voyage aux États-Unis, en passant par le Canada. Et puis, bah, c'était pour avoir ton avis un peu sur sur le trajet qu'on va faire, quoi.
0: Et vous êtes nombreux, vous êtes combien à partir?
3: On est 10-15.
0: Ah, quand même.
3: Ouais, et on part pour 10-15 jours.
0: Ah, c'est vachement cool.
3: Ouais.
0: Et votre budget, c'est dans le combien?
3: Le budget, on n'a pas encore trop vu, quoi. Mais bon, on s'est déjà arrangé pour les billets, tout ça.
0: Ah.
3: Et puis, bon, bah, on essaie de prendre le moins cher, quoi.
0: Mais en fait, vous, pour le vol, vous arrivez où et vous partez d'où?
3: Ah bah, on part de Paris.
0: Mm-hmm.
3: On va partir en car jusqu'à Paris.
0: Ouais.
3: Et puis ensuite, on va atterrir à Montréal, normalement. On avait pensé d'aller jusque Niagara, faire un tour pour voir.
0: C'est très bien.
3: Et puis ensuite, faire un tour dans New York pendant 5-6 jours.
0: Ah.

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1: Non, on en parle dans un détail dans un instant. On va en parler dans un instant.
2: 01.
1: Oh bah non, mais là, elle le fait exprès. Attends, je relaisse un message, hein, bien. Oh, elle le fait exprès, dommage.
2: Bon, pour le moment. Merci de me laisser un message. À bientôt.
1: Bah pourquoi, ça se trouve, elle est chez elle. Bon, j'en peux plus, là, hein, ma chérie. Minuit max, toujours en direct sur Fun Radio. Je sais pas si tu nous écoutes ou pas, mais à moins que t'es en train de faire l'amour avec un garçon en train de sucer. Ah, ah là, il y a un petit bruitage, là, on a le droit à un petit bruitage. Non, sans déconner, le pseudonyme pseudo-Alice, j'ai besoin de toi, j'ai besoin de prendre un vin avec toi, j'ai besoin de toi, de toi, de toi, voilà. Je t'embrasse, c'est peut-être à tout à l'heure, 1h du matin. Voilà, ouais, alors, en fin de compte, moi, j'ai envie d'aller faire un petit tour, j'ai envie d'aller prendre l'air, hein, j'ai envie d'aller faire pipi. Donc, vous allez rester là, comme d'habitude, vous faites votre job, hein, 4 heures.
3: Il n'y a que toi qui sors.
1: Bah oui, c'est normal. Bah oui, non, c'est normal. Vous sortirez à partir de 2h du matin, vous ferez ce que vous voudrez. Voilà. Et donc, je vais aller faire un petit tour. Donc, moi, ce que j'aimerais bien, c'est aller boire un bon coca bien frais.
3: Non.
1: Avec des chutes, avec tout ça. Donc, s'il y a une demoiselle sur Paris, on est obligé de vérifier par rapport au matos où est-ce qu'on peut se balader. Donc, dès maintenant, les filles, 0870-5000, 0803-08-5000. Alors, d'un bout, s'abstenir. Hein, on y est bien évident, parce qu'on va pas non plus, parce qu'une fille a envie d'aller... Elle dit, tiens, hein, Max, il va venir. Tranquille, je vais l'inviter. Comme je lui offre un verre, il fait pas attention que je suis moche. Max, il peut boire un verre de coca et s'apercevoir que t'as un d'un bout. Donc, l'un n'empêche pas l'autre. Donc, s'il y a une fille qui a envie, même plusieurs, hein, qu'elle n'hésite pas, dès maintenant, à nous appeler au standard de Fun Radio. Manu et Gaël vont en sélectionner en fonction de l'âge, en fonction de l'endroit où vous vous trouvez dans Paris, etc., etc. Si vous avez quand même le frigidaire bien plein, de quoi manger, de quoi boire, je finirai mon émission de chez vous. Je ne resterai pas non plus jusqu'à les 5h du matin. On part de la radio vers 1h moins le quart, 1h, on arrive vers 1h15 chez vous, 1h20, et puis on reste une petite demi-heure, 3/4 d'heure, et vous aurez la chance d'approcher votre star préférée, tout comme les gens ont rêvé d'approcher les escouades, ou les 2B3, ou les trucs comme ça, bah vous approcherez le star system. Donc les filles, allez-y, 0870-5000, ça nous fera une petite sortie, j'en profiterai pour aller faire mes courses. Pommier, 15 ans, donc de Champigny-sur-Marne, va nous parler donc de la grue, j'en t'écoute. Oh! Je te signale quand même au passage qu'il y a une fille chez qui il faut aller boire un verre, donc au moins qu'on écoute le son qu'elle a, quoi. Comme bonsoir Émilie, t'as 20 ans, t'es de Paris.
4: Oui.
1: Ça va Émilie?
4: Ça va et toi?
1: Bon, d'abord, première question, avant même de parler de physique, de parler de tout ça, d'abord, est-ce que tu as de quoi boire et manger?
4: Ben.
1: Eh non. Donc la sélection commence à partir de là, parce que nous on va pas dehors pour aller voir des nanas, on va dehors pour aller manger. Hein. Donc on aller manger et boire un verre chez une nana, c'est pas pour se retrouver avec une vieille peau de saucisson pourrie et puis deux verres d'eau qu'on a récupéré du robinet. Hein.
4: Ben, ça dépend ce que t'aimes boire.
1: Coca.
4: Mmh. Avec quoi dedans?
1: Avec quoi dedans? Coca.
4: Coca.
1: Qu'est-ce que tu voudrais boire, toi, la soirée, là-bas, chez elle? Ah, moi, je veux des cacahuètes, je veux des chipsters. Moi, je veux pas arriver les doigts dans le derrière, hein.
4: Attends, tu crois quoi? Qu'il y a écrit champion sur ma tête?
1: Bah, il n'y a pas écrit champion, mais s'il pouvait y avoir écrit Présunique ou Darty ou un truc comme ça,
4: non,
1: mais...
4: Non, désolé.
1: Tu sais faire des crêpes? Non, mais nous, on veut bouffer pendant les... parce que, quand même...
4: Et tu sais que t'as des trucs ouverts 24h/24 pour aller...
1: Non, mais attends, si c'est pour aller faire les courses, pour ensuite aller manger chez une auditrice, à ce moment-là, je vais chercher la bouffe et je retourne ici, la bouffer ici, hein.
5: Hein.
1: Ouais, on va pas s'emmerder et aller jusqu'à chez une nana, quoi.
4: Ouais, non, mais si tu veux, j'ai pas vraiment prévu, quoi.
1: Bah non, mais non, nous non plus, c'est ça, mais dans ce moment-là, nous on veut des gens qui ont quand même un frigidaire plein.
4: Bah j'ai un frigidaire.
1: Oui, mais il est vide.
4: Ouais, y a
1: mais je vais pas, je vais pas chez les gens pour aller regarder des frigidaires vides. J'y vais pour les regarder pleins et pour les vider. Ce qui est pas tout à fait la même chose, Émilie.
4: Ah, t'es quand même le mec à inviter, hein.
1: Mais non, mais je demande. J'ai dit voilà, s'il y a une fille qui est prête à nous inviter à venir boire un verre et manger quelque chose, si c'est pour que t'appelles et nous dire voilà, je voudrais bien vous inviter, mais je vous promets, j'ai rien à boire, j'ai rien à manger.
4: J'ai pas appelé en disant je veux vous inviter. On m'a proposé de vous inviter.
1: Qui t'a proposé?
4: Ah, mais la personne que j'ai eue au téléphone.
1: Ah oui, mais alors dans ces cas-là, c'est pas la peine. Mais alors, Manu.
6: Ouais.
1: Alors pourquoi tu l'obliges à... Faut pas obliger les gens à dire
6: je
1: voilà...
6: Je l'ai pas obligé,
4: eh ben,
6: je l'ai
4: pas obligé.
1: Ah bah oui, mais alors...
6: c'est nul.
1: Émilie, t'as appelé pourquoi à la base?
6: Pour rien.
3: C'était pour moi.
1: Non, mais Émilie...
4: Non, j'avais envie de t'entendre ta voix et...
1: Bah oui, mais tu peux très bien l'entendre sans appeler.
6: Et je ne l'ai pas obligé, je lui ai proposé.
4: Ouais, il m'a proposé et gentiment j'ai accepté. Et là, tu m'agresses en disant que j'ai rien à manger, rien à boire.
1: Mais non, parce que j'agresse, parce qu'au début, j'ai dit bonsoir, c'est la radio libre, on continue la libre antenne, etc., etc. Et j'ai dit noir sur blanc,
5: J'ai dit qu'à ce moment-là, on voulait bien se déplacer chez une demoiselle, mais qu'il fallait absolument qu'il y ait de quoi boire et quoi manger. Donc j'ai bien précisé les règles du jeu dès le départ. J'ai l'impression que tu les découvres maintenant.
4: Mais non, mais je les découvre pas du tout.
5: Eh ben alors, donc ne sois pas surprise si je suis obligé de t'agresser pour te faire comprendre que t'as pas compris.
4: Mais t'es pas obligé de m'agresser pour me faire comprendre que j'ai pas compris.
5: Ben j'agresse pas, j'essaie de speeder un petit peu les gens parce que j'ai un peu peur que dans 5 minutes...
4: Qu'est-ce que tu veux à manger ?
5: J'ai un peu peur que dans 5 minutes, il y ait une auditrice qui dit « Moi aussi, je suis comme Émilie, j'aimerais bien t'inviter chez toi, j'ai rien à boire et rien à manger, mais si tu veux, tu vas chez le mec d'en bas qui est fermé à 1h du matin et c'est toi qui te démerdes, qu'achète la bouffe, tu en as un pour 150 francs. »
4: Ah ouais, d'accord, on fait un deal.
5: Alors moi, j'ai dit
4: tu viens chez moi et t'amènes tout.
5: Non, ben non, justement, moi, c'est pas intéressé par ça. Moi, je veux absolument aller chez une nana, donc je rappelle que si vous avez un frigidaire plein de quoi boire et de quoi manger, cacahuètes, chipsters, coca, jus d'orange, etc., etc., si vous avez un grand appartement, pas un truc minable, un beau truc, hein, au moins 100 mètres carrés.
4: T'es vachement exigeant quand même.
5: Hein. Bah quand même pas mal, ouais. Bah attends, il vaut mieux demander beaucoup pour avoir peu. Hein. Si tu demandes peu, t'as rien. Hein.
4: Mm-hmm.
5: Tu sais, tu demandes toujours une augmentation quand t'es chez ton patron.
4: Mm.
5: Et que tu lui dis que tu gagnes 10 000 balles par mois et que tu veux passer à 15, et que tu veux 12. Tu demandes pas 12, tu demandes 14 pour en avoir 12.
4: Mm-hmm.
5: Eh ben fun, figure-toi que quand t'as 10 000 francs et que tu demandes 14 pour en avoir 12, tu restes à 10. Qu'est-ce qui te fait rire, Fildar? Pourquoi tu te marres? Je rappelle quand même que je suis dans les couloirs, c'est pour ça que le son est un petit peu différent, oui.
6: Oh, il s'est passé un truc, tu peux pas savoir.
5: Non, c'est pas
6: qu'est-ce
5: drôle.
6: S'est passé
5: c'est pas drôle, Fildar. Vas-y, raconte, si.
6: Non,
5: qu'est-ce qu'il y a?
6: C'est pas marrant. Alors, explique.
5: Vas-y.
6: Manu avait une cigarette.
5: Manu avec une cigarette, voilà.
6: Manu avait une cigarette et j'ai dit, allez, Manu, prête-moi ta cigarette. Et tout. Il fait, non. Et toute la direction était devant la porte du studio et ils ont fait, oh, au fait, Manu, pas de clope dans le studio. Donc il était obligé de me la donner.
5: Ah.
7: Donc, conclusion, c'est pas drôle, quoi.
5: Voilà, très bien, ok.
7: Bon, j'en ai plus.
5: Bon, ça va. Émilie.
4: Oui.
5: On te met de côté quand même.
4: Ok.
5: Et puis, si on a rien d'autre à se foutre sous la dent.
4: Non.
5: On a prévenu Émilie qu'en plus, on la voulait mignonne, la fille, hein.
4: Ouais, bah écoute, ça, tu es seul juge, hein.
5: Bah oui, mais enfin bon, t'es quand même capable de juger toi-même.
4: Ah ouais, tu veux que je te dise?
5: Oui.
4: Alors, je suis grande, brune, plutôt auburn. Tu veux mon tour de poitrine?
5: Bah oui, oui.
4: 95D.
5: Ah oh bah oui, alors il y a de quoi boire quand même. Donc il y a du lait, alors il suffit d'amener un petit peu de sirop de fraise et il y a du lait, 95D.
4: Voilà.
5: Oh là là.
3: Et le reste?
5: La photo. Faut pas que c'est la photo.
4: Ouais, je suis désolée, j'ai pas de fax.
5: Si on vient avec 2-3 picouses, là, on pourra en récupérer pour Gaël, pour faire une petite infusion au niveau de la poitrine. Une
3: c'est
5: petite...
3: quoi, je t'emmerde?
5: Une petite infusion au niveau de la poitrine. Allez,
7: voilà.
5: Oh, elle est bonne, celle-là, les
3: Attends, hyper. Parce que justement, après, c'est quoi la suite, Émilie? Après le 95D, la taille?
4: La taille, ben, je prends rarement mes mensurations, en fait, mais...
3: Au niveau du jean, c'est comme le 95D ou c'est un peu plus serré?
4: Non, c'est un peu plus serré, quand même.
5: Ça va, alors, Fildar, ça te dérange pas de faire un flipper juste à côté pendant que je bosse? Je suis en train de bosser, attends, mais c'est quand même hallucinant, ça, cette histoire. On est dans le coin récréatif quand même. Hein,
6: C'est toi, fais comme chez toi.
5: Bah, je fais comme chez moi. Donc, Émilie,
4: oui.
5: On te met de co- Non, mais on est très intéressé par ta proposition.
4: J'imagine,
5: Non, mais il est quoi? Il est minuit, il est à peine minuit et quart. Il nous reste encore une demi-heure avant de décider chez qui nous allons aller boire un verre. Mais alors? Pas parce qu'elle a des gros seins qu'elle a un gros cul. Mais c'est pas d'un bout, pas du tout. Moi, je suis sûr qu'Émilie... Tu...
6: Hein? Une baleine.
5: Non mais c'est pas là c'est Fildar. C'est Fildar qui dit ça mais ça se trouve elle est.
4: Mais dis-lui que tout ce qui est petit est mignon.
5: Tout ce qui est petit est mignon. Ouais, ouais mais tout ce qui est gros ailé alors.
4: Ah ouais non mais là avec moi ça marche pas.
5: Ah tout ce qui est gros est beau avec toi.
4: Ah ouais.
5: Je pourrais mettre ma tête entre tes seins.
4: On touche avec les yeux.
5: Non mais est-ce que je pourrais mettre ta tête ou juste la tête entre les seins?
4: Ah non.
5: Allez. Parce qu'on a un appareil photo, on voulait faire 2-3 photos délire. Non, d'accord. Bon, on met de côté Fildar, Manu. Manu.
3: Ouais.
5: Bon, sélectionnez-moi d'autres filles là, j'en veux tout de suite là.
3: Et les mecs, tu prends pas?
5: Non, si je vais. Non, pas les mecs. Non.
3: Mais
5: Non, s'il vous plaît. Mais on n'est pas là pour faire une émission pour Fildar, on est là pour faire une émission pour moi.
7: Ah pardon.
5: Hein, on est bien d'accord. On se regarde le nombril. Donc mon émission, ça s'appelle On se regarde le nombril. Donc.
4: C'est clair qui est le chef.
5: Voilà, exactement, Émilie, on a bien mis les choses à leur place. Tu as bien raison. C'est moi le chef, c'est moi qui commande, c'est moi qui décide. Hein. Donc, on va demander aux filles de continuer de nous appeler si vous êtes sur Paris, que vous avez une vingtaine d'années, que vous avez de quoi boire, de quoi manger, de quoi vous amuser, etc., etc. Vous avez qu'à nous appeler dès maintenant au 0870 5000. On ira faire un petit tour, boire chez vous, manger avec plein de cadeaux. Michael, 19 ans, t'appelle des langues. Côté TV qui appelle pour ça, hein, parce que sinon, après, on va demander à Michael éventuellement de nous inviter à manger, mais ça m'étonnerait qu'il accepte. Bon, Michael,
8: ouais.
5: Quoi d'autre dans la vie sinon à part ça? Comment ça prévu pour
8: ça, tout va bien, c'est beau la vie.
5: C'est vrai, la vie est belle.
8: Ah, la vie est belle.
5: Tout va bien. Attends, toi, t'es de Paris. Bonsoir, Christina.
9: Bonsoir.
5: Donc toi, t'appelais pas du tout pour nous inviter à boire un verre, bien entendu.
9: Bah non, parce que j'ai pas de place et je travaille cette nuit.
5: D'accord, très bien. Christina, tu fais quoi de beau dans la vie? T'es prostituée?
9: Non, pas du tout. Je travaille dans le cinéma.
5: Ah, une actrice de cinéma, par exemple?
9: Un peu, oui, ça commence.
5: Non, sans déconner.
9: Si, si.
5: Ça, c'est bien, ça. Mais tu fais de la figuration?
9: J'ai commencé quand j'étais petite, ouais. Et puis bon, bah maintenant, j'ai des petits rôles.
5: Bah, je te rassure tout de suite, t'as 20 ans, mais t'es encore une gamine pour nous, hein.
9: Oui, mais enfin bon, commencer pour moi à 7 ans, j'appelle ça petite.
5: Ah, pas mal alors. Bon, qu'est-ce qui t'amène, Christiana? Alors là, je suis dans les couloirs, je suis au premier étage, hein, parce que il y a des gens qui écoutent la radio, ils disent, mais putain, on n'est jamais allé dans ces endroits-là. Eh oui, là, je suis en train de vous emmener dans les couloirs de Fun Radio. Vous allez tous

0: deux trois tampons là.
1: Ah, j'ai deux trois tampons qui traînent en plus, c'est
2: Max.
1: Vrai.
2: Oui.
3: Oh,
2: Max. Oui. Ouais, j'ai Gérard au téléphone et il se propose de t'inviter chez lui.
1: Gérard m'inviterait chez lui.
2: Il dit qu'il a du coca, des cacahuètes, tout ça.
0: Vous êtes allé chez Gérard.
2: Et alors? Bah, il veut que tu viennes.
0: Live.
1: Peut-être qu'on va passer, ouais, tiens, on va peut-être passer. Mais je veux des nanas aussi, hein.
2: Ok.
1: Bon, Manu.
2: Oui.
1: Fais ton boulot quand même.
2: Ouais.
1: Parce
2: ouais.
1: que là, je suis dans les chiottes des filles, mais rien ne m'empêcherait de descendre et de se foutre une tollée avec. Si vous êtes. Il faut me trouver. Je vous laisse 30 secondes.
2: Ok, bah tu peux déjà venir me mettre une tollée.
1: J'en ai marre de rigoler.
4: Descends ou foutre une tollée.
2: Tu peux venir tout de suite, hein.
1: J'en ai marre de rigoler, là. J'en ai marre de rigoler. Cristina.
3: Oui.
1: J'en ai marre de Christina, j'en ai marre de rigoler. Là, je suis dans les chiottes des filles, là, j'en ai marre de rigoler, là.
3: Ok. Bah, rigole plus.
1: Parce que là, je suis à deux doigts de faire un. Je suis à deux doigts de pisser tout autour des chiottes.
0: Il va se mettre la tête dans la cuvette.
1: D'ailleurs, je vais même aller pisser dans les chiottes des nanas, j'en ai rien à branler.
3: Bah, c'est pas grave, nous on fait la même chose dans les chiottes des mecs.
0: Alors.
1: Hein
3: non, bah, on fait la même chose dans les chiottes des mecs.
1: Tu le fais, toi?
3: Bah, quand il n'y a pas de place en boîte ou des trucs comme ça, on en a rien à foutre, on va pisser dans les chiottes des mecs qui sont fermés, on s'enferme et puis après on ressort, on va
1: faire
3: la queue pendant 3 heures.
1: Ouais, alors donc, t'appelles pour quoi?
3: Moi, j'appelle pour dire que j'ai rencontré Leonardo DiCaprio lundi dernier.
1: Ah ouais, carrément?
3: Ouais.
1: Et alors?
3: Alors, super rencontre, super sympa, parce qu'on a été à la première de L'Homme au Masque de Fer.
1: Ah ouais, bien, passionnant ça.
3: Et après, on a été, la soirée s'est terminée au bain-douche, et on a passé la soirée, on a été au restaurant, tout ça là-haut, on a discuté machin et tout.
1: Ouais.
3: Et il repartait le lendemain parce que bon, il devait rentrer à Los Angeles, et puis on l'a vu juste avant de partir. Il nous avait invité à boire un verre.
1: Petit pipi.
4: C'est répugnant.
1: Allume la lumière, connard. Allume.
4: Non, je vais être obligé dans les chiottes des mecs, c'est insupportable. T'as dû en mettre partout, je te connais, quoi.
1: Alors, on s'essuie le gland après, toujours important. Non, mais c'est vrai. Dans
4: non, mais non, mais non.
1: Attends, alors là, je vais te dire, je défie quiconque de venir voir, j'ai pas foutu une goutte, hein.
0: Ouais,
1: j'ai tout fait par terre, comme ça, au moins, je suis sûr, j'en ai pas mis sur le couvert.
4: Bah, je vais rester là, j'irai mettre tout par terre.
1: Bah, tu rigoles, j'en ai mis nulle part. Un petit pipi propre. Oh, c'est un pipi propre. Un pipi propre. J'ai fait un pipi propre. Mais dans les chiottes des filles, je reconnais quand même. Donc, Christina, donc t'as rencontré DiCaprio, là, tu vas faire des envieuses. Je sors des toilettes des filles. Tu vas faire des envieuses.
3: Ah, c'est sûr.
1: Alors,
3: c'est sûr, c'est sûr. Déjà, quand on est arrivé au bain, les nanas, elles étaient complètement cinglées. Mis à part nous, hein.
1: Parce qu'en
3: plus, on avait Eva Herzigova qui était là avec nous.
1: Tu vas aller faire caca dans les chiottes du patron.
3: Ah bon, il va être ravi.
1: Oh, il y a de la musique partout ici. Alors attends, Christina.
3: Oui.
1: Alors là, on va rentrer dans le bureau du programmateur de Fun Radio.
3: Il est là?
1: Alors, je sais pas si c'est son assistant ou si c'est lui. C'est Pierre, c'est l'assistant d'Edil Chris qui est en train d'écouter de la musique en ce moment. Hilda va passer en premier. Attends, parce que là, on est dans le bureau. T'entends la musique?
3: Oui, j'entends un peu.
1: Ça, c'est dans l'un des bureaux.
3: Et c'est quoi cette musique?
1: Alors, là, c'est parce qu'il est en train d'écouter des nouveautés comme ça. Là, c'est super discount. Alors, écoute. Oh putain, merde. Non, on était en train de faire un petit tour et on voyait, ça fait plaisir, c'est qu'il n'y a qu'un... Il y a encore qu'un secteur qui travaille à la radio, comme d'habitude, c'est la programmation. Ils sont en train de... Ils sont déjà une semaine d'avance, donc on pourrait presque vous donner la prog déjà de lundi dans 15 jours. Ils sont toujours en train de bosser jour et nuit. En fin de compte, il faut... Tous les disques que vous venez d'écouter, là, qui passent la nuit dans le bureau, c'est tous les disques qui passeront pas sur Fun Radio. Donc,
0: c'était bien, merde.
1: C'était bien. Alors là, attention, c'était bien. Ça va, Angie?
5: Gérard vient de me téléphoner.
1: Ouais.
5: Ouais.
1: D'accord. D'accord.
3: On fait le balayeur.
1: Parce qu'il voudrait que, non, parce que non, là, c'est, Angie, c'est, le garde du corps de la sécurité. C'est lui qui garde le sas et tout. C'est lui
3: le
1: qui...
3: Le garde du corps de la sécurité, je comprends.
1: C'est un mec, il te laisse pas rentrer. C'est-à-dire que, si tu veux rentrer, que tu veux forcer, il te tue, quoi, directement avec deux doigts. Alors, fais très attention à toi. Non, mais donc, rien à signaler, pas de nana. T'as fait le forcing. C'est bien. Parce qu'au moment, il y avait plein de nanas qui devaient venir me voir cette nuit, mais on a refusé catégoriquement, on a dit non. Hein.
0: Donc, il y avait deux quarts
1: de nanas.

0: Ils sont venus des Suédoises, que des salopes avec des gros seins, mais finalement on a tout refusé. Donc Christiane, t'as vu DiCaprio?
1: Ouais.
0: Et alors donc sympa. Est-ce qu'il est aussi beau dans les films? Moi j'ai vu Roméo et Juliette il y a deux jours.
1: Ouais.
0: Donc ça y est, je me suis mis à la page. Bon, ouais. J'ai trouvé ça bidon, complètement bidon. C'est vraiment un film pour les nanas, quoi. Les mecs, on se fait chier à mourir. Est-ce qu'il est vraiment, bon, faut quand même reconnaître qu'il est quand même assez mignon. Est-ce que il est dans la vie aussi mignon qu'il est dans les films ou quand même
1: Non, il est mieux.
0: Il est mieux dans la vie?
1: Ouais, ouais.
0: Sans déconner.
1: Non, parce qu'en fait, on est arrivé et tout dans la salle. Et bon, nous, on était un peu plus loin parce que tous les VIP étaient devant.
0: Mm-hmm.
1: Et comme ils ont favorisé le VIP américain, le VIP français était complètement derrière. Enfin, une chose dégueulasse.
0: Ouais.
1: Et donc, on l'a vu arriver. Et, j'étais avec ma meilleure amie et il est passé à côté de nous. Il a un regard, mais quelque chose, on est obligé de rester accroché à ses yeux. C'est formidable. Formidable.
0: Ah ouais. D'accord.
1: Bon, bah. Je veux dire, comme je côtoie le milieu du cinéma, il y a des mecs qui sont.
0: Oui, madame cinéma.
1: Non, mais je veux dire, j'ai rencontré Vincent Pérez, des mecs comme ça qui sont quand même pas mal.
0: Ah, mais oui, il paraît qu'il se la pète grave, lui, non?
1: Non, il est très gentil.
0: Ah bon, d'accord, ok. Ouais, donc, bah, tant mieux, ça me rassure, parce que, en plus, j'ai regardé, et tu vas dire qu'on le fait exprès, tous les deux, on se comprend. J'ai fini de regarder Les Randonneurs hier dans la nuit, j'avais déjà vu au cinéma, je l'ai rematé, et pas mal, hein.
1: Ouais.
0: Ouais, pas mal. Donc, très bien, Christiana, bah, écoute, ravi, hein.
1: Oui, bah moi aussi, mais j'ai très ravi.
0: On attend toujours Manu, Gaël. Oui. On attend toujours les nanas pour nous inviter à boire un verre. J'arrive pas à croire qu'il n'y a
2: Cécile.
0: Pas une fille qui m'écoute.
3: Cécile. Max.
0: Oui.
2: Cécile.
3: D'ailleurs, au passage, j'ai une petite réflexion d'un auditeur qui s'appelle Stéphane qui m'a demandé si ça t'arrivait de te laver les mains quand tu sortais des toilettes des filles.
0: Non, parce que j'ai pas touché ma queue quand j'ai pissé dans les chiottes des filles. Non, voilà. Parce que j'ai pris un coton-tige qui m'a protégé des microbes de ma queue.
3: Bah, va te laver les mains.
0: Non.
3: Va te laver les mains.
0: Non. Non seulement non, mais
3: attends,
0: je me fous même les doigts dans le nez. Tiens, regarde. Oh, l'autre, Filda, il est parti chercher. Bon, je m'assois dans les escaliers, dans le couloir qui mène dans le studio. Et je ne bougerai pas d'ici tant que je n'aurai pas trouvé une fille qui m'invitera à boire un verre chez elle. Donc, une fille intéressante, hein.
3: Bon, ben, au revoir.
0: Alors, comment s'appelle-t-elle, tu m'as dit?
3: Cécile,
0: bonsoir. Quel âge as-tu? Il t'appelle d'où? J'imagine de Paris, j'espère, pour toi?
1: Bah, ouais, de Paris, ouais.
0: Quel âge as-tu?
1: J'ai 21 ans.
0: 21 ans?
1: Ouais.
0: Bon, et alors, qu'est-ce que tu nous proposes à boire et à manger?
1: Alors, à manger, j'ai pas de trucs salés, parce qu'apparemment, t'étais un peu braqué là-dessus. Moi, j'ai
0: braqué, disons que, oui, je suis prêt à faire n'importe quoi, je suis prêt à me mettre à nu, hein, je veux dire, je suis prêt à sauter sur ton lit et à te faire 17 secondes de bonheur si tu m'offrais
1: ouais,
0: des...
1: Non. Mais par contre, ouais, j'ai des cookies, j'ai des noms, des trucs comme ça, quoi.
0: Bah ouais, mais là, on a déjà, moi, je veux du salé, je veux pas du sucré, moi.
1: Hein. Ah bah, tant pis, alors.
0: Moi, je voulais des, qu'est-ce qui me ferait
1: des
0: bien plaisir?
1: Ouais.
0: Oui, par exemple, ou alors, des pistaches. Non, c'est pas, t'as pas ça?
1: Ah bah, pas là.
0: Bon, alors, t'as pas de quoi manger, mais t'aurais de quoi boire.
1: Oui, ça j'ai.
0: Qu'est-ce que tu aurais à nous proposer à boire éventuellement?
1: J'ai du coca, j'ai jus d'ananas.
0: D'accord, ok.
1: Orange, machin,
0: d'accord.
1: Vodka,
0: t'es plutôt joli à regarder quand même, on prend plaisir ou on risque de prendre les boules?
1: Bah, en fait, tu m'as déjà vu, mais c'était il y a longtemps alors.
0: Bon, je vais prendre les boules alors. N'ayant pas très bon souvenir de tout ce que j'ai vu depuis 5 ans? Non, je rigole, hein,
1: okay,
0: c'est pas vrai.
1: Super.
0: C'est pas vrai. Je t'ai vu il y a combien de temps? Faut que j'essaie de me rappeler, vas-y, je ferme
1: alors,
0: les yeux.
1: C'était en janvier, je crois. J'étais passé en fait dans la nuit à la radio, t'amener du café ou un truc comme ça.
0: T'étais venu m'apporter du café?
1: Ouais.
0: Attends, j'essaie de me souvenir.
1: Non, mais c'était il y a hyper longtemps, je te dis, c'était en janvier quoi.
0: En janvier? Mais il n'y a pas si longtemps que ça là.
1: Bon, oui,
0: c'est moi qui t'avais ramené, je t'avais ramené?
1: Oui.
0: Mais t'es pas mal, les mimites, t'as les cheveux courts, t'es brune, t'étais venu en jupe.
1: C'est ça.
0: Assez classique.
1: Ouais.
0: Oh ouais, mais t'habites à l'autre bout de Paris.
1: T'habites un peu au bout du monde. Hein,
0: putain, même. T'habites à l'autre bout de Paris.
1: Et ouais.
0: Ah ouais, t'habites où toi déjà?
1: Près de
0: Orléans, tout ça. Non, port d'Italie.
1: Non, c'est encore dans Paris. Hein. Non, dans le 11e.
0: Ah oui, bah si. Bah 11e, je connais.
1: Bon,
0: bah allons, on fait des Champs-Élysées quand même. Ah ouais, toi t'es cool, en plus on se connaît.
1: Bah un peu, ouais.
0: Ah ouais, et tu veux pas que je te fasse 17 secondes de bonheur?
1: Bah écoute, non. Moi je voulais juste que tu viennes faire ton émission ici, tu vois, mais bon.
0: Bah je t'en fais 25. 25 secondes.
1: Remonte, c'est magnifique.
0: 40 secondes de bonheur. Oh, c'est pas très vilain, hein, 17 secondes de bonheur. C'est comme faisait Arthur à l'époque avec les seins, là,
1: ouais,
0: pour ceux qui avaient mis sur...
1: C'est douche comprise ou pas?
0: Pardon?
1: C'est douche comprise?
0: Douche comprise, oui.
1: Ah ouais, bah là, effectivement.
0: Je me mets debout, je montre juste mes parties qui partent en couille, quoi. C'est très joli, ça, une paire
1: c'est
0: de...
1: C'est ravissant.
0: Une bite qui part en couille, en gros, en anglais, ça peut être...
1: Non, c'est élégant, t'as raison de le répéter souvent.
0: Non, mais ça m'intéresse.
1: Bah écoute, c'est toi qui vois. Hein.
0: Bah, c'est tout, oui, bébé.
1: Non, bah, d'accord. par contre, à 2h, ouais. Je vous fous dehors parce que moi, je me lève tôt demain.
0: Oh. Pas cool, ça.
1: Ah, bah non, hein.
0: Bon, allez, d'accord, ok, j'accepte pour... Donc, on va récupérer l'adresse, on va voir ça. Par contre, est-ce qu'on passe dans le quartier? Bah attends, on va voir. Il y a des gens qui disent que ça fait un peu loin. On va voir.
1: Non, mais attends, si tu trouves plus près et tout, moi, je serais pas vexé, quoi. Hein.
0: Bah, on va voir ça,
1: Ok.
0: Qu'est-ce qu'il y a, Fildar? Ah, il faut des gros seins. Lui, il a pas souvenir que t'avais des gros seins. Ah,
1: effectivement, ce n'est pas le cas.
0: Mais attends, mais on n'est pas là que pour ça. On va là pour boire un verre. On n'est pas là pour les tripoter du 1.
3: Et quand on a un cul poilu, on se tait.
0: Et voilà, exactement, comme dit Gaël, quand on a un cul poilu, on se tait. T'es où, toi?
2: Je suis là.
0: Bah attends, putain, pourquoi tu rappelles Emily?
2: Hein?
0: Oh, t'y fais de l'exercice. Ça lui fait du bien, par contre, le Manu. Faut que je passe plus souvent des émissions dehors des locaux. Faut que je t'explique pourquoi. Cécile, parce que comme je suis dans les couloirs de la radio, donc je rappelle que je suis avec mon micro-casque et que je me balade, pour ça que le son est un petit peu différent, qu'en fin de compte, le Manu, il est obligé de m'apporter les fiches, de les ramener et tout, pour que je puisse avoir vos petits prénoms.
1: Ah oui, d'accord.
0: Et que de temps en temps, ça le fait cavaler dans les locaux, que ça lui fait du bien. Hein. Bah écoute, Cécile,
1: oui.
0: On te met de côté, puis je pense qu'on va prendre notre décision d'ici une dizaine de minutes.
1: D'accord.
0: Non, d'accord, t'es super, tu quittes pas.
1: D'accord.
0: J'aimerais parler, si c'est possible, à Christophe, 18 ans, qui est de Toulouse. Salut Christophe, toi tu veux parler du lancer des nains de jardin ou des nains, tout simplement. Hein, Christophe, bonsoir.
4: Bonsoir, voilà.
0: Bonsoir Christophe. Christophe, je t'écoute, donc le lancer des nains de jardin. Oui, attends, je prends l'air, là, je suis sur le trottoir, là. Oh, je fais la pute. Oh, bah, je suis sur le
3: trottoir. C'est combien?
0: C'est 150 francs.
2: Oh, j'arrive, chef, j'arrive.
0: Voilà, donc je fais la pute, là. S'il y a des mecs qui passent sur l'avenue Charles de Gaulle, qui le klaxonnent, hein, ou qui me fassent un petit signe, je suis juste devant la radio, donc ceux qui sont sur l'avenue Charles de Gaulle, qui klaxonnent. Putain, mais y'a pas un enculé qui m'écoute le soir, les chauffeurs de taxi? Bon, y a trois voitures qui passent, hein, ça serait quand même de faire un 3 sur 3. Non, on va faire un petit test, là. Christophe, t'es avec moi?
4: Ouais, bien sûr. Ouais.
0: Donc là, je suis sur le trottoir, je fais la pute devant la radio.
4: Ouais.
0: Donc ceux qui connaissent, qui viennent pas contre la contre-allée, mais ceux qui passent devant l'avenue, donc qui passent devant Fun Radio à la hauteur du 143 du Charles de Gaulle, hein, qui klaxonnent. Pour me montrer qu'il y en a qui écoutent Fun Radio, je suis sûr que ça va arriver. Je t'en demande. Faut klaxonner. Tu me prêtes ton pull de l'asticot?
5: C'est ce que je fais, mais je suis en galère.
0: Ça fait froid, moi. Je vais être malade, moi, si ça continue.
3: Mais lui crois au moins qu'on écoute, quoi.
0: Non, mais attends, qu'on écoute un coup. Il y a bien un mec qui écoute Fun Radio, là, devant l'avenue Charles de Gaulle.
3: Pour les klaxons.
0: Putain, je suis là qui klaxonne.
5: Il est où ton bruitage de klaxon? Je le trouve pas.
0: Je suis dehors en train de me geler les couilles. Ah, Filda est carrément allé sur la lune. Filda, reviens! Traverse pas comme ça, t'es malade! Il est en train de traverser, il est carrément sur l'avenue, ce con. Il demande aux gens de klaxonner, il est malade. Donc devant l'avenue Charles de Gaulle, ceux qui passent devant l'avenue Charles de Gaulle et qui écoutent Fun Radio, klaxonnez s'il vous plaît pour nous montrer que... Ouais, putain!
2: Ouais, ça marche!
0: Ah, ça y est, il y en a un. Putain, il y avait un mec qui est passé, t'as vu, dans les studios, en bagnole? Encore?
2: Oh, il repasse.
0: Bon, alors là, on a déjà une voiture qui a klaxonné pour de vrai. Bon là, chauffeur de taxi, vu la gueule qu'il avait, à mon avis, il écoute France Inter. Donc on en a eu un quand même. Hein. Il y a donc un mec qui écoute Fun Radio et qui passe devant. Qui passe devant l'avenue, ce qui est quand même assez compliqué. Là, on a demandé, on n'a pas fait la chose la plus simple. Hein. Mais c'est pour voir un petit peu s'il y a des gens qui nous écoutent et qui jouent le jeu. Pour l'instant, ça marche pas, Christophe. Hein.
4: Ah.
0: Bon, on improvise, hein, ceci dit. On s'amuse un peu. Pardon ?
4: En tout cas, à Toulouse, on t'écoute pas, c'est sûr.
0: Ah ouais, je sais. Bah, si vous êtes devant une avenue Charles de Gaulle, sur une avenue Charles de Gaulle, si vous passez devant le 143, vous klaxonnez. Ah si, ça y est, il y a un mec qui vient de passer à Marseille, sur l'avenue Charles de Gaulle, qui se trouve dans le centre de Marseille, au 143. Ah, c'est très drôle comme ça, qu'est-ce qu'on se marre. Passe-moi, Christophe, tu restes avec nous ?
4: Ouais, bien sûr. Ouais.
0: Est-ce que, Gaël, tu peux me passer la charmante auditrice, l'autre ?
3: Oui, bien sûr, je peux le faire, avec plaisir.
0: Très bien, Gaël.
3: Voilà.
0: Allô, bonjour.
6: Allô ?
0: Bonjour.
6: Ça va ?
0: T'as quel âge ?
6: 19 ans.
0: Et ton prénom, c'est ?
6: Lavigny.
0: Oui. C'est d'origine quoi, ça ?
6: Ça vient du latin lavinium.
0: D'accord, très beau, ça va m'aider.
3: Alors ?
0: Donc, t'es d'origine latine ?
6: Oui.
0: D'accord, très bien, ça fait plaisir. T'es d'où, Paris, exactement ?
6: Paris
0: 17e ?
6: Ouais.
0: Très bien. Et donc, toi, t'as quoi à boire et à manger ?
6: Ouais, j'ai du coca, j'ai aussi de l'alcool, si tu veux, mais bon...
0: De quoi ?
6: De l'alcool.
0: J'ai compris, de la coke. Comme on m'a dit que t'adorais ça, que t'es un super fan de coke, que tu te défonces la gueule.
6: Ouais.
0: T'as de quoi... C'est-à-dire qu'on pourrait te saouler la gueule éventuellement et...
6: Ouais.
0: Et on peut lui saouler la gueule. Donc ça me plaît, ça. Non, sérieusement, t'as quoi à manger?
6: Ouais, j'ai quoi à manger? Bon, j'ai du pâté.
0: Par contre, t'as pas une très belle voix, hein, je te le cache pas. Hein.
6: Merci.
0: Non, t'as pas une voix excitante. Hein. Ouais. T'es mignonne ou pas?
1: Ouais,
0: non, non, ça c'est assez, ça veut dire pas.
1: Bon, ok, j'ai du très, très mauvais choix, t'es d'accord?
0: Mais non, parce qu'on va arriver, on va être super déçu du physique et j'ai pas envie d'être déçu. Si je fais le déplacement jusqu'à chez une demoiselle qui m'écoute, j'aimerais ne pas être déçu pour que. Pour me dire, tiens, putain, si elles sont toutes comme ça, m'écouter, qu'est-ce que c'est super, oui.
1: Tu vois, celles qui ont une belle voix, en réalité, c'est des gros tons. T'as qu'à voir les trucs là, les trucs de
0: cul. Oh, putain, on roule doucement sur l'avenue, j'entends rien, moi. Il roule trop vite, fais le dar, fais les ralentir. Bah, traverse. Tu aurais dit de rouler plus doucement.
1: Max.
0: Oui.
1: Les meufs qui ont les plus belles voix, ce sont les plus gros tons.
0: Excellent.
1: Non mais c'est vrai.
0: Non mais c'est bon, l'autre il a. Et l'autre il file là, il demande de ralentir à un taxi, les mecs ils s'arrêtent.
4: Il a quand même été son plus
0: là. Voilà, voilà, très bien. Donc non mais tu vois, j'ai un peu peur que physiquement je sois déçu. Je peux pas me permettre d'être déçu physiquement. Non mais il faut que ça soit joli à regarder. Il faut
1: que je prenne plaisir. T'as qu'à venir me voir.
0: Écoute, ah si un chauffeur. Alors s'il peut. Ah regardez. Voilà, ça, ça fait plaisir. Voilà les routiers. Voilà qui fait plaisir. Voilà qui fait plaisir. Des routiers qui nous écoutent. On va même faire de la pub, c'est quoi ? Jeffco ! Les transporteurs Jeffco ! Voilà, qui nous ont écoutés et qui... Voilà, ils klaxonnent encore.
1: Max.
0: Attends, écoute. Hé, Jeffco, vas-y, klaxonne ! Ça y est, c'est parti. Toute l'avenue Charles de Gaulle, c'est que des auditeurs de fun. Je t'écoute, ma chérie.
1: Ouais, tu préférerais aller avec un routier ou avec une fille?
0: Pardon?
1: Tu préférerais aller avec un routier ou avec une fille?
0: Avec une fille qui soit mignonne.
1: Ouais, parce donc que là, on dirait plutôt que tes tendances homosexuelles.
0: Pas hein. Du tout, mais je cherche des filles mignonnes. Il y en a eu d'autres, donc s'il y a d'autres filles qui voudraient qu'on aille manger chez elles, boire.
1: Mais juste à la voix, mais t'es nul.
0: Non, mais parce que si quand je demande à une fille qui est belle, je sais, celle qui me dit
1: mais
0: je suis belle.
1: Je sais même pas, moi, à quoi tu ressembles, pourtant je suis.
0: Mais c'est pas grave, moi, la différence, c'est que je suis une star, donc même si je suis pas beau, je suis une star, donc je serai contente de me voir. Tu seras quand même contente de me voir, alors que moi, je serais peut-être déçu. Déjà, t'es pas une star, je te connais pas, si en plus t'es pas belle, et en plus, il n'y a pas de quoi manger. Moi, je veux des amuse-gueules.
4: Là, Max, je suis d'accord avec toi. Alors, ouais. Je vais te dire, t'as d'accord d'en profiter.
0: D'accord.
4: Tant que tu peux.
0: Voilà, exactement.
4: Voilà.
0: Là, je suis d'accord, Christophe.
4: Moi, je me mets à ta place. Imagine que tu puisses avoir le max de ce que tu peux avoir.
0: Voilà, exactement. Là, on est sur la même longueur d'onde, ouais, Christophe, je suis entièrement d'accord avec toi. Alors, on rappelle quand même que devant l'avenue Charles de Gaulle, je suis en train de me geler les couilles et que s'il y a des gens qui passent devant le 143 avenue Charles de Gaulle, la Neuilly, donc l'avenue entre la porte Maillot et l'Arche.
7: Ils sont calés.
0: Tu sais bien que t'es niveau musique, t'es calé autant que la musique est calée en ce moment.
7: Ouais, c'est-à-dire pas du tout.
0: Bon, Cécile, on arrive.
1: D'accord.
0: Et tu te fais quand même, tu t'habilles bien, hein. Non, mais comme la dernière fois, moi j'aime bien, ça me plaît bien, moi. Non, mais c'est vrai, c'est tout à fait le style de nana que je recherche.
3: On
0: peut
3: rester là, nous, il y en a marre.
0: Hein. Bah oui.
3: Il y en a marre, c'est toujours nous les plans galères, on reste là comme
0: ça. Vous faites votre boulot, vous êtes là pour faire le standard jusqu'à 2h du matin, 22h, 2h, donc 22h, 2h.
7: Sinon vous y allez, moi je reste là à votre place.
3: Ah non, mais
7: je fais le standard.
3: La
7: réa et tout.
3: Tu passes le standard, la réa, et tu parles au micro, et en même temps.
7: Comme ça, vous arrêterez de vous plaindre.
1: Bah moi, j'aimerais bien voir Gaël en plus.
3: Oh, t'es fort, logique. T'as là ton côté social, mes pattes.
0: Non, pas de plan lesbienne, Cécile.
1: Mais non, mais je ne l'ai pas vu quand je suis venue la dernière
3: fois. Je sais pas ce qu'elles ont toutes.
0: Voilà, ouais, mais elles ont toutes envie de baiser avec toi en ce moment, Gaël.
1: J'ai envie de la rencontrer, c'est pas vulgaire.
0: Oui, non, je sais que. On voit ton physique, Cécile, on sait que tu serais très intéressée par une relation avec une nana quand même. Je sais pas, ouais, t'as un physique qui prête à ça en tout cas.
1: D'accord. Tu vas rester chez toi?
0: Non, bah sinon on va chez une autre là. Il y en a parmi les autres là, sinon on va chez une autre.
3: Bon, bah alors.
8: Émilie,
3: voilà. Ouais.
0: Bon, alors qu'est-ce qu'on fait alors?
3: La vanille aussi.
0: Ah, mais c'est quoi ça?
7: On va partout.
3: C'est toujours le nom latin là.
0: Ah oui, non, mais elle, je la sens pas du tout elle.
3: Hein? Sinon, il reste Émilie. Hein.
8: Elle a rien à bouffer.
3: Il y avait rien à grailler chez elle.
0: Cécile, on va chez toi alors?
1: Bah, chez ta dernière chance. Hein.
0: Bah oui, je crois que j'ai pas le choix. Bon, bah là, en banco, allez.
1: Okay, ça
0: on va y aller. Bah attends, Olivier, t'envoies le disque. Parce que je suis revenu dans le studio, moi je fais rien, moi je suis l'animateur quand même. Allez, attention, on va s'écouter Daoul, on va s'écouter 2-3 trucs et on se retrouvera juste après pour la suite de la Radio Libre en direction de chez Cécile où nous irons boire un verre et finir l'émission en direct de chez elle.
9: Bon, très bien, donc c'était un extrait de l'album encore de Laurent Garnier qui était gagné toute cette semaine. Le morceau s'appelle Wake Up et c'est une double compilation regroupant les meilleurs morceaux de Laurent ainsi que les remixes de 91 à 94. Bon, c'est plus la peine d'appeler hein, pour le gagner, puisque je pense que Gaël en a un petit peu ras-le-bol. Là, on en a offert au moins 2-3. Hein?
3: Claire.
9: Au moins 2-3 minimum. Non, si vous voulez nous appeler toujours, là, on est en direction de la Bastille, hein, c'est dans ces eaux-là. Non, peut-être pas République, enfin bon, bordel dans ce genre-là, Manu, il était à Réa, Gaël est au Standard, il y a Filzar qui allait arriver avec Manu, on peut s'attendre à pas mal de bruitage, à mon avis, ça va être chaud au niveau de la Réa. Mets-nous un petit rire quand même, Manu.
7: Ouais, j'essaye.
9: Bah, il essaye de mettre un petit rire en plus, c'est très bien. Si vous voulez nous appeler, 0800 75000 et 0803 085000. Allez, voilà les rires. C'est parti,
7: vas-y. C'est magnifique.
9: Vas-y. On est mort de rire.
7: Ah bah, j'espère bien. Attends, je me donne du mal quand même.
9: Non, tu fais du bon travail, c'est bien. Donc, si vous voulez quand même continuer à participer à la Radio Libre, nous appelez, bien entendu, 0800 75000 0803 085000. Et là, on va en direction donc d'une auditrice qui habite dans Paris, chez qui nous allons boire un petit verre, enfin un petit verre, un grand verre. Malheureusement, Simar y est maqué, on est très déçus. Oh, Filda, il a trouvé. Mais Filda, t'as pas craqué dessus, quoi.
10: Non, mais sympa.
9: sympa, c'est tout. À mon avis, elle va te laisser, sur le palier, ça va être vite vu. Je sais pas si Gaël a déjà quelque chose à nous mettre sous la main, n'importe quoi.
3: Oh, bah, Gaël cherche, hein, Gaël cherche, dit, là.
9: Donc dès que Gaël l'a trouvé, elle va pouvoir nous passer quelque chose. Est-ce que le téléphone il marche là, le...
11: Allô.
9: Ça marche?
3: Bah ça marche.
11: Moi je m'entends.
9: Bon, est-ce que ça passe à l'antenne?
11: Allô.
9: Est-ce que vous entendez Fildar?
7: Vas-y Fildar, parle.
11: Vas-y, le canard arrive.
7: Ouais, ça passe, ouais.
9: Ça passe bien?
7: Ça passe.
9: Bon bah attends, on va changer alors.
11: Ouais, super. Ah bah ouais, je ne vois pas ça. Faut que tu décales une oreille, parce que faut que tu t'écoutes parler, sinon tu peux pas un décalage.
9: Ah, il y a un décalage au coup d'une oreille. Bon, c'est bon, t'as pas
7: ça? Vas-y, impeccable. Ouais, c'est bon. Bon, Cécile, t'es toujours avec nous?
12: Ouais, je suis là.
13: Bon, très bien. On va baisser carrément le son dans le casque encore un petit peu, s'il te plaît, ça ne te dérange pas. Alors, Cécile, on arrive, hein?
12: Ouais, bah c'est parfait.
13: T'as entendu le petit fil d'or encore? Qu'est-ce qu'il a dit que t'étais sympa, mais que ça s'arrêtait là?
12: Oui, j'ai entendu, donc bah tant pis pour lui, hein.
13: Tant pis pour lui, tu vas arrêter quelque chose, parce qu'elle va nous faire un truc tout à l'heure, t'auras pas l'air de regarder. Qu'est-ce que tu nous prépares?
12: Bah, je sais pas, est-ce que les choses sont prêtes? Est-ce que tu dois juste faire du café ou...
13: Du café, qu'est-ce que vous voulez?
11: Ah,
13: à bouffer, on a faim. Hein. Des cigarettes, ouais, t'as des clopes? Peu, hein. De quoi bouffer? T'as quoi à bouffer?
12: Je te dis, du sucré.
13: Ah, d'accord, ok. Bon, bah nous, on est en direction, mais tu crois que c'est le bon chemin?
14: Mais
13: tu
14: oui, mais c'est bon, je gère. Attends, j'ai rien du tout.
13: Non, mais il passe par des chemins pour arriver jusqu'à chez toi. On n'est pas là avant 1h30, 2h moins le quart. Hein.
12: Ah oui, c'est tu pas gagné.
13: Oh là là.
12: Mais ouais, quand vous êtes avenue de la République, tu me le dis, et puis moi je descendrai vous attendre au coin.
13: Un peu. Ouais, non, même pas. Tu sais, si. Donne l'adresse à l'antenne, comme ça tu gagneras du temps, hein, comme
12: oui,
13: ça il y a à peu près de ça.
12: Non, non,
13: ah bah oui,
12: ça,
13: mais
12: en fait.
13: Si tu commences à donner des indications, les gens ils vont être je sais pas combien devant chez toi, et le problème c'est que tu vas te retrouver dans la merde, toi. Hein.
12: Ah ouais, ouais.
13: Je te rappelle quand même que t'es en direct à la radio, là. Bah, moi, je veux bien, hein, tu peux donner...
12: Je m'en étais pas rendu compte.
13: Donne ton adresse et ton numéro de téléphone, si tu veux. Hein.
12: Non.
13: On a un plan poulette, comme dirait Filda. Et puis, de toute façon, on connaît, on s'en souvient. Donc, tu sais, moi, je m'en souviens comme si c'était hier. J'ai des souvenirs, quand même.
12: Ah, c'est merveilleux.
13: C'est que j'ai pas oublié, hein.
12: C'est vrai que je suis allé acheter ton pain et tout. C'est quoi.
13: Je me souviens de ce joli petit derrière. T'étais dans une jupe marron. Non, une jupe grise, comme je disais tout à l'heure. T'avais une sorte de petit chemisier.
12: Oui, c'est ça.
13: Ouais, je m'en souviens très très bien. Non, mais j'ai une mémoire assez hallucinante de ce côté-là. Gaëlle.
3: Oui, nous avons Adeline.
13: Ah, on a Adeline. Reste avec nous, Cécile. Bonsoir.
12: Ouais.
13: Adeline.
12: Oui.
13: Bonsoir.
12: Bonsoir, Max.
13: Ça va bien?
12: Oui, ça.
13: Tu vois quel âge et t'appelles d'où?
12: Alors, j'ai 17 ans, j'habite là aussi.
13: Oh, 17 ans, et nous sommes dans le 17e, c'est plutôt drôle.
3: C'est seul qui sait utiliser.
13: Écoutez, c'est magnifique. Oh, le Manu, il balance du son. Le Manu, il balance du son. Ah, Felda. Bon, alors, qu'est-ce... Oh putain, mais par contre, on peut pas avoir le son normal. Pourquoi on a un décalage d'une demi-seconde dans le casque?
15: Bah, j'en sais rien.
13: Ah, il y a un truc qui est pas connecté, d'accord. Bon, alors, qu'est-ce qui t'amène?
12: Eh ben, ce serait pour parler de la bisexualité.
13: Tu veux parler de...
12: La bisexualité.
13: Pourquoi tu as envie de pratiquer? Tu sais ce que ça
12: non,
13: veut dire d'abord?
12: En fait, je suis une bi.
13: Bi?
12: Oui.
13: Ça veut dire quoi une bi?
12: Eh ben, j'aime les deux sexes, quoi.
13: Oui.
12: Et bon, un grand...
13: Tu aimes, est-ce que tu as des problèmes avec des filles et des garçons?
12: Pardon?
13: Est-ce que tu as des problèmes avec des filles et des garçons?
12: Donc, attends, je t'entends mal.
15: On ne t'entend plus, hein.
12: Allô?
15: Ok, d'accord. Essaye de le reprendre sur le portable.
9: Voilà, sur le portable, tu m'entends mieux?
15: Voilà, ouais. Là, c'est bon, ouais.
9: Bon, bah parfait. Est-ce que quand tu as des relations avec des filles et des garçons ou pas, ou simplement tu es attiré par des filles et des garçons?
12: Eh ben, j'ai des relations avec des filles puis des garçons.
9: Carrément, à 17 ans?
12: Ouais.
9: Depuis, au début, tu étais attiré par les garçons?
12: Ouais, parce que en fait, à 15 ans, j'avais un copain. Je suis restée un an avec.
9: Ouais.
12: Et il m'avait présenté une de ses copines.
9: Ouais.
12: Et puis bon, bah, on avait vu un petit coup, quoi. Puis bon, bah, c'est passé comme ça, en fait. On a tous couché en
9: fait. Elle avait le même âge que toi ou elle était plus âgée?
12: Elle était plus âgée.
9: À quel âge elle avait?
12: Elle avait 18 ans.
9: 18 ans, toi t'avais quel âge à cette époque, 16?
12: J'avais 15 ans, moi.
9: 15 ans, ouais, d'accord. Ouais. Et donc, tu t'es retrouvée en fin de compte au cul avec elle?
12: Voilà.
9: Vous avez fait quoi? Vous êtes.
12: On a fait des cunis, enfin, tout ce qui peut se passer avec des nanas, quoi.
9: Ouais.
12: Et puis.
9: Non, mais tu l'as. Je veux dire, vous avez fait la totale, soupe de langue, machin, vous l'avez.
12: Ouais,
9: Vous avez fait des cunilingus
12: Ouais, tout.
9: Carrément.
12: Ouais, tout.
9: Et t'as trouvé ça bien?
12: Voilà.
9: T'as trouvé ça excitant? Bon, les filles disent souvent, on n'apprend rien ce soir. C'est vrai que souvent, les filles prennent beaucoup de plaisir entre elles parce qu'elles disent que c'est beaucoup plus...
12: Franchement, je trouve que c'est meilleur avec une fille qu'avec un mec, quoi.
9: Ouais, mais bon, il faut peut-être aussi apprendre aux mecs. Les mecs sont pas obligés. C'est pas parce qu'on est des garçons qu'on est censé tout deviner et tout savoir. Si toi, t'as la chance de pouvoir... Enfin, si t'as déjà la chance aujourd'hui, à l'âge que t'as, de savoir ce que tu aimes... C'est un peu dommage de penser à proposer un copain sans lui dire « Ouais, tu connais rien, moi j'y connais, je vais te dire comment il faut s'y prendre, parce que chaque fille est différente, mais si toi tu sais, si tu sais quelles sont les parties qui sont les plus sensibles de ce que t'aimes qu'on te fasse, eh ben, autant faire profiter un garçon pour que ça soit autant plaisant que quand c'est avec une fille. »
12: Parce qu'en fait, moi, les mecs, je sais pas, j'ai l'impression qu'ils me donnent pas du plaisir.
9: Qui donne quoi?
12: Qui me donnent pas de mon plaisir.
9: Qui donne pas de ton plaisir?
12: Ouais, qui me donnent pas mon plaisir, quoi.
9: C'est-à-dire que tu...
12: J'arrive pas à avoir mon plaisir avec eux.
9: Ouais, mais parce qu'aujourd'hui, t'as 17 ans, t'es avec des gens encore jeunes, mais quand t'auras peut-être plus tard, peut-être que tu tomberas sur un mec avec qui tu vas prendre du plaisir. Les garçons avec qui tu sors, c'est des garçons avec qui tu prends, je sais pas, avec qui t'apprécies d'être dans la journée, ou c'est des mecs comme ça pour qui t'as pas plus d'infinité que ça?
12: Ben en fait, c'est parce que j'ai pas trop d'infinité, quoi.
9: T'es jamais tombée amoureuse d'un mec?
12: Non, jamais.
9: Réellement, bah oui, mais ça c'est normal, à partir du moment que tu sors, c'est pareil pour les mecs avec des filles, quand il y a des mecs qui disent « ouais, je prends pas mon pied avec des nanas », Si on n'est pas un petit peu amoureux, en tous les cas qu'on n'a pas un peu le béguin, hein, je crois que c'est le mot qu'on peut employer. Le mot béguin n'est pas un mot trop lourd. Je veux dire, tout le monde est d'accord?
15: Ouais.
9: Non, mais le mot béguin, je veux dire, c'est pas le béguin.
16: Ouais, grave.
9: Bah oui, voilà, donc faut que t'aies le béguin.
12: Bah ouais.
9: Donc voilà. Et donc, t'apprécies quand même, donc t'apprécies pas du tout aujourd'hui, t'apprécies pas du tout d'avoir une relation avec un garçon, pardon.
12: Voilà.
9: Alors, qu'est-ce que tu... D'abord, quand t'es avec une fille, t'es plutôt... Est-ce que Cécile, t'es avec nous?
17: Ouais, je suis là.
9: T'as déjà eu des relations avec des nanas?
17: Ben non.
9: Ils nous emmènent dans des galères, l'autre, la file d'art, je
15: pense qu'il y a... Mais non, mais panique pas.
9: Ouais, bon. Là, je vous explique pas, je savais pas qu'il fallait passer par Montigny-Bretonneux pour arriver chez toi, mais bon. C'est pas grave. C'est pas grave. Cécile, toi, t'as jamais eu envie?
17: Non, mais en fait, je trouve ça bizarre parce que souvent, les... Enfin, moi, ça m'a jamais attiré ni rien. Mmh. Mais souvent, les nanas qui ont essayé les deux disent que c'est vrai que c'est mieux avec les filles, quoi.
9: Bah parce que qui connaît mieux le corps d'une fille qu'une fille? Donc, une fille, c'est très bien ce qui peut faire plaisir à une autre, même si, effectivement, on n'est pas toujours... Il y a des filles qui peuvent plus apprécier la hauteur, j'imagine. Hein. Enfin, je m'engage peut-être un petit peu trop, mais des filles qui préfèrent, des fois, par rapport au vagin, d'autres, ça va être plus être les seins. Donc, une fille arrive très vite à deviner ce qui peut faire plaisir à l'autre.
17: Ouais, c'est vrai.
9: Non, puis souvent plus sensible. Comme nous les mecs, comme souvent vous plaignez qu'on sache souvent sur les seins, alors que vous vous dites qu'il y a des moments ça devient un peu saoulant et que ça donne plus du plaisir. Une fille, quand elle a quelque chose, pense qu'elle sait qu'à un moment donné, tu peux ne plus éprouver de plaisir parce que ça fait trop longtemps que t'es dessus.
17: Ouais.
9: C'est peut-être pour ça que souvent les filles, une fois après elles ont tenté les deux, elles disent que c'est plus sympa avec une fille qu'avec un mec. Mais pour revenir, c'est quoi ton prénom, mademoiselle, là, la petite, là?
12: Moi?
9: Ouais.
12: C'est Adeline.
9: Adeline, t'es active et passive dans les deux sens. Quand t'es avec une fille, tu fais les deux, quoi.
12: Ouais.
9: D'accord. Qu'est-ce que tu aimes faire, toi, quand t'es avec une fille? C'est quoi ton...
12: Quand je suis avec une fille, qu'est-ce que j'aime faire?
9: Ouais.
12: C'est en fait...
9: Qu'est-ce que t'apprécies le plus? C'est vraiment c'est le fait de les caresses, les machins, c'est vraiment de passer à l'acte, du boucher
12: en fait,
9: la chatte?
12: C'est plutôt caresse, quoi.
9: Des caresses?
12: Ouais.
9: Mais avec un mec, quand même, il y a des mecs qui savent faire aussi des caresses qu'une nana.
12: Ouais. Mais
9: non, enfin, je sais pas.
12: C'est pas pareil, parce que, je sais pas, ils connaissent le corps de la femme, ouais, mais la femme, elle le connaît plus que le mec, quoi. Et je sais pas, moi, quand on me caresse, quand une nana me caresse, je trouve ça plus excitant qu'un mec.
9: Mais c'est peut-être le fait de que ça soit une nana qui te fait ces caresses-là, que tu trouves ça excitant. Maintenant, est-ce que c'est forcément mieux fait que quand c'est avec un mec, ça, enfin, je sais pas, tu sais ça ou pas?
12: Ben, moi, j'ai déjà eu des rapports sexuels avec des mecs, hein.
9: Oui.
12: Ça me dégoûte pas, mais je sais pas, c'est... J'éprouve pas le même plaisir qu'avec une nana qu'avec un mec, quoi.
9: Ouais.
17: Je peux dire juste un truc.
9: Ouais.
17: Ouais, Adeline, est-ce que, enfin, les mecs avec qui t'es sortie, est-ce que t'as l'impression qu'ils étaient un peu expérimentés, ou, enfin, quel âge ils avaient?
12: Ils avaient, je sais pas, enfin... Enfin, le plus vieux qu'il avait, 24 ans.
17: Ah oui, quand même.
12: Et je sais pas, j'avais l'impression qu'il connaissait...
9: Attends, excuse-moi, là, attends. Fildar, mais tu vois le détour que tu viens de faire pour arriver là?
16: C'est bon, c'est bon.
9: Oh là là là là là là là là là. Bon, on arrive pour 3h15, là.
16: Mais non, on arrivait, là.
9: Bon, excuse-moi, vous devez continuer, excusez-moi, monsieur, là. Ouais. Vas-y, Adeline et Cécile, allez-y.
17: Ouais, Adeline, enfin, je sais pas, un mec de 24 ans, enfin, peut-être que c'était un très mauvais coup, quoi, mais... Enfin, je sais pas, je trouve ça bizarre, ça n'est pas...
9: Ah, t'étais avec un mec de 24 ans, Adeline?
12: Ouais.
9: Et t'es, Et t'as pas du tout pris ton pied?
12: Non, pas du tout.
9: D'accord. Et oui, mais comme tu dis, t'avais pas d'amour pour ce mec-là.
12: Ouais.
9: Moi, je crois que t'auras beau avoir, même... Enfin, même pour un mec, fais gaffe, putain.
16: C'est pas vrai, tu conduis n'importe comment.
9: Ça, on a fait manger une caisse, là, je te rappelle. Ben non, le mec, il est en vert. Non, mais c'est toi qui te fais un film, tu dream. Il va nous planter, ce... Non, mais tu vois, à partir du moment que t'as pas envie, à partir du moment que tu fais avec quelqu'un avec qui t'as pas d'amour du tout, c'est forcé que tu prends pas ton pied.
12: Attends, ma mère, elle est en train de me parler.
9: Ah, pardon. Il y a la mère qui est en train de lui parler maintenant, alors, Adeline, alors...
3: Et à ce propos, d'ailleurs, Max...
9: Elle a dit, c'est l'honneur, c'est-à-dire, ma gamine de 17 ans, elle faisait avec des mecs de 24, elle est bi.
3: Max.
9: Oui.
3: J'en profite justement pour... Excusez-moi, les filles.
12: Je suis là.
3: Je m'excuse.
9: Adeline, t'es avec ta mère?
12: Ouais, j'étais avec ma mère, parce qu'elle était en train de gueuler, là.
9: Pourquoi?
12: Tu sais, j'étais en train de... Enfin, parce que je parlais à sortie, quoi.
9: Et tu dors pas?
12: Non, je dors pas.
9: T'as école demain?
12: Non.
9: Bon. Ouais, donc voilà. Et, non, mais c'est très bien comme ça. Je veux dire, maintenant, qu'est-ce que tu te poses comme question? C'est... Enfin, tu veux témoigner comme quoi t'es bi, ou... À 17 ans, je pense pas qu'on puisse vraiment savoir si on est effectivement plus attiré que par les garçons que par les filles, surtout quand on est dans ce contexte. Ah, bah ça marche bien, on bouge plus, mais là...
12: En fait, je sais pas. Je sais pas si je suis réellement une...
9: Non, mais pour l'instant, tu t'éclates, tu fais les deux, tu prends plus de pied à être avec une fille qu'avec un mec, mais t'es pas repoussé par les garçons.
12: Non, pas du tout, non.
9: Tu peux demain, tu peux être dans la rue et craquer dans une teuf, tu peux très bien craquer pour un mec.
12: Ouais, ça va pas ça va déjà arriver, quoi.
9: Ça va pas te dégoûter, quoi.
12: Non, pas du tout.
9: D'accord. Donc voilà, donc c'est super, quoi. Je veux dire, qu'est-ce que tu veux que je te dise de plus?
12: Je sais pas, ouais.
9: Bah, t'es démente, J'adore ce que tu fais. Moi, personnellement, j'ai acheté tes deux disques. J'ai préféré le deuxième parce que je trouve qu'il est plus underground. Et on attend tous impatience. On attend tous avec impatience l'album. On a tes deux maxi, on attend l'album. Qu'est-ce que je te dis de plus, Adeline?
12: Bah, rien.
9: Bah, voilà. À moins que tu veux m'entendre te dire quelque chose, j'écoute.
12: Bah, je sais pas. J'en sais rien. Voir comment tu trouves ma voix.
9: Pardon?
12: Comment tu trouves ma voix? Bien, quoi.
9: Comment je trouve ta voix?
12: Ouais.
9: Pas mal. Non, bien, correct.
12: C'est cool. C'est dommage que j'habite loin parce que je t'aurais fait prendre un pot chez moi, quoi.
9: Ah bah ouais, bah évidemment, là c'est clair, ouais. On t'aurait fait... Mais là, malheureusement, c'est Cécile qui a la chance.
17: Ouais.
12: Non, mais
17: elle
12: est
9: fan 2. En fin de compte, c'est fan 2 avec Cécile.
17: Fan 2. J'ai rencontré ma star.
9: Cécile voulait rencontrer sa star, Max.
17: Ça va être très sympa, je vais pleurer.
9: Ah, c'est fan 2. Ah ouais, d'accord.
3: Max, salut, c'est Gaëlle. Oui.
12: Franchement, la dernière fois, j'avais lu magazine, je sais plus, FX magazine, je sais plus quoi. XL magazine, voilà.
9: Oui.
12: Et je t'avais vu dedans.
9: Oui.
12: Franchement, c'est pas mal, hein.
9: Ah non, tu t'es trompé de magazine, alors ça
12: non,
9: peut pas être moi. Non, parce que je suis moche, moi. Non, ça peut pas être moi.
12: Animateur.
9: Non, tu t'es trompé. Non, mais oui, mais ça, c'est des photos truquées, ça. C'est des photos où on me met en valeur. Non, je suis pas beau, non.
12: Ou alors, dedans, t'as un bon cul, alors.
9: Non, du tout. Non, mais c'est pareil, c'est pas mon cul à moi. J'ai un gros cul, moi. Non, un cul énorme. Non. Bah, Cécile, elle m'a déjà vu. Hein. Je suis pas beau que j'ai un gros cul.
17: Bah, c'est vrai, hein. Je suis désolée, les filles, mais c'est vrai, quoi.
9: Mais il est pas beau, il a un gros cul, Max.
12: Oh là là.
3: Mais non, t'as pas de cul. Oh.
9: Adeline.
12: Oui.
9: Bonne nuit.
12: Ok, bah toi aussi.
9: Faites bon rêve, compte les clitos avant de te coucher.
12: Oh.
9: Bah oui, et puis à très bientôt.
12: Ouais, ok.
9: Allez, bisous, ciao.
12: Ciao.
9: À chaque fois quand je dis au revoir, je suis au téléphone, j'ai l'impression que je vais couper, c'est moi aussi que je vais raccrocher. Bon, toujours la radio, on est dans la voiture, on est dans Paris, et on est à 3 minutes de chez Cécile qui est au téléphone également, qui est prête, hein.
17: Je suis prête.
9: Tu t'es fait belle?
17: Bah, si tu veux, j'ai le téléphone dans la main depuis tout à l'heure, donc je suis un peu pas trop libre de mes mouvements, quoi. Mais bon.
18: Oh putain, t'aurais pu te dessaper, t'aurais pu te faire belle, là, attention, hein. Fais-moi un truc un peu décontracté, un peu de jean basket, là. Hein.
17: Oui, bah c'est assez, c'est presque ça, ouais.
18: Bon, ouais, mais fais-moi un truc, un plan de jean basket avec un pull en laine, un truc.
17: Ah ouais, putain.
18: Ah, j'adore ça, moi. Hein? Déchire-moi un peu les. Déchire-moi le regard.
17: Ok.
18: D'accord.
17: D'accord.
18: Pas de problème.
3: Okay, non, il n'y a pas de problème apparemment.
18: Gaëlle.
3: Oui, 0875000 pour que les gens puissent nous appeler. 3615.
18: Ah, il n'y a plus d'appel là.
3: Bah, non, mais
18: on n'a plus besoin des gens. Les gens, on s'en fout.
3: J'ai une petite Betty pour toi éventuellement. 22
18: Betty,
3: ans.
18: Passe Betty, alors passe Betty.
3: Voilà.
18: Si les gens ne branlent rien, c'est pour ça que maintenant on sort le son, on s'en fout. En fin de compte, on profite de la notoriété pour faire ce qu'on veut, mais on n'en a plus rien à foutre maintenant, puisque les gens, ce qu'ils aiment, c'est nous écouter faire du bruit. On va faire du bruit tout seul. Ils vont se contenter d'écouter. On leur donnera ce qu'on leur donnera. C'est un petit peu comme quand tu vas au restaurant, quand on est une vingtaine, on ne choisit pas les plats, on t'impose ce que tu dois avoir dans l'assiette. C'est la même chose, maintenant ça va être des formules comme ça la nuit, on va plus s'emmerder à laisser les gens s'exprimer sur cette antenne, ils n'en ont pas le droit. Betty ?
19: Yes.
18: Ça va ?
19: Super bien.
18: T'as quel âge et t'appelles d'où ?
19: J'ai 22 ans, j'appelle de Bordeaux.
18: Enfin, d'accord, qu'est-ce qui t'amène ?
19: Bah alors un truc là sur le tri d'avant, là, Adeline, mais comment elle se prend trop la tête, déjà,
18: oui.
19: C'est clair, quoi.
18: Bon, déjà,
19: non, stop, parce qu'on va pas épiloguer, parce que ça m'a gavé, quoi. En fait, j'ai appelé parce qu'il m'est arrivé un délire space il y a quelques mois de ça.
18: Ouais.
19: C'est-à-dire que c'était un vendredi, j'étais chez moi, tranquille, célibataire, pas chez mes parents, tac, ça sonne, j'insiste. D'un moment, je me lève, ouvre la fenêtre, je vois un mec en bas. Qu'est-ce que c'est, un représentant, gaz EDF, un truc comme ça.
18: Mais ça sonne en bas de ton immeuble ou...
19: En bas de mon immeuble, ouais, ouais.
18: Mais ça sonnait pour toi, ton interphone.
19: Ouais, ouais, pour moi.
18: D'accord.
19: Et donc, je me recouche, quoi. Bon, lit matin, tranquille. Et puis, tout d'un coup, sans que je me lève, toujours dans mon lit, il y a un mec qui ouvre la porte de mon salon et qui se trouve face à moi.
18: C'est-à-dire que le même mec qui est en bas a réussi à monter... Non,
19: un autre.
18: Un autre.
19: C'était un autre.
18: D'accord.
19: Et donc, bon, ben là, je le regarde, je fais... Hyper calme, qui êtes-vous? Par où vous êtes rentré?
18: Qu'est-ce que t'as dit avant?
19: Qui êtes-vous?
18: Non, mais t'as dit avant Bercasse?
19: Non, non, mais hyper calme, quoi.
18: Ah, hyper, j'ai compris Bercasse.
19: Non, parce que j'aurais dû speeder, me dire putain, un mec chez moi. Et
18: bah, bien sûr, en clair, mais tu m'étonnes.
19: Ben non, mais moi non, j'ai pas speedé.
18: Tu restes zen.
19: Je reste hyper zen. Et là, le mec, il me fait huissier de justice, conduite en état d'ivresse. Je vais fermer la porte, j'arrive. Je mets un peignoir, tac, j'ouvre la porte, j'arrive dans la cuisine, et là je vois quatre mecs. Puis voilà, commissaire priseur, huissier de justice, serrurier, inspecteur machin. Bon, qu'est-ce que je fasse? J'éclate de rire. Je dis quel accueil triomphal, en plus j'avais fait la fête la veille, j'avais les yeux explosés et tout.
18: Ouais, ouais.
19: Et je vais faire une saisie, chez vous. Je dis ah bon, comment ça? Il dit ben vous rappelez pas, en avril 96, ta. Je fais si, très bien. Attendez, mais vous n'avez pas le droit et tout.
18: Mais attends, mais t'avais vraiment conduit en état d'ivresse?
19: Ouais, ouais, j'avais déliré, quoi.
18: C'est d'accord. Ça, t'as vu combien de grammes d'alcool?
19: Presque un gramme.
18: Un gramme? Oh, c'est pas... Enfin bon, c'est
19: bon. Ouais,
18: par rapport à la loi, mais enfin, c'est
19: non,
18: pas...
19: Non, mais j'avais déliré, je l'avais insulté, j'avais trop déliré, quoi.
18: Ouais.
19: Enfin, il m'avait mis en cellule et tout, quand même. Il m'avait mis en garde à vue et tout. Passé en tribunal, enfin... Bon, mais bon, je m'en fais pas trop, quoi. Deux ans après, j'ai eu plusieurs lettres qui sont déjà venues. Je m'inquiétais pas, ils mentaient pas. Et là, ça m'a fait speeder, quoi. Et je commence à dire, mais vous comprenez pas, je suis étudiante, je ne suis pas payée, une somme pareille.
18: Je te coupe deux secondes, parce que Cécile, on est arrivé. Hein.
19: Ouais. Ah ouais, yes.
18: C'est quoi là? Ah, mais hors antenne, alors, hors antenne. Ouais, c'est quoi? Non, vous même pas à l'antenne, Gaëlle. C'est quoi le numéro de chez toi? C'est quel? Enfin, je veux dire, c'est quel numéro?
17: Je suis à l'antenne, là, ou pas?
7: Ouais, oui, c'est à l'antenne, ouais.
18: Bon, hors antenne, comme... excuse-moi, hein, Betty, hein. Je suis avec toi, mais je m'occupe de toi. Hein.
19: Ouais, ouais, yes, yes.
18: Yes, yes.
19: Ouais, ouais.
18: Are you all right?
19: All right, Betty.
18: Non, donne-moi ça, le plan, il n'est pas là, le plan, il est là.
20: Ah, d'accord.
18: Ouais. Ouais. Alors, le plan, quoi, on peut me donner le numéro?
3: J'arrive.
18: Ah, bon, putain. Allô?
19: Allô? Et la merde dans le tuyau?
7: Non, vas-y, continue.
19: Ouais, je continue.
7: Vas-y.
19: Et, ben donc, voilà, quoi. Et donc, en fait, les mecs, ils ont été nice, quoi. Ils auraient dû me saisir et ils m'ont pas saisi. Ils m'ont dit, vous inquiétez pas, ça va aller. Faut aller au secteur public, telle rue.
7: Ah, finalement, t'as rien eu?
19: J'aurais dû avoir, mais non, c'est passé bien quand même.
7: Bah ça va pour toi?
19: Ben ouais, ouais, ça va. C'est ma petite histoire, voilà.
7: Ah bah c'est super.
19: Ouais.
7: C'est magnifique.
19: N'est-ce pas?
18: Oui, Betty?
19: Ouais, mais...
18: Je suis revenu, qu'est-ce que tu fous?
19: Arrêtez de délirer, putain, mais...
18: On s'en fout de la clope, elle en a des clopes, on y va, allez.
20: naturel.
18: Un naturel.
5: Non, j'en ai plus, j'en ai plus.
18: Elle en a plus.
20: Quoi?
18: On a perdu la clope dans la bagnole. Putain, merde. Alors donc.
19: Bien, c'est bien fini quand même.
18: Et donc t'es resté 24 heures en garde à vue.
19: Ah non, mais ça c'était avant ça. Non, là, il est venu hier.
18: Non, mais ça c'est donc l'histoire. En fin de compte, c'est que t'es resté 24 heures de garde à vue. Et c'est combien de temps après qu'ils sont venus chez toi?
19: 2 ans. Mais j'ai déjà fait des lettres et tout.
18: Mais t'as pas reçu de lettres? T'as reçu un truc comme quoi t'allais.
19: Mais gavé, répondez pas. Je
18: t'ai. Ah d'accord, mais t'as eu une amende. T'as eu une amende?
19: Mais ouais, j'ai pris 3 mois de prison avec sursis quand même.
18: T'as eu une amende?
19: Ouais.
18: D'accord.
19: Mais ouais, c'est pour ça qu'ils sont venus quoi.
18: Bon, et donc, qu'est-ce qui s'est passé? La fin de l'histoire, c'est quoi?
19: Eh ben, c'est que les mecs, ben, ils ont été nice, quoi. Ils m'ont dit, bon, ça va.
18: Ah, bah, allez, là, à la fenêtre.
19: Voilà.
18: T'es à la fenêtre? Voilà, allez, à la fenêtre, c'est bien. Ah, tu vas nous ouvrir?
19: Ouais.
18: Bon, donc,
19: c'est dur de suivre des histoires à la fois, là.
18: C'est là?
19: C'est attends. Dur de suivre des histoires à la fois.
18: Non, mais je suis...
19: Mais je ne doute absolument pas de tes capacités, Max, enfin.
18: Attends, on ne fait pas parler trop fort, parce que là, on est... Attends, mais c'est quoi? Attends, on est dans l'immeuble. Attends, on va rentrer. C'est là tout de suite, au troisième. Voilà, on va monter. Donc, vas-y, finis ton histoire.
19: Et donc, ça s'est bien fini quand même. Ils m'ont dit de ne pas m'inquiéter d'aller là-bas et que ça irait.
18: Mm-hmm.
19: J'ai eu la chance, quoi.
18: D'accord. On est au premier étage. Hey, attends, mais c'est un coup de gorge ici. On va mourir. Cécile, t'es là? Elle est là?
21: Il y a.
18: On est où alors? Attends, c'est quel? C'est où? Attends, j'espère qu'on s'est pas planté. Ah bah t'es là. T'as ton copain?
19: Non.
18: T'as ton copain?
19: Il y a son copain?
18: Non, c'est parce qu'en fin de compte, c'est le copain à fil d'art, ça c'est les portes blindes. Donc on y est. Attends, je vais prendre l'autre téléphone, peut-être que j'entendrai mieux. Il est où le téléphone? T'as raccroché là? T'as pas raccroché, ouais, je vais te le prendre, hein, voilà. Allô?
19: Allô?
18: Oui.
19: Oui, ça résonne, putain, gavé.
18: Attends,
19: hein.
18: Je vais éteindre le portable.
19: Ouais, tiens, ça résonne. Hein.
18: Ah, voilà, bah là, on va avoir de quoi boire et quoi manger, donc on est arrivé chez Cécile.
22: C'est gentil pour nous, je tenais à le préciser.
18: Cool. Donc, on va refaire un essai avec le.
23: Avec le
18: HF.
23: Le HF, ok.
19: C'est qui me parle, là hein?
18: Cécile?
19: Non, l'autre, là. Le mec, là.
23: T'as pris le HF, là
18: hein? Oui, on a pris le HF, là. Est-ce que ça marche?
19: Parle, là.
23: Bah, vas-y. Vas-y, parle.
18: En attendant, pour terminer ton histoire, Betty. Betty!
19: Yes, oui, je suis là.
18: Pour terminer ton histoire.
19: Mais j'ai terminé mon histoire.
18: Bon, bah, elle était très bien.
19: Vachement, ouais.
18: On aime beaucoup, donc ça nous a fait beaucoup plaisir. Donc voilà, c'est impeccable. On va s'installer, nous, on va être bien, on va finir l'émission chez Cécile, tranquille, peinard.
22: Hein. Oui, puis je pense que tu vas garder le téléphone de Cécile, surtout. Hein.
18: Que je vais?
22: Garder le téléphone de Cécile.
18: Ah, mais je garde le téléphone de Cécile, hein. On va pas prendre le téléphone. Tu voulais pas qu'on prenne le matos de fun, quoi?
22: Ben non, mais c'était juste une suggestion, c'est pour qu'on puisse t'entendre. C'est
18: oui,
22: tout.
18: Bah, y a pas de problème. Hein.
22: Bon, alors vous allez manger quoi? Parce que nous, on a faim, quand
18: non,
22: même.
18: Mais,
22: hein.
18: Alors là, Cécile a sorti les petits plats dans les grands, puisque nous avons des cookies, du Coca Light, du pamplemousse. Du lion, des croustillants de lune et également il y a du café. On va
19: café.
18: Pas faire des, il y a pas de quoi man, du café.
23: Ouais, je
18: par
23: fais
18: contre,
23: grève,
18: bien
23: moi,
18: faire
23: je
18: le café. Hein. On a une petite gorgée de café quand même. Il y a la télé, un petit thé. Moi je vais prendre un.
23: Nous on est dans une cave.
18: Là, moi je vais prendre une choucroute. Moi j'aime faire une choucroute. Donc des choses comme ça quoi.
22: Non, mais c'est bien.
18: Donc on est bien là, moi je suis au troisième étage, domine tout Paris là.
22: Max?
18: Oui.
22: Manu est parti.
18: Il est où Manu?
22: Bah il est parti parce qu'il avait faim.
23: J'ai grève, j'ai faim.
18: Bon bah viens.
22: Ah bah non. Bah, moi je fais quoi dans l'histoire? Vous êtes gentil.
18: Gaël, tu fais l'area, le standard.
22: Et en même temps j'essaie de voir si le HF marche, si le téléphone, j'appelle tous les portables, j'attends, c'est ça.
18: Exactement ça.
23: Et en plus tu mets des sons qui font rire.
18: Non mais vous allez chercher. Non mais vous allez chercher.
22: Moi même le bruitage. Oui.
18: Et NG va faire la sécu, le standard,
22: Et peut-être qu'il a mangé, NG.
18: Ouais.
23: En même temps, il va jouer au flipper et à la PlayStation.
18: Voilà, exactement, il va faire la totale. Bon, alors, s'il y a encore des gens qui veulent nous appeler, 0870-5000, 0803-08-5000, je sais que ça va être dur. On est dans Paris, je suis au téléphone, je suis donc chez Cécile, l'auditrice, qui est déjà venue chez nous. On est allé boire et manger, de quoi boire avec de quoi manger. Donc, si vous voulez venir, peut-être pas venir chez elle, mais si vous voulez passer sur l'antenne, et quelle heure, là?
23: Là, il est
18: 1h32. 1h32, quand même, que le temps passe vite.
22: Le top, un truc comme
2: donc,
22: ça.
2: Donc, Manu,
23: oui,
2: qu'est-ce que tu veux nous mettre un petit morceau, puis on va se retrouver juste après, en espérant qu'il y a encore des appels pour ça, quand même.
22: Ah bah, il faut qu'on cale le disque, alors.
23: Non, c'est thérapie, mais le titre, j'arrive pas à lire.
2: Attendez, parlez pas tous en même temps. Est-ce que c'est possible d'avoir des rires?
23: Ah ouais.
2: Allez-y.
23: Attention.
2: Attends, on va mettre la radio, quand même. Elle a même pas mis la radio. Si elle est en train de mettre des cassettes, je suis sûr qu'elle est branchée encore sur une autre radio. Vas-y. Oh là là, c'est bon. C'est que ça tue, hein, Manu. Hein.
23: Pardon ?
2: Tu tues quand même pas mal, hein.
23: Ah, t'as vu, il y a ça aussi.
2: Oh c'est là magnifique, là. Après R, il était dans les T, dans tambour. C'est bien.
23: Ouais, bien, hein.
2: Qu'est-ce que tu pourrais faire avec la lettre P ?
23: Non, attends, il y avait ça aussi. C'est bien ça, non?
2: Pour la première fois.
22: Ouais, ça fait la fin.
2: To be free. Ah, puis là, on est trois, là, on peut faire un truc, là, on pourrait lui faire un choix, là, Cécile.
22: C'est comment chez Cécile? C'est pas
2: grand,
22: passer le
2: c'est
22: temps,
2: très
22: hein.
2: Très grand, on a pas eu le temps, on a fait le tour, là. C'est très, très, très, très grand. Voilà. Bah, je te vois à peine, hein. Faites pas trop de bruit quand même, il y a des voisins, il y a des vieux monsieur qui dorment en bas et en haut. Bon, vous allez mettre un disque?
23: On va mettre un disque.
2: Je crois qu'elle a raccroché la bêtise, hein.
23: Ouais.
2: Ah, elle a dû raccrocher.
23: Gaëlle.
2: Voilà, elle a raccroché. Même moi, je l'entends. Et c'est. Bien, voilà. Gaëlle.
22: Désolé, j'ai mes réflexes amoindris, j'ai faim.
2: Ah ouais, putain, même moi, je l'ai entendu avant, j'ai entendu le son avant. Donc, on va te mettre un petit peu de musique.
23: Ouais.
2: Hein, petit disque, je sais pas, je vais te dire ouais. Et puis, j'espère que les gens vont nous appeler quand même pour nous demander de faire 2-3 petites conneries. Au 0870-5000 et 0800-3-5000. Je suis sûr que Gaël va trouver quand même quelque chose de quoi manger. Mon Fildar est en train bon,
23: de vous faire sucer.
2: Pardon ?
23: Non, rien.
2: Non, mais là, c'est un petit plaisir que c'est fait, donc Manu ?
23: Ouais, tout à fait.
22: Oh, puis même Gaël, hein.
2: Busta, hein ?
22: Mais même moi, hein.
2: Ah, bon, d'accord, ok. Donc je pense que
23: c'était. Je l'ai converti.
2: Busta Flex.
22: Bon, sinon, t'as l'air content, ton mec.
2: Busta.
23: Hein ?
2: Busta ou Busta, on dit ?
23: Busta.
2: Hein ?
23: Busta.
2: Ah, Busta Flex. D'accord, ouais. Ok.
23: Avec je fais mon job à plein temps.
2: Ouais. Ce qui n'est pas le cas de tout le monde.
22: Attends, attends.
23: Je vois pas de qui tu parles.
22: Là, on est mal
2: des gens qui sont au chômage.
23: Ah, ok.
2: Voilà.
22: Technique.
2: Donc, si vous voulez nous appeler, on est chez Cécile, hein, quand même, tout le monde la connaît, dans le Star System, inutile de la représenter, mis à part que c'est bon. Elle nous écoute, elle était là, elle écoutait l'antenne, et puis elle s'est dit, comme on avait envie de boire un verre chez quelqu'un, donc on s'est déplacé dans Paris, on est chez elle. Donc tout se passe bien, si vous voulez intervenir, toujours au standard de Fun Radio, 0870-5000 et 0803-08-5000. Quand même pour vous préciser que pour l'instant, moi j'attends mon petit café, qu'elle est en train de nous préparer des pâtes.
22: Ah non,
23: oh
22: mais
23: non,
22: attends,
23: j'hallucine.
22: Je
23: ne
22: peux pas revenir à 4h du mat non plus.
2: Et si, on risque de revenir faire 5h, mais je me demanderai à Gaël et à venir parce qu'après j'ai une petite réunion, je voudrais vous parler d'un truc ou deux.
23: Ouais, bah ouais.
2: Assez sérieux, donc je vous
23: bah moi ça ne me dérange pas, je reste là de toute manière.
2: Je vous demanderai d'être patient et bon, Fildai s'est fait son petit thé à la. À la mandarine.
22: Je vais
2: goûter à la mandarine.
22: Non, mais attends, moi je bloque. Quoi.
2: Attends, je me prends un petit à la mandarine, je vais goûter.
4: Il y en a qu'on faim.
22: Et le petit personnel,
2: ah,
22: ça, nada.
4: Que dalle.
22: Non, rien.
2: Ah, c'est bon, un petit thé. Ah, mais c'est bien, vous avez raison. Écoute, Gaël, va voir
22: quoi?
2: Si dans la machine à café, ils font peut-être thé mandarine.
22: Ouais, bien sûr, j'ai pas de francs. Voilà.
2: Oh, pas de francs. Oh merde, hein, ça c'est vrai que
22: j'ai
2: ça.
22: J'ai rien.
23: Moi j'ai, moi.
2: T'as
23: mais tu me demandes pas, alors je t'en donne pas.
22: T'as deux francs?
23: Ouais.
2: Alors, on va peut-être attaquer, là, avec qui? On a peut-être deux, trois trucs à se foutre sous la dent?
22: Non, voilà, avec Aurélien.
2: Aurélien.
5: Oui, salut.
2: Aurélien, t'as quel âge? T'appelles d'où?
5: Ben, j'ai 20 ans, j'appelle de Chalon-sur-Saône, voilà.
2: D'où ça?
5: Chalon-sur-Saône.
2: Chalon-sur-Saône, très bien. Nous, on est chez Cécile, on est dans le... C'est quoi le... Dans quel arrondissement?
6: Le 11e.
2: Alors, qu'est-ce qui t'amène, Aurélien?
5: Ben voilà, j'aurais voulu un peu que, bah, qu'il me décrive d'abord un peu Cécile, quoi.
2: Bah, que je vous décrive Cécile.
5: Cécile mignonne.
2: Ben, Cécile, on fait compte, tout à l'heure, on déconne, on se dit, tiens, on va faire un striptease, deux secondes après, elle était partie à moitié à poil, on m'a dit, mais non, on est là pour présenter, puis elle était là, ouh,
5: que je voulais te demander aussi,
2: ça, de faire je vais faire des pattes. Et puis, je veux des pattes. Et puis, finalement, on lui dit, non, mais on déconne. Bah Cécile est elle doit faire 1m85, blonde, cheveux longs. Non, elle est extrêmement bien foutue, hein. Ça faut le reconnaître.
5: Ouais.
2: Bon, alors parce que je suis venu avec des potes quand même, merde. Non, attends. Cécile, elle le sait. Non, elle est extrêmement bien foutue, elle doit le savoir. Et qu'est-ce qu'elle bouffe alors, regarde. Ah, tu bouffes beaucoup ou pas? Elle mange bien, mais elle a la ligne, hein. Ça c'est clair. Elle est extrêmement bien foutue.
0: Non, c'est pas pour la gêner de lui dire devant elle, mais elle est extrêmement bien foutue. Très belle fille, hein. Attention, ouais, elle est bon maquée depuis peu. On a pu vivre peut-être une belle histoire d'amour tous les deux. Elle savait pas, elle le savait pas, je le savais pas. Donc maintenant, c'est trop tard, c'est fini. Et en plus, on a appris aujourd'hui qu'elle faisait ses études à Neuilly, ce qui est plutôt dommage. Donc, qu'est-ce qu'on pourrait te dire d'autre? Voilà, t'as quel âge? 22, c'est ça aujourd'hui? 22 ans en plus, donc tu vois, c'est tout à fait dans ma cible. Mm-hmm. Mais bon, voilà. Elle s'est dit, enfin, on a discuté un petit peu, elle m'a dit non, moi je peux pas travailler avec des mecs qui vivent la nuit, qui travaillent dans la techno, etc., etc. Donc tant pis quoi. J'ai essayé de me reconvertir dans le rock dans le samedi après-midi, dans l'après-midi. Elle préfère des mecs qui sont dans le rock dans l'après-midi que dans la techno la nuit. Donc voilà quoi, j'ai un appartement plutôt sympa, pas qu'elle a internet.
1: Non,
0: non mais qui sait, pourquoi t'as dit Phil Dark, elle avait internet? C'est lui qui a dit ça. Non, ce qui est très bizarre, c'est qu'elle allume des bougies alors qu'elle allume les lumières en même temps. Donc si tu pouvais éteindre peut-être la lumière et qu'on fasse une ambiance bougie. Bah ouais, alors, au moins là, voilà, laisse que... Bah non, oh, Fulda, il connaît... Bon, oh là là là là là là là là. Ah, tu peux tamiser? On peut tamiser et tout.
1: Ah, bah carrément. Mec, justement.
0: Ah, mais carrément, alors voilà, voilà, voilà. Éteins, voilà. Oh là là, il faut éteindre là-bas aussi. Qu'on se fasse une petite ambiance, là. Là, maintenant, il y a une ambiance bougie, là. Quoi? Ouais. Voilà, ça, c'est bien, ça, c'est sympa. J'aime bien cette ambiance un petit peu... C'est très jaunâtre, c'est bien, j'aime beaucoup. Qu'est-ce que tu veux savoir d'autre, Aurélien?
1: Ouais, mec, je voulais savoir que, justement, comme c'est un peu tamisé, l'ambiance, là, si on peut pas chauffer, justement, l'ambiance, c'est un petit striptease, quoi, histoire de...
0: Je sais pas si Aurélien acceptera de nous faire un striptease, là.
1: Hein. Ah, je sais pas, ça peut être chaud.
0: Cécile, est-ce que tu as accès à ça, c'est pour Aurélien? Non. Pas de problème.
1: Pas de problème, nickel.
0: Bon, alors, je vais regarder les CD, je vais voir ce qu'elle a en proposition.
1: Le bon vieux de vos coqueurs.
0: Bon, alors, attention, elle m'a dit que là, il fallait surtout pas aller voir là-dedans. Oh, il y a des trucs sympas, si, si, attends, oh, il y a beaucoup de choses que je ne connais pas, tiens, qui pourraient peut-être m'intéresser. Body Count, à mon avis, pour un striptease, ça va pas le faire, NTM,
22: oh, si, c'est
0: authentique
22: bien.
0: Non plus, pardon.
23: Si, NTM, NTM.
0: Beastie Boys.
22: Ah oh, oui. Oh, dis donc.
0: Très rap, ah non, rock, un peu de tout, assez diversifié, je vois l'album des Smashing Pumpkins, le dernier, d'ailleurs, il y en a le prochain qui arrive bientôt. Bah oui, au mois d'avril, mai, là. Monsieur Music est là, quand même. En plus, elle a, oh là là, alors là, elle a des Stephen King. Donc on a beaucoup de temps, qu'est-ce qu'on a comme point commun? C'est qu'on a beaucoup de points communs, Cécile. Hein, ah bah oui, Stephen King, la musique, là, on a les mêmes goûts. Hein. Je crois qu'on est passé à côté d'une belle histoire d'amour, c'est dommage, là, parce que là, voilà, c'est dommage, là. Qu'est-ce qu'on pourrait? Jacques Brel en cassette pour faire un striptease, ça peut peut-être pas le faire.
1: On peut trop.
0: Jacques Brel avec du souffle, non, pas trop. Qu'est-ce qu'on pourrait mettre? Ah, moi, je demande, attends, je propose un truc. Fildar va retourner à la radio.
23: On est d'accord.
0: Joe Cooker. Gaël. Non, ah bah oui, Manu.
23: Ouais.
0: Toi t'es blindé de fric, tu prends un taxi, tu viens nous ramener le Joe Cooker.
23: Bon, y a pas de problème.
0: Non, non, non, non.
22: Ouais, puis moi à la réa, et là vous êtes pas dans la merde. Hein.
0: Ah oui, là ça va devenir un petit peu compliqué.
23: Tu veux que je le mette d'ici?
0: Pardon?
23: Tu veux que je le mette d'ici?
0: Ah bah oui, tu peux le mettre ici.
23: Ah, il est où dans tout ton bordel, s'il te plaît?
0: Alors, c'est dans un des CD, mais je sais pas si elle va vraiment le faire, hein, striptease. Hein. Ah, elle le fera pas, elle le fera pas. Non, elle le fera pas, elle le fera pas.
23: Voilà. Bon, bah, que je cherche pas pour rien,
0: non,
23: quoi.
0: Mais non, on va regarder, on va commenter ce qu'on va voir, quoi.
22: Bien sûr, je vais en profiter pour relancer.
0: On verra celui qui tire... Enfin, on va faire un jeu d'enfer. C'est celui qui aura la gaule le moins rapidement possible.
23: Waouh.
22: Ouais, c'est le chef.
23: Et après, tu fais celui qui éjacule le plus loin, non?
0: Moi, je suis sûr de perdre. Quoi? Qu'est-ce qu'il dit? Qu'est-ce qu'elle a dit que quoi?
22: On vous dérange?
0: Elle nous compare à une équipe de foot.
23: Sinon, t'es costaud comme mec?
0: Ouais, je sais pas. Donc, non, mais sinon, c'est moi qui vais le faire, le striptease. Hein.
23: Ah, on a bien fait de rester là, Gaël.
0: Aurélien,
1: c'est moins chaud, ça peut être marrant aussi.
0: C'est moins chaud, dis donc. Et au bol, mec, tout Non, mais ce que je vais faire, c'est que maintenant, dans la nuit, pour 200 balles, je me déplace dans Paris avec Fildar et peut-être avec Gaël, un jour on changera.
22: Pour 200 balles, je fais la pute.
0: Et pour 200 balles, on se déplace, on va faire des striptease live chez les gens.
22: Attends, on cherche.
1: Alors.
22: On les a, 200, c'est bon, ce que tu m'as donné cet après-midi.
0: C'est vrai, je t'en ai donné, là.
22: Là, tu peux me faire 3 striptease d'affilée.
0: Putain.
23: 500, tu fais quoi, Gaël?
0: Aurélien, qu'est-ce qu'on pourrait faire? Aurélien, ça va être dur, parce qu'au niveau musique, on n'est pas tellement gâtés.
1: Ouais. Il y a bien Joe Cooker qui traîne.
0: Pardon?
1: Il y a bien Joe Cooker qui traîne.
0: Ah, Joe Cooker, non, il faudrait que...
23: Mais je le trouve pas!
0: Radio. Pardon?
23: Je le trouve pas!
0: Non, mais c'est sur un CD enregistré, donc déjà, c'est dans le bureau, c'est sur le placard en bas.
23: Bon.
0: Et c'est sur la plage 15 d'un truc, donc, et c'est sur à l'intérieur.
23: Pour Gaël.
22: Moi, je suis standard, hein.
23: Oh là là!
0: C'est vrai qu'en plus, les autres, ils font pas attention, mais ils sont en train de parler derrière.
23: Bon, bah, je vais chercher, hein. Je vais le chercher.
0: D'accord, va le chercher, ouais. Ouais. Voilà. Elle veut me foutre dans son lit déjà, la Cécile. Elle perd pas de temps, hein. Elle m'a bien compris. Elle est en train de faire genre, le max, on le fout dans... Il y a un autre téléphone dans ma chambre. Hein, on le fout là-bas, comme ça, on sera tranquille. Comme ça, à un moment donné, moi, bon, vous oubliez de le ramener. Comme ça, vous êtes dans la voiture, vous avez oublié quelque chose. Moi, je m'en occupe. Comme de toute façon, je travaille à Neuilly, je vous le ramène le lendemain. Hein. Elle est pas con, la Cécile, elle est pas con. Ceci dit, Cécile, vu que toi, tu travailles à Neuilly, moi, je peux très bien finir la nuit avec toi. Comme ça, en tout bien, tout honneur. Eux, ils se démerdent, ils prennent un taxi, ils se démerdent. Et comme ça, moi, demain, je t'emmène au bahut. Ah. Mais non, mais attends, copain, comme ça, copain animateur, auditrice, allongé dans le lit, je l'ai déjà fait, tranquille.
5: Oui, on y croit.
0: Juste discuter. Mais alors
5: ouais.
0: Et alors?
5: Toi qui es chaud en ce moment, qui a envie.
0: Mais j'ai chaud, mais je le ferai pas. Déjà, les maquets, et puis voilà. Puis,
5: ah, les maquets, c'est pas drôle.
0: C'est tout. On s'écoute une bonne cassette de Brel, là, et puis c'est bon, là, ça va dans le sac. Bon, Aurélien, qu'est-ce que tu veux que je te dise d'autre?
5: Non, je sais pas, c'était surtout pour ça, quoi, tu vois.
0: Ouais.
5: Mon vieux plan de striptease.
0: Ça t'excite pas quelque part que, comme ça, on se retrouve chez des nanas, non?
5: Bah, si, légèrement, c'est pour
0: hein,
5: ça.
0: Hein, c'est, est-ce que, comment on réagit de l'autre côté de la radio? On trouve ça sympa, on trouve ça dégueulasse, on trouve ça excitant?
5: Non, ouais, sympa, excitant, on a envie d'y être un peu, quoi.
0: On a envie d'y être un peu, hein.
5: Voilà.
0: On est bien, je déclare une responsabilité à la mandarine. Le mousse. Moi, je veux bien du café, ouais, un petit café, mais pas un petit café, attendez. Ah non, c'est trop gros, là, c'est trop lourd. Moi, je veux une petite tasse comme ça. Moi, je veux une petite tasse, pas trop, point trop non faux, quand même, Cécile. Hein. Comme tu connais, tu devrais me connaître, quand même. Hein?
5: Explique-moi, bon. Moi, la décoration chez Cécile, hein, qu'on fâche un peu, qu'on fiche.
0: Bah, écoute, alors, y a des... Non, c'est joli, non, c'est dans un... Non, c'est... On a les mêmes goûts, en fin de compte, c'est con, quand on se serait mis ouais. Ensemble, on aurait pas eu besoin de trop acheter de... Bah écoute, putain mais je vends ma cam. Mais non, je vends ma cam, c'est tout. Moi je vois qu'on a les mêmes goûts, c'est tout. On a des murs de chaque côté de la pièce, blanc. Les CD sont posés sur des étagères.
23: En parlant de CD, je l'ai trouvé, mais il se cale pas. Hein.
0: Oh, il se cale pas le CD. Le manu, dès qu'on n'est pas là sur le CD1, mais en plus ça se cache, c'est un truc, c'est page 15, il y a instru, il y a marqué instru.
23: Oui, je sais, je l'ai trouvé le CD.
0: Alors, plage 15
23: ouais. Bah ouais, plage 15, ouais, je sais.
0: Qu'ils le mettent dans un boîtier.
23: Non, sans déconner, sans déconner.
0: Oh là là, il est naze, le mec.
5: Mais ça, c'est le matos de...
0: Gaël.
22: Ouais.
0: Prends ces trucs en main, c'est toi, tu peux le faire.
22: Non, mais c'est clair, le CD, on l'a trouvé, mais...
0: Les amoureux sont toujours d'accord l'un avec l'autre. C'est marrant, ces deux-là, dès qu'on les laisse tranquilles, deux minutes.
22: Ah, c'est la force.
0: Aurélien, t'as jamais remarqué ça?
5: De quoi qu'ils ont...
0: Là, dès qu'on se fait la douce, toujours la Manu, ouais. La Manu, elle est toujours derrière la Gaëlle, et la Gaëlle est toujours là. Mais non, Manu, il y est pour rien, putain, Gaëlle. Eh oh,
5: mais écoute, on a compris qu'ils étaient ensemble, c'est bon, faut que...
0: Non, non, mais ils sont pas ensemble, mais je suis sûr qu'ils doivent fricoter pendant qu'on n'est pas là.
5: Ouais.
0: Je sais. Quand ils feel die, ça lance dans le canapé, c'est quoi qu'on fait, ferme les yeux, il dream, il est en train de dreamer, le gamin. Il en peut plus, hein. Enfin déconner, il est en train de se carrer le cul. Il se caresse le cul devant la Cécile qui regarde ça, elle est toute contente, elle est là.
23: Il se cale pas.
0: Mets-toi à côté de lui. Je suis sûr qu'on va maquer un coup.
22: On a qu'à faire l'instru avec la bouche.
0: Olive,
23: il calme pas.
0: Bon, on va chercher la caméra, on va filmer ce qui va se passer. On aurait dû filmer ce soir, oh là là. Voilà. Ça y est, le fil d'ail, il faut qu'on lui mette de la chair dans le cul, putain, avec la bougie. Sans déconner. Bon, Aurélien.
5: Oui.
0: Bon, apparemment, Manu peut pas caler.
23: Si, mais je crois que c'était la place 14, pas la place 15.
0: Non, mais tu peux pas faire un massage, ou un... Oh putain, je me ferais bien masser. Oh. Ah. Cécile, écoute pour toi, Cécile, écoute. Attends. Oh. Oh Cécile, elle fait rien du tout là. Alors là.
23: C'était bien la peine que je me casse les couilles à trouver le CD. Hein.
0: Oh mais là, c'est le cas de le dire. T'entends?
5: Pour la chauffer, mec.
23: Ouais,
5: pour la
23: poil.
0: Chauffer, bon, viens-y, je te casse les fesses. Elle voudra jamais. Hein.
5: Tu t'es misé au moins, l'ambiance?
0: Bon, bah, Fildar, t'es pas loin. Il va se prendre une claque, le Fildar. Ça va être violent. Hein. Bon, c'est pas grave, Fildar, montre-lui. Bon, il est en train de la... Il est avec un... Il est en train de la chauffer avec un thé pamplemousse. Oh là là là là là là, il commence à la chauffer grave, il est en train de la fricoter. Enfin, quand je vous vois bien ensemble, mine de rien. Mettez-vous côte à côte. C'est la même taille. Non, elle est un peu trop bien pour toi, Fildar. Hein. Parce que quand on va chambé, quand même, là, on a mis la barre un peu haute.
23: Bon, elle le fait ou pas alors?
0: Bah non, elle fait rien là pour l'instant. Là, non, elle fait rien.
5: Petite joueuse quoi.
0: Ah ouais, là, là petite joueuse. Là, ouais, non, là. Non, bah là, non, là, elle fait pas. Bon, Oli. Manu.
23: Ouais.
0: T'as fait du bon travail avec Gaël, vous avez trouvé le truc. Bravo. On peut applaudir.
23: Magnifique.
22: Il n'y en a qu'un seul qui applaudit, c'est dégueulasse.
23: C'est pas grave, je me débrouille.
0: Non, c'est bien.
22: Ah ouais, c'est mieux.
0: Là,
22: ça.
0: Voilà. Oui, je vais tester, vous êtes avec ces petits applaudis. T'as vu Aurélien comme il travaille mon petit café. Je vais goûter mon petit café. Manu, c'est ta chance, profite-en.
23: Entre parenthèses, c'était pas la plage 15, c'était la 14. C'est pour ça que je galérais, mais c'est pas grave.
0: Ah ouais, d'accord, toi t'as pas regardé d'ailleurs. Bon, Aurélien.
5: Oui.
0: Qu'est-ce qu'on fait là?
5: Bah, je sais pas, moi je fous
0: la mon alors. Gaël, est-ce que t'as quelque chose d'autre encore?

0: Ok, on accueille Axel.
1: Oui, bonsoir Axel.
2: Eh, bonsoir.
1: Bonsoir, t'as quel âge, Axel?
2: Bonsoir Paris, bonsoir la France.
1: Salut, c'est qui?
2: Fuch.
1: Fuchiche.
2: Hum?
1: Fuchiche.
2: Ouais, quand même.
1: Bah, qu'est-ce que tu veux?
2: Ouais, je sais pas, donc j'appelais, donc je me suis dit, quand même, je vais passer à l'antenne.
1: Ok, d'accord, donc lui, au pica pica pica, donc j'appelle à l'antenne, donc peut-être, qu'est-ce que t'as à dire? Me disons, j'appelle pour passer à l'antenne. Pour dire quoi?
2: Quelle heure est-il?
1: Quelle heure il est? Ça, c'est une bonne question, c'est vrai que c'est important d'appeler la radio pour savoir qui va aller, il est 2h05.
2: Okay.
1: Attends, je vous signale au passage que Cécile nous fout dehors dans 4 minutes.
0: Ouais!
1: Bah parce qu'elle a dit qu'à 2h, elle nous foutait dehors, parce que demain, elle avait école.
0: Oh,
1: demain, elle a école.
3: C'est nul.
1: Demain, la classe. On se suis dit, on a du boulot, Olivier, après. Bon, alors, qu'est-ce que tu veux, Alexandre? Alexandre.
0: Axel.
1: Axel.
3: Axel.
1: Oh, ouais, Axel. Qu'est-ce que tu veux?
2: Oh, bah, pas grand-chose.
1: Ah, d'accord. Donc, oh, la gueule, un blâme, déjà, pour commencer.
0: Mais non, mais c'est Axel. En théorie, Axel, je comprends pas.
1: Non, mais
0: Axel, t'es viré.
4: Non, mais avec manière, bon, bah...
1: Ah, c'est le gamin, là, de Gérard.
0: Hmm? Ah oui.
1: Gérard?
4: Non, attends, c'est bon, je commence pas à parler comme ça.
1: Hmm? C'est Gérard?
4: Hmm?
1: Qu'est-ce que tu veux?
4: Bon, ben, moi, je sais pas, on m'a dit que ce soir, c'est avec Bretagne, donc bon, ben, moi, je passe, hein.
1: Oh, putain. Attends, mais j'ai envie de vérifier. Appelle-moi le vrai Gérard pour voir si c'est le vrai.
4: Hmm?
1: Quel?
0: J'appelle. Bah oui, non,
1: ah,
0: je...
1: Ah, génial.
0: Je suis là,
1: je suis là.
4: Non, mais très bien, parfait. Sur le coup, parfait. Sandy, arrête, c'est bon.
1: Attention, on va appeler, on va voir si Gérard, on va voir, parce que Gérard est en train de nous écouter sûrement. J'ai envie de vérifier si c'est le vrai Gérard.
0: Ok.
1: J'ai un doute.
2: Qu'hésiter à Coton-Pige pour savoir si c'est le vrai.
4: Non, attends. Parce que je parle des Coton-Pige, j'aime pas trop. Hein.
1: Il nous a déjà eu celui-là, le petit jeune, si c'est pas le vrai Gérard.
2: Quand même.
1: Alors, on essaie d'appeler Gérard quand même.
2: Double quand même.
1: Qu'est-ce qu'il faut?
0: Bah écoute, ça sonne.
1: Ça sonne, Gérard, si tu nous écoutes, bien sûr.
5: Où?
1: Sandy?
5: Oui?
1: C'est Max, est-ce que tu veux me passer Gérard? On est en direct, s'il te plaît.
5: Là, il est en train de dormir, là.
1: Bah réveille-le, c'est important.
2: Sandy.
5: Ouais, bah, je sais pas, je vais essayer de le réveiller.
1: D'accord, réveille-le en direct, vas-y. On est en direct à la radio, alors dis-lui qu'on est en direct à la radio, hein.
2: Pour bon, les odeurs du réveil.
1: Gérard travaille comme un fou, et il couche, il s'endort vers 2h, et puis il se réveille vers 17h.
5: Non, là, je peux pas, il est en train de dormir.
1: Non, mais vas-y, réveille-le en direct, ça va être fort.
5: Mais je peux pas, il dort profondément.
1: Réveille-le, vas-y. Appelle-le, dis-lui, Gérard.
5: C'est ce que je fais, hein.
1: Vas-y, mais dis, je t'entends pas le faire, vas-y.
4: Bon, Gérard, tu travailles un petit peu.
1: Tais-toi, on n'entendra rien.
2: Ok.
5: Gérard. Vas-y. Non, là, je peux pas, il dort.
3: Oh là là.
1: Mais lui, un coup de Casimir, il paraît que t'as un Casimir, mais lui, un coup de Casimir sur la gueule. Vas-y, Sandy, mets un coup de Casimir sur la gueule.
5: Non, de toute façon, il touche pas mon Casimir.
1: Hein?
5: Il touche pas mon Casimir. Hein.
1: Ah, on touche pas ton Casimir?
5: Ah non, bon. Ça, on n'y touche pas.
1: Bon, ah bah, avec ta belle main, là, mets-lui une claque, mets-lui un petit truc. Réveille-le!
5: Mais je peux pas le réveiller, il dort trop.
1: Dis-lui que c'est extrêmement important.
5: Gérard.
1: Vas-y, écoute.
5: Vas-y. Gérard. Hein? Non, il dort.
1: Il dort?
5: Ouais.
1: Bon, bah, Sandy.
2: Une claque.
1: Parce que...
5: Non, pas une claque.
1: Donc je suis sûr que le Gérard qu'on a à l'antenne, c'est le vrai Gérard, alors.
0: Hmm? Max.
5: Non, c'est pas possible parce qu'il dort là.
0: Max,
1: bah, attends. Ouais.
0: Je propose justement ce que Sandy puisse mettre son portable sur l'oreille de GG et que tu lui parles.
1: Alors mets le combiné, Sandy.
5: Oui.
1: Tu mets le combiné de téléphone sur les oreilles de Gérard et je vais lui parler, d'accord?
5: D'accord.
1: Vas-y, mets-lui. C'est bon? Gérard, c'est Max à l'appareil. On est en direct sur Fun Radio, il faut que tu travailles, Gérard. Gérard, s'il te plaît, réveille-toi. Gérard. Gérard.
5: Tu peux là.
1: C'est mortel. Gérard. Sandy.
5: Ah, il s'est caché sous la couette, là.
1: Vas-y, remets-lui le téléphone. Vas-y, Gérard.
5: Ah, là, il est en train de s'énerver, là.
1: Gérard. Oh, il est sous la couette, là. Gérard. Gérard.
5: Voilà, il a pris la couette.
1: Gérard. Réveille-le.
5: Mais il s'enfile dans la couette, tu veux plus que je le sorte de la couette là.
1: Non, mais là il le fait exprès, Sandy.
6: Faut y aller. On fait les monsieur et madame là. Alors, monsieur, madame, sergent. Bon, je fais l'alcoolique.
7: Ouais.
6: Allez, attendez, j'en ai une bonne, Gérard. Tu vois, j'en ai une bonne. Attention.
7: Deux alcoolos.
6: Ouais. Attention.
7: Il y en a un qui est plus vrai que nature.
6: Des monsieur et madame.
8: Allô?

0: Madame Sergent ?
1: Oui.
0: Sergent-moi un autre, s'il te plaît. C'est pas moi, sergent-moi un autre, s'il te plaît. Moi un petit rouge, quand même.
1: Qui c'est que ça ?
0: C'est Madame Sergent ?
1: Mais qui c'est qui est au téléphone ?
0: Vas-y, sergent-moi un autre, s'il te plaît. Vas-y ! Donne un petit... Ouais ! Pas mal !
2: Ouais.
3: Oh bah attends, il a fonctionné.
2: Ah, elle était bien.
3: Alors, qu'est-ce qu'on se fait maintenant ? Sergent, capitaine, d'accord.
4: Sergent, je rentre pas à la caserne.
3: Ouais, ce soir, d'accord, ok. Ok. Sergent, je suis déserteur.
0: Je ne rentre pas ce soir. Wow. Eddie Mitchell. Il n'y a plus d'espoir.
2: T'es un bidas, hein.
0: Ah oui.
2: T'es un troufion.
3: D'accord.
1: Allô ?
3: Oui, sergent ?
1: Oui.
3: Oui, commandant Pine à l'appareil. Dites donc, on a deux déserteurs ce soir, la caisse. Est-ce que c'est possible ? Vous êtes au courant ?
1: Comment ? Allô ? Je ne comprends pas, monsieur.
3: C'est allô, sergent ?
1: Oui.
3: Oui, repos, hein, c'est le commandant Pine à l'appareil. Je vous appelais parce que nous avons deux déserteurs hein, qui n'ont pas voulu rentrer ce soir à la caserne, donc je tenais à vous en informer. Hein.
1: Deux déserteurs ?
3: Ah, excusez-moi, c'est sergent à l'appareil ?
1: Oui.
3: Oui, excusez-moi. Commandant Pine à l'appareil, hein ? Sergent de... Repos, sergent, hein, vous pouvez décontracter vous. Hein. Je vous dis juste vous signaler qu'il y avait deux déserteurs, deux personnes qui ne sont pas rentrées ce soir à la caserne. Hein. C'était juste pour vous le signaler, hein, sergent.
1: Et alors ?
3: Bah, c'était juste pour vous le signaler, vous êtes un gradé, vous êtes sergent, je suis commandant Pine, hein.
1: Ah d'accord. Oui, mais je suis Madame Sergent.
3: Oui, sergent, oui. Repos. Hein, c'est le commandant Pine à l'appareil de la caserne 3-2-B. Hein, c'est pour vous dire qu'il y avait quand même deux déserteurs qui ne rentreront pas ce soir. Hein, d'accord ?
1: Bon, merci.
3: Ok, très bien. On suce ou pas de commandant Pine ? C'est pas moi qui
2: ai dit ça. Et ça cherche à raccrocher.
3: C'est pas moi qui ai dit ça.
2: Hein. Non, bien sûr.
3: Non, c'est pas moi.
2: Bien sûr.
3: On s'en fait un petit dernier.
2: C'est Alvin.
3: C'est Alvin.
2: Qui est revenu, qui est repassé.
5: Mais vite fait. Hein.
3: Génial.
2: Connerie.
3: Quoi ?
2: Et tes conneries.
3: Ah bon, j'ai compris connerie.
2: C'est surprenant, j'ai pas un procès sur le dos avec tes conneries.
5: C'est pas nous, hein.
2: Tu peux aller au chômage, moi.
3: Ah, qu'est-ce que je fais là ?
2: Je fais pas le malin.
6: Allô ?
3: Allô, sergent ?
6: Oui.
3: Oui, commandant Pine à l'appareil.
6: Pardon ?
3: Commandant Pine à l'appareil, repos, hein, vous pouvez vous décontracter. Bon, écoutez, tout le monde est bien rentré à la caserne comme prévu. Hein. La D2 est rentrée et se me demande, c'est une petite P4 ? Rendez-vous 6h. Allô ?
6: Oui, je comprends pas trop ce que vous me racontez là.
3: Sergent ?
6: Oui.
3: Oui, commandant Pine à l'appareil. Hein. On suit ce repos, hein, d'accord ? Ok, allô ? Allô ? Commandant Pine. Aïe. 3 quand même, hein, bravo, une réussite, oui. Un 3 sur 3 quand
2: t'aurais
3: même.
2: Tu hein. Fais un commandantier ou.
3: Commandant ?
2: Commandantier ou.
5: Tu l'as perdu ?
3: Bon, je te fais un petit commandantier.
2: Ouais, ah, non, mais tu vois, commandant Pine, c'est chaud. Bon, bah, c'est relaxion sexuelle, enfin des trucs.
3: Bon, commandantier. Comment, hein? Comment ?
2: Commandant, le commandantier.
3: Le commandantier, bon, c'est très drôle.
2: Attends, ah, non, c'est un jeu de mots, merde. Putain, je me casse le cul toute la journée.
3: Commandantier.
2: Ou sergent d'armes ou...
3: Ouais, c'est commandantier.
5: Sergent bon.
2: Fais ce que tu veux, ouais. Sergent bon.
3: On va voir si ça va rigoler de l'autre côté. Donc, comment. Commandantier, hein, attention, c'est là que ça doit rire. Hein. Ça sonne pour l'instant, c'est le sergent dans la caserne. Oh là là là là là là là là là. Écoutez bien le gag. Allô ? Allô ? Toi ? Allô ? Allô ? Allô ? Sergent ? Madame Sergent ? Aïe, aïe, aïe. Allô, sergent ?
7: Oui.
3: Oui, c'est... commandantier.
7: Hein ?
3: Je répète le gag. C'est commandantier à l'appareil. Sergent ? Allô, sergent ?
7: Oui.
3: Commandantier.
5: Tu l'as plus, toi ?
3: Allô, sergent ? Oui, vous m'entendez, sergent ?
7: Sergent, on commence à vous casser les pieds.
3: Bonsoir, sergent.
7: À cette heure-ci.
3: Je sais bien, c'est commandant à l'appareil. Repos, hein, quand même. Vous êtes de manœuvre demain, peut-être vers 5h ou... Bon, soit en parachute pour tout le monde, hein, sergent.
7: Hein ?
3: Soit en parachute pour tout le monde. On va pas vous déranger plus longtemps, commandant, hein, sergent.
7: Ouais.
3: On a dû faire une erreur. Repos et bonne nuit. Allez, au revoir, mon adjudant.
7: Salut. c'est pas des choses à faire.
3: Je suis désolé, on s'est trompé de numéro, on pensait qu'on appelait à la caserne et en fin de compte on a fait une petite erreur, monsieur. Veuillez nous en excuser. C'est l'armée, vous savez.
7: On téléphone jamais
3: à ce passé. Ah, il n'y a pas d'heure, monsieur, à l'armée, vous savez, il n'y a pas d'heure, malheureusement. S'il y avait des heures, ça serait bien, mais vous savez, à 23h, les gens encore ne dorment pas à la caserne. À tout moment, on peut avoir besoin. Bah, écoutez, on vous souhaite une bonne nuit, c'était le commandant à l'appareil, hein, mais c'est pas grave, sergent.
7: Vous avez été élevé, vous.
3: Je vous souhaite une bonne nuit, commandant. Sergent.
7: Mauvaise éducation.
3: Je sais bien. Je suis désolé, je m'en excuse encore. Bonne soirée, monsieur le sergent. Ah, c'est bien, hein, bravo.
8: Bien.
3: Ah, c'est bien. Normalement, j'en fais 3. J'ai dit 3, j'en avais fait 3 dans la besace. Ouais. Il a fallu que j'en fasse sur un 4e et que résultat, qu'est-ce que mauvaise éducation.
8: Nul.
3: On m'a traité de vieux, bien, mais... mauvaise éducation. Qu'est-ce qu'on a pensé, Gérard?
5: Attends, voilà.
3: Qu'est-ce qu'on a pensé, Gérard?
9: Attends, je suis plié de rire.
3: Et voilà, il est plié de rire. On va lui laisser le temps de retrouver ses esprits.
10: Allô?
11: Allô, Titi?
10: Allô?
11: Allô, Titi?
10: Là, oui.
11: C'est gros millet à l'appareil.
10: Ok.
11: Je vais manger un petit Titi, c'est gros millet. J'en ai envie de manger un gros millet. Comment ça va, c'est Titi? Allô, Titi? Je vais te tromper de ta case. Gros millet. Voilà, donc c'est complètement débile.
10: Voilà.
11: Hein, Sylviane et Christelle, vous m'en excusez.
10: Mm-hmm.
11: Ouais, ça fait rire Christelle à mort. Donc j'espère que les joueurs de l'autre côté de la radio sont aussi morts de rire que Christelle l'a été pendant une ricomie qu'il l'est en ce moment. Parce que si c'est le cas, si vous êtes tous en ce moment dans le même état d'esprit que Christelle, je suis en train de faire une chute d'audience, mais alors quelque chose de, alors là, magistral. Hein. Donc je vais, plutôt que de me briser le moral, ne plus demander qu'est-ce que Christelle en pense et dans quel état elle se trouve après mon gag, parce que sinon je risque de baisser les bras et de me mettre à pleurer, de commencer à déprimer, me retrouver à ce moment dans le centre hospitalier de Sylviane. Non, c'est bon. C'est bon, Christelle, t'es en train de me faire déprimer. Attention, on y va, on remet Sylviane et Christelle en attente. Sylviane rigole autant que Christelle, donc les deux font la paire. Et on y va, on appelle de nouveau un monsieur ou madame Titi. Et je me fais passer pour un gros minet.
12: Allô?
11: Allô, Titi?
12: Oui.
11: Un gros minet à l'appareil.
12: Oui.
11: J'ai envie de t'attraper.
12: Oui.
11: Je veux te manger. Je veux t'attraper dans ta gueule.
12: Oui.
11: C'est gros minet. Soir, c'est Noël. Et je veux que tu te prépares. Toi, qui si je suis malin, Titi? Titi? Ton gros minet à l'appareil. Je vais t'attraper, je vais te manger. D'accord? T'as une douleur à ça, toi, hein? Titi? Allô, Titi?
12: Oui.
11: Ton gros minet à l'appareil.
12: T'as fini tes conneries, connard?
11: Je vais t'attraper, je vais te manger, moi.
12: J'ai ton numéro, j'appelle les flics.
11: Fais attention, c'est gros minet, tu peux pas m'attraper.
12: Ferme ta gueule.
11: Je vous arrête dans les gouttières. C'est Titi, gros minet. Oh là là, voilà, excellent. Bah voilà, ça a fonctionné quand même. Oh non, pas d'applaudissements. Non. Je vais faire un petit. Je vais voir un petit peu comment ça se passe de l'autre côté. Christelle?
8: Ah, attends, elles arrivent.
11: Allô, Christelle? Christelle?
10: Oui.
11: Ouais, d'accord. J'ai entendu. Hein.
10: Ah,
11: non, mais c'est simplement pour voir un petit peu Sylviane?
10: Oui.
11: Voilà.
8: Ah, c'est bien.
11: Ok, donc j'ai compris. Fun Radio touche les 15h34. À partir de demain, l'émission est adressée aux 50-65.
8: Ouais,
11: voilà, très bien. Parce d'accord. que j'ai l'impression que plus les années passent, finalement, moins je suis en phase avec les jeunes et je suis de plus en plus en phase avec les adultes. Hein.
10: Mais tu te dis que c'est les jeunes qui sont pas en phase avec les
11: adultes. C'est possible, effectivement. Christelle, dis donc, au moins, souris. Souris, au moins.
10: Oui, ça me
11: fait. Non, ça te fait pas rire du tout. C'est pas vrai. Ça te fait pas rire. Il y a ta mère derrière, Christelle, ou pas?
10: Non, pas du tout.
11: Bah, passe-moi ta mère.
10: Ah, mais elle dort, là.
11: Oh, merde. Putain, quel dommage. Attention, un troisième Titi, c'est possible?
13: Oh, bah oui.
11: Il y en a plein des Titi et gros minets. On y va. On rappelle un petit Titi. Un gros minet. Attention.
8: Et après, justement, en parlant de ce jeu, j'ai un auditeur qui t'a laissé une idée.
11: Ah oui.
8: Sur le répondeur, et il faudra qu'on l'écoute. C'est très intéressant.
11: Ah, d'accord. Ok. Bon, on va faire ça juste après. Alors, ouais. Une bonne idée de jeu des trois mots.
8: Non, de jeu de monsieur madame.
11: Ah, des jeux de monsieur madame. Pardon. Alors, attention. Merde, ça sonne?
8: Ça arrive.
11: Allô?
14: Oui.
11: Oui, Titi?
14: Oui.
11: C'est un gros minet à l'appareil.
14: Comment?
11: C'est. Allô, Titi?
14: Oui.
11: C'est un gros minet. Vous t'attrapez, vous êtes mangé.
14: C'est un gros minet. Hein?
11: Gros minet à l'appareil.
14: Gros minet.
11: Vous t'attrapez, c'est un gros minet.
14: Vous n'êtes pas gros minet, moi.
11: Vous avez mangé un petit Titi. Faites bouffer. T'es plein de poils jaunes.
14: Beaucoup me tapine.
11: T'es plein de poils, toi.
14: Hein?
11: T'es Titi?
14: Comment ça pile?
11: Moi, c'est gros minet, c'est de bouffer. Je vais t'attraper dans ta cave. Voilà, donc encore un de plus. Hein. On va prendre la température sur les jeunes et les moins jeunes. Faisons vite. Sylviane,
10: sondage
11: bébé. Ouais, pas mal. Christelle.
10: Oui, ça m'a fait rire.
11: Ouais, menteuse. Menteuse, menteuse, menteuse, menteuse. T'as intérêt à